0: Ils sont aux États-Unis parce que quand je l'ai rappelé, j'ai fait.
1: C'est ça.
2: C'est bon.
3: Non, c'est même pas. Parle en anglais. Hein.
2: Okay. Non, mais je.
3: I translate. Oui, je translate.
4: Ok.
3: Mais hey, Muguet, je peux transférer. J'ai une maîtrise de 2 ans de langue d'anglais. Donc
2: non, mais attends, toi, Laurent, je ne peux pas appeler Potsdam. Quand je t'appellerai Potsdam, tu sortiras du Soudi. Ok.
4: Okay.
2: J'ai demandé à Muguet, je t'ai pas demandé à toi.
3: Gérard, ça va aller beaucoup plus vite.
4: Oh, ouais,
2: je t'ai pas demandé à toi, Laurent, tu la fermes.
4: Here we go.
3: Alright.
4: Ok, Gérard. Ok, in English.
5: Oui.
4: Yes. What do you want when you content change in your face?
5: Oh là là.
6: Donc, normal, il a demandé.
2: Est-ce que tu là, j'ai entendu contentige.
6: Non, pas du tout.
2: Allez, hop. C'est pas le thème du débat. Dehors.
0: Je pense que ça ne veut pas dire la même chose en anglais.
5: Non, ça ne veut pas dire la même chose.
0: Allez, assure, Gérard. Attends, écoute, Muguet, 30 secondes.
5: Tu voulais dire quoi?
2: Ça veut dire quoi?
5: Non, parce qu'en anglais et en français, il y a beaucoup de mots qui se ressemblent
4: phonétiquement.
5: Mais ça ne veut pas dire pareil, il ne faut pas se méprendre.
4: Alors,
5: what do you want with your cotton cheese in your face?
4: Yes.
5: Bon, il demande si l'ordinateur que tu as eu quand tu as hébergé quelqu'un,
4: ouais.
5: Si tu t'en es servi pendant longtemps.
4: Ouais, exactly. Gérard, please.
5: Gérard.
2: Oui.
4: It's darling.
5: Gérard, tu as entendu la traduction ou pas?
2: Non.
4: You suck or not you suck, no.
5: Il demande quand tu as eu un ordinateur chez toi.
2: Ouais.
5: Si tu t'en es servi pendant longtemps ou pas?
2: Non, je m'en suis pas servi longtemps.
4: All right.
5: Mais merde,
2: Laurent, ferme ta gueule un peu. Non, allez, hop, c'est bon.
4: It's internet.
2: Non, mais il s'amuse avec quelque chose derrière lui.
0: C'est la liaison satellite.
4: Here we go. Yeah.
2: Allez, il reste plus qu'un quart d'heure, il reste 3 questions. Allez, hop.
4: Non, mais c'est bon.
6: What did you feel?
2: Merde.
4: Six minutes.
2: Yeah.
4: Okay. You want to
2: serve the... Non, Olivier, merde, il reste 3 questions, il est 2h15, je vais...
6: Wait.
2: Oh, merde.
5: Vas-y, Gérard, pose ta question.
2: Alors, ouais. L'informatique facilite-t-elle la vie? Alors, Laurent, t'as une grande gueule.
3: Alors, Laurent. J'ai une grande gueule et je l'assume. Oui, l'informatique, ça facilite.
2: Ouais, t'as une grande gueule, tu l'assumes. Et ben maintenant, tu vas répondre, mais tu as abrégé vite fait tes questions.
3: Alors, j'abrège vite fait mes questions. L'informatique, ça facilite la vie dans la mesure où t'as quelque chose à taper. Tu peux le rendre vite fait, propre, bien imprimé sur une imprimante. Tu peux scanner des photos. Donc, oui, ça facilite la vie, oui.
2: D'accord.
3: Ça te va?
2: Bon, Olivier. Oh, Olivier, au lieu de jouer, là,
6: je jouais.
2: Ouais. Mais t'es pas là pour jouer, t'es pas payé pour jouer. T'es payé pour écouter un peu ce qui se passe.
0: Gérard, excuse-moi, j'ai une autre question qui m'est arrivée du standard là. Les Américains ont-ils plus de chances de posséder le logiciel ID Band Speedly que les Français? Darwin pourrait peut-être me répondre.
2: Non, mais attends, qu'est-ce qu'il fait encore là? Je t'ai dit de s'inquiéter. Moi, je
0: peux dire une autre question.
2: C'est simple, c'est la dernière question, comme ça, ça va aller vite.
4: Gérard.
2: Oh non, mais moi, ça va aller vite.
0: Gérard.
2: Non.
0: Mais si, je voulais te demander si tu connaissais le logiciel ID Band Speedly.
2: Je ne connais aucun logiciel, ok? C'est pas la peine de continuer.
0: Non, mais je pensais.
2: C'est tout. Donc, Christina.
5: Ouais,
2: attends, si je connais pas grand chose, tout à l'heure, tu as gerbé, toi. Tu vas voir si je connais pas grand chose.
3: J'ai rien dit.
2: Attends, Laurent, tu fermes ta gueule. Oh, je sens qu'il y a du monde. Il y a quelqu'un qui a du monde derrière lui.
3: Comme ça,
2: ouais, alors Laurent, bonne nuit.
3: J'ai rien dit.
2: Ouais, non, mais t'as du monde derrière toi, ça
3: t'as
2: t'apprendra.
3: T'as du monde derrière moi, putain, t'arrêtes, merde. Tu vois, ça t'apprendra à recevoir du monde, t'as qu'à rester tout seul.
2: Allez, hop.
0: Allez.
2: Bonne nuit pour lui. Christina.
5: Ouais, moi je suis d'accord avec Laurent.
2: Non, mais il est plus là maintenant, tu vois.
5: Il est plus là, bon,
2: Et, ça y apprendrait d'avoir du monde derrière lui.
5: Ouais, je disais que j'allais dire que c'était vachement mieux. Parce que quand tu veux écrire une lettre et tout ça, c'est vachement plus rapide, quoi.
2: Mmh.
5: Donc, ça facilite vachement la vie.
2: Donc, Muguet?
5: Ça facilite la vie, surtout quand on en a un.
2: Non, parce que je vais pas te demander à toi la dernière, parce que sinon, tu vas me dire...
5: Après, je vais marronner et je vais être chiant.
2: Voilà. Comment?
5: Je vais marronner et je vais être chiant.
2: Non, mais après, tu vas me dire, je suis toujours la dernière et... Que tout le monde a répondu ce que tu voulais répondre.
5: Ça facilite la vie si on en a un et si on sait s'en servir.
2: D'accord. Et manque de peau, Cécile? Tu travailles, s'il te plaît,
5: Non, parce que j'écoutais attentivement ce que Muguet disait.
2: Oui.
5: Tu vois, c'est gentil. Donc, Bah ouais, ça facilite la vie, hein, sur tout point de vue, quoi. D'imprimer, taper des lettres, des PV, tout ça. Donc, ouais, c'est cool. Hein. Mmh. Mais toi, qu'est-ce que t'en penses, Gigi?
2: Moi, personnellement, pour taper des CV, moi, je veux bien, mais à une condition que j'en aille un. Hein.
5: Ah ouais, c'est
1: vrai. De quoi?
5: C'est logique, hein.
7: De CV.
1: De feuilles ou de CV ou d'ordinateur?
2: Non, un ordinateur.
1: Bah tiens, voilà. Alors, on va taper ton CV. J'ai mon ordinateur sous...
2: Attends, je vais non.
1: On va taper le CV de Gérard.
2: Gérard,
1: tout le monde va t'aider?
0: On accueille Jean-Pat à la place de Darwin.
8: Ouais, salut,
0: pourquoi tu me regardes comme ça? Qu'est-ce que j'ai fait?
2: Mais après,
0: bah voilà.
8: Allô?
2: C'est tout?
0: Bah oui, pour l'instant.
2: Allô?
0: Oui.
2: Alors vas-y.
8: Je sais pas si on m'entend.
2: Si, on t'entend.
8: Ouais, salut, c'est Jean-Pat. Bah moi j'appelle pas longtemps, je voulais juste te dire, bah écoute, je t'écoute depuis longtemps, hein, les débats que tu fais, tout ça c'est génial. Et comme moi, bah j'ai des computers chez moi, je me suis amusé à créer, tu vois, avec des images de synthèse, tout ça, je me suis amusé à créer un petit personnage Gérard, et puis je le fais évoluer dans différents levels.
2: Attendez, taisez-vous les filles.
8: Ouais, il y a plusieurs niveaux, quoi, tu vois. Et donc le petit Gérard, quoi, enfin je t'ai jamais vu, donc j'ai dessiné un petit bonhomme comme ça avec une sale tête, quoi. Et donc il évolue. Et par exemple, tu sais, il y a des trucs que tu dois, par exemple, quand tu il doit ramasser des trucs pour faire des points, tu vois. Et par exemple, bon bah des fois il se bat contre des méchants, mais il a toujours son coton-tige avec lui. Tu m'écoutes?
2: Laisse-le parler.
8: Oh, tu m'écoutes? Allô?
2: Ouais.
8: Allô, ouais. Et donc je te dis, ouais, donc dans le jeu, il se met des cotons-tiges dans le cul et tout ça, quoi, c'est assez drôle comme jeu. Et je voudrais ton autorisation, bah déjà te le montrer et essayer de le commercialiser, pourquoi pas.
2: Alors, tu vois mon pote?
8: Non, je suis pas ton pote, non, c'est juste Jean-Pat. Hein.
2: Ouais, ben ouais. Tu vois ce que je veux te dire?
8: Non, ouais, vas-y.
2: C'est con, parce que là, tu vois, là j'ai mis toutes les filles en antenne.
8: Ouais.
2: Et là, tu viens de dire ça devant plus de 2 millions et demi de...
8: on m'a dit que j'étais au standard, je t'avais en antenne.
2: Eh ouais, non, mais manque de pote, t'es en direct sur l'antenne. T'es baisé, mon con.
8: Ah, ça m'est... Ah, non.
2: Eh si, c'est enregistré.
8: Mais c'est...
2: Eh ouais, t'es baisé, mon con. Ouais.
8: Ah.
2: Ça t'en prendra.
8: Ah bah...
2: Eh ouais, tu vois...
8: Attendez, Gérard.
2: Ah non.
8: Ah non, mais si t'es pas d'accord pour le commercialiser, ben je m'en fous, enfin, je le fais tout seul, quoi.
2: Ouais, ben, dans ce cas-là, attends, on va essayer de... C'est bien enregistré.
1: Ouais.
2: Oh, putain!
0: La DAT, elle a pas marché?
8: Bah voilà, bah tout simplement, tu vois.
9: Elle est arrêtée, la DAT.
0: Merde.
2: Putain, vous l'avez fait exprès ou quoi? Olivier!
0: Ça, c'est Olive, ça.
8: Oui.
0: Au lieu de jouer, là.
9: L'armée, je
8: pense. Gérard, dis-moi, tu m'as pas répondu.
9: C'est bon, c'est reparti.
8: Ouais, donc on peut commercialiser ou pas? T'as pas non, résolu mon problème?
0: Tu pourrais nous expliquer, Jean-Patrick?
8: Ouais, non, mais tout simplement, le jeu, je te dis, par exemple, le premier level, bon, bah, le gros monstre à
2: putain,
8: la fin,
2: moi,
8: à peu près, j'imagine que tout le monde connaît les jeux, bon, tu parcours, tu ramasses des bonus, tout ça, tu les cotons-tiges, et par exemple, le premier level, bah, il est obligé de coucher avec Christine pour passer l'autre level.
0: C'est bon, attends. Oui, vas-y, Jean-Patrick. Pardon.
8: Ah pardon, je sais pas, ouais, je suis toujours au standard.
0: Bien sûr, t'es au standard, je
1: vas-y.
8: D'accord, donc je te disais, Manu.
0: Ouais.
8: Le premier jeu, le premier level, il est assez éclatant, quoi.
0: Ça consiste en quoi, alors?
8: Je te dis,
0: tu dois rattraper la Christine.
8: Ouais, non, tu essaies de lui monter par derrière, quoi. Enfin, tu vois, c'est pas évident, quoi.
0: Ouais.
8: Bah, tu sais,
0: faut que tu sautes, il y a des obstacles.
8: Ouais, niveau graphisme, j'ai pas eu assez de place dans l'écran pour la mettre.
0: T'as inclus les contons-tiges et la loco, tout ça, c'est d'autres mondes?
8: Bah non, ouais, il y a d'autres mondes dans à la loco aussi.
0: Mm-hmm.
8: Ouais, enfin ça, j'ai pris des photos quand, parce que j'allais à la loco, puis bon, je prenais des photos, ça, elle le sait pas. Hein,
0: ouais, bah oui, tu m'étonnes.
8: Parce que avec les images de synthèse, ça...
0: Ok.
8: Et donc, c'est assez éclatant, je vais te le passer. Déjà, je te ferai une copie, je te le passerai.
0: Ouais, bah pas de problème, j'aimerais bien, ouais.
8: Là, pour l'instant, il est en noir et blanc. Et puis je vais essayer de le mettre en couleur, mais tu sais, quand t'es jeune, t'as pas d'argent. Hein.
0: Ok, bon.
8: Je pense que s'il pouvait. Ah, je sais, comme il a pas mal d'argent, il sera battu, c'est une vedette, quoi.
0: Ouais.
8: S'il pouvait me sponsoriser, ça serait bien.
0: Ok, bah écoute, on va lui demander, hein.
8: Ouais, hein. Bah ouais, bah passe-moi l'antenne alors.
0: Vas-y.
2: Ah ouais, bah maintenant, t'es content de ce que tu viens d'annoncer?
8: Bonsoir.
2: Ouais.
8: Allô?
2: Ouais.
1: Bonsoir, t'es à l'antenne.
8: Ouais, salut.
2: Salut.
8: Ouais, c'est Jean-Pet, donc j'ai fait un jeu.
2: Mmh.
8: Ah bon. Allô?
2: Ouais.
8: Je t'entends pas, là.
2: Non mais tu m'entends pas, moi je t'entends. Donc dans ce cas-là, ben c'est bien, ben maintenant on va te laisser.
0: Oui.
2: On va te souhaiter une bonne nuit, puis
8: je suis encore au standard ou pas?
2: Non, t'es à l'antenne là.
8: Allô?
2: Ouais, t'es en direct.
8: Ah oui, d'accord. Donc?
2: Donc, je te disais qu'on allait te souhaiter une bonne nuit, puis on te remercie pour tout ce que tu viens de dire. Maintenant,

0: j'ai personne.
1: C'est l'informatique, ça.
2: Bon, alors. Allô?
0: Coupé. Olivier,
1: okay.
0: Mais merde, tu te casses avec ton bordel, tu vas jouer dans ton bureau.
2: Véran.
0: Alors, Christina.
2: Oui, bah moi.
0: Cécile.
2: Oui, c'est
0: ça. Et Muguet.
2: Oui.
0: Donc, qu'est-ce que vous pensez de ce que le mec, il vient de dire?
2: Bah, c'est des conneries. Bah oui, il est vraiment con. La foutaise, il est bête, stupide.
3: Il a rien d'autre à foutre, quoi.
0: Voilà, ok. Donc, on va continuer avec vous.
2: Ouais.
0: Donc... Qu'est-ce qu'une disquette système? Alors là, je vois pas du tout le rapport. Attends, on va demander à Olivier. Si Olivier, tu pouvais quand même m'aider, au lieu de jouer avec ton ordinateur de merde.
4: Mais je vais perdre.
0: Mais j'en ai rien à foutre. T'es là quand même pour m'aider à gérer un débat, pas pour s'amuser.
4: J'ai la couleur en plus.
0: Mais j'en ai rien à foutre.
2: Mais laisse-le gagner la partie, Gérard.
0: Hein? Voilà, comme ça il va s'amuser à faire des conneries et je crois que ça va être vous.
4: Alors, tu voulais... Merde, j'ai perdu.
0: Bon, ça suffit, Olivier. T'es même pas capable de t'occuper d'une DAT. Le mec, je suis sûr que tu l'as même pas enregistré.
4: J'y connais rien, mon DAT.
0: Ouais, tu connais rien.
2: Gérard, je peux répondre.
4: Donc, c'est quoi, Gérard? Tu veux que je t'assure quoi?
0: Ouais, qui c'est?
2: C'est Cécile.
0: Ouais.
2: Qui veut répondre. Ben, je pense qu'une disquette système, c'est une disquette... conformate et voilà quoi, c'est une disquette, voilà.
0: D'accord.
4: Pas du tout.
0: Muguet ?
3: Ben moi je sais pas ce que c'est, je sais ce que c'est une disquette, mais pas une disquette.
5: Il y a, excuse-moi Gérard, 30 secondes, il y a Kevin donc, qui appelle pour répondre à ta question justement.
3: Kevin Gosner ?
6: Bonsoir Gérard, bonsoir les filles.
3: Kevin Gosner ?
6: Bon alors Gérard, une disquette système c'est très simple. Compte en PC à planter...
0: Non mais attends, pour l'instant... Je demande aux nanas ce que c'est, non, après tu vas me dire, tu vas peut-être pouvoir répondre.
6: J'ai la réponse exacte, de toute façon.
0: Ouais mais tu permets, je demande aux filles quand même.
6: Ok, il y a non malaise, Gérard, je vais me taper un petit Tetris en attendant.
0: Ouais, ben...
6: Bah, je peux.
0: Et je sens que tout à l'heure, tu as trop tapé le standard.
6: Ok, ben...
0: Oh,
6: rien de mal, je suis un...
0: Ça va aller vite fait, bien fait avec moi, là.
4: On pourrait peut-être se connecter sur le réseau, ou je pourrais jouer avec toi.
6: Ouais, attends, on
0: ouais, ben dans ces cas-là, tu joueras pour le deuxième débat, parce que je te veux pas si c'est pour faire ça.
4: Ah, d'accord.
0: Ok.
4: Bon, je peux pas, j'ai pas le droit.
0: Donc,
4: Sur Minitel, il y a Joseph qui t'aide. Il dit que la disquette système permet de mettre en mémoire de l'ordinateur ce qu'on appelle un bio, c'est-à-dire le langage.
6: Un BIOS.
0: C'est-à-dire donc, tu vois à peu près, Muguet, ce que ça veut dire?
2: Non, bah ouais, c'est ça, quoi, c'est formater une disquette, hein.
3: Mais n'importe
4: exactement.
3: Quoi.
4: Exactement.
6: Formater une disquette, ça veut dire l'effacer.
0: Ah ouais, ah non, attends, là je vais te dire une chose, à mon avis t'es complètement à côté de la plaque.
2: Ouais,
0: se formater une disquette, pour moi c'est enregistrer quelque chose dessus.
2: Voilà, ouais, c'est voilà,
0: normal,
2: ouais.
0: Nuance.
6: Effacer, Gérard.
3: Ouais, c'est ça.
0: Hein?
3: Non, en fait, formater une disquette, c'est ce qui consisterait vulgairement à la dépuceler et qu'elle soit pas enregistrée.
0: Non, c'est pour...
6: Tu formates une disquette pour l'effacer.
3: Mais
0: ah
3: non,
0: ouais.
3: Mais
0: oui,
3: n'importe quoi.
0: Mais
3: non,
0: n'importe quoi. Arrêtez vos conneries.
6: Vas-y, Gérard, pourquoi faire formater alors?
0: Ouais, vas-y, connard, tu t'y connais mieux que moi, vas-y.
6: Bah oui.
0: Eh, vas-y, accouche.
6: Oh, c'est moi le connard?
0: Ouais, c'est toi le connard.
6: Bon, ok,
0: ouais, bah t'accouches parce que tout à l'heure, tu vas te manier parce que tout à l'heure, tu as gerbé.
6: Gérard, formater une disquette, ça veut dire l'effacer totalement.
0: Qu'est-ce qu'une disquette système, abruti?
6: Bon, une disquette système, c'est simple. Quand ton PC a planté à cause du logiciel Mbatrix TH...
3: N'importe quoi.
2: Tu
0: délires. Non mais attendez, laissez-le parler parce que apparemment, c'est un mec qui... Je crois que c'est un monsieur je sais tout, je sais pas d'où.
6: Je dis pas, je suis monsieur je sais tout. Bon, une disquette système, Gérard, quand ton PC a planté... On en parlait avec Manu au standard, avec le logiciel TMBTRAXTH.
0: Bon, non, mais ça, t'as pas besoin de donner les noms, on en a rien à foutre.
6: Quand ton PC a planté, tu éteins ton PC, tu remets ta disquette dedans, tu l'allumes et hop, ça le répare tout de suite. C'est à cause du logiciel créé par la boîte de CryosTH.
0: D'accord, ok. Ah, je viens d'avoir une info.
5: Gérard, excuse-moi, je viens d'avoir une info, toujours par le standard. Il paraît qu'aux États-Unis, ils ont inventé un ordinateur pour chien et au lieu d'être une souris, c'est un chat.
0: Ouais, bah, j'en ai rien à foutre de leur connerie.
2: Ouais, okay.
0: Comme ça va plus vite. Dernière question, parce qu'il est 22h28. Il y a la conclusion. Il est 2h28. Et c'est la conclusion. Ta gueule, toi!
2: Et en fait, Gérard.
0: Ouais.
2: Olivier, il en est où dans la partie?
0: J'en sais rien.
4: Là, je suis sur l'hypercard.
6: Ah, bon. Attends, il est connecté avec moi, alors.
0: Oh, ta gueule, un peu à toi. Parce que tout à l'heure, tu as dégagé, tu vas pas me faire chier longtemps, toi.
2: Vas-y, Gérard, ta question.
0: Alors, la dernière question, l'informatique est-elle trop compliquée? Donc, à mon avis, je pense que vous allez tous répondre...

0: Oui, j'en connais une qui va me dire oui tout de suite.
1: C'est oui.
0: Oh, toi, ta gueule, je t'ai pas sonné. Oui.
1: Ben merci. Hein.
0: Donc, Muguet.
1: Oui.
0: Donc, je pense, je savais que t'allais me répondre ça.
2: Gérard, il y a une question militaire. J'ai quand même une question.
0: Attends, Muguet, il y a une question.
2: Il y a Sagaro qui te demande si t'aurais pas joué dans le cobaye et c'est toi qui jouerais le rôle du béné.
0: N'importe quoi, celui-là. Non, mais les mecs sur Minitel posaient des questions sérieuses, pas des questions cons. Ça, sinon, dépensez votre fric. Hein. Donc, Muguet.
1: C'est compliqué.
0: Donc, l'informatique est-elle trop compliquée?
1: Ça dépend à quel niveau, mais il y a des choses très faciles et il y a des choses très compliquées.
0: Mm-hmm.
1: Voilà, point à la ligne.
0: Ok, point final à la ligne.
1: Point final à la ligne.
0: Ok, je te remercie.
1: Après.
0: De toute manière, on fera la conclusion après. Donc,
1: ah oui,
0: Cécile.
3: Ouais, ben non, moi je dis que c'est pas.
0: De quoi, Muguet?
1: Non, ouais.
0: Je croyais que c'est toi qui avais dit que je voulais bien conclure avec toi, c'est ça?
1: Ouais, je te signale que moi, j'ai pas encore répondu. Ouais, mais attends,
4: excusez-moi, quelqu'un, parce qu'au standard, on nous demande toujours des trucs.
0: Non, mais maintenant, j'en ai rien à foutre.
4: En ce qui concerne les disques durs, si quelqu'un peut expliquer ce que c'est qu'un disque dur, tout simplement.
0: Bon, vas-y, toi, le connard, alors.
5: Un disque dur, Gérard, ça a une capacité de stockage beaucoup plus importante qu'une disquette. Mais c'est à l'intérieur du PC, tu peux pas l'enlever, mais tu peux en faire ce que tu veux.
1: Oh, il travaille sur Arte, lui, ou quoi?
0: Non mais attends, connard.
5: Ouais.
0: Tu peux très bien. Je vais te dire une chose, me prends pas pour un con parce que c'est pas parce que j'ai eu un ordinateur pendant un mois. Tu vas pas me dire qu'on peut pas effacer ni un disque dur, ni une disquette. Tu peux tout effacer, espèce d'abruti. T'as simplement changé ton truc et t'effaces tout.
5: Voilà.
0: Ok. Alors mon pote. Non, mais alors ta gueule. Tu connais rien, alors ferme ta gueule.
5: Mais tu connais rien,
3: ton enculé. Bon,
0: Gérard,
3: je réponds.
0: Alors, Cécile.
3: Oui, ben moi, je disais que, en fait, c'est pas compliqué, il suffit d'avoir un cerveau, quoi.
0: Ouais, d'accord.
3: Un cerveau rempli de neurones, et puis c'est bon. Hein.
0: Ouais. Et pourquoi pas de chromosomes? Pourquoi que les majorettes ont un chromosome de plus que les chevals?
5: Pour pas chier quand t'es des fils.
0: Ta gueule à toi, c'est pas à toi que je m'adressais, connard.
3: Tu peux répéter, s'il te plaît?
0: Ah bah c'est bon. Bon, Christina.
4: La réponse, Gérard.
6: La réponse.
0: Ah, ça y est, il a répondu.
4: Ah, c'était ça.
0: Il a répondu, le connard, là.
4: Ok.
5: Olivier, connard,
0: ta gueule, toi. Christina.
1: Oui, bah moi je dis qu'il y a y en a qui sont super faciles alors qu'il y en a un qui sont super durs.
0: Mm-hmm.
1: Et c'est pas parce qu'on est plus bête ou plus intelligent qu'on va y arriver.
0: Ok. Et maintenant la broutille de service numéro 9.
5: Ouais, alors Kevin, il dit que.
4: Moi je suis là, Gérard.
0: Bon, toi.
4: Ah merde.
5: Non, moi c'est
0: celui qui connaît mieux que tout le monde.
5: Ouais.
0: Monsieur, je sais tout.
5: Bon, alors, Gérard, l'informatique. Ouais.
2: Alors donc, je pense
0: gueule,
2: moi que l'informatique.
0: Non, ta gueule à toi là-bas.
2: C'est un système qui.
0: Donc, c'est peut-être de mettre deux disques là.
4: Ah merde,
5: Gérard, je peux répondre.
0: Ouais, mais accouche.
5: Non, alors, je dis que l'informatique, c'est compliqué, mais c'est
0: direct. Oh non, ouais, oh.
6: C'est à 4h.
2: Non, mais on va enchaîner parce qu'en plus, il y a 3 débats ce soir.
0: Non, il y a 2 débats.
2: Non, 3.
0: Conclusion.
2: Bon, mène-toi.
0: Conclusion. Muguet.
1: Oui.
0: Qu'est-ce que t'as pensé du débat?
1: J'ai trouvé que le débat était super bien tenu, organisé et structuré et que c'était très intéressant et instructif.
0: Ok. Cécile?
3: Ouais, bah moi, je dis que c'était très instructif, c'était intelligent, on a appris.
0: Gérard, là!
3: C'est dégueulasse!
0: Oh. Ah, c'est vraiment crado! T'es crado,
5: Gérard!
1: Gérard, tu nous as roté à la gueule!
0: Excuse-moi, Cécile.
3: Gérard, t'as roté pendant que je parlais.
0: Bon, excuse-moi, Cécile, allez, vas-y.
3: Ah, t'excuses pas.
0: Ouais, si, je viens de m'excuser, allez.
3: Bon, alors, ma conclusion, c'était instructif, c'était intelligent, les questions étaient hyper intelligentes. J'ai passé un beau moment, c'était cool, quoi.
0: Ok. Christina.
1: Ouais, bah, moi, comme je suis la dernière, bah, je vais dire que je suis d'accord avec les autres.
0: Ouais, et l'espèce de trou du cul, là, qui connaît mieux que tout le monde.
4: Kevin.
5: Olivier,
4: Kevin.
5: On parle.
0: Oh, Kevin!
5: Oui, bon, alors je dis
0: tête
5: que.
0: Tête de con!
5: Bon, le débat s'est bien passé, personne n'a eu d'insulte sauf moi parce que.
0: Ouais, bah, on fait le deuxième, mais on met deux disques. Ouais, bah, conclusion.
5: Mais ma conclusion, c'est que le débat s'est très bien passé, il a été très instructif, mais je regrette qu'on n'ait pas parlé du logiciel Pentatech.
3: Ouais, ouais, d'accord.
0: Non, mais avant ça, je veux dire une chose là-dessus, j'en ai rien à
4: ce sujet. Ce sera peut-être un prochain débat.
0: Voilà, tout à fait. Donc, le deuxième débat, ça portera sur l'école.
2: D'accord. Donc.
0: Et donc.
3: Gérard?
0: Oui.
3: Est-ce qu'on peut écouter les demoiselles de Suresnes, si c'est possible?
2: Non, là je suis désolé. Là.
0: Ah, voilà,
2: on va écouter autre chose. Ça ressemble aux demoiselles.
0: les fesses sur mon ordinateur et... Le deuxième débat, ça portera sur l'école. Et la première question, l'éducation à l'école est-elle efficace? Vous réfléchissez, on met deux disques.
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0: Voilà, toujours.
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8: C'était pas prévu ce soir et pourtant il est là, c'est la surprise du chef, mais enfin bon, une surprise qu'on n'est pas vraiment une parce que bon, c'est pour quelque chose qui a pas fait plaisir, c'est Gérard de Suresnes que j'accueille ce soir et non pas avec plaisir, enfin pas avec plaisir, avec plaisir de t'avoir, mais à cause d'un problème.
9: Tout à fait. Bonsoir Max, bonsoir Karine, bonsoir aux auditeurs et bonsoir à la poulette, elle se reconnaîtra. Le petit problème qu'il y a à résoudre ce soir en fin de compte, il va être résolu en deux temps et trois mouvements. C'est que les petits cons du net, un petit conseil que je vous donne, arrêtez d'aller balancer n'importe quoi aux gens que vous connaissez pas. Parce que si je vous mets la main dessus, de toute manière, vous allez passer un quart d'heure, un sale quart d'heure américain.
8: Mémorable.
9: Donc, alors, pour ceux qui ont été dire, et ça, d'après Karine, il y a des gens qui ont été le dire au standard, et ça, vous avez fermé vos gueules. Donc, durant le week-end, je ne suis pas passé sur RTL, comme ça a été signalé. Et donc, ceux qui s'amusent à dire ça, ben, tenez-en sur vos gardes, parce que sinon, vous allez voir comment que je vais faire. Je vais refaire comme il y a 2-3 ans. Je vais vous dire au revoir, et ce coup-là, ça sera terminé. Et là, ça, c'est pas des conneries. Alors, je vous tiens averti. Faites gaffe à ce que vous faites maintenant.
8: Ouais, enfin bon, tu vas peut-être pas t'arrêter pour ça, parce qu'il faut faut pas te laisser déstabiliser à cause de 2-3 éluberlus, mais il est clair que ceux qui s'amusent sur le net à faire courir des faux bruits de paparazzi comme on a vu à la télé aujourd'hui, il y a des gens qui s'amusent de nouveau. Il est vrai que moi j'ai entendu pendant le week-end, enfin les gens m'ont appelé pour me dire tiens Gérard de Suresnes, ton pote qui fait les débats, paraît-il que sur le net, il paraît que t'as fêté les 25 ans des grosses têtes de Philippe Bouvard.
9: Alors que c'est faux. Déjà pour commencer.
8: Sur un certain, t'as pas eu...
9: De toute manière, j'en ai même parlé au gars de la sécu en bas, donc c'est faux.
8: D'accord. Donc ça, tu peux nous certifier.
9: Ah bah oui, ça c'est faux. C'est sûr et certain que c'est faux. Donc ceux qui s'amusent à dire ça, dans ces cas-là...
8: D'accord. Il y a des gens... T'étais pas au concert, t'étais pas à Bobino.
9: Non.
8: Avec faux. Avec Jean-Yann.
9: C'est faux tout ça.
8: D'accord.
9: Tout ça, c'est des conneries qu'ont été dites.
8: Donc, il n'y a pas encore un ultimatum.
9: L'ultimatum, il est lancé maintenant, c'est tout. Donc, il est clair et net qu'il faudra que ça cesse. Et très rapidement.
8: Parce que les mecs, si on vous chope,
9: ça sera mauvais signe pour vous. Et je chercherai pas qui c'est maintenant. Je vais me démerder. Quand je viendrai un peu plus tôt maintenant faire pour mes débats.
8: Ouais.
9: Et je me brancherai sur un site internet. Et si je vois des conneries, faites-moi confiance que.
8: On va les kicker.
9: Ça va aller mal pour votre matricule. Alors, je vous conseille.
8: On peut kicker le site ou pas? Tu veux, on peut.
9: Ah bah, de toute manière, il y a possibilité.
8: Il y a possibilité de le kicker. Sachez qu'en tout cas, on connaît l'adresse de ce site. Et on peut le kicker à tout moment.
9: Donc, alors, je vous préviens, faites gaffe à ce que vous dites, parce que de toute manière, je serai informé de tout ce qui se passera sur le net maintenant. Alors, donc, quelqu'un me tiendra informé régulièrement. Donc, quelqu'un que j'ai eu au téléphone là tout à l'heure, qui m'en a même parlé encore, pourtant. Et donc, il y a deux personnes qui pourront se mettre en rapport, s'il le faut, 24 heures sur 24, pour me dire comment que ça se passe.
8: Donc, tu es en train de nous dire que 24 heures sur 24, il y a des gens qui peuvent t'appeler et te tenir au courant.
9: Voilà.
8: C'est-à-dire que même pendant la nuit, si des gens décident de mettre des fausses informations sur le site...
9: Ah ben, de toute manière, je serai au courant.
8: Tu dors plus du tout, c'est-à-dire que 24 heures sur 24...
9: Mais ils laisseront un texto et je pourrai le savoir le lendemain.
8: Ah, ouais, mais enfin, le mal sera fait aussi, trop tard.
9: Ouais, mais même, le mal sera fait, mais je saurai de quand ça date. Parce qu'il faut pas oublier que les textos, on peut
8: ça
9: savoir...
8: Date, tu sais,
9: sur la boîte... Sur la messagerie du portable.
8: D'accord, donc franchement, là, si j'étais vous... moi, je l'ai pas vu, personnellement. J'ai entendu dire qu'effectivement, tu étais sur RTL tout le week-end.
9: Non, mais de toute manière, ça m'a été confirmé là cet après-midi. Ça m'a encore été confirmé, là, il y a à peu près un quart d'heure à peine.
8: Et par contre, je dis à la demoiselle qui est venue, effectivement, qui pensait que j'étais avec toi. On n'était pas tous les deux dimanche au Grand Jury RTL Le Monde.
9: Non, et puis le Grand Jury RTL Le Monde, c'était pas dimanche soir, c'était hier soir.
8: Hier soir.
9: Voilà, parce que dimanche, il y avait du foot.
8: Exactement.
9: Il y avait Lorient-Nîmes.
8: D'accord, donc voilà, donc Gérard a tenu à venir ce soir pour le dire.
9: Disons, c'est toi qui m'as appelé pour...
8: Oui, mais enfin bon, c'est bien de crever l'abcès, parce que sinon, ça allait commencer à devenir n'importe quoi.
9: De toute manière, ça aurait continué, je n'aurais su d'autres, j'en aurais appris d'autres, c'était sûr que le débat là qui était prévu n'aurait pas eu lieu. Hein.
10: Pourquoi ?
9: Ah bah ça, c'est simple. Hein.
11: Tu dois pas te laisser déstabiliser à cause de deux personnes qui vont comme ça mettre des fausses infos sur toi sur le site.
9: Mais ça va pas recommencer comme on va repart.
11: On s'en est pas là.
9: Ça recommence parce que je viens de voir la pochette du courrier, ça a l'air de recommencer encore.
11: Qu'est-ce qu'il y a eu ?
9: Bah il y a encore des conneries dedans.
11: Mais c'est rien ça, c'est deux par rapport au nombre de moi, je reçois des dizaines et des dizaines tous les jours.
9: Alors, je préfère prévenir tout de suite que...
11: Tu vois plus fort que ça.
9: Un homme averti en vaut deux.
11: Ah bah voilà.
9: Donc, je vous préviens, faites gaffe à ce que vous dites maintenant.
11: Eh ouais, voilà, ça c'est clair, un train peut en cacher un autre, mais un homme averti en vaut deux.
9: De toute manière, faut mieux qu'un train en cache un autre qu'un homme averti en vaut deux. Parce que ça sera pas de la même façon que ça ira. Et là, quand je me mets en colère, ça va chauffer pour de bon.
11: Et je crois qu'eux, ils connaissent pas. Parce que je crois qu'il y a pas mal de nouvelles personnes qui nous écoutent et qui découvrent Gérard depuis peu, qui pensent que c'est un petit agneau, qu'il est tout gentil, mais, hein.
9: Faites gaffe de l'agneau quand il se réveille, parce qu'il y en a une au standard qui peut vous le confirmer que je suis pas doux lors de mes débats.
11: Ouais, ça c'est clair.
9: Mais n'est-ce pas, Karine?
11: Hein, t'aimes pas te laisser faire, ça c'est sûr.
12: Non, il est pas tout doux, hein.
11: C'est vrai. Et ça, ce qu'il aime pas, c'est quand on commence à faire colporter des fausses rumeurs de paparazzites, tout ça. Donc, comment aujourd'hui, sur le net, d'ailleurs, on va en parler dans un instant avec Jean-Pedro, qui est avec nous et qui justement, c'est par lui que j'ai eu l'information comme quoi, t'étais peut-être passé pour les 25 ans des grosses têtes. Bonsoir Jean-Pedro.
13: Merci. Bonsoir Max.
11: Juste avant, t'es pas maqué, t'es pas retourné avec Sandy.
9: C'est faux.
11: Bah voilà, donc j'ai reçu un courrier comme quoi, une lettre anonyme, comme quoi t'étais ressorti avec Sandy. Donc ça, c'est des conneries.
9: C'est faux encore tout ça.
11: C'est
9: alors
11: faux.
9: Que ça arrête. Ça commence à bien faire maintenant. Alors c'est simple, c'est l'ultimatum, il est lancé. Donc on peut dire la date.
11: Ouais, on peut dire aujourd'hui au 1er avril.
9: C'est pas un poisson, on n'est plus le premier, donc c'est dommage parce que sinon ça aurait bien passé. Donc je vous préviens, il est quand même 00:17, donc je vous laisse jusqu'à mercredi soir, donc c'est-à-dire vous avez 48 heures pour vous calmer. Si en 48 heures, Karen me tiendra au courant de ce qui se passe. Et si dans 48 heures ça continue, bah vous pouvez être sûr que le débat sur les agents de sécurité, vous allez vous le mettre dans le cul.
11: Agent de sécurité, maître chien.
9: Donc vous risquez de mettre ce débat-là, ou que je pense bien profond. Alors
11: moi non. Si le débat, on ne sait pas quand est-ce qu'il aura lieu. Hein. Après Jean-Pedro, je te donnerai la parole. C'est juste pour dire que si il y a des gens qui continuent pendant les 48 ou 72 heures à venir à colporter des conneries comme quoi il serait sur RTL qui présenterait les 25 ans des grosses têtes à Bobino.
9: Alors que je sais même pas où c'est. Déjà pour commencer. Non, c'est pas mal. En plus, je connais Paris, mais alors savoir où c'est Bobino, c'est quand même bien.
11: Non, Bolino.
9: Non, c'est Bobino. Pas Bolino. C'est un Bobino.
11: Bolino.
9: Ouais, mais...
11: Donc, sachez que moi, j'ai les codes, et ça, je ferai tout avec la direction de Fun Radio qui est au courant pour kicker tout site.
9: Donc, maintenant, c'est à vous de vous en tenir sur les gardes, les auditeurs.
11: Vous en tenez sur les gardes, sinon on va tout kicker. Jean-Pedro, merci d'être avec nous, t'as 30 ans.
13: Oui, bonsoir.
9: Bonsoir.
11: Tu nous appelles d'où ?
13: J'appelle de la queue en brioche.
11: Ah, 118.8.
13: 118.8 FM.
11: D'accord, bonsoir. Ouais, on t'écoute.
13: Écoute, moi je tenais à amener ma petite pierre à tout ce remue-ménage autour de Gérard, hein, quand même. Moi, en fait, ce qui se passe, c'est que je suis très au fait de tout ce qui concerne Gérard. Je me tiens au courant de l'actualité, les débats, tout ça. Et effectivement, j'avais pêché l'info sur Internet. Comme quoi Gérard devait faire des interventions ce week-end sur RTL. Et en fait, ce qui s'est passé, c'est que j'ai écouté. Donc j'ai essayé un petit peu de pister pour voir si je pouvais entendre des trucs. Et apparemment, en fait, il y a eu un mec qui ressemblait à Gérard, mais c'était pas Gérard.
11: Ah.
13: La confusion, tu vois, en fait.
11: Ah ouais, c'est pour ça.
13: À mon avis, le mec, il aurait éventuellement voulu se faire passer pour Gérard. Et donc, il a fait des flashs sur RTL. Samedi soir, j'ai entendu le premier aux alentours de, je sais pas, minuit et quart ou un truc comme ça.
11: Ah, j'en ai pas entendu parler, moi.
13: Et donc, il y avait un mec. Bon, c'est vrai qu'au niveau de la voix, ça pouvait être troublant.
11: Ah ouais, quand même.
13: Il y avait un certain fumet dans les enceintes, tout ça. Et en fait, c'est vrai que Gérard, on aurait pu se... Enfin, je comprends qu'il y ait des gens qui se soient fait avoir, quoi. Donc, en fait, il y a un espèce d'imposteur qui s'est passé pour toi et qui a fait un flash à RTL. Moi, au début, j'ai cru que c'était toi, hein. comme RTL et Fun, c'est un peu la même maison, tu vois.
11: Donc, mais c'est ça qui prête à confusion, et t'as raison de le dire. C'est pour ça que ça a une certaine crédibilité. C'est que les gens se sont dit, comme c'est la même maison et que des fois les artistes se croisent dans les couloirs, c'est vrai, bah, c'est ce qu'on m'a dit. On m'a dit que toi, Max, t'es déjà passé une fois chez Zegut à l'époque où il était à RTL. J'ai dit, c'est vrai.
13: Ouais.
11: Et les gens pensaient, Gérard, que comme tu fréquentes Fun Radio, que les locaux, t'as eu RTL, c'est juste en bas,
10: bah, ouais.
11: Et que c'est la même entrée, les gens se sont dit, peut-être que t'as croisé Bouvard ou que t'as discuté avec des gens et que voilà. Et du coup, on t'a dit, bah viens pour les 25 ans des grosses têtes.
13: Voilà, ouais.
10: Non, mais ça, c'est des conneries. Et donc le mec qui s'amuse à faire ça, donc à mon avis ça doit être encore un qu'on a eu une fois il y a quand on était encore ici ou sur Neuilly,
11: un dénommé
10: je sais plus comment qui s'appelle,
11: mais fait
10: qui...
11: de babouin,
10: non mais un qui imitait ma voix.
11: Ah, qu'une macaque.
10: Voilà.
11: Qu'une macaque, je m'en souviens très bien, ouais.
10: Donc à mon avis ça doit être encore lui qui s'amuse à faire des conneries.
13: Mais regarde, le truc qui est chaud là quand même, c'est qu'il a réussi à blouser les gens d'RTL.
11: Ah ouais, bah là, ouais, non mais là c'est grave,
13: parce qu'à mon avis eux, ils étaient honnêtes, tu vois, ils ont marché dans le truc en pensant que c'était toi, quoi.
10: Bah je peux te dire que c'est faux, parce que déjà j'ai demandé le gars de la sécurité qui me connaissent en bas.
11: Oh, enfin, j'étais peut-être pas là. C'était férié aujourd'hui. Hein,
10: non, mais hier, quand j'y ai demandé, il m'a dit que de toute manière qu'il était là. Et donc,
11: t'as appelé la radio quand même pour te renseigner?
10: Non, quand je suis arrivé tout à l'heure.
13: Tu as demandé s'il avait eu.
11: T'es arrivé quand?
10: Bah, tout à l'heure, sur écoute de 11h05.
11: Ah, t'es déjà venu à la radio là, 11h tout à l'heure?
10: Ce soir, là, pas ce matin.
11: Non, mais hier, tu veux dire?
10: Ouais, mais j'y ai demandé, hier, il m'a pas vu.
11: Ah, hier?
10: Ouais, il paraît.
13: Attends, GG, il y a un truc que je comprends.
10: Non, mais il paraît que ça s'est fait ce week-end, donc ouais, alors, bien.
13: T'as demandé à l'agent de sécu, en fait, s'il t'avait vu.
10: Bah, lui, il travaillait de nuit, donc il a pas pu me voir.
13: Ok, d'accord.
11: Ouais, parce qu'il avait pas aimé la lumière.
10: Donc, non, mais même. Donc, sachant très bien
13: attends,
10: que
13: tu lui demandes s'il t'a vu, mais si ça avait été toi, t'aurais été au courant, en fait.
10: Bah, de toute manière, je sais très bien que si je viens. Je viens pas dans les locaux d'RTL, je viens sur Fun Radio.
11: Ouais, mais comme tu viens par là. Non, mais attends, Gérard.
10: Ouais, mais on vient par l'entrée d'RTL, ça.
11: Donc
10: c'est
11: ça
10: vrai.
11: Peut prêter à confusion, Jean-Pedro.
13: Éventuellement, avant que le mec justement soit passé par l'entrée de Fun.
11: Non, mais un auditeur quand même, ça peut être toi, n'importe qui, moi, je veux dire Karine, un auditeur lambda.
13: Ouais.
11: Il peut très bien être un fan de RTL et de Fun Radio, enfin du groupe. Il y a des gens qui sont fans du groupe, hein. Ouais. Il y en a qui sont fans de groupe de Police, Téléphone, il y en a qui sont fans du groupe RTL, c'est-à-dire RTL, RTL2, Fun Radio. Il y a des fans de ce groupe-là en particulier,
13: oui, tout à fait, ouais,
11: qui
13: ouais.
11: Toute la journée, Gérard peut le dire, hein, qui sont toute la journée devant.
13: RTL9, par exemple, ils regardent, RTL9.
11: Tout, c'est des fans du groupe.
13: Ouais.
11: Et ils achètent donc tout ce qui est possible sur le groupe.
13: Mm-hmm.
11: Et possible qu'il y ait un auditeur lambda fan du groupe qui était devant la radio, qui a vu Gérard peut-être, ou le sosie, ou quelqu'un qui ressemble à Gérard, rentrer. Dans les locaux de Fun Radio, mais sans réalité de l'entrée d'RTL.
10: Mmh.
11: Ils ont donc dû faire la déduction que Gérard allait à l'enregistrement des grosses têtes.
13: C'est possible.
10: Ouais, ben, surtout la nuit, faire les grosses têtes la nuit, ça me paraît quand même bizarre.
11: Non, que tu sois venu dans moi, les gens m'ont dit que tu es venu samedi dans la journée.
10: Ah, c'est fou, hein.
13: Alors, GG, en fait, ce qu'il faut que tu fasses, il faut que tu rentres par l'entrée de Fun. Il faut plus que tu rentres par l'entrée d'RTL.
10: Mais le soir, on est bien obligé.
11: C'est ça qui est emmerdant.
13: Ah ouais, merde.
11: Comment faire?
10: On est bien obligé.
13: Tu demandes aux agents de sécu.
10: Mais même, de toute manière, si je serais venu à RTL,
13: ouais.
10: Déjà pour commencer, il aurait fallu que je fasse voir mon pass.
11: Ouais.
10: Donc, étant donné que mon pass, c'est marqué Fun Radio, c'est pas marqué RTL, donc je pouvais pas rentrer chez RTL.
11: C'est pas un pass. C'est un passe-partout?
10: Non, c'est le pass comme t'as pour.
11: Ah oui, d'accord. Il a rien à voir avec les passe-partout avec les clés.
10: Non, ça n'a rien à voir.
11: Bon, d'ailleurs, je vais demander, parce que là, il y a pas mal de messages sur le net qui disent, effectivement, on a entendu quelqu'un, mais il y a un auditeur qui dit, j'ai cru entendre effectivement la voix de Gérard, et maintenant que vous dites que c'est pas vrai, qu'il y a un démenti, qu'il y a un ultimatum, effectivement, il dit, apparemment, il aura une cassette enregistrée, il dit qu'effectivement, il viendrait écouter la bande et que ça ressemble énormément à ta voix, mais c'est pas ta voix.
10: Bah, dans ce cas-là,
11: mais tout le monde s'est fait avoir. Hein.
10: Donc, je m'excuse, Pedro.
13: Oui, vas-y.
10: Donc, l'auditeur qui est sur le net. Jean-Pedro, excuse-moi. Donc l'auditeur qui est sur l'internet qui a enregistré la cassette, si tu pouvais nous faire parvenir une copie de la cassette, ça serait bien, merci.
13: Bien sûr.
10: Ouais, donc tu l'envoies au 22 rue Bayard.
13: Ok, non, 22 rue Bayard, c'est RTL, Fun Radio.
11: Ah ouais, tu vois, c'est
10: ouais,
11: ça.
10: 20 rue Bayard.
11: Mais toi, tu dis
10: 20-22, donc c'est pareil.
13: Max, il peut, toi, c'est vraiment Fun, quoi, tu vois, s'il faut... Faut pas que ça prête à compromission quand même, tu vois.
11: Ouais.
13: Donc
11: là, j'ai un coup de fil. Attends, je vais sur mon portable, écoute. Je vais le prendre, ça se trouve. Allô?
13: Ah.
11: Allô? Oui. Ouais. Ah. Je suis en direct à la radio. Tu me rappelles après? Ciao. Tiens, vous savez quoi? Bah tiens. Non, mais c'est un truc, un copain à moi qui m'appelle et qui me dit qu'effectivement, il y avait un sosie.
13: Ah bah tu vois.
11: Elle me dit ouais, je te rappelle plus tard, mais voilà. Bah voilà. Donc
13: le discours, franchement, en fait, le mec quand il parlait, il avait un peu ta voix, mais surtout il avait un discours qui ressemblait au tien. Il disait qu'il était ancien routier, qu'il avait fait de la sécu, qu'il avait taquiné un peu dans le yaourt. Enfin, ça ressemblait un peu à ton parcours, tu vois.
11: C'est quelqu'un qui s'est fait passer pour lui. Excuse-moi encore, Pedro, parce que tu vas rester avec nous, parce que c'est très intéressant tout ce que tu nous dis. Moi, je vais demander aux auditeurs de nous appeler tout de suite au 0 825 08 5000. S'il y a des gens qui... Et puis, il y a de la Belgique, parce que RTL, ça émet en Belgique, parce qu'à la base, c'est Luxembourg, donc c'est la Belgique. Donc, 0033 825 08 5000. Karine, s'il y a des gens qui éventuellement nous écoutent et qui auraient effectivement entendu sur RTL pendant les 25 ans des grosses têtes le sosie verbal de Gérard, qu'ils nous appellent et qu'ils nous disent clairement ce qui a été dit. Parce que toi, t'as pas écouté tout le week-end, si ?
13: Bah non, moi j'ai juste entendu en fait 2-3 flashs où il retraçait sa carrière, il expliquait d'où il venait, ce qu'il avait fait, son bagage médiatique, un petit peu tout ça. Quoi. Ouais. Il paraît qu'il aurait dit des poèmes, par exemple. Moi ça, j'ai pas entendu. Il a dit des poèmes, il parle.
9: Ah. Ah ben c'est bizarre parce que j'en fais plus pour l'instant.
13: Bah, je sais pas, il a fait des poèmes ma biquette, ma pupus.
11: Ouais mais ça c'est un mec, ouais d'accord. Ouais mais hein. ça c'est un truc, ça c'est facile maintenant parce que comme Gérard lit des poèmes sur l'antenne, suffit que quelqu'un l'enregistre, ce poème qui a été lu sur l'antenne. Ensuite il réécoute la cassette, il le tape à la machine, il l'envoie sur le net.
9: Voilà, donc ça va vite, hein.
11: Tu vois, gère toi comme moi, Jean, Pedro, on peut récupérer le.
13: Non, on n'a pas le phrase, enfin tu vois, on n'a pas quand même, hein. C'est pas la
11: non mais il suffit de savoir imiter la voix de Gérard et d'avoir les textes, et après rien ne t'empêche de passer sur Europe 1, sur RTL, sur RMC, et de te faire passer par un certain Gérard, tu vois, de Suresnes, et puis voilà.
13: GG, faudrait que tu surveilles en fait, hein. Je sais pas, faudrait peut-être légiférer, je sais pas.
9: Non mais attends, tu crois que je vais rester éveillé toute la nuit pour écouter ça?
13: Bah, tu pourrais faire un petit peu une patrouille, une espèce de surveillance de la bande FM où tu ferais des rondes.
9: Ouais, non, mais
13: tu surveillerais un petit peu pour voir ce qui
11: Non mais tu pourrais écouter effectivement sur des radios où on parle beaucoup, RTL, Europe 1.
9: Non mais la nuit sur RTL c'est bizarre parce que l'autre quand il dit tu m'as dit quand Jean-Pedro?
13: Minuit 17, c'était vers minuit et quart.
9: Ouais, c'est bizarre parce qu'ils font pas de plage à minuit 17 sauf si c'est les actualités.
11: Oui non mais c'était une libre antenne, hein, je crois. Hein.
9: Oui, non, c'était
13: des spéciales grosses têtes.
9: Non. Pas à minuit 17 hier soir.
13: Il
9: n'y avait pas de grosses têtes à minuit, c'est faux. Les grosses têtes se déroulent de 16h30 à 18h.
11: Ah ouais.
9: Et ça, je peux te le dire parce que je les écoute tous les jours. Non, il n'y avait pas de spécial. C'est faux, il n'y avait pas de
11: spécial. Attends, est-ce qu'on ne confond pas avec un certain Gérard Balutin, non?
13: Ah non.
11: Non, ça n'a rien à voir.
13: Ah non, c'est pas la même dentition, c'est... Ah non.
11: Ah, ça n'a rien à voir.
13: C'est pas les mêmes.
11: Bon, moi, j'encourage tous les auditeurs, franchement, hein, les filles comme les garçons, ceux qui ont écouté RTL pendant le week-end et qui pensent effectivement avoir entendu parler de cette histoire, parce qu'on peut pas y échapper. Ça, c'est quelque chose, si on aime la radio, on a entendu parler de cette histoire. Il faut absolument tout de suite mettre un ultimatum et à ce que ça cesse. Gérard s'est déplacé expressément, et croyez-moi que c'est pas facile pour lui de se déplacer jusqu'ici, hein, Gérard. Hein, c'est pas simple, parce que t'as toujours des petits problèmes avec ta jambe.
9: Voilà.
13: Ouais,
9: c'est ça. Fous-toi bien de ma gueule, t'as.
13: Bah, je compatis, j'ai...
9: Non, mais moi, je te dis, de toute manière, c'est sympa. Hein. Puis les gens qui s'amusent pas à dire « Ah ouais, mais si, parce qu'on vient de l'entendre ça dire ça, ouais. C'est pas la peine d'essayer de nous faire avaler du pipeau, parce que le pipeau, on sait en jouer. Hein. »
11: On va pas avaler du pipeau, c'est bon, on sait le jouer, il n'y a pas besoin de nous en faire avaler, Jean-Pedro.
13: Non, mais moi, je te fais pas jouer de la flûte, je confirme.
11: Attends, Jean-Pedro, on parle pas de flûte, on parle de pipeau, là.
9: Non, parce que moi, je vais te dire une chose, que déjà... Pour l'instant, ton rapport par rapport à ce que je viens de dire me semble un peu louche, parce que je vais te dire une chose.
11: C'est d'accord.
9: Que j'ai écouté RTL jusqu'à minuit dimanche.
11: Ah ouais, mais dimanche, je parle de
9: minuit. À minuit un quart, j'ai changé de fréquence.
11: Non, mais il parle
9: il parle de la nuit de dimanche à lundi.
11: Ah non, samedi à dimanche. Samedi à dimanche, il disait.
9: Ah oui. Dans la nuit de samedi à dimanche, j'ai écouté Paris, il n'y avait pas de place à minuit 17, c'est faux déjà.
11: Ah, t'écoutais RTL, toi, le samedi, t'écoutais même pas la retransmission des mix.
9: Non.
13: Ah bah bravo.
9: J'avais pas écouté ça, non, malheureusement.
13: J'ai quand même, à ta décharge, si je peux dire une chose, j'appelais quand même à la base pour signaler que c'était pas toi qu'on avait à toi.
9: Moi, je peux te confirmer. À minuit 17, il n'y avait pas de flash en disant comme quoi qu'ils faisaient les grosses têtes. Ça, c'est faux parce que la nuit, il n'y a pas de flash chaud pour des informations importantes.
11: Il y a des flash chauds, mais il n'y a pas de flash chaud, Jean-Pedro.
13: Il n'y a pas de flash chaud. Bon, j'ai peut-être confondu, mais en tout cas, ça parlait de toi. Hein. C'était peut-être pas de flash
9: chaud. Non, mais bon...
13: peut-être une intervention, une anecdote, mais c'était pas...
9: Non, mais surtout que l'actualité en ce moment, elle est bien chargée, donc les flashs ont...
13: Toi aussi, t'es bien chargé, quand même.
9: Ouais, non, mais là, je suis pas bourré, d'accord. Alors, confonds pas. Tata, tu l'as enculé ta soeur, ok?
13: C'est pas ça que je voulais dire.
11: Il est en forme.
9: Alors, je vais te dire une chose, maintenant, tu vas te calmer.
13: Tu te méprends, là.
9: Ouais, non, mais tu vas te calmer, d'accord? Parce que tes conneries, il y en a ras-le-bol. Et pour moi, c'est du pipeau que tu es en train de nous dire.
13: Voilà.
9: Ok, alors bonne nuit.
11: Hop là. Je crois que finalement, on s'est fait encore avoir. Karine, fais attention parce que là c'est n'importe quoi.
9: Karine, c'était des conneries.
11: Oh, c'était des conneries, Karine. Attends, mais tu fais comment ton boulot?
9: Pour
12: ça
9: Jean
12: arrive,
9: Pedro,
12: ça arrive, ça arrive.
9: Non, non, mais pour
12: arrive.
9: Jean non, Pedro, c'était
14: attends,
9: des conneries.
14: Ça sert à rien, là. Pff, là.
9: Non, déjà, celui-là, c'est même plus la peine.
14: Non, mais là,
9: celui-là, il est
14: mort, il est radié, il est terminé. Et ça tombe bien, puisqu'on parlait des agents de sécu, des... quand même que le débat, on peut donner le thème.
9: Bah, de toute manière, on
14: sait
9: l'a
14: pas
9: annoncé.
14: Quand. On sait pas quand. Il y aura, on peut donner les prochains thèmes normalement, à moins que ça change d'ici là s'il y a de l'actualité, mais les agents de sécu, les maîtres chiens, ça sera le prochain débat.
9: Mmh. Là ouais. Après, donc, on sait pas quand, donc ça sera la chirurgie esthétique.
14: Ouais.
9: Et après le SM, comme tu l'avais fait une fois, mais on le refera.
14: Les sadomaso également, ça risque d'être très très chaud. Écoutez, ce soir on devait faire des numéros de téléphone rose, mais j'ai peur que pour Samy, Paul et Stéphane, ça risque d'être compromis. Vous savez comment est cette émission, on change tout le temps d'avis, on change de smige, on change de veste, on est un peu des opportunistes.
9: On change d'avis comme de smige, comme
14: voilà.
9: Dirait l'autre.
14: On est des opportunistes, hein. On va au gré du vent, comme ça, en fonction de l'odeur et tout ça. Donc si vous êtes... Donc Gérard a fait l'ultimatum, ça c'est clair, net et précis. Mmh. Moi je ferai tout ce qui est en mon pouvoir pour kicker tous les sites où on parle de cette intervention sur RTL qui est une sombre merde et une escroquerie.
9: Bah ça c'est simple, c'est une escroquerie et ça faut que ça cesse parce qu'il y en a marre.
14: Voilà, tout. Voilà. Donc là on ira jusqu'au bout.
9: C'est là maintenant, si ça recommence, ben c'est simple. Hein.
14: Non mais on...
9: ça risque de poser son pesant de cacahuète, c'est qu'on va refaire comme on a fait une fois, ben on va se remettre en guerre et puis ça sera terminé.
14: On est d'accord. Gérard restera sur l'antenne parce que je crois pas que tu vas. Parce que ce qu'ils attendent, c'est que tu craques et que tu viennes plus à l'antenne.
9: Oh, non, ça
14: ils iront.
9: Ça, ils se mettent bien le doigt dans le cul.
14: Exactement. Mais par contre, on peut vous le dire, la guerre sera ouverte.
9: Déclenché. Et ça ira très loin.
14: Et ça ira très très loin parce que croyez-moi que si on remonte la filiale
9: De toutes les conneries qu'on a, qu'il y a pu y avoir sur mon dos, ça risque de faire mal.
14: Et si on remonte jusqu'à la source de la personne qui s'amuse à faire ça, ça risque d'être très très chaud pour ton matricule, gamin.
9: Comme dirait Max tout à l'heure, un train peut en cacher un autre, mais un homme averti en vaut deux. Faites bien attention à ce que vous dites maintenant.
14: Voilà, donc tenez-vous-en sur vos gardes.
9: Voilà.
14: Et soyez disciplinés surtout, hein, c'est ce qu'on demande en deux. Hein.
9: Déjà une, qu'ils arrêtent de nous faire avaler des conneries. Et de deux, qu'ils soient moins cons pour écouter ce que les gens disent. Et en trois, qu'ils soient moins cons dans leur vie qu'ils le sont. Ça sert à rien d'aller inventer des trucs. Vous savez très bien que vous voulez me faire gueuler, vous voulez que j'arrête la radio, mais manque de peau, vous allez vous faire avoir, mais grave. Vous allez vous faire avoir. Ça va pas être pareil.
14: T'applaudis pas, Karine. T'es pas non, d'accord avec ce que vient de dire. Non, mais d'accord, ok, t'es gentil. Oh là là, franchement. Ah, je vous jure. Alors, on a un auditeur, là, à mon avis. Bon, on va vérifier tout ça, parce que ça reste quand même à vérifier. Alors, on a un certain Pierre. Pierre Ponce. Ah bah disons.
15: Bonsoir, c'est Pierre Ponce.
14: Salut Pierre Ponce.
15: Bonsoir, ça flotte tout le monde. Bonsoir Gérard.
9: Bonsoir.
15: Alors moi j'appelais pour, contrairement à ce que disait l'auditeur.
14: T'as quel âge ?
15: J'ai 28 ans, j'appelle de Lâche-la-Purée sur Yvette, en point 9.
14: Ah bah pour les Parisiennes, bien sûr, oui.
15: Bonsoir.
14: Ok, on t'écoute Pierre Ponce.
15: Voilà, moi je suis un grand fan d'RTL. J'écoute en ce moment c'est les révisions parce que je suis encore étudiant malgré mon âge, je prépare un doctorat.
14: Moi j'ai écouté aujourd'hui, bah félicitations, bravo.
15: Voilà, et quand je révise, j'écoute souvent RTL et je peux dire que j'ai écouté toute la nuit, j'ai pas entendu de Gérard, hein. Moi je te confirme que j'ai à minuit 17 et je pense que j'étais à l'écoute et j'ai rien entendu. Hein.
9: Donc voilà, donc l'autre c'est bien des conneries qui nous avaient sorti.
15: Donc ça me paraît louche, donc en fait ton ultimatum n'a pas lieu d'être. Hein,
9: ah bah si.
14: Ah bah non, mais attends Pierre Ponce, attends mais...
9: Eh, j'ai deux personnes qui me l'ont dit.
14: Bah oui.
15: Ah donc pour Internet, tu fais un ultimatum juste pour Internet.
9: Ah non. Pour tout, c'est simple, c'est clair.
15: Pour tout...
14: Non bah attends, Pierre Ponce, je t'explique.
15: Ouais.
14: C'est pas parce qu'on est tombé sur un petit escroc qu'on a réussi, bien entendu, à déstabiliser au bout de 5 minutes.
15: Ouais.
14: Il s'est senti très mal à l'aise tout à l'heure, hein, le mec.
15: Ouais,
14: d'ailleurs, on essaie de le rappeler, Karine, elle me dit que ça sonne à un, ça s'en occupait pour le moment, impossible de pouvoir le rejoindre, l'auditeur d'avant.
12: Impossible.
9: C'est un hasard, parce qu'il pisse dans sa culotte.
15: Et voilà.
14: Ce qui veut pas dire. Bon, évidemment, le mec nous a fait croire qu'à minuit et quart, samedi ou dimanche, je savais plus trop où c'était, genre,
9: ouais,
14: alors
9: ouais.
14: Que Gérard écoutait manque de bol.
15: Ouais.
14: Mais ce qui s'est passé, c'est que Gérard a eu, soi-disant, des interventions faites sur l'antenne d'RTL pendant la journée du week-end.
9: Mmh.
14: Et donc, ça n'a pas été démenti, comme quoi c'était faux.
15: Et ça tu l'as vu sur le net, GG.
9: Eh ben, c'est deux personnes qui me l'ont dit.
14: Ah, mais...
15: Ah, l'ont dit,
9: oui.
15: Ah, ouais.
9: Non, mais de toute manière, c'est deux personnes qui l'ont dit et qui ont été sur le net. Et ça a bien circulé sur le net, comme quoi que je suis passé sur RTL.
14: Et ça, c'est pas de la mytho, Pierre.
9: Et ça, c'est pas des conneries, je peux te le dire.
15: C'est pas de la mytho. Et sans vouloir semer le trouble et jeter le doute, est-ce que tu es sûr que c'est des personnes de confiance?
9: Ouais.
15: Ouais.
9: Mais si tu veux, je peux appeler la personne. Je peux appeler la personne, j'ai son numéro de téléphone.
11: On peut, ouais, on pourrait, ah, ouais. On pourrait, ouais, éventuellement.
9: Donne-le, ouais. Je peux te dire que cette personne-là, je lui ai dit un coucou tout à l'heure, on va l'appeler, elle va te le confirmer aussi. Petite poste, je te donne son numéro.
11: Et moi, ce que je voulais savoir, Pierre Ponce, pendant ce temps-là, tu travailles, tu connais RTL, t'as déjà bossé là-bas?
15: Oui, un petit peu. Moi, j'ai fait un petit peu de standard quand j'étais jeune, quoi, quand je payais le début de mes études.
11: D'accord, ouais.
15: Donc je sais un petit peu comment ça fonctionne, donc c'est pour ça que ça me paraissait pas très très...
11: Et toi, un jour, ça te ferait kiffer, par exemple, de faire les grosses têtes?
15: Moi, écoute, s'il y a de la place, hein, tu sais, depuis le temps, il y a pas de problème.
11: Pierre Ponce.
15: Il y a un fauteuil, pas de problème. Hein,
11: d'accord,
15: c'est...
11: ok.
15: Hein, tu vois,
11: oh, il n'y a pas de lézard. Gérard, c'est bon, tu viens de donner le numéro de téléphone? On l'a? Eh ben, écoute, ce que je vais vous proposer, non. On va tenir en suspense un petit peu cette histoire, qui me semble un sacré beau bordel. Pierre Ponce, en tout cas, merci de ton témoignage.
15: Pas de problème.
11: Ça fait plaisir au moins d'avoir des gens honnêtes et des gens qui sont prêts à démentir tout ce qui se dit.
9: Donc, je préfère la prévenir tout de suite. Poulette, tu laisses ton portable.
11: Mais t'as pas bu?
9: Branché.
11: Parce que les gens disent t'as bu, non machin.
9: Non, je crois que c'est plutôt eux qui savent pas taper sur un clavier. Donc d'accord, Poulette, tu laisses ton portable, on t'appelle dans moins de 2 minutes, ok?
11: Voilà, donc écoute Pierre Ponce, si tu veux peut-être te joindre à nous, tu veux discuter avec Poulette.
15: Avec grand plaisir.
11: Avec Poulette?
15: Pas de problème.
11: Gérard, Poulette, tu vois aucun inconvénient?
9: Pas de problème, moi.
11: Hein, Pierre Ponce, ça te dérange pas?
15: On est entre gens de bonne famille.
11: Exactement, alors ne bougez surtout pas, je crois que Fun Radio ce soir va encore faire le clair sur une histoire qui me semble un petit peu vaseuse. Hein, Gérard?
9: Plus que vaseuse, moi, je dirais.
11: Gérard de Suresnes est venu ce soir nous rendre une visite, non pas pour un débat, comme on a l'habitude de l'entendre, mais tout simplement pour mettre les choses bien au clair, afin de faire un ultimatum qu'il aura l'occasion de refaire d'ici quelques minutes. Pour ceux qui verraient nous rejoindre, soyez les bienvenus. Un ultimatum vient d'être lancé sur l'antenne de Fun Radio. Tout ça, ça se passe en direct, hein, à minuit 37, c'est comme ça, c'est sur l'actualité, et des fois, on doit rebondir dessus. Gérard de Suresnes aura été entendu durant tout le week-end sur RTL, afin de fêter avec Philippe Bouvard les 25 ans d'RTL, on croit rêver. Et d'ailleurs, donc un imposteur qui doit se faire passer pour Gérard est passé sur RTL et a donc dialogué longuement avec Philippe Bouvard. Je tenais à dire que tout ceci n'est que tissu de mensonge et que Gérard a souhaité venir ici pour parler, puis pour pouvoir s'exprimer, se défendre.
9: Voilà. Comme j'ai l'habitude de dire, c'est de régler les choses et de mettre les points sur les i et les barres sur les t.
11: Voilà. Et dans un instant, on va donc avoir la personne qui, elle, a entendu.
9: Voilà. Bah, elle peut le confirmer aussi, parce que je l'ai vu au téléphone tout à l'heure et elle me l'a confirmé aussi. Alors.
11: Poule.
9: Voilà.
11: Poulette, dans un instant.
9: Poète
11: sera dans un instant direct avec nous, avec Pierre Ponce. Vous écoutez RTL habituellement, vous êtes des fans des grosses têtes de Philippe Bouvard. Vous avez cru, vous aussi, entendre Gérard de Suresnes, votre Gérard national qui, bien entendu, sévit depuis plus de 5 ans sur Fun Radio pour faire des débats. Si vous avez des doutes, si vous avez besoin, si vous avez... On sait jamais d'ailleurs, parce que ça peut arriver. Si vous avez entendu parler de choses et d'autres, parce que pendant les week-ends, moi aussi maintenant je refais des soirées, j'entends dire que Gérard animera telle ou telle soirée à tel endroit avec Max, etc. Ça repart comme à la Belle Franquette. J'ai cru entendre des choses également. Si vous êtes dans des régions où vous avez entendu des soi-disant soirées à venir avec Max et Gérard qui viendraient faire des poèmes, tout ça. Si vous avez des affiches, des choses à nous donner, ne vous inquiétez pas, on est là et on va aller
9: très loin.
11: Voilà, on va aller casser. Alors j'attends vos témoignages au 0825 08 5000, à tout de suite.
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11: Oh non, on ne s'interdit rien à minuit, 42 minutes, quasiment 43, on est toujours en direct sur Fun Radio. Ici, on fait tout ce qu'on veut, vous pouvez appeler au 0825 08 5000 si vous voulez parler avec Gérard. Gérard qui est venu nous apporter une bien mauvaise nouvelle en ce 1er avril 2002. Gérard a, pendant le week-end, été soi-disant entendu sur l'antenne d'RTL et il l'aurait fêté en collaboration avec Philippe Bouvard les 25 ans d'RTL. C'est bien ça, Gégé?
9: Les 25 ans des grosses têtes.
11: Les 25 ans des grosses têtes d'RTL. Alors, on a pour ça Pierre Ponce qui a bien voulu rester encore un petit peu avec tout, déjà pour démentir, hein, parce que... Gérard, est-ce que avant qu'on accueille... c'est ton ami, comment elle s'appelle?
9: Poulette.
11: Poulette?
16: Poulette.
11: T'es là, Poulette?
16: Oui, je suis là.
11: Bon, ok, ça, merci Poulette d'être là. Est-ce que tu peux juste ton petit ultimatum répéter aux auditeurs, s'il te plaît, Gérard? Attention, écoutez bien l'ultimatum.
9: Donc c'est clair, net et précis. Donc c'est pas parce que vous avez entendu dire que j'étais passé dans l'émission des grosses têtes, c'est-à-dire durant le week-end de 16h30 à 18h30, alors ce qui est faux. Donc je peux vous dire que là, maintenant, ça commence à me casser les couilles sérieusement. Et donc, il faudra bien vous dire une chose, que le prochain ou la prochaine fois que j'entends une connerie comme ça, eh ben, les auditeurs de Fun, ben, vous direz, ce coup-là, vous pourrez dire adieu à votre Gérard habituel. Parce que Gérard, il est bien gentil, mais quand vous lui faites déborder, vous allez lui faire déborder le vase, un de ces quatre matins, il va en avoir marre, il va craquer, et vous allez tous vous faire asseoir dessus. C'est clair, net, précis, et je leur dirai pas, et je leur dirai lors du prochain débat, je donne 72 heures, si ça se calme pas dans les 72 heures qui suivent, c'est simple, clair et net. Le prochain débat sera terminé, il n'aura pas lieu.
17: Ah bah non, mais
9: il n'aura pas lieu.
17: Tu changes d'avis là.
9: Il n'aura pas lieu, j'ai bien dit.
17: Mais tu vas craquer.
9: Eh ben, on craquera.
17: Mais non, on craquera pas, on craquera pas.
9: Voilà.
17: Bah, Gérard, putain, merci, il faut que je t'offre un cadeau, je t'offre un cadeau.
9: Donc, c'est simple, clair, net et précis. Ça va aller très vite. Maintenant, vous avez bien entendu l'ultimatum, maintenant, tenez-en sur vos gardes. En de bon entendeur, salut. Donc, on accueille Pedro. Non, pas Pedro. Plus Pedro, lui. Pierre Ponce et Poulette.
17: Ouais, Pierre Ponce, vous êtes là?
18: Oui, tout à fait.
16: Oui, oui.
17: Alors, Poulette, on t'écoute.
16: Oui. Oui, ben moi, comme je vais assez souvent sur Internet, aujourd'hui, par hasard, il y avait des rumeurs comme qui disaient que Gérard avait été entendu sur RTL. Donc, je confirme qu'il y avait bien des rumeurs. Donc, de là à voir si c'est vrai.
17: Ah oui, donc c'est peut-être toi qui les aurais inventées, parce que moi, si j'étais toi, Gérard, je ferais confiance à personne aujourd'hui.
9: Non, mais tu vois. Donc tu vois que les rumeurs
17: ont c'est des rumeurs. Problèmes.
9: Ouais mais c'est
17: non,
9: des
17: mais
9: rumeurs.
17: Aucune preuve peut-être.
9: Ouais, d'accord, elle a peut-être aucune preuve, mais ça a bien été circulé sur le net.
17: Oui,
9: ça a bien été dit.
17: Mais moi je peux te dire le nombre de choses qu'on m'a dites sur toi qui étaient soi-disant sur le net où je suis allé vérifier, il n'y avait jamais rien d'inscrit.
9: Ah si, il y a mon pseudo parce que j'y vais.
17: Non mais d'accord, mais enfin il y a beaucoup de choses qui ont été dites comme quoi tu ressortirais aujourd'hui avec Sandy.
9: Non, ça c'est faux, ça on en parle plus.
17: Non mais d'accord, ça a été soi-disant mis sur le net alors que ça n'a jamais été prouvé.
9: Ouais mais ça...
17: Comme quoi tu continues à fréquenter Christine et tout ça.
9: Ah bon, bah voilà.
17: Ouais mais c'est ce qui a été dit.
9: Ouais, c'est bien.
17: Mais sur le net, il n'y a jamais eu une d'inscrit.
9: Tandis que là, ça a quand même été inscrit, il y a même une autre personne qui me l'a dit. Et pourquoi s'il y a deux personnes qui me le disent, quand même, ça fait quand même beaucoup. Hein.
17: Moi j'ai les ordinateurs ici, on va aller dans le bureau tout à l'heure, on va essayer de vérifier, voir si éventuellement on tombe dessus. Hein.
9: De toute manière, le site internet, je sais même plus lequel que c'est.
17: Moi je crois savoir lequel que c'est, et je vais vérifier tout ça, mes infos, parce que t'inquiète pas, je suis bien affûté moi aussi au niveau net. Alors on a... Yvon, c'est ça, je ne sais pas si je prononce bien, ça doit être ça, hein. Yvon ou Yvonne, peut-être, non, c'est Yvon. Yvon?
19: Oui, allô?
17: Salut, t'as 17 ans et tu es du Havre.
19: Non, j'ai pas 17 ans, j'ai 58 ans et j'habite au Havre.
17: Non, c'est qui ça? Yvon, 15 ans. C'est quoi ça?
20: Non, pardon, j'ai oublié de rayer l'âge.
17: Ah ouais, d'accord, ok, très bien.
9: Parce que là, ça me paraissait bizarre pour une personne avec une voix de 15 ans. Hein.
17: Non, ça sera Jean-René après, d'accord, ok. Donc, alors attendez, on va accueillir aussi Jean-René parce qu'on ne sera pas trop. Et là, je crois que... Alors, Yvon, toi, tu as quel âge, tu m'as dit?
19: J'ai 58 ans.
17: D'accord, ok. Eh bien, on t'écoute avec Gérard.
19: Ok, salut Gérard. Donc,
17: bonsoir.
19: Je confirme donc ce que je viens d'entendre. Vers 0h15, samedi soir...
17: Ah.
19: J'ai entendu Gérard au sujet d'une émission de Philippe Bouvert. Ah. Dans son émission, il parlait qu'il habitait à Suresnes, qui s'appelait Gérard Cousin.
9: Ah non, mais c'est bon, t'as évite de donner mon...
17: Ah là, évite là, mais non, mais là, c'est des preuves, là.
19: Et il parlait de Sandy, hein, ou Cindy, qu'il était parti, lui, avec quelqu'un aux USA, qu'il habitait dans un foyer Sonacotra. Et ce samedi soir, vers 0h15, il parlait de la Sibie, des poésies, des routiers.
9: Mais à quelle heure?
19: Vers 0h15.
9: Ah. C'est bizarre parce que j'étais sur RTL à 0h15, et donc c'est faux.
17: Donc alors, comment t'as toutes les infos là, Yvon? Parce que tout ce qu'il vient de dire est vrai.
9: Donc, de toute manière, c'est faux.
19: C'est parce que je l'ai écouté.
9: Ouais, mais entre écouter puis
17: comment il pourrait savoir ces infos-là, sinon c'est
9: ça. Ça commence.
19: Ouais, mais attends, moi ces infos-là, je les ai écoutées, comment tu veux que je sache?
9: Non, mais moi j'ai écouté jusqu'à minuit et demi et j'ai pas entendu de flash.
19: Attends,
9: ça me paraît bizarre.
17: Donc, comment tu veux qu'il le sache, pas comment, quel flash?
9: Ouais, non, mais moi j'ai pas entendu de flash à 15h, à 0h15 comme il prétend.
19: Alors explique-moi que moi qui écoute RTL,
9: non, moi aussi.
19: Radio,
9: moi aussi.
19: Station de radio aussi, explique-moi comment je sais ça.
9: Bah alors, moi ce que je te demande là, je te renvoie à la balle.
17: Attends, est-ce que tu étais sur RTL Le Havre ou RTL National?
19: RTL National.
9: Ah, alors que
18: bah donc,
9: oui,
18: bah non, moi, je suis RTL Paris, donc c'est 104-3.
9: Ah oui, non, mais là, le week-end, c'est RTL Paris.
18: Ah, ah, bah ouais, c'est 104-3.
9: Oui, mais c'est la fréquence, toi t'écoutais uniquement ce qui passait sur Paris. Ça, ça passe pas en national.
18: Ah ouais, mais de toute manière, on aurait pu très bien le savoir à minuit, où il y aurait eu des flashs en journée. Et donc, il n'y a pas eu de flash le lendemain en journée.
19: Attends, j'ai eu un flash à 0h15 samedi soir.
18: Ouais, mais ça m'étonnerait.
19: Alors,
18: c'est tout, non, mais on va pas s'éterniser sur des flashs alors qu'ils sont faux.
19: Sauf
15: passé en national, en fait.
9: Pardon, Pierre Ponce.
15: Sauf s'ils les ont passés que en national, et ils ont fait exprès de pas les passer sur Paris pour pas.
18: Non, mais en principe, s'ils font des places, ils vont pas faire des places que pour la province. Hein. Faut pas confondre.
9: Non, dans les infos, quand même.
18: Là, c'est du pipeau, tout ça.
15: Et toi, Gégé, en interne, là, parce que toi, t'es quand même un peu dans le milieu, là.
9: Ah oui.
15: T'es un peu dans la maison.
19: Ouais, tu parlais de poésie, tu parlais de routier, tu parlais que t'avais fait de la CIBI.
9: Ouais, c'est exact.
19: Il est aux environs de 0h10, 0h15.
9: Ah, il y a quand même des similitudes.
19: Que t'habitais sur Rennes.
9: Ouais.
19: Je sais pas si t'habites sur Rennes, mais enfin, peu importe. Ton nom de famille, je viens de le donner, donc je te
9: le redonne pas.
18: Ouais, mais il aurait mieux fallu éviter.
9: Ah ouais, c'est pour vérifier l'info, mais enfin bon, allez.
18: Il aurait mieux fallu éviter de donner mon nom de famille, comme ça m'éviterait moins.
9: Non, mais
18: moins de problème.
9: Ouais, mais Gérard, reconnais que là, ça pose un peu le doute parce que Yvon, quand même, pour avoir ces infos, forcément, faut que bien qu'il les ait entendues quelque part, et ça peut s'entendre qu'à la radio.
18: Oui, mais ça me paraît bizarre quand même, cette histoire.
9: On va accueillir, si vous le voulez bien, également Jean-René, qui a 22 ans et qui est de Paris. Salut Jean-René.
21: Salut Max.
9: Salut, merci d'être là. Alors toi, par contre, tu voulais rajouter quelque chose, un dernier petit détail.
21: Déjà, je voulais confirmer ce que disait Yvon.
9: Ah.
21: À savoir que j'avais entendu sur RTL, non pas à minuit et quart, mais le matin entre 5h et 8h.
9: Ah ouais, donc...
21: c'est lui qui fait les petits matins, donc je confirme. Et puis, deuxième information, c'est que je me suis intéressé un peu au CD qui est sorti il n'y a pas longtemps. Et effectivement, il y a des sons où on entend Gérard.
18: Lequel CD?
9: Ah oui, les 25 ans des grosses têtes.
21: Les 25 ans des grosses têtes, qui est sorti il n'y a pas longtemps.
9: Mm.
21: Et je suis allé l'écouter déjà parce que je suis un fan des grosses têtes.
9: Je l'ai acheté, ouais.
21: Et on entend effectivement Gérard intervenir, enfin, le routier, tout ça. C'est chaud. Et dans les remerciements à la fin de la pochette du CD, on voit apparaître Gérard. Bon, je ne te donnerai pas son nom de famille, mais on voit apparaître son nom de famille. Mm. Et donc on sait que c'est lui.
18: Alors attends, tu sais ce que je vais faire?
21: Non.
18: Je vais quand même avoir le culot. Mmh. Je vais venir demain, en journée, et je vais demander d'avoir le CD.
9: C'est clair.
18: Et c'est simple, je vais l'écouter, je viendrai ici l'écouter, hein, et si c'est des conneries, mon pote, eh ben fais-moi confiance que demain soir, on va te rappeler, et là, tu vas passer un quart d'heure américain, toi. Un conseil que je te donne, j'espère que pour toi, c'est vrai, parce que si c'est du pipeau, fais-moi confiance que tu vas jongler la Marseillaise
9: toute
18: la nuit.
9: Ton numéro de portable, Jean-René. Ouais.
18: Alors attention à ton matricule.
19: Tu vas jongler la Marseillaise. Voilà, Gérard, pour l'instant, c'est toi qui es en train de morfler. Hein.
18: Ouais, non, mais de toute manière, on va demander à Max, même Max, il peut s'en occuper de.
9: J'aurai le.
18: Il va avoir le CD des
9: grosses têtes. Je vais l'écouter, moi, je te dirai.
18: Et faites-moi confiance que si c'est du pipeau que vous nous avez raconté,
9: on ira jusqu'au bout.
18: Ouais. Alors toi, Jean-René, fais-moi confiance que toi, on va s'amuser avec toi tous les soirs. Hein.
21: Non,
18: c'est moi qui... Ouais, mais c'est moi qui te préviens.
21: Non, mais il y a même des photos dédicacées
18: Oui, oui, bien sûr. Prends-moi bien pour un con.
21: Mais c'est pas mon genre.
18: Hey, t'as quel âge?
21: 22 ans.
18: T'en as 22, j'en ai 40, j'ai vécu avant toi, mon pote, d'accord? Ouais, alors bon. Pour essayer de me faire avaler ça, faudrait peut-être vous lever de bonheur, les enfants, d'accord?
21: Il n'y a pas de problème.
18: Hein? Alors toi, Jean-René, strike-toi.
9: C'est pas une guenon qu'on apprend à faire la grimace.
18: Voilà. Alors, strike-toi, je ferai quand même gaffe à ce que je viens de dire. D'accord?
21: Non, mais je soutiens ce que je dis. Hein.
18: Oui,
21: non,
18: mais maintiens, donc, ok.
21: Pas de problème.
18: Donc, la parole contre le CD, d'accord? Et si c'est faux, demain soir, tu peux être sûr que tu vas avoir de nos nouvelles.
21: Ok, mais tu verras, okay. Vous avez raison.
18: Ouais, bah tu vas voir. Ok, enfin, ouais. Tu dis que tu l'as acheté où, le CD?
21: Bah, partout, n'importe où tu peux l'acheter.
18: Ouais, non, mais où?
21: Mac, Virgin, tu veux que je fasse des pubs?
9: Non, t'es gentil, tu donnes pas tout, mais tu donnes l'adresse du magasin. Tu donnes le nom du magasin sans faire de la pub.
21: C'est sur les champs.
18: Ouais, c'est au Virgin des champs.
21: Ouais, voilà, par exemple.
18: Ouais.
9: Ouais.
18: Donc, ok,
21: pas trop de pub. Partout, je t'explique quand même. Voilà.
18: Non, mais de toute manière, c'est simple, je veux même pas aller là-bas. Comme
9: ils veulent au Virgin de Suresne.
18: Non, mais on va demander demain, Max, tu vas demander, ils en ont en bas, tu leur en demandes un. On va leur en demander un.
17: Non mais parce qu'il y a non parce qu'ils voient à l'entrée mais il y a juste les boîtiers, il y a pas les CD dedans.
18: Ouais mais on peut leur demander s'ils peuvent nous en avoir un pour nous le confirmer hein.
21: Ouais, faire la manche.
17: Ils vont ?
18: Ouais, c'est ça.
17: Qu'est-ce que vous voulez dire, ils vont ?
21: Oui, oui.
17: Qu'est-ce que vous voulez rajouter ?
21: Oui, je disais qu'il avait aussi également parlé qu'il était routier dans une usine de yaourt.
18: Alors là, je sais pas si c'est d'où vous sortez.
17: Non, mais c'est possible qu'il y a un mec qui se fasse passer pour toi sur le week-end, ça c'est sûr, parce qu'on entend trop de gens qui appellent pour en parler. Donc de toute façon, il y a un imposteur. De toute façon, il y a un imposteur, Gérard.
18: Qui c'est qui vient de dire alcoolique là ? C'est Jean-René ?
21: Non.
18: Non,
17: non, il y a un peu.
18: Rien qu'un peu.
17: Allez, Jean-René, allez, hop là, dégage.
18: Allez, avant de le dégager, tu dis.
17: C'est fait, t'inquiète, ouais, vas-y.
18: Tu lui dis hors antenne. Qu'on garde son numéro, on va s'amuser avec lui si c'est des conneries ce qu'il nous dit.
17: Ouais. Tiens Gérard, pendant que... Bon, alors ça on va fermer la parenthèse là-dessus, puis je pense qu'on aura l'occasion d'en discuter. Hein. Peut-être qu'il y a des gens qui peuvent nous appeler, peut-être qu'on pourrait profiter que t'es là pour parler un petit peu d'actualité, de parler de pas mal de choses.
18: Bah à la rigueur, oui. Hein, oui. On va pas une petite libre antenne.
17: Voilà, une petite libre antenne, donc éventuellement s'il y a des gens qui ont envie de parler avec Gérard, vous avez des soucis dans la vie, vous voulez en parler, bon bah... C'est vrai que j'aurais pu le faire, mais tant qu'à faire, Gérard est là.
18: Tu m'épauleras.
17: Non, mais comme t'as quand même un certain âge, t'as de la bouteille au niveau, je parle au niveau de la vie. Non, mais tu connais bien les problèmes.
18: Non, mais tu m'aideras alors dans ces cas-là.
17: Donc les problèmes, les nanas, les problèmes de sentiments, les problèmes de couple, les problèmes
18: amoureux,
17: les problèmes de travail, de n'importe quoi, de vous voulez vous réinsérer dans la vie active. Gérard quand même a eu l'occasion de.
21: Problèmes de sentiments, Gérard, il doit en avoir pas mal. Hein.
18: Ah, oui, en ce moment, oui.
17: Et justement, donc il peut en parler encore d'une manière tellement plus simple. Donc allez-y, problème de boulot, Gérard est passé par là aussi, il a eu des galères avec les jeunes, les enfants, les machins, je crois que tu es prêt à répondre à tout, des problèmes d'accident de travail.
18: Mais attention, faut bien préciser sur les points, pas trop de conneries sur les personnes avec qui j'étais avant, ça regarde personne, hein, maintenant c'est
17: non, non, non, on parle de problèmes de
18: c'est
17: vie tous les jours. On parle de problèmes vraiment, problèmes qui touchent l'être humain. Quoi.
18: Voilà, donc s'il y a même des nanas qui veulent... Allô, 0825 08 5000 et pour les belles
17: 0825 08 5000. Je dis à Karine, donc problème de cœur, problème de travail, chômeur, des gens qui ont plus la garde de leurs enfants.
18: Non, ça faut éviter. Ouh là là là là là. Garde d'enfants, pour l'instant, faut mieux pas trop en parler. Je suis encore en plein dedans. Donc,
17: ah d'accord, ok. Très bien. Enfin, problème de chômage, des gens qui cherchent du boulot, des accidents de travail, tout ça. S'il y a des gens qui veulent parler, qui ont besoin de se confier, qui ont besoin de réponses à toutes ces questions, 0-825-08-5000. Vous avez carte blanche, c'est Gérard de Suresnes qui est là pour vous épauler ce soir. T'es prêt à avoir l'oreille attentive et à donner un petit peu de ton temps ?
18: Ouais. De toute manière, maintenant, vu l'heure qu'il est... Hein, je sais pas comment que je rentrerai, hein.
17: Non, t'inquiète pas.
18: Ouais, je sais, j'ai mon chauffeur attitré.
17: Voilà, exactement, je vais te ramener. Avec mon pote Zo Gérard qui est venu poser un ultimatum. En tout cas, il est venu mettre les points sur les i et les barres sur les t.
18: Voilà.
17: On ne cessera de répéter, mais c'est vrai, c'est important de le rappeler. Gérard a bien voulu faire encore quelques minutes de radio libre avec vous, auditeurs, auditrices. Moi, je suis là peut-être pour encore très longtemps cette nuit. Hein, vous n'êtes pas au bout de vos surprises. Et pour le moment, on va accueillir Alain Proviste, justement, qui est avec nous de Saint-Jean-de-Buz. 117.7, c'est ça ? T'as 34 ans ? Excuse-moi. Salut Alain Proviste.
1: Bonsoir.
17: Allô, merci d'être avec nous.
1: Oui, allô, bonsoir.
17: Alors, on t'écoute. Enfin, ouais. Gérard t'écoute. Et s'il y a des filles qui veulent appeler, hein, n'oubliez pas, chômage, tout ça, tout est bon. Hein.
1: Bonsoir GG.
18: Bonsoir.
1: Alors moi, je t'appelle parce que, bah écoute, je vis au quotidien le même problème que toi, c'est-à-dire que je suis un petit peu tombé dans le célibat il y a quelques mois.
17: Mmh. Et, ça fait combien de temps d'ailleurs, excuse-moi Alain, ça fait combien de temps que t'es célibataire ?
1: De mon côté, moi, ça va faire un an et demi presque.
17: Ah ouais, d'accord, c'est pas mal. Et toi, Gérard, ça fait ?
18: Oh, ça fait deux ans maintenant.
17: Non, non, mais...
18: Si, ça va faire presque deux...
17: Non, parce que t'es plus avec Sandy.
18: Ouais, ça va faire un an et demi.
1: Un an et demi, pareil.
18: Ouais.
1: Alors, on est potes de célibat.
17: Ça fait un an et demi que t'es plus avec Sandy ?
18: Ouais. Ben ouais, déjà, hein.
1: Ouais.
18: Ben, ça passe, hein.
17: Ah ouais, plus con. Ah ouais.
18: Ben, ça passe, hein, faut pas croire, hein.
17: Ah ouais, d'accord, ok, excuse-moi, alors Gérard t'écoute.
1: Donc, moi en fait je le vis mal en fait, hein, pour rien vous cacher, je le vis relativement mal. Et ben j'aurais voulu savoir toi Gégé un petit peu comment tu vivais le truc, comment tu compensais, est-ce que tu t'es trouvé des centres d'activité pour essayer un petit peu de canaliser toute cette affection que tu dois avoir, parce que t'es quelqu'un quand même d'assez affectif, d'assez sensible quand même.
18: Bah pour l'instant, si tu veux, je peux pas dire que j'ai trouvé encore ce que je cherchais, mais pour l'instant, il y a rien de nouveau, donc c'est toujours au point mort. Hein.
1: Mmh, et tu, bon. tu,
21: tu compenses comment le célibat, en fait? Tu fais quoi de tes journées, vu que t'as pas de bibiche à t'occuper
18: Bah disons, je m'occupe en faisant des poèmes, c'est tout, hein, ou en préparant mes débats.
21: Ouais, et en fait, toi, ce que t'es en train de me dire, c'est que tu te concentres sur tout ce qui est radio, poèmes, débats et tout ça, pour pas tomber dans la misère et pour pas trop te prendre la tête, pour pas trop déprimer, c'est ça?
18: Non, mais toi, de ton côté, comment que tu le vis? Parce que c'est bien beau.
21: J'ai du mal, justement, tu vois, j'arrive pas à trouver quelque chose qui pourrait me faire...
18: Ouais, mais attends, de ton côté, pourtant, tu devrais trouver plus facilement que moi.
21: Bah écoutez, nous...
18: Parce que toi, là-bas, t'es à Saint-Jean-de-Luz, faut pas quand même me dire...
17: Il y a à côté, il y a Saint-Jean-de-Luz, hein.
21: Saint-Jean-de-Luz.
18: Ouais, Saint-Jean-de-Luz, quand même.
21: C'est la cambrousse, attends, c'est la montagne. Hein,
18: mais attends, tu peux pas me dire que tu peux pas sortir comme ça?
21: Ouais, bah, les filles de la montagne, tu sais, elles sont spéciales. Hein,
18: non, mais t'as quand même d'autres endroits. Hein.
21: Elles sont un peu costauds, il fait froid l'hiver, elles sont un peu velues, tout
18: ça. Mais attends, faut pas te dire, tu vas pas me dire que là, on est encore en hiver et on est en printemps et pour voir les journées qu'on a. Hein.
21: Non, mais je te parle des femmes des montagnes. En fait. Non,
17: mais c'est vrai qu'on a des belles journées quand même.
18: Non mais là je vais te dire, question, tu me parles de montagne, mon...
21: Non mais tu vois, justement, tu parles de la météo, hein. Aujourd'hui c'était une belle journée, tu vois, c'est une journée à aller se promener en amoureux, par exemple. Bah moi, tu vois, ça me fout le bourdon, il fait beau, je suis tout seul et je me
18: dis... Non mais attends, mais moi c'est pareil, hein, qu'est-ce que tu crois? Tu crois que je me suis... Moi je serais bien sorti, mais bon, j'avais pas la tête à sortir et c'est tout.
21: Bah justement, je veux savoir comment tu fais pour tenir le coup, je veux dire, qu'est-ce qui t'aide à tenir le coup, à pas déprimer...
18: Bah, le café puis les cigarettes.
21: Le café, les cigarettes.
18: Mais bon, les cigarettes, maintenant, ça devient plus dur, et le café, ben, ça devient dur aussi, hein.
21: Ouais,
18: mais sinon, j'essaye de m'occuper mes journées en faisant des poèmes, préparer mes débats, puis c'est tout, hein.
21: Ouais. Et au niveau...
18: Et de temps en temps, je reçois des coups de fil pour savoir comment que je vais, mais c'est tout. Mais toi, de ton côté,
17: attends, excuse-moi. Tu reçois des coups de fil pour savoir comment tu vas, c'est-à-dire que, comme ça, ces gens-là te tiennent au courant de comment tu vas, toi?
18: Disons, je tiens à informer certaines personnes qui veulent savoir comment que je vais, c'est tout.
17: Ah, d'accord, ok. C'est pas pour qu'ils te disent comment toi tu vas.
18: Non, pour savoir.
17: Tu te tiens pas au courant de ta santé.
18: Bah, disons, on prend soin quand même de ma petite santé, quand même.
17: Et toi, Alain, ça fait combien de temps? Qu'est-ce qui s'est passé? Parce que, comme Gérard te pose pas trop de questions, mais c'est vrai, qu'est-ce qui t'est arrivé depuis? T'as vécu une belle histoire d'amour.
18: Mais comment que ça s'est... Ouais, c'est là que je voulais en venir. Comment que ça s'est fait, ça s'est terminé pour toi?
21: Bah en fait, bon, ça s'est mal terminé. On avait passé plusieurs années ensemble. Mmh. Et en fait, bah, un jour, on s'est bêtement brouillé sur une addition de restaurant.
18: Mmh.
21: Et voilà, tu payes, je paye, tout ça.
18: Non, mais attends, dans ces cas-là, le restaurant, vous le payez à deux.
21: Ah, mais bon. Ouais, mais bon, tu sais comment c'est, hein, quand ça commence à partir, tout ça, ça part en vrille, et donc on s'est engueulé, tout ça, on a commencé à se prendre la gueule, et puis voilà, ça s'est mal terminé.
17: Et alors, c'est parce que t'es tout seul que t'es célibataire?
21: Entre autres choses, ouais, y a pas que ça, mais c'est notamment parce que je suis tout seul aussi, c'est vrai.
18: Ouais,
21: que
18: mais pas. Comment t'occupes tes journées?
21: Bah, difficilement, justement. Bon, d'ailleurs, il y a un truc que moi j'ai trouvé, c'est le travail.
18: Mmh.
21: Donc en fait, tu prends un emploi, ça t'occupe 8 heures par jour, donc en plus ça fait un salaire à la fin du mois, tu devrais essayer, Gérard, c'est pas mal.
18: Ouais, mais tu vois du monde. Déjà, pour commencer.
21: Travail, ouais, tu vois du monde, t'as une vie sociale, t'as une existence, enfin tu vois, ça aide à pas trop tomber dans la misère.
18: Mmh.
21: Et puis, je sais pas, j'ai des hobbies, mais tu vois, ça compense pas, je veux dire, c'est pas parce que tu...
18: Ouais, mais les hobbies, t'as quoi comme hobby?
21: Qu'est-ce que je peux faire comme hobby? Je fais de la fléchette sur glace. Inscrit dans un club.
18: La fléchette sur glace pendant
17: en hiver, c'est au sport aussi.
21: Si, bah c'est un peu comme le curling, tu vois, ça vient de toute cette mouvance.
18: Sinon.
21: Mais ça remplace pas une femme, quoi, je veux dire.
18: Ouais, non, mais d'accord, mais sinon, à part ça.
21: À part ça, bah écoute, je sais pas, plein de choses. Je lis des livres. Je sais que c'est pas une activité qui est forcément à la portée de tout le monde. Je sais pas, est-ce que toi tu lis un petit peu de temps en temps? Non.
17: C'est vrai, tu lis jamais, Gérard.
21: Bah, tu devrais.
17: Comment ça se fait?
18: Non, j'aime pas trop la lecture.
21: Ouais.
18: Je m'informe plus en lisant les journaux.
17: Non, tu lis pas un bon bouquin, un bon roman.
18: Non, j'aime pas trop la lecture. Je suis pas passionné de lecture.
21: C'est dommage parce que ça pourrait être culturé un peu quand même.
18: Non, mais moi je suis plus passionné sur mes trucs pour la radio et c'est tout.
21: Ouais. Ouais, tu te concentres sur les poèmes. Alors, remarque, les poèmes, c'est un peu de la littérature.
18: Bah oui. Ouais, mais ça c'est pour la radio, c'est pas pour...
17: Non, mais d'accord, mais il a raison, c'est comme si tu...
18: Ouais, ouais, voilà, donc...
17: T'aimes les mots, quoi, t'aimes la langue française, t'aimes les mots.
21: Ah, t'es un littéraire, toi, en fait, GG.
18: Pas spécialement, non.
21: On peut dire ça quand même un petit peu, t'es un littéraire, t'es pas un scientifique, t'es plutôt un littéraire.
18: Bah, si tu veux, bah, je suis... Bon, lecture, bon, au début, j'aimais bien, mais maintenant, non, ça me dit plus rien. Le sport, bon, à part la Formule 1, mais je la regarde presque plus.
21: Est-ce que t'es un peu cruciverbiste?
18: Quoi ça? C'est quoi ça?
21: Est-ce que tu fais des mots croisés?
18: Non.
21: Non? Du Scrabble, des trucs comme ça?
18: Non. Rien du tout, de tout ça. Pourtant, je voudrais bien, mais bon...
17: Qu'est-ce que tu fais de tes journées, alors?
18: Ben, je te dis, je fais les...
17: Tu bois du café.
18: Voilà. Café, poème, et puis tout ça, voilà.
17: Oh, hey, remarque, ceci dit, hein, c'est des journées bien chargées, parce que, mine de rien, tu bois combien, 4-5 litres de café?
18: Oh, plus maintenant.
17: Il faut quand même, non mais faut, hey, t'es marrant, Alain, faut savoir les gérer, ces 5-6 litres de café dans la journée, faut savoir où...
21: Faut les faire.
17: Faut d'abord, faut les faire, puis faut savoir où les placer.
21: Ouais.
17: Ça prend une bonne journée, hein.
21: Tu fais comment, Gégé? Tu marches au thermos, ou tu fais un café à chaque fois? Comment ça se passe?
18: Non, mais j'ai la cafetière, j'ai la cafetière, bon, maintenant, on fait chauffer de l'eau, parce qu'on on nous a pété le verre. Ah. Donc maintenant, on se retrouve sans cafetière pour en faire normalement.
17: Toi, ils ont un planning? Comment tu fais pour boire ce... Bon, une fois que tu as tes 6 litres de café et que tu veux les boire, enfin dans la journée, tu as un planning d'organiser, tu t'organises? Tu dis, non, tiens, par exemple, là, entre 6 et 10, faut que je bois un litre.
18: Non, j'en bois régulièrement comme ça.
21: Ouais.
18: Je peux arriver dans une journée à en boire une vingtaine.

0: J'applaudis. Ça me prend jamais que le 12e.
1: Ah ouais.
2: Mais t'es plutôt robusta, toi, ou arabica, je veux dire. Est-ce que
0: non, c'est plus le la riz corée.
2: De quoi la riz corée, t'aimes pas ça?
0: Bah si, c'est ça.
2: Ah, t'aimes ça? Ah.
0: C'est plus ça.
2: Mais c'est pas vraiment du café, alors.
0: Bah si, bah c'est mélangé dans de l'eau, donc c'est du café. Ouais, hein. C'est non sucré, tu vois. Oui. Non sucré, s'il te plaît, Karine. Merci.
2: Ok.
0: Non, mais
1: c'est pas... de la riz corée, ouais.
0: Donc,
1: ah, il arrache, celui-là.
0: Bah, de toute manière, je mets deux bonnes cuillères et puis c'est bon, hein.
1: Oh putain.
2: Oh, chaud.
0: Ah, ouais. Je te dis, la boîte, je l'ai entamée quand samedi. Ouais. Elle est presque vide déjà.
1: Ah ouais. Parce qu'une boîte comme ça reste combien de temps en date avant que ça expire?
0: Oh non, mais tu peux la garder assez longtemps parce que je fais gaffe quand même aux dates dessus.
1: Ouais. Ça, faut faire gaffe, hein, là, parce que si Alain, demain, comme tu t'ennuies horriblement en tant que célibataire et que tu veux remplir tes journées, donc tu vas être amené dès demain à acheter de la riz corée, puis boire beaucoup de café. Mm-hmm. Fais juste attention à la date.
2: Ouais, sinon, je demande à l'ami riz corée, il me...
0: Ouais, bah pas, ouais, tu rappelleras pour me demander ça, alors.
1: Mais pour un bon célibataire, Gérard, un célibataire qui nous écoute, qui est un peu déprimé, qui pourrait être à ta place, donc toi, t'as réussi grâce au café à t'en sortir, tu lui conseilles de boire combien de café par jour?
0: Disons, je conseille pas de boire trop de café parce que ça sera pas bon pour c'est pas bon pour les nerfs et ça l'empêchera de dormir. Hein.
2: Attends, et si on veut pas le boire, par exemple, imagine on n'aime pas boire le café, est-ce qu'on peut par exemple carrément le prendre à la petite cuillère?
0: Bah c'est tu le bois comme tu veux, hein.
2: Non mais tu le prends à la petite cuillère, je veux dire, tu prends directement les grains, quoi, les granules.
0: Bah non, mais faut mieux le mettre dans l'eau.
2: En intraveineuse, direct.
0: Non, non, non, attends, là tu commences à partir en couille, c'est pas bon.
2: Une bonne dose, bon, attends.
0: Ouais, non, c'est bon.
2: Pour être sérieux, pour revenir sur un truc.
0: Non, non, non, non, mais il y a d'autres personnes qui... Alain, il y a quand même, il y a du monde qui pousse.
1: Il y a du monde dans la place.
2: Une dernière qui va intéresser tout le monde.
1: Vas-y.
2: Parce que là, on a parlé du sentimental, mais au niveau du physique, comment tu fais pour vivre sans femme, en fait?
1: Ah ouais, ça c'est...
2: Est-ce que tu tires un peu l'asticot, comme on dit?
0: Si je suis la veuve poignée, bah, je peux te dire que non.
2: Ah, tu ne touches pas, en fait.
0: Non, voilà. Ça y est, j'ai répondu à ta question.
2: Bon, est-ce que tu as peur que tes mains n'y survivent pas, en fait?
0: Mais non, mais c'est bon, tu vas pas aller, au-dessus de ce qui ne se regarde pas.
1: Oui, reste avec nous. On va accueillir Rémi, qui est de Bordeaux, qui a 20 ans. Le café de Gérard arrive, donc là, à mon avis, ça va le pulser. Ah. Merci d'être avec nous, Rémi.
3: Ouais, bonsoir. Mais je suis très content d'avoir Gérard ce soir. Bon. Ça va, Gérard?
0: Ça va.
3: Ouais, ben moi j'appelle parce que en fait j'ai des gros problèmes. J'ai eu des problèmes dans mon boulot il y a quelques années. J'ai eu j'étais chauffeur routier.
0: Mmh.
3: Et j'ai eu un accident.
0: Ouais.
3: Et depuis je suis en galère pour trouver du boulot parce que j'ai des problèmes physiques. Et, ouais. Et j'ai
1: quel problème physique? Quel problème, Rémi?
3: Ben j'ai été blessé dans l'accident.
1: Ouais, mais à quel endroit? Au visage?
3: Au bras,
1: ouais.
3: Ouais, et depuis, ben, je manque de soutien.
0: T'as eu quoi exactement au bras?
3: J'ai eu plusieurs fractures sur divers os.
0: Mmh. C'est-à-dire à quelle hauteur?
3: En fait, j'ai pas trop envie d'en parler parce que c'est...
1: Bah, attends, on parle de l'accident, je veux dire, à quelle hauteur? Je veux dire, sur à l'hauteur de Paris, de Bordeaux?
3: Ah, à quelle hauteur, ouais. Vers Paris, quoi. Vers Paris, je remontais sur Paris.
1: D'accord. Et donc voilà. Là, depuis, donc t'as 20 ans, ça faisait quoi, à peine un an que t'étais 21
3: ouais,
1: ans
3: ouais, ouais, ouais, ouais. Donc, c'était l'année dernière, je venais de débuter dans le métier.
0: Mmh.
3: Et donc, voilà.
0: Et c'était quoi comme camion?
3: Un 30 tonnes.
0: Non, c'est plus 30 tonnes, ça n'existe pas chez moi, c'est 40 tonnes.
3: Mmh. Ouais, enfin bon, on va pas...
0: Non, mais déjà, tu vas pas m'apprendre...
3: excuse-moi, ouais.
0: Et puis, en plus, t'as commencé quand?
3: À 19 ans.
0: Ouais,
3: sur mes 21 là.
0: Ouais, non mais quand le patron est lâché comme ça dans la nature sans te...
3: Ben en fait le patron c'était mon père donc...
0: Ah ouais, et il t'a pas expliqué.
3: Et depuis, comment?
0: Il t'a pas mis quelqu'un avec toi pour t'expliquer comment...
3: Forcément au départ, mais après il m'a lâché dans la nature, quoi.
0: Ouais, mais au bout de combien de temps?
3: Mais au bout de 6 mois.
0: Attends, en 6 mois, il faut quand même beaucoup... Tu dois avoir des petits neurones, hein.
3: Pourquoi?
0: Attends, parce que déjà, 6 mois, pour faire... tu faisais de l'international ou du national?
3: Du national.
0: Alors s'il faut 6 mois, ouais, pour connaître vraiment tout,
1: pipo.
0: Là, je vais te dire une chose, c'est du pipeau chez moi.
1: Allez, hop,
0: bonne nuit.
1: Allez, bonne nuit. À l'improviste, tu restes avec nous, on a Torgal avec nous de Caen. 96.8

0: 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Salut Torgal. Ah pardon, je crois que j'avais mis. Autant pour moi. Salut Torgal, ça va bien?
1: Oui, allô?
0: Alors on t'écoute Torgal.
1: Alors moi j'ai un petit souci si tu veux avec, avec mon copine.
0: Ça t'écorcherait de dire bonsoir?
1: Pardon, bonsoir Gérard, ça va?
0: Allez, fais vite.
1: Bon, alors je vais faire vite. Ça fait un an et demi, un peu plus d'un an et demi que je sors avec ma copine. Et quand je suis sorti avec elle, en fait, si tu veux, elle avait déjà un enfant, elle venait de l'avoir.
0: Ouais. Elle a quel âge?
1: Hein, pardon?
0: Elle avait quel âge?
1: Ma copine.
0: Elle a quel âge? Comment?
1: Ma copine a 18 ans.
0: Et toi?
1: Bah j'en ai 22 moi.
0: Attends,
1: elle avait 18 ans quand elle a eu son enfant, si tu veux. Là, elle a 20 ans. Moi, j'ai 22, on a 2 ans d'écart. Et elle a eu son enfant à 18 ans. Et quand je suis sorti avec elle, elle avait donc déjà son enfant. Et le problème, c'est que depuis un an et demi qu'on est ensemble, si tu veux, on a fait tout comme... on a tout fait comme si c'était moi le père, alors que c'est pas moi le père. Et donc, en ce moment, j'ai des petits soucis avec tout ça. Ça marche plus, ça va plus du tout. Et j'ai envie, si tu veux, de la lourder, mais je me sens coupable. Je me sens coupable alors que c'est pas du tout moi le père et je...
0: Ouais, mais non mais attends, faut bien te dire une chose avant de dire que tu veux la larguer. Faut bien te dire une chose, si le gamin il a quel âge là maintenant?
1: Là, il a 2 ans.
0: Bon, si tu l'as connu, si tu l'as prise, de manière elle t'a pas caché qu'elle avait un gamin.
1: Non, je le savais si tu veux, parce que c'était une copine avant, donc je le savais, je la connaissais bien avant qu'elle soit enceinte quoi.
0: Ouais mais attends, parce que là il y a quand même un truc qui me chagrine.
1: Oui.
0: Tu la connaissais avant?
1: Ouais.
0: Mais ça faisait combien de temps que tu la connaissais avant?
1: Ça faisait un an et demi qu'on se côtoyait, si tu veux.
0: Tu voyais pas qu'il y avait quelque chose qui allait pas à un moment donné? C'est jamais confié à toi?
1: Non, jamais, parce qu'on se voyait, parce qu'on, si tu veux, entre, j'avais une bonne de potes, elle venait de temps en temps avec nous, c'était assez rare. Donc après, elle est tombée enceinte, et une fois qu'elle a eu accouché,
0: attends, parce que là il y a un truc qui t'es en train de me dire quelque chose là, il y a quelque chose qui va pas. Je comprends pas, t'as pas pu savoir avant, t'en as pas parlé de sa grossesse?
1: Si, Gérard, je le savais, quand je suis sorti avec elle, je savais tout à fait qu'elle avait un enfant. Et je suis sorti avec elle consciemment, et je savais, j'étais d'accord.
0: Mais c'est pas ça que je veux te dire, sois pas con quand même. T'es quand même pas con dans la vie.
1: Non, mais je suis pas
0: con. Ce que je veux te dire.
1: Oui.
0: Est-ce que tu étais courant? Est-ce que tu pouvais pas faire quelque chose? Est-ce qu'elle voulait le garder? Est-ce que c'est ça que je veux savoir?
1: Voilà. Bah, en fait, si tu veux, elle a pas eu le choix, Gérard. Parce que.
0: Elle a pas eu le choix. Pourquoi?
1: Parce que elle a eu quelque chose qui est assez rare, mais qui arrive. Tu pourras demander à n'importe quel médecin. Elle a continué à avoir ses règles pendant sa grossesse.
0: Non mais
1: attends. Donc elle l'a su trop tard. Elle pouvait plus avorter. C'était trop tard.
0: Ouais, mais attends. Ouais. Ouais, elle aurait pu quand même le savoir bien avant qu'elle était enceinte. Déjà, elle a commencé à être enceinte à l'âge de 17 ans. Ouais, donc, est-ce que les parents étaient au courant?
1: Ses parents l'ont su en même temps qu'elle. Parce que si tu veux, elle est tombée malade. Donc, le garçon est né au mois de mars. Elle s'en est rendue compte au mois de décembre. Parce qu'elle a fait une visite chez son médecin et elle était malade.
0: Elle a accouché au mois de mars quand?
1: Au mois de mars 98.
0: Oh, tu vois, attends, tu me dis que le gamin...
1: Non, excuse-moi, non, je suis en train de confondre. Au mois de mars 2000. Non, c'est moi qui me trompe, c'est de ma faute. Parce que je comptais 18 ans, c'est moi qui ai 18 ans en 90. Non, elle est accouchée au mois de mars 2000.
0: Donc elle a eu 18 ans en 2000.
1: Elle a eu 18 ans au mois de mars 2000 aussi.
0: Oui, il y a quelque chose qui va pas là. Et en 99, il y a quoi là-dedans?
1: 99?
0: Bah ouais,
1: 99, je la connaissais, c'était juste une copine. Elle sortait avec un mec en 99. Elle sortait avec un petit jeune machin.
0: Ouais.
1: Il l'a foutu enceinte. Elle lui a jamais dit à lui. Lui, il n'en sait rien, il est pas au courant. C'était un gamin, il devait avoir 16 ans. Donc elle lui a jamais rien dit.
0: Oh là là!
1: Non, c'est pas typo, Gérard, je te promets.
0: Non, mais attends, ton histoire, l'histoire, elle est quand même compliquée, là.
1: Elle est vachement compliquée, c'est pour ça que...
0: L'autre a 16 ans, il fout maintenant ta copine, il a fou en cloque. Ouais. Il se borre.
1: Il se borre pas, parce qu'il en sait rien du tout.
0: Bah pour moi, il se borre. Je suis désolé, c'est lui le père, il se borre.
1: Oui,
0: bon, je suis désolé. Ça, tu le prendras comme tu veux, mais il se borre. Donc maintenant, c'est toi qui es... Pour toi,
2: il se barre pas, il se borre.
0: Donc pour toi... Donc automatiquement maintenant, ce qui t'arrive, c'est pas le moment de te borrer, parce que comme il a pas été reconnu, automatiquement maintenant c'est toi qui le dindon, mon grand. Hein.
1: Bah ouais, c'est bien, mais c'est justement ça le problème, c'est ce que t'as mis. Je voudrais bien la lourder, mais j'ai vachement de remords en fait.
0: Mais qu'est-ce que tu as à la lourder maintenant? Tu as pas la lourder en la laissant avec un gamin sur le dos? Mais t'es vraiment débile là. Mais excuse-moi de l'expression,
1: c'est pas
0: mais...
1: le mien, c'est pas moi qui l'ai foutu enceinte.
0: Mais alors, mais de toute manière, si maintenant le gamin il t'a apprécié, ouais. Donc automatiquement maintenant t'es le père, c'est tout. Ah, il a raison, ouais. Gérard. C'est tout. Sois pas con. Bah, t'es con, tu prends le métro là.
1: Mais non, mais sérieusement.
0: Non, mais attends, hey. C'est sûr que c'est pas encore des conneries que t'es en train de me dire parce que t'es en train de te marrer.
1: C'est pas du pipeau, ça te fait
0: dommage. C'est dommage qu'il est trop tard.
2: Ah, parce qu'on aurait appelé, ouais.
0: Ouais, j'aurais bien appelé ta copine pour savoir l'histoire, moi.
1: Ah, parce que
0: toi, ouais, non, mais toi, tu dis une version, mais moi, j'aime bien, comme Max il dit, j'aime bien voir les deux versions pour savoir qui dit la vérité des deux.
2: Ouais, la version originale, la version en anglais.
1: Gérard, si t'es dans le studio de ma soeur, vous me rappelez, et ouais. De ma soeur, on appelle ma copine.
0: Ok,
1: sans problème.
0: Okay, ça roule. Ça roule.
1: Oh, mais sans problème.
0: Ok, ça roule, pas de problème.
1: Tu verras, c'est la même.
2: Alors, on se dit à demain, Torgal.
0: Okay.
1: Ok, ça marche.
0: Ciao. À demain, ciao.
2: Bon, Gérard, tu bouges pas, hein, on va se retrouver dans un instant pour la suite.
0: Pour la suite, et fin de la libre antenne.
2: Ah, ça peut durer.
3: T'es dans les studios, ça va, Gigi?
4: Ça va.
3: Ça va bien, en pleine forme?
4: Ouais, faut bien.
3: Hein, qu'est-ce qu'il y a? T'as la voix qui a changé?
4: Non, normal.
3: Ah non, t'as une voix changée, fais voir.
4: Non, normal.
3: Ah non, t'as une voix bizarre.
4: Bah bizarre parce que tu ne mets pas assez de son
3: non,
4: de
3: non,
4: mon
3: ouais,
4: côté.
3: Non, mais mets à fond là, mets le casque à fond.
4: Bah ça y est, je suis à fond.
3: Non, mais là, hier...
4: Bon, ta chose, moi j'ai trouvé un nom pour ta chose au standard.
3: Alors vas-y, un petit nom pour la chose, vas-y.
4: On va l'appeler la crapette.
3: Ah, la crapette. Parce qu'on va...
5: J'ai trouvé un surnom, comment il s'appelle?
3: Gérard.
5: Gérard? Mmh. Hein? Bonjour Gérard.
3: Bonjour. Gérard, la crapette.
5: C'est quoi la crapette?
3: Vous faites pas la
5: gueule, ça?
4: Ouais, bonjour ma caille.
5: C'est bon, plus qu'on se trouve des pelles. Hein.
4: Ah. Bonjour ma petite caille.
3: Ça va? Oh, elle fait la gueule, la caille, qu'est-ce qui se passe? Tu fais la gueule ou quoi? T'as l'air de faire la gueule. Ah, t'es concentré, d'accord.
4: Ouais, elle est concentrée au standard.
3: La bise ou pas, là?
4: Non, j'ai dit bonjour à personne.
3: Non.
4: Quoi?
6: Salut Gérard! Ça va?
4: Ça va, toi, ouais. Mon chef?
6: Philippe, viens dire bonjour à Gérard!
4: Oh, lui, c'est bon, laisse. Non, je veux pas Fun TV!
6: Hey, Gérard! Salut à Gérard! Viens!
4: Oh, la bise!
6: Bah, la bise! La bise!
4: Ouais, dépêchez-vous, bon ben là vous êtes bon, j'espère qu'on va avoir du monde au standard et faites péter un peu le standard là. Allez-y, hein. On veut du monde au standard, hein, parce que ouais, ça bouge pas beaucoup.
6: Ouais, faites la bise au moins, vous avez même pas fait la bise à Gérard.
4: Dépêchez-vous au standard au Minitel là, on veut du monde. Ouais. On veut du monde.
6: Et bonjour.
4: On veut du monde au standard.
6: Salut, ça va?
5: Excuse-moi.
4: Je sais pas, j'ai pas regardé ce matin.
6: Oh. Ouais.
4: Vous l'attendez, toute celle-là.
3: Attends, Gérard, Max, ouais. Tu pourrais me prêter la clé de ta caisse parce qu'il faut que j'emmène un pote.
6: Oh non, sans déconner, déjà. Ouais, oh putain, sans déconner.
4: Ouais, je veux dire, on dit pas putain, on dit moment de travail.
3: Oh, ouais. Non, Gérard, ça va?
6: J'ai pas regardé.
4: Ouais. Faut bien.
3: Ok, donc Gérard vient d'arriver. Ce soir, pas de débat. Prochain débat, ça sera jeudi. Mais comme c'était une première, on avait envie de t'avoir dans les locaux.
4: Alors jeudi, je préviens tout de suite. Le premier débat, ça sera sur la fatalité. Pour ou contre la fatalité? On commence à réfléchir. On commence. Donc, s'il y a... Moi, sur une minute de haut standard, j'espère que ça va y aller à fond les gamelles, comme d'hab.
3: Ok, il y a d'autres débats là déjà, on peut savoir d'avance, avant d'accueillir Sophie et tous les gens là, Julien qui veut te parler, il y a Alain Lebeg, on a déjà d'autres... Ah, il a penché sa petite fiche. Alors,
4: on aura la fatalité, après on aura l'autorité, la simplicité, le mariage, le concubinage.
3: Dans le mariage, on l'a déjà fait l'année dernière. Ah, le mariage, on l'a déjà fait l'année dernière.
4: Bah, de toute manière, je trouve un autre sujet.
3: Le divorce,
4: bah, ouais, mais...
3: divorce. Pour ou contre le divorce? Ah, excuse-moi. Bah, c'est pas grave. Ah, d'accord. Allume. Excuse-moi. I'm sorry. Allume, c'est bon. J'ai pas fait gaffe. J'ai pas réfléchi, excuse-moi. D'accord. Ok, excuse.
4: Après, dites-vous dès la première fois.
3: Ouais. Ça, c'est bon, ça, comme débat, ça. Et quoi d'autre encore? Et après?
4: Bon, après, bon, j'aurais, par la suite, j'essaierai de trouver. Bon, moi, je sais pas, il y a certains trucs...
3: Bon, ok, on verra. Ok. Bah, si vous voulez venir délire avec nous dans la Radio Libre de la Nuit, où Gérard exceptionnellement est là, puisque c'est la première, et ensuite on le retrouvera comme chaque jeudi à partir de peut-être même minuit au lieu d'une heure du matin, pour ceux qui sont fans des débats de Gérard, ou peut-être une heure du matin, on verra, on en discutera, tout dépend de la violence de tes débats. On va accueillir Sophie, 22 ans, 0875000, qui est de Neuilly. Sophie est l'une des deux filles auxquelles je pense régulièrement. Je pense qu'elle le savait, mais je te le confirme. Sophie, tu connais bien entendu Gérard.
7: Voilà. Et donc,
4: bonsoir.
3: Voilà. Demande-lui si ça va.
4: Ça va, Sophie?
3: Non. Toi, Sophie, tu lui demandes si ça va.
7: Ça va bien, Gérard.
4: Je peux pas te dire.
3: Je sais pas, j'ai pas regardé ce matin. C'est la grande blague, ça, bordel. Sophie, parlons donc de. Ah oui, de mes amours. Je crois que tu comprends. Tu voulais parler de tes amours de cet été, de mes amours.
7: Oui. Alors, je voudrais savoir où t'en es.
3: Calme plat, toujours. Très, très officiellement, ça fait 6 mois.
7: Mm-hmm.
3: 6 mois. J'ai fait des rencontres. On a rencontré la charmante auditrice là qui est venue avec nous pendant une semaine. Il y a un mec de la bande qui s'est tapé.
7: Dans la douche.
3: Ouais, t'es au courant, donc tu le sais. J'ai pas vu Emmanuel de Clermont-Ferrand, dont je n'ai pas de nouvelles. J'espère en avoir dès la semaine prochaine. Qu'est-ce qu'il y a d'autre encore comme rencontre? Il y a Charlotte aussi de Belgique, mais bon, pour l'instant ça s'est pas fait parce qu'elle est en Belgique et que c'est un bordel. Moi, je me vois toujours pas être avec quelqu'un qui est à plus de 200 km de chez moi, hein. Même pas à 50 km, c'est très compliqué, quoi. Et puis voilà, quoi. Et sinon, calme, non, bien. Non, mais très sincèrement, Ibiza, que dalle, rien, zéro, nada. On était amoureux tous de la même, c'est-à-dire de la serveuse qui avait à peu près 30 ans, qui était une bombe, qui était super belle, qui était extraordinaire, qui était une fille naturelle, blonde, belle, qu'elle soit blonde ou brune, peu importe, mais jolie. Et puis voilà, et puis après, Saint-Tropez, que dalle, Québec, rien. Mais alors, ce qui s'appelle rien.
7: Il y avait personne.
3: Il y avait personne. Non, non, ça va. Non, non, non, tu peux, t'as toujours ta chance.
4: Comment ça, Québec, rien? C'est pas ce que j'ai entendu sur les ondes, il paraît que tu t'es éclaté comme un fou.
3: Ah, mais éclaté ne veut pas dire baiser, Gérard. Attends, ne pas confondre, c'est pas parce que toi, je sais que quand tu t'éclates, tu niques. Je sais qu'en ce moment, t'as une nana, Gérard. C'est ce qu'on m'a dit, en tout cas, c'est ce que m'a dit Julie. Elle dit que t'avais une nana qui s'appelait Stéphane.
4: Non.
3: Si, affirmatif. Donc Gérard est maqué, les filles.
4: Non. Alors, non, je peux vous prévenir. Par contre, n'écoutez pas ce que Max vous dit.
3: Dis donc, Gérard, t'aurais pas un petit peu...
4: Ça, je t'expliquerai un peu plus tard. Donc, ne l'écoutez pas. Donc, c'est faux. Et n'écoutez pas le Julie au standard. Elle vous dira que des bêtises. Hein.
3: Ouais. Alors, Julie, pourquoi tu fais croire que Gérard sort avec une fille qui s'appelle Stéphanie? Voilà.
5: Pourquoi est-ce que je fais croire que Gérard
3: sort avec une fille qui s'appelle Stéphanie?
5: Mais tu sors avec Stéphanie comme moi je sors avec 36 000 mecs de la Terre d'après ce que tu racontes, hein. Salope.
4: Pourquoi la crapette tout de suite? Pourquoi tu
5: t'attends? Je suis désolée.
3: Allez,
5: je suis désolée, Gérard, mais c'est ce que tu vas raconter sur mon compte et j'apprécie pas franchement ce genre de choses, donc je me permets de faire la même chose avec toi.
4: Non, mais attends, Julie, pour l'instant, j'ai rien dit sur ton compte.
5: Je veux t'entendre.
4: Alors, moi, Julie, je vais dire une chose. J'ai jamais rien dit sur ton compte. Alors, ne comprends pas.
3: On a des cassettes, Gérard.
4: Non, j'ai jamais été dire du mal de Julie.
3: Non, on n'a pas dit du mal.
4: J'ai jamais été dire du mal de Julie.
3: Non, mais
4: Non, là, maintenant, les gens, si au standard disent que je dis du mal de Julie, c'est faux.
3: Non, on n'a pas dit ça.
4: Non, mais on dit pas. Mais on, pour moi, c'est des cons.
3: C'est vrai.
4: Ouais. Les mecs qui disent du mal, qui disent que dit, ouais, je sors avec Julie, c'est faux. D'accord?
5: Je confirme, merci.
4: Alors, hop, c'est tout.
3: Alors, ça c'est clair.
4: C'est tout.
3: Parce que là, il y a eu des rumeurs pendant les 2 mois. C'est hallucinant, hein.
4: Mmh.
3: Avant, il y avait les problèmes avec les soirées. Maintenant, il y a des problèmes avec les rumeurs, que tout le monde sort avec tout le monde, c'est pour ça qu'on nous entend plus à l'antenne.
4: Eh ben, tout le monde sort avec tout le monde, chacun fait ce qu'il veut de son cul.
3: Voilà.
4: C'est pas mon problème.
3: Enfin bon,
4: moi, c'est le problème des nanas. C'est tout. C'est leur problème à elles.
3: Voilà.
4: C'est tout. C'est tout ce que j'ai à dire.
3: Voilà. Donc, Gérard ne sort pas avec Julie. Parce qu'il y a encore des gens sur Twitter qui disent, ouais, on vous a vu au mois de juillet, vous étiez main dans la main.
4: Ça, ah, c'est ça, allez-y maintenant que Max est revenu. Allez-y sur Militel, déconnez, faites vos conneries. Pendant un mois, on vous a pas entendu, mais maintenant qu'il est là, allez-y, continuez. Allez-y, faites vos ragots. Allez-y, faites-moi chier sur mon tatou. Allez-y, non mais rigolez.
5: Ouais, c'est bon. D'ailleurs, je pense qu'on devrait redonner le numéro du tatou.
4: Non.
3: Pas de question, Julie, commence pas.
4: Non, parce que
5: pardon,
4: là.
5: J'ai dit pardon. Mais bon.
4: Donc, dans ce cas-là, maintenant, faites ce que vous voulez. Ouais. C'est vos problèmes, c'est pas le mien.
3: Ok. Donc, ça soit bien clair et net.
4: Hein? Pour l'instant, il est hors de question que je sorte avec quelqu'un. Pour l'instant, j'ai personne.
3: Il a envie d'être avec personne, donc les nanas, c'est pas la peine d'appeler pour essayer de le draguer, Gérard. En ce moment, il a envie d'être seul.
4: Non, j'ai besoin de quelqu'un, mais bon, c'est tout.
3: Peut-être que tu peux demander à ta crapette, là.
4: Pour l'instant, je vois pas grand-chose, hein, bouger au.
3: Mais là, si vous voulez.
4: Standard.
3: Sophie, oui. Sinon tes amours, toi, calme plat, parce qu'on parle.
7: Depuis le début du mois de juin.
3: D'accord. Gros con, dégage, Gérard. Bob, ce mot.
4: Eh ben, c'est bien.
3: C'est bien, voilà. Donc, apparemment.
4: Eh ben, Bob, continue avec, jouer avec, l'argent à papa et maman et. Voilà. C'est tout bon.
3: Très bien. Eh ben, écoute, Sophie, j'espère te voir bientôt, par exemple, puisque les soirs reprendront bientôt à la loco, je t'ai déjà vu là-bas.
7: Il y a longtemps.
3: Oui, mais je t'ai déjà vu. Mm-hmm. Ouais, on s'était pas parlé, mais je t'avais vu avec ta copine. T'es toujours avec elle?
7: Ah non.
3: Ah non, tu la vois plus?
7: Ah oui. Non.
3: Comment ça se fait?
7: Ah non.
3: Ah, t'as eu un sale plan?
7: Ah oui, carrément.
3: Ah, carrément, qu'est-ce qui s'est passé? Raconte.
7: Non, parce que je pense qu'elle écoute et.
3: Merde, ok, d'accord.
4: Non, mais dis, Sophie, dis pourquoi?
7: Non, j'ai pas envie d'en parler.
3: Non, bah, toi, Gérard, tu voulais pas qu'on parle pourquoi t'as cassé avec Christine? Pourquoi elle a cassé?
4: Pourquoi que j'ai cassé avec Christine? Vous voulez le savoir pourquoi que j'ai cassé avec Christine? Ouais. Je vais le dévouer maintenant. J'ai cassé avec Christine parce que c'est elle qui m'a dit. C'est trop nouveau. On arrête. Point final à la ligne. Et c'est
7: tout.
4: On est
7: resté combien de temps ensemble?
4: On est resté 2 mois avec elle.
3: Voilà.
4: Je suis resté 2 mois avec elle et au bout de 2 mois, elle m'a dit bon, c'est terminé.
3: Il y a des gens qui sont tellement heureux de rentendre ta voix, genre qu'ils ont déjà envie de vomir.
4: Ouais, s'ils sont pas convaincus, qu'ils aillent faire dodo.
3: Voilà, exactement. Sophie, oui. Bientôt à la loco, alors ça prend le 5 septembre, donc je compte sur toi pour y être.
7: D'accord.
3: Peut-être qu'on pourra boire un verre maintenant. Ok?
7: Ouais.
3: T'as toujours d'aussi beaux yeux bleus?
7: Vert.
3: Ouais.
4: Le mec qui se grille. Ouais. Les verts, c'est les yeux vipères, hein.
3: Voilà, exactement. Sophie, je t'embrasse.
7: Merci.
3: Fais de beaux rêves.
7: Oui, merci.
3: Hein? Et je te donne rendez-vous à vendredi prochain.
7: Ok.
3: Alors, j'ai dit je t'encule, j'ai failli me tromper. Allez, bisous Sophie. Julien, 19 ans, bonsoir. On va parler des séries télévision ensemble, donc des séries TV. Bonsoir Julien.
8: Ouais, salut.
3: Salut.
8: Ouais, salut, ouais, moi je dis salut parce qu'on est de la campagne alors.
3: Ah ouais. Ok, ça roule.
8: Ça roule, ouais. Ça va? Alors moi, j'étais dans mon canapé cet après-midi, je matais Hooker tranquille.
3: Tu matais quoi?
8: Hooker,
3: ouais. Ouais,
8: la série mythique, quoi. Puis en ce moment, sur la chaîne, il n'y a pas trop autre chose que Hooker, quoi, à mon avis.
3: Ouais.
8: Mathéo Cœur, et puis je t'ai suivi un pote, il m'a fait. Alors j'ai regardé, il y avait Stacy. Je sais pas si tu vas quitter Stacy.
3: Ouais, non. Mais je vois pas ce que c'est Hooker déjà, la série Hooker. Je vois pas ce que c'est.
8: Tu sais pas ce que c'est Hooker?
3: Non.
8: Bah attends, je sais pas ce que c'est Hooker.
3: Mais parle plus fort, on t'entend pas bien.
8: Tu m'entends pas bien?
3: Si, mais parle devant, vas-y. C'est quoi Hooker?
8: Hooker, bon bah attends, laisse tomber. Stacy, c'est la même que. Tu connais Melrose Place?
3: Ah, c'est la belle blonde, la petite blonde. Ah, c'est des flics, Hooker. C'est ça? C'est des flics.
8: Ouais, je t'entends pas bien parce que moi j'ai une otite, alors pareil quoi.
3: Hooker, c'est des flics.
8: Hooker?
3: C'est des flics.
8: C'est des flics.
3: Ouais, voilà.
8: Ouais, c'est des flics, c'est ça. Hooker.
3: Et la petite blonde là, c'est comment elle s'appelle? Elle a un nom hyper compliqué là.
8: Ouais, elle s'appelle Izer.
3: Comment elle s'appelle?
9: Izer Leclerc,
3: ouais.
8: Voilà, c'est ça.
3: Et alors?
8: Et alors, le délire c'est que mon pote il me fait que Izer Leclerc, Amanda machin,
3: ouais,
8: c'est la même que Jody dans L'homme qui tombe à pic.
3: Oui, c'est exact. Ah non, c'est pas la même.
8: Ah non, c'est pas la même.
3: C'est pas la même.
8: C'est pas la même.
3: Non, c'est pas la même.
8: Ah bon?
3: Non, c'est pas la même. Et alors?
8: Ça n'a rien à voir.
3: Ah non, ça n'a rien à voir, non. Si ce n'est qu'elles se ressemblent, effectivement, elles sont petites blondes et qu'elles sont toutes les deux aussi bonnes l'une que l'autre.
8: Ah mais non, Jody, elle est un peu meilleure quand même.
3: Ah oh, ouais, mais bon, elle est pas mal l'autre quand même.
8: Ouais, maintenant elle est mieux, mais dans Hooker, c'est un
3: mais non, c'est pas la même, c'est pas la même.
8: Ouais, c'est pas la même, donc c'est cool, j'ai gagné un pari.
3: Voilà, c'est bien.
8: Ouais, c'est top.
3: Sinon, à part ça,
8: bon bah la campagne, on mange bien, on boit bien du bon vin.
3: Bon.
8: Bah c'est tranquille, ouais, je voulais te dire, Une petite blague.
3: Vas-y.
8: C'est faisable, hein.
3: Ah bah oui, c'est faisable, vas-y, vas-y.
8: Enfin, je vais te demander si tu connaissais la blague du petit lapin qui va à la pharmacie.
3: Le petit lapin qui va à la pharmacie, n'en raconte.
8: Tu la connais pas, bon, délire.
3: Non, vas-y.
8: Alors, c'est le petit lapin, il va à la pharmacie, et, il va voir le pharmacien, et il lui fait, ouais, bonjour, est-ce que vous avez des carottes? Alors, le pharmacien, il dit, ouais, bah non, excusez-moi, mais là, c'est pharmacie, quoi. Donc, le lapin, il se casse et tout, il est un peu vénère. Il revient le lendemain, tout, et il demande au pharmacien, ouais, est-ce que vous avez des carottes?
3: Ah, ouais, je connais ça avec ces petits gamins, ouais, vas-y, je connais.
8: Ouais, mais tu la connais pas.
3: C'est avec la tarte?
8: Hein?
3: C'est la tarte?
8: Non, carrément pas.
3: Hein?
8: Non, c'est pas
3: c'est ça. C'est pas un truc à la fin avec la suite, c'est pas bon. Hein.
8: Bon, alors, il revient et tout, le pharmacien lui fait non, bah attends.
3: Oh là,
8: bon, il vient 20 fois de suite tous les jours, quoi. Le pharmacien, il en a ras le cul. Et le pharmacien, un jour, il se dit bon, bah il va revenir demain matin, il va me dire, ouais, est-ce que vous avez des carottes? Alors, il a un gros panneau devant la porte, aujourd'hui, pas de carottes. Le petit lapin, il arrive comme tous les jours, il fait. Alors, vous en aviez?
3: Ouais, et non, mais non. C'est pas ça la blague.
8: Mais si, c'est ça.
3: Mais non, la blague c'est un petit enfant qui fait.
8: Mais non, c'est pas la tarte au concombre.
3: Bah, c'est pareil, c'est encore mieux la tarte au concombre.
8: Bah, non, elle est nulle. Hein.
3: Bon,
8: bah,
3: hein
8: bah, mais, vous connaissez l'histoire de la tarte au concombre Non, c'est d'ailleurs, c'est plus cool.
3: Qui connaît la tarte au concombre? Tu connais pas l'histoire de la tarte au concombre?
4: Non,
3: Gaël, ça, personne.
4: Non, non, je connais pas. Quoi? De quoi, Gérard, quoi?
3: Il pue du cul, il a dit.
8: Non, j'ai pas dit qu'il pue du cul, il était à la rue, il connaissait pas.
4: Attends, connard, déjà ta blague à vaut de la merde.
8: Mais t'emmerdes, tu es pas un connard.
3: Ouais, non.
4: Ouais, tu m'emmerdes, déjà tu restes poli. C'est quoi, pas parce que c'est le premier jour de la rentrée que tu as commencé à m'insulter, ok?
3: T'as même pas mis ton cartable ni rien, ni ta trouche, je suis déçu, Gérard. Bon, alors l'histoire de la concombre, c'est très simple. C'est un petit garçon de 10 ans qui fait bonjour, il arrive dans une boulangerie, puis il dit bonjour monsieur, vous auriez de la tarte au concombre? Et puis t'as le boulanger qui fait bah non, j'ai pas de la tarte au concombre, enfin bon, tant pis. Le lendemain, il revient avec son frère. Et bonjour monsieur, vous auriez de la tarte au concombre? Je fais bah non, j'ai toujours pas de la tarte au concombre. Il revient, le petit frère, avec son grand frère, et puis ses deux cousines, il fait bonjour monsieur, est-ce que vous avez de la tarte au concombre? Mais non, je vous ai dit, j'ai pas de tarte au concombre. Et comme ça, tous les jours, le mec, il revient avec de plus en plus de monde. À la fin, il se retrouve au moins 70 dans la boulangerie, et vous, bonjour monsieur, vous auriez de la tarte au concombre? Il fait non. Et ce qui fait que le jour, le boulanger, il se retourne chez lui le soir, puis il dit à sa femme, putain, les gens, depuis le temps qu'ils me demandent de la tarte au concombre, je suis sûr que si j'en fais, le demain, tout le monde va venir avec sa famille, ils vont être 150 et je vais me faire du fric fou. Alors pendant toute la nuit, il est là, il travaille, jour et nuit à faire des tartes au concombre, des petites, des moyennes, des grandes, des géantes, des triangles, de tout style, tout goût. Et puis le lendemain matin, hop, il ouvre sa boulangerie. Il est là, il y a des milliards de tartes au concombre partout dans sa boulangerie, puis il attend effectivement que le petit gamin se ramène avec 200 personnes. Et effectivement, il vient tout seul. Et puis il fait bonjour monsieur, est-ce que vous avez de la tarte au concombre? Puis le mec dit oui, j'ai de la tarte au concombre. Et le petit fait c'est pas bon. Hein.
8: Ouais.
3: Voilà. Julien, merci beaucoup.
8: Elle est bien racontée. Ouais.
3: Elle est bien racontée. Hein.
8: Ouais, c'est bien, ouais.
3: Sinon j'en ai une autre mais qui est un petit peu plus gore qu'on m'avait raconté ici, mais qui est une histoire vraie qui peut pas encore, je pense, se raconter à cette heure-ci. Ou alors vraiment on va dégoûter les gens.
8: Bah si, il faut le faire.
3: Alors on va la raconter maintenant. Alors c'est peut-être celui qui me l'a raconté qui va la raconter, c'est-à-dire Philippe. Philippe va vous raconter une histoire qui est une histoire vraie. Et je vous demanderai d'être très attentif. Et si vous êtes en train de manger, arrêtez de manger parce que là vous êtes... Non, allez, va, Elon, mets-toi un petit peu plus par là, parce que sinon le standard on va tout entendre. Voilà, vous allez vous décaler. Voilà, et on va demander à Gaël, tu vois, et Julie, écoutez bien cette histoire, que cette histoire est vraie. Et cette histoire, quand il me l'a raconté, Philippe. Ça m'a légèrement écœuré. Et imaginez, donc bon, comme je vous le dis, je vous répète, cette histoire est vraie, mais essayez vraiment d'avoir les images. Allez, vas-y, raconte, on s'en fout de ça, vas-y, balance.
10: Bonsoir. Cette histoire, ce soir, est vraie.
3: Ouais. Allez, vas-y.
10: C'est l'histoire d'un paysan.
3: Écoute bien, Julien.
10: Et donc, en fait, on connaît un sapeur-pompier qui bosse dans les hélicos. Et donc, il nous a raconté qu'un jour, on l'appelle parce qu'il y avait une urgence en campagne, un mec qui avait une hémorragie interne. Donc, il va chercher le mec. Il l'amène à l'hosto, tout ça, donc le docteur le prend en charge, c'est bien une hémorragie. Donc il le prend en charge, tout ça. Une semaine se passe, et le mec, le sapeur-pompier, revoit le docteur qui s'occupait du mec. Et lui dit... c'est là que ça devient intéressant. Il lui dit, ouais, c'était bien une hémorragie interne, et tu sais ce qu'on a retrouvé dans son ventre? Parce qu'en fait, il avait les intestins éclatés. Alors le mec, il demande, non, c'était quoi? En fait, ils ont retrouvé 1 litre de sperme de cochon.
3: Véridique.
10: C'est ce qui lui avait en fait éclaté les intestins. Et en fait, ce paysan avait de saines occupations, c'est qu'il se faisait sodomiser par un porc. Et en fait, ce qu'il faut savoir, c'est que le porc, au bout du sexe, il a un os. Ah ouais. Et donc, c'est ça qui lui avait perforé les intestins, plus le litre de sperme. Enfin,
3: de cochon qu'il avait. Total, quoi. Voilà, donc il avait du sperme partout dans le corps. Et il se faisait défoncer le derrière par un cochon. Et c'est une histoire vraie. Attention,
5: eh bien,
3: c'est,
5: oui.
3: c'est vrai. C'est quelqu'un qui nous a raconté. Enfin, c'est un ami à nous qui est un ami à lui, donc il travaille au SAMU, qui nous a raconté cette histoire, quoi. Et voilà. Et apparemment, Julie, ça ne lui fait rien à croire qu'elle a du sperme de cochon dans le corps.
5: Ah.
3: Non, mais c'est vrai. Gérard, non plus, ça lui fait pas grand chose.
5: Non, c'est ignoble. C'est dégueulasse.
3: Quoi que t'as dû lui mettre du sperme de porc.
4: C'est cochon.
3: Hein? D'accord. Gérard est défoncé. Gérard.
4: C'est cochon.
3: Non, mais on boit pas quand on vient faire de la radio, Gérard. On picole un tout petit peu, t'as picolé, t'es joyeux, mais pas trop. Non, mais attention, Gérard. Julien,
8: ouais.
3: Merci pour ta bonne humeur.
8: On lâche une dernière, hein.
3: Allez, vas-y.
8: Bah, je sais pas si tu la connais, quoi.
3: Absolument
8: dédié. Les femmes, elles malaxent les couilles avant qu'elles sucent.
3: Non, pourquoi les filles malaxent les couilles avant qu'elles sucent?
8: Ouais.
3: Je ne sais pas.
4: Pour pas qu'il y ait de gros mots.
8: Ouais, c'est ça, pour éviter les gremots.
4: Ouais, je la connais. Ouais, je la connais, celle-là.
3: Bah, faut croire que oui, puisque t'as donné la réponse.
8: Bah ouais.
3: Bonne soirée, Julien.
8: Ouais, tu passeras le bonjour à Françoise aussi.
3: Il n'y a pas de problème, on n'a pas réussi à la voir malheureusement ce soir, mais une chose est sûre, c'est qu'on l'aura demain, sûr et certain. On t'embrasse, tiens, bonne
8: moment. Ok.
3: Et puis, si vous voulez nous appeler, venir faire les cons avec nous dans le Star System jusqu'à au moins 2h du matin, 0800-75000 avec ce soir dans les studios, notre ami Gérard. Alain Lebec de Versailles est là. Bonsoir, Alain. Ça va, Alain?
11: Comment ça va, toi?
3: Ça va pas, et toi?
11: Oh, si, tranquille, moi.
3: Alors, on me demande si c'était Gérard, le mec avec le cochon.
4: Non. Non, mais sur mes... Alain?
11: Ouais.
4: Pour l'instant, je réponds sur Minutel, c'est pas moi. Non, c'est bon, on arrête avec la cornemuse.
3: La cornemuse.
4: Tranquille, hein.
3: Ouais, tranquille, ouais.
4: Tranquille, Alain.
3: Alors, Alain, comment ça va? Alain, comment ça va?
11: Ah ouais, tranquille, moi.
4: Tranquille.
11: Ouais, tranquille.
4: Toujours pareil, les amours.
11: Non.
4: Tranquille?
11: Ouais. Plap.
4: Ah, tu vas nous raconter ça, alors?
11: Ah bah non, bah.
4: Ah bah si.
11: Bon, bah non, pas besoin.
4: Pourquoi?
11: Bah non, j'ai rien. Bon alors.
4: Oh, Alain.
11: Ah là, ça fait rien. Bon.
4: Bon, t'es comme moi.
11: Voilà, comme tu dis.
3: Alors?
11: Ouais.
3: Qu'est-ce que tu racontes de beau? T'es pas parti en vacances, rien que dalle?
11: Ouais, non, rien.
3: Très bien. Donc tout s'est bien passé?
11: Ouais, tranquille, moi.
3: Pas de vacances, pas de nana?
11: Non.
3: Toujours des problèmes de d'élocution?
11: Bah, toujours pareil.
3: Tout va bien.
11: Voilà, comme t'as dit, ouais.
3: Très bien. Ah ouais, Alain, tu voulais dire peut-être quelque chose?
11: Oui. Je suis barbu. Maintenant.
4: Oh, t'as laissé pousser.
11: Ça va faire 3 mois.
3: Ouais.
11: Ouais. Dure.
3: Ouais.
11: Ça gratte.
3: Ouais, c'est vrai,
4: de la barbe,
3: ouais, hein. ouais.
11: Comme t'es dit, oui.
3: Ouais, et donc
11: c'est tout.
3: La barbe gratte, donc c'est une chose que nous apprenons aujourd'hui grâce à...
4: Ouais, mais Alain,
11: ouais.
4: Une question que je vais te poser.
11: Ouais.
4: Avant qu'on mette... j'espère que tu vas pas me décevoir, Max, pour ta rentrée. J'espère que tu vas passer... Ce que tout le monde attend, les poèmes de Gégé. tout le monde l'attend.
3: Non, il pète un câble, le Lascar. Dans la famille, la grosse tête, j'aurais le père, la mère, le fils.
4: Mais tout le monde l'attend. Tout le monde l'attend. Ils attendent tous. Ils l'attendaient tous. Et Alain.
11: Ouais.
4: Alain.
11: Ouais.
4: Quand tu danses un slow.
11: Hein?
4: Quand tu danses un slow.
11: Ouais.
4: Tu sais ce que c'est, danser un slow avec une nana. C'est, bon. Bon, tu me comprends?
11: Oui.
4: Mais ils disent rien?
11: Non.
4: Personne te repousse?
11: Ah non.
3: Alors c'est
11: non.
3: Pas lequel, Gérard?
4: Oh là là.
3: Le problème, c'est qu'il se fait repousser, lui, hein.
4: Moi, je suis jeté comme un vieux con.
3: Non, mais on pourrait parler sur les. On a déjà parlé des râteaux.
4: Ouais, mais moi, je veux bien faire un débat là-dessus, mais.
3: Bon, ça sert à rien.
4: Ça sert bien à rien.
3: Ça sert à rien.
4: De manière des râteaux, tout le monde s'en prend des râteaux dans la gueule.
3: Ah ouais, c'est clair.
11: Ah
3: toi,
11: ouais,
3: t'es quand même le spécialiste, toi.
4: Monsieur râteau dans la fille, dans le père, bonne pioche, c'est bon. Je suis dedans, je suis premier. Numéro un. Je suis là, on y va. Même que je suis tout beau maintenant. Même qu'on me dit... On préfère en jean, hein, n'est-ce pas, monsieur le Star System?
11: Ouais, t'as vu, toi, encore.
3: Non, légèrement. Plus jamais, toi. Comment tu peux... On sent que t'as pris du pognon, là. Hein.
4: Quoi?
3: T'as pris du pognon. Non, mais parce que là, tu picoles, là.
4: Et je suis tout bon.
3: Oh là là, les pompes.
12: Eh, tout mort.
3: Oh, les pompes, il a mis les petites chaussettes, les sockets Adidas, les trois bandes vertes et bleues. Et un vieux bon jean des familles. Alain.
11: Oui.
3: Reste donc un peu avec nous, Gérard aussi. On accueillera dans un instant Julie. Bonsoir, 16 ans, tu nous appelles de la Corse. Où c'est exactement de Corse?
13: Allô?
3: Où ça de Corse exactement, Julie?
13: De Corse, près de Porto-Vec.
3: Près de Porto-Vec. On y sera ce week-end donc, hein.
13: Ouais.
3: Bah en Corse, on va à l'Amnésia.
13: À l'Amnésia.
3: Voilà.
13: Quand?
3: Samedi, vendredi à l'émission, il y a le Laurent Garnier. Samedi, j'y serai avec Corti.
13: Samedi avec Corti.
3: Voilà.
13: Ok, je note.
3: Je le note. Julie, dans un instant, nous allons parler de quoi?
13: En fait, mon mec m'a demandé de faire une branlette et je sais pas très bien ce que c'est.
3: Tu sais pas ce que c'est qu'une branlette?
13: Espagnole.
3: Ah!
12: Oh. Je connais.
3: Eh ben, Julie.
12: Je pourrais t'expliquer.
13: Vas-y, explique, Gérard.
3: Et comme ça.
12: Non, mais tout à l'heure.
3: Et, c'est une chose que les deux filles du standard connaissent, mais ne peuvent pas faire. Ça peut t'aider, Julie. Est-ce que ça peut t'aider, ça, Julie?
13: Déjà, oui, ça m'indique un peu.
3: Ça t'indique que ça se passe avec,
13: un garçon.
3: Ah non. Mais non. Je te dis que justement, les deux filles du standard, elles ne peuvent pas le faire. Ça devrait t'aiguiller. Puisqu'elles n'ont pas de...
13: Bah oui.
12: Elles n'ont pas quoi?
3: Elles n'ont pas de... Julie. Bah, Julie, réfléchis à ce que je viens de te dire.
13: Ouais.
3: D'accord? Je te dis que toi, pour faire une branlette espagnole, il faut avoir... Il y a une partie du corps qu'on est obligé d'avoir.
13: Oui, donc c'est pas ce que je dis, ça se fait avec un mec.
3: Mais non,
12: t'as rien compris. Ça se fait avec une zézette.
3: Mais non, pas une zézette. Julie, il y a une partie du corps féminin qu'il faut absolument avoir pour pouvoir faire déjà ses branlettes espagnoles.
13: Ah d'accord.
3: Est-ce que tu as compris que elles, les deux filles du standard, ne peuvent pas faire parce que justement elles n'ont pas ou pas suffisamment. C'est la poitrine. Oh là là. Bon Julie, tu ne bouges pas, on revient dans un instant avec toi, d'accord?
13: Okay.
3: Et nous accueillerons également... Ça c'est clair. Les filles commencent à se tripoter la poitrine, ça va aller... Allez nana.
12: Moi c'est bon, ma caillou sont là, ouais. Et puis la crapette,
3: ça c'est joli la crapette.
5: Nous n'avons rien fait. Est-ce que ça soit clair?
3: Non. Marie, il y en a une autre qui les a cherchées.
11: Ça, c'est possible.
12: La crapette, maintenant, si personne veut
3: ça faire, lui veut bien.
12: Ah non, mais si personne veut du surnom de la crapette, maintenant, vous lui laissez la chose. Parce que j'ai entendu depuis 22
5: Gérard,
12: ans que vous...
5: Gérard, c'est pas possible, la chose, ça a déjà été pris par un drag queen.
3: Ouais.
12: Non, mais attends, pour l'instant, on cherche un surnom pour toi.
5: Non, mais je pense que Ula, c'est pas mal.
12: Non, la crapette, ça vaudra mieux.
3: Voilà, la crapette, ça peut être très sympa. Donc Julie, ne bouge pas.
5: C'est la caille pour moi, alors c'est pas mieux.
3: Hein.
5: Mais c'est quoi une crapette?
3: Il va t'expliquer hors antenne, c'est très compliqué.
12: Une crapette, c'est...
5: Non, mais c'est bon, je suis désolé, moi je vais mettre une crapette.
3: Lui,
5: mais je sais pas
3: lui avant de dénoncer, c'est-à-dire, il va t'expliquer après, si tu le veux bien, Gérard, avec un bout de papier, si tu pourrais le noter, c'est éventuellement, à Gaël, dit la crapette, c'est lui expliquer également avec tous les petits surnoms que tu donnes à tes copines. Attends, mais ça va se faire. Il va te l'expliquer après. Donc pour ceux qui ne connaissent pas encore Gérard et savoir comment il appelle dans la vie privée ses petites amies, on va peut-être pas connaître. Ok, vous ne bougez surtout pas. Alain sera là, Julie sera là, donc et également Alex, 22 ans de Tours. Bonsoir Alex.
14: Bonsoir mon chéri.
3: Bonsoir. De quoi parlerons-nous?
14: J'aurai une blague pour Gérard.
12: Ok, on verra ça tout à l'heure.
3: Ok, tu ne bouges pas.
14: Ouais.
3: Le monde entier l'a réclamé. Nous avons donc décidé de vous le passer. Voici sans plus tarder les Beastie Boys sur Fun Radio.

0: exceptionnellement pour une libre antenne exceptionnelle.
1: Attends, alors on va la refaire là, parce que là c'était magnifique. Exceptionnellement, pour une soirée exceptionnelle, tu peux le refaire?
0: Pour une rentrée exceptionnelle du Star System.
1: Ah mais il faut dire exceptionnellement.
0: Exceptionnellement, vous avez, je suis là dans les studios. Donc si vous voulez me parler, 0803 08 5000. Et 0870 5000, et pour les Belges, maintenant. Moi aussi, s'il y a des Belges qui nous écoutent.
1: Ouais, mais ils comprendront pas. Et composer, c'est trop compliqué. Minitel également, 3615 Code Fun Radio, rubrique direct. On va revenir avec le sujet de... Alain doit être là, toujours avec nous.
2: Ouais, toujours.
1: Julie également est là.
3: Ouais.
1: Où il y a déjà une Florian, 22 ans, département 83. Une Corse, une fille du Sud, donc, qui n'est pas capable de savoir ce qu'est une branlette espagnole. C'est le comble, pourtant. On m'avait dit que les filles étaient hyper chaudes dans le Sud. Et c'était donc pas naturel que tu ne saches pas ce que ça veut dire une branlette espagnole.
3: Non, mais là, je crois que j'ai compris, ça me revient.
1: Non, alors ça me revient.
0: Ça y est.
1: Alors, Gérard va t'expliquer quand même ce qu'est une branlette espagnole.
3: Ouais, je vais l'expliquer à Gérard.
1: Alors, vas-y.
0: Alors, une branlette espagnole, c'est... Le garçon qui se met sur toi et qui se met la les deux parties. Moi c'est bon, personne rigole. Mais moi je rigole parce que quand
1: ça te rappelle des souvenirs avec ta grosse. Avec
0: non, mais même avec ma grosse. Avec ma grosse, j'ai jamais fait de branlette espagnole.
3: Donc
1: alors, comment c'est quoi la branlette espagnole? Genre donc tu mets les coucouilles.
0: Ouais, tu mets les coucouillettes entre les deux reblochons.
1: Voilà, exactement.
3: Les reblochons.
0: Ouais, voilà. Les deux reblochons, c'est-à-dire les seins.
1: Les coucouilles, y a pas les seins, surtout pas le sexe. Hein.
0: Bon, donc, t'as le mec qui est sur toi complètement, et t'as sa zigounette.
1: Ouais.
0: Qui est
3: entre les seins.
0: Voilà, entre les seins. Juste en face de toi.
1: Voilà. Et ça fait longtemps que ça lui trotte dans la tête à ton copain d'avoir envie de ça?
3: Bah en fait, ça fait pas très longtemps qu'on est ensemble et un soir, un après-midi, comme ça, il m'a sorti,
1: Je vous ferais bien une petite branlette espagnole.
3: Un peu comme ça, quoi.
1: C'est vrai?
3: Ouais. Et en plus, tu vois, je pensais pas du tout que c'était un show, quoi. Au début, il était plutôt très timide et du tout démonstratif.
1: Oh, c'est pas parce que t'as envie de mettre ta zigounette entre deux seins que ça veut dire que t'es forcément un show, hein.
3: Enfin,
1: je vais t'expliquer ce que c'est qu'un show.
3: C'était pas vraiment type, quoi. On en parlait avec mes copines et elles disaient, ouais, c'est pas le genre de mec à se taper beaucoup de meufs et tout. Il a l'air plutôt vachement timide et peu expérimenté.
1: Il est jeune, il doit avoir le même âge que toi. Il a quel âge?
3: Ouais, il a 16 ans.
1: Bon, évidemment, à cet âge-là encore, on a beaucoup à apprendre. La preuve, c'est que tu ne savais pas aujourd'hui encore ce que c'était. Donc, comment t'as réagi? T'as dit, je ne sais pas ce que c'est, ou t'as dit, ouais, ou on verra, alors que tu savais même pas
3: J'ai dit, on verra.
1: Voilà, exactement. Et tu ne savais pas, et à partir de maintenant, tu le sais.
3: Voilà, grâce à toi.
1: T'as pensé que c'était quoi au départ?
3: Ben en fait, j'en avais...
1: Tu pensais qu'il branlait et qu'en même temps tu mettais de la musique espagnole derrière ou que je mettais des castagnettes?
3: Non, c'est des copains qui m'en avaient déjà parlé comme ça, mais si tu veux, sans dire le nom, qui avait dit, ouais, j'ai envie de me mettre...
1: Il te branle et pendant ce temps-là, tu lui fais « Un, dos, tres !»
3: Voilà.
0: « Un Marcelo Maia !»
3: Marie pas, parce qu'on en beaucoup là-dessus, donc...
1: Alors, Alain, toi, tu savais ce que c'était?
2: Ouais.
1: Hein?
2: Voilà. Voilà. Normal, hein.
0: Non, mais
1: ce qui est bien, c'est que ceux qui vont pratiquer ne savaient pas ce que c'était, et ceux qui connaissent ne pratiquent pas.
0: Ah bah, moi, j'ai jamais pratiqué, donc...
1: Voilà, mais moi non plus.
0: Je n'oserais pas, parce que y a les trois quarts des nanas là, n'apprécient pas...
1: Fusil, si tu mettais ta bite entre deux seins, je t'explique pas les
0: Non, mais même les trois quarts des nanas là, n'apprécient pas de recevoir le sperme dans la bouche.
2: Voilà.
0: Non,
2: voilà.
3: Ça n'a rien à voir.
0: Que ce soit dans la bouche ou dans les yeux, de toute manière, elles apprécient pas.
3: Bah, surtout dans les yeux, ça doit pas être...
1: Non, mais là, soyons pas vulgaires et crus, mais bien que ça m'intéresse toujours d'en parler, mais c'est pas parce que tu fais ça que ça veut dire que, un, t'es obligé d'aller jusqu'au bout et que justement, que le mec, c'est pour en arriver là, quoi. Tu peux t'arrêter avant, quand même.
3: Ah oui, non, mais c'est clair.
1: Voilà.
3: De toute façon.
1: Voilà, de toute façon, c'est clair.
3: Un petit shampoing après.
1: Bah alors, fais-le si t'en as vraiment envie, te force pas à lui faire plaisir pour une chose pareille, parce que c'est vrai que c'est là, tu te fais dominer, là. C'est un peu...
3: Ah oui, non, c'est clair. Bah, surtout que c'est un corps, mon cœur.
1: Quoique, tu sais, pour faire ce genre de truc, c'est pas que maintenant je voudrais rentrer dans les détails, mais t'es pas non plus obligé d'être allongé et lui, si tu veux, assis sur toi, quoi. C'est-à-dire qu'il est pas obligé de mettre son cul sur ton ventre, tu vois, pour en arriver là.
3: Ouais.
1: Ouais, il y a d'autres possibilités. Il suffit qu'il soit debout, toi tu te mets accroupi, Enfin bon, bref.
0: Ouais,
1: après, une fois que t'as compris ce que ça veut dire, après tu le fais de la manière dont t'en as envie, quoi. Et les positions dont t'en as envie. Et tu le fais seulement si t'as envie de le faire, quoi.
0: On est d'accord? Comment son nom?
1: Stéphane.
0: Non, c'est pas Stéphane.
1: C'est Julie.
0: Julie,
1: ouais.
0: T'as essayé la branlette espagnole? Est-ce que t'as essayé d'autres choses?
1: La branlette turque.
3: Ouais, turque, toutes les nationalités aussi, non?
0: Non, est-ce que t'as essayé d'autres choses?
3: Bah écoute, c'est en prévision, mais pour l'instant, pas vraiment.
1: Pas vraiment. T'as déjà eu des relations sexuelles ou pas?
3: Non.
1: Non, bah alors vas-y. Mais vas-y, mollo, parce que ça, c'est un petit peu dégradant de faire ça quand t'as jamais eu de relation. C'est bien une fois que t'as eu des relations et que vraiment tu connais bien la personne et que t'as vraiment envie de lui faire plaisir.
3: Là, apparemment. Je suis d'accord avec toi.
1: Bon, bah voilà. Donc, vas-y doucement au début. Nous, il y a des gens sur Minitel qui disent oui, Gérard a beaucoup d'expérience, ça doit être dû grâce au.
0: Non, Gérard, il a pas beaucoup d'expérience.
1: Il a une relation avec Aurore.
0: Négatif, j'en parlerai pas. Donc c'est pas la peine qu'on recommence là-dessus. Donc, on va pas recommencer sur des trucs comme ça.
4: Gérard, ah. Excusez-moi, parce que je suis une nouvelle, donc.
0: La crapette.
4: C'est qui Christine?
0: Christine?
4: Oui.
0: Ben c'est une auditrice que j'ai connue sur Fun Radio et voilà, c'est tout. Oh on est resté 2 mois et pourquoi?
3: Parce que. T'es champion de 2 mois ou quoi?
0: Non, attends 5 minutes, je réponds à la crapette, donc la nouvelle standardiste. Tu m'excuseras toi derrière, Adeline. Moi je sais pas son nom, mais moi.
1: Non, c'est bon. Donc, s'il te plaît, Bernadette, 2 secondes. Tu termines, Gérard, vas-y.
0: Non, mais attends, elle me demande quelque chose quelque chose au standard, pourquoi?
4: Ben non, donc moi, c'est juste pour savoir Christine. Christine, je disais Christine.
1: Parce qu'elle est intéressée, c'est tout, elle s'intéresse à toi.
4: Voilà, tu sais, je veux juste connaître un peu Gérard, tu vois. Hein?
0: Ah ben, si tu veux me connaître de plus en plus, eh ben...
4: Non, juste connaître comme ça, c'est pas officiel, mais...
1: T'as mis un rancard, Gérard.
0: Christine, c'est...
2: Ouais. Jeudi.
3: Hein?
1: Ouais, jeudi, par exemple, effectivement. Bah oui. Jeudi.
0: Mais qu'est-ce qu'il dit, Alain, là?
2: Ouais.
0: Ouais, Alain.
2: Ouais.
0: Non, mais de toute manière, c'est pas la peine d'écouter ce qu'on dit avec la nouvelle standardiste, hein.
2: Bah alors.
4: C'est qui? Gérard?
0: Oui.
4: Excuse-moi, parce que bon, il y a Christine, mais alors, Aurore, c'est qui?
0: Aurore, c'est une auditrice du 02 que, bon ben, soi-disant qu'on... Non, je ne revois plus, donc...
4: C'est QRO, c'est ça?
0: QRO, merci Julie. Merci Macaille. Non mais c'est bien. Non mais bon, Christine, bon ben, pour en finir avec la crapette, parce qu'on va pas dévoiler tout ce soir. Donc, Christine, c'est une auditrice que je... Non. Ouais, c'est bon là-bas, c'est pas la peine de souffler.
1: Ouais, y a pas besoin de souffler. La réponse, voilà. Yep. Julie, excuse-nous, mais c'est le bordel, hein.
3: Ouais, mais j'ai remarqué.
1: Ah ouais, ce soir, on est revenu en enfant. Oui.
3: On doit samedi à l'amnésie, alors.
1: Voilà, et puis on fera ça ensemble.
3: Ouais, bien sûr.
4: Excusez-moi, parce que moi, je veux quand même connaître aussi la vie.
1: Bien, Julie, alors... à bientôt.
3: À bientôt.
1: Ciao.
0: Non,
1: ciao.
0: Mais si tu veux mon avis au standard, la crapette.
1: On va accueillir aussi Alex, qui a des choses.
0: On verra ça,
1: toujours avec nous. Et donc, Alex, t'es là?
5: Oui.
1: Bonsoir. Alex, avant qu'on parle de ton sujet, il y a encore... qu'est-ce que tu voulais encore savoir, Gaëlle? Tu voulais encore savoir un dernier petit truc? Tu voulais savoir quoi? Attends, t'as ton micro.
4: Non. Ouais. Bah moi, c'était aussi avec Carole. J'ai entendu Carole. C'est qui?
0: Mais Carole, de toute manière, c'est fini. Ça fait X temps. Il y a eu un soi-disant un problème d'accident de voiture et c'est tout.
1: Il s'est fait en bail. Là, tu t'es fait avoir. Je te rappelle pas, je t'avais donné des conseils là-dessus.
0: Mais de manière, je me suis fait avoir sur plusieurs personnes et c'est tout. Maintenant,
1: tu devrais refaire un débat sur les râteaux quand même. Hein.
0: Non.
1: La tête.
3: Gérard,
1: non, mais il faudrait réexpliquer.
0: Attendez, qui c'est qui me parle là derrière?
5: Enfin, c'est qui? C'est Alex.
1: C'est Alex. Alexandra, Alexandrie?
5: Alexia.
1: Oh, c'est joli.
0: Non, Alexia. Ouais,
1: non, mais attends, Alexia, avant, parce qu'on a toute la nuit avec elle, Alexia est avec nous, mais c'est vrai que pour la crapette, ça serait bien quand même que tu rappelles l'histoire de Carole, quand même, ce qui t'est arrivé, parce que là, c'est quand même une histoire.
0: On parlait
1: des cochons avec un litre de sperme, là, et tout ça, mais là, ça c'est presque aussi fort.
0: Non, mais ça, bon, on va pas coucher là-dessus, raconter.
1: Il y a Baudelaire qui aimerait savoir, qui parle de
0: l'autre. Non, mais je m'en fous, moi, sur les gens sur Minitel.
1: C'est pas parce qu'en dehors du fait que tu es un sale loser, que tu pourrais quand même raconter l'histoire de Carole, parce que tout le monde n'est pas au courant, et je pense que ça serait bien pour Gaëlle qu'elle soit au courant de ton histoire.
0: Bon, alors dans ce cas-là, pour mettre au courant la nouvelle standardiste, c'est-à-dire Gaëlle est surnommée la crapette par moi-même. Maintenant, si les gens...
1: Non, il y a des gens qui veulent savoir. Alors moi, ce que je te propose, c'est que tu vas réfléchir et te souvenir de ce qui t'est arrivé avec la fameuse
0: Carole et puis Christine.
1: Pour en faire profiter, non mais juste l'histoire de Carole et l'histoire de la voiture. Je te mettrai une musique d'ambiance et toi tu feras vraiment, tu raconteras l'histoire. Mm-hmm. Pendant ce temps-là, nous, comme ça tu réfléchis. Pendant ce temps-là, nous, donc avec Alexis, on va discuter également d'une autre chose. Bonsoir Alexis.
5: Bonsoir Alexia.
1: Alexia, pardon. C'est joli ça.
5: Je sais.
0: Si tu me donnais du papier, ce serait un peu
1: pourquoi
0: bien.
1: T'as envie de chier? Allez, vas-y.
0: Directement.
5: En fait, Gérard,
0: oui.
5: Moi, je veux bien t'initier à la branlette espagnole, si tu veux.
0: De quoi?
5: Je veux bien t'initier à la branlette espagnole.
0: Mais attends, t'habites où, toi?
5: Tours.
0: Hein?
5: Tours.
0: Ah, Tours, c'est trop loin.
5: C'est trop long.
1: Oh non, c'est vite fait en voiture, c'est combien? 2 heures de route?
5: Ouais, à peu près, ouais.
1: Ouais, pas plus.
0: Non, mais c'est bon.
1: Alors, vas-y, on t'écoute, Alexia.
5: Alors, moi, j'avais une blague pour mon Gérard.
0: Ah, ouais. Pour mon Gérard, attends, pour l'instant, j'appartiens à personne.
5: Non, mais c'est une façon de dire.
1: Alors, vas-y.
0: Vas-y.
5: Avec qui tu es en ce moment? Non, je demande comme ça, hein, que je me plante pas.
0: Avec personne.
5: Avec personne. Si tu me permets que je te dise Christine. Je peux parler de Christine?
0: Non, ben, si tu veux.
5: Ouais, bon, alors, c'est Gérard et Christine et son restaurant. Ah, imagine bien. Christine commande en entrée une salade. Et Gérard, il commence à dire. Et il a fait stop, des carottes râpées. Après, vient le plat de résistance. Elle commande, je sais pas moi, un bœuf carotte. Puis elle dit stop pour Gérard, des carottes râpées.
1: Ouais.
5: Au dessert, elle commande une pêche melba. Elle dit stop pour Gérard, des carottes râpées. Puis au bout, le. Quand même, le serveur, il en a un peu ras-le-bol, quoi. Il dit pourquoi les carottes râpées? Christine répond, bah, quand on pèse comme un lapin, on mange quand on... comme un lapin. C'est jamais arrivé, Gérard?
0: Non.
5: C'est vrai?
1: Parce que, un, il baisse pas.
0: Non, déjà, un, je mange déjà une. Je vais te répondre à ta question. Déjà une, j'adore les carottes râpées parce que ça rend les cuisses roses et ça rend aimable.
5: À ce qu'on dit.
1: Ouais.
5: Apparemment, ça doit pas marcher sur toi.
0: Non, mais pour moi, ça marche pas du tout.
1: Et après, et ensuite?
0: Donc,
1: ça, c'est déjà la première chose, ouais.
0: En deux, bon, ben, bah, être aimable avec les gens, bon, ben. Bah,
1: ça, c'est un truc que Gérard ne sait pas faire, parce que sinon, ça se saurait en 2 ans.
5: Tu devrais en bouffer les carottes,
1: DG. Ouais, c'est vrai que ça rend aimable, tu devrais en manger beaucoup plus souvent. D'ailleurs, je devrais t'en faire manger juste avant les débats. Ça se ferait du bien, hein, Gérard. Alex.
5: Oui.
1: Sia, nous allons donc ensemble écouter, très religieusement, puisque en plus c'est d'actualité, c'est l'histoire clair. Donc de Carole.
5: Ouais.
1: Et de Gérard.
5: Ah, pas de problème, ouais.
1: Ah, Gérard, du coup, je ne fais plus rien.
0: Attends, c'est... Ouais, tu vas pas me repasser tous les trucs du début. Allez,
1: non.
0: Parce que c'est la rentrée, je donne l'autorisation à Max de passer tout ce qu'il veut sur l'antenne.
1: Mais non, je veux que tu racontes
4: le numéro du tatou.
1: Ouais.
0: Non.
4: 06.
0: Non.
1: Vas-y.
0: Non, Julie. Non.
1: Ouais.
0: Non, alors là, le numéro du tatou, vous ne l'aurez pas.
1: Bon, allez, raconte-nous l'histoire de Carole. Comment ça s'est passé? Raconte-nous tout.
0: Ah.
1: Alors, mais...
0: Alors, ouais, mais faudrait que la grappette...
4: Non, mais je t'écoute, hein.
1: Alors, vas-y. Alors, attention, on met la musique et c'est parti.
0: Donc, l'histoire de Carole s'est passée. Moi, j'étais dans un studio, elle a appelé. Et elle m'a dit comme ça, qu'elle m'aimait. Je l'ai rappelé plusieurs fois. Et, un jour... Il y a eu une histoire de... Elle devait venir l'année dernière. Elle m'a dit comme ça, bon, ben, tu viens vivre avec moi, de toute façon. Je lui ai dit, d'accord, il n'y a pas de problème. Et, si elle me raconte du baratin, j'y ai écrit plusieurs lettres, j'ai envoyé 13 lettres. Sur 13 lettres, je n'ai eu aucune réponse. Comme certaines personnes... À l'heure actuelle, à qui j'écris, je n'ai toujours pas de réponse. Donc, maintenant, pour en finir avec Carole, cette histoire-là, maintenant, on la classe. On trace un trait avec Christine, comme on va changer un peu le sujet. Avec Christine, c'est pareil. Avec Christine, elle m'a dit, oui, Gérard, je t'aime. On a fait une séance de dédicace devant Fun Radio. Et après, elle m'a dit...
1: Et l'amour aussi.
0: Après, elle m'a dit comme ça... Oui, voilà. J'ai été trop vite. J'ai demandé pourquoi. Elle Elle m'a pas donné de réponse. Elle a pris ses affaires, elle est partie. Pourquoi? Je n'en sais rien. Pour l'instant, elle écrit à d'autres personnes. Mais moi, elle ne m'écrit pas. Elle me téléphone pas. Donc, c'est pour ça que je demande aux gens, et même aux auditrices qui écoutent à l'heure actuelle Fun Radio, si vous voulez m'écrire, d'accord, mais soyez correct envers moi. Répondez-moi. C'est pas parce que j'ai des problèmes, j'ai fait des conneries. Pour l'instant, à l'heure actuelle, je continue à faire des conneries. Mais ce n'est pas pour ça qu'il faut laisser quelqu'un tomber.
6: C'est mal.
0: Parce que plus vous laisserez tomber un homme,
6: plus il se relèvera.
0: Plus il vous fera du mal. Et après, vous vous direz pourquoi il nous laisse tomber. Ou pourquoi on vous laisse tomber.
6: Ouais, exact.
0: C'est un sujet de débat que j'ai déjà fait.
6: Rappelez-vous-en.
0: Souvenez-vous, avant les vacances, on a fait un sujet de débat là-dessus.
6: C'est vrai.
0: Mais alors, choisissez.
6: Bien, choisissez, Vladimir.
0: Pour ou contre le concubinage, pour ou contre le mariage, pour ou contre l'amitié, pour ou contre les amis. Oui. Mais attention,
6: ouais,
0: une chose que je vais vous dire.
6: Ouais.
0: Les amis,
6: ouais,
0: c'est pas parce que la personne qui est dans la merde,
6: ouais,
0: aura des sous,
6: ouais,
0: sera là pour vous.
6: Ouais.
0: Elle ne sera là, ouais, pas pour vous.
6: Ouais.
0: Au contraire,
6: ouais,
0: elle vous mettra dans la merde. Alors, une chose,
6: ouais,
0: une chose que, ouais, je vais vous dire,
6: ouais,
0: ne profitez pas des gens,
6: ouais,
0: qui ont de l'argent.
6: Non.
0: Au contraire, soutenez-les.
6: Voilà.
0: Aidez ceux que vous pouvez, comme vous pouvez,
6: voilà,
0: même si on vous laisse tomber,
6: wow,
0: qu'on vous ne vous écrit pas, ou autre.
6: Je suis, hein.
0: Mais je vais vous dire une chose. Une, croyez pas qu'on est tous des sadiques, c'est faux. Voilà, c'est tout ce que j'avais à vous dire.
1: Et je ne peux ne pas rigoler en entendant Al Joël, 34 ans, département 34 donc de Montpellier, qui nous dit ceci sur le Minitel. Ce n'est pas l'amour que je recherche, mais l'amitié. Les vraies amitiés, c'est rare, et quand on en a, il faut absolument les garder. C'est important, peu importe la couleur de la peau, peu importe le physique. J'ai une maîtrise d'anglais, je prépare un CAPES. On ne voit pas le rapport entre ça et ce qu'elle vient de dire, mais c'est pas grave. C'est du Al Joël tout craché. Voilà. Alors, 34 ans, Anne-Joël, c'est ça qui est très dangereux.
0: Ouais, mais,
1: acceptez-moi tel que je suis, je vous accepterai tel que vous êtes. Ne jugez pas Anne-Joël qui vient de réagir à l'instant sur le Minitel.
0: Mais par contre, j'ai des gens sur... comme on n'a pas le droit, donc je vais pas citer les noms.
1: Merci Gérard. On accueille Arnaud, 17 ans, de Chartres. Bonsoir Arnaud.
7: Bonsoir.
1: Et ensuite, nous aurons une grosse surprise pour Gérard. Si vous êtes... Mettez des cassettes.
0: Ouais, Françoise.
1: Mettez... Non, là, non.
0: Oh,
1: mettez...
0: Stéphane.
1: À ton avis, Arnaud?
0: Mettez... Ouais, ça Arnaud va être les habituels.
1: Arnaud, est-ce que tu enregistres?
0: Ça va être les habituels. Alors, si c'est les habituels, c'est pas la peine.
1: Arnaud, est-ce que tu enregistres?
7: Non, mais je vais le faire.
1: Mets une cassette, car juste après toi, il va y avoir un grand moment du Star System, crois-moi.
7: Je vais le faire, je m'en fais
0: pas. Net.
1: Je n'en dis pas plus.
0: Ouais, bon, on
1: Arnaud,
0: verra.
1: Arnaud, on t'écoute, et je m'excite d'avance à ce qu'il va y avoir juste après toi.
0: Non, bah, si c'est pour des insultes, c'est clair.
1: Ah bah ça, tu verras avec ta cage.
0: Non, mais moi, je m'en fous. Si c'est des insultes,
7: mais
0: je donnerai pas les surnoms que je donne aux auditrices.
1: D'accord. Arnaud,
8: mais non. Bonbon rose, petit canard.
1: Non, non, dis rien. Dis donc, c'est pas parce que t'es rentré dans la vie privée du rat ou quoi. Arnaud.
0: Elle a rien à dire.
1: Pourquoi vous êtes sortis ensemble, vous, pendant l'été, hein?
0: Non, je suis pas sorti avec...
1: Les gens vous ont vu sur Minitel, ils disent vous avoir vu. Hein.
0: Quoi? Ils nous ont vu où?
1: À la sortie de la radio.
7: C'est vrai, je vous ai vu.
1: Il paraît que tu viens à la radio pendant l'été pour venir la voir, et paraît que tu repartes avec elle la nuit.
7: Alors? Je les ai vus.
1: Alors?
0: Tu nous as vu, toi, espèce de trou-duc?
7: Attends, tu me parles comment?
0: Ouais, je te parle comme je te veux, d'accord?
7: C'est ça,
0: tu vas pas me percier.
7: Tu veux, t'as vu ça où?
0: Ouais, tu vas pas commencer. Mais d'abord, je vais prendre mon fauteuil.
7: Calme-toi, calme-toi.
1: Mais ouais, calme-toi. Alors, on y va. Alors, on y va. Arnaud, on t'écoute.
7: Eh bien, moi, en fait, je vous appelle pour faire un petit démenti sur les Portugaises et...
1: Non. Gérard !
6: Oh putain, excuse-moi. Non, c'est incroyable, ce mec.
1: On t'écoute, Arnaud.
0: Eh, hey, mais merde, j'ai pas mon fauteuil.
1: Alors, Arnaud ! Arnaud,
7: oui.
1: Qui, à ton avis, qui arrive derrière toi ?
7: C'est Gérard.
1: Non.
7: Non ?
1: On va demander à Laurent, 20 ans. Laurent, est-ce que tu es un gros fidèle de l'émission, Laurent ?
9: Ouais, bien sûr, j'écoute tout le temps.
1: Laurent, à ton avis, qui est la grosse surprise que nous avons réservée à Gérard ?
9: Eh ouais, mais j'en ai pas la moindre idée.
7: Françoise.
1: Françoise, non. Sébastien, tiens, Sébastien, à ton avis ? Sébastien ?
10: Oui, allô Max ?
1: Ouais, ça va ?
10: Ça va.
1: Ok, salut. Alors, s'il y a des gens sur Minitel qui pensent avoir trouvé qui est la fameuse surprise...
10: Alexia.
1: C'est une grosse surprise.
10: Ah, ça y est.
1: C'est... Alors, Gérard, attends. Gérard, maintenant, est-ce qu'il était là, il avait trouvé presque le nom, le mec.
10: Ouais.
1: C'était qui, à ton avis, Gérard ? T'as dit qui ? T'as précisé qui, là, pour la surprise ?
0: Votre meilleur, c'est...
10: C'était Françoise.
1: C'est qui ?
0: Non, c'est David.
1: Ah. Alors, Gérard, avant, avec...
8: Je dois avouer qu'il y est presque. Hein.
1: Ouais, c'est vrai. La surprise, on la garde encore quelques instants, et parce que j'ai peur qu'après, il ne veuille plus parler.
0: Non, mais bah, ça, de toute manière, selon la personne...
1: Bon, alors, est-ce que tu peux donner les noms, les petits surnoms que tu donnes à tes nanas dans l'intimité ?
0: Non, pour l'instant, j'ai pas fini.
1: Non, vas-y, donne-les.
0: Non, j'ai pas fini.
1: Allez !
0: Il y a plus.
1: Alors, écoutez, Sébastien, ça, écoutez, voici les petits surnoms que donne Gérard à ses copines quand il est dans l'intimité. Alors,
0: Il y a plus, il y a trompette, il y a lapine, il y a grenouille, il y a crapette, il y a bébé rose, et pour l'instant, ben, je me suis resté à bébé rose.
1: Voilà. J'aime d'avance à...
0: De manière, celui qui est derrière et qui a la radio...
1: Il va commencer par la fermer.
0: Il va déjà commencer...

0: Elle nous appelle de quoi? De Saint-Tropez.
1: Oui.
0: Bonsoir.
1: Bonsoir. C'est Christine.
2: Lolo Ferrari.
0: C'est Christine. Oui. L'ex à Gérard. Bonsoir Christine.
1: Bonsoir.
0: Comment vas-tu Christine? Gérard est fou de joie. Ben alors tu peux pas savoir à quel point...
3: Tu m'étonnes que je suis fou de joie de l'entendre.
0: Alors, donc Christine n'est autre que la dernière ex de Gérard. C'est donc la dernière femme attitrée de Gérard. Ça date d'il y a quasiment un an. Tu vas bien?
1: Oui, ça va très bien.
0: Alors, tu es en ce moment à Saint-Tropez.
1: Oui.
0: Tu as un nouveau mec.
1: Oui.
0: Voilà. Vous allez vous installer ensemble.
1: Ouais.
0: Voilà. Bah, profite que t'es là sur l'antenne et que Gérard soit là pour, je sais pas, peut-être...
1: Pour dire bonjour.
4: Gérard, écoute, elle va pas te manger, elle t'appelle.
3: Je te dérange chose, ton bonjour, tu te gardes ou tu te mets ou quoi je pense.
1: C'est impoli un peu, hein, quand même.
3: Quoi, non, mais attends. Attends, t'écris à la femme du routier, tu m'écris pas, d'accord? Tu lui téléphones, tu me téléphones pas.
1: Ça poli un peu.
3: Non, pour l'instant, je suis poli avec toi, d'accord?
1: Ouais.
3: Hein? Pour l'instant, je suis poli. Pour l'instant, j'ai encore des papiers qui sont encore chez moi, qui t'appartiennent.
1: Bah oui, je viendrai les chercher.
3: Quand?
1: Bah je sais pas, peut-être au mois de septembre.
3: Ah ouais, au mois de septembre. Bah, il y a une condition, que je sois pas dehors avant.
1: Ouais, d'accord.
3: D'accord?
1: Et ça, quand même, j'ai oublié, j'ai du mal à oublier ce qui s'est passé, c'est pour ça que je t'ai pas parlé, c'est tout.
3: Mais
1: j'étais
3: non,
1: très malade, puis c'est tout.
3: Non mais, de quoi?
1: J'étais très malade, et puis c'est tout.
3: Non mais attends. Tu crois que j'ai oublié moi ce qui s'est passé?
0: Ah bah ouais, tu lui as bouffé tout son fric.
1: Qui,
0: attends,
1: moi?
0: Non, oui, pas toi.
3: Non, il paraît que je t'ai bouffé ton fric.
1: Oui, je dis franchement oui.
3: Ah oui, eh ben d'accord.
0: Ah bah,
3: eh
0: oui.
3: Bah alors dans ce cas-là, pourquoi tu t'appelles?
1: Bah j'ai oublié, je te pardonne puis c'est tout.
3: Non,
0: ça te sens pas Gérard.
3: Non, mais moi dans ce cas-là, moi je joue pas des jeux comme ça.
0: OK. Sur ton compte, moi je te pardonne pas ça quoi. Qu'est-ce qu'il y a Gérard, tu t'en vas? Il fait la gueule, Gérard. Il a enlevé son casque, il veut plus parler, il a éteint son micro.
1: Bah, c'est pas grave, je m'en fous.
0: Il t'a piqué combien?
1: Hein?
0: T'as piqué combien?
1: Ouais, il a profité un peu, mais je sais plus combien.
0: Carrément.
1: Ouais.
0: Et donc, t'as décidé de partir?
1: Bah oui, hein.
0: D'accord.
1: Je l'ai quitté parce qu'il buvait, je pouvais pas supporter.
0: Ah bah, ce soir aussi, il nous a pas quitté, mais il a bien bu.
1: Ça m'a rendu malade, tout ça.
0: C'est sûr. Sinon, niveau cul, comment ça se passait?
1: Ouais, ça se passe bien.
0: Non mais avant avec Gérard.
1: Bof. C'est oublié pour moi, j'oublie.
0: Ah, d'accord. Tu te souviens même pas d'une fellation ou d'un cunnilingus?
1: J'ai tout oublié.
0: Ah, donc tu te souviens même pas. T'as déjà fait un cunnilingus?
1: Je sais pas ce que c'est.
0: D'accord. Gérard, il est dégoûté. tu lui as déjà fait quoi?
3: Il y a du monde derrière.
1: Hein? Comment?
0: Bon,
3: il t'as du monde derrière toi, c'est pas
0: non,
3: la peine.
0: Parce qu'il a,
4: t'as du monde aussi derrière toi, Gérard.
0: Aussi, hein, non, non, derrière toi, mais non.
3: Non, mais moi, pour l'instant, j'ai personne qui me souffle. Et moi, j'entends derrière
0: rien,
3: elle.
0: C'est pas vrai. Mais non, c'est pas vrai.
3: Non, mais moi,
0: Gérard,
3: moi,
0: t'as un vent, Gérard,
3: moi, micro éteint.
0: Non,
3: j'entends qu'elle a du monde derrière.
0: Ben,
3: je suis en train de chercher des surnoms.
0: Bon. Tu te souviens même pas, au niveau du sexe, c'était bon avec Gérard ou pas?
1: Bof, je sais plus, hein. Je laisse tomber. Moi, j'ai plus envie d'en parler.
0: Ah bah non mais
3: attends, c'est pour ça que je sais pas ou à moins que Myriam se trompe ou autre, hein, tu sais qui c'est Myriam?
1: Oui.
3: Ouais. À moins que Myriam se trompe, mais il paraît que tu lui as envoyé une lettre et que tu lui téléphones constamment et que tu lui dis toujours que tu penses à moi.
0: Ah oui, mais elle a pas dit qu'elle ne pensait plus à toi.
3: Non mais attends.
0: Elle voulait savoir si au niveau sexe.
3: Non mais attends, maintenant tu vas me répondre Christine.
1: Oui.
3: Est-ce que c'est vrai ce que Myriam m'a dit?
1: De quoi?
0: Que tu penses encore à lui et que tu l'avais écrit dans des lettres.
1: Non, j'ai jamais écrit ça.
0: Bon alors,
3: attends.
0: Ah, attends.
1: Peut-être j'ai oublié.
3: Ah,
1: hein.
3: Ah ouais. Non, mais attends. Les paroles s'en vont, mais les écrits restent.
0: Oh
3: nuance. Tu vois? Ça, c'est une chose qu'il faut pas oublier. Les paroles sont bonnes. Tu peux dire n'importe quoi parce que t'es devant plus d'1 million de personnes à l'heure actuelle.
0: Oui.
3: Hein?
0: Ouais, si on peut rêver, mais oui, pourquoi pas, oui, 1 million de personnes, oui. Au quart d'heure, oui, par quart d'heure.
3: Comme,

0: machin
1: Meryl
0: Alonchon.
1: Voilà.
0: Hein, c'est je m'en fous parce que j'y ai pas été.
1: Machin.
0: Mais je vais dire une chose, que les écrits restent. Alors dans ces cas-là, si c'est vrai ce que tu dis.
1: Les cassettes aussi, parce que nous des fois on a entendu des cassettes, ouais, où tu discutais, Gérard, avec des auditrices qui tu leur racontais que je sortais avec une Stéphanie et que.
0: Non non mais attends. Là l'histoire
1: tu sortais
0: de.
1: Sortais avec Julie tout ça.
0: Non non non non. Par contre, il y a un truc que je voudrais bien savoir, c'est l'histoire de cette fameuse Stéphanie. Je voudrais bien savoir d'où que ça sort.
1: On va terminer avec Christine. Christine,
2: oui.
1: Est-ce que tu te souviens un petit peu quand tu avais des relations sexuelles avec Gérard? Tu peux nous dire comment ça se passait?
2: Oh, j'ai pas pu en parler.
1: Allez, si.
2: Non.
1: Quand même.
2: Il faisait bien, c'est tout.
1: Comment il faisait? Est-ce qu'il te faisait des bisous un petit peu partout sur le corps?
2: Oui, voilà.
1: Où ça particulièrement?
2: Bah partout.
1: Mais où particulièrement?
2: Sur le cou, voilà.
1: Oh là là. Est-ce qu'il t'embrassait un petit peu sur le nénibar?
2: Ah ça, j'ai pas envie de répondre.
1: Ah?
2: Oui, voilà.
1: Sur les tétons aussi?
2: Ouais.
1: Bon, est-ce qu'il te les mordillait?
2: Non.
1: Est-ce qu'il y a plus de dents?
2: Comment?
1: Est-ce qu'il y a plus de dents?
2: Je sais pas, il y a plus de dents, je me rappelle. S'il a des dents!
1: Quelle menteuse, il dit, mais non, bien sûr qu'il a plus de dents, Gérard.
2: Oh, je me rappelle plus parce que j'ai perdu un peu la mémoire.
1: Ah, oui.
2: Avec mes pressions nerveuses.
1: Ah oui, t'as
2: ça.
1: Fait une petite dépression, ce qui fait que t'as oublié la mémoire. Attends, regarde.
0: Bon. Dépression nerveuse. T'as été à l'hosto pour te faire soigner?
1: Oui.
2: Oui.
0: Oui. Ouais. Quand? Ouais. La semaine des 4 jeudis avec un lundi.
2: C'est ça. Non, c'est quoi, toi?
1: Non, mais Gérard.
0: Ouais, n'importe quoi. Mais attends, ouais.
1: Gérard.
0: Déjà une. T'appelles.
1: Ah oui, c'est normal.
0: Je veux plus te parler.
1: Ah bah si, tu me parles.
0: De deux, tu t'amuses à emmerder les voisins.
1: Ah non, c'est pas vrai.
0: Hein? Non. T'appelles Myriam et autres.
1: Gérard!
0: Hein?
2: Alors dans ce cas, tu...
1: Bien sûr qu'elle a le droit de les appeler. Gérard, ne monte pas à moi, Gérard.
0: Je vais te dire une chose, tu laisses mes voisins tranquilles, d'accord?
1: Elle fait ce qu'elle veut.
2: Ça ne regarde pas,
1: ça. Bah voilà, exactement.
0: Bah alors dans ce cas-là, moi je t'emmerde.
1: Ah non!
0: Salut!
1: Non, Gérard.
2: Va trouver, connard.
1: Ah voilà, non mais attends, c'est dingue, voilà. Elle a eu le dernier mot. Gérard, c'est terminé!
0: Tu vas te faire enculer, salope!
2: Et toi, pété!
1: C'est terminé. On arrête là. Oh, les ex. Ah, les amours de violence. C'est pas qu'un amour de vacances, là, hein. Bon, en tous les cas, Christine, on est content d'avoir tes nouvelles. Je suis content de savoir que ça se passe bien.
2: Ouais.
1: En plus, c'est génial. Si t'es dans le sud, tu dois t'éclater comme une folle.
2: Bah oui.
1: Hein, d'accord?
2: Et le garçon que j'ai mieux, il est mieux que Gérald.
1: Oh, bah oui, ça peut être.
2: C'est pas un profiteur comme lui. Et puis, qui boit? C'est un poivreau, ce mec-là.
1: Voilà.
2: Allô?
1: Ouais. Alors? Non mais Gérard n'a plus rien à dire, il écoute et puis comme il sait que c'est vrai, bah il écoute quoi. C'est
2: bah tout. Oui, ça me fait voir.
1: Voilà. En tout cas, Christine, on était content.
0: C'est ouais. Tout ce que tu as à dire.
2: Ta gueule, toi.
0: Ah. Bah voilà. Dis donc, je vais te dire une chose que t'as intérêt de laisser tomber Myriam tranquille.
1: Mais,
0: tu laisses Myriam tranquille.
1: Écoute, elle l'embête pas Myriam, c'est toi qui embêtes les nanas quand tu les appelles à 4h du matin. Gérard, tu veux qu'on parle des auditrices dont t'as les numéros que t'appelles à n'importe quelle heure, tous les jours? Pour leur dire que des conneries, tu veux qu'on en parle? Tu veux qu'on en parle? Ah ouais, ça te gêne de savoir que je sais ça. Ouais, parce que j'ai des cassettes. Donc j'ai entendu, t'appelles à 3-4 heures du matin, t'as pas d'heure pour appeler. Donc,
0: comme France ou autre.
1: Comme par
0: ouais, non, mais t'inquiète pas.
1: Ouais, c'est très bien.
3: Je suis désolée, il n'y a pas que France, il y en a beaucoup et nous on avait plein de des parents.
1: Voilà.
0: Dans
1: ces cas-là, c'est fini, on ne donne plus le numéro de téléphone de la cabine pour les auditrices qui ne pourront plus rester en contact avec toi.
0: Maintenant, j'ai le droit à la parole. Grâce à Florent. Qui c'est qui est emmerdé avec mon tatou?
1: Oh, mais ça, c'est une histoire ancienne.
0: Non,
1: c'est différent.
3: Gérard, ça n'a rien à voir. Moi, je te parle de toi qui appelle les auditrices et je disais au téléphone. Elle m'appelle après, Gérard. Alors arrête.
1: Ben oui.
3: Et j'ai plein de parents.
0: Non, on n'avait qu'à pas donner mon numéro.
1: Ça n'a aucun rapport.
3: Ça n'a rien à voir.
1: Entre le soir, on avait donné ton numéro de tatou et le fait. Non. Écoute-moi. Non, mais maintenant, tu vas m'écouter. C'est quand. Entre donner ton numéro de tatou et après récupérer le numéro de téléphone de certaines nanas et de les appeler à 4h du matin, ça n'a rien à voir. C'est pas la même chose. Tu mélanges tout là.
0: Non mais attends.
1: Non mais tu mélanges.
0: Il y a un numéro qu'il fallait jamais donner sur l'antenne. Parce que avant que tu partes en vacances, pourquoi que je suis pas descendu dans la cabine? Parce que t'avais David Arnett, Ludier et autres qui l'ont redonné. Et ça, je suis pas descendu. Pourquoi? Pour ça. Parce qu'il donnait mon numéro de tatou.
1: Ouais, ça fait...
0: Alors maintenant, si on continue à le donner, c'est clair et net.
1: Tu continues à appeler les nanas?
0: Non.
1: Mais bah, tu dis que t'appelles les nanas parce qu'on a donné ton numéro.
0: Non. Mais moi, dans ce cas, je vais régler mon horloge pour l'arrêter au lieu d'une heure ou deux heures ou trois heures. Ça va être avant. Et comme ça, j'aurai plus personne.
1: C'est clair.
0: Et de manière, tout le monde me laisse tomber.
1: Alors, oh non, on est là.
0: Si.
1: On est
0: là. Non, mais même, je veux pas le savoir.
1: On est là.
0: Mais attends, je fais le con.
1: Qu'est-ce qui t'arrive?
0: C'est moi qui fais le con. Attends, elle est venue. Non, mais... elle avait qu'à pas venir. Non. C'est tout. Point final à la ligne.
1: Mais c'est hallucinant, ça. Mais elle, tout le monde te laisse tomber. On est là, nous. Christine.
2: Quoi?
1: Bah, on est là, nous. Même toi, t'es là pour lui pardonner.
2: Bah oui, mais il veut pas, tant pis.
1: Bah, je sais pas ce qu'il a.
2: Je veux pas lui obliger qu'il me parle, hein, je m'en fous.
1: Hein. Voilà. C'est bon, Gérard. C'est terminé, Gérard. Merci. Merci beaucoup, Christine. On t'embrasse.
2: Ouais.
1: Tu repars avec un CD.
2: Ouais.
1: Ouais. Ok.
2: Bah, tu l'as pas, mon adresse?
1: Bah, non. Bah, alors donc, malheureusement, on pourra pas te l'envoyer.
2: Tu veux que je te le donne?
1: Ouais. Tu vas me donner ton adresse et je vais t'envoyer une compile. Qu'est-ce que t'aimes la techno?
2: Oui.
1: Eh ben, écoute, on va t'envoyer une compilation Cybertrans volume 4.
2: Je l'ai écouté pendant toutes les vacances.
1: D'accord. Sur toutes les vacances, ça arrête dans une semaine. Donc, on va faire vite, on va t'en envoyer en chronopost. D'accord?
2: Ouais.
1: Allez, on t'embrasse.
2: Ouais, au revoir.
1: Tu passeras le bonjour à Chrono?
2: À Renault.
1: À Chrono?
2: Oui.
1: D'accord.
2: D'accord.
1: On t'embrasse, Christine. Tu quittes pas, je te repasse, Julie.
2: Ouais.
1: Laurent, bonsoir, 20 ans, tu nous appelles de Marseille, bonsoir Laurent.
4: Ouais, salut Max.
1: Ça va bien? On va essayer. Ouais, mais malheureusement, Gérard, il a l'impression qu'on l'a... Tout le monde l'a laissé tomber.
4: Ah, mais non, mais non.
1: Donc on le remercie pour tous ces efforts que nous avons fait pour lui. Apparemment, il n'en a plus rien à foutre. Monsieur ne veut entendre que ses remixes, ne veut parler que de lui et ne veut que les auditrices n'appellent que pour lui. Donc pour l'instant, Laurent, on t'écoute.
4: Ouais, ben moi j'appelle en fait, que j'ai un moyen pour faire venir les filles sur l'antenne.
1: Parle plus fort.
4: Ah pardon, voilà. J'appelle, j'ai un moyen pour faire venir les filles sur l'antenne,
1: ouais.
4: Pour faire réagir.
1: Vas-y.
4: Je vais prouver par une théorie infaillible que l'homme est supérieur à la femme.
1: Ah, voilà quelque chose de très intéressant, on t'écoute tout de suite.
4: Alors j'appelle ça la théorie du A plus B.
1: Faut que tu parles un peu plus fort parce qu'on a un problème avec ton micro, là, avec ton, y a un son qui est pas terrible.
4: Ah ouais. Ça va mieux là?
1: Non, mais c'est pas grave. T'as un micro sans fil? T'as un business sans fil?
4: Non.
1: Non, bon d'accord.
4: Okay, bon, c'est pas grave, je vais essayer de parler fort.
1: Vas-y.
4: Bon alors, on est tous d'accord pour dire que l'homme et la femme sont intelligents de la même façon?
1: Non. Oui. Ouais, d'accord, ok.
4: Oui. L'homme, enfin, il n'y a pas des femmes. Si, il y a des femmes plus intelligentes, il y a des hommes plus intelligents.
1: On est d'accord.
4: Ensuite, on est tous d'accord pour dire que physiquement, l'homme est supérieur à la femme. On est plus fort musculairement.
1: Ouais, peut-être, ouais.
4: Ouais. Donc, franchement, si on fait la somme intellectuelle plus physique, l'homme est supérieur à la femme. Alors, d'avance, merci.
1: Attends, non. On commence là, j'ai pas tout compris, là.
4: Ah, c'est pas grave. Regarde, intellectuellement, on est égaux. Ok.
1: Oui, d'accord.
4: Physiquement, on est plus fort.
1: Ouais.
4: Donc, je sais pas, quand on fait la somme des deux...
1: Alors, quand on fait la somme des deux, ouais.
4: Ouais, intellectuel plus physique, enfin, je sais pas, c'est ce qui fait l'essence d'une personne. Ouais. L'homme est supérieur à la femme.
1: L'homme est supérieur à la femme. Voilà, Gérard, qu'est-ce que t'en penses?
0: Non, je suis pas d'accord avec toi.
4: Bah, pourquoi?
0: Non.
4: Pourquoi?
0: Non.
4: Mais
0: l'homme n'est pas supérieur à la femme, je suis désolé.
4: Non, mais d'accord, je veux bien te croire, mais alors explique-le-moi, pourquoi?
0: Mais non, mais les gars, de toute manière, je pense que si t'écoutes régulièrement Fun Radio,
4: j'ai
0: fait un débat là-dessus, l'égalité des sexes, c'est pareil. L'homme est pareil vis-à-vis de l'homme.
4: Ouais, mais enfin, ton argument là, il est pas très fort, quoi.
0: Mais si! Mais si, la femme est très bien capable de faire la même tâche que l'homme.
1: Ouais.
0: Et l'homme vice versa.
1: Voilà.
4: Mais non, mais pas la même tâche physiquement. Si on demande à une femme de porter un poids de 50 kilos, elle aura beaucoup plus de mal qu'un homme.
0: Non, mais elle y arrivera.
1: Il y a des femmes qui arrivent à porter 50 kilos.
4: Mais d'accord, mais alors le record de l'hétérophilique, c'est un homme.
0: Apparemment, t'as regardé l'émission d'M6 hier.
4: Quoi?
0: T'as regardé les reines du muscle?
1: Les reines du muscle?
4: Absolument pas, enfin, aucun rapport.
1: Ça n'a rien à voir,
4: Gérard, c'est pas grave.
0: Ouais, aucun rapport, si, parce que je vais te dire une chose, que l'égalité des sexes, c'est pareil.
1: Voilà.
0: Parce, moi, j'ai regardé, et je vais te dire une chose, que ça n'a rien à voir avec...
1: Avec l'égalité des sexes, c'est le truc qu'il y avait hier à la télé.
4: Non,
1: hein.
4: non, mais même...
1: Quel est le rapport?
0: Non, mais même, il dit comme ça,
1: oui.
0: Que les femmes sont pas capables de porter des choses lourdes. Je suis désolé.
4: Non, mais c'est un exemple, Gérard.
0: Ouais, mais c'est un exemple. Non, mais tu viens de le confirmer. Donc, moi, je suis pas d'accord avec toi.
4: Mais explique-moi pourquoi, alors.
0: Non, mais attends. Les femmes sont aussi bien Ouais. Aussi bien capable de conduire un camion, une voiture, un bus et être chauffeur de taxi. D'accord.
4: Au contraire, ça demande des facultés intellectuelles. Donc on a dit qu'on était égaux, donc elles peuvent conduire un camion ou un taxi. Mmh. Je dis que l'homme est plus fort physiquement.
0: Pourquoi ?
4: Mais c'est connu, la masse musculaire de l'homme est plus importante. Attends, laisse-moi parler, s'il te plaît. Il n'y a pas un seul sport où une femme soit supérieure à un homme. On est d'accord. Mmh. Tous les records, c'est les hommes qui les ont. Donc physiquement, on est plus fort.
0: Pourquoi ?
4: Oh, tu es bête ou quoi ? Je viens de te le dire.
1: Ah bah oui, qu'il est bête. Ah
0: ouais, moi, je vais dire une chose. J'ai vu un reportage sur les femmes routières. Je suis désolé de te le dire, mais les femmes, elles ont la trentaine et elles déchargent un 40 tonnes. Je suis désolé. Voilà, elles déchargent des palettes de 50 kilos.
1: Voilà. Et donc...
0: Donc on en revient à ton problème. L'égalité... Je reviens à ce que je t'ai dit.
4: Ouais, vas-y.
0: L'égalité des sexes n'a rien à voir. Ça peut être une femme au poids lourd comme un homme.
1: Voilà.
4: Mais ouais, mais enfin,
1: non, mais discute pas, Laurent. Elle vient de te démontrer par A plus B que t'avais tort. Tu dois te remettre à la raison. Gérard vient de t'expliquer, c'est tout. Bon, Gérard, à partir du moment qu'une nana peut descendre des palettes de 50 tonnes...
0: Ouais. Non, 50 kilos.
1: 50 kilos. Non, mais c'est des palettes au total, 50 tonnes au total. Une palette, c'est pas juste...
0: Non, mais une palette de 50 kilos, tu la tires au tire-pâle, eh ben, tout le monde peut la tirer.
4: Ouais, parce que c'est intellectuel.
0: Tu n'as
4: rien compris à ce que je t'ai dit.
0: Si, si. Non, mais t'as rien compris.
1: Attends. Julie pourrait tirer 50 kilos en palette en tire-pâle.
0: De toute manière, t'as pas besoin de faire 60 kilos pour tirer, de conduire un camion, hein. Je suis désolé.
4: Et là encore, tu peux m'expliquer le rapport, s'il te plaît?
1: Non, mais là, on peut pas. C'est inexplicable, là.
4: Ah, il faut pas chercher à comprendre.
1: C'est très compliqué, là, effectivement. Okay. Essayer de comprendre ce que vient de dire Gérard, là. C'est un truc que, bon, il y a que lui qui peut comprendre, mais d'après lui, il est sûr d'avoir la bonne réponse, quoi.
4: Bon, je pense qu'on doit se fier à son avis, quoi.
1: Voilà, Laurent. Bon, écoute, en tout cas, merci pour ton appel. Bonne bourre, amuse-toi bien.
4: Ah, ok, ciao.
1: Nathalie, 17 ans, bonsoir. Tu nous appelles de Perpignan. Salut, Nathalie.
5: Salut.
1: Ça va bien?
5: Ça va.
1: Eh ben, très bien, on t'écoute. Et puis, tout va bien. Gérard qui voulait absolument qu'on repasse le résumé. T'as écouté tout à l'heure quand Gérard a raconté l'histoire de Carole?
5: Non, parce que là, je viens d'arriver. Enfin, je suis sortie ce soir.
1: Bon,
5: donc,
1: Gérard a demandé aux antennes à ce qu'on le repasse. Donc, on va le repasser en fin d'émission pour ceux qui n'ont pas suivi, enregistré, car ça vaut le coup aussi, hein.
5: Ok.
1: Voilà.
5: Ouais, donc moi, je voudrais parler, là, de ce que disait, je sais plus quel nom il avait, là, tout à l'heure, qui disait, ouais, l'infériorité des filles par rapport aux mecs.
0: Mmh. Laurent?
5: Nous. Oui.
0: Ouais, c'est Laurent.
5: Oh ouais, c'est
0: là,
5: ça.
0: C'est Gérard qui parle.
5: Ok. Ouais, donc je voulais dire, franchement, c'est pas vrai du tout. Mais alors, il se gourre complètement, il a un siècle de retard. Parce que ça, c'est les trucs qu'on disait il y a perpète. Ouais, les filles, elles peuvent pas faire ça par rapport aux mecs. Mmh. Mais franchement, maintenant, on arrive à prouver.
1: Plus aujourd'hui.
5: Hein ?
1: Plus aujourd'hui, tu penses ?
5: Enfin, on le dit quand même toujours beaucoup, hein.
1: Ouais.
5: Mais malheureusement, déjà... Et ça prouve que franchement, des fois, il y a certains mecs, je dis pas tous, hein, mais il y a des mecs qui évoluent pas beaucoup.
1: Oui, il doit y en avoir 2-3, ouais, peut-être, ouais, c'est possible. Ouais.
5: Non, parce qu'on voit beaucoup, il y a quand même déjà beaucoup plus de filles qui arrivent à se faire accepter, mais c'est vrai qu'il y a encore trop de favoritisme, de sexisme et tout. Mmh. Je veux pas faire genre la grande cause et tout, mais franchement, je trouve que les mecs devraient réagir autrement que comme ça, parce que de toute façon, on voit, il y a des filles qu'on peut comparer à des mecs et qui sont plus fortes que les mecs. Hein.
1: Ouais.
5: Je parle pas que pour les filles, c'est sûr, il y a des mecs qui réagissent bien, comme Gérard, comme toi, je pense.
1: Ouais.
5: Mais sinon, franchement, il y en a qui abusent. Hein.
1: Voilà.
3: Donc, moi, je suis pas tout à fait d'accord.
1: Ah. Alors, vas-y.
3: Et bon, hein, pourtant, je pense qu'un mec, quand même, ça a un rôle quand même un peu au-dessus, un rôle féminin. Déjà, physiquement parlant, c'est évident. Mentalement parlant, je peux à peu près d'accord avec toi sur le fait qu'un mec et une nana sont à peu près sur le même piédestal, mais t'as des charges. Qu'un homme peut faire et qu'une femme ne peut pas faire.
5: Ouais, c'est sûr, mais dans un sens...
0: De quel côté, dans ces cas-là?
3: Moi, je vois très peu de femmes boulangères dans les métiers, tu vois, des métiers tout simples pourtant, tu vois, bon, bah, boulanger, ça demande pas non plus, tu vois, de pouvoir porter 50 kilos de farine.
1: Non, mais ça te demande des horaires qui sont assez durs, par contre, parce qu'il faut te lever à 3-4 heures du matin et tu finis ta journée, il est 20 heures, quoi.
3: Donc, t'as très peu d'hommes manucure, tu vois, bon, c'est vice-versa dans ces cas-là, t'as des métiers qui sont faits quand même pour des hommes.
1: Oui, comme astronaute. Astronaute, on va
0: Astronaute,
3: t'as plus d'animateurs radio ou d'animatrices radio, par exemple, tu vois.
0: Ouais, mais on parle pas de la radio. Par exemple, Gaël.
1: Attendez, la télé-radio, c'est un métier pour les hommes.
0: Moi, je vais poser une question à Gaël. De toute manière, j'ai surnommé la crapette.
1: Voilà.
0: De manière, si je le lance au téléphone, ça sera la crapette, et puis à côté, ça sera la caille, donc ça changera pas les surnoms.
1: Voilà.
0: Donc, moi, je vais te poser une question. Est-ce que ça t'arrive souvent de te promener et de voir comme ça dans, je sais pas. Est-ce que ça t'arrive souvent de voir des femmes qui conduisent des bus ou des femmes qui conduisent des poids lourds?
3: Ben dans Paris, les poids lourds, il n'y en a pas des masses. Hein. Des
1: bus, ouais,
5: Christine,
1: j'en vois
5: quelques-uns. Ah, des bus, il y en a de plus en plus. Hein.
3: Des bus, il y en a quand même quelques-unes, quoi. Et,
0: Mais question poids lourd, c'est sûr, sur Paris, on
3: là,
0: peut pas aller voir.
1: Ouais, non, mais ça, c'est... Non, ça, c'est un bon débat, ça. Là, Gérard a mis le point dessus. Je veux dire, pourquoi il n'y a pas autant de femmes de bus conduisant.
0: Si on fait un débat, pour ou contre les hommes
3: conducteurs de bus,
0: ou poids lourd, moi, je veux bien lancer le débat, il est 1h30, 1h35, moi je veux bien le lancer jusqu'à 2h. Hein? Et maintenant, c'est pour ou contre.
1: Julie, elle veut pas.
3: Moi je veux pas.
1: Julie, elle veut pas.
3: Je dis les débats, hein. Donc, je te signale que je t'avais demandé, de préparer ton travail d'été.
1: On peut faire un mini débat d'un quart d'heure.
3: Non, on va pas faire deux débats par semaine. Parce que moi, on m'a soulevé un autre problème.
1: Non, mais on peut avoir des réactions de gens qui sont, ça serait intéressant d'avoir.
0: Ouais, une réaction.
3: Non, mais sur un autre niveau, on voulait savoir qui était le plus endurant en amour, si c'était les hommes ou les femmes.
0: On va revenir à l'égalité des sexes.
3: Ça n'a rien à voir, Gérard.
0: Non, mais attends, parce que une femme entre elles ou deux hommes entre eux. Donc ça revient pareil.
3: Une femme entre elles ou deux hommes entre eux. Bah, il faut que tu m'expliques si tu veux, parce que je me vois. J'arrive pas à situer.
0: Non mais un mini débat pour ou contre.
1: Non mais on peut avoir des réactions de savoir ce que les gens pensent qu'il n'y ait pas assez de femmes au volant de bus.
0: Non, pas de bus, de camion.
1: Non, de bus.
0: Des deux.
1: Non mon frère.
0: Des trois.
1: Non.
0: Des trois.
1: Non, des trois.
0: Il y a taxi.
1: Des trois au Chicago.
0: Non, il y a taxi, bus et camion.
1: Non.
0: Bah la réaction. Taxi, bus et camion.
1: On n'aura pas le temps d'aller sur les trois débats, sur les trois terrains. On va se contenter du bus.
0: Non, camion.
1: Non, bus.
0: Non, camion.
1: Non, bus.
5: Le bus.
1: Le bus, tu vois.
0: Pourquoi un bus?
1: Tu feras un autre débat sur le chauffeur parce que tu veux toujours faire les routiers.
0: Des
1: réactions sur des nanas qui sont d'accord ou pas d'accord, ou les mecs qui sont d'accord ou pas d'accord et qui s'y trouvent bien. Pourquoi y aurait-il trop de pas de, s'il te plaît, des nanas pour ou contre le fait que...
0: Alors, pour ou contre les nanas au volant d'un bus, c'est tout.
1: Pour ou contre les nanas au volant d'un bus. Mais des bus, attention. Non, parce qu'on n'a qu'un quart d'heure, donc on va aller très vite. Les doubles bus, avec les accordéons au milieu.
0: Non, bus normal. Pourquoi les accordéons,
5: c'est
0: les bus accordéons?
5: C'est exactement la même chose.
1: Non,
0: mais c'est pareil.
1: Nathalie.
0: Ça fait partie de la RATP.
1: Non, mais...
5: Allô.
0: C'est la RATP. Désolé.
1: Nathalie.
5: Oui.
1: T'es d'accord avec moi que aujourd'hui, en 97, t'as envie de savoir plutôt si les gens sont pour ou contre les femmes en tant que chauffeuses de bus dans les bus accordéons.
0: Machiniste. On dit machiniste.
1: Oui, mais dans les doubles bus, dans les bus accordéons.
0: Ah ben, c'est des
1: Nathalie,
0: machinistes.
1: D'accord.
5: Ouais, je vois aucune
1: évidemment,
5: différence.
1: Tu vois, Nathalie, c'est ce qu'elle a envie de savoir.
5: J'ai envie de savoir.
0: Ouais.
1: Les gens ont envie de savoir, Gérard.
0: Eh ben, dans ce cas-là.
1: Mais sur les doubles bus, sur les bus accordéons.
5: Non, mais déjà, moi, je pense que franchement, il n'y a aucune différence.
1: Merci, Nathalie, pour ton deuxième degré, ton humour.
5: Mais il n'y a aucune différence entre les mecs et les meufs au volant.
1: Faites correctement la cuisine.
0: De manière, une femme au volant. Une femme au volant, une femme au tournant. C'est tout.
1: Voilà, exactement. Voilà.
0: Et alors maintenant, vous avez compris le thème du mini-débat.
1: Le thème du débat?
0: Le mini-débat, c'est pour ou contre les femmes au volant?
1: Non.
5: Des bus en accordéon.
0: Voilà.
1: Voilà.
0: Les bus.
1: En accordéon.
0: En accordéon.
1: Bah ouais, c'est mieux de savoir les doubles bus, que franchement, les doubles bus, ça peut être que conduit par des mecs.
0: Voilà.
1: Voilà.
0: Bah.
1: Alors,
0: vous réfléchissez, vous appelez
1: Nathalie, on t'embrasse.
5: Moi aussi.
1: Fais de beaux rêves.
5: Merci.
1: Pense fort à nous.
5: Ouais.
1: Mouille les draps.
5: Ah ouais.
0: Mouillage de hâte surtout. Hein.
1: Et bon, on pense à GG.
5: Ok.
1: Je t'embrasse.
5: Moi aussi.
1: Salut. On va revenir donc avec quelques réactions que je l'espère Gaël et Julie vont nous trouver au standard 0800 70 5000 et 0803 08 5000. Adelaide également. Adelide peut-être, c'est ça peut-être. Adélaïde, 18 ans de Alfortville, bonsoir.
6: Bonsoir.
1: De quoi parlerons-nous?
6: Bah, c'est-à-dire que je sors avec un mec depuis un an et demi.
1: Merci.

0: C'était Prodigy en duo avec Tom Morello, qui n'est autre que le guitariste, vous l'avez sûrement entendu par le son des Rage Against the Machine. Voilà. Et nous accueillons donc, pour pas ce mini-débat, mais quelques réactions avant d'accueillir Adeline. Ensuite, on va peut-être s'arrêter. Il y a Bertrand. Bonsoir Bertrand, tu es là.
1: Ouais, salut.
0: Bonsoir également. Oh là là, t'as la radio derrière ?
1: Non, j'ai mon Walkman, ouais, j'éteins.
0: Ah ouais, éteins tout là, s'il te plaît, merci. T'as 17 ans, t'es pas les os.
1: Ouais.
0: On a Morgane également de Pierre Latte, 17 ans. Bonsoir Morgane.
2: Ouais, salut Max.
0: Salut, ah c'est ouais, d'accord. Et Fred également de Boulogne, 17 ans.
3: Ouais, salut.
0: Salut Fred. Oh là là, il y en a qui ont la radio derrière ?
3: Non.
0: Non, bah c'est
4: Et on a Avrel aussi.
0: C'est ah oui, d'accord. Donc on peut pas avoir quatre auditeurs, sinon ça devient du Larsen. On va se démerder, on va essayer de faire avec. Également là, tu m'as dit Avrel, pardon. Avrel, bonsoir.
3: Bah alors Francky, t'as l'immobilier ou quoi là?
0: Ouais. Je sais pas ce que j'ai. Non, mais là on vient de s'engueuler avec Gérard.
3: Bon.
0: Gérard a fait quelques petites bêtises. Non, il est là, mais on va régler ça après hors antenne.
3: Gérard, tu reviens.
5: Ouais, ben c'est bizarre parce que c'est ils changent tous de nom.
3: Voilà.
0: Non,
3: mais, attends, Gérard, tu commences pas, ok.
0: Ok, alors,
5: alors, attends. Déjà, celui qui dit je commence pas, déjà, toi, tu vas te calmer.
3: C'est moi qui va commencer à commander quand même.
0: Aïe, aïe, aïe.
3: Gérard, il faut se calmer un peu.
0: Ah, vous avez la radio derrière ou quoi, là? Vous avez la radio derrière ou pas?
3: Non, moi non.
0: Putain, c'est un apocalypse, ça casse. Bertrand.
3: Ouais.
0: Je t'écoute.
3: Bah, moi, je trouve que c'est un peu normal qu'il y ait moins de femmes routiers.
0: Attendez, est-ce qu'il y en a un qui a un téléphone sans fil?
3: Non.
0: Non, il n'y en a aucun des quatre qui a un téléphone sans fil?
3: Ah non.
4: Fred est avec un portable, je suis en train de gérer.
0: Non mais là, il est pas à l'antenne, le mec en question, le portable. Alors comment ça se fait qu'on entend une masse comme si on était avec un téléphone sans fil? Puisque personne n'a un téléphone sans fil, le son est aussi dégueulasse que si quelqu'un avait un téléphone sans fil.
3: Non, là c'est un GSM.
0: D'accord, ok. Non mais non, mais toi t'étais pas à l'antenne à l'instant.
3: Si. À l'instant, quand Julie t'a parlé, non, j'étais pas à l'antenne, non?
0: Ouais, t'étais pas à l'antenne. Donc Bertrand,
3: ouais.
0: On t'écoute.
3: Je trouvais ça normal qu'il y ait moins de femmes routières. Parce que les hommes et les femmes n'ont pas les mêmes centres d'intérêt.
0: Ouais.
3: C'est normal qu'il y a des femmes qui n'ont pas envie d'être routiers. Je sais pas, ça me paraît normal, quoi.
0: D'accord, merci Bertrand.
3: C'est con ce que j'ai dit.
0: Non, c'est pas grave, non, je m'attendais à un délire. Morgan, vas-y. Morgan.
2: Moi je trouve que, il y a peut-être moins de femmes
0: routiers. On t'entend pas, plus fort, devant ton combiné.
2: Ouais, ok, ouais, ce qu'il faut pas, c'est critiquer le fait qu'il y ait des femmes qui soient routiers, quoi.
0: Ouais. Mais là, on parlait des chauffeurs de bus, dans les doubles bus. À accordéon.
3: Ouais, mais là, c'est plus du tout la même chose. Attends,
0: je voulais précisément là-dessus.
3: C'est
0: après,
3: de conduire un accordéon.
0: Où on fait un vrai débat sérieux.
5: Non, mais attendez, faut pas
0: confondre.
5: Hey. Faut pas confondre tentacule et encule ta sœur. D'accord?
3: Wow. Quel rapport?
2: Super, bon.
5: On vient de vous dire, le mini débat, c'était sur les bus accordéon. On vous a pas demandé les femmes routières.
2: Ah ouais, ok. Bon. Donc, tu crois qu'il va être ornaire? Elle a déjà conduit un bus?
5: Non mais attends, et toi t'as conduit quoi? Toi t'as conduit quoi?
0: Non mais il a raison. Non mais puisqu'on parle des doubles bus à accordéon.
5: Non mais attends, lui il parle de quoi? On parle des bus à accordéon, des femmes. On parle pas de l'accordéon pour jouer de la musique.
2: Ouais, mais est-ce que Yvette Horner n'est pas une femme?
3: Ah merde. On peut jouer dans de l'accordéon aussi.
0: C'est là où les mecs ils comprennent rien.
5: Mais là vous comprenez pas, vous comprenez jamais les débats. Vous êtes des nazes.
2: Non, c'est pas ça Gérard.
3: C'est vrai, tu es le grand chef, Gérard. Personne n'est supérieur à toi.
0: Non, mais Gérard, il est là, il est zéro. Ce soir, Gérard, il est zéro. Il a rien compris. Il est complètement
3: à
0: il est un peu picolé, il dit des conneries, il a dit beaucoup de conneries ce soir, il s'est engueulé avec sa femme.
5: Mais c'est pas ça. On demande des réactions sur les femmes. On demande que des femmes qui réagissent sur les bus accordéon. On ne demande pas des mecs.
3: Mais pourquoi?
2: Bah pourquoi, ouais.
3: Mais nous, on est des utilisateurs de bus accordéon. Ouais.
5: Non, attends, tu m'appelles pas GG, d'accord?
3: Et monsieur Gérard. C'est bon ça, monsieur Gérard, ça peut aller?
5: Ouais, accouche.
0: Alors
5: ouais.
0: Vas-y, alors pour terminer donc.
3: Non, pourquoi pas des drag queens?
5: Tu t'éloignes du sujet, hein?
3: Ah non, on est en plein dedans là.
5: Non.
3: Ah si, en plein.
0: Mais bon.
3: Mais bon,
0: c'est dommage. Moi, je pensais que vous alliez un petit peu plus délirer. Malheureusement,
3: mais
0: vous êtes en train
3: Gérard,
0: de. Vous êtes en
3: train de. Ouais, non, mais attends, mais c'est Gérard qui est pas d'accord. Là.
0: Mais non,
3: moi,
0: mais
3: je
0: vous.
3: Un jour, vous vivez en air sur un accordéon qui. Vous réagissez.
0: Vous réagissez réellement au vrai débat. Donc là, si vous pensiez que faire un débat sur les femmes au volant d'un double accordéon, c'était un débat sérieux, excusez-moi, mais là, vous êtes trompé de radio. Hein. C'est pas Difool ici.
4: Juste
0: c'est
4: pour
0: un truc pour déconner, hein.
4: Juste pour le débat, Nicolas qui pense que pour les bus accordéons, si c'est pas Yvette Horner qui conduit, ça va.
0: Que si c'est pas Yvette Horner qui conduit, ça peut aller. Bon bah écoute.
1: C'est pas Gérard non plus, ça va.
0: Ouais, voilà. C'est pas Gérard non plus.
5: Comme par hasard, je les ai pas reconnus. Ouais.
2: Attends, t'insultes pas Gérard.
5: Ouais, c'est bon, ouais, bonne nuit.
2: Gérard.
0: Bon, allez, bon, parce que Gérard ce soir est très mauvais poil parce qu'il a dit beaucoup de conneries, il faut qu'il les assume. Bon. Bah oui, bah, quand même.
5: Attends. Pour l'instant, j'ai jamais dit de conneries. Pour l'instant, j'ai demandé à ce que ça soit des femmes qui résistent, pas des mecs.
0: Ah non, c'est pour... Attends, alors, c'est un débat, dit, on fait les deux,
2: T'as jamais dit les femmes, hein. Bon. T'as jamais dit que des femmes, hein.
5: Ouais, bon, attendez, dans ces cas-là, si vous voulez...
0: Bon, Bertrand Frédéric, Avrel et Morgane, quelque chose à rajouter?
3: Non.
0: Non.
3: Non, Gérard prend des vacances, c'est tout, hein.
5: Ouais, oui, je vais prendre des vacances.
3: Bon, sur l'alcool, quand même.
0: Il sera là une fois par semaine, tous les jeudis.
3: Au camping, et fais-toi élire Miss Camping ou Mister Camping.
5: Ouais, c'est ça. Et pourquoi pas Miss Drag Queen, tant que tu y es, espèce de...
3: Ah bah, si tu veux, hein.
0: Miss Saucisse. Ouais.
2: Ouais, c'est Morgane, je voulais préciser.
0: Oui.
2: Savoir si un maximum d'auditeurs pouvaient écrire à France 2 pour réclamer la VO de Friends.
0: En VO?
2: Le soir.
5: Non, mais attends, dans ce cas-là, t'écris à France 2. Hein.
0: Bah oui, ouais, c'est
2: non,
0: ce
2: mais
0: qu'il
2: attends,
0: dit.
2: Faut passer un appel pour que tous les auditeurs le fassent.
5: T'écris à France 2. T'écris à France 2.
0: Oui, mais il dit pas...
3: Oh, tu te calmes, Gérard.
5: Ouais,
3: bon,
5: attends, si je veux, d'accord.
0: Si, tu te calmes.
3: Vive l'Espagne.
0: Il a envie d'écrire, il dit pas qu'il faut écrire un Fun Radio pour écrire un France 2, il dit simplement, il profite de Fun Radio pour dire aux auditeurs qui nous écoutent qu'il faut écrire un France 2 afin d'essayer d'avoir la version originale, de Friends plus tard dans la soirée.
2: Exactement. Parce que la VF vaut rien, quoi.
0: Si, elle est bien, moi j'aime bien.
2: Elle est bien, mais les doublages, les jeux de mots et tout, ça a rien à voir.
0: Mais réfléchis, tu ne pourras jamais doubler correctement, comme jamais on ne pourra doubler les bronzés ou les bronzés font du ski, ou le père de l'âne est une ordure dans une autre langue que la langue française, vu que c'est des jeux de mots et c'est de l'humour français, là, c'est de l'humour anglais. Ouais, américain, donc c'est sûr. De toute façon, ils font des allusions à des feuilletons, à des acteurs, à des comédiens, à des présentateurs qui sont là-bas aux États-Unis sur des publicités américaines qu'on ne verra jamais. Donc même si on les laisse, de toute façon, celui qui n'est pas allé vivre aux États-Unis, c'est une culture américaine, ce que m'a raconté Jenny, c'est incompréhensible. De toute façon, même si c'est en anglais, il faut avoir vécu là-bas, il faut connaître la pub, il faut connaître tout ça.
2: Ouais, d'accord, ouais, mais moi, ce que je peux te dire, bon, déjà, c'est super qu'il y ait la VF, parce que ça permet à tout le monde de découvrir Friends.
0: Oui, mais je suis d'accord qu'il y a beaucoup de gens qui se battent pour essayer d'avoir également la VO. À ce moment-là, il fallait la regarder à la bonne époque sur Canal Jimmy.
2: Ah, mais j'ai regardé sur Jimmy.
0: Eh ben alors, t'as enregistré.
2: Eh ouais, mais moi, c'est... J'ai pas pu tout enregistrer, j'ai pas vu le début, et...
0: Bah là, tu verras le début en version française.
3: Max, deux petites secondes.
0: Ouais.
3: J'ai vu Friends version marocaine,
0: ouais.
3: Au Maroc.
0: Ouais.
3: C'est quelque chose. Hein,
0: c'est quelque chose. En allemand, ça doit être bien aussi, hein, ceci dit.
2: Ouais.
0: Ça doit être très sympathique en allemand aussi, ça doit bien cartonner, ouais.
3: Moi, j'ai vu que la version française, j'ai trouvé ça tout naze, quoi.
0: T'as vu, moi, j'ai adoré, moi. J'adore en français, moi. Je soutiens la version française.
3: Ouais, par rapport à ce qu'on en avait dit, toute la pub qui a été faite autour,
0: Moi, j'adore.
2: La pub, il y a eu que Max.
0: Ah, moi, je suis méga fan, moi. Ah, moi, je trouve ça génial. Une fois que t'en as vu 1, 2, 3, 4, moi, j'ai pris 3, 4 épisodes avant de rentrer dedans. Mais l'avantage que j'ai eu, mais encore, ça va, ça passe une fois par jour, c'est que moi, l'avantage que j'ai eu, c'est que je les avais 8 par 8. Donc, il est vrai que quand on voit 8 d'affilée tous les jours, tu rentres très, très vite dedans, quoi.
2: Ouais, mais tu t'attaches vite à Chandler et des types comme ça.
0: Ah, moi, je me suis très vite attaché à Chandler, effectivement, j'adore ça.
2: La chanson.
0: Ouais. C'est vrai que la musique est bien également. Merci en tous les cas, à tous les quatre. On vous souhaite une bonne nuit, amusez-vous bien.
2: Et la standardiste, elle est trop cool.
0: Ouais, bah, je vous les repasse tous les deux.
3: Cool.
0: Ouais, ils sont tous cool, sauf Gérard ce soir qui est un peu excité.
3: Oh, non, mais là, c'est pas de ta faute, hein.
0: Ouais, ça capote un peu.
2: C'est clair.
0: Merci à vous quatre et on va terminer avec Adélaïde, 18 ans, avant d'écouter le résumé de ce que nous a fait Gérard sur l'histoire de Carole et afin d'écouter aussi en exclusivité encore une fois de plus un remix de Gérard qui s'appelle Vous vous la fermez. Adeline, bonsoir.
6: Adélaïde,
0: bonsoir, 18 ans donc.
6: Bonsoir.
0: On y va, je t'écoute.
6: D'accord, j'ai un problème. Mmh. Je sors avec un mec depuis un an et demi et je viens de m'apercevoir que j'ai des tendances lesbiennes.
0: C'est-à-dire ?
6: Envers ma meilleure amie, quoi. Ben, si tu veux, Mathia.
0: J'ai
6: envie de l'embrasser.
0: Ouais. Ça arrive souvent, ça, hein.
6: Ouais, non, mais...
0: Bien plus les filles entre elles que les garçons entre eux, mais...
6: Ouais,
0: bah, c'est... Oui, mais alors ? Et alors, quel est le problème, là-dedans ? C'est que t'aurais envie réellement de... T'aurais envie de l'embrasser, de la caresser, de la toucher, quoi.
6: Voilà.
0: Ouais. Et ouais. Elle, de son côté, n'est pas du tout...
6: D'accord.
0: Lesbienne. Ah si, tu lui en as parlé ?
6: Ah oui, j'en ai parlé.
0: Et alors ?
6: Eh ben, elle l'a pris mal, quoi.
0: Ouais. Et donc ?
6: Elle est à côté de moi, là.
0: Oui, donc, oui, qu'est-ce que tu veux que je fasse ?
6: Ben, essaye de la raisonner quand
0: même. Eh ben, caresse-la, vas-y, là. Allez ! Allez !
6: Ouais, ça y est.
0: Caresse-la, là.
6: Vas-y. Elle est pas d'accord.
0: Ah, tu vois, elle veut pas, donc elle veut pas. Elle veut pas, qu'est-ce que tu veux que je te dise d'autre ? J'ai rien d'autre à te dire.
6: Ouais.
0: Voilà, Adélaïde.
6: D'accord.
0: Bonne nuit, amuse-toi bien.
6: Merci.
0: Allez, Gérard, j'espère qu'on te retrouvera sans alcool. Jeudi ? En pleine forme ?
5: On verra.
0: veut dire quoi, ça?
1: On verra.
0: Il y a déjà des gens qui se plaignent. Comment ça, Gérard ne sera pas là jeudi? Sur Minitel, déjà, ils se plaignent.
4: Attends, Gérard, faut que tu viennes. Moi, j'ai jamais vu ton débat.
0: Ah ouais?
1: Oh, ben ça...
4: Pour la crapette. Allez, pour la crapette.
1: Ben ça, je verrai comment que je vais
4: préparer attends, mon... Gérard, j'ai pas de prier, c'est bon.
0: Ah quoi, ouais, non, ça va, il va quand même pas te sucer. Elle te connaît encore pas. Plus tard.
1: Non, mais attends...
0: T'aimerais te faire sucer par ta crapette?
1: Bon, attends, de toute manière... Ce que je viens d'entendre tout à l'heure, c'est bon, c'est tout.
0: Ah ouais, mais t'as qu'à assumer tes conneries, t'as 34 ans, t'es un adulte, hein, je veux dire.
1: Non, mais attends.
0: On en parlera tout à l'heure en antenne. Tu fais des conneries, on en parlera en antenne. C'est pas la peine, sinon on raconte aux auditeurs, mais à mon avis, ça va pas te faire plaisir. Alors, je dis le débat qui portera donc sur la...
4: C'est la fatalité, non?
1: Ouais.
0: Alors, pour ou contre la fatalité, sachez que bon, mardi et mercredi, on est là entre nous, bien entendu. Normalement, Françoise sera là demain pour une nouvelle rubrique qu'elle nous fera chaque mardi.
4: On devrait avoir des nouvelles d'Amédée aussi.
0: Et Amédée dès demain. Et normalement, Françoise aura donc, sachez-le, tous les mardis, à 22h30 ou 22h45, elle aura le droit à 5 minutes. Ça s'appellera les coups de gueule de Françoise. Et donc, voilà. Donc, pour ou contre quoi, tu m'as dit, la fatalité, ça sera jeudi, à partir du démarrage du débat, vers 1h du matin, jeudi. Et peut-être que, courant de l'année, nous serons amenés à avancer les débats de Gérard à partir de minuit.
1: Moi, ouais, mais je sais pas, peut-être.
0: D'accord.
1: On en fera peut-être deux.
0: Il y a intérêt, tu dois en faire deux. Donc, c'est pas qu'on devrait, c'est que t'en prépares deux au cas où que...
1: Dites-vous oui pour la première fois.
0: Dites-vous oui pour la première fois. D'accord. Avec 10 questions qui vont aller tout autour. Je sais pas comment tu vas faire pour trouver 10 questions là-dessus. Ben, j'espère pour toi qu'on les trouvera. En tous les cas, on vous souhaite une bonne nuit. Et on vous retrouvera tout à l'heure à partir de 22h pour le Star System. Merci à Gaël pour une première. C'était pas trop mal. C'était pas ça, mais c'était pas trop mal.
1: Oh, elle est bien au standard.
0: Ta gueule, toi, je t'avais demandé.
1: Ta gueule, elle va te faire foutre.
0: Ouais, elle va te faire foutre, ouais. Où? Non, et merci également à Julie. Et attention, une minute de bonheur résumé de ce que vous avez peut-être entendu tout à l'heure. Gérard a failli sortir avec une fille qui s'appelait Carole. Il nous a raconté cette histoire. Et là, voici le résumé de ce que Gérard nous a dit sur l'histoire de Carole. Écoutez bien, je découvre en même temps que vous. Un petit résumé fait par Olivier de la Prod. Écoutez, d'impro, pardon.
7: Donc, l'histoire de Carole s'est passée. Moi, j'étais dans les studios, à l'appli. Et elle m'a dit comme ça. Et, un jour, et, après, il y a eu un accident. Donc, je me suis dit, donc, maintenant, après, elle m'a dit comme ça. Oui, voilà. J'ai été trop vite. Pourquoi? Je n'en sais rien. D'accord. Pourquoi il nous laisse tomber? Mais alors, choisissez. Pour ou contre? Au contraire, voilà. Même si. Mais, je vais vous dire une chose. Une. Voilà. C'est tout ce que j'avais à vous dire.
0: Là, je découvre en même temps. Et hein. C'est bien? C'est émouvant ce que t'as dit.
1: Mais attends, t'as pas été jusqu'au bout là. Ben, il a coupé à moitié, Olivier là.
0: Il a fait résumer.
1: Non, mais il fallait laisser tout le truc entier.
0: Bon, attends. Parce que c'est vous. On réécoute. Écoutez bien.
7: Donc, l'histoire de Carole s'est passée. Moi, j'étais dans les studios à l'appli. Et elle m'a dit comme ça. Et, un jour. Et. Après, il y a eu un accident. Donc, je me suis dit... Donc, maintenant. Après, elle m'a dit comme ça. Oui, voilà. J'ai été trop vite. Pourquoi? Je n'en sais rien. D'accord. Pourquoi il nous laisse tomber? Mais alors, choisissez. Au contraire, voilà. Même si. Mais, je vais vous dire une chose. Une. Voilà. C'est
5: tout ce que j'avais à vous dire.
0: Excellent, j'en pleure de rire. Résumé, donc, ce que nous a dit Gérard tout à l'heure sur 5 minutes, il est possible qu'on ait un petit peu trop taillé dans la bande et qu'effectivement, il soit compliqué de comprendre. On le rediffusera demain, hein, entre 22h et minuit, parce que franchement, ça vaut le coup. Gérard ! Gérard !
8: Gérard !
0: Il est où ? Gérard !
8: Gérard !
0: Allez, faut aller chercher Gérard, là. Oh non, la crise de rire. Ah non, j'ai rarement entendu. Là, j'en pleure de rire. Ah non, bravo, là, bravo Olivier, là. Bon, c'est vrai que t'as taillé un peu Gérard. Gérard est parti du studio, n'était pas content parce qu'il disait que ça ne voulait rien dire et que ça avait, on avait coupé la fin et que ça ne correspondait pas du tout, à ce qu'il avait dit au départ. Mais bon, ce sont des choses qui arrivent. Bon, Gérard, on n'arrive pas à le trouver.
8: Gérard!
0: Gérard!
8: Gérard!
0: Qu'est-ce qu'il fout? Il est où? Bon, Gérard n'est pas là, tant pis, on aurait aimé avoir encore une petite réaction de sa part concernant ce résumé que je ne résiste pas de remettre une dernière fois. Écoutez bien ce que nous a dit Gérard tout à l'heure en une petite, petite synthèse d'une minute.
5: Non, l'histoire de Carole, c'est passé. Moi, j'étais dans les studios à l'appli. Et elle m'a dit comme ça. Et un jour. Et après. Il y a eu un accident. Donc, je me suis dit... Donc, maintenant... Après, elle m'a dit comme ça... Oui, voilà. J'ai été trop vite. Pourquoi? Je n'en sais rien. D'accord. Pourquoi ils nous laissent tomber? Mais alors... Choisissez. Au contraire, ouais. Même si. Mais je vais vous dire une chose.
8: Ouais.
5: Une. Ah. Voilà. C'est tout ce que j'avais à vous dire.
0: Qu'est-ce qu'il y a, Gérard? Qu'est-ce qu'il y a? Mais raconte, qu'est-ce qu'il y a?
1: Et non, mais ça tient pas debout là, ce que vous faites.
8: Mais si.
1: Mais non, c'est pas comme ça que c'était passé. C'est tout.
0: Écoute bien.
1: Non.
0: Non, mets le casque et dis-nous où est-ce que ça colle pas. Alors vas-y. Oh, je suis désolé, on en fait un petit peu de rab. Écoute bien.
5: Non, l'histoire de Carole, c'est passé. Moi, j'étais dans les studios à l'appli. Et elle m'a dit comme ça. Et un jour. Et après, il y a eu un accident. Donc.
0: Bah, c'est bon jusque là.
8: Non.
0: Pourquoi?
8: C'est pas moi qui ai eu l'accident, c'est elle.
0: Et donc, attends, dis-moi la fin, dis-moi où est-ce que ça va pas encore.
8: Mais non, c'est bah, bon.
0: Alors allume.
8: Ça tient pas debout.
5: Tu dis. Donc, maintenant. Après, elle m'a dit comme ça.
0: Ouais.
5: Oui, voilà.
0: Ouais.
5: J'ai été trop vite. Pourquoi? Je n'en sais rien.
0: Quoi? Qu'est-ce qu'il y a encore?
8: Ça va pas. On parle de Carole, on parle pas de Christine.
0: Et alors?
8: Mais non, ça n'a rien à voir.
0: Bah, et la fin alors? Parce que moi, c'est là que je comprends pas, par contre. C'était bien.
5: D'accord. Pourquoi ils nous laissent tomber? Mais alors? Choisissez. Pour ou contre? Au contraire, ouais. Même si. Mais. Je vais vous dire une chose.
8: Ah, mais là.
5: Une. Voilà. C'est tout ce que j'avais à vous dire.
8: Je vais vous dire une chose. Pourquoi que ça qui bloque? Pourquoi que tu machines tout?
0: Comment ça? Attends, comment? Je comprends pas. Qu'est-ce qu'il y a?
5: Vous dire?
0: Je vais tout. Ouais. Attends. Je comprends pas.
5: Une. Voilà. C'est tout ce que j'avais à vous dire.
0: Attends. Ça va ou pas? Ça va ou pas là? Attends, je comprends pas là. Il y a un truc que tu comprends pas, c'est ça, Gérard?
5: Hmm.
0: Alors attends.
5: Mais, je vais vous dire une chose. Une. Voilà. C'est tout ce que j'avais à vous dire.
1: Il coupe sur, je vais vous dire une chose. Une. Et après, c'est terminé. Pourquoi? Parce que, la suite est derrière. De toute manière, je le dirai pas maintenant. On verra ça jeudi.
0: Voilà. Exactement. Et dès demain, entre 22h et minuit, vous aurez encore le plaisir de l'écouter encore une dernière fois. D'accord, Gérard?
1: Moi, ça, tu fais ce que tu veux maintenant, je m'en fous.
0: Voilà, exactement. Bonne nuit, Gérard. À jeudi.
1: Ouais, pas avant. Hein.
0: Non, pas avant. Ça, c'est clair, parce que c'était tout le temps bourré comme ça, je préfère attendre jeudi.
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5: Ouais, les débats de Gérard sans Gérard. Gérard ! Gérard ! Allez ! Oh là là, c'est déjà le bordel.
6: Mais non, je te demande de combler.
7: C'est pas de sa faute, il me faisait une turlute.
5: Ouais, c'est ce que c'est une turlute, au
8: moins ? Oh oui, c'est.
9: Eh oui, bah voilà, excusez-moi du retard. Donc, on venait de s'écouter quoi, Pedro ? Parce que moi, j'avais pas la fiche. Hein,
5: on va te dire après ce qu'on a écouté, on va te faire la fiche juste après, tu vas le dire.
9: Donc, bah, alors.
5: Un débat qui porte sur quoi ce soir, Gérard ?
9: Donc, les surdoués et sous-doués. Donc, et puis, donc, alors, au standard, vous avez Céline. Donc, vous pouvez toujours, vous pouvez appeler au 0803 08 5000. Et donc, il y a.
5: C'est 0825 pour appeler, hein, pas 0803.
9: Ouais, 0825 08 5000. Et donc, il y a Céline qui est au standard avec Hervé.
10: Bonsoir, Gérard.
9: Donc, bonsoir. Salut à tous. Sur le chat funradio.fr, donc, vous avez Esteban.
8: Bonsoir, Gérard.
9: Et à l'aria, donc, vous avez Pedro.
5: Bonsoir, Gérard.
9: Bonsoir.
5: Ça va, mon cochon ?
9: Bonsoir.
5: Oh, je plaisante.
9: Alors, on va accueillir. Oula, j'ai un retour, mais.
5: Baisse-le.
9: Non, mais ça doit venir de.
5: Bah, mais branche-le à côté, Gérard, c'est pas très visuel en son. Voilà, c'est bon.
9: Voilà, c'est mieux.
5: Voilà, c'est nickel.
9: Bon,
5: on a qui alors?
9: C'est à peu près pareil, mais bon, on va travailler comme ça. Donc, on accueille pour ça Victor Hureau.
11: Oui, bonsoir, Victor Hureau, écrivain europhile, 119.9. J'appelle de Douai, bonsoir.
9: Ah, ouais, mais alors ça, donnez les fréquences parce que.
11: 119.9 FM.
9: 119.9, hein.
11: Ouais.
9: Ok. Pierre Curie de Rungis.
12: Ouais, non, c'est Pierre Curie Lingus, et j'appelle de Douai aussi. Pareil, 119.9.
9: Bon, ben, on va rien qu'avoir des gens du Nord.
12: Ouais, c'est un débat sur Douai, donc.
9: Et Vigo Stel, ouais, de Douai, bah, 119.9.
13: GG, bah, moi aussi, j'appelle de Douai, hein, tiens, c'est un hasard. 119.9.
9: Ouais, et puis Biquette, je pense que c'est 172.9, c'est ça?
14: Oui, j'appelle d'Arras, bonsoir.
9: 172.9.
14: Biquette, 28 ans, d'Arras, bonsoir.
13: Bonsoir, Biquette.
12: Une Arrasienne.
14: Oui, une Arrasienne argeoise.
9: Comment, là?
14: Bonsoir.
9: Bonsoir,
14: Gérard. Bonsoir, tout le monde.
12: Ça va bien?
14: Oui.
13: Non, bah, tranquille.
12: Ça
9: bon, va, allez. Oh, c'est bon, ça y est. On commence pas?
13: Bonsoir, Gérard.
9: Attends, bon, ça y est, j'ai dit. Oh, ça y est, on a dit bonsoir à
12: bonsoir
9: tout le monde.
12: Pedro.
5: Bonsoir, tout le monde. On va y aller, hein, Gérard.
14: C'est
5: Gérard.
9: Alors, d'après vous.
12: Salut, Céline.
14: Bonsoir.
9: Bon, s'il vous plaît. Attendez. L'équipe, vous leur dites une chose, vous leur dites une bonne fois pour toutes. Céline, Hervé, et puis Esteban, et puis.
10: Oui, Gérard, pas de problème.
13: Bonsoir, Céline. Bonsoir, Hervé. Bonsoir, Esteban.
12: Bonsoir, Esteban.
9: Pedro! Les auditeurs te parlent, merci de les écouter.
5: Oui, mais on parle derrière, qu'est-ce qu'il y a?
9: Donc,
5: bonsoir tout le monde. Voilà, je crois qu'on va attaquer.
9: Ça y est.
13: Bonsoir Hervé.
9: Bon, bonsoir Victor. Répondez-leur, parce que sinon, on va entendre que ça toute la soirée.
13: Bonsoir Hervé.
9: Esteban.
10: Bonsoir.
9: Réponds-leur. Oui, réponds-leur.
8: Bonsoir.
9: Bon, ça y est.
8: Bonsoir à tous.
13: Bonsoir.
9: Ça y est, c'est terminé.
14: Bonsoir mon cœur.
8: Bonsoir Gérard.
9: Allez, c'est parti.
14: C'est qui part?
9: On est parti. Alors, d'après vous, peut-on guérir une personne surdouée ou sous-douée?
13: Oh là là là là.
9: Ah, bah oui.
13: Ça
9: hein.
13: Commence bien, ouais, mais c'est un show.
9: Ah non, mais.
13: C'est du bon débat.
9: Bah, de toute manière, on va. Je vais vous dire une chose que là, comme je sais très bien que ça va sûrement se terminer en décatombe.
12: Ah non, je pense pas.
14: En décatombe,
9: j'ai pas envie. Alors donc, on verra petit à petit comment que ça se passe. Alors, pour Victor.
13: Victor Hureau, bah écoute, moi je pense que c'est quelque chose d'inné, hein, quand tu l'as, que ça soit dans un sens ou dans l'autre.
9: D'inné ?
13: Ouais, d'inné, c'est quelque chose d'inné. C'est-à-dire que tu sois sûr ou que tu sois sous, a priori tu peux pas t'en débarrasser. Hein.
14: Tout à fait.
13: Mm-hmm. À décoller avec pour la vie entière.
9: Ouais, mais je pense pas, moi.
13: Ah bah si, attends, tu connais, toi, des manières de soigner un petit peu ce genre d'affection ou pas, toi tu...
9: Bah, de manière, si on fait un débat là-dessus, c'est qu'on a eu un auditeur une fois dans l'émission de Max.
12: Ouais. Un surdoué ou un sous-doué?
9: Un sous-doué, hein.
13: Un sous-doué, ah bah il y en a plus souvent qu'une fois. Là,
9: Ouais, bah, en fin de compte, on n'aurait pas dû faire sous-doué, c'est plutôt les sous-doués, hein.
13: Ah mais non, mais les deux sont bien, attention,
12: ouais,
13: hein,
12: oui. Je pense aussi, hein.
9: Non, mais même, je pense qu'on va faire, on va pas mélanger, je vais simplement mettre sous-doué.
13: On peut faire un peu des deux, ouais, un peu des deux.
12: Sous-doué, ça regarde un peu plus déjà, donc... Faut pas mélanger les sous-doués, ouais, sinon c'est pire.
9: Ouais, mais faut pas mélanger tentacules et encryptasseurs, c'est ça?
13: Attends, tu te sens plus proche des sûrs ou des sous-doués, toi, Gégé?
12: C'est une bonne question, ça, hein.
9: Moi, plutôt des surdoués.
13: Plutôt des surdoués, ouais.
12: D'accord, donc c'est vrai, ça part bien, là.
8: Mmh. Sur le net, il y a quelqu'un qui dit apparemment ce soir, Gérard est complètement sous-doué.
14: C'est pas faux.
9: Ah bon, bah d'accord. Donc, ça... Comment?
12: Ouais, je disais que t'étais un peu plus sous quand même.
13: Ah, que doué.
14: De temps en temps, ouais.
12: Doué quand même.
9: Ah, parce que j'avais compris autre chose.
13: Ah, non, sous-sûr.
9: Pierre Curie.
12: Bah moi je dirais que pour guérir déjà les surdoués, je pense qu'ils ont pas besoin, je pense qu'ils ont déjà une intelligence assez suffisante.
9: Mm-hmm.
12: Par contre les sous-doués, c'est vrai qu'il existe certains médicaments pour les guérir.
9: Ouais, mais quoi comme
12: Bah des antibiotiques, tu sais, du Vaporub, des
9: trucs comme ça. Attends. On va laisser parler tout le monde.
12: Oui.
9: Et puis on va essayer de voir à ce que tu veux en venir. Parce que je vois pas du tout.
12: Bah il y a des traitements pour ces gens-là.
13: Ouais, moi je vois. Moi,
9: Vigo.
12: Bah, écoute, moi je pense comme l'auditeur, quoi. Déjà c'est pas sale, ça se soigne très bien. Un petit suppositoire dans les fesses et hop, t'es guéri, quoi.
9: Voilà. Et par contre, s'il y a quelqu'un qui avait un portable, qui essaye de se mettre comme il faut, parce que à un moment donné j'ai un retour de j'ai un Larsen, mais qui est pas bon, hein.
12: Tes oreilles qui sifflent, non?
9: Non, mais j'ai un Larsen là, c'est pas tellement bon, hein.
13: T'as des acouphènes?
9: Non, mais j'ai un Larsen. Si je vous dis que si, parce que je sais que doit y avoir quelqu'un qui avec un portable.
12: Ah non. Ah moi j'ai un fixant.
9: Céline.
12: J'ai de la caillasse.
0: Oui, Gérard.
13: Ah bah tiens, on en parlait.
8: Gérard, c'est ta montre.
9: Non.
8: À chaque fois que tu rapproches ta montre, ça fait
9: non,
8: de l'arsène.
13: Ou alors c'est ta jambe.
8: T'entends? Regarde.
12: Ah, c'est quoi, c'est
9: Non. Y a...
8: Non, c'est ton pivot. C'est ton pivot en fer.
9: Non, il y a un portable quelque part là. Je veux pas entendre ça.
13: Attends, c'est quoi,
9: comment
13: c'est
9: fixe
13: ou sur fixe ou sur...
9: Bon. Donc Céline, apparemment, c'est rien que des pics.
0: Ouais, c'est que des fixes, je t'assure.
9: Ok. Donc Vigo.

0: Ça dépend parce que, à mon avis, l'auditeur qu'on a eu, lui, apparemment, il a des problèmes.
1: Attends, c'est des gens comme toi, GG, hein.
0: Non, non, merci pour celui qui s'amuse à appuyer sur les touches de téléphone.
2: Rien que j'ai un exemple, moi, tu sais, Victor Hugo, c'était un surdoué.
1: Victor Hugo.
2: Ouais, voilà, Victor Hugo, c'est un surdoué, et puis il donnait dans de la boniche, dans de la paysanne, et il y allait, hein.
0: Eh, commencez pas, parce que il me semble que j'ai reconnu certaines voix, d'accord? Alors commencez pas à vouloir jouer les pranjo, d'accord?
2: T'es déjà vu à Douai?
0: Ouais, non, mais commence pas à jouer les pranjo, Tony.
1: Mais attends, GG, est-ce que...
0: Commence pas à jouer les pranjo, Tony.
1: Non, là, c'est Victor, hein.
0: Non, non, mais de toute manière, il y en a un des trois. Bah, de toute manière, vous êtes tous de Douai.
3: Mm-hmm. Hein?
1: Attends, c'est un hasard. Ouais,
0: non, non, mais de toute manière, j'en connais un qui a l'habitude de passer régulièrement dans mes débats.
1: Attends, nous, on l'a eu en tête.
0: D'accord.
1: Ça, c'est pas Tony, hein.
0: Non, non, mais même.
2: On n'est pas au courant.
0: Ouais, non, mais t'es pas au courant, toi. Fais gaffe parce que toi, t'es sur la ligne 3. Et apparemment, c'est toi. Qui t'amuse à être Tony, d'accord?
2: Vous confondez, moi c'est Pierre.
0: Ouais, c'est ça. Alors, commence pas à jouer les pranjo, d'accord? Ouais, parce que sinon je vais faire comme la semaine dernière.
1: Et toi, GG?
0: Écoutez-moi, je vais faire comme la semaine dernière.
2: Ah non, revenons dans le débat. Là.
0: Je vais virer tout cela,
1: mais
0: je vais garder que le maximum.
2: Ah, mais
0: parce que
2: bien,
0: là, il était hors de question que vous passiez dans les débats. Ouais, d'accord? Clair, net et précis.
1: On va se calmer, on va prendre les débats. Hein.
0: D'accord?
1: On va revenir sur Victor Hugo, là, tout à fait.
0: Non, non, mais pour l'instant, on va demander.
1: Est-ce que t'as lu Notre-Dame de Paris, toi, GG, ou Les Misérables, ou un truc comme ça? Toi, c'est plutôt Les Misérables, quand même, non?
0: Bon alors Bigot, au revoir. Ce coup-là, je te dis au revoir. Je te dis au revoir.
2: C'est une question là sur les
0: misérables. Je te dis au revoir.
1: C'est une question à deux.
0: Je te dis.
1: C'est pour un
2: voilà.
1: Cabaret,
2: pas les comédies musicales.
0: Non parce que là apparemment. Oui,
4: Gérard, c'est pas Vigo qu'il faut virer, c'est Pierre.
2: Et puis quoi encore?
4: Parce que Vigo, il a rien dit.
0: Ah donc c'est Pierre qui s'est fait passer pour Tony? Ah bah alors tu...
1: Ah non.
0: Donc dans ces cas-là, tu laisses...
2: Je comprends plus rien, là, je m'appelle comment, là?
0: Non, non, tu laisses Vigo, Céline, et tu vires Pierre.
1: Il y avait injustice, là, quand même, hein.
5: On vire Pierre.
0: C'est tout.
5: Bon, on vire Pierre. Ah. Voilà. Oh. On va le récupérer après, hein, vous inquiétez pas.
0: Non, non,
5: au standard, je disais.
0: Non, non, mais il n'y a pas qu'on les récupère sous d'autres noms.
1: Ah, il y a de la dénonce aujourd'hui,
0: d'accord,
1: là.
5: Bon, Gérard...
0: Parce que là, j'ai les 24 lignes qui sonnent, et moi, je veux comprendre des gens.
5: Gérard, on va peut-être enchaîner sur le débat, maintenant.
1: Ouais,
0: donc,
1: bah ouais.
0: Alors, qui c'est qui restait qui n'a pas répondu?
3: Moi.
0: Biquette.
3: Oui, Gérard, bah écoute, j'étais au sondage, j'ai pas écouté la question, tu peux répéter s'il te plaît?
0: Alors d'après vous,
3: oui.
0: Peut-on guérir
3: oui.
0: une personne surdouée
3: oui.
0: ou sous-douée?
3: Oui, oui. Bah écoute, effectivement, donc être sous-doué à notre époque, c'est une maladie quand même pas très répandue, mais quand même. Allô.
0: Oui.
3: Ouais, donc je disais que c'était une maladie, qui était pas très répandue. Mais effectivement, on peut tout à fait guérir ce genre de maladie à coup d'antidépresseurs et de tranquillisants, parce qu'effectivement, toi, à long terme, ça peut entraîner une dépression de type profonde.
0: D'accord.
3: J'ai plombé l'ambiance, excusez-moi.
0: Je pense qu'à mon avis.
3: Quand même, c'est.
1: Non, mais c'est vrai, GG. Est-ce que t'as entendu parler du nouveau médicament, là? C'est des antidépresseurs en suppositoire effervescent.
3: Absolument.
1: Et il paraît que c'est super efficace, en fait.
2: Ça t'explose dans les fesses, il paraît.
1: Ouais, il paraît que ça te met un coup de boost, mais un truc de dingue, hein.
2: Du Locabital.
0: Ouais, c'est cela, oui.
1: C'est des pays de l'Est, en fait. Attends. Et franchement, ça booste la nuque.
2: Ah, ça cartonne, hein.
1: Ça booste la nuque, quand même.
0: J'en connais, là, il est en train de se marrer.
3: Ah, mais attends, il est excellent, le mec, là, hein. Il est bien.
0: Ouais, on va accueillir.
1: Toi, Gégé,
2: on va te gérer, toi.
1: Attends, il y a peut-être moyen de pécho le numéro de Biquette en antenne, là.
0: Non.
3: Ah, un petit peu, quand même.
0: Hors de question.
2: Petit rendez-vous, là.
0: Super. Super Hostide.
3: Bon, on enchaîne.
6: Oui, bonsoir, c'est Super Autiste. J'appelle de Chicolétrou.
0: Ouais, 112.
6: Voilà, 112.
1: Bonsoir, Super.
6: Bonsoir à tous.
1: Bonsoir, Autiste.
0: Bon alors, tu réponds à la question?
6: Ah, je n'ai pas suivi la question, j'étais avec Céline, je viens d'appeler là.
1: On est sur les suppos effervescents là.
6: Ah, sur les antibiotiques donc.
0: D'après vous, peut-on guérir une personne sous-douée ou sous-douée?
6: Oui, je pense que la médecine a fait ses preuves dans le domaine des sous-doués pour les guérir, pour faire en sorte que ces gens-là puissent s'épanouir et avoir une vie normale, hein, comme les surdoués.
3: Absolument.
0: D'accord, ouais. Ah bah punaise.
1: Oh, mais il a bien répondu. Mais toi, t'as des petits remèdes, toi, GG, des petits remèdes de grand-mère, des trucs de famille pour.
0: Non.
1: Je sais pas.
0: Comment?
1: Oula.
3: Qu'est-ce qu'il a dit?
1: Oula.
0: Ah, je crois qu'on va pas être d'accord longtemps, ouais. Les enfants.
1: Ah, on parle pas des mamans, là.
3: Bon, on va se calmer.

0: Mais hein,
1: en même temps, si tu m'appelles ton gosse, ça peut être
2: dur. Alors attention, du calme, du calme.
3: Calme-toi.
2: Hop là, on les met deux secondes en attente. Ah, ok, on peut y retourner.
0: C'est reparti.
2: C'est reparti.
4: Ok. Ah, ce coup-là,
2: tu me plais, toi.
4: Tu
2: me plais, toi.
4: J'ai prêt pas de cadeau.
1: Non, mais genre, t'as pas répondu à la question de l'autre.
0: J'ai une petite réponse, s'il te plaît.
1: Hmm? T'as pas des remèdes de famille, là, non?
4: Non.
1: Non, aucun.
0: Même pas.
4: Non, j'ai aucun remède, et de toute manière...
0: Bah, il n'est pas concerné par la question, surtout. Il n'est pas sous-doué, mon GG. Hein.
4: D'accord, merci, Biquette, de ta réponse.
2: Mais Gérard, toi, t'es plutôt surdoué ou sous-doué?
4: Les deux.
2: C'est vrai? C'est-à-dire?
0: Intelligence mitigée.
4: Voilà, tu vois, on répond à ma place donc.
2: Elle a dit quoi? T'as dit quoi?
0: Intelligence mitigée.
2: D'accord.
0: Moitié-moitié.
2: Vous dire ça.
1: Vous êtes un peu vieux coupe.
0: Voilà, oui, vieux coupe.
4: Attends, Hervé, s'il te plaît. Au lieu de me donner ça. Hervé! Non, pas Hervé.
5: Moi, c'est pas Esteban. Hervé. Hein.
4: Esteban, ouais. au lieu de me donner ça, tu le dis toi-même. Et ça, je réponds même pas. Ça sert même pas à rien. C'est même pas la peine de poser des questions comme ça parce que. Ça, des trucs comme ça, on ne fait pas un débat pour l'instant là-dessus.
1: C'était quoi la question?
5: Il y avait une question d'auditeur qui demande « Est-ce que tu suces tête de bite ?» Je l'ai pas lu.
4: Non, mais après...
5: T'as un beau cul anonyme.
0: Ça, c'est vrai, ça.
5: Mais je te l'ai pas dit, je te l'ai pas dit, Gérard.
1: Il a un beau cul.
0: Ah,
1: public.
0: Mais grave.
1: Bah, réponds à la question, j'ai dit « Est-ce que tu suces ?»
4: Non.
1: Pour un TikTok. Bon, allez, libère-toi.
6: Pour un sneaker.
4: Eh, hey, je sens que tout à l'heure, ça va, vous allez tous faire boum boum, et je vais en garder qu'une.
0: Ah, comme par hasard.
2: Comme par hasard.
1: Ouais, comme par hasard.
2: C'est qui, tu garderais qui?
1: Gérard, il veut faire des jardins secrets.
4: Ouais, non. Mais ça, les jardins secrets, c'est mon problème, c'est pas le vôtre, d'accord?
2: Je crois qu'on accueille quelqu'un là, Gérard, c'est qui?
0: C'est qui, Gérard?
4: Bien sûr. Encore un. Eh non, mais vous me le faites exprès au standard ou quoi?
7: Gérard, c'est surdoué, alors il faut bien prendre des gens de doué.
0: Allô, allô.
7: Moi, j'avais compris que c'était sur la ville.
2: Ah, bah ouais, c'est ça le débat.
7: Je suis désolé, moi, je croyais que c'était surdoué et sous-doué, mais.
2: Ouais,
4: genre, c'est les deux.
1: C'est pour ça qu'on vient de douer.
7: Mais oui, les villes sous-douées et les villes surdouées.
8: Arras, voilà. C'est juste en dessous de Douai.
5: Mais sous-douée, c'est une toute petite ville.
8: Et
5: c'est
8: Douai,
5: ça que tu
8: comprends
5: pas.
8: Hein.
5: Et surdoué.
8: En fait, ils sont tous habitués.
5: Département, Gérard, département de surdoué.
4: Alors attendez que
5: j'ai. Il n'a pas travaillé son débat.
4: 72.
1: Attends, Douai, c'est quand même à côté de Colonel
5: Jacques. La honte 72.
4: Bah si.
5: 72, c'est Procto.
4: Mais non, le 72.
5: 72, c'est Procto. 73, c'est Procto.
0: Gérard, très très sous-doué là.
4: Mais c'est la Sarthe, le 72.
1: Mais attendez,
4: laissez-moi finir.
0: Bah vas-y, réponds.
4: La Sarthe, c'est le 72.
5: Non, c'est Procto. Oh, la Sarthe, c'est 59.
8: T'es un peu sous-doué. Hein. Ouais.
4: Mais non, Lille, c'est 59.
2: T'es un peu sous.
5: Ah non, Lille, c'est
0: plus 59.
5: Pas depuis les événements.
0: Absolument.
5: Ah non, Gérard, non, sans déconner.
4: Mais
5: avec
4: attends,
5: la 50,
4: nouvelle... mais 59, c'est quel département?
5: 59?
4: C'est bien le département de Lille.
5: Non, c'est plus ça, c'est fini ça.
2: C'est fini, ça a changé.
5: Depuis le passage à l'euro.
4: Le Pas-de-Calais, c'est 62.
5: 62, mais en euros, ça faisait 11, c'est fini tout ça.
4: Mais non, ça fait 26.
0: N'importe quoi.
2: Mais si, c'est depuis le passage à l'euro. Réfléchis, on divise par 6,5.
4: Non, attendez.
5: Gérard, Paris. Mais, Paris.
4: Non, je parle à rien.
0: Paris, 26.
1: Eh, GG, il a eu son bac quand même. Ouais.
4: Non, mais Paris, 75, c'est dans le 98.
0: C'est dans le Calvados.
4: Mais non, c'est... Oh là là.
1: Il manque le numéro complémentaire, la balance ton QI, là.
4: Non, mais attendez. Mais attendez. Le département 62. Mais attendez.
1: Gérard.
4: Attendez,
5: laissez-le réfléchir.
2: Attendez, chute deux secondes. Alors, Gérard.
4: Non, laissez-le en rentrer. Okay. Le département 62, c'est bien le département du Pas-de-Calais.
5: Mais non.
1: Mais n'importe quoi,
5: maintenant, on dit plus Pas-de-Calais.
2: Ça a changé,
4: mais
2: Gérard.
4: Depuis quand?
2: Mais depuis le passage à l'euro, mais tu comprends pas?
5: Non.
0: Putain, n'importe quoi, lui. T'es nul.
1: Allez, là, un débat sur les autistes, là, faut que ça change. Allez, sur les culs de jatte aussi, tant qu'à faire.
5: On dit plus Pas-de-Calais, on dit encore du Nord.
0: Absolument. Ouais.
4: Mais attends, le Pas-de-Calais, le Nord. Parce qu'il y a.
1: On s'en fout.
4: Il y a Lille, qui est la limite de la frontière belge.
0: Okay. Celui de la Hollande.
1: Bon, allez, l'alcoolique, là, passe à la suite, merde.
9: Allez, fais pas ton mongol. Allez.
2: Il a dit, allez, l'acolyte. Il a dit allez la colite.
1: J'ai dit la colite.
2: Il a dit allez la colite, arrête.
4: Non, j'ai entendu l'alcoolite, terminé.
0: Non, c'est la colite.
2: Acolyte. Il a dit la colite, tout le monde l'a entendu, Gérard.
0: Ouais, on va dire surdoué alcoolique.
5: C'est pas grave d'avoir une petite acolyte le soir.
4: Ouais, bon.
0: Allez.
4: Alors. On va poser la question et... Bah non, on va pas mettre un disque, malheureusement.
3: Bonsoir, est-ce qu'on peut m'accueillir ?
6: Bonsoir.
4: Mangeneux de Douai.
3: Je m'appelle Mangeneux, je suis sur Douai.
6: T'es une voix charmante, Mangeneux. Hein.
3: Merci, sur 19.9. Bonsoir tout le monde, les auditeurs, les soirs.
6: Bonsoir.
3: Gérard, bonsoir.
4: Bonsoir.
6: Il y a moyen de pêcher ton numéro en antenne aussi.
4: Oh, hé hey.
6: Attends, j'étais de haut.
3: N'en fais pas trop.
6: Bon, ok.
4: Alors, maintenant, vous allez vous calmer. On a assez déconné sur les départements, alors que je connais très bien ma géographie, mais c'était pour savoir à peu près comment vous allez réagir. Mais il y en a une d'une manière qui m'a dit que j'avais tout faux. Donc c'est pas grave, elle va me faire des heures supplémentaires. Alors d'après vous, d'où vient l'étymologiquement ce vieil...
6: Comment
3: l'étymologiquement.
4: Ce vieil adage, à savoir, belle parole, tu buveras... Surdoué, tu deviendras mon frère.
6: Oui, la tâche qui traduit là parce que.
3: Waouh.
5: Non, il a un taux d'éthiologie très très fort ce soir.
3: Putain, t'as ouvert le zico.
6: C'est chaud là.
4: Bah alors, mange-neux.
3: Bien sûr. Je pense que c'est une parole de surdoué qui incite la population à y tendre, en fait, en ingurgitant des boissons illicites. Peut-être parlait-on à l'époque de l'absinthe.
6: Je suis d'accord.
3: Moi aussi,
6: je suis d'accord.
3: Moi aussi.
4: T'as dit quoi, Mangeneux, parce que je discute avec Pedro en même temps.
3: Ok, ça fait vachement plaisir. Hein. Bah, demande à quelqu'un d'autre.
4: Mangeneux.
3: Oui.
4: C'est pas Biquette, c'est Mangeneux.
3: Oui.
4: C'est Mangeneux, alors.
3: Oui. Oui, Mangeneux. Tu veux que je répète ?
4: Bah alors, ta réponse.
3: Ma réponse, c'était que je pensais que c'était une parole de surdoué. Qui tendrait à rendre les personnes aussi surdouées qu'elles en les invitant à ingurgiter des boissons illicites telles de l'absinthe.
4: D'accord. Mm-hmm. Super
6: autiste.
4: Super autiste.
6: Ouais, bah pour moi, éthyliquement, ça veut pas trop dire grand chose ce genre de proverbe. Mais il faut juste le placer dans le contexte, quoi. Ça dépend dans quel contexte tu utilises cette phrase.
4: Vigo, pour finir.
6: Ouais, bah moi aussi, je suis d'accord. T'as soudoué, surdoué. Moi, je pense que c'est un grade et étymologiquement, c'est à peu près pareil. Hein. Qu'est-ce que t'en penses ?
3: Étymologiquement ?
6: Ouais, étymologiquement. Ouais. Moi, je pense que c'est pareil.
4: Et Biquette ?
0: Pareil. Moi, je pense que étymologiquement, pardon, ça vient de là. Donc, je pense que c'est une bonne question, absolument. Ouais.
4: Mais moi, je pense que c'est pas une personne qui lit dans un bouquin.
3: Et toi, que penses-tu de cet adage ?
4: Attends, je réponds à la question, Mangeneux.
6: Mais j'ai les cartons de ces questions. Hein.
3: Qu'en penses-tu ?
4: Justement, je réponds à la question.
0: On t'écoute.
4: Donc, c'est une personne qui lit dans un bouquin, mais au fur et à mesure qu'elle tourne les feuilles, elle pense à autre chose.
6: Ah, d'accord.
0: Ouais, c'est ça, ouais.
5: Gérard, t'as fait tomber un pou dans ton sandwich.
6: Un pou,
4: c'est un morpion. Oh merde, allez, je vais faire un. Allez, attendez avant
6: que je. C'est une crotte de nez, c'est rien.
4: Alors, Vigo.
3: Au revoir.
6: Bah, moi, j'ai déjà répondu, Coco.
4: Non, mais, Vigo.
6: Oui.
4: Ça fait déjà deux fois que tu commences à m'insulter, ouais. Donc je te dis au revoir. Au revoir.
6: Arrête de le traiter d'alcoolique doué.
4: Fais gaffe, super autiste.
6: Non, mais j'ai entendu, c'est pour ça que je te le répète.
4: Ouais, non, mais fais gaffe aussi, parce que toi, tu risques de partir derrière. Alors, comment distingue-t-on un surdoué d'un sous-doué ? Alors, 95% de la taille de ses lunettes. 70% à l'écart encouru entre ses dents, 50% au carnet de notes, 30% à la taille de son sexe. À la taille de son sexe, 7% à la fréquence. Hey ! Mais merde, ouais, bah, je veux dire, ouais, bah attends.
5: C'est sur les lunettes.
4: Ouais, bah hey, c'est bon. Et 7% à la fréquence de. Patule de l'ancienne. Alors là, j'ai un truc de Gérard Damery, sous-doué avec des lunettes, né à Douai en 1850, professeur d'éducation physique et psychologique appliquée, maître d'école française d'éducation physique. Il invente le premier cinéma. Il meurt en 1935. Voilà, donc.
3: De quoi ? Il était sous-doué, lui ?
4: Ben, apparemment, ouais, c'était un sous-doué.
2: Il habitait sous-doué.
4: Il habitait à Douai, bien sûr.
2: D'accord.
4: Et après, on a Henri de Edmond Cross sur Douai. Donc alors, peintre surdoué, il sera avec le groupe, il sera et signe... Oh là, les néo-impressionnistes de, ou punctilistes.
6: C'est fini le mode.
4: Ces œuvres sont... Oh, vous arrêtez là, oui.
0: Pas facile.
2: Hein. Ah Gérard, vas-y, continue à lire.
4: Alors, alors les néo-impressionnistes. Oh là,
6: j'ai l'impression que tu souffres.
4: Bon, ouais, c'est bon.
6: Quand tu lis, Gérard, on a l'impression que tu souffres.
4: Non, non, mais attendez, parce que déjà, il y en a qui n'arrêtent pas de me faire des misères ici, alors dans le studio. Donc c'est bon, hein.
2: Bon, Gérard, donc, ce qu'on va faire, c'est que tu vas poser la question suivante, on va écouter un peu de musique.
4: Voilà, donc.
2: C'est de la fille, je crois. Ouais, c'est bon.
4: Donc, ça, c'est bon. Donc, alors.
2: Vas-y, pose ta question. On va mettre les gens en attente et on va y aller.
4: Alors, pensez-vous que les animateurs télé ou radio sont-ils surdoués ou sous-doués? On va s'écouter les sous-doués ou surnoués de Zeroun. Et on se retrouve tout de suite après au 0825 08 5000. Vous pouvez toujours nous appeler. Merci.
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4: Et voilà, rebonsoir à tous. Donc, on venait de s'écouter les sous-doués sur surnoués de Zoroun. Donc, vous pouvez toujours nous appeler au 0825 08 5000, et pour les Belges, 033 0825 08 5000, sur le chat www.funradio.fr. J'aurais bien voulu savoir à peu près, Esteban, combien qu'on était.
5: Alors, pour l'instant, on est à 2111, et il y a beaucoup de critiques sur le débat qui disent, Gérard, toi-même, t'as pas l'air très intéressé sur le débat, tu devrais plus rentrer dedans, parce que pour l'instant, t'as pas l'air très passionné par ce que tu fais.
4: Si, mais s'il y a des questions qui servent à rien sur le net, c'est pas la peine de les poser. Donc, si on n'est pas beaucoup, donc tant pis. Oui, Hervé.
11: Ah, mais nous, on a eu la même réflexion au standard, ouais.
4: Ouais, mais de manière au standard.
11: T'es mou.
4: Non, mais au standard, j'ai bien vu que par moment donné, vous faites rien. Hein.
7: On nous a dit que t'étais pas doué, en fait.
4: Ouais, non, mais donc on va accueillir Jean-Mimi, donc qui vient d'arriver.
6: Ouais, salut Gérard, Jean-Mimi de Boutrolles.
4: Donc mange-neu.
12: Oui, rebonsoir.
4: Rebonsoir. Super autiste.
13: Oui, toujours là. Moi, j'ai reçu un SMS qui me dit la même chose. Hein. Il faut que tu t'impliques plus, t'es pas dedans.
4: T'éteindras ton portable quand tu fais les débats, d'accord, merci.
13: Ok.
4: Et Biquette pour terminer.
14: Oui, rebonsoir Gérard. Bonsoir. Par contre, moi, j'ai pas...
13: Salut.
14: Oui, salut. Moi, je vais pas pouvoir rester trop longtemps, Gérard. Hein. Donc, moi, je dois raccrocher, je dois absolument rappeler ma maman.
15: Il fréquentait des Mongoliennes.
14: Donc voilà, moi je vous dis au revoir, à bientôt.
13: Au revoir. À bientôt,
2: Biquette. Bonne soirée, Biquette.
14: Bonne soirée à tous. Au revoir, bon débat.
2: Merci, Biquette. Ciao. Bonne soirée. Ciao.
13: Ciao.
2: Voilà, c'est géré.
13: Ça dégage.
2: Non, ça dégage pas. On lui dit au revoir.
4: Non, mais je sais pourquoi. De manière, comme ça, moi aussi, je vais jouer de ma façon. Pensez-vous que les animateurs télé-radio sont-ils des sous-doués ou surdoués? On va demander à Jean-Mimi.
6: Alors Gérard, en fait, je voudrais savoir si tu qualifies d'intelligence ce que tu crois être, en fait.
4: Je vous demande à vous, je vous pose pas si c'est moi, d'accord, parce que je dois vous
6: répondre. Non, mais je réponds à la fin. Je voudrais avoir ton point de vue, Gérard,
14: sur le
6: sujet des sous-doués.
13: Mais tu veux pas répondre ou quoi?
4: Allez, Gérard. C'est à vous de répondre aux questions, c'est pas à moi, je vous pose une question, vous répondez.
6: Bon, alors, Gérard, là, quand même, t'exagères, hein.
13: Oh là là, Gérard, tu vas pas cautionner ça quand même, Gérard.
6: Gérard, donne-nous ton avis quand même.
4: Vous répondez ou pas?
12: Moi, je veux bien te répondre.
6: Bon, vas-y.
4: Alors, mange-nous.
12: Ça dépend. Et la preuve, on l'a tous les jours sous le nez, quoi.
4: Comment
12: tu
4: veux, ça
12: tu, non, mais tu veux des noms, des détails, tout ça?
13: Pas parler de calme.
12: Parce que moi, je veux pas trop balancer, quoi.
13: Vas-y,
6: détends-toi.
12: C'est vrai?
6: Lâche-toi.
12: C'est vrai, Gérard,
4: on va accueillir Amande de Mollard.
16: Non, Amadeus Mollard.
12: Bonsoir, Amadeus.
16: J'appelle de Casablanquette, 118-8.
12: Peut-être que tu vas pouvoir m'aider à répondre.
16: Bonsoir, Gégé.
4: Bonsoir.
16: Salut. Faut que je réponde direct, là, j'y vais, j'en
12: fais. Oh
4: là là là là là là là là, mais vous êtes borné ou quoi ce soir?
13: Super autiste, j'aimerais répondre.
6: Détends-toi, Gérard.
13: Voilà. Super autiste, je peux répondre ou pas? J'ai le feu vert.
4: Eh hey, putain, celui qui me soupe dans la gueule, il arrête maintenant!
13: C'est pour décoller les croûtes.
4: Je
13: sens que
4: tout à l'heure, je vais me borrer, mais vous allez vous voir!
11: Hervé, putain.
6: Yeah!
4: Vous allez voir comment que je vais faire, hein!
13: Super autiste.
4: Alors vas-y.
16: Vas-y, super autiste.
13: Ouais, moi je dirais que, bon, en animateur, justement, s'ils en sont arrivés à ce point-là, à être animateur, soit radio, quoi qu'il y ait des contre-exemples, soit télé, c'est qu'ils ont un certain talent. Donc on peut pas les considérer comme sous-doués.
4: Alors, tu les considères dans quelle catégorie?
13: Bah, moi je suis comme Van Damme, je les considérerais comme neutre.
17: Neutral.
13: Ouais. Neutre avec un petit peu d'ambition, quoi.
16: Molécule, col, si, tout, tout
4: ça. Jean-Mimi!
18: Ouais, bah moi la même chose que celui qui vient de passer. Je pense que bon, Van Damme pour moi est un très bon exemple de ce qui peut être le surdoué chez l'homme. Et ma foi, il représente tout à fait cela, quoi.
4: Ouais.
17: Le where.
16: Amadeus, voilà. Ouais, bah écoute, je pense qu'on peut parler. Il y a quand même des grands présentateurs. Je sais pas si tu te souviens par exemple de Charlie Oleg.
13: Formidable.
16: Ouais, formidable. Qui, à mon avis, il y avait quand même une bonne couche. Alors c'était du surdoué, du sous-doué, je sais pas trop. À mon avis, au niveau du piano, il était bien surdoué parce qu'il touchait sa bille, mais au niveau du reste, c'était pas trop ça.
13: Il déchirait au beau tampon.
16: Ouais,
18: c'est au beau tampon.
17: Et tous les musclés.
16: De quoi?
18: Ah bah Framboisier.
16: Ah bah oui, les musclés, c'est vrai. Par exemple, les musclés.
18: C'est quand même un bon exemple.
16: Patrick Simpson-Jones, tout ça.
4: Non, mais attendez, là, je pense que vous allez un peu loin, hein, quand même.
16: Une case dédiée à Monsieur Cadeau, quand même.
4: Ouais, c'est ça.
16: Et puis en radio, par contre, en radio, franchement, des surdoués, j'en vois pas. Je vois plutôt des sous-doués. Hein.
13: En parlant de cadeaux, Gérard, moi je te ferai une petite surprise pour ton anniv. J'ai des quignons de pain, je m'en sers pas, je vais te faire un petit assortiment.
16: Ah, tu pourras manger pendant tout le mois. Là.
13: Des apéricubes.
16: Faire des tartines.
13: Je te jure.
16: Des sandwichs de ouf.
18: Tu vas te carrer.
4: Et qui c'est qui vient de dire ça?
16: C'est un peu tout le monde là, je crois.
4: Alors je vous préviens, vous n'avez pas commencé parce que sinon ça va aller vite.
17: Moi j'étais en train de boire un coup alors.
16: Non, je vais te nourrir.
4: Mange-le pour finir.
17: Ouais. Mais c'est ce que je te disais tout à l'heure, ça dépend qui, mais j'osais pas trop te donner des noms, mais je pense qu'on a fait le tour en citant les musclés et certains présentateurs radio, quoi.
18: Oui, Joey Star aussi, il est pas mal dans son genre.
17: Joey Star, ouais.
13: Non, faut pas donner d'exemple d'animateur radio, ça va avec ses gérants.
17: Bah ouais, non, ouais. Je voudrais pas, parce que tu vois, ça se trouve, tu te crois moins bon qu'eux ou meilleur qu'eux, enfin, si t'arrives pas trop à te situer, donc si je te dis des trucs, ça va t'influencer tout de suite, donc autant que ça soit donc, toi-même qui te fasse une image sur la chose.
4: Non, mais dis ce que t'as à dire.
17: Ah non, mais rien de plus, hein. Je veux pas...
13: Je crois qu'on a bien compris, en fait.
16: Ouais, bah ouais,
17: voilà, je crois que t'as pas compris ce que je voulais dire.
16: T'es un enfant de la bande FM, c'est tout.
17: C'est tout, non, mais toi, t'as ton talent, t'as ton truc, bah tu fais pas la même chose que d'autres, et...
16: Son style, tu vois, c'est comme Bernard Ménès, c'est son style à lui, quoi. Bon, Darry Cole, c'est pareil, chacun son style, quoi.
17: Voilà.
19: Gérard, on a une question d'un paysan homosexuel du Nord qui demande est-ce que tu t'es déjà pris un doué dans le cul.
4: Je réponds même pas à cette question.
16: Bah, il fait que des fils, toi, des fils.
4: C'est tout. Je vois pas du tout le rapport avec avec le débat.
19: On est en train de monter, on est en train de monter, on est à 4139 parce que t'as repris le débat en main.
4: Ouais, non, mais de toute manière, ce soir.
18: Bravo, bon, bravo Gérard.
4: Gérard dans le cul.
18: C'est beau.
4: Et celui qui vient de dire des conneries comme ça, il a intérêt de se calmer parce que je ne vais pas chercher midi à 14h en ce moment, d'accord?
13: Allez, du métier, il a du métier.
4: Faut-il avoir un QI pour devenir sous-doué? Tiens, c'est bizarre qu'on puisse pas avoir cet auditeur là de 24 ans. Qui est passé. Non, c'est pas vous que je parle.
2: De qui tu parles?
4: À toi, Pedro.
2: Quoi? Je suis au standard?
4: Non, mais je te demande.
2: Ah bah. Oui, c'est vrai que c'est.
4: Ouais,
2: c'est vrai.
4: Est-ce qu'on peut pas avoir cet auditeur?
13: Qui ça?
4: C'est celui qui courait plus vite que son ombre, là.
2: Ah oui, avec ses ans, l'ange, là. Avec ses ailes dans le dos, celui
4: qui avait. Ouais, celui-là, ouais.
2: Bah ouais.
4: On peut pas l'avoir.
20: On a essayé de l'appeler, on a essayé de l'appeler spécialement,
2: ouais.
20: Comme par hasard,
4: ouais. Ouais, bah celui, il se croyait monsieur tout le monde.
18: Chelou.
4: Donc, on va demander à Super Hostit.
13: Excuse-moi, parce que là, en même temps, je buvais un verre de flotte, donc j'ai pas entendu des questions.
16: Non, plus, j'ai oublié.
4: Non, mais attendez, vous avez pas commencé à me les gonfler.
17: Mais je crois que tu l'as pas posé la question, en fait.
4: Faut-il avoir un QI pour devenir sous-doué?
16: Ah oui, si, tu l'avais posé.
13: Ouais, alors le QI.
4: Arrête, me prenez pas pour un con, d'accord?
16: Pardon.
4: Parce qu'apparemment, je vous ai tous reconnus.
13: Non, c'est super utile, j'aimerais répondre. Donc,
2: mais non,
13: Gérard. Le QI, c'est la mesure de l'intelligence.
4: À peine.
13: Donc on peut pas dire qu'un.
4: Mais ouais,
13: quelqu'un de sous-doué peut être considéré socialement.
8: musicalement selon son QI, quoi.
21: Bah, c'est vrai, ça, hein.
4: Et celui-là,
8: il y a plusieurs paramètres.
4: Celui-là, il part passer sous un autre nom. Allez, vous faites rien.
2: Attendez, attendez, calmez-vous les auditeurs.
20: Non, non, t'as raison, Gérard. Gérard, il a raison. Pour le coup, il a raison.
4: Non, non, c'est vrai. Le standard sonne, personne prend des auditeurs. Mais
2: si,
4: regarde.
22: Pardon.
4: Mais il y a personne. Eh ben, il y a personne. Et ben, dans ce cas-là, j'arrête le débat et c'est tout.
20: Gérard, calme-toi.
2: Mais non, Gérard, arrête pas
20: Gérard,
2: le débat.
20: Il a raison. Non,
2: ouais,
20: là,
2: t'as
20: raison.
2: Il a t'as raison. Bien, t'as bien raison de gueuler, il fout rien.
20: Je mets une baffe.
2: Voilà.
4: Non, non, mais même ça. Ça sert à rien, t'envoies un disque et tu vires tout le monde, tu reprends d'autres personnes, terminé. Hop, moi je continue pas le débat comme
2: et
4: ça.
2: C'est bon, il y a d'arracher un œil à Hermé au standard.
4: Non, non, mais désolé, moi c'est simple. Il est. Il
20: putain,
4: est
20: merde, mon maquillage.
4: Il est 1h15, tu m'envoies le disque et.
2: Non, Gérard, il est pas.
4: Ils reprennent d'autres personnes,
2: c'est
4: moi
2: bon,
4: je
2: Gérard,
4: pars.
2: Gérard, on est d'accord
4: non,
2: avec
4: non,
2: toi.
4: Non, mais c'est les mêmes, il y a Tony Arnett et toute la bande. Hé, hey, tu crois que je les ai pas reconnus? Ça, c'est Arnett. Ça, c'est Tony.
2: T'as connu l'écriture.
4: Ça, c'est Goldo. Et l'autre, t'as Mégane. D'accord?
2: T'as connu l'écriture. Ah,
20: c'est Max. Par contre, dès que Lily, elle est partie, tu t'es énervé. Ah, ouais. Lily,
4: alors,
20: non, mais Gérard.
4: Terminé. Ça, c'est clair, net et précis. Au revoir.
20: Quand t'avais Lily, t'avais le sourire. Depuis qu'elle est plus là, t'es énervé.
23: Ouais, ça y est.
4: C'est tout, maintenant.
20: C'est pas de notre faute si Lily elle a raccroché, voilà. Hein.
4: Là, c'est les mêmes auditeurs.
2: Bon, Gérard.
4: Ils ont jamais été changés. C'est toujours les mêmes qu'on a depuis tout à l'heure.
2: Gérard, ce qu'on va faire, c'est que.
4: Ils ont été repris
2: Gérard...
4: sous d'autres noms, mais vous prenez rien depuis un quart d'heure.
2: Arrête, ouais. Gérard, arrête-toi deux secondes.
4: C'est tout.
2: Gérard, si tout se passe bien, on va peut-être essayer de rappeler Lily un peu plus tard.
4: Mais oui. Non, non, mais
2: donc
4: moi, il est hors de question. Il est 1h15, on met un disque et terminé.
2: Non, on vient d'en mettre un, Gérard. La
4: non,
2: machine
4: non
2: peut...
4: on remet un disque, je vois d'autres auditeurs.
2: La machine mais peut pas repartir. Ça y est, on est en train de les chercher.
4: Non, non,
2: arrête.
4: Non, tu remets un disque.
23: En attendant, on fait des sondages.
2: Allez, continue, Gérard. Lis les sondages.
4: Non.
23: Oh là là.
20: Il y a une question sur le
4: mais
20: net.
4: De manière, c'est simple. C'est toutes les semaines, c'est le bordel.
23: Mais non,
4: toutes les semaines, on a les mêmes auditeurs.
23: Je sais pas gérer, toi non plus, tes débats.
4: Mais attends, mais je les reconnais. Attends, ça, c'est Mégane. Ça, c'est les autres,
23: Mais non.
4: Mais si.
23: Monsieur Mazur, on l'a plus, tu l'as demandé, on l'a plus.
4: Mais non, j'ai jamais demandé à ce qu'ils reviennent, monsieur Mazur.
23: Non, bah, tu l'as plus, tu vois, comme quoi.
4: C'est tout.
23: On les a plus.
20: Gérard, il y a une question
23: on
20: qui.
23: On pourra pas faire l'anniversaire dans un état d'esprit.
4: Eh ben, dans ce cas-là, on prend pas d'anniversaire et c'est
23: là,
4: tout.
23: Je crois qu'on va être obligé d'annuler.
4: Il y aura pas de débat et on arrêtera les débats jusqu'à la rentrée. Et encore peut-être.
20: Gérard, il y a des gens.
23: Lily, à mon avis, Lily, tu la verras plus jamais, hein. Jamais elle aura envie de toi.
4: Question nette.
20: Il y a des gens qui disaient, il y a les surdoués, il y a les sous-doués et les gens qui sont ni l'un ni l'autre, on les nomme comment? Une vraie question de débat.
4: Bah les surdoués, c'est ceux qu'il y en a qui arrivent qui comprennent pas ce qu'on veut dire.
20: D'accord.
4: Comme au standard, quand on leur demande de prendre du monde, ils arrivent pas à comprendre ce qu'on veut dire. Bon, d'accord, moi j'en fais qu'à ma tête, ça c'est mon problème. Et les autres, on les classe dans une catégorie à part.
20: Merci.
4: Voilà.
20: Nickel.
4: Voilà, c'est tout.
20: On est à 6999.
23: Eh
2: ben voilà.
20: Et quand il a entamé sa réponse, hein. Ça
2: attention.
20: A augmenté d'un coup.
4: 6000 combien?
20: 6999. Ça a augmenté de 800 à partir du moment où t'as expliqué.
4: Donc voilà, maintenant on va attendre d'avoir du monde.
2: On a quelqu'un qui est en ligne là, on a qui? Allô?
22: On a Marie Mure.
24: Bonsoir.
20: Voilà,
2: tu vois, on a quelqu'un d'autre.
24: Bonsoir. Excusez ma voix, je suis un petit peu enrouée, mais bonsoir Gérard.
4: Bonsoir.
24: Je suis surdouée, 119.9.
4: Mais non mais...
24: Marie Mure.
4: Non mais, qui c'est qui a demandé à ce qu'on aille que des gens de doués d'appeler?
20: Mais c'est toi, tu nous as dit un débat sur les surdoués, et ils sont tous surdoués.
24: Moi, je suis surdouée. Hein,
20: Sauf, on en avait une tout à l'heure qui était de Arras, donc elle était juste sous-douée.
4: Non, non, mais là, je crois que c'était pas la ville.
20: Gérard, on s'est mal compris, on a compris surdouée.
4: C'est pas du tout ça. Non, c'est pas
20: si on nous dit rien non plus.
4: Hein. Non, non, mais.
20: Mais la prochaine fois, pour que ce soit clair, fais un débat sur Roubaix.
4: Ouais, bah, pourquoi aussi?
20: Parce qu'il n'y aura pas de problème.
4: Vous voulez pas que je fasse aussi un débat sur le cyclisme Paris-Roubaix non plus, non? Tant que vous y êtes.
24: Ouais.
20: Pourquoi pas?
4: Non?
24: Pourquoi pas?
4: Donc on a qui?
2: Écoute, voilà.
4: Bah moi j'ai pas la.
2: On va tirer les fiches, Gérard.
24: Bonsoir.
2: Voilà, on a quelqu'un d'autre qui est là, vas-y.
25: Bonsoir Gérard, bonsoir l'équipe, c'est Louis Armstrong. Bonsoir, j'appelle de Cacapulco, c'est 117.7.
2: Bonsoir Louis.
25: Bonsoir tout le monde.
2: Tu vois, il est pas de Douai lui.
25: Ah non, moi je suis pas de Douai, je suis de Cacapulco, hein, c'est dans le sud.
2: Voilà, Cacapulco.
25: Tout à fait, bonsoir.
4: Bonsoir. Bonsoir. Bon, alors, en attendant qu'on.
25: Il y a moi, j'ai aussi.
4: Ah non.
2: Il y a une troisième personne, Gérard.
25: Moi, c'est Douai de sauvetage et j'habite à Paris. Hein. Donc, j'habite pas à Douai. Bonsoir.
4: Bonsoir. Bon, je vais faire un sondage.
25: Hein. Bonne idée, oui. Hein. Bonsoir à Pedro.
2: Bonsoir. Bonsoir. Non, on va laisser parler Gérard, peut-être.
4: Il n'y a pas d'Apolline hein, dans les débats, d'accord?
25: C'est Céline, hein. Faut déboucher dans les cocos.
4: Si ça te plaît pas, c'est le même prix, d'accord?
25: Ouais, vas-y, ouais.
26: Dans le calme.
4: Alors, quel métier font les sous-doués? Alors, 85% des technocrates, 50% des anthropographes, je pense que c'est.
22: Anthropophages.
4: Ouais, ben ça, je sais pas où vous allez me chercher ça, mais enfin, c'est pas grave.
20: Dans le dico,
4: 30% des ethnocentristes, 20% des sumériens et 5% des podologues.
25: Et Gérard, tu pourrais nous expliquer le sondage?
2: Ouais, est-ce que t'es d'accord avec le sondage déjà?
4: Non, mais attends, déjà une. Je sais pas où qui vont me chercher ça et de toute manière t'expliquer tout ça.
22: C'est en interviewant les gens dans la rue, Gérard, tout simplement.
2: Non, mais Gérard, est-ce que t'es d'accord? Est-ce que t'es d'accord avec ces chiffres d'abord?
4: Avec ces chiffres-là, non, je suis pas d'accord.
2: Tu dirais quoi alors?
4: Moi, je répondrais même pas du tout. Je m'inspire.
24: Mais tu peux expliquer les mots parce que j'ai pas tout compris, moi.
4: T'es un technocrate.
24: Ouais, c'est quoi?
4: Bah, technocrate. Tu sais pas ce que c'est un technocrate?
24: Non.
4: Ah bah dans ces cas-là, moi non plus. Ah,
22: c'est un monsieur qui ramasse les crates.
24: Ah.
25: Anthropophage aussi, c'est quoi ça?
24: Anthropophagiste.
25: Ouais.
4: Mais ça, je sais pas ce que c'est.
25: Il s'occupe des chaudières, anthropophagiste, non?
4: Bah ça je sais pas, et des technocentristes...
25: Un mec qui vend sur les techno, un technocentriste, non? C'est un rêveur.
4: Ouais, je pense, à mon avis.
25: Ouais.
4: Des sumériens, je sais pas.
25: C'est les gens qui vont souvent à la mer, les sumériens, ouais.
4: Et puis après il y a des podologues.
24: Ah ça, c'est, non, faut pas parler de ça, les enfants, tout ça, c'est pas bien.
25: Non. Par contre, je comprends pas quand tu dis 58%, je comprends pas ce que ça veut dire en fait.
4: Non, j'ai jamais dit 58%.
25: C'était combien, t'as dit
0: 59, je crois.
4: Il y a 85% des technocrates, ça, 50%.
25: Ah là, 50%, c'est ça, 50%.
4: Ah ben moi, c'est pas moi. Moi, c'est des sondages. D'après ce qu'on m'a dit, c'est des sondages qui ont été pris dans la rue.
25: Mais attends, 50%, ça fait quoi? Ça fait une personne sur 4 à peu près en fait.
4: Bah, ça doit être une personne sur 4 ou sur 10 qui répond.
25: Ouais, ou sur 10, ouais. Peut-être sur 10, ouais, tu dois avoir raison.
4: Qui répond, c'est tout.
25: Ouais, bon,
4: donc, c'est cool. Alors, peut-il avoir un QI pour devenir sous-doué? On va demander à Diagod.
20: J'ai une question de Pine de Lapin, moi, qui demande: est-ce que GG, tu as déjà pratiqué la surdomie?
4: Mais ça a rien à voir avec le débat, ça.
2: Ouais, ça a rien à voir, Esteban. Hein.
20: Ouais, mais surdomie, sous-doué.
2: Ouais, mais.
25: C'est bon quand même.
2: C'est le genre de...
25: Ouais, c'est bon à prendre.
4: Ouais, d'accord, c'est bon à prendre. Recommencez pas à me casser les cacahuètes, parce que là, ce coup-là, je vais arrêter le débat complètement.
2: Allez, Gérard, retourne bien au débat, repose ta question, ils vont répondre un par un, vas-y.
25: Voilà.
2: Allez, Gérard.
4: Faut-il avoir un QI pour devenir sous-doué?
24: Bien sûr.
4: Digote.
1: Bon, salut Gérard, tout d'abord, je viens de Gougnafré. Moi, je pense que les diplomates sont des bons sur-doués. Je voudrais avoir...
4: Faut-il avoir un QI?
1: Bon, Gérard, je te pose la question.
25: Ok, alors suivant.
4: Oh là là là là.
2: Ok, la personne suivante qui peut répondre à la question peut-être.
25: Écoute GG, moi c'est Louis Armstrong. Faut le savoir, je suis le fils de Louis Armstrong, hein, celui qui a marché sur la Lune.
1: Joli quand même.
25: Donc bon, nous on est plutôt surdoués dans la famille. Je pense qu'un QI c'est un bagage minimum. Hein. Si tu peux te pointer avec ton propre QI perso, franchement ça aide pour passer l'examen de surdoué, hein. t'as déjà vachement plus de chance. Je sais pas si t'as déjà eu l'occasion de passer un examen de surdouage ou pas, toi, dans ta jeunesse.
4: Non, pas du tout,
25: mais si tu viens avec ton propre QI, franchement, t'as déjà fait la moitié des deux tiers du chemin, hein, direct.
4: Non, mais t'es bien au courant, toi, de...
25: Nous, on est dans le business, mais toi, t'es
4: vachement bien au courant de ma vie privée.
25: Pourquoi? Au niveau du surdouage?
4: Non, parce que tu balances quand même des trucs à l'antenne que...
25: Ah non, mais moi je te dis, ça vient de la famille.
4: Je me serais abstenu d'en parler.
25: C'est mon père, il a marché sur la Lune.
4: Je me serais abstenu de parler de la vie privée des autres personnes que tu ne connais pas encore, d'accord?
25: Ouais, alors que tu sais, il a marché dans la merde, je sais.
4: Bon! Alors ce coup-là, vous me faites chier.
2: Arrêtez, attendez.
20: Gérard, j'ai une vraie question sur le net, voilà. De Gérard Mandbullo. Gérard, peut-on sous-estimer un surdoué et surestimer un sous-doué?
4: Alors surestimer, ça dépend dans quel sens qu'il veut. Tu me
20: dans le sens, excuse-moi. Dans le sens de l'estimation globale par rapport à un travail non acquis, tout simplement.
4: On peut estimer un sous-doué sur un travail mal fait.
20: Bien sûr.
4: Et sur l'autre partie, on peut lui dire, bon, malgré qu'il ait du mal à comprendre, comme celui, l'auditeur qu'on n'arrive pas à voir, mais c'est bizarre, on peut lui dire qu'il avait fait quelque chose de bien, voilà.
20: Merci Gérard.
4: Voilà, c'est tout ce qu'on peut dire
20: Bravo.
4: Là-dessus.
20: Bravo.
4: Alors, bouée de sauvetage pour continuer.
25: Bah écoute, moi...
4: Malgré que Louis Armstrong...
25: Non mais je suis désolé, ça m'a échappé.
4: Non mais de toute manière, moi je vais te dire une chose. que je t'ai répondu.
25: Je te présente toutes mes consignes.
4: Non, mais moi, maintenant, ça va être clair et net, précis.
25: Et je vais me tenir à carreau.
4: Ouais, mais de toute manière, t'as plutôt intérêt.
25: Ah, juste un carton jaune direct.
0: C'est bon, il est cool.
25: Prochain carton, c'est expulsion.
4: Non, mais tu vas voir, tu vas même pas faire deux cartons, toi, tu vas en faire qu'un si tu continues, d'accord?
25: Dans le calme, ok.
4: Ok, alors en de bon entendeur, salut.
0: Ouais, salut.
25: Tranquille, hein.
4: Boîte de sauvetage.
0: Bah écoute, moi, je suis le fils de Bernard Pivot, quand même, bien le dire. Et moi, je t'enchaîne les dictées à la volée, moi, je suis pas surdoué, vas-y, enchaîne, hein, je t'écoute.
4: Je te demande de répondre à la question. Je te demande pas si t'es le Bernard.
0: Je suis pour une dictée, là, vas-y, enchaîne. Hein.
24: Est-ce qu'il faut avoir un QI?
0: Attends, moi, j'ai un QI de 140, hein, c'est pété.
4: Et tu crois qu'il y en a qui ont des QI encore plus gros que ça?
24: Bah oui.
0: Non, mais toi, t'es dans le négatif, donc...
24: Kafelnikov qui joue aux échecs, il a 180.
0: Ouais, quand même, hein.
25: C'est pas mal, hein.
0: Ouais.
4: Et Michael Schumacher, il a 200, d'accord?
24: Ouais. Merci. Non, mais c'est pas des conneries.
4: Merci. Mais c'est pas toi, là. Là, c'est pas toi, Pedro, d'accord?
2: Ah,
0: c'est moi qui rigole.
2: Voilà.
4: Hein? Non, bien sûr.
2: Et Gérard, t'as un QI de combien, toi?
4: De 0, comme ça, ça te va?
2: Voilà, ça va venir.
0: Ça fait 20.
4: Ouais, c'est ça.
24: Il bat la poule, quoi.
25: C'est l'heure de vérité ou quoi, là?
0: Ouais, bah oui.
4: Et de toute manière,
0: Gigi, tu l'as vu l'émission de QI, là, qu'il y avait sur la 6 à un moment, là?
25: Avec Castaldi, là.
0: Ouais, tu l'as fait?
4: Non, mais attends, c'est bon, vous allez pas me prendre la tête avec vos conneries comme ça, d'accord?
0: Non, mais c'est pas la télé dans ton foyer aussi, je sais pas.
24: C'était des vraies questions, c'était des vrais chiffres.
4: Alors, messieurs, je préviens. Ce coup-là, il est 1h23.
2: Qu'est-ce qu'il y a eu?
4: Il y en a un qui a été balancé une connerie.
2: Qu'est-ce qu'il a dit?
4: Attends, je vais mettre un disque.
2: Qu'est-ce qu'il a dit, Gérard?
4: Il y en a un qui a été sorti, que j'étais dans un foyer. Il a
2: mais non.
4: Mais
2: bon, on va s'occuper de son cas, hors antenne.
22: Arrête, Jeanne d'Arc.
2: Non, il a raison, on l'a entendu. Donc, tu vas le dire hors antenne, tu vas lui dire qu'il faut pas.
20: Une question de Al Bundy, Gérard. Voilà. Est-ce qu'un sous-doué peut être victime de sous-ménage ou peut-il raconter des histoires sous-naturelles?
4: De manière à sous-doué peut être menacé par des gens qui sont mal élevés au standard. Et comme sur le net, en de bon entendeur, salut.
20: Voilà, on attend, elle était sérieuse la question.
4: Ah, non, mais même, on va s'écouter.
2: Ah, tiens, voilà l'affiche.
4: On va s'écouter, mets-toi un doigt de par derrière et on se retrouve peut-être après au 0825-08-5000.
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4: Et voilà, rebonsoir à tous, suite et fin du débat. Donc mets-toi un doué de par derrière et voilà. Donc suite et fin du débat. Donc pour ce soir, on va écouter, on va essayer de décourter un peu. C'est dommage, mais bon, moi, ça sera comme ça.
2: Mais non, Gérard, c'est bon, ça va bien se passer. Elle va rappeler Lily, t'inquiète pas.
4: On est combien sur le chat?
20: Sur le chat, on est repassé à 3980 parce qu'il y a des gens qui te reprochent d'être uniquement intéressé par Lily et par personne d'autre.
2: Voilà.
20: Il y a beaucoup de reproches.
4: Mais ça, si c'est comme ça, dans ces cas-là, on va faire une chose et on va arrêter, puis c'est tout.
20: Ouais, mais tu dis que ça depuis le début, Gérard. C'est pas sympa pour les auditeurs qui écoutent. Tu dis que tu vas arrêter depuis tout à l'heure. Pense aux gens qui t'écoutent et qui t'entendent qu'une fois par semaine, quoi.
2: Voilà. Et là, ils attendent du
20: débat.
2: Semaine.
20: Tu te fous du débat. Nous, on reste jusqu'à 2h du mat pour faire les débats avec toi. Et tu t'intéresses même pas.
4: Mais je me fous pas de ça. C'est que, c'est tout. Il y a des trucs qu'on été dit tout à l'heure à l'antenne et que j'aime pas et c'est tout.
2: Bon, écoute, on va les gérer. Voilà. On va y retourner. On part sur une nouvelle base.
4: Hein?
2: On y retourne.
4: Donc voilà.
2: Ok, on a qui là actuellement?
4: On accueille Marie Mur.
5: Ouais, rebonsoir tout le monde.
4: De Douai.
5: Ouais, je suis sur Douai.
4: Gasparov de Roubaix.
9: Bonsoir Gérard, bonsoir Suren, bonsoir tout le monde.
4: Voilà, bonsoir Suren. Et voilà, bonsoir. Ça commence.
20: Mais tu l'as mais c'était ouais. Mais t'es
4: sur le mais non, Gérard. Ça commence.
2: Mais non, Gérard.
4: Mais ça recommence.
2: Oh, c'est un clin d'œil. Bon, allez, on y retourne.
4: Ah, ça commence.
2: Arrête d'être parano.
9: C'est bon, arrête de faire ta star.
2: Arrêtez-vous.
4: Attends, si t'es pas content, c'est le même prix, d'accord?
2: Arrête, ne le chauffe pas, je t'en prie, ne le chauffe pas.
0: J'ai eu des enfêtes, là.
5: Allez.
9: Non, mais fais pas chier, fais ton débat.
2: arrêtez, s'il vous plaît, arrêtez. Non,
0: feu,
2: Gérard, ouais. Tu restes là. Arrêtez, s'il vous plaît, arrêtez de le charrer.
4: Je te préviens, Gasparov.
9: Gasparov, pas Gasparov.
4: Ouais, je te préviens, toi, tu vas pas rester longtemps, d'accord?
0: Gasparov,
4: tu retournes au standard, tu vas voir Céline. Merci.
2: Voilà, retourne au standard. Voilà, 2 secondes, et on y retourne.
0: GG, il y a moyen qu'on fasse un point love story, là, parce que je me tiens pas au courant, là.
2: Non, on fait pas Love Story.
7: Bon, ok, tant pis.
4: Sirob.
10: Non, c'est Sinoc. Appelle Poitiers, 112.5.
4: Edouard, ouais. Tu es, ça t'arrive de parler français?
10: Appelle Sinoc, appelle Poitiers, 112.5. Choco.
2: Ah, ça, c'est bravo, bravo, c'est Dino Standard. Tu vas le reprendre et tu vas vite te gérer. Allez, vas-y.
10: Débat, mongolien.
4: Allez, hop, terminé.
2: Allez, hop.
4: Non, mais de toute manière, ça va aller vite. Moi, c'est
2: voilà. Attends, Gérard, attends, parce qu'il faut compter de moins jusqu'à moins 20, parce qu'on va peut-être rappeler, il va peut-être revenir. Donc, faut au moins qu'on reste là jusqu'à moins 20, moins quart.
10: Ouais.
4: Edouard, le queue.
7: Non, Doué dans le HUC. C'est Paris 109.
4: Donc, bonsoir.
7: Ouais, bonsoir.
2: Gérard. Allez, Gérard, réveille-toi, vraiment.
4: Alors, la question, c'était. Qu'est-ce qu'on avait posé comme question?
2: Ah bah c'est toi qui fais le débat mon grand, c'est à toi de voir.
4: Bah attends, on a balancé le disque, on a même pas posé la question.
20: Eh bah vas-y. Moi, j'ai une petite question sur le net alors. J'ai une petite question de Bertrand Deladoué qui dit: est-ce qu'un pigeon surdoué est cuit au four a un cuit-cuit?
4: Non.
20: D'accord.
2: Non.
20: Ouais, okay. C'est net.
2: D'accord. Combien de temps de cuisson?
4: Ça, on en a rien à foutre de combien de temps de cuisson.
20: C'est comme les dents.
2: Voilà.
20: Deux minutes.
2: Bon allez Gérard, vas-y, en qui?
4: Alors, la question, faut-il... Un surdoué, peut-il conduire un camion ou autre? On va demander à Doué dans la queue.
7: Doué dans la queue? Doué dans le HUC plutôt, non? Oh, j'ai...
4: Oui, putain oui.
2: Allez, Gérard.
7: Tu enchaînes, fumier. Bon.
4: Ah, fumier, ton mec, au revoir. Terminé, le
2: débat. Arrête,
4: là.
2: Arrête, Gérard.
7: Je parlais pas à toi.
4: Terminé.
2: Voilà, Gérard.
4: C'est terminé.
2: Non, Gérard.
4: Le débat est clos. Ça fait trois fois que je suis insulté, c'est terminé.
2: Il t'a pas insulté, il parlait à l'autre auditeur.
4: C'est terminé.
2: Gérard,
20: tu prends tout pour toi.
4: Le débat est terminé.
2: Gérard.
20: Bah alors, t'auras pas Lily
4: tout
20: au téléphone.
4: Tout est terminé.
20: T'auras pas Lily au téléphone.
2: Voilà.
4: Tout est terminé.
2: Gérard.
4: Le débat est clos.
2: Gérard, je peux en placer une? Bon, il parlait pas à toi, il parlait à l'autre auditeur.
4: Ouais, c'est ça.
2: Et tu l'as pris pour toi. C'est vrai, Gérard?
4: Ben oui, c'est ça.
2: Et en plus, il faut qu'on reste au moins jusqu'à moins quart parce que Lily doit appeler normalement. Donc, faut tenir. Sinon, tu lui parleras pas. Allez, on y retourne.
4: Ouais, mais là, je préviens, je vais pas me faire insulter comme ça. Hein.
2: Mais il t'insultait pas toi.
4: Non, mais ça va aller vite.
2: Allez, Gérard.
4: Alors, un surdoué peut-il conduire un camion ou autre?
7: Oh là là là. Des questions.
2: S'il vous plaît, répondez à la question, s'il vous plaît.
7: Bonsoir.
2: Allez-y. Bonsoir.
7: Bonsoir, c'est Pierre-Jean.
22: Il y a deux nouveaux auditeurs, s'il vous plaît.
4: Alors, on accueille Pierre-Jean de
7: Pochetron sur Brancard. Oui, c'est dans le Kosovois, 178. Bonsoir, Gérard. Comment ça va?
12: Bonsoir.
7: Bonsoir, les auditeurs. Bonsoir, tout le monde.
14: Bonsoir.
2: Bonsoir. Et qui est-ce qui est là encore?
4: Nenou, là.
22: C'est Nemo, Gérard.
4: Nemo de Marseille.
14: Ne m'insulte pas, j'appelle de Marseille. Bonsoir, Gérard.
12: Bonsoir, Nemo.
2: Bonsoir. Allez, on va répondre
4: alors
2: à la question.
4: On va demander à Doué dans la queue là.
7: Oui, dans le HUC. Donc, un surdoué peut-il conduire un camion
4: Ou autre.
7: Moi, je penche pour autre parce qu'un surdoué, quand même, je sais pas, un Q8-2, c'est bon, tu le conduis ton camion. Hein. GG, t'as quand même conduit un camtar, c'est ce que c'est quand même.
4: Ouais, merci, je connais.
7: Tu te considères comme un surdoué toi?
4: De manière, t'as pas besoin d'être surdoué ou autre pour conduire un camion, d'accord?
7: C'est bon, t'as répondu à la question, hein. On peut enchaîner la suivante.
4: Mais attends, si ça te plaît pas, c'est le même prix, d'accord? C'est pas toi qui vas me commander, d'accord?
7: Bah, écoute, j'ai pas, t'as répondu, c'est bon.
4: Bah non, mais c'est toi, depuis quand que tu me commandes, toi?
14: Ouais, vas-y, ça va, il y a d'autres auditeurs quand même, Gérard.
2: Voilà, et Gérard.
20: Il y a une question de Scatanic, surfeur. Est-ce que les routiers ont eu leur diplôme de soudoué pour conduire?
4: Non, il n'y a pas besoin d'avoir un diplôme pour conduire.
2: Il n'y a pas besoin, hein.
4: Non.
20: C'est certain?
2: D'accord.
4: Non.
2: Ah, faut qu'on le communique à la presse. Hein.
4: Donc, justement, en parlant je les salue tous, les Pozzo qui sont sur la route et bonne bourre à vous.
7: Ouais,
4: donc,
7: Ouais,
14: et les taxis, tu les salues jamais?
4: Bah, attends, les chauffeurs de taxi aussi, d'accord? Je suis pas tout seul à passer des bons jours, d'accord?
2: D'accord. Ok, Gérard, on les embrasse, on leur fait la bise.
14: Parce que tu penses beaucoup aux routiers, mais pas souvent aux taxis, quoi.
4: Ouais, mais chauffeurs de taxi, il y en a qu'on on vous estime bien, d'accord?
12: Ils
4: crachaient
12: dans le camion.
4: Malgré qu'on vous passe pas assez de coucou, mais n'ayez crainte, on vous estime quand même bien.
12: Ils prenaient des putes.
14: Parce qu'on en chie aussi la nuit.
4: Je le sais.
2: Voilà, Gérard, on va peut-être retourner au débat maintenant.
4: Et par contre,
12: il n'est pas dans la couchette.
2: Pas moi. Ok Gérard, vas-y, pose une autre question, parce qu'à priori, t'as répondu à la question, c'est bon. Hop là, voilà.
4: Donc, Groove, c'est Rouble, là, ou je sais pas quoi.
6: Non.
4: C'est Rouble !
6: Non, il a été viré, c'est Rouble.
2: Ah, il a été viré, Gérard. Tu l'as viré tout à l'heure.
4: Punaise.
6: Ah oui, bah tu vires tellement de gens qu'après, c'est le bordel, hein. Quelque chose de mignon.
11: Ah, c'est clair.
6: Bah, alors.
4: Alors, Gasparo. Gasparot.
22: Allez, mais tu l'as viré aussi.
6: Gérard,
22: demande l'heure qui se présente.
4: Pierre Jean.
6: Ouais.
4: Eh,
6: Je dirais que conduire un camtar, ça demande certaines compétences, donc c'est pas donné à tout le monde. Et j'estime que c'est pour des gens qui ont un excellent QI, qui ont des réflexes, qui ont une acuité visuelle acerbe. Donc pour moi, ouais, ça demande certaines compétences. C'est clair, Gérard.
4: Mmh. Nemo.
24: Tu peux m'expliquer
15: l'acuité
24: visuelle
15: acerbe ?
11: J'ai pas compris non plus l'acuité.
15: Ouais, tu peux lui dire de se taire derrière ? Kémo ? Ok, donc pour moi, les surdoués, c'est les mecs qui conduisent des taxis. C'est clair.
4: Ouais, mais il y a ça, et puis aussi les camions, hein, d'accord ?
15: Bah, il y a les routiers, ouais, mais bon, les routiers, il y en a tellement par rapport aux taxis que...
4: Non, mais faut dire une chose que, bon, attends, on va laisser parler Marie-Mure.
24: Marie-Mure, ouais, non, faut pas avoir fait les nains hein, pour conduire un camion, donc suffit d'avoir un peu de synchronicité dans les membres, et voilà, quoi. Mmh. Après, tu connais tes panneaux, bon, faut pas être trop, tu vois.
15: Ouais,
24: faut pas s'endormir
11: au bout.
24: Puis après, tant qu'il y a un première, deuxième, troisième.
6: Il y a quatrième. Hop là, sur l'autoroute, à fond la caisse.
24: Hop, voilà, tu
6: t'es l'autoroute pour voir les tepus.
4: Je pense pas, mon ami. C'était Nemo là qui parlait des chauffeurs de taxi, c'est ça ?
15: Ouais, je te parlais des chauffeurs de taxi, ouais.
4: Non, mais faut bien se dire une chose que, bon, c'est vrai que vous êtes comme certains chauffeurs routiers, vous risquez aussi votre vie comme tout le monde, d'accord ?
15: Ouais, c'est clair.
4: T'es d'accord avec moi ?
15: Ouais.
4: Bon, donc.
15: Il y a peut-être plus de femmes dans notre métier que dans le métier des routiers. Quoi. Mmh.
11: Il a l'air grave motivé, le Kem, là, quand même.
4: Non, mais ça, c'est vrai que du côté poids lourd, c'est vrai qu'il n'y a pas tellement de femmes. Hein.
11: Ouais.
4: Il y en a plus, et encore...
24: T'en as connu quelques-unes, quand même.
11: Ouais, t'en connais quand même quelques-unes.
4: Qui conduisait chauffeur...
11: Non, pas forcément.
24: Non, des 40 tonnes.
11: Ouais, voilà.
4: Ah non. Non, en tant que chauffeur routier, non. Hein.
11: Bah attends, tu les as niqués.
6: T'en as rencontré des bonasses quand même, chauffeur routier, non ?
11: Ouais.
4: Ah non. Même ça, je peux te dire non. Hein.
11: T'en as pas tiré une seule.
6: Il y en a quelques-unes quand même.
4: Non. Non, ça, je peux te dire non. Bon, donc, on va pas s'éterniser là-dessus. Donc, c'est pour te dire que... À Nemo, qu'en fin de compte, c'est vrai que dans votre profession, il y en a, mais bon, elles sont plus de jour que de nuit.
15: Ouais, mais je pense qu'il y a plus d'agressions chez les taxis que chez les routiers, tu vois, déjà.
4: Ouais, non, mais pourquoi ? Parce que vous avez quand même une recette à ramener.
15: Bah parce qu'on a des clients, alors que les routiers, ils ne prennent pas de clients la nuit.
24: Ouais, ça dépend des routiers, hein, y en a qui prennent des clients. Hein.
4: Nemo.
15: Ouais.
4: Attendez derrière, s'il vous plaît. Et Nemo, faut bien me dire une chose, que certains routiers ont des recettes aussi sur eux à ramener au patron, hein.
15: C'est-à-dire, c'est vrai qu'ils ont une grosse marchandise aussi.
4: Ouais. Hein, parce que tu dis qu'il y a moins d'agression vis-à-vis des routiers par rapport à vous. Moi, je peux te dire que non. Parce qu'au moment des fêtes de fin d'année, il y en a quand même pas mal qui se font avoir parce qu'ils ont des magnétoscopes et tout ça dans les remorques. Hein.
11: Ouais. On s'éloigne un peu
15: de l'alcool.
4: Hein.
11: On s'éloigne un peu de l'alcool.
4: Hein. Quand il y a de l'alcool, il y a tout. Hein. Donc, non, mais c'est bon. C'était pour vous dire. Voilà. Voilà, d'accord ?
11: Ouais, vas-y, à coup.
4: Donc, voilà.
24: Manquille.
4: Alors, d'où peut provenir la maladie d'un sous-doué ?
24: Ton cul ! Je t'écoute.
4: Dans 5 minutes, le débat est terminé.
2: Mais arrête ! Comme par hasard, c'est marrant, Gérard, c'est
6: que...
2: Attends, c'est comme par hasard, c'est dans 5 minutes quand on doit appeler Lily, c'est marrant ça.
11: Gérard.
2: C'est du hasard.
4: D'où peut provenir la maladie d'un surdoué ou sous-doué ?
24: De ton cul.
15: Vas-y, laisse tomber.
20: Gérard, c'est de l'humour, prends-le bien.
15: Elle attend que ça, que tu rebondisses.
11: Ouais, souris, mon téchico.
15: Oublie.
4: On va demander à Nemo.
15: Ouais. Bah, la maladie, c'est quoi ? C'est une maladie d'être surdoué ou sous-doué, c'est ça ?
4: Ben, de manière, tout à l'heure, j'ai demandé sur la première question. D'après vous, peut-on guérir une personne sous-douée ou sous-douée?
24: Ah,
4: t'as venu
24: une maladie?
4: Ça peut être une maladie. Hein.
24: Mais non, explique-toi, là, parce que je comprends pas depuis le début. T'as l'impression de faire passer les sous-doués pour des malades mentaux.
13: Ouais.
4: Ah bah,
24: alors que c'est pas vrai, hein.
4: Ah bah attends,
24: des pauvres gens un peu cons quoi.
4: Non mais attends, quand tu vois l'autre personne qui est passée à l'antenne et qui savait pas ce qu'il disait, je suis désolé.
24: Elle était très bourrée.
16: C'est normal.
13: Attends, c'est toi qui les as fait les questions, GG là ou quoi?
4: Ouais, c'est moi.
24: Accorde lui le bénéfice du doute quand même.
13: Bon, ok.
25: Bah, tu fais tes questions maintenant, GG?
13: Ah ouais.
4: Pourquoi, ça vous gêne?
13: Bah je sais pas, moi
25: non, au contraire.
16: C'est pas possible.
13: Ouais.
16: Pas vrai ça.
13: Et tu nous présenteras tes potes Trizo, GG?
16: Trisomie pastis 51.
25: Et tu connais ton QI, toi, GG, ou pas?
4: Gérard, réponds la question.
2: Gérard, on t'a demandé.
4: Ma vie privée ne vous regarde pas, je ne réponds pas.
2: Gérard, terminé. Arrête, tu tombes dans la provoque, tu mènes pas ton débat, regarde.
4: Terminé, c'est tout.
2: C'est vrai, Gérard.
4: Terminé.
2: Non, Gérard, c'est pas terminé.
20: Il y a des gens qui veulent te provoquer. Par exemple, Tomate qui te dit est-ce que ton dentiste, GG, c'est un sous-doué? Et ben ça, c'est fait pour t'énerver et ça doit pas t'énerver.
4: Terminé, le débat.
13: Tu réponds du tac au tac.
4: Terminé, j'en ai marre qu'on m'insulte.
2: On t'a pas insulté.
4: C'est tout.
2: Mais c'est vrai, Gérard, on t'a pas insulté.
4: C'est tout, terminé.
2: Non, Gérard.
4: Le débat est clos,
2: avoue,
4: terminé.
2: Gérard, avoue que t'en as rien à foutre du débat depuis le départ. Sérieusement.
4: Terminé.
2: Je te pose une question.
4: Je savais très bien comment que ça allait se terminer, tourner. De toute manière, c'est toutes les semaines, donc c'est terminé. La semaine prochaine, pour mon anniversaire, il n'y aura rien, c'est tout annulé. Terminé, point final à la ligne. Le débat est clos, il est moins le quart, terminé.
20: Enfin, si le directeur d'antenne, il entend ça, tu pourras plus du tout rentrer dans le truc. Dans le bâtiment, terminé.
4: De manière, j'ai déjà plus le droit d'y rentrer, d'accord?
20: Ouais, mais là, plus du tout.
4: Donc, maintenant, le.
2: Non, Gérard.
4: Tout est clos, c'est tout.
2: Non,
4: terminé.
2: Gérard, c'est pas clos.
4: Terminé, c'est moi qui commande.
2: On n'a même pas fait de conclusion, on n'a rien fait.
4: Donc, on fait conclusion, Nemo.
2: On fait. Voilà.
13: Elles étaient bonnes, tes questions, là.
2: On fait pas conclusion, Gérard. On fait.
4: On fait conclusion!
2: Gérard, on fait pas conclusion. Il faut qu'on tienne au moins jusqu'à moins le quart. Il y a Lily qui doit appeler.
4: Non, il est moins le quart, c'est tout.
2: J'ai remarqué comme par hasard.
4: Il est moins le quart et c'est tout.
2: J'ai remarqué que comme par hasard, quand on arrive
4: il
2: à moins quart.
4: Il est moins le quart et Gérard, c'est terminé.
2: Arrête, Gérard. Sérieusement. Tu vois, il est moins quart, comme par hasard, tu vas arrêter parce que tu sais que Lily doit appeler. Peut-être.
4: Non, j'ai dit que.
2: Alors, on va aller jusqu'au bout. Tu vas poser une autre question, tu vas continuer celle-là et après on fera la conclusion. Ok,
4: non,
2: Gérard?
4: On fait conclusion, c'est tout.
2: Regarde, personne veut faire la conclusion. Vous voulez faire la conclusion?
13: Non, question.
4: Mais même, c'est pas parce que Max est parti, maintenant c'est moi qui commande et celui qui me souffle dans la gueule, arrête!
24: C'est pas toi qui commande.
4: Ok, si c'est moi qui commande en ce moment.
2: C'est sur la ligne 1.
4: Terminé, hop. Conclusion du débat est terminée, on n'en parle plus.
13: Oh là là, mais tu me travailles mal fait, ça aussi.
24: Je te dis que je vais te sucer pour rester, tu vois.
4: Mais ouais, c'est ça. Allez, c'est bon, hop. On arrête un peu de dire n'importe quoi.
2: Tant pis, on n'appellera pas Lily.
24: Si tu veux une nana qui te kiffe à l'antenne, moi je te kiffe, hein, vas-y. Je vais bien t'allumer après.
2: Tu vois, il y en a.
4: Non, terminé.
24: Je prends en antenne, Lily, tu vas vite l'oublier, t'inquiète.
16: C'est bon, elle est bonne en plus, elle est bonne.
4: Terminé, je fais conclusion du débat, c'est tout. Ouais, maintenant, Max arrive, maintenant, vous allez voir.
24: Eh ben, tu restes quelque chose, là.
4: Je dis que c'est terminé, c'est tout, d'accord?
16: Bah alors, c'était question, là.
25: Mais arrête de pleurer, putain, et pose ta putain de question.
4: Eh, la putain de question, c'est moi qui l'ai fait, j'ai dit que c'était terminé. C'est clair, net et précis.
13: Oh, le gogol. Enchaîne, là, sérieux. Hein?
4: Parce que depuis le départ, vous arrêtez pas de m'envoyer chier.
25: Mais arrête de
4: faire ta star. Maintenant, c'est terminé. C'est terminé.
25: Gérard, arrête de faire ta star.
4: Terminé.
13: Bonsoir. Est-ce qu'on peut m'accueillir?
4: Non, c'est terminé.
13: Bonsoir, Gérard.
25: Arrête de pleurer, fais ta conclusion.
4: C'est terminé.
2: Bon, Gérard.
4: Je vais pas te percer, tu as dégagé chez toi,
25: mais
4: d'accord?
25: C'est vraiment, mais Gérard,
16: la famille Leboeuf,
25: on essaye de faire un débat intéressant et t'es sans arrêt.
4: Mais depuis tout à l'heure, vous arrêtez pas de me balancer n'importe quoi, donc maintenant c'est terminé. La semaine prochaine, il y aura rien terminé, final.
2: Tu l'as déjà dit 10 fois que c'est terminé.
4: Ok, voilà, terminé. Gérard restera chez lui.
2: Voilà, il y aura pas de pinard, rien. Bon, Gérard.
4: Mais Pedro, tu me fais chier, toi aussi!
2: Arrête!
4: Merde, tiens! Tu as fait tout seul ta conclusion!
2: Mais non, je vais pas la faire
4: Gérard
2: tout seul!
4: Gérard!
2: Ouais, il fait son show. Bon, alors on fait quoi? On attend? Ah, on va chanter la chanson!
20: On va chanter la chanson!
2: On a la fameuse chanson à faire! Alors on va chanter!
20: La chanson, tant pis pour ta gueule!
2: On va la faire tout seul!
20: Reviens, Yvonne! Alors faut laisser le premier couplet, hein!
2: Non! Alors attendez, les auditeurs nous mettent en attente
13: et on fait tout de suite!
2: On va faire une chanson, alors attention!
20: À trois!
2: 1, 2, 3!
20: Allez, GG!

0: Allez GG, tu nous fais bien marrer. T'es comme Sandy,
1: t'as les dents bien vives.
2: T'es chemise sortie. T'es avant sur tes
3: la amis. Suite tout à l'heure parce qu'il revient.
2: Voilà, ah voilà. Gérard, tu reviens. Viens Gérard.
3: On fait carrément une chanson pour te faire revenir.
2: Allez, on a fait une chanson entière pour toi.
4: Non, j'en ai rien à votre chanson.
2: Allez Gérard, regarde les auditeurs. Gégé. Franchement les auditeurs, elle était bien.
5: Elle était géniale.
2: Elle est géniale. Tu vois, et tout le monde adore.
6: Faut prendre ça à l'humour.
2: Mais voilà Gérard, faut prendre ça à l'humour, écoute les gens.
5: C'est des paroles de Johnny Hallyday.
2: Voilà, il est de retour, ça y est, il est en train de s'asseoir.
6: Il est lourd.
2: Calmez-vous s'il vous plaît. Et donc, mets ton casque Gérard.
6: Il a pas d'humour.
2: Si, il en a. Par contre, là, maintenant, il écoute.
6: Ah, quand même. Bon, tu nous entends, Gérard ?
2: Oui, il vous entend. Allez, allume ton micro.
6: On t'aime bien, on a envie de continuer.
7: Bonne anive.
2: Voilà.
4: Non, mais c'est tout, c'est clos et c'est terminé.
2: Tu vas pas chialer, quand même.
4: C'est tout, c'est fini.
7: Plein de cadeaux. Plein de cadeaux pour ton
5: anive.
4: C'est fini, c'est tout.
2: Mais non, c'est pas fini.
4: Ben y est, c'est terminé, le débat est clos. Maintenant.
2: Mais il n'est pas clos, il est que moins quart, regarde.
5: Moins quart, on a le temps, là.
8: En plus, GG, il y a un nouvel auditeur sur la ligne.
3: Mais en plus, il te reste des questions. Fait, pose une question,
2: vas-y,
3: Gérard.
2: Vas-y, t'en as fait 15, on n'en a même pas fait.
3: Gérard, la question.
9: La question.
4: C'est pas la peine d'insister, c'est non.
2: Mais qu'est-ce que t'as ce soir? Sérieux? Qu'est-ce que t'as, Gérard, ce soir?
8: Il est amoureux.
4: Non, mais ça vous regarde pas. C'est
8: bah si, GG, tu fais chier tout le monde, là.
2: Franchement, Gérard, depuis qu'il y est parti, ça y est, tu nous prends la tête. Qu'est-ce qu'il y a?
4: Non, même, de toute manière, c'est pas ça, c'est tout.
8: La menteuse.
3: Non, mais t'as pas été pareil. Quand Lily était là, tout allait bien, t'étais tout sourire. Et une fois que Lily, elle est plus là, t'en as plus rien à foutre de
2: ta gueule. Voilà, ça y est. Tu vois, tu respectes pas les gens comme ça quand tu fais ça.
3: Tu respectes pas l'auditeur.
2: Tu vois.
4: Dans ce cas-là, on respecte un peu la vie privée des gens.
3: Mais c'est toi qui en parle.
4: C'est pas vous, d'accord? J'ai rien après vous, d'accord? C'est les auditeurs. Maintenant, c'est à vous, au standard, de gérer un peu les auditeurs.
3: Gérard, t'as de la moutarde sur ta moustache.
4: Bon, ça suffit.
3: C'est pas grave.
2: Enfin bon, à la radio, ça fait meilleur. Bon, Gérard, vas-y, on va conclure. On fait ça calmement. Hein. Les auditeurs ont compris, à mon avis, on va faire ça calmement.
3: Allez,
2: la conclusion. Allez, Gérard.
4: Donc, conclusion, et c'est terminé.
2: Allez, conclusion, on va pousser jusqu'à 2h tranquille. Hein.
4: Non, on fait.
2: Ah, bah ça a raccroché, tiens.
6: Voilà.
2: Si tu pouvais gérer, Céline.
6: Bye bye.
2: Non, c'est pas celle-là. Attends, on va mettre en antenne.
4: Donc c'est bon, on fait la conclusion.
2: Vas-y, commence à la faire parce que je crois que Céline a du mal.
4: Marie.
2: Voilà, c'est bon.
6: Conclusion, il est moins le quart.
2: Allez, vas-y.
5: On va faire une question.
2: Vous inquiétez pas, on va gérer.
6: Gérard, encore une question. Allez, il y a Lily qui t'écoute là, GG, vas-y.
2: Allez, je suis sûr, en plus, ça nous écoute.
6: Pose le débat, recentre.
4: Marie, conclusion.
5: Mais pense à lui.
6: Non, putain, mais une question, Gérard, il est moins le quart.
2: Franchement, il est moins quart, Gérard.
5: On a le temps, hein. On est calme, regarde.
2: En plus, tu sais quoi, Lily m'a dit qu'elle écouterait en plus le débat et elle espérait que t'allais assurer. Donc, franchement, là, t'assures pas, il est 2h12 et tu veux déjà
6: finir. Privé, plus rien. Vas-y.
2: Ça y est.
6: Mais t'es pas dégoûté d'avoir écrit des questions et de faire la conclusion maintenant?
5: Attends,
4: mais à chaque fois, vous me cassez les débats.
5: Mais
4: à chaque fois, vous me cassez tous les débats.
6: Gérard, qui est-ce qui s'énerve?
4: Dans ce cas-là, il y en a qui ont intérêt de se calmer.
6: Qui est-ce qui gueule et qui est-ce qui s'énerve? Allô, bonsoir.
5: Bonsoir.
6: C'est le nouveau, je suis revenu, ça avait raccroché, je suis désolé.
2: D'accord.
8: C'est Yuri Margarine, c'est le nouveau.
6: Voilà, c'est Yuri Margarine, j'appelle de Bucarotte, 116.6.
5: Bonsoir, Yuri.
6: Je suis désolé, ça a coupé, je sais pas pourquoi.
4: Alors, c'est la dernière question, après c'est la conclusion.
2: Voilà, nickel, voilà.
5: Mignon.
4: D'où peut provenir
6: Une bonne question, hein.
4: Eh, tu vas pas commencer, toi, Yuri, d'accord?
2: Vas-y, enchaîne, pose ta question.
8: C'est pas Yuri, hein.
6: C'est pas Yuri et c'est pas méchant ce que je viens de dire. C'est vrai.
4: Alors, est-ce que. Ah ben voilà, tiens, comment on a.
6: C'est Nemo qui te parle. Une bonne question, Gérard. Ah,
4: comme on a J-6, moins 6h30, moins 6h30 du début du match, est-ce que les joueurs de foot doivent être surdoués pour gagner la Coupe du Monde?
5: Ah, je pense que ouais. Hein.
6: Quand même.
4: Alors, Marie, pour toi?
5: Marie Mur, ouais, je pense qu'il faut être...
4: Non, mais je parle pour nous, hein.
5: Ah bah oui, évidemment, moi je ne considère que surdoués les Français de France, donc les autres ne le sont pas, et je pense qu'on a de bons exemples, avec Zizou, avec Carambeu, avec, tu vois.
4: Ouais, mais là, je crois qu'on
5: est... Et surtout le bœuf.
6: C'est clair. D'ailleurs, il s'est claqué, ça c'est une aubaine pour nous.
5: Ouais, c'est un bonheur.
4: Attendez,
5: Petit commentaire.
4: Yuri Margarine.
6: Ouais, bah écoute, je ne peux qu'aller dans le sens de ce qu'a dit la jeune fille. Sauf que j'émettrais une toute petite réserve, c'est-à-dire que moi je ferais deux catégories, c'est-à-dire que le bœuf je le mets dans les sous-doués, pas dans les surdoués. Hein.
5: Non, c'est parce que t'as mal regardé.
6: Qu'il n'y ait pas de confusion.
9: Bah moi, c'est Nemo qui te parle. Moi, franchement, le bœuf, je le mets dans les surdoués parce que quand tu vois la pub qu'il a faite pour le bœuf, franchement, c'est
7: excellent. Et une, deux, trois preuves de qualité.
9: C'est vrai, j'ai pas c'est excellent, quoi.
6: Par les temps qui courent, donner l'envie de manger du bœuf, c'est pas facile. Hein. C'est plus du.
7: Franchement, c'est normal qu'il fasse de la pub pour la viande folle.
4: Pierre-Jean, pour finir.
7: Moi, je dirais que ouais, c'est une aubaine. Je rejoindrai les auditeurs pour dire que c'est une aubaine que le bœuf se soit blessé et que c'est pas une question de sous-doué et sur-doué. Demain, il faudra jouer le match à fond. On y croit. Allez les bleus, on est tous ensemble. Allez les bleus, on est avec vous.
2: On est d'accord, Gérard, on est avec eux.
4: Bah, maintenant, ça veut de nous le prouver. Hein, de...

0: On avait une question internet, je crois.
1: Pas trop, il faut que je la trouve. Vas-y,
0: vas-y, Gérard.
1: Donc, conclusion.
2: Une bonne question. Hein.
3: Oh, ça se passait bien. Là. C'était
1: non,
3: bon,
1: non, conclusion.
4: Pas de
5: chute de la loco.
1: Conclusion.
5: On n'a pas parlé de Christine. On n'a pas parlé de Tekist. Ça se passait bien.
3: Ouais, Gérard. On aurait pu continuer comme ça.
1: Non, j'ai dit conclusion.
0: Allez, on va faire la conclusion. On va essayer de tenir jusqu'à 2h du mat. On va combler, vous inquiétez pas.
3: On va faire 10 minutes de conclusion.
0: Mais si, t'inquiète pas, on a l'habitude.
1: Oui. Non, mais c'est
3: alors, à ce moment-là, on fait une question après la conclusion.
6: Voilà.
1: Il n'y aura pas de question.
5: Allez, et un petit karaoké aussi, un petit karaoké. Alors,
1: il n'y aura rien du tout.
3: Un petit doigt quand même, non ?
6: On fait une question avant la conclusion.
0: Allez, on va faire la conclusion, après on fera une question. Allez, vas-y.
5: On fera pas de cadeau.
0: Allez, vas-y.
7: Une dernière question, sinon ça va partir en couille, tu le sais toi-même. Donc, une
3: après la conclusion.
5: Toi-même, tu sais que tu vas t'en manger plein les chicots, toi-même.
7: Une dernière question, Gérard.
5: Donc, t'as plutôt intérêt à enchaîner. Fais gaffe.
7: Je conseille plutôt une question, Gérard, parce que sinon, à mon avis, la conclusion.
5: On te prend en otage.
3: Il y a des têtes et des dents qui vont tomber.
6: Ouais.
7: Ça va partir en couille.
1: Eh bien, les auditeurs, je vous dis au revoir.
0: Mais non, Gérard.
1: Vous avez tout gagné.
0: Mais non, Gérard.
1: Maintenant, c'est terminé. Il n'y aura pas de conclusion, donc c'est terminé. Voilà.
0: Mais non, Gérard, on va faire la conclusion. On fait la conclusion, Gérard. Il est temps, il est l'heure. Franchement.
1: Moi, j'aurai ma question internet plus tard, peut-être.
0: Bah, non, mais tu peux y aller.
1: Ça dépend ce que c'est comme question.
3: Allô,
7: les auditeurs.
0: Ok, vas-y, je les ai coupés parce que.
8: On te demande, est-ce que Lily est petite? Si oui, est-ce qu'il s'agit d'une Lilliputte?
1: Merci pour la question, je réponds même pas.
0: D'accord.
1: Là, vous cherchez à vraiment foutre la merde. Alors donc, c'est terminé. Maintenant, c'est ok.
0: On fait la conclusion.
7: Une dernière question.
0: Ok, on va pas faire la question. On va faire la conclusion. Ceux qui veulent faire la conclusion, allez-y. Sinon, les autres pouvez aller dormir. Allez, on y va.
7: Non, mais on reste jusqu'à 2h du mat et il nous fait sa conclusion à moins 10.
1: C'est terminé.
5: Non, ça continue.
7: Tu te fous pas de la gueule du monde un peu.
3: On fait des prolongations là.
0: Eh Gérard, terminé. Vas-y. Gérard, commence à faire la conclusion, après ils vont la faire, vas-y.
1: Voilà. Joy Margarine.
0: Mais non.
3: Ouais. Bah écoute,
7: tu t'appelleras pas le bœuf par hasard, toi.
3: Voilà, ce fut un bon débat. Moi, je pense que t'as bien élargi, là, sur le foot. Tu nous as ouvert une petite porte pour faire deux, trois questions de rab après cette conclusion. Et puis voilà, surdoué, bah écoute, je pense que t'as une grande carrière devant toi. Maintenant, t'as pas été détecté, plus tôt. C'est dommage. T'aurais pu faire encore mieux, je pense.
1: Ok. Pierre Jean. Bonsoir à toi.
5: Bah, c'est dommage.
1: Bonne semaine.
3: Oui.
5: Ok.
1: Pierre Jean.
5: C'est dommage que tu te sois emballé comme ça. Tu t'énerves tout seul, donc c'est un petit peu relou, quoi.
7: Bah, comme d'hab. Bon, hein.
5: C'était quand même un bon débat. On a parlé avec retenue. On n'a pas trop parlé des Mongoliens, tout ça, parce que ça se fait pas. Par contre, il y avait des choses à dire, mais on fera ça une prochaine fois. Je pense que tu referas un débat sur les Mongols.
3: Sur la famille.
5: Parler de ta famille, ouais, un petit peu là. Non.
1: Pierre Jean, bonsoir.
5: Bonsoir.
0: Bonsoir. Bonsoir.
5: Moi, c'est Pierre Jean. J'appelle donc du Kosovo. Je voulais faire ma conclusion pour dire que j'espère qu'il y aura un autre débat sur les Mongolitos et que tu pourrais parler un petit peu des rapports.
1: Céline,
5: entre,
1: s'il te plaît, j'ai dit à Pierre Jean, au revoir.
5: Entre ton père et ta mère qui a résisté à ça.
7: Gérard.
5: Un animateur sur Fun Radio complètement.
0: Mais non, Gérard. Oh là là. Oh là là. Qu'est-ce que vous avez fait ?
1: Terminé au sondage.
0: Arrêtez.
1: Il
0: est parti.
5: Reviens,
0: Gérard.
5: Entre parents.
8: Gérard nous quitte. Gérard s'en va.
0: Gérard est parti.
1: Parce qu'on a parlé de ma mère et mon père. Non. C'est un truc que j'ai horreur.
0: Qu'est-ce que vous avez fait ?
8: Vous avez dit.
0: Mais non, vous avez pas parlé.
1: Que j'ai horreur d'entendre des auditeurs.
8: C'est pas eux.
0: Mais ils sont pas.
1: Si. C'est Pierre Jean, donc c'est terminé.
5: C'est quelqu'un dans l'autre studio.
8: Il s'en va rejoindre les alcooliques anonymes.
5: C'est
8: vrai. Déconné, Pierre Jean.
0: Arrêtez. Franchement. T'as déconné, du
8: mais
0: coup.
8: Mais c'est pas moi. Oh,
9: non, mais vous êtes pas viré, c'est nous, c'est Hervé et moi. Alors.
0: Franchement, ça sera retenu sur votre paye, vous allez pas faire les fiers.
7: Mais qu'est-ce qu'il a dit ?
6: Remerciez-nous.
8: Je sais pas, on n'a pas entendu qu'est-ce qui a été dit.
9: Non, en fait, il faut pas parler de sa maman et son papa,
0: voilà.
9: Il supporte pas.
6: Son père et sa mère qui étaient cousins, apparemment.
0: Arrête, on parle plus de ça, sérieux, on parle plus de ça parce que sinon ça va très mal finir. En plus.
3: Moi, je suis en train de faire.
7: Je savais même pas qu'il avait un père et une mère, moi.
0: Arrêtez.
5: C'est
1: terminé. Là, vous êtes pas.
8: Gérard, une explication.
0: Une explication à la presse.
8: Une explication.
0: Gérard, viens avec moi.
8: Gérard,
1: une explication.
0: Viens à côté de moi, Gérard.
5: Gérard, dans le confesse.
8: Gérard, il faut que tu t'expliques.
0: Gérard, viens ici.
6: Viens voir le petit, là.
0: Reviens, Gérard.
1: Gérard,
0: ok, laissez-le. Tant pis, on va faire sans lui, on va faire autre chose. Hop là.
8: On avait plein de questions sur Sandy, enfin des trucs et tout.
6: Vas-y, on va te répondre.
7: Ouais, d'ailleurs, moi j'aimerais bien connaître le cul de Sandy.
6: Ça dépasse pas celui de la moule.
0: Bon, qu'est-ce qu'on va faire? Bon, on va pas le rappeler, tant pis, qu'il fasse la tête, tant pis.
3: On continue sans lui.
0: Ouais, on va faire sans lui. Bon, la conclusion.
6: Piquez-lui sa feuille.

0: fait la conclusion.
1: Bon,
2: arrêtez de
1: vous. Radio ce soir.
2: Vous parlez pas dessus, c'est pas la peine. Qu'est-ce qui a pas fait la conclusion, en fait, là? Après tout, on va aller jusqu'au bout, hein.
3: Mais pose des questions, Pedro.
1: Vas-y.
3: Vas-y, fais des questions.
2: Ah, bah alors, Tali, il a laissé son cahier.
4: Il a laissé son cahier.
5: Fais semblant de mal lire.
3: Allez, prends le cahier, là.
5: Et si tu peux nous chauffer un poème,
2: alors.
1: On enchaîne sur un débat.
2: Est-ce que les extraterrestres sont-ils des surdoués ou des sous-doués?
5: Une autre.
2: Ah, bah alors, attendez.
1: Peut-être. Pedro, on va parler de ta vie privée.
2: Peut-on être sous-doué ou surdoué dès la naissance?
5: Du cul.
3: Ah. Non, pas celle-là.
4: Essence avec 5 S.
2: Ça y est, m'a pris des questions.
4: Gérard, ton sandwich. Gérard, ton sandwich.
3: Gérard, ton odeur.
2: Sors, vas-y, au revoir.
3: Est-ce que tu peux embarquer ton odeur aussi?
4: On va couper. On va arrêter. Je pense qu'on va arrêter.
2: On va bientôt arrêter le débat, à mon avis. On va même carrément arrêter. Hein. Tu peux couper son micro, à mon avis. Et
3: reviens, on n'a pas encore parlé de ta fille, reviens.
2: Arrête. Je les ai coupés, le débat à mon avis s'arrête ici. Qu'est-ce qu'on va avoir dans quelques instants? On va avoir Evan qui va débarquer pour tous les messages, 0825 08 5000.
6: Donc vous pouvez toujours appeler au 0800 23 08 5000 et 0800 70 5000.
7: Je t'explique, là tu parles beaucoup trop vite, vas-y doucement.
6: Si vous voulez toujours nous appeler pour continuer le débat, pour assister au débat, donc au 0800 30 08 5000 et 0800 70 5000 et le 3615 code Fun Radio rubrique direct. Et on va accueillir Alexandra. Bonsoir.
8: Bonsoir Alexandra.
6: Alexia. Alexia.
9: Oui, bonsoir Gérard, ça va?
6: Bonsoir, ça va, merci. Aurélie, bonsoir.
10: Salut Gérard.
6: Jean-Daniel, bonsoir.
11: Ouais, salut Gérard, ça va, j'espère que t'es pas trop énervé quand même.
6: Bon bah ça y est, c'est bon, ça pourra, ça ira mieux après,
11: on verra. Avec toi.
6: Ouais, c'est pas grave. Oui, t'inquiète pas, on saura qui c'est qui s'amuse à faire des conneries sur mon dos et t'inquiète pas, ça s'arrêtera pas là.
11: Ouais,
6: on est pas là pour ça. Sport Billy, bonsoir.
12: Salut Trudic, Gérard.
6: Ouais, tu es. Déjà, tu vas commencer par être poli.
12: Non, désolé, je me suis laissé emporter.
6: Moi je te dis tout de suite, t'as intérêt d'être poli.
12: Ok.
6: Sinon, tu vas retourner voir la crapette au standard, d'accord?
12: Ouais, bien joué. Ok.
6: Et on accueille Alpha.
13: Ouais, salut Gérard, Manas.
6: Hein? Hey, Alpha, on se réveille s'il te plaît.
13: Hein?
6: On se réveille.
13: Ouais, mais ça y est, je suis réveillé, Gérard la menace.
6: Ouais, bah tu commences pas, d'accord?
13: Ok, super.
6: Bon, alors la question des transports en commun.
10: Ouais.
6: Alors.
10: Vas-y.
6: Alors, pour ou contre les transports en commun?
10: Contre.
13: Pour.
14: Et pour quelle raison?
6: Pourquoi t'es contre?
13: Contre. Bah, quand on compte.
6: Pourquoi t'es contre? Non, mais donnez vos noms.
10: C'est Alexandra qui a dit contre.
6: Pourquoi Alexandra?
10: Parce que je trouve que franchement ça pue.
13: Contre.
10: Ah ouais, ça chlingue les égouts.
6: Mmh. Oh, du calme là les...
10: Ouais,
6: on
10: peut pas parler s'il te plaît.
6: On se calme derrière s'il vous plaît.
13: Pour.
10: Non.
6: Bon ouais, toi t'arrêtes parce que tout à l'heure tu vas faire pour, tu vas aller voir au standard si j'y suis.
13: Ouais, bien joué.
12: Contre.
10: Non, oui, contre, oui.
14: Et pour quelle raison contre?
6: Qui est contre?
10: C'est Alexandra.
6: Ouais, Alexandra. Bah, tu nous as dit parce que ça pue, c'est ça?
10: Oui.
6: Bon, qui c'est qui est encore contre? Oh, les mecs, là, vous vous réveillez, s'il vous plaît.
13: Ok, super.
6: Bon, alors, toi, tu comment?
7: Lequel, Gérard?
6: Bah, je sais pas, tu les prends tous les trois, tu leur dis qu'ils se réveillent parce que c'est pas bon comme ça.
13: On est réveillés, super.
7: Bon, okay. Gérard, je te laisse t'occuper un peu des filles, je reprends les mecs, hein.
6: Ouais. Parce qu'ils commencent à me brouter, les mecs.
13: Ah, ok.
10: Ouais, t'as raison, Gérard.
6: Allez, Alexia.
10: Oui.
6: T'es pour ou contre, toi?
10: Pour.
6: Et pourquoi?
10: Bah, des fois, t'as pas trop le choix, hein.
6: Mm-hmm.
10: Quand t'as pas de permis, tu
9: vois. Ouais, exactement.
6: Ouais, d'accord. Ah, ouais, c'est sûr que.
10: Pour être contre.
14: Et pour quelle raison, contre?
10: Contre, bah, je sais pas. La pollution, il y a trop de monde aussi. Hein.
9: Ah ouais, il y a trop de monde, c'est
10: vrai. Ouais, on peut pas s'asseoir dans les trains.
6: Ouais, mais ça. Attends, maintenant, si. Maintenant, les.
14: Non,
6: les
14: Gérard, de toute manière, dans les rames, dans les nouvelles.
10: Il y a
14: de moins en moins de places assises. Hein.
6: Ouais, mais maintenant, c'est des doubles étages, hein, donc on peut quand même s'asseoir
7: les
6: sur.
7: Les garçons sont calmés, ils reviennent.
14: On peut charger plus. Hein.
6: Bon, alors, Jean-Daniel, pour qui gueulait tout à l'heure, là, qui était contre, là.
11: Non, moi, je disais rien, mais en fait, moi, je suis carrément contre parce que moi, je dis que tout le monde devrait être en mobylette. Moi, je suis en mobylette.
10: Ouais, tout le monde en mobylette dans la
11: Et je trouve ça hyper chiant que les bus et tout, ils aient des places réservées, des lignes et tout pour rouler.
10: Ouais,
11: parce que moi, j'ai même pas une ligne pour rouler, alors je vois pas pourquoi.
6: Non, mais attends. Jean-Daniel. Jean-Daniel,
11: ouais.
6: Je vais te dire une chose. Je sais pas du quel côté que t'habites.
11: Ouais.
6: Hein? Mais je vais te dire une chose qu'à l'heure actuelle, si tu fais bien attention maintenant, il y a des trucs qui sont réservés pour les mobilettes. Ne dis pas qu'il y en a pas, c'est faux.
11: Il y en a,
6: je te dis. Sur Paris, il y en a.
11: Parce que t'as une mobilette, toi?
6: Non, j'ai pas de mobilette.
11: Eh ben, là-bas.
6: Parce que je vais souvent dans Paris et je sais que dans Paris, il y en a. Et sur les Champs-Élysées, il y en a qui sont réservés pour les mobilettes.
0: C'est pas vrai, c'est pas vrai.
6: Si.
0: Non, c'est pas vrai, c'est pas vrai. C'est pas vrai. C'est pas vrai. Gérard, c'est un menteur.
10: Pour mobilettes. Où est-ce qu'il y a des trucs pour mobilettes?
6: Dans Paris? Sur les sur l'avenue Charles de. Sur l'avenue de la Grande Armée, c'est des trucs, il y a des trucs réservés aux mobilettes.
10: Ouais, mais
0: sur,
10: t'as raison.
0: Sur 10 mètres aussi.
6: Non, c'est tout le long.
0: Non, 12.
6: C'est tout le long jusqu'à la place de la Concorde, à part le tunnel, je sais plus où.
0: Ça, c'est Gérard,
6: faut
0: pas confondre avec les trottoirs.
6: Non, mais attends, oh. Hein, on parle pas de trottoirs, on parle des emplacements réservés pour les mobilettes.
0: Même s'il y a des trucs réservés sur les Champs-Élysées, il y en a pas assez dans les autres rues, quoi. Et puis c'est dégueulasse que les bus ils en aient, puis pas les mobilettes.
6: Ouais, voilà. Mais ça c'est normal.
14: C'est logique même.
6: C'est tout à fait normal que les bus ils aillent leur truc qui soit réservé. Hein. Je suis désolé.
0: Parce que, et si tout le monde prenait des mobilettes, il y aurait moins d'essence dépensée.
6: Ouais, il y a moins d'essence, au contraire. Il y aura plus de pollution.
14: Dans les mobilettes, de l'essence.
6: Dans une mobilette, faut mettre de l'essence, c'est comme dans une voiture.
0: Ouais, mais il y en a vachement moins que dans un bus quand même.
10: Ouais. Et ben tu prends.
6: Mais attends, les bus maintenant ils sont électriques.
0: Mais n'importe quoi,
6: les bus ils sont automatiques. Les bus sont automatiques, je suis désolé.
0: Et moi, ma mobilette, elle a pédale.
6: Et alors?
7: Attends, les bus sont pas automatiques.
6: Si, sur Suresnes, hein. Maintenant, ils sont tous automatiques.
0: Ouais,
7: sur Suresnes, mais pas sur Paris, je suis désolé.
6: Sur Paris, si.
14: Maintenant, il y en a une grande partie. Hein.
6: Ah, si, maintenant, ils ont tous les derniers Renault de sortie.
0: Ouais, il y en a un sur 70.
6: De quoi?
0: Et il n'y a pas que Paris et Suresnes en France.
6: Ouais. Mais alors, mais sur Marseille aussi, sur Lyon, sur Lyon aussi.
0: Arrête de dire n'importe quoi.
6: J'étais à Lyon, je sais ce que j'ai.
0: On va s'énerver, Gérard, arrête de dire n'importe quoi.
6: J'étais à Lyon, je sais ce que j'ai, Lascar.
10: Déconne pas, Gérard.
0: Déjà, tu m'appelles pas Lascar et tu restes tranquille.
6: Non, mais attends, et si je veux, je t'appelle comme je veux. Si t'es pas content, tu restes chez toi.
0: Si tu veux qu'on te respecte, tu nous respectes.
6: Eh ben, je vous ai pas insulté, alors je vous respecte, ok?
0: Lascar, c'est une insulte.
6: Non, attends, si tu le prends comme ça, mon pote, tu vas chez toi. Hein.
0: Tu restes tranquille, Lascar.
10: Eh, tu l'appelles pas mon pote, Gérard.
6: Allez, on y va, là, on y va, on passe à la deuxième.
0: Il y en a d'autres qu'on parle. Et Marcel, il en pense quoi?
6: Bah Marcel, de toute manière, il a répondu comme moi. Hein.
14: Ah, les bus électriques, ça existe. Hein. Il y en a de plus en plus maintenant. Hein.
0: Parle plus près de ton micro.
7: Tu peux nous expliquer, Marcel, un peu comment ça fonctionne?
14: Bah, c'est des bus électriques qui marchent, on met dans une prise, puis voilà, ça roule.
7: Il y a quand même un chauffeur.
14: Ah, il y a un chauffeur, tout à fait.
7: Donc, c'est les bus électriques ou les bus automatiques?
14: Électriques et automatiques.
7: Ah, il y a les deux, et c'est quoi la différence?
6: Et derrière, s'il vous plaît, on se calme.
7: Je suis en train de parler. La différence entre les deux, c'est quoi? La différence entre les deux, c'est quoi, électrique et automatique?
10: Oui, c'est vrai, ouais.
14: Marcel. Électrique, bon, c'est bon, sur une prise de courant, tu recharges ton bus.
7: Ouais.
14: Et automatique, c'est un conduite assistée, tout
7: c'est
14: ça.
7: C'est une boîte automatique.
10: Ouais, mais électrique, voilà. Les fils, ça s'emmène.
14: Ils n'ont pas changé les vitesses.
7: Ça ne peut pas exister des bus électriques automatiques.
10: Ouais. Plus
14: pas encore maintenant. Hein.
7: Pas encore.
0: Quoique.
7: J'apprends des choses.
6: Non, mais de manière, la différence qu'il y a, c'est que.
14: Il n'y en a pas encore partout, hein.
6: Non, malheureusement, on sera la dernière roue du carrosse à être équipée de ce système-là. C'est malheureux à dire.
0: Ouais, ok.
6: Qui c'est qui disait que ça s'en mêlait souvent, là? C'est qui?
10: Aurélie.
6: Oui, ben. Ouais, je sais que ça s'en mêle, mais maintenant, c'est avec des bars, hein. Il y a des bars,
10: ouais.
6: Hein.
10: Ah ouais, d'accord. Donc,
6: ouais, ils ont des bars qui viennent directement et qui sont reliés sur les trucs, hein.
0: Bon, on passe.
6: Comment?
10: Gérard, explique-toi, je comprends rien.
0: Est-ce qu'ils servent de l'alcool dans les bars?
6: Il y a des bars pour que le bus roule.
0: Ouais, mais attends, je comprends pas le principe. C'est pas parce qu'il y a un bar qui
6: Il y a des bars télescopiques.
0: Ah, des
6: barres télescopiques. Non, mais attendez, jouez pas ceux qui comprennent rien, hein, ça vaudra mieux.
7: Attends, Gérard, le standard, on se calme 30 secondes, et Gérard, tu vas nous expliquer ce que c'est qu'un bar télescopique, ou peut-être Marcel, puisque Marcel travaille dans les transports en commun, d'après ce que j'ai compris. Marcel, si tu sais ce que c'est qu'un bar télescopique.
14: Un bar télescopique, hein.
7: C'est quoi?
6: Une barre télescopique.
7: Explique-nous ce que c'est, Marcel, s'il te plaît.
14: C'est les bars pour se tenir debout, là.
6: Non, les barres télescopiques pour les bus électriques qu'on veut. C'est ce qui va sur les liens, comme les tramways.
14: Ah, qui sont
6: reliés avec.
14: Les caténaires.
6: Voilà.
14: Okay. Voilà, fallait préciser.
0: Comme dans un circuit de voiture électrique.
6: Voilà, comme les voitures caténaires. Tamponneuses, si tu veux.
0: Ah, ouais, la caténaire.
6: Voilà, ça y est, vous avez compris maintenant. On passe à la deuxième.
14: C'est Gérard qui s'est mal expliqué.
6: Voilà, merci. Très bien.
0: Comme d'habitude.
6: Ben, si ça te plaît pas, mon pote, tu vas voir au standard si j'y suis.
0: C'est bon, tu restes tranquille. Déjà, je suis pas ton pote.
6: Non, mais attends.
10: Ouais, on n'a pas de pote. Hein.
6: Déjà, vous allez vous calmer, là, les.
0: Ok,
6: les
0: super. Mecs. Bon, d'accord. Tu te calmes, on se calme, y a pas de problème.
8: Voilà, tu te calmes.
6: Ouais,
0: on est cool. C'est bon.
6: On commence pas.
10: Enchaîne, Gérard.
6: Allez, pourquoi prenez-vous. Pourquoi pensez-vous que le bus
8: Bon. Vas-y, refais-la.
6: Pourquoi prenez-vous le bus ou le métro?
12: Bah voilà. Déjà, on peut ne pas le prendre aussi.
10: Pour aller à l'école,
12: pour aller au travail.
10: Ouais.
12: Pour le plaisir, aussi. Pour draguer, pour baiser.
14: Tout à fait.
6: Là, j'adore la réponse de celui qui vient de dire ça. Je voudrais bien savoir qui c'est.
12: Qui baisse dans les métros?
6: Ouais, les métros ou dans les bus.
14: Pourquoi tu dis ça, Gérard?
12: Après 10h, tout le monde baisse dans le métro.
10: Ouais.
6: Non, mais soyez gentils. Soyez gentils, donnez vos noms quand vous parlez.
12: C'est Sport Billy.
6: Ouais.
12: Parce que moi, avant, je sortais des trucs de mon sac jaune et. Non, c'est, franchement, tout le monde baisse dans le métro, quoi.
14: Mais pas dans le bus aussi.
12: Non, moi.
14: C'est déjà plus difficile. Hein.
7: Ouais. Je crois d'ailleurs, Marcel, que t'as une anecdote à ce sujet-là.
14: Ah, bah, j'ai déjà fait ça là-dedans.
7: Oh. Bah raconte, vas-y, explique-nous, tu travaillais comme quoi à l'époque hein?
14: Ouais, bah je peux le dire alors.
7: Ah oui, vas-y.
14: Bah, j'étais maître cher ATP, moi. Voilà.
7: Et qu'est-ce que t'as fait dans le métro?
14: Oh, des tas de trucs.
7: T'as niqué dans le métro?
14: Ouais, dans les tunnels, dans les rames.
7: Avec des copines à toi?
10: T'as pris ton pied, Marcel?
14: Ouais, bah, je sais
0: quoi. Est-ce que t'avais un chien qui sniffait?
12: Qui la cochonne qui intéressait, là?
7: C'était un fantasme ou tu faisais ça comme ça? C'était courant? C'était courant dans le métier?
14: Assez courant, oui.
7: C'est vrai. Mmh. Eh, bah, dis donc.
12: La chaleur.
7: Eh, bah, dis donc, bah, méfiez-vous quand vous prenez le métier.
14: Après la fermeture
7: aussi.
6: Je vais vous dire une chose, qu'à l'heure actuelle, on envoie des murs et des pas murs dans les métros. Hein.
12: Des murs et des pas murs. Ok, ouais. Gérard, super.
7: Des vertes aussi, peut-être.
12: Des vertes et des pas murs.
6: Ouais, des vertes et des pas murs. Et ça, c'est souvent que je vois, quand j'ai l'occasion de prendre le métro pour me rendre quelque part, et ben, je vais vous dire une chose, que les nanas, quand même,
14: disons que dans le métro, il y a des petites provocatrices.
6: Ouais, ouais.
12: Alexandra, je t'aime.
14: N'est-ce pas, Gérard?
10: Ah, moi aussi, je t'aime.
6: Les déclarations d'amour, vous les faites après.
10: Moi aussi, je t'aime.
6: Les déclarations d'amour, vous les faites après.
12: Gérard,
10: t'es jaloux, hein.
7: Non, juste une chose. Apparemment, Marcel disait que Gérard avait aussi vécu ce genre de choses. Vous faites allumer par les filles dans les métros, Gérard? Tu t'es fait allumer?
6: Non.
7: Est-ce que tu t'es déjà fait brancher par des filles dans le bus de Sion?
14: Quel numéro de bus?
6: Non, même pas. Il y a une machiniste que j'ai trouvé sympa, que je revois plus sur ma ligne, c'est dommage.
10: T'as couché avec elle, Gérard?
6: Non. Pourquoi tu suis de coucher? C'est bon, alors là. Là,
12: on est au clair.
6: C'est qui vient de dire ça?
12: C'est une meuf.
10: C'est Aurélie.
6: Eh ben, Aurélie, tu retournes voir Gaël au standard. La semaine dernière, on avait dit que la loco, il y en avait ras-le-bol. Aurélie, elle a recommencé ce soir. Elle repart au standard. Terminé, point final à la ligne. On veut pas le savoir. Je ne veux pas le savoir, Aurélie.
12: Aurélie, t'as dit une connerie.
6: Gérard,
12: c'est
6: avec
12: les mecs. Aurélie, mets-toi à genoux.
10: Ça y est, je suis à genoux.
6: Non, mais Aurélie, c'est toi qui as commencé. Alors, dans ces cas-là, je veux pas le savoir.
12: Gratuit le whisky tout.
6: Ok.
10: Tu sens, Gérard?
12: Ouvre la bouche.
6: Ok. C'est clair et net. On enchaîne sur la prochaine question.
14: Ouais, c'est la question numéro 4, je crois.
7: Et Marcel va la poser.
14: Pensez-vous que les nanas doivent être moins découvertes dans le métro?
12: Bah oui. Quoi? Enfin, tu peux répéter la question, s'il vous plaît.
10: Tu peux répéter, s'il te plaît.
14: Pensez-vous que les nanas devraient être moins découvertes?
12: Ah non,
10: Moins découvertes?
12: Non. Ben oui, genre.
7: Ça veut dire quoi, moins découverte pour vous?
6: C'est-à-dire
7: des jupes plus courtes ou
6: moins courtes.
14: Ouais,
6: moins courte que ce qu'on voit à l'heure actuelle dans les bus ou dans les métros. Ouais, parce qu'on n'a pas besoin de voir leurs culottes. Besoin de voir leurs culottes quand mettre leurs jambes en tailleur.
12: Parce qu'après, t'as la gaule.
14: Tout à fait.
6: Dans les métros et dans les bus, je peux vous dire une chose que.
14: Et dans les métros, il y a des provocatrices aussi qui sont spécialistes là-dedans.
6: Hein.
14: On se prend une claque dans la gueule et puis c'est bon.
6: Le machiniste dans les bus, il se régale avec les rétroviseurs qu'il a.
10: Ouais, c'est des malades.
12: Machiniste.
6: Ouais, ben, c'est quoi un machiniste? C'est celui qui conduit les bus.
12: Eh ben, on dit le conducteur de bus, on dit pas le machiniste.
14: Alors, c'est un machiniste, hein.
6: Ouais, ah bon, ben, c'est ça.
12: Mais dis donc, mon vrai. On est pas là à taper, les gars,
6: là. Ouais, faudrait peut-être.
14: C'est un machiniste, le conducteur de bus.
12: On n'est pas là à taper, les gars.
7: Gérard, je pense qu'il faudrait que tu gères un petit peu ton débat et qu'il serait intéressant d'avoir la réaction des filles à ce sujet.
15: Et d'ailleurs, justement, au niveau des réactions des filles, une nouvelle venue, Florence, donc, qui remplace Aurélie.
14: Bonsoir,
10: salut
14: Florence.
10: Gérard.
6: Bonsoir, Florence.
12: Salut, cochonne.
6: Oh, tu restes poli ou sinon tu vas voir Gaël au standard aussi, toi.
12: Ok, super. Salut, Gruche.
6: Bon, alors les mecs, vous retournez voir. Vous retournez au standard. Je veux pas le savoir.
12: c'est bon, Gérard, prends pas la gueule.
13: On voulait faire un petit peu d'humour, c'est bon.
6: Non, non, mais un peu d'humour en étant poli.
13: Ah bon, bah excuse, on le refera plus,
6: pardon.
13: Ouais,
6: j'espère.
9: On le refait plus, surtout.
13: Voilà, voilà.
6: Bon, ben, demandez.
9: Très sympa.
13: Posez la question, posez la question.
9: La question, la question.
6: Alors, pensez-vous que les nanas devraient être moins découvertes?
9: Ah non, pas du tout.
14: Ah, c'est-à-dire qui?
9: C'est Alexandra qui parle.
6: Oui, Alexandra.
9: Je dis que déjà, il y a trop de mateurs dans,
13: ouais, ouais.
9: Mm-hmm. dans tout ça. Donc, ouais, ouais. Si en plus, si on se découvre, ça va pas le faire.
6: Ouais, mais de toute manière, il faut dire une chose que vous le faites pas non plus. Vous le faites un peu exprès de nous faire voir vos culottes. Hein, vous.
14: Puis quand on met la main, on se prend une claque dans la gueule.
9: Vous les voyez, hein.
6: Hein, puis souvent, quand on met une main, on se prend des tartes.
13: Ok, super. Et alors, t'aimes pas ça, le gros pain?
9: Ouais, t'aimes ça, prendre des claques.
6: Non, non. Pour l'instant, je vais te dire une chose, que celle qui va me mettre une claque, elle est pas encore née.
13: Arrête.
6: Non, elle est pas encore née, la nana qui veut me mettre une barre.
13: Gérard,
6: non,
13: c'est vrai. Gérard, il est tellement con que quand on traite de l'infomane...
6: Alors attends, hey, je vais te dire une chose. Hey, le mec qui m'a traité de con, tu sais ce que je te réponds? Ouais, qu'avec un con comme moi, on s'amuse, avec un con comme toi, on se fait chier.
9: Celle-là, faut arrêter de la sortir.
13: Ouais, Gérard.
6: Bon, alors, dans ce cas-là, vous avez qu'à être poli. Si vous voulez que je sois poli, vous restez poli envers moi, ok?
13: Non, mais super.
6: Bon. Alors, Alexia.
9: Oui.
6: À toi.
9: Ouais, bah moi je suis pas d'accord avec toi parce que on fait pas tout exprès t'habiller en cours hein, pour être maté ou pour se faire draguer quoi.
13: Mm-hmm. Ouais, après il y a des vislards comme Gérard qui regardent, c'est dégueulasse.
14: Hey, c'est logique hein.
6: Bah, de toute manière, vous nous le faites voir assez, hein.
9: Ouais, non, mais pas tout.
7: Et il y a Greg sans Minitel.
6: Attendez, s'il vous plaît, il y a une question Minitel.
7: Greg sans Minitel qui voulait savoir si ça t'était déjà arrivé de mater les filles.
9: Mais Gérard, il fait que ça, Mathé.
6: Florence,
9: oui.
6: Tu attends 5 minutes, je réponds à la question de Greg sur Minitel. Si je me suis fait.
7: Si t'as maté les filles, les sous les jupes des filles, etc.
6: Ah, bah ça, régulièrement,
14: c'est
6: oui.
14: C'est courant, hein.
13: Ah voilà.
6: Régulièrement, on en voit assez comme ça hein, maintenant.
13: Donc t'es vicieux.
6: Bah oui, bah vicieux. Mais vous avez qu'à pas nous provoquer aussi, ouais, les nanas.
14: C'est
6: vous qui nous provoquez, alors attendez. On va quand même se rincer l'œil gratuit aussi, à force que vous nous provoquez.
13: Gérard,
6: oui,
13: sans déconner.
9: Mais ouais, Florence, c'est vrai, c'est pas
13: regarder. Non, attends, mais t'as un journal dans les mains plutôt que de regarder sous la jupe des filles.
9: Ouais,
13: des filles, tu regardes ton journal, puis basta.
14: Ouais, voilà. On fait un trou dans le journal, hein, puis on regarde. Hein.
6: Bah voilà. Florence, si vous voulez réagir.
13: Et ça se prend pour un poète.
6: Bon, c'est bon, là, les mecs. Hein, vous la fermez quand je parle, quand Florence veut réagir, s'il vous plaît.
13: Ouais, mais tu restes poli aussi, s'il te plaît.
6: Ouais, bon.
13: Non, mais tu restes poli.
6: Bon, alors, tu vas voir au standard si j'y suis, toi.
13: Okay,
6: allez,
13: super.
6: Hop, bonne nuit.
9: Moi, je voulais te dire, dans les magasins, ils vendent plus que des mini-jupes, donc on peut que s'habiller comme ça.
13: Ouais, non,
6: mais attends, tu vas pas acheter des mini-jupes pour provoquer, pour faire de la provocation dans le métro ou dans le bus.
9: J'ai d'acheter ça.
6: Bon, ouais, mais non, mais il y a quand même...
9: Gérard.
6: Oui.
9: C'est pas parce qu'on porte une mini-jupe qu'on provoque, hein.
7: Voilà, exactement.
6: Non, presque pas.
13: C'est pour votre plaisir que vous portez des mini-jupes.
6: Bah, presque pas. Non, mais attendez.
9: Eh,
6: hey, Florence. Oui. Florence. De manière, ça, c'est le deuxième débat, hein.
13: Ok, bon. Ok.
9: Ah ouais, la tenue vestimentaire.
6: Bah après, c'est les tenues vestimentaires. On attaque la cinquième.
13: Vous avez mis des strings sur vos mini-jupes.
6: Pourquoi que les bus roulent moins vite que les métros?
13: Parce que c'est la circulation, tête de mythe. Parce qu'il y a la
6: circulation. Hey, tu restes poli, toi, tête de con.
9: On peut rien faire pour cette technologie. Hein.
14: Le bus, c'est la conduite manuelle et le métro, c'est conduite automatique.
9: Ouais, exactement. Voilà.
13: Est-ce qu'il y a des métros automatiques électriques?
14: Ils sont tous électriques, de toute manière.
7: Ouais, et les métros roulent à quelle vitesse en général?
14: 40, 50. Sur la ligne 1, ils sont chouettes. Hein.
13: Et les RER?
14: RER, c'est beaucoup plus gros, c'est considéré comme SNCF.
6: Qui c'est qui me demande?
9: C'est Alexandra.
6: Oui, Alexandra.
9: Tu préfères prendre bus ou train?
6: Moi, je préfère le. Aucun. Tu vois, je préfère marcher à pied.
9: Tu préfères quoi?
6: Je préfère marcher à pied.
9: C'est normal,
6: marcher
9: à
6: pied. Oui.
14: Alexandra.
9: Oui.
14: Tu vois, de toute manière, dans le bus, c'est une certaine clientèle, et dans le métro, c'est une autre clientèle.
9: Ah, ouais.
14: Ça a rien à voir.
13: Dans le bus, c'est bon,
14: genre. Tu prends le bus, c'est pas la même classe.
7: C'est quoi la différence?
9: Il y a aucun rapport avec la question, désolé.
7: C'est quoi la différence, Marcel, entre la clientèle du bus et la clientèle du métro?
13: Dans le métro, t'as des cons comme Gérard.
14: Non, mais t'as.
6: Alors, déjà,
7: Marcel, réponds à ma question, s'il te plaît.
6: Ouais, vous restez poli, s'il vous plaît.
14: Bon, disons que le bus, c'est une certaine classe de personnes qui prennent pas le métro exprès à cause de.
13: Bah, s'ils prennent le bus, non, ils prennent pas le métro, non.
7: Oui, c'est sûr. Et c'est des gens qui sont plus chics, c'est quoi la différence? C'est pas des filles avec des jupes à la touffe.
14: Ah non, voilà.
6: Quoique, oui, ça dépend.
14: Ah, à part les lignes de banlieue, hein, je peux. Ça,
7: ah, c'est... question d'après.
13: Ah, voilà.
6: Alors, la question.
13: La
6: question d'après.
13: C'est pas normal. Pourquoi les gens de banlieue sont différents des autres?
8: Ouais, c'est vrai, ça.
6: Eh, je peux poser la question, on va mettre.
16: Ouais, ça serait bien, Gérard.
6: Je vais poser la question, on va mettre un disque et on se retrouve après.
13: Ok, super.
6: Alors pourquoi que les nanas nous font voir leurs culottes?
14: Voilà.
16: Parce que les mecs aiment ça.
6: Non, mais c'est bon, vous réfléchissez.
14: Et qu'elles se font tricoter aux heures de pointe dans le métro.
6: Voilà. Donc, oui, Alexandra?
16: Oui, non, rien.
6: Non, qui c'est qui voulait réagir?
13: Non, rien de spécial pour l'instant. C'est quoi le disque?
6: C'est la main de ma sœur dans la culotte d'un zouave.
13: Ouais, change un peu d'expression, Gérard, c'est un peu vieillot, là. Ouais.
6: Voilà. Gérard, comme ça, vous êtes au courant du disque.
13: Hey, Gérard, ça va?
7: Il y a Boss sur Minifel qui voudrait savoir, Gérard, si t'as déjà conduit des bus.
13: Ah,
7: et il y a Lily qui dit qu'elle aimerait bien écarter les cuisses avec sa jupe courte devant toi.
6: Ah bah, Lily, dans ce cas-là, elle est d'où, Lily? Elle est d'où, là?
13: J'approche ma tête pour lui faire un
7: 66.
6: Le département 66, ça fait loin. Ça fait loin, c'est Perpignan, c'est loin.
16: Eh,
6: bon.
16: Je suis pas loin, moi, je veux bien faire pareil.
6: Qui?
16: Alexandra.
6: Ah bah, si tu veux, tu viens à la radio, Alexandra.
16: Comment?
6: Tu viens à la radio.
16: D'accord, pas de problème.
6: Bah, tu viens, on t'attend alors.
16: Ok, je suis pas loin, mais.
13: Alexandra, ne déçois pas. Ouais.
16: Alexandra est très prisée, je vois.
13: T'es quand même un cochon, Gérard.
16: Ouais,
6: bon, Alexandra, pourquoi tu veux pas venir maintenant? Alexandra.
16: Oui.
6: Pourquoi tu veux pas venir maintenant?
16: Bah, parce que je peux pas, j'ai 17 ans et mes parents ne veulent pas que je sorte.
6: Bon bah alors 17 ans, moi je veux pas avoir des problèmes non plus de détournement de mineurs. Donc on va mettre.
7: Je pense que tu peux annoncer la question d'après d'abord.
6: Donc la question d'après, c'est pourquoi tant de monde dans les métros aux heures de pointe. Donc on va se quitter le temps du disque avec
14: Staggy.
6: Allez, va. Je pense si c'est bien prononcé, mais c'est pas grave, vous allez écouter, on se retrouve juste après.
7: Suivi d'œil.
6: Et le disque 2, c'est Je te tiens.
7: Je te tiens pas.
6: La barbichette. Voilà, à tout à l'heure. Réfléchissez à la question.
7: À tout de suite. Et de retour, Gérard, je voudrais juste que tu me dises c'est quoi ce disque?
6: C'est Donne-moi ma chance.
7: C'est super.
6: C'est bébé, je sais pas, c'est ce qu'on m'a prêté, c'est ce qu'on m'a offert. Donc voilà, c'est Donne-moi ma chance en fin de compte.
7: Bon, tu rappelles la dernière question?
6: Alors la septième, donc c'est pourquoi tant de monde dans les métros aux heures de pointe? Et on va accueillir donc.
7: Donc, de nouveau,
16: oui.
6: Coralie. Coralie, bonsoir. Coralie, s'il te plaît, tu te réveilles.
16: Je suis là, Gérard.
6: Bonsoir.
16: Salut Coralie.
13: Salut, ça va?
6: Florence, oui, on récupère Florence.
16: Oui.
6: On récupère Jean-Daniel.
13: Ciao, salut, on regarde super.
6: Sport Billy. Et Tom. Oh, yeah.
17: Oui, salut Gérard. Tu sais la différence entre Gérard et Iti?
6: Tu réponds à la question, il n'y a pas de différence entre Gérard et je sais pas quoi, ou sinon tu retournes chez toi.
17: Il a compris qu'il devait retourner à la maison.
16: Allez, bon. Gérard, pose ta question, Gérard.
6: Je crois que vous l'avez déjà posé. Alors, c'est pourquoi tant de monde dans le métro, aux heures de pointe ou dans les bus?
16: Gérard.
6: Oui.
16: Parce que tout le monde sort en même temps, c'est normal.
6: Oui, mais donnez vos noms quand vous.
16: Alexandra. Oui. Non, mais c'est une question con, Gérard.
6: Quoi, c'est une question con? Non, mais
16: c'est
6: moi je.
16: Implacable.
17: Non, moi je pense que c'est une secte, c'est pour ça qu'ils se réunissent tous à 5
16: heures. Ouais, exactement.
6: De toute manière, il y a autant de monde. Entre 5 heures et 8 heures, de 5 heures à 8 heures, il y a autant de monde dans les bus et dans les métros. Pourquoi?
14: C'est pour mieux tripoter les nanas.
16: Tout le monde va bouffer. Exactement.
7: T'as dit quoi, Marcel?
14: C'est pour mieux tripoter les nanas.
13: Gérard.
16: Marcel?
14: Oui.
16: Tu serais pas un obsédé?
14: Non, pas du tout.
16: T'es dégoûtant, va.
13: Eh Gérard, je suis sûr que c'est comme ça que t'as rencontré Christine, c'était dans le métro.
6: Bon, c'est bon, on parle plus d'elle, alors celui qui s'amuse à. Qui recommence
16: non,
6: avec.
16: On a dit Martine.
6: Non, on vient de dire Christine.
16: Non,
6: cherchez pas à midi à 14h, allez. Hop.
13: Christine, c'est elle qui rit quand Gérard Lapine.
6: Bon, allez, tu retournes au standard, tu vas voir Gaël au standard.
13: Allez, ciao. Ok, super.
6: Pourquoi moins de bus ou de métro pendant les vacances?
13: Parce
16: qu'il y a moins de personnes qui se déplacent, Gérard.
6: Non, il y en a autant.
16: Il y a des gens qui partent en vacances, Gérard.
13: Gérard, parce que les machinistes partent en vacances.
6: Non, mais il y a quand même autant de monde.
13: Les machinistes partent en vacances, Gérard, c'est con ou quoi?
6: Il y en a quand même qui partent pas en vacances et qui assurent quand même
16: Mais il y en a beaucoup qui partent en vacances, besoin de se reposer, hein.
6: Bah oui, peut-être, mais il y en a d'autres qui sont toujours là, hein.
16: Ouais, mais il y en a qui partent.
6: Ouais, mais pourquoi moins de bus pendant les vacances?
16: Parce qu'il y a moins de bus.
6: Ok. D'accord, je vois.
14: Ouais, on passe à la
6: 9e. Non.
13: Et parce qu'il faut bien que les machinistes partent en vacances.
16: Non, mais c'est logique.
7: Mais oui,
6: les pauvres. Bon, ça y est.
17: Eh Gérard, c'est vrai que c'est à cause de toi que la Lydie elle a eu un accident.
16: Ouais, c'est toi qui...
6: Oh, alors là, stop. Là, les trois mecs vont retourner au standard. Je veux pas entendre ce mot-là sur centaine. Je veux pas entendre ce mot-là lors des débats. Les trois mecs au standard.
7: Je ne vois pas pourquoi Gérard explique.
6: Non, on a pas besoin de parler de Didi alors que l'autre il a été dire que pourquoi je sais plus quoi.
7: Qu'est-ce que je fais?
6: Donc tu le prends, tu cherches ça, tu lui dis que c'est pas la peine.
7: Gérard.
6: C'est pas la peine, on ne parle pas de ça pendant les débats.
16: D'accord.
6: C'est pas le thème du débat et je n'attaquerai jamais un sujet de débat comme ça.
16: Keep cool, hein.
6: Bon, bah dans ce cas-là, il y a pas me balancer.
16: Allez, continue Gérard.
7: Marcel, la question suivante.
14: Pourquoi tant d'agression le soir après 22h? D'agression.
16: Bah, les mecs, ils sont en manque. Ouais.
14: Non, mais attends, mais il y a agression et agression. Hein.
16: Non, ouais, mais les mecs sortent à cette heure-là, surtout. Donc.
14: À 22h, il y a déjà moins de surveillance dans le métro.
16: Oui, exactement, ouais.
14: C'est l'heure des relèves et patati patata. Voilà.
16: Ouais, c'est vrai, t'as raison. Alors, t'as la réponse, pourquoi tu poses la question?
6: Qui?
16: Ouais, c'est con, ça.
6: Qui c'est moi qui pose. On posait la question comme ça, donc on vous demandait de réagir, c'est tout.
16: Ben voilà,
6: c'est bien. Donc on va attaquer sur la 10e. Attends, la 10e, c'est pourquoi moins de contrôle la journée dans les bus ou les tramways?
14: Ça, je suis pas si d'accord avec toi, Gérard.
16: Pourquoi? Non, il y a vachement de contrôle quand même la journée. Hein. Ouais, moi, je trouve que.
6: Ah bah, dans la journée, il y en a moins.
16: Hein. Il y en a plus le soir.
6: Ah bah, il y en a plus le matin que dans la soirée.
16: Non, mais le matin, il y a plus de monde, c'est tout.
6: Mais dans la journée, j'en vois pas beaucoup. Maintenant,
16: peut-être. Mais la personne la journée, c'est normal. C'est normal, la journée, il n'y a personne.
8: Ah si, si, il y a moins de monde.
16: Contrôler la journée.
8: Ouais, moi aussi, je me suis fait contrôler la journée. Hein.
14: Mais par contre, la journée, c'est surtout des contrôleurs itinérants. Donc, ils se baladent un peu n'importe où.
6: Alors, la 11e, donc, comme tout le monde a... Ouais, pourquoi on change souvent de ligne pour aller travailler au boulot?
7: Et il y a juste avant... juste avant une question Minitel de Berserker qui dit: Gérard... Non, pardon, c'est pas Gérard Berserker, c'est Darchand qui dit: est-ce que Gérard a déjà été contrôlé?
6: Oui.
16: Ouais.
7: Et comment ça s'est passé?
14: Non, Gérard, il saute par-dessus le tripode, c'est pas pareil.
16: Raconte, Gérard. Ils t'ont arrêté, Gérard?
6: Moi, j'ai déjà été contrôlé plusieurs fois et je me suis pris des PV, ça c'est vrai, et je m'en cache pas.
16: Pourquoi t'avais pas pris de ticket, Gérard?
6: Parce que j'avais pas les moyens, donc je suis passé en fraude et puis c'est tout.
16: Mais t'as payé encore plus cher, c'est con.
6: Bah ouais, mais de toute manière, je veux pas dire l'adresse, donc voilà.
16: Ça t'a servi de leçon, j'espère.
6: Bah oui, ça me sert de leçon. Maintenant, je me trimballe avec trois carnets de bus sur moi maintenant. Alors.
16: Mais Fun Radio te paye pas la carte orange?
6: Non, mais ça c'est problème Fun Radio, ça c'est moi qui réglerai ça avec Max. Hein. Ça regarde pas les auditeurs.
7: Et il y a juste aussi Dom sur Minitel département 75 qui dit: question à la Gérard, pourquoi autant de monde pendant les grèves?
6: Ben je crois que
16: autant de monde où? Dans les
6: métros
7: et les bus.
6: Ah oui,
7: Gérard, pourquoi il y a du monde pendant les grèves?
6: C'est ça que, s'ils sont mal payés, donc automatiquement, je sais qu'il y en a beaucoup qui sont mal payés comme machinistes.
16: Ouais.
6: Ça, c'est vrai, donc on peut pas leur interdire de faire grève.
7: C'est pas la question, Gérard. La question, c'est pourquoi il y a du monde pendant les grèves?
16: Comment ça? À côté, voyons.
7: Pourquoi il y a du monde pendant les grèves?
16: Mais du monde où?
6: Mais où?
7: Allez, les filles, la question, elle est posée à Gérard.
6: Mais quand s'il y a du monde, s'il y a des grèves, il y a plus de bus. Automatiquement, donc il y a tant de monde qui attend le bus. Voilà, c'est tout. La réponse à la question, c'est ça.
16: Si quelqu'un
6: fait grève, automatiquement, les bus, il y en aura déjà moins. Ouais. Il y aura plus de monde qui attendra le bus. Et ça fera plus. Le premier bus sera bombé. Ça fait comme le métro.
13: Il y en a plein qui ont fait des études, cousin.
16: Ouais.
13: Vache.
6: Bon, alors.
7: Et juste avant, je rappelle pour Doc, Berserker et compagnie sur Minitel que pour participer au débat, vous appelez au 0870-5000.
13: Gérard,
7: à toi.
6: Ouais,
13: Gérard.
6: Oui.
13: C'est vrai que tu serais sorti avec François si ça avait été un mec?
6: Bon, alors, je te répondrai pas à ta question, c'est pas le thème des débats. Alors, point final à la ligne. Commence pas à me brouter avec Françoise, Christine, Carole, Martine, ou ainsi de suite.
16: Eh ben, t'en as
6: pas. Et là, ah, ok, c'est clair et net, c'est clair et net.
16: Gérard, c'est qui ta nouvelle?
6: J'en ai pas de nouvelles, voilà. Point final.
14: Ils veulent tout savoir.
13: Eh, Gérard, c'est vrai que t'es mannequin chez Emmaüs?
6: Non. Alors, pourquoi qu'un ticket ne dure pas une heure comme dans certaines villes?
13: Qu'est-ce que tu racontes? T'as jamais eu le ticket avec une meuf, toi?
16: Non, c'est...
6: Pourquoi que les tickets durent moins?
16: Les tickets
6: pourquoi
16: de quoi, d'abord?
6: Bah, les tickets de métro ou de bus. Pourquoi qu'un ticket ne dure pas une heure comme dans certaines villes?
13: Mais tes tickets, ils durent même pas une heure.
16: Ouais, t'as pas tort. À Rennes, tu vois, et ben ça existe. Pendant une heure, t'as le droit de prendre le métro, pendant, enfin le bus, tu te déplaces comme tu veux.
6: Ouais. Voilà.
16: Alors qu'à Paris, t'as un ticket, puis pour un pasta, tu fais deux stations et terminé.
6: Voilà. Ou sinon, tu peux faire, tu fais la Grande Arche jusqu'à Vincennes avec un ticket.
16: Ouais, c'est vrai. C'est donc, carrément débile.
6: Au lieu que ça dure plus longtemps, ben faut que tu changes de ticket si tu veux revenir sur une autre station.
14: Et sinon, c'est un PV.
16: Mais c'est pour nous pomper du fric, en fait. C'est Marcel à qui tu me fais penser?
14: Non.
16: À la moustique.
18: Ouais, c'est vrai.
16: Moi, il me fait penser à Antoine Decaune.
13: Moi, il me fait penser à Gaudemont.
6: Bon, on n'est pas là.
16: Un petit moustique.
6: Niel à la place
16: de
6: accueille. S'il vous plaît, on accueille Niel à la place de Sport Billy.
7: Je crois que c'est
13: Niel. Salut Niel. Couille, ça va Gérard?
16: Salut Niel.
13: Salut Niel.
16: Eh
13: hey, Marcel, ça va?
19: Ouais, bien. Pas trop chaud Gérard?
6: Bon, on n'est pas là pour savoir si la vie des autres, comment ça se passe.
13: Gérard, on est poli, on demande comment ça va,
6: Réponds-leur, parce que sinon ils vont nous prendre la tête toute la nuit.
7: Marcel, à toi, et ensuite j'aurai une petite question pour Gérard. Vas-y,
13: alors, en tout cas, je t'occupe pour venir participer à ton débat et tu nous dis qu'on te prend la tête, putain, c'est agréable.
16: Ouais, c'est vrai.
6: On dit pas putain.
14: Non, mais Gérard, il est un petit peu nerveux ce soir.
16: On discute avec tout le monde, hein.
18: Tu râles et quand on te parle, tu râles.
13: T'arrêtes
7: pas de répondre à la question, Gérard. Allez. Oui, il y a une question Minitel pour Gérard, toujours de Boss, département 75, qui dit Gérard, pourquoi les camions sont plus lents que les voitures?
6: Alors, bah, ça.
7: Qu'est-ce que tu peux répondre là?
6: Alors là, je vois pas le rapport avec les transports en commun, mais j'ai quand même.
16: C'est un transport, hein.
6: Non, mais attends, les routiers, les transports en commun, c'est pas du tout la même chose.
13: Mais un mot derrière l'autre, ça fait des phrases, Gérard. T'es transport en commun, c'est.
16: Et t'as pas précisé transport en commun, t'as juste dit transport, hein.
6: Non, mais bien sûr, parce que là, le thème du débat, c'est transport en commun, c'est pas transport routier.
13: Bah si, toi, tu te déplaces pendant les transports de bétail.
6: Eh, toi, si tu continues tout à l'heure, tu vas aller voir si je fais du bétail au standard. Toi.
13: Ouais, c'est la top, super, Gérard, vas-y. Il voyage clandestinement avec les veaux.
6: Alors maintenant, je vais quand même répondre à la question de ce charmant jeune homme qui m'a dit.
13: Ouais, vas-y,
6: pourquoi que les camions roulent moins vite que les voitures, c'est ça?
16: Ouais, vas-y, réfléchis.
13: Ouais, ouais.
6: Bon, déjà, ils sont limités.
16: Ouais.
6: Ils sont limiteurs à 80-90.
13: Comme toi, t'es limité aussi, toi.
6: Bon, toi, tu vas déjà aller voir Gaël au standard, comme
13: voilà,
6: ça tu vas pas m'énerver.
13: Facilité toujours.
16: Mais juste en toi, Gérard.
6: Voilà, non, mais il va voir Gaël au standard et c'est tout.
13: Vas-y,
6: toi. Allez, bonne nuit. Donc,
16: t'es une
6: poule
16: mouillée, Gérard.
13: Ouais,
16: c'est dégueulasse. En plus, ça sent l'Antarctique.
13: Vous vite. Ouais, t'es vachement limité, Gérard.
6: Allez, comment ça, les gonfler, hein.
13: Mais on peut rien te gonfler.
20: Tu racontes, on te gonfle quoi?
16: On peut même plus rigoler.
6: Ouais, bah, il y a rigolé. Maintenant, je réponds à la question de charmant jeune homme, parce que je voudrais bien finir avec ça, parce qu'après,
16: ouais,
6: on va attaquer le deuxième débat. Donc, alors, pourquoi que les camions roulent moins vite que les voitures? Donc, c'est normal. Donc, je disais qu'ils étaient limités.
13: Comme
6: et, que les voitures ne sont pas limitées.
13: Voilà, et donc, ils roulent plus vite.
6: À part si on tombe sur des voitures électriques ou des espèces de petites Fiat, Fiat ou des. Même. Je sais même pas. Je pense que j'ai dû en voir une ou deux.
13: Des pandas comme
16: Julie. La voiture de Julie n'est pas limitée.
6: Non, elle n'est pas limitée. Et je vais vous dire une chose, que souvent j'en ai croisé, mais ça avance pas sur l'autoroute. Je suis désolé, ça avance pas, ça fait un potin pas possible. Ça avance pas du tout, c'est comme les voitures électriques, on devrait les
16: aider. Quoi, donc voiture?
7: Je défendrai ma voiture jusqu'au bout, ma voiture roule très bien, et elle roule jusqu'à 165
16: km. Bah,
13: Julie, comment t'es fort!
16: D'accord!
13: Elle défend ta voiture,
16: T'as quoi comme bagnole?
6: J'ai pas de voiture, malheureusement.
13: Il n'a pas le permis.
16: Non, mais
13: Gérard, il se déplace en roller, lui.
6: Non, mais moi, je me déplace à pied et en transport en commun, ou de temps en temps, j'ai...
13: C'est en ambulance qu'on déplace, Gérard.
6: Comment?
13: C'est en ambulance qu'on déplace.
6: Ah, oui.
13: Roller sur bouteille, Gérard.
6: Ouais, bon. Allez, c'est bon. Donc, on va attaquer le deuxième débat.
16: Ouais,
13: ah ouais.
7: Et la conclusion,
6: on va faire la conclusion.
13: La conclusion, là.
6: On va faire la conclusion. conclusion, on va changer un peu le monde parce que là, ça commence.
13: Qu'est-ce que c'est que ces débats, putain?
16: Non, non, mais Gérard, on attend quand même.
6: Non, non, mais on fait la conclusion des transports en commun. On fait la conclusion des transports. On fait la conclusion des transports en commun. On fait la conclusion des transports.
16: Ouais, arrêtez.
6: On fait la. Vous allez me laisser parler?
13: Non, tu vas la fermer.
6: On fait la conclusion des transports en commun. On met un disque et on prend d'autres gens. Voilà.
16: Non,
13: putain,
16: non,
13: moi, pas d'autres gens.
16: Non,
7: Gérard, on se calme. Merci. On va commencer le deuxième débat et le disque, on le mettra plus tard. Parce qu'on va enchaîner les disques comme ça non plus.
13: Hein. Ah ouais, ouais,
6: j'ai pas la conclusion d'autres personnes. Parce que...
13: bon, c'est pas le meilleur mix. Hein.
7: T'inquiète pas, Gérard. C'est bon, je vais en trouver d'autres.
6: Alors, Alexandra, qu'est-ce que t'as pensé du débat?
16: Les questions n'étaient pas très intelligentes. Mais bah c'est tout ce que j'ai pensé.
6: Non mais attends, je vais dire une chose, normalement je devais préparer 10 questions, j'en ai fait quand même 12. Oui. Alors si c'était pas 12 questions intéressantes sur un débat comme ça, eh ben je sais pas ce qu'il
13: wow,
6: faudrait.
13: T'as réussi à faire 12 questions, waouh.
6: Oui, le deuxième aussi, il a 12 questions.
13: C'est la même que t'as répété 12 fois, Gérard.
6: Et le deuxième, il a 12 questions, hein, aussi, je vous préviens d'entrer.
16: Non, c'est fort. Eh Gérard, tu vas faire beaucoup sur le débat.
13: Comment 24 questions d'une semaine, Gérard, t'as fait, waouh.
6: Qui c'est qui me parle?
13: Vous êtes un livre ou pas?
6: Donne ton nom, s'il te plaît.
13: Non.
6: Oh, c'est pas toi, tu commandes ici.
7: Je crois qu'il y a une jeune fille qui veut parler, merci.
16: Oui, c'est Alexandra.
6: Oui.
16: Tu prépares longtemps tes débats à l'avance?
6: Je
16: prépare pas, il bafoue.
13: Et Alexandra, tu fais quoi après le débat?
16: Comment?
13: Tu fais quoi après le débat?
16: Mais je fais ce que tu veux.
13: Ouais.
6: Ah, mais avec Malia, elle a 17 ans, alors si tu veux faire un détournement de mineur, mon petit, c'est ton problème.
13: Détournement de mineur, ça m'a fait 15 ans. Je t'en cul, moi,
6: attends, tu m'encules. Je veux dire une chose, Jean-Daniel ou Niel ou Tom, tu restes poli, d'accord?
16: Les mecs?
13: Tu vas pas faire croire qu'il a jamais fait ça, Gérard, détournement mineur.
16: Les mecs, de toute façon, c'est Gérard qui m'intéresse.
13: Ouais.
6: Bah, très bien, alors.
13: Bah, disons, t'as vraiment les goûts de chien, tu vas être en gros ton, toi, alors. Tu n'es pas obligé d'avoir bon goût, hein.
16: Ouais, exactement.
6: Bon, vous vous calmez maintenant, Coralie, pour toi, le débat.
16: Alors, moi, je partagerai un peu l'avis d'Alexandra, et puis moi, je dirais que, le métro, ça se prend, on évite de les prendre aux heures de pointe, si on veut être tranquille.
13: Et toi, on se prend comment, toi?
16: En plus, on risque sa vie.
13: En plus,
6: ouais, ça c'est vraiment mon bus, hein.
13: Tu racontes n'importe quoi, ouais, que
6: ouais, tu te calmes, là, le mec, hein.
13: Tu risques ta vie de quoi dans le métro?
16: Bah, y'a des bombes, là, mon pote, t'as pas entendu les attentats?
13: Non, regardez la journée d'enfer, toi, t'as
6: regardé
13: la
6: télé.
16: Non, ça passe au Canal Plus dans pas longtemps. Mais attends, pour les mecs, c'est plus facile de prendre le métro, hein.
6: Ouais, j'ai l'impression. Y'en a beaucoup qui fraudent. Donc, Florence.
16: Oui, alors, les questions sont connes et tu bafouilles trop.
6: Bon, maintenant, si les questions sont connes, ma petite, hein, tu fais une chose, t'écris à la radio et tu me donnes des thèmes de débat. Mais je te presse bien, avec des questions.
16: Tu j'entends rien, enfin.
6: Mais tu fais des débats avec des questions, sauf sur le sida et le préservatif que je ne ferai jamais la nuit.
16: Je t'en enverrai.
6: Eh ben, alors tu fais,
16: ouais,
6: tu réfléchis.
16: Je vais t'aider parce que je t'aime bien, va.
6: Comment?
16: Je vais t'aider parce que je t'aime bien, va.
6: D'accord. Eh ben, t'écris au 143 du Charles de Gaulle, 92-521, Neuilly-sur-Seine, Sedex. Ouais. Voilà. Donc, Jean-Daniel. T'as conclu. Jean-Daniel, ta conclusion, s'il te plaît.
13: Allô?
6: Ouais.
13: C'est pas Jean, moi, c'est Jean-Daniel.
6: Eh ben, c'est ce que je viens de dire.
13: C'est Didier, en regardant.
6: Eh, hey, okay. Oh, les oreilles, c'est comme le cul, ça se lave.
13: Ouais, ben, je me suis lavé le cul, alors je me suis lavé les oreilles avec.
6: Bon, alors, ta conclusion.
13: Parce que le coton-tige, il sert et pour le cul et pour les oreilles.
6: Ta conclusion!
13: Bah, quoi?
6: Ta conclusion!
13: C'est pas la peine de culer!
6: Ouais, tu réponds et c'est tout.
13: Eh, mais c'est bon, t'as vu comment tu me parles, toi?
6: Bon, allez, dégage.
13: Ouais, c'est bon,
6: dégage.
13: C'est bon, parce que tu fais de la radio que tu peux choper la grosse tête, là.
6: Ouais, tu commences à me dégonfler, je te demande ta conclusion, je te demande pas tes règles.
13: Je te demande un petit peu de respect, c'est trop demandé, ça.
6: Non, mais moi, je te demande une conclusion, je te demande pas à quelle heure il est, d'accord?
13: Eh, la Constitution, elle dit qu'on a le droit, qu'on a des droits, ok? Alors, tu me respectes.
6: Bon, allez, hop. Viel ou Niel?
13: Non, c'est Niel.
6: Niel.
13: Et te laisse pas dire, Niel, apprends à lire. Bon, moi, je voudrais dire que pour ton premier débat, ça allait, t'es pas trop énervé. On va tâcher de continuer pour le second. J'espère que t'auras pas des questions à la con comme pour le premier. Voilà, c'est ce que j'espère.
6: Bah, tu verras bien, les questions, c'est moi qui les prépare.
13: Hein, ouais, bah, ouais, ça, j'ai remarqué, ça peut pas être quelqu'un d'autre. Hein. Ah, c'est clair.
6: Bah, si t'es pas content, tu fais comme Florence, t'écris à la radio. Voilà, et tu me présentes des thèmes de débat avec tes questions. Si ça m'intéresse, je les prends. Si ça m'intéresse pas, bon, à la poubelle.
13: Ouais, mais bon, tu voilà. Vois, on a pas les questions.
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6: Celui qui renifle comme...

0: le Gérard.
1: Et voilà, vous venez donc d'écouter un petit remix qui a été passé hier soir lors de l'émission
2: non,
1: de
2: non,
1: Max.
2: Non, c'est ce qu'on a récolté dans une boîte de nuit.
0: Voilà.
1: Une boîte de nuit, c'était pas sur le répondeur ?
2: À la Shunga.
1: D'accord.
0: Il dit des conneries.
1: Vas-y, commence toi,
0: Gérard. Oui. Gérard, c'est Turpentine de l'Internet qui l'a récupéré.
1: Voilà, je la remercie. Et là, avant, j'étais en train de demander à Rigo combien qu'on était. On est déjà 3000.
0: On était 3582 quand je te l'ai dit. On est déjà 3722 moins 4. Ça va très vite.
1: Donc, le premier débat va porter sur la Sibylle et 0h55. Donc, on va accueillir Cendrier.
3: Ouais, allô.
1: 20 ans, Mazamé.
3: Ouais,
1: on écoute Fun Radio sur 99.4.
3: Ouais.
1: Bonsoir à toi.
3: Bonsoir.
1: Mets ton doigt.
4: Ouais, salut Gérard.
1: 18 ans, Verdun, on écoute Fun Radio 93.9.
4: Ouais, c'est ça.
1: Tais-toi.
4: Oui, bonsoir
1: 22
4: Gérard.
1: Ans.
4: Bonsoir Gérard, bonsoir à tous.
1: 22 ans de Lacachan.
4: Ouais, bonsoir.
1: On écoute Fun Radio 98.6.
4: Exact, bonsoir Gérard.
1: Bonsoir à toi. Petite truie, 19 ans de Alès, on écoute Fun Radio 95.6, pardon.
4: Ouais, bonsoir à toi GG, bonsoir l'équipe.
1: Salut.
4: Bonsoir. Salut tout le monde, salut.
1: Fesses de taureau.
4: Bonsoir GG.
1: 25 ans, Isola 2000, on écoute Fun Radio 101.7.
4: Exactement, ça va bien GG.
1: Je sais pas, j'ai pas regardé ce matin, Et sans pitié, 19 ans, Dinan, 103.5.
5: Gérard, je suis sans pitié.
1: Bah oui, ben c'est ce que je viens de dire.
5: C'est ça.
1: Bon, alors les oreilles, c'est comme le cul, ça se lave. Mais sans contour-tige, d'accord ?
2: Ouais.
1: Ok. C'est clair. Bon, alors, on y va, on attaque. Première question. Est-ce que vous possédez une Sibylle ? Si oui, à quoi cela vous sert-elle ? On va demander ça à Tais-toi.
4: Ouais, j'en possède une. Bah, en fait, ça me remplace le téléphone chez moi.
1: Non, mais... Ben ça y est, ça, je m'en serais douté.
4: Ah bah ouais.
1: Je m'en serais douté qu'on m'aurait dit que ça remplace le téléphone.
4: Tu t'en serais douté toi aussi.
1: Ouais, donc tu peux préciser
4: ta
1: réponse.
4: Ouais, donc je m'en sers comme téléphone parce qu'en fait j'ai pas le téléphone, ça coûte trop cher. Puis
1: ouais.
4: France Télécom, c'est France Télécom.
1: Ouais,
4: c'est
1: non mais attends.
4: Quoi.
1: Et tu vas te calmer parce que sinon c'est moi qui te calme.
4: Ok.
1: T'es
4: gamin. Ok, Michel.
1: Oh, c'est moi qui parle. Ok.
4: Ouais, ça parle alors. Non, bon. Vas-y.
1: Alors, déjà, la CIBI, ça a été agréé par les PTT, mais maintenant, ça y est plus. Ok.
2: Pourquoi ?
1: Parce que maintenant, la CIBI, tu peux la posséder comme tu veux.
2: Ça veut dire... Vas-y, excuse-moi. Ouais, je sais pas ce que ça veut dire, agréé.
1: Agréé, c'est... quand t'achètes un téléphone dans un magasin, c'est agréé PTT. Donc t'as derrière ton téléphone, t'as une marque. Et dessus c'est marqué agréé PTT.
2: Ouais, mais
1: petit travail tranquille.
2: Ouais. Ah voilà, okay. Ça veut dire ça PTT. Mais on dit que ça n'existe plus les PTT. Hein.
1: Ah non, presque pas. C'est eux qui nous envoient le courrier quand ça marche. Une condition que ça fonctionne bien. Ok.
2: Ok.
1: Cendrier.
5: Oui. Je t'écoute.
1: Non mais attends, je t'écoute, c'est moi qui t'écoute maintenant. Tu réponds à la question, si tu réponds pas, on va te dire bonne nuit.
5: Ok, c'est vrai. Bon, moi, j'ai pas de CB, mais je compte bientôt en prendre une.
1: Ouais.
5: Donc, je veux savoir, c'est laquelle la moins chère.
1: Alors ça, pour l'instant, tu vois, là, tu commences déjà à me parler des questions qu'on n'est pas dedans encore.
5: Ah, excuse-moi, d'accord, j'attends.
1: Ok. Donc, pour toi, ça va être... question que je vais te poser, à quoi ça va te servir ?
5: Bah en fait, ouais, c'est une bonne question. À quoi ça va me servir ? Je sais pas, garder le contact avec les gens, c'est cool, avec les camionneurs, tout ça, c'est bien.
1: Non mais, fil d'art !
2: Non mais je prends un gâteau, mais...
1: Non mais attends, fil d'art, s'il te plaît.
4: Attends, fil d'art.
2: Excuse-moi.
1: L'autre, il ouvre carrément le paquet devant son micro.
0: Gérard, pour commencer, pour le début du débat, il y a Perfouras, le vrai Perfouras sur l'IRC d'ailleurs, il te salue.
1: Ouais.
0: Il te demande qu'est-ce que ça veut dire, Sibi.
1: Sibi, en fin de compte, ça veut dire, justement, c'est la question, ça veut dire carte bancaire ou... ça veut dire carte bancaire ou... Ben oui, c'est tout, hein. Ou autre. Carte bancaire, cul bouché.
2: Cul
1: de bite.
4: Lâche-toi, Lascar, vas-y.
1: Non, ok. Allez.
5: Ouais,
1: Oh, mais...
2: Moi, je croyais que ça voulait dire communication brève.
3: Ok.
2: Abréviation de Sibi, non?
1: Ouais, on...
4: Non, moi, je croyais que ça voulait dire Sibistro, en fait.
1: Comment?
3: J'ai un borgne.
4: Je croyais que ça voulait dire Sibistro.
0: Sur IRC Oxyde, il me dit ça veut dire connard bourré.
1: Bon, ouais, bah ça, ils peuvent dire ce qu'ils veulent, hein, de toute manière, tu peux inventer n'importe quel nom.
4: C'est une bonne définition quand même.
1: Mets ton doigt. Mets ton doigt, tu réponds s'il te plaît.
3: Ouais, excuse-moi, je dirais. Allez, son pourri lui.
4: Vas-y, enlève ton doigt.
3: Ouais, vas-y.
1: Eh, mets ton doigt dans mon cul, là, celui qui s'amuse à passer à chanter ça, il va commencer par fermer sa gueule. Ok, ah, merci.
2: Ça a coupé, hein, Manu.
1: Bon, Manu, c'est quoi ce bordel là déjà?
2: Je sais pas, l'auditeur il a raccroché.
1: Ah ouais, il a raccroché, mets ton doigt. Ah bah c'est bon, tu prends quelqu'un d'autre.
2: Allez, plus, c'est bon. Allez là, mais en plus c'est con, cool, parce que je crois que c'est un passionné de Sibi et qu'il en a une.
4: Si c'est un rapport pareil à l'histoire du téléphone, c'est parce que sur le téléphone tu peux pas parler de tout. Mmh. Parce que des fois il y a des gens qui t'écoutent.
1: Ouais.
4: Donc nous avec mes potes on a des business un peu chelous, donc on est obligé de passer par la CB, on se met sur le canal 19 et là personne ne nous entend, on peut discuter.
1: Non, presque pas, presque pas. C'est le canal 19, personne t'entend. Non mais attends,
4: c'est un canal privé.
1: Ah ouais, mais attends, tu me prends pour un con ou tu m'y laisses?
4: C'est pour moi et mes potes les routiers.
1: Non mais attends.
4: Ouais.
1: Hey, petite truie.
4: Oui, je suis là.
1: C'est toi qui viens de me répondre.
4: Ouais, tout à fait, ouais.
1: Bon, je te demande si tu me prends pour un con ou tu m'y laisses.
4: Bon, ouais, comme tu veux, je t'y laisse, vas-y.
1: Ouais, eh ben, je vais te dire une chose, que c'est le canal 19 déjà, une. Tu peux pas rester 50 ans à raconter ta vie.
4: Ah, tu sais, j'ai pas besoin de 50 ans pour faire mes business, hein, t'inquiète.
1: Ouais, non, mais moi, je te dis, sur le canal 19, t'as pas besoin de...
2: C'est quoi le canal 19, Gérard?
1: Canal 19, ça va être la question 4.
2: D'accord, ouais, donc vous attendez la question 4.
4: Ok, mais GG, tu fais quoi au niveau de la juridiction pénale à ce niveau-là? Je veux dire, la CIVI, c'est quand même réglementé, tu fais quoi dans ce cas-là?
1: Non, plus maintenant.
4: Bah,
1: non.
4: Si.
1: Non.
4: Ah bon, t'es sûr?
1: Maintenant, tu peux te procurer une CB comme tu veux.
4: Ouais, donc en gros, il y a un mec qui peut prendre une CB puis il fait une radio locale dans sa chambre, c'est
1: non,
4: ça?
1: Non, mais attends. Déjà, une CB, tu sais ce que c'est?
4: Ouais, c'est le truc avec des boutons et des numéros pour...
1: Voilà. C'est un petit appareil comme, dirait un téléphone.
4: Ouais.
1: Mmh. Hein? Mmh. T'as un mic?
4: Ouais, t'as un mic.
1: Tu branches ton mic sur la CB,
4: tu tires
1: une antenne, tu tires un fil, ça te sert, qui te donne l'alimentation avec ton antenne,
4: ouais, tu
1: peux parler.
4: Attends, est-ce que t'as checké le flow d'abord?
1: Comment?
4: Check le flow d'abord ou pas?
1: Attends, tu parles français toi?
4: Est-ce que tu check le flow d'abord?
1: C'est quoi ça?
4: Avant de balancer la purée.
3: T'es dans la place ou quoi?
1: Bon,
2: la fièvre, hein, Gérard.
1: Bon, fesse de taureau, allez.
4: Ouais,
1: allez.
4: Bah moi, j'achète pas de CB parce que je trouve que le son, il est pourri. T'as bien raison. Tout naze, le son, tout pourri. Il faut mettre une antenne.
2: C'est vrai qu'entre un téléphone et une CB, il n'y a pas
1: de
2: photo.
1: Non, mais alors là, par contre, fesse de taureau.
4: Tu mets un petit lobby que ça fait antenne. L'antenne.
1: Oh, s'il vous plaît.
2: Attendez, Gérard, réponds.
4: Ouais.
1: Fesse de taureau.
4: Ouais.
1: Si déjà, t'achètes une CB sans antenne, tu peux être sûr que t'entendras rien.
4: Non, mais je sais, mais même avec une antenne, le son, il est naze.
1: Non.
2: Mais pourquoi, Gérard?
1: Non, parce que là, faut se dire une chose, que avec une antenne de CB, donc tu la branches sur ton TX, et c'est à toi de...
2: C'est quoi un TX?
1: Un TX, c'est un appareil, comme dirait le Minitel ou téléphone.
2: Mais pourquoi, par exemple, quand tu branches une CB, ça fait...
1: Non, mais c'est normal. S'il vous plaît.
2: Il répond.
1: Non, parce qu'il y a certains TX, bon, t'as du mal à les régler. Mais c'est à toi de le régler, parce que pourquoi? Faut se dire une chose, qu'avec l'antenne de CB, il te faut un tosmètre. Ce qui te permet...
2: Non,
1: un tosmètre, c'est ce qui te permet...
4: Gérard, respect,
1: putain,
4: respect, c'est pas
1: leur faute. Attends, j'en ai fait de la CB, donc je sais ce que c'est un tosmètre, ok? Un tosmètre, ça te permet de régler ton antenne correctement pour pas avoir de problème
2: d'infrastructure.
1: Donc, si la personne ne sait pas régler son antenne, c'est son problème.
2: D'accord. Et pour régler une antenne, faut un tosmètre.
1: Voilà.
2: C'est d'accord. Un travailleur clandestin, quoi.
1: Non.
2: Ah ouais. Et il va vite, il est quick ou pas?
1: Non, ça dépend d'où tu te trouves. Et je vais même pas insister sur vos questions. Ouais. Sans pitié.
6: Ouais. Ça sert à rencontrer des gens. Et il paraît que face à la région d'Inan, on peut rencontrer des mecs sur la CB, je voudrais en acheter.
4: Ouais, moi j'ai entendu qu'il y avait un réseau de cul cibiste.
1: Attendez,
2: parce que Gérard a un petit sondage justement sur ce que vient de dire Sans Pitié.
1: Okay. Alors, donc il y a 45% des gens qui utilisent la CB pour faire des connaissances et plus si infinité. Mais ça, c'est des questions.
2: Infinité. Que...
1: Ouais, mais un.
2: Ah ouais, plus si infinité, ouais.
1: Ouais, mais bah, ça. Comment? Qui c'est qui a parlé derrière?
7: Bon, les filles, sans pitié.
1: Non, ouais, sans pitié, je t'écoute.
7: Sans pitié.
6: Ouais, bah, je te disais, il y a un réseau de rencontres survivants assez cul sur la Sibylle, donc je vais essayer de m'en procurer une.
7: Ouais.
6: Donc, ce serait bien que tu m'expliques un peu comment ça marche. Enfin, je vais écouter le débat et puis je vais essayer d'apporter mes lumières.
1: Ah mais ça, pour t'expliquer comment marche une Sibylle.
6: Ouais.
1: Déjà quand
2: tu qui viens chez toi.
1: Non.
6: Il y a pas de problème.
1: Non. Il y a pas de besoin de venir chez moi. Non, quand elle achète sa Sibylle, elle demande au vendeur. Le vendeur y explique comment que ça fonctionne. Maintenant si elle sait pas, eh ben elle se débrouille.
7: Pour elle.
1: C'est tout.
2: De toute façon il y a une notice Gérard quand t'achètes une Sibylle.
1: Bah alors.
6: Mais si la notice est en japonais.
1: Comment?
6: Si la notice est en japonais, je fais comment?
8: Et si des fois, les ton petit nègre, comment qu'on fait? Hein?
6: Je te l'envoie.
2: Le roi de l'imitation de Gérard.
1: Bon, alors, deuxième question.
7: Graine de déchets.
1: Rigaud, une question hier, c'est avant.
0: Oui, on te demande, le chien, il te demande depuis quand la Sibylle existe-t-elle?
1: Ça, je sais pas, j'ai pas les dates, approximatives, mais je pense que ça existe depuis longtemps.
2: Début juin, on m'a dit, 47. Juin
1: non,
2: 47.
1: Non, attends, la Sibylle, ça va pas depuis
2: ça,
1: juin.
2: Ça fait combien de temps que ça existe, la Sibylle, à ton avis?
1: Je sais pas, moi.
2: Ça fait plus de 20 ans, plus de 30 ans?
1: Ouais, attends, la Sibylle, c'est connu, t'as même des Sibylle portables.
2: Ah oui. Sur Titanic, c'est vrai qu'ils en avaient une.
1: Non, mais c'est pas...
2: C'était une Sibylle sur le Titanic.
1: Et toi, fais gaffe là-bas parce que je vais te faire avaler tes lunettes si tu fais le con.
2: Mais non, c'est pour la télé, vas-y. Donc, deuxième question, GG.
1: Deuxième question.
2: Ouais.
1: De quoi parlent les Sibylles en général là? On va demander ça à...
7: Teste de taureau.
1: Non, tiens, ouais. Voilà.
7: Voilà.
1: Comme tu l'as ouvert.
7: Parce que c'est que des routiers, je pense. De cul, parce qu'il y a que les routiers qui...
1: À ton avis, il y a que les routiers qui...
7: Non, mais il y a bien 90% de civistes, c'est des routiers, je pense.
1: Bon, ouais. Alors moi, je vais te dire une chose, que tu te trompes déjà. Bon, c'est sûr que il y a pas mal de routiers, je suis d'accord avec toi.
7: Mais tu te trompes.
1: Mais faut te dire une chose, qu'il y a des chauffeurs de taxi qui l'utilisent.
7: Ouais, je voudrais dire aussi qu'il y a aussi des prostituées.
1: C'est leur problème. C'est leur problème, c'est pas le mien.
7: Bah avant, moi, je dis les putes, elles tapinaient sur le trottoir, et maintenant, je trouve ça scandaleux parce qu'elles viennent tapiner sur la Sibylle. Et franchement, ça brouille les canaux, surtout si tu vas sur le canal 69, c'est un vrai bordel là-dedans.
1: Ah ouais, attends. Qui c'est qui vient de parler?
7: Des petites truies.
1: Alors petites truies, j'ai jamais vu 69 canal sur une Sibylle.
9: Il y en a combien d'ailleurs?
1: T'en as 40.
2: Des canals?
1: Tu passes du 1 au 40 et c'est tout. À moins que t'as la BLU, là tu peux...
2: C'est quoi la BLU?
1: La BLU, c'est...
2: C'est un petit gâteau ça, hein?
1: Non, c'est un truc...
9: Pas de marque, Gérard.
2: C'est un violet d'armes.
1: Mais attends, BLU, tais-toi.
7: Pas de pub.
1: Bon, ouais,
2: c'est quoi la BLU? C'est quoi la BLU?
1: La BLU, c'est... Ça permet que lorsque tu vas à l'étranger, tu peux correspondre avec quelqu'un qui est en France.
2: Donc il te parle en américain.
1: Par exemple, s'il vous plaît, vous vous taisez quand je parle. Merci.
2: Ok.
1: Oh, merci. La BLU, c'est un appareil que tu payes pour que ta Sibylle soit homologuée pour ça. Donc ça s'appelle la BLU, donc homologuée.
2: Tu payes combien?
1: Je crois que tu payes 250 balles en plus du prix de ta Sibylle.
2: Par jour?
1: Non. Tu payes 250 balles plus le prix de ta Sibylle.
2: Pour la vie.
1: Pour tout le temps. Et la BLU, ça te permet de correspondre, par exemple, toi, tu es ici à Neuilly. Mm-hmm. Par exemple, tu as, je sais pas, je vais prendre quelqu'un au hasard de ta famille, ta sœur qui est du côté de la Thaïlande.
2: Ouais, bah putain, elle est en Inde.
1: Ouais, mais de la Thaïlande.
9: Bien joué.
1: Ouais. En Thaïlande.
2: On fait des massages.
1: Elle peut t'appeler.
2: Ah, sur ma Sibylle.
1: Oui,
9: mais attends Gérard, avant.
1: Attends, je vais expliquer pourquoi. Mmh. Parce que la BLU, ça te permet d'avoir plus de correspondance avec l'étranger qu'on a à l'heure actuelle, nous en France.
2: Ouais. Ça sert à quoi qu'on ait inventé Internet alors?
1: Ben oui, attends.
7: On n'arrête pas le progrès. Gérard, imagine quelqu'un qui est sourd, il peut pas être sur le téléphone ou la Sibylle, donc forcément il est sur Internet, c'est tout.
1: Non, mais attends. Attends, déjà sur... Attends, le mec qui est sourd...
2: Pardon, excuse-moi, j'ai fait une fausse manip.
1: Je crois que toi, tout à l'heure, je vais te mettre étoile la grosse bouche de là, je vais te mettre étoile maigre, tais-toi.
7: Spécial dédicace pour Moby Dick.
1: Comment ?
7: Je disais spécial dédicace pour Moby Dick.
2: Le film.
1: Qui c'est qui s'appelle comme ça ?
7: Rodrigo.
1: C'est ça. Bon, donc Cendrier.
2: Il y avait une question internet, ouais, non ?
0: Il y en a plein. Oui. Bah il y en a plein. On est plus de 4000 déjà.
1: Oh là là, ouais.
0: Alors il y a Davy One qui te demande s'il faut éteindre sa CB quand on va au cinéma.
1: Alors là, c'est une bonne question.
2: Ça, c'est une sacrée bonne question de putain de merde.
1: Une colle. Ah bah, donc, de toute manière, oui.

0: Non, je répète plus les questions. Non, on est déjà à la bourre, je répète plus les questions. Alors, on accouche.
1: Ok, d'accord. Bon, là, en fait, de quoi ils parlent, les gars, ça va être intéressant à prendre, tout ça, non?
2: Et puis, les bouchons.
0: Attendez, laissez-la parler.
1: Ouais, s'il vous plaît, ouais. Donc, je sais pas, éviter les bouchons sur la route, les directions à prendre, tout ça, non?
0: Non mais ça c'est la ouais ben à la rigueur ouais donc en fin de compte bon je vais te répondre après Sandria avant qu'on mette un disque tais-toi.
3: Moi je pense que les civistes si on peut les appeler ils parlent le langage civique hein, sur la route donc ils doivent se dire salut Robert dis donc je te file des calendriers de cul de Playboy. Je t'échange un Playboy contre un Pentus.
0: Moi, je t'échange ma main dans ta gueule contre une connerie.
3: Ouais, avec okay. On se fait chier avec un combat, on s'amuse.
0: Attends, mais moi, je t'emmerde.
3: Oh là là.
0: Ok.
4: Justement, Gérard, par rapport au sondage, là. T'as vu la deuxième?
0: Mais attends, on va finir. Petite truie. Okay.
2: Petite truie, je t'ai déjà répondu, mon amant.
0: Attends, je suis pas ton amour, d'accord? Alors tu vas te faire sauter, toi, connard.
3: Je te kiffe,
0: moi j'ai alors, hop, bonne nuit à toi. Allez hop, celui a dégagé. Terminé pour lui. Hop, fesse de taureau.
3: Ok, Michel, je t'ai déjà répondu.
0: Ok, sans pitié.
1: Ça sert à communiquer. C'est ça,
3: vous kiffez ça, les gars.
0: De quoi?
1: Ça sert à communiquer des plans cul.
0: Quoi? Parle un petit peu plus fort devant ton combiné parce que j'entends
5: pas. C'est un téléphone
0: pas.
5: De merde. Hein.
1: Ça sert à se communiquer des plans cul sur la région d'Inan.
0: Ouais, d'accord. Je crois que tu vas retourner dans ton lit.
1: Ouais.
0: Hein, tu vas continuer avec ta Sibi pour essayer d'avoir des petits cochons qui veulent bien te sodomiser.
1: Ouais.
0: Hein. Et puis on va te dire une bonne nuit.
1: Ouais.
0: Ok.
1: D'accord.
0: Et ben voilà, bonne nuit à toi.
1: Salut.
3: Il y a du plan alors, tout seul.
0: Bon, c'est merci. Donc sur la question là,
5: attends, il y a Mets ton doigt qui a pas répondu, s'il te plaît, Gérard.
3: Ouais, Gérard, excuse-moi, mais tu m'as pas appelé.
0: Ah oui, excuse-moi. Ouais. Ah,
3: ouais, alors moi j'ai dit sur la CB il parle un peu de tout quoi.
0: Mm-hmm.
3: Mais quand il parle, tu veux là j'ai la CB à côté de moi et.
0: Ouais.
4: Allume-la, voilà.
3: Tu mets qu'elle a 19.
0: Allume-la, vas-y.
4: On va vérifier.
3: Tu mets qu'elle a 19. Hein.
0: Vas-y.
3: Voilà.
0: Vas-y, demande quelque chose.
3: Il y a quelqu'un là?
0: Déjà pour commencer.
3: Oh. Ouais bah ça gueule mais c'est tout ce qu'ils font. Hein.
0: Non, attends. Déjà pour commencer, on demande pas il y a quelqu'un, tu demandes.
4: Qu'est-ce qu'il faut dire justement voilà.
0: C'est quoi ton QRZ?
3: Moi c'est DJ Boss.
0: Bon alors tu dis DJ Boss. DJ Boss pour un SCTX.
3: Ok alors attends j'essaie.
0: Vas-y.
3: Ouais attention les stations c'est DJ Boost pour un STX.
6: Ouais il a transformé les stations.
0: Voilà.
4: Donc là il y a du monde.
3: Voilà.
0: Donc il y a du monde.
4: Donc là quelqu'un répond, c'est ça Gérard?
0: Donc là t'as demandé à
3: tout le monde.
0: Attends. Oh mets ton doigt. Mets ton doigt.
3: Ah là, c'est vrai, c'est pas bon, hein.
0: Voilà, donc là, je peux vous dire que pour faire déjà, quand vous achetez un TX, déjà la première chose que vous faites, vous allez.
4: J'avais pris un 103 XPX moi.
0: Non, mais attends. Déjà pour commencer, quand vous achetez un TX que vous savez pas vous en servir, déjà le vendeur vous explique comment que ça marche.
4: Mm-hmm.
0: Après, vous allez sur le canal 19, vous dites voilà, par exemple un QRZ bidon,
4: mm-hmm.
0: Plus la pisse pour un SCTX. Non mais comme ça, tu vois. C'est un QRZ que je prends au hasard. Hein.
4: Au hasard.
0: Le mec il va te dire, bon bah c'est ok, ça passe.
4: Je te change ton slip.
0: Stop.
7: Gérard, merci. Sur IRC, il y a Sardine qui te demande si on peut mettre sa CB sur liste rouge.
0: Non.
4: Oh. Putain.
0: Mais attends, mais c'est pas des téléphones une CB.
7: Ah, moi j'en sais rien.
4: Non mais tu sais, les gens de l'internet ils sont largués en CB, ils connaissent
7: ils
4: que leur.
7: Ils arrivent pas à se connecter sur la CB avec l'internet.
4: On peut pas.
0: Mais non, c'est impossible.
4: C'est impossible.
0: Alors à la question que
4: donc là, on va mettre
0: poser,
4: un disque, hein, mon chéri. Hein.
0: Mon chéri. Attends, je suis pas ton chéri, d'accord.
5: Pas de marque.
0: Toi, tu vas te faire sodomiser, toi. Mmh. Donc, il y a 23% des routiers qui utilisent seulement leur CB pour trouver un endroit pour faire leurs besoins. Alors ça, Gaël... Non,
4: est-ce que... Ouais, Gaël, elle a
0: Gaël, je vais te dire une chose, que là, le sondage que tu as

0: trouvé des 23%. Je sais pas où t'as été me les chercher.
1: Ouais, peut-être qu'elle a voulu dire, tu vois, comme ils sont sur la route, et par exemple, ils veulent une station-service parce qu'ils ont envie de faire leurs besoins. Ils peuvent peut-être pas s'arrêter sur le bord de la route pour pisser
2: surtout sur l'autoroute, Gérard.
0: Bah ouais, c'est dangereux.
2: Un camion qui s'arrête sur l'autoroute, c'est dangereux.
0: Non, mais sur l'autoroute, faut se dire une chose. Par contre, merde. Je vais y arriver.
1: Par contre,
0: faut se dire une chose, par contre, que tu as plusieurs aires de repos. Ah ouais. On l'a bien vu quand on a été avec Max, je sais plus à.
1: Non, elle dit pas, ça ne dit pas où on est allé, elle dit pas.
0: Je sais plus du Havre là-bas.
1: Ouais, on a pris des photos et tout.
0: Faire une soirée. Mmh. Donc il y avait pas mal d'aires de repos. Donc là, ils peuvent s'arrêter. Donc il y a plusieurs routiers, donc ils peuvent papoter ensemble. Donc.
1: Ah d'accord.
0: La troisième question qu'on va poser,
1: c'est
0: peut-on acheter la CB en allant à la banque ou autre, et on va s'écouter les petits bois du bois de Boulogne avec des envies de caca. Et on se retrouve tout de suite après au 0803 08 5000 et 0870 5000. Et c'est quoi?
1: C'est le disque?
0: Ah bah non, il est pourri, hein. Et voilà, c'était les petits bois du bois de Boulogne. Avec des envies de caca. Et donc il est 1h21 et vous êtes toujours sur Fun Radio. Donc vous pouvez toujours nous appeler au 0803 08 5000 0870 5000 et toujours l'IRC www.fr. Point Fun Radio. Rigo, on est combien s'il te plaît?
2: 4324,2.
0: Ouais.
2: Ça cartonne fort ce soir, le débat se passe bien. Je salue deux, trois personnes vite fait. Je salue Paradox, Bacchus, Christophe, Izen, Sardine, le vrai de Marseille, etc. Davy One.
1: Il est là, Davy One?
2: Ouais, bien sûr, il est là.
1: C'est cool.
0: Et moi, je salue une personne, un cibiste, tout particulièrement, donc je vais saluer deux cibistes aussi.
1: Ouais.
0: Donc, c'est-à-dire Lolo 91.
1: C'est donc, son QRZ, ça? On va peut-être l'appeler tout à l'heure.
0: On devrait l'avoir dans nos débats. Et je salue Petit Guépard qui est sur la route.
1: Guépard.
0: Le Guépard.
1: Si tu nous écoutes.
0: Le Guépard. Donc je te fais des gros bisous. Et on va récupérer donc Cendrier.
3: Oui, allô.
0: Bonjour. Rebonsoir, pardon.
3: Rebonsoir,
0: ouais. Mets ton doigt.
4: Ouais, rebonsoir Gérard.
0: Tais-toi.
4: Salut les deux.
1: Sphincter ouvert.
0: Oui, sphincter ouvert, bonsoir.
4: Oui, bonsoir, c'est sphincter ouvert.
0: Fesse de taureau.
4: Ouais, alors bonsoir. Gérard, tu pourras me redonner le titre du disque parce que j'ai bien kiffé.
0: T'as bien kiffé?
1: Tu kiffes à la Fnac, c'est tout.
0: Tu le kiffes à la Fnac et puis basta. Ok, et camembert.
5: Salut Gérard.
0: Alors, donc, troisième question. Peut-on acheter la CB en allant à la banque ou autre? On va demander ça à Cendrier.
5: Ouais, ben moi, je pense pas. Hein. À la banque, on peut pas trop acheter des CB, quoi.
0: Ouais.
5: Mais je pense que ailleurs, ouais, genre au supermarché, au casino, ou des trucs comme ça.
4: Mm-hmm. Pas de marque.
0: Okay. En fin de compte. Si on vient bien sur le débat, ouais, CB, ouais. Ça veut dire quoi? Ça veut dire carte bancaire.
4: Rien à voir.
5: N'importe quoi,
0: si vous êtes pas content derrière, vous écrasez.
1: T'es sûr, Gérard, ça veut dire ça? Je comprendrais pas le principe alors.
0: Attends, tout le monde me dit, ouais, mais CB, ça veut dire quoi? Bon, bah, maintenant je dis, ça veut dire carte bancaire.
1: Alors, il faut un code. Si tu veux faire de la CB, il faut avoir un code.
0: Bah ouais. Oui, mais en fin de compte, t'as pas besoin d'avoir un code pour acheter une CB.
1: Bah, donc, mets ton doigt.
4: Il y a une puce dans le
1: CB,
4: ça veut dire carte bancaire.
0: Mets ton doigt.
4: Ouais, Gérard, écoute. Pour moi, la CB, moi en ce moment, j'anime une radio gay sur Verdun. À partir de la CB, justement.
5: Ah, bien. Mm-hmm.
4: Donc, la CB, c'est pas moi qui l'ai acheté, donc je peux pas te répondre.
0: Mm-hmm.
4: Et le matos, on l'a déjà. Moi, la CB, je l'ai chez moi, mais c'est juste pour m'entraîner, quoi.
0: Ouais, mais donc.
4: J'interprète 2-3 routiers, puis on se parle, et puis voilà, quoi.
0: Ah, bah, mais attends, tu te fous de moi, toi?
4: Bah, non.
0: Bah, ouais, si. Non.
4: Bah
0: je te demande de quoi parlent les cibistes en général. Tu m'as même pas répondu. Tu m'as répondu à travers la plaque.
2: Mais si, t'as répondu. Il t'a dit que lui, il faisait une radio sur CB, donc c'est de ça qu'il parle.
0: Bon, ok. Ok, merci, Rigo. Excuse-moi.
4: Merci, Rigo.
0: Tais-toi.
4: Ouais, ouais.
0: Tais-toi.
4: Ouais. Moi, moi, donc, ouais, bah, moi, ma CB, comme je t'ai dit, bon, j'en ai déjà une, hein, ça remplace le téléphone. Ouais. Je l'ai acheté dans un petit magasin qui s'appelle les CB Fuckers, et puis.
0: Ouais, voilà. Tais-toi, tu précises pas les noms, d'accord?
1: Ouais, il n'y a pas de pub, okay, sur le
4: son. J'ai acheté dans un magasin de CB, et je voulais dire que c'était un gros routier poilu qui était à la caisse, d'ailleurs, il a voulu me prendre. Quand j'ai fait tomber ma
0: cible,
4: je sais pas trop.
0: Bonne nuit, merci, tais-toi.
4: Non, non, mais.
0: Merci, merci.
1: Tais-toi.
0: Pour toujours.
1: Mais par rapport, justement, par rapport au petit sondage de Gaël, là, il y a 61%.
0: Non, mais attends, j'ai pas fini avec les gens, moi.
1: Ah, d'accord, non, mais par rapport, tu vois,
0: Ok,
1: parce qu'il y en a pas
0: après,
1: mal, les sondages.
0: Non, ouais, mais après, là, c'est un peu trop long, tous les sondages.
1: Bah, justement, t'en donnant de temps en temps, ils peuvent réagir en même temps à la question.
0: Fincher ouvert.
1: Sphincter ouvert.
0: Ouais. Bon, je t'écoute.
3: Quand je t'ai rencontré, j'y ai pas cru.
1: Ça va pas, sphincter ouvert, t'as un problème?
6: J'ai des bouffées de chaleur, là, je sais pas ce qui se passe.
0: Ouais, mais je crois que tout à l'heure, tu vas avoir des bouffées de chaleur avec Manu au standard.
6: Ok, bon, alors, ce que je voulais dire, c'est que j'écoute souvent Radio Vaseline, là, l'autre Tarlouse, là.
0: Ouais, c'est bon, Manu, attends, terminé pour toi, veste de taureau.
6: Ouais, alors, donc, moi, je sais pas, je pense pas qu'on puisse acheter une CB dans une banque. Pardon, mais peut-être, je sais pas, moi, dans un truc pareil pas cher, tu vois, un truc dans le style, tu peux trouver ça, quoi. Voilà.
0: Ok. Camembert?
7: Ouais, bah moi, j'ai acheté une CB à mon copain, je l'ai acheté chez mon boulanger. Parce qu'en fait, il vendait la sienne, donc j'ai acheté une CB chez mon boulanger.
1: Mais, justement, par rapport à ce qu'elle vient de dire, Gérard, est-ce que tu crois que c'est mieux d'acheter une CB neuve ou d'occasion?
0: Ça c'est une bonne question parce qu'en fin de compte si t'achètes une CB d'occasion tu sais pas sur quoi
1: tu
0: sur quel
1: tomber,
0: matos
1: ouais.
0: tu as tombé le ouais. mieux c'est d'acheter une neuve mais les prix je pense que on va en parler on va essayer de
1: on va aborder le sujet ou pas
0: ouais on va
1: comment on en parle maintenant
0: non mais on va aborder le sujet sur savoir combien coûte une CB parce que là vu les questions qu'on a et puis vu l'heure qu'il est donc faudra qu'on écourte les questions.
1: Okay.
7: Ouais,
1: donc,
7: Gérard,
0: oui.
7: Ouais, une petite question, je vais savoir.
0: C'est qui?
7: C'est Cendrier, excuse-moi.
0: Oui.
7: Je vais savoir comment t'écris CB.
0: CB?
7: Ouais.
0: Alors.
7: Ouais.
0: Une CBiste?
1: Non, CB, une CB.
0: CB, ben un CB.
7: Pardon?
0: CB.
7: CB, en anglais, quoi. CB, c'est ça?
0: Bah, un CB.
7: Ah ouais, pas bête. Ouais, je viens de comprendre, ok.
1: Mais c'est pas français, alors.
7: Pardon?
1: C'est pas français comme matos.
0: Ah si.
1: Ah, pourquoi on dit CB comme les anglais?
7: Ah, ouais,
0: mais non.
1: Comment on dirait CB, une CB?
0: Non, mais CB, CB, c'est carte bancaire.
1: Devant ton micro,
8: j'ai des feuilles, les CB.
0: CB, c'est des feuilles pour rouler des joints ou autres.
1: Des joints ou autres.
0: Non, mais... Mais CB, en fin de compte, c'est quoi? C'est français, hein? Tu peux
7: le
0: trouver?
7: CB, non, CB, c'est pas français, c'est anglais, comme tu dis CB.
0: Bon.
7: Non, parce que moi, je voulais mettre une annonce dans le journal, quoi, parce que je cherche maintenant, ça m'intéresse, maintenant qu'on en parle, je cherche une CB, quoi. Donc, je vais savoir comment on écrit les... Voilà.
0: Ouais,
7: Donc, CB, ok, d'accord.
0: Ok.
7: La prochaine question, ouais.
0: Attends.
8: Si le copain de GG pouvait raccrocher son téléphone pour que je le rappelle, ce serait sympa, merci.
0: Laurent, s'il te plaît, si tu pouvais raccrocher, on essaye de te joindre, alors raccroche.
1: Laurent, scan the phone.
0: Merci.
1: For tonight.
0: Alors donc 61% des CBistes préfèrent utiliser leur téléphone portable. Donc je vois pas.
1: Bah par rapport à la CB, tu vois, il y en a peut-être qui considèrent que c'est mieux le
0: non,
1: portable.
0: Ah oui. D'accord, je vois.
1: Je vois
0: le rapport de la
1: question.
0: Sondage que ce Gaël vient de me donner. Donc en fin de compte, c'est vrai qu'il y a des CB portables.
1: Ah ouais.
0: Et c'est un genre de petit taki-walki. C'est un genre de petit taki-walki comme un téléphone
1: portable. Ouais.
0: Et en fin de compte, sauf que dessus, au lieu d'avoir marqué n'importe quoi comme nom, c'est des canaux.
1: Ouais,
0: donc tu peux aller du 1 au 40. 40 aussi. Oui.
2: Gérard, sur IRC, il y a Sardine, le vrai de Marseille, qui dit qu'il faut pas acheter une CB à un routier parce que c'est des voleurs.
0: Non, c'est faux.
1: Non, mais c'est une CB d'occasion aussi, donc c'est
0: faux. C'est faux. Oui, Manu,
8: bah on accueille ton pote alors.
0: Alors à la place.
8: Bah à la place de qui? À la place de tais-toi.
0: À la place de tais-toi. Salut Laurent.
9: Salut GG, salut tout le monde.
1: Salut.
9: Salut.
4: Salut.
9: Salut.
4: Bah, la pêche toi.
0: Comment vas-tu toi?
9: Ah moi ça va, on peut aller.
0: Sans déconner.
9: Ouais, sans déconner.
0: Bon alors sans déconner, tu peux répondre à la troisième?
9: Vas-y, répète ta question.
1: Non, si.
0: Attends,
9: Allez, hop, tu dégages.
1: Allez, tu viens.
0: Eh oh, c'est moi qui commande pour l'instant.
1: Non, mais il est là.
2: Gérard, pour revenir au débat, il y a Izen sur l'INC qui te demande si une Sibi ça se nettoie avec des cotons-tiges.
0: Bon, là, je lui réponds même pas.
1: Comment ça tourne, Rigo?
0: Comment
1: ça tourne, Rigo?
0: On laisse parler Laurent. Laurent.
9: Oui, oui, j'écoute.
0: Donc, alors, peut-on acheter la Sibi en allant à la banque ou autre?
9: Ah non, pas du tout.
0: Non. Mais en fin de compte, c'est quoi une Sibi? C'est bien, ça veut bien dire carte bancaire.
9: Ah non, pas du tout.
0: Ah si,
1: t'es naze.
9: C'est vraiment nul, gars.
0: Ouais, ça veut dire carte bleue ou carte bancaire.
1: Vas-y, Lolo, explique-nous ce que ça veut dire, Sibi.
9: Communication brève.
0: Ouais.
9: C'est tout.
0: De quoi?
9: Communication brève.
1: C'est ce que j'ai dit tout à l'heure.
9: Ouais, c'est ce que
1: j'ai
9: dit tout à l'heure.
1: Enfin,
9: pour une fois,
1: Fielder,
9: il dit quelque chose de bien.
1: Ah, c'est
0: ouais,
1: dingue, je crois que c'était une grosse
0: connerie. Pour une fois, hein.
1: Ah, la classe.
0: Donc, troisième...
9: On dira pas ça pour toi, par contre, GG.
0: Ok.
2: Gérard, il y a ZZ sur l'IRC qui te demande si tu utilises l'antenne de ta CB quand t'as pas de coton-tige.
0: Non, je réponds pas.
8: Tu fais un boulot de merde ce soir, Rigo.
0: Je réponds
8: à la
0: pas.
8: Place non, de Sphincter ouvert, on accueille Zona.
10: Oui, bonsoir, c'est Zona.
8: On accueille Zona.
10: Oui, c'est Zona, bonsoir.
0: Moi, ouais, Zona.
10: Salut tout le monde.
0: Salut.
10: Oui, alors moi, je voulais dire donc sur les CB.
0: Ouais.
10: Alors, je tiens un petit magasin de CB à Paris. Donc, ouais. Sans citer l'adresse, c'est boulevard du Général.
0: Oh, ouais, bah, c'est bien, bah, tu peux retourner chez toi, Zona.
10: Et j'invite tous les cibistes à venir s'approvisionner boulevard Voltaire.
0: Merci. Non, mais terminé pour lui.
8: Terminé pour lui.
10: Combien, plus précisément?
0: Non, mais ça y est, il est plus là. Donc, alors...
8: Hors antenne, il m'a dit 115.
10: Ah, merci.
8: Qu'est-ce qui se passe?
0: Non, tout à l'heure, je vais te mettre à 115 dans le cul, toi.
8: Ouais. C'est petit, hein, c'est léger pour moi.
0: Quel est les codes CBI les plus employés? Alors, on va demander à Cendrier. Celui qui fait du bruit derrière, arrête, parce que ça commence à m'énerver.
10: Ça, c'est un portable, ça.
0: Non, c'est pas un portable. Alors, donc, on va demander à Cendrier.
11: Ouais, les codes en CBI les plus connus?
0: Ouais.
11: Bah, franchement, non, je sais pas, hein, je connais pas trop la CBI, donc je peux pas te répondre. Hein.
0: Ah, bah, d'accord. Alors, vous... pourquoi tu participes au débat sur la CBI?
1: Pour en savoir plus.
11: Bah, voilà, c'est ça.
1: Tout
11: c'est,
1: simplement.
11: Faut être ouvert un peu, quoi. Faut comprendre, faut savoir.
0: Ouais, ok.
8: T'es ouvert, voilà. Toi, Gérard?
0: Ouais, moi, la Sibi, ouais. Ouais, je la connais
1: sur le bout des doigts. Hein.
0: La Sibi, moi, c'est mon rayon. Mets ton doigt.
10: Ouais, Gérard.
1: Où? Je le mets où?
8: Non, on l'a dégagé, mets ton doigt.
1: Ah, en plus.
0: Ah bon?
1: Bah oui.
0: Bah, attends,
1: on l'a remplacé par Lolo,
8: il est
1: non
8: là. Bah non.
1: Ah non, c'est tais-toi qu'on a viré.
0: C'est tais-toi qu'on a saqué.
8: Pardon.
1: Putain, Manu, tu fais un boulot de merde ce soir.
0: Hein. Manu, tu vas prendre des bras.
1: Ouais,
0: c'est pas plus rigolo.
1: Vas-y, mets ton doigt.
10: Ouais, alors, les codes les plus courants, il y en a plein, quoi. Donc, t'as QTH, QRZ.
1: Ouais.
10: Toi, c'est ta taillée, Gérard, je crois.
1: Ouais, bah attends, Gérard, t'écoute pas, il est en train de se battre avec
2: Gérard,
1: Manu.
2: Gérard, écoute le débat.
0: Ouais, je t'écoute.
10: Ouais, alors ton QRZ, t'as taillé, c'est ça?
0: Non.
10: Non.
1: Non, ça l'est plus parce que Gérard arrête la CB, il a eu un accident.
10: Ah.
0: T'as eu un accident?
10: Gérard, j'ai un mur avec.
0: Oh, moi je t'en dois.
10: Oui. Oh, mais arrête, c'est pas débat, là.
0: Mais bon, allez, mets ton doigt, allez.
1: C'est bon.
0: Allez, on active, là.
1: Allez.
10: Bah ouais, bah je te parle, Gérard, tu me réponds pas.
0: Bah vas-y!
10: Il y a QTH, il y a QRZ, il y en a plein.
11: Ouais, c'est des faux codes.
10: YL aussi, ouais, c'est des faux codes, mais... c'est bon. Utile, hein, c'est utile.
0: Attends, bon, ok. Laurent?
9: Oui.
0: Donc, pourquoi?
1: Putain, on dirait Barry White.
9: Il y a gastro liquide, gastro solide.
0: Ouais.
9: C'est manger, boire.
0: Ouais.
9: Un visu, c'est quand on se rencontre.
0: Mm-hmm.
9: Il y en a plein d'autres. Bon, ben, j'ai mon papier dans un coin, mais je me rappelle plus.
1: Non, mais devant ton téléphone, mon coco.
9: Comment?
1: Devant, voilà, très bien, devant. Alors, le téléphone.
0: Non, mais je sais, parce que là...
1: T'as la petite chiasse aussi, t'as grosse colique, t'as...
9: Suce-moi le bout et tout ça, des trucs comme ça.
0: Non.
2: Gérard,
0: oui.
2: Sur IRC, il y a le vrai canard WC qui te demande si c'est dangereux, la CB.
0: Non,
1: totalement.
0: Non, Gérard,
8: excuse-moi,
0: oui.
8: À la place de Zona que t'as dégagé, on accueille Bléno.
10: Bonsoir.
0: Ouais, Bléno.
10: Oui, bonsoir tout le monde.
11: Bonsoir, Bléno.
10: Oui, alors je vous appelle
0: Bléno.
10: De Limoges, bonsoir à tous.
0: Ouais, mais on s'en fout que t'appelles de Limoges.
10: Ah bah attends, je me présente, et la fréquence, c'est 127.5.
0: Non, mais moi, je m'en bats les couilles.
10: Ok. Ben, je tenais à dire sur le débat que donc moi, je connais un endroit sympathique qui s'appelle CBN Trucks. C'est 13 avenue Clémenceau.
11: À Limoges.
10: Ça, c'est malin, ça.
0: Fesse de taureau.
8: Ouais, viens nous dire en antenne que oui, c'est à Limoges.
11: Ah, d'accord.
10: Et au combien, déjà?
0: Fesse de taureau.
10: Ouais, alors moi, les surnoms que j'emprunte, je sais pas du tout, puisque j'ai pas de CB.
0: Mmh.
10: Et donc, justement, je participe à ce débat pour me renseigner.
0: Ok. Donc, ben, moi, je pourrais te renseigner après avec Laurent. On pourra discuter de certains.
10: En antenne, tout ça.
0: Ouais, on en discutera un peu après.
10: Pas de problème.
0: Camembert.
12: Moi, je connais comme les autres, quoi. YL. Mmh. QRZ.
10: Il y a un bruit de portable, ça devient lourd, là.
13: Manu ! Bah attends ! Je gère !
8: Je sais pas d'où ça vient, à mon avis c'est Laurent là, il fait marcher son bordel. Hein.
1: Non, ça et le métro on est vernis.
0: Hein. Ouais, en plus c'est le dernier métro.
1: Ah, c'est un film ça.
0: Ouais. Camembert.
12: Oui, je t'ai dit Gérard.
0: Ouais.
12: Je connais comme les autres, YL, QRZ, je te copie, etc.
0: Ok. Mais en fin de compte, personne n'essaye d'aller au fond des pensées, parce que en fin de compte, QTH, c'est là où tu habites, comme Laurent disait. Mm-hmm. Hein, Laurent?
10: Oui, tout à fait.
0: Hein, YL, bon, ben, ça, c'est nanas, pour les nanas.
1: YC, c'est quoi?
0: Non, YC, ça n'existe pas.
1: Ouais.
0: T'as ton QRZ, c'est ton nom de CB.
10: Ouais, puis il y a quoi d'autre? SDF, tout ça?
0: Non, t'as plusieurs codes, mais ça, il faudrait...
1: T'as PSG, t'as...
0: Non, il y a plusieurs codes...
10: Ouais, Gérard, je t'ai mis ton doigt, là, j'aurais en rajouté un petit peu, quelques-uns, là.
0: Ouais, vas-y.
10: Il y a QRA aussi, c'est l'endroit où t'habites.
0: Ouais.
10: Et puis je crois que
0: attends, mais
10: quand tu vas aux toilettes, je crois.
0: Eh ben, Laurent, il te l'a dit, hein, c'est...
10: De quoi?
0: Laurent, il l'a bien dit, gastrolytique. Gastro-liquide.
10: Ouais, mais gastro-entérite, quand tu vas aux toilettes aussi.
0: Non, mais attends. Et déjà, QTH, c'est pareil que QRA.
10: Ah non.
0: Ah bon?
10: Ouais, non, QTH, c'est l'endroit où tu te trouves, et QRA, c'est où t'habites.
0: Eh ben alors?
12: C'est pas pareil.
0: Si.
10: Bah non, tu peux trouver chez moi. Bah non, quand t'es en voiture, t'habites pas dans ta voiture.
0: Ah ouais, mais attends, non, mais attends.
1: On va avoir une CB en voiture, hein.
0: Ouais, mais en voiture, si.
1: Bah oui, si.
0: Si,
1: mon oncle, il a acheté une voiture d'occasion, le mec, il lui a vendu avec une CB dedans, avec l'antenne et tout.
12: Ouais.
0: C'est quoi son QRZ?
1: Ah bah, il en a jamais fait, mais s'il veut, il peut en faire, parce que moi, une fois, j'ai branché, et je me suis mis sur le canal 19, après, j'ai appelé ma grand-mère sur le canal 22,
0: ouais.
1: Parce que j'avais dit de se mettre sur le canal 22 pour être peinard.
0: Ouais.
1: Et ça t'intéresse ce que je dis ou pas?
0: Mais t'as pas appelé ta sœur sur le canal 50?
1: Non, parce qu'elle
0: 50.
1: Avait, elle a pas la BLU. C'est pour ça.
8: Manu.
1: Oui, pardon, à la place de Bléno, on accueille 6 tits.
10: Bonsoir. Salut, bonsoir, c'est 6 tits. Bonsoir à toutes les filles en particulier.
12: Salut.
10: Oui, salut.
12: Salut.
10: Donc, je vous appelle de Toulouse.
0: Quelle adresse? Ouais, bah, vas-y. Ouais, oh! Si c'est pour donner un truc que tu me dis, ouais, j'ai un magasin à telle adresse, c'est même pas la peine.
10: Et 12 rue du Capitole.
0: Allez, bonne nuit. Voilà. Comme ça, tu rappelles le Capitole chez toi.
8: Il me dit ouais. Que c'est bien à Toulouse. Hein.
12: D'accord. Et c'est le 12 rue du Capitole.
10: Quel arrondissement?
12: Okay. C'est 12, hein, rue du Capitole, ouais, c'est ça.
0: Mais pas
12: ouais.
0: À Toulouse, hein.
1: Pas de pub, merde.
0: Alors, 30. Donc, il y a un sondage, 32 des gens pensent que l'abonnement de CB est trop cher, donc il n'y a pas d'abonnement.
1: Il n'y a pas d'abonnement.
0: Non.
1: D'accord, bah, tu peux en faire une autre alors. Gérard.
0: Oui,
1: regarde, il y a Davy One qui te demande ce que c'est le GPTAQBCOPIDKCLKKIRCT.
0: Qu'est-ce que c'est? Attends, hey,
1: c'est long.
0: Hey, Davy Wen, tu t'essayes d'abréger parce que là je comprends pas ce que tu me demandes.
1: Ouais, c'est pas grave.
0: Donc 32.
1: Non, tu l'as faite celle-là.
0: Donc 32%, ouais.
1: Ouais, après 86% des gens.
0: Alors 86% des gens qui ont une CB sont sourds et n'ont pas le bac. Alors ça, c'est pour les étudiants.
1: Ouais.
0: Ça, on en a rien à foutre.
1: D'accord.
0: Ouais, ouais. Donc ça, je veux dire une chose, si les étudiants se trimballent avec une CB dans leur lycée,
1: là,
0: ils sont
1: mal.
0: Complètement starbés.
1: C'est clair.
0: Étudiants ou étudiants,
1: c'est clair, 12% des gens...
0: 12% des gens rêvent toute la nuit de se prendre une bonne grosse CB. Alors là, je voudrais bien savoir le rapport avec le débat sur la CB. On va demander à Gaël.
10: Bonne fête Gaël aussi.
0: C'était la Saint Gaël, bonne
1: ouais,
0: fête.
1: Bah, c'est ta fête encore aussi. Cette nuit. Ouais.
12: Bonne fête Gaël.
0: Donc on va demander à Gaël qu'elle me trouve une réponse au pourcentage qu'elle m'a donné.
1: Okay.
0: Donc dans leur lycée,
14: ouais, c'est
0: ils
14: mal.
0: Sont complètement starbés.
14: C'est clair.
0: Étudiants ou étudiantes.
14: C'est clair, 12% des gens...
0: 12% des gens rêvent toute la nuit de se prendre une bonne grosse CB. Alors là, je voudrais bien savoir... je voudrais bien savoir le rapport avec le débat sur la CB.
14: Bah, peut-être qu'il y en a qui, tu sais, qui rêvent d'avoir une CB.
0: Non, non, mais attends,
14: Gaël, on va demander... si tu écoutes Gaël.
0: On va demander à Gaël.
15: Bonne fête, Gaël, aussi.
0: C'était la Saint Gaël, bonne fête.
14: Bah, c'est ta fête encore cette nuit. Ouais.
16: Bonne fête, Gaël.
0: Donc, on va demander à Gaël qu'elle me trouve une réponse au pourcentage qu'elle m'a donné. Okay. Donc, cinquième question. Pensez-vous que la CB devrait-elle être utilisée sur une autre planète? On va demander ça.
14: Oui, pardon, avant que tu commences, à la place de Bléno,
0: non, à la place de Sissit,
14: on accueille Véru.
15: Oui, bonsoir. Bon,
16: Véru.
15: Bonsoir à tous.
0: Manu.
14: Ouais.
0: On prend sur les 24 lignes.
14: Qu'est-ce que je fais, Gérard, regarde.
2: Bon, Gérard, pour revenir au débat, il y a Turpentine qui te demande si, avec la CB, on peut parler en morse avec une otari.
0: Alors, parler en morse avec une otari, je ne pense pas. Je ne pense pas parce que... déjà les otaries, ça doit être des poiscailles, ça.
14: Ouais, c'est ouais.
15: Bon, c'est des animaux. En plus, Gérard.
14: Comment? Vive au Kenya.
15: Et tu foques un peu ou pas?
0: Comment?
15: Tu foques un peu ou pas?
0: Non, je foque pas.
14: Tu foques ma wife?
15: T'en as pas d'otaries, toi?
0: Ah, non, non, moi j'ai pas d'otaries, moi j'ai qu'une truie.
15: Et moi je foque pas ta wife. Hein.
0: J'ai qu'une truie.
16: Elle fait comment ta truie?
0: Je t'emmerde.
16: Ah d'accord, ok.
15: Elle s'appelle je t'emmerde.
0: Ouais, elle s'appelle je t'emmerde. Voilà. La bouche dans le cul. Donc,
14: c'est fin.
0: Rigo,
14: c'est fin.
2: On a perdu 1200 personnes là.
0: Ah, merde.
2: Ouais.
14: À cause de quoi, Rigo?
2: Bah, chie dans le cul là, ils ont pas aimé. Attends, je regarde un truc.
0: Ouais, ben, donc je pose la question. Pensez-vous que la CB devrait être utilisée sur une autre planète? On va la faire la question. Après, on va.
14: Ouais, on mettra le disque après.
0: On le mettra après, vu qu'on a commencé à la bourre, donc Rousseau il est pas pressé. Hein.
14: Ouais, ok, comme Rico, je sais pas.
0: Ouais, mais il va prendre à 5h du matin, et puis c'est tout. Hein. Wesh, hein.
14: Ouais.
0: Donc on va demander à Cendrier, allez.
16: Ouais, franchement, ce serait trop bien hein, qu'on puisse communiquer avec les extraterrestres, tout ça, avec la TV et tout ça. Ouais. En plus, t'imagines avec le visiophone, ce serait génial. Hein.
0: Ouais, mais par contre.
16: On pourrait voir la tronche des extraterrestres, tout ça, ce serait cool, non?
17: Ouais, mais faut voir Canal.
0: Ah, non, non, mais attendez, moi je vais vous demander une chose. Vas-y. Ça, c'est une question que je vous pose à tous, ouais, donc vous allez me répondre.
14: Là, ça fait deux choses. Hein.
0: Vous allez me répondre. Est-ce que vous pensez que le Big Bill...
15: Rien à foutre du Big Bill, on parle des CB.
16: Non, justement.
0: Non, mais est-ce que le Big Bill qui est à la télé pourrait avoir une CB pour communiquer avec Vincent Lagaffe?
15: Mais non, il a trop de thunes, ce mec-là, il a pas besoin, ouais.
0: Non mais c'est bon, on n'est pas à un mariage hein, pour mettre les klaxons. Hein. On parle pas de mariage. Hein.
16: La gaffe, il communique pas. Hein.
0: Ah non, il communique avec qui?
16: Bah, je sais pas, mais il fait tout le temps des bruits et tout. Je sais pas ce qu'il fait, ce mec-là, mais...
14: Il
16: communique pas, c'est pas...
15: Il n'y a pas d'amis, ouais. Ouais, c'est sérieux, il y a...
0: Bon, allez, mets ton doigt, là.
15: C'est un pauvre gars.
18: Ouais, Gérard. Mais écoute, moi, je dis que c'est déjà tellement la merde sur la CB, sur Terre, que si on en est ailleurs, bah, voilà, c'est encore plus inaudible. Ah, bon, ouais. Bruit de routier sur la route, alors en plus s'ils continuent à nous rajouter de l'espace, on est mal. En plus,
0: non mais attends, mets ton doigt. Je vais te dire une chose, qu'on est bien content de posséder une CB dans sa voiture et de communiquer avec des routiers pour savoir comment que ça roule. Hein, on est bien d'accord. Oh, mets ton doigt. Oh
2: ouais, Gérard sur IRC, il arrive, il me dit la CB c'est bien, on a abusé, ça craint.
0: Ben ça c'est vrai que une fois que t'es dedans, tu peux plus t'en.
14: C'est comme une drogue.
0: Tu peux plus t'en passer. C'est comme fumer ou boire, voilà, celui qui vient de dire ça, merci.
14: T'as tous les vices toi alors.
0: Ouais. Donc moi j'ai. Ah il me manque un vice, c'est de baiser.
15: Pourquoi
0: c'est ça qui me manquait. Laurent.
15: C'est pas ça que j'ai fait avec Bulldog Mister.
0: Bulldog Mincer, à t'emmerde, toi, connard.
15: Et quand on voit ta tronche...
14: T'as compris ça?
15: Ouais, j'ai compris.
14: Ok. Et tu sais pourquoi il te dit ça?
19: Il est vraiment
14: phénoménal. La la la la la la la. Et bah...
0: Bon, Laurent. Laurent. Vos gueules derrière, s'il vous plaît, merci.
15: Eh
0: non, mais attendez. Mais attendez. Il est 1h43 pour l'instant, ça s'est bien passé. Je voudrais que ça continue comme ça.
15: Non, mais GG, je disais juste que t'étais à fond anal, c'est tout. Je suis d'accord.
0: C'est qui?
15: Comment je m'appelle? Véru.
0: Ah, Véru. Voilà, t'as répondu, donc on passera ton tour après. Laurent.
9: Oui, j'écoute.
0: Donc, pour toi.
1: Barry White.
0: Hey, Barry White.
1: Barry White.
0: Oh, sans déconner, là.
9: Ouais.
17: Sans déconner.
9: Oui, pourquoi pas.
0: Sans déconner.
17: Trop à mon gueule, le lagarde.
0: Pourquoi pas.
9: Ok. Oui, pour les intéressants.
0: Bah ouais. Donc c'est pour aller avec sans déconner avec la gaffe.
1: Et je pourrais te demander, est-ce qu'il a des chiens Laurent?
9: Oui, j'en ai deux.
1: Avec un break, non?
0: Ah bah ça te regarde pas.
1: Ah bon.
17: GG.
0: Quoi?
17: C'est Véru, je voulais juste dire que Laurent avec sa grosse voix, il me fait un peu penser à une genre de Tony déguisé. Je voudrais dire que c'est lui qu'on a
0: pas d'accord. Non. Là je vais te dire une chose, Véru, tu te mets une grosse verre dans le cul.
17: Ouais, c'est sûr. Je vais te dire une chose, je prends mon pied. Hein.
0: Ouais bah tu prends ton pied, bah moi je prends pas mon pied avec toi, d'accord?
1: La suite.
0: Peste de taureau.
17: Et Véru dans la boîte à caca, ça peut le faire quand même.
0: Bon Véru, tu fermes ta gueule maintenant.
17: Oui chef.
0: D'accord?
17: Yes.
0: Peste de taureau.
17: Ouais, vu que j'étais au standard, tu peux me répéter la question, s'il te plaît?
1: Si, je l'ai calmé parce qu'il avait dit un truc pas bien, donc...
0: Alors, Fesse de Taureau, pensez-vous que la CB devrait être utilisée sur une autre planète? Bon, allez hop, terminé pour lui. Camembert!
1: Qu'est-ce qu'il y a, Manu, au standard?
8: Je sais pas, je l'ai coupé, ça le fait toujours.
0: Terminé, Camembert!
8: J'ai coupé tout le monde, ça le fait toujours, ça vient pas de moi.
1: Il y a un problème standard, là? C'est la tente télécom, ça?
0: Ah ouais, il y a un problème au standard, hein, Fulda?
1: Ah, regarde, c'est
17: bon,
1: moi
17: c'est
1: ça.
17: C'est Fesse de Taureau, donc c'était pas moi qui ai fait le con. C'est quoi ce bordel? Je voudrais répondre à la question. Non, je pense pas que... À ma connaissance, hein, enfin, je suis pas sûr, mais je pense pas qu'on puisse aller sur une autre planète.
0: Ouais.
17: Impossible d'avoir une CB sur une autre planète.
0: Ok.
1: Surtout tu parles bien devant ton combiné, toi.
17: Ouais.
1: On dirait que t'es un nouveau dans le...
17: Bah ouais,
1: dans
17: le truc. Moi j'arrive.
1: C'est que des nouveaux. Hein.
0: Ouais. Camembert.
1: On va te former, alors.
17: Ok.
0: Camembert.
19: Ouais, moi je dis il faut avoir un grand BLU, sinon t'arrives pas à capter. C'est quoi un BLU? Bah c'est le truc là pour parler en Thaïlande avec la sœur Fulda.
0: Ok. Bon donc en fin de compte je pense pas
1: emmerder là, non?
0: Non, je pense pas qu'on pourra avoir des CB sur une autre planète.
1: Pourquoi? Ça coûterait trop cher en fil.
0: Ouais, je pense. Rigaud.
20: Oui, il y a un petit sondage que Booster est allé chercher sur l'internet. Alors 45% des personnes interrogées n'en ont rien à foutre de la CB, 23% n'aiment pas les routiers CBistes, 15% pensent que la CB, qu'avec une CB ils vont pouvoir décoder Canal+, et 5% se rappellent de tatailler lors des rencontres CBistes et auraient bien aimé l'enculer.
0: Ouais bah c'est bien. Donc, alors la question que je vais poser.
21: Oh Steve, arrête.
20: Tu peux virer Steve Austin au standard?
1: Vas-y Gérard, vas-y.
0: Donc la question. Manu.
1: Tu fais chier.
0: Manu, tu vas te prendre une baffe.
8: Je vais gérer.
0: Ouais, tu vas te prendre une baffe. Pensez-vous que la CB est-elle réservée plus aux hommes qu'aux femmes ou autres? Et on s'écoute comme un ouragan. Je pète avec des fleurs à Épine. Et on se retrouve tout de suite après.
1: On va finir le débat sur la CB.
0: Donc pour ça, on récupère Cendrier.
19: Ouais, salut.
0: Re-salut. Mets ton doigt.
17: Ouais,
0: re-salut. Laurent.
9: Ouais, bonjour tout le monde.
0: Re-salut.
17: Tarlouze.
0: Sans déconner.
1: C'est sûr que t'as pas un break.
0: Attends. Et celui qui dit Tarlouze, il ferme sa gueule.
17: Ok, bah le prends-lui.
0: Bon, alors toi, tu dégages. Hop, bonne nuit.
17: C'était
0: qui?
8: Bah, je sais pas, c'est Laurent. Un peu pignoté.
9: Non, je suis là.
0: Non, c'était pas lui. Donc, Véru.
17: Oui, je suis là. Salut.
0: Fesse de taureau.
17: Ouais, Gérard, t'es pas très original quand même, parce que troisième fois le débat sur la CB. Hein.
0: Et alors?
1: C'est une passion.
0: C'est moi qui commande.
1: C'est une passion.
0: Pas vous.
17: C'est lui le boss.
0: Et Camembert pour terminer.
1: Il en a des boss.
17: Tu sens pas bon Camembert.
0: Donc alors, la question, vous l'avez toute comprise. Vous avez bien compris la question?
17: Non, compris la question. Non.
19: Tu peux répéter, s'il te plaît?
0: Non, mais là, vous n'allez pas me faire chier maintenant. Alors, pensez-vous que la CB est-elle réservée plus aux hommes qu'aux femmes ou autres? Alors, Cendrier.
19: Ouais, en fait, c'est plus pour les deux, quoi. Parce que maintenant, il y a autant d'hommes que de femmes dans la profession de routier, quoi. Donc, je sais pas, ça concerne de plus en plus de femmes, quoi. Salut, je réponds bien, hein. Voilà, j'ai terminé.
0: Mets ton doigt.
17: Ouais, Gérard, moi, je pense que déjà pour les hommes et les femmes, c'est pareil, quoi. Ils ont le droit tous les deux. Et puis, moi, je pense à mon chien qui s'y entraîne, mais il a du mal quand même.
21: Oh là là là là là. Ça, c'était un méga jump.
0: Ok.
20: Filard, il s'est gaufré.
3: Moi, je mettrais bien une super cartouche à Super Jamie.
0: Bah, moi, je vais te mettre une cartouche, tu vas fermer ta gueule maintenant.
3: Putain, Wonder Woman, elle est bonne quand même.
0: Ouais, bah, je t'emmerde. Laurent.
5: Pour les hommes et pour les femmes.
14: On parle devant ton combiné, Laurent, t'es pas un gamin. Oh.
5: Ah, mais mon téléphone est un problème là.
14: Ah, ouais,
5: mais
14: il est dans son break alors.
0: Non,
14: c'est les chiens.
3: Allez, clef qui pousse et tout.
0: Oh ouais.
22: Non.
0: Bon, ouais. Fildar, t'arrêtes s'il te plaît.
22: On va nous prendre la tête, ça.
0: T'arrêtes parce que pour l'instant ça s'est bien passé, alors tu vas pas commencer à me faire.
14: Il y aura que du bon boulot.
0: Donc Laurent.
5: Non, mais aussi mieux pour les hommes que pour les femmes, pareil. Pas de problème.
0: Mm-hmm. Ouais, mais par contre, si j'ai. Ou autre, tu vois à peu près.
5: Ou autre, bah, je vois pas du tout.
14: Je pense pas que des chiens peuvent avoir des sibilles.
5: Ah bah non. Hein.
0: Les perroquets. Attendez, si je vous dis un perroquet, est-ce qu'il peut se servir d'une sibille?
5: Bah
0: si.
14: S'il a un QRZ.
0: Avec ses pattes.
14: S'il a un QRZ, ouais.
0: Et alors, quand tu sonnes chez toi, et qu'il n'y a personne, et que t'as un perroquet, qu'est-ce qu'il dit le perroquet?
3: Allô? Gérard.
0: Ouais.
3: Je veux pas être méchant, mais si le perroquet il tient la sibilles, il se casse la gueule du perchoir.
0: Ouais, mais alors là, non, pas du tout. Rigaud.
20: Oui, il y a Canard VC sur l'IRC qui te demande si est-ce qu'il existe des CB modèle Batman.
0: Non.
14: Et est-ce qu'il y a des CB de couleur ou elles sont toutes noires?
0: Alors là, c'est une très bonne question.
14: Merci, tu fais du bon boulot ce soir, hein, Gérard.
0: Et ça, j'en ai vu avec je dirais pas son nom. Donc j'ai vu des CB, c'est vrai que t'as des CB qui sont carrément en forme de bois, mais teintés.
14: Ah ouais?
0: Comme l'intérieur
14: avec des branches avec des feuilles.
0: Non, t'as c'est une CB. Par exemple, tu vois, tu vas chez
14: IKEA.
0: Non, dans un concessionnaire.
14: Chez lui.
0: Dans un concessionnaire.
14: Ouais, à Carrefour, Auchan ou des trucs comme ça.
0: Non, la concession. Bon, s'il vous plaît, derrière, vous fermez vos gueules, merci.
14: Des marques de CB.
0: Non, mais tu peux aller n'importe où. Moi, j'en ai vu une à Vaux. Justement, ça va être la question suivante, le prix. Donc, Verru.
3: Oui, la CB, c'est pas réservé que aux hommes. Les femmes, elles y ont droit. Il n'y a pas que des cons, il y a aussi des connes. Hein, quoi.
0: Bon, alors, Verru. Verru. Verru, terminé pour toi. Terminé.
14: Je l'ai éclaté, la Verru.
0: Fesse de taureau.
3: Ouais, je pense que la CB, ce serait plus pour les bouseux qu'autre chose.
0: Comment?
3: La CB, c'est plus pour les bouseux qu'autre chose.
0: Alors, tu peux préciser?
3: C'est parce que c'est un bouseux.
22: Voilà.
3: Autant, tu devrais le savoir. Hein.
14: Je me suis pris un coup de jus.
0: Je m'en fous, moi.
22: Gérard, c'est un bouseux.
0: Mon camembert.
22: Ouais. Moi, je pense que c'est plus pour les hommes que pour les femmes. Parce que les femmes sont un peu plus intelligentes, donc elles utilisent le téléphone.
0: Non, bon, alors attendez, parce que là, pour l'instant, vous répondez tous
14: vous
0: à côté
14: de la plaque. C'est ce que j'allais dire en même temps que toi, en plus, t'as vu. C'est fort.
0: Donc, moi, je peux vous prendre rencontre.
3: Il est imprévisible, Gérard.
14: Manu, tu vas commencer à te calmer.
0: Voilà, t'éteins ton micro. Donc, moi, je peux... Et tu fermes un peu ta gueule.
23: D'accord.
0: Merci. Donc, je peux vous dire une chose, que maintenant, comme il y a l'égalité des hommes et l'égalité des femmes, donc il y a l'égalité des deux, donc des sexes. Donc là, la CB, c'est très bien réservé.
14: Devant ton micro,
0: Pour les hommes, aussi bien pour les hommes que pour les femmes. Parce qu'en fin de compte, t'as autant de femmes routiers que d'hommes.
14: Non, mais il n'y a pas que les routiers qui ont aussi bien.
0: Ouais, mais il y a tout. Il y a les chauffeurs de taxi, t'as les routiers, donc en...
14: Est-ce que, par exemple, les prostituées pourraient avoir une CB pour avoir des clients? C'est plus simple.
0: Non, je pense pas.
14: Pourquoi?
0: Je peux pas te dire pourquoi. Attends, je suis en train de chercher qui c'est qu'il y a. Il y a d'autres qui pourraient avoir des CB. Souvent, des ambulanciers en ont.
14: Ah oui.
0: Puis bien sûr nous on peut s'en servir comme moyen de
14: locomotion. Gérard,
0: non, oui.
20: Gérard, il y a Canard VC qui te demande est-ce que les marabouts peuvent guérir des gens par la CB.
0: Non.
14: Question internet.
0: Manu,
14: tu fais du boulot de merde quand même.
0: Quoi?
14: C'est ça.
0: Ah ouais. Non mais attends, pour l'instant toi t'arrêtes avec ta merde. Toi t'es un
20: bande de nazes.
0: Hop.
14: Arrête Manu, t'es pénible.
24: Attends, c'est mon standard, ça fait des étincelles.
0: Ah ouais, tout à l'heure ton standard il va te mettre une baffe, toi. Donc alors à la question, donc il y a à la question du débat sur la CB, donc que Gaël m'a donné, il y a 47% des routiers n'utilisent leur CB qu'entre 21h et 21h. Alors ça, ça m'étonnerait.
1: Bah, elle a dû se planter, voilà.
0: Parce que ouais, parce que là, 21h et 21h, je vois pas.
1: Ouais, pas trop le rapport.
0: Je vois pas le rapport non plus.
1: Ouais, du cheval.
0: Donc après il y a 16% des gens sont prêts à tuer leur chien pour avoir une suivi. Alors là Gaël, tu vois
1: là tu chies. Hein.
0: Tu chies dans la colle.
1: Ouais.
0: Et donc la dernière question.
1: Ouais.
0: Quelle heure est
1: une... Ouais, il est 1h57.
0: 1h58.
1: On a encore le temps de faire une question et la conclusion.
0: Deux.
1: Non, une. Bah, tu choisis la meilleure.
0: Bah, c'est moi qui commande, je fais la 7, et après, je repose une question. Ok? C'est pas toi qui commande, c'est moi. Moi, ta gueule, toi.
4: Non, mais c'est pas
0: ta
4: cool.
0: Ta gueule.
4: C'est pas cool ce qui m'arrive.
0: Non, ta gueule.
4: J'ai envie de faire caca et j'ai pas mon téléphone.
0: Eh ben alors, si t'as envie de faire caca, tu fais une chose, tu raccroches ton téléphone et tu vas faire caca.
4: Mais j'ai plus mon téléphone, je t'en file.
0: Eh ben, je m'en fous.
4: J'ai l'habitude, si, pour faire les débats.
0: Alors, devrait-on consacrer une émission de télé warning sur la CB ou à l'école?
4: Warning.
1: Manu.
0: Oh non. Oh non, Gérard. Devrait-on consacrer une émission de télé?
1: Ah, c'est pas moi, tu vois. Regarde.
0: C'est pas toi?
1: Non, je te jure que c'est pas moi, Gérard.
0: C'est pas toi, c'est mes premiers trucs. C'est les premiers trucs que j'ai fait quand j'étais à la.
1: Mais tout le monde là, ce flingue-là, tout le monde là.
0: Devrait-on consacrer une émission de télé sur la CB ou à l'école? On va demander ça à Camembert.
22: Ouais, bah surtout pas, parce que la CB c'est quand même réservé à une élite.
0: Ouais.
22: Et si on apprend ça des tout jeunes aux gamins, tout le monde va avoir une CB et le canal 19 va être complètement saturé.
0: Non mais déjà le canal 19 c'est pas
1: saturé
0: pour...
1: déjà.
0: Bon, tu t'écrases.
1: Bah je réponds aussi avec.
0: Non
1: toi.
0: Non mais attends, tu t'écrases.
1: D'accord.
0: Tu
1: te
0: pour un sens c'est moi qui commande.
1: D'accord, excuse-moi.
0: Fesse de taureau.
4: Ouais. Bah je pense qu'enseigner ça aux gosses c'est vraiment un truc à pas faire. Parce que après voilà quoi, c'est pas cool.
0: Bon d'accord. C'est tout ta réponse.
4: Bah non mais qu'est-ce que tu veux enseigner de la CB aux gosses? Ça va leur niquer la tête.
6: Impossible.
4: Ça va leur niquer la tête, c'est clair, ça va les ruiner.
0: Non, je pense pas. Stop, Rigaud.
20: Gérard, il y a le vrai Perforas sur IRC qui te demande quel est le jour de la grève des cibistes pour faire grève contre France Télécom, c'est quel jour?
0: Il y en a pas. Pourquoi? Parce que maintenant c'est la CB, et ça Laurent pourra le confirmer, maintenant la CB n'est plus agréée par les PTT.
4: Tu donc, confirmes la Tarlouse?
20: Non, je te parle.
0: La Tarlouse, à t'emmerde toi, connard.
20: Bah, de France Télécom, Gérard.
4: Elle confirme? C'est Pedro.
0: Pour un sang, attends Laurent, celui qui s'amuse à insulter les gens comme ça, pour un sang, va fermer sa gueule, non, ou sinon cool. Il va dégager.
4: C'est Michel, je te chie dans le bec. C'est Pedro, j'ai le droit de parler comme tout le monde, c'est Pedro.
0: Moi je t'emmerde, espèce de salope.
1: Oh, pas trop de vulgarité quand même.
0: Ouais, mais attends.
4: On se calme, Gérard, on se calme.
1: Dis à Manu de les gérer, c'est son taf. Hein.
4: Ouais, Manu, franchement.
0: Laurent.
4: Oui, écoute, au lieu de jouer à Zelda là.
0: Oh, ta gueule! Laurence, tu peux confirmer ce qu'on vient de dire?
4: Tout à fait, Gérard, t'as tout à fait raison.
0: Donc, pour toi, donc le canal 19, c'est vrai que maintenant, c'est un canal d'appel, donc pour avoir d'autres renseignements, faut changer de canal.
4: Voilà, tout à fait. Ça embrouille rien du tout.
0: Voilà. Donc, tu peux. Est-ce qu'on. D'après toi, est-ce qu'on peut enseigner ça
1: à l'école, peut-être?
0: Est-ce qu'on pourrait faire une émission de télé ou d'enseigner ça à des jeunes qui seraient capables?
4: Pas question.
0: Punaise, celui-là, il va fermer sa gueule quand je parle. Merci.
4: Mais pourquoi? Tu veux les traumatiser, les gamins?
0: Ben non, mais.
4: Mais ça fracasse la tête, regarde, on est le digne exemple. Je veux dire, qu'est-ce que faire de la CB aux gamins? Ça va les. Ils vont parler avec des mecs comme toi après.
0: Et alors?
4: Imagine le genre de fréquentation, comment tu veux qu'ils évoluent dans un milieu stimulant après ça?
0: Bon, écrase-toi.
4: Tu peux plus vivre dans un monde.
0: Allez, tais-toi.
4: Tout n'est pas si facile.
0: Tais-toi!
4: Un fil, mon pote.
0: Tais-toi. Donc, Laurent, donc, pour toi.
4: Non, mais déjà, à l'école, ils ont tenu mal à parler histoire et puis français. Alors, tu leur apprends à faire de la CB, alors, ils sont
0: tout. Ok. Mets ton doigt.
6: Ouais, Gérard, bah écoute, si on enseigne ça déjà aux gamins, comme disait la demoiselle tout à l'heure, je crois que c'est Andrier qui disait...
0: C'est Camembert.
6: C'est moi, Camembert, ouais. Excuse-moi Camembert. Bah écoute, ce serait saturé, en plus il y aurait plein de gamins qui diraient des conneries partout, et puis en plus leur apprendre à boire à cet âge-là, c'est chaud.
0: Bon alors, mets ton doigt, pour l'instant c'était pas la... c'est pas... tu réponds à côté de la plaque.
6: Bah si, l'alcoolisme des mineurs, c'est ça la question.
0: Non,
6: bah,
0: alors, ouais, c'est ça. Allez, au revoir pour lui, au revoir.
6: Allez, au revoir, mets ton doigt.
7: Mets ton doigt.
6: Tu peux l'enlever, tu peux l'enlever. Allez, au revoir, mets ton doigt. Enlève-le.
0: Cendrier.
6: Orange Leader Price. Il est vraiment pas bon, lui.
0: Cendrier.
22: Bah ouais, mais en fait, moi, je suis pas d'accord pour qu'on puisse enseigner la CB dans les écoles, quoi. Déjà, les gosses, ils vont craquer, ils vont tous arrêter l'école et tout, quoi. Mmh. En plus, on se prend la tête pour, je sais pas, aménager les horaires, les réduire, tout ça. En plus, on perd du temps à leur enseigner la CB. Moi, je trouve ça inadmissible. Faudrait qu'ils apprennent d'abord les mathématiques, le français, après, on parlera de la CB. Prendre en option, en terminale, j'en sais rien. Ouais. En plus, à la télé, c'est pas la peine, parce que tu mesures un peu l'impact des gens.
0: Oh, tu t'écrases derrière celui qui fait.
22: Je suis partie dans mon truc et tout, là.
6: Ouais, c'est clair. Ouais.
0: Ouais, ça y est, terminé. Ouais. Donc, dernière question, il est
1: 2h02, on va peut-être faire conclure. Hein.
0: Non, 2h03.
11: Là,
0: conclu.
1: 2h03. Bon, on va faire alors, vas-y.
0: 2h03 parce que là, RTAC, t'as pendule de naze.
1: Ouais, surtout qu'elle est réglée sur RTL.
0: Tiens, bon, allez, tiens, là, mes genoux. Moi, j'ai l'heure pile.
6: L'heure des civistes.
0: Ouais. Alors, moi je vais vous poser une question.
6: Vas-y, pose.
0: Ça va être la dernière. Combien peut coûter une CB en général? Et on va demander à Cendrier, tiens.
22: Encore?
0: Eh bah oui, écoute, encore.
22: Je vais te donner une fourchette.
0: Attends, 5 minutes.
13: Pour la dernière question, à la place de Mettons Doc, t'as viré, on accueille Pine de Chacal.
6: Oh là.
13: Il fait de la CB aussi, c'est son QRZ.
6: Salut,
22: Pine de Chacal.
6: Salut tout le monde.
0: Salut, Chacal.
6: Salut.
22: On peut t'appeler Pine?
6: Ouais, pas de problème.
0: Bon, allez. Donc, Cendrier.
6: Bonjour.
22: Moi, je te donne une fourchette entre 2 et 4 millions de francs.
0: Ah !
22: Non, mais entre 2 francs et 4 millions de francs, non ?
6: Ok, alors toi, t'es le comique.
22: Ouais,
0: alors toi, pour l'instant, derrière, tu vas t'écraser. Donc, toi, tu dis combien ? Entre 2 francs et 4 millions.
22: Voilà, comme ça.
0: Ok, pine de chacal. Ouais.
6: Moi, je suis pas trop d'accord que tes potes, les blaireaux, ils passent dans les débats comme ça.
0: Bah, moi, je t'emmerde. Donc, toi, tu vas répondre à la question ou pas du tout?
6: Ouais, bah, répète-la moi, s'il te plaît.
0: Non, bah, alors là, tu vas te faire foutre.
1: Il m'expliquait son QRZ.
0: Ouais. Non. Il a très bien entendu la question.
6: Non, répète-la moi, s'il te plaît. Bref, une pine de chacal.
0: Combien coûte une CB en général?
6: Moi, la mienne, je l'ai payée 500 balles. Et c'est du bon matos. Là, ça le fait.
0: D'accord.
6: Je voulais témoigner d'un truc aussi. Moi, ce que je m'amuse, parce que je suis un petit plaisantin, je m'amuse à faire des faux radioguidages.
0: Alors, dans ces cas-là, pine de chacal, au revoir pour toi, tu feras même pas la conclusion. Terminé.
1: Okay.
0: Laurent.
23: Le premier prix, c'est 500 francs, c'est 1000 dans 22 canaux. Et la plus chère, c'est 2008, c'est une série 3000.
0: Attends, entre 500 et...
23: Entre 500 et 2008.
0: Entre 500 francs et 2800 francs.
23: Ouais.
0: Ok.
23: Ouais,
6: Gérard, oui. Je voulais revenir sur l'histoire des radioguidages.
0: Non, il n'y a pas de radioguidage, tu donnes.
6: Effectivement, non, il avait tout à fait raison. Moi, je sais que pendant des années, j'ai passé du temps à orienter des quarts de bonne sœur et de maisons de retraite dans des ravins, des plans dans ce genre-là. Ouais, voilà
0: merci Laurent, merci Beru. Fesse de taureau.
6: Bah, tu m'écoutes ou pas?
0: Tu réponds ou pas?
6: Bah, je répondais, on m'a mis en antenne, c'est tout.
0: Bon,
6: ça doit coûter... Ouais, je sais pas, parce que j'ai pas jamais été m'inspiré...
0: Oh!
6: Ouais, il y a du bruit derrière. Donc,
0: bon, tu réponds?
6: Ouais, 200, 300 francs.
0: C'est ça. Camembert, pour finir.
11: Bah, moi, celle de mon copain, j'ai payé 800 francs d'occasion, qui fait à peu près 200 euros.
0: Ouais, d'accord, et on ça parle pas des euros. Donc, moi, je peux vous dire une chose, que la CB, Laurent était plus proche, en fin de compte, ça vaut presque entre 500 et 2 et 3 000 francs.
1: Donc, laquelle est la mieux? Celle qui fait 500 ou 2000?
0: Mieux, c'est carrément d'acheter une neuve, au moins t'as une garantie, mais là, tu payes pas loin de 2500 à 3000 francs.
1: 3000 balles la garantie, c'est cher.
0: Normalement. Bon, ça y est, derrière. Oh, espèce de connard là.
6: Hey. Ok. Il y en a un qui a la diarrhée. Hein.
0: Ouais, lui, il commence à me casser les couilles. C'est pas pareil.
6: Donc,
7: T'as déjà entendu parler des CB en kit parce que ça revient quand même vachement moins cher.
0: Une question que je vais te demander à toi qui réponds. T'as jamais entendu parler des CB en soutien-gorge?
1: Non.
7: Ah, je parlerai pas.
0: Non. Alors donc conclusion.
7: Ah, ok Michel.
0: Okay. Voilà.
7: Alors copyright là.
0: Donc cendrier.
10: Gérard. Il y a un
0: lascar. Non,
10: c'est terminé. Il voulait faire sa conclusion. Bah si, pour la conclusion. Il s'appelle Kékette de Bison.
0: Non, attends. Pour l'instant, non.
7: Ouais, salut.
0: Ouais, Kékette de Bison va faire foutre. Cendrier.
12: Ouais.
0: Conclusion.
12: En fait, le débat, en fait, il s'est pas trop mal passé.
1: C'était bien, Gérard. Ouais, on peut dire que c'était la merde, quand même.
12: Ouais. Et puis, je suis content. Je connais un peu plus sur les CB, quoi. Et puis, demain, j'irai dans une banque pour m'acheter une.
1: Est-ce que Gérard,
0: Non, mais attends, Cendrier.
12: Oui.
0: Faut te dire une chose, que là, on a fait un débat sur la CB. On aurait pu le faire plus longtemps parce que j'aurais pu faire carrément un débat entier sur la CB. Merci pour celui qui rote. Espèce de gros porc.
16: Gros porc.
0: Je disais que j'aurais pu aller plus loin, j'aurais pu faire carrément toute la nuit pour faire toute la soirée pour faire un débat sur la CB.
12: Pourquoi on l'a pas fait?
0: Pourquoi? Parce qu'il y a...
1: Parce que ça coûte cher,
0: il y a d'autres choses. Et c'est tout. Laurent, qui c'est qu'on a à la place de Pin de Chacal?
10: Je t'ai dit, Kékette de Bison.
0: Alors, Kékette de Bison, ta conclusion.
18: Est-ce qu'il y a le temps de faire une petite anecdote, là?
0: Non.
18: Ah, désolé. Alors, ma conclusion, c'était bien. On a bien appris ce que c'était la CB.
0: Ouais.
1: T'es enrhumé, non?
18: Ouais.
0: T'es enrhumé, Tony. Ah,
1: t'es bien enrhumé, hein.
0: Ok, bien, alors salut à toi, Tony. Laurent.
23: C'était bien, pour une fois. C'était super bien, pour une fois, il n'y a pas eu de problème. Première fois que ça se passe bien.
0: Ok. Verru?
7: Ouais, moi je voulais dire que le débat a été donc, comme d'hab, constructif. La voix de Laurent m'a bien fait kiffer, je suis sûr que ça se pignole dans les cabines. Et je voulais dire que la CB, c'est sûrement le moyen de communication.
0: Et alors, Verru,
7: de l'an 2000, oui.
0: Verru, je vais te dire une chose, que Laurent il t'emmerde, et moi aussi.
7: Il y a beaucoup de filles, je suis sûr, qui vont vouloir son numéro standard, tu peux pas dire le
0: contraire. C'est ça, t'as raison. Là, tu rêves, tu te mets un doigt dans le cul.
7: C'est pour lui, hein.
0: Tu te mets un gros doigt dans le cul.
1: Mais doucement, quand même.
0: Ok, fesse de taureau.
20: Gérard, il y a plein de conclusions sur l'IRC, mais je vais juste en lire une, c'est de Turpentine. Elle dit que ton débat, il a ni queue ni tête comme toi.
0: Ouais, mais ça, c'est tous les jours. Tous les jours. Toutes les semaines, c'est pareil. Dans la conclusion, Internet, il y en aura le bol avec des connards.
20: Fesse
0: de taureau.
20: Il y en a d'autres, pourtant. C'est pas sympa. On va perdre des gens, Gérard.
0: Fesse de taureau.
7: Je crois pas que je vais la faire parce que faut que je me dépêche pour la pause parce que là j'ai vraiment envie d'aller faire caca.
0: Bon alors dégage. Bonne nuit. Camembert.
12: Ouais moi faut que j'aille chercher du papier pour Pino Taureau donc je te laisse.
0: Je serai que toi, j'irai chercher du papier pour m'essuyer la chatte. Ok.
1: Non Gérard mais ça se dit pas ça.
0: Alors j'en ai rien à foutre, ça se dit pour moi. Alors conclusion.
1: Putain, il y a l'écho là, regarde. Ouais bien sûr c'est moi, n'importe quoi. Ça vient du standard et c'est moi qui prends.
16: Y'a personne, regarde, y'a personne, ma mère.
1: Bah ouais, mais tu peux le faire toi-même.
16: Bah non.
0: Donc, conclusion pour le premier débat, donc...
1: C'était du bon boulot. Hein.
0: Ça a été pas mal.
1: Ouais.
0: Faut dire, à part...
1: Rigaud, pour une fois.
0: Non.
16: Non,
0: pas Rigaud. Toi, tu t'écrases parce que toi, t'as fait un peu ta merde.
1: Non.
20: À propos de bon boulot, il y a une conclusion de mettons doigt le vrai.
1: On s'en fout, il a dit Gérard.
20: La CB n'est pas à mettre entre toutes les mains. Il ne faut pas que les jeunes parlent à des mecs qui conduisent bourrés. C'est pas le bon exemple. Ils peuvent se retrouver à animer des débats en gueulant tout le temps.
1: C'est vrai, ça.
0: Ça, pour l'instant, ça m'intéresse pas pour une conclusion comme ça. Donc, pour moi, la conclusion, ça a été bien. Pour moi, le débat, c'est bien, pas trop mal passé pour une fois.
16: Ouais.
0: J'espère que le deuxième il va se passer pareil.
16: Ouais.
0: Parce qu'il y a sur le deuxième il y a quand même 11 questions.
16: Oh, putain. Faut speeder alors hein.
0: Donc conclusion, j'espère qu'on refera un débat sur la CB mais plus long. Donc on va s'écouter, viens à la maison. Il y a ma poule qui fait des frites avec du sandwich et on se retrouve tout à l'heure pour le deuxième débat qui va porter sur les Miss France. A tout de suite sur Fun Radio 0803 08 5000 et 0800 70 5000 et toujours l'IRCWW.fr.
25: T'as vu qu'on a parlé du Big Bill?
26: Oui, je sais, je le regarde tous les soirs.
25: Qu'est-ce que tu regardes tous les soirs?
26: Big Bill. L'espèce de vautour dans son extraterrestre.
25: Comment il s'appelle?
26: Lagaffe.
25: Ouais, Vincent Lagaffe, ouais.
2: Alors, non, mais... ça parle de quoi le Big Bill, en fin de compte? S'il si fallait résumer le Big Bill.
8: Non, grosso modo, c'est un jeu, bon ben, il y a des...
2: Grosso modo.
8: C'est un jeu, bon ben, t'as des candidats qui viennent, ils repartent avec une voiture ou ils repartent avec du fric.
2: C'est le Big Bill, ça?
9: Mais c'est quoi le but du jeu?
2: C'est pas
8: le but du jeu, ben, c'est...
2: Parle devant ton micro.
8: C'est de
2: non, mais gagner... remonte-le, mais crie pas dedans, parce que je te jure, ça tord dans tous
8: les sens. C'est de gagner, de répondre aux questions que la GAF lui pose, ou que si t'as un fil rouge, par exemple, là, comme ce soir, il y avait un fil rouge, le mec il a gagné 13 000 francs en écrivant je sais plus quoi comme mot, et puis après t'as des chansons, t'as...
2: C'est Bilbil, ça?
8: Bah ouais, oui,
2: c'est ça,
8: ouais. Mais t'as qu'à le regarder, toi, à 19h, espèce de câble.
2: Ouais. Ah, tu devrais regarder le Bilbil.
8: Et puis après t'as ouais. Le jeu, là, avec...
2: Ça a l'air que quand il y a la voiture, ça peut t'écrire un mot sur un bout de papier, tu gagnes une bagnole?
8: Bah, ça dépend, si la personne veut garder ses 13 000 francs,
2: oui.
8: Ou l'a changé contre le rideau, ça peut très bien arriver.
2: Ça
8: passe des 13 000 francs.
2: Et changer contre le rideau, il y a un rideau.
8: Ils ouvrent un rideau et...
2: Ah, j'ai jamais vu, moi. C'est quoi le rideau? Ça veut dire quoi, le rideau?
8: Bah, c'est un rideau, comme si tu faisais une pièce de théâtre, t'as un rideau et puis là, t'as la voiture. Comme ce soir, là, le mec, il a pas voulu échanger contre le rideau, je sais plus c'était sur quoi.
2: Mais attends,
8: le mec, il a perdu une voiture à 56 000 balles.
2: D'accord. Mais il était au théâtre, le mec.
8: Non, mais c'est en direct, en fin de compte. Hein. T'as le public qui est là et c'est en direct.
2: Dans le Big Bill, il y a un rideau comme au théâtre.
8: Ah oui. T'as le rideau et t'as l'écran. T'as deux trucs.
2: Je comprends pas, attends. C'est avec la carte, ça, c'est à 19h, le Big Bill.
8: Bah oui.
2: J'ai jamais entendu parler de ça.
8: Eh ben, attends,
2: c'est l'heure à l'appel, moi.
8: Mais non, c'est fini, ça.
2: Oh là là.
8: T'as qu'à demander à Françoise qu'elle appelle téléphone.
2: Non, mais pour le Big Bill, donc il y a un rideau comme au théâtre.
8: Ouais, et
2: ils sont au théâtre, ça se passe au théâtre.
8: Non, c'est en direct sur TF1.
2: Oui, mais au théâtre?
8: Non, c'est pas dans un théâtre, c'est sur une scène avec tout.
2: Pourquoi tu dis un écran? Pourquoi tu dis qu'il y a un rideau de théâtre? Je comprends pas.
8: Bah oui, mais comme tu n'arrives pas à comprendre que le rideau il s'ouvre.
2: Ah, il y a un rideau qui s'ouvre, mais comme un rideau de douche.
8: Voilà.
2: Ah, rideau de douche alors.
8: Voilà.
2: Ah, d'accord.
8: Et donc,
2: derrière un rideau de douche, c'est transparent, on arrive à voir ce qu'il y a derrière le rideau.
8: Ben non.
2: Qui le sait qu'il y a derrière le rideau?
8: En principe, c'est la GAF et puis bien sûr Big Bill, parce que c'est lui qui fait gagner les cadeaux. Alors, lui, une fois, il s'est retrouvé avec 35 000 balles dehors.
2: Qui?
8: Il a promis
2: qui,
8: 3...
2: qui?
8: Ben Big Bill.
2: 35 000 balles,
8: ouais. Ouais, le mec, il a pas voulu échanger et derrière, il avait une boîte de bonbons à lui.
2: Et Big Bill, il a fait un chèque de 35 000 balles?
8: À la fin de l'émission, ouais.
2: Mais Big Bill, c'est qui? C'est la GAF.
8: Ben, c'est la GAF, c'est la direction de TF1 qui prend un chèque carrément à la personne. Hein.
2: En euros? Attends.
8: Non, en euros, attends, l'euro, c'est pas pour maintenant, hein, t'es connerie, toi.
2: Attends, mais arrête. Ça veut dire que la direction de TF1 s'appelle Big Bill?
8: Non, c'est l'émission qui s'appelle comme ça.
2: Ouais.
8: Le jeu, ça s'appelle le Big Bill.
2: Ouais.
8: Donc, c'est l'autre, là, dans sa soucoupe volante.
2: Et qui c'est la GAF? Ça, je l'ai jamais vu, dans sa soucoupe volante, c'est qui?
8: C'est un espèce de...
2: De personnage. Qui s'appelle Big Bill.
8: Voilà. Et après, bon, ben, t'as tous les jeux qui suivent.
2: Il est où? Il est dans l'espace?
8: Ouais, non, mais il est dans un grand écran, comme tu prendrais là, RTL9, et dedans, tu le vois en train de faire ses conneries.
2: Non, mais c'est pas grave, il a raison, il est obligé, là. Hein. C'est-à-dire que lui, le mec, le Big Bill, il est dans RTL9.
8: Ah, il est là, dans l'écran, et puis...
2: Mais RTL9?
8: Ben non, pas RTL9, sur TF1, bien sûr.
2: Ah, pourquoi tu dis RTL9? J'ai pas compris.
8: Ben, parce que je vois marqué RTL9.
2: Alors, pas voilà. TF1, il n'y a pas marqué TF1 sur l'écran de télé?
8: Bah non.
2: Faut pas, attends. Non, mais j'aimerais bien voir 19h, attends, j'ai jamais vu, merde, c'est à 19h ça, sur France 2?
8: Non, sur TF1.
15: Mais non, c'est Alerte à Malibu.
8: Non, à 19h, non. C'est le Big Bill.
15: J'ai encore regardé aujourd'hui, c'était Alerte à Malibu.
2: Bon travail, les gars, bon travail.
8: Moi, je te dis que non, parce que tu vois, je vais regarder là tout de suite, et c'est bien marqué. J'ai le truc là, le journal, le bouquin. Voilà, alors, 19h05, le Big, jeu animé par la GAF.
2: Oui, mais d'accord, mais ça, je veux bien te croire qu'il y a le Big Bill à 19h. Mais un truc que je comprends pas, c'est que tu parles d'RTL9.
8: Bah, parce que je prends ça, parce que comme tu vois pas ce que je veux dire, que l'autre, l'extraterrestre. Parce que lui, il est dans sa soucoupe volante.
2: Ouais, mais moi, j'y crois pas, déjà.
8: Bah, t'as qu'à le regarder un soir à 19h.
2: Non, mais sérieux, c'est un vrai, donc ça existe, les extraterrestres.
8: Bah, la preuve. Tu l'as déjà vu dans la rue, non?
2: Mais
8: non.
2: Attends, mais ça, c'est un scoop. Parce qu'il y a quand même des mecs qui s'appellent les frères Bogdanov, Temps X, dans les années 80, qui se cassaient le cul à savoir si les extraterrestres existent. Mais ça existe vraiment ou c'est un truc créé, Big Bill?
8: Non, c'est un truc qui a été créé parce que.
2: Mais la bestiole, la bête, elle parle?
8: Bah oui, il a une voix comme nous.
25: attends, c'est rien. Les extraterrestres parlent comme nous.
26: Et se prêt, écoutez.
25: Non, mais sérieusement, c'est-à-dire que l'extraterrestre parle en français?
26: Bah oui.
25: Donc les extraterrestres, c'est français?
26: Bah oui.
25: Non, mais attends, parce qu'on nous a toujours fait croire les Américains, alors c'est français, Big Bill.
26: Je vais prendre un passage et puis je t'amènerai une cassette.
25: Non, mais ça m'intéresse, parce que ça voudrait dire que les ovnis, les extraterrestres, c'est français, ça vient de France.
26: Ça peut être français, comme ça peut être étranger, hein.
25: Alors c'est pas sur TF1 alors?
26: Mais si, c'est sur TF1.
25: Non mais j'essaie de comprendre, en plus ça m'intéresse ce que c'est. C'est fou cette émission, c'est dingue.
26: Non mais c'est bien comme émission.
25: Ouais, c'est bien foutu.
26: C'est amusant, n'empêche.
25: Non, ça a l'air bien foutu. Qu'est-ce qui est drôle? C'est l'extraterrestre, il fait de l'humour français.
26: Et puis le mieux c'est de quand il arrive vers le milieu de l'émission que la personne a fait avec Bill a trouvé un. Par exemple, une chose aujourd'hui, je sais plus ce que c'était qui était à trouver. Et après, ils ont une personne au téléphone. Putain. Ils lui donnent un mot pour que la personne doit rechercher dans le dico de savoir ce que ça veut dire. Et la personne peut remporter 5000 balles. Ou l'échanger contre le rideau ou contre l'écran.
25: Alors attends, ça veut dire que t'es muni d'un dictionnaire et avec un mot, tu trouves le mot, la définition du mot, tu gagnes 5000 francs. Et que le dictionnaire, tu l'échanges contre un rideau.
26: Non, tu peux échanger.

0: téléphone portable et autres.
1: Sans déconner.
2: Gérard, Gérard, sur l'IRC, on me demande quand est-ce que tu passes au Big Bill.
0: Jamais.
1: Non mais attends, je reviens un peu là, je suis un peu chiant, mais parce qu'il y a un truc qui m'intrigue là quand même. Le Big Bill, donc c'est le nom de l'extraterrestre.
0: Oui.
1: Qui parle français.
0: Voilà.
1: C'est lui qui met le cadeau derrière les rideaux ou c'est
0: non,
1: la gare?
0: C'est l'équipe en général. Ils mettent ce qu'ils veulent derrière.
1: Mais qui décide de ça? C'est Big Bill?
0: Ben, c'est la direction de TF1 en accord avec, avec la gare.
1: Mais qui paye? Enfin, c'est qui paye? Bon, on prend un portable. Téléphone portable. C'est portable.
0: Ben, c'est le sponsor en fin de compte parce que c'est dirigé.
1: C'est sponsorisé?
0: Ben oui, c'est les marques de portables, ils les donnent pas.
1: Ah oui, d'accord. Ben, alors, par exemple.
0: Comme la bagnole, là, bon, ben, ce soir, je sais que c'était une Ford Casa.
3: Oh là là, la marque.
0: Les petites poubelles de naze, là.
1: Ouais.
0: Et avant, il y avait une Renault.
1: Sans marque.
0: Une Renault Clio.
1: Une Renault, mais on ne sait pas la marque. Ah. Bon, et donc l'argent, là, en fin de compte, par exemple, si...
0: Bah, si la personne veut.
1: Non, mais par exemple, je reviens sur l'extraterrestre, parce que là, c'est un scoop, mine de rien, parce que c'est français. C'est quand même beau, c'est une marque française.
0: Mmh.
1: Hein Big Bill, quoi, mais il est dans une soucoupe, mais qui fait la révision?
0: Comment ça?
1: Non, mais je voulais savoir.
0: Attends,
1: je comprends pas, parce que, par exemple, quand t'as une voiture, quand tu fais les 5 ou 10 000 km, tu fais une révision. Moi, j'ai ma caisse, j'ai révisé à 40 000.
0: Mmh.
1: Donc, quand la soucoupe volante vole pendant toute l'émission, à un moment donné, il y a le compteur 40 000.
0: Mais elle vole pas, la soucoupe, l'autre, il est dedans, il s'amuse à faire le con avec ses grosses oreilles bleues, là.
1: Ah, parce que les extraterrestres ont les oreilles bleues.
0: Bah, lui, c'est comme ça qu'il est, avec un chapeau d'avocat, tout ça, je t'explique pas.
1: Ah, parce qu'il bouffe sur place.
0: Ouais, il s'amuse souvent. Dès que, par exemple, si la personne prend le...
1: Ça, c'est la gaffe. Donc, c'est la gaffe qui se fait passer pour Big Bill.
0: Non, c'est un mec
1: La gaffe, il fait quoi? C'est le producteur de l'émission?
0: C'est l'animateur, lui, carrément du jeu.
1: Ça, c'était Big Bill, moi, qui présentait. Mais qui présente cette émission?
0: La gaffe.
1: Ah, d'accord.
0: On a mis la gaffe, là. Celui qui chante...
1: Il est beau le lavabo. Mais
0: voilà.
1: Alors,
0: la Zubida.
1: Qu'est-ce qu'il fait, lui? Il introduit...
0: c'est lui qui fait
1: Big
0: gagner...
1: Bill
0: Big Bill, c'est lui qui fait gagner les cadeaux aux gens.
1: Et qui pose les questions?
0: Ben, c'est la gaffe.
1: Et Big Bill, il a à voir quoi là-dedans?
0: Ben, lui, Big Bill, c'est qu'à un moment donné, dans l'émission, il présente un jeu. Donc, il a les gaffettes.
1: Il y a deux présentateurs. Il y a Big Bill.
0: Lui, Big Bill, donc, c'est lui qui fait le juge-arbitre dans le jeu.
1: Comme au tennis, il pourrait y avoir un juge-arbitre.
0: Voilà.
1: Juge de ligne, c'est lui qui décide si la balle est faute ou pas.
0: C'est lui qui décide si la... Par exemple, ce soir, c'était assez, un Gigi. Comme Rigo, il aime bien là, les
1: DJ. Bah ouais, les DJ, c'est ceux qui sont derrière les platines, les DJ.
0: Voilà.
1: Les DJ,
0: ouais. Je veux dire une chose, que c'était pas évident à trouver ce soir, et la nana, bon, bah, elle a gagné 9300 balles et elle a échangé, puis en fin de compte, elle a gagné quoi?
1: Elle a gagné 9300 francs en passant derrière les platines, c'est-à-dire qu'elle faisait le DJ?
0: Non.
1: DJ?
0: Non, elle a retrouvé les trois chansons qui lui proposaient. Mais sur trois, elle en a retrouvé que deux. Donc, au moment de la finale.
1: Ah ouais.
0: Elle a échangé, puis en fin de compte, elle a gagné.
1: Ah, c'est un tournoi, il y a des finales.
0: Bah oui, chaque personne qui gagne.
1: Ah, c'est un tournoi.
0: Après, ils se retrouvent tous à la fin. Et à la fin.
1: Mais le tournoi, quand tu dis ça se passe où? À Paris, à Bercy?
0: Mais non, c'est sur TF1.
1: Oui, d'accord, ça peut être en direct sur TF1, mais c'est à Bercy.
3: Stade de France.
0: Non, c'est. Je sais plus où qui sont.
3: Roland-Garros.
1: Non, mais sérieux, c'est où?
0: Mais non,
1: c'est dans les studios.
0: C'est dans les studios de TF1.
1: Ah, Bagatelle.
0: C'est comme ici, si on veut faire un défi, comme on a fait l'autre fois avec Françoise.
1: Mais, ouais. Ah, on m'a remarqué. Voilà. Ouais. Mais donc, c'est tous les jours.
0: Ouais, tous les soirs.
1: Ah,
0: non, pas le week-end.
1: Ah merde.
0: C'est du lundi au vendredi.
1: Ah zut. Ah.
0: Voilà.
1: Parce que moi, à 19h, malheureusement, j'ai pas le temps de regarder la télé. Ah, c'est bon. Non, mais c'est.
0: Non, mais si tu veux, je pourrais t'enregistrer une émission.
1: On pourrait l'enregistrer, puis comme on a un magnétoscope, on peut diffuser en direct à la radio.
0: Et puis tu le passes là et tu vois.
1: Et puis comme ça, on a le son pour les auditeurs, puis là, tu peux nous décrire ce qui se passe.
0: Voilà.
1: Bah, tu peux l'enregistrer pour jeudi prochain?
0: Ouais, pour jeudi, ouais.
1: T'en enregistres les plusieurs, puis tu gardes la meilleure, puis tu nous amènes la meilleure des émissions.
0: Bah, de manière, j'enregistre toutes les émissions du lundi au jeudi. Hein.
1: Bah, garde la meilleure, toi, tu ramèneras la meilleure. Tu nous caleras sur la meilleure.
0: Faudrait que je trouve sur la... Le meilleur, c'est le truc des...
1: Canal 19.
0: Les chansons, là...
1: Ah ouais. Non, mais je veux dire, tu enregistres toutes les émissions tous les soirs, et puis après, quand on enregistre 4 ou 5, tu nous diras laquelle il faudra absolument passer à la radio, la meilleure des 5.
0: Comme
1: ça,
0: manière,
1: on fera un décortiquage.
0: Si tu as Sandy au téléphone, pas toi, c'est pas toi que je m'adresse, parce que toi, tu vas...

0: à l'arrière. Ça, Manu, si t'as... Non, lui, il va à l'arrière.
1: Ah non, t'as dit qu'il faisait le standard. T'arrêtes pas de changer. T'es pas
0: non,
1: cool.
0: Non,
1: t'as dit tout à l'heure au téléphone. Attends, on en a discuté hors antenne, on en a discuté dans les bureaux. T'as dit qu'il faisait le standard pour le premier, parce qu'après, il se barre.
0: Ah bah alors, qui se barre?
1: Pour terminer là-dessus, revenons. C'est pas grave. On fera donc un petit décortiquage de l'émission, parce que ça m'intéresse, ça m'intrigue. Tu sais que je suis intrigué, là.
0: Non, mais c'est bien comme émission à voir.
1: Non, mais parce que là, on est dans l'intrigue, c'est un petit peu que c'est un peu du.
0: Mais par contre,
1: Jean-François,
0: j'ai un truc.
1: Là,
0: Childéric.
1: Bah, l'inspecteur allemand, là.
0: Derrick.
1: Childéric. Ouais, non, mais c'est un peu une intrigue comme à la Derrick.
0: Non, mais moi, je trouve que c'est pas mal comme jeu. Bon, c'est sûr que ça vaut pas l'or à l'appel. Mais je trouve que ça, c'est meilleur.
1: Ah ouais.
0: C'est vachement mieux, on se marre mieux en plus.
1: C'est plus salé, ça a meilleur goût peut-être. Il fait caca, Big Bill ou pas?
0: Con, bah, tiens, je te répondrai pas, ça t'apprendra.
1: Mais alors, donc lui, il est toujours sur écran, quoi.
0: Ouais. Mais carrément
1: on pousse le bouchon, si tu peux me permettre, par rapport à ce qu'a dit Fildar, c'est pas très fort, mais il chie synthétique.
0: Ah bah ça je sais pas, faudrait que tu lui demandes.
1: Parce que on peut appeler le Big Bill.
0: Non mais on verra ça la dernière fois, parce que peut-être qu'il chie spatial. Bah ça je sais pas moi.
1: Parce que parce qu'il faut faire attention, parce que dans une émission comme ça, c'est là où il y a la censure. C'est pour ça que le CSA c'est important, parce que si le Big Bill il se met à chier en plein milieu de l'émission, comme il a un apesanteur, la crotte flotte.
2: Ouais, c'est la merde.
1: C'est la merde, non mais imagine-le qu'il a, je sais pas, la diarrhée.
0: Oh là là.
1: Eh ouais.
0: Imagine qu'il ait fait caca derrière le rideau.
1: Ah, la meuf, elle gagne le caca.
0: Ah oui, bonne merde.
3: Le caca de Bill.
1: Bah, oui, d'accord. Bill. Oui, mais c'est de la crosse spatiale quand même.
0: Ouais, bah,
1: quelque part, c'est comme de la météorite.
2: Là, on est à combien, Rigo, sans déconner?
0: Non, on est à chier, là.
3: Sans déconner, on doit bien être 1700 au moins.
1: Ah, mais ça, le Big Bill, les gens connaissaient, non hein? Jamais entendu parler, Rigo.
3: 1723.
1: Comment? Jamais entendu parler sur l'internet.
3: Big Bill, non.
1: Mais non.
3: C'est vraiment parce que moi je pensais qu'il y avait Alerte à Mali.
1: Mais ça marche bien, mais ça marche bien cette émission.
0: Bon, ouais, la preuve c'est qu'il la garde, c'est qu'il continue. Alors là, continue encore, hein, ils sont pas prêts de l'arrêter cette émission là.
1: Et Big Bill, il a son passeport pour rester en France ou pas?
0: Ah bah ça, je sais pas, hein, faudra que tu demandes à la GAF. Tu lui demanderas, il te dira.
4: Oui, je vous entends très mal.
1: Bon, vous nous entendez mal, Pierre Fula?
4: Oui.
1: Et mal, loin?
4: Oui, de loin, loin.
1: Ah
4: ça,
1: bon
4: ça vient juste de couper, ça. Je vous entends très loin, quoi.
1: Bon, très bien. Pierre Fula avec nous, et puis on a besoin de Rigo, je pense, hein, pour mettre du son. Alors attention.
4: Petite parodie destinée à Sandy.
1: Gérard?
4: Dire à Gérard que
5: Bibi?
4: Des deux, Gérard.
1: Deuxième degré, apparemment, il faudra pas le prendre mal, hein.
5: Oh non.
1: Il y a une chance.
4: Ça s'intitule Ta grosse vilaine.
1: Ça s'appelle comment?
4: Ta grosse vilaine.
1: D'accord.
5: Oh, ça peut y faire plaisir.
1: Ah, c'est pour rigoler, elle sait bien, elle a de l'humour. Attention,
5: voilà,
1: alors attention, il y a Rigo qui va se mettre aux platines derrière également. Et c'est parti, donc, parodie sur Ma Benz de NTM, de Pierre Fula pour Sandy, la femme à Gérard. C'est parti, attention. Mais ça part pas, ça se plaît pas, c'est parti. Oh là, putain, c'est mort. Ça va, t'entends bien?
4: Aïe, c'est bon.

0: On peut pas recommencer là?
1: Ouais, on peut. En plus, j'étais demandé à Rigo de.
0: Ouais, parce que j'étais pas dans le.
1: Non, tu vas recommencer. Alors, on recommence.
0: C'est trop tard en fait.
1: Attention, on va recommencer. Tac, j'espère que c'est bien calé.
0: Désolé.
1: Y a pas de mal. Attention, on y va. 4, 3, 2, 6, 12.

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1: On recommence.
0: J'arrive pas à me caler dans le son, j'entends très mal, c'est pour ça.
1: Ah
0: quoi.
1: C'est pour ça, t'entends pas assez fort.
0: Ouais.
1: Bah ouais, mais on peut rien faire. Quoi. Bah non, mais c'est pas grave, c'est que t'entends peut-être mal, c'est pas facile aussi. Attention, on y va.
0: En plus, quoi.
1: Hein?
0: C'est du direct en plus.
1: Alors on y va. Attention, let's go.

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0: travailler.
1: Eh ben c'est chaud mon pote hein. Oh là là là là là là, je crois que là il y a bien longtemps que t'étais pas venu, mais au niveau du texte là t'as carrément assuré. Je crois que d'ailleurs on a notre petite Sandy qui doit être avec nous. Sandy, est-ce que tu es là?
2: Allô?
1: Alors comment, qu'est-ce que t'en as pensé?
2: Bah écoute, c'est super hein, c'est vraiment génial, mais par contre faudrait changer un peu les paroles parce que...
1: Bah je sais pas,
3: j'ai pas le temps de parler avec toi.
2: Non mais attends GG, c'est pas à toi qu'on veut parler, c'est à moi.
1: Sandy,
2: mais oui tu t'en...
1: Il y a Fildar qui vient d'arriver. Attends, c'est le bordel parce qu'il y a Fildar qui vient d'arriver, donc...
2: Bah oui justement, c'est GG, il me dit ouais je m'en vais. Bah je dis bah oui tu t'en vas.
1: Pas de problème, dans ces cas-là il n'y a aucun problème. Et puis qu'est-ce qu'on a pensé donc du texte, fort ou pas?
2: Ouais c'est assez fort, mais je tiens à signaler quand même que j'ai quand même des beaux yeux verts.
0: Sandy,
2: faut pas l'oublier hein.
1: Attends Sandy, ouais, elle veut te parler.
2: Ouais je disais que j'ai quand même des beaux yeux verts hein.
0: Ouais Sandy.
2: Ouais.
0: Ton poids sans indiscrétion.
2: Le quoi?
0: Ton poids sans indiscrétion.
2: Bah c'est qui parle là? Non mais attends, moi je peux pas te dire mon poids parce que je le connais pas exactement alors.
0: Ok.
4: 30-40 kilos près.
2: Hein? De quoi je t'entends pas là? Je t'entends très mal.
4: Tu disais
2: hein.
4: Ton poids à 30-40 kilos près, tu dois bien le connaître quand même.
2: Non, je le connais pas. Hein.
0: Donc, elle fait deux fois son poids en fait.
1: Elle ne le connaît pas. Non, en tout cas, donc toi, t'as apprécié la version?
2: Oui, j'ai bien aimé, mais par contre, faudrait un peu changer les paroles. Hein, quand même.
1: Qu'est-ce qui t'a gêné dans les paroles?
2: Bah, Bulldog, et puis, je sais plus, il a parlé de Bulldog, de je sais plus de quoi, de sodomie ou je sais pas quoi.
1: Je sais pas, mais c'était Cool Chain et Joe Star, mais je sais pas.
2: Mais n'empêche que c'était cool quand même.
1: C'était cool hein, quand même. Hein.
2: Ouais.
1: Spécial Cast d'élite. C'était Joe Star qui te parlait, peut-être qu'il veut te parler, Joe Star, je sais pas.
5: Bah, ouais, quoi? J'ai pas dit que t'étais grosse, quoi, tu vois, quoi?
2: Non, mais c'était bien.
1: Ouais, c'était sympa. Hein.
6: Je pense que ce qu'on avait discuté mardi lors de la petite réunion avec Max, Fildar et Manu, je pense que ça
7: a porté ses fruits. T'es content, chef, de nous? T'es content, chef?
6: C'était bien. Je ne pense pas que ça s'est bien passé. C'est les deux débats sont super bien passés. Donc j'espère que la semaine prochaine, ça sera autant.
7: Ah, tu peux remercier Fildar et Manu quand même.
4: Oui, ouais. Quand même.
6: Ben, on a fait des efforts. Enfin, vous avez quand même fait des efforts, c'est vrai, je reconnais.

Moi, mon rêve quand j'étais petit, c'était toujours de conduire des camions, c'est tout. Hein, vous allez vous calmer, celui qui s'amuse à dire des conneries comme ça, ça commence à bien faire, ok ? Ça change de tous les jeudis, espèce d'abruti.

quand on leur demande. 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

0: Et voilà, vous venez d'entendre Frédéric François dans Mon cœur veut dire je t'aime. Donc
1: en plus il a chanté, vas-y recommence le refrain. Mon cœur te
0: dire je t'aime, il ne sait dire que ça. On va accueillir Marcel, on va accueillir Prosper. Yeah.
2: Ouais. On va accueillir tout ça, pour faire un débat. Je sais pas, tu chantes comme un faux.
0: Ouais, bah c'est bon.
2: Tu n'es qu'un gros blaireau.
0: D'accord, on va accueillir
2: on va faire débat comme ça.
0: Ok.
1: Je me semblais, voilà.
0: Bon, donc on a plus Rico. Voilà, merci pour le
1: lancer. Ton casque, non, c'est toi avec ton casque, donc tu fais attention, tu parles bien dans ton micro. Merci Gérard.
2: Merci Gérard.
1: Bien en face, voilà.
0: Donc on va accueillir Marcel.
2: Bonsoir Gérard, tu vas bien?
0: Je sais pas, j'ai pas regardé ce matin.
2: Mais arrête avec ça, ça devient vraiment chiant quoi.
0: Voilà, bah, si ça devient chiant, bah, tu vas au chiotte et tu te torches le cul. Avec.
2: Ah, mais t'as toujours aussi super drôle. Okay.
0: On va accueillir Prosper.
2: Yep, la boum, c'est le roi du bon épice. Prosper, yep, la boum.
0: Ok, on va accueillir Marie.
2: Celle qui rit quand elle fait...
3: Et mon cœur te dit je t'aime.
0: On va accueillir Marie.
2: Ah, mais ton cul, dis quoi.
3: Bonsoir Gérard.
0: Bonsoir Marie.
3: Et mon cœur te dit je t'aime.
0: Ok, tout à fait, mais de manière... on verra ça plus tard.
3: D'accord.
0: On va accueillir Karima. Karima.
4: Oui, je suis là.
0: Ok, réveille-toi un petit peu ma chérie, s'il te plaît.
4: Excuse-moi si t'entends mal, hein, c'est pas mon problème.
0: Non, non, mais réveille-toi quand on te dit bonsoir.
4: Mais j'ai répondu.
0: Ok. Ah.
2: Non mais Gérard est un peu sourd.
0: Non mais tout à fait, je suis sourd.
2: Ça veut se poigner en sourd, hein, Gérard.
0: C'est ça. Alors que pensez-vous de la rentrée?
2: Bah
0: alors.
4: Pour.
0: Prêt. Attendez. J'ai même pas posé la première question.
4: Pour ou contre la rentrée?
0: Voilà.
2: Mais Gérard, tu parles de quoi? La rentrée scolaire, la rentrée pour le boulot? Tu parles de quelle rentrée en fait?
0: La rentrée pour tout le monde, c'est tout.
2: Parce que tout le monde n'est pas à la rentrée en fait. Ouais, parce qu'il y a des gens qui sont en vacances. Voilà.
0: Ouais, bah, y a encore des gens qui sont en vacances, il y en a d'autres qui sont rentrés.
2: Toujours en vacances.
0: Ouais, non, mais ça c'est chacun voit midi à sa porte.
2: Mais de toute façon, Gérard, même s'ils sont à la porte, ils peuvent être rentrés sans être en vacances.
0: Voilà,
2: mais
0: tout à fait.
2: Mais Gérard, ce que tu n'as pas compris, c'est qu'on est obligé de rentrer de toute façon.
0: Mm-hmm.
2: Donc c'est un petit peu con comme question ou quoi.
0: Mm-hmm.
2: Tu n'es pas d'accord?
0: Ah mais moi, de toute manière, moi je suis contre la rentrée. Hein.
2: Ah oui, je pense qu'on doit rentrer contre la rentrée. C'est clair, si tu peux faire du blé sans travailler.
3: Gérard, c'est Marie.
0: Oui, Marie.
3: Je suis pour la rentrée, mais pour un mois.
0: C'est-à-dire?
3: C'est-à-dire que ça fait du bien de revoir tout le monde et tout, mais après on s'en lasse, quoi.
2: Non, mais tu peux les revoir en étant en vacances. Hein.
3: Non, non, non.
2: Si.
0: Attendez, je vais répondre à Marie.
2: À moins que ce soit des amis qui ne veulent pas le voir.
3: Oui, Gérard.
0: Bon, Marie.
3: Oui.
0: Toi, t'es contre la rentrée.
3: Non, je suis pour la rentrée, mais pour une petite durée, quoi.
0: C'est-à-dire une durée de combien de temps pour toi?
3: Ben, un mois.
0: Un mois. Ouais, mais au bout d'un mois, après, t'en as marre.
2: Ouais, mais après,
0: tu repars en vacances.
2: Mais 11 mois, voilà. C'est pas mal, quand même.
3: En fait, ça serait bien qu'il y ait des petites vacances.
0: Mm-hmm.
3: Je veux dire, un mois on travaille et puis une semaine de vacances. On reprend deux mois, une semaine de vacances. Mm-hmm. C'est pendant les
0: jours. Là, tout le monde va reprendre la rentrée, puis le 24 octobre, vous repartez en vacances, alors...
2: Marcel.
0: Oui, Marcel.
2: Je peux répondre parce qu'elle dit un mois de rentrée.
0: Mm-hmm.
2: C'est un peu bête parce que comment on paye pour les 11 mois suivants de vacances?
0: De quoi?
3: Non.
2: Non, t'as pas compris.
0: Attends, Marcel.
2: Ouais, Marcel.
0: Répète ce que tu viens de dire parce que là,
2: Elle dit un mois de scolarité ou de travail, tout dépend en fait comment on paye les 11 mois suivants de vacances.
0: Mm-hmm.
3: Mais non, mais après elle a dit qu'elle reprenait. Oui, on
4: un mois,
2: oui.
3: On s'arrête une semaine,
0: mm-hmm.
3: On prend deux mois, on mm-hmm. s'arrête une semaine.
2: C'est un petit peu
3: comme des trois grandes vacances.
2: J'étais mauvais en politique à l'école aussi. Mais c'est pratiquement le même système qu'il y a en ce moment, hein. Je n'avais jamais la moyenne.
3: Non, parce que regarde, juillet, août, deux mois de vacances c'est trop.
2: Ouais, ok.
3: Au bout d'un moment on s'ennuie, donc c'est très bien que ce soit qu'un mois. Et plus de vacances dans l'année.
2: Mmh. Mais qui dit que c'est toi qui... Tout le monde ne s'ennuie pas en vacances. Moi, personnellement, je me suis pas ennuyé.
3: Mais y a que toi, alors. T'es un cas spécial, hein.
0: Non, mais attendez, là,
1: Gérard, excuse-moi, oui. Justement, parce qu'il y avait donc deux étudiants qui se voudraient débattre à propos donc de la rentrée, mm-hmm. mais comme ils tiennent à garder leur anonymat, on a réussi à donc à trouver un stratagème pour ne pas reconnaître leur voix. Donc, voilà, je vous présente, donc c'est Rico et Barnabé.
5: Bonjour. Bonsoir. mon avis, ouais, le stratagème, c'est...
6: Ouais, on a
0: compris
6: le
0: coke. Ouais, d'accord. Alors, c'est bon, c'est bon.
1: Juste avant, il y a Alex sur Minitel qui dit, toi, Gérard, tu viens de faire une rentrée du tonnerre.
0: Alors, ah, bah, ça va dépendre. De toute manière, je voulais quand même, faire une rentrée, régulière.
4: Mais
1: On a Elisa aussi qui dit, moi, Gérard, j'aurais bien aimé faire ma rentrée avec toi.
0: Qui?
1: Elisa.
0: Eh ben, si elle laisse son...
1: 20 ans de Paris.
0: 20 ans de Paris, ben laisse ton numéro, on te rappelle pour que tu fasses une réaction en direct. Mais si tu vas faire une rentrée avec toi.
5: Si tu dis l'Atlantus, je ferai ma rentrée avec toi.
0: Non, Gérard, non, mais attendez.
7: Gérard.
0: Quoi?
7: Alors, nous voudrions nous exprimer sur la rentrée.
0: Oh là là, t'es avec un portable, mon grand.
7: Non, ma vie, c'est pas un portable. Je suis pas avec un portable.
5: Non, c'est pour saturer sa voix, pour pas qu'on le reprenne.
7: Dans l'anonymat, car nous faisons partie de l'éducation nationale, et je crois que toi, Gérard, ce soir, tu parles de la rentrée dans ton débat. Mais tu oublies une chose très importante, à savoir le bizutage. Voilà ce qui nous fait kiffer. Rico.
4: Ah, c'est le robot de Udi.
7: Et Barnabé.
0: Ouais, c'est nous.
8: C'est Nono.
0: Ouais, c'est Nono, ça.
7: Rico et Barnabé, donc je te disais. Si on cache nos voix, c'est parce que nous, on bizute, mais vraiment vénère, quoi. À savoir, grosse bougie dans le cul. Les chats, gros chien, tout en cul.
0: Non, ouais. Non, tu restes poli, s'il te plaît.
5: Tu restes poli, enculé.
0: Voilà, déjà, toi, une tu, c'est pas toi qui commande là-dessus, c'est moi.
7: Connard.
0: Connard, le connard, il t'emmerde, tu retournes au standard. Bonne nuit à toi, Marseille. Bernardet. C'est bien.
5: Bernardet.
0: Bah, c'est bien, Bernardet. Je vais me faire enculer où tu veux.
5: Bernardet.
0: Ok.
5: C'est gagné.
1: 30 secondes, on a LOL. On a
0: stop!
1: On a LOL sur Minitel qui voudrait savoir dans quelle classe tu rentres, GG.
0: Moi, je rentre dans aucune classe. Je rentre.
5: En rattrapage. Il n'est jamais rentré en classe, de toute façon.
0: Attends,
5: on l'a scopé à l'entrée. Gérard, tu regardes le bac.
0: Ça devient lourd, là. Hein.
5: Gérard,
4: j'ai branché le robot, là.
5: Gérard, je peux te poser une question?
0: Vas-y.
5: Quand on a une rentrée plutôt cool comme la tienne, à faire le délire à la radio et tout...
4: Ouais. À faire le con, tu veux dire?
5: Non, c'est pas ça.
0: D'un côté, attends, qui c'est qui vient de dire à faire le con?
5: Non, elle veut dire faire le con, mais amusant, champion olympique de...
0: On a ça, hein.
1: Non, je pense qu'elle a dû carrément se tromper parce que je sais que c'était. Elle connaissait une certaine Sarah, elle croyait que c'était sa copine.
5: Ouais, voilà.
1: Et donc c'est Karima, hein.
0: C'est
1: pas du tout le numéro de téléphone.
5: Ah, le code. Ouais, donc Gérard, donc quand on a une rentrée cool comme la tienne, ça coule douce en fait, quoi. Mais t'es payé, Gérard, c'est pas possible. En fait.
0: Non, mais ça peut venir, ça
5: regarde
0: personne.
5: Ça nous regarde pas, malgré qu'on. Tu vois, on le sait, quoi. Mais en fait, c'est plutôt cool, tu parles à la radio, en fait, tu fais juste que tchatcher, tu te fais des thunes. Et les meufs, c'est plutôt cool une rentrée comme la tienne, quoi.
0: Bah, tout à fait.
5: Donc, estime-toi heureux pour l'instant.
0: Tout à fait.
5: Allez, c'est bon.
0: Allez. Oh, c'est bon. Ta gueule toi-même, petit con.
5: Mais voilà, par exemple, Gérard, t'es obligé d'insulter les gens, là, pour les gens qui avec la...
0: Non, mais attendez, depuis tout à l'heure, je demande à Bernadette.
4: Bernadette.
0: Ah bah c'est bon, derrière, tu vas pas m'apprendre l'orthographe, ok?
1: On se calme au standard. Je voudrais que Gérard quand même pose au moins une question de son débat, ça serait pas mal, parce que là, ça part un peu en couille, quoi.
5: Grave. En couille de loup, en couille bleue.
0: Alors, pensez-vous retrouver vos copines à la rentrée?
5: Bah bien sûr, Gérard, mais j'espère bien pas.
0: Allez, on y va.
7: Écoute, on va les sortir du sac. Et puis, elles vont pouvoir faire une rentrée excellente.
4: Oh, débrancher des chiens.
7: On est dans un sac, elles commencent à
0: étouffer. Ouais, c'est bon, allez.
7: Avec des petits chats qu'on a étranglés.
0: C'est ça. C'est ça, t'as raison.
5: C'est bon,
0: de manière, apparemment, sur la rentrée, personne n'a l'air de
5: il a pété une boîte. Pour une fois que tu fais un débat plutôt intéressant.
0: Là maintenant, de toute manière, je vais faire deux questions parce qu'il est déjà 2h17 et puis on va vous mettre un disque.
5: Non, t'es payé à l'heure.
1: Pas de pause tout de suite. Déjà, c'est signal que t'as posé aucune question sur ce débat, donc ça serait pas mal que tu commences un petit peu. Enfin, il y en a eu une, mais bon.
5: Repose.
1: On fait un débat, donc.
5: Repose ta question, Gérard.
1: Pose une deuxième question, on fait la rentrée et les disques on verra tout à l'heure.
0: Bon, alors on va continuer. Donc je pense que j'avais dit.
5: Non, mais pense pas.
0: Pensez-vous.
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12: Et voilà, donc bonsoir à tous, bonsoir à toutes. Donc Rigo sur l'IRC www.fr. Bonsoir à toi Rigo.
13: Bonsoir.
12: Donc ce soir, aux manettes, vous allez avoir Fuldar, en espérant que ça ne serait pas de la merde.
14: Non, salut Bernard.
12: Ouais, salut Bernard, tu gardes tes réflexions, s'il te plaît. Merci. Et comme ce soir, Manu n'est pas là, donc ça sera Apolline au standard, en espérant que ça ne sera pas de la merde.
15: De la caca.
12: Donc,
14: non, ça va bien aller, je suis sûr qu'elle va, elle va se démener pour toi ce soir, Bernard.
15: Ouais.
12: Non, non, mais de toute manière, moi ça va aller vite, si ça va pas, vous savez comment que je fais.
14: Tu sac. Hein.
12: Donc, premier débat.
14: Ouais.
12: Qu'est-ce premier débat va porter sur le 1er avril et sur Pâques en même temps.
14: Ouais.
12: Donc, pour ça, on va accueillir Marco d'Avril.
14: Macro.
12: Macro oui. D'Avril, 19
16: oui,
12: ans.
16: Oui, bonsoir Gérard.
12: Paris.
16: Bonsoir Gérard.
12: 101.9, bonsoir à toi.
16: Bonsoir les poissons d'avril.
12: Mmh, ouais, ben, ouais. Justement, on va en parler. Petite poule, 20 ans Damien, on peut écouter Fun Radio sur 96.1.
17: Oui, bonsoir Gérard, bonsoir à tous.
12: Bonsoir.
17: Bonsoir.
12: Crotte au chocolat, 24 ans, ouais. De Strasbourg, 101.4.
16: Ouais, salut tout le monde, salut l'équipe, j'espère que vous avez la pêche ce soir.
14: Ouais.
12: Et Gazon Maudit, 18 ans, de Biarritz, où qu'on peut écouter Fun Radio, 89.3.
18: Salut Gérard.
12: Bonsoir à toi. Bon donc, fait, oh
17: chaude comme la vraie.
18: Ouais.
14: On écoute Gérard, les auditeurs, c'est quand même okay. Ses débats, hein. C'est pas les vôtres. Hein.
18: Ah, okay.
12: Donc, vous allez commencer par vous calmer. Ceux qui veulent faire.
14: L'amour.
12: Les trucs avec les nanas.
17: Pas de problème.
12: Vous prenez le numéro en antenne, d'accord ?
18: Pas de ouais. Problème.
17: Il n'y a pas de blême.
12: Ok. Alors, donc, auriez-vous déjà été piégé au 1er avril ? Donc, on va demander ça à Macro d'Avril.
16: Oui, Gérard, j'ai été piégé au 1er avril par un homme avec un accent du Canada et une moustache blanche et des lunettes. Un certain Marcel Béliveau. Alors, je sais pas si c'est un concours de circonstances, mais
17: Marc.
16: Il m'a collé dans le dos un poisson surgelé. C'était du cabillaud pané et j'ai pas trouvé ça drôle du tout.
12: Non, mais je te demande, est-ce que auriez-vous déjà été piégé au 1er avril ?
14: Auriez-vous ?
16: J'aurais été piégé au 1er avril, oui.
12: Non, mais auriez-vous ?
14: Auriez-vous eu ?
16: Auriez-vous ?
14: Peut-être.
12: Bon,
15: auriez-vous ?
17: Fuldar. Bon, on enchaîne.
12: Bon, auriez-vous ? T'éteins le micro, s'il te plaît.
14: Commence pas, Pauline.
15: D'accord, Gérard.
12: Hein, c'est pas tes débats.
14: Ouais.
15: Ok.
16: Auriez-vous ?
12: Bon. Auriez-vous déjà été piégé un 1er avril ?
16: Eh bien oui, j'aurais été vous et piégé un 1er avril, Gérard.
12: Bon, toi, pour l'instant, t'es en train de me dire des conneries.
16: Bah non, j'aurais été piégé un 1er avril, même que c'était un 1er avril, je m'en souviens, et on m'a accroché un poisson dans le dos. Et j'aurais été pas très content, d'ailleurs.
14: Mm-hmm, ça aurait été normal.
16: Ouais.
12: Petite poule ?
17: Ouais, bah écoute, moi, Gérard, effectivement, moi aussi, un poisson d'avril, mais chambé, quoi, je m'en souviens encore.
12: Merci pour la musique.
14: Non mais il est dans une cabine, c'est une mobilette Gérard.
16: C'est une bécane.
12: Ah non mais
16: c'est un 103 qui fait 60.
17: Donc ouais,
12: bon alors un 103. Petite poule, encore une fois et tu dégages.
17: C'est pas moi Gérard. C'est pas moi. Donc ouais, je te disais qu'il y a un sale poisson d'avril qui m'est arrivé parce qu'en fait moi je sortais avec une fille depuis une semaine et en fait on devait se fiancer justement le 1er avril. Et jusque là tout va bien quoi, et puis une fois rendu le 1er avril, bon je lui offre sa bague de fiançailles et tout, et vice versa. Et bah il s'est avéré qu'au moment de faire crac crac, et bah c'était un mec quoi.
16: Oh non.
13: Oh non,
17: mais ça c'est impossible.
13: C'est moi,
17: je peux plus. Ah non, mais non, mais non, mais franchement, ça va, sympa, mais bon, là, il y a blocage quoi.
13: Et
17: je suis parti en courant, puis direct.
13: T'as eu mal ou pas?
18: T'avais pas de pommade?
17: Bah non, mais je l'ai pas fait quoi. Sur le coup, ça m'a bloqué quoi. Ouais. Bon, c'est clair qu'elle m'a poursuivi, enfin, il m'a poursuivi plutôt jusqu'à.
12: Bon, c'est bon, crotte en poule, crotte en chocolat.
13: Ouais, t'as gardé la bague ou pas?
12: Gérard?
17: Bah non, j'ai balancé.
12: Eh oh, crotte en poule, tu t'écrases s'il te plaît, maintenant.
14: Vous écoutez Gérard, oui? Gérard?
12: Ouais, Rigo.
19: Donc sur IRC, on est déjà 4723.
14: C'est faux, je suis sûr que non, on est plus que ça, Rigo. Tu veux pas l'avouer?
19: 4723, ça arrive doucement.
14: Ah voilà, je savais.
19: Et pour commencer, il y a Moulinex, il te demande si on peut chasser le poisson d'avril. Si oui, c'est quoi le prix du kilo en euros?
12: Ça, je sais pas.
14: Devant ton micro, Gégé, s'il te plaît, tu l'avances?
12: Je ne sais pas. Donc je peux pas lui répondre.
14: Okay. T'aurais pu faire des recherches, feignasse, quand même.
12: Quoi, feignasse,
19: C'est vrai.
13: C'est sérieux, le 1er avril, merde.
14: Gérard, c'est tous les jours, le 1er avril, là. Ouais.
12: Pour l'instant, il y en a qui vont fermer leur gueule.
13: Et le Beaujolais, il est toujours nouveau.
12: je sens que tout à l'heure, Max va arriver. On va essayer de reconnaître les voix, parce que là, ça commence à bien faire.
14: Il n'y a aucun habituel, tu le sais, Gégé.
12: Ouais,
14: Max, il est là, regarde.
1: Vérifié, Gérard.
14: Il écoute, il te dit que non. Hein.
12: Non. Non mais viens le dire en face. Viens le dire en face.
14: Ouais, viens le dire en face.
13: On va pas.
19: Non mais on fait le débat, Gérard. On fait le débat. Et à ce sujet, il y a Yankee Lapin de Pâques qui souhaite une bonne fête à ta femme vu que c'est la fête du poisson.
12: Non. Par contre, c'est ça que j'ai oublié. Stop, s'il vous plaît, les auditeurs. Avant que je demande un crotte au chocolat à la suite. Il y a une personne qui nous avait écrit à la radio. Une dénommée Madame Renée Donis.
14: Donc là, ça fait pas partie du débat. Hein,
12: non, mais justement,
13: Madame
12: Apolline, s'il te plaît. Merci. Pour l'instant, c'est moi qui gère mes débats, d'accord?
1: Okay.
12: Toi, t'es là que pour le standard.
1: Que pour me la fermer.
12: Oui. Donc, je voulais souhaiter un happy birthday à Madame Renée Donis. Elle se reconnaîtra parce qu'elle m'a dit.
13: Est-ce que.
12: Comment?
13: Une poissonnière.
14: Elle est dans le poisson ou pas? Il te demande.
12: Non.
14: Elle sent le poisson?
12: Non.
14: Non plus.
12: C'est une auditrice qui nous avait écrit pour.
14: Ah, qui vous avait filé de la thune.
12: Voilà.
14: Ah, sympa, Madame René.
12: Comme c'est son anniversaire aujourd'hui.
14: Tu lui renvoies la thune qu'elle t'a envoyée. T'es sympa, Gérard.
12: Non, mais Max, il avait vu le courrier.
14: Ouais.
12: Donc,
14: Madame René.
12: J'aurais dû le faire juste avant de commencer les débats. Et là, je souhaite un joyeux anniversaire à Madame Renée Donis.
14: Voilà.
20: Madame
14: voilà.
20: Renée, si tu nous regardes, pense à toi.
12: Non, mais de toute manière, même Sandy, elle lui souhaite un joyeux anniversaire.
13: Joyeux.
12: Voilà. Donc, on reprend avec crotte en chocolat pour continuer les débats.
13: Ouais, alors, est-ce qu'on m'accroche des poissons d'avril dans le dos? C'est ça, hein, si je me souviens bien. Bah écoute, moi, je passe problème parce que je suis un mec méfiant. Je regarde toujours ce qui se passe autour de moi. J'ai eu des petits problèmes par derrière, donc maintenant j'ai tendance à me méfier. Je regarde toujours ce qui arrive derrière moi, donc.
12: Auriez-vous été piégé?
13: J'aurais été pas piégé, non, jamais, parce que j'aurais regardé derrière moi, quoi. Parce que je me méfie de ce qui aurait venu de derrière.
12: Bon, qui c'est qui me choisit des auditeurs comme ça là pour le premier débat?
13: Il répond correctement.
14: Ils sont bien. Attends,
13: j'ai appelé Aurier pendant une heure au standard.
17: Ouais, il est fort sympathique ce jeu-là.
14: Attends, il t'insulte pas, il répond aux questions. Qu'est-ce que tu veux de plus?
17: Exactement.
12: Gazon maudit.
13: Ouais.
18: Oui, Gérard.
12: Gazon maudit pour toi.
18: Bah moi, on m'a fait un très sale coup. C'était l'année dernière, il y a un an pile.
12: Non, mais je te demande aujourd'hui.
18: Oui, non, mais moi je te parle de l'année dernière, le sale coup qu'on m'a fait. Parce qu'aujourd'hui, on m'en a pas fait. Donc j'ai parlé de l'an dernier.
14: Bah oui, fait, vas-y ma chérie, vas-y.
18: Je sortais avec un mec depuis 3 ans et il m'a demandé en mariage la veille et le 1er avril il s'est cassé.
14: Oh le salaud.
13: Oh là là.
18: Voilà. Bah,
13: tu m'en veux encore pour ça ou pas?
18: Non, je t'en veux plus chérie, mais bon, c'est pas sympa quand même.
13: Okay.
12: Bon, gazon maudit.
14: Gérard, tu crois que ça arrive souvent ce genre de truc là? On plaque les gens le 1er avril.
12: Bah, attends, 5 minutes, fil d'art avant que je réponde.
13: Ouais. On parle pas du plaqué, on parle de l'argent pur.
12: Oh, tu fermes ta gueule, toi!
13: Pas du plaqué.
12: Merci. Apolline.
1: Excuse-moi.
12: Je te préviens.
1: Oui.
12: Tu choisis entre Gazon Maudit et les autres, là. Parce que j'ai un doute sur les voix. J'ai un doute.
14: Ouais, moi aussi. Okay.
12: Donc, je crois qu'on avait bien précisé On ne veut pas d'habituel, pas d'Arnett, pas de Tony, pas de, de David Atpin.
14: Il n'y a personne.
2: Ils sont pas là, ils sont pas là.
12: Ouais, ouais. On verra.
21: Maintenant. Gérard.
12: On verra par la suite.
21: Hein? Oh là là.
12: Tu voulais me poser une question, Pildar?
14: Oui, Gérard. Je voulais savoir. Ah, les auditeurs, s'il vous plaît, deux secondes. Donc je voulais savoir en fait si toi tu crois que ça arrive souvent en fait que les nanas ou les mecs plaquent leur petite copine le 1er avril. Est-ce que tu crois que c'est bien?
12: Que les mecs plaquent leur nana le jour du 1er avril, je ne pense pas, parce que de toute manière, moi, à Bibi...
14: Non, je parle pas de toi spécialement, mais...
12: Non, mais à Bibi, tu vois...
14: Toi, c'est... pour lui faire une surprise, est-ce que tu le ferais le 1er avril? Ce serait drôle.
12: Non, je m'amuserai pas, parce qu'au contraire, je l'aime de trop.
2: C'est pas sympa, en tout cas, parce que moi, on me l'a fait, et je m'en mords encore les dents.
12: Ouais, ouais bah toi, on t'a fait, parce que toi, t'es tombé sur un con.
22: Ouais, mais voilà. Toi, tu peux pas te mordre les dents.
23: Mais il y en a pas, oui.
12: Ouais, bah alors, les mecs, je commence à reconnaître vos doigts, alors arrêtez vos conneries, s'il vous plaît.
22: Ouais.
12: Hein, Tony?
14: Non, il n'y a pas de Tony, GG.
12: Non, presque pas. Il n'y a pas de Tony, il n'y a pas d'Ernest, il n'y a pas de David Alpa. Tiens, mes genoux. La nana, c'est qui?
14: C'est pas David Alpa.
12: C'est des habituels, j'ai dit.
14: Ah bah si tu le dis. Bon, GG, on attaque, on continue, on fait quoi?
12: Rigo.
19: Ouais, sur IRC, il voudrait juste savoir si c'est vrai que le poisson d'avril 98, tu l'as toujours pas décroché, d'où l'odeur.
22: Bon, ben.
24: Gérard?
12: Qu'est-ce que tu veux, toi?
24: Il a quel goût cette année, le poisson d'avril? Banane ou cassis?
12: Et ta mère, elle a quel goût?
22: Non, pas sur la famille.
24: On veut pas
19: il pose une vraie question.
12: Non, mais attends.
14: On a dit pas deux sur la famille.
12: Ouais, mais attends, parce que là, pour un cent, qui c'est qui m'a choisi les auditeurs?
14: Bah, c'est Max.
12: Non.
19: Ne le défends pas,
12: c'est pas lui. C'est vous, parce que Max, il était pas au standard. Donc, c'est vous qui me faites de la
14: non,
12: merde.
14: Mais ce qu'on
12: et
14: a
12: là,
14: fait...
12: pour un cent, c'est des habituels.
2: Mais non.
12: C'est encore des habituels. Il y a David Alpa. Si.
24: Mais non, putain, David Alpa.
12: Ouais, c'est ça.
14: Gérard, s'il te plaît, on pourrait faire un bon débat quand même.
12: Attends, y a pas besoin de gueuler. Moi, j'ai dit pas les habituels.
14: Il y en a pas.
12: Non, presque pas.
24: Non, presque pas.
12: Tu reconnais pas les gars.
14: Bien sûr.
12: Vous passez une heure au standard. Y a personne qui décroche.
14: Et Max, il vient de te dire que c'est pas les habituels. Alors tu vas.
12: Non. C'est pas Max. Non, c'est pas Max. Non, s'il te plaît. Pour l'instant, tu fais ton standard, t'éteins ton micro. Ok. Hein? Parce que là, pour l'instant, c'est rien que des habituels que j'ai.
24: Ouais, bon. Mais non.
12: Merci.
14: Bon, vous avez tous répondu à la première question, les habituels?
12: Ouais, bien sûr.
14: Bon, on va faire la deuxième.
12: Voilà.
14: Tu réponds à la première, s'il te plaît?
12: Hein? Non, moi, je répondrai pas.
14: Ah, bon, c'est 1000 balles en moins sur la paye. Et la deuxième, on y va?
12: Quoi, c'est 1000 balles? Qui les a choisis? Vous n'avez pas été capable de me choisir des gens au standard. Là, vous me prenez des habituels. C'est rien que des habituels.
2: Vas-y,
12: j'ai passé
2: à la deuxième.
12: S'il te plaît, toi, tu t'écrases, ouais. Tu fermes ton micro.
14: Il y a encore des connectés sur Internet ou ils sont tous barrés?
19: Ça baisse, quoi, c'est un problème.
14: Bah normal. Mais Gérard n'avance pas, donc...
19: Si le débat avance, ça va peut-être remonter, quoi.
14: Alors vas-y, Gérard.
12: Les animaux, faites-ils le premier avril avec leurs amis? On va demander à Marco. Eh, vas-y, David Alpa, vas-y.
19: Putain, mais il est pas là, Gérard. Arrête de dire n'importe quoi, Gérard.
12: Non,
19: tu dis n'importe quoi. Moi, je te le dis, tu dis n'importe quoi.
12: Non, moi, je vais te dire une chose, tu vois. Les noms, rien qu'aux voix, j'ai reconnu, c'est rien que des habituels.
24: Mais si tu dis ça toutes les semaines.
12: Non, mais attends, toi, tu t'écrases. Parce que Gazon Maudit, c'est Laurette.
24: Et ben, on pourrait très bien.
12: Gazon Maudit, c'est Laurette.
14: Gazon Maudit, c'est Laurette.
2: Laurette?
14: Mais Laurette, elle est en prison, tu te rappelles pas?
12: Bah ouais, c'est ça.
14: On a essayé de l'appeler la semaine dernière.
12: Mais oui, c'est ça. Mais ouais.
14: Bon, alors on y va.
12: Voilà, tiens, Arnette. Tiens, tu vois, je viens d'entendre Arnette.
14: Non, elle a dit Laurette.
12: Non, allez.
22: Oh le mytho.
12: Quoi le mytho? Hein, Tony?
24: Mais non, c'est pas Tony,
23: oh là.
12: Putain, qui c'est qui m'a choisi ça, là?
23: Ça fait 100 fois que tu le dis, ça, Gérard.
12: C'est toi. Eh ouais, bien sûr.
14: Bon, voilà. Les animaux, quoi?
24: Je vais répondre à la question.
14: Voilà, vas-y, Macron.
24: C'est c'est. Alors, moi, je sais que les poules fêtent le 1er avril avec leurs petits, elles se cachent des œufs dans le cul, ils doivent les trouver.
0: Tout à fait.
3: Ah oui.
0: Mmh. Ça, c'est clair.
12: Mmh. Ouais, bah, vas-y, continue, Tony. Maintenant qu'on t'a reconnu.
0: Putain, mais il n'y a pas de Tony. Y a
12: Mais oui. Il n'y a pas de Tony, il n'y a pas d'Arnett, il n'y a pas d'Abid Alpa. Il n'y a pas. Non, et attends, s'il te plaît, Apolline, t'éteins ton micro. C'est la dernière fois que je te le dis, ok? Maintenant, tu vas me prendre des gens standard.
4: Mais j'en ai plein, regarde.
0: Tu crois que c'est Tony? Il y a Tony qui a une voix d'homme.
5: Tony, il a une voix de canard.
12: Ouais, voilà. C'est ça.
3: En plus, c'est vrai.
0: En plus,
12: ouais,
0: c'est vrai.
12: Ouais, c'est ça. Ouais, vous allez pas me faire avaler ça, hein.
3: Tu fais un débat, là?
12: Non, mais c'est pas parce que c'est le 1er avril. Là, pour l'instant, c'est rien que des habituels. Et le 1er avril, vous allez pas me baiser la gueule ce soir.
0: Oh là là.
23: Et toi, tu pourrais être le faux Gégé aussi, hein.
0: Baiser la gueule, on dit une fellation, hein.
3: Ça se trouve, t'es le faux Gérard.
23: Ouais.
3: Donc, qui voulait répondre à la deuxième question?
5: Moi, je veux bien répondre.
3: Vas-y, Gazon.
5: En fait, tous les animaux sont à la fête le 1er avril, sauf les poissons, évidemment, parce que bon, ils sont punaisés dans le dos des gens, et ça, ils apprécient moyennement quand même.
3: Ah oui, non, ça, c'est clair, ouais. Gérard, qu'est-ce que t'en penses?
12: Petite poule!
23: Ouais, moi aussi, je pense que tous les animaux peuvent fêter ça. Les poissons, je pense aussi, moi.
5: Ah ouais?
23: Ouais, je crois, ouais. Ça peut se faire. Ça peut se faire.
12: Croton chocolat?
0: Ouais, bah écoute, moi, je suis pas trop au fait de tout ce qui concerne le règne animal.
5: Mm-hmm.
0: Donc je pense que oui, mais ce n'est qu'une conjecture, je voudrais pas m'avancer, quoi.
5: Non, t'as raison.
23: C'est une supposition. Tu as raison, effectivement.
12: Qui c'est qui nous reste qui a pas répondu? Bon ben... Qui c'est qui a pas répondu?
0: Non, tout le monde, c'est bon, là.
5: Tout le monde a répondu.
24: Tout le monde a bien répondu, je pense.
0: Ouais.
24: Avant le débat, hein.
0: On a cerné le truc, là.
12: Non, mais moi, je vais déjà faire le petit sondage.
3: Ah oui, il y a le sondage aussi. Oui. Ouais.
12: Alors, les pour ou contre? Alors, quand vous allez me faire... qui c'est qui...
19: C'est
12: qui
19: moi. C'est moi.
12: C'est toi, Rigo?
19: Bah ouais, c'est moi.
12: Ouais, mais Rigo.
19: Ouais.
12: Et vite, les pour ou contre?
19: Bah écoute, merde, je recopie les sites, je recopie les sondages sur les sites, et à chaque fois, il y a un pour ou contre, moi, je le mets, quoi.
12: Non, mais de manière... Toi, de manière, toute la semaine, tu me fais du bon boulot.
19: Bah ouais.
12: Donc, évite-moi les pour ou contre.
3: Comme ça, tu feras du super boulot.
19: Bon, faudra que je recopie en regardant ce qu'il y a, parce que je regarde pas, tu vois, je recopie en copier-coller, tu vois.
12: Alors, 46% disent que de toute façon, on n'a pas le choix. Mmh.
19: C'est vrai.
5: C'est clair.
12: 32% sont pour la fête du travail, donc on n'est pas au 1er mai.
3: Bah oui, mais c'est peut-être la fête quand même, non?
12: Non, le 1er mai, c'est pas maintenant. Et 17% sont contre Noël, donc les fêtes de Noël sont déjà passées.
19: Mm-hmm. Ouais. Ah, mais il y a peut-être des gens qui fêtent Noël le 1er avril.
12: Ouais, mais ça, justement, c'est une question qu'on...
3: Ça dépend des pays aussi, ça.
19: Ouais.
3: Ouais, ça dépend du pays où il se trouve, le mec.
24: Ouais, avec le calendrier musulman, c'est le 1er avril, Noël. Hein.
3: Ouais.
19: Et Gérard, sur IRC, il y a Eva 001, elle te demande si, en fait, les poissons, ils se cachent le 1er avril pour échapper aux pêcheurs.
0: Elle était bon, le kiff. Hein.
19: À ton avis.
3: Gérard, tu réponds ou pas? Il est pas là, ça, je sais pas où il est, mais
19: il a un bouton en trop.
3: Là, là, là.
12: Mais non, j'ai un bouton en trop, là.
3: T'as un bouton en trop. Bah, tu le perces. Voilà, c'est bon.
12: Donc, alors, pour répondre à la question sur Internet, non.
19: Non, les poissons.
3: Merci,
12: non, les poissons, ils se cachent pas. Hein.
23: Big up au Sankai.
12: Ouais, d'accord, ouais. Tony, merci. Big up au Sankai. Mais oui, mais c'est ça, c'est ça.
24: Et les poissons panés, tu penses qu'ils se cachent le 1er avril?
0: Ouais, moi j'ai entendu dire que le Capitaine Igloo, il était en totale déprime.
12: Ouais, c'est ça, Tony, tu crois pas que je reconnais pas ta voix?
24: Oh, mais il y a des Tony partout avec toi, Gérard.
12: Ouais, non, mais ça, je voudrais bien savoir qui c'est qui me les a sélectionnés. Parce que là, ça commence à bien faire.
5: C'est Max.
0: GG, je vais te dire un truc, j'en ai marre de me casser le cul à dire des trucs drôles et que tu veux
12: mettre tout ça sur Tony. Bah oui, Tony, bien sûr. Mais bien sûr.
0: T'es en train de lui faire de la pub, là.
12: Mais oui. Allez, va dormir.
3: Donc ça fait 20 minutes qu'on a commencé le débat, on a bien avancé, hein.
12: Ouais, 20 minutes, qui c'est qui m'a sélectionné ça? C'est pas Max, c'est Pau. Vous êtes des menteurs.
4: Vas-y.
12: Ouais, attends, toi tu fais ton standard, ok?
0: Accélère.
12: Tu m'éteins ton micro.
4: Ok.
3: T'as pas le droit de parler à Pauline, tu comprends ça?
4: Ouais, j'ai remarqué. Ouais.
3: Donc tu coupes ton micro et tu fermes ta bouche.
19: Et pour calmer le débat, je vais vous poser une petite blague de Corben pour le 1er avril. Il demande, donc c'est un monsieur, madame, c'est... Plôme, on devient routier, ont une fille.
0: Sans
19: diplôme, on devient routier. Voilà.
12: Donc, voilà. Okay. Non, viens. Non, là, je suis pas d'accord. Non, non, là, je suis pas d'accord parce que tu vois, là, tous ceux qu'on a, c'est des habitués.
14: Alors, il y a Tony, il y a David Alpha, il y a Arnett.
12: Il y a tout le monde.
4: Il y a Goldo.
12: Tout le monde est là. Si, si, si.
6: Il y a Lorette.
14: Attends, il y a même Lorette. Il y a Lorette qui est revenue.
6: Ah, non, c'est Lorette.
12: C'est tous les habitués. C'est tous les mêmes. C'est tous les mêmes. Donc, je crois qu'on avait dit.
7: Non, mais j'ai suivi, hein.
12: Non, mais là, de toute manière, j'ai reconnu les voix, donc c'est bon. C'est bon, c'est rien que les habituels.
7: Si ça se passe bien, mais attends, mais en plus c'est
12: pas. Non, mais moi je veux pas le savoir. On avait bien précisé.
7: Je m'en suis occupé, hein.
12: Ouais, ben Marco. Macro. C'est un habituel.
14: Macro. Non, il arrive.
6: Attends, Gérard, si j'étais un habituel, comment ça se ferait que j'appelle de Castres?
12: Ouais, de Castres alors que t'appelles de Paris. Fous-toi bien de ma gueule.
6: Parisien, Gérard, faut connaître un peu là.
7: Pour connaître sa voix, ça serait qui lui?
12: Lui, c'est David Alpha.
14: David Alpha, c'est le fun.
6: Alors, moi, je suis qui, moi?
7: Jamais, je lui ai interdit l'antenne. C'est qui, petite poule?
23: Et moi, je suis qui, Gérard? Ouais, petite poule, c'est moi, je suis qui?
6: On va jouer à qui et qui, vas-y.
12: Ouais,
6: vas-y,
12: ben, allez-y.
6: Alors, qui c'est?
23: Vas-y, Gérard, je suis petite poule, vas-y, dis-moi qui je suis.
12: Petite poule. C'est les habituels.
23: Non, c'était pas la bonne pioche, tu recommences.
7: Bon, crotte de chocolat?
6: Ouais. Moi, je suis là, ouais.
7: Ben non, je connais pas. Et...
12: Non, tu le connais pas, lui. C'est la voix de Tony.
6: Mais non, c'est pas Tony.
14: Bah, si. Est-ce qu'on peut faire, c'est appeler Tony en direct, comme ça, il va la battre. Tu vas t'affermer un peu.
12: Toi, pour l'instant, tu fais ta ria. Et maintenant, Apolline, tu vas me choisir des gens au lieu de garder ton micro allumé sans arrêt.
7: Ouais, t'as le choix. T'éteins ce putain de micro, Apo.
12: Et
7: Gazon maudit.
8: Oui.
7: C'est qui?
8: Je sais pas.
7: Bah non.
6: C'est Josiane Balasco.
12: Bah ouais, c'est ça, Josiane Balasco.
8: Ouais, bien sûr.
14: Et alors, ils ont le droit de faire les débats aussi, les stars.
12: Ouais, c'est ça.
8: Ouais.
12: C'est ça. Mmh. Tu crois que je vais vous croire?
7: Mais attends, mais c'est pas des habituels, merde, tu fais chier.
12: Si.
6: Mais non. Arrête de nous spolier, là.
7: Ça se passe bien, j'écoute en plus.
12: Non, non, c'est les habituels.
6: Mais
12: les habituels.
14: En tout cas, Gérard.
7: Quand t'as pas envie de bosser, c'est ça.
12: Non, c'est les habituels.
14: Gérard, c'est ce qu'ils me disent sur IRC. Sur IRC, ils se rendent compte que.
12: Ça se voit. Tout le monde, de toute manière. T'inquiète pas, moi je vais réécouter les cassettes et tu vas voir qu'on va tomber sur les habituels. Alors vas-y, on va continuer avec ça jusqu'à la fin.
14: En tout cas, sur IRC, ils disent que c'est toi qui mets énormément de mauvaise volonté et que c'est à cause de ça qu'ils me dépassent pas mal.
6: Voilà, il est vexé, non.
23: Voilà.
6: Allez, c'est bon, il n'y a plus d'habituel.
8: Voilà.
12: Mais ouais, c'est ça.
6: Faut y aller maintenant.
12: Alors, troisième question. Combien d'œufs de Pâques achetez-vous Combien d'œufs en chocolat achetez-vous pour Pâques?
14: Tu demandes à qui?
12: À Gazon...
14: Maudit.
12: Gazon maudit.
8: Moi, j'en achète un seul, dans lequel il y en a plein.
12: Non.
8: Oui.
6: Ici.
8: J'ai pas bien répondu.
12: Putain !
14: Non, c'est pas moi, attends.
12: Parce que là, celui qui s'amuse à balancer des saloperies derrière, arrête.
14: Bah, elle est sérieux. Gérard, à toi.
12: Gazon maudit.
8: Oui, Gérard, je t'ai dit, j'achète un gros œuf où il y a plein de petits œufs dedans. Donc ça m'en fait plein, quoi.
14: T'as déjà vu ça ?
8: Avec de l'alcool, tu sais, de l'eau de vie.
12: Ouais, ça s'appelle des Mons Chéri.
8: Voilà.
6: Pas de marque.
8: Pour pas dire de marque.
6: Pas de marque, mais...
12: T'amuses pas à lui faire changer sa voix, hein, d'accord?
4: Mais non.
12: Non, mais je te préviens tout de suite.
14: Gérard?
12: Ouais.
14: Sur IRC, il y a Agia...
7: Auxerre?
14: Agia OM. C'est bizarre. Est-ce que les poissons sont maltraités le 1er avril et est-ce que la SPA est au courant, à ton avis?
12: Non, je pense pas.
6: Non, mais ils ont créé une fondation Findus pour les protéger.
7: Ouais.
12: Bien sûr, pour préciser la marque des poissons, d'accord?
6: D'avril.
12: Ouais.
6: Bah bien sûr. Ah oui, mais enfin c'était sur l'ASP aujourd'hui, Gérard.
12: Ouais, c'est ça.
6: Dépêche de 8h52, bah appelle l'ASP, la Fondation Findus qui a été montée pour protéger les poissons d'avril, trop souvent maltraités chaque année.
12: D'accord.
14: Gérard, sinon il y a Yankee Pêche au Gros, il dit que c'est un des meilleurs débats que t'aies jamais fait au monde.
8: Merci Yankee.
14: Poisson d'avril.
6: On se déchire. Hein.
4: Gérard, à la place de petite poule, on accueille œuf pourri 25 ans de Brest.
23: Oui, ouais. Bonsoir Gérard.
8: Salut œuf pourri.
6: Salut œuf pourri.
23: Bonsoir, ça va Gérard?
12: Œuf pourri, bonsoir.
23: Bonsoir à toi, ça
6: salut,
23: va
6: œuf pourri.
23: Allô?
14: Ouais, attends, il peut pas écrire et parler en même temps.
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23: 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FM.
12: Ok, crotte en chocolat pour toi?
6: Ouais, bah écoute, moi j'achète de nombreux œufs, j'achète des Mons Chéri, des Mons Biquet aussi. Je conseille à tous les auditeurs les Mons Biquet au kiwi.
8: Uh-huh.
6: Ouais, c'est très ça. Bon. Ouais. C'est pour Pâques, c'est ce qu'il faut.
8: Uh-huh.
6: Sinon, non, à part ça, non. Parce que je pense que ça suffit comme ça. Je vais pas dévoiler plus mon talent, c'est tout.
9: Non.
10: D'accord.
11: Maquereau d'avril.
9: Moi, j'en achète deux des œufs de Pâques et je les compare avec mes œufs de Pâques à moi et chaque année, je suis déçu de la taille.
15: Des tiens ?
9: Ouais. T'es sûr que c'est pas des dragibus plutôt ? Bah, je sais pas. Ça dépend. Quand il fait froid, ouais, c'est des dragibus. Ouais. Mais pas sinon.
16: Ah, moi aussi, ouais.
9: Olive noire, quoi.
16: Ouais.
11: Et œufs pourris.
9: C'est noyauté, hein.
11: Œufs pourris.
23: Bah ouais, écoute, moi aussi, j'achète des œufs de Pâques et puis bah, mes gamins, ils jouent aux billes avec et moi, je fais des parties de tennis.
11: D'accord.
10: Et toi ?
11: Moi, je peux vous dire une chose que là-dessus, pour combien achetez-vous d'œufs en chocolat ? Moi, les œufs en chocolat, pour l'instant, j'en ai pas encore acheté parce que j'aime pas le chocolat.
10: Gérard, devant le micro, Pépère.
11: Moi, j'aime pas les œufs en chocolat, donc.
10: Et en gelée, t'as essayé en gelée aussi ?
11: Ouais. Non, non plus.
15: Et les mimosas ?
16: Les œufs en neige ?
11: Non plus.
15: Et les œufs durs ?
16: Et les œufs interdits ?
11: Non plus.
16: Et les œufs dans les yeux.
11: Bon, la question, ça sera que symbolise pour vous Pâques ou le 1er avril ? Et on va s'écrouter les croûtons.
16: On va s'écrouter.
11: Les croûtons d'avril.
10: Non, avec le gros ton d'avril.
11: Le gros ton d'avril avec bien cherché dans mon trou. Et on se retrouve tout de suite après. En chocolat, achetez-vous un paquet pour ça.
25: Bah ouais.
10: Allô, vous êtes là.
16: Ouais,
10: allô.
16: J'ai kiffé le slow.
10: Ouais, c'était pour détendre l'atmosphère, c'était sympa. Ouais,
16: j'ai dansé avec mon téléphone et tout, c'était romantique.
25: Ça m'a rappelé Umberto Tozzi.
15: Une petite pensée pour Manu, comme elle, qui a mal aux fesses.
16: Qui a mal aux fesses, ouais.
11: Bon, vous répondez à la question.
15: Oui.
25: Ça symbolise Pâques.
10: Ouais.
11: Combien d'œufs en chocolat achetez-vous à Pâques ?
25: On l'a déjà posé celle-là.
11: Non !
25: Si, mon chéri.
16: Oh là là.
25: Si tu l'as déjà posé avant le disque.
11: Oui, attends, je suis pas ton chéri, d'accord ?
25: Mais c'est Derdif ou quoi ? On l'a déjà répondu à cette question.
11: Ah non, c'est que symbolise.
10: Pâques pour vous.
25: Voilà.
11: Que symbolise pour vous Pâques ou le 1er avril ? Ah voilà, c'était la question.
16: Le chocolat, ça cartonne.
11: Comment ?
16: Je disais la liqueur dans les chocolats, ça cartonne.
25: Il reste que les pralinés, à mon avis, là. Hein.
11: Mmh. Ah ben, tu vas répondre.
25: Alors, pour moi, malheureusement, Pâques est synonyme de malheur. Parce que, comme tu le sais, Gérard, on ne fait pas d'omelette sans casser des œufs de Pâques.
10: Mmh. C'était qui, là, Macro ?
25: Ouais.
10: Ouais, c'était Macro.
25: Premier sur le jeu de mots.
11: Ouais, non, mais tu pourrais donner ton nom, quand même.
10: Bah ouais.
25: C'était Macro d'avril.
10: Voilà.
11: Ouais, mais... Donc, croton chocolat ?
16: Ouais, bah écoute, moi c'est pas malheur, moi ça symbolise bonheur. Parce qu'en fait, l'année dernière, au 1er avril, j'ai trouvé un emploi, ça a été mon premier jour en tant que fossoyeur. Donc pour moi, Pâques, ça symbolise le bonheur. Voilà.
15: Génial ça.
16: Ouais.
11: Enfin, gazon maudit.
15: Bah moi c'est plutôt malheur. Hein, parce que quand j'avais 7 ans, mes parents, bon, moi je vais pas faire de vélo, quoi, mais j'ai perdu mes parents le jour de Pâques.
26: C'est quoi,
15: comment ?
10: Je sais pas.
16: Il y a une sonnerie là.
15: Ah, j'entends plus. Et j'ai
11: gazon maudit. Parents,
15: donc, le jour de Pâques, et pour moi, c'est signe de deuil quoi. C'est pas très rigolo ce que je raconte, mais je suis désolée.
25: Ils sont morts d'une crise de foie ?
15: C'est la vie.
16: D'ailleurs,
11: pourri.
16: Ouais, bah, mon premier jour.
23: Allô ? Ouais, bah moi j'irais beurre parce que je sodomise ma femme le jour de Pâques et je lui pète sa turbine à chocolat.
10: Gérard, il y a pas mal de connectés sur Minitel, on est déjà 412 et ça cesse de monter. Et j'en ai un qui dit Gérard, moi l'année dernière, voilà, je vais y arriver. Ma mère a mis des œufs périmés et je suis tombé malade. Qu'est-ce que t'en penses ?
25: C'est la Listeriose, ça.
11: Alors attends, sa mère y a mis des œufs périmés.
10: Enfin, c'est Pâques, tu vois, c'était Pâques. En fait, sa mère, peut-être qu'elle pouvait pas en acheter des neufs, donc elle avait pris des œufs périmés qu'elle a mis dans le jardin.
15: Oh.
10: Lui, il est allé dans le jardin les chercher, et en fait,
15: oh
10: il en a mangé et il est tombé malade.
23: Trop fort été.
16: Oh là là.
10: Il y avait une sorte de chiasse.
15: Oh là là.
11: Ouais, comme Manu.
16: Là, comme
11: voilà.
16: Manu, ouais.
11: Comme Manu ou comme Apolline qui nous a fait ça ce week-end.
10: Ouais.
26: Donc, ouais, GG.
10: Est-ce que tu penses que c'est bien de la part de sa mère, quoi ?
16: Big up à toutes les diarrhées.
11: Par contre, je préfère dire une chose que déjà pour commencer, pour savoir si les œufs de Pâques sont bons, pour regarder les dates.
10: Faut regarder au cul.
11: Non, il y a des dates pour savoir jusqu'à la date. Ça fait comme les yaourts. Par exemple, tu vas acheter 6 yaourts ou autre. C'est pas pour préciser la marque. Tu vas, tu regardes la date. Et c'est la date
1: de consommation.
11: Non, oui, c'est la date qui doit être périmée. Donc si tu vois que la date ne dure pas assez longtemps,
1: ouais.
11: Donc dans ces cas-là, t'essayes de rien que dans une grande surface, tu peux me les couper parce que là ouais, j'en ai marre. Il y en a un qui renique comme un bouc. Donc tu regardes dans tout ça et si tu vois que la date elle te plaît pas,
1: tu t'en prends au fond, il y en a d'autres au fond qui sont plus vieux
11: et qui vont
1: encore être plus dégueulasses.
11: Non, au contraire, ils vont pas être plus dégueulasses.
1: Elles vont être meilleures.
11: Non, mais c'est ce que, par exemple, si ça dure jusqu'au 12 ou 14 avril,
1: ouais.
11: Donc tu essayes de voir ceux qui vont plus loin encore que la date du 12 avril.
1: Ah,
11: donc tu essayes de voir ceux qui vont jusqu'à la fin du mois d'avril.
1: Ah ouais,
11: ouais, qu'est-ce que tu veux dire?
4: Oh là!
1: Ça s'appelle Apolline. Hein.
4: Oui, Apolline, genre.
11: Non, mais attends, attends. Il y a un truc qui me dégoûte. C'est que quand il y a Max, tu mets pas d'écharpe. Et quand t'es là, tu mets une écharpe. Alors, si c'est pas me répondre des conneries, c'est pas la peine.
4: Non, mais.
11: Autant passer les questions Internet.
19: Oui, c'est sympa, vrai. Elle a tout à fait raison. Il y a le Tché sur IRC, il te demande si t'as les yeux bien chauds parce qu'il est sûr que t'as le papier qui colle au bonbon.
11: Ah non. Non, pas du tout. Pas du tout. Donc un petit sondage. Aimez-vous Pâques? Si oui, pourquoi? Alors 35% n'aime pas les Pâques, n'aime pas les paquets.
1: Les paquets d'œufs.
11: Les papiers cadeaux. Attends, c'est quoi ça?
1: Les Pâques et cadeaux. Tu vois, en fait,
19: les cadeaux à Pâques, ils préfèrent les cadeaux avoir de Pâques. Des œufs qu'avoir des cadeaux.
1: Les Pâques, les cadeaux.
11: Ouais, bon, je vois pas trop le rapport.
1: Non plus, hein.
11: 34% aiment les Pâques beaux.
22: Bordel dans ma rue, là.
1: Les Pâques beaux, ouais.
11: Donc, je vois pas du tout non plus le rapport avec, sur pas, le débat du 1er
4: les
11: avril.
4: Les Pâques beaux.
11: Et
1: c'est pour dire des conneries, de Pauline.
4: Non, j'ai les œufs de Pâques qui sont beaux.
1: Ouais.
11: Ah ouais. Paquebot, tu sais ce que c'est un paquebot?
4: Non, c'est quoi, genre?
11: C'est un navire.

0: question.
1: Donc, toi, qu'est-ce que t'en penses, Gérard, de la question? Tu réponds jamais à tes questions.
2: Bon, s'il vous plaît, les auditeurs, vous vous taisez, merci. Que symbolise pour vous Pâques ou le 1er avril? Donc, Pâques, de toute manière, c'est vrai que c'est l'histoire des œufs. Le 1er avril, c'est...
3: Et de la bière. De la bière aussi.
2: Ah non.
3: Ah si, sur IRC, ils me disent Pâques, c'est Pâques de bière.
2: Ah non. Ah non, en principe, c'est les œufs. Et pour le 1er avril, donc c'est des gros poinçons, je citerai pas, parce que ce soir il y en a un, il s'est fait piéger mais en beauté, mais c'est pas grave.
1: Et toi donc, toi demain tu vas aller chercher tes œufs dans le jardin?
2: Ah non, moi demain 2 avril, de manière pas que c'est ce week-end, donc j'irai pas chercher mes œufs dans mon jardin parce que j'ai pas de jardin.
3: Et Gérard, sinon sur...
2: S'il vous plaît, merci.
3: Sur IRC, il y a Poiscaille qui te demande si c'est les poules qui font elles-mêmes les œufs en chocolat. C'est les ou vice-versa, chocolat, ouais. Ou autre.
2: Alors là, justement, c'est une question.
0: Il paraît qu'elle fait partie de l'anus de Nutella. Hein.
2: Bon, quand je pourrais répondre correctement à la question.
1: Mais sérieux.
2: On sautait.
4: Bon, on est bien en France,
1: vas-y
4: pas
1: Gérard, vas-y.
2: Donc, pour répondre à la question sur l'IRC, pour l'histoire des œufs de Pâques, en fin de compte, les œufs, tu vas les chercher n'importe où. Hein. T'as pas besoin d'avoir une poule, parce que c'est pas les poules qui vont te faire des œufs en chocolat.
1: Et moi, ou autre, parce que moi, je me souviens, ma grand-mère, ce qu'elle faisait, elle faisait cuire des œufs durs, et tu sais, après, on les peignait.
3: Ouais, ou tu fais un trou et tu les remplis de chocolat après.
1: Ouais, tu te rappelles.
2: Ouais, mais ça c'est quand même vieux ça.
1: Ouais, c'est vieux, mais ma grand-mère, elle a pas 20 ans, tu vois.
2: Ouais, mais maintenant t'en trop fuite.
1: Ah bon, ça se fait plus ça?
2: Ah non.
0: C'est grand-mère, c'est bon,
2: Est-ce que les œufs
1: en gelée
2: en chocolat sont-ils meilleurs que le 1er avril là?
1: Tu peux expliquer ou pas?
2: C'est toi qui a voulu garder cette question.
1: Non, c'est
3: ta question, Gérard. Tu peux l'expliquer vu que c'est la tienne.
5: Ouais.
2: Donc, est-ce que les œufs en chocolat sont-ils meilleurs que le 1er avril? Alors donc, le 1er avril, normalement, c'est des poissons en chocolat. On peut avoir des poissons en chocolat.
0: Ou des œufs.
2: Non.
0: Si.
2: Ah bon? Le 1er avril, t'as déjà vu des œufs?
0: Ouais.
4: Eh ben alors, les poissons, ils pondent des œufs.
2: C'est bon.
0: Et les œufs, ça s'appelle du caviar.
4: Mais voilà, les œufs de limpe aussi.
0: Oui, bien sûr. Voilà.
2: Alors, Margot.
3: Bon, ben.
2: Margot, pas Margot.
0: C'est Macron, Gérard. Alors, Gérard, je te signale que les poissons font des œufs, ce qui est la synthèse parfaite entre le 1er avril et Pâques.
4: Voilà.
0: Les œufs de poisson, notamment les œufs noirs, les œufs de surlonge, c'est du caviar. Et ce soir, ton débat, c'est un véritable caviar, Gérard. On se régale. Ouais. Ouais. On se bouffe à la petite cuillère.
3: C'est gentil, ça.
5: Ouais. À la louche.
1: On en reprendrait, hein.
2: Crottin chocolat.
0: Lui, ce serait de la gourmandise quand même. Hein.
2: Ouais. Crottin chocolat. N'ayez crainte, je mange pas de chocolat.
5: Bah, ça nous rassure alors.
0: Ouais, mais tu manges du poisson, non?
2: Non plus,
0: parce que moi, crottin chocolat, justement, je suis plus 1er avril parce que je préfère les œufs. Je suis pas trop poiscaille parce que faut le vider. Je sais pas si t'as déjà vidé du poisson, toi, GG.
2: Non, mais dans ce cas-là, tu demandes au poissonnier qui te le vide.
0: Ah ouais, non mais moi j'aime bien faire les trucs, je suis un peu un homme des bois quoi, donc j'aime bien faire les trucs un peu moi-même, quand je vais pêcher. Non mais je pêche, donc tu vois, je vais...
2: Attendez, s'il vous plaît, derrière celui qui est dans une cabine, arrête parce que ça commence à me gonfler.
0: Ouais, les bécanes. Ouais, donc je disais, moi je pêche, donc tu vois, je vais pas pêcher du poisson et après l'emmener chez mon poissonnier pour qu'il me le vide, tu vois, genre à l'air un peu d'un bonnet, donc je l'ouvre moi-même quoi. Et bon, voilà, donc je préfère aller fourrer, chercher dans le trou du cul des poules pour trouver des œufs, c'est quand même plus sympathique.
2: Ouais, mais restez quand même poli s'il vous plaît, avec les gens qui vous emmerdent.
0: Aller chercher l'orifice de ces chères poulettes pour
2: trouver... Fildar!
1: Gérard.
2: Tu arrêtes s'il te plaît avec ça parce que ça commence à me gonfler.
1: Oui, bah oui.
0: Qu'est-ce qu'il fait?
1: Bah rien.
0: C'est l'aérophagie.
2: Gazon maudit.
5: Oui, Gérard. Moi, je préfère Pâques.
0: Comme moi.
5: Ouais.
2: Bon, derrière, vous vous calmez, vous laissez les gens répondre.
5: Je préfère Pâques à cause du côté ludique de la chose. Le fait d'aller chercher l'œuf dans le jardin, alors tu vois, c'est un peu le retour au jardin d'Éden, la Bible. Donc, c'est une fête très, très catholique, mais en même temps très ludique.
0: Ouais.
5: Parce que les petits-enfants se retrouvent et les chiens sont très heureux.
0: Ouais, n'empêche que moi, Gérard, si je peux te raconter...
2: Attends, tu racontes pas des anecdotes.
0: Bon,
2: déjà.
0: Je peux dire un truc?
5: Oui.
0: C'est pas une anecdote. Donc l'autre fois, moi je me souviens, on avait caché les œufs quand j'étais petit.
5: Uh-huh.
0: Et ça se passait parce que nous on n'a pas de jardin, on habite dans une tessie quoi.
5: Uh-huh.
0: Et donc les parents ils avaient caché des œufs. Et en fait,
2: tu peux...

0: précisé ton nom.
1: C'est
2: Crotte en chocolat. Et donc on cherchait des œufs. Moi j'étais tout petit, je me souviens. En fait, on est tombé sur le stock de kiff du Lordi de la Tessie. Et mais en fait, on l'a trouvé. On a cru que c'était du chocolat, donc on a commencé à croquer dedans, quoi. Et puis bon, bah, voilà, quoi. Ça c'est fini, genre à Woodstock, j'avais 8 ans, quoi, tu vois.
3: Ah d'accord.
2: Voilà. Donc ça peut quand même être dangereux. Faites gaffe si vous trouvez des boulettes.
0: Un pourri.
1: Ouais, ouais, bah moi, écoute, moi aussi, je préfère Pâques, hein, éventuellement, puisque ça n'a ni queue ni tête, les œufs.
4: Ouais, c'est sûr. Ah, c'est vrai.
3: C'est sûr.
1: C'est plus évident à croquer sous la dent.
4: Gérard, t'écoutes pas, il cherche son stylo.
3: D'accord.
1: Merci, c'est sympa. Hein.
5: J'aurais poussé un coup de gueule.
1: Mmh. On t'écoute.
5: Contre.
0: C'est qui?
5: C'est Macro d'Avril, je vais pousser un coup de gueule contre. Parce que des fois, les parents, ils mettent les œufs le matin très tôt dans le jardin, et pendant ce temps-là, ils sortent le chien pisse sur les œufs, et après.
4: Ouais, c'est dégueulasse.
5: Ils sont malades.
3: C'est pour ça qu'ils sont contents, les chiens.
1: Ouais, et puis ils vont pas nous faire gober que c'est de la liqueur. Hein.
5: Ça fait.
0: Gérard, Antonine,
5: on nous spolie.
0: Je te dis de me les couper ces deux-là.
1: On va descendre là.
0: Putain.
6: Lesquels, Gérard? J'écoupe.
4: Gérard, il est parti.
1: Coupe-nous.
4: Bon, attendez, Gérard, on va chercher Max.
6: Il va revenir.
2: Qu'est-ce que tu fous, Apo?
6: Je sais pas.
0: Je sais pas ce que. Allez, écoute, on lui demande quelque chose.
6: Je croyais que tu parlais de mon micro. Donc je l'ai coupé.
0: Non, je t'ai dit de me les saquer, c'est tout.
6: Mais saquer qui?
0: Putain, mais fais ton boulot, merde!
4: Ah, je suis d'accord, quoi.
0: Putain, mais tu fais quoi, là?
4: Apolline, quand
6: mais
4: il te fait ça...
6: Mais tu veux que je sais qui, Gérard?
4: Quand il te fait ça, c'est coupé. Ouais,
0: oh, mais... dis ça, c'est...
6: Je parle pas le langage des signes, moi.
0: Tu l'entends, tu le vires.
6: Qui?
0: Tu me vires quand ton chocolat et Macro.
4: Ah, mais gère aussi, Gérard. Au fil d'art, toi, t'es responsable.
6: Mais il répondait bien, pourtant.
0: Putain, mais vous me faites quoi, là?
4: Je les ai coupés, moi, là.
0: Oh non, vous me faites chier,
4: là. Si, coupé, c'est bon.
0: Non, vous me faites chier.
4: Je vais demander à Olivier de venir. Ça peut être bien.
7: Ça peut être mieux, ouais. Ça peut que être mieux.
6: Voilà, hein. Ils sont coupés, Gérard.
0: Non, tu les vires.
4: Non, mais viens.
6: Ouais, c'est bon.
7: Parce qu'il a pété sa montre qu'il énerve.
4: Ouais, c'est normal. On verrait pas là, en plus.
7: Bon, pour revenir, au débat, il y a Davy One qui vient d'arriver. Je le salue parce qu'en fait, il est en retard parce qu'il était chez toi. Je sais pas pourquoi il me dit ça. Et sinon, il y a Yankee sur l'IRC. Il me demande comment ils font Kinder pour mettre la surprise dans l'œuf.
4: Ah ouais? Eh, c'est pas con, ça.
7: Ah bah, il a pété son casque aussi.
4: Oh merde, il a tout pété.
7: Ah, prends celui-là, là.
4: Attention. celui-là, il est quoi? C'est marqué quoi dessus?
7: Il y a marqué quoi sur le casque?
4: Bah ouais, c'est bon, tu peux le prendre, c'est bon. Bah, dépêche-toi, Gérard, quand même.
7: Ah bah ouais, sinon...
4: T'es pas en pause, là, t'es pas...
7: Il va y avoir un petit blanc à l'antenne.
4: T'es pas au Club Med, là. On va peut-être penser un peu aux auditeurs qui écoutent.
7: Donc, je salue mon pote Arnett qui revient dans 5 minutes sur l'IRC.
3: Salut Arnett.
0: Bon, toi, tu t'es.
7: Ah, on peut passer bonjour, c'est un habituel et il est pas au standard, il est sur l'IRC, tu vois, comme quoi.
0: Donc, la question, c'était quoi?
7: La question, c'est Yankee qui te demandait comment Kinder ils font pour mettre la surprise dans l'œuf.
0: Ben, dans ce cas-là, s'il y en a qui peuvent aller voir dans les usines de chocolat comment qu'ils font, je voudrais bien.
7: Ouais.
3: Et comment ils font pour mettre la liqueur dans les œufs?
0: Ben, justement, de toute manière. Kinder, t'arrêtes avec ça!
1: Moi je voulais dire que la pub de Kinder était complètement naze, hein, parce que l'autre elle va pas me dire qu'elle bouffe un Kinder, après fait du deltaplane, faut pas exagérer quand même.
3: Non.
7: En plus c'est mal doublé.
0: Oh là là.
4: T'as déjà vu les pubs pour Kinder?
0: Qui c'est qui m'a choisi ces auditeurs?
7: Mais là n'est pas le problème, Gérard, ils sont bien les auditeurs, faut juste continuer le débat et se calmer.
8: Donne un bonbon, mais écart comme les vôtres.
6: Gérard, on en a deux nouveaux là, j'espère qu'ils vont te plaire. À la place de Macro d'Avril, on accueille Saul Pleureur.
0: Ouais, tu me prends les noms et.
6: 30 ans de Cherbourg. Je te les réécris, mais je te les annonce aussi.
3: Bonsoir, Saul Pleureur.
0: Bonsoir.
2: Bonsoir.
1: Salut, Saul Pleureur.
6: Et à la place de Crotte en chocolat, on accueille Cocotte de Maille.
9: Oui, bonsoir à tous.
3: Salut, ma cocotte.
6: 26 ans de Belgique.
9: Bonsoir.
0: Je te les note. Tu me fais une nouvelle fiche. Donc, alors, comment?
4: Qu'est-ce que t'as dit?
0: J'ai mal entendu, là, toi.
4: Moi aussi.
9: Oh là là.
0: Crotte en chocolat, t'as dit quoi?
4: Mais il est parti, crotte en chocolat, il peut plus être là.
0: Ou gazon maudit.
3: Ah, moi, j'ai rien dit, hein.
0: Bah, pourri, t'as dit quoi?
4: Ah, bah, c'est moi. J'ai dit un truc, excuse-moi.
0: Là, j'ai cru mal entendre, là.
4: Vas-y, Gérard, attaque.
1: On n'arrive pas à comprendre ce que tu dis, Gérard.
0: Moi, j'arrive pas à comprendre ce que vous disiez aussi, les auditeurs. Faudrait peut-être être un peu plus poli avec moi.
1: On rembobine la pige.
0: Attends, la pige, attends, merde.
4: C'est ce que c'est une pige?
1: Attends que moi, je l'emmerde aussi.
0: Alors, si t'es pas content, pourri, tu vas dégager.
4: Bon, vas-y, Mickaël.
1: Moi, je suis content, Gérard. Moi, j'aime bien ton débat, j'adore ce que tu fais.
0: Alors, pourquoi fait-on Pâques un 1er avril et pas un 1er juin.
4: Ah, c'est vrai. C'est pas con.
1: Pourquoi on la fête pas Noël aussi, c'est vrai.
4: Bon, vous répondez.
0: Bon, vous répondez.
7: Demande à un auditeur.
1: Oui, je vais répondre.
0: Voilà. Grand temps chocolat.
1: Bon, bah.
3: Il est plus là.
9: Il est plus là.
1: Œuf pourri, je peux répondre.
0: Ouais.
1: Ouais, ouais. Bah moi, je pense que tout ça, c'est une histoire de bisextile, tu vois. Tu vois, c'est à propos des calendriers, en fait, parce qu'en fait, quand les calendriers ils ont été créés, le mec il va se dire bon, si on met Pâques le même jour que Noël, tu vois, bon, ça va faire des chocolats, des cadeaux.
0: Non, je te demande le 1er juin.
1: Ouais, bah exactement. Bah, c'est pareil le 1er juin. C'est exactement pareil. On peut pas faire ça.
0: Le 1er juin, c'est quoi comme fête?
1: Bah, c'est la fête de la zonzon.
3: C'est la fête de la musique.
1: Bah, non, c'est la fête de la
0: zonzon. La fête de la musique, c'est le 21 juin. Et laissez,
1: c'est la fête de la zonzon.
0: Laissez Jean-Pierre Sauzet où qu'il est, s'il vous plaît, merci.
1: Ouais, bah, la fête de la zonzon. Donc les toleurs ne peuvent pas se payer des chocolats. Donc voilà, tout simplement.
7: Gérard, en fait, il y a Davy One sur l'IRC, il me dit que c'est parce qu'en juin, en fait, il fait trop chaud et les œufs, ils fondent.
1: Ouais, puis en juin, ça sera bien.
0: Ouais, non, mais justement, voilà la question que j'attendais sur l'IRC que Rigaud m'a donnée.
7: Bravo, c'est Rigaud.
9: Bravo,
7: Davy One.
2: Un point.
0: Et c'est vrai qu'au mois de juin, on est en plein été et que le chocolat fond.
2: Tout à fait.
4: Et le 1er avril, ça va, il fait pas trop chaud encore.
0: Je vais te dire une chose, qu'on avait quand même 21 degrés aujourd'hui.
4: Donc ça a fondu.
2: Gérard, oui, nous,
6: Cherbourg, il y a des frigos.
4: Ah oui, il y a les frigos au mois d'avril.
2: Ouais.
4: Donc, en juin.
0: Tu vois, pour l'instant, t'éteins ton micro, il n'y a pas de frigo pour ceux qui ont la chiasse.
2: Hop,
4: voilà.
6: Hop là. Ok.
1: Ça vaudra mieux.
0: Donc,
2: Gérard,
4: frigo.
7: Oui.
4: Non.
7: Ah bah si, hein, moi je peux te sortir des trucs, hein, y a pas de problème.
0: Ouais, bah vas-y.
7: Quand tu veux. Alors, attends, parce qu'il faut que je remonte un peu. Et en fait, ils me disent que... Yasnous qui me dit que, en fait, c'est parce que les effets de la lune, le 1er avril, sont plus puissants pour transformer les œufs en œufs au chocolat.
0: Au 1er avril, non, c'est pas la pleine lune.
7: C'est pour ça que c'est pas en juin.
0: Ouais, mais c'est pas encore la pleine lune, non.
7: Non, mais justement, c'est dans un axe qui fait que c'est plus facile pour qu'ils se... qui se transforme. Et il y a Jupiler qui dit que le 1er juin, c'est la fête du cannabis.
2: Ouais, c'est vrai, c'est pour dépister.
0: Là, je peux pas le savoir.
4: Ouais, mais t'as jamais vu du cannabis au chocolat?
0: Non, je pense pas.
2: Chocolaté.
4: Voilà.
0: Sol Pleureur.
4: Deux secondes, excuse-moi, Sol Pleureur.
2: J'ai consulté l'encyclopédie cet après-midi pour préparer un peu le débat.
4: Ouais.
2: Alors, je me suis rendu compte que pendant trois siècles, en fait, le 1er avril tombait le 30 février. Et puis un jour, un mec s'est rendu compte que le 30 février n'existait pas.
0: Non, mais attends, Sol Pleureur, pour l'instant, on parle du 1er avril.
2: Oui, c'est ça.
0: Pourquoi fait-on Pâques un 1er avril et pas un 1er juin? On parle pas du mois de février. Le mois de février, il a 28 jours ou 29 jours. Ok, il n'y a pas 30 jours.
2: Ouais. Alors, Gérard, si on fête le 1er avril, c'est parce que c'est le jour de la naissance de Marcel Hamon, qui est né en 1929.
0: Ouais, bah alors, dégage. Au revoir. Vous n'en a rien à foutre. Seul pleureur, au revoir.
4: Voilà. C'est peut-être
6: non, mais il a pas tort.
0: On n'en a rien à foutre des chanteurs.
4: Non, mais c'est
0: Pour l'instant, on parle des fêtes de Pâques et du 1er avril.
2: Ouais.
0: On est bien d'accord.
7: Gérard, sur l'IRC, je veux juste saluer Turpentine. Elle vient d'arriver. Elle est en retard parce qu'elle essayait de faire pondre Sandy.
2: Oh là là.
0: Tu peux lui répondre?
7: Ouais, je peux. Bah, tu peux lui répondre à l'antenne, elle t'entend.
0: Alors, ça commence.
7: Turpentine.
0: Turpentine, Sandy, t'emmerde.
2: Ouais.
0: Voilà.
7: Quel honneur.
0: Alors, cocotte de maille.
10: Ouais, bah écoute, pour ça, il faut refaire un petit peu l'historique du 1er avril. Il faut savoir que c'est une fête qui a été inventée en Roumanie, si je ne m'abuse, et qu'en fait, ça correspond à la date d'ouverture de la pêche là-bas. C'est le premier jour où on a le droit de pêcher. Donc, c'est le jour où on a décidé de faire cette fête ce jour-là, parce que c'est le premier jour.
0: Mais attends, t'es de Bruxelles, je croyais qu'à Bruxelles, on nous entendait avec 10 minutes
4: de décalage.
10: 10 minutes de décalage,
7: ouais. Mais pas par téléphone.
10: Ouais, non, mais j'ai toujours été précoce, hein, de toute façon, donc c'est bon, quoi.
0: Ouais, je me demande si c'était vraiment de Bruxelles.
3: On n'est pas la radio. Hein.
10: Tout à fait.
1: Exactement.
4: Ah ouais.
10: Et donc, je te disais, ça correspond avec l'ouverture de la pêche.
0: Okay.
10: D'où le fameux poisson.
0: Gazon maudit.
10: Tout se recoupe, tu vois.
3: Ouais, Gazon maudit. Dans ma famille, le 1er avril, on ne fête pas les poissons, on fête la fête du slip. C'est une fête ancestrale dans ma famille, donc je ne peux vraiment pas t'expliquer d'où ça vient, mais tous les ans, on fait la fête du slip.
1: Jaune, bien, ouais. Jaune ou pas?
3: Jaune devant, marron derrière.
1: Ok.
0: D'accord. Tu veux faire allusion à... Attends.
4: Ouais.
0: Tu veux faire allusion à quoi, gazon maudit?
3: Mais
0: je suis... Non, non, attends, non, attends. Attends. Mais... Oh, s'il vous plaît.
1: Oui.
0: Apolline.
6: Oui, Gérard.
0: Tu me laisses gazon maudit en, ou même fil d'art.
4: Je ne laissez... pas couper tout le monde et en laisser qu'une, c'est à peau de gérer.
10: On sait, on sait, on sait.
0: Alors, vous la fermez, gazon maudit, maintenant tu donnes ta version.
3: Je te disais que je faisais illusion à rien du tout, c'est, ça fait partie de ma propre famille et voilà.
0: Non, non, mais tu veux faire allusion à quelque chose?
3: Oui, à ma fa... dans ma famille.
0: Non, non.
4: Non, mais quand tu dis marron derrière et jaune devant, c'est au caca?
3: Oui.
10: Les traces, ouais, de pneus.
0: Mmh. Oui, tu as...
4: C'est que Gérard, il avait compris, hein.
0: Tu veux pas faire allusion à... Tu veux pas faire allusion à moi, par exemple?
4: Attends, slip.
1: Ah non, pourquoi? Parce que tu te sens visé.
0: Mais non, y a... non, s'il vous plaît.
10: Il y a pas de toi qui a une fuite à la
0: porte. Oh,
6: GG,
3: je parlais pas de toi, Gérard.
0: Ouais, non, presque pas.
3: Mais non, attends, mais non, pourquoi Gérard, tu te sens
0: pourri,
3: visé?
0: Pourri pour terminer.
1: Mais t'es déjà répondu.
6: GG,
1: hein.
6: À la place de Saul Pleureur, on accueille Kinder Surprise, 26 ans, d'Orléans.
11: Ouais, bonsoir, salut Gérard.
4: Salut.
6: Salut. Salut, salut Kinder.
11: Ça va?
3: Salut Kinder.
10: Et tes pubs sont toujours aussi cons, hein, Kinder.
11: Ouais, je fais ce que je peux. Hein.
1: Ok.
4: Vas-y, vas-y, vas-y, vas-y.
0: Vas-y, Gérard. Donc, tu peux répondre à la question?
11: Je pense que si c'est pas le 1er juin, le 1er avril, c'est parce que c'était déjà pris le 1er juin, c'est le printemps des poètes de Jack Lang.
4: Ah, peut-être, ouais.
3: Ah, ouais. Ah oui, Jack.
10: Quel beau Kinder. Quel
0: ouais, bon, alors, je préviens... Surprise. Alors là, je préviens tout de suite, c'est Apolline qui a choisi cet auditeur-là. La
10: bien.
0: Politique sur la radio un jeudi, je n'aime pas entendre ça. Ouais, alors au revoir.
6: Non, mais préviens.
0: Au revoir.
11: Au
0: revoir. Au revoir.
6: Il est parti.
0: Je ne veux pas entendre de politique.
4: Ouais.
0: Claire, net, précis.
10: 11 minutes contre la censure, là.
4: C'est vrai que c'est...
0: D'accord.
10: Je vais péter le vinyle, rigole.
1: Vas-y, fais péter les scratchs.
0: Rigo.
1: Et Bernard, c'est vrai que t'es passé sur Skyrock.
0: Voyeur Rigo.
7: Donc en fait, il y a Snooze, il te demande si... parce qu'en fait, son chien, il aimerait savoir s'il peut faire comme métier chien en chocolat du 1er avril.
0: Chien en chocolat au 1er avril, oui.
7: C'est celui qui voulait être routier et tout ça, c'est le même chien.
0: Non, mais t'en as qui peut s'amuser à être... à se déguiser, hein. Parle en encore plus fort, s'il te plaît.
4: Ouais, c'est...
0: Tu peux parler encore plus fort quand il y a une question?
6: Ouais, je peux.
0: Ouais.
4: Bah, le fais pas, parce que
0: pour l'instant.
4: Gérard, j'ai aussi une question sur... Enfin, c'est pas une question, c'est en fait une affirmation sur Minitel. C'est Lilian, qui est du département 3. Enfin, je sais pas d'où c'est. Il dit, Gérard, vraiment tes débats ils sont géniaux, mais je pense que t'es quand même un peu con.
0: Ouais, bon, moi je l'emmerde.
6: Gérard, j'ai retrouvé un auditeur là, j'espère qu'il te plaira aussi celui-là. À la place de Kinder, on accueille Nutella.
0: Alors moi je vais dire une chose à Pauline.
6: Oui, Gérard.
0: C'est simple.
6: Ouais.
0: Tu vois, il est 1h30. Mm-hmm. Le débat va s'arrêter dans...
6: Non, mais c'est pour la conclusion.
0: Non, mais le débat s'arrête dans moins d'un quart d'heure. Il reste encore 1, 2, 3, 4 questions.
4: Oh là là, oh là là.
0: Dans c'est les beaucoup, quatre hein. questions, je vais te dire une chose.
6: Oui, Gérard.
0: Tu t'amuses pas à me changer les auditeurs avec d'autres voix. Ah. Parce que sinon, tu vas virer des studios, mais vite fait.
6: Mais
0: parce que là, tu te fous de ma gueule. Parce que quand Max est là, tu mets pas d'écharpe. Et dès que je suis là, tu mets une écharpe. Alors faudrait pas quand même prendre les gens pour des cons.
6: Mais c'est parce qu'à partir de minuit, il fait plus froid.
0: Oui, il fait plus froid. Et moi, pour l'instant, je suis en t-shirt du matin au soir. Et j'ai
6: mais
0: pas froid
6: chaud,
0: du
6: toi.
0: Tout.
4: Et transpire pas.
0: Hein?
6: T'es chaud,
0: alors,
6: toi?
0: Ouais, ouais. Alors, si t'as froid, dans ce cas-là, t'es une petite nature. Dans ce cas-là, tu restes dans ton lit, bien au chaud.
6: Bah,
0: et on
6: veut
0: plus te voir.
6: Sympa, genre, sympa. Je te retiens.
0: Ouais, parce que déjà, dimanche, Max.
4: C'est
0: dimanche.
4: Quand tu veux, hein, le débat. Hein. Dimanche, non, mais, comme par hasard, dimanche, elle est pas là, donc.
0: Ouais,
4: et puis lundi aussi.
0: Et voilà. Alors, donc, ça fait 2 semaines d'affilée que tu vas pas être là. Donc, à quoi que ça sert qu'on te prenne au standard?
4: Et qu'on te paye.
6: Non, on se pose la question.
4: Et qu'on te paye, en plus.
6: Ouais.
4: Elle est payée autant que toi, Gérard.
0: Donc, on accueille qui?
4: C'est dégueulasse.
6: Nutella, à la place de Kinder Surprise. Il a 30 ans et il est de Paris.
4: Peut-être pas resté longtemps.
0: 101.9. Donc, la question, c'est pourquoi existent-ils les fêtes... Pourquoi existent-ils les fêtes de Pâques? Pourquoi fait-on... c'est vrai, je sais
4: devant
0: pas...
4: Devant le micro, chéri.
0: Je suis pas ton chéri, d'accord?
4: Oui.
0: Pourquoi fête-t-on pas qu'un 1er avril, pas un 1er juin? Ben pourquoi? Parce que le 1er juin, c'est une date où il n'y a pas de fête. Le 1er avril, de toute manière, maintenant, je pense que plus personne s'amuse à le faire. Au début, c'était bien parce que tout le monde disait « Tiens, fais gaffe, t'as perdu ta casquette ou autre. » Donc, les mômes, ils s'amusent à faire des poissons d'avril. Et c'est vrai que maintenant, ça devient rengaine.
4: Il a redonné la casquette après ou pas?
0: Il lui a redonné, mais il avait l'impression quand même un poisson d'avril dans le dos. Donc c'est vrai que maintenant ça devient plus à la mode. Donc pourquoi existe-t-il les fêtes de Pâques? Et on va s'écouter les valseuses de Suresnes avec colle ta petite crevette dans ma grosse raie. Et on se retrouvera après pour la suite au 0803 08 5000 et toujours 3615 Code Fun Radio rubrique direct. Et voilà, c'était les valseuses de Suresnes avec colle ta petite crevette dans ma grosse raie. Donc vous êtes toujours sur Fun Radio, il est 1h36. Donc ça va être la fin du débat sur le 1er avril et Pâques. Et avant de reprendre les auditeurs...
4: Devant ton micro, mon chéri.
0: Avant de reprendre les auditeurs, on va continuer le petit sondage que j'ai là. Est-ce que Pâques est une fête préférée? Alors 67% préfèrent la fête à Neuneu. Ça c'est vrai.
4: Ouais, c'est vrai.
0: Donc 29% préfèrent la kermesse du père Marabout. Donc je vois pas. 13% préfèrent la fête de Madan qui manque. Ça, c'est pour moi, c'est pas la peine.
4: Ouais.
0: D'après vous, qui a inventé le 1er avril? Alors, 43% savent que c'est la mère Michel. Bon, bah ça, c'est la mère Michel qui a perdu son chat. Ça, on en a rien à foutre. 24% savent qu'elle a perdu son chat. Ben, justement, je viens de le dire, mais elle l'a pas retrouvé. 17% se demandent. Qui lui rendra? Personne. Et pour finir, d'après vous, pourquoi dit-on un poisson d'avril?
4: Ah ouais.
0: D'après vous, pourquoi dit-on un poisson d'avril? Alors 38% ne le lisent pas, ne le disent pas. Mmh. Bah, pourtant, c'est vrai que
4: tout le monde le dit. Poisson d'avril.
0: Parce que là,
7: s'il y a des gens qui le disent pas.
4: Bah ouais, mais pourquoi ils disent
0: moi,
4: pas?
0: Moi, j'en connais un ce soir, il s'est fait piéger par une gaffette.
7: On se demande qui c'est.
0: Non, bah, à ton avis.
4: Qui est Risoli?
0: Non.
4: Ah, merde.
0: Non,
7: Marcel Béliveau, non?
0: Non, la gaffe.
4: Ah non, c'est la gaffe. Bah ouais.
0: La gaffe, il s'est fait piéger parce qu'il a cru qu'une gaffette, c'était vraiment tordu
4: la cheville.
0: La cheville, en fin de compte. Bon, comme c'était le 1er avril.
4: C'était le coude.
0: Donc, en fin de compte, ils ont fait le poisson d'avril. 27% le disent en allemand. Donc, je sais pas comment on dit 1er avril en allemand. Donc,
4: Apolline, t'as fait de l'allemand, non?
6: Ouais, il y a longtemps, je sais plus.
0: Ah. Non, bah, toi, tu sais jamais rien.
6: Si, je sais
0: plus. Préférez dire bulldog d'avril. Alors, ça, si le bulldog, si c'est pour passer en Sandy, celui qui a été sortir ça, je l'emmerde.
4: Non, mais en Espagne, ils disent bulldog d'avril.
0: Ouais, de toute manière, en anglais, je sais même pas comment qu'on dit.
4: Ouais, tu speed un peu, là, Gérard?
0: Donc alors la septième. Pourquoi existe-t-il les fêtes de Pâques? Pourquoi existe-t-il les fêtes de Pâques? On va demander à Nutella
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0: 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Nutella pour toi.
12: Les fêtes de Pâques existent car encore une fois c'est une machination économique destinée à nous faire dépenser de l'argent pour acheter des œufs en chocolat comme la fête des grands-mères qui a été montée par une marque de café et j'en ai marre qu'on soit exploité, nous spolie.
0: Attends, Nutella.
12: Mais t'as prévu une tartine.
0: Nutella.
13: Oui. La bouffée ta tartine. Moi.
0: Oh.
12: Oui, Gérard.
0: Vous calmez s'il vous plaît. Je réponds Gérard. À Nutella.
6: Je veux bien. Gérard.
0: Bon, alors Nutella. Je vais dire une chose. Pourquoi existe-t-il les fêtes de Pâques? En fin de compte, on ne sait pas. On ne sait pas qui a inventé cette fête.
6: Bon.
0: Non, c'est pas le Père Noël.
14: Gérard,
15: ce sont encore les Américains qui sont derrière tout ça, qui essayent de nous envahir avec leur culture comme Halloween, là, leur fête. C'est encore
0: Halloween.
15: Américain. Oui, ah, oui. Putain, si tu veux, par l'anglais, toi aussi, tu as été complètement influencé par les Américains.
14: Yes, yes.
15: Bien. Moi, je dis, ce sont encore des fêtes inventées par les Yankees. Il y en a assez. Restons avec nos fêtes à nous, la fête à neuneux, des fêtes bien françaises, et Pâques est une fête américaine. Il y en a assez. On nous spolie.
0: Bon, alors, moi, je vais te dire une chose. Moi, je vais vous dire une chose, que je vais essayer de regarder pourquoi existent-ils les fêtes de Pâques et qui les a inventées. Je vous donnerai ça jeudi prochain en ouverture. Cocotte de maille.
14: Ouais, bah écoute, moi, je vais te donner l'explication. Elle est très simple, elle est très claire. Elle tient en quelques mots. C'est parce qu'on est des grosses feignasses et que ça fait un jour de congé de plus, c'est tout.
0: C'est comment tout. Ça
14: Bah parce que ça te fait un jour de... Regarde, le lundi de Pâques, tu travailles pas.
0: Ouais.
14: Donc ça te fait un jour de congé de plus.
0: Et tu crois que tu travailles mardi?
14: Bah ouais.
0: Ah bah non, parce que... comme lundi de Pâques. Parce
14: que,
0: en fin de compte, Pâques tombe quand cette semaine?
14: Dimanche.
0: Attendez 5 minutes.
14: Ouais.
0: Donc ça fait vendredi... donc ça fait samedi, dimanche, lundi.
14: Ouais.
0: Ça fait 3 jours.
14: Mmh. Ouais. Hein? De toute façon, ça tombe toujours un lundi. C'est pour ça que ça s'appelle.
0: Laisse-moi finir. Moi, je peux te dire une chose que. Pâques ne tombe pas toujours tous les ans le même jour.
14: Non, c'est vrai, des fois ça tombe à mardi. C'est
0: ouais.
14: Vrai. Le lundi de Pâques, je me souviens, une année, il était un jeudi.
0: Non.
14: Et le lundi de Pâques au soleil, c'est une chose qu'on n'aura jamais. Hein,
0: ouais. Gazon maudit.
6: Bon ben. Ça a été inventé à cause des fabricants d'œufs. Parce que au niveau du Moyen-Âge, les gens n'achetaient plus d'œufs.
14: Ouais,
6: à cause d'une maladie.
14: Le syndicat de la poule.
6: Voilà. Et donc, ils ont dit, il faut qu'on trouve quelque chose pour vendre nos œufs. Donc, ils les ont peints en marron, ils les ont trempés dans le purin, et ils les ont mis dans les jardins pour que les petits-enfants les mangent. Et après, les petits-enfants sont devenus accros aux œufs.
14: D'où la peste.
6: Voilà. Les gamins sont devenus accros aux œufs, donc les parents ont dû en racheter, et l'industrie de l'œuf a été relancée grâce aux œufs de Pâques trempés dans le purin.
14: C'est pas voilà. Bien, ça.
0: Ok. Œuf pourri pour finir.
16: Ouais, ça a été inventé par les rois mages, les ancêtres des Toubitri.
14: En Galilée.
16: Voilà, en Galilée.
0: Oh non, ça n'a jamais été.
16: Moi, je peux te dire, parce que moi, j'ai un bouquin qui s'intitule, je dirais pas la marque, mais ça en parle.
14: Ouais.
16: Et je peux te dire qu'ils cherchaient bien une occupation le week-end, et ben ils ont inventé les œufs de Pâques, tout simplement.
0: Bon.
16: Voilà.
14: Ils en prennent même qui, voilà.
0: Non, mais moi, de manière, je vous ai dit, je vais.
16: D'où après, la crise de foie a été inventée.
0: Ah ben ça, la crise de foie.
16: D'où la chiasse, après.
0: Non, attends. Oh
14: d'où Manu?
0: Attendez. Crise de poids, c'est vrai que à force de manger du chocolat, c'est vrai que t'es malade.
14: Ouais.
6: Parce que ça,
0: attendez. Attendez, vous me laissez finir. Je vais répondre. Si vous mangez trop de chocolat, vous allez attraper une crise de poids.
14: Ouais.
0: Mais la chiasse ne vient pas de ça.
14: Et les caries?
0: Ça, les caries, c'est parce que vous mangez trop de bonbons, 40 bars ou autre.
14: Ouais,
15: pas de marque.
14: Les chicots qui béton.
6: 40 bars, toi.
0: Donc, dernière question. Quel est le meilleur endroit pour cacher les œufs de Pâques pour les gamins ou autres?
16: Ouais.
14: C'est bon, ta cocotte de maille.
0: Alors, Nutella.
14: Et merde.
15: Bien, le meilleur endroit pour cacher les œufs de Pâques, Gérard, c'est au fond du cul de la poule, bien évidemment.
14: Ouais.
15: Mais alors, une poule française, je tiens à le signaler, il y en a marre des poules américaines, alias chicken.
6: Cessons ce nationalisme.
0: Non, attends, gazon maudit, s'il te plaît. T'évites de parler de politique, parce que sinon, je te sac.
6: Pas de problème.
0: Ok.
6: Pas de problème, j'ai pas dit de nom, hein.
0: Ouais, non, mais moi, je te le dis tout de suite.
6: D'accord.
0: Tu parles pas de politique avec moi le jeudi.
6: D'accord.
0: Clair, net, précis.
6: D'accord.
0: Ok.
6: Bon. Ok.
0: Bon, alors Nutella, tu réponds correctement à la question.
15: Je te dis, le meilleur endroit pour cacher les œufs de Pâques, c'est dans le cul d'une poule, Gérard. Les enfants ne trouveront jamais.
14: Ouais, ça m'est arrivé.
15: C'est un conseil de Jean-Pierre Coff. Enfin, Jean-Pierre Foch, plutôt.
0: Ok. Cocotte de maille.
14: Ouais, non, c'est vrai, je suis d'accord avec lui. Moi, ça m'est déjà arrivé. Mes parents, ils m'ont fait un poisson d'avril. Et ils les avaient planqués là-dedans. J'ai jamais pu les retrouver.
10: Et puis sinon, ouais, non, mes rampes, s'ils avaient des trucs vicieux, du genre au fond du puits, il fallait prendre une corde de 30 mètres, descendre en rappel et tout, tout ça pour un pauvre Kinder avec un avion en plastoc, c'était chaud, quoi.
16: C'est clair.
0: Non, mais je te demande les œufs, je te demande pas l'histoire du poisson.
10: Mais non, c'est pas le poisson, je te dis, planquer les œufs au fond du puits, parce que nous, on avait une très grande propriété, n'est-ce pas ? Mm-hmm. Et donc, il y avait un puits. Mm-hmm. Et donc,
0: des fois... Oh, gazon maudit, s'il te plaît, t'arrêtes de faire comme moi, s'il te plaît, merci.
10: Mm-hmm. Donc, mes parents, ils cachaient les œufs dans le puits, par exemple, ou genre en haut du donjon, dans les douves, tout ça, dans, tu vois, dans la propriété, c'est chaud.
0: Ouais. Œufs pourris.
16: Ouais, bah écoute, moi j'ai essayé plus d'une fois de les foutre dans une litière pour chat, mais bon, ça perd un peu de sa finesse. Après, j'ai essayé sous le paillasson, donc dès que t'arrives, quoi, tu les retrouves en morceaux, donc je me suis dit, pourquoi pas cacher ça derrière un tableau, quoi.
0: Non, mais moi je pense que le mieux pour que les gamins retrouvent les œufs.
16: Ceci là, dans le cul de poule, c'est bon esprit.
0: Hein. Non, mais le mieux, moi, le mieux pour les personnes, là, pour les gamins, pour ce week-end, pour savoir où sont cachés les œufs, à mon avis, c'est dans un jardin. Bien que les parents les cachent bien comme il faut.
16: C'est les footballeurs qui le font.
10: Ouais, mais regarde, Gégé.
17: Attention aux chiens qui urinent sur les œufs avant que les enfants sortent.
0: Voilà. Oh
7: ah, c'est vrai, il a raison.
10: Gégé, regarde. Si t'habites dans une résidence, si t'habites dans une cité, qu'est-ce que tu fais? Tu vas dans une rue, tu rentres dans le jardin de n'importe qui, tu caches tes œufs, tu fais cavaler tes gamins dans le jardin?
0: Mais non, tu planques toi, déjà, si t'es pas bête.
10: T'as pas de jardin, tu vas pas aller taxer le jardin d'un autre.
0: Bah dans ces cas-là, t'essayes de les planquer ailleurs.
16: Fous ça dans une plante verte et puis c'est parti.
10: Fous ça où? Dans un parc, un truc comme ça?
0: Bon, gazon maudit, si elle veut répondre.
10: Ok, mais moi dans le vent.
0: Tu peux me la remettre si elle s'est calmée, elle.
10: Non, voilà. Gros, elle.
0: Donc allez, gazon maudit pour finir.
10: J'aime pas trop.
3: Ouais, Gérard. Bah faut éviter tout ce qui est partie intime, sous-vêtements, choses comme ça, quoi. Tu peux les planquer n'importe où, mais bon, faut pas choquer les gamins.
10: Elle est cochonne, elle, quand même. Hein.
0: Ouais, je pense, parce que je me demande si un gamin, à vrai dire, je pense. Non, mais attends, s'il vous plaît. Moi, je pense que là, tu vas un peu trop loin, gazon maudit.
3: Ouais.
0: Parce que tu crois qu'un gamin va aller voir dans tes seins si t'as planqué ou dans tout ce type si, ou dans ta culotte si t'as planqué un œuf.
10: Chocolat au lait.
3: Bah, je fais pas ça avec les gamins en général, mais bon.
0: Non, mais attends.
3: Ça peut
0: là...
3: bien leur passer dans la tête. Hein.
0: Ouais, non, mais attends. Toi, ça va te passer dans ta tête. Merci pour le double son. Hein.
7: Y a rien.
0: Donc ça te passe dans la tête, hein.
3: Oui, bah bien sûr.
0: Ah ouais, bah toi t'as que ça dans la tête.
3: Bah pas que dans la tête, ouais.
0: Ouais. Ok. Conclusion, non, c'est fini. On fait conclusion.
18: Les œufs, il est caché dans le coffre de la voiture.
0: Conclusion du débat.
7: Gérard, avant la conclusion, j'ai quelques petites questions de l'IRC que les auditeurs auraient bien aimé te poser. En fait, il y a Moko, il me dit que en l'an 2000, le 1er avril, il va tomber un vendredi 13. Tu crois pas que ça va être plus dur de chercher les œufs si on est malchanceux?
0: Quand l'année prochaine?
7: En l'an 2000.
0: Bon, je pense pas.
7: Bah si,
0: non.
7: Si. Il a regardé un calendrier, il m'a dit le 1er avril, ça tombe un vendredi 13.
0: Non. Le 1er avril l'année prochaine ne tombera pas un vendredi 13. Ça, c'est faux.
7: Ah.
0: Donc, d'autres questions avant conclusion ou peut-être
7: Oui, il y a Davy One, il voulait savoir si en période de Pâques, on peut acheter 9 œufs en Pâques.
0: 9 œufs en Pâques, ouais, c'est possible. C'est bien parce que ce que Rigo me dit, je l'en double dans Morgane.
7: Pas moi, je sais pas, c'est bizarre.
0: Il y a quand même un petit problème là parce que ça commence à me saouler la tête là d'avoir un double son.
7: Moi j'entends rien. Hein.
19: C'est pour rien moi.
0: Ah non, mais moi quand tu me parles, j'ai.
7: J'entends rien.
0: Donc, c'est bon la conclusion là sur l'IRC.
7: Les conclusions.
0: Ou à part l'autre avec mon débat n'avait ni queue ni tête comme moi, c'est pas la peine de me le dire.
7: Ben ouais.
0: Donc,
7: il avait peut-être une tête, mais il a fini en queue de poisson, on m'a dit.
19: Qu'est-ce qu'il y a, Gérard?
7: Qu'est-ce qu'il y a, Gérard?
19: Oh, le furet. On l'appelle le furet, ça, ici.
20: Il voit tout.
19: Ouais, il voit tout. Bon, on a fait la conclusion, ce qui est déjà 2h-10, là.
0: Donc, conclusion.
19: Hey, Bernard.
0: Nutella.
21: Hey, Bernard, c'est vrai que t'es passé sur Skyrock hier?
0: Nutella!
22: Oui, oh là là. Gérard, pour conclure, je voudrais citer.
0: Non, tu donnes ta conclusion du débat, j'en ai rien à foutre.
22: Gérard, ma conclusion.
23: Il piquait des cocottes dans mon poisson d'avril.
22: Ma conclusion.
24: On pète des standards sur nos érections.
22: Ma conclusion, en avril, ne te découvre pas d'un fil. En mai, fais ce qu'il te plaît. En juin, tiens, ils sont cul les chiens.
0: Ah ouais, ouais. Ben moi, je vais te dire une chose, tu vois, on est le 1er avril et je suis en t-shirt depuis ce matin.
22: Et il s'est pas enculé.
0: Non, je me suis pas fait enculer. Toi, ouais, tu vas te faire enculer, espèce de connard.
19: Pas encore.
21: Enfant, t'encules et encule de...
0: Ouais, encule ta sœur. Alors, cocotte de maille.
22: Ouais, ben écoute, le débat était bien. Moi, franchement, je trouvais ça bien. Bon, le problème, c'est qu'on a parlé, on a cité beaucoup de marques, hein, Gérard. Je sais pas si t'as remarqué, les Kinder, la machin, mon chéri, tout ça. Et on n'a pas parlé du tout de ton usine à Suchard, donc. Et sinon, je voulais dire, on avait parlé des cocottes et des œufs, mais on n'avait pas parlé des cloches. Et je sais que toi, tu te sens concerné parce que t'en as à la maison.
0: C'est quand même poli, s'il vous plaît, avec les gens qui vous emmerdent.
22: Mais moi aussi, je t'encule, y a pas de problème.
0: Alors, je vais dire une chose, qu'une cloche comme toi, j'en suis une tous les matins.
22: Avec ton usine à Suchard. Avec ton usine à Suchard.
0: Gazon maudit.
3: Oui, Gérard, c'était un très bon débat. Il s'est très bien passé, je trouve. On a appris plein de trucs. Sinon, je voulais demander pardon à Tony pour ma parole déplacée. Et ouais, je kiffe les pattes.
0: Ouais, ouais, bah d'accord. Tu kiffes les pattes, donc je vous ai presque pas reconnu les mêmes. Hein, Pauline ?
3: Il y avait pas.
0: Non, il n'y avait pas les mêmes.
3: Non. Pas du tout.
0: Non, œuf pourri, pour finir.
21: Bah, écoute, les œufs, t'en as pas dans ton slip et va te faire cuire un œuf, gamin.
0: Moi, je t'emmerde, espèce de connard.
21: Pas tant que moi, mon vieux.
0: Eh, va bouffer tes œufs pourris chez toi. Ok, en de bon entendeur, salut.
21: Ok.
0: Allez, hop.
3: Eh, Bernard.
0: Donc, conclusion du débat, ben, de la merde, comme d'hab. Premier débat de la merde, le standard pourri. Donc, deuxième débat, j'espère que ce sera pas le même. Et donc, si je pouvais avoir les deux titres du disque.
19: Ouais, ils sont là, Gérard, excuse.
0: Au lieu de te marrer.
19: Donc ça, c'est le premier titre et on mettra un remix de Sur Toi après, je pense.
0: Alors donc, là, c'est le disque Quasimodo de Suren avec ma bosse dans le cou. Et on se retrouve après pour le deuxième débat qui va porter sur la préhistoire. À tout de suite au 0803-08-5000.
5: Quel est le débat de ce soir?
8: Bah, je pense qu'on va faire peut-être un débat sur... ce que tu veux. Oh là là. Allez, c'est toi qui décides.
5: Ça fait une heure et demie que je lui demande de réfléchir, les gars.
8: Non, mais c'est toi qui vois et puis c'est tout.
5: Sur la fraude fiscale.
8: Bon, on l'a déjà payé sur les impôts.
5: Non, mais les impôts, c'est pas automatiquement.
8: Non, tiens. On va faire un débat.
5: Par contre, faut éviter parce que j'ai remarqué ça dans vos débats. Jeudi, j'ai écouté un tout petit peu et ça.
8: Ouais, non, mais je sais parce que à chaque fois.
5: Non, c'est toi quand tu mets tes coudes.
8: Ouais, non, mais je sais parce que à chaque fois, je m'énerve parce que quand je dis quelque chose à Manu veut pas m'écouter.
5: Ça n'a rien à voir avec ce que je te dis. C'est...
8: Mais non, mais je sais, c'est à chaque fois que je tape.
5: Non, sans taper, même quand tu mets tes coudes et tout ça, malheureusement, ça cogne. Parce que c'est pas les
8: non, on va faire. Tiens, on va faire un petit débat sur le radar comme un long week-end. Bon.
5: Donc vous appelez dès maintenant pour faire un débat sur les radars. Il nous reste
8: 5 personnes, pas plus. Non, même pas.
5: 4, pas plus. 4 au maximum.
8: 4 et pas les habituels. Mais non. Ouais, Manu.
5: On y va?
8: Ouais.
5: Ils sont là peut-être les gens pour les débats, non?
20: Non, on peut les appeler en live.
5: Ah oui, d'accord, vous avez pas.
20: Ah non, on fait des monsieur et madame.
5: Ah oui, d'accord, ok, non. Sinon on attaquait directement le débat. Il reste 30 minutes à peine, donc je sais pas.
20: J'improvise. On va les rappeler alors.
5: Alors, parce que vous avez déjà sélectionné les gens. Faut juste leur dire que c'est sur les radars, hein. Vous avez des filles, des garçons. Ouais. Alors, quels sont les. On fera les monsieur et madame Brasil demain, on regarde pour demain, là j'ai envie de m'éclater là avec le débat. Alors, c'est quoi les questions? Ça va être. Parce que. C'est vrai, et Fildar, t'as raison. Tout à l'heure, en revenant sur les Champs-Élysées, j'ai vu ces bâtards qui étaient en bas des champs avec ce fameux pistolet. Donc faites attention, ils sont en bas des Champs-Élysées, les policiers, ils sont méchants. Et attention, si vous êtes sur Paris, hein, quand vous descendez les champs, maintenant ces bâtards, à 600 mètres de haut, quand vous êtes à une certaine vitesse, ils vous prennent avec un pistolet radar. Donc méfiez-vous sur les champs, méfiez-vous partout, mais sur les champs, quoi.
20: Ouais, mais bon, ça... Gérard, tu le sais.
8: Mais attends, qu'est-ce que tu me fais là? Tu as pas ta mise à faire le courrier? Parce que le courrier, on l'a déjà
20: non,
8: fait.
20: Non, mais
8: d'accord.
20: Rapidement, pendant que Manu il brief.
8: Non,
5: deux, trois lettres. Deux, trois lettres pour voir vite fait.
20: Deux, trois lettres, là, ça va aller vite. On a reçu le GGTON numéro 5.
23: C'est pas la peine que j'écoute.
20: Mais si, mais faut si, en mais parler. C'est dégueulasse. Non. C'est que de la merde. Non. Faut en parler.
0: Non, mais attends. Déjà, je te dis jeudi, ce n'est pas la peine de le lire à l'antenne. Ok, point final à la ligne. Alors, ce courrier-là, tu le donnes à Max, terminé, il n'est pas à lire sur l'antenne.
5: Lis-le, qu'est-ce que
0: non,
5: c'est
0: Non.
5: Attends, je veux voir Gérard, je veux comprendre.
20: Oui, il y a un truc sympa, il y a des trucs sympas aussi. Il y a un auditeur qui s'appelle Dexter qui a fait un poème à ta façon parce qu'il est fan de tes poèmes. Donc il a fait un poème à la Gérard, comme il dit, et ça s'appelle « Ma grosse truie ». Donc,
8: non, c'est pas la peine de la lire. Hop, car le poème, on s'en va.
20: Ça, il est beau.
8: On s'en fout.
20: Mais je...
8: Non, parce qu'il va faire, il passe à Sandy. Alors,
20: non, c'est
8: non, non, non, non, terminé. Point final à la ligne, on le lit pas. Hop, basta.
20: Il y a aucune allusion à Sandy.
8: Hop. J'ai dit non.
20: Écoute, je voudrais.
8: J'ai dit non.
20: Mais je lis une phrase.
8: J'ai dit non.
20: Mais je dis non. On est mercredi, ça tombe bien.
8: Bon.
20: Écoute.
8: Moi, je te dis non.
20: Mais deux secondes.
8: Je t'ai dit non. C'est moi qui commande. C'est mon courrier.
20: Ah non, c'est pas le tien.
8: Hop.
20: Écoute, il dit je voudrais t'écrire, je t'aime sur un panini, c'est pas méchant. Ma grosse rue, je voudrais t'écrire, je t'aime sur une barquette de frites. Ma grosse rue, je voudrais t'écrire, je t'aime sur un hamburger. Ma grosse rue, je voudrais t'écrire, je t'aime sur un chou-fleur. Ma grosse rue, je voudrais t'écrire, je t'aime sur une merguez.
19: Ah, c'est mignon.
20: Ah oui, ma grosse rue, je voudrais t'écrire, je t'aime sur ma merguez. Ma grosse rue, je voudrais t'écrire, je t'aime sur un. Comme Gérard, je sais pas. Ma grosse rue, je voudrais t'écrire, je t'aime sur un haricot vert. Ma grosse rue, je voudrais t'écrire, je t'aime sur des épinards. Et ma grosse rue, je voudrais t'écrire, je t'aime sur une cuisse de canard. Voilà, point final à la ligne. Tu vois, c'était pas méchant.
19: Non, c'était pas méchant là.
20: Alors,
19: on continue parce qu'après il y a le mix de Léo à minuit pile, donc il va falloir rendre l'antenne. Donc,
20: ah oui, c'est vrai. Il y a un auditeur qui a fait une petite BD aussi, Les Aventures de Gérard Cousin. Hein?
1: Voilà.
20: Et en BD.
1: Oh merde.
20: Arrête.
1: Oh merde, j'ai oublié.
20: Ah, j'ai complètement zappé.
19: De quoi qu'il allait taper?
20: Non, j'ai dit Gérard Touzin.
19: Oh putain.
20: J'ai dit Touzin. Mais j'ai dit Touzin. Mais Gérard, j'ai pas dit ton nom.
19: Il est en train de prendre le courrier, il en a fait une boulette, il l'a mis à la poubelle.
20: Mais j'ai dit.
1: Non, c'est pas la peine de perdre le débat, je fais pas le débat.
20: Mais non, je me suis planté.
19: Mais il a rien dit, Gérard. Personne. Mais arrête tes bêtises, je te fais venir pour faire la fête.
1: Non, mais attends.
19: Ah mais il s'excuse.
8: Je suis désolé. Il vient de dire mon nom de famille.
20: Mais non.
8: Maintenant c'est terminé.
20: Mais tout le monde le connaît. Je me suis pas.
8: Ta gueule.
19: Arrête.
20: Mais j'ai pas fait exprès.
19: Attends, on vient pour faire la fête. On allait faire.
20: C'est la fiesta, Brasil.
8: Ouais, ta gueule.
19: Ouais, ta gueule. Voilà, exactement. Je crois que là, voilà.
8: Dégage au standard.
19: Fais ton boulot correctement.
2: Fais pas chier.
19: Et nous on fait notre boulot, voilà, chacun le sien. Alors, pourquoi t'as voulu, qu'est-ce qui t'est pris comme idée, trader? C'est très astucieux parce que c'est vrai qu'on en parle, c'est énormément d'actualité en ce moment. Pourquoi un débat sur les radars?
8: Bah, ce qu'il y a, c'est que faut bien se dire une chose, c'est qu'à l'heure actuelle, c'est les départs de longs week-ends.
19: Oui, ça d'ailleurs prudent sur les routes.
8: Hein. Voilà.
19: Des gens qui nous écoutent là ce soir.
8: Mmh. Donc tous ceux qui nous écoutent, la prudence le maximum, parce que faites attention parce que là ça devient la décatombe. J'ai lu des articles dans les journaux.
19: C'est la décatombe.
8: Et faut se dire une chose que. Malheureusement, il y en a qui veulent se croire sur des circuits de.
19: Les Fonzi, quoi. De Formule 1.
8: De Formule 1, et c'est plus possible.
19: C'est la décatombe.
2: Ah, bah ouais.
8: Donc, tous ceux qui partent là sur les routes, ben, soyez prudents, c'est tout ce que je vous demande. Et tous ceux qui bossent, routiers, chauffeurs de taxi, agents de sécurité.
19: Même les étudiants qui nous écoutent ce soir et qui.
8: Les étudiants, les infirmières et tout ça, bon, ben, on vous souhaite un bon courage.
19: Même les étudiants qui n'ont pas leur permis, hein, si vous êtes au volant d'une voiture en ce moment dans votre bureau, prudence sur les routes.
8: Ben, disons, il y en a qui essayent d'obtenir leur permis, bon, c'est pas évident, mais soyez prudents, c'est tout ce que je vous demande.
19: Mets-toi, reste avec ce micro-là parce qu'il marche bien, mais essaie d'être un peu plus vers le centre. Alors,
8: Manu, s'il te plaît.
19: Oui.
8: Manu, c'est la dernière fois que je te le dis. Ça commence à bien faire. Quand
19: c'est
8: vous
19: cool,
8: me prenez.
19: Ça commence à me faire chier.
8: Non, oui, mais ça commence à me faire chier aussi parce
19: qu'est-ce
8: que.
19: Qu'est-ce qui se passe?
8: Je voudrais que vous mettiez les fréquences
19: ah
8: à
19: là
8: chaque
19: là,
8: fois.
19: C'est
1: alors,
19: important.
1: Attends, j'arrive.
8: Alors, A6, c'est un mec encore qui est.
1: A6, dans.
8: Ouais.
1: Paris, 101.9.
19: On va
8: A6 encore.
1: Tour 96.5.
8: Non, bah.
19: Hey. On va leur demander. Allô.
9: Oui,
19: vas-y,
9: bonsoir.
19: Gérard. Vas-y.
8: Boîte à caca.
9: Ouais, bonsoir.
8: Ouais, 101.9.
9: Tout à fait. Bonsoir, tout le monde.
8: Alors. Manu, t'écriras comme il faut. Poncho.
1: Poncherella.
8: Poncherella.
11: Poncherella, bonsoir, Gérard.
8: De Tours.
11: Oui, c'est
8: la
11: ça.
8: La fréquence.
11: 87.9.
19: Ah, c'est bien tour.
8: 87.9.
19: D'ailleurs, je vais retourner là, tiens.
8: Camionnette mystère. Oh !
9: Ouais, je suis là, j'appelle 2-3, Gérard.
8: Ah, 2-3 ! Ah, pourquoi qu'on me met à 6 ?
9: Ah non, mais je suis. J'habite à 3, je suis sur la A6.
8: Attends.
9: Peut-être plus logique.
11: Ouais.
8: Y a un petit problème là. T'appelles d'où ?
9: J'appelle de la A6.
8: Donc, ta fréquence ?
9: 101.9.
8: Donc t'es en
19: cas. Non, parce qu'il a changé de micro, c'est pour pas que ça plope justement quand t'appuies. Ouais, c'est génial, là il a fait du bon boulot là.
8: Donc, merci pour les.
2: le retour de Larsen. Donc t'appelles d'où?
22: 109
2: de Paris. 109, ok.
22: Voilà, 6.
2: Et Pousse et Cal.
20: Non, Pousse Cal Obispo.
2: Pousse Cal Obispo.
4: Oui, bonsoir Gérard, bonsoir, ça va?
2: Qu'est-ce que ça peut te foutre?
4: Bah c'est une question comme ça.
2: Bon, mais 101.9.
4: Ouais, salut.
2: Voilà. Alors, Manu.
12: Oui, quoi?
2: Je commence à en avoir ras-le-bol.
4: Ouais.
2: C'est tout, toutes les semaines que c'est pareil.
4: C'est normal, Gérard, les radars, ils sont tous à Paris.
2: Non.
4: Mais si, ils sont tous à Paris.
2: Je commence à en avoir, marre que vous me vous sur tous les débats, on n'en a qu'un qui fait partie de la région parisienne. Okay. Même pas de la région parisienne, des Alois.
20: Gérard, il nous reste 20 minutes, donc il faut que tu speed.
4: Ouais.
20: Donc, Robert, Paris, c'est pas grave.
13: Chaque fois, c'est moi en plus.
2: Comment? Qu'est-ce qu'il y a, Panchorella?
20: Non, mais elle disait que c'est elle qui était de province et on a de la chance d'avoir une fille de province.
4: Bah ouais, c'est bien.
20: J'ai pas fait de test Paris-Bordeaux-Le Mans. Paris-Bordeaux-Le Mans, c'est bon.
13: Je t'entends.
4: Heureusement qu'elle est là quand même.
2: Hein. Ouais. Bon, alors,
20: vas-y,
2: Gérard, vous,
20: première question.
2: Pour vous, les radars, faudrait-il qu'on les supprime ou pas?
20: Bonne question, Gérard.
2: Une boîte à caca.
4: Bah, on commence bien. Moi, je pense qu'effectivement, les radars, il faudrait les supprimer. Parce que moi je sais que je trouve ça dangereux, parce que je sais que je vois des gens en fait, tu sais, ils sont sur l'autoroute.
2: Mmh. Non mais t'as ils ton sont... permis
4: De quoi?
2: Est-ce que tu as ton permis?
4: Ah oui, bien sûr, j'ai mon permis, bien sûr.
2: Non mais attention, ouais. Manu, ouais. Une question que je vais te poser. Quand tu me prends des auditeurs, t'essayes de savoir s'ils ont leur permis. Parce qu'à 25 ans, celui qui s'amuse avec... Non, ça commence à bien faire, ok. En de bon entendeur, salut. C'est la première et dernière fois que je le dis.
4: Qu'est-ce qui se passe à 25 ans?
2: Celui de 20, camionnette mystère, t'as ton permis?
4: Oui, j'ai mon permis.
2: D'accord. Passe escale Obispo.
4: Pousse-cale Obispo, oui, bien sûr, j'ai mon permis.
2: T'as ton permis?
4: Bien sûr, Gérard.
2: Boîte à caca?
4: Ouais.
2: Bah t'as oui, ton permis?
4: Bah oui, je l'ai aussi. Je
2: d'accord. Bon, alors.
13: Moi aussi, j'ai mon permis.
4: Donc,
2: si
4: je peux continuer.
2: Bah, ça y est, je te l'ai.
20: Crie pas, Gérard, crie pas, je t'en supplie. C'est vrai que tu cries, hein. Oh là là.
4: Ouais.
2: Donc alors là,
4: ils sont bourrés donc assez chaud quoi.
2: Oh, qui c'est qui vient de dire ça?
4: En forme.
2: Camionnette mystère, au revoir.
4: Allez,
2: non,
4: Gérard, commence pas s'il te plaît.
2: Au revoir.
20: Pourquoi?
2: Pour
4: une fois que t'es pas le seul à être bourré, tu devrais être content.
2: Alors camionnette mystère, au revoir parce que je suis pas bourré du tout, d'accord? Ouais, ok, on demande entendeur, salut.
4: Salut.
2: Bonne nuit.
20: Bonne nuit à toi. Bonne nuit.
2: Voilà, alors boîte à caca donc.
4: Alors moi je te disais que je sais que moi j'ai vu sur l'autoroute, tu sais, des fois il y a des gars, ils ont des grosses voitures, ils sont à 200.
2: Mm-hmm.
4: Et en fait tout d'un coup, ils voient le radar, donc ils se mettent à piler et en fait ça fait des accidents. Donc moi je pense que si on enlevait les radars, il y aurait moins d'accidents.
2: Non mais attends, la question. Moi je peux te dire une chose.
4: Ouais.
2: Merci Fildar. Parce que là t'es en train de
20: faire un réglage parce que ça sature un peu dans les
2: ouais, mais je sais que ça sature dans le casque, mais grave de chez grave. Hein.
4: Ouais.
2: Moi je peux te dire une chose, que de toute manière, dès que tu vois le radar, de toute manière, t'es trop tard. C'est
4: bah
2: trop tard.
4: Ouais,
2: non mais t'as pas essayé de besoin de piler, de toute manière t'es pris d'office.
4: Ouais, mais n'empêche que reconnaît que ça crée en fait plus d'accidents que ça n'en évite quoi en fait.
2: Ah bah de toute manière, si tu piles, celui derrière toi qui te voit pas, de toute manière, t'es sûr. À 100% t'es sûr que l'autre de derrière il te rentre dedans. Hein.
20: C'est ce qui fait d'ailleurs les morts.
2: Et ça malheureusement on peut rien y faire parce que ceux qui ont des grosses voitures, bon, ils se rendent pas compte
20: ils sont l'airbag aussi.
4: Ouais, ouais, regarde, GG, ils ont des grosses voitures, donc le gars il se met debout sur la pédale de frein, lui il a l'ABS, tu vois, il s'en fout, mais toi t'as avec ta vie.
2: Non, mais attends.
20: En plus il a des coussins quoi, c'est-à-dire que s'il y a l'accident, en plus il crée l'accident, il a des coussins pour
2: Mais ce qu'il y a, c'est que maintenant c'est vrai que tout le monde en parle de l'airbag, mais faut dire une chose.
4: Ouais.
2: Que c'est pas en ayant l'airbag et tout ça que ça va sauver des vies.
20: C'est intéressant ce qu'il dit quand même.
2: Panzerla et Pousseska là.
20: Je les ai coupés.
2: Tu me les mets tous. Okay.
20: Pousseska Obispo.
4: Ouais.
2: Donc.
4: Bonjour, c'est Pousseska Obispo.
22: Bonsoir Pousseska.
2: Non mais tu vas pas faire comme Monsieur Mazur parce que sinon ça va gerber aussi.
4: Pas du tout, Gérard, pas du tout.
20: Donc, utiliser les airbags, Gérard, pour revenir sur ce que tu disais.
2: Sur les airbags, c'est vrai que tout le monde n'a pas la possibilité d'avoir un airbag. Parce que t'as l'airbag conducteur, mais côté passager, est-ce que certaines voitures sont équipées d'airbags?
4: Oui,
2: on ne sait pas.
4: Et
20: bah
4: derrière.
20: Si, bien sûr.
2: Mais derrière, non. Bien sûr. Non, pas toutes les
20: toutes
2: voitures.
20: Toutes les voitures. Hein.
2: Non. Pas, maintenant, oui. Sur les, bon, sur alors, les nouveaux modèles qui sortent, oui.
20: Mais sur les anciens.
2: Mais sur les anciens.
20: On peut les rajouter. C'est des petits boîtiers qu'on met devant.
2: Ouais, mais le plus grave, c'est ceux qui sont derrière.
20: Voilà, il faut se balader avec un ballon tout le temps devant soi.
2: Ouais, mais.
6: C'est pas pratique, ça, quand même.
2: Donc, oui, Manu.
20: On va accueillir Iveco.
2: C'est possible. C'est possible de. Oh, s'il te plaît, avant que j'accueille Iveco, c'est possible de, d'éviter de me prendre des marques de camions ou de voitures.
20: C'est son surnom.
2: Mais je suis désolé. Raison,
20: Gérard, parce que ça fait de la pub.
2: Je suis désolé parce que Iveco, c'est une marque de camions. Ok, en tout bon entendeur, salut. D'accord.
20: Salut GG.
2: Merci.
20: Salut GG.
2: Ça va bien?
20: J'aime bien cette expression de bon entendeur, salut.
2: Alors Iveco, t'appelles d'où?
12: J'appelle de Reims. Ah bien.
2: 102.2. Ok. Ouais. Donc la question, donc t'as entendu la question, comme on vient de parler d'airbag et tout ça, donc tu peux appuyer sur la question ou pas?
12: C'était un débat sur les radars ou sur l'airbag?
2: Non, sur les radars, on parlait d'airbag parce que Max était là.
12: On dérive un peu en fait.
2: Non mais par rapport aux radars, donc pensez-vous qu'il faut qu'on les supprime ou pas? C'est ça, donc avec boîte à caca, on avait commencé à
20: supprimer les boîtes à caca.
2: On avait commencé à parler des airbags, c'est pour ça que je reviens sur le truc. Donc pour toi.
12: C'est gentil de me répéter la question, Gérard, mais j'avais déjà entendu. Donc ça ne servit à rien. Sinon, je voulais te dire que moi, je suis d'accord, il faudrait supprimer les radars. Mmh. Mais pour ça, il y a une solution, c'est-à-dire il y a l'airbag, il y a l'ABS.
2: Non, mais ça y est, on vient de faire le tour de l'airbag et de l'ABS.
12: GG, on n'a pas parlé de l'antipatinage. Il démarrage côté.
2: Mais on s'en fout de ça.
20: Le PS.
14: Ni
20: les jantes, ni tout ça. Mais là, on sort du débat, là.
12: Que je le connais, antipatinage.
14: Les radars.
2: Les radars.
20: Je crois que c'est un débat sur le tuning. Gérard, tu gères mal ton truc, vas-y.
12: Mettre des radars tunés. Rien compris, toi.
2: Ouais, mais c'est à vous d'essayer de comprendre.
14: GG.
2: Oui.
14: Parce que moi, je t'ai pas répondu.
2: Vas-y.
14: Moi, je trouve qu'en fait, il faut les laisser, les radars.
2: Mais dans. Pourquoi? Non, mais pourquoi et dans quel sens? Voilà.
14: Dans quel sens, si possible, debout. Pourquoi? Parce qu'il faut, en fait. Tu vois, il n'y aura pas de preuve que les gens y vont vite.
2: Ah si, il y a des photos maintenant.
14: Ouais, mais il n'y a pas le kilométrage inscrit sur la photo.
2: Ah ouais, mais de toute manière, faut se dire une chose.
14: Ouais.
2: Que le radar, quand il te prend en photo, c'est sûr que tu les as pas toujours à la sortie des autoroutes.
14: Mais tu peux comme à Disneyland.
12: Ouais, et puis t'es pas toujours très beau sur les photos aussi.
2: Bon.
12: Là, c'est chiant. Il y a combien de pauses?
2: Il y a 150 pauses.
20: Non mais là c'est dommage que c'est un débat important. Il y a beaucoup de policiers qui nous écoutent ce soir et ça ricane.
14: D'ailleurs nous les saluons.
12: Bonsoir. Bonsoir la police.
2: Non, ouais, de manière,
12: bonsoir les policiers.
2: Donc pour revenir à ce qu'on disait.
12: Gérard, vite fait. Moi je voulais faire un petit truc. C'est que bon, demain je squatte chez moi pour essayer de gagner les 10 000 balles du Mixon. Et comme ça j'essaierai de t'acheter une nouvelle jambe.
2: C'est qui toi? Tu t'appelles comment?
12: C'est Pascal.
2: Hein,
12: ça pourrait être sympa. Pascal,
2: au revoir.
12: Salut.
14: Au revoir Pascal.
15: Bonjour, c'est Pascal.
2: Allez, hop, terminé pour lui. Comme ça, on va reprendre quelqu'un d'autre.
12: Ouais, donc, j'ai pas été gentil avec toi, mais ça serait quand même plus facile pour marcher, non?
2: Iveco.
12: Oui.
2: Fais gaffe à toi.
20: Pas de Marco.
12: Ah non, mais moi c'était pour 30 services, Gérard.
2: Non, mais
12: moi aussi je suis routier, donc je connais le problème des jambes en moins. Toi aussi tu bois.
2: Bon.
12: C'est boîte à caca. D'ailleurs, Tibère et Manu ils m'ont pas attendu pour boire ce soir. Hein. C'est pas gentil, les deux.
2: Oh. Bon, Iveco, au revoir.
12: Ça fait deux fois.
20: Pose des questions sur le débat, là. Vas-y,
12: attends, GG, moi, c'est boîte à caca. Je voulais savoir, tu proposes quoi, toi, pour remplacer les radars?
20: Ah, oui, c'est une bonne question.
12: Que si tu les supprimes, ouais, voilà, faut remplacer.
2: Non, mais de toute manière, il n'y a pas de remplacement. C'est à vous, en étant chauffeur, de savoir ce qu'on doit faire. C'est de respecter les limitations de vitesse qui sont attribuées à l'heure actuelle.
14: Ouais,
2: c'est-à-dire, sur autoroute, partant sec, tu as le droit à 130. Partant de pluie, c'est limité.
14: Parler de
2: l'alcool? Non, fais gaffe, Ponturella, parce que tu risques, de déménager aussi, toi. Donc, il y a la question. C'est partant sec, vous avez le droit de rouler à 130 sur les autoroutes. Ça, c'est clair, net et précis.
22: Ça dépend, attends, ça
2: partons
22: dépend,
2: de pluie, si.
22: Ça dépend du type de véhicule.
2: Non. Oui, Manu.
22: Une mob, elle peut pas rouler à 130, ah, GG.
2: Manu, attendez, s'il vous plaît, merci.
20: Je voulais qu'on accueille Elvis Pousselet.
2: Manu,
22: oui. Bonsoir,
2: un conseil que je te donne. Ne t'amuse pas. Oh, tu t'écrases pour l'instant. Merci. Manu, un conseil que je te donne. Tu t'amuses pas à me zapper les mêmes.
20: Non, c'est pas les mêmes.
2: Pour les auditeurs que je viens de leur dire au revoir, pour me reprendre les mêmes.
20: Non,
2: d'accord,
20: ils sont là, ma liste. J'en ai plein.
2: Ouais. Alors, comment qu'ils s'appellent?
20: Elvis Pousselet.
2: Alors, Elvis.
10: Ok, salut Gérard, bonsoir.
2: T'appelles d'où?
10: Oh, one again. J'appelle de Las Vegas. Bonsoir, Elvis.
2: La fréquence de Las Vegas
10: 92 000.7.
2: D'accord, fous-toi bien de ma gueule.
10: Un petit peu, mais on y va, c'est mardi, bon regard.
2: D'accord, ok, bonne nuit. Pour l'instant, t'attends. Après
15: Pour l'instant, j'ai que lui.
2: Phila.
20: Oui, bonsoir Gérard.
10: Bonsoir.
20: Je voulais revenir par rapport à la question que tu avais posée, boîte à caca.
10: Ouais.
20: Qu'est-ce qui remplacerait, enfin, qu'est-ce que tu conseilles pour remplacer les radars? Mais s'il n'y a plus les radars, comment on va faire en temps de guerre pour repérer l'ennemi?
16: Bah oui, parce que les sonars, ça fait la mer, mais pas l'air.
2: Bon, c'est sur une question comme ça, je ne réponds pas.
22: Non, mais il y a des sons d'anam, mais.
2: Non, mais je ne réponds pas.
10: Never let me go.
2: Bon, Fildar,
20: c'est pas moi, c'est Elvis Pousselet.
2: Non,
20: j'y peux rien.
2: Bon, Manu,
20: s'il te plaît,
2: Manu, je vous laisse. Manu,
20: c'est le bordel.
2: Manu, tu me calmes. Tu me cannes. Non, tu restes parce que si ça va pas, moi, je laisse tomber et je me tire aussi. Manu, tu me cannes Elvis, c'est vite fait, bien fait.
20: Elvis, vas-y, Elvis pousse.
2: Ok.
20: Ouais, mais ouais. Je l'ai calmé en antenne.
2: Qui c'est qu'on accueille?
20: On accueille Volvo.
17: Oui, bonsoir, Gérard.
16: Salut, Volvo.
17: Bonsoir, Gérard. Bonsoir, les auditeurs. Bonsoir, Volvo.
2: Salut. T'appelles d'où?
17: Je suis enchanté de participer à ce débat.
2: T'appelles d'où?
17: J'appelle Damien. Bonsoir, Damien.
2: Fréquence
17: 92.8.
16: T'appelles Damien ou Volvo, j'ai pas compris.
2: Non, c'est bon.
17: Non, c'est bon.
2: Donc, boîte à cac.
17: Ouais.
2: Donc, Elvis.
10: Oui.
2: Tu t'es calmé?
10: Ouais, pas de problème, je suis calmé à fond.
2: Bon, alors, tu réponds à la question qui avait été posée. Ouais, Volvo,
10: désolé,
2: c'est pareil.
10: J'ai été excité tout à l'heure, donc j'ai pas entendu la question.
2: Bon, bah, pareil, je radar, la répète plus.
10: Comment?
20: Qu'est-ce qu'on peut.
16: Remplacer les radars.
20: Voilà.
10: Bah ouais, faudrait essayer de les remplacer, les radars, en fait.
2: Mais par quoi?
10: Ok. Bah, je sais pas. Tu vois, un système, un nouveau truc bien mortel, quoi.
17: Ouais, GG.
2: Oui.
17: Tu penses pas, toi, qu'on pourrait en profiter, je sais pas, moi, pour créer des emplois? Oh là. Tu sais, à la place de chaque radar, tu pourrais mettre, je sais pas, un Schmitt avec un chronomètre, et puis il pourrait faire les chronomètres.
2: Non. Non, mais de toute manière, faut bien se dire une chose que...
17: Oh là là.
2: Filler, t'arrêtes, s'il te plaît.
20: J'ai pas le son, merde. C'est pas moi.
2: Putain, tu me fais chier avec ça.
20: Tu vois, regarde. Tu vois, c'est bien moi. Enfin, c'est pas moi, tu vois. Je te parle, le son, il passe.
2: Oh, putain, je commence à avoir ras-le-bol déjà. Donc, le problème, comme on disait, c'est de les retirer. Mais maintenant, c'est à vous de respecter les limitations de vitesse. C'est pas...
17: Non, mais
2: parce
17: c'est
2: que...
17: pas facile. Regarde, moi, j'ai une voiture qui va à 220.
2: Non, mais attends, tu vas pas...
10: C'est rouge, essayez, c'est la
2: fête. Non, mais attends. Oh, tu vas pas rouler à 220 sur une autoroute?
17: Attends, j'ai mis un triple carbu double corps, c'est pas pour me traîner à 90.
2: Bah d'accord, vende-toi.
20: Ouais,
2: vende-toi.
20: Ouais, c'est bon, bah allez,
2: vas-y.
17: Moi aussi, je suis dans le tuning, attention, toi t'as customisé ta grosse, moi j'ai customisé ma voiture.
2: Alors tu vas te faire enculer, boîte à caca, terminé.
20: C'est fort.
2: Manu,
20: boîte à caca, tu vas te faire enculer, hein?
16: Voilà.
20: D'accord,
16: okay.
17: Hop là.
20: Enfin, quelque chose de vrai. Gérard, pour venir au débat. Il y a un truc en fait. Oh là là, oh Larsen.
16: Putain, il est fonce-dard,
2: ce film-là. Poncherella, au revoir.
20: Allez,
17: au revoir.
20: Ça t'apprendra à dire que je suis fonce-dard, comme tu
2: voilà.
20: dis là.
2: Voilà.
20: Non, mais je voulais te dire. Mais pourquoi en fait ils ont mis en route les radars? Pour arrêter les gens qui roulaient vite, mais tu vois, il y a des gens qui roulent. Enfin, tu vois, qui vont rouler vite une fois. Moi, ça m'est arrivé. Moi, j'étais sur l'autoroute, je roulais normalement à 130. Et à un moment, en fait, pour doubler quelqu'un qui roulait à la même vitesse que moi, j'y allais plus vite. On est d'accord.
2: Mm-hmm.
20: Donc, j'allais à 150.
15: T'as 6 grammes, arrête.
20: Et à ce moment-là, je me suis fait. Il y avait un radar, en fait, sur le coin, et je me suis fait avoir. Alors que c'était la première
15: arrête,
20: fois que je le faisais.
15: Arrête, Philippe.
20: Tu vois ce que je veux dire?
2: Non, mais.
20: Donc, c'est pas normal. C'est pas normal que je me sois fait prendre au radar. Je me sois fait prendre.
2: Bah, disons si, parce que si tu roules déjà...
20: Non, alors que d'habitude, je roule pas vite, je roule
2: non,
20: jamais
2: mais,
20: vite.
2: Non mais attends, t'en as un qui roule à 130 et toi tu le doubles à 150?
20: Non, bah, je peux pas le doubler à la même vitesse, tu comprends?
2: Non, mais attends,
20: si je veux le doubler, faut que j'aille plus vite.
2: Attends, déjà tu
20: seulement
2: le doubles...
20: Seulement pour le doubler.
2: Non mais tu le doubles à 130 sur quel fil?
20: Il était sur la file du milieu, enfin il y avait trois voies. Il était sur la file du milieu. Ouais. Donc j'ai déboîté sur la file de gauche, la dernière, quoi, pour le doubler et pour me rabattre après. Et c'est au moment où je me suis rabattu qu'ils m'ont flashé.
2: Ouais, mais déjà. Déjà, une chose.
20: J'étais en 5 et j'ai voulu passer en 4.
2: Non, mais déjà, t'as protégé celui qui était fautif.
20: Toujours une capote. Ah oui, en plus.
22: Tu as mis une capote, ouais.
2: Ouais, t'as protégé celui qui roulait à 130.
20: Non, mais c'est dégueulasse.
2: Non, mais celui à 130, de toute manière, il roulait pas à 130. Je suis désolé. Non, attends. Sur la deuxième, tu vas pas me dire qu'il roulait à 130, tu rigoles. Il avait quoi comme voiture?
20: Je sais pas, mais ce que je veux te dire, c'est que lui, comme moi, il suivait. Il était à la limite de la limitation. Enfin, il était limité. Merde.
2: Non, mais attends, non.
20: Je t'avais dit, ça amène un peu d'eau, là.
2: Non, mais attends, déjà à 130 sur la deuxième file, c'est normal. Mais attends, toi, tu pars sur la troisième, tu le doubles à 150.

0: Bon, ça y est, c'est fini, c'est bon.
1: Ouais, c'est bon.
2: Okay. Elvis et Volvo, vous vous calmez, s'il vous plaît, merci.
1: Je sais pas, j'ai l'impression que t'as oublié d'être con ce soir.
2: Volvo, au revoir. Allez, Volvo, bonne nuit.
0: Bon, on accueille quand même deux nouveaux auditeurs. On accueille Houqueuse.
3: Salut.
0: C'est la meuf du flic.
3: Salut, Gérard.
0: Et on accueille Ayrton Frenna.
4: Oui, bonsoir.
2: Houqueuse, t'appelles d'où? Houqueuse, t'appelles d'où?
3: J'appelle de Bordeaux, ne crie pas, Gérard.
2: Ah ben, tu travailles quand je te demande.
5: Ça sert à rien de crier.
3: De Bordeaux.
2: La fréquence?
3: 103.1.
2: Ok, et l'autre?
4: Alors moi, j'appelle de Montmoignon.
5: Oh là là, la voix de Tantouze.
4: Oh là.
3: Ouais.
2: Oh la Tantouze. Allez, on va t'appeler Tantouze.
4: Ok, d'accord, enculé.
2: Alors, bonne nuit. Bonne nuit, Tantouze, tu vas te faire enculer au standard.
5: C'est bien, c'est que pour la première fois de ma vie, j'assiste vraiment dans les studios à un débat de Gérard et je le vois noter des prénoms sur sa feuille. À peine il a fini de le noter que l'autre il est très enculé, il a pas fini de l'écrire que déjà il le barre.
2: Terminé pour lui.
5: Non, mais c'est dommage parce que ton débat n'a ni queue ni tête.
0: Un nouveau, si vous permettez, on va accueillir Renault Trafic. Bonsoir.
6: Oui, bonsoir.
3: Salut Renault Trafic.
7: Salut.
6: Bonsoir,
7: salut
6: Gérard. Bonsoir les auditeurs.
5: Pas de pub, hein, normalement.
0: Bonsoir. C'est son nom
5: dans l'émission.
3: Ouais, mais c'est mon vrai nom. De la même
2: ça fait 4 marques de. 4 marques.
0: Ah, d'accord,
2: quatre
0: mais bon, tu vois, tu t'appelles Touzin, tu aurais pu t'appeler Trafic, quoi.
5: Non, c'est.
7: Ah bon, c'était pas Gérard Cousin?
5: Ah, on va avoir des problèmes, hein, avec les pubs.
6: C'est pas
5: hein.
6: Voisin? Non, c'est Cousin.
7: C'est pas
2: Poussin. Bon.
5: Je les ai coupés.
2: Non mais de toute manière tu vas mettre un disque, Manu.
5: Ah bah non mais paradis qu'on va rentrer dans les pubs.
0: Non, il y a dans 6 minutes
5: Olivier qui va donner un coup de main.
2: Non, il dégage lui.
5: Hein?
2: Bonne nuit. Oh là là. Hop, Olivier, dehors, je veux plus te voir toi.
5: Ouais.
2: Bon, qui c'est qui nous reste alors? Elvis et puis.
0: Ayrton Frenna.
7: Ouais, je suis toujours là, ouais, Gérard.
0: Donc non, il a viré. Bon. Non, il y a Renault Trafic, il y a Renault
2: Trafic,
0: il y a Elvis Pousselet.
2: Non, je te dis, c'est terminé, je veux plus une marque de. Je veux aucune marque.
5: C'est interdit
2: marque.
5: Ça,
2: okay, je ne veux aucune marque, tu te démerdes.
5: D'accord. Bon, alors fini Gérard, vas-y.
2: Donc la question. Donc il nous reste Elvis et Houqueuse.
5: Qui ça, Elvis
2: Bon, Elvis, je sais pas.
7: Bien.
2: Donc, à votre avis, les motards sont-ils là? Plus perfectionné que les voitures à l'heure actuelle. Ouais. Vous allez réfléchir.
5: C'est la pause là.
7: Non.
5: On peut pas. Non mais il y a la pub.
0: Il y a de la pub dans 6 minutes. Donc
5: il faut continuer, Gérard.
3: C'est bon.
5: Il y a pas à réfléchir.
2: Il y a pas. Ouais. Ils me font marrer avec leur pub là.
7: Tu combles.
2: Bon allez.
7: Tu combles.
2: Bon. Elvis, tu réponds.
7: Ouais, bon les moteurs, c'est mieux.
2: Hey, tu peux retirer tes doigts de tes narines?
5: Non mais Gérard, fais un débat quoi, parce que là tu fais ça à la plaisanterie. Et pour l'instant je suis en train de chuter dans l'audience. J'ai voulu te mettre à 23h mais je vois que tu peux pas assumer cette audience.
3: Non.
6: Ouais, tu fais des débats comme Michael Myers à la hache.
2: Bon alors Elvis, sans revoir.
7: Bah attends, j'ai rien dit moi, c'est l'autre là.
6: Ouais, c'est l'autre. Hein.
5: Ouais. Essaye d'être sérieux comme les
0: débats. On peut accueillir un quatrième auditeur, ça ferait du bien.
7: Bon, si
2: non mais attends
7: moi, Gérard, parce que ton débat est blasant.
2: Bon alors tu t'en vas puis c'est tout, comme ça il te gagnera moins.
5: Qui c'est qu'on accueille?
0: On accueille F. Il y aura un mix.
6: Ouais.
2: Allô, bon, celui qui s'amuse à mettre de la musique, arrête, s'il vous plaît, merci.
5: Gérard, faut que tu gères ton truc.
7: Non, ok.
2: Fildard.
0: C'est pas moi, merde.
6: Il gère.
0: T'es chiant.
7: Bon, vas-y, tu viens
0: là. Mais j'ai rien là. Vas-y.
5: Ah, putain.
0: On accueille.
5: Ouais, du boulot là. C'est de la merde ce que tu me fais.
0: On accueille F Fiesta.
2: Non, je vois pas une marque de voiture. Hop, et terminé.
0: C'est pas une marque, c'est la fête.
5: Tu prends la cocaïne, c'est tout, c'est bon.
6: Mais ce soir, c'est la fête, c'est Brésil, c'est la fête.
2: Bon, Fiesta.
5: Allez, putain.
2: Oh, putain, ta fréquence.
5: Tu me fais vraiment de la merde là, je veux dire, j'ai des problèmes.
6: J'appelle du Portugal.
7: Ok, le mec.
2: Oh, d'accord. Ok, on a tout compris. Ouais, c'est bon. Après, c'est tout. Bah tu m'as dit on accueille deux nouveaux auditeurs.
7: Mais non.
2: Ouais. Hey, t'es taré ou quoi là toi?
5: Mais Gérard,
6: c'est parce que je suis gros.
2: Ouais d'accord.
0: Alors la question c'était quoi?
2: Les motards ont-ils le droit d'aller plus vite que les voitures pour
0: Non, sont-ils plus sophistiqués que les voitures?
2: Voilà. Non, Gérard. Elvis.
7: Ah mais moi je t'avais demandé de me virer. Hein.
2: Ah bah alors bonne nuit, au revoir. Alors comme ça c'est tout de suite fait. Hop, terminé.
7: Ouais.
5: C'est lourd là, t'es lourd Gérard ce soir.
2: Houqueuse. Houqueuse.
3: Bah je comprends pas trop si c'est les motards ou les motos.
2: Les motards.
3: Les motards plus perfectionnés que les voitures.
2: Bah,
3: je dirais que c'est plutôt le contraire.
2: Attends.
6: Moi je suis pas d'accord. Hein.
2: Attends. Elpiesta.
6: Non, c'est Ayrton Frenna, GG.
2: Hein?
6: C'est Ayrton.
2: Ouais.
0: Ayrton Frenna.
6: Ouais. Bah moi je suis pas d'accord. Moi je pense que quand même un motard c'est un être humain. Qu'il est doué d'un cerveau. Il est normalement constitué et que c'est plus intelligent, plus

0: claquer, comme dirait Phil Lark, une voiture.
1: C'est une bonne réponse, ça.
2: Il n'y a pas d'airbag. Hein,
1: on te regarde dans les non, mais on s'en fout des airbags. C'est vrai que pourquoi
0: du darwinisme, franchement.
1: Attendez.
3: On parle des radars.
0: Moi, Gérard, j'ai une question pour toi. Une question que je me demande. Un motard, quand il est dans une voiture, est-ce qu'il va plus vite? À ton avis?
1: Attends, un motard dans
0: question,
1: une...
0: Non,
3: un motard au volant d'une voiture, est-ce que ça va plus vite?
0: Et est-ce que c'est plus sophistiqué?
3: Attendez, alors... Oui, alors laissez-le une fois, vas-y.
1: Déjà, sur les motos, les casques sont obligatoires. En voiture, les ceintures de sécurité sont obligatoires.
3: Mais ne devrait pas porter des casques comme les motards dans les voitures?
1: Non.
3: Non.
1: Il n'y en a pas besoin.
3: Il n'y en a pas besoin. Est-ce qu'il serait pas bon de mettre des airbags sur les motos?
1: Sur les motos, de toute manière, faut dire que 50% de, il y a plus de 50% d'accidents en moto qu'en voiture.
3: Parce qu'il n'y a pas d'airbag.
4: Est-ce qu'il faudrait pas une ceinture de sécurité aussi?
1: Non, mais ce qui se passe, le problème qui se passe.
3: Parce que c'est vrai qu'ils traversent le guidon quand ils sont au guidon de leur moto et qu'ils sont à 160,
1: ouais,
3: les mecs.
1: Ouais, mais de toute manière, tu dois le voir comme moi. De toute manière, tout le monde doit aller voir. Faut dire une chose. On dit toujours les routiers, les voitures, tout ça. Mais faut dire aussi que ceux qui sont en moto, c'est vrai que eux aussi sont dangereux. Ils sont plus dangereux que ceux qui sont
4: surtout
1: en voiture.
4: Surtout à cause de la roue de secours dans le coffre.
1: Non, mais
3: c'est en sérieux. Non.
1: Mais faut dire que les motos. Quand tu les vois sur débouler entre deux voitures sur le périphérique, ils ont un espace qui est quoi, long comme ça.
4: On a dit pas de marque alors.
1: Non mais long comme ça.
3: Ouais, long comme ça. J'espère que tout le monde le voit bien.
1: Faut se dire une chose, que si la voiture le laisse pas passer, le mec à coup de pompe il va te déglinguer ton rétro. Et ça, moi, je trouve que
0: c'est. Il va pas t'arracher la jambe, ça c'est clair.
3: Non, mais c'est vrai qu'il parle bien, là, Gérard. Là, c'est
1: non,
3: bien
1: mais
3: parlé.
1: Ce qu'il faut dire, que on dit toujours les voitures, les camions, mais faut voir que en plus les trois quarts des accidents, moi, j'ai vu cet après-midi, ce soir et à midi, j'ai vu des chiffres, et il faut dire que les chiffres.
3: Qu'est-ce que tu as vu qu'est-ce que tu as vu comme chiffre?
1: Alors actuel, on croit que c'est les voitures et les camions qui sont les plus atteints dans les accidents, et en fin de compte c'est les motos. C'est les motards, parce que il y a à peu près 9%, plus de 9% de tuer en moto que par rapport
3: en voiture. C'est des beaux chiffres, ça, c'est bien.
1: On a
3: c'est
1: plus de 9%, chiffres, ouais. Mais là c'est un long week-end. Donc, ouais, ben on va.
3: Attends, laisse-le, il est en train d'expliquer.
1: Mais ce qu'il y a, faut bien se dire une chose, c'est que là, ce week-end, c'est un long week-end de 4 jours.
3: C'est-à-dire, c'est des week-ends. Attends, quand tu dis que c'est un long week-end, c'est-à-dire que les jours sont plus longs, c'est-à-dire qu'il y a plus de 24 heures par jour.
1: Bah, disons, là, on a un week-end de 4 jours.
3: Attends, il y a un problème là.
1: T'as jeudi, vendredi, samedi, dimanche.
3: Des week-ends, parce que les week-ends, c'est 2 jours. Là, il y a des week-ends de 4 jours, c'est-à-dire que c'est des journées de 48 heures.
1: Ouais. Bah là, t'as un peu plus. Les gens, ils sont tous partis là. En plus, c'est classé rouge à peu près partout.
0: T'es en week-end toute la semaine, toi, de toute façon.
1: Ouais, bah si ça te plaît pas, c'est le même prix. Je te remercie.
3: Quand tu dis que c'est une journée rouge, c'est une journée
1: rouge.
3: Picole,
1: non.
0: Tu bois pas de blanc, quoi. Tu bois du rouge dans toute la journée, c'est tout.
1: Oh là, mais s'il vous plaît, les auditeurs. Hey,
3: si c'est un long week-end de 4 jours, les week-ends, c'est samedi, dimanche.
1: Mais là,
3: c'est des week-ends de 48 heures.
1: Ouais, mais là, comme t'as un pont.
3: C'est quoi les ponts?
5: Le pont. Billancourt.
3: Non.
5: Pas l'Alma, merde.
1: Le pont du.
5: La rive Arcueil.
1: Là, t'as le premier.
5: Pont de Suresnes, pont de Puteaux.
3: Il n'y aura pas de disque, hein.
1: T'as le pont, là. T'as le pont du 1er juin. Donc l'Ascension. Donc c'est un week-end de 4 jours.
3: Le pont de la rivière Kouai.
1: Voilà, si tu veux.
3: D'accord.
1: Enfin.
3: Bon, on va faire une pause pour ce débat.
1: On va faire une pause et on va s'écouter les petits.
3: Mais non, mais là, on fait c'est la pause pub. Peut-être qu'il y aura un disque après, ça sera ce disque-là après d'ailleurs, parce qu'il est très bon. C'est une nouveauté, écoutez bien.
1: C'est le petit pont de Limoges, du fond de mon slip avec.
4: C'est pas ça, Gérard.
1: Je me sens bien. Attends. Et qui c'est qui a écrit? C'est pas moi.
5: C'est Manu.
1: Ok.
5: Alors c'est quoi?
4: Je me souviens plus, mais Libyen, c'est pas ça. Hein.
5: Non, ça doit être les petits verres du fond de mon slip avec.
1: Non, c'est le petit Limoges du fond de mon slip.
4: Les petites limaces du fond de mon slip.
1: Mais alors, mais t'as qu'à écrire comme il faut, espèce d'andouille.
4: Ah, t'as qu'à apprendre à lire.
3: Quoi, y a des petites limaces.
4: Cahier de vacances. C'est pas le niveau encore.
1: Ouais, les petites limaces avec elle me.
5: Cahier de vacances.
1: Elle, je me sens bien. Ah ben, on va bien voir si c'est bon. Le bon disque. On se retrouve après. De toute manière,
3: Donc on fait une petite pause et si vous voulez participer au débat de Gérard improvisé ce soir sur les radars, j'avais décidé de faire la fête. Tout ça, vous appelez 0803-08-5000. Manu et Fildar, à minuit. N'oubliez pas qu'il y a le mix de Léo. À tout de suite.
6: Merci de votre attention. De ce train. Oh putain de merde.
1: Et voilà, bonsoir à tous. Venez d'écouter les petites limaces du fond de mon slip. Avec elle, je me sens bien. Donc voilà, donc bienvenue sur Pun Radio. Donc c'est Gérard, des débats à l'improviste. Donc la question, ça, c'est
4: qui à l'improviste?
1: Donc
5: non, bah, l'improclou, l'impro-clou, tu vois.
1: Donc la question, c'est pas les
5: falafels. Tu veux des falafels?
1: C'était quoi déjà la question, Pilar?
5: Hein,
1: c'était
5: ouais.
1: L'histoire non, des motos.
5: Y a-t-il une différence entre les motards? Enfin, les motards sont-ils plus sophistiqués que les autos?
1: Voilà. Donc on va terminer sur cette question-là et après on va laisser Léo juste derrière nous. D'accord? Alors Ayrton Frenat.
2: Si vous aimez les grosses, elles se trouvent en voiture 35. Les grosses.
4: Voiture Gérard, faut qu'il y aille.
2: 35.
1: Ouais. Ayrton Frenat.
0: Ah, c'est pas moi, hein, mais elle t'attend quand même.
1: Non, mais Ayrton Frenat, s'il te plaît, tu.
0: Attention à ta droite, la priorité, putain.
1: Bon, tu dis pas putain, on dit moment de
4: allez,
1: travail.
4: Sérieusement, on répond. Allez, on y va, là, on enchaîne.
0: Bah, écoute,
1: allez, ouais, Ayrton Frenat.
0: Les motards, moi, je pense que, comme je t'avais dit tout à l'heure, ils sont plus sophistiqués parce que c'est des êtres humains. Il faut aussi voir que, quand même, t'en tiens trois sur une file. Alors, sur une voiture, t'en mets qu'une seule.
1: Ouais,
0: et
1: non,
0: je
1: mais.
0: Je pense que ça, c'est quand même un signe majeur d'évolution.
1: Non, mais je sais pas si tu conduis, toi, si t'as déjà eu l'occasion de.
0: Bah, t'as conduit, ouais, tu m'étonnes.
1: Non, mais. Est-ce que t'as déjà vu, t'as vu comment qu'ils faisaient sur.
0: Bah, ils ont raison, il y a de la place, ils passent, hein. Moi, je dis, pas de problème, hein.
1: Ouais, mais.
0: Il y a de la place entre les voitures, il y a une ligne, tu vois, ils suivent la ligne, tout.
1: Ouais, mais quoi. Tu penses pas que c'est plus dangereux pour eux?
0: Non, je pense pas. Franchement, si t'as le casque et les roulettes, c'est bon, quoi.
1: Bon, ok. Ouais. Moukeuse, ouais.
6: Moukeuse. Pendant que tu y es. Bah moi déjà je trouve que rouler à trois sur l'autoroute, soit faut être kamikaze, soit faut avoir une Ford Fiesta.
0: Faut que ça cesse ça.
6: Sinon je trouve que les voitures elles sont plus sophistiquées, il y a de la mécanique.
0: Surtout quand on voit ta caisse.
1: Ouais, okay. Fiesta.
6: Fiesta.
4: Okay, de la private.
7: On va pas parler de la tienne parce qu'avec ses faux sièges en
1: cuir. Fiesta.
0: Et toi, ouais, je suis là, Gérard.
2: Ibiza. Trois semaines de congé.
6: Ouais.
1: Fiesta.
0: Ah, c'est cool, mais je m'appelle pas Ibiza. Ouais.
1: Bon.
0: Alors, bah forcément, Gérard, réfléchis deux secondes. Si les motos elles vont plus vite que les voitures, c'est qu'elles sont plus sophistiquées. C'est obligé. Donc, ils peuvent se permettre d'aller plus vite.
1: Ouais, mais moi.
0: Tu vois, c'est comme toi, t'es un peu plus intelligent que tes standardistes. Donc, tu peux te permettre d'aller plus vite.
5: Tu vas loin, toi.
0: Vas-y, enchaîne.
5: Ouais.
0: T'as trop loin.
1: Ouais,
4: ouais.
1: Que...
4: ouais.
0: Moi, j'aurais moins que ça. Hein.
1: Alain Proust.
0: Non, mais moi aussi, j'ai picolé.
1: Alain Proust.
7: Oui, bonsoir.
4: Alain Proust.
1: Non, mais moi, c'est ce qui est marqué.
4: Ah, ouais, c'est ça.
7: Ouais, bah alors, en fait, c'est clair. Les motards, je comprends pas très bien ta question, en fait.
6: Elle est dure, hein.
7: Ouais. C'est un peu donc en fait c'est les motards qui seraient plus sophistiqués que les
4: est-ce que les motards en radar,
7: qu'est-ce que tu veux dire par plus sophistiqué en fait?
1: Ben est-ce que les motards peuvent se faire prendre par des radars par rapport aux voitures?
7: C'est possible, ouais, ils peuvent se faire prendre par des gros radars, quoi.
1: Ouais.
7: Des barbecues, mais
0: ils arrivent des systèmes anti-radars et tout.
7: Des gros radars, des gros dards aussi, ils se prennent aussi.
1: Ouais.
7: Ça arrive. Mais voilà, exactement.
1: Ouais, ta mère elle va jumper.
7: Ouais, voilà.
1: Il y a pas de Gigi Maxime là, c'est dommage.
5: Non, il est pas là. Ah, par contre, elle est là. Elle,
1: ouais,
5: hein,
1: bah,
4: elle prend une place.
5: Elle donne en ce moment dans le 15.
1: Bon, allez. Bon, allez, on s'en fout des gens de Calin. Non, mais on s'en fout de Jérémy de Calin. Bon, allez. On peut.
5: Donc, tout le monde a répondu à la question là?
1: Ouais. Oui, c'est bon.
5: Allez,
1: c'est bon.
5: La ouais.
1: Donc on va conclure là-dessus parce que
0: okay.
1: On va
0: retourner là.
1: Non, mais on va faire une petite conclusion.
0: Un resto, là, au moins.
1: Non, mais on va faire une petite conclusion. Si Fidlar ou Manu ont une question à me poser, je peux Manu leur répondre juste avant.
5: Mais avant de te coiffer, soeur, que tu t'es lavé.
1: Bon, d'accord. Toi,
4: non, bon, bah, c'était une question, hein, comme ça.
1: Hop, va te coucher avec ta question, Manu, non.
4: Moi, je voulais savoir si tu te laves les mains après avoir fait caca.
1: D'accord. Hop. Basta. Donc, conclusion. Bon. Conclusion sur le débat.
5: Alain Proust.
7: Ouais, je viens d'arriver, donc une conclusion, ça va être dur. Bon, j'ai écouté un peu le débat. Ça vole pas haut, hein, mais bon, on te pardonne, c'est un débat improvisé. Hein.
1: Voilà.
7: Ouais. Mais bon, malgré tout, tes questions, c'est toujours pas ça.
1: Ok, bon, bah, bonne nuit à toi, bon week-end et puis bonne bourre.
7: Ok, super.
4: Bonne bourre, c'est pas gagné.
7: Super, le mix de mon boss.
1: Ok, Après, je sais plus qui c'est qu'on a derrière. Ayrton. Ayrton.
8: Qui c'est que t'as derrière?
1: Ayrton.
8: Bah écoute, débat sur les radars bien. Moi, je voudrais savoir pourquoi t'as fait autant de pubs à la police. Moi, je pense que t'as des PV à faire sauter ou un truc comme ça.
6: Qui va faire?
8: Sinon, c'est peut-être de là que vient ton amour pour les gros moustachus avec des grosses boîtes noires.
1: D'accord. Bonne nuit à toi, bonne bourre, bon week-end.
8: Salut Pécor.
1: Toi-même. Houkeuse.
6: Houkeuse. Moi, je suis très déçue, hein, parce que j'ai trouvé que ton débat, il était à chier.
1: Non, mais attends, c'est de l'improvisation, c'était pas prévu, hein, de toute manière.
5: Il a fait la ligue d'impro, hein, Gérard.
6: Justement, regarde, Tildar Manu, ils ont trop assuré, donc je crois que là, il faut absolument que tu te remettes à picoler. Hein.
1: T'as raison, bah, va te faire foutre, ok, bonne bourre.
6: Salut, connard.
1: Toi-même, pétasse.
6: Je t'emmerde.
1: Moi aussi, salope.
5: Oh, oh Gérard, non, enfin.
1: Terminé. Non, qui c'est qui nous restait?
5: Que ta femme,
1: Fiesta.
8: Ouais, bah alors moi je voulais te dire que tu me fais vraiment délirer. Parce que pour éviter d'avoir à faire un 15e débat sur les routiers, tu tapes du vice avec un débat sur les autoroutes, un débat sur les radars. Bientôt on aura un débat sur les lignes et puis sur les parkings, sur tout ce qui va avec. Moi je trouve ça génial. Comme ça tu vas pouvoir faire autant de débats sur la route que tu veux.
1: Ok, bah je te remercie, c'est bonne cool. Boîte.
8: Okay. T'as pas été gentil avec mes cousins là, Volvo et compagnie là. Tous les camions, ça se fait pas. Ça se
1: ouais,
8: fait
1: mais de toute manière, on.
8: Respecter, t'es passé par là, toi.
1: Non,
8: aussi,
1: non, mais on cite pas de marque sur l'antenne, c'est tout, je te remercie.
8: Ok,
1: allez, bonne bourre à toi. Toi-même, Nicolas. Connard.
5: Donc,
1: qu'est-ce que je veux dire? Bah,
5: ta conclusion, toi, sur les radars.
1: Moi,
5: tu t'es déjà fait prendre ou pas, toi?
1: Non, on en a discuté l'autre fois lors de.
5: Jamais une fois dans ta vie, jamais.
1: Non, pas. J'ai pas eu l'occasion encore.
5: Aussi bien en voiture qu'en faux camion.
1: Non, mais de toute manière, j'ai pas eu l'occasion. Donc voilà. Donc qu'est-ce que j'ai à dire? Ben, bon week-end à tous. Soyez prudents sur la route, c'est tout ce
5: on
1: que je peux vous demander.
5: Quand même, on sera demain à partir
1: demain
5: de
1: 21h. Demain soir, 21h minuit max, le Star System sera là pour vous accompagner. Là, pour l'instant, toute la nuit sans pub avec Léo.
9: Enfin, donc, pas toute la nuit, hein, Gérard, une partie, jusqu'à 2h.
1: Ouais, ben, de minuit jusqu'à 2h, donc vous allez retrouver Léo pour
9: le mix de Léo.
1: Le mix de Léo, et puis moi, j'aurai l'occasion de vous retrouver fin juin, début juillet, juste avant les vacances.
5: Enfin, et donc, débat fin juin, mais ce que je voudrais dire, juste avant que Léo envoie le mix, c'est, tu vois la différence de voix? Toi, entre toi, qui a une pauvre voix, un traitement de clochard, un vieux traitement de clochard, et en face, Léo, tu vois, qui a le traitement de fun.
1: Mais ta gueule, je suis pas un clodo, d'accord? Alors, tu fermes ta gueule.
5: Foyer, okay.
1: Allez, bonne bourre à vous, bon week-end, soyez prudents sur les routes, surtout. Et là, vous allez retrouver Léo pour le mix et donc le titre Léo s'il te plaît tu peux me le répéter.
9: Il y en a plein mais il y a notamment un très bon titre qui s'appelle Spoon Nation.
1: Voilà. Spoon Nation et
9: Spoon Nation.
1: C'est pas grave. Allez, bonne nuit à tous, bisous à ma bibi, bisous à Nicolas, bonne nuit, bonne bourre, amusez-vous bien. À demain soir 21h avec Max le Star System et Fildar Manu. Bonne nuit à tous.
10: De France, Laurent Chouillon-Nelly, bonjour.
11: Hello, can I speak French, please?
10: Oh.
11: All right, thank you. Can I speak to the chamber, please, the reservation?
10: Yes.
11: Thank you. And you're welcome, right? do you speak English, please, on the floor?
10: Minute.
11: Thank you. Ah, c'est cool.
10: Non, moi non plus.
11: Bon.
10: Encore moins top que toi.
11: Démerde-toi. Ah bah faut te démerder. Hello. Hello.
10: Hello.
11: Hello. You're with me in the street. Thank you.
10: I speak little English.
11: Yes. Okay. Can I would like to you in the bedroom in the Mr. Brown.
10: Yes. Hello.
11: The
10: one bedroom.
11: Sorry.
10: One bedroom.
11: Oh yes. No. Can thank you.
10: Excuse me.
11: Yes.
10: Mr. Brown?
11: No, I'm not Mr. Brown. Mr. Brown, the number is 5066 and I white say you stay in the street in the head and no? 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
10: I don't understand.
11: No.
10: What do you want? A bedroom?
11: 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You understand with me, all right?
10: Yes.
11: Love Sambal, okay? And I would like to speak in Starsky and Hutch, all right?
10: Non, I don't understand.
11: Do you speak French?
10: Yes.
11: Bon, je voulais savoir si tout va bien.
12: Allô?
11: Oh putain, on dirait le vrai. C'est grave. Il est dans une cabine, ça va Gérard?
12: Bonsoir à tous. Donc, bon, bah, une petite parodie des débats, je crois. D'accord, bah le vrai Gérard t'écoute, on y va.
13: Donc non, je suis jingle et c'est bon.
12: Ah, faut que je mette le jingle, pardon, alors excuse-moi, on me l'avait... Ah pardon, on me l'avait calé. Attention, on y va, prêt, 3, 2, 1, top.
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13: Et voilà, donc bonsoir à tous et bonjour, c'est les débats de Gérard. Donc on va saluer Rigaud à l'internet www.funradio.fr.
15: Oui, bonsoir, big up, tout le monde.
13: Ok, donc Manu au standard 0870 5000. Ouais, en gros, salut. Et Fildar à la pro.
15: Ouais, salut.
13: Ok, donc on va accueillir Couille de loup.
16: Bonsoir Gérard.
13: Couille de loup, bonsoir.
16: Bonsoir Gérard.
13: Bonsoir. Bulldog Mystère.
17: Oui, bonsoir Gérard, t'aurais pu m'imiter aussi, je suis quand même une star, merde.
13: Ouais, salut. Donc, le débat sur ça a porté sur la poésie. Donc, première question. Que pensiez-vous de la poésie? Si oui, pourquoi? Donc, on va demander à Bulldog Mystère.
17: Ouais, c'est bien du Gérard, ça. La poésie. Est-ce que tu peux
13: me répéter... Non, mais tu travailles.
17: Est-ce que tu peux me répéter la question,
13: c'est... Non, mais tu te fous de ma gueule, alors bonne nuit, dégage. Hop, tu me gères ça, d'accord? Ouais, Gérard, c'est Manu. En gros, à la place de Bulldog Mystère, on accueille Saucisson à l'ail. Ok.
17: Bah,
13: donc, Saucisson à l'ail, bonsoir.
17: Bonsoir.
13: Allô?
17: Bonsoir.
13: Saucisson à l'ail une fois, Saucisson à l'ail
17: ouais,
13: deux fois.
17: Je suis là.
13: Bon, alors, t'as écouté la question?
17: Ouais.
13: Donc, pour toi?
17: Ouais, bah moi j'aime bien la poésie, je trouve ça... Je trouve que ça ouvre l'intellect sur...
13: Non, mais attends. Saucisson à l'ail, on va pas aller voir l'intellect ou autre, hein. On va pas chercher midi à 14h, d'accord?
17: Ouais.
13: Que penses-tu de la poésie?
17: En fait, j'aime bien.
13: Donc, couille de loup pour toi?
16: Ouais, moi j'aime pas ça. Je trouve que ça sert à rien, on nous fait chier à l'école, là, toujours apprendre des poésies, on s'en fout. Mais bon, c'est bien parce que t'apprends à lire quand même.
13: Non mais attends, quoi? Attends, à l'école, déjà d'une.
16: Quoi?
13: Déjà, à l'école, la poésie, ça m'étonnerait qu'on en apprenne, hein. Je suis désolé.
16: Ah bon?
13: Non mais attends, moi je vais te dire une chose que... Non mais attends, déjà, moi je vais te dire une chose que l'école, bon ben, je sais pas que j'ai pas été, mais j'ai pas trop pratiqué de ce métier. Mais je vais te dire une chose, tu vois, ça m'étonnerait, hein. Donc,
16: Tu changes d'école, hein.
13: Ok. Donc moi, en ce qui me concerne, moi c'est dommage parce que moi la poésie c'est un truc que j'aime bien. Hein, c'est pas un truc qui me déteste. Donc moi je veux dire une chose. Que d'ailleurs Saucisson là, il pourra confirmer.
17: Ouais.
13: Déjà ce soir, toi, je vais bouffer ta petite chatte. Et je veux te dire une chose, que tu vois, la poésie c'est un truc que moi pour faire craquer les filles, c'est ok quoi. Voilà. Donc on s'écoute un petit disque ou pas là? On fait quoi? Non, conclusion, d'accord. Donc, conclusion, c'est pas mal. C'est dommage que, les auditeurs, c'est un peu des habituels, j'ai l'impression. Hein, que couille de loup, on s'est tenu, on t'a reconnu. Donc, tu pourras pas dire que c'est le contraire. Et toi, Saucisson à l'ail, je t'attends, je sais pas. Dans mon lit, on va faire la fête. Rigaud, sans indiscrétion, on a combien de monde, là, sur Internet?
18: Oui, énormément de monde sur Internet. On est deux. Il y a moi et un mec de France Télécom à qui d'ailleurs je fais une petite passe dédi.
13: Ok. Donc là je crois que le record mondial d'internet est pas prêt d'être battu, hein, parce que là c'est bizarre. La semaine dernière on avait atteint les plus de 3000 et maintenant on est que deux. Donc là je crois qu'on touche le fond du rouleau. Hein. Donc on va s'écouter un petit disque quand même. On va s'écouter les Anus sans feu avec Bouffe-moi la chatte le week-end, mais pas la semaine, je travaille. Et voilà, donc dans un instant vous allez retrouver Blondeau pour les nuits sans pub. Et bonne nuit à tous.
17: Bravo, t'es bien assuré.
16: Excellent.
12: Ah, bravo.
17: Faut l'embaucher.
12: Ah là, franchement.
9: Big up.
12: Ah ouais, big up à toi parce que, franchement, bravo.
2: Gérard, on t'écoute.
1: Donc, alors, je précise que cette année.
2: Même pour les auditeurs aussi, hein.
1: Cette année, ça sera pas comme l'année dernière. On va pas s'amuser à reprendre les mêmes auditeurs comme on fait régulièrement. C'est-à-dire, quand je vais dire qu'on vire l'auditeur, vous lui raccrochez au nez et vous reprenez d'autres personnes à la place. Et je veux pas que ça soit comme l'année dernière parce que l'année dernière, c'était la décatombe. Hein, cette année, je veux que ça soit du bon boulot. Ouais, Anka, tu peux te marrer parce que toi, je vais te mettre à l'épreuve ce soir. Alors, je vais te dire une chose, que t'as intérêt de faire ton boulot correctement ce soir, sinon les semaines à venir, t'iras ailleurs. Hein. Je te le dis tout de suite.
13: Bravo.
1: Je préfère t'avertir avant le départ. Hein.
19: Voilà. Alors, portable interdit. Et s'ils veulent pas répondre aux questions qu'on leur pose, ils virent aussi tout de suite direct, hein, maintenant. Je vais pas m'emmerder cette année, hein. Et sur l'internet, je préviens d'entrer, c'est pas la peine d'essayer de parler de la R21 ou de tout ça, parce que ça me commence à me gonfler aussi sérieusement tout ça.
20: D'accord.
19: Donc maintenant, on va commencer sérieusement une année nouvelle. Et on verra ce que ça donne, si ça marche bien, on continue, sinon on arrêtera à la fin de l'année. Voilà, c'est tout ce que j'ai à dire.
20: Bravo.
19: Y a-t-il des sosies chez les animaux? Si oui, lesquels?
21: Ouais, il y a certains chiens qui se ressemblent, certains.
19: Hop, merci pour le Larsen.
22: Ouais. Ta gueule, espèce de connard.
21: Oh là.
19: Bon, ouais, Jean-Pierre, tu fermes ta gueule. Ça me prend des vacances.
23: Ça fait très vite.
19: Tu peux pas le virer.
20: Attends, c'est lui qui envoie le
19: son. Non,
20: tu lui dis rien. Non, mais attends,
19: tu peux pas le virer, le Jean-Pierre, il est là depuis tout à l'heure.
20: Il a pas raccroché, je ne peux pas.
19: Eh ben, faut se démerder, moi, je veux pas l'entendre, lui. Et il arrête de... Bon, Jean-Pierre, tu raccroches ton téléphone parce que tu commences à me les gonfler.
23: Mais que toi, c'est pas la fête de la musique.
21: Moi, je voulais seulement dire que la musique de Jean-Pierre, c'était un sample de Dépêche Mode, on me la fait pas, moi.
19: attends, Pascal, pour l'instant, tu te...
23: Mais non, c'est pas vrai, c'est la fête de la musique.
20: Oh là là.
19: Celui qui a dit Sandy va se calmer parce que sinon il va virer.
21: Bah ouais, tout de suite.
19: Hein, parce que ça commence à bien faire, vous allez lui foutre la paix.
23: Manu,
20: oh là là là, mais arrêtez un peu là. Oh, les trois mousquetaires là, on se calme.
19: Michel Mathieu, pour terminer.
21: Ouais, bah écoute, pour terminer, je pense que quand même la saison des déguisements, c'est Halloween. Donc ce que je te propose, c'est que tu prends ton agenda et puis on refait un débat sur les déguisements au moment d'Halloween. Je pense que la question sera plus à propos.
19: Je te signale que pour l'instant, Halloween, c'est terminé. Puis bah, maintenant, c'est la saison des carnavals.
21: Voilà, bah, justement.
19: D'accord.
21: Bah,
19: et dans les carnavals, il y a des déguisements.
20: Carnavaux.
21: Tout à fait.
20: Je crois que c'est pas facile, ça.
21: Un carnaval des carnavaux.
19: Bon,
21: vas-y, pose ta question, espèce de blairal.
19: Oh, ta gueule, toi. Toi, tu dégages, alors. Merci, Tony.
21: Elle, Claudal.
19: Allez, hop, terminé pour Pascal Presley, c'était Tony, je l'avais reconnu depuis tout à l'heure. Au revoir. Hop. Alors, conclusion. Donc, Michel Mathieu, pour toi, le débat, tu me diras, ça a été la merde.
21: C'était la merde.
22: Cause toujours, grosse conne.
21: Voilà. Ah, il parle de Sandy, là.
19: Ouais. Vas-y.
23: Ah non, c'est Jean-Pierre. Ça va pas, il est cool en flou. Le ministère de l'agriculture. De la musique. C'est vraiment la fête de la musique. Avec des sosies.
19: Bon,
23: c'est le champagne à flot. C'est la fête de la musique. Dans le débat, c'est des sosies. Fête de la musique.
19: Oh, je te marre comme un connard, toi.
22: Je cherche.
19: Pauvre con, va.
22: Je le cherche. Oh.
19: Mandy.
24: Marre, ouais.
19: Conclusion pour toi.
24: Bah, conclusion, on s'est bien marré.
19: Ouais. Peut-être pour toi, mais pas pour moi.
24: Bah moi, je te confirme, hein, je me suis bien marrée. Et puis, j'espère que tu ressembles à personne, parce que je suis pas vraiment le pauvre mec.
19: Non, moi, j'espère que tu ressembles plutôt à un macaque.
24: Bah, moi, je te kiffe.
19: Ouais, okay. Bah, pas moi, je t'emmerde. Au revoir.
23: Et encore Jean-Pierre. Et le champagne,
19: Frédéric.
23: Qui continue à couler en flot.
21: Ouais, bon,
23: c'est toujours la fête de la musique. Le ministère de l'Agriculture. Il m'a dit que c'était la fête de la musique.
20: Gérard, pour calmer le débat. Gérard.
19: Eh Manu, je vais te prendre un casque dans ta gueule avant
20: c'est
19: la fin.
20: C'est pas lui, Gérard, s'il te plaît. Voilà. Pour calmer le débat, donc sur IRC, on a quand même fini à 7324. Ouais. Donc c'est quand même excellent. Et je vais lire quelques conclusions. Donc conclusion de Yankee, encore un débat à chier.
19: Non, bah ça, je m'en doutais.
20: Bah ouais. Conclusion de... Alors attends, faut que je les retrouve
19: Quentin,
20: parce qu'il y en a plein. Attends, je la dirai en dernier.
19: D'accord.
20: Parce que cette fois, elle est bien. Satanas qui dit, conclusion, les sosies sont partout, même dans le miroir de la salle de bain.
19: Ouais.
20: Et pour finir, conclusion de Turpentine qui dit que ton débat, il avait ni queue, ni tête, ni jambes comme toi.
19: Ouais, bah ça m'aurait étonné que celui-là, il s'amuse pas à me dire des conneries comme ça.
20: Celle-là.
19: Ouais, bah celle-là, vaut mieux de se calmer toutes les semaines parce qu'il y en a un ras-le-bol.
25: Quel surnom emploie-t-on le plus souvent en CB?
26: YL.
25: Monsieur Mazur. Fildar, tu t'écrases, tu cherches du monde au standard, s'il te plaît, merci.
26: Oh bah écoutez, quel surnom? Bah, il faudrait pour ça être familier avec la CB, n'est-ce pas? Et ce n'est pas tellement mon cas, monsieur Gérard. Là, c'est une question un peu pointue que vous posez. Hein. N'oubliez pas que nous n'avons pas tous été routiers. Nous avons tous fait d'énormes études, mais pas routiers.
27: On n'a pas ta culture, GG. Hein.
26: On a une vie normale, nous.
25: Ouais, mais vous, ça vous empêche pas de répondre.
26: Écoutez, si, malheureusement, ça m'empêche de répondre, puisque n'ayant jamais moi-même été routier, bon, je vous l'avoue, j'ai bien fréquenté quelques putes dans ma jeunesse, mais... Un point commun, alors. Oui, au moins un point commun. coma, sauf que moi j'ai arrêté.
9: Et vous buviez aussi?
26: Pardon?
9: Vous buviez?
26: Écoutez, oui, je n'aime pas trop, n'est-ce pas, évoquer ce souci, mais moi-même, j'ai fait plusieurs cures de désintoxication à l'alcool, et je dois dire que maintenant, j'en suis complètement guéri depuis maintenant une bonne douzaine d'heures.
9: Ah bah bien, c'est clair.
25: Monsieur Mazur, vous répondez correctement à la question, vous répondez pas aux autres.
26: Monsieur Gérard, je viens de répondre, n'est-ce pas, n'ayant jamais été routier, parlons des putes ou bien de l'alcool, je pourrais aisément vous renseigner car je maîtrise ces deux domaines-là. En ce qui concerne, n'est-ce pas, les routiers, je ne peux pas, n'ayant jamais niqué ni un routier et en ayant encore bu encore moins, je ne veux absolument pas vous répondre, n'est-ce pas.
25: Bon alors, ok, vous voulez pas répondre,
26: mais non, Monsieur Gérard, vous ne pensez pas que Monsieur Gérard ne vous faites pas plus bête.
25: Monsieur Mathieu, au revoir.
26: Vous savez très bien que je souhaite répondre à vos questions qui sont des plus intéressantes, mais simplement,
25: c'est terminé. Vous êtes
26: beaucoup trop
25: pointu.
26: Je me vois dans l'obligation de ne pouvoir vous apporter de réponse momentanément. Maintenant, si effectivement vous me laissez quelques temps, à savoir 2-3 mois, eh bien,
25: au revoir, Monsieur Mazur, ça va.
26: Suivre l'un de vos anciens collègues dans ces pérégrinations, n'est-ce pas, nous sillonnerons les routes de France, nous irons à la recherche.
9: Il se fait quoi?
25: Tu lui dis au revoir et tu reprends d'autres auditeurs, merci.
26: C'est ma vie, c'est complètement sale et ses bonbons et louches, ses sandwichs sous téléphone. Ah, quel bel univers.
25: Ah tiens, tu le coupes. tu veux te faire bosser ou tu sors des studios, toi, feignasse?
0: Il m'a pas montré comment
25: je
0: ça marche.
25: Je veux pas savoir, tu te démerdes.
0: Mais je me démerde, attends, tu sais le faire, toi?
25: Tu démerdes.
0: Mais montre-moi comment il
25: faut. Vous vous démerdez.
9: C'est bon, je lui ai montré, c'est bon. Je l'ai coupé.
3: Alors, ce soir, Gérard nous fait le privilège de repasser sur l'antenne et de nous offrir deux poèmes.
26: Tu rigoles, toi, deux poèmes? Non, mais attends, t'es tombé ou quoi, là?
3: Pourquoi?
26: T'as fumé la mochette?
3: Deux poèmes, tu m'as dit.
26: Mais ça va pas, toi, attends, j'en avais déjà écrit d'autres, et j'en ai un, deux, trois, quatre, cinq, six, sept, huit, neuf.
3: Oui, bon, on va peut-être pas faire les neuf. On va déjà...
26: Alors, lequel que tu veux. Alors, je te propose les noms. Banane.
3: Fais-moi banane et betterave pour commencer.
26: Alors, attends. Je te donne les noms.
3: Non, mais après, c'est bon. Non, mais je choisis banane et betterave pour commencer.
26: Alors, betterave. On commence par betterave, ok?
3: Allez, vas-y.
26: Alors, ma betterave. Donc, pour commencer, c'est betterave. Alors, ma betterave, je voudrais te dire et je t'aime en salade. Ma betterave, je voudrais te prendre la main dans une grande surface. Ma betterave, je voudrais te dire I love you dans un champ. Ma betterave, laisse-moi te prendre la taille en petite tenue. Ma betterave, prends-moi la taille sous la douche. Ma betterave, dis-moi je t'aime, tu es nu. Ma betterave, dis-moi, donne-moi la main sur un café. Ma betterave, donne-moi ton cœur sur une mallette. Ma betterave, donne-moi ta vie en soutif. Et ma betterave, prends-moi le cœur sur un string.
3: Le cul, pas le cœur, sur un string.
26: Le cœur,
3: parce que Gérard, d'accord, c'est... Bah bravo, bien joué, bravo.
9: C'est une vraie merde.
3: C'est vrai.
9: Une bonne grosse quand même.
26: Attends, l'autre gars, derrière, vous... qui dit que c'est de la merde, il va se faire foutre.
3: Vous n'y connaissez rien. Deuxième poème, la banane.
26: Alors, banane. Oh, ok, c'est parti.
3: Allez,
26: ma banane, donne-moi ton affection sur un tefi. Un TJ.
3: Ouais, d'accord, ok.
26: C'est quoi un TJ? T'inquiète pas. C'est pas grave. Ma banane, donne-moi ton affection sur un talitre. Ma banane, donne-moi ton affection sur un tamanoir. Ma banane, donne-moi ton affection sur un tam-tam. Ma banane, donne-moi ton affection sur une tanche. Ma banane, donne-moi ton affection sur un tangage. Ma banane, donne-moi ton nom sur un tapir. Ma banane, donne-moi ton nom sur une tapisserie. Ma banane, donne-moi ton nom sur un torsier. Et ma banane, donne-moi ton nom sur un tatous.
3: Bravo!
0: Merde!
3: Quoi, c'est de la merde? Arrêtez un peu!
25: Ouh, la honte!
3: Oh, vous êtes chiant!
0: C'est quoi un TJ?
3: Mais c'est quoi un TJ, Gérard, sérieusement?
26: Un TJ, ben, vous regardez dans le dictionnaire, c'est comme le port salut.
3: Non, mais dis-le-moi, j'en sais rien, moi. Attends.
26: Un TJ, j'ai pas eu le temps de voir.
3: Ah oui, d'accord, c'est que toi-même t'écris des choses, tu sais même pas ce qu'il s'en va dire. Ça fait plaisir. Gérard, troisième poème, qu'est-ce que tu nous proposes?
26: Alors, tu choisis entre Bécasse, Cochonne.
3: Cochonne, Cochonne, Cochonne, Cochonne.
26: Ah, Cochonne, ah, on y va. Ah,
4: ma caution, je voudrais te déclarer ma flamme sur un Zodiac. Ma caution, je voudrais te déclarer ma flamme sur un Giseron poignée. Ouais, d'accord. Bref, ma caution, je voudrais te déclarer ma flamme sur un Saint-Pongé. Ma caution, je voudrais te déclarer ma flamme sur le Mont-Saint-Michel. Ma caution, je voudrais te déclarer ma flamme sur une cornemuse. Ma caution, je voudrais te déclarer ma flamme sur un astéris. Ma caution, je voudrais te déclarer ma flamme sur une salamandre. Ma caution, je voudrais te déclarer ma flamme sur la Belle de Cadix. Ma caution, je voudrais te déclarer ma flamme sur un salmatrose. Et ma caution, je voudrais te déclarer ma flamme sur un scolo.
3: Pas mal.
0: C'est de la merde. Plus de la merde.
3: Arrêtez, quoi, c'est pas de la merde. Oh, faites chier, putain.
4: Non, c'est... Les bandes de rayés de merde, là, allez vous faire foutre.
3: Non, parce que le problème, ils sont en train de lire l'internet et sur internet, ils disent tout ce que c'est de la merde. Bon, Gérard, quatrième poème, en tout cas, j'adore, hein, personnellement, et je pense que ça doit plaire aux filles. Alors attention, qu'est-ce que tu me proposes en quatrième poème?
4: Alors, ta bécasse, gazelle, aubergine, TGV.
3: Aubergine.
5: T'as faisant ou pas?
3: Oh, arrêtez.
4: Non, c'est pas faisant, espèce d'andouille.
3: Alors, aubergine, et après tu me fais TGV. Aubergine, putain.
4: Alors, aubergine, attends, je l'ai mis où? Ah, voilà. Aubergine, ça veut qu'il love you, hein.
3: D'accord.
4: Alors, mon aubergine, j'aimerais te dire I love you à Santiago. Mon aubergine, j'aimerais te dire I love you à Sao Paulo. Mon aubergine, j'aimerais te dire I love you à Saint-Pétersbourg.
3: Putain, il y a un atlas, quoi.
4: Mon aubergine, j'aimerais te dire I love you à Singapour. Mon aubergine, j'aimerais te dire I love you à Saint-Malo.
3: La clé S.
4: Mon aubergine, j'aimerais te dire I love you à Marseille.
3: Ah non.
4: Mon aubergine, j'aimerais te dire I love you à New York. Mon aubergine, j'aimerais te dire I love you en Angleterre. Mon aubergine, j'aimerais te dire I love you au Canada. Et mon aubergine, j'aimerais te dire I love you à Mexico.
3: Bravo!
0: C'est une pure merde!
5: Un énorme étron!
3: Oh putain, allez vous faire foutre! Mais arrêtez, dites pas que c'est de la merde!
0: Oh, c'est un chien!
3: Allez!
4: Dis à tes câbles là, de Rennes là, qui ferment un peu leur gueule.
3: T'inquiète pas, Gérard, t'inquiète pas, je gère. Le dernier, avant qu'on fasse une pause, et après on aura Alex de Nantes qui aura des questions à te poser, et on passera en exclusivité encore ce soir un remix de Gérard avant la fin de cette émission.
4: Alors lequel?
3: TGV.
4: TGV. Ah, TGV. Alors là, ça va te plaire. Ah, ça, tu les as jamais entendus.
3: Oh, bah, s'ils sont aussi nuls que les autres, hein. Ça va me plaire. T'inquiète pas, va.
4: Bon, ben, ça a intérêt de te plaire.
3: Allez, d'accord.
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0: tu as dégagé. Ça va aller vite fait. Oh, toi, tu la fermes. Tout à l'heure, tu as dégagé. Ça va aller vite fait. Ça va aller vite fait. Salut la compagnie, ici Gérard, en direct de Suresnes, sur ma radio. C'est Star System FM.
1: Bonsoir.
2: Si t'allumes pas ton micro, Gérard, ça peut pas marcher. Hein.
1: Bah si, il est
2: allumé. Ah bah non, bah ça marche pas alors. Hein.
1: Bah donc il marche pas.
3: Mais c'est pas le bon truc, espèce de naze.
2: C'est l'autre télécommande, Gérard.
4: C'est ce boîtier-là, Gérard, celui qui est là.
2: Ah là là là là là là là là. Il est pas aidé quand même.
4: Bon là, c'est...
2: Oh, le merveille de la technique.
4: En plus, il déconne celui-là. Oh là,
2: allez, on y va.
4: Bon, donc là c'est moyen comme son, mais c'est pas grave. Je vais essayer de travailler comme ça, comme d'habitude. Sinon, je vais changer de micro, ça va pas être grave. Donc le premier débat qui va porter sur le Festival de Cannes, et donc le disque qu'on vient de s'écouter, Manu, c'était.
2: C'est une très bonne question, ça, Gérard.
4: Ben faudra peut-être
2: le
4: voir. Merci. Alors donc c'était titre du disque Partout de Star avec j'ai pas monté les marches mais j'ai monté les des grosses donc je vois pas du tout le rapport
2: bah, c'est le titre.
4: Avec ça donc ok bon bah c'est pas grave alors pour ça on va accueillir
2: c'est quel débat Gérard
4: on parle du Festival de Cannes
2: faut peut-être le dire aux gens.
4: Ça fait 5 mois que je l'annonce. Alors donc j'ai oublié de vous préciser. Donc vous pouvez toujours nous appeler au 0803 08 5000. Donc Apolline et Pudard sont à votre écoute. Donc j'espère que ce soir ça va bien se passer sur l'IRC www.fr.radio. C'est Rego qui vous y attend.
5: Bonsoir, on est déjà beaucoup et il y a Jet qui a adoré ta prestation dans On prend mon cul pour une tirelire.
3: Ah ouais.
2: C'était béton.
4: Non bon, je sais pas ce que c'est que cette histoire, mais c'est pas grave. Minitel, c'est pas la peine d'en parler, il fonctionne pas ce soir, comme d'habitude. Donc, alors, premier débat sur le Festival de Cannes, j'ai bien précisé. Et pour ça, on va accueillir Grosse Palme, 23 ans d'Annecy.
2: Grosse Palme.
6: Palme, ouais.
4: Grosse Palme d'Annecy, où on écoute Fun Radio 102.1. Bonsoir à toi.
7: Bonsoir Gérard. Bonsoir l'équipe.
2: Salut.
4: Bonsoir. Madonna, 29 ans de Verdun, 93.9.
8: Oui, tout à fait. Bonsoir, c'est Madonna.
4: Ouais, Madonna pour un Madonna, c'est normalement c'est une nana, c'est pas un mec. Okay.
2: Mais tu crois que tu vas voir la vraie Madonna?
4: Pour l'instant, les micros, vous les éteignez au standard, s'il vous plaît.
2: D'accord.
4: Celui-là, pareil. Pour l'instant, Madonna, tu t'es s'il te plaît, merci. Sylvie Joly, 24 ans de Brest, 104.3.
9: Oui, bonsoir Gérard. Je m'appelle
4: bonsoir
9: Sylvie,
4: à toi.
9: Je suis beau gosse, donc Sylvie.
4: C'est pas la peine de...
9: Non mais je te précise.
8: Salut.
4: Oh.
7: Salut Sylvie, bonsoir.
8: T'es bonne toi.
4: J'en connais deux tout à l'heure qui vont pas commencer les premiers débats. Donc
2: merci Gérard, la question.
4: Et Valérie
7: Le Merdier,
4: ouais, bon, là, quand ils écriront correctement au standard, ça fera peur. 22 ans de Nancy, 102.1.
7: Bonsoir GG, bonsoir les auditeurs, bonsoir tout le monde.
2: Bonsoir.
4: Bon, alors, première question. Donc, c'est... vous commencez pas là les deux parce que je sens que ça va gerber.
7: C'est bon.
4: C'est moi, j'avais une petite vous calmez. Sylvie et Madonna, vous vous calmez ou sinon vous gerbez.
9: Pas moi non plus.
7: Oh, c'était moi Gérard, je me raclais la gorge.
4: Ouais, ben toi ça va être pareil.
7: Oui, pas de problème.
2: Tu poses la question, Gérard?
10: Ouais, ce serait bien.
4: Alors déjà, première question, connaissez-vous Ken? On va demander ça, à Valérie Le Merdier.
7: Cannes, oui, je connais.
4: Alors, tu peux préciser?
7: Je connais la croisette, je connais les marches, je connais les hôtels, je connais tout, en fait. Je connais Cannes.
4: Alors, tu peux me préciser combien que l'hôtel le plus près de la croisette qui est...
7: Pas de marque.
4: Attends, tu permets?
7: Vas-y, je te réponds.
4: Je vais te dire une chose. Tu me redis encore un mot de travers, je te gerbe, toi. Compris, Valérie Le Merdier, parce que tu allais foutre ta merde chez toi.
7: Ok, vas-y, repose ta question.
4: Non, mais je la reposerai pas.
7: Non, mais par rapport aux hôtels et la croisette, c'était quoi?
4: Alors, tu peux me préciser lequel hôtel est le plus près de...
10: Il n'y a pas de marque hein, dans les débats, ouais. C'est pas possible de préciser le nom de l'hôtel.
4: Non, mais attends, je vais simplement savoir
6: sans qu'elle cite le nom, lequel hôtel lequel hôtel est le plus près?
9: La Ramirez.
10: Bonne chance.
7: Non.
9: Non, Ramirez.
7: Carlton.
8: Sanchez.
6: Non. Non, oui, allez. Sylvie Joly.
9: Oui.
6: Donc toi, tu connais Cannes?
9: Oui, je connais Cannes, bien sûr, j'ai passé mes
6: vacances. Vous arrêtez de vous prendre la tête tous les deux au standard?
9: Allô?
3: Prends pas la tête!
10: Mais Gérard, mais t'occupes pas du standard, occupe pas des débats.
9: J'y ai passé mes vacances l'été dernier.
6: Ouais.
9: Et moi, je monte pas les marches, mais je prends les ascenseurs. C'est beaucoup plus rapide.
6: Ouais. Alors tu crois que pendant le festival de Cannes, tu as monté dans un ascenseur pour aller voir les films?
9: Bah, on arrive à l'an 2000, je suis désolé, les marches sont dépassées.
6: Bravo. Ah bah là, je crois que tu te mets le doigt dans le cul.
7: Bravo, moi je veux bien. Oh,
8: c'est vrai.
6: Sylvie Joly, tu réponds correctement à la question, sinon tu gerbes.
9: Très bien, mais je t'ai dit que
6: ça fait déjà deux fois que je t'avertis.
10: Pas Gérard.
9: Je t'ai dit que je connaissais Cannes et voilà. Très bien. C'est d'accord. Très bien Cannes. Moi j'y passe mes vacances tranquille.
6: Putain, qui c'est qui m'a choisi ça encore?
8: Ouais.
9: Ah mais écoute, on donne des réponses, tu veux pas répondre?
6: Pour l'instant, c'est moi qui décide, d'accord? Je voudrais savoir qui c'est qui a choisi ses auditeurs.
8: Moi, c'est Max qui m'a choisi, moi.
6: Ouais, ah, c'est ça.
8: Ouais, bah oui.
7: Ouais, c'est vrai que Pauline.
8: Ça te pose un problème?
6: De toute manière, on arrivera à savoir qui c'est qui vous a choisi.
10: C'est pas de problème.
6: Madonna.
8: Ouais, bah écoute, moi je connais bien Cannes, je connais bien la croisade et les croisés. Et je suis d'accord avec l'histoire des ascenseurs, il faut être pour le progrès.
9: Bien sûr.
8: Moi, je sais qu'ils parlent pour l'an 2000 de faire Cannes avec un escalator. Et ça,
6: bon, allez, hop, Madonna et Sylvie Joly. Madonna et Sylvie Joly. Madonna et Sylvie Joly, au revoir.
9: Non,
6: au revoir. Au revoir. Au revoir.
8: Ok, Peintu, reste à ton époque, ok.
6: Va te faire enculer, connard. Alors là, tu me l'échères.
5: Gérard. Pour calmer le débat,
10: c'est d'un vulgaire, Gérard, c'est une horreur. Horreur.
7: Gérard. Terrible.
6: Déjà deux. Attends.
10: Non, mais c'est pas le problème, c'est Gérard, toi qui t'énerves pour rien alors qu'ils te répondent bien aux questions.
6: Non, non. Vas-y. Attends. Si. Ça n'a jamais été prévu qu'en l'an 2000, ils allaient faire des ascenseurs, d'accord?
7: Et
6: l'autre qui me traite de peine cul, il ferme sa gueule, d'accord? Et puis l'autre, c'est pareil, ok?
10: Ils ont le droit de dire ce qu'ils veulent à ta question.
6: On n'en veut plus, c'est pas la peine de la reprendre sous un autre.
10: Allez, vas-y.
5: Gérard, oui, sur IRC, pour calmer le débat, il y a Snooze qui te demande, parce qu'il n'est pas au courant, à savoir, c'est le combientième festival de Cannes cette année?
6: C'est le 52e festival de Cannes qui se déroule à l'heure actuelle depuis hier. Disons depuis mercredi.
5: Ah non, ils me disent le 23e en
6: non,
5: fait.
6: Non, 53, 52.
5: Ah.
6: 52e.
5: Il y a un problème là alors.
6: Non, 52e parce que justement, je posais la question depuis quand existe le festival de Cannes. Et apparemment, on a pu voir que ça tournait dans les alentours de 40-47. Hein. Mais ça, c'est une question qui sera à venir.
5: Donc c'est le 47e festival.
6: Non, c'est le 52e. C'est la 52e fois que le festival est à Cannes. Donc c'est la 52e.
10: Et avant d'être à Cannes, il était où?
5: Voilà, ce festival de Cannes. C'est ce qu'on
6: ça,
5: demande
6: justement,
5: aussi.
6: Justement, je voudrais le savoir.
10: Et c'est prévu dans tes questions ou...
6: Non, c'est pas prévu parce que c'est...
10: Roubaix, Dunkerque,
6: Tourcoing. Non, mais c'est Fildar qui a voulu...
5: On me demande aussi, c'est le festival de quoi?
6: Bah, c'est le festival du film. Le meilleur film rapportera la palme d'or. Ah. Donc, en forme d'espèce de
3: sap. De palme.
10: Bah oui. C'est logique. La palme d'or, elle est pas en forme de tuba. Hein.
6: Non, mais elle sera en or. Donc grosse palme, pardon.
7: Ouais, donc alors toi. Si je connais c'est Nice, c'est ça?
6: Non, Cannes.
7: Ah oui, Cannes. Non, je connais pas Cannes, mais je connais Nice.
6: Non, mais attends.
7: C'est à peu près pareil, toi, la croisette,
6: Ah non, c'est pas du tout pareil. Hein.
7: Ah bah si, hein, c'est pareil. Hein.
6: Ah bon?
7: Il y a des palmiers.
6: Non, mais attends, moi je te parle de... Je te parle de Cannes, je te parle pas de Nice pour l'instant.
7: Ah ok.
6: Parce que le festival, il se déroule où?
7: À Cannes.
6: Bon, alors donc,
7: ils se déroulent... Parce qu'il y a un festival de plaisir, enfin à Nice, tout ça, machin.
6: De quoi?
7: Il y a un autre festival à Nice, et je crois que tu voulais qu'on parle de celui-là, parce qu'il est moins connu, non, mais c'est pour ça.
6: Non, mais c'est quoi?
7: On sera pour le prochain débat.
6: Non, mais attends, c'est quoi comme festival qui se déroule à Nice?
7: C'est un petit festival de films d'horreur, enfin bon, c'est pas grand-chose.
6: Ah non, mais attends, parce que là, de toute manière, dans le festival de Cannes, tu vas sûrement avoir des films d'horreur et puis tout, hein.
7: Ah non, enfin, Nice, c'est surtout axé sur le cul, mais je voulais pas le dire, en fait, mais voilà. D'ailleurs, t'as fait un tas de la dernière.
10: T'as aussi le festival de la BD à Angoulême, hein.
7: Ouais.
10: C'est bien aussi.
6: Ouais, mais ça, je
10: crois. Ils montent pas de marche là-bas.
11: Le festival,
10: hein,
11: du cul à Suresnes.
10: Ouais, aussi ça, mais faut pas le dire, c'est dans une. Dans une broche.
7: Je vais pas le dire.
10: Des broches.
6: Fil d'art.
7: Festival des kystes.
6: Deuxième. Troisième.
10: Les rotules en bois.
12: Bon, GG, on a une petite surprise pour toi parce qu'il y a Fildar qui a réussi à choper au standard Jean-Claude Van Damme. Wow. Parce qu'il est assez fan de toi et il voulait absolument participer au débat. Donc il a 33 ans, comme tu le sais, il est de Bruxelles.
13: Allô ?
6: Oui.
13: Bonsoir.
6: Tu peux avoir la fréquence de Bruxelles ?
12: Alors, vas-y.
13: Je sais plus où.
12: C'est 100 FM.
13: Ouais, j'ai oublié un peu, tu vois.
12: Et puis à la place de Madonna aussi, on accueille Prince.
10: Excuse-moi, j'aimerais bien que Van Damme il me fasse un grand écart direct. Ouais. Putain, il est fort.
6: Oh, on se calme. L'autre, il appelle d'où ?
12: Prince, il appelle de New York. Ça, je sais pas la fréquence. Il écoute sur Internet.
13: Internet.
12: Voilà.
7: Hi, Prince.
13: Hi, kid.
7: Hello, everybody.
13: Hi.
6: Faudrait peut-être déjà pour commencer les prévenir que c'est pas la merde ici. Yeah. C'est moi qui commande.
12: Vous êtes prévenu là.
6: Attends, toi déjà tu commences bien. Vas-y, par les prévenir.
10: Vas-y,
6: attends.
10: La question.
13: Biatch.
6: Attends, toi tu t'écrases aussi, d'accord?
10: Mais non, parce que ça avance pas là, c'est pour ça.
6: Ouais, bah toi tu t'écrases, d'accord?
13: Ouais, vas-y. Moi j'écrase les briques.
6: Jean-Claude Van Damme.
13: Ouais, je t'écoute.
6: Non, alors tu réponds à la question.
7: Tu peux le vous voyez un peu plus.
13: Bien sûr, moi je vais au festival de Cannes, bien sûr. Moi, tu sais, là je suis arrivé en truck. Tu vois.
7: Ouais.
13: Au festival de Cannes. Yeah. Bon, les marches, moi, bon, je monte, mais je les brise direct.
7: Ouais.
13: Direct. Après, je me suis tapé un autogari avec Laetitia Casta.
7: Uh-huh.
13: Je l'ai pris dans le pied et voilà. Quoi. Là, j'ai fait mon dernier film, ça s'appelle Master des saucisses.
14: Ouais.
13: Et voilà.
14: Une croûte.
6: D'accord. Je crois que toi, tu as pas continué à t'amuser à jouer les gros bras. Prince de New York.
14: Bah écoute.
7: Waouh.
6: Wow. Oh. Vous me le calmez tout de suite là.
10: C'est Van Damme, il est obligé de faire des exercices.
6: Non.
10: Faut le comprendre.
7: Chaud,
6: voilà, ça commence à devenir chiant là.
14: Ouais.
6: Déjà, rien que la première question. Il y en a déjà deux parties et on a deux nazes. Je crois que ça va pas aller.
7: Comment tu parles Prince. De Van Damme?
13: Oh, tu parles de nazes.
14: Oh, il est vénère, là.
7: Oula, t'as vénère Van Damme.
14: Calme-le.
6: Bon, c'est quand Prince Sieber répond à la question.
14: Bon, Prince, alors moi, je te disais, je viens en France la semaine prochaine. Bah, je vais aller au Festival de Cannes pour la première fois. Donc, j'aurais voulu que tu me donnes un petit peu des indications, savoir où je pouvais descendre à l'hôtel. Où je pouvais manger le midi, le soir, tout ça, comment il fallait que je me fringue, etc., etc., quoi.
7: Tu viens avec Maïté ?
14: Pardon ?
7: Tu viens avec Maïté ?
14: Ouais, sûrement, ouais.
6: Qui c'est qui veut répondre à ma place, là ?
7: C'est grosse panne, je me renseignais, c'est tout.
6: Ouais, ben, pour l'instant, t'arrêtes de prononcer des noms, d'accord ?
7: Pas de Parce problème.
14: Que, ouais, donc, je viens pour la première fois, donc, de New York. On a une pirogue de 47 mètres qui nous attend, quand même.
6: Ouais, c'est ça. Tu viens de New York et tu parles le français. Non, mais attends. Tu prendrais pas les gens pour des cons ?
14: Pas du tout. C'est absolument pas mon style.
6: Non.
14: Genre Van Damme, là, ouais, je les prends pour des blaires, mais sinon, non.
6: Non, presque pas. Non.
13: J'ai cru mal comprendre, là.
14: La tapette d'opéra.
6: Deuxième question.
10: Non, Gérard, j'aimerais que tu répondes toi quand même et que tu dises à Prince, il t'a posé des questions, toi comme t'as déjà été à Cannes et que tu sais comment ça se passe, tu pourras le renseigner. Et puis et surtout les auditeurs qui écoutent et qui voudraient aller à Cannes.
6: Bah, ouais.
10: Merci.
6: Attends, toi pour l'instant, tu la fermes parce que ça fait déjà deux.
10: Allez Gérard, vas-y.
6: Deux déjà.
10: Gérard.
6: Deux. Alors, connaissez-vous Cannes ? Cannes, moi, je le connais très bien parce que j'ai eu l'occasion d'y aller. J'ai pu voir de près le fameux truc du festival où que les personnes montent.
11: Ouais.
6: Donc, c'est-à-dire les acteurs de cinéma, tout ça. Et je vais vous dire une chose, que pour y aller, ce n'est pas évident, pour montrer patte blanche. Ce qui veut dire patte blanche, c'est faut être habillé en smoking parce que sinon vous passerez pas. Et de toute manière, c'est des escadrons de CRS qui sont là 24 heures sur 24 durant toute la durée du cinéma, du festival.
10: Et Gérard, et c'est quoi les gens qui ont des trucs là où ils appuient tout le temps, il y en a plein aussi devant.
6: C'est ça, les CRS? C'est des appareils photo.
10: Ah d'accord, et ils photographient pour quoi? Pour eux?
6: Non, ils photographient les stars du cinéma.
10: Et pour qui?
6: Pour eux. Pour eux, pour garder des souvenirs du festival de Cannes.
10: D'accord.
6: Alors, me prends pas pour un con parce que t'es venu avec nous il y a deux ans.
10: Mais oui, mais je sais.
6: Donc, alors, te fous pas de ma gueule, s'il te plaît, parce que ça commence à bien faire aussi, toi. Rigo, question IRC, non?
5: Bah, il y en a plein, hein, donc je vais essayer d'en trier quelques-unes vite fait, mais ça défile tellement vite que je vais avoir du mal. Il y a Baf qui te demande à quand le festival de Cannes à Paris.
6: Ça, je ne sais pas.
5: Tu
6: donc,
5: sais pas.
6: Des festivals de Cannes à Paris, ça m'étonnerait que ça existe. Hein.
5: Pourquoi?
6: Ben, ils vont pas avoir la salle
10: assez grande.
6: Assez grande pour accueillir tous les acteurs de ce tous les acteurs et les réalisateurs qui seront présents.
5: Ah sinon sur IRC il y a Jojo qui est apparemment organisateur du festival, il dit qu'il peut le faire chez toi.
6: Non bah lui il va se faire foutre.
10: Il fait les outdoors chez lui. Ouais.
6: Tout à l'heure, il y en a un qui va se manger des stylos dans la gueule, comme la semaine dernière.
5: Il fait l'after.
10: T'as un petit sondage aussi, Gérard, non? Avant de continuer la deuxième question.
6: Alors, aimez-vous le festival de Cannes? Tu permets, mais ça...
10: Non, je te demande.
6: T'éteins ton micro, c'est moi. Apolline, c'est idem. Parce que là, les micros allumés au standard, ça commence à être chiant. Hein. Alors, quand on vous demandera d'allumer vos micros, vous les allumerez. Alors maintenant, vous laissez vos micros éteints. Alors, 45% aiment le festival de Cannes, alors aiment bien ça. Donc, 34% préfèrent qu'on s'éteint au chocolat. Donc, apparemment, ils veulent parler sûrement des éclairs. 28% préfèrent le festival des Bourgoins sur Saturnin. Donc, je sais pas ce que ça veut dire. Et donc... deuxième sondage, d'après vous, qu'est-ce qui manque au festival de Cannes? Alors, 67 des gens pensent que ça manque de débat, donc je vois pas le rapport. Alors là, par contre, vu que c'était quoi ça?
10: 24%
6: qui
10: pensent qu'il n'y manque rien.
6: Qu'il n'y manque rien, et 11% pensent que si j'étais là-bas... Ça serait pire que une porcherie. Or, je voudrais bien savoir qui c'est qui a fait ça. Et bien sûr, on va me dire tout de suite. On va mettre ça sur le rideau, bien sûr. Alors toi, l'espèce de Gwyn, tu vas fermer ta gueule parce
10: arrête,
6: que c'est pas
10: arrête,
6: Rigo. Hein? Parce
12: j'ai
6: que c'est pas
12: dit,
6: Rigo.
12: Ça.
6: Si.
12: Bah demande-lui.
6: Non, attends, c'est ce que t'as voulu dire. D'accord?
10: Bah c'est pas grave, vas-y.
11: Bon.
10: Enchaîne.
11: Voilà, j'ai changé de micro ce qui merdait celui-là.
6: Ah ouais, ben ça, je m'en doutais.
10: Allez, vas-y.
6: Alors, deuxième question. Alors, pensez-vous rencontrer des stars du cinéma durant le festival? Et qui voulez-vous voir? Et on va demander ça à Grosse Palme.
7: C'est clair que si tu veux rencontrer des stars, autant aller au Festival de Cannes. Hein, tu auras plus de chances que de les rencontrer boulevard Malesherbes à Paris.
10: Pas d'adresse, merde, pas
6: écoute,
7: excusez-moi.
6: Grosse Palme.
7: Non, c'était pour te donner un exemple.
6: Grosse Palme. Grosse Palme.
7: Oui.
6: Encore une connerie comme ça, tu gerbes, tu feras comme Madonna et Sylvie Jolie, d'accord?
7: Pas de problème.
10: Si tu balances au habit de Podel, on est dans le caca.
6: Ça commence à devenir sûr. Alors, continue.
7: Et sinon, qui j'aimerais rencontrer
6: moi je peux le faire toute la nuit aussi ça. Allez hop,
10: on fait déjà
6: revoir,
10: toute la nuit. Hein.
6: Au revoir, bonne nuit. Hop, terminé.
10: À tes souhaits.
6: Valérie Lemerdier.
7: Bah moi je pense que c'est impossible. Rencontrer des stars à Cannes, non.
6: Mais je te demande, pensez-vous rencontrer des stars du cinéma durant le festival? Qui voulez-vous voir? Mais ça, c'est sûr, c'est vrai, de toute manière...
7: Pas trop sûr, hein. Je sais pas.
6: Non, mais
7: à
6: ça...
7: Cannes, non, bon.
6: Non, mais de toute manière, je peux te le garantir, parce que j'y ai été par l'intermédiaire de la radio une fois. De toute manière, vous avez dû le savoir tous. Hein.
7: Sur un bateau.
6: Hein, donc, on était sur un bateau, et en fin de compte, c'est carrément impossible de pouvoir rencontrer quelqu'un là-haut.
10: Il y a bien des gens qui t'ont rencontré, toi.
6: Ouais, mais ouais, ça,
10: c'est leur rêve.
6: Non, non, mais ça, c'est des auditeurs. Mais rencontrer des personnes du cinéma, je vais te dire une chose, avec la, les CRS qu'il y a là-bas, tu ne peux pas. C'est blindé de CRS tout le long.
10: Bah, tu peux les voir quand même.
6: Non, non, non, non. Non, mais tu vois que les CRS, même, j'ai voulu perdre, j'ai voulu monter le, les Mars.
10: Ouais, mais ça, c'est parce que c'est toi. C'est parce que t'es un peu nul.
6: Non, non, non, non, mais justement, j'ai voulu carrément essayer. J'ai voulu monter les marches et faites-moi confiance que je peux vous garantir d'une chose, que c'était vraiment la catastrophe, pas possible.
10: Pourquoi t'as pas réussi, tu boitais?
6: Non, non, non, non, c'est pas ça, c'est qu'il y avait un cordon de CRS qui t'empêchait de monter, et de manière, dès par là où tu passais pour essayer d'essayer de voir une star de cinéma, de manière tu pouvais pas faire le tour du palais sans rencontrer un CRS, c'était inadmissible. T'avais que ça.

0: Question, comme on n'a pas dû vous la poser à l'antenne, hors antenne.
1: Non, pas du tout.
0: Pensez-vous rencontrer des stars du cinéma durant le festival? Et qui voulez-vous voir, par exemple?
1: Bah,
0: vous...
1: Écoutez, moi j'aurais vraiment eu envie de voir Clark Gable ou bien encore... Malheureusement, ça n'est pas possible, vu qu'ils n'ont, d'après ce que j'ai entendu dire, pas pu venir. Mais effectivement, ici à Cannes, on peut rencontrer tout un tas de personnalités. J'ai rencontré ce célèbre acteur nommé Jean-Louis Jouy, que vous connaissez certainement.
0: Non.
1: Et... Pardon ?
0: Non, je connais pas Jean-Louis Jouy.
1: Ah, Jean-Louis Jouy, c'est un acteur très très... Oh, bah écoutez, vous m'étonnez parce que je suis sûr, n'est-ce pas, que les auditeurs et auditrices de votre radio connaissent parfaitement cet acteur, n'est-ce
2: pas ? Bien sûr.
1: Bon, enfin, c'est pas grave, monsieur Gérard. Jean-Louis Jouy, pour votre information, a joué dans de nombreux films de cap et d'épée durant les années 75 à 76 environ.
2: Avec Jean Marais.
1: Exactement. Ah, je vois qu'il y a ça là, des connaisseurs.
2: Ah, il y a des connaisseurs, effectivement.
0: Ouais. Prince. Oui, bon, monsieur Mazur, 5 minutes.
1: Oui,
0: je continue de poser la question. Donc, Prince, pour toi.
2: Bah, écoute, moi, j'espère bien rencontrer des stars à Cannes. Hein, c'est un peu pour ça que j'y vais. Donc, si je peux rencontrer, je sais pas moi, René De Niro, par exemple. Je sais qu'il doit faire un passage cette semaine.
0: Mm-hmm.
2: Je sais pas, qui ça d'autre, Oxmo Pacino. Christine Deneuve, tout ça, je sais pas, voilà, par exemple. Mm-hmm. Par exemple, comment il s'appelle, Christian Clavio, c'est ça?
0: Christian, voilà, Clavier, ça, ouais.
2: Clavier, ouais, voilà.
0: Jean-Claude Van Damme.
3: Ouais, bah écoute, tu sais, moi, je vais pas vraiment dans le festival de Cannes même. Moi, je vais plutôt festival des outdoors, tu vois, pour rencontrer des femmes un peu plus intelligentes. Tu vois ce que
0: je veux dire, Jean-Claude Van Damme.
3: Ouais, excuse-moi, j'ai une petite maladie qui me prend.
2: Il rentre des fois.
0: Ouais, ouais, non, mais ça commence à bien faire.
2: C'est le PO qui remonte.
3: Non, moi je prends pas de substantions. Je prends pas de substantions dopatives.
2: Ouais.
3: Mais tu comprends un peu ce que je veux dire, quoi.
2: Ouais, que de la poudre, je sais.
0: Ouais, c'est bon, là, tous les deux.
3: Pardon.
0: Vous me le calmez, lui. Hop, terminé pour lui, au revoir. Vous lui dites au revoir, parce que là...
4: Tu vas pas virer Jean-Claude Van Damme, quoi.
0: Si.
5: C'est à chaque fois qu'il fait un grand écart, il rote, c'est pas de
0: ça. Non, mais moi, je veux pas le savoir. Désolé. Valérie Lemerdier, t'as répondu, toi, à la question, je crois.
6: Oui.
0: Donc, tout le monde a répondu. Donc, troisième question. Pensez-vous qu'un jour...
6: Oui.
2: Ça bouge, hein.
5: Est-ce qu'il peut mettre un petit peu de rap, le DJ de Monsieur Mazur?
2: Monsieur Mazur, ouais.
1: Oui, écoutez, j'allais lui dire là.
0: Monsieur Mazur.
1: De la house music.
0: Monsieur Mazur.
1: Attendez, Monsieur Gérard, je m'adresse au DJ. S'il vous plaît, pourriez-vous passer un peu de rap, me demande-t-on. Pardon? Va te faire enculer.
0: Bah alors c'est bien, elle va vous aussi, au revoir.
5: Mais non, c'était pas à toi, c'était au DJ.
0: DJ, oh.
1: Ah, écoutez, je ne comprends pas parce que je lui ai pourtant demandé très poliment et il m'a torqué d'aller donc me faire sodomiser, n'est-ce pas? Je comprends pas, absolument pas. Mais vous savez, ça c'est un peu les problèmes de Cannes et du festival, n'est-ce pas? C'est-à-dire que les gens restent très grossiers malgré les tarlettes et la cocaïne.
0: Oh, qui c'est qui commande le jeudi là?
1: Aujourd'hui, je ne sais pas,
0: je crois que c'est moi.
6: Non.
5: On pose la question alors, Gérard.
1: Vous voulez passer une commande?
0: Allez, hop.
2: J'ai bien une coupe, moi.
0: Allez, hop.
5: Non, bah attends, on a quelqu'un en direct.
1: Attendez,
5: de Cannes, tu vas pas...
1: S'il vous plaît, une coupe.
0: Attends, pour l'instant, pile là, s'il te plaît. Tu gères, ok?
5: Ah ouais.
0: T'es payé pour ça, feignant.
2: Moi, je veux bien, moi.
1: Oui, vous voulez une coupe?
2: Oui,
1: s'il vous plaît. Garçon, s'il vous plaît, une coupe, s'il vous plaît. Oui. Désolé, il n'y a plus que des verres d'eau.
2: Une cristalline, alors, ça peut le faire.
1: Oui, d'accord. Monsieur Gérard, voulez-vous quelque chose à boire, peut-être?
5: Non, Gérard, il fait la gueule, monsieur Mazur.
1: Ah, bon, c'est pas grave. Monsieur Gérard.
5: Allez, Gérard,
7: allez, il est de Cannes, merde.
0: Le micro standard.
4: Mais non, mais c'est pour t'annoncer un nouvel auditeur.
0: Pour l'instant, tu la fermes.
1: Oui, bonsoir, c'est monsieur Mazur.
0: Voilà,
5: allez-y, monsieur Mazur.
1: Vous voulez quoi, alors? Une coupe? Peut-être.
5: Bah, j'aimerais mieux une petite flûte, mais...
4: Voilà, je l'ai géré.
8: Non, doucement, Mais comment veux-tu que j'annonce les auditeurs?
0: C'est permets ta gueule, t'éteins ton micro.
4: Bon, à la place de Jean-Claude Van Damme...
0: Vas-y, annonce-moi un nom, bidon.
8: Ton micro.
4: Il y a Johnny.
0: Ouais, bien sûr, Johnny Hallyday, c'est
4: Mais
0: ça
4: non, Oh, l'idée.

0: Mais Johnny, ouais,
1: Johnny Hallyday, t'as raison, putain, mais tu sais parler français, toi, pétasse. Non.
0: Pas d'insulte, arrête d'insulter tout le monde, Gérard, ça sert à
1: putain.
0: Rien.
2: Bonsoir, toute l'équipe de Foufou Radio.
3: Yes.
2: Que j'entends pas la musique qui me tape.
0: T'as dû avoir des putes dans ces toffes. Hein. Ah.
2: Que
1: le pire
2: festival de Cannes.
4: Bonsoir, oui. Johnny.
0: Bonsoir.
2: Bonsoir à toute l'équipe.
4: Est-ce que la Tchatcha est là?
2: Non, que la Tchatcha, on a été cet après-midi au cratting de la Sierra, tu sais, pour faire du cratting à moteur.
4: Ah.
2: Que je l'ai perdu, qu'elle est tombée sur un route, que je l'ai ramassé, et qu'après...
1: Tu te tais, s'il te plaît, merci. Alors, pensez-vous qu'un jour je sors au festival de Cannes dans un film?
2: Il y a du Larsen dans
1: bon,
2: la
1: alors,
2: radio.
1: Maintenant, Manu, tu balances un disque et vous.
0: Ah, maintenant, pas maintenant, fais au moins la question là, comme on a commencé ici, si, vas-y.
1: Non, ils vont réfléchir à la question.
0: Non, il y a 5 minutes, vas-y.
1: Non, ils réfléchissent à la question, il n'y a pas que 5 minutes.
2: Je vais poser ta question, je t'écoute, il n'y a pas de problème.
1: Alors, pensez-vous qu'un jour je serai au festival de Cannes dans un film? Et on s'écoute.
5: Ceci. Fait là, au standard, vous commencez à me les goncer.
6: Avant le titre, c'est un remix de Sur Toi avec ceux qui portent ce titre-là.
5: Les pornos amateurs avec Je vais te monter ma petite bobine de 8 mm et on se retrouve tout de suite après.
7: Je vous préviens, le standard.
5: Et voilà, vous venez d'écouter les pornos amateurs avec Je vais te montrer ma petite bobine de 8 mm et donc on se retrouve pour la suite du débat du Festival de Cannes. Donc vous pouvez toujours nous appeler au 0803-08-5000. Ou Apolline et Fulda sont là pour vous accueillir. Et pour ça, on récupère Johnny.
2: Bonsoir à tous.
1: Bonsoir.
8: Donc, Monsieur Mazur est parti. En fait, à la place, on a Brigitte Bordeaux. Et elle va te dire d'où elle appelle et la fréquence.
2: Ah, je connais bien Brigitte.
1: Mmh. Bon, Johnny, s'il te plaît, tu te calmes. Merci.
9: Bonsoir,
1: la fréquence.
9: Gérard. Bonsoir Johnny.
2: Salut Brigitte.
1: La fréquence.
9: J'appelle de la Madrague, 101.3.
1: D'accord.
9: Bonsoir.
1: Et Prince.
10: Oui, toujours là.
1: Et Valérie Bonsoir, Lemerdier.
9: Prince. Toujours là.
1: Donc la question, vous l'avez très bien compris.
10: Non.
1: Alors, qui c'est qui vient de dire non?
9: Moi, je ne l'ai pas entendu. Hein.
1: Bon, alors, pour Brigitte qui ne l'a pas entendu, parce qu'il y en a un qui est en train de me prendre pour un con, qui l'a très bien compris, la question. Donc, pensez-vous qu'un jour, je serai au Festival de Cannes dans un film? Voilà la question.
10: Ah oui, c'est vrai.
9: Ah ouais.
1: Te fous pas de ma gueule, Prince, parce que tout à l'heure, tu as dégagé.
10: J'avais
1: aussi.
10: J'avais vraiment oublié, sérieux. Hein.
1: Ouais. Tu vois, tout à l'heure, j'ai...
0: C'est pas grave.
1: J'ai oublié que... Ouais, que tout à l'heure, tu as dégagé.
10: Yes.
1: Alors, comme t'as une grande gueule, tu vas répondre.
10: Ouais, écoute, moi tout à fait, je pense qu'une grande carrière cinématographique s'ouvre à toi. Je pense qu'il n'y a pas de limite à ton talent. Et je sais pas, je te verrai bien dans des films, je sais pas, moi, Le Schpoons, je sais pas si tu connais.
9: Elephant Man aussi,
10: je crois. Ouais, non, mais ça, j'osais pas le dire parce qu'il va pas être d'accord.
9: Non, mais il est d'accord.
10: C'est... Ouais, non, mais c'est vrai.
1: Bon, Elephant Man, il va pas tarder de passer sur les écrans de télé, justement.
10: Ça tombe bien, non, mais
9: ça
10: c'est vrai qu'un petit remake pour l'an 2000 de Elephant Man ou un truc comme ça, c'est vrai que ça pourrait
1: non,
10: être.
1: Non, mais il passe avant l'an 2000, il va passer, je crois, c'est courant de cette semaine ou courant de la semaine prochaine. Je ne sais plus.
0: Tu veux venir à la maison?
1: Je vais l'enregistrer, je crois que...
10: GG.
1: Quoi?
10: Ça te plairait de jouer, toi, dans la suite de la Guerre des Étoiles ou pas?
1: Non.
10: Parce que, tu sais, ils cherchent du monde, hein, pour les Wookiees, tout ça.
1: Ouais, ben... Valérie Lemerdier.
9: Oui, moi aussi, je pense qu'une grande carrière cinématographique t'attend. Notamment, je te verrais bien dans le film Astérix Obélix, avec ta belle moustache.
1: Celui-là, il est déjà sorti il y a déjà longtemps.
10: Il est fixe?
9: Ah ouais? Bah, moi, c'est la première fois que j'écoute...
1: Non mais c'est la première fois que t'écoutes, mais il fallait peut-être regarder de temps en temps un peu la télé parce qu'ils en ont parlé assez souvent.
9: Ah ouais, non ben je sais pas, le remake de l'an 2000 aussi.
1: Ouais d'accord, Brigitte.
9: Avec le corps de Sandy et ta tête.
1: Pour l'instant t'habites de parler de trop de Sandy.
9: Oh.
0: Il y a un mariage, hein, c'est pas grave.
1: C'est où encore ce bordel?
9: Wow,
1: ça commence à bien faire. Hein.
10: Garde, non.
9: Grâce.
1: Brigitte.
9: Oui Gérard. Moi je pense que je te vois plus dans des films américains.
1: Une heure précise.
9: Je te vois plus tourner aux États-Unis parce que je suis sûre que tu représentes le français et je suis sûre que tu aurais une grande carrière de français aux États-Unis.
1: Non, mais précise.
9: Bah, précise, je te vois dans des films comme Eat My Tuna ou tu vois, Suck My Ass ou des choses comme ça, quoi.
1: C'est quoi ce film?
9: C'est très intellectuel, mais je pense que ça tirait énormément
1: de temps. Johnny?
2: Bah écoute, moi je te verrais plutôt dans un film de Luc Besson. Parce que je sais que je te verrais bien tourner dans le cinquième excrément.
1: Le cinquième élément.
2: Super prod qui sauve le monde de l'univers intergalactique.
1: Le cinquième élément, pas le cinquième instrument, s'il te plaît.
2: Excrément, Gérard. Excrément.
1: Élément, merci.
2: C'est la super prod, mais c'est une parodie de toute façon.
1: Johnny, quand je dis c'est le cinquième élément, ok.
2: Ouais, mais toi, pour toi, c'est le cinquième excrément, parce que tu es quand même.
1: Bon, alors Johnny, au revoir.
0: Par contre, Gérard, il paraît qu'ils vont refaire un truc, le grand bleu, mais avec des baleines, et il paraît que t'es dedans.
2: Aussi, aussi.
10: Le blanc tout violet, ça s'appelle.
8: C'est
1: Sandy,
8: la baleine.
1: Alors là, vous me virez. Ouais. Johnny et Valérie Lemerdier, je ne veux pas le savoir. Hop, au revoir pour ces deux-là. Terminé. Et voilà.
3: Gérard.
1: Oui, Rigo.
3: Sur IRC, il y a Yankee, il se demande si tu te rappelles de ta prestation dans Mêlée ouverte pour pilier à moustache.
1: Non. Non, parce que je connais pas ce film-là. D'autres questions, non?
3: Ben non.
1: Bon alors, sondage. Savez-vous pourquoi ce festival se passe à Cannes? Ah ben non, ben c'est, justement, je vais pas faire ce sondage-là, parce qu'en fin de compte, ça va être une question. Alors, donc il nous reste Prince et Brigitte, hein, c'est bien ça?
11: Ouais.
1: Oh,
0: oui, c'est ça, il t'a répondu, Phil. Vas-y.
1: Eh, faudrait peut-être vous réveiller quand je parle, hein. Alors,
11: faut savoir, tu nous dis pas au micro et quand on te répond et qu'on
1: non,
11: pas
1: au
11: micro, tu gueules aussi.
1: Non, mais faudra peut-être savoir.
0: Bah, vas-y.
1: Faudra peut-être savoir qui c'est qui me reste. Donc, alors maintenant, maniez-vous de trouver des personnes. À votre avis, Cannes est-elle la meilleure ville pour le festival? Alors, faites-moi confiance que ces questions-là, c'est pas moi qui les ai cherchées. C'est Pildar qui.
11: C'est pour ça qu'elles sont bien.
1: Attends, déjà la celle-là, pensez-vous que je tournerai dans un film pour le festival de Cannes? Nul.
11: Eh ben,
1: à votre avis.
11: C'était débat, hein.
1: À votre avis, Cannes est-il la meilleure ville pour le festival? Attends, c'est tous les ans que c'est à Cannes, je vois pas le rapport avec ça.
11: Est-ce que tu penses que toi, ça serait mieux dans une autre
1: attends,
11: ville?
1: Attends.
11: C'est ça le rapport.
1: Attends.
11: Réfléchis.
1: Combien coûte l'entrée d'un festival de Cannes? C'est gratuit pour les gens. Alors
3: non.
1: Ta question.
3: Non, c'est faux.
1: C'est
3: gratuit pour les personnalités, mais c'est payant pour les gens.
1: Bah oui. Ouais, non, mais de toute manière, c'est uniquement des personnalités.
11: Mais non, les gens qui sont en vacances et qui vont là-bas, qu'est-ce qu'ils font? Tu dis non. Tu même pas au courant de ton
1: erreur. Attends, ouais.
0: T'as même pas révisé.
1: Oh, écrasez vous deux.
0: Non.
1: Écrasez un peu vous deux, là.
0: C'est moche.
1: Si c'est moche, eh ben tiens, fais-le le débat, tu me fais pas chier.
0: C'est vrai, je peux. Non, vas-y.
1: Voilà.
0: Vas-y, Gérard.
1: Putain,
0: mais
1: vous commencez à me casser les couilles, là, tous les...
0: Ton micro.
1: Commencez à me casser les couilles, hein, les deux bandes de PD, là.
8: GG, à la place de Johnny, qu'on a viré, on accueille Rocky Siffredo, de Cannes.
9: Bien fait.
8: Et il a 30 ans, et c'est 95 FM.
1: Alors, Cannes, 95
8: FM, ouais.
12: Ah, bonsoir, Gerardo, comment tu vas?
1: Salut, Rocky. Du calme.
12: Si, comment tu vas, mon ami? Tu es comme bien, mon ami.
1: Oh! On se calme, merci.
8: Et puis on accueille aussi Yasmine Beat.
1: Quoi?
13: Bonsoir.
8: 18 ans de Créteil.
13: Bonsoir.
1: Yasmine.
12: Toi, nos grosses chatas.
1: Si. Oh!
10: Un maillot de main rouge.
1: Vous me le calmez celui-là parce que. Yasmine.
13: Oui. Marocchi, j'ai un vieux dindon si tu veux.
1: Alors Yasmine Bid, région parisienne, donc 101.9. Merci. Ouais, merci de me préciser les fréquences. Alors à votre avis, Cannes est-elle la meilleure ville pour le festival, donc pour vous? Alors Yasmine?
13: Non, je pense pas.
1: Alors tu peux préciser?
13: Je pense qu'à Créteil, ça serait beaucoup mieux.
1: Attends, déjà.
3: Si, c'est vrai.
1: Non mais attends, déjà, faut bien se dire une chose, que la région parisienne n'est pas capable d'accueillir tous les gens.
13: Ils
1: sont au festival de Cannes. Parce que il y a beaucoup de gens du cinéma. Il y a beaucoup de gens du cinéma, il y a beaucoup de producteurs, il y a beaucoup de réalisateurs.
13: Et donc, alors, il y a pas mal d'hôtels sur Créteil, il y a le Baladin, il y a plein d'hôtels, hein.
1: Les bateaux. Oh Yasmine.
13: Oui.
1: Un conseil que je te donne, tu t'amuses pas à donner des noms d'hôtels parce que tout à l'heure tu as gerbé.
13: Ok, excuse-moi.
1: Ouais. D'accord.
13: Allez, on enchaîne.
1: Je te demande, à votre avis, Cannes était la meilleure ville pour le festival? Je te demande pas autre chose sur Créteil ou ailleurs. D'accord.
13: Ok, ok. Ben, je t'ai répondu. Hein. J'aimerais bien que le festival de Cannes se passe à Créteil.
1: D'accord, ben pour ça, je sais pas qui c'est qui t'a sélectionné, mais si c'est pour répondre à des questions, si c'est pour pas répondre aux questions que je te pose
3: correctement... Gérard, elle répond. Elle a exactement répondu.
0: Ouais. Elle a répondu, Prince. C'est que t'aimes pas sa réponse, c'est
3: tout. Bah ouais, c'est tout.
10: Ouais, Prince. Bah, écoute, dans la région parisienne...
1: Bien sûr, parce qu'elle a fait partir du 9-4,
10: bah,
1: c'est
10: oui.
1: Pour ça.
3: Et alors, elle a répondu à ta question.
1: Prince.
10: Ouais, je te disais, en région parisienne, c'est chaud pour les bateaux, comme je te disais tout à l'heure. Parce qu'il faut bien mettre les bateaux quelque part. Les mecs sont milliardaires, ils arrivent avec des yachts de 40 mètres.
13: Il y a un lac à Créteil.
10: Ouais, mais...
1: on n'en a rien à foutre de Créteil, d'accord?
10: Non, mais c'est vrai que dans le 9-4, ça pourrait être pas mal, GG.
1: Non, mais faut se dire une chose, qu'à Cannes, il y a quand même un port, et là, il y a tous les bateaux des acteurs de cinéma. Il y a deux ans, quand j'y étais, je peux vous dire une chose, qu'on était à côté du bateau de David Charvet.
13: Oh là là ! Je le connais bien, David
0: Charvet. Tu te l'es tapé, non ?
1: Non, mais on était à côté du bateau de David Charvet. Comment ?
13: C'est une tarlouse.
1: Ouais, c'est une tarlouse. C'est pour ça qu'il fait des films corrects. Rocky, Brigitte... Brigitte ?
13: Oui, Gérard. Alors, moi, je voudrais pas dire que la question de Fildar est conne, mais elle est un peu conne quand même, parce que ça se passera à Saint-Tropez, ça s'appellerait le Festival de Saint-Tropez.
1: Bah oui, et admettons que ça se passe sur la Canebière, ça s'appellerait le Festival de Marseille. Hein? Donc, voilà le rapport. Donc, pour à votre avis, Cannes est-elle la meilleure ville? D'accord, c'est vrai que Cannes a plus les moyens de par rapport aux hôtels.
0: Bah, c'est la plus grande ville de France.
1: C'est la ville qui peut accueillir plus de monde parce qu'ils ont plus d'hôtels que nous en région parisienne. Ah, voilà. Ça, c'est vrai.
0: C'est clair.
14: Ils sont premiers sur les grands pays en plus. Non, mais
1: faut voir quand même les hôtels qu'ils ont. Hein,
10: ouais,
1: parce que je veux pas citer, mais quand j'ai fait un micro HS, un micro là-bas, un micro dans la rue.
14: Un micro hors service, ouais.
1: Faites-moi confiance que quand on m'a dit d'aller dans un hôtel, je vais vous dire une chose, que l'hôtel c'était un hôtel 4 étoiles, voire plus, ouais. Mais...
13: C'était pas bien. Le Martinez?
1: Non, c'était pas le Martinez, c'était le...
10: Rodriguez.
1: Non, plus.
8: Non, pas de nom.
14: Andrine Dominguez.
1: Oh, non plus. Donc pour toi, Brigitte, donc la question. Ouais, donc à ton avis, que ce soit Cannes, Marseille, Nice,
13: Toulouse, enfin tu vois quoi.
1: À tous les alentours.
13: 9-4, ça marche, ouais.
1: Rocky.
12: Bah, tu sais, moi, j'ai fait des films un peu plus sexo que les films traditionnels, tu vois. Donc moi, je pense que quand il arrive, c'est beaucoup plus pratique.
1: Vous y avez fait comprendre les questions qu'on lui posait à cet auditeur?
8: Bah oui, il parle français, donc il comprend tout.
12: Si, compris. Tu veux dire où pourrait se passer le Festival de Cannes, c'est ça?
8: À votre avis,
1: Cannes est-elle la meilleure ville pour les festivals?
12: Non, moi je pense plutôt que ça serait à Milan en Italie, tu vois, parce que les filles avec la grosse chatte, tu vois, elles sont beaucoup plus mignonnes, tu comprends?
1: Oui. D'accord, j'ai compris ta question.
3: Sur IRC, ils parlent tous de tes prestations dans tes films, donc on va peut-être pas en parler. Mais sinon, il y a Turpentine, elle te demande si c'est vrai que tu vas jouer dans Alien 5, la menace vient du coup.
1: Non. Ouais, là, elle va se faire foutre.
0: Elle est bientôt annihilée, la menace.
3: Enfin, quand même, sur IRC, ils te félicitent pour ta prestation dans les Goonies.
1: Non plus.
3: Où tu t'appelais Sinoc.
1: Ouais, ben, ils vont se faire foutre.
0: Il était gentil aussi, Sinoc.
3: Ah, mais bon, là, la reste.
1: Alors, donc, savez-vous pourquoi ce festival se passe à Cannes? Alors,
0: 37%... Ouais, moi, je sais. Ouais, je sais, moi.
1: Moi,
0: ah, c'est
1: Manu,
0: pas moi que tu parlais, pardon.
1: Tu t'écrases.
0: Vas-y, d'un coup.
1: Donc...
0: Quoi? Qu'est-ce qui se passe?
8: Mais
3: tu dis
8: non,
3: pas
8: mais
3: son
8: non,
3: nom, t'as
8: non.
3: Dit son nom.
0: Mais c'est pas son nom.
1: Tu viens de dire mon nom.
0: Mais c'est pas mon nom.
1: Tu viens de dire mon
0: mais
1: nom.
0: Mais non.
1: C'est l'expression.
0: Tu viens de dire mon nom. C'est refrain, c'est frère, c'est frérot.
1: Tu viens de dire mon nom.
0: Mais non. Mais t'es fou. Vas-y.
3: C'est rien, c'est une expression.
0: Vas-y, refrain. C'est ouais, pareil.
1: Fais gaffe.
0: Vas-y, vas-y.
1: Ouais, fais gaffe à toi.
8: T'es violent quand même, Gérard.
1: Toi, fais gaffe parce que tu risques d'en prendre autant. Alors, un conseil que je te donne, écrase-la, pour l'instant. Parce que t'es mal barré dans l'équipe. Okay. Alors, 36% pensent que c'est à cause des garçons. Bon, ça c'est bien sûr une question con. Ça m'étonnerait pas que ça soit. Il y a Pauline qui aurait été me chercher une question voilà, bidon. 29% pensent que c'est la logique qu'il le veut. Ça, c'est vrai, je suis d'accord.
11: Alors,
1: ouais. Et 11% pensent que le festival, c'est comme moi, ça nique une tête. Alors là, ce sondage-là...
0: Ça doit être Turpentine qui l'a fait.
1: Ouais. Ouais, toi, tu la fermes pour l'instant. Quand je t'appellerai Cochon, tu sortiras sous le standard, d'accord.
11: Oh.
1: Alors, qui sera, d'après vous, le parrain de la cérémonie d'ouverture?
4: La cabine.
1: Qui c'est?
4: Yes.
1: Qui c'est là qu'on a pu?
15: Je sais pas.
1: Bon, Apolline.
15: La cabine.
1: Apolline.
11: C'est Rocco, on le rappelle.
4: C'est Rocky.
1: Dehors.
11: Rocky, pardon.
4: L'italien.
8: Ok, je vais prendre l'air 5 minutes.
1: Non, mais tu reviens plus du tout, tu peux prendre tes affaires.
11: Tu te mets devant ton micro, Gérard, s'il te plaît. Ouais.
1: Apolline, c'est terminé, tu prends tes affaires, tu... Hop, t'es viré de... T'es viré jusqu'à la fin de l'émission, c'est-à-dire jusqu'à 3h du matin.
0: T'as tenu 3 quarts d'heure quand même, c'est pas mal.
1: Terminé. Ça faisait déjà le deuxième, et là ça fait 3, donc terminé pour toi. Au revoir, ciao, je ne veux plus te voir.
15: Tes copines à vous.
1: Voilà. Alors, qui sera d'après vous le parrain de la cérémonie d'ouverture? Donc, on va demander ça à Brigitte.
15: Cette année ou l'année prochaine?
1: Non, cette année, hein. On parle de cette année, hein.
15: Je sais pas, j'ai aperçu Holly Hunter, mais je sais pas si...
1: Non, c'est Ophélie Winter, tu veux dire?
15: Non.
1: Non, ouais, mais justement, le nom de la personne qui est parrain, je crois que c'est une nana, et j'ai pas, malheureusement, j'ai pas son nom en tête, mais c'est pas un nom français, hein.
15: C'est peut-être
1: Holly
15: Hunter ou c'est Jeff Goldblum, mais je suis pas sûr.
1: Non, c'est Kribin Coster. Ouais, voilà.
15: Kribin Coster.
1: Ouais, c'est lui le.
0: C'est qui, Jean?
1: C'est qui? Kribin Coster.
0: Comment?
1: Kribin Coster.
15: Kribin Coster,
0: Rigo. Ouais, ok, ouais.
1: Donc alors Brigitte.
15: Oui, je te.
1: Ah bah ça y est, tu viens de le dire. Bah de toute manière, Prince va me dire pareil.
4: Ouais, bah ouais, c'est vrai qu'il y a lui, mais il y a d'autres gens aussi avec. Je sais pas, il y a qui.
1: Non, mais attends.
4: Il y a
1: qui...
4: Gérardo aussi, je crois.
1: Non. Le parrain de la cérémonie d'ouverture.
15: Pas la marraine.
11: Al Capone.
1: Le parrain de la cérémonie d'ouverture et qui fera la clôture du festival de Cannes.
11: C'est vrai, il a fait le grillage.
4: Ouais, mais il y a. Il y a d'autres gens avec lui, GG. Il y a d'autres gens.
1: Ouais, mais d'accord, il y a.
4: Il y a ça devant, tu vois.
1: Non, mais il y a
4: Gérardo.
1: Ouais, mais ça, c'est tout.
4: Arletty.
1: Non, mais Arletty, elle est plus de ce monde.
4: Pardon, il y a Bernard Ménez.
1: Non.
4: Barry Cole.
1: Non. Bon, attends,
11: donc c'est qui le cette année? C'est
1: Kevin Coster.
11: Kevin Coster.
1: Voilà. Yasmine.
11: Mais il fait pas de film cette année.
0: Bah ouais, en plus.
15: Ah
0: oui. Il a fait quoi?
15: Il y a un petit nouveau, il s'appelle Jean Valjean. Voilà.
1: Hein?
15: Ouais. Julien Sorel aussi, mais il est pas très connu lui. Et ils sont pas très connus encore, mais bon.
1: Non, mais de toute manière, je vous le dirai dimanche en détail vraiment le parrain.
11: Ah, c'est quand c'est ce soir le débat sur le festival ou c'est merde. Dimanche?
1: Non, mais je donnerai le nom du parrain, c'est tout.
0: Mais c'est trop tard, fallait bosser.
1: Yasmine.
11: Il fallait bosser avant, mon grand.
1: Yasmine.
15: Jean Valjean.
1: Ah bah d'accord.
4: C'est pas un débat sur la littérature là.
1: Non, je pense pas. Hein. Donc, de toute manière, je pense que c'est Kevin Coster ou je sais plus qui.
12: Ah, il est pas les bandeaux, Gérard.
15: Ah.
11: C'est Rocky.
12: Moi, je crois que c'est Marc
1: Dorcel. Il est revenu, lui.
11: Ah oui, c'est avec lui,
12: je crois que c'est Marc Dorcel, non? Je le connais bien, celui-là.
1: Non.
15: Marc Dorcel, ouais.
12: Si.
15: Et Cadino aussi.
1: Bon, sixième question. Sixième question avant la pause musicale.
4: Encore?
1: Bah oui, encore.
4: Oh bah non.
15: Il faudrait faire pipi.
1: Alors, pensez-vous que toutes les actrices présentes au Festival de Cannes couchent pour y aller? Alors là, cherchez pas.
11: Répondez, allez-y.
1: Attends, pour l'instant, t'éteins ton micro. Attendez, Rocky.
15: Oui.
1: Rocky, Brigitte, Prince et Yasmine,
4: ouais.
1: Ne me demandez pas d'où sort cette question, parce que vous savez
15: très
1: bien...
15: de ton anus.
1: Non, c'est une question fil d'art.
13: bonne question.
1: Moi, je vais vous dire une chose.
3: Voilà. Ça a bossé grave. Hein.
1: Une question comme ça. Pensez-vous que les actrices présentes au Festival de Cannes couchent pour y aller? Je crois qu'il faut complètement être starbé pour poser des questions comme ça. Alors, moi, cette question-là...
0: Alors, on la pose pas, allez, puis...
1: Hop!
0: Et voilà, on passe à la suivante et on se dépêche.
3: Allez, on se dépêche.
1: Alors, voilà, celle-là sera mieux. Alors, attendez-vous devant les hôtels, votre acteur du festival, si oui, sinon, pourquoi? Alors, Yasmine.
0: Mille fois mieux.
1: Yasmine!
13: Ouais.
10: Ah, c'est de la question.
13: Non, parce que, ouais, c'est une bonne question.
1: Donc vas-y, alors précise.
10: Tu parles de cochon, parce que
1: Prince
13: mieux, ouais, sinon, ouais.
10: Ouais, non, mais l'histoire des nanas cochon, c'était mieux quand même.
1: Prince
12: Sinclair, le Zalawa et tout ça, là.
1: Prince et Rocky, vous la fermez, s'il vous plaît, merci.
13: Ouais. Donc, j'attends devant les hôtels que la star descend.
1: Ouais.
13: Et je voulais dire aussi que, ouais, j'ai vu plein de stars quand j'ai attendu devant l'hôtel... je sais plus comment il s'appelle, de toute façon on n'a pas le droit de le dire.
1: Ouais.
13: Rodriguez. Et faut que je précise que.
1: Bravo Fildar. Bravo Fildar pour balancer les noms d'hôtels à l'antenne. C'est bien. Il a dit le Rodriguez. Bravo Gérard. Bravo, balancer les noms à l'antenne. Bravo. Tu t'en prends à ton abruti, c'est lui qui a commencé le premier. Ok. Bravo.
13: Ouais, donc je réponds.
1: Ouais.
13: Donc j'ai attendu peut-être 5 heures et tu sais ce que j'ai vu?
1: Qui?
13: Les CRS.
1: Eh ben oui, ben ça faut bien se dire une chose. Attends, je vais répondre après toi. Prince.
10: Ouais, ben écoute, effectivement, moi j'attends les cochonnes parce que moi j'aime les actrices de films X. Donc,
1: Prince, je te demande vos acteurs, je te demande pas.
10: Je vais avoir mes acteurs préférés parce qu'il y a les Gottes d'or, donc j'en profite. Et je les attends toujours devant l'hôtel pour savoir s'ils peuvent me dédicacer un t-shirt, un truc comme ça, tu vois.
1: Pourquoi pas te dédicacer une claque dans ta gueule aussi?
10: Pourquoi pas?
12: C'est toi qui as cassé l'or Sinclair l'an 2?
10: Ouais.
1: Rocky et Prince, au revoir. Tu peux leur dire au revoir. Au revoir.
3: Gérard.
1: Oui.
13: Mais attention, Gérard. Attends, vas-y, finis
3: la question.
1: Non, mais c'est bon, on va. On va demander à Brigitte qui a répondu après. Alors, mais
3: déjà sur IRC, il y a le Baron, il voulait savoir que parce que le premier prix c'est la Palme d'Or, mais est-ce que les autres prix ce serait le Tuba d'Or ou le Masque d'Or?
1: Non, après c'est après la Palme d'Or, je crois que c'est, je sais même plus comment que ça s'appelle, les autres prix derrière. Je crois que je peux pas y répondre, mais les tubas tout ça niette. Hein.
3: Et sinon Yasnouz, il voulait savoir si on te propose de participer à un film, est-ce que tu accepterais?
1: Ça dépend dans quelles conditions que c'est.
0: Et
1: c'est
0: dans tout. Quel film tu dirais oui?
1: Non, mais ça dépend des conditions.
0: Mais c'est quoi les conditions?
1: Ça dépend des conditions, c'est tout.
3: C'est quoi les conditions pour toi?
1: Question,
3: c'est des positions, tout ça?
1: Non, question contrat et vis-à-vis de la monnaie qu'il y aura en échange. Une autre question, non?
3: Ah non, il te propose de jouer dans Viens me bourrer le fion.
1: Non, là, c'est même pas la peine que j'y réponde.
3: Où il y a Figeau qui te propose le rôle d'un orphelin.
1: Tu le vires tout de suite.
3: Ok, je le vire.
1: Tu lui dis au revoir et c'est terminé. Brigitte.
16: Oui, Gérard.
1: Manu, mais quoi? Mais arrête, t'es fou. Mais t'es ouf, hein?
12: Ouais.
1: Je vais te faire voir si tu vas te marrer sur ce que Pigeot est dit, espèce de petit con.
3: Ah, mais je rigolais pas pour ça.
1: Non, à peine.
3: Mais t'es malade, hein. Allez, vas-y, reprends.
1: Brigitte.
13: Oui, Gérard. Moi, je rentre carrément dans les hôtels pour aller voir mes stars.
1: Non, mais attends, déjà, est-ce que t'attends déjà pour y aller ou pas?
13: Ah non, moi, je rentre carrément dedans. Hein.
1: Non, mais moi, je peux te dire une chose que...
0: Il y a des CRS.
1: Là, déjà pour commencer, les stars, quand elles rentrent pour se coucher, faites-moi confiance. Et ça, je l'ai vécu. Non, ils sont accompagnés, donc...
10: Avec des putes, ouais, c'est vrai. Ouais,
1: mais qui c'est qu'il y a, là? Qui c'est qu'il y a?
10: C'est Robert, je suis un nouveau, là.
1: Attends,
0: Gérard.
1: C'est qui, là, cet auditeur?
10: C'est Robert l'amoureuse.
1: C'est bizarre parce que
0: je l'ai pas annoncé, j'ai pas eu le temps, excuse-moi. Excuse-moi, Gérard.
10: Il allait le faire.
0: Ouais, juste au moment où je l'ai mis en air, il a parlé, j'ai pas eu le temps.
1: Fréquence, s'il te plaît.
0: Robert, l'amoureuse.
10: 93.7 à Poitiers.
0: Voilà.
1: 93.7, ok. Ouais.
11: Et j'en ai un autre qui arrive là, je te préviens, mais je ne l'ai pas encore, donc je te le dis.
1: Alors, ouais. Il me reste Brigitte.
11: Donc, il va arriver dans 2-3 minutes. Hein.
1: Donc, alors...
11: sur 2-3. Dans...
4: Tout ça va.
11: Donc, chez lui, c'est des Robert. Que ça sonne. Ouais.
1: Robert.
11: Je rappelle tout de
4: oui,
11: suite.
1: Donc, pourquoi sinon,
11: si c'est occupé...
1: Bah... Oh
11: Je dis ce qui se passe.
1: Mais j'en ai rien à foutre, moi, de ce que tu me dis, ce qui se passe au standard. Je m'en bats les couilles.
3: Non, mais sur IRC, ça les intéresse. Comment on fait
1: 101.3 qui me reste et 101.9, Yasmine.
3: Il est
1: sourd,
3: en plus.
1: Donc, Robert.
4: Ouais, bah écoute, moi, je voulais te dire que moi, j'ai des plans pour rentrer dans les hôtels parce que je connais du monde un peu, quand même.
1: Je connais
4: deux, trois grooms, donc ouais. ça me permet d'approcher un peu plus, tu sais comment ça se passe, on glisse un petit billet et puis les portes
1: s'ouvrent. Ouais, de toute manière, c'est vrai
0: tu peux peut-être glisser autre chose qu'un billet aussi.
4: Ah, mais des fois, on glisse beaucoup plus qu'un billet, moi j'ai une énorme liasse s'il y a des gens intéressés. Hein.
17: Mm-hmm. J'ai un gros portefeuille.
4: Ça tombe bien.
1: Moi, je peux vous dire une chose que j'y ai...
4: Une petite carte de crédit, on fait.
1: Oh, Robert, s'il te plaît.
4: Oui.
1: Donc, ouais,
17: il est découvert, alors.
1: Oh Je réponds, merci.
4: Oui.
1: Donc, j'ai eu l'occasion d'aller à Cannes en 97, comme je l'ai dit tout à l'heure. Et faites-moi confiance que pour s'approcher, pour voir des acteurs de cinéma et tout ça, je peux vous dire à 100%, c'est impossible.
4: Faut connaître du monde, faut connaître du
1: monde. Non, mais même, t'as pas besoin de connaître. De toute manière, c'est impossible parce que déjà, ils sont déjà dans des voitures avec des gardes du corps. Mm-hmm. Dès qu'ils sortent, ils ont les gardes du corps qui les accompagnent jusqu'à l'entrée. Je vais te dire une chose, que c'est même pas possible de leur demander un autographe.
0: Suffit d'être garde du corps alors pour les approcher.
1: Ouais, mais évident.
0: Bah si.
4: Si tu connais quelqu'un dans l'hôtel, tu peux rentrer dans l'hôtel.
1: Non, ouais, mais d'accord, là. Mais faut se dire une chose, que le mec, il rentre quand même avec ses gardes du corps, parce que moi, j'ai vu un reportage ce soir. Non, mais attends, mais même, attends, faut quand même pas être con.
4: Tu lui amènes le petit-déj.
1: Non, mais là, faut quand même pas être con, parce que faut se dire une chose, que même avec les gardes du corps, tu y arriveras pas comme ça, hein.
0: C'est pas parce qu'il a des gardes du corps que tu peux pas le voir.
1: IRC en priorité.
11: Mais il y a un auditeur. La priorité, c'est les auditeurs. C'est on s'en a branlé l'IRC.
0: Allez.
11: IRC, on s'en branle.
1: Je m'en branle si je veux, d'accord. Okay. Alors, tu
0: j'éjacule dessus même. J'éjacule sur l'IRC. Bon appétit.
11: Bon, alors c'est Emilien Mauresmo, 24 ans de Paris. Bonsoir, Emilien.
18: Bonsoir, Emilien. Bonsoir à tous.
1: Pildar, c'est la dernière fois que tu t'amuses à me parler sur ce ton-là. Sinon, tu fais comme Apolline, tu vas rejoindre ta cochonne. Ok.
18: Je suis une femme, j'ai une chatte.
1: D'accord. Alors, maintenant, Rigaud va répondre. Et si c'est moi qui demande à Rigaud de me demander, de poser les questions sur RC, c'est lui qui commande, d'accord.
0: Vas-y,
1: maintenant, tu fermes ta gueule. Clair, net et précis. Alors Rigaud,
3: donc,
1: si tu peux récupérer la question, vu que t'as été coupé.
3: Mais ouais, je peux, y a pas de problème. C'est Schkumund sur l'IRC, il demande si tu sais quand aura lieu le festival des connes, parce qu'il est sûr que la Palme d'Or, tu la connais très bien.
1: Non, je pense pas qu'il y aura pas de festival là-dessus, donc je vois pas le rapport avec le festival de Cannes. D'autres questions?
3: Ah bah ouais, je peux t'en trouver des millions. Hein.
1: Allez
3: non.
1: Non. Ok. Emilien, donc, pour toi.
18: Oui, est-ce que tu peux me répéter la question, s'il te plaît?
1: Punaise, mais Fildar,
17: est-ce que tu comptes pour les hôtels pour voir des stars?
1: Voilà.
18: Oui, en fait, là, je suis à Cannes, ça tombe très bien ta question.
1: T'es à Cannes, tu te fous de ma gueule, t'appelles de Paris, t'es à Cannes.
11: Non, il appelle pas de Paris, il est de Paris.
1: Non, mais attends. Alors,
11: il est de Paris,
1: cas...
11: j'ai...
1: Non, alors dans ce cas-là,
11: il me l'avait pas dit.
1: Non. Dans ce cas-là, tu me donnes la fréquence de Cannes.
11: C'est 95 FM.
1: Alors, tu me donnes pas la fréquence de Paris. Ok.
18: 95 FM. Manu.
0: Oui, je sais.
1: Non, c'est pas Manu, c'est Pildar.
4: Filou.
1: Alors, Emilien.
18: Ouais, donc là, je suis à un hôtel, donc je préciserai pas le nom.
1: Mmh.
18: Et j'ai attendu toute la soirée Laetitia Casta.
1: Ouais.
18: Tu dois connaître la bonasse, là.
1: Non, mais est-ce qu'elle y est cette année? Ça m'étonnerait.
18: Ouais, elle y est, parce que...
1: Ouais, si.
4: Elle est pas aux Bolognaises, hein.
1: Robert. Robert.
4: Ah non, mais c'est pour lui, c'est pour
1: Robert.
4: Oui.
1: Tu te tais, s'il te plaît.
18: Ok. J'essaie de faire un débat sérieux, là.
1: Ok. Donc, Emilien, donc toi, tu voulais rencontrer Virginie...
18: Virginie Lemoine.
1: Non, Laetitia Casta.
18: Non, Virginie Lemoine.
1: Non, tu viens de nous dire...
18: Laetitia Casta, ouais.
1: Bon, et donc, c'est vrai qu'elle y est.
18: Ouais, elle y est pour le remake kurde de Astérix et Obélix. Et en fait, je l'attends et puis elle vient pas, quoi.
1: Ah ouais, je vois. Non, mais je crois qu'il n'est pas en compétition cette année, ce film maintenant au festival.
18: Il est
1: en compétition.
18: Ouais, il est en ouverture.
1: Non.
18: Si.
1: Non, en ouverture, c'était pas ce film-là, parce que je... Non, attendez. Oh. Je peux vous dire, c'était pas ce film-là qui était en ouverture, c'était un film avec Catherine Deneuve.
18: Ouais, elle joue dedans aussi.
1: Non,
18: c'est pas Laura Mix.
1: Non, Catherine Deneuve, elle a jamais joué dedans. Alors, Emilien, ou tu t'arrêtes de dire des conneries, ou sinon tu vas gerber.
19: Arrête de raconter tes salades grillées.
1: D'accord. Alors, le disque suivant, c'est...
0: Pas tout de suite, encore une question, moi.
1: Non,
11: toi, tu réponds jamais aux questions, et toi, tu réponds pas à la question.
0: Ouais, c'est vrai, réponds-toi un peu.
1: De manière, j'ai déjà répondu, moi, plusieurs fois à cette question-là. J'ai dit que j'y avais été, qu'on s'était fait rejeter, c'est tout.
11: Donc, t'avais fait le pied grue pour voir des stars ou pas?
1: Mais attends, le pied de grue, toi, tu fais bien le con, là, avec ton truc, là. Espèce de petit con, là. Voir.
11: Le pied de grue, alors, tu l'as fait ou pas?
1: Et ta sœur, elle a fait la chèvre.
11: L'Indochine, non.
1: Elle a fait la chèvre. Elle a fait la chèvre pour faire du fromage. Non. D'accord. Alors maintenant, tu t'écrases.
11: Gérard, j'ai une petite blague.
1: Non, allez, va te
11: faire. Non, mais deux secondes, tu sais.
1: Va te faire pouce.
11: Écoute, allez. Tu sais la différence entre 2 minutes de sexe et 2 minutes de ping-pong?
1: Tu sais.
11: Mais tais-toi, réponds.
1: Ta gueule.
11: Mais réponds.
1: Ta gueule, c'est pas toi qui me commande, d'accord?
11: Est-ce que tu connais
1: ta gueule?
11: Est-ce que tu sais la différence entre 2 minutes de sexe et 2 minutes de ping-pong? Oui ou non?
1: Ta gueule.
11: Bon bah t'as 2 minutes là.
1: Où aimeriez-vous voir un festival? Alors 64% des gens ne veulent pas un près de chez eux. On veut près... Hein? Quoi? 64% des gens en veulent un près de chez eux.
11: Ouais.
1: Qu'est-ce que c'est que ça? Bon enfin bref. 34% des gens en veulent dans une usine... Où on attire les mouches, ouais. C'est bien.
0: Ouais.
1: 10% des gens aimeraient que ça se fasse, que je fasse mon festival. Eh ben,
11: ce serait bien ça, le festival de Gérard.
0: Ouais, le festival de Gérard.
1: Je fais tous les jeudis mon festival.
0: Des kystes d'or et des broches en or.
1: 8e question, et on va se passer un disque parce que je vais prendre un peu d'air parce que ça commence à devenir.
11: C'est vrai que tu commences
1: relou.
11: À peu du slip.
0: Ouais, c'est clair.
1: Peut-on dire non à une star du Festival de Cannes qui n'est pas en smoking? On se retrouve après et on va s'écouter pour ça. Les fourbons avec Flip Flap dans mes fesses, c'est mieux que du beurre. Et on se retrouve tout de suite après, Père Robert.
20: Et bien sûr.
1: Rebonsoir, Brigitte.
21: Bonsoir.
1: Rebonsoir à toi. Yasmine.
21: Yasmine Blitz.
1: Rebonsoir. Et Emilien pour finir.
18: Emilien Maurice. Oh, salut.
1: Voilà. Non, mais de manière, je donne les noms comme ça, je donne pas les...
11: C'est pas leur nom, c'est un prénom composé. Mais c'est comme Jean-Gilles ou Pierre-Alain.
1: Alors, donc, voilà. peut-on dire non à une star du Festival de Cannes qui n'est pas en smoking? Pour ça, on va demander à Emilien.
18: Peut-on dire non à une star en smoking?
1: Non, peut-on dire non à une star du Festival de Cannes qui n'est pas en smoking?
18: Ah, ouais.
1: Par exemple, regarde, je prends un principe. Par exemple, moi, j'y vais... En jean, basket et t-shirt, est-ce que je serais apprécié ou pas?
18: Non, c'est le tenue de smoking est obligatoire.
1: Voilà.
18: Ouais.
1: Donc,
18: voilà, j'ai répondu.
1: De manière, c'est ce que j'allais vous préciser.
18: Je suis en train de durer, comment je kiffe.
1: Non, mais de manière, c'est ce que j'attendais, parce que les gens du Festival de Cannes, de toute manière, automatiquement, sont obligés d'avoir un smoking.
20: D'ailleurs, toi qui connais un petit peu donc tout ça, en smoking, qu'est-ce que tu conseilles aux gens d'acheter? Plutôt smoking classique, que de pie, je sais pas quoi, un GG Armani, qu'est-ce qu'il faut acheter?
1: Pour aller où?
20: Bah pour aller au Festival de Cannes.
1: Ah non mais ça, attends, parce que déjà, faut se dire une chose, que c'est déjà prévu bien longtemps à l'avance. C'est déjà prévu bien facilement un an avant, c'est des couturiers qui préparent déjà
20: les collections
1: et qui les présentent, même les colliers que les nanas portent. Et cette année, je sais pas si vous avez remarqué, si vous avez vu l'ouverture.
20: Il y a
1: un problème. Il y a un truc qui me semble bizarre cette année. C'est comment que ça se fait que toutes les nanas sont avec des robes roses.
20: Comme par hasard.
6: Gwyneth Paltrow qui a lancé la mode aux États-Unis pour les Oscars.
1: C'est bizarre parce que cette année, l'année dernière, c'était des robes que les actrices avaient elles dans leur garde-robe et qu'ils ont fait voir quand ça a commencé. Et là, cette année, ce que j'arrive pas à comprendre, c'est comment que ça se fait qu'elles sont toutes habillées en rose.
6: C'est Gwyneth Paltrow qui a lancé la mode.
20: Elle copie toutes.
7: Non, mais c'est vrai que le smoking est exigé, même la robe de soirée est exigée. Tu verras jamais un blaireau monter en short et en tongs. Hein.
1: Mais ça, je suis d'accord avec toi. C'est Emilien qui vient de dire ça.
7: Ouais, tout à fait.
1: Hein. La mode, ouais, Robert.
20: C'est plutôt cravate ou nœud papillon?
1: Toi
20: qui connais un peu.
1: Non, je crois que maintenant tu peux très bien même smoking, ça veut dire le pantalon, la veste noire, petit débardeur noir, chemise blanche, cravate ou nœud papillon, ça dépend. Hein.
6: Ouais, et moi, je ne tape quand même.
20: Attends, parce que moi j'ai un pote et une jeune star qui va bientôt faire de la télé, tout ça, plein de trucs, et il adore les chemises à jabot. Est-ce que tu crois qu'avec une chemise à jabot, il pourrait rentrer?
1: C'est quoi ça?
20: C'est le truc avec les froufrous, là, avec la dentelle, tout ça.
1: Non, je pense pas.
22: Ça, c'est une horreur. Hein. Ces chemises-là, c'est une horreur.
1: Non, c'est vraiment... Ça m'étonne. Ça m'étonnerait. Brigitte, alors donc, pour toi?
6: Bah, moi, je suis d'accord avec ce que vous venez de dire, quoi. Mm-hmm. C'est smoking obligatoire et robe de soirée obligatoire. Il y a une couleur qui est prédestinée... qui est décidé avant le festival, et cette année, c'est tombé sur le rose. Donc c'est pour ça qu'elles sont toutes habillées en rose.
7: Qu'est-ce que tu penses que ça va être la tendance fashion de ce festival?
1: Là, je vais te dire une chose. Pour l'instant, je peux pas avoir les films, parce que j'ai pas Canal+.
20: Rien à voir. C'est dommage, tu rates le foot aussi, alors.
1: Ouais, non.
20: Ah ouais, tu rates le foot et les pornos, alors.
6: Film de boule, ouais.
1: Non, mais ça, j'en ai rien à foutre. Et Yasmine,
7: c'est
1: pourquoi
7: long doute, l'éclipse.
23: Ouais, bah moi, je suis d'accord avec tout le monde. Ouais, je suis d'accord avec tout le monde. Par contre, je voulais vous informer, parce que j'ai des petites infos.
1: Ouais.
23: Et l'année prochaine, aussi, la tendance du smoking sera rose pour les garçons.
1: Yasmine,
23: oui,
1: déjà faudrait déjà trouver un couturier qui s'amuse à sortir des smoking roses.
23: Cette année, ça paraît ringard, ça paraît nul.
1: Ah non, mais de toute manière,
23: l'année prochaine, Yasmine.
20: Regarde ton maillot de bain rouge et après tu feras des commentaires.
23: D'accord.
1: Yasmine, ouais. Déjà, faut bien se dire une chose, que cette année le rose a été choisi, on ne sait pas pourquoi, mais de toute manière le smoking restera noir, ne changera pas de couleur, ça faut pas croire au Père Noël.
20: C'est indémodable.
1: Parce que le Père Noël, c'est le 25 décembre. Alors, Yasmine, je crois que tu es en train de trop vouloir jouer la star d'Alerte à Malibu.
7: Ouais, c'est clair. Ouais. Ta question, elle pue la daube.
20: Avec tes grenichons.
1: Alors, 9e question. La rétrospection du Festival de Cannes est-elle en direct et différée? Alors, je précise bien, en direct, donc, l'ouverture est bien en direct, mais... par rapport à d'autres pays, sera différent. Donc, je vous pose la question et vous me dites si vous êtes d'accord avec ça ou pas. Ouais. Alors, on va demander à Yasmine, la fameuse alerte à Malibu, là.
23: Ouais, la retransmission se fait en direct.
1: Ouais.
23: Puisque c'est une retransmission.
1: Je parle de retransmission, mais pas rétransmission.
23: Excuse-moi, j'ai des fois l'accent anglais qui ressort.
1: Ouais, c'est ça. Tu me prendrais pas pour un petit con.
23: Pour une quoi?
1: Tu me prendrais pas pour un con?
23: Non.
1: Non, pas du tout, tu m'y laisses.
23: Non. Non, c'est ça. Je te prends pour un hyper intelligent, comme tu
1: dis. Ouais, c'est ça. Brigitte?
6: Je sais plus ce que c'est la question.
1: La retransmission.
23: Oui, d'accord. Ça se fait en direct en France.
1: Mm-hmm.
23: Et ça se fait en différé dans les autres pays, suivant le décalage horaire.
1: Oui.
23: Mais je pense pas qu'au Congo, plutôt le festival de Cannes, ils s'en tapent un peu. Donc,
2: c'est voilà. Si, un film congolais. Hein.
1: Non, attendez.
23: C'est
1: Manu.
2: C'est énorme.
1: Tiens, c'est bizarre. Quand je te dis Manu, comme par hasard, t'appuies sur un bouton pour couper le son. Hein ?
22: J'ai rien appuyé du tout, Gérard.
1: Ouais.
22: Bah non.
1: Donc alors, Brigitte ?
23: C'est ce que je te disais, Gérard. Ça dépend du décalage horaire.
1: Ouais, mais ça, faut bien se dire une chose dans... Attends, mais attendez, je vais répondre. On va laisser finir Robert et Emilien pour continuer cette question.
2: Ouais.
1: Robert.
2: Ouais, écoute, moi, je pensais que c'était comme l'Eurovision, c'est-à-dire partout en même temps, en léger différé, quoi, c'est tout.
1: Ah ben, non,
2: ça... Bah, je vois pas pourquoi, c'est depuis le RTF, ça marche comme ça, hein.
1: Ok. Ça bah va, ouais. Fildar. Fildar, t'es payé à quoi foutre, là?
22: Il file.
1: Oh!
22: Réveille-toi.
2: Il où? Il file.
1: Oh, t'es payé à quoi foutre, là? T'es payé à dormir?
22: Putain, je me suis endormi aujourd'hui. Hein.
1: Ouais, je crois que tu vas pouvoir aller dormir, Tu vas pouvoir aller dormir, là.
22: Non, ça m'intéresse, ton débat de mèche.
1: Ouais.
2: C'est de filmer le boulot, Pauline.
1: Non mais je crois que à mon avis Apolline et Pildar, je crois que ils iront bien ensemble.
2: Ils font des trucs.
1: Robert et Emilia, avant que vous répondiez, il y a une question IRC, oui.
3: Oui, donc déjà il y a Alan Clark qui dit que tu es à la radio ce que Vandamme est à la poésie française.
1: Non.
3: Moi je trouve que oui. Tout à fait même. Et sinon, il y a Perforas, il dit que lui, c'est des vidéos de FF8, de Fourmise, une démo de Maya, des trucs de Sup Infocom, et bref, ça dépote.
22: Joli FF8.
1: J'ai même pas compris ce qu'il a voulu dire, Pierre Fula, faudrait qu'il m'écrive ça. Donc, Robert, t'as répondu, toi, Emilien, pour finir.
2: Comme disait l'auditeur précédent.
1: Ouais, Robert.
2: Ouais, Robert.
23: Ouais.
2: C'est comme il disait, c'était en léger différé et puis en direct en France.
1: Bon, alors ce qu'il faut se dire, déjà, je sais plus qui c'est qui m'avait dit qu'il y avait un décalage horaire. C'est qui là par Brigitte. Donc c'est vrai, mais il faut bien se dire une chose, qu'en France c'est en direct, mais il faut se dire une chose aussi, qu'il y a plusieurs télévisions étrangères qui l'ont et qui le retransmettent peut-être une heure ou deux heures après par rapport à nous.
23: Donc c'est en différé.
1: Pour eux dans leur pays, oui, c'est en différé en fin de compte.
2: C'est du live, quand même.
1: Non mais c'est en différé, donc eux, par exemple, tu vois, nous, on voit les gens qui montent.
2: Ouais.
1: Bon, eux, ils les voient pas tout de suite, ils vont les voir que deux heures après.
2: Et après ils descendent.
1: Non. Ils vont voir tous ceux qui montent et puis va y avoir le commentateur. Le commentateur qui va être sur place, qui va dire ce qui s'est passé, mais dans la langue du pays où que ça va se reproduire.
2: Avec un décalage.
1: Voilà.
2: Les zitrones turcs, quoi. Ouais.
1: Non, par exemple, t'auras une chaîne anglaise, t'auras la BBC, et puis tout ça.
2: Ouais, mais regarde, Gégé, aux antipodes à l'autre bout du monde, tu sais que tout se passe à l'envers, donc est-ce que les gens, ils descendent les marches, par exemple ? Tu vois, comme l'évier qui se vide dans l'autre sens.
1: Ouais.
2: Si t'arrives à conceptualiser suffisamment loin pour capter tout ça. Tu crois que les gens ils descendent les marches, par exemple en Australie?
23: Ah l'embrouille.
2: Évite la science.
1: Ah non, ouais,
2: non mais quand même.
1: Non, je crois pas. Fildar.
2: Ça m'aurait étonné que tu comprennes.
1: Fildar, ton micro.
2: J'ai essayé quand même. Hein.
1: Mais si,
2: Gérard. Trois insulaires,
1: pas trop de
2: verbes complément.
1: Donc, il vous écoute pas, hein, Gérard.
2: Non, mais
1: ça y est, c'est bon, on va terminer là maintenant. Dernière question. Fildar.
5: Je creuse, putain.
1: Fildar, ton micro pour la 5e fois de la soirée.
5: Mais c'est toi qui viens de l'allumer là, putain.
1: Je viens de te l'éteindre, tu me le réteins s'il te plaît. Et tu fais ton boulot correctement, standard. Bon. Je sens que tout à l'heure, il y en a qui vont se prendre des barbes dans leur gueule.
3: Bon, Gérard.
1: Alors, dernière question. Combien coûte l'entrée du Festival de Cannes?
2: C'est pas répété, GG, il y a du bruit là.
1: Combien coûte l'entrée du Festival de Cannes?
2: Il y a différents tarifs, hein, c'est Robert. Il y a différents tarifs, hein, ça dépend. T'as le tarif star,
1: Non mais ça, les stars, de toute manière, ça, paye
20: gratuit,
1: pas.
20: C'est gratuit, ouais, c'est gratuit. Après, t'as le tarif demi-star. Là, c'est gratuit, sauf que t'as pas droit au petit four et t'as droit qu'à deux coupes de champ. Après, t'as le tarif journaliste.
1: Non mais ça, attends, Robert.
20: Ouais.
1: Faut bien se dire une chose, déjà, pour commencer, ouais, que les stars et les réalisateurs et les producteurs et même les journalistes, eux, peuvent rentrer gratuitement.
20: Ouais, non, pas les journalistes. Les journalistes...
1: les journalistes, ils restent dehors, c'est ouais, vrai. Excuse-moi.
20: Juste à la porte.
1: Donc, qui c'est qui reste? Donc, les producteurs, ouais, les...
18: Les paparazzi.
1: Non.
20: Non, il y a les maquilleuses aussi.
1: Non, à elle...
20: Les maquilleuses, les gens du décor, les lumières...
1: Ah non, mais ça, ça, de toute manière, eux, ils y sont déjà depuis le début de l'ouverture du festival de Cannes.
20: Les musiciens qui font les bandes originales aussi, qu'il faut pas oublier.
1: Ah ouais, mais ça, tout ça, c'est des gens qui restent...
20: Le gars de la maintenance du plateau aussi, quand même, qui a fait un travail merveilleux, que je tenais à remercier d'ailleurs, il est présent ce soir.
18: Roberto Benigni.
1: Merci. Brigitte, pardon.
8: Oui, Gérard. Angie, tu l'as bien baisé, Sandy.
1: Brigitte.
8: Tu l'as bien baisé hier soir.
23: C'est gratuit. Parce que les gens qui peuvent rentrer dans le Palais des Festivals, bien sûr, ils payent pas l'entrée. C'est pas un cinéma, c'est le Palais des Festivals.
1: Ouais, mais c'est pas
9: le Palais
1: évident.
9: Des Festivals.
23: Des Festivals, excuse-moi.
1: Festival. Attends, ouais, toi.
9: Mais non, des Festivals.
1: Toi, tu dors.
23: Non.
1: Mais pour l'instant, toi, tu dors et tu la fermes.
9: Bah, viens avec moi.
1: C'est un feignant.
9: Viens avec moi dormir.
1: T'es un feignant, t'es comme Apolline. Avec Apolline, vous serrez bien la main.
9: Viens, on va dormir ensemble.
1: C'est ça, t'as raison, on va te reculer, connard.
20: Ah, il y en a un qui en peut plus, il est jaloux, là.
1: Alors, Brigitte.
23: Donc, je te disais que les gens qui rentrent dans le palais des festivals...
1: Festival. Écoute pas ce que l'autre abruti dit, là, il est en train de se branler. Bon, il fait mieux d'éteindre son micro et de fermer sa gueule.
20: Ah, il se fait branler.
1: Parce que tout à l'heure, il va se prendre une claque dans sa gueule et ça va lui faire tout drôle. Alors, Brigitte.
23: Et donc,
1: pour finir.
23: C'est pas payant parce que le public a pas le droit de rentrer dans le palais des festivals.
1: Ça, de toute manière, en fin de compte, c'est vrai, là, ta réponse, elle est bien. PD toi-même, connard. Donc la réponse, elle est bien, parce que c'est vrai que c'est interdit au public, c'est uniquement réservé aux gens du cinéma, c'est-à-dire les producteurs, les réalisateurs et les coiffeuses, ça, ils sont déjà bien avant.
9: Les BEP sur
1: Yasmine.
23: Aussi, ouais, donc moi.
9: Pour le traiteur.
1: Attends, Yasmine. Il y a même aussi les connards de Pildar qui sont en train de se la glander douce, qui font mieux de se fermer sa gueule au standard.
9: Ouais. Tu m'excites quand tu cries.
1: Pauvre con.
23: Ouais, donc je pense comme Brigitte, hein, en fait, on paye pas. Mais ça va être un peu plus dur là, l'année prochaine, puisqu'il va falloir tout convertir en euros. Donc,
1: attention, parce que ça, l'euro, de toute manière, c'est pas encore. C'est pas pour maintenant, hein, c'est prévu.
23: Ouais, mais
1: pour,
23: on peut y penser quand on paye pas quelque chose et qu'il faut le convertir.
1: Ça, de toute manière, je demande pas combien que ça coûtera en euros, ni rien du tout. Hein.
20: Ouais, ça, c'est des questions trop bateau, ça.
1: Donc, Emilien, pour terminer.
18: Bah écoute, moi je connais pas trop les prix parce que j'ai un pass VIP. J'ai gagné un concours. Et là, si ça t'intéresse, je peux te parler de des films qui sont passés ce matin.
20: Ah ouais, c'est cool.
1: Bah vas-y, dis à peu près.
18: Film kurde, Jash Deville, de Gorgos Lucas.
20: Ouais.
18: C'est un huis clos, c'est comme l'emprise d'essence, mais sans sexe.
1: Là pour l'instant, Emilien.
18: Je te déconseille fortement.
1: Ouais, bah c'est ça. Pour l'instant, Emilien, il est
18: pas préparé.
1: Emilien, ça sert à rien de vouloir te la péter devant les auditeurs, parce qu'en fin de compte, t'as même pas répondu à la question. T'as dit que tu nous as sorti les films qui étaient en compétition, alors que ça m'étonnerait que ce que tu viens de nous sortir.
18: Écoute, c'est Jash Deville, ça.
1: C'est ça. C'est ça. Donc, conclusion du débat, alors, Robert.
20: Bah écoute, le Festival de Cannes.
1: Merci pour...
20: Ouais, je suis là. Tu m'entends ?
18: Un peu de respect quand même.
20: Ah, un peu de respect quand même pour le travail des autres.
23: Alors ?
20: Donc je disais, le Festival de Cannes, sujet chaud brûlant. Je sais pas si toi tu y descends cette année en canot pneumatique ou je sais pas quoi.
1: Cette année on n'a pas l'occasion d'aller à Cannes comme.
11: Si y a mon cousin qui descend en caravane, si tu veux, si il peut te déposer.
1: Ton cousin, je l'emmerde. Et toi aussi, connard.
11: Y a mon zincou qui descend. Si tu veux.
20: Bon, il vole des poules, ton cousin.
11: Descends en caravane.
20: C'est un voleur de poules.
12: Ah, il joue aux fléchettes avec son stylo sur fil.
11: Oh putain, c'est chaud.
20: C'est une grosse manouche, donc ils vont peut-être pouvoir s'entendre, non?
11: Un stylo à 20 kilos, là.
12: Putain, ça fait mal.
11: Il prend plein de jambes, une vraie fléchette.
12: C'est clair, je t'ai sauvé la vie, Phil, là.
11: Une vraie fléchette, le truc.
12: Ah bah oui, tu m'étonnes, il est en plomb.
1: Donc, Robert, pour.
14: Oui, allô, Gérard, c'est Thierry. Thierry de la Sécu, tu te souviens? Le beau blanc qui est à l'accueil.
1: Comme ça.
14: Bah dis-moi, je vais te dire un truc.
1: Robert, conclusion du débat.
14: C'est super positif. Hein. Moi, j'aime bien quand tu fais des débats sur la
1: poitrine. Hein,
14: j'aime aussi quand tu parles des animaux, hein, des
1: oeufs, des poules, tout ça.
12: Attends, il t'écoute pas,
1: Tu vas se faire enculer.
14: Que je me dégorge le poireau.
12: Robert.
1: Bon, Robert, conclusion. Robert, conclusion.
20: Ça y est, je suis revenu.
12: Il s'est bavé dessus.
1: Robert, conclusion du débat.
12: Dis un cochon.
20: Tu m'entends là?
1: Robert, conclusion du débat.
20: C'est bon.
1: Robert, conclusion du débat.
20: On va y arriver, t'inquiète. Donc je te disais, ouais, le festival de Cannes.
11: Bernard, c'est vrai que t'es passé sur Skyrock hier.
20: Allez, c'est reparti. Vas-y, balance, mets la sauce, vas-y.
11: Bah vas-y Robert, merde. Attends.
20: Bon alors, je te disais, le festival de Cannes bien. Les Cannes, t'as fait une fixation, mais il n'y a pas que les Cannes, il y a aussi les dindons. Moi, quand tu veux, je te bouffe ton dindon, hein, si tu vois ce que je veux dire.
1: Ouais, ben, Robert, au revoir
20: pour ta gueule. Allez, hop. Avec ta gueule de vilain petit canard. Quand
1: hop.
20: Même.
1: Au revoir, ta conclusion, elle est con. Brigitte.
15: Bah, moi, je trouvais que sa conclusion, elle était bien. Et sinon, je voulais revenir sur les questions de Childar. Plutôt que de gueuler après, t'as qu'à aller faire toi-même, connard.
1: Et on va te l'enculer, salope.
11: Arrête d'être vulgaire,
12: mais
11: Gérard.
12: C'est déplaisant,
1: Yasmine.
12: Vraiment.
15: Alors, Yasmine, vite. Je voulais dire un truc, c'est que t'as tellement de pellicules qu'on dirait le festival de Cannes.
20: Ouais, c'est pas mal.
15: Je vais dire.
12: Wow, joli.
20: À cette heure-là, c'est chaud. C'est quoi ton truc sur Internet?
1: Attends, Emilien. Attends. Vas-y, continue.
15: Ouais, t'as compris au moins?
1: Vas-y.
15: Non, mon gros connard. Sinon, c'était de la grosse merde et j'ai toujours pas compris c'était quoi le festival de Cannes.
1: Alors, je vais te dire une chose, tu ferais mieux d'aller regarder Alerte à Malibu avec David Hasselhoff, espèce de
12: pièce.
15: Avec qui?
1: Va rejoindre David Hasselhoff.
15: Ouais, c'est ça.
1: Hein, espèce de salope.
15: Lui, il a pas de
12: putain, mais t'as pas besoin de l'insulter, de la traiter de salope.
16: C'est vrai, hein.
1: En plus, deux poupiasses à l'antenne, c'est bien. Et Emilien, pour terminer, conclusion.
20: Ouais. J'ai été un petit peu vulgaire là avec toi, je trouve.
1: Ouais, mais ça m'aurait étonné. Attends, Emilien. Ouais. De manière,
11: c'est de la faute de Fildar, oui, il a pu ça 205, il ferait mieux de retrouver sa bomba, ça
12: voilà.
11: Voilà, c'est dans le débat,
12: c'est des connards.
11: C'est super,
12: allez, on y va.
1: Et de manière, toute manière, c'est aussi du boulot à Pauline, donc
11: ouais, la pute,
1: ouais.
11: Qu'est-ce qu'elle fout dans l'émission? Elle devrait, alors, si Emilien, on était mieux avant à Neuilly.
1: Attends,
11: hein.
1: Toi, tu fermes ta gueule.
11: C'est bon, la connaître,
20: ouais,
11: ta chanson.
20: Dommage que t'aies pas parlé des autres festivals, parce que, je sais pas, t'aurais pu nous parler du festival des alcooliques à Montigny-Bretonneux, par exemple.
11: Bah ouais.
20: Ça aurait été bien.
12: Mmh. S'il avait bossé un peu.
16: Fais pas comme si tu connaissais pas.
1: Je connais pas. Non, je connais pas ce coin-là.
11: Origo.
12: Quoi? Il en connaît d'autres, mais pas celui-là.
11: Tu commences à faire du boulot de merde, toi. Hein.
1: Non, mais toi, pour l'instant, tu m'éteins ton micro, ça fait la sixième fois que je te le dis. Alors,
11: c'est qui c'est Origo, ces trous de balle, en fait? C'est lui qui t'envoie des mots et tout, t'as même pas capté encore. C'est gueule d'amour et trous de balle, Origo.
1: Mais c'est ça, t'as raison.
12: C'est lui, fesse de bab.
1: Mais oui, c'est ça. C'est ça. T'as raison,
12: rien,
1: espèce de connard.
20: C'est toujours les mêmes.
1: Va chercher ta merde.
11: Ma 205. Oh putain, ouais.
1: Bon, alors Emilien.
20: Ouais, bah ça y est, j'ai fini.
12: De toute façon, c'est de la faute d'après.
1: Alors donc, moi, ouais, qu'est-ce que j'avoue.
11: On était bien à Neuilly.
12: Oh putain, qu'est-ce qu'on était bien.
16: C'est pas une conclusion en plus là.
1: Rigo, ouais.
11: T'en es combien sur Internet? On doit être 4.
16: Je sais pas, je peux plus avoir les chiffres.
12: Quel naze.
11: Oh merde,
12: on
11: t'as tout pété de 200.
16: Donc alors, il y a Servomix qui me passe une conclusion de Fesse le Babouin qui dit qu'avec ce débat sur Cannes, Gérard, tu nous as fait un vrai festival. Ce soir, on a fêté ta connerie dans la bonne humeur. Les questions stupides ont défilé en guise de feu d'artifice. On a eu le droit à une explosion de bêtises. Le bouquet final, ce serait que tu fermes ta grande gueule. Je pense que c'est une bonne conclusion.
1: Ouais, bah, après mieux de fermer d'éteindre son internet. Et
16: sinon, conclusion de RIP qui dit à Père Fouras que normalement il a pas le droit de faire rentrer des gens au festival de Cannes, mais si c'est Aurélie, c'est bon, y a pas de problème.
1: Ouais, mais ça,
0: les vilains bad boys.
16: Et il y a Destroy qui te demande en fait combien il y a de marches à Cannes.
1: Ah ouais. Aucune idée, parce que
0: parce que t'as pas bossé.
16: Parce que t'as
1: non,
16: pas bossé.
1: Déjà, pour commencer, je vais répondre à sa question. Je n'ai pas pu y aller parce que les CRS nous ont interdit l'accès.
0: Ah, mais t'aurais mais pu tu prends un dito, un quid. Un documentaire de la ville de Cannes et tu regardes combien il y a de marches. Hein. Si t'avais bossé un peu chez toi.
1: Ouais, toi, va baisser ta. Va baisser ton bébé.
0: Écoute, Rigo. Écoute, Rigo,
16: Gérard. Parce que si toi, on te disait va baiser qui tu sais, tu serais pas content.
1: Alors, moi, si vous me faites chier, moi, 2h30, je me casse et puis comme ça, vous verrez comment ça va faire.
16: Bon, il y a quand même cette chère conclusion de Turpentine.
1: Ouais, bah, si c'est pour me dire que mon débat n'a ni queue ni tête, moi, je l'emmerde.
16: Ok.
1: Voilà, comme ça, ça va plus vite. Alors, conclusion du débat, pour moi, personnellement, dommage que ça a été de la... Il y a eu de la merde, comme d'habitude, ça m'étonne pas, avec les gens au standard. Donc, j'espère que le deuxième...

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2: Bonsoir à tous, bonsoir Max, malgré que je sois un peu en retard, mais c'est pas grave, on va s'en arrêter là.
3: On va s'organiser, bon, oui.
2: Bonsoir Manu.
3: Bonsoir Gérard.
4: Bonsoir Pildar, et bonsoir.
5: Bonsoir toi, Gérard.
4: Bonsoir à toi Rigo, comment vas-tu depuis la semaine dernière?
6: Moi je vais impec.
4: C'est tout ce qu'on a là?
5: Ça arrive la suite mon grand.
4: Oh non, mais on va pas commencer le premier débat avec trois auditeurs.
5: Non, non, mais j'en ai un autre, mais le temps de noter son nom et je te le donne.
4: Ah bon
3: On commence avec eux déjà.
4: Bon, alors, donc, premier débat. Désolé avec ce qui m'est arrivé, donc j'ai pas pu trop les recopier. Donc, on va commencer sur le naturisme, c'était pas ça, donc c'est pas grave. Donc, alors, pour ça, on va accueillir mademoiselle... Watashat, c'est ça?
5: Watashat.
7: Mademoiselle Watashat, bonsoir.
4: Bonsoir à toi, donc Fun Radio Paris, donc 101.9.
7: Exact, bonsoir Gérard.
4: Oui.
5: Ah, c'est parce que j'ai mis quelqu'un en air en même temps et ça l'a coupé deux secondes, excuse-moi.
4: Ah ouais, mais là, c'est pas bon. Bronze... Quoi que... Bronzezette, 28 ans de Limoges, 104.7, bonsoir à toi.
8: Bonsoir GG, Bronzezette, bonsoir l'équipe.
5: Bonsoir.
4: Et
5: bonsoir.
4: Petit string de Bastia, on écoute Fun Radio 96 FM, bonsoir à toi.
8: Salut GG, tu vas bien?
4: Ouais ben...
5: Gérard.
4: Oui.
5: Oui, tu vas très bien. Et on accueille pour finir Kékét en feu. Bonsoir.
9: Bonsoir à tous. Bonsoir.
4: Bonsoir. Bonsoir.
5: Tu appelles d'où?
9: J'appelle de Bourges.
5: Et tu as quel âge?
9: J'ai à peu près 23 ans.
5: Ok.
4: Ok, ta fréquence Bourges?
9: 104.7.
4: 104.7, ok, je te remercie. Alors, donc, premier débat, c'est sur le naturisme, et normalement, c'était pas prévu comme ça, mais c'est pas grave. Alors, quelle est la différence entre le naturisme et le... Excusez-moi, quelle est la différence entre le nudiste et le naturisme? On va demander à... Bah, Kékét en feu, tiens.
9: Bah oui, bah c'est deux mots différents, en fait, mais c'est la même chose.
4: Ouais.
9: Voilà, c'est ça la différence.
5: Non, mais tu... Ça s'écrit pas pareil, oui.
4: Voilà. Bah, non, mais tu peux préciser, s'il te plaît?
9: C'est-à-dire que naturisme, ça s'écrit N-A-T-U-R jusqu'à...
4: Non, mais quelle est la différence entre le nudisme et le naturisme?
9: Bah, oui,
4: Non, mais je te demande pas comment que ça s'écrit, d'accord?
9: Ouais. Alors en fait, le naturisme, c'est plus en milieu sauvage, et le nudisme, c'est les plages, tout ça, je pense. Hein.
4: Mm-hmm.
9: Voilà, à peu près.
8: Ouais.
9: Mm-hmm. Bonsoir.
4: D'accord, petit string à toi.
8: Moi je dirais que franchement, le naturisme, c'est une question de goût, quoi, en fait.
4: Mm-hmm.
8: Tandis que le nudisme, t'es un petit peu obligé quand t'es sur une plage, quoi.
4: Mm-hmm.
8: Sur une plage de nudisme, t'es un petit peu obligé d'être à poil, quoi.
9: Ah, exact.
8: Tandis que le naturisme, bon, t'es dans la nature et tout, les orties, tout ça, donc...
9: Exact.
4: Mm-hmm.
8: Voilà, quoi.
4: D'accord. Bronzezette, là.
10: Ouais, bah écoute, une chose dont vous n'avez pas parlé, c'est quand même la différence d'orthographe aussi.
4: Ouais.
10: Faut quand même penser à ça, entre les deux.
4: Non, mais attends, je te parle pas d'orthographe, ouais, la différence, c'est tout.
10: Ouais, bah il y a aussi, il faut savoir qu'il y a quand même une proportion dans la taille des sexes qu'il faut garder à l'esprit quand même.
4: Mm-hmm.
10: Quand même, je veux dire, on n'exhibe pas son chibre comme ça. Je veux dire, il y a des règles, c'est naturiste.
4: Non, mais s'il vous plaît, derrière, ça commence pas, d'accord, mademoiselle Watashat?
8: Ok. Watashat, man.
4: Oh, on commence pas comme ça, d'accord?
10: Et donc faut savoir que naturisme, c'est tous les sexes de catégorie A, alors que nudisme, ça va jusqu'à la catégorie C, quoi.
9: Exact.
4: Ouais. Mm-hmm.
10: Tout à fait. C'est une question de poids, quoi, tout à fait.
4: Mademoiselle Watashat, là, comme elle a l'air d'arrêter, quand elle arrêtera de faire eh ben, maintenant, tu vas répondre.
7: Okay.
4: Et on va peut-être rigoler si
9: ouais,
4: on va se foutre un peu de toi aussi.
9: On va bien se marrer, là.
7: Ouais. Pas de problème.
4: Alors, vas-y.
7: Bah en fait, ça dépend pas seulement de la taille, ça dépend aussi de la grosseur.
4: Ouais, t'as raison. Mais oui, c'est ça. Ça dépend de la taille, de l'âge et de la grosseur. Non, mais attends, bah tu prends les gens pour des cons?
7: Non, pas du tout, c'est ce que les gens viennent de le dire.
4: Non, il n'y a aucun auditeur.
10: Non,
4: personne n'a parlé de la taille et de la grosseur, d'accord? Ni de l'âge.
7: Ben moi, je t'en parle.
4: Ben peut-être. Alors, t'as regardé le reportage?
7: Et toi?
4: Ah, je te le demande, moi.

0: Moi, je te le demande avant.
1: Non, mais moi, je te le demande, c'est moi qui fais mes débats, d'accord ?
0: Oui, je l'ai regardé.
1: Alors, qu'est-ce qu'ils ont dit dessus ?
0: Bah, je sais pas, dis-moi, c'est toi qui fais le débat.
1: Ah non, non, non, mais...
2: Vas-y.
1: Ouais,
2: vas-y.
1: D'accord. Alors, oui. Vas-y, non, mais comme tout à l'heure, tu t'amusais à faire... Tu voulais t'amuser à couper tous les auditeurs, alors vas-y, maintenant.
0: Ah non, mais je veux couper personne, moi.
1: Mais si,
0: non,
1: mais si. Mais alors, mais vas-y, vas-y. Hein, maintenant, vas-y. Mais alors, vas-y, vas-y.
3: Allez, vas-y, what the
2: chat. Vas-y, monte ta chat, vas-y.
1: Allez.
4: Fais la voir, allez.
1: Allez,
3: monte-nous ta chat.
1: Bon, allez, hop.
2: Allez, hop, la chatte dehors, là, hop, là. On reprend la vue de vos standards, là.
4: Ouais, je fais quoi ?
1: Au revoir pour elle, parce que j'aime pas comprendre les gens pour des cons. Allez, hop, terminé pour elle.
5: Gérard ?
1: Oui,
5: j'en profite pour faire un petit point IRC. On est quand même 7852.
1: Ouais. Ouais. Oh,
5: ce qui est pas mal.
4: Pas mal.
5: Et il y a Yankee qui te demande la différence entre le naturisme et la zoophilie, parce qu'il a pas très bien compris, je crois.
1: Non, déjà, c'est pas la différence entre le naturisme et la
5: zoophilie.
1: Et la zoophilie, c'est le naturisme et le naturisme.
5: Ah,
1: c'est pas pareil. Bah, oui. Faut pas confondre tentacule et encule, voilà. Ta sœur.
3: Pour résumer,
1: pour celui qui est sur l'IRC.
5: Et la zoophilie, c'est quoi alors?
1: La zoophilie, je peux pas te dire si Manu, tu peux peut-être m'aider un petit peu.
4: Ah non, je sais pas du tout.
1: Non, pas
4: moi,
1: du tout. Non, bon, moi, c'est pas grave.
4: Je peux bien t'aider, moi, je vais bien t'aider.
1: Ouais, alors vas-y.
2: Toi qui es un gros pervers, explique-nous là.
1: Ouais, vas-y, le gros pervers.
2: Vas-y.
1: Non, mais c'est pas la peine de regarder dans le truc au chef là.
4: C'est quoi la question? C'est quoi? Qu'est-ce que tu veux que je t'aide?
3: Il répète pas.
1: Quelle est la différence entre le nudiste et le naturisme?
2: La zoophilie.
4: Ouais, je veux bien t'aider.
2: Ça.
1: Ouais, non, mais attends, mais qu'est-ce qu'il va nous chercher, lui? Bon, allez, cherchez pas. Non, allez. Eh, hey, Pildar, c'est pas la peine. De toute manière, je crois qu'on va pas trop aller là-dedans. Bon, le nudisme est seulement le fait de
5: C'est quoi,
1: non,
5: c'était les 7 jours.
4: Ouais, parce que je vois des femmes à poil, là.
5: Non, je sais pas.
1: Mais non,
4: dessus, c'est partout, ou... C'est quoi?
1: Bon, qui c'est qui commande ici?
4: Bah, c'est moi.
3: C'est toi
1: non, c'est pas toi, pour l'instant, c'est moi.
5: Ouais, ça a l'air
4: c'est Gérard qui commande.
1: Ah, oui, d'accord.
5: Gérard. C'est les débats de Gérard.
1: Bon, ce qu'il y a, c'est... Manu, tu...
4: Parle dans ton téléphone, Gérard.
1: Non, je parle pas dans mon téléphone, je parle dans mon micro, d'accord. Et Manu, tu commences pas à jouer comme ça, ok.
4: J'ai rien fait, alors vas-y, Lee.
1: Bon, alors, la différence entre le nudisme et le naturisme, c'est simple, c'est deux corps qui se déshabillent en matière de vivre en harmonie avec le nature caractéristique et pratique en commun. Donc,
4: Ça veut dire quoi?
1: Bon,
4: j'ai rien compris, la définition.
1: Non, mais de toute manière, on va pas s'éterniser trop là-dessus, parce que déjà, j'ai même pas... Vous me donnez les listes des auditeurs. Fildar, il me manque une personne pour compléter le débat, donc apparemment...
4: ça y est, tu l'as? On est quatre.
1: Non, il me manque une personne.
4: Bah non, on est
1: parce que j'ai même moi, je t'ai dit.
4: Ah oui, elle arrive.
1: Non, mais je t'ai dit au revoir à elle, donc tu me reprends quelqu'un d'autre à la place et tu me donnes le sondage s'il te plaît sur le débat. Donc je peux vous dire en gros, il y a environ 5 millions de Français qui affirment avoir fait du naturisme. Hein. Donc qui ont pratiqué le naturisme, plus de 11 millions d'entre eux seraient prêts à tenter l'expérience.
4: Ah bon?
1: Mais faut dire une chose que on va peut-être en venir.
4: Attends, Gérard, tu serais prêt toi sur les 11 millions de Français, je crois que c'est ça que t'as dit, à tenter l'expérience toi?
1: Qu'est-ce qu'ils mettent? 11 millions d'entre eux seraient prêts à tenter l'expérience et l'occasion de se présenter à la France actuelle. Chaque année, plus de 1,5 million de personnes de naturisme, dont 52% d'étrangers. Et elle est aussi le pays du monde le mieux à équiper pour... elle est aussi le pays du monde le mieux... Équipé pour le satisfaire. Voilà.
4: Ouais, c'est pas la question que je te posais, moi, Gérard. C'était toi, est-ce que tu serais prêt à te balader à poil sur une plage?
1: Non, personnellement, non, parce que.
4: Et est-ce que la plage serait prête à accepter que tu te balades à poil sur elle?
1: Mais toi, je te demande si toi, tu serais capable de le faire.
4: Ah, bah, y a pas de problème, moi, je me fous à poil ici, tiens.
1: Ouais, bah.
4: Je fais le débat naturiste à poil.
1: Bon,
4: je fais le débat naturiste à poil.
5: Gérard, pendant que Manu se dit ça.
1: Ça va, Manu, tu remets tes saloperies,
4: okay,
1: d'accord?
4: Ok.
1: Éteins un peu tes conneries, okay, s'il te plaît. Okay. Manu, s'il te plaît.
6: Ok. Arrête. Tu me rhabilles.
1: Oh okay. Non, non, mais je commence pas comme ça, d'accord.
7: Non, ça pue des pierres, ouais.
1: Alors, t'arrêtes tes conneries, s'il te plaît.
7: Okay.
5: Donc oui Gérard, sur IRC il y a Snooze qui voulait savoir quel était le premier naturiste sur Terre. Est-ce que c'était l'homme de Cro-Magnon?
1: Non, parce que le pour dire une chose, que le naturisme a été créé en 1929, donc ça fait à peu près 50 ans que le naturisme existe.
5: Et avant il faisait comment?
1: Avant je ne sais pas. Mais ça a été créé en 1929.
8: Avant, on avait pas le droit d'être à poil, alors.
1: Mais merci, Fildar.
8: Je te demande.
1: Non, non, mais d'accord. Non, mais d'accord, tu me demandes une question, mais moi, je te dis merci.
8: De rien.
1: Merci pour m'avoir enregistré le reportage, parce que grâce à Max, on avait dit d'enregistrer le reportage pour que je puisse le voir mercredi. Et grâce à toi, je ne l'ai pas revu. Merci, Fildar.
9: Bravo, Phil.
8: De rien,
1: donc,
8: merci.
1: Bravo.
8: Merci
1: voilà,
8: à tous.
1: Donc,
8: merci à tous.
1: Alors,
8: Gérard, avant, ils n'avaient pas le droit de se mettre à poil?
1: Je ne sais pas. Bon, donc.
8: À la place de Mademoiselle Watochat, on a.
1: Je te préviens, c'est pas. J'espère que tu vas pas me refaire comme tu as l'habitude de faire, de virer la personne pour me la prendre sous un autre nom.
8: Non, on peut faire le débat ou pas?
1: Oui, alors
8: merci.
1: Vas-y.
8: Donc, on accueille Mademoiselle Pétoncule, ouais, qui habite à Draguignan.
1: Ouais, bah, tu marqueras ça comme il faut.
8: Tu marques sur ta feuille.
1: Ouais, vas-y.
8: T'as eu deux bras.
1: Comment ça s'écrit?
10: T'es au cul.
1: Alors, Pétoncule.
8: Mademoiselle Pétoncule. Comme
11: bonsoir,
8: ça se prononce. Bonsoir.
10: Bonsoir.
11: Bonsoir. Bonsoir.
10: Salut.
11: Bonsoir à tous.
10: Salut, ça va bien.
1: Ta fréquence, s'il te plaît.
11: C'est le 118.1.
1: 118.1. T'appelles d'où?
11: De Draguignan.
1: Draguignan, d'accord. Tu veux peut-être répondre à la première question?
11: Peux-tu me la répéter, s'il te plaît?
1: Oh non, Fildar, s'il te plaît.
8: Non, c'était... quelle est la différence entre le naturisme et le nudisme?
11: Alors, le naturisme, c'est plus un mode de vie. Là, par exemple, je suis nue chez moi, j'évolue nue chez moi.
10: Mmh, ça doit être beau, ça.
11: Le nudisme, c'est comme
1: sur la plage. Oh, s'il vous plaît, les autres auditeurs, vous laissez répondre les gens, s'il vous plaît. Merci. Donc, on t'écoute?
11: Ça y est.
1: Ouais, d'accord. Bon, on passe à la deuxième.
10: Ouais.
1: Qui pratique le naturisme?
10: Moi.
5: Pas moi.
11: Moi.
5: Chut. Pas moi.
1: Bon, s'il vous plaît, vous arrêtez.
10: Je me balade à poil.
11: C'est ça, je veux.
1: Bon. Fildar, je te préviens, la semaine dernière, tu as voulu jouer au con. On a mis les points sur les i, les barres sur les t. Donc cette semaine, tu vas pas recommencer. Soit que tu calmes le premier qui déconne, ou soit que c'est toi qui dérouille.
8: Ouais. Gérard, regarde-le, il est là-bas, là-bas.
1: Tu choisis, Fildar, s'il te plaît. Tu choisis quoi? De bosser correctement ou de foutre ta merde?
8: Dur choix. Bah, je sais pas, je demande une augmentation et je reviens la semaine prochaine.
1: Non, alors dans ces cas-là...
10: Bravo.
1: Bon... Ben, dans ces cas-là, Manu et Fildar, donc, comme vous êtes tous les deux cul et chemise, c'est pas la peine que je vous le demande. Donc, les auditeurs, si vous voulez plaît, vous la fermez quand je parle à mon équipe.
10: Okay. Ah bon,
1: d'accord.
10: On t'écoute, on t'en prie.
1: Alors, qui pratique le naturisme? On va demander à
10: Pétoncule.
11: Mademoiselle Pétoncule.
1: Ouais, ben, mademoiselle, j'en ai rien à foutre des mademoiselles,
10: elle
1: d'accord?
10: Elle chie tous les matins.
1: Oh! On se calme, merci.
11: Eh bien, tout le monde pratique le naturisme, Gérard.
1: Ouais, tu peux préciser?
11: Eh bien, les banquiers, les infirmières...
1: Ah ouais, les dentiers.
11: Enfants.
1: De quoi attends, j'ai mal entendu ta première version.
10: Les banquiers.
1: Ah, les banquiers, tu crois que les banquiers pratiquent le naturisme?
10: Bien sûr.
1: Ah ouais, ouais. Bah, vous pouvez me dire où et quand et comment?
11: Sur la plage.
1: Ah ouais?
10: À Trouville.
1: Ouais, à Trouville.
10: Bien sûr, 19 à 18h.
1: Ouais, c'est ça. Après?
11: Ben, je t'ai dit, les infirmières, les enfants, les vieillards,
10: les routiers.
1: Le débat sur les routiers, c'est pas... Merci, Manu,
8: Bah oui, mais c'est toi qui hurle comme un putain.
1: Non, c'est pas moi, c'est toi.
8: Ouais, t'as raison.
10: On a reconnu ta voix.
1: Toi, si t'es pas content, tu dégages, d'accord? Kékette en feu, au revoir. Allez, hop. Terminé pour toi, au revoir. Hop.
8: Ça y est, je l'ai viré.
11: C'était lui.
1: Au revoir. C'est pas la peine. Fildar. Un conseil que je te donne,
8: je les remets pas sous le même nom.
1: Ouais, non, merci. Mais tu me prends d'autres personnes au standard.
8: Oui,
1: parce
8: c'est d'autres personnes.
1: Ça commence à bien faire toutes les semaines.
8: On peut avancer dans le débat, mon grand?
1: Je fais ce que je veux, d'accord. Donc, on va quand même essayer de demander à Bonzette maintenant de nous dire à peu près ce qu'elle pense.
10: Ben non, déjà c'est il parce que c'est un garçon.
1: Ouais, ben ce que tu penses.
10: Et c'est Bronzette. Donc moi je pense que tout le monde fait du naturisme. Mmh. À partir du moment où il y a un quelconque concept de douche, mmh, je pense qu'il y a dénudation.
9: Ah mais Gérard il connaît pas.
10: Ouais, non, je sais que c'est assez difficile.
1: Bon, celui qui parle derrière, vous arrêtez s'il vous plaît, merci.
10: Non, c'est vrai qu'il faut pas m'interrompre, mais c'est vrai qu'il a raison quelque part. C'est vrai que t'as du mal à conceptualiser tout ça, quoi. Donc, a priori, moi je dirais tout le monde, hein, tout le monde, à un moment ou un autre, on passe par le stade de naturiser, quoi.
5: C'est vrai.
10: Tu vois.
5: Si Gérard, justement, excuse-moi, à ce propos, il y a Davy One sur l'IRC, il dit que tu ferais mieux de devenir naturiste, Gérard, parce qu'à force de te doucher habillé, ça commence à puer.
1: Bon, alors lui, Davy One, tu commences à me casser les cacahuètes sur l'IRC, alors j'en ai rien à foutre de toi. Ok, en de bon entendeur, salut. Ta conclusion du Thébo. Oh, Pilda, tu mets à ton micro, s'il te plaît.
8: Mais je l'ai éteint, mon micro.
1: Non, mais tu parles moins fort, on entend tout.
8: Mais c'est de la faute du micro.
1: Non. C'est pas toujours de la faute à Rigo.
4: Bon, on peut reprendre le débat, s'il vous plaît.
1: Alors, Davy One, c'est pas la peine de continuer à poser tes questions, parce que je vais pas y répondre. Parce que la peine des conclusions, ça va être ton débat, ni que ni tête. Donc, ok, terminé pour toi. En de bon entendeur, salut pour Davy One. Petit string,
9: ouais, donc moi je te dirais aussi qu'en fait, de naturisme, tout le monde l'a un petit peu, quoi. Mm-hmm. Parce que quand tu rentres chez toi, fâchez pas toi, mais moi, quand je suis chez moi, je me balade à poil.
1: Ouais, mais ça dépend, parce que faudrait pas droit avoir l'abus sur...
9: Sur quoi?
10: Sur l'horreur, ouais.
11: La cour.
9: Bah si, attends, chez moi j'ai plein de...
1: Attends, petit string, 5 minutes. Ouais, 5 minutes, s'il te plaît, merci.
10: Qu'est-ce qui se passe?
5: Des bonnes nouvelles.
1: Gérard? Ouais, j'ai des bonnes nouvelles.
8: Ouais, c'est vrai.
1: D'après le chef, l'audimat monte. Donc, ouais, Pildar.
5: On y va.
8: Donc, à la place de Kékette en feu, on accueille Monsieur Cadeau. Bonsoir, Monsieur Cadeau.
1: Allô? Monsieur Cadeau, bonsoir.
12: Bonjour, les hommes.
11: Monsieur Cadeau.
12: Bonjour.
1: Monsieur Cadeau, vous appelez d'où, s'il vous plaît?
12: J'appelle de Pau.
1: La fréquence?
12: 105.9.
1: 105.9. 105.9, ok, merci. J'espère que vous avez entendu la question.
8: Oui.
12: Oui, tout à fait.
1: Ok. Donc,
12: le seul problème, c'est que je suis un petit peu sourd de l'oreille droite. Et vu que j'ai le combiné dans l'oreille droite, je n'ai pas pu trop l'entendre.
1: T'es pas sourd de, pour l'instant, de laisser finir l'auditeur qui parle, pour l'instant?
12: Pardonne-moi.
1: Bon, merci. Donc, petit string.
9: Ouais, voilà, donc ouais, moi je te disais que en fait, quand j'étais chez moi, je me baladais à poil, quoi.
1: Mm-hmm. Petit string. Ouais,
5: tu peux le laisser finir, Gérard.
1: Ouais, mais attends. Non, mais petit string, question que je voulais te poser.
9: Ouais, vas-y.
1: Justement, parce que là, comme on a été coupé, je t'avais demandé 5 minutes d'arrêter. Mais est-ce qu'il y a des personnes qui te voient ou pas?
9: Ah, bah ouais, bien sûr.
11: C'est le but, Gérard.
9: Ah ouais, je fais ça exprès.
1: Comment? Qui c'est qui parle, là?
11: Mademoiselle Pétoncule.
9: Ah, ça l'intéresse.
1: Ouais.
11: Non, mais c'est le but d'être vu.
9: Ah ouais, exactement.
1: Non, mais de manière...
10: Attends, c'est de l'expressionnisme, ça, c'est interdit.
1: Non, mais ça, il n'y a pas d'expressionniste ou pas. Voilà, mais...
10: Attends, c'est fini par la loi, quand même.
9: Tu viendras me mater, hein.
1: Comment, là? J'ai mal entendu, là. Qui c'est qui dit un mot, là?
9: Comme ça, tu viendras me mater. Il n'y a pas de problème.
1: Bon, monsieur Cadeau, donc, pour vous.
12: Non, monsieur Cadeau est là, monsieur Cadeau n'a rien dit.
1: Bah justement, je te pose la question.
12: Ah, pardonne-moi.
1: Ah non, mais il y a...
12: Je suis sur l'oreille droite, je suis désolé.
1: Pildar.
8: Oui, bah faut savoir.
5: Tu choisis
1: non,
5: pas
1: mais,
5: les sourds.
1: Non mais attends, c'est quoi là? Tu me dis, le mec, il est sort d'oreille droite.
8: Oui.
1: Et il comprend pas la question, ça veut dire quoi là? Je vais pas m'amuser à la répéter 50 fois.
8: Je dis lui de changer d'oreille.
5: Voilà, sinon parle sur l'enceinte de gauche.
1: Non, mais dans ces cas-là, s'il veut pas répondre au débat, il s'en va, c'est tout.
12: Non, c'est bon, j'ai changé d'oreille, je t'écoute attentivement.
1: Bon alors?
12: Oui. Oh là là, lui il a pris.
1: Oh non,
12: je viens de changer d'oreille.
1: Mais non, mais faut pas prendre les gens pour des cons. Alors, bonne nuit.
12: Je suis pas sûr.
1: Bonne nuit. Bonne nuit.
12: Gérard.
1: Bonne nuit.
8: C'est fait.
1: Voilà.
10: Dans ces cas-là, ils pourront écrire à l'examen.
1: Bon.
10: C'est tout.
1: Alors, on va faire un petit sondage. Ah. Avec, oui,
4: non, j'avais une ou
1: Manu,
4: deux,
1: oui.
4: Une ou deux questions Minitel.
1: Oui, c'est intéressant.
4: Oui, c'est intéressant. Ouais, j'aimerais bien qu'ils répondent d'ailleurs. On me demande si quand on tourne des films porno, c'est considéré comme du nudisme.
1: Ah.
4: Pardon.
1: Sur l'IRC, c'est pareil, je pense.
5: Non, je te dirai après.
1: Oui.
4: Donc voilà, il répond déjà à celle-là.
1: Donc, des questions, la question c'est...
4: C'est quand quand t'es acteur de films porno, est-ce que c'est considéré comme du nudisme?
1: Non.
4: C'est
1: non,
4: quoi, parce c'est quoi
1: que
4: alors? Parce que pourtant t'es à poil.
1: Oui, mais c'est... D'accord, c'est des scènes qui sont tournées X, donc ça veut dire des films porno. Donc X ne veut pas dire naturisme.
4: Ok.
1: D'accord. Justement, c'est pas parce que le truc de naturiste, hein, c'est des gens qui sont nus, que dans les scènes porno, c'est différent. Parce que dans les scènes porno, c'est pas du tout pareil. Parce que là, tu vois l'action qui est. Hein, d'accord. Tu m'as compris.
4: Ouais, j'ai compris. Okay. Et d'autre part, juste une petite avant, on me disait, est-ce qu'on peut faire du nudisme en slip?
1: Oui, c'est autorisé.
4: Bien sûr.
1: Bon, pourquoi? Parce que la personne a peur de faire voir ses parties personnelles. Donc automatiquement, ça peut être autorisé.
4: Ok, d'accord. Okay. Merci Gérard, bravo.
1: Voilà. Manu, s'il te plaît.
4: Oui.
1: Il y a moyen de.
4: Tu veux que je te cale ton pied de micro, c'est ça, j'arrive.
1: Non, mais.
4: Bouge pas, ma petite louloute.
1: Non, mais d'essayer de voir si.
5: Il va s'en occuper, Gérard, et pendant ce temps-là, je vais te poser une question de ton pote Christian sur l'IRC. Il voulait savoir si par hasard on a une testicule dans la nuque et qu'on l'exhibe sur la plage, est-ce qu'on est considéré comme naturiste?
1: Non, ça ni queue ni tête comme question, donc je ne répondais pas.
5: Mm-hmm.
1: Une autre question, non?
5: Très bien. Non, mais ouais, vas-y, Fildar, je t'en prie.
4: Fait chaud, vous trouvez pas?
5: Ah oh, si, c'est une horreur. Pouh. Mais c'était pas une question, ça.
1: On peut avoir un peu de ventilation, là.
4: T'as compris la technique, Alan? Là,
5: t'as une question, Alan? T'as une question?
4: On peut mettre un peu de clim?
1: Ouais, non, mais moi, si on travaille sans clim, c'est pas la peine.
5: Ça va jamais sécher, sinon.
1: Non, mais même, c'est pas ça, de la clim.
4: Gérard, bah, débat, s'il te plaît, le débat.
5: Le sondage, t'allais faire un sondage. Non, on verra après.
1: Non, Fildar, tu voulais intervenir?
5: Question.
8: Non, je voulais
1: question.
8: Dire...
1: À la place de Monsieur Cadeau.
8: Non, j'ai pas encore trouvé quelqu'un, ça va venir. Je cherche sur les 24 lignes. Sinon, au standard, ils sont tous contents.
4: Et tout se passe bien au niveau de l'AREA aussi, ils sont tous contents.
1: Non, enfin, mais moi, je suis
4: tout seul, donc je suis content.
1: Non mais moi je voudrais un peu plus de clim, un peu de clim. Donc alors le sondage avant qu'on pose la troisième question. Donc avez-vous déjà fait du naturisme? Donc 48% des gens répondent oui avec moi, donc je vois pas du tout le rapport. 27% répondent que oui mais pas bien car... Ouais, il avait des hémorroïdes, en principe, non. Puis 9% sont à l'NPE en attendant leur tour, ça.
4: C'est n'importe quoi encore, ça.
1: Non, mais ça faut pas mettre ça toujours sur le dos de Rigaud. Parce que Rigaud, il est là que le jeudi, c'est pas lui qui sort ça.
4: C'est vrai, il branle rien de façon.
1: Non, mais c'est pas Rigaud qui sort des sondages comme ça, c'est plutôt vous, les deux gugus. D'accord. Qu'est-ce qu'un centre de naturisme? On va demander à Bronzette, à moins qu'on ait une petite question IRC, un petit point vite fait sur l'IRC.
5: Alors un petit point, on est quand même 8777, ce qui est énorme. Et alors attends, j'arrive pas à lire tellement ça va vite, je vais en prendre une au hasard. Il y a Gollum qui te demande si le port du coton-tige à la crème empêche le naturisme.
1: Ça, je réponds pas là-dessus, donc c'est même pas la peine. Il y en a pas d'autres, il y a rien d'autre.
5: On parle de ta copine et de Willy Cat, sauver Willy Cat. Donc,
4: moi aussi, sur Minitel.
5: Rodave 666, non?
4: Ouais.
1: Non, mais ça, c'est pas... donc c'est bon, c'est même pas la peine.
13: Gentil, hein.
1: Donc, alors...
10: écoute, les centres de nudisme en fait, ou de naturisme, je pense que c'est
1: non mais qu'est-ce qu'un centre de naturisme?
10: Attention, je fais gaffe. Écoute, c'est quand même un endroit où les gens peuvent se réunir pour pratiquer cette pratique, c'est le cas de le dire, abject quand même. Donc je pense que c'est un endroit où ils peuvent quand même s'épanouir un maximum, et à la limite autant qu'ils fassent ça dans des endroits spécialisés, comme ça, nous, ça nous évite de les voir, tu vois, s'exhiber la couenne, parce que faut quand même reconnaître que quand t'as un quart entier de cartes vermeilles qui débarque, mm-hmm. ils enlèvent les
1: fringues. Non, stop, Phil Darcy, s'il
8: ouais,
1: te plaît.
8: Ouais.
1: Tu me calmes.
8: Ouais.
1: On parle pas de Phil Barney, ok. Même tu pas. Dis à Bronze Zet, au revoir. Hop, terminé.
8: Bronze Zet, au revoir, terminé.
5: Pourtant, il faisait du naturisme, Phil Barney.
1: Non, non.
5: Ça a été promis.
1: Petit String.
8: Avant d'accueillir Petit String, excuse-moi, ouais. Gérard, nous allons accueillir Bite de Ouf. Bonsoir.
13: Bonsoir à tous, bonsoir.
8: Tu appelles d'où, Bite de Ouf?
13: J'appelle de Bourges.
8: Bourges, ouais.
1: Fréquence
13: 107.2.
8: Super.
13: Tranquille.
4: Bon, excuse-moi, Gérard, excusez-moi tout le monde.
14: Allez, on y va.
13: Allez. Merci. Oh, top.
1: Manu, s'il te plaît, on...
4: Non, je voulais juste dire qu'il fallait se manier le cul pour avancer dans le débat.
13: Bah ouais.
1: Non, mais attends...
13: Je suis là pour ça.
1: Toi, t'es là pour ça, pour l'instant, c'est pas toi que je m'adresse, d'accord?
13: D'accord.
1: On s'adresse à Petit String.
13: Ah,
1: hein.
13: Ok. Ouais, bah donc, moi, tu vois, en fait, les centres naturisme, bah, j'y vais assez souvent.
1: Mmh.
13: Parce que, tu sais, comme je disais tout à l'heure, j'aime bien qu'on boit, quoi. Donc, c'est là-bas que je peux entièrement assouvir ma passion, quoi.
1: Mmh.
13: Parce que je suis super bien fait, je suis un super mec.
1: Ouais, oh, non, mais attends, hé. Oh, ah, commence pas à vouloir se boiter, gros bras.
13: Et quoi, bah attends.
8: Il se la pète.
1: Non, non, mais commence pas à tapeter parce que tout à l'heure tu as tapeté. Oh, tout à l'heure tu as tapeté, tu allais tapeter dans ton lit tranquillement.
13: Voilà.
1: Ok.
13: J'ai tapeté dans mon lit tout à l'heure.
1: Alors, eh ben dans ces cas-là, tu vas continuer de te la péter.
15: Au revoir.
1: Au revoir.
13: C'est bien.
1: Voilà.
5: Sinon, ce meilleur, c'est il y a Vaudou qui te conseille de jamais faire de naturisme car les oiseaux pourraient confondre ton sexe avec un asticot.
1: Bon, ben lui, il ferait mieux de savoir ce que ça veut dire le naturisme. Hein. Bite de ouf.
13: Bonsoir. Donc moi, je suis assez friand, en fait, des centres d'entraînement. Je suis pas comme l'autre auditeur, là, qui...
1: Ouais. Bah, tu pourrais prendre ton nom normal, s'il te plaît.
13: Bah, c'est Bite de Ouf.
1: Ouais, t'as raison.
13: J'adore les centres...
8: Ouais, ouais. Bite de Ouf, pardon.
1: Ouais, ouais. Non, mais tu peux prendre ton nom normal.
13: Bah, c'est... Je préfère pas le dire, parce que...
1: Ouais, fait, non, mais attends, tu crois que je t'ai pas reconnu?
13: J'ai de la famille qui écoute.
1: Tu crois que je t'ai pas reconnu, Tony?
13: Mais Tony,
1: c'est qui là? Mais arrêtez de me prendre pour un con là!
13: J'étais en train de répondre à la question.
1: Mais oui!
13: Là.
1: Mais me prends pas pour un con, alors prends ton nom normalement!
13: Bon, c'est Jean-Pierre. C'est Jean-Pierre, bon ok.
1: Bah ouais, c'est Jean-Pierre, t'as raison. Mais oui, c'est ça. Mais ouais, vas-y.
13: Bon, je peux répondre à la question ou pas?
1: Non, mais tu me donnes ton. T'arrêtes de te faire passer pour Bite de Ouf. Ton vrai nom?
13: Ouais, c'est Jean-Pierre.
1: Ouais, c'est ça, mon cul.
15: Michel Lopez.
1: Mais allez.
8: Allez Gérard.
4: Allez, on y va.
1: Ça, c'est encore du Pildard tout craché. Merci. C'est pas grave, Pildard. Ça fait déjà deux jeudis que tu me poires. Alors vas-y, réponds.
4: Bon, allez.
1: Allez, réponds.
13: Oui, bon, donc moi, j'adore les centres d'entraînement. Je suis très friand. Et puis, en fait, j'y suis allé cet été. J'étais en Alsace.
1: Bah oui.
13: Et il y avait.
1: Et c'est pour ça qu'on te croyait parti au Portugal.
13: Non, mais là, je crois.
4: Mais c'est pas lui, Gérard.
1: Mais si, je te dis que si.
13: C'est
1: Tony.
4: Mais non.
1: Arrêtez vos conneries. Mais j'en ai marre. J'en ai marre. Allez, dégagez. Allez, hop, dégagez.
13: Je m'appelle Jean-Pierre.
1: Non, tu dégages, Tony. Au revoir.
4: C'est pas Tony.
1: Je te dis, c'est Tony. Arrête de te foutre de ma gueule.
13: Je m'appelle Jean-Pierre.
1: Non, on va voir.
8: Je vais gérer.
1: Max, c'est terminé. Non, il gère rien du tout. Il n'y a plus d'auditeurs, donc mais on fait une pause. Non, là, c'est Tony, j'en ai marre.
16: C'est viré, il est viré.
1: Alors, Pildard. Non, hé. Oh, il y a 24 films, c'est ça, ne prend personne. Non, moi, je continue pas comme ça. C'est deux jeudis, Max. Max, on peut plus travailler comme ça. Hé, il fait quoi, là? Il va le faire changer de nom.
16: Non,
1: t'envoies Manu. Hop.
4: Quoi? Non, il n'y a pas de disque, c'est pas possible.
1: Si.
4: Ah non.
1: T'envoies un disque.
16: Non, c'est plus comme avant.
1: Mais non, mais on n'a plus d'auditeurs.
8: Mais si,
1: on
8: n'a plus là, rien. Mais si.
1: Non.
4: Il y en a deux, là.
8: Mais oui,
1: mais je peux pas travailler avec deux auditeurs. Non, c'est pas possible.
8: Mais tu m'annonces même pas. Tu me laisses même pas le temps de les annoncer. Ils arrivent.
1: Mais attends. T'es en train de me prendre quoi, Bite de Fesse, c'est Tony? Alors que Tony, le est soi-disant au Portugal, tu fous de ma gueule.
8: Il est au Portugal, oui, moi j'y peux rien.
1: Non.
8: Enfin bref.
1: Il n'y a pas d'enfant, bref, tu me refais une liste comme il faut. On était à 8777. Ouais, et on est combien maintenant sur l'IRC?
5: Ça baisse un peu depuis que tu cries, mais on est quand même pas mal. On est quand même au-dessus des 8000. Et pour calmer le débat, il y a Snooze qui te pose une question très intéressante, à savoir, est-ce qu'un bébé tout nu sur une plage, est-ce que si un bébé est tout nu sur une plage, est-ce que c'est un signe disant que ce bébé plus tard sera naturiste de profession?
4: Ça, c'est une bonne question.
1: Oui, parce que en fin de compte, si on regarde par rapport à ce que j'ai là, bon, ça, tu me diras, c'est pas grand chose, mais c'est vrai qu'on voit des enfants qui sont avec les parents qui pratiquent le naturisme. Mais c'est vrai que par la suite, petit à petit, ils vont apprendre à développer leur corps, ça c'est vrai.
5: Ah d'accord.
1: Donc,
5: naturiste de profession.
1: Ouais. Ça peut être une profession si on veut, oui et non.
4: Et ça rapporte combien cette profession justement?
1: Justement,
4: peut-être une info là-dessus.
1: Disons, en fin de compte, c'est pas combien que ça rapporte. En fin de compte, c'est que à l'heure actuelle, ça coûte. C'est un truc de licence. La licence, ça coûte 130 francs, si tu veux, par an, et constitue un laissez-passer permanent.
4: Mais ça rapporte rien,
1: l'accès,
4: alors.
1: L'accès à tous les centres. Mais si tu veux, il y a plus de... Je crois qu'il y a plus de d'un peu plus... je l'ai dit tout à l'heure...
4: Ouais, mais c'est bon, t'as pas besoin de leur dire. Non.
1: Hein? C'est bon. Donc, en fin de compte, si tu veux, c'est 130 francs par an pour...
4: Pour montrer sa bite.
1: Non, mais c'est un truc pour licencier. En fin de compte, je vois pas pourquoi.
4: Ah, c'est un job et donc tu payes 130 balles pour te faire licencier de ton travail.
1: Non, mais si tu veux, c'est un truc qui a rapport à... C'est un genre de camping. Donc, où c'est marqué le village de vacances qui est homologué par la fédération, pardon, et qui ne reçoit que des naturismes licenciés. La licence coûte 130 francs par an et constitue un laissez-passer permettant l'accès à tous les centres.
4: Okay.
1: C'est un lieu où l'on peut vivre du matin au soir. Cependant, il y a des heures à cause du froid, notamment des endroits où la nudité n'est pas de mise, tel que le restaurant à l'intérieur du camp. Non, mais c'est pour expliquer aux auditeurs.
4: Ah bah oui, bah oui.
8: Ça fait une page, on a le temps.
1: Donc à l'intérieur,
8: virgule.
1: Bon, c'est bon.
4: Ouais, c'est bon.
8: On a compris.
4: On y va.
1: Ouais, bien sûr, Fuldar, fous-toi bien de ma gueule. C'est bien de
4: allez, on a plein d'auditeurs, Gérard.
1: Ouais, donc, pour ça, on va continuer le débat. Donc, on va accueillir Jean-Éric, 21 ans de Limoges. Bonsoir.
14: Oui, bonsoir, Gérard. Jean-Éric, 21 ans. Bonsoir, l'équipe. Bonsoir.
1: Donc, Limoges, 106.4 FM,
14: fait,
1: Radio.
14: Tout à fait.
1: Paul Alain, 24 ans, Paris, 101.9.
17: Bonsoir, Gérard.
1: Mademoiselle, quoi?
8: Pétoncule, toujours.
18: Pétoncule.
1: Donc 118.1, c'est ça?
18: Oui, c'est cela, rebonsoir à nouveau.
1: Merci Fildar de me le préciser. Et Guy Gilbert, 22 ans, de Bordeaux, 104.5.
19: Ouais, c'est moi, salut Gigé.
1: Bonsoir à toi.
18: Gilbert.
19: Salut Gilbert.
1: Alors, quatrième question. Alors, que ressent-on la première fois que l'on fait du naturisme? On va demander à ta mademoiselle Pétanque.
18: Pétanque,
1: pardon.
18: Et bien en fait on est très gêné, c'est très gênant d'être se mettre tout nu pour la première fois devant des gens qui sont aussi tout nus quoi.
1: Non mais d'accord.
19: Ouais, attends, je vais te montrer.
1: Oui. qui c'est qui s'amuse à.
18: Ouais. Qui c'est qui veut me montrer là?
1: Qui c'est qui s'amuse à vouloir jouer les gros bras?
19: C'est le petit prétentieux là.
1: Ouais. S'il vous plaît.
19: Alors que moi je t'aurais explosé le cul comme d'hab direct.
1: Baron, s'il vous plaît. Je préviens d'une chose. Où les auditeurs donnent leur nom et vous répondez. Sinon c'est vous virez. Alors Jean-Éric, Paul Alain et Guy.
4: Crie pas.
1: Et Guy Gilbert, vous répondez quand on vous demande.
19: D'accord.
1: Donc dans ces cas-là, vous laissez parler la demoiselle tranquillement ou sinon je vous vire.
18: C'est terminé.
1: Donc vas-y.
18: Donc en fait, il n'y a pas vraiment de tabou sexuel après, il n'y a pas de tabou, quoi. Mais bon, c'est très difficile au début. Quand t'as tes règles, tu es obligé de te coller la serviette à l'envers, quoi.
1: Ouais, mais
18: ça colle au poil.
1: Non, mais c'est vrai. Je suis d'accord avec toi sur ce que tu... Bon, attends. Oui. Pétancule, t'as du monde chez toi?
18: Ah non, pas du tout.
1: T'as un portable ?
15: Ah non, non, j'ai pas de portable.
1: Je voudrais bien que celui qui a un portable...
19: Ouais.
1: Oh là, mais c'est quoi ce son-là ?
4: Non, c'est le standard, on va gérer.
1: Oh non, mais... Oh...
4: Non, mais ça vient pas de lui, mais ça vient de la machine.
1: Oh non, mais là... Alan, Alan.
4: Continue, Gérard, continue le débat.
1: Jean-Éric.
19: Ouais, bah écoute, moi, la première sensation que j'ai ressentie, c'était quand même le froid. Parce que d'habitude, quand j'ai le sexe à l'air, je le cache vite dans le sexe de ma copine. Et là, c'était quand même une des premières fois où je me retrouvais avec le sexe qui était complètement à l'air pour des heures, quoi.
15: Torse-boule.
19: Donc, de quoi ?
15: Torse-boule.
19: Torse-boule, voilà, tout à fait. Ouais. J'étais torse-boule et c'est vrai que bon, c'est pas une situation du
1: Non, quotidien. Ça s'appelle torse-nu, d'accord ?
15: Non, non, torse-boule. Non,
4: là, c'est
15: torse-boule.
4: Ça dépend, t'es nu d'où ?
5: Ah ouais, si t'es nu des boules, c'est torse-boule.
19: Là, c'est torse-boule.
1: Ouais. Ouais. Bon, ouais. Donc, ouais, Paul Alain.
17: Et moi, Gérard, je ne sais pas ce que tu en penses, mais je pense que la première sensation que l'on peut ressentir...
1: Non mais attends, et Paul Alain.
17: Oui.
15: C'est quoi ça
1: tu... Wow, tu prends ton accent de Paris, tu prends pas ton accent marseillais. Non,
4: non, c'est Maïté, technique. Ça.
17: Je suis en vacances, je suis mon cousin.
1: Non, non, mais dans ce cas-là, t'appelles pas de Paris parce que tu as l'accent marseillais.
17: Non, je n'ai pas l'accent marseillais, j'ai l'accent toulousain.
1: Eh ben alors, dans ce cas-là, tu appelles de Toulouse.
17: Eh ben écoute, je suis bien désolé, si je suis en vacances et que j'ai eu l'opportunité d'appeler pour les débats de Gérard, je n'ai pas pu faire autrement que d'appeler de Paris.
19: Et tu as bien fait.
17: Tout à fait, je te remercie.
19: Il n'y a pas de problème.
17: Bonne réflexion très pertinente.
1: Oh là là, mais que... Oh non, mais...
17: Veux-tu que je réponde à ta question ?
1: Oh là, mais... Oh là, je voudrais bien savoir d'où provient... Les doubles voix là, parce que ah, il me parle et il y a quelqu'un d'autre qui lui et qui répond à sa place.
19: Il y a un double accent là, ouais.
4: Donc, c'est peut-être dans ta tête ça.
1: Non.
19: Qu'est-ce qui se passe?
1: Alors,
17: si on peut me permettre de m'exprimer, donc je disais donc que la première sensation que tu peux ressentir, c'est quand même le vent qui vient te caresser.
15: Les couilles, hein.
17: Et tu... Oh, les couilles.
1: Oh, mademoiselle. Pétoncule.
15: Oui, mademoiselle Pétoncule.
1: Ouais, bah, tu te calmes. Parce que sinon, tu vas aller faire dodo.
15: Non, mais c'est moi, c'est le premier truc qui m'a caressé.
1: Ouais, non, mais moi, je te dis, tu laisses parler l'auditeur, d'accord, ou sinon, tu vas faire dodo.
15: Oui, faut faire
1: des dents. Ok. En de bon entendeur, salut. En de bon entendeur, salut, Pétoncule, tu laisses finir l'auditeur. Merci. Oui, je t'écoute, Paul Alain.
17: Que ressens-tu lorsque tu te mets tout nu, toi ?
1: Non,
17: par toi, avant de questionner les auditeurs.
1: Non, mais justement, c'est moi qui pose les questions, c'est moi oui, qui...
17: Ton expérience nous
1: aide. Non, mais c'est moi qui mène le débat, donc c'est moi qui pose les questions. Donc, je te demande, que ressent-on la première fois que l'on fait du naturisme ? Donc, tu réponds...
17: Des frissons grâce au vent.
1: Mmh. Donc, d'après toi, ça serait des frissons ?
17: Oui, tout à fait.
1: Ok.
17: Une sorte de gêne aussi, quand même.
1: C'est-à-dire ?
17: Une sorte de gêne que tout le monde se voit tout nu, exhiber son petit sexe ou son gros sexe. Ça dépend des formats, n'est-ce pas ? Comme les noirs qui ont un gros sexe et les blancs qui ont un petit sexe, ça ne se comprend pas.
1: Non, mais ça, c'est vrai que... Faut, justement, on va essayer d'abréger là-dessus. On va laisser parler Guy Gilbert et après tout le monde. Mais en essayant que ça mène pas trop à la panique, tout le monde répondra, dira son expression, mais après il faudra qu'on attaque la cinquième question, d'accord ?
17: Okay.
1: Donc Guy Gilbert.
20: Ouais, donc moi en fait, si tu veux, la première fois que j'ai fait du naturisme, et ben la première sensation que j'ai sentie, c'était la douleur, quoi.
15: J'ai remarqué que j'ai rien dit, Gérard.
1: Non, mais je sais. Mais attends, pour l'instant.
17: Ouais, voilà,
1: justement, c'est Paul Alain qui vient de poser la question. Justement, j'allais te poser la même question. Quelle douleur que tu ressens quand tu le fais pour la première fois ?
20: Voilà, alors je t'explique. Parce qu'en fait, si tu veux, moi j'étais sur une plage. Et en fait, tu sais, il y avait plein de vents de sable, quoi. Et quand t'as les grains de sable qui viennent se coller sur ton gland, je peux dire que.
1: On va essayer d'abréger sur la question. De manière, on a largement le temps un peu.
20: C'est déchirant, hein, franchement.
1: Mais c'est vrai. Et c'est vrai, je sais pas si parmi les quatre auditeurs qu'on a, est-ce que quelqu'un a vu le reportage de mercredi ?
15: Oui.
1: Qui
15: Jean-Éric. On l'a tous vu.
20: Gilbert.
1: Non, attendez. Jean-Éric.
19: Oui, tout à fait, bien sûr.
1: Tu l'as vu ?
19: J'ai suivi l'actualité, tout à fait.
1: Paul Alain.
17: Non, je ne capte pas tes sons.
1: Bah attends, t'es séparé,
17: Non, mais en fait, je suis dans une famille qui...
1: Non, mais attention, c'était pas sur tes pas en nuance.
17: Oui. J'ai du mal comprendre, mais dans tous les cas, je ne possède pas la télévision à Paris. Mm-hmm. Car je vis dans une famille très austère.
1: D'accord. Donc bon, toi, tu ne l'as pas vu.
17: Non.
1: D'accord. Mademoiselle Pétancule.
18: Oui, je l'ai vu.
1: Mmh.
17: Oui.
1: Mmh. Guy Gilbert.
20: Bah ouais, forcément que je l'ai vu, sinon je participerais pas à tes débats. Hein.
1: Bon,
18: tu peux nous parler alors
1: hein. Donc, ouais, justement, parce que moi j'ai pas eu l'occasion de le voir parce que je suis venu, et en plus dimanche on avait bien précisé.
17: Ah, c'est
1: normalement.
17: Dommage.
1: Non, mais ouais. Normalement c'était prévu que ça soit enregistré.
17: Ouais, t'aurais
1: et après les conseils, je devais le revoir pour justement en parler mieux.
17: Mais,
1: bon, en fin de compte, ça s'est pas passé.
0: Donc tu parles un truc que tu connais pas. Quoi.
1: Donc
18: voilà,
1: non mais ça
18: voilà,
1: c'est de la faute c'est de la faute de des deux standardistes parce qu'on en avait parlé dimanche avec le chef et c'était okay. Prévu.
0: C'est on assume hein.
1: J'avais bien présidé, j'avais bien demandé Pildar à ce que le mademoiselle Pétancule, merci. Donc, j'avais bien dit à Pildar dimanche, comme quoi...
0: Mais je l'ai vu, il était pourri,
1: oui. Mais de toute manière, c'était pas parce que c'était pourri. Avec Max, c'était prévu que tu devais l'enregistrer. Tu l'as pas fait, donc
0: Kiki, hein.
1: tu n'as pas fait ton boulot, point final à la ligne. Alors maintenant, tu fais ton boulot au standard, et c'est tout. Je ne veux plus t'entendre, sauf si je vire un auditeur. Merci. Question peut-être IRC avant d'abréger un petit peu sur
5: oui, tout à
1: que
5: fait.
1: Ressent-on sur ça avec les auditeurs.
5: Y a beaucoup de gens qui se répètent énormément, mais on va en prendre une petite. C'est la police qui dit est-ce que Nicolas le jardinier peut être considéré comme le plus grand des naturistes.
1: Nicolas Jardinier, non, parce que je vois pas du tout le rapport avec.
5: Et de là, on peut extrapoler est-ce que les vers.
0: Ils bêchent à poil, hein, on peut le dire. Quand bon, il bine et qu'il bêche,
5: pas
0: il
5: ce qu'il
0: poil.
5: Fait avec ouais. Le manche de sa bêche.
1: Non, mais justement, on peut.
0: Il bine pas avec ce qu'on croit. Hein.
1: Non, mais ça, je peux pas répondre là-dessus. C'est une question.
0: Quand il était dans la Maison du Bonheur, je me souviens sur TF1 avec Evelyne Delia, il y avait Carole Varenne.
21: Ouais.
0: Il y avait pas mal de gens. Ils étaient tous à poil.
21: Ouais.
0: Tous à poil.
21: D'autre part, sur ouais. Unitel, excuse-moi, on me disait que Christophe Lambert, il faisait du naturisme.
1: Christophe Lambert.
21: Ah bon, on me disait Christophe, moi.
1: Non, bah Christophe,
0: non, c'est Christophe Malavoie.
1: Oh, pardon.
21: Oh, bah oui.
1: Eh, hey, tous les deux, là, vous fermez vos clapets, d'accord.
22: C'est donc... du délire.
5: Et il y a un certain tarte à la crème qui veut qu'on le rappelle, on le prend son
1: nom. Non, c'est pas la peine parce que ça m'intéresse pas du tout d'avoir des petits cons comme ça.
5: Pour ça.
1: Donc Jean-Éric, Paul Alain, mademoiselle Pétancule, Guy Gilbert, donc
17: oui.
1: Donc alors c'est Guy Gilbert.
17: Oui.
1: Je pense. Oh mademoiselle Pétancule, merci.
18: C'est mon jingle.
1: Ouais, non mais c'est ton jingle tout à l'heure, ton jingle, tu allais le retrouver dans ton lit.
17: On va rappeler le pâtissier mystère.
1: Guy Gilbert, ça va être pareil tout à l'heure.
17: Pardon?
1: Oui.
17: Ouais, quoi.
1: Tu m'as très bien compris.
17: Ah, t'as bien compris.
1: D'accord.
17: C'est pas okay, ouais. Tu t'éloignes du débat, Gérard.
1: Bon, alors, c'est Guy Gilbert qui avait dit qu'il ressentait des sensations avec le sable.
17: Ouais.
1: Donc, alors maintenant, on va essayer de faire vite. Là-dessus, donc si des fois vous voulez en rajouter, de poser des questions.
17: Non. Non, si, moi je voulais savoir.
1: Oui, oui, c'est qui.
17: C'est
1: mais donnez vos noms au fur et à mesure. Hein.
17: Jean-Éric.
1: Oui.
23: Pardon, c'est moi.
0: Excuse-moi, je l'ai pas fait exprès.
17: Je suis revenu, c'était une interférence. Souvent, tu sais, à la plage, quand on fait du nudisme, on a quand même une casquette sur la tête ou un vieux Bob Ricard, un Gardos. Et je voulais savoir si ça pouvait être considéré comme du naturisme, alors qu'en fait, t'as encore des vêtements, quelque part. Même si c'est pas sur le corps. Très drôle.
1: Mmh. Non, mais pour l'instant, je suis en train de regarder Pildar qui est en train de s'amuser. Non, qui s'amuse
0: on
1: à couper.
0: On fait des essais pour régler le son,
1: ouais,
0: Gérard.
1: Ouais, ouais,
0: alors,
1: c'est ça. Non, mais...
17: Les gens, c'est leur travail, Gérard.
1: Non, mais de toute manière, je sais ce qu'il est en train de faire. C'est qu'il n'a pas envie de laisser parler les auditeurs.
17: Oui, sabote,
1: donc, non, mais de toute manière, apparemment, il a envie de me gâcher mes débats cette année. Donc, ça ne sert à rien de qu'on continue. C'est dommage parce que...
17: C'est dommage, Pilou, c'est dommage.
1: Non, mais moi, j'aurais bien voulu avoir... parce que là...
0: Bah, fais-le, là.
1: Là, on va aller vite. Non mais attends, toi pour l'instant t'arrêtes tes conneries, d'accord? Hein? Après tu prends ton boulot.
17: Mais c'est comme les dernières.
1: Hein? Mais tu t'amuses pas comme ça. Tu t'amuses pas à appuyer sur tous les boutons, ok?
8: Bah si, c'est pour faire des réglages pour que le technicien soit là.
1: Non.
21: Excusez-moi, troisième intervention.
2: Allez, on y va.
21: Merci beaucoup. Ouais.
1: Non, mais ça, Manu, tu arrêtes avec tes conneries, d'accord?
21: Non, c'est pour vous
1: faire... Parce que ça, tu vas me le retirer.
21: Ok, ça y est, c'est fait. Vas-y.
1: Bon, alors, maintenant, je voudrais bien... je voudrais bien qu'on en revienne sur que ressent-on pour la première fois que l'on fait du naturisme, mais sérieusement.
3: Ça fait 10 ans,
1: sinon...
3: T'en as déjà fait, toi, du naturisme?
1: Non, personnellement, non.
3: Ah, c'est alors, bon. Pourquoi tu en parles?
1: Non, mais justement, je pose la question...
3: Attends, tu poses la question, tu penses en faire dans un futur proche, peut-être?
1: Non, personnellement, dans l'immédiat, non.
3: D'accord. Ouais.
1: Dans l'immédiat, non.
3: Non, parce que comme c'est bientôt les vacances d'hiver, tout ça, je me dis...
1: Non, mais même, la question, ça va être la dernière qu'on va poser. Mais même, si tu veux, c'est qui vient de poser la question?
3: C'est Jean-Éric.
1: Ouais, bah justement, mm-hmm. Justement, on va la poser tout de suite.
3: Ouais.
1: Hein, on reprendra dans...
21: Tu peux la poser devant ton micro, Gérard, si
1: on reprendra le débat dans un ordre différent des questions, mais c'est pas grave.
3: Professionnel,
1: donc,
3: hein.
1: Alors, peut-on faire du naturiste toute l'année? Donc Jean-Éric, pour toi, est-ce que tu en as déjà fait durant l'hiver?
3: Bien sûr. Moi, je ne sais pas si tu as déjà senti le contact de la neige sur un corps nu.
18: Ça fait du bien.
3: Et quand
1: Mademoiselle pète en cul.
3: Ah, mais elle kiffe tout de suite.
1: Attends, Paul-Éric. Jean-Éric, pardon.
3: Oui.
1: Mademoiselle pète en cul.
18: Oui, Gérard.
1: C'est la dernière fois que je te demande de laisser parler les auditeurs. Après, tu réponds.
18: Mais c'est vrai que le contact de la neige...
1: Pour l'instant, vous laissez parler l'auditeur.
3: Ouais.
1: Après, vous répondrez. Et justement, on va essayer d'en savoir plus. Moi, je sais que personnellement, comme Jean-Éric disait, moi, personnellement, le faire... est-ce qu'il y a des... Peut-on faire du naturisme toute l'année? Moi, je peux dire une chose, que déjà, en plein été, c'est bon, mais en plein hiver, non.
3: Mais si, c'est ça qui
1: je
3: est
1: ne pense pas.
3: C'est oui, ça qui mais... est marrant,
1: oui.
3: Gérard.
1: C'est qui?
3: C'est toujours Jean-Éric.
1: Oui.
3: Moi, je me souviens d'un petit film qu'on avait fait, on était tous nus en moon boots. Je veux dire, c'est ça l'intérêt du jeu, tu vois ce que je veux dire?
6: Tu n'étais pas nu, c'était en moon boots.
3: Oui, quelque part, j'avais un bonnet aussi.
6: Ouais.
3: Je me faisais tirer le pompon comme un chien.
18: Et un gros tire-fesse.
6: Excellent. C'était quand
1: même
3: Bon, on enchaîne.
1: Alors, Paul Alain.
6: Oui. Eh bien, écoute, si tu as un temps soit peu de jugeote, Gérard, toi-même, irais-tu faire du naturisme en plein hiver à te geler les couilles et la tête?
3: Bien sûr.
1: Celui qui dit bien sûr à ma place, il ira se faire foutre, il ira se coucher.
7: Bah, attends.
1: D'accord.
6: Pas tous en même temps.
1: Donc, Paul Alain, moi, je peux te dire une chose, que non.
6: Et bien voilà.
1: Et voilà. Et toi, est-ce que tu en as déjà fait en plein hiver?
6: Personnellement, non. Mais moi, en été, j'en fais, par contre.
1: Bah oui, mais ça, de toute manière, c'est la période où on peut en faire le mieux.
6: Tout à fait, parce que je suis MNS sur la plage de Vendeuil-Montalivet. Je sais pas si tu vois.
1: De quoi?
6: MNS, maître nageur sauveteur.
1: Ah ouais, donc.
18: Il est MST.
1: MSC, toi, la grande gueule, mademoiselle pète en cul maintenant.
3: Okay,
1: alors vas-y, attends Paul Alain, laisse pas aller la grande gueule.
6: Tu me coupes la parole, Gérard.
1: Non, mais excuse-moi de te couper la parole. Attends, laisse pas aller la grande gueule là.
3: Vas-y.
18: Mademoiselle pète en cul.
1: Ouais, bah alors vas-y, toi, la grande gueule.
18: Bah oui, moi j'en fais aussi l'été.
1: Ouais, non, mais vas-y.
18: J'en ai aussi fait pendant la saison des pluies en Amazonie, je te le conseille, parce qu'il y a plein de bêtes, enfin, c'est super.
1: Ouais. Ouais.
18: Voilà. Ouais. Et alors
1: Et alors
18: quoi?
1: Okay. Et alors, ça te donne quoi?
18: Bah rien, je réponds à ta question, Gérard.
1: Ah ouais? Est-ce que t'en as fait sur les plages? Oh là!
18: En été comme en hiver.
1: Ouais, même en hiver, t'en fais sur le sable?
18: Mais t'en fais sur le sable, bien sûr, t'es couverte.
1: Ah oui, t'es couverte de quoi?
18: Des moon boots, tu mets des choses comme ça?
1: Non, mais attends, mais... non, mais tu mets des après-ski, non, mais attends.
18: Attends,
1: tu permets, c'est moi qui commande le jeudi, donc c'est mes débats. Donc, tu crois me faire croire que tu vas faire du naturisme toute l'année avec des après-ski l'hiver?
18: Mais bien sûr, mais aidez-moi, dites-lui.
1: Mais non, mais non. Jean-Éric, Paul Alain et Guy Gilbert, laissez-la parler. Elle a voulu jouer. Laissez-la parler. Alors vas-y.
3: Vas-y.
18: Oui.
1: Vas-y, comme tu veux couper. Non, mais comme tu coupes la parole sans arrêt aux auditeurs, là, vas-y maintenant.
2: Mais pas du tout.
1: Mais si. Alors, vas-y.
2: Tu arrêtes de me couper la parole, s'il te plaît.
1: Oh, si t'es pas contente, tu retournes. Allez,
2: hop. Il a pas tort.
1: Hop. Au revoir. Allez, hop, celle-là. Allez, à se faire pète en cul ailleurs.
7: Ouais.
1: Voilà. Enfin, Rigo.
9: Donc c'est moi, bonsoir. Pour calmer le débat, donc enfin même pas le calmer, on est quand même 9300. Ah, petit problème de son là.
1: Manu, je viens de te voir.
21: Ah non, c'est faux.
9: Ouais. Alors on est 9346.
1: 9348.
2: Ça mérite des applaudissements.
9: Ça a monté. Ça mérite des applaudissements. Oh, tout à
1: ouais,
9: fait.
1: Merci de l'équipe, mais c'est des bandes de câbles.
9: C'est pas grave. Et il y a un petit sondage de Davy 1. Qui donne un petit sondage réalisé auprès des groupes de naturistes de Saint-Jean-Cap-Ferrat. Vous arrive-t-il de regarder la télévision nue seulement en mangeant du thon au naturel 15%? C'est pratique quand on a les couilles qui grattent 12%. Et c'est à quelle heure le film de cul sur Canal 26%? Et non, on risque d'attraper des kystes au cou 29%. Qu'est-ce que t'en penses?
1: Personnellement, qu'est-ce que j'en pense de ces conneries? J'en ai rien à foutre.
2: Non, c'est logique, c'est tout à fait logique. Car quand tu te trimbales le cul.
1: Qui c'est qui parle là? Qui c'est qui parle là?
2: C'est Paul Alain.
1: Ouais, ben Paul Alain, pour l'instant, t'attends que je te donne la parole.
2: Tu viens de me couper la parole, justement.
1: Non, mais justement, t'attends parce que je réponds à la question de l'auditeur.
2: Très bien.
1: Déjà, les films de cul, ça a rien à voir avec le naturisme. Donc, s'il aime dépenser du pognon sur Canal+, c'est
21: devant
1: son problème.
21: Devant ton micro, Gérard.
1: S'il aime dépenser du pognon sur Canal+, c'est son problème, c'est pas le mien. Paul Alain, comme l'autre, on l'a viré, donc maintenant...
2: On est bien entre mecs.
1: Ouais. J'espère qu'on va pouvoir continuer sérieusement le débat.
2: Mais j'aimerais bien parce que ça commence à
1: attends Paul Alain. Attends 5 minutes.
11: Excuse-moi Paul Alain, à la place de Mademoiselle Pétoncule, on accueille Jean Josiane qui habite à Bar-le-Duc. Bonsoir.
24: Bonsoir. Bonsoir Gérard.
1: Bonsoir.
24: Ça va, bonsoir.
2: Bonsoir.
1: La fréquence s'il te plaît.
24: 101 points.
2: On est bien entre mecs, hein.
24: Oui, non, mais c'est ce que j'allais te dire. Ouais. Sans... Ça fait plaisir, merci.
1: Oh
24: ah non, mais quand même. Hein.
2: On est bien entre
24: mecs. Oui. Vous copine.
1: Qui c'est qui commande, là?
24: C'est toi, Gérard.
1: Alors, ta fréquence correcte.
24: 101.1.
1: Merci. J'espère que t'as entendu la question.
24: Non, malheureusement, non.
2: Oh.
11: Ah là là. Excuse-moi, Gérard.
24: Je suis désolé, pardon.
11: Au moment où tu posais la question, je l'avais au téléphone et je l'ai même pas moi entendu.
1: Non, attends. Comme par hasard, Jean-Éric, tu peux répéter la question, s'il te plaît, comme on te l'a posée?
2: Oui, tout à fait. Il voulait savoir si, dans la conjecturalité de la structure actuelle de l'événementiel, tu pensais que c'était possible et réalisable.
1: Ah, non mais Jean-Éric,
2: Jean-Éric, oui.
1: Jean-Éric,
2: oui.
1: Tu te foutrais pas de ma gueule?
2: Non, bah,
1: non, tu prendrais le train pour ça, ça coûte moins cher. Mais je vais te dire une chose, Jean-Éric, c'était pas la question. La question, c'est peut-on faire du naturiste de toute l'année?
2: Oh, bah,
1: c'est toi justement qui a voulu aborder le sujet.
2: En plus.
1: Ok. Donc t'as pas été capable. Donc, ok. Voilà. Alors Paul Alain, donc je m'excuse de t'avoir coupé la parole de trois fois.
2: Oui, que tu t'excuses.
1: Voilà. Alors donc Paul Alain, vas-y.
2: Alors moi, je peux te dire qu'on peut faire en effet du naturisme toute l'année. Prends-tu toi-même des douches toute l'année? Non, c'est faux.
1: Des douches toute l'année, si tu peux en prendre régulièrement 24 heures sur 24.
2: Toi, en prends-tu?
1: Oui, moi j'en prends.
2: J'en doute. Mais bon, là n'est pas le problème. En fait, on peut dire que oui, le naturisme est possible toute l'année, mais pas sur la plage.
1: Comment ça?
2: Eh bien, en fait, moi-même, donc, je te disais que j'étais MNS, donc maître nageur sauveteur.
1: Ouais, donc...
2: Ou chasseur, ça dépend si c'est le jour ou la nuit.
1: Non, attends. Tu veux dire, donc, maître nageur sauveteur,
2: oui,
1: des plages,
2: oui,
1: d'accord?
2: Tout à fait.
1: Ok.
2: Oui, tout à fait, tu peux le dire. Donc, quand je suis maître nageur sauveteur, je ne le suis qu'en été. Preuve qu'en hiver, personne ne se baigne les couilles en l'air.
1: Oui, mais par contre, justement, la question, c'est dommage qu'on n'a pas trop le temps.
2: Oui.
1: Mais justement, je voulais te demander, est-ce qu'en hiver, il y a des sauveteurs quand même? Oui.
11: Est-ce qu'il y a des noyés?
2: Il y a des équipes de garde, mais c'est vraiment pour les gros barjots qui n'ont pas peur de se peler le gland. Hein.
1: Non, mais de toute manière, il y a quand même des sauveteurs en plein hiver pour les sauvetages... Non, il y a quand même des sauvetages en plein hiver pour les avalanches.
17: Oui, mais pas sur la plage.
1: Ah oui, mais non, mais ça, non, mais ça, d'accord. On sait, on va s'éloigner un petit peu du sujet, si, mais c'est...
0: Attends, non, faut
19: à
0: pas.
19: À la dune du Pila, il y a des avalanches. Mmh. Hein.
1: Bah oui, d'accord. Ça non, mais c'est bon. Je voulais ça.
19: GG, Mitch, l'hiver, il est détective privé, il me semble.
1: Non, non, mais c'est bon, c'est bon, c'est bon. Guy Gilbert.
20: Ouais. Donc.
1: Non, mais on va. Je m'excuse, Guy Gilbert, on va pas s'amuser à parler des séries télé parce que sinon on n'en finira pas. Hein.
20: Ouais, ouais, il y a aucun problème, Gigi.
19: Après, on va parler des gros seins, tout ça, c'est pas bon.
1: Non, non, mais on va pas parler de Pamela Anderson. Ouais,
20: bon, elle est trop bonne.
1: Oui.
21: Oui, sur Minitel, il y a Tarken qui me demande depuis tout à l'heure si Christian Clavier et Christine Bravo font du naturisme.
1: Je ne peux pas répondre à la question parce que je n'ai pas de solution là-dessus. Ah, donc, okay. D'accord. Je ne peux pas dire s'ils en font ou pas. Voilà.
21: Merci.
1: Guy Gilbert, toi ?
0: Non, Guy Gilbert vient de partir, Gérard. Je suis désolé parce que ses parents viennent de rentrer du cinéma. Ah, et donc, ils l'ont topé, il s'est pris une volée, ils l'ont foutu au pieu.
1: Bon, dommage. Alors, Jean-Josiane ?
7: Oui ?
1: Donc, toi ?
7: Ben écoute, moi je pense que c'est quand même dangereux de faire du naturisme, mais particulièrement en automne.
1: Hein ? Non, mais toute l'année. Toute l'année.
17: En quel honneur ?
1: Ah, mais s'il vous plaît. Je demande à Josiane, toute l'année.
7: Jean-Josiane.
1: Oui, Jean-Josiane, je te demande.
7: Pareil.
1: Toute l'année. Je te demande pas si c'est en automne. Je m'en fous que ce soit automne ou autre. Je te demande toute l'année, c'est-à-dire du 1er janvier. Non mais attends, tu me laisses...
7: Mais tu me coupes Gérard,
1: Tu me laisses finir et tu vas me répondre. Est-ce que tu peux faire du naturisme du 1er janvier au 31 décembre? Voilà, maintenant à toi de répondre.
7: Non, écoute, les autres ne peuvent pas, moi je peux, parce que vois-tu, les feuilles, ça ne me pique pas.
1: Ouais, alors, je vais te dire une chose, le pipeau, t'as pas les
0: c'est mon chien.
1: Non, non, mais t'as pas l'esprit qui enfle, là.
7: Pardon ?
1: T'as pas l'esprit qui enfle ?
7: Bah écoute, ça me gratte des fois, mais bon...
1: Ouais, non, mais ça va, elle te coûte pas cher les fleurs cette année.
0: Elle te plaît, Jean-Josiane, hein ?
1: Quoi ?
19: Hein, Josiane ?
0: Elle te plaît, Jean-Josiane, elle te plaît bien, Jean-Josiane, okay. Gérard.
1: Gérard, sondage,
0: s'il vous plaît.
1: Non, non, sondage avant.
0: Sondage,
1: après on prend un auditeur
0: ça
1: et
0: va
1: on prend
0: mal.
1: Une question... Une question...
0: sondage.
1: Alors, que doit-on faire pour devenir naturiste? Alors, 45% des gens répondent qu'il faut coucher pour être naturiste. Ça, c'est faux. Il n'y a pas besoin de coucher pour faire du naturisme.
0: Non, mais quand tu couches, c'est quand tu fais l'amour, t'es nu.
1: Non, non, mais ça...
0: Donc, tu es déjà naturiste.
1: Non, ça veut dire coucher, ça veut dire tu prends ta nana, tu la forces à en faire. Non, ça, c'est bon pour toi, fil d'art, mais niette. 31% ils répondent que c'est pas mon problème. Eh ben oui, mais c'est vrai, c'est pas mon problème, mais c'est pour ça que je voudrais faire le débat, mais apparemment ça se passe bien, donc je voudrais que ça continue. 20% des gens pensent qu'il faut des études de cul. Ça, non, parce qu'il n'y a pas besoin d'avoir des études de cul. 12% vont demander à leur avocat. Ça, là-dessus, niette. Donc,
0: pourquoi
1: hop,
0: non.
1: Il n'y a pas besoin de demander à son avocat pour aller faire du naturisme, mais attends, faut être...
0: Bah, des fois, il y a peut-être endroits où c'est interdit.
1: Mais non,
0: si, justement, Gérard.
1: Mais non, mais faut être écoute-nous. Simple, mais non.
0: Tu connais
1: non.
0: pas de ton
1: sujet. Mais non, et oh.
0: Mais si, tu connais pas le reportage. T'as pas vu le reportage, qu'est-ce que tu veux en parler?
1: C'est à cause de toi, espèce de petit con.
0: Mais moi, je l'ai, la cassette, chez moi.
1: Bah tu l'as, espèce de connard. On t'a demandé de l'enregistrer ici, alors arrête tes conneries.
0: Je l'ai emmené chez moi.
1: Ah oui. Allez, hop.
0: Moi je l'ai regardé avec ma mère, elle a apprécié.
1: Oh, allez, tous les deux, va surveiller ta copine qui est du côté de la porte d'Auteuil, ça vaudra mieux. Rigaud, s'il te plaît, oui.
10: Oui, alors justement à ce propos, il y avait Turbo tout nu, qui aimerait bien faire du naturisme, mais est-ce que il y a besoin d'un permis pour ça?
1: Non, je l'ai déjà dit, il n'y a pas besoin de permis, c'est simplement une licence qui coûte...
0: Tu vas pas lire la page, hein. C'est pas possible.
1: Francs, 130 francs par an.
10: D'accord.
1: Donc il n'y a pas besoin de... c'est simplement une licence, c'est tout.
10: D'accord, il y a Gollum qui voulait savoir si ça t'avait fait mal la première fois.
1: Personnellement, j'ai jamais été, donc je ne peux pas y répondre.
0: D'accord. Mais Gérard, est-ce que tu connais des endroits où il y a des camps de naturistes en France ?
1: À Bordeaux, oui, justement.
11: À Bordeaux, il y a un camp de naturistes.
1: Oui, et justement, c'est là qu'il a été créé en 1949.
11: Et il y en a qu'un en France ?
4: Il y en a qu'un,
1: ouais. Non, il y en a... Bah, je l'ai dit tout à l'heure, hein. Il y a... Oh là là là,
11: mais c'est pas possible, hein.
1: Allez, ça sature. Je l'ai dit tout à l'heure, il y a... Je l'ai dit, ça... Oh là, non, Manu, c'est toi. Non,
11: c'est pas Manu, c'est le son.
1: Manu, arrête. Manu, c'est
4: toi qui arrête.

0: Ouais. Donc, faut être balèze.
1: Allez, faut être balèze. On y va.
0: C'est vrai que c'est un gros cochon. Eh, hey, t'arrêtes avec ces conneries. Max, s'il te plaît, tu me retires cet appareil.
2: Attends,
0: parce que
2: je vais les couper, voilà.
3: Gérard, donc, tu disais quoi par rapport, tu sais, au camp de naturistes qu'il y avait à Bordeaux, il y en a qu'un ou il y en a plusieurs?
4: Gérard.
5: Non, il y a... Ah, tiens, tu vois, c'est moi là, peut-être.
3: Ça sature. Hein,
0: Non, mais de toute manière, en France, pour l'instant, je ne sais pas exactement, mais je sais que ça a été créé en 1929.
4: T'es les 7 jours.
0: Non, mais ça, c'est tu demanderas à ton abruti de...
3: Devant le micro, on t'entend pas.
0: Tu demanderas à ton abruti, là, de dimanche, tu y avais demandé. Oui. De faire quelque chose, il l'a pas fait.
3: Mais je l'ai fait.
0: Mais non, tu l'as pas fait. Mais attends, t'as pas demandé cette fois, t'as demandé si pas mercredi.
3: Mais ma mère, elle me l'a demandé.
0: Mais ta mère, c'est ta mère, d'accord.
3: Ma mère, elle m'a demandé la cassette.
0: Allez,
3: fais-nous une imitation.
0: Allez, casse-toi.
3: Vas-y, fais-nous une imitation.
0: Casse-toi. Allez, casse.
4: Qu'est-ce que je t'ai demandé dans la voiture?
3: Bon allez, bref. À la place de Guy Gilbert, on accueille Gouinette, 35 ans.
0: Quoi?
3: Gouinette.
4: On y va. Hey, combien il y a?
3: Bonsoir.
0: Oh là là.
6: Bonsoir.
2: Je demande au passage que je viens de regarder le Médiamétrie là.
3: Il a baissé. Hein.
2: J'ai regardé l'audience. Non. On est à plus de 12 millions de téléspectateurs.
0: Fulda, ton micro. Merci. T'es prié d'éteindre ton micro quand quelqu'un parle. Combien? C'est parti.
6: 12 millions, débouche-toi les oreilles, des cotons-tiges.
2: Pour l'instant, on est à 12
0: millions. Qui c'est qui vient de dire ça?
2: 12 758 000 auditeurs.
0: Ok, je te remercie, chef. Qui c'est qu'on appelle?
2: Gouinette, on paye personne. Hein.
3: Gouinette, 35 ans. Bonsoir, Gouinette.
6: Bonsoir.
0: Heureux
6: de
0: pas
6: payer.
0: 35
6: ans, célibataire.
0: Ouais, on s'en fout de célibataire.
6: Mais
0: moi aussi,
6: je suis célibataire.
0: Oh! Ta fréquence.
6: J'appelle de Mont-de-Marsan.
0: De fréquence.
3: Parle plus fort, Gouinette.
6: 89.1.
0: Tu peux parler un petit peu plus fort si ça ne te dérange pas.
6: Oui, je le peux.
4: Pour rien.
0: Merci. Alors, qu'est-ce qu'on va pour moi? Depuis quand existe-t-il? On vient de le dire depuis 1929, c'est pas la peine qu'on pose ces questions.
6: Ouais.
0: Peut-on avoir une amende si on fait du naturisme à Paris? Et ça sera la dernière question.
3: Non, je pense pas, parce que quand tu regardes franchement, il y a combien
6: à Paris?
2: À Paris, c'est pas possible.
3: Il y a combien d'endroits?
0: Pour l'instant,
7: peut-être en région parisienne.
2: Oui, plus dans la banlieue.
7: Banlieue proche.
2: Dans la banlieue,
0: pour
2: mais sinon.
0: Pour l'instant, Manu Fuldar, vous fermez vos clapets.
3: Mais Rigaud, Paris, il peut ouvrir sa gueule, Rigaud.
0: Oui. Et il n'y a que Rigaud qui loupe s'il y a des questions IRC, parce que sur le Minitel 3615 Campen Radio, je voudrais qu'il y ait du monde et qu'on passe.
2: Il y en a du monde, mais si, je te disais tout ce qu'il me disait, tu me taperais dessus.
0: Ouais, non, mais si c'est pour me parler de son vie, ce n'est pas la peine. Sur l'IRC, j'espère que c'est pas pareil.
7: Non, il y a juste Moko qui demande comment reconnaît-on Gérard dans un camp de nudistes. C'est le seul qui a des mouches autour de la bite.
0: Et comment?
2: C'est drôle.
0: Comment
3: ça mange pas de pain, tu
2: mais
3: pues
2: oui,
3: du sexe.
2: Bien sûr.
3: Tu pues du sexe, c'est tout.
0: Oh, t'as
3: qu'il y a des mouches. Ça fouette là.
6: Ça chnouffe.
0: Gérard.
2: Tu es devenu ouf ou quoi?
0: Allez, dérape. Là, je te dis une chose, c'est terminé. D'accord.
2: Mais t'es devenu taré ou quoi, Gérard?
0: Ouais, mais je te préviens. C'est la première. La première et dernière fois que tu me dis une réflexion comme ça.
3: Qu'est-ce qu'il t'a dit?
0: D'accord.
7: Je sais pas qu'elle fait.
0: Première et dernière.
2: Hein?
0: Première et dernière fois.
2: Ok.
3: Bon, Gérard, on en était où alors?
0: Toi, c'est pareil.
3: Oui.
0: Parce que dans ces cas-là, ça va mal se terminer pour tous les deux.
6: Ah, mais il a rien fait. Hein.
0: Ouais, mais de toute manière, on va régler nos comptes après le débat.
6: À coup de phare.
0: Avant de reprendre le deuxième débat, on règle les comptes.
3: D'accord.
0: Avec le chef.
3: D'accord.
0: Parce que là, j'aime pas trop que vous foutez de ma gueule.
6: Il va remettre les points sur les i et les barres sur les
0: i. Donc, peut-on prendre une amende quand on fait du naturisme à Paris? On va demander à Jean-Éric.
8: Ouais, bah écoute, le naturisme sauvage, c'est interdit, donc évidemment, si tu fais ça à Paris, tu prends une prune direct, obligé. Obligé, bah oui, t'as pas
0: compris. Ouais, mais d'accord. Moi, je peux vous dire une chose, que dans Paris, il y a certains trucs qui sont interdits, parce que c'est vrai que l'année dernière, je crois que ils ont eu des petits problèmes. C'est du côté du Trocadéro, parce qu'il y a trop de personnes
8: Ça, tu vois, c'est de l'expressionnisme. Si tu fais ça à Paris, direct, c'est répressible, toi.
0: Mmh.

0: Ouais, alors mais que en banlieue, moi je sais qu'il y a des coins, genre dans le 9-4, tout ça, tu peux, hein, tu peux y aller. Hein.
1: Ah non, mais ça.
0: Balle, la quéquette à l'air.
1: Non, non, mais attends,
2: Rigo,
1: attends,
2: après le 9-4,
3: il y en a.
0: Rigo,
1: il y en a, c'est vrai, c'est
2: le bois de Vincennes.
1: Attends là-haut. Ouais, Fildar, tu mets à ton micro, s'il te plaît, quand je pose la question à Rigo.
2: Je peux faire le débat avec vous ou pas?
1: Non, attends, toi, t'es
2: exclu.
1: Tu t'occupes du standard et c'est tout.
4: T'es exclu, mais au moins il te tape pas dessus, à toi.
2: C'est ça, je suis exclu du débat.
5: Bon. On pourrait peut-être participer, c'est vrai, quand même.
1: Eh, merde.
4: Ouais. Et puis moi, il m'a tapé dessus, je me casse aussi.
1: Ouais, bah, allez, hop, cassez-vous.
6: Allez, fais le débat tout seul.
1: Donc, Rigo, sur le 9-4...
3: Bonsoir.
1: T'en as vu, toi, déjà, personnellement,
3: non ? Il y en a beaucoup, mais plus du côté de Fresnes, à la limite, d'Anthony.
0: Ouais, non, je suis pas d'accord, vers 20.
1: Non, mais il y a rien par là,
3: Si, il y a des gens qui habitent.
7: Personnellement, imitant l'Arc de Triomphe, je peux te dire que j'ai déjà vu quelqu'un courir nu dans les Champs-Élysées se faire tirer les couilles avec des bois verts. Hein.
1: Ouais, non, mais de toute manière, il y en a un qui s'est fait prendre par les flics lors de l'arrivée du Tour de France aussi. Hein,
0: ouais,
1: aussi
0: non, hein. avant
7: j'ai toujours cru que c'était toi.
1: Non, mais c'est pour moi. Paul Alain.
7: Oui.
1: Paul Alain, donc toi.
7: Oui, mais écoute, moi je pense que oui, le naturisme sur les Champs-Élysées particulièrement est fortement réprimandé.
1: Mm-hmm.
7: Mais excuse-moi, j'ai toujours cru que c'était toi qui faisais du...
1: Attends, Paul Alain.
7: Oui.
1: On va pas parler, on va pas sans arrêt dire moi parce que j'en ai ras-le-bol. Mm. D'accord, faudrait peut-être arrêter un peu de dire toujours moi.
7: Je voudrais
1: faire une chose, c'est qu'on termine la dernière question sans pas dire toujours moi. Okay. D'accord,
7: parce que toi.
5: Moi.
1: Alors faudrait arrêter. Donc moi je vous demande pour vous.
0: Ah t'as dit moi.
1: Pas personnellement moi, d'accord. Alors si vous voulez jouer au con comme ça, alors on termine. Conclusion du débat.
0: Bah non. Mm-hmm.
1: Conclusion. Jean-Éric, conclusion du débat.
0: Je sais pas, t'aurais pu poser une question de plus là.
1: Non, c'est conclusion.
0: Non,
1: il est une heure, c'est conclusion.
0: Il reste juste une question.
1: Conclusion du débat.
0: Allez, dernière question, on y va.
1: Jean-Éric, conclusion du débat.
0: Non mais aidez-moi.
2: Bah oui, il faut...
1: Jean-Éric, conclusion du débat.
0: Bon.
1: Une fois.
0: Ok, bah écoute, le naturisme, c'est bien. Moi je pense que quand on a les mêmes vêtements depuis 2 ans, on ferait mieux de faire du naturisme, ça c'est une évidence claire.
1: Tu peux faire...
0: Ah, j'ai été coupé encore, c'est ça?
1: Oui, dans ce cas-là, ta conclusion...
0: Attends, je termine. Je te disais donc que quand on a des vêtements, les mêmes fringues depuis 2 ans, il vaut mieux faire du naturisme. Et puis, je sais pas si un jour tu vas faire toi-même du naturisme sur la plage, garde une cagoule ou une écharpe qu'on voit pas ta gueule quand même.
1: D'accord. Alors, Jean-Éric, ta conclusion, je t'emmerde. Au revoir. Hop. Tu peux lui dire au revoir et que ça conclue.
2: C'est fait déjà.
3: Lui, on va lui dire
1: trop,
3: au revoir. Ouais.
1: J'aime pas trop ces réflexions comme ça. Paul Alain.
7: Eh bien, écoute, Gérard, personnellement, je trouve que tu nous as paru extrêmement savant dans l'étalage de tes connaissances sur le naturisme, même si c'était par le biais de Télé 7 jours. Et pour une fois, tu as démontré à la France, à l'IRC et au monde entier que tu n'avais pas seulement l'air con, mais que tu en avais aussi la chanson. Je te remercie.
1: Ok, je te remercie à toi. Jean-Josiane.
8: Oui.
1: Donc pour toi, conclusion.
8: Mais écoute, j'étais ravie de te parler, hein. Puis le naturisme, ça m'intéresse énormément, hein, parce que bon, moi-même, je lis énormément de livres sur ce sujet.
1: Mm-hmm.
8: Et
1: Justement, c'est dommage, parce que là, il est trop tard, parce qu'il faut qu'on aborde le deuxième débat.
8: Oh.
1: Mais justement, est-ce que toi, est-ce que tu l'as déjà pratiqué personnellement?
8: Oui,
1: ou pas?
8: Bien sûr, oui. Oui, parce d'ailleurs, justement... mon voisin précis, hein, certes. Hein.
1: Non, mais c'est déjà ça, c'est ça, là. C'est vrai, je voulais poser la question. Avez-vous déjà pratiqué le naturisme ou pas, c'est ça
8: Oui. Mais par contre, j'aimerais le pratiquer avec toi.
1: Non, personnellement...
8: Oh, Gérard.
1: Non.
8: C'est pas ton clinique, Gérard.
1: Non.
8: Mais écoute, on le dira pas à Sandy, c'est tout.
1: Non, mais c'est bon. C'est bon, je te remets. Si tu veux participer au deuxième débat, il n'y a pas de problème.
8: Oui, j'en serais ravi, Gérard.
1: Tu me gardes. Qui?
2: Gouinette, 35 ans.
1: Gouinette.
9: Oui, c'était un très bon débat, Gérard. Je l'ai écouté d'une oreille attentive.
1: Mmh.
9: Et je te conseillerais de pratiquer le naturisme parce que là, dans les studios, ça doit vraiment plus le chien mouillé, quoi.
3: Grave.
1: Mmh. Si ça te plaît pas, c'est le même prix, d'accord?
9: Ok, je te chie dans le bec, salut.
1: Comment?
4: Je sais pas. Je crois qu'elle a dit je te chie dans le bec.
1: Ouais, des petites connes comme ça, j'en veux pas.
3: Donc, conclusion de l'IRC, vite fait, on a quand même dépassé les 10 000 pendant un quart de seconde.
1: Ah.
3: Mais on est redescendu à 8 638.
2: Ouais, ça ouais, passe.
3: Pourquoi pas. Mmh. Et donc, petite conclusion vite fait, il y a Xor qui dit que ta connerie légendaire n'a pas changé depuis l'année dernière, il n'a pas forcément tort. Et sinon, il y a un certain entartreur professionnel qui dit qu'il sait comment te reconnaître sur une plage de naturiste, c'est le seul qui a une bite dans le cou.
1: Bon, alors, je vais te dire une chose, Rigaud.
3: Ouais.
1: Dans ces cas-là, c'est plus la peine de faire des conclusions de l'IRC si c'est pour t'amuser à vouloir faire comme les auditeurs.
2: C'est naze. D'accord. C'est naze, Rigaud, ce que t'as.
6: Moi, j'en ai deux, trois sur, Minitel aussi.
1: Minitel, oui.
6: Il y a conclusion, tu l'as dans le fion. Il y a l'idossier, t'as Gérard, ce que le sucre est au café. Et il y a aussi, quoi ? Ferme ta gueule et nique ton oncle. Voilà.
1: Eh ben, je vais dire une chose, que celui-là, il va niquer sa gueule et il va niquer sa mère en même temps.
6: Tarkan, t'as entendu.
1: Voilà. Et donc, on va s'écouter Serge Laroulotte avec la banane flambée au soleil. Et juste après, le pénis salaire avec une petite envie dans les dunes. C'est gratuit. On se retrouve tout de suite après pour le deuxième débat qui va porter sur la chanson française.
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11: Voilà, donc, pour ceux qui aiment les années 80. Et là, on vient de recevoir un petit truc qui ne fait pas plaisir. Je ne sais pas si on voit bien.
10: Ça n'a pas fait plaisir du tout, non, comme alors, tu dis si bien.
11: Voilà, regarde.
10: Ouais, je ne sais pas qui c'est qui s'amuse à envoyer ça par fax, mais ça commence à bien faire, ces conneries. Ça commence à bien faire, donc... Ouais,
11: faut que ça cesse.
10: Il va falloir calmer les esprits là-dessus.
11: Voilà. Il y a du monde sur Minitel, il y a 20 personnes, c'est grave, putain.
10: Ouais, mais même le standard, là...
11: Arrête de jouer le loubar, ça suffit. Ma sœur a 14 ans et ma fille a 2 ans. Je ne pouvais plus t'écouter, Carphone et nana. GG, mon problème est le suivant. J'ai essayé le coton-tige, la tige est ressortie, mais le coton est resté. Comment est-ce que je peux faire pour m'en sortir?
10: Ah bah, j'en sais rien, tu vas aux toilettes.
11: Quand même grave, te mettre de coton-tige dans le cul quand même.
10: Bon, dis des conneries, bon c'est bon, on n'est pas là pour parler de ça, on accueille Claude.
12: Oui, bonsoir Gérard.
10: Bonsoir Claude, Sylvain.
12: Oui, bonsoir tout le monde, bonsoir Gérard. Tu es technomate, c'est super.
10: Ok, merci pour... Ah ouais, si vous avez des réactions à dire, profitez-en pour ceux qui ont vu Technomax.
12: Ouais, super, c'est super.
11: Instant, merci, hein. Merci les LHQ, bravo. Merci les LHQ.
12: Je suis pas LHQ, mais
10: c'est
12: super.
9: T'es beau, Max.
10: Mite Choucault, là.
9: Bonsoir, Gérard.
10: Bonsoir, Rita.
9: Bonsoir,
10: comme par hasard, on a Rita, puis on a Mite
9: Choucault.
10: Ouais, et on a Rita avec. Bonsoir. Rita, bonsoir.
9: Bonsoir.
10: Lucie, bonsoir.
13: Oui, bonsoir.
10: Et Estelle, pour finir.
13: Bonsoir,
10: Gégé. Salut à vous.
12: On a Rita, Mitsuko, c'est comme si on avait Gérard et cousin, quoi. C'est...
10: Comment J'entends mal, là.
11: J'ai entendu un truc qui m'a pas fait plaisir.
12: Rita Mitsuko, c'est comme s'il y avait un mec qui s'appelait Gérard et un autre mec qui s'appelait cousin.
10: Ouais, mon nom de famille, t'es prié de pas le dire à l'antenne, s'il te plaît, merci.
11: Il fallait pas le dire, Gérard, mais c'était ton nom, personne ne le savait.
12: Moi, je savais pas.
13: Cousin, je crois que tu t'appelais Mangeline.
12: Moi, je savais pas.
10: Ouais. Comment, qui c'est qui vient de dire Mangeline maintenant?
13: Non, mais je savais pas que tu t'appelais cousin, je croyais que tu t'appelais
11: Mange. Oh, les voix de cochonne.
10: Qui qu'on dise ça, là? Qui?
12: Oh, les
10: nanas, là, vous réveillez, là.
11: Elles ont quand même des voix.
10: Laquelle qui a été dire ça, là?
13: Lui, c'est moi, c'est Lucie.
10: Ouais.
13: Merci, Max. Gérard,
10: ouais.
13: Tu t'appelais Mange. C'est Rita.
10: Ouais.
13: Je voulais donner mon avis sur Technomax, si tu permets. Ouais.
11: Oh, non, ouais. On va faire le débat, les enfants, n'en parlons
13: pas.
10: Voilà, vite fait, la dernière question pour Technomax, et après on a...
13: Oui, Technomax.
10: Ouais, d'accord.
13: Elle était super, mais ça passe un peu trop tard.
10: Ouais, ma sœur, diffusée.
13: Mais c'est génial, quoi, Max. Il était super mignon.
10: Oh là là, tout ça pour après, pour essayer d'y parler en antenne pour qu'elle y envoie.
13: Non,
10: pour
13: non,
10: qu'elle... Non,
13: tiens.
10: Moi, ouais, c'est ça, c'est ça.
12: J'ai rien compris de l'émission parce qu'avec une seule caméra, il y avait un mec qui était toujours hors du champ de la caméra. Il allait à gauche, à droite, donc j'ai pas compris le principe.
11: En plus, quand je danse n'importe quoi, mais c'est rediffusé samedi.
13: Non, mais il était hyper mignon, Max, t'étais génial.
10: Ouais, mais Rita, c'est bon.
11: On va faire le débat parce qu'il est 2h20. Quand même.
10: Ouais, 2h20 donc.
13: Ça passe du cirage, là, c'est ça.
10: Ouais, Gérard, mais ça y est, on n'a pas besoin. Ouais, mais ça y est, oui.
12: Ouais, Gérard, c'est Claude. C'est vrai que tu fuis tellement transpire qu'un pitbull a failli te violer.
10: Alors, Claude, bonne nuit. Bonne nuit, Claude. Au revoir, Claude, ça t'apprendra. Voilà, comme ça, ça commence. Alors, je vous préviens, si vous voulez faire comme Claude, vous pouvez continuer, vous allez y aller. Alors, que pensez-vous des nanas avec une queue de cheval? Alors, on va commencer par Sylvain.
12: Alors, les nanas avec une queue de cheval. Donc, est-ce que je peux parler de mon cas avant?
1: Pour l'instant, tu réponds à la question.
12: Bon, d'accord.
1: Si ça te dérange pas.
12: Il n'y a pas de problème. Moi, je trouve ça très sexy, très sexuel. Les
14: nanas
12: avec un queue de cheval.
1: Ouais, d'accord.
11: En tout cas, il y a un truc, il y a un fait divers qui dit on a retrouvé un homme habitant sur Rennes avec une queue de cheval entre les dents et qui a déclaré. Attendez,
1: c'est bon là, vous arrêtez de rire comme ça là, les sauterelles. Hein.
11: C'est pas terminé. Donc on a retrouvé un homme habitant sur Rennes avec une queue de cheval dans les dents qui aurait déclaré. Bon, c'est bon.
1: Voilà, il y en a une qui a un rire de singe.
12: Ouais, mais là, j'ai jamais eu de queue de cheval entre les...
1: Sylvain, tout à l'heure, tu vas faire comme Claude, tu vas dégager au standard vite fait, toi. J'ai l'impression.
11: Et avant d'ouvrir le débat officiellement, donc...
1: Non, mais ça y est, il est déjà ouvert, hein, je te signale, Max.
11: D'accord. Dans le livre d'Hercore, on a pu voir un homme avec une queue de cheval mesurant plus de 17,50 m.
14: Et il avait de la chance.
11: Voilà, et on a retrouvé encore
1: Estelle, hein.
11: Alors, on a retrouvé encore un homme, comme par hasard à Suresnes, qui se lave les cheveux et la moustache à l'Adidas pour que ses cheveux... pousse plus vite.
14: Oh là là, ça m'a dégoûtant.
1: N'importe quoi, celui-là.
11: Ah, mais c'est pas toi.
1: Non, mais attends, je sais qui c'est qui a été chopé ce sondage-là, mais je voudrais bien savoir où. Il va me le dire tout à l'heure avant qu'il se prenne une grosse tarte.
14: Mais pourquoi tu te sens visé, Gérard? On n'a pas parlé de toi. Il n'y a pas que.
1: Mitsuko, là.
14: Mitsuko, oui.
1: Ouais, Mitsuko.
14: Écoute, moi j'habite dans un appartement, donc un cheval, c'est pas très pratique.
1: Que pensez-vous des nanas avec une queue de cheval? Max, s'il te plaît, tu commences pas.
11: C'est pas moi, c'est l'autre derrière, c'est comment il s'appelle? C'est Olivier du Fond. Olivier, arrête. Olivier, arrête.
1: Qu'est-ce que tu viens de dire, Sylvain?
12: Que penses-tu de Ravelot? C'est ça la question.
1: Non, c'est pas toi que je m'adresse, t'as déjà répondu. Alors, Mitsuko.
14: Ouais, les queues de cheval, c'est joli, mais j'aime pas les queues de cheval basses, je trouve que ça fait non. J'aime bien les queues de cheval hautes.
1: D'accord.
14: C'est joli.
1: Rita?
15: Mon petit cheval à crème.
1: Il y a pas de
15: l'escu, hein.
1: Il y a pas de l'escu, d'accord.
15: Ouais, exactement, Gérard.
1: Alors,
15: je voulais dire que les queues de cheval, je trouve ça très ringard. Et je voulais te demander, toi, Gérard, est-ce que t'aimais les nanas avec des queues de cheval?
1: Je répondrai une fois que
12: Dire, excuse-moi, Gérard, de te couper. C'est Sylvain, moi, j'ai une queue de cheval et je recherche une fille avec une chatte de jument. Donc, je laisse mes coordonnées hors antenne.
1: C'est bien, tu peux les laisser hors antenne, personne ne te ramènera.
15: Personne ne te répondra. Hein.
1: Personne ne te répondra.
12: Hippique.
1: Ouais, c'est ça. Lucie.
16: Moi, j'ai pas beaucoup de cheveux, alors je fais une petite queue de lapin.
1: D'accord. Bon, ok. Et Estelle?
16: Ouais, les grandes queues, oui, mais les petites, ça vaut pas le coup. Bien dur, surtout.
1: J'ai mal entendu ta réponse.
16: Non, mais c'est rare.
1: J'étais en train de boire. Vous êtes en train de boire mon café.
16: Ça vaut pas le coup. Bien dur.
1: Oh là là,
16: Mais si t'as pas beaucoup de cheveux, tu te fais qu'une petite queue. Ça fait ridicule. Il vaut mieux une grande queue.
1: D'accord. Qui c'est qui voulait que je réponde
15: C'est moi, mon
16: tout le monde. Tout le monde.
1: Moi, je vais vous répondre. Alors, comme vous voulez que je réponde, normalement, j'avais pas envie de répondre.
11: Non, on a plus le temps, on a plus le temps.
1: Quoi, on a plus le temps? Je réponds quand même aux questions, puis c'est tout. Donc, alors, je réponds que moi, je préfère les nanas qui ont une queue de cheval. Voilà, vous êtes contente?
16: Et est-ce que tu aimes quand t'as les cheveux gras?
1: Non.
16: Non?
1: Pas du tout.
16: Mais des grandes queues de cheval, Gérard, ou des petites queues de cheval?
1: N'importe. Ça dépend de la taille des cheveux de la nana.
16: Qu'est-ce que tu veux qu'elle te fasse avec leur queue de cheval?
1: Attends.
16: Est-ce que tu veux qu'elle te fouette?
1: Non, pas du tout.
12: Est-ce que je peux te fouetter avec ma queue de cheval?
1: Toi, Sylvain, quand je t'appellerai pot de chambre, tu sortiras de sous le lit, toi.
16: Est-ce que tu veux qu'elle caresse? Est-ce qu'elle pourrait l'entourer autour du coton-tige?
1: Qui c'est qui pose cette question? Ah, c'est bizarre, là, quand je demande qui c'est de la nana qui pose cette question, il n'y a plus personne.
16: Gérard, c'est Estelle. Est-ce que tu veux qu'elle te caresse avec?
1: Pourquoi pas. Parce que t'as l'intention de t'en faire une, Estelle?
11: Non, elle a un cheval.
1: Non, mais laisse tomber, ça tombe de trop bas.
16: Est-ce que tu aimes faire des queues de cheval à des filles?
1: Moi, je ne sais pas les faire, personnellement.
16: Non, mais c'est pas dur, Gérard. Tu mets un élastique et c'est fini.
1: D'accord.
12: Un élastique dans le clito, ça doit faire mal.
1: Bon, Sylvain, bonne nuit, ça t'apprendra d'être poli. Voilà, comme ça, on va rester, je vais rester qu'avec les nénas.
12: C'est ça le but, en fait.
1: Je viens de te dire de rester poli si tu veux rester, alors.
12: Non, mais c'est ça le but, en fait, mais t'es un petit malin.
1: Donc, tu restes poli, s'il te plaît.
12: Oui, bien sûr.
1: D'accord?
12: Oui.
1: Est-ce que les chauves peuvent avoir une queue de cheval? Les chauves?
16: Oui, ils peuvent en coller une.
1: D'accord.
16: Non,
12: faut arrêter la cocaïne.
1: Mmh. Merci Olivier de mettre le double son en partant. Hein.
17: Il a rien fait, il a rien fait.
1: Non, non. Il a appuyé sur un bouton, il a rien fait, comme par hasard. Donc Sylvain.
18: Ouais,
1: Sylvain,
18: non, attends,
1: tu réponds s'il te plaît.
17: Ouais.
18: Gérard. Il est chauve et ils ont besoin d'une queue de cheval.
1: Mitsuko, parce que là, pour... oui. Sylvain, t'as du monde derrière toi, alors donc.
18: Oui, on fait une teuf là.
1: Ouais.
18: D'ailleurs, t'es invité après.
1: Mitsuko.
19: Bien sûr que les chauves-souris peuvent avoir des queues de cheval, surtout si elles sont enragées. Mais moi, personnellement, j'ai peur des chauves-souris, donc. C'est une question que je te répondrai pas.
1: D'accord.
19: Gérard.
1: Oui.
19: Mon petit lapin en sucre.
1: Oui, c'est qui?
19: Manu, c'est quoi ces pétasses? Manu, tu descends.
1: Pétasse toi-même, d'accord?
19: Non, mais attends, à chaque fois on parle l'escu, c'est quoi ce bordel?
1: Rita.
19: Bah, ça se voit qu'elles sont pas polies, moi je suis pas d'accord, hein, Gérard.
1: Oh, Rita.
19: Oui.
1: Rita, tu te calmes, s'il te plaît, d'accord?
19: Tu te calmes.
1: Si ça continue, ça va gerber.
19: Ah non, mais c'est plutôt. Non, Gérard, je suis pas d'accord. Hein. Moi, je réponds aux questions. Hein.
17: Mais non, il y en a une qui a. Il y en a un ou une qui a la radio derrière, là. Faut qu'il baisse.
19: Non, mais il y en a une qui répète tout le temps. Lèche-cul, moi, ça va pas. Hein.
1: Ok. Donc.
19: On reste poli.
1: Ok, de toute manière, ça va. Ça va rester poli, ce mec qui te le dit tout de suite.
18: Tu vas faire tout un fromage.
1: Toi, Sylvain, si ça te plaît pas, tu vas dégager au standard, d'accord? Hein, déjà, c'est toi qui fais la top, c'est toi qui as du monde derrière toi. Donc, ça commence à suffire ton bordel aussi.
18: Merguez parti, là.
19: Bon, allez, Gérard, continue son débat.
1: Allez, hop, tu me chopes Sylvain, tu lui dis que c'est soit qu'il arrête ou il rentre. Allez, hop. Donc, Rita, pour toi.
17: Faut me présenter.
19: Rita. Oui, Gérard.
1: Donc, tu réponds, s'il te plaît.
19: Bah oui, mon petit chéri, moi, je te dis que les chauves...
1: Non, mais vas-y, réponds, t'occupe pas de...
19: Bon, donc les chauves, Gérard, s'ils sont chauves, ils peuvent pas avoir des cheveux, quoi. Ils peuvent pas se tenir avec quelque chose, quoi.
1: D'accord.
19: Voilà. À part mettre des perruques, voilà.
1: D'accord. Lucie.
20: Oui, ben moi je t'ai dit, hein, ils peuvent.
17: Allô, je suis à l'antenne ou pas?
20: Ouais, t'es à l'antenne. Allô.
17: Je suis un nouvel auditeur là. Est-ce que je suis sur l'antenne?
20: Oui, t'es à l'antenne. Oui, bienvenue.
17: Bonsoir,
21: Gérard. On accueille Simon.
20: Bonsoir Simon.
21: À la place de Claude.
17: Bonsoir.
1: Salut Simon.
20: Ça va, Simon?
17: Je suis agent de sécurité dans un bowling, donc c'est pour ça qu'il y a de l'ambiance. Hein.
1: Ouais, c'est ça. Ok, merci pour la voix. Hein. D'accord, le chef là-haut. Et tout le monde va bien?
17: Je suis dans un bowling.
1: Ouais, t'es dans un bowling.
19: Il y a de l'ambiance dans
1: Lucie.
19: Ton bowling? Oui, mais bien, je t'ai répondu.
1: D'accord. Estelle?
19: À moins qu'il s'en fasse greffer une, je vois pas comment il pourrait faire.
1: D'accord.
18: Moi, j'ai empilé tous les codes à GG, je vais faire un strike.
1: Bon, allez, Sylvain dehors. Hop, ça y est, ce coup-là, Sylvain dehors. Hop.
21: Ok, ça y est, il est parti.
1: Ce coup-là, terminé pour lui, il avait qu'à être poli,
18: Gérard, est-ce que c'est vrai que quand t'étais petit, t'as eu ta première érection en allant au salon d'agriculture et en voyant une queue de cheval?
1: Mais attends, tu restes poli, s'il te plaît, toi, là-haut. Préférez-vous les queues de cheval ou les tresses? Simon?
18: Oui.
1: Alors tu te réveilles parce que tout à l'heure tu vas gerber aussi toi.
18: Ferme ta gueule, ça te commande ici.
21: C'est quoi cette ambiance d'ailleurs?
1: Tu demandes à Simon là ce que c'est que ce bordel là, s'il te plaît, là, des klaxons.
21: C'est pas lui hein, Gérard.
1: Ah non, c'est... Allô? Pas lui comme
21: ça. Non, c'est pas lui, non, je t'assure.
22: Ah, attends, il y a quelqu'un là. Allô?
1: Allô?
23: Oui, bonsoir.
19: Bonsoir.
1: Wow.
19: Bonsoir.
1: Bon, ça c'est là-haut, hein. Max, il est avec un portable, il s'amuse là-haut. À mon avis, c'est... Ouais. Si.
19: On va répondre.
1: Ouais, alors Mitsuko.
19: Bonsoir, réponds.
1: Mitsuko.
19: Ouais. Moi, c'est ni les queues de cheval, ni les tresses, c'est les couettes.
1: D'accord.
19: Je trouve ça beaucoup plus joli.
1: Mais même, de toute manière, je pense qu'il y a une question qui va être... qui est par rapport aussi avec...
19: Gérard.
24: Pour parler le mec, moi aussi, mais c'est pas moi, je suis là.
1: C'est qui s'amuse avec les klaxons, là?
23: Petit souci avec le bowling.
1: Bon, allez, hop, Simon dehors.
21: Simon dehors. C'est pas Simon.
1: Ouais, c'est qui?
21: Ah, je sais pas.
1: Ça va pas être les nanas, hein, qui sont dans un bowling.
19: C'est pas nous.
24: Je suis là.
1: Bon, alors, Mitsuko, donc, tu m'as dit...
23: Moi, je suis anonyme.
1: Oh! Eh, Manu, s'il te plaît, tu me calmes, ça.
21: Il est parti, Simon, là.
1: Non, mais tu lui... Bon.
21: Gérard, ça peut pas être lui, il est parti.
22: Non, mais c'est...
1: Ouais.
19: Gérard.
22: Alors, Gérard, tu exploses le Minitel, en tout cas.
1: Mitsuko, donc tu m'as dit que tu préférais...
19: Je préférais les couettes, parce que, en général, quand tu prends une fille et qu'il y a des couettes, tu peux la tenir par les couettes, c'est hyper bien.
1: Ok, d'accord. Rita.
19: Moi, mon petit lapin en sucre, l'HQ.
1: Mitsuko, Mitsuko, s'il te plaît, tu te calmes.
20: Mais c'est Gérard, et je vais répondre à Gérard.
1: Mitsuko, attends,
20: c'est Rita, mon petit chou, mon petit lapin.
1: Mitsuko, tu te calmes, s'il te plaît, parce que tout à l'heure, tu as dégagé au standard.
20: Ouais, exactement.
1: Hein? Alors, Rita, tu réponds.
20: Moi, je te dis, moi, je préfère les trèfles, hein, parce que ça fait un style indien, quoi, tu vois. Mm-hmm. Ça fait très aventure. Ça fait très calamité gêne.
0: Pas de l'aventure, tu vois.
20: Ça fait très... Moi, je suis une rebelle, hein, Gérard.
1: Mmh.
20: Donc, ça fait très calamitisienne, ça fait aventure. Donc, c'est mieux qu'une queue de cheval, quoi.
1: D'accord. Gérard,
21: Gérard, attends, avant Lucie, on accueille Esteban.
20: Hola,
21: à la place
20: Gérard.
21: De Sylvain.
0: Hola, muchachas.
20: Hola, Esteban.
0: Hola.
20: Comment estás?
0: Muy bien. Tu gustas la fellación?
20: Si.
1: Ah, Esteban, s'il te plaît, t'arrêtes un peu ton cirque, là. Tu gustas
20: Filippo?
1: Bon, tu prends l'antenne, tu lui dis qu'il arrête son bordel. Hey, tu travailles ou quoi, la merde?
21: Il est parti, Gérard.
1: Non, non, ouais, c'est quoi, là, ce cirque, là?
21: Il est parti.
1: Ça commence à bien faire, là, tous les jeudis avec toi au standard.
21: Le mec, Gérard.
1: Lucie.
20: Oui.
1: Hey, je sens que tout à l'heure, le débat, il va se terminer à 2h30.
21: Oh, non.
20: Gérard.
1: Lucie.
21: Gérard.
1: Lucie, tu réponds. Oh, c'est quoi, là, ce bordel, hein?
21: Il n'y a plus personne, Gérard.
1: Lucie, s'il te plaît, tu réponds à la question.
20: Oui, alors moi, je m'en fous. En fait, ça dépend des fringues que je porte. Des fois, je me fais des couettes, des fois, des fraises, des fois, un chignon, des fois, j'en fais pas. Enfin, ça dépend. Je m'en fous.
5: Tu passes à la sécurité, toi.
20: Non, c'est vrai que les tresses, c'est pratique. Quoi,
1: d'accord.
20: Quand tu te fais prendre enlevé.
1: Estelle.
7: Ouais, je préfère deux grandes tresses que...
1: Gérard, reviens.
7: Une grande que Gérard. Gérard.
0: Parti où? Nicole, mais...
7: Gérard,
21: celui qui met de la musique, il s'arrête, s'il te plaît. Il est là, Manu.
20: Après, c'est les extraterrestres qui ont débarqué. Hein.
1: Oh, Manu. Continue pas le débat tant que tu me chopes pas, qui c'est?
21: Ça y est, c'est bon. C'est bon, Max, t'as trouvé.
1: Non, mais je continue pas le débat sans savoir
21: allez,
1: qui c'est.
21: Bah,
1: c'est...
21: Allez, mais 2h30, là.
1: Estelle, donc, t'as répondu?
7: Ouais, je préfère 2 tresses qu'une grande queue.
1: D'accord.
0: Gérard, approche-toi du micro, j'ai envie de te
1: spermer
0: sur la bouche.
1: Bon, tu dégages au standard, Estelle. Hein, Estelle dehors.
0: Non, c'est pas moi, c'est l'autre.
1: Non, c'est pas toi, bah
0: non,
1: si c'est pas toi.
0: Moi,
1: je dois pas le savoir, c'est toi qui viens de dire ça, tant pis pour toi.
7: Non, c'est pas lui,
1: mais
7: c'est pas la même voix, Gérard.
0: Je parle seulement espagnol,
7: non,
0: moi.
7: Non, c'est pas lui.
1: Alors, trouvez-vous normal que certaines personnes se passent des queues de cheval à leurs animaux? Ça, c'est une question complètement con.
0: Je trouve ça dégueulasse.
20: Bah, oui, qu'il a écrit ça.
0: Qu'il leur mette des manteaux, des trucs comme ça.
1: Non, mais ça.
0: Je trouve ça débile.
1: Ouais, ben, ça, je suis de ton avis. Hein.
0: Ouais, bon. Ça,
20: ouais,
0: je fais la première fois.
1: Mitsuko?
20: Gérard, ouais, je fais des tresses à patrouille.
7: C'est complètement débile, c'est vrai, mais c'est. Tu vois, il y a des maîtres qui aiment bien que leur chien leur ressemble. C'est pour ça qu'ils font des queues de cheval à leur petit chien, pour que leur petit chien leur ressemble. Tu vois,
0: c'est parce qu'ils ressemblent à leur chien.
20: C'est clair. Gérard?
1: Oui.
20: C'est Rita, mon petit chou à la crème.
1: Ouais, ben, justement, j'aurais. Bon, Mitsuko, qu'est-ce que je viens de te dire?
20: Non, c'est pas moi cette fois-ci.
0: Et Gérard, si la fille là, elle t'appelle mon petit chou à la crème, est-ce que je peux t'appeler mon caca au rhum?
1: Eh ben toi, tout à l'heure, tu vas aller voir au standard, tu vas te faire une grosse crotte au standard, tu vois?
20: Gérard!
1: Donc Rita!
0: On peut pas
20: oui, mon petit chou!
0: C'est pas grave! Avec le roi de la répartie.
20: Soufias! Gérard, je voulais te dire, moi, je trouve que c'est hyper esthétique quand même. C'est parce que, par exemple, tu vois, moi, je fais d'équitation, et pour les chevaux, quand il y a un concours, on tresse la queue, et c'est très joli.
1: D'accord.
20: Donc, c'est très esthétique et moi je trouve que c'est hyper chouette. Hein.
1: Rita, ouais. Lucie, je veux dire, pardon.
20: Oui. Moi, bah, des fois, je fais des tresses à ma truie où je rajoute des plumes à mon canari. Je vais en remettre d'autres. C'est joli.
1: D'accord. Merci pour celui qui passe sur tout le monde. Manu, s'il te plaît.
21: C'est pas possible, il est parti. Il est parti, Gérard.
20: Gérard,
1: alors, Lucie, t'as répondu?
21: Moi, fort la musique.
20: Oui.
1: Bon, Manu, s'il te plaît.
3: Oui, Gérard, je t'écoute.
1: Tu chopes celui qui a la musique parce que ça commence à me gonfler là.
20: Est-ce que tu pourrais dire s'il te plaît?
1: Wow, si ça te dérange pas.
4: Je suis
1: si ça te dérange pas.
4: Venu manger Gérard.
1: Bon, tu cherches, tu sais.
3: Bon, allons-y.
20: Il n'est pas comestible.
1: Donc Estelle.
20: Méfie-toi Gérard.
5: Oui, bah, je pense que ça dépend avec quel animaux quoi.
1: D'accord.
20: Alien 5, Gérard.
3: Gérard, là, il n'y a plus que les filles. Hein. C'est pour faire un test.
1: Ouais, mais,
3: pour voir.
1: Ouais, mais c'est bizarre que la musique continue.
3: Ah bah, donc c'est que c'est une fille, hein. C'est la logique. Ah, c'est la logique, Gérard, il n'y a plus que les filles.
1: Attends, je veux te savoir. Mitsuko.
20: Ouais, t'es pas un peu effrayé, Gérard? Il y a quelqu'un qui te menace.
1: Non, mais Mitsuko, c'est toi qui as de la musique?
20: Non, pas du tout.
1: Rita.
20: Non, c'est pas moi, Gérard.
1: Lucie.
20: Non.
1: Et Estelle?
8: Oui, c'est moi.
20: Gérard, tu me connais quand même.
1: Non, c'est pas Estelle.
8: Mais c'est moi.
1: Mais ça, c'est quelqu'un qui s'amuse à passer sur tout le monde.
3: Il n'y a plus que les filles, Gérard. Regarde.
20: Gérard, qu'est-ce que tu as, Gérard?
3: Ça, c'est Mitsuko.
20: Non, c'est pas moi. Et il y a quelqu'un qui est en train de se faire tuer à l'antenne, Gérard.
1: Oh non, mais c'est pas grave. De manière, j'arriverai. Je vais bientôt finir si ça continue.
20: Gérard, tu peux poser la question suivante, s'il te plaît?
1: Peut-on aussi avoir. Peut-on. Aussi avoir des queues de cheval ailleurs qu'en France. Voir des queues de cheval ailleurs qu'en France.
3: Non.
20: Oui, il y en a.
1: Oui, qui?
20: Lucie.
1: Oui, Lucie.
20: En Espagne, t'as des queues des caballos. Mm-hmm. En Angleterre, t'as des queues des horses. En Allemagne, t'as des queues des schnackse. Mm-hmm. En Italie, t'as des queues des cavalli. Enfin, ça dépend du pays où t'es. Ça, mm-hmm. On change, c'est sympa.
1: D'accord. Mitsuko?
20: Ouais, ben je sais pas s'ils jouent au tiercé, au quarté, au quinté plus dans les autres pays, mais en tout cas, ils ont aussi des queues de cheval.
1: D'accord.
20: Exactement.
1: Rita?
20: Moi, mon petit chou, hein.
5: Les cul.
1: Non, ça commence à bien faire, celle qui s'amuse.
20: Fétasse.
1: Bon, c'est bon.
20: Donc, je te dis mon petit chou à la crème.
5: Les cul.
20: Poufias. Donc, Gérard, je te disais que c'est. Je pense que c'est intergalactique. Hein.
1: D'accord.
20: Et dans le monde entier, ça touche tous les coins de la Terre.
5: Hein. Même,
20: même sur la planète des singes, hein, Gérard.
1: D'accord. Et pour finir, la colombe?
5: Bah, dans tous les pays, ils ont des cheveux longs, donc bah, ils peuvent se faire des queues aussi. Hein.
1: D'accord. Et alors, donc.
3: Ça y est.
1: Croyez-vous que. Que les couettes ou les queues de cheval nattes sont plus belles. Croyez-vous que les couettes ou les nattes sont plus belles
20: Gérard,
1: que les queues de
20: où,
1: cheval
20: là?
1: Non, mais pour l'instant, vous avez entendu la question?
20: Non, t'es où là? Gérard, tu peux répéter la question, s'il te plaît?
1: Croyez-vous que les couettes ou les nattes sont plus belles que les queues de cheval là? Donc, Mitsuko.
20: Oh non, bah ça dépend de la forme du visage, à mon avis.
1: Mmh.
20: Quand on a un visage plutôt rond, je pense que c'est joli.
1: Mmh.
20: Enfin, j'en sais rien, tu vois, ça dépend de la morphologie.
23: Ah, Christine, je la vois bien avec des couettes.
1: Bon, celui qui vient de dire ça, là, le mec, là, il y a un mec que tu m'as pas annoncé.
3: Ça m'a pas fait.
1: Il y a un mec, donc tu le vires. Si c'est quelqu'un qui s'amuse à passer comme ça sur les autres, tu le vires.
23: Gérard, est-ce que c'est vrai que t'es comme les dégâts et que t'as pris l'habitude d'uriner sur tes meufs et que c'est pour ça que Christine et Carole se sont cassés?
1: Allez hop, celui-là, tu le sors.
3: Gérard. Je cherche où il est, hein, parce que là, il y a que les filles à l'antenne.
23: Introuvable, on n'a pas raté la radio.
20: Gérard,
23: c'est moi qui commande ici.
1: Si t'es pas content, tu raccroches et tu rentres chez toi.
23: Ferme ta gueule, femme de chevaux.
1: Alors, bonne nuit à tous.
20: Gérard, reste avec
3: nous. Remets ton casque.
1: Attends, tu permets?
20: J'ai envie de répondre.
1: L'espèce d'enculé qui vient de dire ça y apprendra.
3: Le lion va te manger.
1: Voilà, comme ça, ça y apprendra.
20: Tu peux répondre.
1: Donc, Rita.
20: Oui, mon petit chou.
5: Lèche-cul.
20: Pétasse, connasse.
1: Bah, c'est bien.
20: Bon, Gérard, je te réponds. Moi, je trouve que les couettes, ça fait super chouette. Ça fait très Walt Disney.
1: Mm-hmm.
20: Et les nattes... Comment?
5: C'est surtout Spice Girl.
1: Moi, ouais, l'Espace Girl.
20: C'était la mode l'année dernière, Gérard, les couettes sur les nanas.
1: Ouais.
20: Donc c'était super chouette. Et les nattes, comme je l'ai dit, ça fait côté aventurière, très chouette. Et les queues de cheval, ça fait très sage, ça fait très nonne.
1: D'accord.
20: Donc voilà.
1: Okay.
20: Mais Gérard, dis-moi, est-ce que t'es déjà sorti avec une nana qui portait des couettes?
1: Non, pas. De toute manière, attends, laisse-moi après.
20: Ouais, ok.
1: Je vais répondre quand même après. Okay, je vous répondrai et je vous dirai ce que j'en
20: mais
1: pense.
20: Mais est-ce que ta fille aime les couettes, Gérard?
1: Attendez. Okay. Laissez-moi finir. Il reste Lucie.
5: Oui. Okay. Moi... Qu'est-ce que c'est que ça?
1: Manu, s'il te plaît, t'essayes de trouver qui c'est. Qui c'est?
5: Qu'est-ce que c'est que
3: Gérard,
5: ça?
3: Gérard, il n'y a plus que les filles, là, à l'antenne. Regarde. Il n'y a plus que les filles, Gérard.
1: Ça commence à bien faire.
3: Gérard, il n'y a plus que les filles.
1: C'est Dieu.
2: Je suis toute seule chez moi, j'ai peur.
6: Estelle, Lucie, Rita,
8: Mitsuko.
9: Mais qui c'est qui est là, on attend?
6: Eh ben on attend. C'est pas à l'antenne, on attend, Gérard.
9: Ouais, mais c'est qui là? Tu peux le mettre?
2: C'est Iti qui débarque.
6: C'est un belge.
9: Non, non, mais attends, pourquoi?
6: Parce que ça, c'est les mecs.
9: Eh ben.
6: Bah, je les ai. Alors, il n'y a plus que les filles là.
1: Donc, Lucie.
2: Gérard, j'ai peur.
1: Mais c'est rien, vas-y, réponds, Lucie.
2: Gérard, j'ai très peur.
1: C'en est qui s'amuse, là.
2: Défends-nous.
1: Non, non, mais c'en est qui s'amuse, c'est tous les jeudis, c'est comme ça. Donc,
2: Gérard,
1: Lucie.
2: Mais j'ai peur, hein. Gérard, attention, t'as des poils qui poussent.
1: Lucie, tu réponds, s'il te plaît. Je sens que t'as. Bon, allez. Hop. Sur ce, bonne nuit à tous, vous allez retrouver Bart.
2: Non,
1: t'as vous arrêtez derrière ou quoi? Foutez de ma gueule ou quoi là? C'est tous les jeudis.
2: Non, Gérard, reviens.
1: Mais toi, tu te calmes là. Non, tu te fous de ma gueule là. Abruti, va. Allez, tu mets un disque.
2: Non, Gérard, c'est Lucie qui a débarqué, donc là, il est reparti, hein, c'est bon.
1: Alors, Gérard, Lucie, tu réponds s'il te plaît.
2: J'ai même pas répondu à la question, moi, encore.
1: Lucie.
2: Oui,
1: Lucie
2: oui,
1: oh, tu baisses les doubles sons, là, ou quoi, toi?
2: C'est Dieu qui me parle?
1: Voilà, Lucie.
2: Oui. Moi, je suis toute bouleversée après tout ce qui vient de se passer. Moi, je préfère les couettes.
1: Mm-hmm.
2: Parce que j'aime bien ce pavillon.
1: D'accord. Estelle?
13: Moi, je préfère les couettes et les tresses, qu'on en a deux pour le prix d'une.
1: Les couettes et les?
13: Et les tresses, enfin, oui. Ah, je préfère.
1: D'accord.
13: Moi, je me fais des tresses au pubis.
1: Hein? Qui c'est qui vient de dire ça, là?
13: C'est Lucie, je me fais aussi des tresses au pubis.
1: Ok. Si on me donnait le choix par rapport à une nana que je voudrais bien rencontrer et qui, si ça je pouvais, eh ben, je préférerais trouver une.
25: Un deux.
1: Des nattes. C'est plus beau.
2: Ah ouais, exactement, Gérard.
1: C'est plus beau.
13: Gérard, je me fais souvent des nattes.
1: C'est qui dit ça?
13: C'est Estelle.
1: Mm-hmm. Mais moi, je préfère les nattes que les queues de cheval ou les couettes.
2: Vrai, t'as raison, Gérard.
13: Tu sais les faire, les nattes?
1: Non.
2: Gérard?
1: Oui.
2: Moi, j'ai une longue chevelure et j'adore les nattes, donc je te permets de venir me faire une natte.
1: Qui?
26: Salope.
2: Pétasse, salope, connasse.
1: Hé, hey, oh, Rita, s'il te plaît. Erika!
2: Je t'emmerde!
1: Oh, Erika!
2: Oui, Gérard!
1: Eh, hey, pour un sens, c'est à moi que tu viens de dire que je t'emmerde!
2: Non, c'est pas toi! C'est à toi!
1: Ah ouais!
2: Elle arrête pas de balancer des insultes!
1: Oh, s'il vous plaît,
2: hein!
1: Oh, hey, c'est bon!
27: Ah, il y a un truc sur Mita, j'aurais pas aimé!
1: Vas-y!
27: Ça fait pas plaisir!
1: Vas-y!
27: Clint qui dit ferme ta gueule, gros con, il suce moi le coton-tige, et si tu es gentil, je te foutrai ma queue de cheval!
1: Eh ben, que celui-là, comme il est vachement poli, bah, qu'il aille se faire sodomiser, que je pense. Comme il est du quel département?
27: Département 77, H22.
1: Ah bah, dans ce cas-là.
27: Et il y a un numéro de téléphone.
1: Oh. Ah bah, alors, donne-le à Manu, on va l'appeler.
27: D'accord.
2: Ah ouais, on l'appelle.
27: D'accord.
1: On va s'amuser à l'appeler, celui-là. Allez,
27: on y va.
1: On y va.
2: En direct live.
1: Ouais, tu vas voir, il a intérêt de.
2: Allez, from Fun Radio, Gérard is going.
1: Oh là.
2: Ok. Gérard,
1: donc tout le monde a répondu à la question.
2: Oui.
1: Donc apparemment il y en a qu'une qui m'a dit qu'il aimait les couettes et les queues de cheval là. Donc je vais faire mon tri après. Hein.
2: Non mais tu rêves là.
1: Oui, je rêve. Qui c'est qui ose me dire que je rêvais? Qui c'est qui ose me dire que je rêvais là des filles?
2: Peu importe. Moi j'aime bien les couettes et les queues de cheval aussi. Genre.
1: C'est qui?
2: Bah Mitsuko. Je te l'avais dit tout à l'heure.
1: Ouais. Estelle toi. Toi, Estelle, c'est les nattes et les couettes.
13: Les couettes et les nattes, ouais.
1: Les couettes et nattes, ok. Et toi, Lucie?
2: Ouais, les nattes et les tresses.
1: Ouais. Rita, t'as répondu?
2: Ouais, mon petit chou, c'est les nattes et les tresses.
26: Arrête de péter.
2: Et je te permets de me toucher mes cheveux, hein, Gérard.
1: D'accord. Mitsuko?
2: Et moi, je me fais aussi des...
13: Moi, je préfère les tresses et les couettes.
1: D'accord.
2: Moi, je me fais aussi des tresses au pubis.
1: Qui c'est que... C'est Lucie, ça?
2: Ouais.
1: D'accord. Alors, quand vous croisez une nana avec une queue de cheval, vous rigolez?
2: Ah bah oui, c'est évident, évidemment c'est marrant.
1: Personnellement, moi je rigole aussi. Hein.
2: Bah ouais, t'éclates de rire.
27: Gérard, je rigole.
1: Donc, on l'a là, la broutille là, qui m'a traité.
27: Il y a trop d'effets.
6: C'est un faux numéro.
1: Les mecs, vous en avez derrière le Minitel, mais quand on vous demande de laisser des numéros, là,
3: c'est n'importe quoi.
1: C'est vraiment des dégonflés. Hein.
20: Ouais, dégonflés.
1: Voyons, ceux-là, ils ont vraiment du fric à foutre en l'air, hein, enfin.
20: Dégonflés.
1: Donc, Mitsuko.
20: Oui.
1: Donc, pour toi, est-ce que tu rigoles quand tu vois une nana qui a une queue de cheval?
20: Bah, tout à fait, rien que de t'entendre en parler, ça
1: me fait rigoler. Ok. Rita?
20: Maman, mon petit lapin en sucre, pétasse.
1: Non, mais c'est bon, vous arrêtez, s'il vous plaît, là, il y a que les nanas, donc vous allez pas
3: Gérard,
1: vous prendre la tête
3: Gérard,
1: ensemble.
3: Il y avait que les nanas parce qu'on accueille Tristan.
1: Tristan. Tristan, salut.
3: À la place d'Esteban.
1: Tristan.
8: Les patates sont cuites.
1: Tristan. Oh, mais il est où, lui, Aïe? Il dort.
8: Les enfants sont...
1: Bon, alors, Rita. Rita. Oh, mais qu'est-ce que c'est quoi, là? Oh,
3: ça vient pas de moi, hein, Gérard.
1: Hé, hey, Olivier. Il n'y a plus personne en ligne, là. Oh.
20: Gérard, c'est Rita.
1: Bon.
20: Gérard.
1: Oui.
20: C'est Rita. Mon petit chou à la crème.
1: Oui.
20: Donc, moi, tu sais que c'est tout à fait normal hein, de voir une nana avec une queue de cheval, hein, ça ne fait pas rire. Hein.
1: Mm-hmm.
20: Donc, tout à fait normal, donc voilà quoi.
1: D'accord. Et il est réveillé là, le Tristan?
10: Oui, je suis là.
1: Ah ben,
10: mon petit caca au rhum.
1: Ouais, bah, fais gaffe, reste poli parce que.
10: Donc, moi, je voulais dire que les filles en couette, ça m'excite beaucoup, beaucoup, beaucoup.
1: Ouais.
10: Parce que
1: ouais.
10: J'ai vu Pocahontas plein de formes, tapant des queues.
1: Mm-hmm.
10: J'ai éjaculé sur l'écran. Ouais. Et franchement, c'est un bon trip, quoi. Je le conseille à tous les adolescents qui nous écoutent de.
1: Ouais, c'est ça, t'as raison. Et tu peux me dire quel âge que t'as?
10: Moi, j'ai 20 ans, j'habite Paris.
1: Ouais, bah, dis donc, je vais te dire une chose, tu conseilles ça aux jeunes de 12-13 ans, toi.
10: Évidemment, il faut qu'ils se vident aussi, pourquoi
1: pas. Dis donc. Vraiment, t'as vraiment rien dans la tête, hein, mon pote.
10: Ouais, mais j'ai tout dans le cul.
20: C'est vrai que Pocahontas, c'est un vrai film de cul, quoi. C'est dégueulasse.
1: Lucie.
20: Montrer ça à des enfants, c'est.
1: Lucie.
10: Un petit
1: indien
10: là, quand le
1: tortille
10: du cul, ça m'excite.
1: Oh, Tristan, s'il te plaît, tu te calmes un petit peu, merci.
10: Pocahontas, salope.
20: Ça me fait rire de voir une fille en queue de cheval, évidemment. Ça me fait rire de voir une fille en queue de cheval.
1: Donc, Lucie, est-ce que ça te fait rire, toi, de voir de croiser une nana qui a une queue de cheval?
20: Ça me fait rire de voir une fille en queue de cheval. Non, mais imagine la situation. Tu croises une fille en queue de cheval, t'éclates de rire.
1: Okay.
20: Franchement, non, mais quelle idée.
1: Et toi, la colombe?
11: Moi, non, je rigole pas, j'aime pas me moquer des gens.
1: Non, ben, t'es comme moi, alors. Moi je, pourtant, j'ai un petit sourire, mais j'irai pas à m'éclater de rire dans la rue. Hein. Filard, si on pouvait mettre un disque un peu, là, parce que on est déjà à la 7e.
10: La BO de Pocahontas, si vous avez.
1: Tout à l'heure, on va mettre la BO des Pocahontas que tu as dégagé au stand, tu as reviré au stand.
10: Ça sera pas la première fois.
1: Non, ben, ça sera jamais que la deuxième toutes les semaines, hein.
10: À peu près, ouais.
1: Ok, donc qu'est-ce qu'on s'écoute là, Philippe, s'il te plaît?
3: Hein? On n'écoute rien. Hein?
10: Alors, Pocahontas,
1: oh,
10: du Roald Dahl.
1: Je
20: sors à chercher le disque. Et la fille dans la.
1: Ah non,
3: mais ce que je suis parti faire. Oh.
1: Ouais, il y a 12 questions, hein. Ouais, les titres étaient prêts depuis longtemps, hein.
20: Et la chienne dans les.
11: Ouais, la fille dans le bossu de Notre-Dame. Elle est hyper vulgaire,
1: ouais.
11: On dirait. Vous avez pas vu celle dans Hercule, elle est pas mal aussi.
20: Ah ouais?
1: Ouais, c'est qui là qui parle?
20: C'est Rita, mon petit chou.
1: Ouais.
20: Et c'est la
1: mort. Bon, et Tristan, tu me le sors là, s'il te plaît. Donc, 8e question, comme je demande un disque et personne veut. Moi, je m'en fous, s'il y a 3 heures le débat, il est terminé, j'arrête, hein. Comme ça ira vite fait. 8e question. Quand la nana pour l'amour retire.
14: J'ai envie de t'éclater la rondelle.
3: Je ne sais pas.
14: Prendre les fesses.
3: Et personne.
15: Et plus personne.
1: Non, mais là ça commence à bien faire. Hein.
15: Attends.
14: Tu m'as vu dans les chiottes de la loco.
15: Attends, c'est quoi?
1: Il y a plus personne, Gérard. Bon, et moi j'arrête de terminer. Bonne nuit à tous.
14: Ton pire cauchemar.
15: Comme ça, mais attends, mais il est où ce mec, Manu?
3: Bah écoute.
15: Je demande un disque.
14: J'ai envie de ton coton-tige.
1: Donc on écoute le petit poussin avec des poils et je vous retrouve tout de suite après pour la suite de la Libre Antenne.
14: Laisse-moi.
3: Donc Christine, on le rappelle, c'est l'ex de Gérard. T'as eu à un moment donné, t'as failli partir avec Gérard pour te marier avec lui.
20: Ouais, mais heureusement, je suis pas mariée avec lui.
3: Voilà. Et en fin de compte, j'ai appris par Gaël que.
1: Non, tu peux plus. Des conneries.
15: Quoi?
12: Quoi?
1: Ouais, on te demande ça, on te demande pas de mettre la DAT de Christine de tout à l'heure.
16: On te demande pas de mettre le truc de Christine.
12: Ah, c'est le disque.
1: C'est le disque, oh, c'est ça.
12: C'est quoi? C'est
1: le petit poussin avec des poils. Merde. Linda, bonsoir.
17: Allô, Gérard?
1: Oui. Bonsoir, Gérard. Linda.
17: Bonsoir.
1: Tristan, donc j'espère qu'il est réveillé celui-là depuis tout à l'heure.
18: Oui, je suis réveillé, bonsoir.
1: Salut.
17: Bonsoir.
18: Bonsoir.
1: Julia.
22: Bonsoir, Gérard.
1: Bonsoir.
22: Bonsoir.
1: Rita.
22: Bonsoir.
1: Bonsoir. Bonsoir. Lucie.
24: Bonsoir.
1: Et la colombe des Zimbabwe.
25: Bonsoir, mon Saint-Jean, voie de disparition.
18: Que voilà. Des femmes, que des filles.
1: Eh ouais, ben c'est bon. Normal. Pour ce débat-là, c'est quand même la majorité des nanas qui l'emportent sur les hommes.
18: Moi, je prends les quatre filles, je te laisse Olivier.
1: Ouais, ben. Tout à l'heure, Tristan, tu sais ce que tu vas faire? Tu vas mettre ça avec toutes tes nanas, tu vas dégager si tu dis des conneries comme ça.
18: Ouais, mais je m'en irai avec elles.
1: Ouais, non, mais tu t'en iras tout seul dans ton lit, d'accord? Quand les nanas. Bon, tu me laisses continuer
18: bien
1: le débat?
18: Bien sûr, bien sûr.
1: Quand les nanas font l'amour, retirent-elles leur queue de cheval là? Donc on va demander, comme il y a un mec, on va laisser quand même le sexe fort.
18: Ouais, le sexe fort, t'as goûté ou quoi?
1: Alors,
18: comment tu sais que j'ai le sexe fort?
1: Bah, de toute manière, t'es le seul, alors t'as un mec.
18: Ouais, c'est clair.
1: À moins que tu le fasses passer pour un travelot, mais ça m'étonnerait.
18: Non.
1: Alors, à ton avis?
18: Non,
1: dis pas putain, parce que tout à l'heure, tu as...
18: Mais quand tu me parles, après, j'oublie le fil de la question.
1: Oh non, mais je répète pas la question, là, t'as très bien entendu.
18: Est-ce qu'elles enlèvent leur cul de cheval? Non, c'est tellement stupide que... Est-ce qu'elles enlèvent leur cul de cheval quand elles vont dormir, c'est ça?
22: Oui, pour faire l'amour. Ouais, quand elles font l'amour.
18: Non, c'est vrai que ça pourrait gêner.
1: D'accord.
18: Si elles remuent comme ça de la tête...
22: Mm-hmm. Ça fait mal à la tête. Mais ça dépend,
18: des coups de présent dans la tête, c'est pas trop agréable.
1: D'accord. Linda?
22: Bah, ça dépend de la position. Moi, je préfère la garder parce que quand on prend le vrai, ça permet de m'attraper bestialement, quoi. Et je préfère.
1: Ouais, mais là, c'est vraiment. C'est plus faire de l'amour en t'attrapant par la queue de cheval. C'est vraiment. du truc vraiment. Très, très dur. Ouais, peut-être pour toi, mais personnellement, moi, tu vois, la nana, je voudrais pas qu'elle garde sa queue de cheval en faisant l'amour avec moi, parce que j'aime pas déjà trop les queues de cheval, je préfère les nattes et les couettes. Donc, les queues de cheval, tu vois, c'est encore un truc que j'éviterais de faire l'amour avec.
27: C'est bien, là.
22: Pour les cowboys.
25: Peux répondre ?
1: Julia !
22: Ouais, moi, je crois qu'il faut garder les queues de cheval, parce que sinon, quand tu suces un mec, ça le gratte, avec les cheveux lâchés.
1: De quoi ? Mais attends, écoute, là j'ai mal compris la réponse.
22: Mais quand tu lâches tes cheveux, ça le gratte quand tu le suces.
18: Moi personnellement, ça me gênerait pas trop.
1: Ouais,
22: ah bon.
1: Oh là là, oui, Julia.
18: Je peux vous le prouver quand vous voulez. Hein.
22: Ouais. Non, c'est chiant parce qu'on en a plein la bouche.
1: D'accord. Ouais. Ouais. Bon, Rita.
22: Bah ouais, moi.
1: Non, mais c'est bon, vous allez pas recommencer avec la musique derrière là. Tristan!
18: Non, c'est pas moi, je crois. À mon avis, c'est un mec de la radio.
12: C'est pas Tristan, hein, Gérard.
22: Gérard?
12: Là, c'est sûr. Hein.
1: Rita?
22: Oui, mon petit chou.
12: Gérard.
26: Ça, c'est quelqu'un d'ici. Rita?
28: Montre-moi ta queue de cheval, Gérard.
26: Rita?
28: Ta queue?
26: Rita, s'il te plaît. Eh bien, tu m'éteins les doubles sons dans les oreilles, là. Tiens, ça devient lourd avec toi, hein, de travailler le jeudi, hein.
29: Ouais, d'accord.
26: Rita, tu réponds?
29: Rita. Rita.
26: Rita, tu réponds?
29: Rita.
26: Non, Rita, qu'est-ce que tu fais, merde?
29: Attends, tu sautures.
26: Moi, ça fait peur, tu m'as retiré tout le monde.
29: Rita. Rita.
26: Oh là là là. Là, viens prendre la pro, là.
29: Allô? Gérard. Des talons. Gérard.
26: Ouais, mais c'est quoi ce bordel,
12: Allez,
26: plus dégage.
29: Allez.
26: Bonne nuit.
29: Gérard, Rita. Regarde derrière toi.
26: Rita, Gérard, je suis là.
12: Allez, tu dégages.
26: Ils sont où les gens?
12: Oh, tu dégages.
26: Ils sont où les gens maintenant?
30: On est là.
12: Là, ça marche, là.
22: Gérard.
12: J'ai quoi cette voix, là?
30: Coucou mon chou.
12: Oh Manu, tu travailles ou quoi?
31: Là franchement, je sais pas, ça vient pas de mon standard. Hein.
30: Jean-Luc
22: Gérard.
12: Ça a disparu là, c'est bon. Il est parti le mec. Oh, pourquoi tu l'as mis hors antenne alors? Tu sais très bien où il est le mec, parce que tu l'as mis hors antenne. On me prend pas pour un con.
22: Gérard.
31: Rita, oui.
12: Ton micro.
20: Oui. Ça, Gérard. Gérard.
0: Oh.
20: Ouais, c'est Rita.
12: Oh, le micro.
20: Gérard. Vous pouvez répéter la question, Gérard.
2: Il a picolé encore.
20: Ah, mais
2: ce
20: soir. Si... Est-ce qu'il y a quelqu'un?
12: Bah, oui. Oh, le micro.
4: Bah, Gérard.
12: Oh, allume. Gérard.
20: Gérard.
0: Quand les nanas font l'amour, retire-t-elle leur queue de cheval?
20: Oui, bah, je te réponds, Gérard.
0: Non, Rita.
20: Mon petit chou.
12: On n'entend rien. Éteins ton micro, toi. Allô, qu'est-ce que tu dis? Vas-y, Gérard.
0: Quand les nanas font l'amour, retire-t-elle leur queue de cheval?
12: Monte le son, toi. Oh.
0: Merde. Donne-moi 3 ans, j'arrête, hein.
20: Gérard. Bah, tu retires pas ton coton-tige pour...
12: Attends.
20: Est-ce que c'est Max ou c'est qui parle?
0: Pour l'instant, c'est moi.
20: Oui, bah, Gérard, je te réponds, c'est Rita.
0: Oui, bah, alors, vas-y.
20: Ouais, bah, mon petit chou, moi, je te dis que... avant de faire l'amour, la fille, c'est mieux qu'elle ait les cheveux lâchés parce que ça fait féline, sauvage. Donc c'est beaucoup mieux, quoi.
12: Carrément.
20: Bah ouais, ça fait sauvage, ça fait vraiment tigresse, quoi. Donc c'est mieux, quoi.
12: D'accord. On a Jean-Louis Minitel, c'est drôle, il y a fa...
20: Bon appétit, Max.
12: Merci.
18: Bah, je vais bouffer aussi.
12: Bah personne ne m'apporte à bouffer. Hein.
20: Là,
18: j'ai des biscottes.
20: C'est chiant, là.
12: Pardon ?
18: J'ai des biscottes, moi.
12: Ouais, je veux bien.
20: Non, mais
12: alors, quand GG se mouche, il en sort de la chiasse.
20: Ah, c'est dégueulasse.
18: Ah oui, parce que le caca remonte par l'œsophage.
20: Ah, vous êtes dégueulasse.
12: Hein. Je le calme.
2: Je croyais que c'était quand il est
12: terminé. On parle plus fort, Gérard, parce que là, il y a un problème de micro, on t'entend pas très très bien. Je sais pas si c'est Cyril, depuis qu'il est venu avec sa caméra. Si
20: Gérard, on est dans les mauvaises ondes. Hein. Gérard, es-tu là?
2: Lucie. Gérard, parle plus fort, on t'entend
20: Gérard.
2: Pas.
0: Lucie.
20: Es-tu là? Gérard,
0: Lucie,
20: on t'entend pas. Lucie, est-ce que tu réponds?
0: Mais c'est quoi ce bordel, Max, là?
12: J'ai rien, mais ça marchait tout à l'heure.
0: Mais à chaque fois, c'est tous les jeudis, maintenant. Qu'est-ce que tu me fais, là, toi?
4: Écoute, y'a plus que les filles à l'antenne, là, Gérard. Ça peut pas dire de
12: Winston Harrison. C'est pas bizarre, de maintenant, il faut que je marche, alors arrête.
2: Ouais, c'est l'estomac de Max, il est en train de digérer.
5: Bienvenue au Macron.
12: Enlève-moi ces mecs, bordel, Manu.
4: Il y en a plus.
12: Bon, bah, quoi,
20: c'est pas fini, ça.
4: Ah ouais, attends, Gérard, si, il y en avait un. J'avais pas vu, je me suis trompé, il y en avait un. Ça y est.
20: Gérard, t'as écouté ma réponse?
0: Lucie.
20: Oui.
0: Donc, ta réponse?
12: On comprend rien, là, de ce qu'il dit en plus, le mec, là, c'est inaudible.
0: Lucie.
2: Moi, je la garde, et après, quand je fais une olive à mon mec...
12: Ah bah, comme par hasard, ça s'en va. C'est un mec qui est derrière, qui s'amuse. Il est parti, le mec.
0: J'ai l'impression.
12: Au moins, qu'il règle bien sa voix.
0: Lucie.
2: Oui.
0: Donc tu disais.
2: Moi je te dis, je la garde parce que quand je fais une feuille de rose à mon mec, ça gêne pas.
0: Et la colombe en
2: mode. Feuille de rose est là.
12: Manu, je te jure que.
0: Manu, tu commences.
12: Ah là, on n'entend rien. Le micro se coupe de Gérard,
2: on
12: comme par hasard.
2: Pas du tout, hein.
12: Attends, t'éteins ton micro, Gérard, ou pas? Tu l'as éteint?
0: Non, il a
12: allumé en plus. Alors,
20: ça s'il te plaît. Hein.
4: Ah non, tape pas dessus, Gérard. Tape pas dessus.
12: Ah non, fais gaffe. Alors.
18: Coup de chair.
0: Alors, la colombe en mode disparition.
20: On n'entend rien, Gérard.
0: Bon, oh, ouais, c'est quoi, là?
20: On veut écouter que la voix, Gérard.
2: Ah, c'est ça. Bon, Gérard, je peux répondre?
12: Allez-y, mollo, les enfants, parce que si vous déconnez trop avec GG, moi, je vais m'énerver. Je vous ai déjà demandé qu'on fasse plus comme la...
2: Max, vite ta bouche.
12: Ouais,
2: vite ta bouche,
12: on
2: va en parler.
20: Non, Max, c'est adorable quand tu parles comme ça.
18: C'est que le Max, c'est super.
12: Oh, les lèches-culs.
20: Est-ce que tu m'entends?
18: Non, non, je déconne.
0: Oh, Rita, là.
20: Allez, Gérard. Gérard, c'est Rita, oui.
0: Non, mais pour l'instant, vous jamais...
12: On n'entend rien, mais qu'est-ce que c'est que ce bordel,
18: C'est une émission qui fait que je mange pas de pain.
20: C'est qui parle? C'est Gontran?
2: Gontran.
12: Non, mais c'est bon, attends.
20: Bon, allez, Gérard, pose ta question.
0: La colombe en voie de disparition, là, tu m'écoutes?
12: Ouais.
2: Ouais, je t'entends, Gérard, vaguement.
0: Alors, vas-y.
2: Bah, je te répondrai quand j'aurai fait l'amour pour la première fois.
20: Oh, la pucelle.
2: C'est mignon.
0: Ouais, celle qui...
12: Qui c'est qui est vierge? Qui c'est qui est vierge?
0: Non, non, ça laisse.
12: Qui c'est qui est vierge? Qui est vierge? Qui est vierge?
2: Rita.
12: Oui.
2: Non, non, c'est Estelle.
12: T'as quel âge?
2: Et t'as vu comment t'es visée? T'es dégueulasse.
12: T'as quel âge?
20: J'ai 20 ans, Max.
12: Combien?
20: 20 ans. Oh, je sais que c'est un de tes grands fantasmes.
12: Non, c'est clair. Mais ça s'arrêtera pas à un fantasme juste d'une nuit. Hein, mais...
0: Non, mais n'ayez crainte, il attend le prochain débat qui va porter sur la virginité.
12: Ils sont pas très bien, en tout cas. T'as les...
0: J'ai l'impression qu'il va me tuer là-bas.
20: Max, c'est Estelle.
0: Oui, Estelle. Oui, ma colombe.
12: Oh là là.
0: De Zimbabwe.
2: Max, tu m'entends?
12: Oui.
2: C'est moi qui suis vierge.
12: Bonsoir.
18: Monsieur,
4: je crois que c'est la portable de Cyril qui fait des interférences.
18: Monsieur à la grosse tête.
12: Ta gueule.
0: Bonne nuit, Tristan.
20: Gérard, ton
5: débat.
6: Bonne nuit.
7: Bienvenue dans 32 millions d'amis.
5: Gérard,
7: oh
5: Gérard, mais c'est les extraterrestres qui ont débarqué. Bonsoir, Gérard. Qui passe.
6: Mais qui c'est qui parle?
7: Alors, où est ton chien, Gérard?
6: Enlève-moi, Manu.
7: Montre-nous ton gros toutou, Gérard.
5: Mais c'est qui? C'est Iti qui parle ou quoi?
7: Gérard, il a une petite queue de cheval.
5: Oh,
6: bah, je te jure,
5: millions d'amis.
6: Je te jure, je sais où ça vient.
5: C'est Fabien.
6: Je sais d'où ça vient.
5: Ça vient du
6: studio de pro.
7: Ah, c'est pas possible. Non, c'est pas possible. Attends, réfléchis.
6: Tu vois, comme par hasard, hey, j'ai que des nanas.
7: Non, il y a un mec, c'est le mec.
6: Je l'ai viré.
7: C'est le mec.
22: Eh bien, ça peut très bien être.
7: Si, c'est 30 millions d'amis avec Gérard.
6: Attends. C'est bon, parents.
7: Comme par hasard. Et voilà, tu le mets hors antenne. Voilà. Après, il va croire que c'est encore l'impro. La dernière fois, il croyait que c'était moi. Alors, tu te calmes, s'il te plaît.
6: Tu le vires carrément, celui-là. Voilà.
8: Pourquoi les mecs.
6: Oh ah voilà.
22: Max.
6: Estelle, arrête un peu.
22: Max.
7: Oui.
22: T'es encore là. Je voulais dire que t'es beau, Max. T'es beau. T'es un charme, mais vraiment, Max. Je sais pas comment t'expliquer.
9: Tu sais qui dit ça?
22: Non, il est trop mec. Franchement.
9: C'est Rita, non?
22: Oui, c'est Rita.
9: C'est bien ton genre de dire ça.
22: Comme par hasard. Max, je t'emmerde. Je dis, moi, je suis un charme du cœur.
9: Mais calme-toi,
22: Max. T'es beau.
9: Bon, Gérard.
22: Et je pense. Moi je dis que Max il est trop maigre et il n'y a rien à bouffer dessus.
9: Ouais.
22: Et bah c'est beaucoup mieux.
9: Mais de toute façon, si tu travailles pas à M6, t'as aucune chance. Avec Max.
22: Bon, la pétasse, j'ai pas envie de te causer alors que t'emmerdes, alors tu la fermes.
9: Mais qu'est-ce que j'ai dit,
22: Gérard? Ok, alors tu t'écrases. Allez, Gérard,
9: t'es où? On t'entend plus.
22: Gérard!
7: Ah ouais, voilà.
6: Je sens que je vais vous prendre tous hors antenne, là, les nanas, je vais vous calmer, sinon vous allez gerber.
9: Et qu'est-ce qu'on a fait, Gérard?
6: Je le sens.
9: Gérard, on t'entendait plus, alors on comblait l'antenne avec Max.
6: Neuvième question, pourquoi que les mecs ont aussi une queue de cheval? Alors, Linda. Linda, s'il te plaît. Linda, s'il te plaît.
22: Oui, je suis là.
6: Oh, tu travailles, hein?
22: Oui. Alors, tu peux répéter la question?
6: Oh non, mais t'avais qu'à travailler, hein? Pourquoi que les mecs ont aussi une queue de cheval?
22: Bah en fait, je pense que ceux qui portent une queue de cheval, c'est un but phallique, en fait, je crois. Mmh.
6: Mais pourquoi?
7: Ah ouais, carrément. Et toi, tu lui...
22: Ils doivent être frustrés, en fait.
9: Les fesses, tu pues.
22: Ils ont toutes les étiquettes et pour se rattraper, ils font grande
9: queue de cheval, quoi.
22: En croyant que les...
6: Mais tu m'éteins sur ton bordel, là-haut.
22: Allô?
7: Ah ouais.
6: Donc,
22: Moi,
6: Julia.
9: Ouais, c'est pour faire plus drag queen, tu vois. Le soir, ils lâchent leurs cheveux et on croit que ce sont des vraies nanas en fait.
22: Bah, je suis comme tout le monde.
6: Rita.
22: Ouais, mon petit chou.
6: Je te préviens, tu t'arrêtes avec ton bordel lors des débats là. Non, mais tu l'éteins ça.
22: Donc Gérard.
6: Oui.
22: Je te disais, moi, je pense que les mecs portent des queues de cheval, c'est pour se donner un genre. Hein.
6: C'est-à-dire attendez, pas tout ça à la fois. C'est-à-dire
22: C'est-à-dire they want to be American.
9: Ils montaient sur moi, c'est tout.
6: Lucie. Non, mais n'ayez crainte, c'est ce que l'autre...
7: Ah non.
6: C'est ce que l'autre pétasse de Christine.
22: C'est un truc
6: qu'ils ont refait là, le temps que j'arrive et c'est
7: menteur,
6: Christine.
7: Menteur.
6: Non, mais attends, ça vient d'elle, alors j'en ai rien à foutre. Lucie.
7: De quoi?
6: Lucie, pour toi?
10: Eh ben pour moi, plus la queue est longue, plus la queue est courte.
6: D'accord. Et toi, la colombe des îles Babouais?
9: Ils montaient sur moi, c'est tout.
10: T'es monté sur la colombe?
6: Non, mais ça c'est...
7: Ah non?
9: Mets ta coton-tige dans son cul.
6: Bon, t'arrêtes ça quand je fais mes débats, s'il te plaît.
7: Arrête.
6: Ça commence à bien faire, là, avec ça.
22: Gérard?
6: Oui.
22: Pourquoi on n'entend pas les mecs?
7: Parce qu'il y en a plus, parce que Gérard
6: en veut plus, je les ai virés.
7: Il en veut plus à l'antenne.
22: Ah ben on veut du mieux.
10: Gérard.
7: Ceux qui a pas?
6: Ouais. Ok. Oh. Ça là-bas. Voilà, merci. Donc la colombe en voie de disparition, j'ai pas entendu ta
22: réponse. Donc,
6: qu'est-ce que je viens de te dire? D'arrêter ton bordel là.
9: Bah ils montaient sur moi.
6: Vous arrêtez de bain là maintenant.
22: Gérard, j'ai pas répondu à la question.
6: Eh ben c'est toi qui t'as mis à l'allumer.
22: C'est Dark Vador.
6: Bon alors Estelle pour finir parce que je commence à en avoir ras-le-bol. Il est 3h08, je vais arrêter à 3h30, comme ça va aller vite.
22: Pour moi c'est un fantasme.
6: Oui.
25: C'est parce qu'ils en ont une toute petite.
3: Est-ce
25: alors
3: que je peux toucher ta coquillette
25: sur
3: une jambe? C'était quoi la position préférée de GG?
11: Bah, il montait sur moi, c'est tout.
6: Bon, les conclusions. Conclusion sur conclusion sur les queues de cheval, c'est terminé.
25: Gérard, mais c'est bien comme position, ça, GG.
6: Conclusion.
25: Non, Gérard, est-ce qu'on peut. Tu peux poser ta question?
6: Quand ils arrêteront de passer le bordel que Christine a dit tout à l'heure, je continuerai le débat par avant.
25: C'est un problème de satellite. Hein.
6: Non, c'est pas un problème de satellite, je te le dis tout de suite, moi.
25: Je m'en
6: fous, j'aurais essayé de faire des blancs, alors. Je m'en fous, hein. Je m'en fous, c'est la conclusion, j'arrête à la dixième. Non, mais tu me retires ça à la base, j'en ai ras-le-bol que ça passe. Hein?
25: Avoir un problème
6: j'ai rien fait.
25: Ouais. Non, mais arrête d'accuser Manu.

0: Rita ?
1: Ouais, bah mon petit chou, hein. Donc moi je pense que pour les nanas et les queues de cheval, la mode est passée quand même.
0: Hein. Mmh. Non, mais ça existe encore. Hein.
1: Ouais, mais bon, c'est pas aussi joli, quoi. Mmh. Et pour les mecs, maintenant la mode c'est le crâne rasé et le bouc. Hein.
0: Mmh.
1: Et ça fait vraiment.
2: Mais des fois ils sont tout rasés.
1: C'est très sensuel.
2: Une petite queue de cheval aussi.
0: Ouais. Hein. Non, mais ça on va y revenir.
1: À la Bruce Willis, Gérard.
0: On va en venir. Ouais. Je crois que
3: Gérard.
0: Il y a même pas la question là-dessus.
3: Gérard, on accueille Rocco.
0: C'est bizarre, je crois qu'on avait dit pas un mec.
4: Et moi j'ai un petit message de Clint sur Mitel. Tu sais, celui qui t'a donné le faux numéro là tout à l'heure.
0: Mmh. Ouais. Il est encore revenu, c'est abruti.
4: Tu sais ce qu'il dit?
2: Non.
4: Gérard, quand il jouit, ça doit ressembler à un âne qui braille.
0: Non, mais
1: là.
0: Et lui, quand il donnera des faux numéros, il ferait mieux de se la fermer.
4: C'est clair.
0: Ouais, on dirait un cochon que t'as même pas de couille au cul pour donner un vrai numéro. Lucie?
5: Oui?
0: Donc tu réponds, s'il te plaît?
5: Si les queues de cheval sont encore à la mode,
0: mmh.
5: Oui.
0: D'accord. Et la colombe en voie de... De Zimbabwe?
5: Moi, j'ai jamais aimé les queues de cheval, donc pour moi, ça n'a jamais été la mode.
0: Ouais, donc, à part les tresses et les couettes.
5: Voilà.
0: Les nattes et les couettes, pas les tresses. Rocco?
6: Oui.
0: Alors, tu réponds?
6: Oui, je trouve ça très bien, les queues de cheval, que ce soit pour hommes ou pour femmes.
0: Mmh. Ouais, mais est-ce que c'est à la mode en ce moment?
6: Oui, c'est plus à la mode que à une autre époque.
0: Mm-hmm.
6: Je trouve ça très bien, oui.
4: C'est sur la différence d'âge, quoi.
1: Tu as pour les mecs, aujourd'hui, c'est le crâne rasé, le bouc, hein, la
6: façon dont j'ai pas trop compris ton allusion, là, sur la différence d'âge.
2: Si tu avais les cheveux longs, tu te ferais une queue de cheval?
0: Qui pose cette question?
2: Julia.
0: Non.
2: Pourquoi?
0: Non, parce que j'aime pas ça. Ça fait... Moi, je trouve que ça, c'est pas tellement beau sur un homme, une queue de cheval, c'est tout.
2: Alors, si t'avais des cheveux longs, tu te les laisserais détacher?
0: Hein?
2: Si t'avais des cheveux longs, tu te les laisserais détacher?
0: Ah non, j'irais chez le coiffeur régulièrement, je te le dis tout de suite. J'aime pas les cheveux longs, déjà, là, ils commencent à pousser un peu trop, donc je vais sûrement aller chez le tondu dans peu de temps.
2: C'est le tondu.
1: Vérita, je voulais dire, aujourd'hui, la mode, en fait, les nanas, elles adorent les mecs qui ont pas de cheveux, hein, qui ont le crâne rasé.
6: Oh, mais ça tombe bien.
1: Qui ont le crâne rasé. Hein.
6: Ça tombe bien parce que j'en ai pas. J'ai pas un poil sur le caillou.
1: est-ce que tu pourrais sacrifier ta chevelure pour une...
6: Attends, mais t'as vu la forme de tête qu'il a aussi?
0: Rocco, tu t'écrases, s'il te plaît, d'accord?
1: Donc tu réponds, Gérard.
0: Alors moi, c'est toi, Rita, qui a posé cette question.
1: Oui, c'est
0: moi, je vais te dire une chose. Tu vois, j'irai pas sacrifier ma chevelure pour une nana. Hein.
1: Ta
6: chevelure de lionne.
0: Rocco, tu t'écrases parce que tout à l'heure tu as dégagé vite fait, ça va.
6: Ta crinière féline.
0: Bon, allez, bonne nuit.
4: Il n'a rien dit méchant.
2: Moi, je trouvais vachement plus beau coiffé à la brosse.
0: Qui?
2: Ouais, Estelle, comme désirless.
0: De toute manière, j'ai toujours été coiffé les cheveux à l'arrière, c'est ça que tu veux dire, Estelle?
2: Non, droit sur la tête.
0: Non, moi je préfère en arrière maintenant.
2: Gramouillé.
7: Ouais, mais moi je te dis que tu serais vachement plus beau avec les cheveux tout raides sur la tête.
0: C'est-à-dire?
7: Un peu à la Ricky Martin.
4: À la brosse. Mmh.
0: Ouais, j'ai pas une tête d'hérisson encore, hein.
4: Un petit peu quand même.
1: Gérard,
0: Gérard,
1: c'est Rita.
0: Oui, Rita.
1: J'avais deux petites questions.
0: Ouais.
1: Donc, je voulais savoir, est-ce que tu t'es déjà teint les cheveux?
0: Non.
1: Et chez quel coiffeur tu vas? En fait, tu vas souvent chez le coiffeur ou pas?
0: J'y vais une fois tous les trois mois.
1: Tous les trois mois?
4: Tous les ans.
0: J'y vais une fois, j'y vais trois mois.
4: Trois mois par an.
0: Une fois tous les trois mois. Quand je vois que c'est trop long, j'y vais. Comme là, la semaine prochaine, je vais avoir les cheveux coupés.
3: Et quand il va chez le coiffeur tous les trois mois, c'est pas pour les couper, c'est pour faire un shampoing.
0: Hein. Non, mais même, je les demande assez court.
4: Il y a Christelle sur Minitel. Gérard, je te trouve génial. Tu me fais vraiment jouir. Continue à parler, je trouve ta voix super sexy.
0: Christelle, tu laisses ton numéro dans ce cas-là. On te rappellera pour finir.
4: Même si tu as les cheveux sales.
2: T'as un coiffeur ou une coiffeuse?
0: Je m'en fous, personnellement. Que ça soit un mec ou une nana, j'en ai rien à cirer.
4: Ouais, plutôt un mec, quand même.
0: Non, je préfère plutôt une nana. Voilà.
2: Tu fais quelque chose quand elle te nettoie les cheveux?
0: Qui c'est qui dit ça?
2: Estelle,
0: si elles ont des ongles, ça fait quand même mal à la tête, oui.
2: Mais quand elle te caresse la tête en te faisant un bon petit shampoing et tout, ça te fait quelque chose?
0: Attendez 5 minutes, Rita, s'il te plaît. Pas spécialement, non.
6: Et quand elle te taille les cheveux en brosse, est-ce qu'elle te met un couteau-tige dans le fion?
0: Bon alors, Rocco, tu dégages, bonne nuit à toi. Oui.
1: C'est Rita.
0: Oui.
1: Je voulais te demander, mais pourquoi tu demandes pas à Max de t'amener chez sa coiffeuse? Parce qu'elle le rend hyper beau, hein.
2: Et ouais, Max, j'adore ta coiffeuse.
1: Alors, pourquoi tu y vas pas avec

0: coiffe.
1: Non, non, mais moi, de manière, si Estelle s'est coupé les cheveux, moi, je veux bien que tu me les coupes, Estelle.
0: Très bien coiffé. Non, mais Gérard, je te dis, pourquoi tu vas pas avec le...
1: Mais Héritage, je viens de pas... Mais Héritage, j'ai le droit de poser une question.
0: Ouais, mais tu m'as pas répondu, Gérard.
1: Bah, mais pourquoi que je passe chez le coiffeur à Max? Parce que Max, il habite trop loin de chez moi et c'est tout. Et je vais pas chez les coiffeurs des autres. Donc, je
2: réponds. Non, mais parce que la coiffeur
1: de Max... Rocco, je te dis de te la fermer, s'il te plaît.
2: Non, mais je te demande si t'as les moyens d'aller au coiffeur.
1: Max,
2: hein, parce que lui, attention, il va dans les quartiers chics, hein.
1: Ouais,
2: il
1: c'est
2: pas coiffé par les cheveux par un coiffeur.
0: Ouais, c'est une coiffeuse,
2: Monsieur est sur M6 maintenant, monsieur est sur M6. Attention, l'animation à lui, hein.
1: Non, non, mais ça y est,
2: devant la caméra, il parle, il tchatche, hein, le monsieur, il parle de techno, hein.
3: Ferme ta gueule.
1: Ouais, Rocco, tu vas t'écraser, je t'ai déjà demandé. Je voudrais qu'on arrête de parler de la soirée.
3: En plus, j'ai l'impression que Rocco, ça serait pas Arnett ou. Ou Tony.
1: Ouais, si, si, c'est Tony. Ah, Tony!
2: Ah oui!
0: Démasqué!
3: Alors, Manu, Tony, tu le dégages! Bonne nuit! Bonne nuit, Tony!
0: Bonne nuit, Tony!
2: Bonne nuit! Tu sais bien, Max!
1: Non, non, bonne nuit, bon, c'est bon! Il n'y a pas
3: Manu,
1: besoin de
3: tu m'enlèves, Tony, Manu!
1: Tony. Au revoir, Tony!
2: Tu déconnes, je rigole!
3: Non, non, Tony. Déconne pas, au revoir, Tony!
1: Manu, s'il te plaît!
2: Bonjour, Manu! Bonne nuit, Manu!
1: Merci! Donc, alors, je disais, donc, je reprenais, je récapitule. Je récapitule depuis le début que je demandais que si Estelle savait couper les cheveux, qu'elle vient de me les couper, ça me ferait bien plaisir. Voilà.
0: Bah,
1: demande
0: si tu les veux à la Ricky Martins.
1: Ah bah. Ouais, mais attends, Rita, s'il te plaît.
3: Coupe-les à la Max.
4: Tu rêves.
0: Alors, ouais, ok, ouais, je peux te les faire à la Max.
1: Non, non, mais moi je demande à Estelle.
0: Ouais, rêves. Pas de problème, je viens jeudi prochain et je te les coupe.
1: D'accord.
0: En alors, direct.
1: Donc. Ouais, oh, minute, Rita. Donc, je vais pas chez le coiffeur avant.
0: Non, non.
1: D'accord.
0: Eh, bah hey, mais t'as ce qu'il faut chez toi, faut que j'amène.
1: Ah, t'amènes.
0: J'amène
1: les ciseaux,
0: t'as quand même le shampoing et le démêlant.
1: Ah, bah, j'ai le shampoing, ouais, mais le démêlant, j'ai pas le démêlant, c'est quoi ça? C'est quoi le démêlant, Colombe?
0: Bah, c'est un après-shampoing, quoi.
1: Ah non, j'ai pas.
0: Pour les cheveux.
1: J'ai pas ça.
0: C'est pour rendre les cheveux plus doux.
1: C'est
0: pour de l'eau.
3: C'est pour ton vel gras que t'as dans les cheveux.
0: T'as de l'eau chez toi?
1: Ouais, bah oui, quand même. Merci, celle-là,
0: de me demander si. Gérard, oui, c'est pas moi qui t'ai demandé si t'avais de l'eau.
1: Gérard? Oui.
0: Chérie, je voulais te demander, est-ce que t'as jamais eu l'idée d'aller chez un visagiste? Il pourrait te trouver une super belle coupe. Hein.
4: Un paysagiste.
0: Un visagiste.
1: Non, mais attendez, vous allez pas me déguiser en sapin de Noël aussi, non? Attends que vous y êtes.
0: Non mais Gérard, est-ce que t'as jamais eu cette idée? Il pourrait te trouver une coupe super, super sympa. Hein.
4: Non, c'est pas possible.
1: Non.
4: Chez un toiletteur pour chien.
1: Qui c'est qui vient de dire ça?
4: Rire. C'est pour rire.
1: Qui c'est qui a osé dire ça?
0: C'est Rita.
1: C'est qui a dit ça?
0: C'est Rita. Non, c'est pas Rita. Hein.
1: C'est qui vient de dire ça?
4: C'est Julia, mais c'était pour rire.
1: C'est qui?
4: Julia.
1: Ah bon?
4: C'était pour rire.
1: Ah bon, j'espère, hein?
0: Oui. Ah, Gérard?
1: Oui.
0: Je voudrais faire une déclaration.
1: Oui.
0: Moi, je suis pas d'accord que Fun te fasse pas amener chez un visagiste ou chez un coiffeur. Hein.
1: Non, mais j'ai déjà ma coiffeuse à tritrer maintenant. Ça y est!
0: Non. Non, mais
5: ça coûte la coiffeuse
1: de maintenant. Eh oh!
0: C'est toi qui parles comme ça?
1: Non, il recommence encore avec son truc là-bas, lui. Tu m'éteins ça, s'il te plaît, Olivier. Je continuerai pas le débat, donc on continue. Vous avez d'autres questions à me poser?
0: Ouais.
1: Linda, par exemple.
6: Est-ce que tu te coupes les ongles?
1: Je les mange, oui. Ah. En plus.
6: Et les ongles des pieds.
3: Et les ongles des pieds aussi, ouais.
1: Non, mec, ça va, hein. On sait que t'es beau sur M6, c'est pas la peine d'en rajouter, hein.
0: Ah ouais, c'est okay. Super beau, hein.
3: Cassé.
1: J'en connais ce soir qui vont parler que de ça, puis tu vas voir les chevilles bien enflées pour la loco.
5: Mets ta
1: hein.
5: coton-tige dans son cul.
1: Non, Olivier, s'il te plaît. Non, Max, tu viens me retirer cette merde.
6: Le coton-tige.
1: Max, s'il te plaît.
6: Comment est-ce que tu te nettoies les oreilles,
7: hein? En Somitel, il y a...
6: Avec un god.
7: King Camel.
1: On l'a, Christelle, ou pas?
7: Qui te dit...
8: Non, elle est pas là.
7: Tu devrais te faire couper les poils des aisselles, car apparemment, ça te gratte.
1: Bon, n'importe quoi. Ouais, il va se faire foutre. Julia.
6: Oui, bah, je te demandais comment est-ce que tu te nettoies les oreilles, avec un god.
1: Avec des contre-tiges, bien sûr, hein, pas comme... Bon,
0: c'est bon,
1: Max, il est 3h20, t'as dit jusqu'à 4h, j'ai le temps, hein. On peut pousser mes mères dans les orties, normalement, le jeudi, c'est jusqu'à 4h, j'ai deux questions.
3: J'ai entendu un truc qui a pas fait plaisir qu'à son animateur d'M6, c'est pas sympa.
1: Oh. Olivier, s'il te plaît, Olivier, c'est la troisième fois que je te demande de retirer ça.
3: À mon avis, c'est pas la dernière, mais quand même, fais gaffe.
1: Hein?
5: Manu, dans son cul.
3: Manu.
0: On va commencer à y croire.
3: Manu le gamin.
1: Manu.
8: Mais, oui, genre, ne crie pas, je t'écoute.
3: Tu passes tes coups de fil perso.
1: Ouais, là.
3: Quand est-ce que tu nous remets un Tony ou un Arnett?
1: Non, j'en veux pas deux. Hein.
3: Ah, là, il y a Rosa qui est là.
1: Bon,
8: il y a Rosa, Gérard.
1: Ah, Rosa.
9: Bonsoir, c'est Rosa. Je trouve Technobac, c'est une super émission.
3: Salut, Tony. Bon. Ok, au revoir, Tony. Au revoir.
1: Merci, Tony.
3: Merci, Manu.
1: Merci,
3: Tony.
1: Ok, point final à la ligne.
3: Au revoir.
1: C'est quoi ça?
3: Au revoir, Tony. Va te faire enculer, Tony.
2: Je déconne.
1: Non, mais t'as voulu. Elle est dehors, Tony, dehors.
2: J'aime tout ce que tu fais, Max.
1: Non, c'est bon,
3: t'as voulu me griller, Tony, je vais te griller. Suce-moi bien la bite, enfoiré.
1: Ouais, c'est bon, là, les lèches-culs, on a. Bon, Lucie.
3: Non, parce que si tu parles de lèches-culs, Gérard, t'es pas le dernier, hein.
1: Ouais, bah, c'est bon, toi. Oh, je retourne chez toi et c'est bon. Alors, Lucie.
0: Oui.
1: T'as une question à me poser?
0: Non.
1: Non, pourquoi? Voilà, le Larsen.
3: Le débat, ça devient n'importe quoi, genre, on arrête dans deux minutes.
7: Remets-toi sur le débat, Gérard.
1: Bah, ouais, mais y'a que. Hey, j'ai plus que deux questions.
0: Ouais, oui. Moi, j'ai une question.
10: Est-ce que tu te laves les pieds souvent?
1: Oui.
10: Est-ce que tu as des croûtes entre les orteils?
1: Non.
10: J'ai une question, est-ce que tu te coupes les poils du nez et les poils des oreilles?
1: Non, moi je vois pas.
10: Bon, onzième
1: question. De toute manière, je pense qu'à 3h30, on aura fini. Hein.
3: Ah bah non, on va faire la libre antenne.
10: Eh Gérard,
1: oui.
10: C'est Estelle.
1: Oui.
10: Quel est ton plus gros fantasme?
3: Se laver.
1: Max, s'il te plaît, c'est pas à toi qu'on s'adresse.
3: Oh
1: punaise, mais là, ils sont charmés ou quoi là ce soir? Mais là c'est même pas les nanas qui gueulent comme ça, ça doit être le truc qu'on va mettre tout à l'heure, ça doit être un.
7: Voilà, moi j'arrête.
1: Un remix, hein.
3: D'ailleurs, si vous voulez encore des expressions de Gérard, vous m'envoyez des cassettes. Hein.
10: Y'a pas de problème.
1: Mais attends, c'est bon toi là.
3: Non mais pour Noël, les 40 premières cassettes, je veux bien refaire les expressions de Gérard, il faut les mettre.
7: Il y a Crado sur Mita qui dit papa, c'est toi dans le poste.
1: Pauvre cloche, Crado. Tu m'éteins le double son, s'il te plaît, tu viens de l'allumer.
3: Olivier.
10: Mais Gérard, t'as pas répondu à ma question.
1: Ouais, oui, mais... Voilà, merci. Non, Olivier. Merci. Donc, tu me disais...
3: Oh là là, Gérard.
10: C'est quoi ton plus gros fantasme?
1: En quoi?
10: Bah, avec une fille.
1: Alors...
10: Tout
1: ce qu'elle peut aimer. Pour l'instant, c'est moi qui mène les débats.
10: Tout ce qu'elle peut aimer, tout ce que.
3: Gérard,
1: je puisse y apporter.
10: Non, mais c'est pas ça. Admettons, par exemple, il y a une fille qui vient te voir et qui te dit: Gérard, dis-moi ce qui te ferait plaisir, je te le fais.
3: Oh là là, faut pas me dire ça à moi en tout cas. Hein.
1: Alors là, c'est très compliqué.
10: Gérard,
1: quoi?
3: Attends, laissez-le répondre. Vas-y, réponds.
1: Donc, déjà, c'est de me faire des bisous.
3: Wow. Ah, ouais, mais où, là?
1: Sur la bouche, bien sûr.
10: Avec la langue?
1: Oui.
10: Ouais, non, mais c'est un tout petit fantasme, ça.
1: Ouais, mais après c'est la suite. Après, la suite, c'est dans le lit.
10: Bah, non.
1: Et qui c'est qui. Et c'est qui, là, qui jouit comme ça, là? Qui c'est qui est en train de jouir?
8: C'est peut-être Tony ou Arnett, hein, je sais pas.
9: Non, c'est moi, je m'attends.
1: Ouais. C'est bon, Colombe, je t'ai répondu?
10: Ouais, en gros. Enfin, t'as pas détaillé, hein.
1: Ouais, mais.
10: Avec ça, j'en sais pas long.
1: Ouais, mais après la suite, ça se passe dans le lit.
10: Ouais, mais justement, c'est la suite qui m'intéresse.
1: Bah, tout ce que je préfère, les fellations, tout.
10: Ah, quand même.
1: Ah, bah, oui.
10: Gourmand, hein. Est-ce que tu aimes quand on te titille les seins?
1: Oui. Hein? Qu'est-ce que tu m'as demandé là, Estelle?
10: Est-ce que tu aimes quand on...
11: Non, c'est pas Estelle. Hein.
1: C'est qui vient de me poser cette question là?
3: Cette question là?
10: C'est Lucie.
1: Ouais, ben. Lucie?
3: Lucie?
10: Est-ce que tu aimes quand on te titille les seins?
12: Ouais. Donc?
10: Essaye là, puis dis-moi si tu aimes.
12: Bon, attends, essaye, t'es marrante, t'as qu'à venir.
10: Ah,
12: bon, Olivier!
10: Max, fais-lui.
12: Bah, c'est bon, pas par un mec, par une nana. Hein, okay.
10: Non,
12: Olivier, s'il te plaît, merci.
10: Tu fermes les yeux,
8: Gérard, on accueille Robin.
10: Salut Robin.
12: Olivier, le double
7: son, nom de
12: Dieu.
7: T'as une voix de femme, tu veux dire, plutôt.
12: Ouais, double son, c'est bon. T'as pas de voix, là.
7: Allez, tapette, vas-y.
10: Gérard.
12: Oui.
7: Gérard, tu m'excites.
10: Jean-Paul Gaultier. Ouais, je vais te dire, est-ce que Christine avait de beaux cheveux?
12: Non.
10: Elle avait pas de beaux cheveux.
3: Arrête, Olivier.
12: Olivier, ça commence à bien faire, tes conneries, d'accord? T'es dans le double son, j'arrête. Oh, les conclusions.
10: Non, Gérard,
11: il était vachement bien ton débat, continue.
10: Allez, Gérard, réponds à ma question.
1: Ouais.
0: Est-ce que Christine avait de beaux cheveux?
1: Non.
0: Pourquoi?
1: Elle avait pas de beaux cheveux, c'est tout.
3: Mais qu'est-ce qu'elle avait de bien, enfin?
1: Rien du tout. De manière, je veux plus parler d'elle.
0: Est-ce qu'elle a les cheveux gras?
1: Je ne veux plus parler d'elle, donc je ne répondrai pas, je ne continuerai pas de répondre à cette question-là,
0: non,
1: Rita.
0: Parce qu'elle a dit que t'avais qu'il est bien.
3: Ah non.
5: Mais ta cototie dans son cul.
1: Oh, Olivier, nom de Dieu.
2: Tu fais un remix avec cette phrase.
1: Hein. C'est ça commence à bien faire tous les jours. Hein.
3: T'arrêtes, Olivier, s'il te plaît. C'est Max qui te parle, s'il te plaît.
5: Mais ta cototie
1: j'arrête, Max.
3: Dernière fois.
1: J'arrête, Max.
2: Conclusion.
1: Non, je suis terminé, moi j'arrête.
0: Non,
1: j'arrête parce que là maintenant ça va être le nouveau jeu.
0: On a encore
1: tous les soirs.
0: On n'a rien à voir là-dedans, Gérard. Non, c'est un problème de satellite.
13: Moi, j'ai une question à te poser.
1: Oui.
13: Est-ce que tu aimes t'éclater les boutons dans le dos?
1: Qui? Qui c'est qui pose cette question?
13: Tu sais, des fois, t'as des gros boutons blancs. Est-ce que tu aimes quand on...
1: Qui c'est qui pose cette question?
13: Lucie.
1: Oui.
13: Est-ce que tu aimes quand on t'éclate les gros boutons blancs que t'as dans le dos, des fois?
1: Ah non, alors non, pas du tout. Hein.
2: Et avec le pu qui sort, ils font des pizzas, là.
7: Il y a Falbala qui dit sur Minitel que Gérard, c'était pratique quand il sortait avec Christine, parce que quand elle se mettait sur lui, ça éclatait tous les boutons du dos.
1: N'importe quoi.
7: Avec le poids.
2: Ouais,
7: le
2: bruit et tout.
1: Et enfin bref. Donc la 11e question, comme... Oui.
0: C'est Rita.
1: Oui.
0: J'ai une petite question.
1: Oui.
0: Je vais te dire mon petit chou.
1: Oui.
0: Est-ce que t'aimes bien que les femmes portent des dessous sexy?
1: Ben j'en ai déjà parlé, j'ai déjà répondu plusieurs fois à cette question, j'ai dit oui.
0: Mais de quelle couleur? Quelle couleur?
1: N'importe. Sauf noir.
0: Ah bon?
1: Pourquoi?
13: Gérard, je porte que des dessous noirs, moi.
1: Qui?
13: Estelle.
1: Non, bah, c'est
13: moi,
1: pas
13: je porte rien. Gérard.
1: C'est
3: salope.
1: Pas grave.
3: Salope.
1: Oh, c'est bon, Max. Tu traites pas Estelle de salope, hein, quand même.
3: C'est pas Max, là. C'est quelqu'un d'autre.
0: Non, c'est l'inconnu.
1: Ouais, c'est encore l'inconnu.
0: Ouais, c'est incognito,
1: non.
0: Ah,
1: non.
0: Encore.
14: Je proteste.
1: Ouais. C'est?
14: Ah, non, bah, c'est personne.
1: Y a pas un mec, là. C'est bizarre, ce magic, y avait un mec.
14: Ah bah il y a Robin.
1: Ah ouais. J'ai l'impression
14: mais c'est pas lui.
2: Non, ouais. Non, moi je suis là, GG. Hein.
13: Gérard, j'ai encore une question à te poser.
1: Oui.
13: Est-ce que quand tu t'appuies sur la narine très fort, il y a du liquide blanc qui sort?
1: Non.
2: Vert. Qui remonte jusque dans le nez après la loco.
1: Donc
13: c'est comme des petits verres.
3: Eh Manu, rappelle Christine, on va l'appeler là, non?
1: Ah ouais. Non, oui, c'est oui, bon. Alors là,
2: une tige dans son cul.
13: Oh. Ouais.
1: Olivier. Non, c'est pas Olivier, c'est... Tu me vires le mec du standard, là.
7: Et tu m'appelles Will Smith, s'il te plaît.
1: Tu vires... je sais plus qui y avait, là. Bah, tu le vires, ça y est.
3: On rappelle Christine ou pas, non?
1: Non, je t'ai dit.
2: On rappelle.
1: Quand je t'ai dit le mec...
7: Ouais, on le rappelle.
1: Non, moi j'ai dit non.
14: Non, c'était pas lui, hein, le mec qui a dit ça, je l'ai viré, ça c'est Tony, il est bien.
3: Tony, il est bien, ça serait...
1: Non, de toute manière, tu l'appelles, c'est même pas la peine. Si tu l'appelles... Max, je te préviens que si tu l'appelles, j'arrête le débat tout de suite. Hein. Je retire le casque et je me casse.
0: Ah non,
2: on va avoir des précisions sur le...
3: Bon, bah alors appelle-la.
1: Ouais, bah dans ce cas-là, je me casse.
3: Bah ouais, justement, alors vas-y, appelle, qu'est-ce que t'attends, Manu?
0: Gérard, est-ce qu'on pourrait avoir Christine parce qu'on voudrait que vous régliez les comptes en direct, hein? Parce qu'elle nous a dit que t'avais des cheveux gras, que tu te lavais jamais...
13: Ouais, que tu sentais
0: que t'étais sale, que t'étais un alcoolo, etc. Donc nous, on veut que tu nous répondes, on exige des réponses.
2: Christine, toutes les vérités sont bonnes à dire.
1: Ouais, bah toi, tu as dégagé, si Christine arrive comme ça, ça va être vite fait pour toi.
0: Gérard, comme t'es une star du show business, faut que tu nous expliques, on a besoin de savoir.
1: Eh ben attendez qu'on l'appelle.
0: Ah ouais, voilà, c'est cool. Ouais.
1: Et on vient le mec, on va mettre un disque.
14: Le numéro.
1: Ouais, mais on met un disque, en attendant, on va mettre un remix.
0: Ouais, voilà, comme ça, nous, on va avoir des
1: réponses. Bah non, mais en attendant qu'on l'appelle.
0: Ok.
13: Moi, j'ai plein de questions à poser à Christine, je veux tout savoir.
1: C'est qui?
13: Ben, c'est Julia.
2: Moi aussi, je veux me la
1: faire. Non, mais toi, tu as dégagé
2: moi,
1: ça.
2: Je veux me la faire, c'est Tony, je veux me la faire.
1: Tony, tu vas te démerder Gérard, avec elle alors. Oui.
0: Gérard, parce que c'est Rita. Parce que mon petit ami est journaliste à Paris Match.
1: Mm-hmm.
0: Et donc, comme ça, je pourrais faire.
3: Menteuse, t'es vierge.
0: Comment? Max?
1: Non, mais c'est rien.
2: Moi, mon meilleur pote, il fait une émission sur M6.
1: Elle laisse plus, tu dégages, au revoir. Bon, et Max, on peut mettre un remix là?
3: Ouais, mais là on appelle Christine, c'est parti.
1: Bah ouais, mais maniez-vous.
13: La vérité est ailleurs.
1: Ça, tu me le retires, d'accord? De manière, elle est dans un foyer, hein.
0: Allô?
1: En
0: un
1: plus.
0: Foyer?
2: Allô?
1: Allô?
13: Pourrait-on parler à Christine, s'il vous plaît?
5: Tu
1: allô?
5: Dis qu'il aime bien?
3: Ah non?
5: Mets ta coton-tige dans son cul.
1: Bon, tu me retires. Non, mais là, Max. Tu viens me retirer ce cirque là qu'il est en train de me faire, d'accord? Ou sinon j'arrête l'émission.
3: Non, Attendez, on recommence. Rappelle Manu, refais le numéro.
15: Ok, on y va.
16: Je demande là parce qu'on
17: n'entend
16: rien.
3: Allez Gérard, parle-lui.
1: Mais attends,
16: Et on veut.
3: Silence, écoutez. Silence, Gérard.
5: Tu sais qu'est-ce qu'il aime bien?
3: Ah non?
5: Mets ta coton-tige dans son cul.
1: Non, non, mais attends, pour l'instant, il est en train de faire des conneries. Hein, puis l'autre au centre. Et l'autre à la peau.
3: Manu,
1: il remet sans arrêt le truc.
3: Olivier, tu arrêtes, s'il te plaît. On recommence. Manu, tu fais le numéro. Et s'il te plaît, le vrai numéro. Gérard, vérifie qu'il donne bien le vrai numéro. On y va, c'est parti.
1: Non, mais attends, il s'amuse avec.
3: Non, t'arrêtes, Olivier. Allez, vas-y.
1: Ah ouais, mais il l'a pas le bruit alors en plus.
18: Mais si, appelle.
1: Mais attends, ça doit pas être ça.
18: Vas-y, appelle.
1: On réessaye.
3: Gérard, installe-toi, attention, on va y aller.
1: Gérard,
18: il va t'asseoir.
16: Branchez vos magnétos.
5: Mets ta coton-tige dans son cul.
1: Alors, de toute manière, il l'a pas appelé, c'est Olivier qui recommence. Donc voilà, il est 3h.
5: Mets ta coton-tige dans son cul.
1: Voilà, il est 3h30. La conclusion du.
5: Mets ta
1: coton-tige
5: dans son cul.
1: Merde.
16: Eh mais ça se trouve, Gérard, ça.
5: Mets ta coton-tige dans son cul.
1: Moi, j'arrête de terminer. Bonne nuit. Bonne nuit.
5: Mets ta coton-tige dans son cul.
1: Bonne nuit.
12: Non, mais là. Là, l'autre salope, ça l'amusait de dire ça.
5: Mets ta coton-tige dans son cul.
12: Ça va être le jouet de la radio. Alors, on demande à ton gars, salut.
5: Mets ta coton-tige dans son cul.
12: Conclusion du débat.
16: Non, Véran.
12: Conclusion, c'est terminé.
1: Oh non.
16: C'est terminé.
12: Tant que vous arrêterez pas avec ces conneries et que Olivier ne passe pas un double son.
5: Mets ta coton-tige dans son cul.
12: Non, j'arrête de terminer. Allez, bonne nuit à tous.
17: Oh là là.
16: Gérard. C'est bon, Zach Gérard. C'est le retour du vrai Gérard. C'est bon.
1: Non, là ils le remettent donc.
16: Gérard, mais on n'a pas la vraie Christine en direct.
1: Non.
16: Bah pourquoi?
1: Non, parce qu'ils veulent pas l'appeler et comme elle est dans un foyer. Non, mais elle est dans un foyer alors.
17: Est-ce qu'on peut repasser la phrase une dernière fois?
1: Non! Toi tu dégages! Allez hop, celui-là tu me le vires. Bon, allez hop, conclusion du débat.
16: Gérard, est-ce que tu manges tes crottes de nez?
1: Non.
16: Oh,
1: bon, le mec, Manu, s'il te plaît. Manu, s'il te plaît, tu me dis,
3: il n'y a que les filles là.
16: Ouais, moi je refais ma conclusion.
1: Qui c'est? Alors, je vais. Linda, conclusion du débat. Conclusion du débat, Linda.
16: Mais il est que 3h30.
1: Bah oui,
5: mets ta coton-tige dans son cul.
16: Ouais. Je pense que ça va bien la soirée.
1: Arrête tes conneries, toi, maintenant.
16: Ok. Il y a un blanc.
1: Linda, conclusion.
16: Happy.

0: Liane.
1: Bon, ça, je veux plus l'entendre le soir, sinon je viens plus. Je viens pas jeudi.
2: Non. Un ultimatum,
1: Claire.
2: C'est un ultimatum.
1: Oui. Et toi, tu arrêtes de passer quand je demande des conclusions. Julia.
3: T'es sûr que tu veux qu'on fasse la conclusion aussitôt?
1: Parce que si vous voulez faire une libre antenne, vous y allez alors. Ou on va mettre le remix. On va mettre un remix.
4: Allez, un remix. Et on revient juste après pour la fin de la Radio Libre, Fun Radio, du Star System et de Gérard.
1: Voilà.
5: Là, tout de suite. Mettre la contentise dans son cul.
1: Bien faire maintenant. Donc on récupère Estelle, Lucie, Rita, Julia et Linda.
3: Bonsoir.
1: Rebonsoir à tous.
6: Il y a Pierrot et puis Tony aussi. Hein.
3: Ouais. Ouais, bonsoir Pierrot, bonsoir Tony.
7: Bonsoir tout le monde. Salut tout le
1: Salut.
7: Monde.
1: Salut.
6: Gérard, tu remarqueras que quand même Tony, il a été cool hein, ce soir.
1: Ouais. Pour une fois.
7: J'ai bien rigolé. Hein. Ouais. Je te remercie Gérard et toute l'équipe hein, parce que là, c'est. Comment va ton cochon?
8: Tu vas encore dormir 3 heures, mais bon, ça vaut le coup, franchement.
3: Ah, séquence émotion.
1: Ok. Bon, donc, si vous avez des questions à poser, je peux y répondre maintenant. Ou sinon, on va faire quand même la conclusion du débat, là. Et puis après, on fera un petit quart d'heure de libre antenne où on arrêtera. D'accord. Je vais voir comment que ça se passe pour
3: la. Je vais faire ma conclusion.
1: Alors, Linda, conclusion, on recommence, allez. Linda, conclusion sur les deux débats, si tu t'as entendu les deux. Linda. Linda.
3: Elle est plus là. Oui.
1: Oh, elle est où, Linda, là?
6: Linda.
9: Oui, je suis là.
6: Linda, elle est partie, elle a
9: raccroché comme un disque.
1: Ah bon, d'accord.
9: Gérard.
1: Julia.
3: Oui, mais écoute, c'était un débat formidable. J'ai eu mal à force de rire. C'était vraiment très, très grand.
1: Non, mais les deux, hein, je te parle.
3: Oui,
1: si t'as écouté
3: les deux. Les deux, j'ai beaucoup ri. Bon, on a un peu dérivé à la fin sur le thème des cotons-tiges, mais bon, je vais dire qu'une bonne queue de cheval, bien faite, il n'y a que ça de vrai.
2: Moi, c'est le débat sur les hétéros que j'ai préféré.
1: N'importe.
3: Voilà.
1: Rita.
10: Moi, mon petit cheval à crème.
1: Oh, Olivier, qu'est-ce que tu me fais, là, de couper tout le monde, là?
2: Tout simplement trompé de bouton.
1: Rita, donc.
10: Oui, mon petit chou. Donc, je vais dire que moi, je voulais faire d'abord un historique sur la queue de cheval. Hein? Donc, il faut savoir que l'origine, c'est du latin. Keus et Keus. Donc, en fait, c'est qu'avant, genre, les femmes préhistoriques avaient des queues de cheval.
1: D'accord.
10: Et depuis, donc, la mode... en fait, la mode vient de la préhistoire. Hein.
1: D'accord. Lucie.
11: Oui.
1: Donc, pour toi.
11: Moi, j'ai bien ri aussi.
1: Sur les deux débats.
11: Le premier un peu moins. Mais ouais, j'ai bien ri, quoi. C'est bien.
1: D'accord. Pourtant, t'as participé aux deux, toi.
11: Oui, en partie, ouais. Pas en entier, le premier.
1: Ouais, ben, ok. Et toi, la colombe.
12: Ben moi, j'ai trouvé que c'était un débat riche en rebondissements, en révélations, en émotions. Et puis, j'ai appris plein de trucs. Et puis, c'était vachement chouette.
1: Ouais, comme t'as fait les deux, toi, t'as été jusqu'au bout, hein.
12: Voilà.
1: En plus, ça. Donc, t'en déduis quoi, là, des deux débats que t'as fait
2: Petite cochonne.
7: Salope.
1: Tu me verras les deux mecs, là, qui viennent de l'insulter, j'aime pas trop ça.
12: Bah, c'était pas des insultes, c'était mignon, hein.
1: Ouais, mais peut-être, mais j'aime pas... J'aime pas qu'on dise ça, d'accord. J'aime pas, ça m'a pas fait plaisir. Donc, moi...
12: Et tu serais pas un peu jaloux, Gérard?
1: Si, très jaloux.
12: C'est vachement positif en plus comme mec. Hein.
1: Oui, et je suis très jaloux. Merci Olivier pour les deux blessons encore. Et Olivier, là, ça commence à bien faire maintenant.
2: T'es pas content de moi?
1: Oui.
2: T'es pas content de moi?
1: Non, pas du tout. Alors tu m'éteins le double son que j'ai dans le casque.
2: Ça me fait pas plaisir. Ça me fait pas plaisir
1: ce que tu fais.
2: Ça me fait vraiment pas plaisir.
1: Donc, Estelle, tu disais que je suis jaloux. Oui, je suis très jaloux en plus, toi.
6: En plus.
12: Ouais, mais là, regarde, là, je suis vierge. Si demain, je t'annonce que j'ai trouvé un mec qui a réussi à me dépluser, tu serais pas content?
1: Non, là, c'est pour toi. Pour toi, si. Olivier, merde!
12: Pour moi.
1: Punaise.
3: Gérard, c'était toi. Gérard.
12: Et si c'était toi?
1: Ouais.
3: C'est Rita.
1: Ben. Oh, mais merde, Olivier, viens le dire!
3: Gérard.
1: Oh, qu'est-ce que je viens de te dire, là, au lieu de dire?
3: Dire.
2: Ah, il faut me demander.
1: Ouais, ben, oui.
3: Je voulais te demander, j'ai deux questions. Hein.
1: Oui.
3: Donc, je voulais savoir, est-ce que tu sais danser le twist, le tango, le rock, le rap cha-cha.
2: Et la salsa des chiottes aussi.
3: Et la salsa aussi. Oh, man.
12: Et la danse du poireau.
3: Est-ce que tu sais danser tout ça? Parce que les filles adorent les mecs qui savent danser. Hein.
1: Moi, personnellement, non. Donc, Linda...
3: J'ai une autre question, Gérard.
1: Hein?
3: J'ai une autre question.
1: Oui.
3: Je voudrais que tu nous dises comment tu as rencontré Christine. Comment s'est faite ta rencontre avec Christine?
1: Ben.
3: Alors vas-y, réponds, Gérard.
1: Ben, ça se fait par l'intermédiaire de la radio, voilà, c'est tout.
3: Ah bon?
1: Voilà. Non, mais attendez, on est en train de faire un gros pas sur moi.
11: Est-ce que ça a été le coup de foudre?
2: Mais tu peux continuer la réponse.
1: Non, non, mais pas forcément. Donc, la colombe, tu disais, t'as osé me dire quoi comme question? Comme je t'ai dit que j'étais assez jaloux?
11: Non, mais je t'ai dit que si je rencontrais un mec, et puis comme je suis vierge, si je couchais avec lui, tu serais jaloux?
1: Ça dépend.
11: Quand ça dépend, ça dépasse.
1: ça dépend de qui c'est.
2: Il y a Kim Kamel qui te demande, est-ce que c'est vrai que tu aurais rencontré Christine dans un magasin de coton-tige?
1: Non. voilà ce que je peux te dire. Et puis après, t'as dit vaguement...
11: Ouais, donc faudrait pas que ce soit un mec que tu connaisses.
1: Ben, pourquoi pas?
11: Ben non, ben là, tu serais jaloux sinon.
1: Ben, ça dépend qui tu rencontres, ouais.
11: Gérard, et si c'était toi?
1: Ah ben moi, si c'était moi, ça me dérangerait pas du tout.
11: C'était Henri. Si c'était Henri.
1: Qui c'est qui dit ça?
11: Bah, Estelle.
1: Ouais, ben là, peut-être pas. Je serais peut-être pas content non plus.
11: Gérard,
1: oui.
11: J'ai une question, c'est Rita.
1: Oui, Rita.
11: Je voulais te demander, est-ce que tu es câlin avec les femmes?
1: Oui. Bah, de manière, je pense que même Estelle peut te répondre, parce que j'ai marqué pas mal de trucs sur une lettre, et elle peut te répondre vachement là-dessus.
11: Ouais, mais dis-nous, nous, on veut savoir, hein.
0: Mais c'est bizarre, parce que Christine a dit que t'étais pas du tout câlin, que tu lui faisais jamais, voilà, jamais aucun préliminaire,
11: ne jouiez pas.
2: Et elle dit que t'aimais bien...
1: Non mais ça,
11: t'étais là, t'étais de nature fonceur. Hein.
1: Non mais ça, de toute manière, elle a dit ce qu'elle voulait. Moi,
11: dément.
1: Donc moi, de toute manière, je.
11: Oui.
1: Je dément donc tout ce qu'elle a été dire, c'est faux.
11: Bah alors, dis-nous la vérité.
2: Est-ce que c'est vrai que tu envisages d'offrir pour la Saint-Valentin une boîte de coton-tige à Christine?
1: Je préfère offrir des roses et un cœur à...
2: Des roses avec des cotons-tiges,
1: je
2: te dis.
1: Je préfère offrir quelque chose d'autre
2: sympa.
1: À quelqu'un.
4: Des cotons-tiges
1: roses. Non, mais ça, j'en ai rien à foutre.
2: Il paraît que t'en as en plus dans le...
1: Ouais, c'est ça, n'importe quoi. Donc, je démente ce qu'elle a été dire. Donc, je suis très câlin et très... très affectueux.
7: Ah là, on t'aura tout fait, mon pauvre Gégé.
11: Ça se définit comment, Gérard? Est-ce que tu caresses les cheveux?
1: Bah oui, hein.
11: Bah ouais.
1: Le mec qui s'amuse à parler.
11: Est-ce que tu mords?
1: Non.
11: Tu mords jamais?
1: Non.
0: Est-ce que tu grognes?
1: Non plus.
0: Même quand tu jouis?
1: Non plus.
11: Est-ce que tu enlèves la queue? C'est un signe d'amour, hein, Gérard. C'est un signe d'amour quand on mord la personne.
1: Qui c'est qui dit ça?
11: C'est Rita, mon petit chou.
1: Mm-hmm.
0: Est-ce que tu enlèves la queue quand t'es content?
1: Qui c'est qui pose cette question? Qui c'est qui vient de poser cette question? Non, mais là, je vais te dire une chose, non, pas du tout. Et toi, Estelle, t'as pas une question à me poser?
11: Ah bah, je t'en ai déjà posé pas mal, hein, Gérard.
1: Ouais.
0: Est-ce que tu t'enfonces avec le doigt, le coton-tige?
1: Ça y est, arrêtez avec ça, parce que
2: c'est vicieux, ça. C'est vicieux, mais c'est une question intéressante.
1: Attends, ma colombe. Là, ça commence à bien faire, arrêtez de...
2: C'est comme les horticulteurs.
1: Arrêtez cette histoire de coton-tige, ça commence à être lourd et ça commence à m'énerver.
11: Est-ce que tu as plusieurs à la fois?
1: De quoi, Estelle?
11: Si tu devais faire l'amour avec une femme, tu commencerais par quelle position?
1: La normale.
2: Gérard.
0: C'est quoi la normale?
7: La benne à ordure.
1: Bon, toi, tu dégages.
11: Gérard, c'est quoi la normale?
1: Gérard, casse-toi là, ça y est.
11: Gérard, Christine a dit que tu connaissais qu'une seule position. Est-ce que c'est vrai?
1: De toute manière, elle a été dire que je lui montais dessus, mais elle est déjà montée.
11: Elle s'est déjà montée dessus.
1: Oui. Donc, qu'elle dise pas de mensonges comme ça à la radio.
2: Alors, Gérard, il y a Clint qui te demande, qui te pose une question. Est-ce que tu vas être capable d'y répondre? Je suis pas sûr. Quel est le plus lourd? 1 kilo de coton-tige ou 1 kilo de plume?
1: De plume.
2: D'accord.
7: Oh là là.
2: Et, est-ce que tu connais la position du coton-tige?
1: J'en ai rien à foutre.
11: Je t'enfonce les cotons-tiges avec un applicateur.
2: Il paraît que tu t'enfonces dans la chatte de la nana.
1: Non, d'accord.
11: Gérard, j'ai une question.
1: Oui, qui?
11: C'est Rita, mon petit chou.
1: Oui.
11: Donc, je voulais savoir, quel est le dernier cadeau que tu as fait pour la Saint-Valentin?
1: Le dernier cadeau pour la Saint-Valentin.
2: À qui?
11: D'abord, et à qui, hein?
1: Ben, cette année, j'ai pas eu l'occasion de faire de cadeau.
11: Alors, le dernier que tu as fait?
1: Le dernier que j'ai fait, ça a été un cœur.
11: Un cœur, mais en quoi?
1: Un cœur comme ça, avec une carte postale.
7: Bon, Gérard, c'est Tony, j'aimerais te poser une question. J'aimerais savoir ce que tu fais pour le réveillon de Noël là, et de la Nouvelle An, parce que j'aimerais m'incruster.
1: Pour l'instant, j'ai rien de prévu, à part si ma petite colombe est parmi moi, je préfère passer Noël et Jour de l'An avec ma colombe.
7: Je pourrais venir avec Christine?
1: Non.
11: Gérard?
1: Oui. Il paraît oui, qui veut me parler?
13: C'est Rita. Oui. Est-ce que tu lui as déjà fait un chou?
14: Je voulais te dire, parce que c'est une question un peu comique, hein, donc tu réponds. Hein.
15: Je crois qu'on va se marier. Donc.
14: Parce qu'il faut rigoler un peu. Hein.
1: Ouais, bah vas-y.
14: Ouais, okay. Donc je voulais savoir si t'étais une femme, Gérard.
1: Mmh.
14: Une vraie femme. Hein.
1: Mmh.
14: Grosse poitrine, etc.
1: Ouais, bah vas-y.
14: Est-ce que tu sortirais avec Max?
1: Oh non.
16: Et avec toi?
1: Oh le pauvre.
16: Et avec toi?
14: Alors Gérard.
1: Non, je viens de te répondre.
14: Mais pourquoi?
1: Parce que j'ai déjà horreur des femmes avec des grosses poitrines.
16: Ah, d'accord.
14: Comment?
1: J'ai horreur des femmes aux grosses poitrines.
14: Ah, non, tu m'as Gérard.
16: Donc Gérard n'a rien compris.
15: Ouais, c'est pas grave.
14: Gérard.
16: Oui. Mais par contre, il paraît que.
1: Oui, SL. Bon, ouais.
14: Gérard,
1: t'as
14: pas répondu à ma question, hein, Gérard.
1: Attendez, 5 minutes, oui, là, question Minitel.
16: Il y a Clint sur Minitel que Gérard, chez lui, c'est plus un coton-tige qu'il a, c'est un crouton-tige.
14: Oh là là.
1: pauvre tâche. C'est pas grave. Gérard, SL.
14: Tu pourrais essayer, pour toi, c'est quelle taille d'une grosse paire de seins?
1: Plus gros que j'ai pu connaître, c'est 95D.
14: Ouais, mais pour toi, c'est à partir de quelle taille, gros seins?
1: Bah, 90...
14: Ah. Ouais, donc t'aimes pas mes seins?
1: Bah, je les ai jamais vus, donc je peux pas te le dire.
14: Ouais, mais même sous les vêtements, ça se voit, quoi.
1: Bien, même à te manière, t'en as, ils sont normaux, ils sont bien, même.
14: Bah oui, c'est ils largement sont... plus grand que ce que tu viens de dire.
1: Ouais, non, mais c'est pas grave.
16: Tu veux voir tes seins, toi, Gérard?
1: J'en ai pas, alors.
14: Mais Estelle et toi, vous sortez ensemble, là? J'ai pas compris.
1: Ah bah ça c'est une question.
15: Vous voilà. Bien le cochon. Hein.
16: Alors vas-y, Gérard, réponds.
1: Ça c'est une question que faut bah, déjà si c'est celle qui décide, c'est pas moi. D'accord. Je laisse la priorité à Estelle.
14: Estelle, est-ce que tu vas te faire défoncer par Gérard?
13: Bah pour l'instant, je sais pas trop, je vais voir. Je viens de me faire larguer par un type qui a été parfaitement odieux avec moi, donc j'attends de voir, et puis quand je serai mieux dans ma tête, pourquoi pas.
14: Mais je pense que c'est pas du tout le genre de Gérard d'être odieux, donc je pense que tu pourrais être heureuse avec lui.
16: T'as des cotons-tiges chez toi?
14: Ouais, j'en ai plein d'armoires.
1: Non, non, mais c'est bon, Olivier, t'arrêtes avec cette histoire de cotons-tiges, parce que je commence à en avoir
14: ras. Il risquera pas de te larguer. Hein.
15: Moi, chez moi, j'ai des paramines.
16: Il paraît qu'il va ouvrir une boîte de nuit qui s'appelait
1: le
16: cotons-tiges club.
1: Bon, lui, là, je me sac, parce que
16: je commence à me gonfler, Tony.
14: Gérard?
1: Oui.
14: C'est Rita.
1: Non, mais attendez, parce que moi, Estelle, elle a dit que. Donc, pour l'instant.
14: Ah, bah, elle a pas dit non, hein. Mais j'ai dit que pour l'instant, j'étais bien toute seule, quoi. Après, je verrai.
1: D'accord. Et tu voudrais peut-être aussi que je te donne ma réponse en direct ou par courrier
14: non,
1: pour
14: mais
1: moi?
14: T'as rien
16: en direct,
14: demandé,
16: bah, en direct. En direct,
1: hein,
16: forcément.
1: Allez, Gérard. Estelle, tu l'avais comment?
14: T'as rien demandé.
1: Estelle?
14: Oui.
1: En direct.
14: Voilà. En direct, Gérard.
1: Estelle?
14: Oui.
1: Tu la veux comment la réponse?
14: En direct, maintenant,
1: grosse,
14: tout de suite.
16: Grosse.
1: Hein?
16: Tout de suite. Vas-y.
1: Non, mais tu me retires tout le monde sauf Estelle.
14: Oh.
1: Parce que,
14: allez,
1: si tout le monde me parle en même temps, ça je pourrais écouter Estelle. Oui. Alors Estelle.
14: Oui.
1: Qu'est-ce que tu veux que je te la dise maintenant en direct ou par courrier?
14: Maintenant en direct.
1: Ben, tu vois, si tu me laissais le choix.
14: Oui.
1: Et ben, je te dirais oui tout de suite.
14: D'accord.
1: Ouais. T'es satisfaite de ma
16: comme
1: réponse.
16: Comme tu lui laisses pas le choix, il te dit non.
1: Non. Même. De toute manière, c'est très bien que pour l'instant, j'y ai écrit une lettre assez longue et j'y ai dit pour l'instant comment on va procéder. Donc, on va pas pousser mes mères dans les orties. On va y aller. Chaque chose en son temps.
14: Voilà.
1: D'accord, Estelle?
14: Impeccable.
1: Voilà.
16: Elle est de Paris, Estelle?
1: Non.
14: Mais non.
1: C'est celle qui est venue le jour de ton anniversaire, qui a fait 130 bornes pour venir me. Pour venir.
16: Laquelle, c'est qui?
1: C'est.
14: Elle est venue à deux débats, Gérard, avec.
1: Mais non, c'est pas la grosse.
14: Merci, Max, c'est gentil.
1: Non, c'est pas Max, c'est Olivier de la Pro qui a dit que t'étais
16: grosse. Oh non, c'est
14: merci,
16: pas.
14: Merci, Olive.
16: C'est pas la petite. Elle est mignonne, elle est
1: si,
16: mignonne.
1: Si, c'est celle du département.
16: De
1: 28.
16: Qui? D'Evreux?
1: Ouais.
16: Oh.
1: Du côté de Chartres.
16: Oh. Tu vas me la piquer?
1: Ouais. Je te l'ai déjà piqué, je te signale.
16: Ah, sorti avec elle?
1: Elle est venue déjà deux fois à la maison.
16: Oh, t'es déjà venu à la loco?
1: Bien sûr, elle est venue.
16: Une fois, oui, je l'ai vu une fois, oui.
1: Il est con ce mec ou quoi, là?
16: Quand est-ce qu'on te revoit?
1: Là, elle vient jeudi.
14: Prochain.
1: Elle vient jeudi, elle me coupe les cheveux.
17: Et elle vient faire les deux débats avec moi à mes côtés.
16: Sans déconner.
1: Oh.
16: Bon, cette fois-ci, tu vas dormir à la maison, alors?
14: Chez toi?
16: Ouais.
14: Ouais, pourquoi pas?
1: Ouais, merci Estelle!
14: Mais non, mais c'est qu'une question de pratique, Gérard!
1: Ouais, attention!
16: Non, mais c'est pour
1: hein.
16: éviter qu'elle rentre, qu'elle soit trop fatiguée, en tout bien tout honneur.
1: Voilà. Mais non, mais elle repartira le lendemain matin en train.
16: Non, c'est bon, elle va passer dans l'après-midi avec moi.
1: Non.
16: On ira à la loco direct.
1: Non, mais elle peut pas vendredi venir à la loco.
14: Non.
16: Ah, finalement, tu peux maintenant?
14: Non, je peux pas.
1: Non, elle peut pas.
4: Si, tu... Hein?
1: Elle peut pas venir la semaine prochaine.
0: Si tu me demandes gentiment, Max, je viens.
4: Bon, bah, juste te plaît, alors.
1: Oh, viens, ma petite colombe, tu me sens pas plaisir pour moi.
2: Elle va connaître les chiottes par cœur.
1: Ouais, non. Elle va rester à mes côtés. Hein, ma colombe?
0: Ouais, je vois.
1: D'accord. Tu me dis ça par courrier, hein, alors.
0: Ouais.
2: Fous-toi des cotons-tiges en nez.
1: Ou sinon, tu m'appelles avant.
0: Ouais.
1: Tu me donnes un coup de...
0: De bip.
1: De novembre.
0: Ouais.
2: Et prends le coton-tige dans le cul, hein, pour... Bien, pour venir.
1: Non, Gérard, pose le marteau.
0: Gérard, calme-toi.
1: Je te jure, là. Attends, je vais prendre une bouteille.
2: Hey, Gérard, ça c'est beau.
1: Gérard.
4: Attends, c'est
0: pas
4: un truc électronique. Ah ouais.
0: Gérard, tu te calmes.
1: Oui, ma petite colombe, je vais me calmer alors.
0: Bien.
1: Pour toi, je ferai tout ce que tu me demanderas.
2: Ça, c'est bourré d'un coton-tige en plus, Gérard.
1: Tu me casses avec ça, là.
4: Elle a un mec ou pas?
1: Non, elle est toute seule maintenant. Elle est pour moi.
2: Ouais, elle va être pour moi. Pour moi plutôt.
1: Non, toi, attends,
2: t'as. Je vais te couper ton micro, tu vas voir. Hop, voilà, elle est pour moi. Donc, tu disais?
0: J'avais qui, là?
2: Tu disais quoi?
4: Non, celui qui est là, il a quelqu'un.
2: Oui, c'est bon, j'ai coupé son micro. J'ai coupé son micro, mais tranquille.
0: Tu viens quand là?
2: Tu viens quand alors finalement?
0: Jeudi,
2: d'accord.
0: Ouais.
2: Tu dors pas chez Gérard?
0: Non.
2: Ok.
15: Non, tu dors chez Max. Il fait MC, Fun Radio.
2: C'est cool.
0: Gérard!
2: Tu dors chez Max?
0: Oui, je vais dormir chez Max.
1: Qu'est-ce que ça, ma colombe?
2: Non, c'est bon, elle dort plus chez toi. Elle dort plus chez toi.
1: Ouais, occupe-toi de ton
15: dernier. Elle va dormir chez Max parce qu'il est
1: pas. Toi, je te dis de dégager.
15: Il travaille à MC, Fun Radio.
1: Ouais, bah, hey, oh, allez, c'est bon, là, les lèches-culs, c'est bon.
0: Non, mais de rien, Max, parce que rien avec lui. Gérard,
1: oui.
0: Est-ce qu'on peut poser une question à Max?
1: Bon, bah, s'il veut vous répondre.
0: Max, il veut répondre.

0: pas répondre clairement.
1: Ouais,
0: moi.
1: Bon, bah, voilà, je voulais savoir si Max était une femme. Est-ce qu'il s'intéresserait à Gérard?
2: Oh, il y a de fortes chances, oui. Il y a de fortes chances, oui.
3: Mais il s'intéresse déjà sans être une femme, hein.
1: Non, si Max était une femme, est-ce qu'il s'intéresserait
2: à Gérard? Oui, c'est quelque chose de. C'est vrai que c'est quelque chose d'intéressant, quoi.
4: Moi aussi, j'aimerais poser une question. J'aimerais savoir, étant donné que mon tuning t'a dit quand même, et que je suis chroniqueur à Fun tous les jeudis, est-ce que tu pourrais me donner, me rémunérer? Me donner un petit quelque chose.
0: Attends, toi, je t'ai déjà dit de dégager plusieurs fois.
1: Mais on n'a pas écouté la réponse.
4: Je parle au monsieur qui a plein de sous.
0: Ouais, ben, monsieur qui a plein de sous, moi, je t'ai déjà dit tout à l'heure de dégager.
2: T'as déjà dit tout à l'heure, oh.
0: Mais Manu, qu'est-ce que tu fais là,
2: s'il te plaît, là. Allons.
0: Ça y est.
1: Gérard ?
0: Oui.
1: Je voulais savoir s'il y a une fille hyper moche, hyper grosse, et qui est femme amoureuse de toi.
5: Christine.
1: Est-ce qu'elle.
2: Oh, s'il vous plaît, oh.
0: Non.
1: Tu sortirais pas avec elle ?
0: Non.
1: Alors, toi, comment tu veux que la fille soit pour que tu sortes avec elle ?
0: Pour l'instant, je l'ai déjà dit, comment que je la voulais, donc...
1: Mais t'as dit que si elle était grosse et qu'elle était belle de l'intérieur, tu sortais avec elle, hein.
0: Non.
1: Alors maintenant, tu nies, Gérard. Alors,
0: Je
1: suis pas d'accord.
0: Non, mais j'ai toujours... Attends, j'ai jamais dit...
1: Gérard, tu commences à te la péter ou quoi, là ?
0: Qui c'est qui me dit ça ?
1: C'est Rita, mon petit chou.
0: Non, mais attends, ma cocotte...
1: Attends, la dernière fois, t'as dit qu'une fille... C'est pas nécessaire qu'elle soit belle de l'extérieur, elle peut être belle de l'intérieur. Ouais. Et maintenant que tu te poses la question, tu dis non. Alors,
0: J'ai le droit.
1: Alors, c'est hyper moche, hyper grosse, est-ce que tu sors avec elle?
2: Je te préviens, je te surveille.
5: Il y a que les imbéciles qui changent pas d'avis.
2: Oh là là, la voix, celle-là.
0: Qui c'est qui vient de dire ça? Qui c'est qui vient de dire ça? Qui c'est qui vient de dire que y a pas que les abrutis qui changent pas d'avis?
3: C'est Lucie.
6: Qu'est-ce qu'il aime bien?
0: Mettre
6: ta cotentise dans son cul.
0: Oui. Bon,
5: exactement.
0: Allez, il est terminé. Donc,
2: c'est à qui le rire? C'est la fille des voix là, qui a rire comme ça là?
5: Non.
2: Ah, j'adore ce rire.
5: Non, c'est Rita.
0: Donc voilà.
1: C'est Rita
0: donc,
1: qui rigole comme ça. C'est qui pose cette question?
0: C'est Max.
1: Max, il est hyper beau, hein, je le redis. Je suis pas
0: l'escu.
1: Hein.
0: Non, t'es à peine.
6: Max, il était beau avec les cheveux longs.
0: Bon,
6: c'est
0: allez.
6: Qu'il aime bien?
2: Ah non!
6: Mets ta cotentise dans son cul!
0: Vous allez retrouver Bart pour la nuit sans pub, Lorenzo et Ginny à
2: 6h. Ouais.
1: Non, et Gérard!
6: Tu sais qu'est-ce qu'il aime bien?
2: Ah non!
6: Mets ta cotentise dans son cul!
0: Non, arrête avec ça, ça commence à me faire chier.
2: C'est drôle ce soir,
0: ouais, merde, ça me fait chier moi aussi d'entendre ça sans arrêt, surtout.
2: Ça te rappelle des mauvais souvenirs.
1: Mets ta cotentise si ça te fait chier.
2: Alors la conclusion donc, Gérard.
0: Conclusion des deux débats, donc j'ai trouvé que c'était bien par le deuxième que.
6: Tu sais qu'est-ce qu'il aime bien?
1: Mettre un coton-tige dans le cul.
2: Bon, je l'ai pas dit. Qui c'est qui rigole comme ça?
1: C'est Rita.
2: Ah, c'est joli.
1: Ah, merci, Max. Max, c'est hyper beau, hein.
2: Ouais,
1: c'est pas Werner Schreier, mais c'est quand même beau. Hein.
2: Heureusement, parce que je le trouve pas beau, alors.
1: C'est hyper beau, hein.
0: Ouais, la conclusion des deux débats, donc c'est dommage que le deuxième
2: soit
0: toujours foiré comme d'habitude. Ouais.
1: C'est pas ça, Gérard, il était vachement bien ton deuxième débat.
2: Si je prends de la coke, je vais grossir ou pas?
1: Non, tu vas.
6: Non.
2: Faut que je fasse quoi? Que je boive de l'alcool? De l'alcool, oui.
1: Prends la cortisone.
6: Mange bien.
2: Prends des cotons-tiges.
1: Tu les achètes toutes tes fringues parce que je t'ai trouvé hyper bien sapé.
2: Ah, mais c'est pas moi qui me sape.
1: C'est quel créateur?
2: Werner Schreier.
1: Ah!
6: Tu sais qu'est-ce qu'il aime bien?
2: Ah non!
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0: Arrête avec ça, Max! Merde, ça commence à me faire chier, ça, maintenant! Bon, allez, je vous laisse et je vous retrouve la semaine prochaine.
2: Ouais!
0: Sans ça, la semaine prochaine!
2: Et Olivier, pas de remix sur Christine?
0: D'accord. Non, parce que sinon, si je l'entends une fois dans la semaine, je viens pas jeudi.
2: Oh non.
0: Je suis obligé de venir.
2: Non, tu viendras, Lucas, c'est légal.
1: Gérard,
0: oui.
1: Tu nous as pas dit qu'est-ce que tu pensais de Technomax. C'est Rita qui pose la question.
0: Je l'ai pas vu, hein.
1: Ah.
0: Je le verrai samedi et je lui dirai lundi, je viendrai le voir.
2: C'est quoi les débats de la semaine prochaine?
0: La semaine prochaine, donc, les thèmes du débat sont...
6: La virginité
0: et
2: les chauves-souris.
0: Le ronflement.
2: Ah oui, le ronflement, oui.
0: Ah, deux histoires, il me reste encore 3 minutes.
2: Vas-y.
0: Avant de conclure. Deux histoires.
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0: Bon, tu m'arrêtes ça, sinon je fais pas les histoires.
2: Vas-y, j'arrête.
1: Mets un coton-tige dans le cul.
2: Allez.
0: Alors, quelle est la ressemblance entre un parachute et l'humour?
1: Qu'est-ce que?
5: C'est toi.
0: La ressemblance entre un parachute et l'humour.
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2: Ah, non,
0: ça.
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0: Moi, ça me fait pas rire. Hein.
2: Oh.

0: Oh, ça me fait pas rire. Oh, dégage, toi, tu... Dégage, toi, maintenant.
1: C'est pas ta
0: dégage avec ça.
2: Alors vas-y, ton histoire, c'est quoi? C'est quoi? Attention, il y a ta petite chérie d'Evreux qui t'écoute, qui va te consoler la semaine prochaine, qui va te faire un beau massage.
1: Ouais.
0: Alors quelle est la ressemblance
2: entre... Moi aussi, hein.
0: Un parachute et l'humour, toi tu vas faire foutre.
1: Gérard, parce qu'il
0: est privé d'Elou. Oh là là là.
2: Tu dors chez moi, hein?
1: Oui.
0: Oh, je peux. Bah, ça y est.
2: Oh là là.
0: Tu me la laisses à moi?
1: Bah, bien sûr, en tout cas,
0: tout
1: honneur.
2: D'accord, pour toi, sucer, c'est trompé, c'est.
1: Hein?
2: Sucer, c'est trompé.
3: Qui s'y fait, c'est après?
2: Oh, on va commencer ensemble.
0: Je s'y fait, lui.
2: Alors, vas-y, Gérard, ton histoire, c'est quoi? Alors, quelle est la différence entre.
0: Quelle est la ressemblance entre un parachute et l'humour?
1: Mais c'est pas ça, oh là là.
2: C'est quoi? C'est quoi?
0: C'est quoi?
1: C'est l'envol.
0: Hein?
1: L'envol?
0: Non.
1: La jambe gauche?
0: Non.
1: Je sais pas, le bec.
0: Quand on en a pas, on s'écrase. Qui c'est qui voulait répondre avant? Qui c'est qui voulait répondre? Qui c'est qui voulait me répondre ça avant?
1: Moi.
0: Qui?
2: Lucie. Oh là là, bah, Lucie. Oh, bah, par contre, t'as un prénom, elle qui tue. Alors vas-y vite, le deuxième histoire.
0: Et quel est le pluriel du train?
1: Des trains.
0: Le pluriel de train?
1: Des trains.
0: Non.
1: TGV.
0: Non.
1: Gérard.
0: Non.
2: Locaux.
0: Non, coltige.
1: Ça est pas mal.
0: Rail parce que. Rail parce qu'on dit un train déraille. Voilà, terminé.
4: C'est qu'est-ce qu'il est mieux?
2: Ah non.
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0: Je commence à m'énerver avec ça.
2: Ah, ça va, si on commence. Ça va, on a de la. Si on commence à l'énerver avec ça, il y a de la marge.
0: Ouais, mais attends. Mais ça, tu passes.
2: Non, mais c'est fini. Attends, après, c'est terminé. Hein. Je veux dire, si Olivier fait un remix, je lui casse la gueule. Hein. Peut-être demain, on exclut, mais vraiment.
0: Non, non, tu me mets de main, je viens pas à la loco.
2: Oh non, oh,
0: ouais, ça... je m'en fous.
2: Oh, oh, voilà.
0: Tu me mets de main, je viens pas à la loco.
2: Petit joueur.
0: Ah non, mais ça.
2: Evreux, tu viens demain?
1: Non, jeudi.
2: Pourquoi?
1: Mais demain, je peux pas, je bosse.
2: Oh, allez, ah, demain pire, soir.
0: Et en plus, c'est une infirmière, comme ça pourra.
2: Je sais, elle va me faire des petits pansements.
1: Non, comment... je suis une infirmière pour l'instant, s'il te plaît.
0: Qui c'est qui a osé dire des coton-tiges que je pensais, là? Je sens que celle-là qui a été dire ça, bah, elle va pas m'avoir au standard.
2: Gérard, donc le résumé, la semaine prochaine, on peut le dire. Donc, résumé, débat sur...
0: la virginité et sur les ronflements.
2: Voilà. Et puis, on sera quand même demain soir tous ensemble. J'espère que vous aussi, Paris Région Parisienne, à la loco pour l'anniversaire de Jean-Marica. Et je serai. Et beaucoup de gens y seront. Déjà, on te remercie pour ce débat. Merci à vous, mesdemoiselles.
1: De rien, Max.
2: Et puis, je pense à la semaine prochaine.
1: Bah, voilà. Oui.
0: Ok.
2: On vous embrasse. Gérard, petite conclusion, deux mots vite.
0: Bah, conclusion, c'est que c'est dommage que.
4: Qu'est-ce qu'il aime bien?
0: Que ça a été passé sans arrêt, comme ça.
2: Non.
0: Tout le monde va se foutre de ma gueule. Tous ceux qui me connaissent vont se foutre de ma gueule. Alors, je vais te dire une chose, c'est super, continue comme ça,
2: de faire
0: ça.
2: Pour rigoler.
0: Oh non, mais il y a quand même des limites.
2: Bon, alors, conclusion.
0: Conclusion, c'est que. Bah,
2: sympa quand même.
0: Ça, le deuxième qui a toujours foiré, donc ça.
2: Non, ça
0: c'est le deuxième, il a foiré.
2: Ouais, mais c'était rigolo, tu l'as bien mené. Donc, on sent que tu maîtrises maintenant le média radio, quoi.
0: Donc, voilà. Donc, okay. Ben, voilà.
2: Bonne nuit.
0: À la semaine prochaine.
2: Ciao.
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0: Allez! Ça pue la Didas d'ici.
1: Attends, mais il fait deux fois plus de chemin.
0: Ah ouais, il voit double. Alors? Ah ah! Voilà, t'as picolé, toi, mon cochon.
2: Non, ma caille.
0: T'as pu? Ah, mais attends, mais t'as vraiment bu ou quoi? C'est pas possible, t'es sapé comme un prince. Dire qu'avant tu venais comme un clodo et que maintenant t'habilles comme un prince. Qui c'est qui t'habille? C'est Cerruti? Cerruto? Cerruto? C'est qui? Hein?
3: Maintenant je sors.
4: Non.
0: Oh, t'as pété ou quoi? T'as pété ou quoi? Oh, tu dis, oh là, Valérie!
4: Oui.
0: Oh, on te laisse avec Gégé, il a pété, il a mis.
5: Ah, ça sent pas bon, là, Didas?
4: Ah non.
0: Tu pues! Ah, mais ça schlingue!
4: Ah, bah ouais, je le sens d'ici, quoi.
0: Oh, mon cochon, on a besoin d'être dans des chiottes géantes!
6: Oh, je me casse.
5: Mais non, rigole! Mais ça sent.
1: Vous avez fait pas de l'Adidas, c'est du canard WC aujourd'hui.
5: Canard WC, t'as raison. Oh non, mais c'est plus de l'Adidas, là, c'est.
7: Gérard, apprends à te parfumer, putain, tu mets deux gouttes de parfum.
8: Non, mais attends, il y en a un qui est avec un pull à col roulé.
0: Alors, j'ai mis le casque quand tu parles trop près, ça. Non, mais c'est de l'Adidas 3 bandes, là, que tu nous as mis ça, c'est pas possible. Qu'est-ce que ça fait? On parlait de.
8: Attends.
0: Qu'est-ce que t'as branlé?
8: Ouais, bonsoir à tous. Merci.
0: Ça va. Ah ben, ça recommence. Attends. Non, parce qu'il y a les... Non, ben ça y est, c'est bon. Parce que c'est les mecs de la technique qui touchent. Parce qu'il y a les techniciens qui sont là ce soir. Donc, ça va déconner à plein tube. Valérie.
4: Oui.
0: On va donc faire un petit Jackie les croissants chauds et c'est Gégé qui va le faire.
4: Exact.
8: Ah non.
0: Ah si.
8: Non.
0: Alors, on y va, on appelle et... Non, mais...
8: Ouais, c'est quoi le truc?
4: Oui, attends.
0: Oh, attends, ça fait 2 ans et demi que tu m'écoutes.
8: Non, mais attends, pas... attends. Ça attends, fait 1 heure et demie.
0: Attends.
8: Présente-moi, dis donc. On a ramené dans la main, on la bouffe avant. Dis donc. Bon, c'est quoi l'histoire, là? Parce que j'ai pas tellement suivi.
4: Bon, bah, Gégé, tu m'écoutes?
8: Oui, je t'écoute.
4: D'accord. Donc voilà, j'ai une copine, je lui ai dit que voilà, on allait faire que quand j'allais lui téléphoner la nuit, que quand ça décrochait, elle devait dire Jackie les croissants chauds.
8: Ouais, mais.
4: Nous, dans tout ça, quoi, on va rien.
0: Bah,
4: on
0: tu,
4: va
0: sais faire, ce que tu sais ce que c'est qu'un Jackie quand même, j'ai plus le temps.
8: Bah ouais, voilà.
0: Bah, alors. Du fait que elle a déjà préparé le terrain, c'est-à-dire que.
8: T'as tâté le terrain?
4: Oui, je
0: l'ai tâté, préparé. Allez, donc on va.
8: Bon, allez, on y va. On y va.
0: Donc surtout, Gégé, tu parles avec Valérie.
4: Je vais voir le répondeur avant.
0: Et tu ne fais pas attention.
8: Ah non, mais s'il y a un répondeur négatif.
0: Mais si, on fait quand même. Et que sur le répondeur, tu dis bon, on est en direct et tout, on essayait d'avoir Muriel. Et surtout, tu fais pas attention à Muriel, tu fais comme si elle n'existait pas. Hein.
4: On parle entre nous deux. Hein.
0: Ouais.
9: Bonjour, vous êtes bien, c'est mademoiselle
0: Bourbanerie. Ouais, c'est bon.
9: Nous ne sommes pas là pour le moment, mais veuillez laisser un message après le bip sonore. Ou nous rappeler ultérieurement. Merci.
0: Vas-y, Gégé.
8: Oui, bon, bonsoir.
4: Bah, faut qu'elle décroche, quoi. Hein. J'espère qu'elle va décrocher.
8: Bah, j'espère pour toi.
4: Bah ouais, parce que bon, gagner le voyage, ça serait intéressant, quoi. Hein. J'espère qu'elle va assurer, quoi. Hein.
9: Ouais.
4: Elle a intérêt à assurer, hein.
9: Ouais.
8: Allô. Merci. Allô.
4: Allô.
9: Oui, attends, j'arrête le répondeur. Voilà.
4: Bon alors, est-ce qu'elle va décrocher?
9: Jackie décroche, Jojo.
8: Bah, j'ai pas entendu.
4: Bah non, faut qu'elle décroche, quoi.
9: Bah ça y est, c'est décroché, bon, je comprends.
4: Bon.
9: Jacques qui décroît son chaud.
8: J'entends rien. Hein.
4: Non, hein, elle a pas décroché. Hein.
8: Non.
4: Parce qu'elle est là, elle devrait être là. Je l'ai eu tout à l'heure. Elle m'a dit qu'elle était là en plus.
8: Bah ouais, mais ah, là pour l'instant, j'entends rien.
4: Non.
9: Ma gueule, celui-là.
8: Mais elle décroche. Bah faut qu'elle décroche.
4: Allez, Muriel, décroche.
8: Allez, on y va, Muriel.
4: Ouais,
8: allez,
4: ouais.
8: Mumu. Allez, Mumu.
4: C'est fou.
8: Allez Muriel, on y va là. Allez Muriel, on y va là.
4: Ah non, je sais pas ce qu'elle fait. Oh bah elle doit être en train de dormir là, c'est pas possible.
8: Oh, c'est pas possible là.
4: Non, on assiste.
8: Allez Muriel. Muriel.
4: Mumu. Non, elle est toujours pas décrochée, hein.
2: C'est quoi la cirque? Muriel!
4: Bah décroche pas, putain. Bon bah tant pis quoi, on va voir quoi. On peut pas rappeler?
2: Ah bah, je pense pas, hein.
4: Non. Ah putain.
2: Ah y'a pas de putain. On dit maman travaille. Non mais c'est un coup foireux. Non, tu rigoles.
4: En plus,
2: tu rigoles.
4: Dis quoi, deux fois Jacques les croissants chauds, elle le savait en plus. Oh putain, la surport.
2: Non mais c'est pas qu'elle assure pas, apparemment tu rigoles, tu rigoles.
4: Ah non, non, c'est moi là qui parle là. Non, c'est... Non, non.
2: Putain. Bon. Non, on y va là. Valérie.
4: Oui.
2: Alors?
4: Bah oui, mais moi j'attends qu'elle décroche quoi.
2: Bah elle a pas décroché.
4: Bah non quoi, on peut pas rappeler.
2: Non, on peut pas. On peut pas, là.
4: Oh, putain, c'est pas vrai. En plus, elle m'avait dit, quoi, qu'elle était là, quoi.
2: Non, mais c'est quoi, la... C'est quoi, la musique?
3: J'entends pas de musique. C'est
2: MacGyver. Ah, bah, c'est bon. Allez. Allez, bonne nuit. Non, apparemment, c'est pas bon.
3: Ah bon?
2: Non.
3: C'est bien.
2: Eh oui.
3: Eh oui.
4: Ça va pas marcher.
2: Non.
4: Merde.
2: Eh oui. Eh oui. Comme tu dis, merde. Ouais, faut prendre les gens pour des canards sauvages.
4: Ah oh, oui, bon. Mais non. Attends, non, bon, bah attends, c'est foiré, quoi. Muriel?
3: Oui.
4: Ouais, bah t'assures pas, hein.
3: Arrête.
4: T'es éclaté au téléphone, quoi.
3: Hein?
4: T'es éclaté au téléphone.
2: Allô? Mais non, ça marche? Oh là là!
3: Ouais,
2: ça marche! Mais non! C'est les mecs de la technique qui apparemment sont en train de régler.
3: Ah bon?
2: C'est ouais. C'est pour ça. Oh, Valérie!
4: Oui!
2: Bon, c'est quoi ce plan foireux?
0: Ouais, parce que là, franchement, tu nous prends pour quoi là?
4: Ah non, non! Non,
2: mais. Ouais, mais c'est bon, allez! Allez, bonne nuit!
4: Non, non!
2: Bonne
4: non,
2: nuit,
4: non,
2: bonne non, nuit! Non, oh!
4: Attends!
2: Non, mais je fais deux voix là! Valérie! Non.
4: Bah, je t'écoute, hein.
0: Change de micro, Gérard. Change de micro. Change de micro. Je
10: me fais rire.
0: Mais change de micro, Gérard.
10: T'es de mauvaise foi.
2: Non. Attends.
0: Mais
2: attends,
0: tout le monde y arrive, attends, sauf attends, toi. Voilà.
10: Ça marche très bien. Mais ça marche très bien. Non. Valérie.
4: Oui.
10: Hein?
4: Ouais, bah non, bah attends, bah, je peux expliquer à Muriel ce que c'était?
10: Non, non, surtout pas.
4: Ah bon, bon.
10: Mais ça marche très très bien, Gérard. Mets plus fort dans le casque, parce qu'il est peut-être pas assez fort dans le casque.
0: Regarde, Gérard, j'ai ton casque, j'ai ton micro, je parle parfaitement.
10: Ouais, bien sûr.
2: Va coucher au standard.
0: Y'a pas de problème.
2: Y'a pas de problème. Va coucher au standard.
10: Mais bien sûr qu'il y a pas de problème.
2: Non, non, à peine. À peine.
0: Non, bah moi je travaille pas. Et je fais rien.
2: Non.
4: Oh bah GG.
10: Non mais alors il a décidé de faire la gueule grave.
4: Ah ouais mais grave quoi.
10: Mais ça marcherait bien, arrête de m'emmerder. Toi t'es connerie, t'es sur Fun Radio, comment tu veux que ça marche pas? T'as déjà Nanou 30 ans qui fait Gérard ton odeur.
2: Bah Nanou je t'emmerde. Ouais. Déjà pour commencer.
10: Ah ouais, à voir si tu peux...
2: Non. Pas... C'est bizarre, là j'ai plus rien.
10: Bah non, mais ça marche très bien, il y a des petits échos, mais c'est toi qui règle mal ton casque.
4: Mais qu'est-ce
10: et tout.
4: Qu'il est de mauvaise foi, GG, hein.
10: De toute façon, il a décidé de gueuler, il se la joue star, de toute façon, maintenant.
4: Ah ouais, ouais, mais il se la joue complètement.
2: Bon, qu'est-ce que ça, toi?
4: Ouais, attends, là.
2: Quoi, attends.
10: Le débat de ce soir, c'est donc sur la timidité.
2: Eh, c'est quoi, toi, attends? Eh, t'as vu le plan foireux que tu m'as fait?
10: Mais non, mais c'était vraiment...
4: Attends, t'aurais un petit peu mieux assuré, quoi. On aurait peut-être pu réussir à le faire, quoi.
2: Bon, attends,
4: T'étais là, tu disais rien, quoi. Max, il assure mieux, au moins, quand il le fait, quoi. Bah, fais pas la gueule.
2: Quoi, je fais pas la gueule?
4: Je sais pas, tu dis rien.
2: Bon, de toute manière, le débat...
4: Sur la timidité, ok.
10: Arrête. Mais c'est pas moi.
2: Bon, on a personne d'autre?
4: Non, bon, bah, alors, je sais pas si Mumu est toujours à l'antenne. Oh.
10: Ça marcherait bien. Bon, il y a un problème technique. Voilà. Donc il y a un problème technique, on va essayer de le résoudre, mais là ça marcherait très bien. Moi, regarde, j'arrive à parler normalement, je vois pas où est le problème, GG. Mais là, non, mais il y a un petit décalage d'une demi-seconde, mais pour l'instant on l'entend pas à l'antenne, donc tu peux parler. Mais non, mais là ça va très très bien.
11: Gérard, il y a un petit principal, mais... c'est les auditeurs.
10: Les auditeurs, ça passe pas à l'antenne. Ouais, bon, alors on arrête, il n'y a pas de débat ce soir. Donc si vous voulez continuer la libre antenne, ce que GG ne peut pas faire de débat, c'est le 0800 70 5000.
11: Bon ben...
10: T'en as pas marre de dire tout le temps, bon ben... Et puis de faire ta gueule et de faire en arrière, ça marche très bien, je m'entends très bien.
11: Non mais moi j'ai un double écho.
10: Mais pas chez moi, ça marcherait très bien. Moi, ouais, je parle normalement.
11: Pas chez toi, mais de manière, tu joues où?
10: Ah bah attends, je touche à rien, regarde. Mais... Ouais. Ça marcherait très bien comme ça. Ça marcherait très bien comme ça. Moi, je parle comme ça, voilà.
11: Non, mais de toute manière... Moi, je fais pas le débat.
12: Je disais juste à Max que j'allais voir la technique pour voir ce qu'il faisait.
10: Mais ouais, parce
11: non,
10: que
11: non,
10: moi,
11: non, je... non,
10: non. Non, mais attends, mais moi, ça passerait très bien. J'ai aucun problème. Donc, je vois pas pourquoi il y aura une demi-seconde de décalage. Moi, ça va, ça se passe bien. On va voir la technique. Donc, on va mettre un disque. Et puis, donc, le problème ce soir, le débat de ce soir, c'est sur,
11: La timidité. Si, ça se passe bien.
10: Ouais.
11: Voilà.
10: Il y a déjà David, apparemment, qui...
11: Ouais. Pas les habituels.
10: Ah bah merde, parce qu'ils avaient... Julien apparemment avait sélectionné Luigi.
11: Ah non.
10: David.
11: Non.
10: Pourquoi pas?
11: Non, hier j'avais dit... Rien,
10: Que tu parles, non, tu...

0: Et j'arrête. Et au fait, on a réussi, les soirées de Paris sont annulées.
1: Oh bah, tant mieux.
0: Donc,
1: ça me fait une belle jambe.
0: Bah, je sais bien, mais bon, qu'est-ce que tu veux. Par contre, il y a un auditeur qui a proposé. Ouf, oh, l'autre, il monte ses cuisses et tout. Il va se poser. GG nous fait un striptease, il nous monte ses cuisses. C'est voir un petit peu les cuisses, un peu.
2: Eh, hey, c'est dit une belle jambe.
0: Waouh, GG nous fait de l'humour. Bon, très bien. GG, apparemment, a l'air de se plaindre. Ça va mieux, tu nous entends bien, tout se passe bien. Moi, j'arrive à parler normalement. J'espère que toi aussi, ça va aller.
1: Bah, j'espère.
0: Non. Bah, tu dis, mais ça va, tu bafouilles pas, c'est bien.
2: Non, mais j'ai un double voix.
0: Double voix. Alors,
2: pareil.
0: Il répare. Donc on va réparer le problème qu'on a donc avec le double écho dans le casque de GG, ce qui fait qu'il bafouille un petit peu. Mais ensuite il y aura le débat avec Luigi, David,
2: Non, pas les mêmes.
0: Alors Julie voulait te faire la surprise. Qui c'est que tu m'as dit David qui était là? Il y a Florent.
3: J'ai pas vu.
0: Si tu m'as dit David, Luigi,
3: Arnette.
0: Ah bah en plus.
3: Christine.
1: Bon bah c'est bon.
3: Carole.
2: Ah, laquelle Carole?
3: Bah, il y en a qu'une.
1: Non.
0: Attends, mais on a voulu te faire une surprise. Non, non.
3: Pour la dernière, on voulait t'emmener.
0: On voulait te faire une surprise, merde.
3: Bon, bah, on l'enlève.
0: Mais non, mais. Mais bon, c'est bon, on voulait lui faire la surprise.
3: Bah ouais. Bon, on l'enlève.
0: Non, mais attends, on laisse au moins. Au moins Luigi.
3: Bah, ça change.
1: C'est quoi ça?
0: Annonce.

0: T'appelles Carole, Luigi, tout ça, tu les appelles quand on va commencer le débat avec eux. On a personne d'autre qui appelle. Il y a qu'eux qui appellent. Eh ouais, mais c'est pas grave, il y a qu'eux, qu'est-ce que tu dises? Attends, ça va, te plains pas, c'est toujours, tu dis que c'est toujours les mêmes, ça va.
1: Bah, toujours les mêmes, c'est pas la peine.
0: Ça sert à rien de s'énerver. T'en as marre?
1: Bon, toujours les mêmes.
0: La gueule, dis-lui non.
1: Non, mais c'est bon, on laisse tomber.
0: Bon, je vous le remets parce qu'on parlait par-dessus, hein, quand même, on va vous le laisser. Gigi Philippe, comme dirait GG.
2: Stéphane sera là. Bonsoir Stéphane.
3: Hello everybody. Am I right? Est-ce que right?
2: Alors tu sais que
3: salut,
2: là.
3: Max.
2: Alors là.
3: Max, ça va?
2: Fildar, il doit être content parce qu'il t'aime. Hey.
3: Max, salut Gérard.
2: Est-ce que tu peux passer un petit bonjour?
3: Ouais.
2: Attends, Stéphane.
3: Ouais. Bonjour à Gérard.
2: Il y a un mec qui est fan de toi ici, c'est celui qui réalise Fun TV, c'est Phil. Il s'appelle
3: Philippe. Je connais Philippe.
2: Il s'appelle Fildar.
3: Philippe est beau et gentil.
2: Oh là là.
3: Philippe est beau et gentil.
2: Dis Fildar.
3: Je l'aime bien. J'ai vu et m'a filmé pour Fun TV.
2: Dis qu'il s'appelle, hein? Il s'appelle Fildar.
3: Et Fildar.
2: Voilà, dis-lui.
3: Fildar, t'es beau.
2: Voilà, dis-lui, t'es cool.
3: Et Max est beau.
2: Ouais.
3: Et Julien est belle.
2: Et Gérard, c'est un pédé.
3: Gérard est beau.
2: Ouais. Et comment
3: Gérard est notre copain.
2: Et Gaël, comment elle est, Gaël?
3: Gaël, je la connais pas, j'aime bien la santé.
2: Ouais, t'aimes
3: bien. J'aime bien la voir.
2: T'aimes bien la voir?
3: Elle est belle.
2: D'accord.
3: Et gentil.
2: 08 5000 et 0870 5000. Nous sommes donc toujours en direct sur Fun Radio, bien entendu, avec le débat de Gérard comme chaque jeudi. Et nous sommes en ce moment en train de nous balader dans les studios de la radio. Nous allons d'ici quelques instants. Je vais peut-être mettre un petit bourre-pif encore à mon petit filard. Stéphane, t'es là?
3: Oui, Stéphane est là.
2: Bon, je suis avec.
3: Bonsoir, Gérard. Bon.

0: Bon, il y a également...
1: Mon ami Zia, bonsoir.
2: Bonsoir Stéphane.
0: Ça va Stéphane? Alors Stéphane,
1: Zia est gentil.
0: Oui, attends Stéphane, il y a Fildar en ce moment, qui est donc, on est dans la...
1: Fildar, Philippe.
0: Oui, il t'écoute. Qui... Vas-y.
1: Ouais, j'ai un poème et je vais parler, je vais dire bonsoir Zia.
2: Ça va Stéphane?
1: C'est là Philippe.
0: Ouais, il va bien.
1: Tu me connais, Philippe. Hein?
0: Ouais, bien sûr qu'il te
1: connaît.
0: Ah, bah, il est fan, hein.
3: Ouais, très fan.
0: Il est très fan. Je peux te mettre un dernier petit bourre-pif avant qu'on s'en aille.
1: Vas-y. D'accord. Je reçois mal.
0: Voilà, je suis en train de le. Voilà, ça fait du bien. Ah,
1: je
0: bon, allez.
1: Mal.
0: Bon, ça va, Stéphane, sinon
1: Oui.
0: La vie est belle.
1: Bon. La vie est belle.
0: La vie est belle. Donc, on va.
1: Je dis bonsoir, Zia.
0: Ouais. Allez,
1: mon
0: on va.
1: Mon ami Zia, oui.
0: Allez, on va y aller. C'est parti. On va essayer. On a un petit problème technique pour. C'est bon, ça fonctionne.
1: Oui.
0: C'est la magie. Allez, viens. Hop, on passe devant et on y va.
1: Bonsoir,
0: allez.
1: Bonsoir, Point Radio. Je suis Sola.
0: C'est quoi ça?
1: Pas un petit Sola.
0: Ah, oui, d'accord.
1: Je vais au bar. Je vais boire un car. Au bistrot. Je rencontre Pascal au bistrot.
0: Oui.
1: Je bois avec. De la bio. Il me dit bravo. Et je vois Gérard.
0: Sacré Gérard.
1: Il me dit bois un écart. Je suis maîtresse de hangar.
0: Oui.
1: Il me dit casse-toi de ce bar. Et si tu veux, assis ici. Et ne revois pas ma gueule de hangar.
0: T'as quand même un petit peu... Gérard, Stéphane, t'as un petit peu bu quand même.
1: Eh oui,
0: T'as picolé ce soir. Ce soir, est-ce que t'as bu ce soir ou pas?
1: Oui.
0: Un petit peu quand même, hein, ouais, un petit peu quand même.
1: Oui.
0: Bon,
1: oui.
0: Alors, on n'est pas très loin de l'entrée principale
1: Je vais parler avec Gérard.
0: Gérard, il arrive, on va le chercher.
1: C'est
0: On n'est pas très loin de l'entrée principale.
1: On
0: galère comme...
1: moi, j'ai bu des Saint-Emilion.
0: Saint-Emilion, d'accord. On galère comme des fous pour arriver avec les câbles à les tirer, donc...
1: C'est pas...
0: Je suis dans... j'ai des câbles de partout, c'est un bordel sans nom. Oui, Stéphane.
1: Oui.
0: Stéphane, évite de parler dans le vide et écoute-moi un petit peu.
1: Je parlais dans le vide.
0: Parce que là, t'as bu combien de litres?
1: J'aime bien parler à Philippe.
0: Oui,
1: et pourquoi il me filme pas bien?
0: Oui, parce que Philippe, c'est vrai que là, il peut pas te parler parce qu'il a pas, mais pourquoi il te filme pas bien? Je sais pas pourquoi, donc...
1: D'accord.
0: Je vais rester là et on va...
1: Je vous écoute.
0: Il faut aller chercher donc les Gérard.
1: Il n'y a pas de problème.
0: Donc là, on est en train...
1: Vous êtes gentil.
0: On est en train d'aller chercher Gérard pour toi. Donc là, on est dans l'entrée principale. Voilà, on y est.
1: J'aime bien Max et j'aime bien Gérard.
0: Ouais, ben, je sais, Stéphane. Je sais bien. Mais Julie, elle est là.
1: J'aime bien Gaël, mais je ne connais pas.
0: Elle est où, Julie? Elle est là, Julie, ou Gaël?
1: Oui, Gaël. Est-ce qu'elle est... Gaël,
0: elle peut
1: Est-ce qu'elle est excitante?
0: Gaël...
1: Est-ce qu'elle est mexicaine?
0: Je sais pas.
4: Non, je suis pas mexicaine. Tu quoi? Il a dit quoi? Mexicaine?
0: Non, excitante.
4: Excitante, ouais. Non.
0: Excitante. Quand t'es bourré, ça fait mexitante, ouais.
4: Ça fait. Moi, j'ai compris mexicaine. De dos, je suis magnifique. Ouais. De dos, il y a rien à dire.
0: C'est vrai qu'elle est belle de dos, ouais.
4: Alors de face,
1: tu m'as pas vu. Max, il m'a vu. Ah. Lui, il m'a vu. M'a vu.
0: C'est vrai que.
1: Et je bois. Et je les emmène tous. Et là, ici, et je les emmène. Moi, ces cons-là, je connais la philosophie.
3: Quoi,
1: la philosophie de Karl Marx.
0: Fais des grimaces un petit peu. Gérard, il y a...
1: Des grimaces. Oui, Gérard.
0: Fais une grimace.
1: Gérard.
0: Ah non, c'est bien. Hein. C'est bien. Attends, approche-toi un petit peu. Attends, Stéphane, il y a Gérard qui va te parler. Reste bien face à la caméra. Regarde la caméra. Regarde la caméra.
1: Je connais Gérard. Il est beau.
0: Voilà.
1: Et les filles, elles n'aiment pas. Pourquoi?
0: Alors, attends, je te passe. Attends.
1: Très beau,
0: Stéphane, attends, je te passe.
1: Il y a un problème.
5: Ouais, qu'est-ce que ça comme problème?
1: Il y a un problème de communication.
5: Ouais, je t'écoute.
1: Mais Gérard, t'es beau.
2: Oui.
1: Tu ressembles à...
3: Ah, t'es merde.
1: À moi. Pardon?
3: Non, c'est pas toi que je m'adresse. Qu'est-ce que t'as comme problème? Attends. Attends, je descends en bas.
1: Gérard.
5: Qu'est-ce que là, la lumière?
1: Mais t'es là, Gérard.
3: Arrête avec monsieur.
1: C'est là, tu ressembles à Nicholson.
3: À qui?
5: Attends, bouge pas.
1: À Nicholson, Jack Nicholson.
3: Jack Nicholson.
1: T'as pas vu Jack Nicholson?
3: Non, je connais pas.
1: Jack Nicholson.
3: Ouais. Bon, qu'est-ce que...
1: T'es beau comme lui.
3: Ouais, d'accord.
1: T'es un acteur.
3: D'accord, ouais. D'accord. Monsieur Gérard, Gérard, ouais, non, Gérard, non, mais attends.
1: Pourquoi t'aimes pas les femmes?
3: Non, mais attends, t'es
1: charmé.
3: T'es charmé, là, mon copain. J'adore les femmes.
1: Te vois comme Jack Nicholson.
3: Et je veux dire une chose, j'adore les femmes, j'ai trois femmes qui sont là et qui m'attendent.
1: J'entends mal.
3: T'entends mal, et bien débouche-toi les oreilles, c'est comme le cul, c'est comme
1: l'oreille. Non, parce que le téléphone est cassé.
3: Ah, le téléphone il est cassé. Alors si c'est... Non, mais je veux dire une chose.
1: Ah, t'es beau comme une lune.
3: Oui, d'accord, je suis beau comme une lune, je suis beau comme un camion, et tout ouais, tralala.
1: Vraiment, pourquoi... Tu fais la grosse tête.
3: Quoi?
1: Pourquoi tu prends pas un star?
3: Non, mais attends.
1: Pourquoi t'es un mec comme toi, qui est gentil, t'es modeste?
3: Non, mais attends.
1: Aimable, et
3: Stéphane.
1: T'envoies les filles dehors.
3: Non, mais attends, Stéphane. Déjà une, j'envoie pas les filles dehors. Hein? J'envoie...
5: On
3: va
5: descendre, Gérard.
3: Bon, je descends, je vais chercher un café. Hein, parce que j'ai du monde quand même qui m'attend juste à l'entrée. Qu'est-ce que vous voulez me dire d'autre?
1: Mais pourquoi les femmes, elles t'aiment et toi, tu les rejettes?
3: Mais non, je rejette aucune nana, arrête tes bêtises. Mais non, je rejette aucune nana.
1: T'es un beau mec.
5: Attention, Gérard, tu vas faire mal.
3: Gérard, quoi?
1: Je t'écoute.
3: Oui, je t'écoute.
1: Oui, il y a des pucelles.
3: Ouais, il y a des pucelles.
1: Il y a des belles femmes. Il y a des belles filles.
3: Ouais.
1: Qui veulent te rencontrer.
3: Ouais.
1: Mais toi.
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0: Voilà.
1: Sur la bande FM?
2: Oui, et en plus ça transforme ma vie parce que je vais être animatrice de radio.
1: C'est vrai, c'est toi qui étais sur le Minitel tout à l'heure et qui me l'a fait savoir?
2: Oui.
1: Ah d'accord. Donc je t'ai donné le coup de foot de la radio comme ça en l'espace de 2 jours?
2: Voilà.
1: Ah bah c'est super.
2: Parfait.
1: Tu fais quoi dans la vie?
2: J'ai une petite entreprise de nettoyage.
1: T'es chef d'entreprise?
2: Oui.
1: Oh là là, respect. T'as combien d'employés?
2: Ben, pour l'instant, aucun.
1: Ah, c'est toi? Ah oui, d'accord, ok, donc rien de... Minable. Bon, je rigole. Anna, qu'est-ce qui t'amène?
2: Eh bien, juste pour dire ça et que j'ai des problèmes avec mon ex.
1: Pour me dire quoi?
2: Quoi, sur mon ex?
1: Non, mais tu voulais juste me dire qu'en fin de compte, depuis 2 jours que tu m'écoutais, je t'avais donné envie de faire de la radio?
2: Non, c'était pas l'histoire, ça l'histoire, mais en fait, bon...
1: Mais tu dors ou quoi, Anna?
2: J'ai l'impression que tu me surveilles.
1: Ouais, je te surveille. Bien sûr que je te surveille.
2: C'est pas vrai.
1: Et tu sais que moi je te connaissais déjà alors que tu ne m'écoutais même pas et donc tu ne me connaissais pas. Mais moi, je savais par les autres qui te connaissaient et qui m'écoutaient me rapporter tout ce que toi tu faisais dans la journée.
2: Quoi?
1: Et bien sûr, et à la fin j'ai dit, mais putain, mais qu'est-ce qu'elle fout? Pourquoi elle ne m'écoute pas? Il faut qu'elle soit plus proche de moi. Et ben ça y est, enfin Anna est à mes côtés.
2: Et pourquoi ça?
1: Ben parce que je sais pas, le coup de foudre, tu sais, le machin, le truc, tu vois, le truc radio, quoi.
2: C'est vrai?
1: Mais oui, bien sûr, c'est vrai. J'ai pensé qu'à toi toute la journée, j'ai rêvé de toi jour et nuit. Mais je te jure que c'est la stricte vérité, Anna.
2: Ah, tu me dis ça comme ça?
1: Mais évidemment, je te dis ça comme ça, comme un cheveu sur la soupe. Mais évidemment, devant tout le monde.
2: Tu pourrais pas venir, t'es pas n'importe.
1: Mais si, je viendrai. Tiens, on a frappé à la porte, va ouvrir.
2: C'est une déclaration, c'est une demande en mariage.
1: Non, c'est une déclaration d'amour, pas une demande en mariage. Laisse-moi encore un jour ou deux, Anna.
2: Arrête.
1: Qu'est-ce qui s'est passé avec ton ex avant qu'on se marie tous les deux ensemble? Qu'est-ce qui s'est passé? Mais qu'est-ce qui s'est passé? Et alors, ça arrive, c'est avec les ex, on s'aime plus généralement. Quand on n'est plus avec un ex, c'est qu'on l'aime plus. Et généralement, un ex, c'est un ancien copain.
2: Non, c'est un mari, je suis en
1: état de divorce. D'accord, tu t'es marié à quel âge?
2: Il y a 2 ans.
1: Quelle erreur. Une de plus, les enfants, ne vous mariez pas avant l'âge de 26-27 ans.
2: J'ai 26 ans.
1: Mariez-vous avec quelqu'un que vous connaissez depuis au moins 5 ans. Vivez avec avant d'avoir des enfants. Ayez une situation familiale. Ayez un peu d'argent de côté pour pouvoir avoir des enfants.
2: Pour 3 ans, on a fait
1: bébé. Ah, et bah, bravo, Anna. Et donc, tu me parles de ton ex, c'est ça ton problème?
2: C'était un peu l'excuse pour te parler.
1: Est-ce que t'avais envie, c'était de m'approcher, t'as envie de me toucher? Ça te dirait de venir me caresser?
2: Et je voulais comprendre.
1: J'ai un torse de bébé, est-ce que ça te dirait de venir le toucher? J'ai un torse aussi doux qu'un cul de bébé de 6 mois.
2: J'adore.
1: Ça te fait plaisir?
2: Oh là là. Moi aussi, c'est le couteau.
1: C'est vrai, en l'espace de 2 jours, comme ça, t'as eu... Remarque, c'est normal, un coup de foudre, c'est immédiat. Mais
2: impossible.
1: Et le pire de tout, Anne, c'est que tu ne me verras jamais.
2: Je te dis, pourquoi tu dis ça?
1: Parce que c'est ça la radio, c'est ça la magie. C'est que moi, je suis à Paris, toi, t'es dans le sud, en plus à Nîmes, c'est très loin. Un jour, peut-être, on se verra. Et tu sais quoi, je te prendrai par la main, et puis on ira directement vers la Camargue, et puis on ira sur les plages avec des chevaux, ils iront galoper.
2: Tu fais ça avec tous les gens qui t'appellent?
1: Non, avec toi tout particulièrement.
2: Mais c'est cruel.
1: Pardon?
2: C'est cruel.
1: Mais qu'est-ce qu'il y a de cruel de te dire que je t'aime?
2: Mais que tu me verras plus.
1: Il n'y a rien de plus beau que toi et moi, au ciel du firmament. Ah, Anna. Petite fille, je vais t'allonger.
2: Génial.
1: Ah, c'est génial. Tu te rends compte au bout de 2 jours? Hein?
2: Ouais, j'adore.
1: Ah, malgré que Karine, tu vois, qui a 25 ans et qui me dit, je suis capable de faire grapper au cocotier la meilleure copine et en lui faisant gober que je plaque tout pour vivre avec elle. Ah, ça pourrait être rigolo, ça. Tiens, Karine, on va essayer de te rappeler, s'il te plaît, Floro Julie, Karine sur le Minitel département 63, qui serait prête à faire monter au cocotier sa meilleure amie, lui faire croire qu'elle est prête à tout plaquer pour aller vivre avec elle. J'espère que je ne suis pas du baratin. Karine, 25 ans, je ne pense pas, tu n'es plus une gamine de 15 ans. Voilà, Karine, le numéro de téléphone est là, s'il te plaît, tu raccroches, Florent va te rappeler. illico presto. Qu'est-ce que tu fous, t'es encore là? Allez, dépêche-toi, putain, rappelle-la, bordel. Allez. On se dépêche. Oh là là, qu'est-ce que vous êtes mou, vous? Qu'est-ce qui vous arrive, là? Oh, vous avez la maladie du baiser, là, ou quoi? Bah, c'est pas possible, quoi. Vous dormez? On n'est pas pressé. Gérard va arriver, il va me foutre dehors. J'aurais pas eu le temps de faire tout ce que je veux. Anna,
2: oui.
1: Je l'emprunte à Florent. Bon, c'est fou, à chaque fois, je pense à Florent. C'est grave, non, le père, pardon. Je prends ce mot à Gérard et je te le dis devant tout le monde. I love you.
2: Quoi?
1: I love you.
2: Compris.
1: I love you, mais en français, quand Gérard, c'est I love you. I love you forever.
2: Il faut rire, voilà. Ou
1: pleurer? Non, il faut rire, c'est heureux.
2: Ah.
1: N'a-t-il rien de plus beau que de connaître quelqu'un et qui, au bout de 5 minutes, te dit je t'aime? C'est le coup de foudre réciproque.
2: Oui.
1: Et c'est ça qui est beau. Anna, comment tu verrais notre avenir tous les deux?
2: En position verticale.
1: Est-ce que tu serais prête à venir habiter à Paris? Pour moi.
2: Au revoir.
1: Parce que moi, je veux dire, il est hors de question que je vienne dans le sud. Hein.
2: J'ai un jardin.
1: Eh, ma chérie, tu l'as dit toi-même. En m'écoutant, t'as eu le coup de foudre pour mon métier, tu veux faire le même.
2: Oui.
1: Si tu veux faire ce métier de radio et réussir dans la vie comme pour la télé, il va falloir venir à Paris. Si tu restes à Nîmes, tu n'y arriveras à rien.
2: C'est génial.
1: Alors, faut que tu viennes à Paris pour moi.
2: Il n'y a pas de problème.
1: Comment tu vois notre avenir à tous les deux?
2: Rose.
1: Oh, comme c'est bandant.
0: Chier, oui. Je voudrais te... Dans ton lit. Dans les chiottes. Sur le bal, sur le bal. Dans le jardin. Tu peux l'appeler. 0803 08 5000. C'est Max sur Fun Radio.

0: radio libre de la nuit au 0800 70 5000. On accueille Claire, 20 ans de Paris. Bonsoir Claire.
1: Bonsoir.
0: Ça va bien?
1: Ça va.
0: Très bien. Qu'est-ce qui t'amène Claire?
1: Eh bien, tout à l'heure, vous avez fait passer quelqu'un à l'antenne et je dois avouer que j'étais complètement sidérée.
0: Oui.
1: En bref, je résume, c'était un mec qui...
0: T'as pas la radio derrière toi ou un interphone ou quelque chose?
1: Ouais, tu veux que je baisse?
0: Ouais, bah je veux bien que tu l'éteignes carrément parce que ça fait une voix métallique.
1: Ouais, et donc, tout à l'heure, il...
0: Oh bah non, je préfère ta voix avec métallique, remets la radio derrière.
1: Non,
0: je rigole, je rigole.
1: C'est bon, là?
0: Ouais.
1: Ouais, bon, alors bon, bref, je continue. Donc le mec était en train de... Je résume en bref ce qu'il disait... Il racontait que les bouquins Harlequin, c'était de la dope parce que c'était à l'eau de rose, que c'était de la merde.
0: Alors,
1: enfin,
0: ouais,
1: bref, franchement, j'ai halluciné quoi, quand j'ai entendu ça.
0: Pourquoi?
1: C'est n'importe quoi. Je tiens à dire que de toute façon, les gens ont le droit de lire ce qu'ils veulent.
0: C'est Haussmann qui disait ça.
1: Ouais.
0: Ouais. Il y a déjà Jean-Philippe qui dit « ta gueule, pauvre conne ». C'est sur Minitel, hein, moi j'y suis pour.
1: Il est charmant. Entre parenthèses, il est charmant. Ce mec, ouais, je le connais pas. Mais bon, bref, je termine ce que j'avais à dire.
0: T'as raison.
1: Donc, que c'est un gros trou de balle, celui-là, c'est ça. Jean-Philippe, lui aussi, d'ailleurs, mais bon, celui qui parlait avant...
0: Ah, ça fait deux trous du cul, quand même. Hein.
1: Ouais, ça fait deux.
0: Dans la soirée, ça fait vraiment que tu me dirais qu'il doit y avoir un sacré paquet, hein, trou
1: du
0: cul.
1: Il y en avait d'autres, hein, mais bon, disons qu'il y avait ceux-là en particulier, quoi.
0: Oui, ceux-là étaient très très forts, oui.
1: Et il nous sortait que les bouquins à l'euro, c'était de la merde. Bon, déjà, on ne pense pas à les, à les lire.
0: Alors, raconte-nous, c'est quoi, en règle générale, ces trucs-là? C'est, j'ai jamais lu, moi.
1: Mais en fait, j'en ai lu quoi? J'ai dû en lire deux.
0: C'est des trucs sur l'amour, c'est quoi?
1: Ouais, c'est vachement sentimental, quoi. En bref, c'est... Oui, c'est vrai, c'est des bouquins à l'eau de rose, quoi.
0: Ouais.
1: Et je sais pas, merde, personne les pousse à lire. Déjà, les gens lisent ce qu'ils veulent.
0: Mais merde, on plus, vous, on vous oublie pas,
1: poser une
0: merde.
1: Question. C'est que si on lit ces bouquins à l'eau de rose, c'est peut-être parce qu'il y a une raison. Les mecs, de toute façon, ils savent plus nous faire rêver. À l'heure actuelle,
0: ne dis pas de bêtises, Claire.
1: Qu'est-ce qu'il disait, le mec?
0: Mais les filles sont autant...
1: Sérieux, t'as acquiescé, j'étais vachement déçue. T'as pas dit, fallait l'envoyer chier.
0: Mais non, parce que je connais pas ce truc-là. Et qu'effectivement, moi aussi, j'ai des très mauvaises a priori. Pour moi, ça a l'air, une fois que t'en as lu un ou deux, tu les as tous lus. C'est toujours la même chose, quoi. C'est un petit peu comme si tu regardais Santa Barbara ou
1: mais
0: Dallas.
1: C'est sympa, sérieux,
0: tu regardes, c'est toujours
1: mignon,
0: la même chose.
1: C'est des trucs, ça parle de sentiments.
0: Non,
1: ça
0: attends, je t'arrête. Attends, excuse-moi. Je voulais juste savoir, parce qu'il y a un truc que je comprends pas, là. Sur Minitel, depuis une semaine, à chaque fois que je cale un disque, dans les 10 secondes qui suivent, quelqu'un me dit tu pourrais pas mettre un truc, et souvent c'est des trucs que je mets quasiment jamais. Il y a Chris sur Minitel qui me met s'il te plaît, est-ce que tu pourrais me passer chercher le garçon de Taxi Girl. Et je viens de caler, mais 3 secondes avant que tu laisses le message sur Minitel, et c'est comme ça tous les soirs. Non mais ça fait bizarre, à chaque fois ça me choque.
2: Tu vas croire à la voyance.
0: Non mais attends, mais c'est hallucinant.
1: Ouais, il y a des trucs.
0: Mais hier, c'était pareil, j'ai passé un truc qu'on passe jamais, à chaque fois, j'avais calé le disque. Qu'est-ce que t'en penses, Claire? Ça, c'est intéressant.
1: Ouais, c'est vachement intéressant.
0: Ah non, par contre, là, Jean-Philippe, passe White Hand, faut pas te traîner. Pardon?
1: C'est pas vraiment pour ça que je t'appelais, mon pote, si
2: ouais,
1: on
2: mais,
1: parlait, hein.
2: Claire, moi, je vais te dire, est-ce que tu parles de romantisme et tout, c'est romantique? Tu trouves que la pauvre petite jeune fille pauvre qui rencontre le riche milliardaire et qui...
1: Non, mais faut pas prendre les stéréotypes non plus.
0: Oui, parce que tu dis les mecs, t'arrêtes pas.
1: Le mec, il est en train de cracher sur les trucs romantiques.
0: Mais il a pas craché dessus, déjà.
1: Je sais pas, merde, s'il veut du cul, il allume Canal le samedi.
0: Mais attends, mais non, mais Claire, là, tu déformes tout parce que, d'abord, le mec a pas dit qu'il souhaitait avoir que des trucs de cul.
1: Il a dit que c'était de la merde, ce bouquin à l'eau de rose, il comprenait pas pourquoi on le faisait chier avec, que sa sœur était en train de lire ça et que franchement, c'était de la dope.
0: Mais c'est pas pour ça qu'il a, c'est pas pour ça que, donc, toi, dans ses propos, t'entends que ce mec-là, en fin de compte, est intéressé par le cul.
1: Non.
0: Bon, premièrement, et deuxièmement.
1: T'as pas écouté ce que j'ai dit, hein.
0: Bah, toi non plus.
1: Que lui, en tout cas, il crachait sur ces trucs-là.
0: Non, t'as pas dit que ça. T'as dit aussi. Non, t'as pas dit que ça, Claire. T'as dit aussi à l'instant que si lui avait envie que du cul et tout ça, effectivement, mais qu'il aille sur Canal+, et qu'à ce moment-là, qu'il nous emmerde pas.
1: Ouais.
0: Avec... Mais il a jamais dit que Harlequin, c'était naze et qu'il fallait lire uniquement des trucs de cul.
1: Non, mais attends,
0: bon,
1: il disait
0: alors...
1: que les histoires de sentiments, les histoires à l'eau de rose, c'était de la merde. Je sais pas, moi, je trouve ça mignon.
0: Bah
1: ça
0: oui,
1: bien.
0: D'accord. Mais alors, toi, tu dis que si tu te plonges là-dedans, c'est parce que justement, les mecs ne te font plus rêver, que les mecs passent au cul.
1: Ça veut dire que. Je me pose des questions, justement, si les meufs faisaient des trucs comme ça.
0: Bah arrête, mais là, c'est carrément du rêve. Effectivement, c'est des histoires
1: non,
0: de filles de 20 ans qui rencontrent l'homme de sa vie qui a 50 ans et ils finissent en Rolls Royce. Mais bon, ça aussi, c'est du rêve. Faut arrêter de croire que c'est comme ça que ça
1: non,
0: se passe
1: non,
0: dans la réalité.
1: Fait, attends, je te disais seulement qu'en fait, dans une histoire, ça. Je sais pas, faut tout voir. Y a pas. Les sentiments, si tu veux, ça passe en premier, et
0: ouais.
1: Puis après, t'as le cul qui vient après, ok.
0: Ouais.
1: Mais je sais pas, quand j'ai entendu ce mec à l'antenne, moi j'ai pas ce qu'il a dit, j'ai pas pris ça comme ça, j'ai pris ça où
0: ouais.
1: En fait, fallait pas lui prendre la tête avec des histoires de sentiments. Pour lui, il y en
0: non,
1: a
0: non, il a voulu dire par là que c'était ringard, c'est comme Jean-Philippe, tu vois, qui malgré tout, son Minitel qui tout à l'heure t'a un petit peu agressé, t'as dit que lui il en a eu un.
1: Attends, j'avais pas encore ouvert la bouche, son message pour qu'il l'envoie, il avait déjà dû quand même l'écrire avant.
0: Ouais.
1: Et j'avais quand même pas encore ouvert la bouche quand il avait envoyé son message.
0: Parce que t'avais la bouche pleine.
1: Donc la connasse, c'était peut-être pour celle qui passait avant et peut-être pas pour moi. Parce
0: peut-être.
1: Que j'avais pas encore ouvert la bouche, t'avais juste dit mon prénom. Quoi.
0: Peut-être, la preuve, c'est qu'il dit qu'il en a eu un et c'était l'infirmière de Grenichon. Donc tu vois. Je crois que maintenant, connasse, c'était peut-être pour toi.
1: Ouais, possible. C'est pas le message d'avant alors. Hein.
0: Ah non, je pense que celui-ci, t'es. Ouais, les deux, t'es. Ouais, si celui d'avant aussi.
1: Non, je prends le deuxième, ok, mais pas le premier.
0: Ah d'accord, ok.
1: Le
0: ouais.
1: premier, c'était pour la grognasse qui est passée avant, qui était.
0: Ah.
1: Sympa.
0: Ah, il y a Jean-Philippe qui dit pétasse aussi. Ça, c'est pour toi
1: putain,
0: aussi.
1: Putain, mais j'emmerde, appelle-le. Sérieux, s'il a des trucs à me dire, tu l'appelles et on règle nos comptes.
0: Jean-Philippe, tu donnes ton numéro de téléphone sur Minitel, on va te rappeler immédiatement. Claire, que fais-tu dans la vie?
1: Je suis étudiante.
0: D'accord, en quoi?
1: Faut vraiment que je le dise. Je suis étudiante en prépa.
0: Ah ben d'accord, ok, non, c'était juste pour savoir.
1: Non, mais bon, en général, ça fait.
0: Bah non. Non, c'est bien.
1: Ouais.
0: Bon, ça veut rien dire. Il y en a plein qui commencent et qui n'arrivent même
1: général,
0: pas.
1: En général, on parle de prépa, les gens te voient un télo à lunettes.
0: Oh non. Oh non, il y en a plein qui vont pas jusqu'au bout, qui n'ont pas le talent pour y aller, qui n'ont pas leur diplôme et qui sont dans la merde et au chômage comme tout le monde.
1: Mm-hmm.
0: Non, mais c'est vrai en plus. qu'est-ce qu'il y a? Non, mais il a pas laissé son numéro de téléphone, Jean-Philippe. C'est qu'on aimerait bien avoir son numéro de téléphone.
1: Ouais. Je suis sûr qu'il écoute là. Ben Jean-Philippe, t'es qu'un gros lâche.
0: Ah, il dit non.
1: Si t'as des trucs à dire, tu rappelles, tu mets ton numéro sur Minitel et puis après on en discute.
0: Jean-Philippe dit sur le Minitel, non, désolé, je ne parle pas avec des grognasses.
1: Putain, c'est un ploucos.
0: Hein?
1: Franchement, c'est qu'un plouc. Je suis poli, hein.
0: Ouais, mais toi, t'es super.
1: Parce que lui, il me traite de pétasse, il me traite de connasse, de grognasse aussi.
0: T'es une... Non, il a dit grognasse.
1: Ouais, tu vois.
0: Ouais.
1: Ouais, c'est qu'un ploucos, c'est bien ce que je dis.
0: Enfin, il y a Suying qui est très méchant sur Minitel depuis le début de la soirée, qui t'a traité carrément de pétasse. Mais moi, je me mets de.
1: Non, mais ça chante tous contre moi, j'en ai rien fait.
0: Mais ouais, tu n'auras rien fait, merde. On peut pas faire une libre antenne à la Harlequin?
1: Ouais, mais en tout cas, là, c'est à sens unique, hein. T'as libre antenne, y a que moi qui m'en prends plein la gueule, et eux, ils laissent même pas leur numéro. C'est sérieux, c'est tous des lâches, hein.
0: C'est clair, t'as bien raison. Et t'as déjà vu le spectacle de Danny Boone?
1: Non.
0: Et à un moment donné, y a un sketch qui s'appelle Il faut lire, et lui, il parle de Monsieur Harlequin. Tu connais pas ça?
1: Non.
0: Ah bah écoute, je parlerai. Alors là, un jour, c'est que ça n'existe pas en CD, mais qu'en vidéo, je m'arrangerai pour vous le faire écouter, ça aussi. Il y a tellement de sketchs que j'aimerais vous faire écouter. En vidéo, c'est fabuleux. Je vais la ramener, Florent, puis on essaiera de le passer lundi, tiens. Voilà. Je vais essayer de penser à ramener la cassette vidéo demain et on fera une copie. On passera ça vendredi. Non, pas vendredi, mais lundi. Ouais, et on fera ça lundi, parce que demain, c'est vendredi avant minuit, c'est un peu chiant. J'espère que t'écouteras lundi, Claire.
1: Bon, alors lundi, je t'allume et c'est bon.
0: Tu m'allumes?
1: Ah ouais, je t'allume.
0: C'est-à-dire?
1: Je te branche, quoi.
0: Ouh, c'est-à-dire?
1: Ben, on verra peut-être ça, en fait, demain soir, déjà, à la loco. Il y a des chances que je passe, donc...
0: J'en
1: mettrai ça au point demain soir. Maintenant, tu vois, c'est les nanas, toutes tes groupées, qui vont s'acharner sur Minitel. Et
0: mais non.
1: C'est les nanas qui vont me traiter de pétasse.
0: Mais non, tu vas arriver que là, tu vas me faire « Bonjour, je suis Madame Harlequin ».
1: Voilà.
0: Tu connais pas ce sketch de Danny Boone?
1: Non, non.
0: Harlequin, il faut aller.
1: Je vais me procurer la cassette et je vais me démerder.
0: Mais non, mais lundi, t'écouteras dans la nuit, puis. Ah oui, parce que de toute façon, déjà, le spectacle, il a pissé de rire. Mm-hmm. Et quand il dit public adorait, il faut lire. Moi, j'ai lu Monsieur Harlequin et tout, c'était super. Et tu verras, c'est très sympa. Qu'est-ce qu'il y a, Florent?
3: Non, je te disais, ton répondeur, change-le, sérieux.
0: Mon répondeur, faut que je change, pourquoi il est chiant?
3: On comprend pas trop le début,
0: c'est pas grave, c'est pour emmerder les gens, c'est pas grave. Oh là là, j'arrête pas de changer mon répondeur tous les 15 jours, 3 semaines, et toujours les gens s'en plaignent systématiquement. Bon bah.
1: Il a toujours pas laissé son numéro de téléphone, notre produit?
0: Non, il a pas laissé son numéro de téléphone, le truc, parce qu'il a que 17 ans, à mon avis, il y a papa et maman qui sont pas très loin, et il va se faire taper dessus si le téléphone sonne chez lui. Quoi.
1: Et en plus, c'est un môme.
0: Et en plus, c'est un gamin, t'as bien raison, Claire.
1: Donc, tu sais même pas ce que c'est.
0: T'es très intéressant, j'ai envie de te rencontrer, Claire. Hein. J'espère que tu seras là vendredi et qu'on pourra boire un verre ensemble.
1: Ouais, pas sûr, hein. J'ai le boulot, donc on verra.
0: D'accord, ok. Puis j'allais te dire que c'était pas sûr qu'on boive un verre ensemble. Donc ça me fait d'une pierre deux coups, comme
1: voilà,
0: ça.
1: Voilà, comme ça au moins chacun est.
0: D'accord.
1: Ça
0: va s'en tenir. Ok, chacun est libre de lire ce qu'il veut, nous dit Raphaël, féminin.
1: Exactement, donc si on veut lire des Harlequins. Chacun son problème.
0: Ouais, ouais. C'est une demoiselle, hein. C'était pas un mec. Hein. C'était Raphaël, bon. Deux LE. Hein.
1: Bon, ben, elle est charmante.
0: Voilà. Greluche, dit Torjal, 18 ans.
1: Bon, et lui non plus, il a pas laissé son numéro de téléphone.
0: Bah, évidemment.
1: Sérieux, quelle bande de ploucs.
0: Voilà, exactement. Mais Claire, faut venir à la loco vendredi.
1: Ouais.
0: Pourquoi tu viendrais pas? Parce que t'as cours le lendemain?
1: Ouais, non, mais normalement, je rentre chez moi le week-end, quoi.
0: Mais faut se lâcher un petit peu dans la vie, merde. Venez, vous venez. Il y a plein de gens qui...
1: Ouais, mais c'est techno, en plus, le vendredi, non?
0: Mais ouais, mais en bas, c'est rock, et en haut, c'est disco, funk, et tout, il y a tout.
1: Mm-hmm.
0: Et puis, tu seras surprise des soirées, tu verras que tu te prendras au jeu. Il y a trop de gens qui sont venus avec des a priori, qui finalement ont passé la soirée au milieu, dans la soirée techno, à s'éclater.
1: Ouais, non, je vais peut-être essayer de faire un...
0: Viens.
1: Et puis je te verrai enfin, parce qu'apparemment, tout le monde se plaint qu'il te voit pas.
0: Voilà. Mais même, c'est pour qu'il y ait du monde et qu'on fasse la teuf. Plus on est, mieux c'est.
1: Ouais.
0: Comme ça, au moins, on va s'amuser.
1: Ah, mais quoi, en général, il y a du monde à la loco.
0: Oui, mais plus il y en a, mieux c'est. C'est toujours bien d'avoir des nouvelles têtes que d'avoir toujours les mêmes.
1: Mm-hmm.
0: Hein, d'accord.
1: Ouais.
0: À demain, alors.
1: Ok, bah, à demain.
0: Allez, bisous.
1: Bisous, salut.
0: Ouais. Il y a des jours, je me tuerais, dirait Chris. Bah, t'as 23 ans, attends encore 10 et puis tu pourras te suicider. Tu pourras te faire empaler sur une croix. Stéphanie, bonsoir, 22 ans de Chelles. Bonsoir Stéphanie.
4: Bonsoir Max.
0: Je profite que tu es de Chelles. Est-ce que tu connais la Cécile en question où j'ai reçu la photo? Non,
4: non, mais là, je suis juste de passage, donc j'habite pas à Chelles.
0: Ah merde.
4: Ouais. Désolé.
0: Oh, quel dommage. Bon, c'est pas grave, qu'est-ce qui t'amène?
4: Alors, je t'explique. En fait, je suis venue à la radio pour voir un ami à moi. Et donc j'ai flashé, en fait, j'ai eu un coup de cœur pour quelqu'un de la radio.
0: Mmh.
4: Et je me suis renseignée pour savoir qui c'était et j'ai appris que c'était toi.
0: Ah, c'est gentil ça.
4: Donc voilà, et j'avais envie de te parler pour discuter un petit peu avec toi, pour essayer de te connaître.
0: Ouais.
4: Et je voulais savoir si tu m'avais vu.
0: Non.
4: Non. Je t'ai même pas dit comment j'étais, donc...
0: Bah dis, vas-y.
4: Donc je suis grande,
0: mmh.
4: J'ai des cheveux mi-longs, châtain, vieux marron.
0: Mmh.
4: Et voilà, quoi, j'étais habillée en jupe.
0: En jupe?
4: Oui.
0: Non.
4: Non.
0: T'étais dans quel... T'étais dans le studio?
4: Ouais, je sortais du studio, en fait.
0: Tu sortais du studio?
4: Ouais.
0: Tu étais... T'es grande?
4: Oui.
0: Un petit peu rondelette?
4: Oui.
0: Ah, oui, d'accord, je t'ai vu, ouais. T'étais juste sur la porte,
4: oui.
0: Au moment donné?
4: Ouais,
0: T'étais avec un cahier à la main?
4: Oui.
0: Bon, voilà.
4: Ouais. Donc voilà, c'est tout, c'était simplement pour... Pour te dire que je t'ai trouvé mignon et pour ceux qui ne te connaissent pas, et les filles surtout, ben, je confirme, t'es mignon, t'es adorable.
0: Oh non.
4: Si, si, c'est vrai.
0: T'es gentil.
4: Voilà.
0: Voilà.
4: Ok.
0: Ben, je t'embrasse.
4: Ouais, moi aussi.
0: À bientôt.
4: Salut.
0: Voilà, Romain, 18 ans, de Caen. Bonsoir Romain, une petite surprise peut-être, Romain.
5: Oui, salut.
0: Très bien, bonsoir Romain, ça va bien?
5: Ça va.
0: Ça va très très bien.
5: Alors, je vais te faire une petite surprise à propos de ton monologue.
0: Non, tu veux me faire une petite surprise?
5: Ouais.
0: C'est pour ça que quand j'ai dit Romain, une petite surprise.
5: Ouais, une petite surprise.
0: Une petite surprise pour moi, Romain?
5: Une petite surprise.
0: Je ferme les yeux, comment je fais là?
5: Je
0: bouge mes oreilles.
5: Je ferme, voilà. Non, peut-être pas quand même. Un petit peu quand même?
0: Un petit peu quand même, mais disons que je bouge mes oreilles, puis une fois que je peux écouter, tu me le dis.
5: D'accord.
0: Et je pourrais pas l'entendre vu que je bouge mes oreilles.
5: Bouge tes oreilles.
0: Alors, bouge mes oreilles.
5: Un petit peu quand même.
0: Alors, je vais baisser le son du casque.
5: Non, à fond parce que c'est bon.
0: Non, mais je baisse pour pas écouter.
5: Allez,
0: puis quand tu me dis c'est bon, je remonte le son du casque.
5: C'est bon.
0: Ouais. Bon. Ça, c'est Beethoven.
5: Ouais.
0: Clair de lune.
5: Voilà, bien joué.
0: C'est cool, quel âge il a ton rap?
5: Il a 50 ans.
0: Ah, grand. C'est pas un piano à queue, hein?
5: Non.
0: Ça,
5: c'est un piano droit. Puis il est désaccordé en fait.
0: Ah, il est désaccordé?
5: Ouais.
0: Parce qu'on dirait.
6: Merde, je me bourre.
5: Vas-y, continue,
0: ouais.
6: Je suis perdu, là.
0: Il est perdu?
5: Ouais.
0: Ah, quel dommage.
5: Attends.
0: C'est génial, c'est excellent, dit Jean-Philippe 17, envoyez-vous, qui s'interroge. Alors, on recommence. On reprend tout depuis le début.
5: Tu fermes les yeux, tu t'y croirais, là.
0: Ah non. Non. Je veux une professionnelle, une fille qui sache en jouer. Claire de lune. De Beethoven. Est-ce qu'il y a une fille qui nous écoute ou un garçon qui serait capable de nous jouer ça avec un piano bien accordé? On peut trouver ça, c'est faisable. Tu sais quoi, ça me fait penser à Lucky Luke. Tu sais comment on appelle ça, là, les trucs qu'on faisait tourner, là, comment on appelle ça?
5: Les trucs de western, Sergio Leone, un peu.
0: Ouais, tu vois.
5: Ah ouais, bah, c'est un fan, je suis fan aussi, un peu.
0: Parce que le son, il est bizarre de votre piano, hein.
5: C'est-à-dire, il date du début du siècle, en plus.
0: Ah oui, oui, un bon début du siècle.
5: Mon arrière-grand-mère et tout.
0: Ah oui, ça, je veux bien le croire. Ouais. Il n'a pas été accordé depuis ton arrière-grand-mère?
5: Bah, il n'a pas été accordé depuis que j'ai arrêté, quoi.
0: Ah oui, c'est clair. Tu vas le regretter, hein, je l'ai dit, Romain.
5: Ah bah je le regrette déjà.
0: Ah bah alors
5: bah, je passe mon bac et puis après je m'y remets là.
0: Refais-le parce que moi je l'ai refait, je te l'ai dit, il y a 3-4 ans, c'était trop tard. Hein. Ah, je pourrais te faire une petite démonstration de panneau, de piano, pardon. J'en ai fait pendant 10 ans, c'est Tof qui nous dit ça. Ben, faut laisser un numéro de téléphone, mais s'il y a une fille ou un garçon là qui a au moins 10 ou 15 ans de piano et qui pourrait me faire.
5: Bah moi j'en ai fait 7 ans moi.
0: Bah c'est pas mal déjà.
5: Puis j'ai tout perdu aussi.
0: Ah bah moi aussi, moi j'en ai fait 9 ans ou 10 ans, je sais plus, mais j'ai tout perdu aussi. Hein.
5: Je t'entends mal. Il arrête là.
0: Il en peut plus, il est essoufflé, ouais. Il est cassé le cœur. Il est cassé le rep.
5: Je lui ai pris un peu de cours quoi.
0: Non mais c'est bien.
5: Une réunion et je fais bon bah je téléphone et tu me joues ça.
0: Ah qu'est-ce qu'il joue d'autre?
5: Le troisième homme tu peux. Le début. Le début.
0: La chanson de Prévert. Ah, la chanson de Prévert. Bah oui, alors vas-y.
5: Ouais, la chanson de Prévert.
0: La symphonie de l'empereur, me demande-t-on sur Minitel. Ouais,

0: Oh là, le massacre.
1: Non, là, c'est parce qu'il y a... J'ai un copain qui est descendu sur l'escalier.
0: Ah oui, puis c'est assis sur le piano, apparemment.
1: Imagine, j'étais bercé
0: non.
1: là-dedans.
0: Dis donc, ton père, il est rentré un peu bourré ou quoi?
1: Comment?
0: Ton père, il est bourré ou quoi?
1: Non, il est pas bourré, non mais oh.
0: C'est le clair de lune après un litre d'alcool?
1: Non, ça c'est la chanson de Prévert.
0: Oui, enfin bon, la chanson de Prévert, ouais. C'est l'après de... C'est plus un verre, là, c'est pré-bouteille, là.
1: Attends, joue le troisième homme.
0: Ah ouais, le troisième homme, ouais. Il a beaucoup perdu, ton père, aussi, hein.
1: Comment?
0: Je dis, il a beaucoup perdu, aussi, hein.
1: T'es vache, là, t'es un enfoiré.
0: Non, c'est bien. En fin de compte, c'est le son du piano qui est bizarre.
1: Ouais, tout à fait. Il est tard, en plus.
0: Non, mais il joue très bien. Mais c'est le son du piano qui est un peu zarbi. Il va falloir le réaccorder, hein.
1: Ouais.
0: Un petit coup, non? Ça coûte combien? Ça coûte cher, remarque, hein, de réaccorder un piano. Il y a des moments, ça vaut même pas le coup. Il y a des fois... Ouais, c'est ça. Il y a des moments, des fois, le prix du piano... Ouais, ça peut coûter 2000 balles, ça peut même être encore plus, hein.
1: Puis là, maintenant, là, il est fatigué, mais on peut plus l'arrêter, quoi.
0: Ah, ça y est, maintenant, il est parti, donc il va raccrocher tout, papa, je voudrais aller dormir. Non, je vais jouer au clair de lune. Mais papa, ça fait plus minuit que tu le joues au clair de lune, il est 7h. Ta gueule. Je vais jouer au clair de lune.
1: T'as reconnu?

0: Let It Be.
1: Ouais.
0: Il peut jouer Imagine.
1: Attends, non. Imagine, tu sais.
0: Imagine.
1: Non, je ne connais pas.
0: Imagine que tu vas repasser hors antenne.
1: Moi ?
0: Imagine que tu vas repasser hors antenne.
1: J'imagine bien alors.
0: Bon, en tout cas, c'est très cool. Le prénom de ton père.
1: Salut.
0: Le prénom de ton père, c'est ?
1: Ged.
0: Hein ?
1: Ged.
0: Ged, très bien. Bah, tu salues Ged et Romain Bonnebourg.
1: Ouais.
0: À bientôt, merci les gars. Ciao, merci en tous les cas, c'est très sympa. Karine, 25 ans, qui était sur le Minitel de Clermont-Ferrand. Donc, tu souhaitais ce qu'on appelle une de tes copines qui s'appelle Sandra.
2: C'est exact.
0: Et lui faire croire que tu serais prête à tout plaquer. Donc, t'as un mec apparemment.
2: Oui.
0: Pour aller vivre avec elle.
2: Et oui.
0: Et tu m'as dit sur Minitel qu'elle allait marcher. Pourquoi d'abord ?
2: Parce que, bon, on a vécu pendant deux ans en tant que colocataire dans le même appart, donc forcément.
0: Oui.
2: Et, on s'est bien amusé pendant deux ans, ça nous arrivait de dormir ensemble, donc il y avait une petite ambiguïté, quoi.
0: Mais vous avez jamais eu une relation, vraiment ?
2: Non,
0: il y a
2: juste... Non, non.
0: Quand tu dis ambiguïté, c'est-à-dire ?
2: Oh bah c'est toujours, enfin ça peut porter.
0: Disons que vous aviez à un moment donné une attirance l'une pour l'autre, mais vous avez jamais réussi à passer le cap.
2: Oui, peut-être, éventuellement.
0: D'accord. Toi, t'as eu envie d'elle ?
2: Ça peut arriver. Dans des moments de folie, on a toujours des fantasmes.
0: Je te demande pas si ça peut, je te demande si ça t'est arrivé.
2: Non, ça m'est jamais arrivé avec elle.
0: D'accord, ok. Et elle, vis-à-vis de toi ?
2: Bah justement, on va voir sa réaction.
0: On y va, c'est parti, Karine. 1h du matin, et je vous rappelle que dans une demi-heure, trois quarts d'heure en grand maximum, Gérard sera là pour son débat qui portera sur la différence d'âge. Et peut-être qu'on fera une petite sur les législatives, si c'est quand même bien. Peut-être qu'on fera un petit débat de 20 minutes sur les législatives quand même. Parce que c'est quand même dimanche et il faut en parler. Quoi. Je crois que Gérard va.
3: Allô ? Allô ?
2: Allô ?
3: Allô ? Sandra ? Quoi ? C'est Karine. Tiens ! Et ouais, tu vois, tout arrive.
2: Non.
3: Et oui, c'est moi.
2: Attends,
3: tu ne rêves pas.
2: Karine.
3: Allô, quelle heure il est ? Il est 1h du matin. Oui ? Oui, bah oui, mais excuse-moi, il est peut-être 1h du matin, ça fait peut-être un mois et demi que je t'ai pas appelé, mais j'ai une envie soudaine de t'appeler, c'est tout. Tu vas bien ?
2: Ouais, mais qu'est-ce qui se passe là ?
3: Bah rien, j'avais envie de t'appeler, je sais pas, tu me manquais, quoi, c'est tout.
2: Attends.
3: Je te réveille peut-être ?
2: Ouais, attends, tenez.
3: Mais je suis désolée, mais bon, j'avais vraiment envie et besoin de te parler, quoi.
2: C'est quoi ce truc ? Attends, ça va ? Attends, ça va la tête, là ? Il est... Je suis en examen, il est carrément tard.
3: Oui, mais justement, non, c'est que ça va pas très bien dans ma tête et qu'il fallait, absolument que je te parle. Tu...
2: Ah bah, go, vas-y.
3: Hein ?
2: Attends, vas-y, la dernière fois, on s'est bouffé le nez...
3: Oui, mais là, justement, j'ai pas du tout envie de me bouffer le nez avec toi, bien au contraire. Tu connais ma situation, tu sais que j'ai un mec, tu sais que, bon, tu sais la vie que je mène, mais le problème, c'est que, bah, tu me manques énormément, quoi. Et que je me pose pas mal de questions à ce niveau. Non, mais ne me rigole pas au nez, s'il te plaît. Je te parle sérieusement, je te parle de ce que je ressens.
2: Ouais, ok. Mais ça va là, enfin je sais pas, t'as fait la fête, il y a un truc qui va pas.
3: Non, je suis parfaitement claire, tout va bien, justement. J'ai pris le temps de réfléchir. Si j'ai mis autant de temps à te rappeler, c'est justement parce que j'avais pas mal de questions en tête et que je voulais clarifier la situation. Mais là, j'ai l'impression que c'est très clair dans ma tête et que, j'ai du mal à vivre sans toi, quoi.
2: Pardon ?
3: Oui, tu as bien entendu. J'ai du mal à vivre sans toi.
2: Je comprends ou je comprends pas là ?
3: Tu peux comprendre, oui.
2: Attends, écoute,
3: je suis pas assez clair, il faut que je te le dise comment.
2: Non, c'est ok. T'es parti, je veux dire, c'était cool. T'es parti à Clermont. Bon, on s'est revu deux fois, t'as pas aimé m'appeler. Plus que ça, t'as fait la teuf de ton côté et compagnie. T'as pété les plombs.
3: Mais là, je pète pas les plombs.
2: Ouais.
3: Si j'ai essayé, parce que dès le début où je suis partie, tu... Enfin, j'ai eu première question qui sont venues se poser dans ma petite tête et j'ai voulu être sûre que j'étais pas en train de délirer. C'est peut-être pour ça aussi que j'ai essayé de mettre une distance entre nous.
4: Mais là, la distance, je la tue. Attends, je vois un truc. Je vois.
3: Tu vois quoi?
4: Un coup de flotte. Bon, attends. Tu t'expliques clairement parce que là, je comprends pas.
3: Tu veux que je te dise clairement, Sandra, je suis amoureuse de toi, c'est ça que tu veux entendre? Eh ben voilà, tu l'entends et tu le sais.
4: Non, c'est une blague.
3: Non, c'est pas une blague, non. Tu crois que je serais en train de me prendre la tête à 1h du matin pour une blague?
4: Et Marc, là-dedans, qu'est-ce que t'en fais?
3: Eh ben, Marc, il reste là où il est, et puis voilà, mon choix est fait.
4: Bon, attends, Karine. Moi, je t'aime beaucoup, quoi.
3: Déjà un bon début.
4: J'ai passé les 2 années d'études, de délire, de tout ce que tu veux, les plus formidables de ma vie quand on habitait ensemble. Bon, c'est pas parce que pendant 2 ans j'ai pas nécessairement eu de copains parce que tous les mecs qui étaient à la fac étaient des connards à binocle que pour autant j'aime pas les mecs. Bon, je t'aime beaucoup, mais enfin de là à m'appeler à je sais pas 1h30, 2h pour me dire c'est bon, je suis amoureuse de toi après un comportement un peu zarbi depuis.
3: Mais si j'étais zarbi, c'est que j'étais mal, Sandra, comprends-le.
4: Bon, mais qu'est-ce que tu veux là concrètement? Vas-y.
3: Mais je veux savoir ce que t'en penses, je veux savoir comment tu réagis, je veux savoir si je peux tout plaquer ici pour venir te rejoindre, c'est tout.
4: Attends, tu délires.
3: Non, je délire pas. Je suis prête à le faire.
4: Attends, bon, moi, je sais pas, ça va...
3: Je sais, ça te fait un
4: choc.
3: Attends,
4: non, mais ok, bon, ça va peut-être pas avec Marc, un truc comme ça, bon, je...
3: Non, ça va très bien avec lui.
4: Ouais, non, mais enfin, peu importe. Écoute, moi, ce que je te propose, c'est je sais pas, tu prends le train, quoi, tu viens passer le week-end ici, on parle... On met les choses au clair. Je peux pas te dire, je peux pas te dire comme ça qu'à aucun moment j'étais attirée par toi. Je sais pas si c'est de l'attirance physique, depuis le temps, c'est une amie. Enfin, c'est clair que c'est une amitié que j'ai jamais connue avec qui que ce soit d'autre, quoi. Donc,
3: et si on a essayé de la transformer en amour, ça t'intéresserait pas?
4: Ouais, mais attends, c'est pas le genre de truc qui décide sur papier.
3: Non, j'ai mis suffisamment de temps, moi, à me poser des questions pour savoir que ça se décide pas comme ça. Je suis entièrement d'accord.
4: Ouais, écoute, Karine, tu viens à Paris.
3: Oui.
4: Et puis, je sais pas. On part. On fait le point de ce que tu vis, de ce que je vis. Enfin bon, là, tu tombes pas nécessairement au bon moment, niveau examen et tout, mais bon, tu viens et on fait le point si ça va pas. Enfin, je sais pas, t'es chez toi, là, qu'est-ce que tu...
3: Oui, je suis chez moi, oui. Je suis chez moi et...
4: Et Marc, il est où, quoi?
3: Il est pas là.
4: Mais qu'est-ce que tu lui as dit? Et qu'est-ce que tu lui as dit?
3: Eh ben, ce que je fais, c'est que je réfléchis, je pense, et là, j'ai craqué, c'est tout. Qu'il fallait que je te parle, qu'il fallait que je te le dise. Et je le supportais plus de le vivre, moi, et que toi, tu le saches pas, quoi. J'ai envie qu'on en discute, qu'on en parle, que tu y réfléchisses sérieusement, et...
4: Attends, tu me réveilles, ouais.
3: Oui, c'est vrai alors... que je te prends un peu au dépourvu.
4: Non. J'en sais rien, quoi. Si ça va pas, tu viens.
3: Ben, je vais venir, oui. Mais t'es prête vraiment à en parler sérieusement?
4: Attends, je suis prête à en parler sérieusement. Moi, je sais pas trop où j'habite, quoi. C'est pas net en ce moment. prête à réitérer l'expérience de vivre ensemble, de se taper des délires, bon, très bien. C'est vrai qu'à chaque fois qu'on a pu sortir, bon, quand, tu sais, quand, quand on se faisait aborder par des mecs, le fait de dire non, non, c'est basta, on est lesbienne, bon, c'était assez drôle. De là à. Bon, de là à concrétiser, déjà, attends, ça ne se décide pas comme ça oralement, genre, on se regarde dans les yeux, c'est bon, est-ce qu'on va virer de bord ou pas? T'as déjà eu une expérience, toi?
5: Non. Mais c'est toi que je veux, personne d'autre.
4: Attends, moi j'ai déjà eu une expérience, c'est pas... Ah, je sais pas, je vois pas où tu veux en venir.
5: Je veux en venir simplement à te dire que, ma chère Sandra, tu es en direct sur Fun Radio.
0: Ah, j'allais te le dire. J'allais dire, ce que je voulais te dire, c'était simplement qu'elle est amoureuse de toi et voilà, et qu'elle a envie de te bouffer la foufoune, quoi, merde. Ah, c'est incroyable ça, les nanas, entre vous, qu'est-ce que vous pouvez mettre comme temps? Alors que tout à l'heure.
5: Hey, je suis désolée, Mac, je lui ai dit que j'étais amoureuse d'elle, elle veut pas me croire.
0: Alors que tout à l'heure, dans la soirée, on a eu un motard qui apparemment s'est fait sucer dans les water parce qu'il était bourré. Et vous, alors que l'autre, elle arrête pas de te dire qu'elle est amoureuse de toi, t'étais là et tu dis je sais pas, je sais pas.
5: Mais réponds.
0: Allons, Sandra, merde, t'as jamais eu envie d'une expérience avec Karine? Parce que c'était quand même assez ambigu d'après ce qu'elle nous a dit quand vous viviez toutes les deux et que vous étiez dans le lit.
5: Bah, ouais.
4: Non, non, attends, c'est... Putain, attends, j'y crois pas.
0: Mais bien sûr que si. Elle a envie. Elle
4: non, attends, c'est une super complicité, ça, ok.
0: Elle voulait te bouffer le minou.
5: J'ai bien caché mon jeu quand même.
0: Ah oui, t'as bien caché ton jeu, mais je suis sûr que quelque part Karine aimerait bien quand même. Ah, la chienne, c'est pas le tout de le dire, c'est vrai, ouais, c'est pas le tout de le dire, effectivement, ouais.
4: Non, mais attends, j'ai révisé toute la soirée, j'étais sur les trois théories de la sexualité de Freud. J'étais en train d'analyser avec moi le problème.
0: Alors,
4: de Karine. C'est,
0: bon,
4: attends, c'est Max là?
0: Non, c'est sa mère. Elle a pas pu ce
5: non,
0: soir.
5: Elle a du mal à se réveiller un peu.
0: Max n'a pas pu venir et donc c'est sa mère qui remplace ce soir. Bien sûr
5: elle
0: que
5: est
0: c'est
5: bien
0: moi.
5: Grave.
0: Alors, alors qu'est-ce qui vous est arrivé toutes les deux pour que vous ne soyez plus ensemble?
5: Moi, c'est un changement d'orientation dans les études. C'est...
0: Ouais, ouais, d'accord. Et parce qu'apparemment ça s'est mal terminé. Tu dis que la dernière conversation que vous aviez eue, Sandra, c'était terminé assez chaudement.
4: Non, ouais, non, mais si tu veux, bon, on se connaît depuis qu'on a 4 ans et demi, 5 ans.
0: Ah truc, ouais, quand même.
4: Un
0: ouais,
4: truc,
0: ouais,
4: ouais, ouais, ça fait, hein.
0: Ouais.
4: Un truc comme ça, et c'est vrai que, tu sais, quand les gens partent, quand t'as eu l'habitude de vivre avec, enfin, de vivre, ouais, d'avoir les gens avec toi, que tu les considères comme tes, enfin, que ce sont tes meilleurs amis, le fait que ces gens-là partent géographiquement, bon, je sais pas si c'est une espèce de jalousie ou de
0: ouais,
4: manque.
0: Ouais.
4: Ou quoi que ce soit, mais bon,
0: Il y a quand même un truc, je te coupe, parce que je pense, il y a quand même un truc qui est marrant, c'est que depuis le temps que je fais pareil ces émissions, souvent c'est je repense à tout ce que j'ai entendu depuis 3-4 ans, et j'ai souvent remarqué que quand deux filles à un moment donné étaient ensemble, avaient partagé les mêmes appartements, elles avaient souvent envie, pas forcément de l'avoir fait, mais eu envie à un moment donné d'une relation avec la nana, beaucoup plus que les mecs entre eux.
4: Oui, c'est possible.
0: C'est vrai, hein.
5: C'est possible.
4: C'est juste, mais bon, enfin, quand ça arrive à un point de complicité qui est génial, qui est trippant, même si t'as pas de, enfin bon, même si t'as des copains ou des choses comme ça, mais c'est vrai que, enfin, c'est une amitié en lettres majuscules qui est vraiment géniale, qui sont toutes les histoires de merde. Peut avoir avec des crétins ou avec des.
5: C'est autre chose, ça n'a rien à voir.
4: Ouais,
0: ça n'a rien à voir. Donc.
4: C'est vaste quand même.
0: Alors, on peut profiter justement de cette petite. De ce petit canular entre Karine et Sandra pour que maintenant vous puissiez repartir sur de bonnes bases et vous revoir de nouveau.
4: Mais Karine, tu sais, tu peux venir à Paris. Hein.
5: Mais t'as le droit de venir à Clermont aussi.
0: Non, mais attendez, j'ai un truc que je comprends pas. C'est que t'es à Clermont-Ferrand ou t'es où à Paris, Karine?
5: Moi, je suis à Clermont-Ferrand.
0: Toi, t'es à Clermont-Ferrand? Pourquoi on peut se revoir sur Paris?
5: Non, parce qu'elle veut que je vienne la voir, mais elle peut quand même se déplacer aussi. Elle a le droit de venir me voir.
0: Exactement. Donc, vous allez faire moitié-moitié.
5: Voilà.
0: Voilà, très bien.
4: On peut se retrouver à Dijon.
0: Vous allez
5: c'est une idée.
0: Bon, vous allez vous revoir prochainement?
6: Ouais, on va essayer, mais enfin, c'est quand même vache.
0: Eh ben, les lesbiennes, on va vous laisser.
6: Mais il n'y a pas de quoi, Max, il n'y a pas de quoi.
0: Pas de problème.
6: Max, c'est pas gentil.
0: Non, bah, apparemment,
6: c'est gentil.
0: Je suis sûr qu'un jour, vous devriez vous bouffer le minou. Je suis sûr que ça vous ferait du bien pour avancer dans la vie tout à l'heure.
6: Ah bah, écoute, hein. Attends, tu veux qu'on t'envoie un courrier quand ça va arriver?
0: Non, mais vous prenez à la rigueur une photo.
6: Oui, on tiendra au courant, Max.
0: Ça me ferait bien plaisir.
6: Je te reconnais bien, alors.
0: Oh, tu parles. Que de paroles. Bisous, les filles.
6: Ciao.
0: Bonne bourre, amusez-vous bien. On va venir dans un instant avec Philippe, 23 ans de Rennes. Bonsoir, Philippe.
7: Bonsoir, Max.
0: Bonsoir, Philippe, ça va?
7: Oui.
0: Ça va bien?
7: Ouais, bon. Ça fait drôle de passer à l'antenne. Hein.
0: C'est bizarre. Vrai, hein, ça fait bizarre. Hein.
7: Quand t'es auditeur, les boules.
0: Ah, c'est clair. De quoi allons-nous parler, Philippe, dans un instant?
7: De non-voyance. J'arrive avec mon sujet un peu...
0: Tu veux qu'on allume la lumière, là, pour que tu vois un peu mieux?
7: Ouais,
0: ou pas,
7: je cherche mes lunettes. Ouais.
0: Ça changera rien. Ouais, ça te va vachement mieux. Tu devrais porter des lentilles, ça te dira encore mieux. Voilà. Philippe, on parlera donc de quoi? De non-voyance?
7: De non-voyance. Enfin, je t'expliquerai, parce que c'est à moitié ambigu.
0: D'accord, ok. Michael, 33 ans de Belgique. Bonsoir, Michel. Bonsoir, Michel. Michel.
8: Oui.
0: Bonsoir.
8: Oui, bonsoir, Max.
0: On a peu de Belges, mais quand on en a, on sait que c'est eux, hein.
8: S'il vous plaît.
0: Je disais, on a peu de Belges, mais quand on en a un, on sait que c'en est un, hein.
8: Pourquoi dis?
0: Parce que généralement, on les reconnaît quand même assez facilement, hein.
8: Ah, mais les Français, on les reconnaît aussi facilement, tu sais.
0: Oui, c'est vrai, oui. Michel, de quoi parlerons-nous?
8: De mon fantasme.
0: S'il vous plaît.
8: De mon fantasme.
0: S'il vous plaît.
8: De mon fantasme.
0: Très bien, nous en parlerons dans un instant, Michel. Je sens qu'on va bien s'amuser. Nous aurons également Paco, de Caen, 21 ans. Bonsoir, Paco.
9: Salut.
0: De quoi parlerons-nous, Paco?
9: Ben, voilà, je suis avec une meuf depuis un an et demi.
0: Ouais.
9: Et bon, elle est sur Paris, moi je suis sur Caen.
0: Ouais.
9: Et puis le problème, c'est que je me fais...
0: T'aimerais bien la voir?
9: Non. Et je me fais d'autres meufs.
0: Super, très bien.
9: Je peux pas m'empêcher, quoi.
0: Bah évidemment, avec le physique.
9: Et donc
0: que
9: j'aimerais l'expliquer.
0: En direct?
9: Ouais.
0: Tu veux l'appeler?
9: Bah si c'est possible, ouais. Bah,
0: évidemment que c'est possible, on va faire ça le plus rapidement possible. On le fera passer le premier là dans la brochette.
9: Ok, merci.
0: Alain, 31 ans également, sera là. Bonsoir Alain.
10: Allô?
0: Bonsoir Alain.
10: Ça va bien?
0: Ça va et toi?
10: Super.
0: Très bien Alain, de quoi parlerons-nous Alain?
10: De Don Juan.
0: Eh ben disons, vive les Mongols. Super, en défense on demande si on n'est pas sur la Mongolie plutôt qu'à Paris ou en France. 0800 70 5000, appelez-nous, c'est la radio libre de la nuit, il est 1h15 du matin. Et shrim, fluf, c'est bien ça. Oh là là là là là. 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Alors attention, la reculer parce que ça va cogner. 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

0: Une vraie femme, d'accord, ok. Pourquoi c'est une surprise ? Ah, Paul, là. Donc, s'il y a des filles qui veulent appeler sur la différence d'âge, que vous soyez jeune ou moins jeune, et vous ayez une cinquantaine d'années, que vous sortiez avec un garçon de 20 ans, ou inversement, et bien, ou même si vous sortez pas forcément avec une fille, mais que vous avez un point de vue, si vous avez déjà une idée sur la différence d'âge, si vous trouvez ça idiot ou bien, ou si ça vous plaît, si ça vous déplaît, si ça vous gêne, je sais pas, ça peut être votre mère qui sort avec quelqu'un d'une vingtaine d'années, ou votre père avec une fille d'une vingtaine d'années, vous pouvez venir nous témoigner tout ça sur le débat de Gérard d'ici une quinzaine, vingtaine de minutes. Paco, vite fait, 21 ans de Caen.
1: Ouais.
0: Tu sors avec une nana depuis pas mal de temps, mais comme toi, t'es sur Caen et qu'elle est sur Paris, tu as tendance à la tromper assez régulièrement.
1: Ouais.
0: Et
1: j'aimerais lui avouer ces trucs-là, quoi. Parce que, apparemment, d'accord, elle se doute de certaines choses.
0: Et pourquoi t'as envie de lui avouer à 1h30 du matin avec la radio plutôt que de le faire tranquillement dans ton coin?
1: Ben, je peux pas, il me faut un soutien, quoi.
0: Il te faut un soutien?
1: Ouais.
0: D'accord, tu pèses lourd?
1: Ouais.
0: Bon d'accord, alors on y va, c'est parti. Comment elle s'appelle la demoiselle?
1: Sophie.
0: D'accord, Sophie.
1: Vous risquerez d'avoir son frère Emmanuel?
0: Ah bah c'est toi qui va lui demander. Attends, okay. Qui connaît mieux Sophie que toi?
1: Ok.
0: Hé, hey, toi. Allô?
1: Allô?
0: Allô?
1: Allô, Manu? Allô?
0: Allô? Allô, Manu?
1: Allô, c'est Manu?
0: Allô? Oui, il y a quelqu'un qui a décroché, hein.
1: Si tu pouvais rappeler.
0: Allô, Manu? Manu? On peut rappeler? Laurent? Parce qu'apparemment, on est tombé sur Mongolito, là, au bout du fil, hein. D'accord, ok, allez, on y va. Ah, ouais, alors là, on est tombé
2: c'était
0: sur...
2: C'était décroché, quelqu'un avait décroché.
0: Oui, je sais, ouais, mais comme personne répondait, je sais pas, je me suis dit... Bon, qu'est-ce qu'on fait?
1: On rappelle.
0: Hein?
1: On rappelle.
0: Oh non, ça s'en occupait, on rappelle une dernière fois, ça s'en occupait là encore, Florent? Bon, ça s'en occupait là encore. Bon, allez, on essaie de faire ça juste avant de se quitter, là, avant que... Allez, on va recommencer ça d'ici une quinzaine de minutes. Paco, reste avec nous, on va accueillir Philippe de Rennes, qui a 23 ans, qui est non-voyant. Salut, Philippe.
3: Allô?
0: Combien j'ai de doigts, là?
3: Je m'installe, hein, je fais comme chez toi.
0: Combien j'ai de doigts?
3: 5.
0: Eh ouais, on voit que t'es non-voyant, j'ai pas montré, j'ai même pas montré une main. Alors, qu'est-ce qui t'amène?
3: C'est chouette chez toi.
0: Hein?
3: C'est chouette chez toi. C'est bien installé,
0: c'est joli, hein?
3: Ouais.
0: Menteur, tu vois rien, toi. Bon, alors sérieux, t'es non-voyant depuis toujours?
3: Non, depuis 8 ans.
0: Depuis 8 ans?
3: Depuis l'âge de 8 ans.
0: D'accord.
3: Pourquoi ça t'intéresse, ça?
0: Non, pas du tout.
3: Non.
0: C'est pour meubler.
3: Voilà.
0: C'est pour meubler mon intérieur.
3: Sans doute, mais attends, on va meubler, c'est pas grave, je vais te raconter pourquoi je viens.
0: Alors, pourquoi t'es venu?
3: Voilà, tout à l'heure, t'as dit...
0: Tu pourrais baisser la radio derrière toi, parce que franchement... Bah ouais, t'es con, là.
3: Là, c'est mieux?
0: Ouais, c'est mieux, ouais.
3: J'ai tout éteint.
0: Alors, vas-y.
3: Donc, tout à l'heure, t'as dit, putain, quand je cale un disque, j'ai dit... Enfin, quand un auditeur met « mets-moi ça », tu l'as déjà calé, tu comprends?
0: Oui.
3: Et en fait, je voulais te parler de ça, en fait.
0: Alors, vas-y.
3: Tu sais que les non-voyants, ils ont l'oreille auditive comment développée.
0: Oui.
3: Excuse-moi, je tremble. Parce que ça
0: s'entend.
3: Ça fait bizarre de passer à la radio, sans déconner.
0: Ça s'entend, ouais.
3: Ouais, ça s'entend.
0: Alors
3: justement, Max, écoute ça. Je voulais te faire un truc.
0: D'accord.
3: Écoute ça.
0: Écoute bien, Philippe, aussi. Hein. Ah non,
3: alors,
0: pas
3: t'as
0: beau.
3: Entendu?
0: Ouais, c'est très beau.
3: C'était quoi?
0: Du blanc.
3: Tu rigoles, tant.
0: Une clope, t'as allumé une cigarette.
3: Ouais, voilà, c'est ça dont je veux parler.
0: Oui.
3: Parce qu'en fait, les non-voyants, nous, on ne vous voit pas, mais... Tu vois, en fait, dans ma tête, c'est comme si j'avais Fun TV, tu comprends?
0: Oui. Ah bah oui, parce qu'il n'y a pas grand-chose à voir me concernant, donc effectivement, c'est comme si tu l'avais, sauf que toi,
3: moi,
0: ça coûte pas...
3: Fun TV, je sais pas du tout comment c'est, je sais pas du tout comment...
0: Ah, c'est comme TF1, sauf que c'est Fun TV.
3: D'accord.
0: Tu vois, c'est une boîte à images, c'est le même principe, et puis il y a des images dessus qui s'y collent.
3: Tout ça pour en venir à un truc... Est-ce que tu veux savoir comment je t'imagine?
0: Ah bah je veux bien, ouais.
3: Alors je t'imagine 1m75.
0: Oui, non mais attends, t'es gentil. Attends, mais je t'arrête tout de suite, y a même pas la peine de continuer, c'est pas la peine d'être non-voyant pour savoir, je l'ai déjà dit 10 fois l'antenne comment j'étais.
3: Non, pas ça, c'est impossible.
0: Bah bien sûr que
3: par
0: si.
3: Par rapport à ta voix, tout le monde dit ouais.
0: Mais attends, écoute pas.

0: mais attends, attends.
1: Attends, s'il te plaît, Philippe.
0: Ouais. Encore hier, dans la nuit monologue, j'ai dit combien je pesais, je mesurais, est-ce que
1: mais
0: j'avais les
1: écouté.
0: Yeux noirs.
1: Ouais, non, mais
0: je l'ai dit 1000 fois que je mesurais 1m78.
1: J'étais pas là, j'ai pas écouté.
0: Menteur, allez, gros baratineur.
1: Justement, j'ai demandé à un collègue du boulot.
0: Cravate, cravate, cravate.
1: Mais
0: c'est de la cravate, tu me cravates.
1: Non, n'importe quoi.
0: Oh, que de l'heure.
1: Tu veux,
0: t'es en train d'essayer de chercher de me faire croire que tu vas me décrire comme un chieux alors que j'ai déjà dit 150 000 heures.
1: Sans déconner, j'ai trop de haine envers toi.
0: Ouais, je sais. Ouais, je sais, et de la haine.
1: C'est pas dégueulasse, non, c'est dégueulasse des fois. Allez.
0: En plus, si tu l'as mauvaise, ça fait une mauvaise haine.
1: La gonzesse qui a appelé tout à l'heure, qui a poussé un coup de gueule, que tu l'as cassé sur la fin.
0: J'ai bien fait, non?
1: Non, sans déconner, c'est dégueulasse.
0: Je suis dégueulasse, mais je suis un mec, je suis un porc.
1: Mais non, mais bon, ce que tu fais, c'est vrai.
0: Je pète au lit, je rote dans la gueule de ma nana, je merde ma mère.
1: Ce que je veux dire par là, c'est qu'un mec arrive quand même avec un sujet qui est cool.
0: Ok, super cool.
1: Attends pas la moitié de sa phrase, de son histoire pour le casser.
0: Tu penses bien?
1: Moi, à la fin, j'aurais préféré que tu me dises carrément à la fin.
0: Jean-Philippe,
1: ouais, ton sujet, il nous a bien fait délirer.
0: Jean-Philippe,
1: mais en fait, je m'en foutais.
0: Jean-Philippe,
1: t'es dégueulasse.
0: Jean-Philippe,
1: quoi?
0: Tu penses bien que c'est hyper intéressant que tu me dises combien je mesure alors que je le sais, quelles sont ma couleur.
1: Mais moi, ce que je pense, tu veux savoir comment je te pense de toi?
0: Non, mais attends.
1: 75, non, ça,
0: mais
1: Jean-Philippe, je m'en foutais.
0: Jean-Philippe,
1: je te pense rouquin.
0: Jean-Philippe,
1: t'es tout blanc et
0: Jean-Philippe,
1: t'es rouquin.
0: Jean-Philippe,
1: un gros rouquin, en fait.
0: Jean-Philippe, c'est pas du tout intéressant ce que tu racontes. Parce que déjà, tout le monde s'en branle. Deuxièmement, moi, je sais comment
1: encore,
0: je suis.
1: Tout le monde s'en branle. Mais pourquoi tout le monde écoute alors?
0: Et c'est une chose qu'on a déjà dit.
1: C'est vrai.
0: C'est une chose que j'ai déjà dit 150 milliards de fois. Donc tu n'apprends rien à personne.
1: En écoutant, ils ont qu'à éteindre la radio.
0: Au contraire, c'est que tu ne fais que des erreurs. Que tu te gourres sur tout ce que tu dis.
1: Pourquoi?
0: Parce
1: que annonce la couleur.
0: C'est déjà des choses que je l'ai déjà dit au moins 20 fois depuis je ne sais combien de temps, combien je mesure ça, donc tu nous apprends rien. Et c'est pas intéressant pour les gens de savoir que Philippe qui est aveugle pense que je mesure 1m75 et que j'ai les yeux noisettes, ou que j'ai les yeux bleus, ou que je suis rouquin, ou que je suis un gros porc, et que je suis un enculé, ou que je suis un mec très gentil dans la vie.
1: C'est pas ça que je voulais te dire.
0: Mais Jean-Philippe, si
1: c'est pas pour... ça que je voulais te dire, sans déconner.
0: C'est par rapport au son de ma voix, tu veux te décrire comment je suis physiquement?
1: Non.
0: Combien je mesure des
1: non.
0: pieds si je pile des pieds?
1: Ce que tu entends pas, ce que les auditeurs entendent et ce que nous, moi, en tant que non-voyant, non, ce que les auditeurs n'entendent pas et moi, en tant que non-voyant,
0: mais
1: j'entends grâce à mes oreilles.
0: Ça m'intéresserait,
1: c'est
0: mais
1: pour
0: pas.
1: Ça que j'ai fait le coup du briquet.
0: Mais ça m'intéresserait, mais pas pour la taille.
1: Hey, Max,
0: mais il n'y a pas besoin d'être non-voyant pour me dire combien je mesure parce que je l'ai déjà dit, c'est pas ça qui
1: intéresse. C'est pas bon, t'entends, mon Dieu.
0: Oh putain, mais il est con ou quoi, lui? Eh, t'es non-voyant, mais t'es non-voyant des oreilles aussi, hein?
1: Ah, si tu veux.
0: Oh là là, mais c'est pas intéressant de savoir qu'un non-voyant, comment il me perçoit en hauteur, en mesure, parce que tout le monde sait que je fais 1m78, y'a rien d'intéressant là-dedans.
1: T'as vu comment t'es vénère, t'as le droit de gueuler, moi j'avais le droit de gueuler aussi, bon Dieu. Tu gueules tout le temps, bah,
0: non,
1: moi
0: mais...
1: aussi je gueule.
0: Mais
1: tu gueules au moins 3 fois par soir.
0: Je pensais qu'en tant que non-voyant, t'allais me dire quelque chose de plus intéressant que ça, comment tu me voyais, mais autrement que de la taille ou la couleur des yeux.
1: Y'a du monde.
2: C'est voyant, ton avis c'est qui?
0: Alors,
2: c'est qui là l'autre?
0: Allez, alors.
2: C'est voyant, ton avis c'est qui? Hein? J'entends rien, sans déconner, répète. T'es voyant, oui ou non?
3: Ouais.
2: Alors c'est qui a dit allô?
3: Ben je sais pas, justement.
2: Non, t'es pas voyant.
0: Ah
3: non, j'ai entendu. J'ai entendu, sans déconner.
2: Max,
3: si un auditeur a entendu, je te dis, ça fait allô, je fais, t'as pas entendu.
0: Mais oui.
3: Tu continues à faire ton baratin.
0: On a bien compris. Alors Philippe, dis-nous comment tu me vois, alors.
3: Je te vois rouquin.
0: Ouais.
3: Et t'es assis avec un espèce de gros Walkman, je suppose. C'est les gros Walkman, j'ai jette aussi les machins, les casques.
0: Attendez. Philippe est en train de nous dire qu'en tant que non-voyant, il me voit avec un Walkman, ce qu'on appelle vulgairement un casque, et que tout le monde sait ça depuis 1000 ans. Et attends, ne me dis pas que tu me vois avec un micro devant la bouche.
3: Bah c'est clair, mais attends, je suis
0: pas avec une bite entre les cuisses.
3: Non-voyant à partir de 8 ans, la télé, je l'ai vue.
0: Et
3: arrête
0: putain,
3: tes conneries.
2: Florian, tu vois comment?
3: Tu veux savoir comment un non-voyant voit, toi?
0: Ah ouais, alors un non-voyant...
3: Apparemment, tu vois, Max, sans déconner,
0: tu vois deviner.
2: Max comment un non-voyant, Florian, tu vois comment, Julie?
0: Attendez, mais moi, j'ai compris.
3: Ah, Julie, arrête,
0: j'aimerais
3: trop bien, c'est les...
0: Philippe,
3: Paco,
0: je vais faire le non-voyant. Alors, voilà.
3: Je suis comment?
0: Je te devine avec un téléphone dans les mains et tu parles dans le combiné.
2: Toi t'as vraiment
0: et je suis en train de t'imaginer, t'as pas de casque sur les oreilles et puis t'es pas un poil là. C'est comme ça que je t'imagine.
3: Tu l'as vu tout à l'heure?
2: Exact.
3: Le mec était cassé, tu l'as vu tout à l'heure?
2: Attends, vas-y, continue Max.
0: Là tu me fais mal hein.
3: Le mec était cassé, tu l'as vu tout à l'heure, sans déconner?
0: Alors Paco. Alors toi, je te vois avec un combiné dans la main.
1: Ouais.
0: Je pourrais pas te dire laquelle.
1: Est-ce qu'il y a un non-voyant qui écoute cette putain de radio, merde?
0: Bah, un non-voyant, quand ils appellent, ils disent pas des conneries
1: non, mais,
0: comme toi.
1: Que quelqu'un essaie de te faire comprendre ce que t'as rien compris.
0: Mais j'ai compris ce que tu voulais dire, mais non, t'es en train de me... Non, mais attends, t'es en train de me faire croire que t'as
1: pas de cœur, Max, sans déconner. Il y a des fois, faudrait.
0: Mais toi, t'as pas de couilles.
1: Un peu quand même, comme tu dis.
0: Toi, t'as pas de couilles. Jean-Philippe.
1: Max.
0: Non, attendez, je vais finir de m'expliquer, Philippe. J'ai tout à fait compris ce que tu voulais me dire. Tu voulais me faire comprendre comment toi, en tant que non-voyant, comment toi, en tant que non-voyant, écoute, ferme ta gueule deux minutes, Philippe, et écoute-moi.
1: Okay,
0: ça te fera du bien,
1: ouais,
0: ça fera du bien à tout le monde.
1: Vas-y. Surtout à moi.
0: Voilà.
1: Moi, je veux pas bien.
0: Excusez-moi d'être mal poli.
1: Merci.
0: Je compris que en tant que non-voyant, tu.
4: Bonsoir.
5: Bonsoir,
4: James.
5: Allô.
4: Allô, Gérard.
5: On
4: accueille James.
5: Gérard, c'est pas James, mais c'est James.
4: Ouais, James.
5: S'il te plaît.
4: On se réveille, merci.
5: Alors, bonsoir, Gérard.
4: Bonsoir, comme c'est que je t'avais pas reconnu. Feuille de rose.
5: C'est qui?
6: Bonsoir, Gérard.
4: Bonsoir.
6: Salut, ma chérie.
5: C'est la première fois que j'appelle, moi.
4: Oh,
6: tu
4: c'est
6: bien,
4: bon,
6: Gérard.
4: Oh, on se calme.
6: Tu vas bien, Gérard?
4: J'ai pas regardé ce matin, j'ai la voix enrouée en plus, vous voyez. On accueille Ginny.
7: Salut, Gégé.
4: Salut. Et Sandrine.
7: Salut, Gégé.
6: Bonsoir, Gérard.
4: Bonsoir. Donc, la première question. Pour ou contre le sexe et la pornographie? Alors, oh, attendez.
5: Gérard,
4: attendez. Oh. Là, on va se calmer, on va pas faire comme le premier débat. On va être sympa. Hein, vous allez écouter là, les questions. Et au fur et à mesure, je vais demander aux gens de répondre. D'accord? Et après, je donnerai mon opinion. On est bien d'accord?
7: Ouais. T'as déjà l'air tout excité, hein, mais bon.
4: Ouais, non, mais j'ai déjà plus de voix. Ensemble, alors, si vous voulez me faire encore crier encore plus.
7: Non,
4: demain, j'aurai encore plus de voix du tout.
7: Gérard, on ne fait que dialoguer.
4: D'accord. Jérôme.
8: Oui.
4: Alors, est-ce que t'es pour ou contre le sexe et la pornographie? Karine, au standard, s'il te plaît, tu vas me choper, qui c'est qui s'amuse avec ce bordel?
9: Oui, t'inquiète pas, on va mener l'enquête, GG.
8: Bonsoir Karine. Bonsoir Olivier. Bonsoir Philippe.
10: Bonsoir à vous.
8: Je vous aime.
10: Bonsoir Philippe.
8: Bonjour.
4: Bonsoir
8: Olivier.
10: Bonsoir
8: Cyril.
10: Bonjour Olivier.
8: C'est
10: bon. Ouais, ça va à peu près.
8: C'est pas trop dur,
9: bonsoir
8: Olivier.
9: Bonsoir Philippe.
10: Salut Karine.
8: Bonsoir Philippe.
4: Déjà derrière, ça va se calmer dans les studios, hein.
7: Gérard, est-ce que tu aimes te confesser des fellations?
4: Jérôme.
8: Oui, je suis là.
10: Le débat, donc.
8: Bonsoir Olivier, bonsoir Karine.
10: Bonsoir.
7: Bonsoir.
8: Pas trop dur.
7: Bonsoir.
4: Non, Jérôme, s'il te plaît, tu réponds à la première question.
8: Donc je suis pour la pornographie.
4: D'accord. Et pourquoi?
8: Et pourquoi?
7: Mais
4: non,
7: c'est pas
4: de lui. Toi, tu c'est pas la peine de venir voir mes chaussettes, d'accord?
8: Alors, tu dégages!
4: Tu dégages, c'est pas mieux la semaine prochaine!
10: Le débat, allez, Gérard!
4: Ouais, bah, dans ce cas-là, tu le vires!
9: GG,
10: tu dégages!
9: Tu l'oublies, il faudrait peut-être commencer là.
10: Allez, vas-y!
9: GG, la première question.
10: Donc, la cinquième question, c'est ça?
4: Non!
10: Ah non!
4: Tu dégages!
10: Donc, le débat sur la différence d'âge, c'est ça?
4: Jérôme!
9: Olivier, tu peux suivre un petit peu?
10: Pardon,
4: Jérôme, s'il te plaît!
10: Jérôme!
8: Oui!
10: Donc,
4: Tu réponds à la... Bah, t'as déjà répondu.
11: Non, mais je veux bien répondre une deuxième fois.
4: Non, non, mais t'as déjà répondu, t'as dit que t'étais pour la pornographie.
11: Bah oui. Tu veux pas savoir pourquoi, si ça remonte à mon enfance, tout ça, ce qui s'est passé?
4: Bah, dis pourquoi, on verra après.
11: Alors?
12: À mon avis, c'est lié à nous. Alors,
4: ouais,
12: moi,
4: d'accord.
12: Moi,
4: ouais, bon, Jérôme,
11: vas-y, tu feuille de rose, fais tomber les masques.
9: Non, on va en enduire.
4: Non, là, tu me prends Jérôme, tu me le réveilles ou sinon tu me le sors. Okay.
12: Jérôme, Jérôme, réveille-toi là, c'est feuille de rose. Réveille-toi.
4: Gwenaëlle, s'il te plaît.
12: Oui.
4: Gwenaëlle.
12: Alors, je suis pour le sexe, mais par contre, je suis contre la pornographie.
4: Mais pourquoi?
12: Pour le sexe, parce qu'on peut pas vivre sans. On en a besoin.
4: Ouais.
12: Et contre la pornographie, parce que je trouve que c'est les cassettes vidéo comme les livres dégradent l'idée de la femme. Et on voit plus souvent donc une femme nue intégralement qu'un homme.
11: Bon Gérard, c'est Jérôme, j'ai une putain de

0: semaine dernière.
1: C'est une surprise.
2: Taisez-vous.
3: Gérard,
2: on reprend un peu son calme.
4: Fildar.
2: Oui, Gérard.
4: Et tu dis à l'autre avec sa caméra qui se casse, c'est bien pas sous le, les trucs, d'accord?
2: Sérieux, casse-toi.
1: Sur Minitel, il y a quand même les connectés Minitel. Ouais.
4: J'arrête.
1: Si, il y a un truc sur Minitel.
4: Tu dégages,
1: Cyril, tu dégages. Là, tu jartes. Parce que sinon, il va te la casser.
4: Là, tu mets un débat comme ça, mais pas deux.
3: Allez, fais péter le Minitel.
4: La semaine dernière, j'avais
1: parlé. Ça parle du pont d'Allemagne.
3: C'est bon. Oui.
4: Ok.
3: Et toi encore.
4: Ça fait deux fois que tu me le fais, mais pas trois. Sinon, je pose le casque et je me casse.
5: Non.
3: Gérard,
4: là, je vais me casser.
3: Ça serait dommage, on va se casser la gueule
4: de lui
3: après.
4: Ok.
6: Il est super intéressant.
4: D'accord.
1: Gérard, crache partout.
4: On est d'accord.
1: On est d'accord.
3: C'est clair et net.
4: Non.
3: C'est clair.
4: Mais non, pas besoin de venir là, ok.
1: Bon, donc sur Minitel.
5: C'est sûr, parce que Gérard, pour l'instant, le débat, il n'a pas commencé.
1: Il y a Bernadette qui demande s'il est vrai que pour la pornographie, tu aurais tourné avec Christine un film sous le pont de l'Alma.
4: Alors, j'y répondrai pas. Terminé. Comme ça, on a déjà la réponse.
6: Non, il a tourné Confession anale.
4: Donc, Gwenaëlle.
1: Donc, Gwenaëlle.
6: Je disais, pour finir, donc oui, j'étais pour le sexe parce qu'on ne pouvait pas s'en passer. Non, j'étais contre la pornographie parce que je trouvais que ça dégradait l'image de la femme.
7: Oui.
6: Parce qu'on voit plus souvent des nus de femmes intégrales qu'un homme. Mmh. Ensuite, on n'a pas besoin de films porno ou de cassettes pour savoir comment ça se passe.
7: Ah bon?
6: Pour faire l'amour. De toute manière, quand on a vu un, tu les as tous vus.
4: D'accord.
6: Qu'est-ce qu'on pense, toi, Gérard?
4: Non, mais je répondrai après. J'interroge tout le monde et je réponds après.
8: Jamais. C'est pas jamais, mais James.
4: Ouais, oh, ben, James. C'est bon. Si j'écorche, tu réponds, s'il te plaît.
8: Alors, Gérard, c'est James. Donc, je suis contre le pornographique.
6: Hein?
8: Car je trouve ça un peu honteux, quand même, que...
6: Pornographisme?
4: Non, mais attends, Gwenaëlle, laisse-le parler, parce que je sens que tout à l'heure, il va pas continuer le débat.
8: Non, mais
6: il a rien fait, hein.
4: Non, mais il va pas continuer, parce que là, pour l'instant, à mon avis, il est en train de dormir sur la question.
6: Mais attends.
8: Non, je dors pas sur la question, Gérard.
4: Alors, tu réponds, tu te dépêches, s'il te plaît.
8: Je disais que j'étais contre la pornographie, parce que je trouve ça honteux. Qu'on te foute tout ça sur le dos, avec Homo Mag et tout ça, je trouve ça honteux.
4: Bon, allez, hop, c'est bon. On parle pas d'Homo Mag, tu me le vires, celui-là.
1: Allez, hop.
4: Ça y apprendra. Allez, hop, dégage.
1: On continue.
4: Feuille de rose.
7: Oui.
4: Bah moi, pour toi.
7: Je suis contre la pornographie. Je trouve ça dégueulasse.
4: Mmh. Et pourquoi?
7: Bah, je trouve ça dégueulasse. Je trouve ça,
4: pourquoi?
7: Bah, parce que je sais pas, je trouve ça dégueulasse. J'aime encore l'érotisme, ça va, mais alors la pornographie, je trouve ça dégueulasse.
3: C'est trop violent.
7: Le vivre en vrai, ça me dérange pas, parce que bon, c'est mon plaisir. Mais regarder ça à la télé ou regarder ça à un film ou dans les magazines, je trouve ça dégueulasse.
3: Avec qui tu vis ça?
7: Ah, alors ça, je sais pas si je dois le dire.
3: Vas-y.
7: Bon, on le sait, c'est bon.
4: Bon, Jenny.
6: Alors moi, j'adore regarder les films porno. Je me branle d'ailleurs quand j'en regarde un. Et j'adore le sexe et j'adore les partous et tout ce qu'il y a sur le sexe.
3: Prouve-le.
4: Non, mais pour l'instant, c'est pas vous qui commandez. Moi, tu m'éteins le truc, là. Voilà. Merci. Non, mais là... Mais tu me fais quoi, là?
1: J'ai éteint l'insert. Tu m'as demandé, tu m'as demandé d'éteindre la tranche ou...
4: Non, mais tu m'éteins la double voix, tu me laisses les gens.
1: Mais j'ai pas de double voix.
6: Je continue.
4: Vas-y, continue.
6: Donc, j'aime tout. J'aime les femmes, les hommes, tout ce qui est du sexe avec toi, Gérard. Et j'aimerais bien qu'on regarde un film de cul ensemble.
1: Ça marche, là?
4: Non, on verra.
7: Ça te dirait déjà faire un film de cul?
4: Non.
7: Avec
4: non.
7: moi?
4: Non, mais attends, pour l'instant, Sandrine?
6: Oui.
4: Pour finir?
6: Oui, donc, moi, pour le sexe, je suis pour. Pourquoi? Parce que c'est quand même un équilibre moral.
7: C'est vrai que quand on n'a pas de sexe, ça peut déranger certaines personnes moralement.
4: Mm-hmm. Ouais, attends, du que...
7: Oui.
4: Du quel côté?
7: De quel côté? Du côté de la femme ou de l'homme, c'est ce que tu veux dire?
4: Ben, je sais pas, moi.
7: Ben,
4: pour toi.
7: Du côté de la femme, il y a certaines femmes, quand elles n'ont pas de sexe, eh ben, elles s'en manquent, elles s'en passent.
4: Mm-hmm.
7: Elles s'en passent certaines, hein, pas toutes.
4: Donc, je pense pas, hein.
7: Moi, personnellement, oui.
3: C'est vrai que t'as été conçu pendant une cuite.
4: Bon, toi, tu dégages. Allez, hop, Jérôme, bonne nuit. Hop.
7: Allô, Gérard.
4: Manu.
7: Manu.
4: Oui. On vire Jérôme. Ça y apprendra.
1: On vire Jérôme, ok. Tu descends.
7: Gérard. Voilà.
4: Donc, Sandrine, donc...
1: Oui. Attends, Gérard. Il y a Super Speed à la place de James.
4: Non, mais attends. Si c'est pour moi récupérer les mêmes...
1: Ce n'est pas les mêmes, Gérard. Et il y a Gwenaëlle qui a raccroché, t'en avais marre. Ah, et il y a Mephisto à la place.
4: Non, Gwenaëlle, fallait pas qu'elle raccroche.
1: Eh bah écoute, c'est pas de notre faute, Gérard.
4: Bon, alors, tu me rappelles Gwenaëlle.
0: Mais il s'est occupé, alors je dis, c'est occupé.
8: Super Speed.
4: Bon, mais moi, j'arrête.
8: Allô, Gérard.
4: C'est qui ça? Toi, dégage, allez.
1: Gérard, tu reprends un peu le débat, s'il te plaît.
7: Bon Gérard, tu reviens, oui.
0: Gérard.
1: C'est mou là, Gérard.
7: Il va pas mourir, c'est Gwenaëlle est parti quand
8: Gérard.
4: Bon, allez. Attends, là il y a les mêmes, alors vous me les dégagez.
7: Mais
4: je reprendrai pas le débat.
1: Non, c'est pas les mêmes,
4: ça.
1: C'est les mêmes.
4: Ils ont changé de nom.
0: Tu peux m'écouter. Comment veux-tu que ce soit les mêmes alors que là ce soir je suis là en train de faire le standard que moi je ne les connais pas. Je les ai pris au standard, ce ne sont pas les mêmes. Je ne suis jamais.
4: Alors qui remplace Jérôme?
0: C'est Gugus.
4: Comme par hasard, Gugu, la semaine dernière on l'a vu.
1: Il peut avoir le même nom, que ce soit pas le même, Gérard.
7: Il y a beaucoup de Gérard dans la planète.
4: Et qui c'est qui remplace James?
1: Super Speed. Super Speed.
8: Gérard.
1: Attendez.
8: Allô, Gérard, c'est Super Speed.
4: Ouais, comme par hasard, je reconnais pas.
8: Ouais, c'est la première fois que je passe au débat, Gérard.
4: Ouais, c'est ça.
7: Vas-y, change de voix.
8: Gérard, arrête de dire n'importe quoi à chaque fois. C'est la première fois que j'appelle, moi.
7: Bah oui, c'est vrai.
4: C'est les mêmes.
1: C'est pas les mêmes, Gérard.
4: C'est les mêmes que la semaine dernière.
7: Mais non.
0: Si tu veux qu'on avance dans le débat, si tu fais une fixation.
1: Il y a Marc.
2: C'est parano, Gérard.
1: Il y a Marc Dors.
0: Pose des questions, on y va.
1: Sur Minitel, il y a Marc Dors qui dit que sorti bientôt de ma dernière vidéo, le dernier gangbang de Jeanne Calment avec Gérard de Suresnes, l'homme à l'anus rempli de vomi.
4: Il a pas sa réponse, ça y a bon droit.
7: Gérard, je peux finir?
4: Ouais, c'est qui?
7: Ah,
3: mais Jeanne Calment, elle est morte.
7: Allô, Gérard?
3: C'est ça, justement.
8: Allô, Gérard?
4: Attends, dernière, merde!
7: Gérard, est-ce que tu aimes faire des fellations?
4: Non.
7: Gérard, c'est Sandrine, tu m'entends? Est-ce que je peux terminer?
4: Bah oui.
7: Ouais, non, mais apparemment c'est très dur. Hein. Termine et avale. Quand? J'ai dit termine et avale, c'est Jenny. Hein. Ouais,
4: bon, Jenny, tu te tais, s'il te plaît, parce que tout à l'heure tu as viré au standard.
7: Ok, mon amour, calme-toi. J'ai pas encore changé de bord. Hein.
4: Bon, Sandrine.
7: Donc, je continue. Donc, on parlait de sexe, c'est ça?
0: Ouais, t'as
7: voilà. Donc, je te disais que c'était pour moi... pour moi, personnellement, ça n'est qu'une morale. Donc, quand j'ai des rapports, ça va très bien.
4: Mm-hmm.
7: Bon, comme certaines personnes, d'ailleurs, hein, je suis pas la seule.
0: Bah.
7: Et donc, attends, laisse-moi finir, s'il te plaît. Donc, à propos de
0: la position,
7: la pornographie... Non, s'il te plaît, je te laissais parler, tu en fais pareil pour moi.
4: Okay, attends, t'es qui, toi?
7: Qui? Moi, tu parles?
4: Bon, Sandrine, tu continues, s'il te plaît, parce que je donne ma réaction.
7: Attends, je voudrais bien, mais on coupe ces deux minutes. Donc, alors, à propos de la pornographie, je suis contre. Je suis contre pourquoi? Parce que, pour moi, c'est se faire de l'argent avec le sexe.
4: Non.
7: Et c'est dégueulasse, voilà. Donc, attends, s'il te plaît, je termine. Donc,
4: Dépêche-toi, Sandrine. Dépêche-toi, s'il te plaît, Sandrine.
7: J'aimerais bien terminer, me coupe deux minutes.
3: Ah, là, il y a de la volaille.
7: Voilà, donc je suis contre la pornographie. Et puis, je trouve ça dégueulasse. Et moi, personnellement, les films X, ça m'intéresse pas du tout parce que je trouve ça nul.
4: Bon, d'accord. Alors, voilà. Maintenant, je vais poser la deuxième question parce que.
7: Et toi, Gérard, on sait rien sur toi.
4: De toute manière, moi, je suis contre la pornographie, point final à la ligne.
7: Menteur.
3: Parce que ça fait trop mal.
4: De quoi? Qui c'est qui vient de mettre tel menteur?
3: C'est une fille.
4: J'ai dit qu'on parlait pas de la loco.
7: Mais on a pas parlé de la loco.
3: On a parlé de
7: Anus.
8: C'est Super Spin.
4: Ah, mais ton cul, toi, réveille-toi un peu.
8: Ah, je suis super speed, moi, je voudrais te répondre à la question.
4: Calme,
8: je
4: ouais.
8: Du calme. Bah, tu restes tranquille, David.
4: Bah, tu réponds à la question.
1: Là, il est calme, hein.
8: Alors, tu ma réponds. Question. Bah, je réponds, c'est donc que je suis fou dans les films de Bouladon, parce que super sur ma mort.
6: Ouais.
4: Et oh, attends, il est dégagé.
8: Qu'est-ce que j'ai dit, moi?
6: Mais attends, tu laisses même pas parler les gens.
8: J'ai rien dit, genre, j'ai rien dit, mais les gens.
4: Bon, deuxième question.
6: On t'écoute.
4: Bon, moi j'arrête.
6: Allez.
4: Oh, c'est quoi là, tu me plais, toi?
6: Bon, on t'écoute, Gérard, deuxième question.
9: Bon, Gérard, c'est Max.
4: Dans ton casque.
9: Gérard, c'est Max. Gérard, c'est Max.
4: Bon, Max.
9: Mais non, mais tu poses pas les questions, t'es mou.
3: Ouais, c'est vrai.
6: T'es mou,
4: mais attends,
6: ouais,
4: j'ai deux voix et je peux pas continuer comme
3: c'est
4: ça.
3: Pas
9: bon,
3: grave.
9: Olivier.
6: Mais on s'en fout des deux voix. Pas vrai, ça.
8: Allez.
4: Ben comme par hasard, c'est arrêté.
1: Mais c'est pas moi.
4: T'amuses pas à appuyer sur les boutons, d'accord?
6: Bon, okay. Deuxième question, Gérard.
9: Bon, Gérard, ton débat est mou. Hein.
6: Mais carrément, surtout sur la pornographie, quoi. Ça devrait bouger.
4: Regardez-vous, regardez-vous des films de cul.
8: Ouais,
4: cul
8: ouais, Gérard, oui,
4: j'ai rien fait.
8: Gérard, c'est Cyberfilm.
9: Bon, allez au standard, là. Vous gérez un peu, là. Manu.
8: Gérard, c'est Shell.
9: Manu, tu fais Manu.
6: Voilà, Jenny répond. Alors, moi, j'aime bien regarder les films de cul, ouais.
8: Ouais
6: et pourquoi tu aimes regarder les films de cul? Parce que ça m'excite
4: vire,
6: et après,
4: c'est
6: l'amour avec Gérard. Ouais.
4: Vire
8: bah, je regarde un film de boule, on se voit.
9: Gérard, mène bien ton débat.
6: Sandrine,
9: putain, c'est n'importe quoi, je vais venir le faire à ta place, moi.
6: Oui, qui c'est qui m'appelle?
4: Bon, alors, je pose la question.
8: Je peux répondre à la question?
4: Bah, pour l'instant, t'attends, je la pose.
1: La pose.
8: Non, parce que là, je regarde un film de boule en direct de Fun TV.
4: Regardez-vous le film de cul.
6: Oui, en ce moment même sur Fun TV.
4: Oui, qui?
8: Bonjour, moi, Superspeed.
4: Non, réponds.
8: Bah moi, je regarde un film de boule en ce moment même sur Fun TV.
4: C'est ça.
8: Bah, prends-moi
4: pour un con. Prends-moi pour un con.
8: Non, je te prends juste par derrière, moi.
4: D'accord, bah, tu dégages. Tu dégages. Allez hop, super speed, tu me le vires. Hop, bonne nuit.
3: Au revoir.
4: Gugu,
6: Gugu, réponds.
3: Oui.
6: Allez, Gugu, allez, réveille, oui ou quoi?
0: Bouge-toi le cul un peu.
3: Ah, moi, je suis pas super speed.
6: Vas-y, remettez-vous, là.
4: Tu me vires, Gugu, ça y apprendra à se réveiller quand je pose des questions. Feuille de rose.
6: Oui, je regarde, et oui, j'aime bien regarder les films de cul.
4: Pourquoi? D'accord. Et pourquoi?
6: Pourquoi? Parce que, je sais pas, c'est bien.
3: C'est attractif.
6: C'est très excitant, Feuille de rose.
4: Je dis à Gugu et à Super Speed de virer.
6: Ça t'excite? Ouais, ça m'excite.
0: Ouais, tu voudras regarder un film de cul.
6: Quand je regarde un film de cul, je pense à Gérard.
4: D'accord. Ginny?
6: Ça te fait rien, tu
10: bah, moi, c'est la même chose, sauf que moi, j'aimerais bien regarder un film de cul avec toi et Feuille de rose.
6: Ah ouais?
4: C'est ça. Moi, je vais vous dire une chose que je regarde une. Si je regarde un film de cul, c'est avec une nana, c'est pas avec deux, d'accord?
6: Pourquoi?
4: Non,
6: attends,
4: Sandrine.
6: Attends, on nous donne une nana pour le prix d'une.
4: Non, mais moi, c'est avec une nana, c'est pas avec deux.
6: Pour le prix de 200. Putain, mais là, Gérard, je te réponds.
4: C'est qui?
6: Gérard, c'est Sandrine.
4: Ouais, ben, Sandrine, je viens de te poser la même question.
6: Bah, oui, ben, je veux bien, mais tout le monde parle en même temps.
4: Hein. Bah, je t'écoute.
6: D'accord, donc moi, je ne regarde pas les films X, ça m'intéresse pas.
4: Mm-hmm.
6: Donc, non, parce que je trouve ça nul.
9: Gérard, on a Christophe à la place de Super Speed.
3: Bonsoir Gérard.
6: Bonsoir, c'est top.
3: Oh. Bonsoir.
4: Salut.
3: Salut Gérard, comment vas-tu?
4: On fait aller.
3: Bon,
4: Allez, je compte derrière.
6: Bon, Sandrine, vas-y, tu réponds bien,
4: tu
6: réponds. Sandrine,
4: tu
6: réponds la question.
3: Bordel.
6: Bon, je réponds la question alors. Donc, moi, les Sandrine, ça m'intéresse pas.
4: Bon allez hop, c'est bon, j'arrête de terminer.
6: Gérard,
4: il y a 3 heures, je vais faire conclusion, moi ça va aller vite fait.
6: Mais non,
4: Gérard, ah, là, tu te démerdes, tu prends ça, tu s'amuses à...
1: Voilà, ça suffit Manu, attends.
9: Ça suffit,
4: Gérard, j'y peux rien.
9: Je suis réveillé.
1: Tu te réveilles.
9: Tu l'excites.
4: Mais merde, y'a personne.
6: Mais attends, mais Gérard.
4: C'est quoi là, Gugu et Christophe là?
6: Mais c'est pas grave, Gérard, reviens au débat. C'est pas vrai, ils sont nuls tes débats.
1: Reviens sur le débat, Gérard, attends. Vas-y, reviens, repose ta question et demande à chacun de répondre.
4: Bon, de toute manière, j'ai posé la question maintenant, la troisième. Quelle est la différence entre un pornographique et une typographie? Tu dégages.
3: Entre un quoi?
6: Attends,
3: entre une typographie et une pyrogravure. Une pyrogravure?
4: Pornographie, un con!
6: Quoi?
4: Oh putain!
6: Quelle est la différence entre un film pornographique et une typographie?
10: pornographique, eh, Gérard?
3: Et de la pyrogravure.
1: C'est quoi la question, Gérard? Tu peux répéter la question?
4: Quelle est la différence entre un pornographique et typographie?
1: Voilà, différence entre pornographie et typographie.
3: Donc moi je pense que la pyrotechnique...
10: Alors Gérard, qu'est-ce que c'est la typographie?
3: Ouais, qu'est-ce?
4: Pour l'instant, j'en sais rien, je vais pas regarder sur le dictionnaire, je réponds...
10: Non, mais pourquoi tu
3: Mongolisme. Je t'ai acheté des bécherelles, ça sert à quoi?
4: Non, non, Gugu et Christophe, vous dégagez, bonne nuit. Allez hop, Gugu et Christophe, tu me les dégages.
3: Attends, j'ai rien dit, ça va.
4: Non, tu me les dégages.
10: Gérard,
4: tu me les dégages. Allez hop, ce coup-là, c'est...
10: Gérard, alors...
4: Ça n'a pas un tel sens de nom, hein.
10: La différence, c'est que...
1: Tu changes de nom?
4: J'ai le sens de nom pour revenir, hein.
10: La différence, c'est que... La différence, c'est que dans un film la typographie, c'est plus fort que la pornographie.
4: C'est qui parle?
10: C'est Feuille de Rose. Parce que la typographie, c'est Scato. Voilà. Donc, c'est effectivement plus fort. Exactement. Que la pornographie, parce que la pornographie, c'est juste anal. Voilà. Tu comprends, Gérard?
4: D'accord.
10: T'as compris?
4: Ouais, ouais.
10: Mais t'as compris ou pas?
4: Oui. Oh. Alors connard, il t'emmerde, tu dégages, tu viens. Hé hey.
10: Et toi, Gérard, qu'est-ce que t'en penses?
4: Là, tu me prends celui qui vient de dire connard, c'est un mec.
10: Et Gérard, qu'est-ce que t'en penses?
4: J'avais bien précisé.
10: Gérard,
4: tu dégages, ouais. T'es connard, nom de Dieu.
10: Mais arrête un petit peu. Bon, Gérard, et toi, qu'est-ce que t'en penses?
0: Gégé, tu peux te concentrer deux secondes, on a Alain à la place de Christophe.
1: Voilà, et sur Minitel, il y a Mood qui dit que le nouveau film avec Gérard et Stéphane, c'est Orgie romaine à la brasserie de la Loco.
4: Alain, bonsoir.
3: Salut Gérard, je vais essayer de faire mieux que les autres.
9: Connard.
10: Il y a pas tort. Bon.
4: Bon et pour l'instant donc ça y est, tout le monde a répondu.
1: Et toi Gérard, t'en penses quoi?
10: La typographie, est-ce que ça t'intéresse?
4: Non, personnellement, pas du tout.
10: Est-ce que tu aimes la typographie?
1: T'en as souvent
10: pratiqué?
1: Tu l'as souvent pratiqué?
9: Bah non, connard.
1: Parce que c'est quand même hard.
4: Alors le connard, il t'emmerde, tu dégages le standard.
1: Non mais je sais pas quel est le connard qui vient de dire répond connard.
4: Non, mais c'est simple. Ça va aller vite, tout à l'heure je vais garder avec les nanas, ça va être simple pour finir.
10: Oh.
4: Ouais.
10: Oh, ça va.
4: Bon, de toute manière, je vais poser la... Tu te réveilles, hein! Dégage-toi avec ta caméra, tu me fais chier là maintenant!
1: Donc, c'est quoi la question? Tu disais très calmement.
4: Achetez-vous des journaux pour nous. Tu dégages! Je sens que tout à l'heure je vais fouiner dans les studios, je sais que c'est quelqu'un de la radio qui s'amuse au con.
1: Il y en a qui vont jarter.
4: Donc, foutre sexe, orifice, les chemises, et hop, terminé.
10: Feuille de Rose, prends-moi.
4: Oh, calme.
10: Feuille de Rose, laisse-moi l'amour. Oh, oui.
4: Allez, putain, ça vous la fermez. Oh, les gouines.
10: Oh, Feuille de Rose.
0: Parle aux auditeurs, Gérard.
10: Allô, mais j'ai Gérard, personne. On n'entend pas, Gérard.
4: Allô.
10: Allô, Gérard.
4: Mais qu'est-ce que c'est que ce cirque, Olivier, là?
1: Allô. Allô.
10: Allô, Gérard.
1: Est-ce qu'on m'entend, moi?
10: Non.
1: Non,
4: non, non, non, il n'y a personne.
1: Non, on m'entend pas. Ok, d'accord.
4: Foutez-vous de notre gueule.
3: Allez, continuez à jouer, les
10: filles,
3: ça
10: m'écoute. Oh, oui.
1: Ah, oh, là, on se calme.
10: Oui.
4: Non, bon, allez, tu me vires tout le monde. Tu me vires tout le monde, tu me reprends.
1: Voilà, il n'y a plus personne, donc j'ai viré. Non, tu. Hein, mais j'ai viré tout le monde. Voilà, Gérard, vas-y, continue ton débat, donc. Il n'y a plus personne, hein.
4: Non, mais maintenant, tu vas aller calmer au standard.
1: Non, mais voilà, il n'y a plus personne. Donc je vous présente le débat de Gérard avec Gérard tout seul.
4: Non, mais tu les calmes, d'accord?
1: Bah, écoute.
4: Et toi, tu t'amuses pas avec les deux voix?
1: Bien fait.
4: Non, presque pas. Bon, tu me les calmes, Karine. Bon, je reprendrai pas le débat sans qu'elle soit calmée derrière.
1: Continuons donc le débat. Vas-y, Gérard, on t'écoute.
4: Donc la question, c'est achetez-vous des journaux pornographiques maintenant
1: Donc qui répond voir. Qui répond puisqu'il n'y a plus personne.
4: Non mais si, on va voir les
1: ça
4: gens.
1: Ça va aller vite, Romain. Hein.
4: Non mais ça va aller vite. Si tu veux, je peux arrêter tout de suite. Hein. Moi, ça me dérange pas. Hein. Moi, je m'en fous. Hein.
1: On arrête. On va arrêter là. Hein.
11: Ok. Salut.
1: Bon, bah, Manu. Salut.
11: Bah, bonne soirée.
1: Bon, bah, salut.
12: Bonne soirée à tous.
13: Salut.
14: Salut.
13: Salut,
4: Karine.
14: Bah, bonne soirée.
12: On s'appelle.
4: Bah, bonne nuit.
13: On fait une
4: boucle. Non, mais Gérard.
12: Allez.
4: Je te dis de virer.
1: Bah, non, bah, on s'en va.
12: Gérard, deuxième
4: de virer. Bah, allez, Cyril.
13: Je te dis de virer.
12: Allez, Gérard.
4: Cyril.
15: Non, mais tu donnes la caméra.
12: Ça y est, je crois que nous sommes à l'antenne. Gérard, est-ce que tu nous entends?
4: C'est qui?
12: Gérard, c'est Kelly. Est-ce que tu peux continuer ta question là?
4: Bah, je t'écoute.
12: Bah, vas-y, réponds. Enfin, pose ta question.
13: Gérard.
12: C'est quoi ta question?
4: Achetez-vous des journaux pour.
12: Non.
15: Et moi, c'est travaux.
4: Non, toi, tu dégages.
12: Oh, mais Gérard. Attends, il a quelque chose à te dire.
4: C'est qui?
12: Hein?
4: C'est qui a à me poser une question?
12: Non, je sais pas. Est-ce que tu aimes faire des fellations?
4: Non, mais attends, pour l'instant, j'ai répondu tout à l'heure, je t'ai répondu non. Hein.
15: Gérard, je peux répondre faire. À la question.
4: C'est qui?
15: C'est Alain.
4: Je t'écoute.
15: Moi, je ne citerai jamais de magazine pornographique, parce que, comme le disait la personne tout à l'heure, c'est une image assez dégradante pour, non pas seulement pour la femme, mais pour les deux en général.
4: Mm-hmm.
15: Hein, parce que quoi qu'il arrive, moi, j'estime qu'il y a quand même. Une certaine intimité à respecter dans ce genre de débat, etc.
4: Mmh.
15: Et je pense qu'il n'y a pas matière à se rincer l'œil. Moi, ça risque pas parce que je suis aveugle, mais à se rincer l'œil sur des BD ou sur des magazines.
16: Alors là, mon cher ami, je ne vous suivrai pas sur ce chemin-là. Et laissez-moi vous dire qu'aux chiffres, on peut leur faire dire ce qu'on veut. Et que c'est vrai que l'équipe, ces temps-ci, ça s'est beaucoup dégradée. Mais, monsieur, sachez que je ne suis pas du tout de votre avis.
4: Eh ben, c'était pas de mon avis, c'est le même prix, c'est...
12: Laisse-le s'exprimer, Gérard.
4: Non, mais de toute manière, c'était pas à lui que je m'adressais, donc...
12: c'était à lui.
4: Jenny.
12: Alors, moi, j'achète tous les lundis matin, à 8h du matin, quand je sors de chez moi, je ferme la porte à clé, puis je descends, je vais voir le machin de je sais pas où,
13: ouais,
12: et j'achète le lesbien magazine et le gay magazine.
15: Et le lundi, il y a des offres d'emploi parce que je cherche du taf.
4: Et ta connerie, c'est bien?
15: Ouais,
12: tu parles à qui, là, Gérard?
15: C'est pas
4: non,
15: marrant.
4: Non, c'est pas Jenny que je parle,
12: ouais,
4: c'est au Lascar que je viens de parler.
15: C'est pas mal, ma connerie.
4: Ouais, bah, ta connerie, tu te la carres au cul. Donc, Jenny, s'il te plaît, tu continues.
12: Je voudrais savoir si tu aimerais qu'on t'enfonce un god dans l'anus.
4: Non, pas du tout.
15: C'est de la routine maintenant.
4: Bon, toi, tu la fermes, c'est pas toi que je m'adresse. Et toi, tu dégages avec
12: non, mais il a pas.
4: D'accord.
12: Non, mais il a pas peur.
15: Peut-être qu'il y a un truc qui m'a
12: fait plaisir une
4: deuxième fois. Genre, tu me.
15: Mais
12: okay. Gérard, t'as
4: fait ton mag. J'ai posé de casque, je vais rentrer chez moi.
12: Gérard, est-ce que toi, tu as fait ton mag?
4: Donc, je vais continuer avec Sandrine.
12: Oui.
4: Donc, Sandrine, pour toi?
12: Pour moi, acheter des magazines X.
15: Non, mais tu peux les citer. Hein.
12: Non, je peux pas les citer parce que j'en connais pas. Parce que pour moi, les magazines, acheter des magazines X, c'est mettre de l'argent à la poubelle.
4: Mm-hmm.
12: Ça sert à rien, c'est vraiment nul.
15: Non, c'est foutre du sperme.
12: Non, mais pour moi, acheter des magazines X, pour être un petit peu obsédé quelque part. C'est mieux les films. Donc, déjà, je suis pas pour les films, mais les films, déjà, ça bouge.
13: T'es pour rien, alors?
12: Comment?
13: T'es pour rien.
12: Si, quand même, si.
15: Alors, non, quand on écoute ta voix, c'est aussi foutre.
12: Mais voilà, quoi, donc,
13: tout à fait.
12: Je suis pas pour les magazines pornographiques.
15: Alors là, madame, les chiffres ont
12: leur
15: place.
12: Est-ce qu'on veut? Est-ce que tu baises?
4: Non, c'est bon, c'est bon.
12: Est-ce que tu baises?
4: Comment?
12: Avec un homme, avec une femme?
13: Les deux?
12: Les deux? Non, pas du tout, non.
4: Gap-toi.
12: Bon, t'es plus seule. Comment?
13: T'es plus seule.
12: Non, je suis pas encore. Non,
15: pourquoi n'as-tu pas livré que c'est toi?
12: Ouais, t'es plus seule. Non.
15: Alors là, les filles, vous êtes en train de tenir un discours de lesbienne qui me fait pas plaisir.
4: Oh, putain, les plumes.
17: Oh, la femme.
12: Je suis pas les films.
4: Préférez-vous les films ou les magazines pornographiques?
12: Les films. Non, Gérard. Alors, Jenny préfère les films parce que les films, je t'ai déjà dit, Gérard, qu'on peut les regarder ensemble. Ça nous exciterait et après, je t'enculerai avec un god.
15: Voilà.
12: Je ferai de même. Hein. Gérard, d'accord.
4: Gérard. Attendez, moi je vais arrêter pour
9: attendez,
4: l'instant.
9: Moi je vais arrêter parce que.
6: Mais attends, Gérard, pourquoi ?
4: Non, parce qu'il y en a un qui s'amuse là.
9: Qui s'amuse.
6: Mais non,
4: mais ça
6: Gérard.
4: Me fait rire.
9: Ça me fait rire.
4: Karine, s'il te plaît, tu reviens au standard.
16: La caméra.
4: Olivier Depreux, tu reviens ici tout de suite.
9: Reviens au standard tout de suite.
16: Jean-Luc.
6: Et voilà pourquoi les, pourquoi les débats, bref, à chaque fois ça se
4: passe. Oh, Karine, Olivier, là, vous voulez là, s'il vous plaît.
16: Pose-nous des questions là, fais-nous jouir.
4: Bon, et moi j'arrête, Karine.
9: Moi j'arrête.
6: Non, Gérard.
15: Il faut que tu fasses preuve d'un peu plus de
6: style. Mais Gérard, tu réponds jamais à tes questions.
7: Exactement, ouais.
16: Je te fais jamais enculer, c'est vrai. Hein.
6: Ouais, moi j'aimerais bien. Bon, Gérard.
15: Gérard,
6: Gérard, tu fais quoi là? Ah, ouais, d'accord.
16: Est-ce que quelqu'un serait intéressé pour une cassette de Gérard?
6: Oui.
16: Je fais l'amour avec François dans une cabine téléphonique, tiens.
6: Ah ouais.
1: Bon, allez, hop, Gérard.
4: Tu
1: hop là, on y retourne. Donc, on est revenu.
6: Gérard.
4: Là, tu dégages, tu m'énerves plus.
1: Je sais pas, j'ai pas regardé ce matin.
16: J'ai 15 copies.
4: Tu vires.
6: Gérard.
16: Tu les vends à combien? Gérard, ne te laisse pas envahir par le côté obscur.
4: Ok, point final à la ligne.
6: 1 franc égale 1 franc.
16: C'est des films amateurs.
4: Tu mets un disque, je continue pas comme ça.
6: Gérard, tu reprends le débat.
16: Ça dure 3 minutes.
1: Bon, on va reprendre le débat. On va reprendre le débat là.
6: Ça bien.
1: On les vient pas tous.
4: Feuille de rose.
1: Ça y est.
4: Toi, tu dégages avec ta caméra maintenant, ok? Voilà, tu m'énerves. Alors maintenant, tu dégages.
1: Bon, tu dégages. Tu dégages.
4: Je veux plus te voir là.
1: Bon, maintenant, Gérard, tu reprends ton débat.
4: Bon, maintenant, tu me gardes.
1: Non, tu t'assois devant ton micro. Tu t'assois devant.
4: Tu vas là-bas.
1: Oui, d'accord, je vais là-bas. Allez, hop. Ouit.
4: Tu gardes Feuille de Rose, Génie et Sandrine. Et tu me prends d'autres personnes.
1: Allez, et tu reprends ton débat.
4: Et celui qui s'amuse à péter, dégage.
1: C'est quelle question?
6: Bah, attends, c'est la nature, hein. C'est naturel. Excuse-moi, mais bon. Tu pètes jamais, toi, peut-être.
1: Bon, tu vas, Gérard. Okay.
4: Mais attends, qui c'est qu'on a?
0: Je sais plus.
1: Tu reposes ta question.
0: Je sais plus. Mais justement, j'en profite pour faire une petite annonce à toutes les filles qui veulent parler à Gégé. Donc vous nous appelez tout de suite au 0803 08 5000. T'es heureux?
4: Qu'elle se réveille. Je veux pas de mec, je veux pas de prendre l'eau.
0: Appelez-nous les filles.
4: Celui qui s'est mis à péter tout à l'heure, il va rentrer chez lui, ça va aller vite fait. Bon, alors donc, je parlais donc...
1: Donc devant ton micro, tu vas parler déjà.
4: Déjà, toi, non. Tu as...
1: Gérard, sérieusement, tu reprends le débat, là.
4: Hein?
1: Voilà.
4: Donc,
1: devant le micro.
4: Achetez-vous des... préférez-vous les... Bon, moi, j'arrête.
6: Non, mais attends.
4: Mais non, tu étais... Faut savoir qui c'est qui s'amuse à péter, c'est quelqu'un de la radio.
6: Mais tu t'en fous, François.
1: Okay. C'est quelqu'un qui pète dans les couloirs, on entendrait comme ça, tu penses?
4: Non, mais attends.
1: Quoi? Ouais,
4: avec un portable, on peut faire n'importe quoi comme connerie.
1: Tu veux dire que c'est Angie de la sécurité qui pète là-haut qu'on entend?
4: Non, bah tiens, mes genoux. Tu crois que personne n'a des portables ici?
1: Attends, non, Gérard, tu reviens. Non, arrête de te moucher de... Je sais pas ce que tu fais.
4: Bon, allez, hop, non, je continue pas comme ça.
9: Débat, s'il te plaît.
1: Wow!
6: Bah alors,
4: allô
6: Gérard?
4: On se calme un peu là.
6: Bon, on est calme au standard.
1: Bon, tu reprends le débat, Gérard.
9: Gérard, c'est
6: Gérard,
9: simple.
6: Gérard,
9: c'est
6: bas, là.
9: Il y a Feuille de Rose, il y a Jenny et il y a Sandrine.
1: Voilà.
6: Bon. Il y a tes trois amours.
4: Voilà. Préférez-vous les films porno ou les magazines? De toute manière, je pense qu'on en a assez parlé longuement
6: avant. Et toi, Gérard? On vient d'en parler.
4: Moi, je préfère aucun des deux.
6: Ouais, t'as raison. Mais Gérard, pourquoi tu as honte de dire que tu n'aimes pas les films porno?
4: Parce que ça m'intéresse pas.
6: Ouais, mais t'en as déjà regardé.
4: Bah, regardé un une fois, j'ai compris. Hein.
6: Mais ça t'a excité, t'as bondé.
4: J'ai pas bondé, puis d'une manière, ça m'a pas excité du tout.
6: Alors t'as mouillé, Gérard.
1: Je crois que t'aimes pas ça parce qu'elles font mal, c'est ça. Voilà. Et t'aimes pas faire mal à une nana.
4: Voilà. Hein. J'ai toujours dit que je ferais jamais mal à une nana.
1: Si je me souviens bien.
6: Gérard, tu m'as fait mal, moi.
1: Et un film porno, ça fait mal.
4: Qui?
6: Moi.
4: Qui?
6: Jenny.
1: C'est vrai?
4: Ah bon, je t'ai fait mal quand?
6: Ouais, tu m'as tiré les cheveux.
4: Quand?
6: Quand? Bah, rappelle-toi, hein.
4: Non, mais attends. Quand?
6: Tu m'as tiré les cheveux deux fois, tu m'as fait mal.
4: Quand?
6: Bah, rappelle-toi, je sais pas,
4: quand?
6: T'as pas de mémoire. Mais quand? Gérard,
4: Attends, qui c'est, Ginny?
6: Bah, Ginny, c'est Ginny. Hein.
4: Non, attends, c'est pas la Ginny de Fun Radio.
6: Mais bien sûr, Gérard.
4: Bah, non.
9: Quand? Gérard, on accueille surprise aussi.
1: C'était quand?
4: Allô?
17: Bonsoir.
4: Comme par hasard, un mec.
6: Mais non, mais c'est pas grave, Gérard.
9: Eh ben, il en faut dans un
6: mais
9: débat, Gérard.
6: Mais t'as pas aussi. Il faut bien des mecs. Attends, nous, on peut pas jouir sur toi, hein. Excuse-moi, mais bon...
4: Bon alors, Jenny.
17: Enfin.
4: Jenny.
6: Oui.
4: C'est quoi, cette histoire?
6: Bon, écoute, lâche l'affaire.
4: Ouais, ah, d'accord.
6: C'est bon.
17: Bonsoir, tout le monde.
6: Bonsoir.
17: Bonsoir.
4: Bonsoir.
6: Bonsoir.
4: Bonsoir,
17: Gérard.
18: Oh, les miens, c'est quoi là?
19: Ah oui, bonsoir, c'est surprise.
1: Attends, on a Jackie Chan aussi.
19: Bonsoir. Oui.
1: Jackie Chan.
19: Bonsoir. Tu vas faire un accent ou... Bonsoir.
18: Salut.
19: C'est surprise, est-ce que je peux parler? Bien sûr, surprise, vas-y.
1: Vas-y, surprise.
19: Alors d'abord, je voudrais réagir au premier débat.
18: Non, tu réagis au deuxième débat, s'il te plaît.
19: Moi, les couples...
18: Tu réagis au deuxième débat.
19: Qu'est-ce que tu penses de la différence?
18: Alors, tu dis surprise.
20: Gérard, est-ce que les couples regardent...
19: Tu réponds au deuxième débat? Bien sûr, vas-y, surprise. Alors, bonsoir.
1: On a Christophe aussi.
19: Bonsoir Paris, bonsoir Monique.
21: Salut.
19: Bonsoir. C'est quoi la question?
21: La question, c'est... Est-ce que tu aimes la typographie?
19: Ou la pornographie?
18: Qu'en ferez-vous la film pornographique?
19: Alors, la pythographie.
18: Moi, j'arrête de terminer.
1: La différence d'âge.
19: Je voudrais y répondre. Vas-y, surprise. Alors, quelle est la question?
18: Je ne répète pas la même question. Dehors.
19: Bon, bah, c'est pas surprise, c'est caramel, en fait.
1: Bonsoir, Paris. Bonsoir, Monique.
18: On le vire.
19: Il va répondre à ta question. Arrête de crier, Gérard.
21: On ne peut pas le virer, on n'a pas le droit, papa. Caramel, l'a piraté, Caramel.
19: C'est pas encore eu le temps de parler.
18: Alors, 36-15, là, vous commencez à me casser les couilles.
19: Gérard.
21: Caramel, est-ce que tu préfères les films porno ou est-ce que tu préfères les revues porno?
19: Ben, moi, je préfère les films porno.
21: Pourquoi?
19: Parce qu'on peut vraiment voir ce qu'il y a dans les livres.
22: Tu peux te branler, un salaud.
19: Et puis en même temps, on peut regarder et puis faire tout de suite en même temps.
21: Et jouir.
19: Moi j'aime bien. C'est comme la petite blague avec...
22: On s'en branle, Marcel.
19: Non, c'est la petite blague avec le mec qui regarde le film porno et puis il se branle et puis une fois qu'il a éjaculé sur l'écran et il va dans le...
18: Il va dans la cuisine et puis il va... Ta gueule !
19: Problème !
21: Est-ce que vous...
19: Je peux finir ma blague quand même. Alors, il va dans le frigidaire, il va chercher une bière et puis il dit après la mort,
18: il se
19: passe
18: sur ton nom, tu la vires.
19: Là, j'en ai une autre.
21: Gégé, jeune fille, Joël. Salut Joël.
19: Bonsoir. Caramel à l'appareil.
21: Oh, salut Caramel.
18: Tu viens de faire un standard, ce merdeur. Qu'est-ce que Caramel saute pas dessus tout le monde?
21: Tu dis à Caramel de se taire. Gégé, est-ce que vous achèteriez un film où il y a Gérard qui tourne dans un film porno, quoi?
23: Ouais, c'est Confession anale.
18: Bon, ouais. Pour l'instant, c'est moi qui pose les questions.
21: Non, mais attends, c'est un sondage. Pour l'instant, c'est moi qui pose les questions.
23: Gérard a déjà tourné un film qui s'appelle Confession anale. C'est bien ce que
18: bon,
23: je
18: dis. Bon, tu me les pétasses,
21: là. Mais ce sont des filles, Gégé. Gérard, tu pourrais dire bonjour quand même.
23: Ouais, t'es mal poli.
21: Ouais, mais qu'est-ce qu'il est mal élevé?
23: On se demande à ce qu'il a été élevé.
18: Alors, qui c'est qu'on a?
21: Bonjour, Gérard.
18: Alors, on a Feuille de Rose.
21: Bonjour. Ouais. Ouais, puis moi, Feuille de Rose, mais moi, on m'oublie, quoi.
18: Non,
21: mais
18: t'as les chérie,
21: Feuille de Rose, quoi.
18: On a Feuille de Rose. Génie.
21: Salut.
18: Salut, on a Feuille Sandrine. De Rose.
21: Non, on n'a pas Sandrine, on a Joël à la place.
23: Salut, Joël.
18: On a Joël. Joël.
21: Mais on a Gérard.
18: Bonjour,
21: Gérard.
18: Bonsoir, Joël.
19: Il y a Caramel.
18: Non, salut, Caramel, tu dégages.
1: Et je crois que c'est Caramel bis aussi, je crois.
19: Salut, c'est Caramel bis aussi, je crois.
1: Et il y a Jackie Chan aussi.
18: Non, alors, la question de Gérard, c'est quoi la question?
19: Parce que moi, j'ai pas tout suivi. C'est quoi la question?
18: Non, ben, pour l'instant, tu as... Préférez-vous... Considérez-vous faire l'amour constitue...
19: Je ne comprends rien.
18: Bon, si tu comprends rien, tu dégages. Comme ça, tu t'ouvras les oreilles.
19: Alors, je t'écoute. Considérez-vous.
23: Gérard, est-ce que t'as quelque chose dans la bouche quand tu pars?
18: Bon, c'est quoi, les bordels?
22: Il mâchouille sa dent. Alors, Gérard, ta question, c'est nul.
18: C'est quoi ce cirque?
23: On comprend rien à tes questions.
22: Oh là là là là là. Bon, on pose deux questions. Ça va, les filles?
23: Ça va, Caramel? Ça va, Caramel?
2: C'est quoi ça fait nous, ça?
22: Quand est-ce que je peux vous faire le débat à la place de Gérard? Alors, est-ce que vous préférez
3: Gérard, t'as le micro dans le
22: fer, faire l'amour le premier samedi du mois?
23: Ouais, oui, tout à fait. Ouais, ouais.
22: Ah, attends, avec Gérard, ça, c'est pas Gérard, ton tour de parler.
3: Le cul, on t'entend plus.
22: Gérard, c'est pas ton tour de parler. Alors, les filles, alors vas-y, feuille de rose.
23: Oui.
22: Est-ce que tu préfères faire l'amour le premier samedi du mois?
18: Tu me dis Caramel.
23: Non, moi je fais l'amour tous les samedis.
1: C'est pas normal, c'est Caramel qui commande.
18: C'est pas Caramel qui commande.
2: Vas-y,
22: s'il vous plaît, c'est Caramel Biff.
18: Caramel, il dégage.
23: Alors,
18: Caramel, tu dégages. Caramel, tu dégages.
23: Mais non.
22: C'est Caramel Biff.
23: Est-ce que vous voulez que je dégage, les filles?
18: Non.
22: Alors, s'il vous plaît, si vous êtes tous avec moi, s'il veut que je m'en aille, tout le monde s'en va. Ouais. Ouais, ben
23: Caramel,
22: alors
1: il y a un écho, il y a un écho derrière Caramel.
22: Parle. Plus personne ne parle. C'est Caramel Biff.
1: Bon, vas-y Gérard, plus personne ne parle. Vas-y, tu peux reprendre ton débat. Tu remets ton casque.
22: Je suis d'accord avec Caramel, hein, c'est lui qui a raison. Casque. En plus, c'est lui qui mène le débat.
18: Eh ben, dans ce cas-là, vous dégagez tous au sondage.
22: On l'a carrément oublié.
18: Eh ben, vous dégagez tous au sondage.
23: Mais Gérard, vous me dégagez quand même, parce que tu dis même pas bonjour et puis tu nous dégages.
18: Je garde Feuille de Rose Génie et Joël, point final.
22: Et Caramel, hein,
18: Caramel, tu dégages.
22: Est-ce que Caramel,
18: bon, allez, moi j'arrête. J'arrête, il est 3h25 que je conclue là-dessus.
1: Troisième question, Gérard. Prenons à la troisième question. Donc,
23: on t'écoute, Gérard.
9: Allez, Gérard.
1: Allez, on écoute tous Gérard. Troisième question.
2: C'est parti, Gégé, c'est bon. Il n'y a plus que les filles. Hein.
1: D'ailleurs, tout le monde est parti puisque tu as demandé que tout le monde s'en aille. Voilà. Donc, vas-y, troisième question.
18: Donc, feuille de rose.
1: Si tu veux qu'on s'en aille, on peut s'en aller aussi.
18: Très bien. Si j'entends un mec.
1: Non mais,
18: je zappe tout le monde comme la semaine dernière.
1: Gérard, il n'y a pas mec ou pas mec. Tu t'as demandé que tout le monde dégage. Donc je virais tout le monde.
18: Tu laisses Feuille de Rose.
1: Mais il écoute pas. Hein.
18: Ginny et Joël.
9: Rien,
18: hein.
9: Ouais,
1: non mais
9: bien.
1: Gérard, je te dis, j'ai viré tout le monde. Puisque tu as demandé
18: dans ce cas, si t'as viré tout le monde, je fais conclusion.
1: Bah non, on continue. On continue. Troisième question donc. Voyez, répond.
9: Vas-y. Voilà.
2: On va faire les auditeurs.
18: Fréquentez-vous aussi les sex shops? Alors, Feuille de Rose. Bon, tu me l'as remis, putain. Je tu me l'as remis au standard, toi, ou quoi? Tu as travaillé un peu?
23: Tu veux pas appeler Nathalie?
18: Tu as travaillé?
1: Pardon.
23: Alors, moi, j'ai déjà vu Gérard dans un sex shop à Pigalle.
1: Avec qui?
23: Avec Christine.
18: C'est ça, bah alors, qui c'est qui vient de dire ça?
23: Les mecs.
18: Non, c'est une nana.
23: Non, c'est les mecs.
18: C'est une nana qui vient de dire
23: c'est
18: ça.
23: C'est un mec qui a pris la voix d'une nana.
18: Non,
23: tu te fais avoir, tu te fais entuber là.
18: Non, et ben faut pas prendre les gens pour des.
23: Pour des cons. Hein. Moi j'ai déjà vu GG acheter un vibro. Hein.
18: Oh. Non, et moi j'en
23: sûr.
18: Docteur, oh, yeah. Bonne nuit à tous.
2: Hé, oh. Hey, GG.
18: Non.
22: Allô.
23: Allô.
18: Qu'est-ce que je viens de dire? Je sais pas qui est
9: là. Ouais. Je sais pas d'où ils sortent. Ils sont
23: là.
18: Ils sont
23: là.
18: Ils sont là. Ils sont là. Ils sont là. Ou quoi?
1: Mais surtout précisez vos noms.
23: Gérard, c'est quoi?
18: Alors, tu sais pas gérer un standard
9: et
18: ou quoi?
9: Et toi, tu sais le faire, Gérard, reprends ton débat. Toi, t'es là
18: non,
9: pour le
18: attends,
9: débat.
18: Non, mais attends,
9: pose
18: toi,
9: ta question.
18: Standard,
2: attends,
18: d'accord.
2: Gérard, tu te calmes.
23: Bon, Gérard,
2: je
23: tu répètes ta question,
2: là. Le débat.
9: Alors, attends, vous laissez Christine de côté, s'il vous plaît.
23: Oui, ok, Gérard. Donc, troisième question.
18: Non, c'est la neuvième.
1: Neuvième question.
23: Neuvième question.
18: Donc c'est fréquentez-vous aussi les sex shops?
1: C'est la même question.
18: Eh ben tout le monde n'a pas répondu Feuille de Rose.
23: Je fréquente plus que les sex shops en fin de compte parce que j'en tiens un de sex shop. Ouais. D'ailleurs,
22: il y en a un énorme un sex shop, il y a la loco.
18: Pas derrière.
23: Ouais, la loco bientôt va se transformer en sex shop.
22: Le plus grand sex shop du monde où il y a les plus gros animaux du monde.
18: Karine, s'il te plaît, tu me gères
22: le standard du monde.
23: Ouais, c'est clair.
18: Karine, tu me gères le standard.
9: Gérard, peut-être que tu te calmes avec une nana aussi, hein?
18: Non.
23: Bon, je peux répondre.
5: Vas-y, Jenny, vas-y.
23: Alors, moi, j'ai déjà été dans un sex shop à Pigalle.
22: Ouais. C'est du crado fucking.
23: J'ai vu des cassettes qui étaient pas très catholiques. Ouais. Notamment des cassettes.
22: Eh, je t'emmerde, moi, je te dis que t'as un crado.
23: Des chiens, des chevaux.
5: Ouais.
23: Non, des chevaux, pardon.
22: Oh,
5: non, tu mènes ton débat, mon gars. Tu quittes pas ton casque.
1: Tu remets ton casque.
23: C'était vraiment horrible. Ça m'a dégoûté du sexe.
5: Allô.
1: Gérard,
5: ce qui
1: m'a choqué dans
5: ce casque. Est-ce que Gérard mène ton débat?
1: Non, il a pas son casque.
5: Est-ce qu'on m'entend à l'antenne?
1: Oui.
5: Est-ce que Gérard pourrait mettre le casque à l'antenne? C'est obligatoire dans l'histoire.
23: Tu veux boire un café ou quoi? Gérard, nous sommes là, jouissons.
5: Gérard, bon, feuille de rose, parle-nous de tes relations sexuelles.
23: Ah, voilà. Avec
18: Mais c'est qui elle qui se met sur tout le monde?
23: Elle sont torrides. Feuille de rose est avec Jenny.
21: Parce que malheureusement.
18: C'est quoi ce bordel?
5: Hey, Gérard, est-ce que Caramel est là?
18: C'est quoi ça?
23: Caramel, réponds.
5: C'est moi, Caramel.
1: Caramel, Caramel est avec une des nanas.
23: Il est parti.
18: Mais c'est quoi? C'est quoi le son?
5: Allô, Caramel?
18: C'est quoi
5: Est-ce
18: ça
5: que tu peux mener le débat à la place de Gérard?
21: Mais il est parce que là, Gérard, il est nul, hein, je crois. Là, il n'y a plus que ça à faire.
18: Oh, c'est quoi là?
0: Il y a peut-être quelqu'un qui n'a pas coupé sa radio.
18: Oh Olivier, tu te réveilles un peu là? Tu coupes rien?
21: Il y a une radio là derrière.
1: Oh, oui, pardon.
5: Oh, Gérard, tu te réveilles un peu là?
21: Bah, Gérard, est-ce que tu peux le clair?
1: Il y a quelqu'un qui a laissé sa radio là.
21: Bon, on est en train de parler des sex shops.
5: J'ai l'antenne ou pas là?
1: Oui, il faut retirer celui qui a sa radio derrière.
21: Tu m'avais dit, Jenny, que tu avais vu un film porno avec Gérard.
1: Retirer, il faut dire.
21: Et un cheval. Voilà. Et un cheval. Ah, voilà. Ouais. Et ça s'appelait quoi? Ça s'appelait Confession anale. Ouais, et ça t'a fait quoi, toi?
23: Moi, ça m'a choqué.
21: Ça t'a choqué?
18: Ouais. Non, mais...
21: Gérard, je suis capable de faire ça.
18: Oh!
21: Mais c'était pas Gérard de Gérard de Seine, hein.
23: Ah,
21: c'était Gérard de la loco.
23: Ah oui,
5: c'est la loco. Ah, c'est la
18: Bon, allez, terminé, conclusion, moi j'arrête.
21: Non
18: oh,
21: là, Gérard.
18: Terminé.
5: Gérard, c'est Caramel, j'avais mis la radio derrière.
21: J'aime bien terminé. Faire prier Gérard, hein, quand même. Hein.
5: Les filles. Ouais.
21: Mais de toute façon, il y en a marre. Il y en a marre de Gérard.
0: Ça y est, la radio est coupée, Gérard. On peut reprendre le débat.
18: C'est quoi ça?
21: Alors,
5: moi, je suis pour la philographie.
21: Mais pas la typographie.
5: La typographie, on est. Parce que c'est non, Caramel à l'appareil.
21: Ouais, Caramel. Caramel.
5: Moi, je crois. Que la typographie est plus importante parce que la pornographie.
18: La semaine prochaine, il n'y a pas de débat.
5: Mais ouais, il n'y a pas de débat.
21: Gérard,
18: Caramel rencontre
21: Gérard.
18: Eh ben,
5: les filles, le débat est fini, je peux vous reparler hors antenne.
18: Oui, c'est ça. Tu les reprends toutes hors antenne, tu arrêtes de faire sauter avec elles hors antenne.
5: Ouais, je reprends toutes hors antenne.
21: Gérard, t'as un problème psychosexuel, toi.
23: Gérard, tu restes poli, d'accord?
18: Pour un sens de poignard, c'est moi qui gère les débats.
1: On dirait pas que tu gères les débats.
18: Quand je fais pas de Caramel, il n'a pas à revenir comme ça.
21: Mais les gens disent que c'est tout. Ouais, mais tu
1: gères
21: le
1: disque. Gère plus ton débat.
18: Non, mais on va pas le disque.
1: On va l'en dire.
21: Bon,
1: deuxième
21: question.
18: Fildar.
21: Deuxième question, Gérard.
18: Fildar.
5: Est-ce que Christine a regardé des films porno?
18: Allez,
1: bon, allez, on met un disque. C'est quoi le disque?
18: Bah j'en sais rien, j'ai même pas un
5: truc. Bon bah c'est Caramel, alors moi je change mon disque.
1: Bon Caramel, annonce le disque.
5: Alors c'est quoi le disque? Enculator de
1: Gérard. C'est EMF.
5: Avec Encule-moi la loco.
18: On va continuer, donc qui c'est qu'on a maintenant?
0: Alors,
18: Ouais bah voilà.
0: Alors on a Bibindome.
8: Ouais, salut Gérard.
10: On a Pacha et on a Isabelle.
18: C'est tout?
10: Oui, bonjour, c'est tout pour l'instant, oui.
18: Ah bah c'est bien.
8: Ouais, salut, Gérard.
10: Merci.
18: Salut. Salut à tous. Donc je pose la question.
8: Ouais.
18: J'espère que vous êtes moins lourd que les précédents.
21: Il n'y aura pas de mal, hein, je crois.
18: Alors, avez-vous déjà participé à une partouze?
8: Oh. À une quoi?
18: À une partouze? Les oreilles, c'est comme le cul, ça se lave. Tu travailles un peu, mon

0: comment?
1: On mange des nouilles.
2: Non, pourquoi?
1: Bah, je sais pas, c'est quoi?
2: C'est bizarre. Il y a combien de nanas là sur l'antenne là?
3: Mais elles sont plus seules peut-être. Vous
1: bah,
3: êtes
1: là,
3: vierge.
1: Y a Isabelle.
3: Vous êtes vierge, c'est ça?
1: Ah, bah ouais, ouais.
3: Bah, voilà, c'est pour ça qu'elle s'appelle ce que c'est.
2: Non, il y a quelqu'un d'autre avec Isabelle. Hein. Isabelle,
1: non.
2: T'es toute seule?
1: Hein?
2: Y a quelqu'un d'autre derrière toi?
1: Oui, il y a mes collègues de travail.
0: Gérard,
2: ouais.
0: C'est quoi une porteuse alors?
2: C'est à plusieurs, ça se fait à plusieurs.
1: Ouais, c'est quoi
0: exactement? Allô Gérard? Gérard, je t'entends plus.
1: Non, Gérard. Non plus, je n'entends plus Gérard.
0: Allô, Gérard?
1: Allô Gérard?
4: Allô
1: Allô Gérard?
4: Allô
1: Gérard?
4: Allô
1: Gérard?
4: Allô
1: Gérard? Allô Gérard?
4: Allô
1: Gérard,
5: qu'est-ce qui se passe, bordel?
1: C'est pas vrai, c'est
3: on
1: bordel.
3: A un son de merde, on a un son de merde sur la voix de Gérard.
1: On l'entend plus, Gérard.
3: Ah
1: Gérard,
3: si. Allô, Gérard.
5: Allô.
1: Allô. Gérard.
5: Gérard, c'est Max, qu'est-ce que tu fous?
2: Gérard, c'est un vrai bordel, là.
5: Allô, Gérard.
2: Max.
1: Gérard.
2: Non, je t'entends plus. Dégage-toi.
5: Gérard. Oh là là, il est encore parti, putain, il est où?
2: Non, je suis là.
1: Allô, Gérard.
5: Olivier, oui. Tu me dis à Gérard de revenir devant le micro.
2: Mais sérieux, c'est dans le micro, nom de ta merde!
3: Gérard,
5: Olivier,
3: reviens.
5: Karine, s'il te plaît.
2: Mais c'est quoi ce bordel?
1: Gérard,
3: il est devant le micro.
5: Demande à Gérard de revenir dans le studio.
3: Il est devant le micro.
5: Allô, on m'entend?
2: C'est pas vrai!
3: On m'entend pas. Il est devant le micro. Bah, Gérard,
2: mais non, dégage-toi!
5: Qu'il mette son casque et qu'il allume son micro.
3: Gérard, il y a Max qui te demande, je traduis.
2: Mais ça y est!
3: To put your casque and to.
2: Mais ça y est, j'ai le casque! Okay. Et je suis dans le micro! Donc, dégage-toi!
3: Il a donc dit en français qu'il avait le casque. Et de dégager au caméraman.
5: Bon, alors, Olivier, Olivier, s'il te plaît, tu demandes à Gérard de venir devant le micro et de reprendre l'émission, s'il te plaît.
2: Gérard,
5: que là,
2: Gérard, demande à...
3: Il y a Max qui dit qu'il y a un blanc à l'antenne qui serait toi, il est chez lui.
2: Eh ben, je suis devant le micro, non, je dis depuis tout à l'heure.
5: On ne l'entend pas, qu'est-ce qu'il fout?
3: Il demande au caméraman de dégager.
5: C'est pas possible, ça.
2: Bon, Max, tu viens là ou quoi?
3: Qu'est-ce que je fais? Je mets un disque ou quoi?
2: Tu viens là!
5: Tu demandes à Gérard de reprendre l'antenne.
2: Mais je suis à l'antenne!
3: Il n'est pas à l'antenne.
0: Gérard!
3: Non mais attends.
1: Gérard!
3: Il était
2: Gérard!
3: Mais
2: merde! C'est quoi ce bordel?
1: Isabelle, t'entends quelque chose?
2: Ah bah
5: t'es là! Gérard!
1: Bah non, j'entends pas Gérard moi!
5: Gérard!
2: Putain, allô,
5: Gérard.
2: C'est pareil, j'en ai marre!
0: Mais arrête de gueuler comme ça!
2: Bah, tu me
0: dis ce que moi!
5: Gérard!
3: Non, je crois qu'on entend Gérard!
5: Allô? Ça y est, on l'entend Gérard!
0: Ah oui!
2: Dégage!
1: Ça y est, Gérard, je t'entends! Ah, j'entends quelqu'un
0: d'anglais,
1: ça doit être Gérard!
0: Ça y est,
1: Gérard! Oui!
0: Ah, est-ce que c'est Gérard, feuille de rose, c'est caramel.
1: Ah, c'est
5: Gérard,
1: caramel.
5: C'est Max. Arrêtez au standard, vous calmez au standard. Attendez, enlevez tout le monde
2: tu
5: du standard.
2: Dégages.
3: Ça y est, c'est fait.
5: J'en Gérard.
2: Tu dégages.
5: Est-ce que Gérard est là?
3: Est-ce que Gérard est là? Gérard, tu peux parler.
2: Max.
5: Mais qu'est-ce qu'il faut?
3: Non, Gérard, tu te mets devant ton micro, tu parles.
2: Bah, je suis devant mon micro, je parle.
3: Non, mais parle devant ton micro.
2: Je suis dans ton jet, t'allumes les micros.
3: Mais il est allumé.
2: Putain.
3: Quoi?
2: Non, Gérard. Gérard. Gérard, tu reviens.
3: Gérard est parti, c'est pas bien. Bon là il y a ce qui se passe c'est que Gérard est sorti en fait.
5: Gérard, je vais le chercher Max.
3: Il est sorti dans le couloir. Gérard, tu reviens? Oula, il a poussé Cyril.
2: Tu dégages.
0: Oh le désastre.
3: C'est la petite.
5: On accueille Jacques et Pierre.
2: Continue
5: pas. Non, c'est pas moi, c'est Pierre et Jacques.
3: Ok, Gérard, maintenant tu remets ton casque, tu reprends le débat calmement. Vas-y. Et on oublie tout
2: non,
3: ça.
2: Mais moi,
3: on
2: oublie. Max.
5: Non. Je suis là-haut,
2: C'est
5: bon. Qu'est-ce
2: qu'il y a? Max, tu dégages. Tu dégages.
5: Enlève le standard. Allô?
2: Je suis là. Tu dégages.
5: Olivier, tu demandes à Gérard de venir.
2: Putain, mais t'es sourd, je suis devant mon
5: on
2: micro.
5: On n'entend rien, il est où Gérard?
3: Il est devant son micro.
5: Mais on ne l'entend pas.
3: Bah,
5: ça se passe pas à l'antenne.
2: Je suis là, nom de Dieu de merde.
3: Qu'est-ce que je fais? Je remplace Gérard? Je fais quoi?
2: Moi j'arrête, allez hop.
3: Bah viens devant
5: mais
3: mon
5: oui,
3: micro.
5: Il est.
3: Mais il est devant son micro.
5: Je suis avec le technicien, moi, on ne l'entend pas. Demande-lui d'allumer son micro.
2: Il a allumé le micro.
5: Mais qui met. Mais dis-lui de parler devant son micro.
3: Allez, hop, il parle devant son micro pourtant.
5: Bon, allô?
2: Ouais.
5: Bon, j'entends le casque, mais j'entends pas le micro.
2: Bah t'entends rien du tout.
3: Il entend le casque, il a dit qu'il entendait quand même le casque.
2: Non bah moi j'arrête, c'est terminé.
5: Dis-lui d'approcher son casque contre le micro, je l'entends pas.
2: Non mais mon casque devant le micro.
3: Bah approche le casque, oui on sait jamais, il est avec le technicien.
2: Alors vas-y, parle. Bah t'arrêtes tes conneries, toi. Toi tu dégages avec ta caméra maintenant. Maintenant tu verras.
3: Non, Gérard.
2: Non mais moi j'arrête, c'est terminé.
5: Allô, est-ce que... Attendez, attendez.

0: Karine est là.
1: Gérard, on pourrait faire un essai. Il faudrait que tu tiennes ton micro à l'envers,
0: est-ce
1: peut-être.
0: Que Karine ou Manu m'entendent.
1: Il faudrait que tu tiennes le micro à l'envers, Gérard.
0: Allô.
1: Essaye.
2: Non.
1: Mais essaye, on sait jamais.
0: Est-ce que Karine ou Manu m'entendent.
3: Dégage.
1: Gérard, prends le micro et renverse-le. Gérard, prends le micro et renverse-le.
4: Max.
0: Je vous en.
3: Allô.
1: Essaye de le renverser, Gérard.
3: Putain, dégage quand même. Peux pas chier.
1: Attention, Gérard. Renverse le micro. Bon, pour voir si c'est une question.
0: Bon, Olivier,
1: de...
0: je t'entends. Manu, je t'entends pas. Manu est là.
3: Allô.
0: Manu. Oui.
3: Allô.
0: Max.
3: Oh merde, tiens.
4: Max et Karine, tu m'entends?
0: Allô, Karine, est-ce que tu m'entends?
4: Max.
3: Non.
0: J'entends rien. Là.
4: Olivier, est-ce que tu entends quelqu'un?
1: Renverse le micro, Gérard, comme ça. Non, mais attends, ça vient de là. Des fois, il y a des faux contacts.
3: Non. Moi, je prends un autre micro.
1: Mais non, ça changera rien. Non, mais prends un autre micro si
4: Manu,
1: tu veux, ça changera rien.
4: Quelqu'un ou pas?
1: Bon, Gérard, change de micro.
0: Ah bah, Karine, je t'entends.
4: Tu m'entends?
0: Dégage, ouais, ça va.
5: Donc,
6: Gérard. Ah bah génial.
0: Qu'est-ce que fou? Il est où Gérard, il est pas là?
1: Bah Gérard, change de micro.
4: Il est dans ce qu'il
3: dégage.
0: Il est où? J'entends rien.
4: Ah, mets ton casque.
3: Allô?
1: Ah non, il est à son pourri.
0: Demande à Gérard que je veux lui parler.
3: Gérard, Gérard, Gérard, Gérard, dégage-toi.
4: Gérard, tu remets ton casque. Il y a Max
1: Gérard.
4: Qui essaye de te
0: dis-lui
4: parler.
0: Dis-lui qu'on est en direct.
1: Essaye de tenir
0: en direct.
1: Gérard, tiens le micro à l'envers. Essaye de tenir, moi ça marche avec le micro à l'envers.
3: Putain, vous commencez à me les gonfler!
1: Gérard!
3: Ouais, moi j'arrête de terminer!
1: Non!
4: Gérard, remets ton casque!
3: Tu demandes à Max qu'il descende tout de suite!
4: Non, tiens,
3: il descend!
4: Gérard,
3: il descend!
0: Je suis à l'antenne là-haut à la tour Eiffel!
3: Je ne continuerai pas!
0: Je suis à l'antenne là-haut!
1: Il ne t'entend pas!
3: Il est là-haut!
1: Il ne t'entend pas! Bon, Gérard!
6: Prends ton micro comme Olivier, on va voir si ça marche!
1: Tiens le micro à l'envers!
0: Est-ce que Gérard, il faut qu'il reprenne l'antenne, c'est important!
1: Gérard, tiens le micro.
3: Allô.
1: C'est un faux contact. Il faut que tu le tiennes comme ça.
0: Qu'est-ce qu'il fout, Gérard?
1: Non, Gérard, comme ça.
3: Gérard, vous commencez à me les gonfler, hein. Allô.
1: Voilà. Bah voilà, ça marche, je suis
3: sûr.
1: Allô. Ça marche. Voilà. C'est tout.
3: Dégage, toi.
1: C'est pas trop facile.
3: Toi, tu dégages.
0: Attends, je l'ai entendu tout à l'heure quand il y avait le micro à l'envers.
1: T'as entendu?
3: Non mais moi j'arrête.
0: Allô.
3: Terminé, bonne nuit.
0: Je n'entends rien, fais un essai, c'est important, le micro ne marche plus.
1: Non Gérard, il te demande de faire un essai, c'est important. Remets ton casque. Tu remets ton casque.
4: Regarde,
1: remets le casque.
6: Prends-le à l'envers, ça vient.
4: Regarde, fais comme nous.
1: Prends-le à l'envers.
3: Dégage quoi.
4: Gérard, regarde.
1: Attention Gérard. Attention au casque.
0: Bon, c'est Max à l'appareil. Est-ce que Gérard est encore dans les studios?
1: Il y a Max qui te parle. Ah, attends, Cyril, calme-toi un peu. Cyril,
0: on peut pas reprendre le débat là.
1: Cyril, c'est bon, il est parti, Gérard.
0: Alors,
1: il est parti, Cyril.
4: Non, Gérard, c'est notre casque.
0: Alors, est-ce que Gérard, s'il te plaît, c'est Max, ça m'apparaît dans la merde là.
4: Donc, tu t'assois, tu mets ton casque,
1: c'est important. Mais tu prends ton micro comme nous.
3: Non, t'es en train de faire le con, toi.
4: Mais non.
3: Tout est éteint.
1: Mais quoi, elle est éteinte, t'entends?
4: Gérard, on est obligé de les tenir à l'envers.
1: Tu le tiens à l'envers. Tu le tiens, mais non, faut que tu le prennes comme
0: Gérard m'entend.
6: Non.
1: Faut que tu le prennes comme ça. Mais non, ça marche pas, il faut que tu le renverses.
3: Dégage!
4: Gérard, tu te calmes et tu reprends le débat. Et tu prends ton micro à l'envers.
0: Allô.
1: Tiens-le à l'envers.
0: Je ne l'entends pas. Est-ce que je suis avec le directeur technique?
1: Et là,
0: ça
1: tu
0: ne
1: m'entends
0: plus,
1: quand,
0: plus rien
1: quand je tiens mon micro à l'envers, tu m'entends?
0: Gérard, est-ce que Gérard est là?
3: Ouais, je suis là.
1: Non, mais
0: j'entends
1: tu
0: rien.
1: Pas
0: il est où, Gérard? Dites-moi.
3: Non, mais attends, te fous pas de moi, hein, là.
0: Demande-lui d'allumer son micro.
3: Il est allumé.
0: Demande-lui d'allumer son micro.
1: Voilà, à l'envers.
3: Est-ce que tu m'entends?
0: Voilà, je t'entends. Voilà.
3: Non, mais alors tu descends et tu te mangues le cul.
0: Attends Gérard, comment tu me parles? Va te faire foutre.
3: Non mais tu descends.
0: Eh bah t'arrêtes les débats, t'es pas content. Tu sais pas parler derrière un micro, c'est pas la peine de venir faire de la radio.
3: Non mais attends.
0: Attends, si tu sais pas parler derrière un micro, c'est pas la peine.
3: Non mais attends,
0: ça fait un quart d'heure tu fais des blancs à l'antenne, c'est n'importe quoi ton débat.
3: Eh bah dans ce cas-là, toi.
0: Eh bah bonne nuit, tu dégages, exactement.
3: Ah parce que l'autre.
0: Eh bah François, je ferai tes débats à ta place. Allô.
3: J'écoute.
0: Allô.
3: Non mais là vous.
0: Tu dis à Gérard qu'il éteint pas son micro, je veux l'entendre.
1: Mais je sais pas ce qu'il fait.
0: Gérard, t'es où?
3: Je suis là, je t'écoute, hein.
0: Il est où, Gérard?
3: Mais attends, il se fout de ma gueule ou quoi, là?
1: Non, parce que je t'ai dit que c'était
0: à... Tu dis à Gérard qu'il rallume son micro, s'il te plaît, Olivier.
1: Rallume ton micro.
3: Il est allumé depuis tout à l'heure. Tu vas pas me faire gueuler, d'accord?
0: Tu dis à Olivier, tu dis à Gérard, s'il te plaît, je sais pas où il est, si je descends et qu'il est pas dans le studio, ça va chier.
3: Descends, je t'attends.
0: Je ne l'entends pas, où est-ce qu'il
3: est? Non, mais attends, tu te fous de moi là.
1: Ton micro.
0: J'aime
1: comme
0: pas
1: ça.
0: Qu'on se foute de ma gueule, alors tu dis à Gérard parce qu'il se fout de ma gueule là.
1: Ouais. Écoute, j'y peux rien, il veut pas.
3: Attends,
1: il veut pas
3: te. Je mets ton micro comme ça tu vas descendre, tu vas dire à l'autre avec sa caméra qu'il arrête, ok?
1: Voilà.
0: Mais pourquoi tu cries, je t'entends là?
3: Eh ben, tu descends un peu. Tu viens finir au direct.
0: Là, je t'entends, t'as qu'à rester comme ça, il y a un problème technique.
3: Non, je vais pas m'amuser à finir un débat comme ça, d'accord?
1: Bah, pourquoi pas?
3: Ouais.
4: Sinon, on fait pareil.
3: Mais moi je sais pas
7: c'est drôle. Hein.
1: Bon, et puis les auditeurs.
8: Ouais, là.
1: Allô?
8: Allô? Bon, c'est Gérard, c'est Caramel.
1: Salut Karine.
2: Oh, Karine, c'est pas vrai. Je pourrais t'avoir en antenne.
5: Allô, Gérard. Allô, Gérard.
3: Non, mais non, c'est le bordel.
2: Gérard.
3: Quoi?
2: Gérard.
3: Putain, mais c'est quoi ce cirque?
2: Mais Gérard, tu parles de votre vie.
3: Non mais attends, c'est tous les jeudis vous me faites chier comme ça, hein?
2: Mais non, mais Gérard,
3: c'est tous les jeudis, c'est Caramel, c'est tous les connards.
5: Tu parles trop loin de ton micro, Gérard, c'est bien.
3: Hein?
5: Tu parles trop loin de ton micro.
0: Là on t'entend un peu là, on t'entend pas bien.
5: Essaye de t'approcher un petit peu du micro.
0: Là on t'entend pas bien, Gérard.
2: Gérard. Il est
0: pas là,
2: Gérard.
7: Très
3: faiblement.
7: Olivier,
3: c'est pas moi. Olivier, arrête de déconner.
1: Mais je déconne pas, c'est pas moi, j'ai pas rien.
3: Bon mec, tu descends s'il te plaît.
0: On n'entend rien, il est où Gérard?
1: Oh putain, Gérard.
0: Bon, Karine, Manu, vous terminez le débat parce qu'apparemment il est pas là, je descends là, mais il est pas là, Gérard.
1: D'accord, bon, donc la question, le débat c'était sur quoi? Sur la différence d'âge?
0: Finis-le,
5: ouais,
0: Olivier.
5: Exactement.
1: C'était sur
5: alors
1: qui?
5: Moi je suis contre.
1: D'accord, t'es contre la différence d'âge?
5: Ouais, parce que je pense que. Et le reste. Et les râteaux, voilà.
1: D'accord.
5: Et les râteaux aussi? Ouais, ouais, c'est Pierre. Moi je voudrais répondre à la question.
1: Au niveau du pont de l'Alma.
5: Moi c'est Pierre. Il faut le refaire hein, parce que c'est pas bon. Hein.
0: C'est bien.
5: Allez, c'est Pierre. Les voitures elles arrivent trop vite. Obligé, il y a un crack. Obligé. Voilà.
8: Ouais, ouais, c'est pas bien le pont de l'Alma.
5: Non, c'est la merde. Hein.
8: Surtout quand il y a Gérard qui fait du stop en dessous. Hein.
0: Moi, je vous entends là. C'est Max en haut là. Vous m'entendez?
5: Ouais, on entend bien.
0: Donc, on finit le débat. On en était. Donc, c'était à la pornographie ou la zoophile Kamachi?
5: Moi, je préfère la géographie. Hein.
1: Moi, je préfère la zoophile Kamachi.
0: Gérard est parti apparemment. Pourquoi?
5: Oh, c'est pas grave.
1: Mais pourquoi
5: pas la géographie?
1: Pourquoi? Pourquoi tu préfères la pornographie?
0: Et Olivier, tu m'expliqueras pourquoi Gérard il est plus dans le studio. Hein.
1: Bah ouais, je vais te rendre des comptes.
5: Bah viens, laisse taper une petite branlette alors.
9: Un blâme pour Gégé, un blâme.
3: Je vais faire comme l'autre fois, moi.
5: Tu vas faire quoi?
3: Je vais couper tout le monde. Hein.
5: Tu vas nous faire
2: quoi, toi?
5: Mais non,
0: Gérard. Alors, quand Gérard sera revenu, vous me le direz. Donc, la fin du débat, je suis obligé de le faire, mais il va chier. Alors, ça... Pourquoi il s'est barré, cet enfoiré?
1: Je sais pas.
3: Non, pour l'instant, je suis pas barré, je suis toujours
0: pourquoi
3: là.
0: Pourquoi il s'est barré?
2: Non, mais... Non, mais...
3: Toi, tu vas allumer les. Tu vas faire quelque chose.
0: On va faire la conclusion de ce débat. Alors, qui veut faire la conclusion?
2: Je sais pas, c'est pas
1: bon. On fait la conclusion, alors.
2: Avec qui?
5: Je sais pas.
2: Avec toi?
5: Bah ouais.
1: Bon, vous écoutez, on fait la conclusion.
5: Ok.
0: Alors, qui veut commencer à faire la conclusion parce que Gérard est parti?
5: Tony. Vas-y,
0: Tony.
5: Bon, faut que ça soit une conclusion, c'était le bordel. Hein. Bon,
0: ouais, surtout Gérard, c'est marrant en plein milieu, c'est bien.
5: Ouais, mais je comprends pas pourquoi il assume pas. Ouais, je comprends pas. Il a parlé d'un dîner, un de ces quatre, et je voudrais savoir si ça va se faire ou pas.
8: Donc, ah ouais, c'est vrai, ça, Max, un petit dîner. Hein?
0: Tout ça, feuille de coquelicot. Feuille de coquelicot.
2: Quoi?
1: Feuille de coquelicot.
2: Feuille de coquelicot.
5: Non, c'est fleur de cactus.
2: Bah ouais, c'est vraiment.
5: Non, c'est fleur d'anus.
1: Allô?
2: Fleur d'anus.
0: Ouais.
1: Ça marche là? Ça remarche?
2: Allô?
0: Ouais, ça marche, on vous entend.
1: Ah, je suis là.
5: Allô, Gérard?
1: Max?
5: Ouais,
1: tu
5: parti,
1: nous entends?
0: Ouais, je vous entends.
1: Ah, ça remarche, normalement.
2: Par hasard.
1: Ça remarche.
0: Voilà, donc la conclusion de feuille de coquelicot.
3: Non, mais comme par hasard.
0: Feuille de coquelicot, t'écoutes.
3: Comme par hasard, ça remarche.
0: Feuille de coquelicot, t'écoutes, vas-y.
3: Comme par hasard.
4: Bah, c'est réparé, tout simplement.
1: Ouais, non. Ah, bah, c'est parfait, ça remarche.
0: Vous dites à Gérard qu'il vienne ou pas? Il vient.
5: Ouais, on a eu peur, quand même.
3: Oh, je suis là!
0: Bon, Olivier, si Gérard, il veut pas faire sa conclusion, je la fais à sa place.
1: Bah, fais-la à sa place.
3: Attends, tu joues à quoi, toi?
5: Non, j'ai fini ton débat.
1: Tu joues à quoi, feuille de rose?
3: Je suis plein de micro depuis tout à l'heure. J'arrête pas de gueuler.
0: Feuille de rose, ta conclusion, parce que Gérard est parvenu.
2: Ok, ma conclusion, c'est que malheureusement, Gérard, il est vraiment pas très enfin, il est pas. Merde!
3: Allô?
1: Il est sur mon micro, là.
3: Allô?
1: Vous l'entendez, là?
5: Oui, ça y est, on l'entend.
1: Il est sur mon micro, je lui donne mon micro.
3: Eh, c'est quoi là ce bordel, Max?
0: Bon, puisque Gérard n'est pas là, je le fais à sa place.
3: Non, mais attends, tu joues à quoi là, Max?
0: Je t'écoute.
2: Oui,
3: tu joues à quoi, Max?
0: Ah bah t'es là, bah t'étais où?
3: Non, attends, tu joues à quoi là?
0: Mais non, mais il y a un problème avec un micro.
3: Non, ça fait deux fois que je change de micro et c'est pas.
5: Le micro.
3: Non, attends, faut pas prendre les gens pour des cons, Max.
0: Gérard,
3: tu descends,
0: s'il te plaît, tu t'es foutu de ma gueule, tu n'étais pas là pendant un quart d'heure.
3: Non, je t'en passe.
0: C'est
3: inadmissible. J'étais avec les micros.
0: Ouais, bon,
3: je suis désolé.
0: Ça avec les caméras,
5: ouais,
0: je vais vérifier ça avec
5: Fun TV. Tony et moi dans une cabine, mais c'était quand même quelque chose. Hein.
3: Bon,
5: c'est Caramel, moi je pense qu'il s'est foutu dans le cul le micro, c'est pour ça qu'on l'entend plus.
3: Bon, Caramel, tu dégages, bonne nuit.
5: Gérard, c'est Caramel.
3: Bonne nuit.
5: Faites un coup pour voir.
3: Bonne nuit, Caramel.
2: Bon, mais moi,
3: Bonne nuit, Caramel.
5: Gérard, c'est Caramel.
0: Tu dégages.
1: Débile.
0: C'est n'importe quoi le débat, je suis très déçu.
8: Gérard, c'est Caramel. C'est Caramel qui voulait savoir si on avait fini le débat parce qu'il aimerait bien se coucher.
3: Ah bah il est terminé le débat.
8: Oh non Gérard quand même.
4: Non Gérard.
8: On n'a pas eu la conclusion.
3: Il est terminé maintenant si.
8: On a pas fait de conclusion Gérard.
3: Il reste 9 minutes maintenant, en 9 minutes. En 9 minutes vous me posez une question.
0: Hors antenne et vous laissez Gérard en monologue, c'est parti.
3: Bah non, bah Gérard, il n'y a plus personne là. Eh ben va te faire foutre toi-même, tu dégages, au revoir.
8: Oh, je t'encule, Gérard.
3: Ouais, ben c'est bien.
0: On enlève les auditeurs.
4: Elle est un.
3: Non mais il y a plus de manière, il y a plus personne au standard, ils sont tous avec toi là-haut.
0: Non, ils font pas avec c'est moi, je suis tout seul là-haut.
3: Ouais non mais c'est ça.
4: Pas
0: ils sont dans les couloirs, bah va voir dans les couloirs s'ils y sont pas, espèce d'abruti.
3: Non, tu me dis. Non mais attends, il y a plus d'art. Pilder, il veut virer personne.
4: Allô.
8: C'est Caramel à l'appareil.
0: Qu'est-ce que
8: c'est?
3: C'est quoi là ce bordel? Maintenant j'ai plus de son dans le casque.
7: Hein?
3: C'est quoi là?
4: Hein?
3: Mais vous jouez à quoi là?
7: Mais je sais pas, qu'est-ce qui se passe?
3: C'est quoi là ce bordel? J'ai plus rien.
7: Allô? Allô?
0: Allô?
3: Comme par hasard, tu joues avec la caméra, ça sert bien.
8: Caramel.
3: Alors tu me viens le.
4: Caramel, tu fais la conclusion?
0: Ouais.
8: Caramel, tu
0: dois faire la conclusion. Caramel, c'est Caramel.
8: Je voulais dire que Philippe était
0: Caramel
8: à la réalisation.
0: Allô, c'est Caramel.
4: Ah, Caramel.
8: Allô, c'est Caramel.
4: C'est cool, Caramel.
8: Allez, venez, on se transforme tous en Caramel.
0: Je vous aime,
8: Olivier,
0: je vous aime.
8: C'est parfait à la réalisation.
0: C'est Caramel
8: à
0: l'appareil, je vous aime.
8: Mais il avait encore rien.
10: Caramel,
8: sorry. Et Caramel, c'est Caramel. Je voulais vous remercier, Caramel. Bah, y'a pas de problème.
11: Allô, c'est Tony, moi j'avais plein
8: de l'interventeur.
11: Non, mais je vais pas les dire parce qu'il est 4h du mat. Moi je demande à passer en prime time.
8: Bah, je suis honnête et je suis pas en prime time. Je voulais remercier quand même. Comment il s'appelle Bat. Non, Gérard. Bat. Connard,
3: il t'emmerde.
8: Gérard, laisse parler Caramel.
3: Voilà, vous m'entendez maintenant?
8: Et Gérard, on s'en fout un petit peu de ta gueule.
4: Un petit peu beaucoup même.
3: D'accord. C'est qui vient de dire ça? Bon, c'est quoi là ce bordel?
7: Qu'est-ce qui se passe?
4: Tony?
8: Ouais.
4: T'as pas une chose à me dire?
11: Oui, je t'aime.
3: Non, mais Tony, vous dégagez tout sur l'antenne, j'arrête.
4: Toi aussi?
3: J'arrête.
4: C'est génial.
7: Et toi, qu'est-ce que t'as à dire? C'est un monologue.
3: Non, mais de toute manière, tu me vires tous les mecs et je parle qu'au nana. C'est tout terminé.
7: Ouais, bah rappuie alors, les mecs sont partis.
4: Ah, super histoire d'amour avec toi, quoi.
11: Ah, c'est super.
3: Ouais, comme par hasard, c'est
8: pas...
7: Mais qu'est-ce qu'il parle, il y a un blanc.
3: Je viens de te dire de me virer tous les mecs, tu les prends au standard.
7: Ouais.
3: Ok, il y a plus personne ici pour faire le standard. Okay. Moi, je vais pas continuer.
7: Ok.
3: C'est clair.
7: Ok.
3: Tu m'envoies Karine, elle va venir.
7: Ok.
3: Karine, tu te dépêches, s'il te plaît.
0: S'il te plaît.
8: Il y aurait plus de monde.
4: Gérard.
3: Allô.
4: Allô, Gérard.
3: Oui.
4: Oui, dis-moi. Je voulais simplement te remercier parce que...
8: Oh, bâtard.
4: Oh, tu m'écoutes, là?
3: J'écoute.
4: Bon, je voulais simplement te remercier parce que grâce à toi, j'ai trouvé l'amour de ma vie. Et c'est Tony.
8: Oh, connard.
4: Je voulais simplement t'inviter à notre prochain mariage, voilà.
3: Eh ben, tu compteras pas sur moi.
4: Pourquoi?
3: J'irai pas, c'est tout.
4: Pourquoi?
3: Parce que j'irai pas, c'est tout.
4: Mais écoute, mais...
3: Je n'irai pas.
4: Mais ça te fait pas plaisir qu'enfin j'ai trouvé l'amour de ma vie?
3: Je m'en fous.
4: Tu t'en fous?
3: Ça me fait une belle jambe.
4: Tant mieux.
8: Allô, Gérard?
4: Oui, Tony.
8: Gérard,
4: à l'appareil.
3: Ouais.
4: Gérard,
3: tu les prends tous, là.
4: Alors, c'est le vrai Caramel, là.
8: Je suis la femme de Caramel.
4: Salut, les filles.
8: Gérard, je suis la femme de Caramel.
4: Allô, les filles, allez,
3: Caramel. Karine, tu me les prends tous, s'il te plaît, au standard.
4: C'est
3: tu
4: Caramel,
3: me
4: à l'appareil. Tony.
3: Voilà.
4: Pas Gérard.
3: Non, non, mais il y en a qui s'amusent pas. Tu dégages, je viens de dire qu'on reprenait les filles au standard un peu là.
11: Toi qui fais l'arrière.
3: Allô? Allô? Mais c'est quoi là ce cirque encore avec le micro?
4: Moi ils sont à l'antenne, Gérard. Hein
3: non, mais moi j'ai personne.
4: T'as dû appuyer sur un bouton.
3: Bah non.
7: Fun Radio marche plus, Gérard.
3: Bah non, bah.
7: C'est ta faute.
3: Bon, toi tu dégages avec ta caméra, d'accord?
7: Gérard, retrouve le bouton sur lequel t'as appuyé.
3: Là, vous m'entendez?
7: Oh
3: là, vous m'entendez?
4: Gérard, t'as fait une connerie.
7: Gérard, là,
3: dégage, quoi.
8: T'as encore coupé.
3: Putain, mais c'est quoi ce cirque?
4: Non, mais on t'entend,
3: dégage,
4: Gérard.
3: Dégage, toi. Tu dégages maintenant, d'accord?
11: Ouais.
3: Non, mais tu dégages. Ouais. D'accord, je suis pas ton copain, hein.
4: Gérard, alors, tu peux reprendre le débat et rappuyer sur le bouton. Nous, nos auditeurs sont à l'antenne, t'appuyer sur un bouton.
3: Dégage, ou je suis en colline.
4: Gérard! tu te concentres, s'il te plaît, deux secondes, on va finir, on va essayer de faire.
3: Ouais, ben, dans ce cas-là, tu me dis sur quel bouton tu peux appuyer.
4: Je sais pas sur quoi tu as appuyé malencontreusement.
3: Eh alors, sur où?
4: Je sais pas, tu as appuyé où, Gérard?
3: Là, et là. Quoi, je suis con.
4: Vas-y, rappuie, vas-y.
3: Mais merde, ouais, ça marche,
10: Gérard. Concentre-toi, concentre-toi.
12: Ouais, c'est bon, ça marche, Gérard. Touche à rien.
3: Putain, mais c'est quoi là que vous me faites au standard?
10: C'est pas nous, Gérard.
4: Ça vient pas de nous, c'est toi qui appuies sur des
10: c'est
4: boutons.
10: C'est toi là.
3: Dégage.
10: Sans vouloir en vous.
4: T'occupes pas de la caméra.
12: Mais je veux me défendre un peu,
10: c'est toi, Gérard.
12: Ouais, mais j'entends rien, il me coupe.
4: Allô, c'est bon,
10: ça remarche.
12: Allô, Gérard. Caramel. Ouais, c'est caramel. Eh ben, caramel, c'est caramelette. Oui, bonsoir les filles. Caramel, c'est ta femme, caramelette. Ça va les chéries?
3: Bon, Gérard, tu veux dégager là, toi, maintenant, hein?
12: Eh, les filles, est-ce que
3: tu peux cacher, tu dégages?
12: Oui! Oh là là, je vais vous inviter.
13: Caramel, il est temps de rentrer à la maison, Caramel.
12: Ouais, Caramel, il fait de la radio aussi, c'est bien.
3: Mais qu'est-ce que tu dis tout à l'heure, toi?
12: Gentil Caramel, je fais de la radio, ça vous dirait de venir faire de la radio avec moi?
13: Ah ouais!
12: Caramel, le week-end,
3: Caramel,
12: oui, c'est Caramel. Je crois que tout le monde t'a grillé sauf Gérard. Est-ce que tu penses c'est Caramel à l'appareil? Caramel, oui. Je crois qu'il y a confusion parce que là, c'est Caramel à l'appareil.
3: Moi, je monte
10: l'armée. Gérard, j'ai un blanc à l'antenne là. Gérard, reviens. Bon, bah, Gérard est parti, hein.
13: Oh,
10: merde. Oh là là là.
12: Ah, 5 minutes.
13: Oh, ouais, bah d'accord.
12: Enfin, Caramel s'est retransformé en.
13: Ouais, hein.
12: On est à l'antenne là.
13: En Caramel. Je sais pas si on a l'antenne.
12: Bah oui, on a l'antenne. Sérieux, hein. Oui, on a l'antenne. Non,
13: c'est
12: sans
13: cool.
12: Déconner, je te promets. Allô, Gérard.
13: Conclusion.
12: C'est Caramel.
13: Conclusion.
12: Conclusion. Gérard, je veux te caraméliser les fesses.
13: Ah.
10: Oui, c'est Max à l'appareil.
12: Salut, Max.
10: Oui,
12: Max. Allô, Max. C'est Caramel.
10: Caramel est parti, malheureusement.
12: Ah, non, je suis encore là.
10: Non, le veau Caramel, mais le vrai Caramel est parti.
13: Ouais.
10: Et Gérard est parti, donc c'était la fin de ce débat.
12: Il a été mauvais, Gérard, ce soir.
10: Gérard a été très mauvais, il reste 2 minutes chrono, donc la conclusion, on vous remercie, on vous souhaite une bonne soirée, puis c'est bon, Gérard.
12: Mais à quoi le dîner?
10: Je suis revenu parce que j'étais en train de regarder, c'est n'importe quoi. Alors, bon, c'est la fin du débat, je vous remercie d'y avoir participé encore une fois.
12: Encore une fois, ouais.
10: Encore une fois.
12: Encore une fois.
10: Et on vous souhaite une bonne fin de nuit.
13: Merci.
12: Bon, on va essayer, hein.
13: Max, au revoir, Gérard.
12: Max.
10: Oui.
12: On fait pas notre conclusion, nous, quand même.
10: Conclusion très rapidement, chacun, alors allez-y. Alors, qui veut commencer?
12: Bah.
10: On va donner votre prénom.
13: Bon, allez.
12: Vas-y, Arnette.
10: C'était Arnette, bravo. Alors,
12: j'avais même pas vu que c'était moi.
10: Et après, on les enlève au fur et à mesure. Arnette, conclusion, vas-y.
12: Bah, moi, je vais dire que Gérard devient de plus en plus con, malgré le temps, hein, mais sinon, il est gentil. Un petit peu bête, mais gentil.
10: D'accord, ok.
12: Bah, madame, Tony.
10: Bonne nuit, Arnette, Tony.
12: Tony, ouais.
10: Ah, bah voilà, voulais... Tony, bravo.
12: Ouais, comme
10: bravo,
12: par hasard.
10: Bravo, Manu.
14: Bravo, Karine.
12: Comme par hasard, ils m'ont réveillé.
3: C'est toi.
10: Oh, bah, comme par hasard.
12: Comme par hasard, Manu m'a réveillé.
3: Merde.
12: Donc je voulais inviter Gérard à mon mariage qui va avoir lieu prochainement.
13: Le mois prochain.
12: Voilà, car il m'a fait rencontrer Feuille de Rose.
10: Très bien.
12: Et je tenais à leur remercier ainsi qu'à toi, Max.
10: Bah, il n'y a pas de problème, on viendra à ton mariage.
12: D'accord.
10: Pas de problème, no soucis, comme dirait. Hein, qui n'a pas encore donné sa conclusion?
12: Bibendum.
10: Allez, vite.
12: Eh ben, Bibendum, il dit qu'il voulait parler quand même d'échographie. C'était quand même un sujet très sérieux.
10: Ouais, mais ta conclusion, c'est quoi?
12: Et que Gérard, malheureusement, n'a pas su assumer son débat jusqu'à la fin.
10: Non, c'est vrai, j'ai écouté.
12: Je trouve que ça se dégrade de plus en plus.
10: Surtout qu'on t'a appelé pendant un quart d'heure de la haute technique.
15: Pour l'instant, c'est pas les nains de jardin, c'est l'euro.
10: Ouais.
15: Donc, qui se calme, lui? Donc, on va accueillir Tirelire.
16: Bonne année, Gérard.
15: 20 ans, Toulon. On peut écouter Toulon Fun Radio sur 99.1. C'est bien ça, la fréquence?
16: Ouais, ça fait à peu près 16,13 euros, je crois, hein, si j'ai bien calculé.
15: La fréquence, je te parle pas de l'euro.
16: Ben, c'est ça, la fréquence.
15: Ouais, c'est ça. Bon, d'accord, ok.
16: Commence pas déjà à m'agresser, Gérard. Je te souhaite une bonne année.
15: Ouais, bah, moi aussi. KK40, 22 ans, Argentan sur Creuse, à mon avis, c'est 106.2.
14: Exactement. Bonsoir, GG.
15: Bonsoir à toi et bonne année.
14: Toi aussi.
15: Jean-Sylvie.
17: Oui.
15: 25 ans, Toulouse.
17: Ouais, bonsoir à toi, GG.
15: 105.9.
17: Ouais, je te souhaite une bonne année bien juteuse, mon ami.
15: Ouais, ben, on verra. Mm-hmm. Petit Penny.
18: Ouais, salut Gérard.
15: Salut à toi.
18: J'appelle de Marseille, 103.1. Bonne année à tous et ainsi qu'à toi, bien sûr.
19: Une erreur, je crois.
15: Oui, je crois que j'ai une petite erreur là.
19: C'est marqué quoi?
15: C'est marqué. Chartreux.
19: Ah, je me suis trompé, c'est Marseille. Excuse-moi, Gérard.
15: Ouais, ben. Fildard commence pas, hein?
19: Ouais.
15: Et puis après, j'ai.
19: Dutchmark et Sophie.
15: Dutchmark et Sophie à Auch, à 98.7 FM. On peut écouter Fun Radio.
20: Oui, bonsoir, Gérard. Bonne année. Je suis avec ma sœur, là, mais elle interviendra pas beaucoup dans le débat, t'inquiète.
15: T'as raison. Et j'ai presque pas reconnu ta voix, toi.
19: C'est qui?
20: C'est qui, hein?
15: Oui.
19: Non, ouais. Vas-y, c'est
15: non,
19: pas
15: non, habituel, non, hein. Non, mais on verra, on verra.
21: Bonsoir, et...
19: Ah, c'est sa sœur, Sophie.
20: Ouais, Sophie. Tais-toi un peu, là.
15: Quoi, tais-toi,
19: tu veux parler à sa sœur, Gérard.
20: Malaise,
19: allez, Gérard, on y va.
20: Allez, enchaîne, dans le débat.
15: D'accord, Tony.
22: Non, c'est pas Tony.
15: Warnet.
14: Mais non.
15: Non, mais... attention, attention, là.
14: Attention, t'es trop en bonne limite. Je joue au con.
20: Je veux bien.
14: C'est incroyable. C'est impossible.
15: Ouais, impossible. Voilà, ça commence les habituels. Ça commence, Fildard. Non.
19: Tony, je l'ai eu en ligne il y a deux secondes, donc c'est pas lui. Et tout le monde dit c'est possible, hein. Il n'y a pas que Hard.
15: Ouais, non.
19: C'est devenu une phrase.
15: Non, mais,
19: allez,
15: non.
19: On attaque le premier parce que regarde, on a dû commencer.
15: Et petite.
19: Commission.
21: Salut Gérard.
15: On peut écouter Fun Radio à Gap 93 FM.
21: C'est ça, bonne année.
15: Bonne année à toi. Et donc, doit-on enseigner l'euro? Déjà, l'euro, à combien qu'il est pour vous?
21: À 18, 3,80.
15: Comment?
21: 18 tirelire.
15: Non.
21: Il n'est pas 18.
20: Pistole.
15: Non.
21: 1 dollar.
15: Non.
20: C'est plus.
15: Non. Non, mais attendez. Là, moi, je vais vous arrêter. L'euro, à l'heure actuelle, maintenant, il est à 6,55,97. Comment?
21: Santé.
15: Attendez, vous n'allez pas commencer à me casser les couilles, ok?
20: Calme.
15: L'euro est à 6,55,97, ok?
20: Ok, Michel.
15: Yeah.
20: Ah, j'aime pas trop. Excuse-moi.
22: Alors, Gérard, on y va?
19: Allez, on y va, Gérard. Ouais. On reprend les auditeurs, ils sont calmes, vas-y.
15: Ouais. Ils sont calmes, ils ont intérêt.
19: Non, mais vas-y, Gérard.
15: Allez. Alors, vas-y. Doit-on enseigner l'euro à l'école? On va demander à tirelire.
21: L'euro, ben, je crois qu'il faut surtout revoir l'étape de multiplication par 6. Parce que cette fois-ci, c'est ça, Gérard.
15: Ouais, mais attendez, attends 5 minutes. Max, tu m'avais dit que t'avais une calculette en euro.
19: On l'a.
15: Attends,
19: elle est, à Bayard, je crois. Non, je l'ai ramené.
22: Ah, tu l'as ramené?
15: Ouais. Bah alors, va la chercher. Ouais, comme ça, tu feras moins le bordel. Sophie, elle va prendre. S'il y en a un qui va pas, hop, dehors. Donc, doit-on.
21: Gérard, c'est tirelire. Tu crois pas que ton chef Max, tu vas te faire avoir, il va te payer 6 fois moins. Hein.
15: De quoi?
21: Bah, ton chef Max, tu vas te faire avoir, il va te payer 6 fois moins.
19: Mais il restera rien déjà.
15: Non, mais hey, doit-on enseigner l'euro à l'école? Ok, point final à la ligne. Pour l'instant, tu te tais, tirelire. Merci.
23: Gérard, on me dit sur IRC, c'est Yankee qui me dit ça, que l'euro, on l'apprend dès l'âge des bébés, quoi. Dès que t'es tout petit.
21: C'est quand t'as bien mangé.
23: Bah, si.
22: Tu le fasses? Tiens.
23: Voilà.
22: Alors là, Gérard, il a la calculette en euro. Alors là, tu l'as lu.
21: Je peux pas s'en servir.
22: Ah, mais il faut avec la lumière.
15: Ah ouais, il me faut la lumière. Donc il me faut déjà un peu plus de lumière.
21: Appuie
15: donc,
21: sur on avant de commencer, Gérard.
15: Comment?
21: Appuie sur on avant de commencer, autrement ça ne marchera pas.
22: Bon, on a un peu de débat là, les gars.
15: Bon, alors, tirelire, pour toi, doit-on enseigner l'euro à l'école, oui ou non?
21: Bah, je crois que c'est inné, quoi. C'est quand on a bien mangé. Et de toute façon, il y a deux choses fondamentales dans la vie, c'est l'euro et le prout, je pense.
15: Non, mais attends. Attends, je crois que t'as pas compris la question.
21: Non, j'ai pas pu comprendre.
15: Non, mais tu comprends pas.
21: Non.
15: Coca 40, là.
19: Caca 40.
14: Caca 40, s'il te plaît. Ouais, je pense qu'on doit enseigner l'euro à l'école. Ça, c'est clair. Parce que le franc, ça va plus le faire.
2: Ouais.
5: Plus personne va être franc.
2: La ouais, Tony. Ouais. Hein, Tony.
5: Ok.
2: Tu veux bien, Tony?
5: Ouais, ça va.
2: C'est pas lui, Tony, Gérard.
6: C'est pas lui.
2: Moi, à peine.
6: Bah non, Gérard, tu cries comment, euro?
2: Comment?
6: Ça s'écrit comment, euro? E-R-O.
5: H-E-R-O. Voilà.
6: Ah, ok.
2: Non, E-U.
5: N'importe quoi, H-E-R-O.
2: Ouais, mon pied dans le cul, tu le veux?
5: Oh là là, le débat. Oh là là.
2: Bon, alors, Tony, caca 40, hop, terminé pour lui. Bonne nuit.
5: Ah, mais c'était pas Tony, hein. Tony, il a une voix d'homme, une vraie.
2: Non. Non, non, mais c'est terminé là, pour caca 40.
9: C'est pas grave, vous êtes chiants, les auditeurs. Merde, Gérard, bon, il fait un superbe débat encore.
5: Ouais.
23: À propos de l'euro et de la valeur de l'euro, il y a Davy One sur l'IRC qui te demande un euro français, ça fait combien en euro belge? Parce que lui, il est belge.
2: Alors.
9: T'as ta calculatrice, GG, si tu veux, là.
2: Ouais, mais attends.
9: D'abord qu'ils convertissent en francs belges, c'est pas gagné.
2: Non, mais de toute manière, maintenant, c'est pas. La question, on va en parler parce que tous les pays, maintenant, sont mobilisés pour l'euro. Donc, t'as tous les pays qui sont.
9: C'est quel pays d'ailleurs?
2: T'as la Belgique, le Danemark, l'Italie, la France, la Suède. T'as les 12, je crois que.
9: Il y en a 12? Il y en a combien?
2: Ouais, il y a les 12 pays. T'as les 12 pays qui sont concernés dans l'euro.
9: Ok, et ça forme quoi en fait ces 12 pays? Ça va faire quoi?
2: Ben disons, pour l'instant, ça forme, c'est que ça va se baser, c'est que pour l'instant, ils essayent de voir par rapport au 440.
9: C'est quoi?
2: C'est sur la bourse.
9: Sur donc, les bourses?
2: Ouais,
9: c'est comme des Morbac en fait.
2: Comment
9: le 440,
2: ça
9: sur les bourses, c'est comme des Morbac?
2: Non, mais le 440, c'est la bourse actuellement en francs. Mm-hmm. Maintenant, ils vont pouvoir voir avec l'euro de savoir à combien qu'il est. Parce que là, j'ai pas trop suivi. Moi, je suis pas trop cette histoire. Apparemment, ça a l'air de mieux marcher que le franc.
9: Ouais,
2: parce que le 440, apparemment. Monte plus qu'avant.
9: Donc en fait l'euro il est plus cher que le franc.
2: Ah oui, il est à 6,55,97. En fin de compte 6,60.
9: 6,60 quoi?
2: 6,60 euros. Donc 6,60. 6,60 c'est l'euro.
9: C'est la base.
2: C'est la base de l'euro. Ah,
9: okay. C'est compliqué, hein.
2: Hein
9: non, non.
5: Je comprends rien.
9: Bon, Gérard.
2: Ouais, mais moi non plus. Moi, j'y comprends rien, de toute manière.
5: Vas-y, on fait un débat quand même, on s'en fout.
2: Ouais, mais on fait le débat là-dessus.
5: Vas-y, c'est parti.
2: On s'en fout.
9: On s'en prend.
2: Jean-Philippe. Jean-Sylvie. Ouais, Jean-Sylvie.
5: Ouais, confond pas les prénoms masculins.
2: Ouais, t'entends qui le encule ta sœur, c'est ça?
5: Voilà, tout à fait.
2: Okay.
5: Moi, ce que je voulais dire à propos donc de l'euro à l'école, c'est que avant de leur apprendre à compter, on pourrait peut-être leur apprendre à parler un français correct.
2: Ouais.
5: Déjà, je pense que ça serait une première chose.
2: Ouais.
5: Et deuxièmement, je pense qu'il est nécessaire, si on veut savoir compter en euros, d'apprendre les chiffres arabes. Et je voudrais savoir ce que tu penses des chiffres arabes.
2: Non, mais alors là, je vais te dire une chose. Dans ce cas-là, tu prends mieux de tout à l'heure.
5: Ben pourquoi tu penses qu'il vaut mieux faire ça en...
2: Non, mais attends. Ouais. Attends, parce que dans tous les pays, ça sera en euros, ok?
5: Ah,
2: Il n'y a pas besoin d'essayer de faire une polémique.
5: Mais c'est Gérard,
2: il n'y a pas besoin de faire une polémique sur les pays, d'accord? Non, c'est bon. Petit Penny.
5: J'ai une grosse bite.
2: Petit Penny!
24: Ouais, Gérard, écoute, moi je pense qu'il faut apprendre à multiplier la division et à diviser la multiplication.
2: Ouais.
24: Voilà. Mais je pense que ça sera bon, hein. Mais le tout c'est de s'y mettre, quoi, hein, je pense.
2: D'accord.
24: Ouais, tout à fait.
2: Ouais, mais je pense. Moi, de toute manière, je vais avoir des réponses quand même à vous donner. Deutschmark et Sophie.
25: Oui, Gérard, effectivement, je pense que ça serait une bonne initiative de l'apprendre à l'école, puisque déjà, on sait que Charlemagne, qui a été couronné en 800, l'a bien enseigné le franc, pardon. Et donc, Jacques Chirac va faire de même avec l'euro. Donc,
2: ouais, ben, dans ce cas-là...
25: Avec la politique des effaire-face.
2: Non, mais attends, ça n'a rien à voir avec la politique, hein. Petite commission.
0: Ouais, bah moi je crois qu'il faudrait mieux plutôt l'enseigner dans les maisons de retraite. Parce que c'est surtout les vieux qui vont pas s'en sortir, parce que les gamins, c'est des petits malins.
15: Ouais.
0: On peut comprendre tout de suite.
15: Non, mais ça, de toute manière, là, la question elle va être posée. Ouais. Rigaud, une question internet?
1: Oui,
15: avant que je réponde.
1: Oui, tout à fait.
15: Vous vous taisez derrière, s'il vous plaît, merci.
23: Donc, il y a Père Fouras qui te demande pour ou contre l'euro à table.
15: Pierre Fouras, t'essayes de préciser, merci.
23: Bah, l'euro à table.
19: Est-ce qu'on peut parler de l'euro à table?
15: Bah non, bah ça maintenant, tous les mecs avec costume cravate, c'est ce qu'ils vont parler, régulièrement en mangeant. Hein.
19: C'est clair.
15: Tu vois les mecs en costume cravate, le mec qui travaille dans une banque, ah ouais, ben t'as vu, y a l'euro qui est passé, tu peux me dire combien que ça va faire, puis ça, c'est cela. Non, mais là, faut arrêter.
23: Gérard.
15: Oui.
23: Sinon, il y a Chocobo will be Kenesium soon. Il revient dans une heure parce que sinon sa mère, elle va le griller.
15: Ah ben, ça, c'est son problème, c'est pas le mien. Si sa mère, elle grille, c'est pas moi. Hein.
19: Gérard, à la place de KK40 que t'as viré, on accueille Euroco si Freddy. Salut.
4: Ouais, salut Gérard.
15: Attention à toi.
4: Salut Euroco. Salut, bonsoir.
19: Salut Euroco. Sophie qui l'a sélectionné sur les 24.
4: Salut Gérard.
15: Sophie.
7: Non, j'ai rien fait.
15: Non, mais attendez. Je préfère.
19: Ah,
15: voilà, ça a déjà coupé.
7: Je me suis trompé de bouton, merde.
15: Ouais, de toute manière, on dit pas merde. D'accord. Sophie.
7: Ouais.
15: C'est pas parce que c'est le premier débat que je fais avec toi et Manu et Fildar et Rigo, et que Max là, que faut pas prendre les gens au standard. Donc, faut prendre sur les 24 lignes. S'ils ont des choses à répondre sur l'euro, on y va. S'ils ont rien à dire, au revoir, bonne nuit. Si c'est pour dire, je vais faire une libre antenne, il n'y a pas de libre antenne à cette heure-ci.
23: Gérard ?
7: Ah,
15: oui.
23: Sur IRC, il y a Turpentine, elle revient, elle va pisser juste. Hein.
15: Tu t'inquiètes pas. Tant mieux. Donc, c'est bon ?
7: Ouais. Bah, il est en train d'expliquer Fildar.
19: Ouais, donc, tu vois, tu as pris Euroco si Freddy à la place de KK40.
7: Ah,
19: tu l'as pris sur les 24 lignes, c'est bien, ma grande.
7: Ah, d'accord, ok.
19: Voilà.
15: Mais c'est bizarre parce que je vois pas. Je vois les 24 lignes qui arrêtent pas de sonner.
19: Oui, mais on peut faire le débat aussi,
15: ouais,
19: ou pas?
15: Ce serait bien, ouais. Gérard, vraiment. Donc,
19: alors, tu notes à la place de KK40, s'il te plaît, merci.
15: Ouais.
19: Euroco si Freddy.
4: Non, on n'est pas là. C'est moi, Euroco.
8: Ouais, Gérard, petit penny, je voudrais te poser une question.
15: Ouais.
8: Est-ce qu'en 2002, on aura les billets, 1 euro ou les pièces d'abord?
15: Alors, ça, c'est la très bonne question. Ça, j'allais répondre justement à la première question.
8: Ouais.
15: Donc, j'allais faire la conclusion sur ça. Mmh. Donc, en fin de compte, tout sera mis en euros à partir de l'an 2002, c'est-à-dire les pièces et les billets.
8: Ouais, GG.
15: Oui.
8: Ce que je voulais dire, tu parles de 2002, mais est-ce que c'est vrai que même depuis déjà de nombreuses années, toi par exemple, on avait calculé la taille de ta quéquette et ton QI en euros, c'est-à-dire on avait...
15: T'es qui, toi?
8: On avait tout divisé par 6 et demi.
15: T'es qui, toi?
20: Leonardo.
8: C'est Leonardo.
20: Dit Caprilo.
8: Oh, je n'écoute pas. C'est heureux quoi, si Freddy. Moi, je vais faire des battus.
15: Bon, alors, je sens.
19: Arrêtez.
15: Je sens. Fildar.
19: Arrêtez.
15: Je sens. Tu as morflé ce soir.
8: En direct.
19: Arrêtez les auditeurs, merde, c'est bien le débat. Je suis avec Gérard, moi. Calmez-vous.
7: C'est ma faute, Gérard, je suis désolé. Hein.
15: Moi, j'en ai rien à foutre, je veux pas le savoir. Je veux pas savoir qui c'est.
7: Bah, je recommencerai plus, hein, je suis
15: désolé. Calmez-vous.
0: Gérard. Gérard, c'est Sophie.
15: Non, il n'y a pas de Sophie. Alors dégage.
19: C'est la sœur à Deutschmark.
0: Gérard, est-ce que ton salaire, il est payé en euros?
15: Non. Il n'est pas payé en euros.
8: Attends,
15: GG. Non, mais attendez, il y a une question. Vous permettez? Il y a une question quand même internet qui est plus intéressante que les vôtres.
23: Ok. Alors, il y a Rip qui te demande si le dollar va tuer l'euro.
15: Le dollar va tuer l'euro. Ben non, parce qu'en fin de compte, c'est que le dollar...
19: Il
15: passera...
19: a pas de couteau.
15: Le dollar passera en euros aussi. Hein.
19: Bah ouais.
15: Donc, en fin de compte, que tu passes en dollars, en Deutschmark, en francs belges ou autre, de manière, tout sera mis en euros.
8: Il n'y
15: a, y a, y a pas, plus... Y aura... Oh, s'il vous plaît, merci. Quand je réponds, il n'y aura plus un seul franc français. Tout sera mis en euros.
1: Bravo.
15: Tout sera en euros. il n'y aura plus un seul franc français à partir de l'an 2002. Mais par contre, il y a une chose que je vais préciser, et ça, ça va être le thème de, d'une question, même si j'abrège parce que... On va enchaîner dessus.
3: Ouais,
15: mais moi, je vais vous dire une chose, que les gens, ceux qui ont des comptes en banque et tout ça, vous avez, déjà, vous pouvez avoir des carnets de chèques en euros.
3: Merci, on a la télé, nous aussi, Gérard.
15: Bon, bah alors. Et alors, pauvre con, pourquoi tu fais partie du débat?
19: Parce qu'ils vont savoir plus, ils savent très bien que tu vas lui apporter énormément de choses.
15: Ah, d'accord,
3: c'est l'euro, dans l'air.
19: C'est l'euro.
3: Ouais, c'est l'euro, ouais. L'euro dans l'air.
15: Ouais, tu vas voir.
3: Il arrive.
15: Alors, non, pourquoi l'euro s'appelle l'euro comme ça? Oh, Vogel un peu, maintenant.
3: C'est très simple. C'est... Allô?
15: Ouais.
3: Ouais, bah parce que l'appeler Le Pen, c'était pas correct. Donc on l'a appelé l'euro.
19: C'est qui?
15: C'est comment ton nom?
3: C'est Euro Cossifredi.
15: Hop, au revoir.
3: Ouais, j'ai rien dit.
15: C'est bon, tire lire.
21: Ouais, bah moi je pensais, Gérard, je pensais que tu préférais les culs.
15: Non, bah alors toi c'est toi t'es encore toi tu préfères les bites.
21: Oh,
15: attends,
21: c'est vulgaire ça.
3: T'es trop vulgaire, Gérard. Attends, moi je parlais de l'écu EKU quoi.
15: Ah, EKU.
21: Bah oui, l'ancienne pièce du Moyen Âge.
15: Ouais, mais de toute manière ça existe plus tout ça.
19: Ah, mais ça va revenir l'écu. Hein.
15: Ouais. Non,
19: si. Non.
21: Moi je pensais que tu préférais, c'est tout quoi. Je vais dire ne m'agresse pas.
15: Ouais, ben dans ce cas-là tu réponds comme il faut aux questions que je te pose, d'accord?
3: Ok.
15: Okay. Ok, merci. Jean-Sylvie.
3: Ouais, ben moi je confirme, hein, je suis désolé. J'ai
15: toi, fais gaffe. Attends.
3: Écoute-moi deux secondes.
15: Attends, cinq minutes, s'il te plaît. Fais gaffe quand même, hein. Parce que c'est pas parce que dans moins d'une demi-heure tu te casses que tu vas me faire un double son.
19: J'ai rien fait, Gérard.
15: Ouais, non mais.
19: Non, sérieux.
15: Parce que tout à l'heure.
19: J'ai les mains dans le dos, je fais rien.
15: Ouais, ouais. On va voir.
3: Bon.
15: Rigaud.
10: Ouais, c'est moi.
15: Rigo, donne-moi un petit sondage internet. Alors, là, combien qu'on est?
10: Il y a Perforas qui se gratte l'aisselle, je crois que c'est important.
15: Et ouais, bah, c'est bien le micro. Ouais,
10: j'ai encore cassé mon micro, décidément.
15: Oh là là, Rigo!
10: C'est pas grave, tiens, je te
15: l'offre. Oh,
10: on est combien? C'est pas grave, on est 4998.
15: Ouais,
10: il en manque que deux pour être 5000, on va y arriver dans pas longtemps.
15: Ouais, bah alors. Mais moi je voulais demander une chose à Rigo avant qu'on continue.
10: Vas-y Gérard, demande.
15: Couplez-moi. Avant qu'on continue, comment que ça se fait que dès que le jeudi ils m'entendent?
10: C'est parce que t'es une star.
15: On dépasse les 5000.
21: Parce que t'es le meilleur.
10: Tu dis fait.
15: Ouais, mais pourquoi que lorsque le chef il est là avec sa Dream 6, c'est-à-dire toi, c'est Manu,
10: je vais te dire,
15: Sophie,
10: Gérard, c'est tout con.
15: Et Fildar,
10: c'est tout con. Parce que les gens de l'IRC, quand il y a Max, ils l'écoutent, ils font pas d'IRC. Alors que toi, pendant que t'es à l'antenne, bah ils viennent discuter.
19: Ils en ont rien à
10: gens.
19: Foutre donc.
15: Ouais, mais alors, attendez. On va demander à Max.
19: Non, c'est pas les débats. C'est un débat sur l'internet ou sur l'euro là?
10: Donc,
19: c'est
10: sur l'euro, je crois.
15: Bon, Jean-Philippe.
3: Non, Jean-Sylvie, ouais, c'est clair, c'est l'odeur qui les attire sur internet, hein, c'est comme les mouches. Non?
15: Ouais, bah t'as raison. Petit Penny.
11: Ouais, ben je pense que c'est qu'ils t'attendent et puis on est impatients d'entendre surtout et puis voilà et que ça fait plaisir.
15: C'est pas la question. Non mais pourquoi l'euro s'appelle comme ça? Ok.
11: Ouais d'accord. Ben écoute, moi
15: on en a rien à foutre de l'internet de manière. Je pense que c'est une bonne question.
10: L'euro s'appelle
15: comme ça.
11: On en a rien à foutre.
15: Ouais stop s'il vous plaît derrière. Merci.
10: Bah comme tu viens de dire, on en a rien à foutre de l'internet. J'en ai perdu 500. On n'est plus que 4400.
19: Bien joué.
15: Ouais mais c'est pas moi qui dis. Non, c'est sans moi.
10: Tu viens de le dire.
15: Bon, allez, les gens sur Internet, je vous en supplie, revenez.
10: Allez, le débat.
15: Bon, alors, petit Penny.
11: Moi, j'aurais préféré qu'on appelle, au lieu de l'euro, Zoro, puisqu'on aurait pu dire comme ça, Zoro est arrivé en 2002.
15: Ouais.
11: Je pense que ça aurait été peut-être un peu plus mieux, quoi.
3: C'est raide, là.
11: Ouais.
19: Mm-hmm.
11: Qu'est-ce
19: que
15: t'en penses? Personnellement, moi, de l'appeler Zoro, je crois pas.
19: Non, Zoro.
11: Zoro?
15: Zoro?
19: Bah, ouais, Zoro. Le Zoro est arrivé.
11: Le Zoro est arrivé. Hein.
15: Ouais, mais il y a. Attends, Zoro, l'autre.
19: Il y a le zéro tous les jeudis déjà.
15: Bah, ouais.
3: Bah, oui.
15: GG. C'est qui?
3: C'est Jean-Sylvie, je peux ajouter quelque chose?
15: Vas-y.
3: Ouais, tout à l'heure, il y avait une jeune fille qui parlait des culs. Et moi, je suis tout à fait d'accord. C'est vrai qu'avant, ça a failli s'appeler les culs. Et personnellement, si tu prends le cas par exemple des timbres, j'aurais largement préféré lécher les culs que l'euro, quoi.
15: Enfin, ouais, bah d'accord, alors toi, tu peux retourner chez toi
19: en fait. Non, c'était une petite blague.
3: C'est une blague de philatélie.
15: Non, mais moi j'en ai rien à foutre.
19: Allez, la suite.
15: Deutschmark et Sophie.
25: Ouais, bah moi Gérard, je pense que l'euro c'est le diminutif de horoscope, donc ça c'est Jean de Neuber qui l'a inventé, on le sait bien.
15: Ouais, mais attends, tu vas te calmer toi, parce que c'est...
12: Pas de nom.
15: Déjà, tu vas te calmer.
25: Donc c'est JDB.
15: Ouais, ben, Fildar, tu me le prends au standard, tu le calmes.
13: D'accord, je le calme, j'ai rien dans ses bourses, c'est pour ça.
15: Petite commission, pour terminer.
16: Ouais, c'est le diminutif d'Europe.
15: Hein. Hum?
16: C'est le diminutif d'Europe.
15: Oh là, punaise, mais c'est quoi? Eh, hey, mais il y a des sons pourris là ou quoi? Ou c'est parce qu'on change?
13: Bah oui, c'est ça.
16: C'est le téléphone de merde, hein.
15: Ouais, ben, je sais pas. Donc, alors, troisième question.
13: Attends, petite commission, elle a répondu. Oui, t'as même pas fait attention à ce qu'elle avait dit.
15: Bah, on répète parce qu'avec le son pourri que j'ai eu.
13: Parle bien fort dans ton téléphone, petite commission.
16: C'est le diminutif d'Europe.
13: Voilà.
15: D'accord.
13: Qu'est-ce t'en penses, Gérard?
15: Ben, je pense. Moi, de toute manière, je peux vous dire une chose, que l'euro, de toute manière, tout le monde aura du mal à s'y mettre.
13: Hein. Mais pourquoi ils l'ont appelé comme ça?
15: Ah ben ça, pourquoi, on n'en sait rien, c'est pas nous qui avons décidé, c'est le gouvernement. Alors le gouvernement, il fait ce qu'il veut, mais qu'il nous emmerde pas. Parce que là, moi cet après-midi, moi je vais te dire une chose, parce que moi maintenant je vais pousser un coup de gueule, et je vais te dire une chose, que voir qu'on va payer un ticket de bus, 6 francs, plus de 6 francs.
13: Donc 36 euros alors.
15: Ouais, 36 euros. Donc moi j'en ai ras-le-bol. Et voir des connards de contrôleurs dans les bus, il y en a ras-le-bol. Alors les contrôleurs, allez vous faire foutre.
13: Bravo Gérard.
15: Voilà.
13: Et donc, allez vous faire foutre en euros, hein, monsieur.
15: Ouais, non, mais allez vous faire foutre parce que vous étiez 6 dans un bus, hein, pour nous contrôler. Et vous êtes venu 2 fois me voir avec Sandy pour me contrôler. Alors arrêtez vos conneries, d'accord? Alors maintenant, faites votre boulot et arrêtez de nous faire chier avec vos grèves.
23: Gérard,
15: c'est tout ce que j'ai
23: à vous. Pour revenir au débat sur l'euro.
15: Ouais.
23: Il y a Davy One toujours qui te demande combien ça fait en francs suisses les euros Disney.
15: Oh ben alors ça, là je pourrais pas lui dire l'euro Disney en francs suisses combien que ça prend. Parce qu'en en fin de compte, le franc. De toute manière, il n'y a pas de franc suisse.
23: Ah bon? Je sais pas du tout.
15: Non, il n'y a pas de franc suisse. Hein.
23: C'est quoi alors la monnaie là-bas?
15: Ben, la monnaie là-bas en Suisse, c'est le franc français.
23: Le petit
15: hein.
23: Suisse. Ah non, c'est
15: non.
23: Petit Suisse.
15: Mais non, le petit Suisse, tu le prends, tu le jettes sur n'importe qui.
23: T'es violent, toi.
15: Ben alors.
13: T'es volé, non?
15: Ben bah, oui, ben. Bah, oui.
16: C'est Thierry, je peux parler sérieusement?
15: C'est qui?
16: C'est Thierry.
15: Ben bah, vas-y.
16: Fait, on dit un euro, mais au pluriel, c'est des neurones. Et ça veut dire qu'il y en a qui auront 6 fois moins de neurones, et franchement, il y en a qui sont mal barrés, quoi.
15: Ouais, ouais, mais attendez, si vous voulez parler des euros, hein, et puis comme petit tirelire vient de dire,
16: ouais,
15: tirelire, tu voulais dire quoi, toi?
16: Bah, on dit un euro, et au pluriel, ça fait des neurones. Ça veut dire qu'il y en a qui auront 6 fois moins de neurones. Et bien, il y en a qui sont mal barrés. Enfin, personne, Gérard.
15: Non, mais les euros, c'est pas question sexe, hein, d'accord? Dans quel pays seront acceptés l'euro? Et pourquoi? Et on va s'écouter les banquiers aux grosses poches avec Fouette-moi le cul en euros. Et on se retrouve tout à l'heure aux heures.
16: Oui.
15: Marie-Alain.
17: Bonsoir, Gérard, tu vas bien?
15: Ouais, ben, ça y est, on t'a dit du bonsoir, ok? Jean-Sylvie.
18: Ouais, salut, big up.
15: Ouais, big up
18: ouais,
15: à toi.
18: Big up.
15: Petit pénis.
17: Affirmatif.
15: Ouais.
17: À toujours là.
15: Deschmark.
17: Ouais,
15: et Sophie.
17: Ouais, je wesh à tous.
15: Et petite commission.
16: Salut.
15: Re-salut à toi.
16: Re-salut à toi.
15: Alors, dans quel pays seront acceptés l'euro? Et maintenant, on va abréger parce que là, pour.
17: Ok, bah alors après.
15: On va accélérer. Non, on va accélérer. Alors, vous allez arrêter de retourner parce que sinon, vous allez dégager.
18: Allez, on
13: va
18: accélérer.
13: On y va.
15: Ouais, parce que là, il y en a ras-le-bol.
18: On accélère.
15: Ok.
17: Oui.
15: Alors toi, t'arrêtes ta connerie, ok?
23: Accéléré.
13: Il accélérait, on y va, Gérard.
15: Alors, dans quel pays sera accepté l'euro? Alors, tire-lire.
16: Bah écoute, Gérard, comme tu viens d'annoncer tout à l'heure, le scoop, n'est-ce pas? Ben donc, en Amérique, apparemment, on pourra payer en euros.
15: Mmh.
16: Donc, le dollar n'a qu'à bien se tenir, parce que bon, à mon avis, c'est la fin.
15: Bah non, bon, ok.
16: C'est bien ce que t'as dit tout à l'heure.
15: Non, mais attends, toi, tu penses que le dollar, ça sera la fin?
16: Bah, c'est ce que t'as dit tout à l'heure.
2: Oui, mais moi, je vais vous préciser pourquoi.
21: Ah, d'accord, ok.
2: Et pourquoi, Gérard?
21: Non, mais
2: on va laisser les gens répondre.
25: D'accord.
2: Marie-Alain.
5: Ouais, alors, donc, ça va se vendre, l'euro, dans le pays de New York, en Inde, en Autriche et en France.
2: D'accord.
5: C'est pas d'accord, j'en suis sûr.
2: Ouais, ben,
5: tous les jours.
2: Ouais,
5: les
2: ben, jours. C'est ça. Alors, je serai que toi, j'écouterai plus les informations et je m'intéresserai plus aux journaux. Ok. Jean-Sylvie.
5: Ouais, ben, dans la France, déjà. Et ouais. Puis dans tous les pays limitrophes.
2: C'est-à-dire?
5: Ben, les pays limitrophes, quoi. Les pays qui y touchent.
2: Mais précise.
5: Bah, là, c'est ton nom. Touche, regarde, toi, tu te touches, t'es limitrophe, c'est pareil. Voilà.
2: Bon, alors, toi, Jean-Sylvie, terminé.
5: Bah, attends, hop. Mais
2: pourquoi? Non, mais moi, je me touche pas avec un euro.
5: Non,
2: ok, allez, dégage. Allez, hop, hop, hop.
5: Gérard,
2: hop, terminé. Terminé.
13: Mais c'est bon, il est viré.
2: Et tu me reprends quelqu'un d'autre.
23: Gérard, sur IRC, il y a Satanas qui te demande pourquoi tu fais un débat sur l'euro et pourquoi tu parles des pays, vu qu'en fait, c'est la monnaie du département de l'Eure.
2: Non. Alors là c'est, ça n'a rien à voir. C'est pas du tout le département de l'Eure. L'euro, c'est l'euro. C'est une pièce. Parce que faut se dire une chose. Parce que sur une pièce...
23: Ah, t'en as sur toi, là, des euros?
2: T'as
23: des
2: euros? Non. Sur une pièce, derrière, vous avez marqué égalité, fraternité et égalité et fraternité.
13: Paternité, ouais.
2: Mais sur l'euro...
23: La boulette dans le nez, ouais.
2: Ouais, mais sur l'euro, ça sera marqué quoi? On n'en sait rien.
23: Ah...
2: Mmh. On n'en sait rien.
13: Et tu sais pas, toi?
2: Non, même moi non plus, je ne sais pas ce qui sera marqué.
23: Si même toi, tu sais pas, alors. Qui va le savoir?
5: C'est Deutsche Mark.
2: Petit Penny.
6: Vas-y, petite bip. Moi, je pense en Amérique, aux USA, et je pense aussi en Papouasie, vers les Papous, là-bas.
2: Ouais.
6: Je pense que, est-ce qu'on pourra changer des écus chez les Papous? C'est ça la question, c'est ça mon problème.
2: D'accord. Ah, okay. Attends, 5 minutes. Et toi, je viens de te demander de me virer, petite Jean-Sylvie. Hein.
6: Mais pas okay. Du tout.
13: Eh ben, il est viré.
2: Non, il n'est pas viré, il est encore là. Alors, tu le vires.
5: Il est plus là, Gérard, c'est Deutsche Mark, je peux répondre?
2: Non, tu le vires, complètement.
5: Gérard.
2: C'est qui?
5: Deutsche Mark.
2: Ouais, ben, justement, c'est à toi.
5: Ouais, ben, moi, je trouve que c'est un peu con que t'aies viré Jean-Sylvie tout à l'heure, parce qu'en fait, ce qu'il voulait dire, c'est, quand il parlait de pays limitrophes, c'est tous les pays qui sont disponibles d'une frontière, quoi. Voilà, quoi. En fait, il voulait dire que l'euro sera disponible dans tous les pays qui ont une frontière.
2: Attends, 5 minutes, Deutsche Mark. Non, question IRC.
23: Pas 5 minutes, hein, juste 2 secondes. Non, Yankee, il dit que en fait, sur l'euro, il y aura marqué « j'ai bien mangé ».
2: Non, on sait pas. En fin de compte, on sait pas ce qui sera. Non, tu me coupes quand je veux répondre.
13: Ah, ok. Je les coupe quand tu parles, quoi.
2: Voilà. Ouais. Donc, en fin de compte, on sait pas ce qui sera marqué sur les pièces ni sur les billets.
23: Et est-ce qu'ils vont faire des euros en chocolat, ils me demandent.
2: Ça, justement, on sait pas.
23: On sait pas. Ok.
2: On sait pas. Donc, Deutsche Mark, pour continuer ta question.
5: Oui, je te disais donc, c'est tous les pays qui sont, qui ont une frontière, quoi. Tous les pays qui ont une frontière, ils pourront avoir l'euro, quoi.
2: Mm-hmm. Voilà. Ok. Petite commission.
9: En fait, c'est dans le monde entier, sauf au Brésil, hein. Parce qu'ils s'en sont permis de la défaite à la Coupe du Monde, donc ils ont littéralement refusé l'euro.
2: Non, mais attends, petite commission.
9: Quoi?
2: Faut pas qu'on confonde l'euro avec le foot. Parce que oui, ça sert à rien. Et dedans.
23: Bah ouais, dans l'Europe.
5: Bravo.
2: Ils sont dedans pour l'euro.
9: Évidemment, mais ils veulent pas
2: l'euro. Gérard, ils sont dedans.
23: Sur IRC, il y a Guépi qui me dit que t'es trop con.
2: Ah bah c'est bien.
23: Et sinon, on est combien? Sinon, il y a, bon, je sais pas, on doit être presque 5000, je crois, 4900 et des brouettes. Et sinon, il y a Canard VC qui te demande si l'Eurotunnel, c'est un tunnel pour faire passer la monnaie, l'euro.
2: Ah bah justement, la question c'est bien parce que je voulais la poser. Je voulais la poser aussi.
13: Et Gérard, t'as pas répondu toi à la question là. Tu sais que tu voulais revenir dessus tout à l'heure, t'as dit on va attendre que tout le monde réponde.
2: Dans quel pays seront acceptés l'euro?
9: De l'Amérique, tu devais parler.
2: Mais en fin de compte, même en Amérique.
9: Ouais. Pourquoi?
2: Même en Amérique. Ah, attendez, s'il vous plaît, merci. Je parle.
5: Allô?
2: Je parle.
15: Merci.
4: Le grand maître.
15: Donc, dans tous les pays, l'euro sera accepté, même en Amérique. Il n'y a pas de pourquoi, d'accord? Toi, avec tes pourquoi tout à l'heure, je vais te faire fermer ta gueule.
12: Ouais, mais donne une explication, Gérard.
15: Mais attends, toi, tu la fermes.
25: C'est un peu érable. Mais faut qu'elle ferme sa gueule parce que je vais la coucher parce que demain, elle a cours.
15: Ouais, ben, dans ce cas-là, tu la couches.
14: Allô, Gérard.
25: Oh, ben non, mais je vais la coucher, elle est pas enceinte.
19: Vas-y, Gérard, explique.
15: Donc, dans tous les pays, l'euro est accepté depuis le 1er janvier 99. C'est-à-dire, tous les pays sont concernés. C'est-à-dire, l'Angleterre, la Belgique, la Suède, tous les pays, les 12 pays de la communauté européenne
19: donc
15: sont
19: Brésil,
15: concernés.
19: Donc. L'Asie,
15: tous.
19: La Chine, le Japon.
15: Tous.
19: L'Asie.
15: Tous.
20: L'Angleterre, t'es sûr?
15: Oui. Oui. Ça, j'en suis sûr et certain.
20: Je suis pas sûr. Je suis pas certaine, moi.
15: Ben, dans ces cas-là, si vous avez.
19: On prend un dico, c'est marqué dedans.
15: Non, mais attends, toi, tu t'écrases, ok?
23: Non, mais de toute façon, Gérard, il y a Yankee, il me dit on pourra tous regarder son compte grâce à l'Eurovision.
15: Bon, ben, ça, l'Eurovision.
19: Des bonnes cuites, quand même.
15: On verra. Qu'est-ce que je voulais dire d'autre
19: Tu voulais parler des pays de l'euro.
15: Ouais donc tous les pays seront concernés. Donc là-dessus, c'est plus la peine qu'on en parle parce que l'euro maintenant est à 6 francs 6,55,97. Maintenant, quand tu vas dans un supermarché, tu regardes en bas de ton ticket une fois que t'as payé, t'as l'évaluation en euros.
19: Ouais. Mm-hmm.
15: Donc ça peut évaluer de 6,55,97 à 6,33, ça dépend ce que t'achètes.
19: D'accord.
20: Ça va pas être facile la conversion, tu vas faire comment avec les virgules?
23: C'est l'euro marché,
15: ça. Non, mais ça c'est maintenant. Moi j'ai vu ce matin là, j'étais sur le marché parce que Sandy elle m'a offert une paire de chaussures. Et là, oui.
19: C'est de l'euro merde, ça.
15: Ouais, mais je vais te dire une chose.
23: C'est de l'euro trailer, ça.
15: En euros, ça valait
19: 6,95. 6,95. C'est de la merde.
15: Ouais. Mais ouais, c'est de la merde.
19: C'est de la merde.
15: Tu vas te prendre dans le cul, tu vois, si c'est de la merde, toi, connard.
23: Il y a des V1 qui te demandent, ça sert à quoi d'avoir le prix en euros puisque ça a déjà été payé?
15: Mais non, pour l'instant, il n'y a rien qui est encore fait. On attend 2002 pour avoir tout.
23: Oh, bah ça va.
15: Là, pour l'instant.
23: Alors pourquoi on fait un débat, là?
15: Non, mais on fait un débat. 2002. On fait un débat sur l'euro pour préciser, parce qu'il y a des personnes âgées qui sont concernées là-dedans, qui vont se demander comment ils vont s'en sortir.
25: Ils sont cons, mais il faut les cerner, quoi.
12: Et Gérard,
19: t'as pas Fildar. Attendez, ça y est, il est parti en couille.
15: Non, ouais. Là, ça commence, hein.
19: Mais c'est rien passé.
15: Non, là, il commence. Il commence, il dégage.
19: Qu'est-ce qui s'est passé?
15: Non, il s'est rien passé.
19: Attends, qu'est-ce que j'ai dit? Il s'est rien passé.
15: Non, il s'est rien passé.
19: Non.
15: Que dans une demi-heure, t'es plus là.
25: Tu rates ou pas?
19: Ah, je sais pas.
25: J'ai une question à te poser.
15: Non.
19: Je sais pas. Quoi?
15: Non, tu sais pas. Dans une demi-heure, t'es plus là, c'est l'autre qui prend le standard. Et toi, t'as intérêt de.
25: Bah, tu restes. Gérard, c'est Deutsche Mark.
15: Ouais, vas-y. Gérard.
25: Ouais, j'avais une question à te poser.
15: Gérard! Eh, tu vas te calmer, toi!
25: Oh Gérard!
15: Tu te calmes là maintenant!
19: T'es fou ou quoi là?
15: Tu te calmes ou quoi? Tu te calmes ou quoi?
19: Gérard!
15: T'es taré là! En fait, tu vas te calmer maintenant,
19: mais
15: d'accord?
19: C'est toi qui vient te calmer, mais t'es taré ou quoi?
25: Faites deux par jour, va!
19: Non mais attends, là ça s'est battu pour de vrai!
23: Ouais, sans déconner!
19: T'es taré ou quoi?
15: Tu vas te calmer toi, hein? Ok?
19: Mais quoi, putain, mais il dit bonne année!
15: Non! Ouais, bah vas-y, alors faites les débats.
19: Mais Gérard!
15: Non.
19: Bon, alors, on en est où? Pourquoi?
25: Gérard!
19: Calme!
25: Calme un peu, Gérard!
15: Ah non, mais de toute manière, moi, je continue pas avec un connard comme
25: Gérard.
15: Ça pour l'année 99.
25: Gérard!
15: Hop! C'est terminé.
19: Pour
15: non, c'est bon. Non,
25: Gérard, c'est
19: bon. Attends, tu rigoles ou quoi? T'es payé pour ça et moi, comment je fais pour dire à mes patrons que tu fais pas tes débats? Mais attends, il t'a souhaité une bonne année!
0: Et t'as, il s'est marré?
4: Non, non, non, non.
0: Mais si.
4: Ouais, pensant, il me fait que de la merde. Ok. Ouais, bonne année.
25: Comme d'hab.
7: Oh là là là là là.
25: Gérard.
4: C'est ma gueule ou quoi?
0: Non, je suis en train.
25: Gérard. Ouais. Gérard, ce petit peu.
0: Oh, je suis bête à place et tout. Combien de connectés, Phil? Rigo.
23: Voilà, on a dépassé les 5000 en plus, quoi. C'est en train de monter. Ah, voilà. On peut continuer le débat, quoi.
4: Je vais te voir ici.
25: Gérard, c'est petit peu.
0: Mais non, mais c'est pire. Mais elle, elle s'en va à 2 ans. Lui, s'en va à 2 ans. On fait quoi? Il n'y aura plus de
4: boulot. J'arrête à 2 ans.
0: Il y a Olivier qui est là, remarque, maintenant.
25: Gérard.
0: Ça fait chier, je sais, mais bon.
25: Gérard, c'est de
23: Gérard, il t'appelle.

0: j'en étais...
1: Gérard, j'ai une question à poser.
2: Gérard, c'est le petit pouce.
0: Oui.
1: J'ai une question à poser.
0: Gérard, je t'écoute.
1: Ouais, quand ils disent 6 francs, virgule, enfin...
0: Ouais, 6 francs 55, 6 francs 55, 97, en fin de compte, l'euro.
1: Ils parlent, ils veulent dire comment ça se passe, hors taxe ou c'est TTC?
0: Non, mais en fin de compte, justement, ça, parce que là, j'ai écouté, y en a un qui est habitué sur l'argent et tout à la télé, mais ils nous en parlent pas. Mais ce qui se passe, c'est qu'ils nous ont pas précisé exactement. Je crois qu'il va falloir multiplier par 10, diviser par
1: On n'est pas dans la merde.
0: Falloir multiplier par 2, diviser par multiplier par 10 et diviser.
3: En gros, ça va être le bordel.
0: Ouais, je pense que parce que
3: ça va, hein.
0: Là, je pense, en gros, non, mais tu rigoles, Manu.
3: Bah ouais,
0: moi je veux dire une chose. Les plus touchés, ça va être qui? Ça va être les personnes âgées.
1: Ouais.
4: Elles sont pas là en 2002, les personnes âgées.
1: Mais si.
0: Si.
5: En 2002, on s'en est débarrassé des petites vieilles. Allez hop.
0: Ouais, mais non. Non.
1: Ouais, Gérard, c'est de Gérard.
0: Attendez, s'il vous plaît, pas tous en même temps, n'y comprend rien.
1: Ouais, c'est le petit pénis. Mais est-ce que ça sera alors? Est-ce que c'est hors taxe pour le moment ou TTC alors?
0: Mais on sait pas, justement.
1: Ouais, Gérard. Ouais, je pense que c'est Dutch Mark, j'avais une question à poser. Gérard, c'est Dutch Mark, je voulais te demander. Vu que ça va être 6 francs 50 et des bananes, comment on va faire pour payer le journal à balle 2 là? Je citerai pas la marque.
0: Alors, à 4,90
1: Non, à 2 balles.
2: C'est les 9 blagues.
1: Ouais, voilà.
0: Je peux pas te dire.
1: Avec des blagues à 2 balles.
0: Ouais, non, je pense que même justement. Même moi, j'ai un programme et je sais même pas en euros combien qu'il fait.
1: T'as un programme
3: électoral?
1: Une question à te poser. Un Macintosh?
0: Non.
3: Je te demandais si quoi comme programme? Un programme électoral, un machin, un truc?
0: Les programmes télévisés.
3: Ah, TéléZ, Télépoche, TéléSéjour.
0: Ouais, voilà. Ah. Donc, en fin de compte...
1: Pardon. Et t'as oublié Téléloisirs.
0: Pardon? Ouais, Téléstar.
1: Télépoche, fan. Pas de marque, Télévoisine.
0: Bon, allez.
6: Gérard?
0: Oui, Rigo. Attendez, Rigo, avant.
6: Avant. Il y a Davy One qui demande, parce que les euros c'est pour les nouveaux francs, mais est-ce qu'il y a des anciens euros pour les anciens francs?
0: Ah non, parce que maintenant, l'euro,
6: ouais.
0: L'euro, ce qu'il va faire, va supprimer le franc. Donc, on n'aura plus de francs. On passera à l'euro. C'est-à-dire, un café, tu le paieras, là tu le payes 5,80. Et en euros, tu le paieras 2,60 à peu près. Hein, je suis pas sûr. Hein. Je suis pas sûr de ce que j'invente. Hein.
3: Ouais, t'es pas sûr de ce que t'inventes. Hein,
0: non, mais, mais moi, je vais te dire une chose, que si le marché, à l'heure actuelle, les gens, ils se plaignent, c'est que depuis le début de...
3: Le marché de quoi? Le marché de Suresnes?
0: Tous les marchés, ils ont des problèmes parce que c'est que...
3: Ils ont qu'à courir.
0: Non, mais... Ouais, mais ils ont qu'à courir. Non, ils ont pas qu'à courir. Parce que faut se dire une chose, c'est que maintenant, ils sont obligés d'afficher en francs et en euros. Alors que on n'a encore pas une seule pièce en euros. Donc, je ne vois pas pourquoi qu'ils disent que l'euro sort le 1er janvier.
3: C'est pour t'habituer.
0: Ouais, mais pour s'habituer. Mais pourquoi? Pourquoi? Pour aider les personnes âgées. Mais pour l'instant, on a rien. Rien n'est sorti en euros.
4: Pas que les personnes âgées, moi non plus, je comprends rien.
0: Mais attendez, s'il vous plaît. Je réponds à Sophie. Oui, tu voulais?
7: Oui.
0: Derrière, s'il vous plaît, merci.
4: J'ai dit pas que les personnes âgées, moi non plus, je comprends rien.
0: Ben oui, mais ça, de toute manière, c'est pas de notre faute. Parce qu'en fin de compte, l'euro est prévu pour l'an 2002. Donc, je vois pas pourquoi qu'ils commencent en 1999 à nous sortir des trucs sur l'euro, alors que pour l'instant, c'est prévu qu'en l'an 2002, les pièces et les billets.
6: Gérard, il y a Turpentine sur l'IRC, elle dit que de toute façon, si tu payes le câble en euros, tu reçois Eurosport et Euronews.
0: Ouais, mais ça n'a rien à voir. On va pas prendre des chaînes télévisées.
1: À mon avis, elle va pas.
0: Bon, ça y est, c'est fini.
7: Gérard, je peux poser une question?
0: Oui.
7: Comment on va faire aussi après? Ils vont

0: changer les pièces en francs, comment il faut faire?
1: Bah, faudra aller à la Banque de France pour tout échanger.
0: Le bordel.
1: Eh oui, mais je sais, ça va être le bordel.
2: Il va avoir la queue, hein, à la Banque de France.
1: Ouais. Mais oui, mais déjà là, rien que ce week-end, moi, je peux vous dire une chose, que j'ai été à la poste hier. Non, mais j'ai été à la poste hier, et faites-moi confiance qu'hier, il y avait trop de monde, et on n'a même pas pu savoir si il y avait des virements. Pourquoi? Parce que maintenant la poste se met ont décidé de bloquer les comptes et se mettre sur l'euro. Oui. Alors moi je trouve ça dégueulasse.
0: Et toi Gérard, t'as ton chéquier en euros ou pas?
1: Comment?
0: T'as ton chéquier déjà en euros?
1: Ouais, bravo, non, pour l'instant les billets et les pièces ne sont pas ressentis.
0: Le chéquier, ça existe? Est-ce que tu l'as toi?
1: De quoi? Le chéquier, non. Non, faut aller dans une banque.
0: Ouais.
1: Alors justement, pensez-vous que les personnes âgées auront plus de mal avec l'euro par rapport au franc.
2: Ouais, c'est clair.
1: Et on se retrouve juste après.
2: Après quoi?
1: Non, on se retrouve après.
2: Après rien du tout. Il n'y a pas de disque, il n'y a rien de programmé.
3: Après on mettra deux disques.
1: Donc, pensez-vous que... Attendez, Rigaud.
4: Oui. Alors, je sais plus qui c'est Nomad, le vrai Nomad, qui dit que, en fait, il se demande pour le millionnaire, pour le jeu, le millionnaire, ce sera un million d'euros, comment ils vont faire, ça se rappellera.
1: Eh ben, voilà, justement la question que j'attendais.
2: Voilà.
1: Et là, j'ai entendu, il y avait 7 000 euros. C'est équivalent à plus d'un million de francs.
4: Ah la vache.
1: Ouais, 7 000 euros,
4: 1 million de francs.
1: Je crois, mais faudrait que quelqu'un soit.
4: T'as ta calculette, hein.
1: Ouais, mais je peux pas.
2: Gérard,
1: allez. Pensez-vous que les personnes âgées auront plus de mal avec l'euro par rapport au franc? Allez, on y va, on accélère.
5: On a déjà répondu à celle-là, Gérard.
1: Non, personne.
5: Bah si. T'as parlé des personnes âgées et tout ça. Directement.
1: Passe. Les Monopoly seront-ils composés de billets?
2: Non.
1: Si,
5: ah bien,
1: bah ouais.
5: Bah
1: ouais. Le Monopoly sera-t-il composé de billets en euros?
0: Tire-lire, je peux répondre.
1: Oui, tire-lire.
0: Bah, tu vois, à mon avis, ça va être un problème, parce que comme le millionnaire, on criait le million, mais là, tu nous vois crier, qu'est-ce qu'on va devoir dire?
2: 7 000 euros. Ouais.
1: Non, mais attendez.
0: Gérard, mais c'est vachement important.
2: L'euro million.
1: Non, mais attendez, le Monopoly, vous savez ce que c'est?
2: Ouais,
0: c'est au McDonald's, non?
2: Ouais,
1: mais il y a le McDonald's, mais il y a le jeu. Alors, attendez! Oh là là, mais vous allez me laisser répondre ou pas?
2: Et d'ailleurs, Gérard, on peut gagner aussi 7 000 euros avec le Monopoly.
6: Ouais, mais il faut être poli pour jouer.
1: Ouais, non, mais moi, je peux vous dire une chose, que le Monopoly, il y a des billets à l'heure actuelle qui sont évalués en francs. Donc maintenant, est-ce que le Monopoly sera mis en euros ou pas?
0: Gérard, il joue encore au Monopoly.
6: Ouais, bon, GG, moi, ce que je voulais te dire, c'est que t'es à la bourre parce qu'il y a une nouvelle version du Monopoly qui est sortie, c'est une carte bleue, donc ton histoire de billets, ça attire.
1: Mais justement, ça, l'histoire des cartes bleues et des chéquiers, on va la poser.
6: Ouais, mais pour le Monopoly, bah, c'est valable, c'est tout.
1: Bon, d'accord, c'est qui a dit ça?
6: C'est Pépito, je suis arrivé tout à l'heure quand Fildar, il s'est fait cogner, mais il a pas eu le temps de m'avancer.
1: Bah, d'accord.
6: Pépito.
1: Jean-Sylvie? Non, il n'est plus là. Marie-Alain?
7: Ouais. Le Monopoly, c'est super.
1: Ouais. D'accord.
7: La question.
1: Ouais, d'accord.
5: T'as bien fait des progrès, hein.
1: Ouais, toi, tu fais vachement des progrès. Bonne nuit à toi. Au revoir.
7: C'est cool, alors. Elle est trop cool.
1: Au revoir.
7: Hop, Marie-Alain.
1: Petit Penny?
8: Ouais, ben écoute, Monopoly pour le moment, c'est-à-dire en France, est-ce qu'ils pourront le changer éventuellement quand il y aura l'euro en 2002?
1: Mais voilà la question,
8: voilà.
1: C'est de savoir, est-ce que les jeux de société qui sont faits comme le Monopoly et autres, est-ce qu'ils seront changés? Est-ce qu'ils auront changé les billets ou pas? Voilà la question.
8: Voilà.
1: Oui, Rigaud, attendez 5 minutes.
4: Non, c'est par rapport aux pièces de l'euro, il y a Satanas qui te demande si on pourra quand même faire des piles ou face avec les euros.
1: Voilà, attendez, parce que là on peut faire des piles ou face avec nos pièces à l'heure actuelle, mais justement la question, et ça, la question je vais la poser, de comment seront fabriqués les euros, et là je peux personne pourra me le dire.
4: Sinon il y a RIP sur l'IRC qui te dit pour vivre euro, vivons cachés.
1: Ouais, d'accord, mais Si veut. Mais pour répondre à la question à Santanas, Santanas, tu m'excuseras, mais pour l'instant, à l'heure actuelle, on a des pièces qui sont évoluées, donc égalité, fraternité.
5: Elles sont évoluées.
4: Il t'excuse, hein, Santanas, il t'excuse.
1: Donc dessus c'est une petite dame que j'ai là. Moi j'ai une pièce d'un franc sous les yeux. Donc c'est une
4: Marouane,
1: dame.
4: C'est Marouani.
1: Et derrière, devant, c'est marqué, si je pouvais avoir un peu plus de lumière. Je vais regarder. Dessus, c'est marqué
4: quoi,
1: égalité, fraternité et égalité, fraternité, paternité. Donc, maintenant, savoir qu'est-ce qu'ils vont nous mettre sur l'euro, on ne sait pas.
9: J'ai une question à te poser.
1: Oui.
9: C'est le petit pénis. Par contre, j'ai entendu dire pour l'instant, on a des pièces, le franc, c'est des pièces rondes. Mm-hmm. Est-ce que les euros ronds seront carrés ou toujours ronds? Parce que moi, on m'a dit, j'aimerais avoir ta confirmation qu'il sera possible qu'il y ait des pièces carrées.
1: Non. Les pièces seront toujours rondes, ne changeront pas. Mais ce qu'il faut se dire dans la tête, maintenant, c'est ça qu'il faut bien se mettre dans la tête. L'euro, pour vous, qu'est-ce que ça va représenter? Est-ce que pour vous, l'euro, par rapport à un franc, maintenant l'euro est évalué à 6 francs, 6,55,97.
9: Oui,
1: donc ils vont arrondir. Apparemment, ils vont arrondir. Attendez, laissez-moi finir parce que là, arrondir à 6,60. Donc pour vous, est-ce que pour nous, à l'heure actuelle, nous les jeunes, même les personnes âgées, est-ce que ça va pas leur faire quelque chose? Comment parce que le franc ne sera pas changé avant 2003. Donc au bout de 2003, dès qu'ils vont sortir l'euro, faudra aller à la Banque de France. Mais moi, je vous demande à vous, à tous qui nous écoutez, même vous les auditeurs, comment qu'on va faire pour payer? À l'heure actuelle, on paye encore en francs. Vous retirez de l'argent, c'est marqué en francs et en euros.
9: Mais est-ce qu'ils pourront rendre des centimes quand on payera en euros?
1: Voilà la question. Donc l'euro il est à 6,60, donc 6,60 ça fait l'euro il est à 6,60, ça fait combien ça? Qui c'est qui peut me calculer 6,60 multiplié
9: Gérard.
1: Par 10?
9: Et Gérard?
1: Oui.
9: 6,60
4: par 10. Vas-y, essaye avec la machine.
2: Gérard, c'est de Schmer, je peux répondre?
1: Oui.
2: La question, là, c'est clair que sur le Monopoly, ça va être galère, parce que s'il faut donner deux rouleaux de pièces et un billet pour acheter un hôtel rue Courcelles, on n'est pas gâté, quoi.
1: En fin de compte, je crois qu'on va s'arrêter sur ce débat-là.
4: Gérard, sinon, il y a Turpentine qui te demande si ton boucher, il vend de le rose beef.
6: Moi j'ai acheté le reblochon, c'est mon fromager.
1: En fin de compte, d'après ce qu'on m'a calculé, mais j'espère que c'est bon. Normalement, 1 franc, ça fait 5 francs, ça fera 5,61 €.
2: C'est fou ce que tu dis. C'est clair.
6: On est aidé avec ça, putain.
1: Ouais, mais c'est pas de ma faute.
6: Attends, répète.
1: Ça fera 5,61 €.
2: C'est fou ce que tu dis.
1: Ouais, t'as raison.
6: En France, c'est ça.
1: C'est ça.
4: Gérard, sur IRC, il y a des V1 qui dit que tu parles de l'euro, mais pas assez des super-héros.
1: Ouais, mais on va pas parler des super-héros, hein. On n'est pas là pour faire les super-héros, hein. On parle de l'euro. L'euro, parce que l'euro maintenant est sorti depuis on est le combien?
6: Mais il est où?
4: T'en as fait un petit tout à l'heure.
1: On est le combien là?
10: Le 7.
1: On est le 7 janvier 99. Depuis le 1er janvier, l'euro est sorti. Alors donc maintenant l'euro est sorti.
4: En boîte.
1: Maintenant c'est dans les banques, vous pouvez avoir des chéquiers et des cartes. Évalué en euros. Donc maintenant, c'est à vous de faire attention, c'est tout.
9: Et Gérard, pour les machines à sous, on fait comment?
1: Oui.
9: Pour les machines à sous, les parcs-mètres, on va faire comment?
1: Ben ça sera pareil, mais ça faut attendre parce que pour l'instant ils ont.
0: Mais ils n'ont pas encore.
10: Gérard,
1: ils n'ont pas le temps encore.
10: Il y a un nouvel auditeur. Alors à la place de Marie-Hélène, on va accueillir le Romain Michel de 20 ans de Nice et la fréquence c'est 93.3 FM. Ok.
1: Allô.
11: Bonjour à tous.
12: Salut Romain. Salut, bonsoir.
11: Bonsoir, je suis Romain Michel, donc responsable du service économique Panthéon-Sorbonne, spécialiste de l'euro et spécialiste de la sodomie chez le peuple inuit.
12: Salut le bohémien. Salut gamin.
1: Vous restez poli avec lui. Attends, Romain.
11: Pose-moi tes questions.
12: Attends, il a dit.
1: Attends, Romain.
12: Il a dit.
1: Déjà, je vais calmer les autres.
11: Calmez-vous là.
1: Vous calmez, s'il vous plaît. Ok.
4: Pour calmer justement, il y a.
10: Voilà.
4: Attends.
10: C'est Euro, Manichel, c'est pas Romain.
1: Ah, Euro. Ok.
4: Et sinon, sur IRC, il y a Rennes qui te demande s'ils vont sortir des nouveaux épisodes de Titi et Eurominet.
1: Non mais ça c'est un débat qu'on fera la semaine prochaine, les dessins animés. C'est un débat qui est prévu pour la semaine prochaine.
12: Ouais, c'est cool. C'est vrai que t'as Bibi Foc à la maison quand même. Hein.
1: Alors Bibi Foc, attends merde, ok, toi tu vas te faire foutre.
0: Ton cul.
1: Allez hop, dégage.
0: Allez,
1: ouais, ben maintenant on fait la conclusion.
10: Joyeux pas.
1: Ouais, c'est ça.
12: Non, GG, moi je voulais soulever ces petits tutos.
10: Vous montez sur moi, c'est tout.
12: Je voulais soulever une question qu'on avait déjà abordée.
10: Vas-y, c'est bon.
12: Vas-y. Je voulais soulever une question qu'on avait déjà abordée dans un précédent débat.
11: Vas-y, il soulève avec les petits bras. Vas-y.
10: Mais j'y arrive pas, je trouve pas là.
1: Mais faut chercher.
11: On aime pas ça.
1: Tu donnes des conneries, toi.
11: Bon, moi j'ai des jeux de mots foireux.
1: Non, attends. Ta connerie, là, j'en veux pas.
4: Gérard, c'est le journal de Mickey sur l'euro.
1: Non, j'en ai rien à foutre.
11: L'euro à Merlin aussi.
4: Ça vient d'Euro Disney, c'est bon.
11: Voilà.
1: Ouais, non, mais allez.
11: Non,
1: faut pas l'insulter, d'accord? Tu fais ton boulot correctement. Hop, terminé. Allez. Laurent Boulzil avec Pena craquer.
13: Et la conclusion, tout ça?
1: Les bourses.
4: Gérard, s'il te plaît, pour les internautes, on est à 5890. Ça monte. S'il te plaît, est-ce que tu peux lire le titre calmement? Merci.
13: Non, mais il y a la conclusion, tout ça d'abord.
1: Non, c'est après les deux disques.
13: Non.
14: Après les deux disques, on va vers l'autre débat.
1: Alors, donc, malgré qu'on n'a pas pu faire le débat complètement parce qu'il y a eu des petits problèmes standard, bravo,
13: merci de nous avoir foiré le truc.
10: On m'a pas bien expliqué, je suis désolé.
1: Non.
10: Allez, merci Gérard.
1: Non. C'est pas elle, parce que c'est la première, c'est le premier débat qu'elle fait, donc c'est toi qui fous ta merde. Donc toi, t'es pas capable de faire un boulot correctement, t'as les idées cette année de me faire chier, donc tu vas faire comme 98, mais tu feras pas comme 98, parce que sinon, ça fait comme tout à l'heure. Je t'éclate.
10: Non, moi je me mets plus à côté de lui, alors.
1: Ouais. Parce que je vais te dire une chose, que moi aussi je suis amoché.
13: Oui, mais c'est
1: là,
13: pas le débat.
1: T'as rien eu.
13: Conclusion.
1: Alors, pour vous, l'euro, ce que ça représente, on n'a pas été loin sur les questions, c'est dommage. Donc, on va demander à Tirelire.
0: Moi, je dis que de toute façon, ça sera profitable pour le gouvernement. Et tout ça, c'est incontestable et indéniable.
1: Euro Manichel.
15: Ouais, Gérard, tu peux répéter la première question du débat? Je voulais répondre.
11: Ouais, je voulais te dire que je voulais te dire que j'étais très fier d'avoir fait une minute de ton débat.
1: Ouais.
11: Et je te souhaitais une bonne année.
1: Eh ben, moi aussi. Moi, de toute manière, je la souhaite à tous ceux qui viennent de participer avec nous. Rigaud, oui.
4: Oui, il y a une conclusion intéressante de Turpentine sur l'IRC. Elle trouve que ton débat, il avait ni queue ni tête comme toi.
1: Non, bah ça, de toute manière, c'est toutes les semaines que j'entends ça, que mes débats n'ont ni queue ni tête. Alors, dans ces cas-là, je vous préviens.
4: Oui, mais comme toi.
1: Oui, mais moi, je vous préviens, dans ces cas-là, si vous voulez que je fasse des bons débats, trouvez-moi des thèmes. Envoyez-les au 20 rue Bayer 75 008 Paris.
13: Oh la vache,
1: hein, à Fun Radio. Et vous les mettez à l'intention de Gérard. Vous me dites ce que vous voulez qu'on fasse comme débat, mais pas des débats pourris. D'accord?
14: Pourris. Gérard, je vais te choper à la sortie de la radio, t'as ta gueule.
11: Pour le fun.
10: Non.
13: Mais il a rien fait.
4: Assis-toi, conclusion, disque.
13: Casse la tête et balance aux auditeurs.
1: Micro.
4: C'est rien, c'est un auditeur qui vient te niquer.
11: Gérard, j'ai une question.
16: question à poser.
4: Gérard, tu verras ça pendant le disque, assis-toi. Assis-toi, Gérard.
17: Là,
4: assis-toi,
17: compris. Casser les couilles.
4: Tu pourrais... Tu peux répéter, je parlais.
17: C'est toutes les semaines que tu balances ça. Ils savaient pas jouir. Hein, ceci, cela. Hein? L'autre connasse de Christine. Je l'emmerde, elle.
18: Allez, il montait sur moi, c'est tout.
17: Hein?
16: Radio, c'est terrible.
17: T'es sonné, toi, maintenant.
16: Allô, Gérard?
19: La conclusion, GG.
16: Allô, GG.
17: Ben voilà. À qui tu balances ça encore?
19: C'est pas moi.
17: Non, c'est pas toi, c'est ma sœur. Allez, conclusion. Jean-Sylvie.
19: Non, Jean-Sylvie est parti. Hein.
16: Ouais, non, j'ai...
17: Petit pénis.
16: Eh ben écoute, moi je pense que ça sera impeccable. Et puis voilà quoi, mais en 2002. Et est-ce que tu crois, Gérard, qu'il pourrait remettre la date 2002 ou ça se passera bien en 2002?
17: Non, pour l'instant, ils ont pas prévu de changer. Normalement, c'est bien prévu pour 2002. Ils n'arrêtent pas d'en parler constamment sur dans les infos.
16: Ben, formidable. Il n'y aura pas de changement, donc. Non. Vous voyez. Ouais, GG. Pas rien.
17: Oui.
16: GG, ouais, c'est Pépito, c'est celui qui est arrivé pendant que tu jouais à Tekken 4 avec Fiddler.
17: Ouais. À quoi?
16: À Tekken 4.
17: Ah ouais.
16: Voilà.
5: Gérard. Oui. Gérard, une question vient de me traverser l'esprit. M6 en euros et France 2, tout ça, TF1, les chaînes, ça va devenir quoi en euros?
16: Ah.
17: Pour l'instant, ils ont pas parlé de changer les chaînes en euros. Hein.
5: Bah,
17: ça,
5: mais c'est
17: non,
5: M6,
17: mais attends.
5: M6
17: en non, mais attends. C'est pas parce que mon chef il travaille.
5: Non, mais moi, je sais qu'on en a parlé à M6. Et comme c'est 6, c'est que maintenant, faut que la chaîne, le chiffre passe en euros. Donc ça s'appellera peut-être M1,54.
17: Non, mais on sait pas encore. On sait
5: non,
17: pas
5: on
17: si.
5: Sait pas. Non, parce que maintenant, c'est pour TF1 parce que 1, ça va passer M00.
17: Ouais, mais on sait pas.
5: C'est possible.
17: F0. On sait pas. On ne sait pas, chef.
4: Gérard.
17: Oui, s'il vous plaît, derrière, merci.
4: Il y a une autre conclusion sur l'IRC, conclusion de Yankee. Il dit qu'il n'y a pas que les personnes âgées qui comprennent rien, vu que les routiers, ils ne savent pas compter. Et sinon, il dit que c'est encore un débat où tu parles de ce que tu ne connais pas, vu que tu n'as pas d'argent.
17: Ouais, mais alors là justement, là, le mec, là, il est con. Parce que moi, je vais te dire une chose. C'est que ce matin, avec Sandy, on était à la poste, et j'ai regardé, et son truc en euros, c'est vraiment de la saloperie. Pas possible. Tu retires avec ta carte, dessus t'as marqué en francs et en dessous c'est marqué en euros. Tu ne comprends que dalle. Et là pour les routiers, moi je plains les routiers qui vont passer. Non mais je plains les routiers, les chauffeurs de taxi, même les bureaux de tabac. Quand ça va être en euros. Ça va être impossible. Pourquoi? Parce que les cartes, ça se trouve qu'à l'heure actuelle, je sais pas si quelqu'un a pris le péage là entre
19: ouais,
17: vous.
19: Ouais, je l'ai pris moi, Gérard.
17: Ouais, toi, dégage, toi. C'est pas à toi que je m'adresse. Toi, je veux plus t'entendre parler. Max, t'as pris le péage ce week-end?
19: Ouais.
17: Non, mais parle devant ton micro.
5: Oui, pardon, oui, d'accord, comme ça.
17: Ouais.
5: T'es là, alors, ouais.
17: T'as pris le péage, ouais. C'était...
5: Ah bah, c'est impossible.
17: Non, mais quand ils t'ont rendu ton ticket pour te faire rembourser, c'était marqué en quoi?
5: En euros. En français, avec l'euro derrière, on comprend rien, c'est impossible. Ouais. C'est inadmissible et c'est incorrigible.
17: Hey. Qu'est-ce qu'il y a?
4: Manu,
17: quoi?
4: T'as gagné un paquet de clubs sur le coup là quand
17: même. Ouais, Manu, quoi? Ok, ah, je viens de te voir faire. Si.
5: Je sais pas.
17: T'inquiète pas parce que les boîtes là, tu vas me les retirer. Ah,
5: ils font des essais.
18: Ils jouaient pas.
17: Ouais, c'est ça. toi, Rigo, ce
4: oui,
17: week-end.
4: C'est moi. Oui, ce week-end, ouais, quoi.
17: T'as pris le péage?
4: Non, je l'ai pris pour les fêtes, mais.
20: T'es remarqué dans le métro? Nous étions assis.
4: C'est quoi ça?
20: Je dirais l'un en face de l'autre. Nous nous sommes regardés. Nous sommes fait.
17: Donc, conclusion, le.
5: Gérard, je crois.
20: C'est du regard.
17: Vas-y. Maintenant, on s'écoute. Laurent Woolsey avec Faites-moi craquer les bourses. Et après, un remix sur de moi-même.
19: Le deuxième débat
17: se portera sur les nains de jardin en espérant que ça soit moins la merde que le premier. Merci.
21: On s'est réconcilié et tout. Mais bon. Et donc, Gérard, tu voulais dire des trucs.
17: Alors, je préfère avertir. Et là, je commence à avoir ras-le-bol. C'est que toutes les personnes.
21: Attends, on va être obligé de tout reprendre depuis le début parce que Baisse le micro, on n'entend pas, parce qu'il y a des gens. Alors commence, attention.
3: Donc, c'est pas la peine d'essayer d'appeler au standard ou sur Minitel. Je préfère avertir une chose, une. Toute personne qui s'amuse à me mettre des saloperies devant ma porte et prier d'arrêter. Et là, ce que je viens de recevoir encore aujourd'hui dans ma boîte aux lettres, j'ai une ras-le-bol. Donc, je préfère prévenir d'une chose. Si vous voulez que je continue les débats, dans ce cas-là, vous le dites sur Minitel. Et je veux plus de 70%. Et même, il y a des auditeurs qui sont en haut, qui attendent. Alors, s'ils veulent que je continue à plus de 70%, ok. Mais alors, les sondages comme Albator ou je sais pas quoi, là...
21: Goldorak,
3: c'est même plus la peine. Parce que ces sondages-là, c'est des sondages de merde.
21: Non, c'est des vrais sondages.
3: Non.
21: C'est des études qui sont faites par rapport à tes débats. Donc, ouais, c'est pas que
3: c'est des études. Il va chercher où son sondage.
21: Alors, à cause de ton aigreur, t'es passé de 20 à 17% pour le moment.
3: Ouais, mais c'est ça.
21: Sur Minitel. Alors, appelez. Ouais, alors, 3615 code Fun TV, 457 francs la minute. Vous laissez des messages pour savoir si Gérard, pour essayer qu'il atteigne combien tu veux, Gérard.
3: Alors, est-ce que vous voulez que je continue la semaine prochaine à faire des débats ou pas? Donc, si oui, donnez des réactions, même au standard. Alors, pour l'instant, les débats ne sont pas partis avant une heure un quart.
21: Là, on est passé à 16%.
3: Donc, alors, au 0870-5000, les 0800-370-5000...
21: 15%, là, putain, c'est de pire en pire.
3: Donc, vous pouvez laisser
21: Gérard, je crois qu'il vaut mieux que tu parles un peu plus de souris. T'es passé à 13% de gens qui veulent que tes débats continuent.
3: Non, mais attends, pour l'instant, je suis sûr qu'il y en a qui vont s'amuser à faire des conneries. Donc, moi, je préfère avoir des gens réels au téléphone.
21: Ah, ça remonte, 13,2.
3: Donc, au standard, n'ayez pas peur, allez-y, dites oui ou non.
21: 13,4,
3: Manu, s'il te plaît. Oui. Ou Gaël.
21: Manu, tu travailles?
7: S'il te plaît.
3: Manu ou Gaël.
21: Non, déjà, Manu.
3: Manu ou Gaël, si ça vous dérange pas, vous faites une liste et vous mettez oui ou non et vous prenez le nombre de personnes. Et avant 1h15, je...
21: Non, avant 1h-5. Oui ou non, et vous me donnerez votre pourcentage à chacun, on additionne, on divise par 4, et puis voilà, ça vous aura... Non.
3: Et au fur et à mesure que t'as des oui, tu mets des
21: oui. Si et au fur et à mesure que t'as... Non mais attendez, bon, ça va être un peu compliqué, mais... Bon.
7: Et ceux qui se prononcent pas, on les prend aussi ou pas?
3: Ceux qui se prononcent pas, c'est pas la peine.
21: Non, je veux que du oui ou du non. Alors, ceux qui répondent oui, vous les mettez dans la catégorie...
3: Oui. Ceux qui disent non dans la catégorie non.
21: Mais l'enlever de la bouche. Mais écoute, je crois qu'on est dans la même on a envie de partir dans le même sens.
3: Donc, si vous voulez que je continue l'année 98 sur des débats.
21: Non, déjà, tu me mets dans non. Hein. Moi, tu me mets dans non déjà pour commencer. Aussi, donc, tu peux cocher non.
3: Bon, bah, non.
7: Et est-ce qu'on peut participer nous aussi?
21: Oui, bah, bien sûr. Manu, tu vois, tu dis non.
22: Moi, je dis non.
21: Gaël.
7: Ah, bah, non.
21: L'alligator. C'est bon, l'alligator Fildar.
23: Ouais.
21: Toi, oui ou non pour qu'il continue?
23: Qui continue à être con?
21: Moi, j'ai dit non pour les débats.
23: S'il est bonsoir, il peut arrêter.
21: Ah non, mais il faut une réponse avant. Donc là, c'est non. On peut dire que c'est non comme moi.
23: Moi, je l'aime pas sans sa moustache.
21: D'accord. Bon, non plus. Ouais. Olivier.
23: C'est non.
21: Non
23: négatif.
21: Non, mais pour l'instant,
3: dans ces cas-là, vous aurez qu'un débat ce soir.
23: C'est 100%.
21: Ouais, putain.
23: Oh, même, un semi-débat, même la moitié d'un.
22: Ouais, pose une question.
23: Une seule question.
21: Ah, ça pourrait être sympa. Une question et tu te barres.
3: D'accord. Là, je le perds.
21: Ouais.
3: Là, je le perds.
22: Enfin.
21: Est-ce qu'on pourrait... Attends, je vais gagner du temps. Est-ce qu'on pourrait pas la poser tout de suite? Comme ça, il est 38 à 40, on se barre.
23: Voilà, j'appelle Tony Arnett vite fait, et puis on y va, on répond et on y va.
21: Alors là...
23: Ça m'a pas fait plaisir.
3: Ok. Eh ben alors, la question, pour ou contre que je fasse le débat ce soir, allez-y. Pour ou contre le débat de ce soir, allez-y.
21: Contre.
3: Voilà.
21: Alors, on prend les appels, vite fait. Eh oh, tu vas... Non, mais oh... Oh, tu vas où, là?
7: Non, il faut que tu participes au truc.
21: Tu te crois dans la jungle ou quoi, là? Non, mais attends, reste ici. C'est pas le souk non plus.
3: Non, mais attends.
21: On fait de la radio quand même.
3: Alors maintenant, pour ou contre ce soir?
21: Alors, les votes, c'est parti en direct, c'est parti. Manu, tu me dis, là, je veux t'entendre dire oui ou non. Non, stop, oui, non.
22: Ok, il veut pas.
23: Non.
22: Fun? Oui. Pour ou contre?
21: Non. Mais Gaël, vas-y, semblant, vas-y.
3: Non, il n'y a pas de semblant.
21: Pardon.
3: Non, pas de semblant.
21: Allez, vite, des vrais.
3: Non, pas de semblant.
21: Non,
3: oui,
21: d'accord.
3: C'est moi qui prends le standard, là.
21: Non, que des noms.
7: Oui ou non?
21: Non.
22: Okay,
21: c'est bon,
22: ok.
21: Oh là là là là là, ça n'arrête pas. Alors, les noms, ça pleut. Oh là là, sur le Minitel. Ouais.
22: C'est okay, pour
21: Jérémy, non, pas de débat. Jean-Luc, non plus. Pib, non. Attention, les noms, il y a trois noms là sur le Minitel. Virer Gérard de la part de Fib. Donc, virer, c'est encore plus dur. C'est comme si t'avais pris un joker, donc c'est deux noms. Virer, c'est deux noms.
22: Attends.
21: Reste assis. Oh, Gérard.
22: Ok, bah.
21: Assis-toi. Alors, attention, il y a Gérard au standard. Donc, que des noms. Attention, on y va.
22: Je coche.
21: Alors vite, Gérard est en train de prendre ses votes. Ah bah Gérard, Franck sur le Minitel, donc c'est non. Enculé Gérard, okay, alors ça c'est enculé c'est au moins 4 noms.
2: Enculé c'est 4 noms.
21: Va te faire foutre 3 noms. Non, non. Dégagez Gérard, j'ai dit à dégager, c'est Sabine, non. Tiens regarde sur Minitel, il n'y a que des noms. Dégage, ah bah enculé, casse-toi,
22: c'est bien.
21: Titou, 36 casquettes Fun TV, bonjour de Vierzon, alors ça c'est au moins 4 noms ça.
22: Non c'est bien.
21: Alors Vierzon, c'est la province.
22: Il
21: n'y
22: a pas de débat.
21: Ça c'est non. Il n'y a, pas,
22: y a
21: de débat.
22: Pas de débat.
21: Attends, on va confirmer quand même qu'il n'y a pas de débat.
22: Non,
21: ah si.
22: De manière, il n'y a rien que des noms là.
21: Si, et si.
22: Apparemment,
21: Christine,
22: il
21: 12 ans.
22: Pas,
21: Christine, 12 ans, dit oui.
6: Salut.
21: Bravo, pervers en plus. On va te prendre pour un Belge. Mmh. Fildar, Gérard, arrête vraiment Fildar. Tes conneries. Abba, mais c'est peut-être un mec qui a pris un pseudonyme, ouais, 15 ans, donc ça. C'est pas le même. Non, pour Fildar, fais-toi sodomiser, on verra après, nous disons. Alors, il y a beaucoup de noms là.
6: Voilà, bah,
21: ça n'arrête pas
6: déjà,
21: là.
6: J'en ai 43 noms contre 3 oui.
21: Oh bah c'est bon,
6: et
21: ça
6: Gaël.
2: Fait bon, moi je suis venu beaucoup plus en retard, je n'ai que 20 noms et aucun oui.
22: Oh. Eh bah alors c'est bien, dans ce cas-là il n'y a pas de débat.
21: Voilà, alors par contre on va faire vite fait pour confirmer que Françoise est bien meilleure que. Est-ce que vous voulez Françoise à partir du 1er janvier pour les débats? Alors si vous êtes oui, si. Alors on va faire deux colonnes pour Françoise pour les débats. Oui pour ceux qui sont d'accord.
6: Et non.
21: Et non. Maintenant, oui d'un côté.
6: Et, non.
21: Et d'accord de l'autre.
6: Okay.
21: Alors pour les gens qui sont oui pour Françoise ou d'accord pour Françoise, d'accord pour Françoise, vous votez. Oui ou d'accord pour Françoise, on y va. On y va, c'est parti.
2: Bonsoir.
21: Alors d'accord, oui, il y a du oui.
6: Oui.
21: Non, assis, assis, mais assis-toi.
2: D'accord pour Françoise.
21: Assis-toi, il n'y a pas de débat. Assis-toi, il n'y a pas de débat. Assis-toi, il n'y a pas de débat. Assis-toi, il n'y a pas de débat. Assis-toi, il n'y a pas de débat.
6: Il n'y a pas de débat, c'est tout.
21: Ah bah alors tu fermes la porte, tu t'en vas. Prends tes affaires, tu dégages. Oh, prends tes affaires, tu dégages.
6: Venir, j'ai rien.
21: Bon, au revoir. Salut. Ferme la porte, ferme la porte, ferme la porte, ferme la porte. Gérard, la porte, merci. Alors, oui pour Gérard, oui pour Françoise ou d'accord pour Françoise, oui, d'accord, oui, d'accord, d'accord, d'accord, oui pour Françoise, oui, oui, oui, oui.
2: Oui pour Françoise.
21: D'accord, d'accord. Non pour Gérard aux chiottes de la loco, oui pour Françoise, oui pour la part de Géraldo, oui pour Chapi, oui pour Rappelle-moi, Vanny,
2: okay,
21: t'es pas cool Max, bah normal toi t'as voté pour lui, hein. Pib, oui Françoise, Titou, Gérard, casse-toi Françoise, vive Françoise, Françoise, Françoise, Françoise, Françoise. À la demande générale, je crois qu'on va être obligé de remettre le remix hein, de, de Christine. Demande à Gérard si je pourrais mettre le remix de Christine. On continue les votes toujours sur le 0870 5000. Philippe.
8: Ouais.
21: Gérard est dans les parages.
8: Non, je crois qu'il est remonté.
21: Il est remonté, d'accord, ok. S'il est pas là dans 15 secondes, dans 20 secondes, tu peux lui dire vraiment définitivement qu'il se casse. Hein.
8: Ok, on va le chercher.
21: Ah ouais, non, mais là sinon on fait un débat à sa place. Hein. Je fais vraiment un débat à sa place. Donc on peut demander là, Françoise et.
6: Il y a au moins 120 oui hein, pour Françoise.
21: Il y a 120 oui.
6: Ouais.
21: Et des d'accord pour Françoise ?
6: Des d'accord, il y en a à peu près 50.
21: Donc ça fait 100%.
2: Voilà. Donc hein moi j'ai 45 d'accord,
21: ouais.
2: Et 60 oui.
21: Et 60 oui, ce qui fait 100%. Donc Françoise que vous retrouverez à partir de très bientôt pour les débats de Françoise, ça sera tous les jeudis à 1h du matin. Et pour les nostalgiques de Gérard, il y en a quand même il y en avait 8%. Vous allez le retrouver pour la toute dernière fois probablement, c'est ce qu'il nous a promis, j'espère qu'il tiendra parole une toute dernière fois les débats de Gérard qui porteront sur le ronflement. Et pour vous dire à quel point il tourne en rond, il refait un débat sur la virginité, débat qu'il avait déjà fait, hein, donc ça tourne un petit peu en rond. Ah alors GG, en pleine forme. Bon, tout à l'heure on déconnait, hein, c'était de la comédie, on vous a joué un petit truc de comédie, ça s'appelle « Viens me retrouver dans mon lit ». C'était donc une pièce de théâtre qu'on joue avec Gérard à l'Olympia bientôt à Paris, et en fin de compte c'était pour plaisanter, on est en pleine forme. Ça va Gérard ?
9: Non, j'ai pas regardé ce matin.
21: Ouais, ah. Non, c'était pour vous dire qu'en fin de compte, on peut faire de la comédie, que Gérard est comédien. Et il
9: guichet. Non mais là, là c'est pas de la comédie que je vous répète, je vous préviens, ce soir c'est les deux derniers. Non, ouais, c'est clair et net.
21: Tu nous le jures.
9: Non, tu verras. Tu
21: non,
9: verras.
21: Mais, non, mais...
9: Pour l'instant, je suis les deux derniers. S'il se passe bien, on verra. Maintenant, ça dépend du standard.
21: Parce que j'enregistre. Si tu le jures, comme ça nous permet d'avoir une preuve.
9: Ouais, ben, tu peux faire ce que tu veux.
21: Alors, jure-le.
9: Dans ce cas-là, moi, je vais te demander une chose.
21: Oui.
3: tu essaieras de bien savoir qui est le vrai et qui est le faux qui t'appelle toutes les semaines.
21: Mais je sais que c'est toi le vrai maintenant.
3: Hein? Donc,
21: t'as appelé cette semaine d'ailleurs. T'as appelé cette semaine, c'est pas toi.
3: Ah non.
21: Ah non, c'est pas toi.
3: Comme par hasard. Je suis venu mardi et tu m'as demandé à ce que j'ai appelé au bureau. J'ai appelé dans le bureau
21: jamais,
3: ce soir.
21: Jamais de la vie.
3: Si.
21: Ah non.
3: Si.
21: Ah non.
3: J'ai appelé parce que tu voulais que je passe dans l'émission de Miguel.
21: Moi.
3: Ça, oui.
21: Ah mais t'es pas passé.
3: Non, presque
21: c'était
3: pas.
21: C'était le mec, le petit jeune, le petit faux Gérard là.
3: Ouais, c'est ça. Dire, c'est faux, ça.
21: Hein. Attends, c'est mais ça. Qu'est-ce que tu m'as dit? Tu m'as dit que c'était le faux Gérard qui est passé chez Miguel.
3: Bah oui, c'était faux. Bah oui, mais c'est ça.
21: Ouais.
3: C'est ça. Continue au standard, vous me faites rire.
21: Ah bon, alors tant mieux alors.
3: Continuez à me prendre pour un con.
0: Faire le jeu, c'est ça que vous avez rigolé hier pour s'entraîner.
3: Ben allez-y, faites ce que vous voulez.
21: Non, alors Gérard, très sérieusement, les deux débats tout à l'heure vont porter sur l'alimentation. Et non. Pour la deuxième fois sur la virginité, parce que t'as plus d'idées. Donc déjà, on refait les mêmes débats qu'il y a 6 mois. Donc déjà, en plus, le problème, c'est que les auditeurs, ils ont l'embarras, ils attendent, c'est les mêmes débats qu'il y a 6 mois. Qu'est-ce que tu peux répondre à ça?
3: Non, c'est le ronflement et la virginité. Et
21: la virginité, on l'a déjà fait au mois de mai. Qu'est-ce que tu peux répondre?
3: De toute manière, je fais les débats que je peux trouver, comme personne ne veut me donner, à part faire des... Si tu veux que je fasse des débats sur le thème du sida, tout ça, moi je veux bien.
21: Non.
3: Moi je veux bien, on me donne que des idées pourries comme ça. Faire des thèmes sur pour ou contre les préservatifs, pour ou contre le sida, pour ou contre l'avortement.
21: Attends, il y a des gens, tu crois, qui sont pour le sida?
3: Ah ben moi, j'ai que ça. J'ai que ça comme thème de débat chez moi.
21: Et t'as fait les queues de cheval?
3: Ouais, mais les queues de cheval, c'est un truc que...
21: Je t'ai dit de faire un débat sur les chauves-souris.
3: Non, mais moi, je veux faire un débat où ça se passe bien, c'est tout.
21: Bah voilà.
0: Je dirais bien pour ou contre les moustaches.
3: Non mais ça
21: Ouais, moi je suis pour les gens à moustache, je suis contre les gens qui se rasent moi déjà.
3: De manière déjà une si je fais un truc sur les moustaches, ça sera 100% nana.
21: Non, donc je vois aucun mec. Qu'est-ce que ça veut dire que les femmes ont des moustaches?
3: Non mais ça sera pour ou contre les nanas.
21: On verra. Déjà on va faire un débat.
3: Déjà
21: c'est peut-être avec un peu de chance, c'est peut-être vraiment les deux derniers. Étienne, 19 ans de Toulouse.
12: Ouais, salut.
21: Etienne, qu'est-ce que tu voulais dire?
12: Je voulais aboyer à la gueule de Gérard, parce que de toute façon, il n'aura pas les couilles de se casser, comme d'habitude, il nous fera toujours le même cirque. Et
21: alors vas-y, aboie. Abruti.
3: T'as pas un os à côté de toi?
12: Et Gérard, j'avais une débat pour toi, quoi.
3: Bah, vas-y, annonce.
12: Sous les pieds.
3: Quoi?
12: Pour ou contre les morpions sous les pieds?
3: Y a pas pour ou contre ta connerie?
12: Ouais. Pour ma connerie.
3: Ouais bah ta connerie tu t'as mis au cache-car.
12: Arrête maintenant.
3: Quoi, si t'es pas content, c'est le même prix.
21: Bonne soirée, Étienne, on va faire très vite Goldorak, voilà. Donc comme que chaque jeudi.
3: Voilà.
21: Pour les statistiques quand même. Voilà. Salut Goldo.
14: Salut Francky.
21: Ça va?
14: Ça va et toi?
21: Ouais.
14: Salut GG.
3: Salut.
14: Ça va GG?
3: J'ai pas regardé ce matin, alors un couche avec...
21: Mais quel aigreur, mais t'es trop aigri. Attends, les filles, elles vont pas appeler. À mon avis, il y aura pas une nana dans le débat.
3: Moi, je m'en fous s'il y a aucune nana, je fais pas de débat.
21: T'as vu comment t'es aigri? Tu feras pas de débat. T'as craint être un peu plus intelligent.
3: Dans ce cas-là, tu continues ta libre antenne.
21: Moi, tu viens pas m'emmerder le jeudi. Il fallait appeler avant pour nous dire que tu la faisais pas, ton standard. Parce que moi, j'aurais continué sur ma lancée.
14: Alors, il va falloir que...
21: Les inserts, ça sature de partout, faut les baisser tous, hein, vous penserez à chaque fois d'avoir le réflexe de les baisser parce que c'est une horreur le son fun, vas-y.
14: Ok, il va falloir que tu essayes de calmer GG, j'ai un petit article sur la coton-tigophilie.
3: Voilà, pourquoi pas? Continue, mais continue avec les conneries de la Christine.
14: Non,
3: continue! Non mais vas-y, continue, tu m'intéresses!
14: Non mais c'est pas Christine!
3: Non mais vas-y! Continue!
21: Ah bah attends, Gérard, laisse-le parler, si en plus ça t'intéresse, tant mieux alors.
3: Continue!
21: Tu dis tant mieux, ça m'intéresse, donc.
3: Punaise! Mais t'as pas autre chose à perdre?
14: Écoute-moi, c'est toujours donc un article.
3: Ouais, c'est ça, c'est un article! Mais on t'a déjà dit de venir dans les studios faire tes statistiques, abruti!
14: Je me sens proche de toi ce soir, GG.
3: Non, t'es même pas là! Arrête tes conneries! D'accord.
14: Alors, je t'explique un petit peu.
21: Il est venu hier.
14: Ouais, c'est clair.
3: Ouais, c'est ça. Donc bah ouais. Lui aussi, il est venu hier.
21: Mais je te dis qu'il est venu hier dans les studios, il a déjà fait le truc sur le G, il est revenu le faire hier en studio
14: ouais,
21: avec...
14: Ouais, il est venu l'enregistrer hier, d'ailleurs j'ai vu ta tête, ça m'a fait un choc. Hein.
3: Ouais, c'est ça, t'as vu ma tête hier?
14: Oh là là, oui, sur une photo, GG.
3: Ah ouais.
21: Oui, exactement, il est venu hier, ouais. Hein, il te le prouvera. Alors vas-y.
14: Un jour. Alors, la coton-tigophilie est une déviance sexuelle très peu connue du grand public à cause de sa rareté. Elle se développe principalement chez les hommes particulièrement beaufs. La coton-tigeophilie consiste, comme son nom l'indique, à s'introduire des cotons-tiges dans l'anus et à les faire tourner dans le sens des aiguilles d'une montre. Le coton-tigeophile obtient ainsi un plaisir aussi intense que s'il se faisait enculer dans les chiottes de la loco. Un autre aspect de la coton-tigeophilie consiste à enduire les cotons-tiges de diverses substances afin de les lubrifier. On trouve ainsi différents styles de coton-tigeophile. Parmi ceux-ci, on trouve le coton-tigeophile. Le coton-tigeophile a tendance Adidas qui trempe ses cotons-tiges dans le parfum avant la pénétration.
3: Ça te fait rire.
14: Sensation de brunure anale garantie.
3: Ça te fait rire. Non, j'attendrai pas.
14: Écoute-moi, Gégé. Le coton-tigeophile, Gégé, remets ton casque. Le coton-tigeophile graisseux. La technique consiste à avoir les cheveux bien gras et à frotter les cotons-tiges dedans. On obtient ainsi une lubrification extrême qui permet de se fourrer une centaine de cotons-tiges à la fois. Le coton-tigeophile mélomane, qui aime s'éclater la rondelle en écoutant de la musique aphrodisiaque comme les poèmes de Gégé. Enfin, le coton-tigeophile transpirant, qui est la tendance la plus rare. Les cotons-tiges sont roulés à la main sous les aisselles dans la transpi, avant d'être introduits dans l'anus, provoquant ainsi une sensation de picotement très agréable selon ceux qui pratiquent. Le coton-tigeophile peut être assez facilement repéré. La coton-tigeophilie peut être assez facilement repérée, car elle s'accompagne de symptômes qu'on remarque rapidement. Une surconsommation d'alcool, une odeur violente, des relations sexuelles avec des cachalots, comme Christine, une tendance à la transpi et aux cheveux gras, comme on l'a vu précédemment, des tics de langage comme « bon ben, de manière, non mais attends, bon, allez c'est bon », et l'apparition du syndrome du melon, qui consiste à se prendre pour une star, donc, et enfin des envies incontrôlables de sucer des bics par paquet de 12. Voilà, GG.
1: Alors là...
14: Qu'est-ce que t'en penses ?
1: Qu'est-ce que t'en penses, GG ?
3: Meilleur, j'y réponds même pas.
1: Pourquoi ?
14: C'est intéressant,
3: brouti.
1: Je crois que s'il a rien à dire, c'est quelque part, c'est un petit peu vrai, non ?
3: Non, mais attends, toi, ça te fait rire pour
1: moi. Attends, est-ce que t'as écouté ce qu'il a dit ? Qu'est-ce qu'il a dit ?
3: De manière, j'ai pas écouté. L'autre espèce de connasse.
1: Oui.
3: Tu vois ?
1: C'est vrai.
3: Je vais le dire, l'autre espèce de connasse de Christine.
1: Ouais.
3: Non, mais j'ai pas peur. Il est 1h du matin, j'en ai rien à foutre. L'autre connasse de Christine a été dire que je foutais un couteau en stige dans le cul. Maintenant, tu as fait passer ça à tout le monde, je me fais passer pour un con.
1: Elle a le droit, c'est la libre antenne, comme toi tu te gênes pas pour dire les gens que c'est des cons.
3: Et alors ?
1: Et alors ? Pourquoi toi t'aurais le droit et pas elle ?
3: Qu'est-ce qu'elle a été dire à certaines personnes ?
1: C'est peut-être faux, mais toi t'as qu'à dire le contraire.
3: Non, mais elle a été dire à certaines personnes.
1: Excuse-moi,
3: comme
1: mais
3: quoi,
1: non, comme mais toi attends. Tu t'énerves et tout le monde croit que t'es un menteur.
3: Ouais.
1: Comme elle
3: mais
1: reste
3: alors,
1: calme,
3: pourquoi
1: reste
3: qu'elle
1: calme,
3: a été dire
1: calme.
3: Pourquoi qu'elle a été dire que j'avais piqué sa carte bleue ouais, alors qu'elle doit 10 sacs à Henri ?
1: C'est vrai que tu lui as volé, il paraît que tu lui as volé.
3: Oui, mais elle doit 10 sacs à Henri.
1: Oui, mais Henri, moi, il m'a dit que tu lui volais sa carte bleue.
3: Non, Henri, j'ai jamais volé sa carte bleue.
1: Non, à Christine.
3: Non plus. C'est une menteuse.
1: Mais bah alors c'est une menteuse.
3: Hein ? Alors une menteuse comme ça, moi j'en suis tous les matins.
1: Bah Henri m'a pas dit que Christine lui
3: jouait. Bah bien sûr, soit disant qu'il l'aurait appelé.
1: Henri m'a dit.
3: Elle l'aurait appelé.
1: Henri m'a dit que non.
3: Bah oui, bien sûr. De toute manière, vous êtes tous de complices là-dedans.
1: Pas du tout !
3: Mais si vous êtes des complices.
1: Mais non, toi le problème, Gérard.
3: Vous êtes tous de complices.
1: Le problème avec toi, c'est que c'est toujours toi qui as raison et c'est toujours nous qui avons tort. Toi, t'as jamais rien fait. Toi, t'es tout gentil, t'es tout bien, t'es tout beau. Et nous, on fait que des bêtises et Christine dit que des conneries.
3: Bah elle, déjà, c'est une menteuse.
1: Bah,
3: donc,
1: on sait pas.
3: Un premier de cela fermé.
1: On sait pas.
14: Hein? Elle a menti, Christine, Gégé ?
3: Oui, tout à fait.
14: C'est pas des cotons-tiges, c'est des brosses à dents, c'est ça ?
3: Non, mais attends, toi, tu fermes ta gueule, d'accord ?
14: Ok.
3: Pour l'instant, je suis en train de régler mes comptes.
14: Vas-y.
3: Parce que l'autre, ce qu'elle a été dire la semaine dernière, c'est une menteuse.
14: Menteuse.
3: Hein ? Donc tu peux le marquer. Tu peux le marquer sur un papier et faire ton sondage pour la semaine prochaine si tu veux.
14: Tu veux des statistiques sur le show business et les
3: que Non, mais tu t'amuses à marquer ce que tu veux là sur ce que je suis en train de dire.
14: Ah, je m'amuse
3: tu
14: pas,
3: vois.
14: je compte.
1: Alors, on va faire un petit résumé. Goldo, très vite parce qu'il est 1h du matin, je m'indique qu'en plus on y va.
14: 148 insultes, soit une toutes les 36 secondes, 29 merde, 7 putain, 12 connards, 14 conneries, 21 fait chier, 8 va te faire foutre, 3 enculés, 13 abrutis, 38 queues, 10 culs, une salope, 2 couilles, une pipe, si je t'emmerde, 5 pétasses.
3: C'est ça, t'as raison, alors que la semaine dernière, sur les deux débats... Ouais. Attends, tu permets, Goldorak ?
14: Ta gueule, 11 fois.
3: Comment ?
14: Ta gueule, 11 fois.
1: 11 fois,
3: ah non.
14: 11 fois, tu l'as dit la semaine dernière, t'as dit
3: Non, alors là, je vais te dire une chose, que pour un cent, on
14: sent...
3: C'est du beurre, attends, t'as qu'à demander à Manu...
1: C'est vrai.
3: Manu, la semaine dernière, il a fait les débats. Les deux débats se sont bien passés. Donc, j'ai envoyé deux nanas au standard...
21: C'est pas, pour ça. C'est pas parce que t'en vas que deux nanos standards, ça veut dire que t'as pas dit ta gueule pendant les débats.
10: Exactement.
3: Non. J'ai quand même été correct vis-à-vis des auditeurs.
11: Ouais, mais c'était pas la semaine dernière.
21: Moyen.
10: Mieux que d'habitude, mais moyen.
3: Ouais, mais le deuxième, pourquoi ?
10: Il y a encore des progrès à faire, Gérard.
3: Non, mais pourquoi ? Parce que t'arrivais pas à savoir qui c'est qui est passé sur tout le monde.
21: Certes. Oui, c'est vrai.
3: Certes. Il y a eu déjà le problème.
21: Tiens, d'ailleurs, je préfère venir avant qu'on démarre, parce que le mec qui appelle, qui arrive toujours à avoir le numéro pour passer sur tout le monde.
13: Oui.
21: Non.
3: Tu vois, ça recommence. Donc, on va pas commencer un débat comme ça.
21: Non, mais c'est Goldora qui est en ligne.
3: Non.
21: Le mec qui nous écoute et qui a la chance, je sais pas s'il travaille avec les télécoms, c'est un monsieur des télécoms qui passe par-dessus tout le monde. Gérard, qu'est-ce que t'as à lui dire à ce mec-là?
3: C'est pas la peine d'appeler. Et attention, parce que je pourrais peut-être essayer de trouver un micro HS pour savoir d'où ça vient.
15: Un quoi?
3: Un micro HS.
21: Alors méfiez-vous, Gérard est peut-être muni d'un micro HS. Alors s'il y a un micro qui est complètement mort et détruit, peut-être que Gérard viendra, méfiez-vous.
3: Alors attention. Alors, je préviens ce soir, les deux débats, c'est...
21: On baisse un peu le micro, un tout petit peu le micro. Merci.
3: Le ronflement et la virginité. Ouais. Donc, je préfère prévenir d'une chose. J'espère qu'ils vont bien se passer. C'est tout ce que j'ai à dire.
21: D'accord.
3: Voilà, point final à la ligne.
21: En de bon entendeur.
3: Salut, et j'espère qu'Olivier de la Pro va pas s'amuser avec l'histoire des contons-tiges toute la soirée comme la semaine dernière, parce que sinon, je vais retirer une fois mon casque. Mais si je retire mon casque, je prends mes affaires, je me casse.
21: D'accord, avec plaisir.
3: Hein?
21: Donc, avec plaisir.
3: Non, mais je préfère te prévenir aussi.
21: Non, mais c'est pas un problème, moi. Je m'en fous, ça m'est égal que tu t'en ailles maintenant. Ça me fait plus. Genre, pour moi, j'écoute plus les débats comme avant. C'est pour ça que généralement, quand tu m'appelles, je suis pas là. C'est parce que j'écoute plus, j'écoute mes CD. Je suis là au cas où il y a un gros pépin, mais j'écoute plus. Ça me fait plus rigoler comme avant, donc c'est plus. Donc ça me dérange pas. Donc tu
3: vois. Si ça te dérange pas.
21: Non, mais les gens aiment bien, donc c'est ton problème avec toi. Tu restes ça avec la pro. Si t'es pas capable de gérer le problème et que soit s'il met le truc, faut que tu t'en ailles, tu t'en iras.
3: Débat, à la deuxième question, j'arrête à moins d'une heure et demie du matin, tu finiras ta libre antenne.
21: C'est pas un souci.
3: C'est tout.
21: C'est pas un problème. Si vous voulez appeler Gérard, peut-être que pour une demi-heure, 0870-5000 et 0803. 0800-5000, on n'oublie pas les Belges également, le 00-33-1-47-79-5000. Donc Gérard, d'ici quelques instants, premier débat qui sera sur la virginité.
3: Ronflement.
21: Donc sur la virginité, vous nous appelez dès maintenant les filles.
3: Quoi? Pourquoi virginité? Non, ronflement, la virginité, ça en deux.
21: Non, parce qu'en deux, ça va mal se terminer comme d'habitude, et à cause du cul, ça fait que les gens sont là. Je préfère que le premier se passe bien.
3: Non,
21: sur
3: de toute manière, ça va être pareil.
21: J'ai eu des problèmes avec le CSA, c'est que si je parle de cul, je veux bien, mais dans le premier, dans le deuxième, après, les gens sont un petit peu excités à cause de toi. Donc, le premier débat sur la virginité, et je suis sûr que Gérard sera d'accord, tu comprends?
3: Ben, ce sera pareil. Ouais, de toute manière, tu fais ce que tu veux.
21: Non, mais c'est sinon, j'ai un problème avec le SPA, alors.
3: Voyons.
21: Bah oui.
3: La SPA. Comme par hasard,
21: le
3: il
21: CSA,
3: paraît.
21: Le CSA, pardon.
3: Comme par hasard, tu donnes des t-shirts SPA à Henri et puis tout ça.
21: Quoi?
3: Ouais. Henri et tout ça, soi-disant que c'est toi qui leur aurais donné des t-shirts.
21: SPA, oui.
3: Ouais.
21: Comme toi, tu veux des trucs de.
3: Non, mais.
21: Lui, je t'ai déjà donné, t'en veux d'autres, et les t-shirts que je te donne pour les soirées, tu les donnes à tes copines? Donc tu peux te mettre un gros doigt dans le cul, comme tu me le dis si gentiment aussi. Donc j'envoie des t-shirts de la SPA. Oui, c'est pour ceux qui ont des animaux. Toi, t'as pas d'animaux, donc t'as pas besoin d'avoir des t-shirts SPA.
10: Donc Gérard est toujours en retard, hein, c'est normal. De toute façon, c'est son dernier débat.
15: Parce que j'ai que des mecs en plus. Bravo.
10: Il y a que des mecs, c'est cool.
15: Si, tu commences.
3: Oh, bah, je commence pas comme ça, désolé.
10: Mais si.
3: Non, je commence pas
10: mais
3: avec Gigi Mitchell, Gilbert et Fred.
10: C'est bon esprit.
3: Non, c'est pas la peine, je commence pas le premier débat.
10: On met un remix, celui de Christine.
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0: Il y a un pauvre type, il a 38 ans, les cheveux gras et une dent sur trois. Il sent la transpiration, il ne se lave pas. Il pue de la gueule et de la boîte à caca. Il habite à Suresnes avec le bulldog mystère. Misodomie, sans pommade ni crème. Et tous les jeudis soirs, il anime des débats. De la loco, on ne parlera pas. Gérard, t'es qu'un blaireau quand tu fais tes débats.
1: Ouais, une belle voix, ouais, ouais.
0: Tu sais, poivreau, qu'on est Morgane de toi.
1: Ah oui, elle a glissé son prénom dedans et tout, hein.
2: Presque, ouais.
3: Mais moi, je vais te dire une chose, que j'en ai rien à foutre de chanson. De la chanson.
1: Elle est amoureuse.
3: Eh ben moi, je suis pas amoureuse d'elle, et mon bulldog, mon bulldog, il dit merde.
1: Attends, alors, elle est amoureuse de toi, t'as vu la déclaration d'amour qu'elle te fait.
3: J'en ai rien à foutre. J'aurais préféré que ça soit Sandy qui me fasse une déclaration d'amour.
1: T'aurais préféré que la nana t'insulte pendant que t'y es, non?
3: Non, non, mais de toute manière, elle m'a déjà insulté, c'est bon comme ça. Alors laisse tomber.
1: Attends.
3: Qu'Alex se perfoute.
1: Elle est amoureuse de ta boîte à claques.
3: Ouais, bah, qu'Alex se perfoute.

0: téléphone. 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

0: Jean-Pierre.
1: Jean-Pierre, tu

0: je veux pas le savoir, moi. Il raccroche, j'en veux pas dans les débats.
1: Non, mais t'écoutes, t'as du talent.
2: Bonsoir à tous. Bon, c'est le débat sur la timidité. Donc, on va accueillir Séverine, 18 ans de Fontainebleau.
3: Allô,
2: bonsoir,
3: va,
2: Séverine.
3: Allô,
2: allô.
3: Ça va?
2: Je sais pas, j'ai pas regardé ce matin.
4: Ah, super, Gérard. Ça commence sur les starting blocks.
1: Ah, ouais. Trop fort.
4: Oh, Gérard,
2: on va accueillir Tony.
4: Ouais, salut Paris. Gérard. Salut, grand gourou. Comment vas-tu?
2: Je sais pas, j'ai
4: regardé
2: pas regardé
4: ce matin. Ah, putain, je le savais.
2: Laurélie.
3: Lorelai.
2: Lorelai.
3: Salut Mike, salut GG.
2: Bonsoir.
4: Bonsoir. Pour la sodomie, Lorelai.
2: On va accueillir un net.
4: Avec ton zaï zaï.
5: Ouais, ouais, salut, bâtard. Gérard, ça va?
2: Vous avez pas commencé?
4: Aurélaï, est-ce que tu fais des pipes avec ton zaï, avec mon zaï-zaï?
2: Bon, ah, c'est bon. Ouais, vous attendez que je termine de faire la présentation, après...
4: Ouais, vas-y, présente.
2: Oh, on se calme derrière, s'il vous plaît. Merci. On va accueillir Jean-Luc, 22 ans de Paris.
6: Salut.
2: Salut.
6: Salut Jean-Luc.
4: Salut Jean-Luc, ça la pêche.
2: Ouais, Jean-Luc, tu parles un peu plus fort.
6: Ouais, Jean-Luc, en parlant, ça fait gentil.
2: Jean-Luc.
6: Arrête, c'est pas drôle, je suis très timide.
2: Ouais, bon, bah c'est bon.
4: Gérard, Cyrillic, ça fait pareil. C'est Jean-Cul aussi.
2: D'accord, ok. Ok, c'est bon, je vois déjà le terme de des débats.
4: Et
2: Laetitia, 19 ans.
4: Eh Gérard, un terme, c'est à la
2: fin. Oh, 6 minutes.
4: Non, 6 minutes, non. Non, 6 minutes, c'est trop.
2: Oh, c'est
4: minutes,
2: bon.
4: C'est le truc, là, sur M6.
2: Bon, oh. Tic. On commence le débat et on se calme.
4: Ok.
3: Ok.
2: D'accord, Annette et Tony, parce que de toute manière, je vous ai... Tony, c'est... Je te reconnais.
4: Mais non, c'est pas moi.
2: Oui. C'est pas moi, c'est ma sœur qui balbare entre les cuisses d'un catcheur.
4: Oh, c'est pas mal.
2: Oh, ok, c'est bon.
4: Oh là là.
2: Alors...
4: T'en as d'autres, t'es comme ça?
2: Je sais pas, j'ai pas regardé. Bon, alors, on y va.
4: Oh, du moins, Gérard.
2: Alors, êtes-vous timide souvent?
7: Gérard, tu pues des pieds.
6: Oh, c'est vrai, ça, Gérard, tu pues.
2: Jean-Luc.
4: Jean-Luc, ta gueule.
2: Jean-Luc.
8: Oui, Gérard.
2: Tu retournes chez toi et c'est bon.
9: Attends, on a un vrai timide qui parle, c'est très bien.
2: Non,
3: alors moi, oui, en fait, c'était pas pour ça, c'était parce que je voudrais savoir comment faut réagir face à un garçon timide, plutôt.
4: Moi, je te dis, Aurélie, si tu te mets à poil devant moi, toute ma timidité disparaît.
2: Bon, alors moi, je vais vous dire une chose.
10: Ouais. Je te prendrai nu.
9: S'il te plaît, Gérard, attends, tu vas nous dire que tu nous prendras nu.
2: Non, mais là, l'histoire du prêtre, j'en ai rien à foutre.
9: Attends. Je vais vous dire une chose, je vous prendrai nu, mais tu te fous de nous, là.
2: Non,
9: c'est la
2: pas
9: timidité,
2: moi.
9: C'est pas tes relations sexuelles.
2: Il y a quelqu'un qui s'amuse. Ouais, bah, Arnette et... Arnette et Tony.
10: Je te prendrai nu.
2: Voilà.
9: Tu veux prendre nu, Arnette.
2: Voilà, je vais prendre nu, alors qu'on s'amuse derrière mon dos. Moi, si je fais un débat, moi, je vais arrêter tout de suite.
9: T'as raison.
4: Je voulais pas que tu me prennes nu avec un t-shirt, mais pas nu.
2: Non, mais attends!
9: Attends,
2: je suis habillé, ça te regarde pas!
4: Moi, ouais. Je veux bien que tu me prennes nu, mais seulement c'était avec tes tongs et un t-shirt.
2: Bon, de manière, moi je t'emmerde, ok?
9: Non, tu me prends nu.
4: Tu m'encules, mais bon.
2: Bon, allez, vous allez vous calmer.
9: Bon, on continue le débat.
2: Bon.
10: Je te prendrai nu.
9: Mais j'arrête, Gérard.
4: Sérieux, Gérard, on veut pas.
2: En fait, non, Gérard... mais là, je vais arrêter!
9: Est-ce que tu avales, Gérard?
4: N'insiste pas, Gérard.
2: Non, je vais arrêter comme ça!
4: Alors, vas-y, dis ta phrase, Gérard.
2: Ben, moi, je vais vous dire une chose. Non, mais moi, je continue pas. Non, j'arrête.
4: Mais Gérard, c'est bon. Tu vas pas faire un petit caca nerveux, là.
2: Mais c'est quoi, là, cette histoire, je vous prendrai nu.
9: Je sais pas.
4: Gérard, qu'est-ce qu'il gêne? C'est la Sim Camille, c'est ça?
2: Ouais, la Sim Camille, je t'emmerde, moi.
9: Quoi,
2: c'est Sim Camille?
4: Sim Camille.
2: Ok. Bon.
11: Fais-moi la totale.
2: Fais-moi la totale, et derrière... Il y en a qui s'amusent derrière mon dos. Alors maintenant, moi, je vais vous dire une chose.
10: Je te prendrai nu.
2: Bon, c'est fini, là, ce bordel, ou quoi?
4: Gérard, écoute, t'es un petit pervers, en fait. Tu nous as caché ton jeu,
2: mais... Ah non, mais moi, je vais arrêter le débat. Eh oh! Je pars!
9: Dis pas, s'il te plaît, c'est désagréable.
4: Faut pas saboter cette émission, enfin, le salaud.
2: Bon, c'est bon, je peux poser ma deuxième question.
11: Oh,
2: ouais, voilà, ce bordel. Bon alors, Séverine.
3: Non, mais je t'ai déjà répondu, en fin de compte.
2: Non, mais j'ai pas très bien compris ta question.
4: Ouais, il est un peu topé, Gérard, il est droit là-dedans.
2: Bon, allez, c'est bon, allez hop.
3: J'ai répondu à ta question.
2: Bon, allez, croyez-vous que la timidité, ça s'oublie? Allez, hop. On passe à la quatrième, c'est bon.
3: Oui,
2: comme
3: on
2: ça,
3: fait
2: la
3: deuxième.
8: On n'a même pas fait la troisième.
2: Ouais, ben, de toute manière, la troisième a un rapport avec la deuxième. Alors, si t'es pas content, c'est le même prix, tu rentres chez toi.
8: Non,
2: mais c'est bon, allez, hop.
3: Non, je l'ai pas oublié.
8: Parce que tu l'as oublié chez toi, quoi.
2: Croyez-vous que la timidité, ça s'oublie? Alors, les coms, vous la fermez un peu.
9: Les mecs peuvent être timides aussi, Gérard.
2: Ouais, bon, bah, de toute manière, entre Tony, Arnette et Jean-Luc, c'est bon.
12: Fais ton débat, il y a Laetitia qui veut te répondre.
2: Ouais, mais j'avais demandé pas les mêmes.
3: Moi,
2: Arnette,
3: les mêmes.
2: Dans tous les débats. Bon, c'est bon.
8: Ouais.
2: Bon, Séverine.
8: Ouais.
3: Non, mais en fin de compte, si t'as des... En fin de compte, quand t'es timide, c'est parce que t'as peur. Donc,
8: Ouais.
3: Il suffit de vaincre sa peur.
8: Ouais, je crois qu'il faut rechercher tout ça dans ton passé. Hein.
13: Non, mais je crois que c'est un problème avec le néocortex carrément sous le bulbe rachidien.
8: Non, je crois, je crois que là, tu pour voir, parce que c'est plus...
2: Attendez,
9: moins vite, Gérard ne comprend pas tout.
2: Non, mais là, je pense que vous avez pas suivi la question.
9: Si eux, ils ont suivi la question, c'est toi qui n'as pas suivi la réponse, Gérard.
2: Non, mais je demande à Séverine, et puis comme j'ai tout le monde qui répond derrière,
9: c'est normal, c'est un débat.
2: Ça va être très dur de comprendre.
13: Non, s'il vous plaît, pas de polémique.
2: Non, mais de toute manière, on fera pas de politique.
8: Le petit cochon, là.
2: Ouais, le petit cochon, mais c'est bon, et vous arrêtez de manger des chewing-gums.
13: S'il vous plaît.
8: Attention, Gérard.
2: Bon, Séverine.
8: S'il vous plaît, Gérard. Bon, Gérard, attends, tu te calmes maintenant, hein. Gérard,
2: bon, c'est qui, là?
8: Bon,
2: ouais, c'est bon, je fume pas la moquette. Alors, maintenant, on va passer à la cinquième. Non, mais ça va aller vite. De la 4, on passe à la 5, comme personne veut répondre.
9: Mais si, tout le monde répond, la 4.
8: Je voudrais bien répondre.
2: Mais non, mais Séverine, elle m'a pas répondu parce que tout le monde a parlé derrière.
8: Bon,
2: alors pourquoi êtes-vous timide? Ah!
8: Je t'attendais bien sur ce terrain-là.
2: Normalement j'aurais dû la passer en 6.

0: culotte, mais quand même.
1: Non, mais je pense que là.
2: Je dirais plutôt que c'est la culotte qu'il a dans le cerveau.
1: Ouais, c'est ça, t'as raison, mon pote. Allez, continue. Allez, on y va. Allez, je vous écoute.
0: Ouais, Jean-Luc,
1: allez-y.
0: Donc, Jean-Luc, finis ton. Ta réponse.
2: Voilà. De toute façon, Gérard, elle comprend rien. Vas-y, continue.
1: Ouais, vas-y. Jean-Luc, réveille-toi un peu.
3: J'en étais à la sécrétion des hormones qui peuvent donc agir sur les synapses.
1: Ouais.
3: Sur ce synapse, il y a tout un système nerveux qui permet un déclenchement de potentiel d'action si la stimulation est efficace, ce qui fait qu'il y a une réaction en chaîne qui entraîne une transpiration, hausse de la température, rougissement des oreilles et ensuite, bon, on est complètement bouleversifié.
1: Attends, tu crois que j'ai des hormones?
3: Tu as des hormones, Gérard. Je comprends.
1: Jean-Luc, tu crois que les hormones ont un rapport avec la timidité?
3: Mais tout à fait, Gérard, c'est un
2: exactement. Absolument.
1: Bon, alors, êtes-vous timide pour embrasser une fille ou vice-versa? Question à 100 balles, réponse à 5 centimes.
4: C'est la première fois qu'on est timide.
1: Alors, allez-y. Attendez. Moi, je vais vous dire, quand j'embrasse une fille, je fais bisous sur la joue.
2: Gérard, c'est pas crédible.
1: Non, moi, je fais bisous sur joue.
0: Pour Gérard, faire l'amour, c'est mettre la main au sein. Donc.
1: Non. Tant que, pour l'instant, j'ai pas encore. Moi, je fais bisous sur la joue.
2: Non.
1: Ah, si. Ah, si.
2: Et il te mord pas le pitbull?
1: Ah, non. non. Mais c'est bizarre parce que j'arrive pas à trouver la personne à qui faire. j'arrive pas à trouver la personne. Non, mais attendez!
0: Laissez-le finir.
1: Et maintenant, je vais vous dévoiler ma vie privée. Comme depuis le temps que vous attendez que je vous la dévoile.
4: Ah, bah oui, hein.
3: Attends, vas-y, appelez Voici, là, vite.
1: Ouais, c'est Voici, bon, c'est bon, toi, tu vas te coucher, toi, avec Voici, hein.
2: Voici, voilà, le revoilà.
1: Bon, ouais, c'est bon, vous la fermez?
2: Ok, vas-y.
1: Ok, merci. Donc, moi, tant que j'aurai pas de trouver la chaussure à mon pied.
2: Ouais.
1: Voilà.
2: Ouais, c'est marrant, hein. Ouais.
1: Ah, c'est cool, hein.
2: C'est cool, c'est bon délire, il y a nos malaises.
1: Ouais. C'est sûr. Ça fait bon nez, un connard.
2: Gérard, il est pas tout le monde.
1: Non. À te manier des comme moi, vous en trouverez jamais sur l'antenne.
2: Ça, c'est clair. Heureusement pour la société, d'ailleurs. T'imagines, Gérard, c'est déjà une fausse couche, deux fausses couches comme ça.
1: Non, mais sans voix de disparition, hein.
0: Hey, Gérard, il y a Virginie qui veut te vider les couilles avec une paille.
1: Oh, Virginie, laisse ton numéro, on te rappelle tout de suite. Donc, je disais que le jour où j'aurais trouvé ma chaussure à mon pied.
4: Je suis là.
2: Une tongue?
1: Non, mais attendez, la chaussure à mon pied, vous allez me laisser parler parce que tout à l'heure, moi, je vais vous laisser déconner. Bon,
0: continue, le jour où t'auras trouvé ta tongue à ton pied.
1: Voilà, le jour où j'aurai trouvé une nana super cool.
5: Tu choses du combien, GG?
1: 43 à ma caille, si
0: bon,
1: ça peut te rassurer.
0: 43 pour GG.
4: Gérard, il chose du 2.
1: Oh, qui c'est qui vient de dire ça?
4: C'est moi, mon amour.
1: Qui?
2: C'est Elisabeth.
1: Elisabeth.
2: C'est le qui rit quand elle pète.
1: Elisabeth.
4: Oui.
1: Elisabeth.
4: Gérard.
1: Oui, c'est qui là qui me parle? Ouais, c'est qui là?
4: C'est
1: Betty. C'est qui là qui me parle? Vas-y, je t'écoute.
2: Gérard, tu veux m'habiter dans le cul, Gérard?
1: Non, mais quand tu veux, moi je t'attends. Je te prends, moi.
4: Tu me prends comment?
2: Gérard.
1: Ouais, c'est qui là qui me parle?
4: Elisabeth, tu me prends comment?
1: Ouais, je te prends, ouais, je te mets sur un TGV, je t'attrape.
4: Puis tu vas siffler dans ton sifflet.
1: Ouais.
4: C'est plutôt moi qui vais siffler dans ton sifflet.
1: Ah bah, comme tu veux, ma chérie.
4: Ma chérie, on te connaît
1: pas
4: encore.
1: L'acte sexuel.
4: Ah oui, c'est très agréable. Et après?
1: Et après, je descends gentiment sur ton ventre.
4: Sur mon ventre, et qu'est-ce que tu lui fais?
1: Je te fais des bisous partout. Je descends jusque... Ouais, je te lèche.
4: Tu me lèches où?
1: Je te lèche la chatte.
4: Tu me laisses la chatte.
1: Et après,
4: soit,
1: gentiment.
4: Soit un homme, soit féroce, soit une bête.
1: Hein?
4: Bah, j'aime les bêtes.
1: Ah non, mais attends, moi je suis pas violent avec une nana et faut pas rêver.
4: Bah, moi j'aime qu'on soit violent.
1: Ah non, pas moi. Moi j'ai jamais été violent avec une nana et je serai jamais violent.
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7: Il était un peu poète et un peu vagabond. Il n'avait jamais connu ni patrie ni patron.
1: Donc, c'est pour les débats. Donc alors on va accueillir Axel, 18 ans de Poitiers.
8: Bonsoir Gérard.
9: Bonsoir Axel.
1: Non.
8: Bonsoir Philippe, bonsoir Gaël.
1: Comment?
8: Bonsoir Gaël.
1: Attends, Gaël s'il te plaît. Non, mais on s'amuse pas à faire comme Marion Genardi, d'accord? C'est mes débats, je fais ce que je veux.
8: C'est pas Marion Genardi, c'est Nagui, Gérard.

0: Comme
1: allez,
0: même,
1: tu la fermes.
0: Non, mais j'ai rien dit.
1: Déjà, tu vas pas commencer à l'ouvrir, ou sinon tu vas dégager vite fait, bien fait.
0: Mais putain, mais c'est bon là.
1: Tu vas la fermer.
2: Bonjour Gérard.
1: On va accueillir Gwenaëlle.
0: Bonsoir Gwenaëlle.
1: Oh, qu'est-ce que je viens de dire?
2: Bonsoir Gérard, bonsoir Axel, bonsoir Julie, bonsoir.
0: Salut
2: Claire.
0: Gwenaëlle. Bonsoir.
1: Il y en a qui sont starbés hein, sur Terre.
3: Bah, attends, mais comment tu veux qu'on dise bonsoir?
1: Bon, pour un...
3: Comment veux-tu qu'on dise bonsoir?
1: Bon, pour l'instant, c'est moi qui parle, d'accord?
2: Ok.
0: Gérard, faut qu'il arrête le café, quoi.
1: Bon, Axel, tu vas déjà commencer par te la mettre en veilleuse.
2: Par te calmer.
1: Et déjà, pour
0: Axel, il a rien dit, c'est pas moi. Hein.
1: Non, mais attends.
2: On continue, Gérard.
1: Bon, alors, Gwenaëlle.
2: Bonsoir, Gwenaëlle.
1: Bonsoir, Gwenaëlle.
2: Bonsoir, Axel. Bonsoir, Julie. Bonsoir, Gaël.
1: Et bonsoir, mon chien.
0: Bonsoir, Gwenaëlle.
2: J'ai dit déjà bonsoir, Gérard.
3: Et bonsoir, Carole. Oh.
1: Bah attends, tu permets, toi, Carole, je suis pas arrivé à toi.
3: Attends, toi, Gérard, j'ai des comptes à régler avec toi, d'accord? Alors, tu vas te calmer maintenant, ok?
1: Mais attends,
0: je la ferme, sinon tu dégages.
1: Bon, attends, déjà, si t'es pas content, toi, tu vas virer vite fait, d'accord? Pour l'instant, je suis avec Gwenaëlle, d'accord?
3: Ah bon, tu parles à qui, là, Gérard?
1: Je parle à Gwenaëlle, d'accord? J'ai le droit.
3: Tu vas te calmer.
1: J'ai le droit de parler à Gwenaëlle!
2: Bonsoir, Gérard.
1: Bonsoir, Gwenaëlle, merci pour moi de m'avoir répondu. C'est sympa à toi.
4: Bah, c'est bien français ça. Hein.
0: Ouais, il faut bien la France, Gérard.
1: Mais attends,
0: quand même,
1: hein. Manière, quoi? Ouais, non, mais attends, toi, je vais m'occuper de ton cas après, Gwenaëlle.
3: Pourquoi?
0: Ah bah, il va se sodomiser hors antenne.
3: T'as une voix toute mielleuse, Gérard, avec Gwenaëlle, c'est drôle.
1: Mais alors, qui c'est qui demande ça?
0: Bah, c'est normal, Gérard, c'est Winnie l'ourson, il mange du miel.
1: Alors, Gwenaëlle, qu'est-ce que t'as à répondre là-dessus?
2: Tu as une voix toute mielleuse?
1: Ouais. Rien du tout, d'accord.
0: Et je suis Winnie l'ourson.
1: Bon, ta bouche à toi, Médor. On va connaître Gwenaëlle.
0: Ouais, c'est moi.
3: Salut Gwenaëlle.
0: Bonjour.
1: Ouais, comme par hasard, comme si j'avais pas l'air
0: entendu. On a à peine reconnu les voix, là.
4: Je suis la première fois que je passe sur l'antenne, Gérard.
1: Ouais, c'est ça.
0: C'est ça, comme par hasard.
1: C'est ça.
0: Comme par hasard qu'il est là.
4: Comme par hasard, Gwenaëlle, il est là, bien sûr.
1: Patchouli.
5: Bonsoir.
4: Bonsoir, Patchouli.
0: Bonjour.
1: Vous enseignez les radios derrière, s'il vous plaît.
0: Oh, tu te calmes. Oh.
5: Bonsoir,
1: attends, Axel.
0: C'est pas moi, mais j'ai rien dit, là.
1: Mais
0: c'est bon, faut
1: te
0: calmer, on va prendre...
1: Déjà, je vais pas commencer.
0: Faut pas prendre des gens pour des canards sauvages non plus.
1: Ah, tu la fermes.
0: La poliosexuelle, bah.
1: Bon, hey. Bon, Manu, là, tu vas te réveiller, je te le dis tout de suite.
6: Ok.
1: Tu vas te manier, tu vas calmer celui qui s'amuse avec la musique.
0: Quand t'as gâché avec ta caméra.
3: On y va, Gérard?
0: Bon, Gérard. Bon, on va peut-être commencer, là, quand même. Hein.
1: Non, mais je vais continuer les présentations, d'accord? C'est moi qui commande.
0: On en a pour trois quarts d'heure, allez. C'est cool.
1: On va accueillir Carole, 22 ans de Paris.
0: Comme
3: bonsoir,
0: par
3: Carole.
0: Bonsoir,
3: Carole.
0: Bonsoir, Carole.
3: Bonsoir, Carole.
1: Bonsoir,
0: Carole. Bonsoir, Carole.
3: Bonsoir, Carole.
0: Bonsoir, Carole.
1: Bonsoir,
0: Carole.
1: Bonsoir,
0: Carole.
3: Bonsoir, Carole. Bonsoir, Carole.
0: Arrête, Carole, tu me fais bander, là.
1: Bon, bah, j'en connais tout à l'heure qui vont faire un débat et qui vont dégager, ça va aller vite.
3: Bonsoir, Gérard.
1: Et Ludivine.
7: Bonsoir, Gérard.
0: Bonsoir, Ludivine.
7: Bonsoir, Ludivine.
1: Bonsoir,
7: tout le monde.
1: Bon, première question. Alors, je vous préviens, vous avez intérêt de... Vous avez intérêt de vous réveiller.
0: On est réveillé là. Descends dans la cabine.
3: Première question, Gérard.
1: Déjà, première question.
0: Une.
1: Pour l'instant, c'est pas à vous que je m'adresse.
0: Ok.
1: Non, tu baisses. T'arrêtes, c'est tout.
8: Si vous pouviez éviter au début du débat systématiquement de parler à quatre en même temps, c'est inaudible. Donc essayez de respecter Gérard et ses questions. Et petit à petit, on va descendre dans l'enfer.
1: Okay. Déjà, il y en a un qui est avec un portable.
8: Ouais,
1: on l'entend.
0: Avec un portable.
6: C'est Gwenaëlle.
1: Donc,
6: c'est Gwenaëlle, un téléphone pourri, Gérard.
0: C'est Gwenaëlle.
8: Évitez de parler en même temps tout le temps, s'il vous plaît. Merci.
1: Donc, je te préviens d'une chose, s'il y en a un, si vous avez pris l'agenda pour rappeler les mêmes, c'est même pas la peine. D'accord? Donc, Gwenaëlle. Gwenaëlle.
0: Allez.
1: Attendez, s'il vous plaît. Gwenaëlle, est-ce que t'as un téléphone portable?
7: Non, j'ai pas un téléphone portable.
0: Bah, d'accord. Il va te dire, ouais.
4: je vais te dire, ouais.
1: D'accord. Donc, je préviens tout de suite que le premier qui me met du son dans les oreilles et qui a un téléphone pourri.
0: Le son, je le file.
2: Première question. Gérard, première question, s'il te plaît.
1: Ouais, ouais, bah attends, pour l'instant, c'est moi qui commande et déjà, vous allez vous la fermer.
4: Bah alors, première question.
2: Ah, bah, écoute,
1: alors,
0: pour contre, le couple.
1: Attends, alors, je te préviens, Axel.
4: C'est pas moi, j'ai rien dit.
1: Non, non, mais c'est jamais toi.
2: Bon, pour ou contre quoi, Gérard?
4: C'est pas moi, c'est Ricky Martin qui arrête pas de me dire des conneries.
1: Bon, ouais. Déjà, tu as commencé par me calmer un peu.
4: Okay. Je me calme.
2: Gérard, hein, première question.
1: Alors, pour ou contre la vie en couple? Alors, je vais demander à Ludivine.
2: Oui, Gérard. Alors, quelle est ta question? Parce qu'avec tout ce brouhaha, moi, j'ai rien entendu.
1: Alors, pour ou contre la vie en couple?
2: La vie en couple?
1: En couple!
4: Alors,
1: pourquoi
2: couple,
1: oh, c'est qui encore ce abruti là qui déconne quand je pose des questions?
4: Oh, c'est qui ça encore?
2: Gérard, t'es infidèle. Gérard, puis-je répondre à ta question?
4: En caramel, on t'a reconnu.
1: Oh! Manu là!
8: C'est bon, pose ta question!
2: Mais attends,
1: pour l'instant, je pose une question à une nana. Pour l'instant, j'ai les mecs qui répondent. Alors, ils vont se taire 5 minutes. Et alors, Ludivine.
2: Alors, oui, Gérard.
1: Pour ou contre la vie en couple?
2: Alors, je suis contre la vie en couple.
4: En couple.
2: Et tu es pour la vie en couple?
1: Le mec que j'entends ça, il se dégage.
2: T'es contre la vie en couple, c'est ça?
5: En couple, oui.
2: Et pour la vie en couple?
5: Et voilà, pour la vie en couple.
2: C'est bon.
8: Oui. Entrez.
1: Ouais.
2: Qui va là,
5: je te prie?
2: Gérard,
5: j'ai peur.
4: C'est quoi la question?
2: Gérard, il y a quelqu'un.
4: Vous y avoir mis bien profond?
2: Attention.
1: Je te préviens, tu vas te démerder.
2: Gérard, il y a quelqu'un.
1: Tu vas te démerder, Manu, au standard.
2: Bon,
1: ça va pas durer les deux débats comme ça.
2: Alors moi, Carole,
1: c'est pas comme ça avec le bruit et le mec avec la musique derrière.
2: Gérard, tais-toi.
5: Moi, je pense que vivre en couple, c'est tout à fait possible.
1: Qui c'est qui parle?
5: Carole.
1: Non mais attends, Carole.
5: Mais elle a répondu à la question, mon amour.
1: Ouais, d'accord.
5: Bon, alors, je Ludivine, t'as répondu. Je vois que le débat n'avance pas.
1: Vas-y.
5: Non mais elle a raison. La vie en couple, je suis pour, mais il faut une indépendance. T'es pas d'accord avec moi, Gérard?
1: Non, pour l'instant, j'ai.
5: C'est-à-dire, quand j'aurai envie de sortir seule, je sortirai seule. Quand tu auras envie de sortir seule, il sortira seule. Du moment qu'il y a la confiance, tu penses pas, Gérard?
1: Bah ça, pour l'instant, je vais faire le tour et je répondrai à ta question.
5: Ok, chacune derrière les autres.
1: Patchouli?
9: Oui, Gérard. Ouais, bah moi, c'est pareil que Carole. C'est une certaine indépendance. Mais la vie de couple, c'est...
4: Que bon, c'est le symbole que t'es avec une personne. Mais bon, à la limite, je vais te dire ouais, quoi.
1: Non mais attends, Gonard, de toute manière, tu crois que j'ai pas reconnu ta voix?
4: Attends, mais t'es un habituel,
1: alors tu dégages au standard, je vois pas des habituels sur le premier débat.
2: C'est
1: un habituel, il s'appelle David. Il s'appelle David, c'est un habituel. Je veux pas le savoir.
5: Moi, je voudrais dire que Gérard,
10: David n'habite pas à Lyon, Gonard est de Lyon, le numéro c'est 0, ça commence
1: par... C'est quoi là, ce bordel?
10: Attends, il y a plusieurs gens qui peuvent faire plusieurs...
1: Non mais attends, c'est quoi là?
4: Il y a une jouissance partie à côté là, mais où? Oh oui, tu m'étonnes.
1: Ouais. Non mais c'est bien, jouez au con standard. Ok. Jouez au con standard, vous allez voir.
8: Jouez pas au con standard.
1: Gonard, la merde.
4: Voilà,
1: c'est clair.
2: Gwenaël. Oui. Donc bah moi je suis pour la vie de couple. Parce que bon bah
4: je suis contre la vie de couple.
2: De toute manière, un homme ne peut pas se passer d'une femme et la femme ne peut pas se passer d'un homme non plus.
5: Et l'homme ne peut pas se passer de l'homme et la femme.
1: Non mais attends, pour l'instant. Pour l'instant, je pose la question à Gwenaël. Les autres derrière, vous la fermez s'il vous plaît, merci.
2: Donc je disais que c'est pour la vie de couple. Et parce que bon, ça solide les liens dans un ménage, quoi.
1: Attends 5 minutes, Gwenaël.
8: Là, Gérard a coupé son micro.
1: C'est le mec de Lyon, c'est un habituel. D'accord, c'est quelqu'un que vous avez rappelé.
8: Je veux juste te dire qu'un débat, c'est pas chacun son tour. Quand les deux filles, elles veulent parler, tu peux laisser. Ça s'appelle un dialogue. Ouais. C'est pas juste chacun son tour et
4: mais
8: tu
4: attends,
8: réponds
4: mais...
8: à vos questions.
1: Ouais, mais dans ce cas-là, c'est pas...
8: Laisse ton truc allumé, c'est pas grave.
1: Non, non. Mais dans ce cas-là, c'est pas la peine de s'amuser avec le mec de Lyon, alors que je reconnais sa voix.
8: Bon d'accord, mais attends. Mais ceci dit, quand les nanas veulent parler entre elles, tu les laisses parler, ça sert à rien de dire chacun votre tour, on dirait un dictateur.
1: Ouais, bah alors. Après, tout le monde veut mes réactions.
11: Mais non,
1: alors déjà, le connard de Lyon, j'y répondrai pas à sa question.
12: Tu dis à Manu qu'il...
1: Alors, le connard de Lyon, dehors.
11: Okay. Hein, le connard de Lyon,
13: Gérard, c'est la première fois que ça t'a
12: entendu. Et puis, tu réponds un peu, tu c'est pas juste poser des questions, c'est nul tes débats, c'est comme
14: avant. Bon, Max.
1: Bon, pour l'instant, c'est moi. Donc, je termine avec Gwenaël pour la question, et après, je pose à Axel. Et après, je réponds. Celui qui s'amuse à tirer sa crampe en même temps, il va dégager.
14: À tirer sa quoi ?
1: Sa crampe.
14: Ça veut dire quoi ?
1: À tirer son coin en même temps quand je parle.
14: Ça te dérange ?
1: Oui, ça me dérange très sérieusement. Alors celui qui a la radio derrière, il arrête. Le portable, il arrête.
14: Ouais, Gérard, on démarre le débat quand tu le sens, quoi. Hein bon, quand tu le sens, hein.
1: Bon, Gwenaëlle, pour terminer.
14: Oui, ben Gwenaëlle, elle a répondu, donc elle est d'accord pour être en couple. Et que je trouve qu'il n'y a rien de tel pour un homme qui aime une femme et vice-versa de consolider les liens en formant un couple, en formant un seul être.
1: D'accord. Axel, pour terminer, bah, après je donne ma réaction.
13: Ouais, bah moi je suis pour la vie en couple, quoi, parce que tu sais très bien que Gérard, quand on aime quelqu'un, on est forcément deux. Et donc deux est égal forcément à un couple. Donc moi je suis pour la vie en couple, quoi, et vive l'amour, quoi, je veux dire.
1: Alors je te préviens, Axel, si tu as quelqu'un derrière toi, tu le dis tout de suite.
13: Eh, y a personne derrière moi, mais putain.
14: Mais Gérard, allez.
1: On accueille Jérôme.
14: Salut Jérôme.
15: Salut Jérôme.
16: Salut.
14: Bonsoir Jérôme.
16: Salut, j'appelle Bordeaux, je m'appelle Jérôme.
1: Ah ben c'est bon, alors tu réponds.
16: Ben moi je pense que la vie en couple c'est bien. Parce que moi c'est ce que je dis, c'est ce que je pense, c'est que
1: celui qui s'amuse avec la CB. Les CB et les portables, vous arrêtez, d'accord?
14: On passe à
1: la deuxième. Comme ça, vous n'aurez pas maintenant. Vous n'aurez pas la réponse sur ma première, ça vous apprendra. Est-il possible de vivre en couple à 3 ou à 4?
14: Bah, c'est plus en couple déjà.
17: D'accord. Bah, c'est juste bien de vivre à 3 déjà.
1: Bon, on va demander à Carole.
17: Alors, moi, j'aimerais bien vivre avec une femme et un homme en même temps. Ouais,
1: Pourquoi?
17: Pourquoi? Parce que j'aime les femmes et les hommes, Gérard, tu le sais très bien. Est-ce que je te plais, Gérard?
1: Non, tu me plais pas du tout.
17: Ah bon? Carole, tu veux vivre avec moi?
18: Ouais, je veux bien.
17: Et mon copain? Avec moi.
18: Ouais, j'ai bien, on sera d'amour à trois, alors.
17: Ouais, bah ouais.
1: Je sais
17: pas si on peut inviter Gérard, mais...
1: Non, c'est moi qui pose la question.
17: Non, mais attends, Gérard, on est en train de... Je sais pas, on parle de la vie à trois, là. C'est super intéressant.
1: Non, mais pour l'instant,
17: Gérard, il n'aime pas les filles.
1: Comment
17: Non, mais c'est vrai, Gérard, t'aimes pas les filles.
1: Hey, je préviens une chose. Ouais. Celui qui s'amuse à balancer des conneries... On remix derrière, il va virer.
17: On n'en finira jamais, Gérard, de ton débat, hein.
1: Non, bah, si t'es pas contente, c'est le mépris, tu raccroches.
17: Ok.
13: Oh, c'est Gonard de Lyon, ça. J'en suis sûr, hein.
1: D'accord. Gonard
13: de Lyon.
1: Non, Gonard de Lyon, il est plus là, c'est Jérôme qui l'a remplacé, d'accord?
13: Ah, bah oui, je sais, c'est moi.
1: Non, bah, attends, si tu te fais passer pour un autre nom, mon pote, c'est pas la peine, hein.
17: Bon, on n'avance pas, là.
13: Je te dis que c'est Gonard de Lyon qui fout le bordel, là.
1: Bon, toi, tu la fermes déjà, ok?
13: D'accord.
1: Vous avez pas commencé à m'emmerder sur le premier débat.
13: C'est bon, d'accord.
1: C'est clair et net.
14: Gérard,
1: à la suite. Quelle est la... Vous arrêtez, s'il vous plaît. Au standard, là. Quoi? Manu, tu me vires tous les mecs, là.
13: Non,
1: dégage-moi tout ça.
11: Mais pourquoi, Gérard, tous les mecs?
1: Non, je veux pas te voir, il y a quelqu'un qui a une musique derrière.
11: Peut-être une fille qui fait ça.
1: Non, il y a aucune nana qui s'amuse.
13: C'est ça qui est marrant, quoi. C'est tout le temps les mecs et jamais les filles.
17: Ouais, c'est vrai.
1: Ouais, parce qu'il y a que vous. Il y a pas un mince. C'est toujours le même que j'ai.
13: Avec des mecs à l'antenne, bien sûr.
17: Bah, mais au moins, ça prouve.
1: D'accord, David et Luigi et Arnette. Vous croyez que je vous ai pas reconnu?
17: Ils sont pas là.
13: Ouais, bien sûr, on t'a reconnu, Fantomas. Enlève ton masque.
1: Arrêtez vos conneries, d'accord?
17: Bon, Gérard, avance.
1: Je vous ai à peine reconnu.
17: Gérard,
1: Axel,
17: et moi, tu m'as reconnu, moi.
13: David, ouais, bien sûr. Ouais.
1: Hein?
17: Bah, Gérard, ouais. Gérard, tu m'as reconnu, moi.
1: Alors maintenant, c'est simple.
13: L'argue.
1: Comment?
13: L'argue.
17: T'es pas poli, Gérard.
1: Non mais attends, de toute manière j'avais précisé, je veux pas les mêmes. Et comme par hasard,
19: Gérard, c'est pas les mêmes. Ils Gérard, sont c'est pas les mêmes. C'est pas les mêmes.
1: Non, presque pas.
19: Mais Manu Gamma.
1: Non.
19: Mais non, c'est pas
20: moi les... qui est là, Gérard.
19: Moi je les ai pas reconnus en tout cas.
1: Non,
19: c'est pas les mêmes.
1: Non, presque pas.
19: Alors, arrête de gueuler, reprends ton débat.
1: Non.
20: Gérard,
1: tu crois que je les reconnais pas à leur voix?
19: Reprends le débat, Gérard.
1: Je peux le dire,
20: Gérard,
1: putain.
20: Gérard, allez. Gérard, je disais que je pensais effectivement qu'un ménage à trois était la meilleure des solutions.
1: Pourquoi pour toi?
20: Parce que je t'ai déjà dit, j'aime les femmes et les hommes. Donc ça serait bien d'être à trois.
1: Mais pourquoi?
20: Bah parce que j'aime lécher les moules, tu comprends pas ou quoi? T'as jamais fait ça ou quoi? Bah ouais, ça.
1: D'accord.
20: C'est insupportable.
1: Donne ton avis. Moi, de toute manière, je suis contre.
20: Et toi, Gérard?
21: Jérôme, il peut répondre.
1: Ouais, vas-y, Jérôme.
21: Moi, je pense que c'est bien parce qu'on peut avoir plus de plaisir. Enfin, pour un mec, s'il est avec deux filles ou s'il est pédé, il peut être avec un mec et une fille.
20: Ouais, exactement.
21: Voilà, c'est ça en fait. C'est pour le plaisir, quoi.
20: Et toi, Gérard?
21: Et ça peut pas être durable.
20: Gérard, et toi, que tu aimerais avoir deux femmes?
1: Non.
20: Gérard?
1: Oui.
20: Donc c'est Gwenaël.
1: Oui, Gwenaël.
20: Et donc, moi, je trouve que, oui, bon, c'est possible d'avoir un couple à 3 ou un couple à 4. Mais à ce niveau-là, j'appelle tout ça un couple.
1: Et alors, pourquoi? Attendez. Mais alors, maintenant, pourquoi pour toi? Pourquoi Gwenaël pour toi?
20: Ouais. Eh ben, pourquoi?
1: Tu me les calmes là derrière quand Gwenaël parle, s'il te plaît, quand on pose une question.
19: Ils sont calmés, Gérard. Gwenaël peut parler.
20: Un couple, c'est deux personnes, et non pas trois ni quatre. L'homme se donne entièrement à sa femme et la femme entièrement à l'homme. On fait pas l'amour à trois ni à quatre, quoi. Ça fait pas.
22: Pourquoi pas?
1: Non, mais attends.
21: C'est un trio et 4 c'est un quatuor et c'est tout.
1: Ouais, non, mais attends, et Tony et Arnett, là pour l'instant j'ai reconnu vos voix, d'accord?
21: Je voudrais passer un bonjour au cochon.
1: Non, c'est bon,
21: Gérard,
1: bonjour, c'est tu le dégages.
21: Tu peux répondre s'il te plaît?
1: Pour l'instant je vais répondre à Gwenaël. Donc moi je vais te dire une chose, je préfère l'amour à deux qu'à plusieurs.
21: Ouais, Jean-Luc répond. Gérard, c'est Axel, est-ce que je peux répondre?
1: Pour l'instant je réponds. Je réponds à la question à Gwenaël, je dis je préfère être à deux qu'à plusieurs parce que à deux c'est le plus beau et c'est tout.
20: Avec voilà. Gérard, t'as rien compris à la vie alors.
19: C'est plus beau comment?
1: Attends, celle qui dit que j'ai pas compris à la vie, je vais dire une chose que j'irai jamais faire échange avec une personne que j'aime.
21: Gérard,
20: est-ce que tu m'aimes alors? Est-ce
1: qu'on
20: passe l'amour?
1: Qui?
20: Carole.
19: Maintenant là?
20: Pourquoi?
19: Maintenant, au téléphone.
1: Non, Carole, je te dis non.
20: Pourquoi?
21: Tu vois
1: quand
20: même.
1: Parce
20: que la dernière fois, j'étais avec Samir, c'est ça?
1: Non, mais de toute manière, t'as. Non, mais t'as pas besoin de donner les noms à l'antenne, hein, d'accord?
19: C'est avec Carole.
1: Carole,
21: je peux répondre.
1: Carole?
20: Oui.
1: Carole, je te préviens.
20: Oui.
1: Tu donnes qu'un. Tu redonnes encore un nom comme ça, de toute manière, tu n'as pas assez longtemps. Je te le dis tout de suite.
20: Excuse-moi, maître de l'univers.
1: D'accord? Alors, quel est le.
20: J'avoue.
19: Non mais Gérard, je crois qu'elle voulait faire l'amour avec toi au téléphone, Carole.
1: Non.
20: Si. Allez Gérard, mais sois pas jaloux Gérard, je suis 4 fois.
19: C'est Gérard. Passé, Gérard.
20: La dernière fois j'avais bu un verre de trop, tu comprends?
1: Non mais attends.
21: Moi j'ai une question Gérard, à quel âge t'as commencé tes premières relations sexuelles?
20: Ouais.
1: Non mais attends,
21: je pense que ça intéresse tous les auditeurs. Est-ce que ça vous intéresse?
1: Pour l'instant c'est pas le jeu de la vérité.
20: Non mais attends.
1: On est dans les débats.
20: Qu'est-ce que tu voulais dire Gérard?
1: Quelle est la différence entre le couplet?
21: Entre ta couille droite et ta couille gauche, c'est ça?
1: Bon, alors, hop.
19: De quoi?
1: Hop. Bon, hop. Tu me les vires. Ça vaudra
20: attends,
1: mieux.
19: Il va les virer.
20: Gérard, attends.
1: Non, mais attendez. Pour l'instant, c'est moi qui commande, d'accord? Il y en a qui s'amusent à mettre de la musique alors que je pose des questions.
20: Mais écoute, Gérard, attends. Gérard, tu sais très bien comment je t'aime. Je suis folle de toi.
1: Qui?
20: Carole.
1: Non mais attends, faut pas prendre des gens pour
20: Gérard,
1: des.
20: Faut pas prendre des gens pour des cons.
1: T'es
20: pas fait la bise, c'est pour ça?
19: Quand je t'appellerai pas de chambre, tu
20: sais. La prochaine fois je te ferai un smack si tu veux.
1: Ouais non mais attends.
20: Pour qui elle se prend, elle?
1: Il y aura pas de prochaine fois, je te le dis tout de suite.
20: C'est vrai, mais qu'est-ce que t'as contre moi? Qu'est-ce que je t'ai fait?
1: Non mais rien du tout.
20: Bah alors, explique-toi.
1: Non mais de toute manière je m'explique pas en direct, d'accord?
20: Ouais, d'accord.
1: Ok. Alors, en de bon entendeur, salut.
20: Mais t'es jaloux simplement, c'est tout.
1: Ben alors, je fais ce que je veux, d'accord. Je règle pas mes comptes en direct.
20: Ok, on verra ça en rentaine, mon amour.
1: Ben, de toute manière, en rentaine, je te reprendrai pas en rentaine.
20: Ouh là là, monsieur, ça pète, hein, depuis qu'il est une star.
3: Ben, ça y est, carrément, hein.
1: Donc, maintenant, vous allez écouter la quatrième. La vie en couple est-elle plus facile et plus amusante? Alors, on va demander à Axel s'il est toujours là.
6: Ouais.
1: Alors, Axel
6: ouais, la vie en couple, c'est beaucoup plus amusant qu'à une personne, c'est sûr.
1: Ouais.
6: Quand on veut faire l'amour, vaut mieux être à deux que tout seul.
1: Non, mais la vie de couple est-elle plus facile et amusante? Alors, tu me réponds.
20: Attends,
1: mais c'est quoi? Quoi? Quoi?
20: C'est pas Carole, alors tu vas te calmer maintenant, ok?
1: Bon, c'est qui ça?
6: On peut revenir sur la question là?
1: C'est qui vient de parler comme ça là?
6: C'est Axel. On peut revenir sur la question s'il
1: non, mais la nana qui vient de me parler comme ça va se calmer.
6: C'est Carole.
20: Ah, c'est pas moi, c'est pas vrai.
6: Enfin bref.
20: Bref, c'est pas grave,
1: passons.
6: Enfin, tu disais,
1: passons. Ouais. Bon, alors, dans ce cas là.
6: Mais c'est quoi ce bordel là?
20: Oh! Allez! Gérard, t'es sur un portable ou quoi?
1: Axel!
6: Oui.
1: Tu réponds, s'il te plaît.
6: Tu peux reposer la question, s'il te plaît.
1: Non, je viens de te la poser.
6: Mais t'as dit... attends, est-ce que tu crois que la vie de couple est plus...
20: Amusante.
1: Plus facile et amusante. Tu travailles, s'il te plaît, ou tu dégages.
6: Et plus quoi?
20: Amusante,
1: merde.
6: À plus amusante que quoi?
1: Oh non, elle dégage.
6: Exprime-toi,
1: tu me sors, Axel.
19: Explique-lui, Gérard.
1: Non.
6: Mais explique la question, tu dis plus amusante, mais plus amusante que quoi?
1: La vie de couple,
6: je sais pas, moi.
1: Punaise, tu sais pas, t'as envie d'écouter la question.
6: Putain, mais lui, il fait des questions à la mort moelle-neuve, puis après, il se...
1: Bon, Guanel.
19: Sur Minitel, il y a Gérard, c'est moi, qui dit « Gérard, ton cœur, pense à ton cœur ». C'est vrai, arrête de crier comme ça, ton cœur.
1: Non, je m'en fous. Guanel, je t'écoute.
20: Donc, apparemment, Axel n'avait pas compris la question. Bah, c'est uniquement, à mon avis, tu veux savoir si, dans un couple, on s'ennuie ou si on s'ennuie pas. Alors moi je dis que c'est uniquement déjà une entente avec son partenaire. C'est très important. Et par la même occasion, il ne faut pas tomber dans la routine habituelle.
22: Voilà, je suis d'accord.
20: Moi je suis d'accord aussi. Il faut changer des habitudes de manière à ce que ce ne soit pas toujours répétitif.
1: Bon.
20: Et tout ça
6: aussi.
1: Bon, bah c'est bon. Alors je vais poser la quatrième question.
20: Et moi je répète pas, Gérard.
6: Non mais
20: on est tous d'accord.
1: Ouais, j'en connais tout à l'heure, je vais les prendre en antenne et ça va chier.
20: Ah, j'ai des vues, hein.
6: Bon, ça va être sûr.
1: Ça va faire mal tout à l'heure.
20: Maintenant, j'aurais peur, hein.
1: Ouais, de toute manière, Gwenaëlle, je te prends tout de suite pendant la musique.
20: Allez.
1: Les nouveaux phoques avec c'est à toi de faire la vaisselle. C'est à toi de faire la vaisselle, les nouveaux phoques.
19: Bon, Gérard.
1: Les nouveaux phoques avec c'est à toi de faire la vaisselle. Voilà, d'accord. Et on se retrouve. Et la quatrième question.
19: C'est quoi?
1: La quatrième question.
19: Non, Gérard, ton casque.
20: Gérard,
19: vite. Et tu poses la quatrième question.
1: Et la quatrième, c'est. Non, la cinquième. Que pensez-vous des couples célibataires? Voilà.
19: Ok.
1: Du jeudi soir, donc on va récupérer. On récupère Axel.
6: Rebonsoir Gérard.
1: Rebonsoir Gwenaël.
20: Rebonsoir Gérard.
6: Patchouli.
1: Patchouli.
20: Rebonsoir Gérard.
1: Bonsoir Carole.
20: Bonsoir mon amour.
1: Bonsoir. Ludivine.
23: Non, c'est Valérie Gérard.
1: Valérie à la place
23: de Ludivine.
1: C'est Valérie à la place de
23: Ludivine.
1: Oh. Valérie, bonsoir.
20: Salut Valérie. Bonsoir Valérie.
24: Bonsoir.
1: Valérie, on se réveille s'il te plaît.
24: Ben, je suis réveillée, mais si tu m'entends pas, c'est pas ma faute. Hein.
1: Voilà, bon.
24: J'ai pas lavé les oreilles.
1: Oh. On se calme.
6: Et Poupoune.
1: Bon, Jérôme est toujours là.
6: Ouais, il est toujours là.
1: Ok. Donc, on y va sur la cinquième.
24: Ouais, terrible la cinquième question.
20: Carrément, vas-y, répète.
6: La vie de couple, pour moi, je peux pas répondre.
1: Ouais, pour l'instant, vous allez vous taire.
24: Non, vas-y.
1: Vous allez vous taire et c'est moi qui pose la question, d'accord. Et vous répondez chacun votre tour.
20: T'es enfant,
6: d'accord. Ok, je vais te dire, ouais. D'accord.
1: Celui qui s'amuse à dire ça, il va tourner voir Manu au standard.
6: Bonjour, ouais.
1: D'accord, merci.
20: Donc, moi, je voudrais répondre à la question de Gérard.
1: Alors, que pensez-vous?
20: Les couples célibataires.
1: Voilà.
20: Donc,
1: on va demander à. Valérie, tiens.
20: Oui.
1: Valérie, pour toi.
21: Qu'est-ce que tu penses de l'autonomie, alors,
24: s'il te plaît, il y avait tout le monde qui parlait.
1: Bon, alors, que pensez-vous des couples célibataires?
24: Bah, tu peux me tutoyer, hein.
1: Que penses-tu des couples célibataires?
24: Bah, j'ai jamais essayé. Et puis, c'est pas évident, mais ça doit peut-être être bien, pourquoi pas.
1: Mm-hmm.
24: C'est quoi un couple célibataire?
21: Jérôme, tu peux répondre.
24: C'est quoi un couple célibataire?
21: Non, mais, c'est pas ce
1: qu'il non, mais de manière, un couple célibataire, pour l'instant, c'est qu'ils sont pas mariés, d'accord? Ils vivent, on sait pas s'ils vivent en
24: concubinage.
1: En concubinage ou autre.
24: Ah, bah alors, comme toi, Gérard.
1: Non, mais moi, pour l'instant, je suis. C'est pas le jeu de la vérité, d'accord?
24: Okay.
1: Donc, si vous voulez mon avis, à l'heure actuelle, je suis divorcé, donc pour l'instant, j'ai personne.
24: T'as combien d'enfants?
21: Plus enfoncé à l'arrière, quand même.
1: Bon, alors, dans ce cas-là, Manu.
8: Ça y est, il est parti.
1: Tu le chopes, celui-là, de manière, ça y apprendra. Il aura compris sa douleur. Et j'en connais un autre tout à l'heure, si ça continue, il va faire le même topo que l'autre. Hein.
21: Qui ça?
1: Ouais, qui ça, tu vas voir tout à l'heure, qui ça?
21: Par exemple.
1: Carole.
24: Ah ouais, d'accord. Alors.
1: Ton tour. Non, mais ouais. Tu te réveilles, Carole.
21: Je vais dire, ouais.
24: Moi,
1: tu me prends, ouais. Tu me les prends tous quand quelqu'un veut parler, là, parce que c'est le vrai bordel. Hein.
24: Merci, Gérard.
1: Voilà. Donc, Carole, tu réponds, s'il te plaît.
24: Alors, moi, je pense que les couples célibataires, ça n'existe pas, puisque pour moi, un couple célibataire, c'est une seule personne.
19: Mmh. Mais qui forme un couple. Une seule personne qui forme un couple, c'est ça, Gérard?
24: Ah mmh. Oui, là, effectivement, bah, ça peut exister.
19: Bah, attends.
24: Comme Gérard.
19: Bah oui.
24: Gérard forme une seule personne.
19: Ça fait longtemps, ça fait longtemps que t'es avec ton conjoint,
24: Gérard? Gérard, il est plein.
19: Ça fait longtemps que t'es avec ton conjoint?
1: Pour l'instant, je suis avec personne et je commence à en avoir ras-le-bol.
19: Ton couple va bien?
1: J'ai pas regardé ce matin s'il allait bien, mon couple.
24: Là,
1: ça vous apprendra. Donc, Carole, tu continues?
24: Oui, donc j'ai répondu à ta question.
1: D'accord. Pas de soulis?
24: Bah écoute, moi, ce que je pense, c'est que ça peut être pas mal de point de vue tout ce qui est impôts, etc. Mais quand même, se marier, ça veut peut-être dire quelque chose. Si ça
1: prouve
24: quelque chose.
1: Ouais, mais attends,
24: Patchouli. Oui, Gérard.
1: Bon, moi, je vais te dire une chose.
24: Oui.
1: Est-ce que tu crois...
24: Oui.
1: Est-ce que tu crois se marier...
24: Oui.
1: En étant jeune...
24: Oui.
1: Ça, pour vous, ça vous fait quelque chose. Est-ce que tu préfères pas, avant le mariage, parce que de toute manière, on va en revenir là-dessus. Ah. On va en revenir sur...
8: Gérard. Excuse-moi, oui. 30 secondes, on a Nicolas à la place de Jérôme.
24: Salut Nicolas.
0: Salut Nicolas.
21: Salut
0: Nicolas.
21: Salut Gérard.
1: Salut.
21: Ça va? De Rouen.
1: Oui, d'accord.
24: Gérard.
1: Bon, celui qui s'amuse à mettre la musique derrière, il se calme, s'il vous plaît, merci.
24: Gérard.
1: Donc, je réponds à Patchouli.
24: Oui.
1: C'est Gwenaëlle qui voulait poser une question.
24: Non, attends. Si vous voulez répondre.
1: Attends. Oui, mais attends, Gwenaëlle.
24: Non, mais c'est parce que j'ai une raison.
1: Oui, mais je vais répondre à Patchouli, s'il te plaît.
24: Ben c'est justement pour aller en rapport avec Patchouli.
1: Bon, ouais. Donc, moi, je vais vous dire une chose, de manière, la meilleure chose à l'heure actuelle, en ce moment et même maintenant, c'est pas le mariage qu'il faut voir tout de suite.
24: Ah, déjà bah, une.
1: C'est, mais attendez. Attendez, pour l'instant, je réponds. Parce que je vais vous dire une chose, si vous vous mariez trop vite, vous savez comment ça se termine.
24: Ouais, un divorce.
1: Un divorce, et après.
24: Comme toi, Gérard.
21: Et après, 12 enfants sur le dos.
24: Donc, je peux intervenir, Gérard?
1: Donc, celui qui s'amuse à mettre ça, il va se calmer tout de suite.
21: Je crois
1: même
21: c'est
1: caramel. Non, il n'y a pas de caramel.
24: Attends, il y avait quelqu'un qui voulait intervenir.
1: On va demander à Gwenaëlle.
24: Ouais.
21: Mais il en a que pour
24: Gwenaëlle.
21: C'est pas possible.
1: Non, mais attendez.
24: Non, mais c'est la grande histoire d'amour.
1: Attendez. Qui c'est qui n'est pas content, là? Parce que je donne la parole à Gwenaëlle.
24: Non mais attends, nous dis pas qu'il n'y a rien entre toi et Gwenaëlle.
1: Pour l'instant, Gwenaëlle, elle n'a pas encore répondu à la cinquième, mais maintenant elle va répondre. D'accord? Et avec Gwenaëlle, il n'y a rien entre nous, d'accord?
24: Vas-y Gwenaëlle,
1: ok. Alors si vous n'êtes pas contente, c'est le même prix les trois nanas que j'ai.
24: Ok,
1: oui,
24: Gérard. Oui, monsieur.
1: Ok?
24: Ok.
1: C'est clair et net?
24: C'est clair.
1: Bon. En de bon entendeur, salut, je veux pas entendre une connerie comme ça.
24: Mais Gérard, on sait très bien que Gwenaëlle et toi, il y a quelque chose.
0: Il n'y aura jamais rien de toute façon.
24: Non, mais si, c'est obligé.
1: Alors, qui c'est qui... Alors, attendez. Alors, Gwenaëlle, tu vas attendre. Maintenant, qui c'est qui vient de dire ça?
24: Je sais pas, c'est elle.
21: Je crois bien que c'est Mimi Mati. Hein.
1: Ouais, non, mais à mon avis, c'est Carole.
7: Ah non,
9: mais
7: pas
9: non,
7: du tout.
9: Mais arrête d'accuser Carole tout le temps.
7: Ouais, c'est vrai, merci.
1: C'est pas Carole. Tout ça qui a été dit qu'il y avait quelque chose entre moi et Gwenaëlle.
9: Attends, Gérard, t'as vu comment tu lui parles? T'as vu comment tu lui parles?
1: Attendez, vous avez tous répondu, il y a quelqu'un qui n'a pas répondu, d'accord?
9: C'est le meilleur pour la
7: Ouais, mais d'accord, mais depuis tout à l'heure, t'as une voix toute mielleuse, content.
9: Ben voilà, mais ça prouve que...
1: Et alors, Gwenaëlle, elle n'a pas encore répondu, d'accord?
9: Oh, ça n'a rien à voir avec le fait qu'elle n'ait pas répondu.
1: Et alors, pour l'instant, j'ai le droit de poser des questions à qui je veux.
9: Mais bien sûr, Gérard, que t'as le droit de répondre à qui je veux.
1: Droit de réponse, vous allez le faire avec Françoise, d'accord?
9: Françoise? Pourquoi tu parles de Françoise?
7: Ah, il est amoureux de Françoise?
1: Non, je suis pas amoureux de Françoise.
21: Il y a un truc avec Françoise.
9: Ça casse
1: pas
9: avec...
1: Attends, si t'es pas content, Axel ou Nicolas, c'est le même prix.
9: Bon, on peut revenir au débat, s'il te plaît?
1: Bah alors, Gwenaëlle, tu réponds.
9: Oui, alors, je vais répondre à deux choses. La première, c'est que la personne, donc du sexe féminin, qui dit qu'entre Gérard et moi, il y a quelque chose, bah qu'elle est au moins... La possibilité de dater ses actes et ses paroles en déclinant son identité, ce qui n'est pas le cas, hein, parce qu'on dit que c'est Carole, et non, c'est pas moi, hein, qu'on arrête de m'accuser, bah, que la personne qui est en train de dire ces choses ait au moins l'honneur de décliner son identité, ce qui n'est pas le cas.
7: Mais qu'est-ce que ça peut te faire? T'es prout-prout machin, toi, ou quoi?
9: Non, je suis pas prout-prout machin.
1: Oh Manu le malin, au lieu d'être au téléphone là, tu me calmes un peu les autres là.
19: J'étais en train justement, Gérard.
1: Tu me les calmes là. Gwenaëlle, elle a quelque chose à dire sur la cinquième saison, je voudrais bien l'écouter. Et les autres avant la fermer un peu.
9: Ok.
7: Oui, tu te calmes un peu, Gérard.
1: Bon, si t'es pas contente, tu raccroches, d'accord?
9: Bon, Gérard, écoute, tu commences à nous pomper. Hein.
7: J'aimerais bien que tu passes sur un autre ton, c'est tout.
9: Ouais,
1: qui c'est qui parle comme ça là?
9: On est gentil avec toi. Donc
1: qui c'est qui me parle comme ça?
9: C'est toutes les troupes, les trois.
7: Excuse-nous, mais là t'es super désagréable ou quoi?
1: Oui, je suis désagréable parce
9: que. Non, mais t'en as que pour Gwenaëlle et Gwenaëlle par moi, Gwenaëlle par là, et Gwenaëlle est mien, et Gwenaëlle et Gwenaëlle.
1: Je vais un peu trop loin, d'accord? Gwenaëlle n'a pas répondu. Elle va répondre maintenant, d'accord?
9: Et tu laisses répondre les filles, non?
7: Bon, laissez-la répondre comme ça, il se calme.
9: Vas-y,
1: ah, mais attends, si t'es pas contente,
9: Tu parles à qui, là?
1: Ou Chantouli, ou Charles, si vous êtes pas contente, vous dégagez.
21: Ok.
1: Vous allez voir tout à l'heure si je suis en chaleur. Vous allez voir le deuxième débat s'il va avoir lieu.
21: Bah, faire une double sodomie, tu vas comprendre.
1: Ouais, bah, si t'es pas contente, toi, tu raccroches ton téléphone.
9: Ouais, Gwenaëlle, vas-y, réponds.
1: Alors, Gwenaëlle, tu vas, s'il te plaît.
9: Bon, ça y est, je peux y aller? Ouais, vas-y.
1: Oh!
21: Joli.
1: Ouais Manu, là, tu me les prends, là, où je suis comme l'autre fois, moi.
19: Ça y est, Gérard, repose ta question, Gwenaëlle, elle veut répondre. Tout le monde l'écoute.
9: Non, mais c'est pas la peine qu'il la pose, la question, je la connais. Donc, je vais donner ma réponse, enfin, si je peux. Donc, je suis pour le mariage, mais j'estime qu'avant de se marier, il vaut mieux connaître la personne.
7: Bah, moi, je parie pas, madame.
9: Ça n'a rien à voir avec la question, hein.
1: Bon, pour l'instant...
9: Stop.
19: J'ai un petit message Minitel.
1: Stop.
19: Donc de la part de Christophe, 54 ans, âge 26, hein, donc...
1: Ah ouais, 54 ans, âge 26, c'est bizarre. C'est pas mal, ce qu'il vient de sortir Olivier.
21: C'est pas mal, mon vieux,
19: c'est
21: pas mal.
19: Ce qu'il dit,
1: hein. Non, mais c'est
19: la
1: pas
19: ville.
1: Mal.
19: Enfin,
1: c'est pas
19: écoute
1: mal.
19: Le message, quand même, la vie de coup pour Gérard, c'est sauter à la grosse Christine sous le pont de l'Alma, lui faire un enfant et l'abandonner.
21: Oh, méchant, là.
1: Là, tu vois une chose, tu vois.
9: Mais faut rigoler, rigole.
1: Non, non, mais tu vois ce que j'ai répondu.
21: Gérard.
1: Non,
21: stop.
1: Je réponds à la question. Et alors, Christophe...
19: Bon, ouais.
1: Manu, là, tu te réveilles ou quoi, merde?
19: Il n'y avait plus que les filles à l'hôtel, là, Gérard.
1: Putain, mais merde.
19: Ça vient d'où? Hein?
1: Oh, tu prends ça? Bon alors tu me les reprends au standard.
19: Je les enlève tous.
1: Donc Christophe, ta question Minitel, je te répondrai pas parce que...
21: Il n'y a rien à répondre.
1: Et maintenant, ça pourra parvenir à la personne, ok. On demande entendeur ça, le Christophe. Encore une question comme ça sur Minitel, ouais, je ne répondrai pas.
19: Il y a Nanou qui te demande de lui rendre son god qui est apprêté pour la locomotive.
1: Ouais, ben c'est ça, elle va se faire foutre.
21: Et puis le string panther qu'il a oublié à la maison, hein.
24: Insultez Gérard.
1: Bon, alors, on va poser la sixième question.
24: Oui.
1: Pourquoi associe-t-on toujours le mot de couple avec deux chiffres?
24: Est-ce que tu peux expliquer un petit peu, Gérard?
19: Bah si, c'est pourtant évident.
24: Mais c'est évident, vous comprenez pas ou quoi? Moi, je veux bien répondre à la question. C'est clair.
1: J'en connais tout à l'heure.
19: Ouais.
1: À force de faire les clowns,
19: ils vont se faire jeter.
1: Ils vont se faire virer, mais leur vie de paix. Pourtant, j'ai pas l'habitude de virer des nanas.
19: Non, c'est vrai.
1: Mais il y en a qui vont gerber, mais ça va être sec.
24: Tu parles de moi, Gérard?
19: Il y a ton tatou qui sonne.
24: Tu peux répondre,
1: non,
24: c'est Carole.
1: J'ai pas mon tatou ici.
21: Nicolas,
1: d'accord.
21: Il te répond.
1: Comme par hasard, tu vois.
19: Vas-y, réponds à la question. Vas-y, Carole.
24: Alors, donc la question 2 plus 2, donc 1 et 1, 2, et 1 et 1, 2.
21: Et 2 et 2, 4.
24: Donc ça fait 2, Gérard.
2: Ta réponse est...
1: Comment?
2: Elle est vachement claire, sa réponse.
21: Attends, il s'est pas très bien compris.
24: La meuf du 16e va se calmer, là. Gérard.
1: Non, attends, la meuf du 16e, attends. Déjà.
21: La grand-mère à Gérard.
24: Gérard, t'énerve pas,
1: attends. Attends, non, t'arrêtes, s'il te plaît. Là, tu me chopes celui qui a dit ma grand-mère. De manière, c'est un mec. Alors là, tu me chopes Axel.
21: Et c'est pas moi, hein.
1: Non, mais attends, Axel. Tu crois que c'est pas reconnu.
24: Mais c'est pas grave, Gérard.
21: Attends, moi j'y prends. Attends, c'est bon, quoi. Faut pas prendre les gens pour des canards sauvages non plus, hein.
1: Alors, si t'es pas content, tu dégages, mon pote.
21: Eh ben, attends, c'est tout le temps moi qui se fais accuser, j'ai rien.
1: Vous parlez pas sur la famille, ok?
21: Non, c'est pas moi qui ai dit ça, c'est bon.
24: Gérard, est-ce que tu connais le club 2 plus 2?
1: Non. Qui c'est qui pose ce question?
24: Léon, 4 plus 4.
5: Alors, Léon?
24: Ouais, moi je connais le 4 plus 4.
5: Ouais.
24: Contraire de toi.
5: Ah, c'est plus

0: Joyeux
1: anniversaire,
2: Gégé.
1: Joyeux Noël.
2: Je t'en prie.
3: Tu
2: dégages. Là, tu
4: vires! Gérard, reprends ton débat.
2: Oh, tu les calmes au sonar!
5: C'est bien, Gérard, mais écoute, ça y est! Écoute,
4: il y a des gens qui balancent des trucs. C'est pas bien. Gérard,
2: oh, tu dégages! Bon, oh, Philippe, qu'est-ce que j'ai dit la semaine dernière?
4: Qu'est-ce qu'il a dit la semaine dernière?
2: Philippe! Gérard! Oh, moi, j'arrête, hein, ok?
6: Hein?
2: Bah, non, bah, je continue pas.
6: Oh, oui,
2: Gérard! J'ai dit à 50 mètres de moi!
6: Mais ça se passe bien, allez,
7: continue!
2: Fais gaffe, parce que tard, tu vas t'en prendre une dans ta gueule, toi! Que dégage maintenant, ok?
4: Ok, c'est bon, Gérard, il te dérange plus là où il est. Allez, hey, tu reprends ton débat. Bon. Reprends ton débat.
6: À Gwenaëlle de répondre.
4: Vas-y, Gwenaëlle.
6: Oh, pour pas changer.
4: Vas-y, Gwenaëlle. Si, si, c'est à Gwenaëlle.
2: Non, non, c'est pas toi, Gwenaëlle, maintenant.
4: C'est elle qui commande.
2: C'est moi, non?
8: Et moi, Valérie? Nicolas, il peut répondre?
2: Vas-y Nicolas.
8: Moi je pense que bon un mariage c'est deux personnes, c'est deux bagues, c'est deux mains, c'est deux dans le lit, enfin voilà c'est tout, c'est deux, c'est le chiffre 2 qui s'allie au mariage, voilà.
6: Waouh.
8: C'est beau non?
6: Non c'est magnifique. Ouais,
8: ah, mais je vais remplacer Gérard la semaine prochaine.
6: Gérard tu devrais l'applaudir parce que c'est vachement philosophique.
8: Et puis,
2: d'accord. Valérie.
8: Une petite Ronaldise aussi hein.
2: Valérie.
6: Oui,
2: Valérie. Pour toi.
4: Pour toi.
2: C'est oh c'est quoi de... ce cirque?
9: Bah, Mario. Mario.
6: Valérie, oui, j'écoute.
8: Bandeur.
6: Bah, réponds. Eh ben, pour moi, c'est pas obligé qu'il y ait plusieurs chiffres. Hein. Il peut y en avoir qu'un et c'est chiffre 2.
4: Mmh.
6: Exactement. Et puis voilà. Donc, plusieurs chiffres, ça sert à rien. Un couple, c'est 2 et 2, c'est qu'un seul chiffre.
2: D'accord.
6: Voilà, le débat est clos. Il a pas tout compris.
10: J'ai répondu, mon amour.
2: T'as répondu.
6: Pas
2: sur loup. Pas sur loup.
8: Pas sur loup, vas-y, réponds.
6: Pas sur loup. Alors, pas sur loup, tu vois. Ouais, tu vois. Quoi?
2: Pas de chouli.
6: Oui, pas de chouli.
8: Y'a pas de chouli qui veut répondre. Hein.
6: Mon petit pas de chouli.
8: Y'a pas de chouli qui veut répondre.
6: Oui. Alors.
4: Vas-y, réponds.
6: Bah écoute, moi je sais pas.
10: Non, mais même pas de la question un peu cher.
6: Hein? Non, mais c'est vrai, tu peux répéter ta question?
2: Non, mais attends, il faut pas prendre les gens pour
6: non, mais écoute, elle est vachement compliquée ta question.
8: Intellectuel,
6: on
2: n'a
6: pas le même
10: cuit que toi.
2: Bon,
6: Non, mais attends, Gérard, répète ta question, je vais y répondre.
2: Ouais, et on.
6: Il a dit pourquoi le couple est toujours avec des
2: Gérard.
4: Gérard, tu reprends un peu le débat, tu te calmes et vas-y, Gwenaëlle.
8: Alors, t'enlèves tes doigts de ton anus.
4: Hein. Oui, arrête.
2: Bon, Jean-Jacques, vous... ça que tu as dégagé, Nicolas, tu veux vous dégager.
6: Donc, c'est Gérard,
4: c'est pas très gentil,
8: ça. Dégage.
6: Gérard,
8: tu dégages.
6: Gérard,
2: oui, oui, oui.
8: Bon, tu dégages maintenant.
2: Non, bon, ça commence à bien faire là-haut.
4: Ça commence à bien faire.
2: Vas-y, c'est quoi le standard, nom de Dieu?
4: Il faut arrêter.
5: Bon, Gérard, écoute.
6: Donc, Gérard, c'est Gwenaëlle.
2: C'est quoi ça? C'est qui?
5: Y'a plus les mecs là,
2: bon,
5: Gérard.
2: Allez, hop. Non, moi, on met une pause, moi, quand ça. Moi, je continue pas.
4: Je crois qu'ils sont calmés là. Je crois qu'ils sont calmés.
6: Gérard, c'est
4: Gwenaëlle. C'est bon, vas-y, reprends.
6: Gérard. Oui.
11: Allô, là, c'est Max à l'appareil.
6: Oui, Max.
11: Oui, calmez-vous quand même, parce que là, Gérard, arrêtez de mettre de la musique derrière tout le temps. Hein.
6: Ouais, c'est vrai.
11: Parce que là, le pauvre, c'est très bien le dimanche, j'apprends plein de trucs ce soir.
2: Eh, tu dis à l'autre là qui se casse hein, avec sa caméra, parce que ça commence
11: bon,
2: à bien faire.
11: En tout cas, Emmanuel Gamin, tu travailles au standard.
2: Ouais, parce que là, ça va pas.
6: Max.
2: J'ai 15 questions, hein.
6: Donc, Gérard,
8: Max, 15 questions, Gérard.
2: Va bouge derrière.
6: Gérard, allez. C'est Gwenaëlle.
11: On continue parce qu'il est 2h05.
2: Oui.
6: Donc,
2: Max,
6: je vais répondre à la question. Donc, le chiffre 2, parce que donc c'est un chiffre pair. Et pour commencer, bah, toute histoire d'amour, bah, il faut être deux, déjà.
10: Mm-hmm. Non, bah, à mon avis, toi, tu dois être toute seule. Hein.
2: Bon, c'est bon.
4: Bon, Gérard, on reprend le débat.
6: Non, pas du tout.
4: Bon, calmez-vous, on reprend le débat.
8: Non. Gérard et Christine, ça fait 2,5. Hein.
2: Bon, alors toi, tu dégages.
10: Au moins.
2: Ça fait 3. Celui-là, il vire, je veux plus l'entendre.
4: Allez, Gérard.
2: C'est même pas la peine qu'il revienne sous un autre nom.
4: D'accord, Gérard.
6: Mais elle, t'as répondu ça. Elle, c'est pas tout seul qu'elle doit être. C'est qu'elle doit arriver même pas à supporter.
10: Waouh.
2: Qui c'est qui vient de répondre ça?
6: Super, Christine.
2: Qui c'est qui vient de répondre ça?
6: C'est moi qui ai répondu ça. Gwenaëlle.
2: Ouais, mais qu'est-ce que ça a répondu?
6: J'ai répondu à la nana qui a cru me casser en me disant que je devais être toute seule. que elle, avec la voix qu'elle a, avec les réponses qu'elle fait, c'est pas toute seule qu'elle doit être, parce qu'elle arrive pas à se supporter déjà elle-même.
0: Waouh, bravo, Gwenaëlle.
6: C'est extraordinaire, bravo.
0: Je crois qu'on t'apprécie tous, hein.
6: Ouais, c'est vrai.
2: De toute manière, si ça vous plaît pas, c'est le même prix. Il y a quelques. Pour un cent.
6: Il y a quelques d'apprécis,
2: genre.
6: On
2: aime bien. Il y a quelques pour un cent qui donnent à peu près des réponses.
6: Que vous... Bah oui, parce que là,
2: qui répond correctement aux questions que je pose.
6: Mais c'est la septième question.
4: Calmement, Gérard, pose. Ils vont répondre calmement à ta question, c'est promis. Vas-y.
2: De toute manière, si j'en entends.
4: De toute manière, tu poses ta question. De manière.
2: Quel point commun entre les couples?
4: Le point commun entre les couples. Voilà, donc la question est posée. Je crois que... Qui veut répondre?
6: Valérie. Le point commun entre les couples, c'est que normalement, ils sont tous deux, hétéro, homo ou bi.
2: Je vois pas.
4: Un couple, c'est pas forcément deux.
2: Le point commun, je vois pas hétéro ou bi.
6: Non, mais je te dis, les couples, n'importe quel couple, que ce soit un couple d'homo, d'hétéro ou de bi. Un couple, on est forcément deux.
2: Oui.
6: C'est ça, le point commun entre tous les couples.
2: Mmh.
6: Maintenant, tu peux avoir un couple de perruches si tu veux, mais bon, voilà. Le point commun entre les couples, c'est qu'ils sont deux et qu'ils s'aiment passionnément et profondément. Surtout profondément, pour certains.
2: Ok.
8: David, tu peux répondre.
2: Non, mais attends, pour l'instant, on va demander à Carole.
0: Oui, alors moi, je pense effectivement que deux couples, les points en commun, ça peut être la musique, ça peut être le cinéma, ça peut être la lecture, le sport, les loisirs, les voyages, tout ce que tu veux, Gérard.
2: Non mais attends, est-ce que t'as bien compris la question?
0: Oui, j'ai bien compris, au contraire de toi.
8: Rien compris, Carole.
2: Attends.
0: Alors, rien compris,
2: Julie,
0: je peux répondre?
2: Non, attendez.
0: Tu demandes le point commun,
2: quel point commun entre les couples?
4: Moi, je pense que la différence, c'est...
8: C'est le sexe.
2: La différence d'âge. Celui qui vient de dire ça, tu as viré parce que je te reconnais, d'accord?
8: C'est Nicolas.
6: Ok, elle a rien compris du tout, Carole.
4: Carole, patchouli.
6: Moi je comprends jamais rien, moi.
2: C'est bon, patchouli.
0: Ouais, donc moi je dois dire que.
2: Bon, Carole, t'inquiète pas, tu répondras, tu me rediras ça tout à l'heure.
0: Merci, mon amour.
2: Vous calmez, s'il vous plaît. Vous allez vous calmer, s'il vous plaît.
6: Ça y est, on est calme.
4: Vas-y donc, il y a Patchouli qui voulait répondre, Gérard.
2: Donc, Patchouli, tu voulais répondre sur la question 7.
6: Ouais.
2: Donc, je t'écoute.
6: Non, mais je voulais dire qu'avoir des points communs, c'est super important dans un couple. Mmh. Qu'avoir des différences, c'est important aussi, parce que sinon, on s'emmerde.
4: Au niveau de l'âge?
6: Au niveau de l'âge, par exemple, ouais.
2: Non, mais l'âge là-dedans n'a rien à voir.
6: Non, mais l'âge n'a rien à voir.
2: Patchouli.
6: Patchouli.
2: Bon, attendez, moi je vais quand même vous dire une chose, que l'âge n'a rien à voir là-dedans.
4: D'accord.
2: C'est pas l'âge qui fait la différence.
6: Exactement.
2: Parce que, par exemple, moi je prends, admettons que je sorte avec quelqu'un de 19 ans, moi j'en ai 36, d'accord? Vous le savez. Donc, de sortir avec une personne moins âgée que vous, ne veut rien dire.
6: Le temps
2: qu'on s'entend bien avec la personne, si la personne veut prendre les mêmes principes que le copain avec qui elle sort, par exemple, s'il est passionné de Formule 1 ou d'autres, parce que moi je suis passionné de Formule 1.
6: Moi aussi.
2: Hein? Donc, si la personne veut continuer à vivre sa vie avec, c'est son problème.
6: Ouais.
2: On est bien d'accord,
6: oui,
2: pas de soulier. La question, quel est le point commun des couples? Je vois pas pourquoi que tu mets l'âge.
6: C'est pas grave, on enlève l'âge. Mais il faut faire attention parce qu'une femme peut être avec toi, Gérard, pour l'argent.
2: Mais qu'est-ce que vous venez balancer l'argent là-dedans?
6: Mais arrêtez
2: quand vous dites ça. L'âge et l'argent n'ont rien à voir, mais merde, arrêtez vos conneries.
6: Okay,
2: arrêtez quand vous dites ça, vous me faites rire.
6: Mais arrêtez,
2: ça n'a rien à voir.
6: Le mec, s'il a pas d'argent, il n'a pas d'argent.
2: Si on s'aime, on s'aime, et c'est tout.
6: T'as tout à fait raison, Gérard. Gérard, je vais dire une chose.
2: Ouais, tu me les prends là au standard.
6: Gérard,
2: Tu me laisses.
6: Mais la raison, c'était joli.
4: C'était beau ce qu'il a dit, Gérard.
6: Gérard, c'était beau.
4: Et sur Minitel, il y a quelque chose de beau aussi. Il y a Franck qui dit département 75, âge 22. T'as vu, c'est facile, je me suis pas trompé. Hein. Gégé, est-ce que tu peux te prendre en photo, ton anus écarté en fleurs et un billet de 100 balles dans la main droite?
6: Oh, c'est joli.
2: J'ai dit une chose que je m'amuserai pas à faire des photos pour lui, d'accord? Donc, Patchouli, tu finis de répondre à la question, s'il te plaît.
6: Mais ce que je disais, c'est que avoir des points communs, c'est bien, mais il faut avoir des différences. Sinon, on s'emmerde en couple.
3: Bah oui.
6: Non?
3: Oui.
6: Bah d'accord.
2: Ok.
6: Attends. Et Gwenaëlle, elle a pas parlé. C'est vrai. Gwenaëlle, I miss you. Gérard, c'était super
2: beau. Tu te réveilles là avec les deux sons.
6: C'est quoi cette histoire là?
4: Quel deux sons? Moi j'ai pas de sons, moi j'ai une seule voix.
12: Avant t'es Miro. Hein.
2: Gwenaëlle. Ouais, bah je suis Miro.
4: Vous avez deux sons vous?
6: Non, Gwenaëlle, on reprend ton débat là. Bon, Gwenaëlle, réponds.
4: Bah reprends ton débat, Gérard.
6: Gwenaëlle.
2: Allez, on
12: reprend le débat.
6: Gérard.
2: Gwenaëlle, elle va répondre à la 7ème.
6: Gwenaëlle.
4: Je sais pas, Gérard.
12: Gérard, ta gueule.
2: Hein. Hey, tu te réveilles un peu, toi, à l'arrière.
6: Gwenaëlle. Elle est partie.
3: Non, elle est pas partie, elle est là. Mais elle attend que Gérard lui demande de parler.
6: Oh, elle est sale, Gwenaëlle.
2: Oh, c'est quoi, là?
13: Oh, Olive.
2: Oh,
13: la double voix.
6: Et Gwenaëlle, tu joues du coup de la clarinette.
12: Bon, Pordard, ta gueule. Hein. Puis Aurélien, ça le tape un peu.
4: Ça marche, là, ou pas?
6: Ça marche.
4: Bon, voilà. Alors, vas-y, Gwenaëlle.
6: Oui. Donc, je suis entièrement d'accord avec
3: Gérard.
6: Je sais plus, c'est une fille qui a parlé tout à l'heure, je crois que ça doit être Carole.
2: Non, c'est Patchouli.
6: Non.
2: Patchouli ou Carole ou Valérie?
6: Non, alors c'est Valérie.
3: Oui.
6: Sur le fait qu'un couple, effectivement, quel que soit le sort du couple, de toute manière, il faut qu'il soit deux. Il faut qu'il s'aime, de toute manière. Et puis donc c'est important les points communs dans le couple pour pas tomber donc dans la monotonie du couple.
4: Tout à fait. Alors Gérard, votre avis sur la question?
2: Donc je sais pas parce qu'il y a quand
4: t'as
2: même
4: pas écouté, parce que tu n'as pas écouté.
2: Si j'ai écouté très bien ce qu'elle me disait.
4: Qu'est-ce qu'elle a dit?
6: En tout cas Gérard, ce que t'as dit c'était très beau.
2: Voilà.
12: Moi je suis d'accord.
6: Moi je suis pas d'accord.
2: Allez hop, tu vas mettre. Tu peux mettre.
4: On va mettre un disque, peut-être pour les calmer un peu.
2: Ouais,
4: c'est quoi la prochaine question?
12: Gérard, est-ce que t'arrives à toucher ton anus avec tes dents?
2: Bon, toi tu dégages.
4: Non, ça c'est pas bien. Ça c'est pas bien.
2: Ah, pour Manu, il est parti, Gérard.
12: Ça c'est Nicolas.
4: Il y en a un qui. Il va se calmer avec sa radio, hein. Dis-le, Gérard.
2: On se calme! Merci!
6: Vas-y, Gérard, tu peux répondre à la question là sur. Ça te dérange pas?
2: Non, mais je répondrai tout à l'heure après le disque.
6: Tu réponds jamais, Gérard. Tu nous promets que tu réponds?
2: Oui. De toute manière.
6: Craché juré? Non, promets-le nous, parce que après tu vas oublier. Craché juré?
2: De toute manière, il y a trois personnes. Et il me reste 4 nanas normalement.
6: Ouais.
4: Allez, et là, tu poses une question, on envoie à disque et on reprend tout le monde après.
2: Et donc.
4: D'accord. Il est perdu.
2: Non, je suis en train de chercher.
12: Tu racontes tous ces neurones survivants.
2: Bon, toi déjà, tu as dégagé, c'est bon. Toi aussi, merci.
12: Bah Nicolas, tu dégages.
4: Bon, vas-y, pose ta question.
2: Dans quel endroit se forment les coupes?
6: Dans quoi?
2: C'est quoi là, ce cercle au standard là?
4: Gérard, repose ta question et annonce le disque.
6: Prends un pull si tu veux.
2: C'est dans quel endroit se forment les coupes?
4: On répond ensemble, après le
2: vous
4: disque.
2: Allez réfléchir.
4: C'est quoi le disque?
2: Et tu peux mettre du beurre avec ça. Glissera mieux.
4: Tu peux mettre du beurre, ça glissera mieux. Très bien. Tout de suite.
2: On va continuer la suite du débat. Donc, il est 2h07 du matin. On va se réveiller un petit peu si tout le monde est là.
6: On va accueillir. Je suis dans le sud alors.
2: On se calme, s'il vous plaît.
6: Dis-moi, Valérie, tu vas à la loco souvent?
4: T'es à l'antenne?
6: Non, moi j'habite dans le sud. Je suis à côté de Marseille.
4: Oh, vous êtes à l'antenne?
2: Okay. Mais chérie, là.
6: Est-ce qu'on est passé à l'antenne?
2: Allô,
6: il y a personne. Allô?
2: Allô? Allô? Attends, Gérard, là,
6: Valérie,
2: allô,
6: comment je t'ai pas entendu?
14: entendu.
15: Non, mais j'entends rien.
4: C'est à l'antenne, Gérard. Moi, je peux rien faire.
14: T'as vu, on ne
15: l'entend
14: rien.
15: On n'est pas encore à l'antenne.
14: Il y a un problème technique.
15: Non,
14: il y a un problème technique.
4: Est-ce que vous m'entendez?
14: Oui, on t'entend, Céline.
4: Moi, on m'entend, moi.
14: Ah ouais.
15: Ah non, non, c'est.
14: Allô, Gérard.
2: Allô.
15: On n'entend rien, là.
2: Putain, mais c'est quoi ce cirque, merde?
14: Moi, je t'entends, Gérard. T'es là?
2: Allô?
15: Allô? Gérard?
14: Allô?
2: Allô?
15: Allô?
16: Dormez-vous, ça.
15: Allô?
14: Allô?
2: Allô?
14: Allô? Allô? Allô, Paris? Allô? Hein? Tu veux monter à Paris?
5: Qu'est-ce qu'il y a? Qu'est-ce qui se passe, là?
2: Allô? Allô? Il n'y a personne, là. J'entends Gérard. Je cause pour deux.
14: Comment? Oui, je suis là. Axel,
5: mais attendez, Gérard, attendez, vous m'entendez, les auditeurs?
14: Oui, entendons, Max.
5: C'est Max, et vous entendez Gérard? Gérard, t'es là?
2: Allô?
5: Gérard?
2: Allô?
5: On n'entend pas Gérard.
15: Carole, t'es là?
14: Ouais, Gérard. Moi je suis là.
15: Ouais. Gérard. On n'entend plus Gérard.
14: Moi non plus, j'entends pas.
5: Ah, ouais. Attends, change de micro, Gérard, change de micro, change de micro.
14: Carole,
5: il y a
14: un problème.
4: Allô?
14: Tu vas bien? Oui, t'entends.
17: Ah oui, on t'entend. Là.
4: On t'entend. On va remettre ton micro. On va remettre ton micro. On va remettre ton micro, Gérard. On va remettre ton micro, Gérard.
5: Essaye. Vous l'entendez? C'est Max, c'est l'appareil.
2: Allô?
5: Bah, Gérard est parti, apparemment.
2: Allô?
14: Allô?
2: Allô?
14: Allô?
15: Gérard, il est retourné au standard, là.
5: Ah, ça y est, on entend Gérard. Gérard, je t'entends.
14: Qu'est-ce que tu as dit? Il est allé voir sur l'écran géant.
15: Allô?
14: Allô?
5: Ça marche, ça y est, ça marche.
14: Ça y est, Gérard,
5: on t'entend. Non, viens, bah, Gérard, bah là, qu'est-ce que tu fous, Gérard?
15: Bah, c'est pas trop tôt, hein.
5: Eh bah, ils t'attendent.
14: On t'attend, là. On t'attend, Gérard, qu'est-ce que tu fous?
17: Bah, Gérard.
15: Bon. Faut speeder un peu son
17: corps, quand même.
15: On va prendre un café, là.
2: Dans quel endroit, Pompton?
5: Allô? Bah, Gérard.
15: Allô?
2: Ouais.
5: On t'entend pas.
2: Allô?
14: Allô,
2: Gérard. Mais non, qu'est-ce que tu fous, les biens, là?
14: Gérard,
2: merde.
4: Est-ce qu'on m'entend? On m'entend ou pas?
14: Ouais, on
4: m'entend. Bon, bah, moi, on m'entend.
15: Ça y est,
5: Gérard.
15: Maintenant, on
5: ah, ça y est, on l'entend,
2: Allô?
5: Ah, bah, attends, oui, vas-y, pose ta question. Pose ta question.
15: Vas-y.
2: Dans quel endroit?
5: Vas-y, vas-y, pose ta question.
2: Je ferme les coupes.
5: Pose ta question, vas-y.
2: Bah, ça y est, je viens de la poser.
5: Allô, Gérard? On l'entend pas, on l'entend pas.
4: Gérard, pose ta question.
2: Mais merde, tu fais quoi là?
4: Mais je fais rien!
14: Mais on n'entend rien, allô? C'est qui voulait m'héberger?
2: Oh, Max, tu viens là ou quoi là? C'est le bordel là maintenant!
5: Vous m'entendez les auditeurs?
14: Oui. Bah oui!
5: Et Gérard, vas-y, parle, on t'entend pas!
2: Mais personne n'entend!
5: Mais crie pas, on t'entend là!
2: Bon, ouais, moi j'arrête!
5: Mais c'est bon, on t'entend! C'est bon, c'est bon!
14: C'est bon, on t'entend, Gérard!
15: On t'entend, Gérard, vas-y!
5: Vas-y, Gérard!
15: Gérard,
2: allô?
15: Allez, viens!
14: Ah, Gérard!
5: Ça y est, on t'entend!
4: Gérard, voilà, ça y est!
14: Ah, ça y est!
5: On écoute ta question, Gérard, on écoute ta question avant que je te laisse, vas-y.
2: Dans quel endroit se forment les couples?
5: Vas-y, vas-y, pose ta question, Gérard.
2: Dans quel endroit se forment les couples?
14: Mais
4: il parle,
14: rien, vas-y.
4: Il parle, j'entends rien, moi.
2: Mais j'entends rien, c'est quoi ce bordel, là?
4: Je sais pas.
2: Attends, t'es connerie ou quoi, là?
4: J'ai rien fait.
5: Olivier, attends, Olivier, appuie sur le bouton, là. Voilà, ça marche, c'est bon, vous l'entendez, là?
14: Ouais,
15: ouais,
5: voilà,
15: c'est bon.
5: Voilà, c'est Olivier.
4: Merde. Ah, merde, je suis désolé.
2: C'est pas ouais, c'est toi qui fais des conneries encore.
4: Je suis désolé, je connais pas bien.
14: C'est toi qui voulais m'héberger chez toi?
15: Oui. Olivier, tu te calmes.
14: Ah, c'est toi.
2: Bon, pour l'instant, la question
14: non,
2: est pas là.
14: Vas-y.
2: Bon, on est téléphoné, là, c'est... Tu te casses celui qui fait du tambour.
5: Il y en a pas qui font du tambour, Gérard.
15: Je vais casser.
2: Dans quel endroit se forme le couple?
14: Gérard, Valérie. Alors, je réponds. Attends, Gérard...

0: enfin partout quoi. Mm-hmm. Et puis dans des endroits où il y a du monde de préférence.
1: Parce d'accord. Ok.
0: Et puis dans un zoo pour certains.
2: Mais elle d'accord. Tout... Ouais, ouais, le zoo quoi.
0: Dans les clubs d'échangistes, pas mal. Dans les boîtes homo,
3: ouais,
0: dans aussi. Les boîtes de lesbiennes, dans toutes sortes de boîtes qui existent à Paris, Paris by Night.
1: Tarot, d'accord. Patchouli. Patchouli.
2: Oui, oh, Patchoulou, oui, mon petit Patchoulou.
1: Oh, tu travailles, s'il te plaît.
2: Et je suis réveillée.
1: Alors, tu réponds à la question ?
2: Oh, bah écoute, je sais pas, moi, on peut rencontrer n'importe qui, n'importe où, il n'y a pas d'endroit, hein.
1: Ouais, d'accord.
2: Quoi, bah d'accord, c'est
4: bah, elle a raison, hein.
1: Voyons,
2: Quoi, bah dis donc. Elle a raison, Gérard. Hein. Attends, moi j'ai rencontré. Attends, tu peux rencontrer ton mari, mais. Enfin, ton copain ou n'importe qui, Mario. Mais n'importe où.
0: Non, mais Patchouli, oui. T'as plus de chances de rencontrer un mec en boîte ou dans la rue ou là où il y a du monde plutôt qu'au pôle Nord. Donc c'est pas n'importe où, je suis au pôle Nord, tu vas rencontrer quoi ? Des huskies et des grizzlies, voilà.
2: Bah, et attends, mais c'est déjà ça, attends,
3: j'ai rencontré
2: quelqu'un.
3: Ah
2: mais Gérard, le plus simple...
1: Guanaël.
0: Bah oui, donc je suis d'accord qu'avec Valérie, on peut rencontrer l'homme ou la femme de sa vie, soit en discothèque, soit dans un restaurant, soit un mariage, soit...
2: Surtout un mariage.
1: Pourquoi pas dans un centre course, tant que tu y es ?
3: Bah ouais, pourquoi pas.
1: Oh, monsieur, moi j'en suis tous les matins.
2: Dans une grande surface. Il faut que tu lui tiennes la main dans le champ de course, hein.
3: Ah oui, quand même.
2: Eh oui, sinon ça va pas.
1: Je vois pas le rapport avec la question.
2: Bah hein. C'était un poème à toi, hein, bah, si tu t'en souviens pas.
3: Une fin,
2: Gérard,
1: ouais.
2: Est-ce que t'es déjà tombé amoureux de tes professeurs ?
3: Amoureuse, s'il te plaît.
2: Oui, amoureux de tes professeurs. Ah, pourquoi il était à l'école ?
1: Non, mais attends, venir. Ah bah ça, je peux pas te dire parce que j'ai pas essayé.
2: Non, mais là, Gérard a fait ses études.
1: Manu, là. Gérard, quoi ? Tu me prends les mecs, là, il y a trop de bordel, là.
5: Non, il y a pas de bordel, ils disent rien, les mecs.
2: Attends, Gérard, ils disent rien, Gérard.
3: On a rien dit, Gérard.
2: Et les mecs qui parlent pas, ils ont la bouche pleine.
3: Gérard, on n'a rien dit.
2: On n'a rien dit, Gérard. Non, mais Gérard a fait ses études.
1: Non, mais Valérie, ça te regarde pas.
2: Gérard ?
1: Oui, c'est qui ?
2: Bah alors, tu peux répondre ou pas ?
1: C'est qui
3: pas
1: pose
3: Patchouli.
2: C'est Patchouli.
1: Non, mais pour l'instant, j'ai pas entendu Guanaël répondre à la question parce qu'il y en a qui s'amusent à faire des conneries.
2: Mais attends, après, tu pourras pas répondre à ma question.
1: Vas-y, Guanaël. Réponds.
2: Bah, c'est à toi de répondre.
1: Non, mais réponds déjà à mes questions, après, je répondrai à la tienne.
2: Non, mais Gérard a fait ses études supérieures jusqu'en CM2.
1: Guanaël, s'il te plaît, tu réponds.
0: Oui, ben Guanaël, elle a répondu
1: ouais.
0: Que j'étais d'accord avec Valérie sur le fait qu'on peut rencontrer l'homme de sa vie ou la femme de sa vie, soit en discothèque, soit dans un restaurant, un mariage, tout événement dans la vie, on peut rencontrer l'homme ou la femme de sa vie.
1: Ta gueule.
2: Gérard ? Oh, c'est pas gentil, hein.
3: Oh, c'est méchant.
1: Non, mais t'inquiète pas, c'est pas moi qui ai dit ce mot-là,
2: bah,
1: non.
2: C'est ça,
1: je veux dire une chose que Manu, en standard, tu as te réveillé.
3: Allez, bonne excuse.
1: Parce que là, ça commence à bien faire.
3: Je suis sûr que c'est François.
1: Tu vas te réveiller,
5: Gérard,
1: Manu, s'il te plaît.
5: Pose ta question, il mène mieux ton débat, peut-être que ça ira mieux.
1: Non, mais le mec qui s'en met, il dit ta gueule.
5: Ils sont tous calmes, là.
1: Non.
3: C'est François de Belgique, hein.
1: Non mais attends, dans ce cas-là, celui qui s'amuse à dire ça, il va dégager vite fait maintenant. Ça va être clair et net. Ça va être clair et net. Maintenant, je vais répondre à la question. Donc, pour répondre dans quel endroit que...
0: Gérard,
1: oui.
0: Où est-ce que t'as rencontré ton ex-femme ?
1: Laquelle ?
0: L'ex-femme.
1: Je sais pas, j'ai pas regardé ce matin.
0: Ouais,
1: oh, calme avec ça, s'il vous plaît.
0: Je la ressortirai, hein. Ah, il faut.
1: Olivier, si c'est toi qui t'as mis à mettre ça, c'est pas la peine.
5: C'est pas moi, ça me fait rire.
0: Ça me fait rire parce que
5: c'est à mon avis, c'est des pirates qu'on entend, tu sais, que Caramel.
1: Ouais, non, mais même, dans ce cas-là, moi, le deuxième débat, ça va aller vite, c'est moi qui va prendre les gens.
5: Et reprends un peu ton débat en main.
1: Ouais, c'est pas une sauce, bordel.
5: Non, il y a quelqu'un qui est en train de faire caca, c'est pas cool.
3: Arrêtez de tirer à tous les.
1: Donc, je répondrai pas à cette question, ça vous apprendra.
2: On s'en fout,
3: toi. Et moi, je suis ta gueule, Gérard.
1: Ouais, bah tu fais de la gueule, oui.
3: Gérard, c'est Mathieu, je peux peut-être répondre.
1: Que pensez-vous de la différence d'âge dans les couples ?
3: Ouais,
5: les uns après les autres.
3: Ouais.
1: Gérard,
0: Valérie.
1: Valérie,
0: c'est Guanaël. Valérie.
1: Non, Valérie, pour l'instant, Guanaël, s'il te plaît, tu te calmes.
0: Alors.
1: Oh. Les mecs, si vous êtes pas attends, Valérie. Jean-Luc. Bon, là, c'est quelqu'un de la radio qui s'est mis à faire Jean-Luc.
0: Mais non.
1: Nicolas, comme t'as une grande gueule, tu vas l'ouvrir, tu vas répondre tout de suite. Jean-Luc
5: C'est Nicolas.
2: C'est Nicolas.
3: Mais Nicolas, il est parti, c'est Mathieu qui le remplace.

0: quoi, toi, Gérard? C'est bon, regarde. Hop là, hop là, ça y est, il n'y a plus de mec.
1: Bon, j'enlève mes lunettes.
2: Valérie. Alors, Nicolas.
1: Valérie.
2: Nicolas, tu réponds, s'il te plaît.
3: Mais tu m'as dit de les enlever, Gérard.
2: Bon, alors, c'est bon. Alors, Valérie, c'est bon, laisse-les où qu'ils sont.
1: Bah alors moi, ils sont... la différence d'âge, ça n'a pas d'importance, parce que moi, mon copain, il a 11 ans de plus que moi.
2: Mmh.
1: Et bon, tout se passe très bien. Et je dirais même que ce n'est que mieux, parce que les mecs de mon âge, c'est pas qu'ils ont rien dans la tête, mais presque, quoi. Donc on s'adapte difficilement et on va chercher plus loin.
2: Mmh. D'accord. J'ai dit qu'on parlait pas de la loco.
4: Bon, oh.
1: C'est vrai qu'à la loco, il y a que des vieux, c'est pas mal aussi.
2: Elle parle bon, de la loco. Tu vires, toi, quand je parle au standard, d'accord?
3: Oui, Gérard, je t'écoute.
2: Tu calmes un peu, là. Tout à l'heure, ça va aller vite, il n'y a pas de... C'est quoi, là?
4: C'est pour moi, c'est ma sœur qui balbore entre les cuisses d'un catcheur.
2: Gérard, un casque, t'écoutes un petit peu aussi, quoi.
3: J'écoute, mais il n'y a que les filles, là, à l'antenne.
2: Ouais, ouais.
3: Alors, Gerlet.
2: Jean-Luc. Ouais, Jean-Luc.
3: C'est quoi, là? Eh ben, c'est peut-être les filles qui mettent ce bruit.
2: Non,
4: mais c'est pas une fille, ça, c'est un mec qui imite Gérard.
2: Non, c'est un mec. D'accord. Je vais faire un tour dans les studios.
4: On va rigoler.
1: Vas-y, va faire un tour.
4: Non, et là il continue son débat. Vas-y, Gérard, on prend ton débat un peu.
1: Oui, alors là je n'ai rien à voir.
2: Mmh. Non, tu lui laisses le casque.
1: Merci, Gérard.
4: Gérard, tu écoutes ce que Carole te dit. Gérard,
3: je peux pas le brancher au standard.
4: Tu t'assois continue et tu écoutes ce que Carole te dit. Vas-y, Carole.
2: Carole, je t'écoute, vas-y. Non, tu te prends.
1: Oh là là,
3: je ne prends pas pourquoi faire, Gérard.
5: Ah, c'est bordel.
2: Carole, je t'écoute.
1: Bon, alors là, je n'ai rien à voir parce que moi, il y a 6 ans, j'ai vécu avec un homme de 80 ans. Je veux dire, c'est pas parce qu'il avait 80 ans qu'il avait rien dans la culotte et dans la tête. Et dans donc, je pourrais vivre avec toi, Gérard. Et dans le portefeuille.
4: Donc, ça me fait une belle jambe.
1: Dans le portefeuille aussi, Gwenaëlle.
5: Non, Valérie.
1: Il en avait dans le portefeuille.
6: Ouais, beaucoup d'argent.
1: C'est pour ça.
2: Patchouli.
1: Non, je l'aimais.
2: Patchouli.
1: Oui.
2: Patchouli.
1: Oui, je suis là.
2: Tu réponds, s'il te plaît.
1: Oui. Pour moi, la différence d'âge, à un certain âge, il n'y a pas de problème. Mais quand à partir de, je sais pas, par exemple, t'as 40 ans et l'autre a 60 balais, à 40 ans, t'as peut-être envie de faire autre chose qu'à 60 balais. Donc, à bout d'un moment, à mon avis, ça entre en jeu et ça marche pas toujours.
2: Mmh.
1: Voilà.
2: Gwenaëlle. Gwenaëlle.
1: Gwenaëlle. Oui.
2: Gwendel.
1: Oui. Gwendoline.
2: Moi, tête de pioche. Moi, tu réponds, tête de pioche.
1: Ah, pas envie.
2: Tu veux pas répondre?
1: Non.
2: Bon, c'est d'accord.
1: Oh, Gérard, dis donc. Et toi, Gérard?
2: Moi, de manière, si Gwenaëlle veut pas répondre.
1: Gérard,
4: réponds-toi.
2: L'âge, de manière, je l'ai dit tout à l'heure, l'âge n'a pas d'importance.
1: J'avais envie tout à l'heure de répondre.
4: Christine,
1: elle a quel âge? Alors, je vous calme. Pourquoi, Gérard? Gérard.
2: Attends.
1: FBI.
2: Il y en a déjà un tout à l'heure.
1: C'est pas grave.
2: Il va se prendre un casque dans la tête. Mais oh, c'est fini, ce bordel ou quoi? Bon, Gwenaëlle, s'il te plaît, tu réponds à la question.
1: Gwenaëlle. Réponds-toi, Gwenaëlle. Mais veux pas répondre, laissez-la tranquille.
4: Vas-y, donne-toi, réponds d'abord.
2: Non, mais attends, moi je pose des questions, Gwenaëlle, je voudrais bien qu'elle réponde.
1: Alors j'ai dit que tout à l'heure tu m'as dit de me calmer, alors que j'avais envie de répondre à la question. Maintenant, j'ai pas envie d'y répondre parce que je suis pas calme.
2: Voilà. Alors moi je te demande de répondre à cette question-là, s'il te plaît.
4: C'est bien impossible de travailler comme ça sur un débat, hein.
2: Non mais ça c'est rien, t'inquiète pas.
1: Allô?
2: Gwenaëlle, s'il te plaît.
1: On t'entend pas, Gérard.
6: Allô, Carole?
1: Oui.
2: Gwenaëlle.
1: On t'entend rien, mon garde de rentrée, là. Comment? Est-ce que tu entends, Gérard?
6: Moi j'entends plus rien.
1: Moi j'entends plus rien non plus.
5: Allô?
2: T'appuies sur où, toi?
5: Allô?
2: Moi
5: j'entends
2: Gérard,
5: moi.
1: Allô?
2: Personne m'entend.
4: Mais moi on m'entend.
5: Allô?
1: Si, on
4: Nicolas, il t'entend, Nicolas.
5: Nicolas,
4: Axel,
5: moi je t'entends.
4: Voilà. Et Carole, Axel t'entend
2: aussi. Gwenaëlle, est-ce que tu m'entends?
1: Non, je t'entends rien.
2: Non, moi j'arrête, allez hop.
1: Carole,
5: mais
1: ça a coupé.
2: C'est
1: pas possible.
2: Non,
5: Gérard.
1: Max!
2: Allô, Gérard,
1: Gérard.
2: Oh, tu vas me chercher Max, moi c'est le bordel, moi j'en ai marre.
3: Qu'est-ce qui se passe?
2: Allô, j'arrête. Allez, moi j'arrête.
5: Mais on est là, nous.
7: J'arrête tout. J'arrête.
2: Allô,
7: je suis un transsexuel, j'arrête tout.
4: Mais y'a les mecs, t'entendent?
2: Mais merde, personne m'entend!
4: Mais si!
5: Axel et Nicolas, ils t'entendent.
4: Axel et Nicolas, t'entendent.
5: Manu,
1: allô?
2: Sur le standard, un bouton, t'as touché un bouton, Manu?
1: Les filles?
2: Manu, le bouton!
5: C'est pas
2: possible! T'as appuyé, t'as débranché un truc ou quoi?
4: C'est pas moi, c'est ma sœur qui va le voir. question.
2: C'est le bordel,
6: mais si, c'est Gwen, vous entendez Gérard? Oui.
2: Fais-toi respecter, Gérard.
6: Non,
2: je n'entends rien, j'entends personne.
5: Allô? Non, mais je crois qu'il nous
2: enverrait.
5: Bon, Gérard, on t'entend, nous, tu peux nous poser des questions.
8: Gérard, c'est Max, qu'est-ce qui se passe?
2: Oh, mais là, j'entends personne, il n'y a plus personne.
8: C'est Manu qui
2: nous entend rien, c'est le bordel, là.
5: Axel et Nicolas.
6: Allô?
2: Oh putain, vous me faites chier, hein!
6: T'as
2: un casque! Il y a
5: Axel et Nicolas là!
6: Axel
2: et Nicolas qui t'attendent!
6: J'entends
8: rien! Qu'est-ce
6: que les boutons?
2: Allô?
6: C'est
2: Manu! Comment? Comment?
6: Comment? Pour tout à l'heure! J'entends rien!
8: C'est un décalage!
6: J'entends rien!
2: Oh mec, je suis bien là!
5: Gérard, on t'entend, moi, Nicolas!
6: Alors,
5: achète-toi des oreilles.
6: J'entends rien. Oui, Gérard, tu réponds quand tu veux, allô?
3: Ça y est, parce qu'il avait appuyé, remets ton casque. Je t'ai dit de pas enlever ton casque.
6: Oh, y'a pas.
2: Mais merde,
6: ça y est, Gérard, on t'entend. Gérard, on t'entend.
3: C'est lui qui a appuyé.
6: Ah, ça y est, on entend Gérard.
8: Ça y est.
6: Ah, Gérard,
3: c'est Manu.
6: Ah, ça y est. Gérard, il est vraiment.

0: Là, je vous préviens d'une chose.
1: C'est ça quoi, se termine au tribunal.
2: C'est quoi ça? C'est quoi?
3: C'est quoi ça? Qui c'est qui s'amuse à envoyer des trucs?
2: Ah non, non, non, non! Ok, point final à la ligne. Conclusion. Putain, mais c'est moi qui vais prendre le standard pour les autres.
4: Bonne fête, GG! Bonne fête, GG! Bonne fête, GG! Bonne fête, GG! La la la la.
2: Débat
4: de GG.
2: On va prendre Karine à la place de Manu. Des messieurs, moi j'en suis tous les matins.
4: Jean-Luc,
2: tu me prends tout le monde là, tu me les calmes. Toi, tu dégages de derrière moi.
3: Arrête.
2: Là, tu vires.
3: T'approches pas de son anus comme ça, quoi.
2: Tu vires.
5: Bon, et tu appelles Karine alors.
6: Oui, bonsoir monsieur, je m'excuse de vous déranger.
2: Oh, tu les calmes ou quoi, au standard, toi?
6: Y'a plus personne, Gérard.
2: Bon, Karine, s'il te plaît, tu viens faire la deuxième ligne du standard, s'il te plaît, merci. Pour le deuxième débat. Donc, on va faire la conclusion du premier débat.
6: Toujours au même problème.
2: Putain, mais qu'est-ce qu'il fait au standard, lui? Merde.
6: Arrête, Gérard. La conclusion, un par un, ils sont calmes. Alors, vas-y, Gérard, maintenant.
2: Alors, Nicolas.
7: Ouais, moi, je pense que l'amour, c'est beau, voilà.
2: D'accord. Valérie.
7: Dans les chats de la loco.
2: D'accord. Alors, c'est bien. Wow, tu viens.
6: J'ai pas regardé ce matin.
7: Gérard.
2: Bon, Nicolas, tu... Dehors.
7: Attends, je vais juste te dire un truc. Tu sais que bon, moi je vais au chiotte de la loco souvent. Non mais bon, hein. Et j'ai un pote qui s'appelle Pandar, il paraît que tu dois croquer une boule. Alors bon, si t'as faim, tu vas t'acheter des pépitos chez eux.
2: Allez,
7: tu dégages. On dégage maintenant avec ta caméra là. Bon, tu dégages.
2: Qu'est-ce que tu fous, vas-y. Putain, mais c'est quoi? Arrête. Ok, point final à la ligne. Bon, allez hop.
8: Allez,
2: la conclusion.
3: Mais pourquoi? Qu'est-ce qui se passe?
8: Gérard, t'as
7: conclusion. Gérard,
2: Valérie.
8: Oui.
7: On
2: n'entend
7: plus Gérard.
2: Oh, c'est quoi là?
7: Gérard?
8: Gérard, t'as conclusion.
7: Gérard.
2: Allô?
8: Gérard.
2: Mais j'ai pas de con, j'ai personne là.
8: Allô, Gérard.
3: Mais si, vas-y, allez-y, votre Gérard. Conclusion les uns après les autres.
8: Bah alors c'était à qui maintenant? Alors moi je pense que ce débat a été
2: Valérie.
3: Oui. Vas-y, Valérie, conclusion. À toi.
8: Bah alors moi je vais dire que le couple c'est forcément deux parce que couple ça vient de copuler et puis on peut copuler qu'à deux.
3: D'accord.
8: Et toi et moi c'est quand tu veux.
2: Oh, d'accord. Carole.
3: C'est joli hein. C'est,
8: ouais,
3: c'est gentil.
8: Bah, moi je vais dire que.
2: Bon bah tu travailles Carole s'il te plaît.
8: Ouais, c'était bien puis voilà pour la ligne quoi.
2: Bon d'accord, ok. Voilà.
3: Ouais, d'accord. Ouais.
2: Pas de folie.
8: Bah, moi je voulais dire que en fin de compte ton débat bah, ce soir c'était vachement bien.
2: Tu retournes chez toi et c'est bon.
8: Ah bah c'est sympa.
2: Bah celui qui s'amuse.
8: Gérard, merci. Gérard,
2: tu les vires là. Pas de soulis.
8: Oui.
2: Pas de soulis, je t'écoute.
8: Oui, bah je disais que ce soir t'avais fait un super débat.
2: Ok.
8: Et t'avais bien répondu et que c'était vachement sympa. Mmh. Pour une fois.
2: Gwenaël.
9: Oui, alors la conclusion c'est. Le couple c'est un aboutissement de la vie de toute manière. Et puis.
2: Oui. Oh, mais merde, qu'est-ce que tu fais, Manu, au standard?
1: Elle a un téléphone pourri, Gérard.
2: Non, elle a pas un téléphone pourri.
1: Bah, elle a un téléphone pourri, quoi.
2: Oh
1: ça
2: non,
1: vient
2: bah
1: pas
2: là,
1: du standard,
2: c'est bon.
1: Hein. Le standard, il est tout neuf, Gérard. Ils l'ont changé il y a deux jours.
2: Non,
1: ça
2: non,
1: peut
2: non,
1: pas
2: non,
1: venir
2: non,
1: de là.
2: Non, elle a pas coupé.
5: Non, mais il l'a enlevé, il l'a raccourci.
2: Non. Ah, bah, tu la rappelles, je veux pas le savoir.
3: Non, la Manu, on va jamais réussir à faire la conclusion si tu continues à merder comme ça.
2: Merde!
1: Parle-lui, Gérard.
9: Gérard?
2: Gwenaël.
9: Oui.
2: Alors, conclusion.
9: Donc, ma conclusion, je
2: vais dire... Oh bon, toi, dégage de là.
9: Gérard, ouais.
2: Ouais, si je te prends la tête, c'est le même prix.
3: Allez, vas-y.
9: Gérard, donc, ma conclusion, je disais que donc... le couple, c'est ça pour... que c'est un aboutissement.
1: C'est pas moi. C'est son téléphone, Gérard.
2: Bon, ok. Bon, allez, c'est bon,
3: On n'a pas entendu la conclusion.
2: Non, mais j'ai pas entendu la fin de sa conclusion. Apparemment, il est en train de jouer avec. T'es en train de jouer à
6: la touche.
3: Regarde, c'est bien.
6: Regarde et parle-lui.
3: Vas-y, Gérard, parle-lui.
6: Parle-lui. Il n'y a plus qu'elle à l'antenne. Il n'y a plus qu'elle, Gérard, t'entends. Alors retourne au micro et parle-lui.
2: Je t'écoute. Oui.
9: Mais je disais que donc ma conclusion, c'était que le couple, c'est l'aboutissement dans la vie. Et donc, c'est fait pour avoir des enfants, c'est aimer et partager les joies de l'être aimé, enfin la totale, quoi.
2: D'accord, ok. Axel ?
0: Dire que le débat de ce
2: soir... Axel ?
0: Oui ? Allô ?
6: Tu ne fais rien, Gérard.
0: Allô ? Allô, Gérard ?
2: Allô ?
0: Allô, Gérard ?
3: Qu'est-ce
0: oui, c'est Axel.
3: Gérard.
2: C'est quoi ce bordel ? Bon, allez.
0: Ouais, oui, c'est Axel.
3: Au prochain débat, faut vraiment que tu demandes l'aide de Karine, hein.
0: Oui, c'est Axel.
2: Vraiment. Bon, Karine !
0: Axel.
3: Parce que là,
0: Karine !
3: Ça va pas.
0: Axel.
3: Oui, n'importe quoi.
0: Axel.
2: Putain, mais c'est quoi ce bordel ?
3: C'est quoi,
0: Axel. Axel. Axel.
3: Qu'est-ce qui se passe, Gérard ?
0: Axel. Axel.
3: Qu'est-ce qui se passe, Gérard ?
0: Axel.
2: Karine !
0: Gérard.
2: Gérard. C'est pas
0: Gérard.
2: Gérard.
0: Gérard. C'est Axel.
6: Le casque, le casque.
2: C'est quoi ce bordel, là ?
3: Le casque. Le
0: allô,
3: casque,
0: c'est Axel. Gérard. La conclusion, Axel.
2: Axel !
0: Oui !
2: Ta conclusion !
0: Ouais, je vais te la faire, ma conclusion, tu m'entends ? Tu m'entends ?
2: Non, je t'entends pas !
0: Ah ouais.
2: Bon, allez, j'arrête, allez.
0: Top délire, mon pote.
10: GG !
0: Gérard,
10: ça vient pas du standard, ça vient de son téléphone.
2: Mais c'est pas possible de faire une conclusion comme ça, personne
0: n'entend !
10: Mets ton casque.
2: Allez, hop, moi j'arrête.
0: Gérard !
2: C'est quoi, là ?
0: Gérard !
6: Regarde, elle est là, Karine, tu vois, ça change rien, ça vient
2: pas. Non, c'est merde, tu viens là ou quoi ?
0: Gérard, tu
6: t'écoutes et t'arrêtes de crier toutes les deux secondes.
2: Oh non, moi merde !
6: Arrête de crier ! Arrête de crier !
3: Non, attention au micro.
6: Arrête de crier.
2: Mais viens là, merde, c'est quoi ce bordel ?
0: Bon, Gérard, tu réponds ou merde ?
6: Gérard !
3: C'est quoi les problèmes ?
2: C'est quoi, tu me plais, toi, à l'arrière ?
3: Quoi ?
0: Gérard !
2: C'est le bordel !
6: C'est Manu et Olivier, là, arrêtez un peu.
3: Non, mais on fait rien.
0: Gérard!
2: Putain, mais c'est quoi ce cercle là depuis tout à l'heure?
0: Gérard!
3: Fais ta conclusion.
2: Pas...
3: Fais ta conclusion tranquillement.
6: Gérard!
0: Gérard!
3: Gérard!
0: C'est Axel!
3: Gérard.
2: Gérard. Alors Axel, conclut!
0: Gérard! Fais la conclusion?
2: Ouais!
0: Alors, ouais. Le débat ce soir c'était excellent.
6: Excellent.
0: Excellent.
6: Excellent.
0: C'était pas trop mal. Je voulais te dire que je t'aime.
2: Ah bah dégage, allez, bonne nuit.
0: Que je t'aime.
2: Bonne nuit.
0: Que
2: bonne
0: je voudrais te dire, déclarer ma femme aujourd'hui.
2: Les bananes de rocker et...
0: Car je t'aime beaucoup.
2: Ouais bah c'est bon.
6: Aussi.
2: On va mettre les bananes de rocker.
0: Non mais je t'aime Gérard.
2: Ouais
0: non.
2: Bah bonne nuit.
3: Fais ta conclusion.
0: Je t'aime Gérard. Je veux te voir.
3: Gérard, fais ta conclusion aussi.
0: Gérard.
3: Ok. Non Gérard, tu fais ta conclusion aussi.
2: Conclusion, c'est dommage parce...
6: du débat.
3: Ils sont tous partis, Gérard. Ils sont tous partis. Il n'y a plus personne.
2: Tu peux me la gueule ou quoi, là ?
3: Non, il y a... Regarde, j'éteins la tranche. Il n'y a plus rien.
2: Donc, conclusion, c'est dommage parce que ça, je pensais que le premier débat allait bien se passer comme les autres.
3: Bah oui.
2: Et apparemment, ça a foiré. Mais comme là, ça continue. Donc, j'espère que le deuxième, il va se passer mieux que ça parce que sinon, je fais 6 questions et à 3 heures, j'arrête. Donc, en de bon entendeur,
3: d'accord,
2: salut.
3: Mais ta conclusion sur le débat parce que
2: sur ce premier débat, de manière...
3: Qu'est-ce que t'en penses, toi, alors ?
2: Moi, personnellement, j'ai pas posé toutes mes questions et j'aurais bien voulu que tout le monde réponde.
3: D'accord. Et la vie en couple ?
2: Et la vie en couple, de manière...
3: Toi, à 2, à 3, à 4, t'es d'accord ?
2: Non, ça se fait à 2 et c'est tout, point final à la ligne. Voilà, c'est tout ce que j'ai à dire.
6: Tout ce que j'ai à dire.
3: D'accord. Et le disque, c'est quoi ?
2: Les bananes de rocker.
6: Les bananes dures.
3: C'est tout ?
2: Oui, c'est tout.
6: Ouais, c'est tout.
2: Avec je me gratte, trace de frein et c'est tout.
3: D'accord. À tout de suite.
2: Tu fais ce que tu veux, tu mets un remix et les gens appellent au 0803-08-5000 et 0870-5000 et 3615 Confund TV, rubrique direct.
3: Ah bah là, on est à 14%.
2: Ah ben, bah, réveillez-vous.
3: Ouais.
2: Je commence pas le premier débat avec 3 personnes, c'est tout. Donc, continuez à appeler.
3: Mais c'est quoi le premier débat ?
2: C'est, je sais pas, Max Italy, donc...
3: Non, c'est quoi ? Moi, j'écoutais pas.
2: Bah, c'est sur les ronflements et c'est tout.
3: Non, mais c'était pas la virginité plutôt le premier débat ?
2: Non, ronflement.
3: Manu ? C'était virginité ou ronflement au premier débat ?
6: Virginité, ronflement, je crois.
2: Ronflement.
3: Tu ronfles toi, Gérard ?
2: Non, de toute manière, je commence pas un débat
3: comme
2: ça.
3: Donc, tu ronfles ou pas ?
2: Hop.
3: Mais tu ronfles ou pas ?
11: Non mais
3: Gérard, on est à l'antenne, tu n'as pas
11: non,
3: ton
11: non,
3: micro.
11: Non mais pour l'instant, bon.
3: J'ai pas d'autres disques.
11: Mais moi je commence pas le débat comme ça.
3: Bah tu peux peut-être commencer à poser la première question déjà.
11: Ah non.
3: À moins que ce soit pas toi qui les ai écrits, tu les connais pas.
11: Tu permets, c'est moi qui fais les questions, d'accord
3: hein okay.
12: Je te permets.
11: Oh. Okay. Oh. Ok. Tu vas ailleurs avec ta caméra, t'as pas besoin de voir ce qu'il y a là, d'accord.
3: Il y a Alexandra qui. Il y a Alexandra, sommelier, qui a 18 ans et qui te demande si t'as pensé au coton-tige ce soir.
11: Bon, alors déjà, Alexandra, tu vas commencer à te calmer avec ça, parce que si ça commence comme ça, ça va aller vite. Premier débat, il va durer que 29 minutes.
3: Là, t'es monté à 16%. Il y a quelqu'un qui te demande si tu pars vraiment sur Skyrock.
11: Oui, c'est ça. Ben, pourquoi pas. Pourquoi pas sur Europe 1 ou sur Europe 2
3: justement.
11: Ouais, mais ça sera pas des... Ouais, mais c'est ça. C'est ça. C'est ça. T'as raison, continue à jouer avec ça. Ça ira. Donc la première question, c'est est-ce que votre copine ronfle ? Est-ce que votre copine ou votre copain ronfle la nuit ? Donc la première question, donc moi je pars pas avec trois personnes au débat, donc vous y allez.
3: Bonjour les auditeurs.
13: Bonsoir.
12: Alors donc on accueille DJ Michel, on accueille Gilbert, on accueille Fred.
13: Ouais, salut.
14: Yes, good evening, Gérard.
13: Voilà. Salut, DJ Michel de New York.
3: De toute façon, il faut bien des mecs pour répondre à la question. Bah, est-ce que votre copine ronfle ? Parce que tu sais, des nanas qui ont des copines, il n'y en a pas beaucoup. Hein.
11: Non, mais de toute manière, pour l'instant, il est au standard. Je l'ai prévenu mardi. Apparemment, il n'a pas compris.
12: Écoute, Gérard, vu comment
11: tu as été... Non, t'as pas compris. Je l'ai dit tout à l'heure.
12: Les filles n'ont pas voulu t'appeler.
11: Dans ces cas-là, je ne fais pas de débat comme ça. Arrête avec l'os, si tu veux. Oh !
13: DJ, calme.
11: On commence pas comme ça.
13: Personne n'appelle.
11: Donc le premier débat, vous allez réfléchir.
12: Gérard, je pars pas
11: avec 4 personnes.
12: Je viens d'avoir Rita, je viens de la rappeler.
3: Ça elle fait 5 personnes.
11: Non,
12: bonjour à Rita.
11: On met à 10, il n'y a pas assez de personnes.
3: 17% sur Mitel. Plus tu gueules, plus ça monte. 17% sur
11: Mitel. Non. D'habitude, sur le premier débat, on part à 6. Donc Manu, s'il te plaît, tu te réveilles, je partirai à 6 pour avant.
13: Ouais, mais on part à 4 et on nous
11: nourrit. Non, toi, tu te tais pour l'instant.
13: Gigi, on est avec des copains, on est plein, t'inquiète.
11: Non.
13: On est vierge, on ronfle. On a la
11: Non, mais pour l'instant.
13: Est-ce que t'es vierge du ronflement, Gégé ?
11: Pour l'instant, c'est pas le thème du débat, c'est pas le premier débat, d'accord ? Et tu vas pas commencer.
13: Excuse. J'appelle
11: mais
13: le
11: Non, mais si t'as du monde derrière, tu vas dégager.
13: Ok.
3: Ah, une petite question cool sur Minitel, Gérard. Il y a Pipe Express qui dit déjà qu'elle adore tes débats et elle te demande si tu as pris une douche le matin parce qu'elle te voit sur Fun TV.
11: Et elle
3: trouve que t'es plutôt pas mal. Alors, t'as pris une douche ce matin ou pas ?
11: De quoi ?
3: T'as pris une douche ce matin ?
11: Qu'est-ce qu'elle dit qu'elle voit mon clito ?
3: Non. Elle te voit sur Fun TV et qu'elle te trouve plutôt pas mal aujourd'hui sans la moustache.
11: Eh ben, dans ce cas-là, qu'elle appelle. Qu'elle laisse son numéro de téléphone, on la rappelle. Si elle veut faire.
15: Je suis là.
11: Quoi ?
15: Je suis là.
11: Ouais, c'est ça.
3: Ah, bah Rita.
11: C'est ça.
15: Oh, Gérard, grave. C'est moi, c'est Rita.
12: Et on accueille Barbara c'est ça. Aussi.
15: Allô, Gérard.
3: Barbara.
15: Oui, bonsoir.
3: Ah, bah voilà.
11: Oui.
15: Barbara.
3: Vous la fermez.
11: Non, mais pour l'instant, tant que j'ai pas 6 personnes.
3: Je crois qu'on a 6 personnes là.
11: Non.
12: On a 5, Gérard. C'est bon, tu peux commencer.
11: Ah, non, mais attends.
3: Et on est à 18% sur Minitel.
11: J'ai quoi là ? J'ai rien du tout, moi. J'ai même pas les noms.
12: Il y a DJ Michel, il y a Rita, il y a Barbara, il y a Gilbert et il y a Fred.
11: Hop. Eh, c'est ton boulot, Manu, quand même.
12: Oui, mais toi, ton boulot, c'est de faire les débats, Gigi.
11: Mais peut-être, ton boulot, c'est de marquer les noms.
13: Hein. Allez, fais pas ta mijaurée, commence.
11: Allez. Ouais, s'il te plaît, tu vas te taire, toi.
13: T'es godiche. Hein.
11: Ouais, bah si ça te plaît. Commence pas comme ça, parce que tout à l'heure, tu as dégagé vite fait, toi. Donc, tu choisis.
15: Quel bonnet.
11: Comment
13: hein.
11: Attention à celle qui vient de dire ça, parce que ça va gerber ce soir, et sec.
13: Parce que benet, ça veut dire connard en langage recherché.
11: Bon, qui c'est qui vient de dire ça ? Qui c'est qui vient de dire ça ? Bon, s'il te plaît, tu me chauffes celui qui a dit connard.
12: C'est bon, je vais calmer.
3: Ah, t'es à 21% sur Minitel, là, ça continue à monter. Hein.
11: Ouais, bien sûr.
3: Non, mais oui.
11: Ouais. Non, mais t'inquiète pas, je sais aussi où que ça se passe.
13: Gérard, tu m'entends ?
3: Ça se passe, d'accord.
15: Qu'est-ce qu'il faut faire pour que ça monte ?
11: Michel.
13: DJ Michel, yes. Je t'écoute de New York City.
11: Non, mais c'est bon, tu dis bonsoir. Oh, tu dis bonsoir et tu la fermes.
13: Hello, Michel. Gérard.
11: Oh, tu dis bonsoir et tu la fermes.
13: Il est 19h15 à New York. Et je t'écoute sur Internet.
11: Bon, lui, tu le chopes, tu lui dis qu'on lui dit bonsoir, tu sais.
12: Il a rien de méchant, Gérard.
3: Gérard, tu commences le débat, là, tu reposes la première question, que tout le monde y réponde. Maintenant que tout le monde est là.
11: Est-ce que votre copine ou votre copain ronfle la nuit? Donc, Claire.
16: Allô?
11: Claire, bonsoir.
16: Bonsoir, bonsoir Gérard, bonsoir à tous.
11: Bonsoir.
17: Bonsoir Claire.
11: Bon, t'arrêtes avec... T'arrêtes avec l'os, toi. Ouais. Ok? Alors Claire, bonsoir.
16: Bonsoir Gérard.
17: Bonsoir Claire.
11: Bon, allez.
17: On va répondre à la première question, après
11: on va se coucher vite fait. Ouais, ben, toi, je t'ai reconnu, d'accord? Donc tu vas te calmer, tu laisses parler les gens, ok? Alors Claire, s'il te plaît, tu réponds à la première.
16: Eh ben écoute, moi mon copain, il ronfle pas mais il respire très fort.
11: Mm-hmm.
16: C'est un peu pareil quoi.
11: D'accord.
16: C'est chiant.
11: Mm-hmm. Barbara?
18: Moi mon copain il ronfle. Donc mm-hmm. J'essaie de m'endormir avant lui et quand je l'entends ronfler, je lui demande de se tourner, il se tourne et il ronfle plus.
11: Mm, ok.
18: Et il bave aussi. Un peu.
11: Hein?
18: Il bave.
11: Ah bon. Rita?
19: Bonsoir Gérard, mon petit lapin en sucre.
11: Bonsoir ma chérie.
19: Ça va Gérard?
11: Je sais pas, j'ai pas regardé ce matin.
19: Ah, Gérard,
11: trop bien. Excuse-moi pour la semaine dernière du petit problème technique du standard. Bon, c'est bon, toi, Gilbert, Michel, tu te tais, s'il te plaît, merci.
17: Okay, thank you.
11: Donc, pour toi, Rita?
19: Moi, j'ai un copain qui arrête pas de ronfler.
11: Mm-hmm.
19: Et donc, je lui donne des claques. Et
11: ça
19: réveille.
11: Ouais, mais alors, c'est peut-être pas la meilleure solution. Hein.
19: Ah, mais si, parce que je lui donne des claques.
11: Mm-hmm.
19: Et je lui susurre son nom tout doucement.
11: De quoi?
19: Je susurre son nom tout doucement et ça s'arrête.
17: Quoi?
19: Susurrer, chuchoter. C'est un synonyme.
17: Oui.
11: Ouais, d'accord.
19: Il chuchote son nom à l'oreille.
17: Il ronfle la trompe.
11: Ouais. Fred?
20: Ouais, bah écoute, moi j'ai pas de copine, c'est Fred. Moi j'ai pas de copine, mais j'ai un chat et ouais, il ronfle.
11: Non, on en a rien à foutre que t'as un chat.
20: Attends, mais j'ai un chat, il dort avec moi sur mon lit. Et mon chat, il ronfle. Voilà. Voilà, il s'appelle Gérald et il ronfle.
19: Comment il s'appelle? Gérald.
20: Gérald.
11: Gilbert.
20: En hommage à quelqu'un.
17: Oui, bonsoir mon.
11: De quoi qu'est-ce que tu viens de dire, Fred?
20: J'ai dit que mon chat s'appelait Gérald en hommage à quelqu'un.
11: Oui, d'accord.
20: Bah, tu t'appelles pas Gérald?
11: Non, mais je te préviens, d'une chose.
3: Ça ressemble un peu quand même, hein, ça ressemble.
20: Non, mais c'est Gérald des G-Squad, attention.
11: Je te préviens, tu as intérêt de rester poli, s'il te plaît, parce que sinon tu vas gerber vite fait.
20: J'ai dit Gérald.
11: Ok.
20: Moi, version américaine.
11: Gilbert.
20: Donc, toi, c'est Gilbert, je couche pas avec
11: Gilbert.
20: Non, mais avec ton cochon d'Inde.
11: Ouais, oh donc, vous la fermez. Gilbert, s'il te plaît.
20: Pas de problème.
11: Gilbert. Bon, allez, hop.
3: Gilbert.
11: Gilbert, dehors. Bon, il est plus là. Hop, bonne nuit, Gilbert. Alors, Michel. Michel est pas là ou quoi, là? Oh, c'est quoi, là, ce bordel?
17: Dites-le, Michel.
3: Voilà, il est là, Gérard.
11: Ouais, il se réveille ou quoi, lui?
17: Gérard, sorry, parce que là, je t'appelle de New York.
11: Non, mais vas-y, accouche.
17: Mais je t'écoute, je voulais juste dire un truc, je t'écoute par Internet. Il est 19h15 à New York, et je voulais juste saluer tous les Américains qui sont très nombreux à écouter les débats de
11: Gérard. Bon, hop. Bonne nuit.
19: Gérard, t'es pas content d'avoir des gens qui appellent.
11: Non,
19: New York.
11: attendez.
17: Excuse-moi, Gérard, j'ai juste signalé les Américains, c'est tout.
11: Bon, là, tu réponds à la question, c'est
17: alors,
11: tout.
17: Moi, je dors avec mon ordinateur, il ronfle pas.
11: Ouais, d'accord, tu dors avec ton ordinateur, bientôt, moi, je vais te faire dormir avec un téléphone aussi.
17: Gérard, je suis seul, je n'ai pas d'amis. Je suis désolé, merde.
11: Merci pour le Larsen.
17: Je n'ai pas d'amis, Gérard.
11: Ouais, bah, je m'en fous. Deuxième question, non, comme ça va aller vite.
17: Gérard, c'est Gilbert, je suis revenu.
11: Ouais, tu te réveilles un peu,
17: donc,
11: toi.
17: J'aimerais répondre à la question. Donc, moi, ma copine, elle ronfle pas, mais par contre, je suis vierge.
11: D'ailleurs, j'en ai rien à
17: voilà,
11: foutre
17: c'est
11: que...
17: Tout, non, mais c'est tout.
11: C'est pas le thème du premier débat, d'accord?
17: Ok. Je vais m'occuper de toi, Gilbert.
11: Ok, bon. Deuxième question. Ronflez-vous souvent en conduisant?
3: Non, mais attends, Gérard, t'as pas répondu à la première question. Mais toi, la première question, est-ce que ta copine ronfle en dormant?
11: Pour l'instant, j'ai pas de copine, ok? En bon entendeur, salut.
3: Et Christine, comme ça, elle a ronflé?
11: Je te répondrai pas, d'accord?
17: Et ton colombe, Gérard? Ton colombe.
11: Comment? De quoi?
17: Ton colombe, ronfle?
11: Mon colombe?
17: Ta colombe, je sais plus comment.
19: Ton colombe.
17: Ta colombe?
19: Oui.
11: Ben, vous lui demanderez un peu plus tard.
3: Donc la deuxième question, c'est original comme question, je crois, c'est...
11: Ronflez-vous souvent en conduisant? Alors, Claire?
3: En conduisant.
16: Bah écoute, Gérard, jusqu'à preuve du contraire, je m'endors pas quand je conduis.
11: Et
16: donc, à mon avis, pour ronfler, il vaut mieux dormir. Donc, non, je ronfle pas quand je conduis.
11: D'accord.
21: Et est-ce qu'on peut ronfler quand on n'a pas le permis?
16: Ah!
11: Mais attendez, qui c'est qui pose cette question?
21: C'est Fildar, enchanté.
11: Ah ouais, Fildar. Donc, est-ce que tu peux ronfler quand t'as pas ton permis?
21: Ah ouais?
11: Ouais, mais non. C'est bête parce que.
16: Non, parce que pour ronfler, il faut avoir le permis, tout à fait.
17: On peut ronfler en mobylette.
11: Ouais, ben, ça sera dur pour toi, hein.
20: On peut ronfler en mobylette.
11: Ok, donc Barbara.
4: Oui. C'est Max. Moi je ronfle pas en conduisant, par contre ça m'arrive de ronfler en prenant l'ascenseur et ça m'inquiète.
11: Ah bon, ouais, d'accord.
20: En descendant.
11: Ok, Rita.
7: Moi mon petit sucre d'orge, jamais je n'ai ronflé en conduisant. Mmh.
11: Bon, tu commences pas Olivier s'il te plaît.
22: Ah. C'est ce qui arrive.
11: Non mais tu t'amuses pas comme ça. Tu as pas commencé le premier débat là. Sinon, j'arrête là.
22: Olivier.
11: Pourquoi ? Hein ? Assure. Là, j'arrête là. J'arrête là tout de suite.
7: Allez.
22: Gérard t'a dit d'assurer, bordel.
11: Et alors, Rita, pour finir.
20: Et moi ?
7: Donc, moi, je disais mon petit chou, donc jamais il est arrivé de ronfler en conduisant.
11: Mm-hmm.
7: Et donc, voilà.
11: Non, mais est-ce que t'as ton permis ?
7: Oui, j'ai mon permis.
11: Depuis combien de temps ?
7: Ça va faire 6 mois.
11: Mmh. Ah, 6 mois, t'es une jeune conductrice.
7: Voilà, exactement.
11: Ouais, donc t'as toujours ton petit A derrière. Voilà. Ok. Ok, bon.
20: Moi j'ai pas répondu, Gérard.
11: Ouais, je viens à bout. Ok, vous allez commencer par vous calmer là, les mecs, hein, parce que vous commencez à me les gonfler.
7: Okay,
11: Fred.
20: Ouais, moi je sais pas, je dors, donc je me rends pas compte si je ronfle, quoi, quand je.
11: Ouais, d'accord. Quand tu conduis, tu dors.
20: Bah écoute, pour ronfler, je vais pas ronfler réveillé, abruti.
11: Mais abruti toi-même.
20: Bah écoute, il faut bien que je dorme si je
11: ronfle. Non mais attends, déjà est-ce que tu ronfles en voiture?
20: Bah si je dors, ouais.
11: Ah ouais, tu dors, tu conduis en dormant.
20: Bah écoute, si je conduis en ronflant, je conduis en dormant.
11: Non mais attends, et mon pote, je crois que t'as des casques de vide. Hein.
20: Non mais toi, tu ronfles pas réveillé, faut dormir pour ronfler, t'es bien d'accord, GG?
11: Attends, pour conduire, faut dormir.
20: Non, pour ronfler, il faut dormir.
11: Ouais, je te demande si tu ronfles en conduisant.
20: Donc si, pour pouvoir ronfler en conduisant, il faut que je dorme.
11: Ouais.
20: Donc, je m'en rends pas compte parce que je dors. Donc, je sais pas si je ronfle. C'est clair.
11: Ouais, tu sais pas si tu conduis non plus.
20: Bah, ouais, a priori, ouais, t'as raison. Bravo, GG, ouais.
11: Ouais, d'accord.
20: Tout à fait.
11: Bon, Gilbert.
20: Ouais, moi, donc.
11: Ouais, attends, Gilbert. Qui c'est qui veut poser une question ?
7: Mon petit chou.
11: Ouais. Ouais.
7: On fait des mathématiques là parce que j'ai pas très bien compris là.
20: Ah, c'est mathématique.
23: Secret tout à l'heure.
7: Est-ce que c'est le théorème de Pythagore tout ça ou quoi ?
23: Ouais, non. C'est
24: pas loin, c'est pas loin.
20: Le théorème de Pythagore.
11: Ouais, c'est bon, t'as Gigi Michel, pour l'instant tu te.
20: Gigi Michel, j'attends de répondre, Gérard.
11: Ouais, bon.
7: C'est pas grave parce que je trouve que c'est très mathématique tout ça. On fait en voiture, quand on a le permis, ensuite on passe par là. Mmh. J'ai l'impression que ça forme un angle droit tout ça.
11: D'accord. Ok.
7: Qu'est-ce que t'en penses, Gérard ?
11: Ouais, pour l'instant, moi, j'ai jamais conduit en ronflant, hein. Non, mais attendez, il y a Gilbert qui a pas répondu.
20: Oui, je vais répondre. Donc, moi, c'est vrai, j'ai pas d'où t'as cette source, mais je ronfle en dormant.
11: Mmh. Ah,
20: ce qui se passe, c'est que je dors en même temps que je conduis.
25: Ah, bah,
20: donc, je me prends un mur.
7: Oui.
20: Je dirais pas sous quel pont.
11: Ouais, allez, c'est bon. Alors. Allez, hop.
22: Il a pas dit pour l'Allemagne.
11: Bien compris.
20: Écoute, je m'endors.
22: Oui.
20: Je me tape un mur, donc l'airbag il s'ouvre et hop.
22: Sous quel pont c'était ?
20: C'était l'Allemagne, il t'a dit.
11: Voilà, hop.
20: D'Avignon.
11: C'est le pont d'Avignon, Gérard. Non, c'est bon, c'est bon.
20: Il y a des crashs.
11: Oh, c'est bon, tu me le prends.
22: Merci pour le Larsen.
11: Merci pour le Larsen. Tu prends donc Gilbert et c'est bon. Non, mais c'est bon. Gigi Michel.
25: Oui, alors Gérard, juste, si vous avez une petite question, parce que je ne comprends pas. C'est la question, c'est ronfler en conduisant ou conduire en ronflant ?
11: Non, c'est ronflez-vous en conduisant.
25: Alors juste, moi, je t'expliquais tout à l'heure, je suis seul.
11: Mm-hmm.
25: Parce que j'ai eu l'accident, parce que je ronflais conduisant.
11: Mm-hmm.
25: Et puis je suis en fauteuil, malheureusement.
11: D'accord.
7: Ah, c'est triste tout ça. Voilà.
11: Ah, ok.
7: C'est
11: bon.
7: Combien de roues ?
11: Comment ?
7: C'est combien de roues à ton fauteuil ?
25: C'est une 4 roues motrices.
7: 4 roues motrices ?
11: Ouais, c'est ça. 4 roues motrices, ça serait pas un train non plus. C'est ça. Donc, je vais quand même vous répondre déjà.
7: Est-ce que tu as l'airbag ?
11: Qui c'est qui parle là, des trois filles ?
20: C'est DJ Michel. J'aimerais savoir s'il a fait le Paris-Dakar avec son
11: 4x4. Bon, moi je voudrais quand même répondre. Si vous me laissez parler, je pourrais peut-être répondre déjà aux deux premières questions. Donc, je ronfle pas la nuit.
7: Comment tu le sais que tu ronfles pas? Est-ce qu'on te le dit?
20: Non, c'est
7: Christine
20: qui te l'a dit.
11: Bon, allez hop.
7: Non.
11: Gigi Michel dehors.
20: Tu prends ce que tu
7: veux, Gérard.
11: C'est bon, Gigi Michel,
22: allez hop, dégagez.
11: Bonne nuit.
7: Gérard.
11: Bonne nuit pour lui.
22: Faut pas prendre les gens pour les câlins sauvages.
20: J'appelle les États-Unis.
11: Je veux pas le savoir, t'avais qu'à pas dire que c'est de mon pote. Bonne nuit à toi.
22: Et Carole.
11: Pareil. Toi, tu restes un peu poli, s'il te plaît. D'accord?
22: Ah, c'est une insulte, Carole.
11: Ouais, tu restes poli, d'accord?
25: Allez, hop.
16: Gérard,
11: entre Christine, Carole et toutes celles qui m'ont posé des lapins ou qui me prennent pour un con, c'est bon. D'accord. Tu t'amuses pas avec le double son parce que sinon, en 5 minutes, j'arrête.
25: Mais non, c'est le double airbag.
11: Ok.
22: Ok.
11: En de bon entendeur, salut.
16: Gérard.
11: Oui.
16: Comment est-ce que tu dis que tu ronfles pas la nuit?
11: Qui c'est qui pose cette question?
16: C'est clair.
11: Ben, je peux te le dire parce que vu aller aux heures que je me couche, je risque pas de ronfler.
16: Mais ça n'a rien à voir. Attends, mais ça n'a rien à voir.
11: De toute manière, que je dorme le jour ou la nuit, je ronfle pas.
16: Mais comment tu le sais?
11: Parce que je sais comment que je dors et j'ai jamais ronflé.
22: Sur Minitel, il y a une réponse, Pipe Express, qui dit que Gérard, effectivement, ne ronfle pas puisque Christine se posait son cul sur ses narines quand il dormait.
11: Voilà, ben, dans ces cas-là, bonne nuit pour lui, il n'aura pas de réponse. Donc,
25: Gérard, comment tu peux savoir si tu ronfles ou tu ronfles pas? L'autre fois, t'étais tellement bourré, t'es rentré chez toi, t'as fait caca sur le paillasson.
11: Bon, Manu, s'il te plaît.
16: Gilbert.
11: Ok, Gérard. Hop là. Dehors pour lui. Dehors pour lui, ça y apprendra. Alors maintenant, celui qui vient de dire ça... Non, mais c'est bon, je me doute qui c'est qui s'amuse à mettre ça devant ma porte. Ok, c'est bon. Donc, le ronflement... Vous gêne-t-il en avion?
22: Non, t'as pas répondu à la question aussi, est-ce que ta copine ronflait?
11: Pour l'instant, j'ai pas de copine. Non,
16: mais
11: c'est
16: attends,
11: pas...
16: Gérard, est-ce que t'as déjà eu des copines qui ronflaient?
11: Comment?
25: Ta copine imaginaire, elle ronfle.
11: Laquelle?
25: Je sais pas, ta poupée gonflable, elle ronfle.
11: Attends, ma poupée gonflable, elle t'emmerde, toi, connard.
25: Ouais.
11: D'accord?
16: Non,
25: Gérard. Gérard, en tout cas, pour pas ronfler, il faut dormir sur le ventre.
11: Ouais, bah attends, toi, pour l'instant, je t'ai demandé
25: avec
11: de gerber.
25: Avec des coton-tiges dans le nez.
11: Bah bon, allez, hop.
22: Non. Moi, j'ai un autre mec sur Minitel. Effectivement, il y a, en sondage, on a trouvé dans un magazine, l'Institut de lutte contre le ronflement a trouvé un remède miracle. Pour arrêter de ronfler instantanément, il suffit de se mettre un coton-tige dans le cul.
11: Bah c'est bien. Dans ce cas-là, continue comme ça.
1: Dans son cul.
11: Eh bah alors, dans ce cas-là.
22: Non, mais on continue.
11: C'était
22: sur Minitel.
11: Troisième question. Le ronflement, vous gêne-t-il dans l'avion? Et on pense, je ronfle comme un cochon avec un doigt où je pense. Hop, et on se retrouve tout de suite après. Donc, bonsoir à tous. La suite des débats. Donc, on récupère Gigi Mitchell. Je pense qu'il est encore là.
5: Ouais, il est là.
11: Ouais, tu l'as calmé?
5: Ouais.
11: Non,
5: si.
11: Ça m'étonnerait.
5: Si. Gilbert, si tu m'avais pas pris le standard pendant le 10, j'aurais pu le calmer, Gérard.
11: Tu me les calmes avant. Fred. Allô?
25: Je suis là, ouais. Easy. Ouais, je suis là, GG, tu m'entends?
11: Ouais.
25: Ouais. Did you Michel, you listening to me, Gérard?
11: Ouais, tu commences à te calmer un peu, toi. Ouais. Ok.
25: Okay.
11: Donc, tu me le prends, tu me le calmes.
25: You're welcome, Gérard.
11: Gilbert.
8: Oui, bonsoir, mon chou.
11: Non, attends, je suis pas ton chou, d'accord? Tu vas te faire foutre. Alors, commence pas comme ça parce que tu as dégagé vite fait, toi. Allez, hop, Gilbert, dehors. Bonne nuit à toi. Hop.
8: Non, c'est pas moi qui ai parlé, là.
11: Non, c'est pas toi, mon cul.
8: Non.
11: T'en veux une aile?
22: Ça fait un mon cul en tout cas pour les
11: sondages.
25: Allez, faut noter. Ouais,
11: hop dehors celui-là.
5: Okay. Gilbert, au revoir.
11: Bonne nuit Gilbert, on prend quelqu'un d'autre à ta place.
8: À tout de suite.
11: Ouais, à tout de suite, t'as raison, passe sous un autre nom.
5: Manu, change de prénom, tu mets René, ça marche.
11: Ok, on accueille René. Non. Non, mais dans ce cas-là, c'est pas la peine.
22: Mais Christine comme prénom.
11: Non, bah alors c'est pas la peine, j'arrête.
22: Non, continue.
16: Non, Gérard.
22: Donc la troisième question, tu peux la répéter?
11: Non, mais attends, j'ai pas fini de présenter.
22: C'est
11: Fred. Ouais. On s'en fout, moi je m'en fous pas, d'accord.
22: D'accord.
25: Ouais, je suis là, GG.
11: Fred, Rita.
16: Oui, je suis là, on s'est pensé que je suis là.
11: Barbara.
9: Oui, je suis là.
11: Et Claire.
9: Bonsoir.
11: Ouais, bonsoir. Donc, le ronflement vous gêne-t-il en avion? Donc, Claire.
9: Le ronflement me gêne-t-il en avion? Bah oui, c'est chiant.
11: Ouais, mais par exemple, si quelqu'un est à côté de toi pendant 3 ou 4 heures d'avion.
9: Ouais.
11: Bah, oui, Olivier, ça suffit, s'il te plaît! Ok.
22: Ok.
25: Tu as déjà pris l'avion, je vois.
11: Ouais, c'est bon, je te dis à Gigi Michel de le virer.
22: Non, mais Claire a répondu à la question, là. Claire, continue de répondre.
11: Donc, Claire, je te disais, donc, est-ce que pour toi, est-ce que tu penses qu'en faisant 6 heures d'avion, par exemple, est-ce que quelqu'un qui rompt la compte de toi, ça te gêne?
9: Bah oui, ça me gêne. Je le prends par la fenêtre, tu vois. Je le prends par la peau du cul et je le jette par la fenêtre.
11: Ouais, mais attends, par un hublot, tu vas ouvrir le hublot.
9: Bah oui.
22: Bien sûr. Ça bah se oui. voit. C'est une jeunette.
11: C'est ça.
0: Moi, j'ai déjà vu des films. Mais c'est affreux de ronfler.
25: Des dépressurisations de cabine.
0: Mais,
25: et puis après,
0: mais non.
25: L'avion, il tanguait un petit peu.
22: C'est le ronflement des réacteurs, moi, qui me dérange le plus.
25: Ouais, voilà. Ouais, parce que quand tu ronfles, on n'entend pas le réacteur, en fait. Non. Donc, à quoi ça sert de prendre l'avion si on n'entend pas le réacteur?
11: Non, je crois que je t'avais demandé à Manu, je t'avais demandé de me virer Gilbert.
1: Il est plus là, c'est René.
25: C'est René, oui. Bah oui,
11: comme par hasard. Comme par hasard, René, il passe avec la même voix de Michel. Comme par hasard.
1: Mais non, Michel, il est là aussi.
11: Non, non, mais... Bon, tu dégages, toi, avec ta caméra, tu vas pas m'emmerder, d'accord, ce soir.
25: Oh. Attends, mais j'ai pas dit tout la même voix, qu'est-ce que tu racontes?
11: Bon, bah, si t'es pas content, tu vires, toi.
22: Continue, Gérard.
11: Ok, Barbara.
6: Oui.
11: Donc, pourquoi?
6: Moi, ça me gêne pas.
11: C'est pas la peine... Attends, Manu, c'est pas la peine d'essayer de lui dire de passer pour une autre voix, hein.
1: Mais je lui dis pas ça, je le calme, Gérard.
11: Ouais, oui.
1: Je le calme pour que tes débats soient bien.
11: Gilbert René, c'est la même voix.
1: Attends, Gérard, je le calme pour que tes débats soient bien.
11: Ouais, non,
1: alors,
11: mais...
1: m'engueule pas.
25: C'est vrai, en plus, il me calmait.
11: Ouais, ben, tu vas déjà te taire, toi. D'accord?
25: Ok.
11: Parce que tu vas pas te faire passer pour Gilbert ni René derrière, ok?
25: Ok.
11: Parce que maintenant, tu vas pas continuer comme ça.
25: Ok.
11: Je te le dis. Donc, Barbara?
6: Oui, ben, moi, ça me gêne pas, parce que je prends pas l'avion, donc les gens peuvent ronfler.
11: Non, mais est-ce que t'as déjà pris l'avion?
6: Oui, mais les gens ne ronflaient pas, donc je peux pas dire...
11: Oh, allez bien, s'il te plaît!
6: Ferme la porte.
11: Bon, allez, moi, j'arrête.
22: Mais il y a des gens qui passent.
6: Non, Gérard, c'est bon.
11: Olivier, ça commence à bien faire.
25: Rest, please, Gérard.
6: C'est qui l'américain, là?
25: DJ Michel.
6: Eddie Mitchell. How are you?
11: Il me semble que ça m'est dit de virer, lui.
1: Ah bon?
6: Non, c'est bon,
11: oui.
6: C'est bon, Gérard.
25: J'ai rien dit, Michel.
11: Donc, Barbara, pour finir, pour continuer le thème du débat, parce que je sens que ça va être la fin.
6: Non,
25: mais non.
11: Je sens que ça va être la dernière question
6: parce que
11: je crois que le premier débat il commence à foirer.
25: Allez,
11: et je pense que le deuxième Gérard. Il va être pareil.
6: Non, Gérard, réponds.
22: Gérard, c'est assez sérieux là. J'ai le nouveau patron en ligne qui demande que tu
11: non, mais c'est ça, c'est
22: bah,
11: ça.
22: Je te le passe. Attends, bouge pas. Allez-y, parlez, monsieur.
6: Bonjour.
25: Allô, monsieur patron. Allô, oui.
22: Oui, allez-y, parlez.
25: Allô, monsieur Gérard.
11: Ouais, je vous écoute, là, maniez-vous.
25: Oui, ben c'est Axel, vous continuez l'émission et vous me parlez autrement, s'il vous plaît, monsieur Gérard.
11: Ouais, c'est bon, c'est même pas lui, allez, hop.
25: Vous continuez l'émission et vous me parlez autrement, on va voir si c'est pas moi.
11: Ben, c'est même pas le vrai patron, dans ce cas-là, vous descendez.
25: J'arrive.
11: Ouais, bah, ben, venez. Hop, comme ça va plus vite.
25: Toi, tu vas te faire venir, toi.
11: Bah.
22: C'est Axel, du coup.
11: Bon, bah. Bon, qu'est-ce que je viens de te dire avec DJ Mitchell, là? Punaise, mais Manu, okay, s'il te plaît, mais merde!
22: Petite publicité pendant ce temps-là.
11: Beaucoup... Oh non, non, mais moi, je commence à en ras-le-bol, là!
22: Pendant que Gérard se calme, petite pause publicitaire.
11: Non, y a pas de pause publicitaire.
22: Moi,
11: d'accord, les sondages, ça, c'est de la merde.
22: Si, beaucoup d'animaux ronds.
11: Non, c'est de la merde. C'est de la merde, c'est même pas la peine de me dire les sondages.
22: En train de ronfler à Sorel, qui faisait un bruit bizarre, il avait un tatou dans le nez.
11: Bah, voilà, comme par hasard, il aurait récupéré ça où? Dans les trucs de sondage AFP. Encore.
6: Dans les chiens de lait locaux.
11: Bah, voyons.
6: Continuez
11: à jouer comme ça, vous allez voir le deuxième débat, comment qui va se faire.
6: Non, c'est bon, Gérard.
11: Rita, pour toi.
6: C'est important, alors. Donc, moi, mon petit chou, je vais te raconter une anecdote. Tout d'abord, j'ai voyagé beaucoup de fois en avion et une fois, il y avait un mec qui était assis à côté de moi. Il n'arrêtait pas de ronfler durant tout le vol. J'ai pas arrêté de lui foutre des claques. Et il n'a pas arrêté.
11: Ouais, mais tu penses que foutre des claques à un mec, c'est une solution pour qu'il arrête de ronfler?
6: Ça me gêne énormément, Gérard.
10: T'es pas un peu violente?
6: Non, du tout, non.
10: Parce que tu frappes quand même.
11: Bah, de toute manière, comment tu. Bon, de toute manière, la question.
6: C'est des petites tapes, hein, Gérard.
10: C'est pas des bourrés dans la gueule, non?
6: Non, quand même pas.
11: Bon, qui veut réagir aussi avec ce que Rita dit là?
1: Gérard, on accueille Mokhtar à la place de DJ.
6: Mokhtar.
25: Salut Mokhtar.
11: Voyons. Qu'est-ce que je te dis?
1: Quoi?
11: De me choisir d'autres personnes.
1: Eh ben, c'est une autre personne, c'est Mokhtar.
11: Ouais, bien sûr.
25: Bonsoir, monsieur Gérard.
11: Voilà.
1: Bonsoir.
25: Bonsoir, Mokhtar. Comment vas-tu?
11: Ouais, vas-y.
25: Bonsoir, Mokhtar. Tu vas bien? Ça va bien, les amis?
6: Oui, et toi, comment tu vas?
11: Oh non, mais vas-y, c'est bon. Moi, je continue pas un débat.
6: Non, vas-y,
11: je continue pas un débat comme ça.
6: Mais Gérard,
11: je continue pas un débat.
25: Gérard.
11: Je continue pas un débat dans un bordel comme ça.
25: On s'excuse, on arrête.
11: Continue pas un débat comme ça, c'est tout.
6: Gérard,
11: pardon,
6: Gérard.
11: Voilà, voyons, continuez.
1: Ton débat est tellement chiant qu'il y en a qui dorment.
11: Continue. Vas-y. Laisse-les bien faire au lieu de les calmer.
2: Mais c'est à toi de les calmer aussi, Gérard.
11: Mais attends, c'est à moi de les calmer, c'est pas le standard.
2: Mais tu gueules, Gérard, tu gueules tout le temps.
11: Punaise.
13: Non, mais Gérard, allez.
11: Allez, hop. Quatrième.
14: Gérard,
25: j'ai pas répondu.
14: Ils sont calmes, hein.
11: Non, attends.
14: On écoute, c'est...
11: Non, ouais, mais attends. Déjà, lui, tu lui interdis, tu lui retires l'os, qu'il arrête pas. Et qu'il arrête les doubles bruits.
14: Donne-moi les doubles bruits.
11: Hein?
14: Les doubles bruits.
11: Non, mais qu'il arrête de s'amuser aussi avec. Déjà, parce que je voyais très bien que comment que ça allait se terminer. L'histoire des contentis. Et derrière.
2: Manu, tu travailles.
11: Ouais. Un petit peu.
2: Et Gérard, c'est pas la peine de t'énerver non plus toutes les deux secondes, parce qu'on a l'impression que dès qu'il se passe un embryon de quelque chose, tu t'énerves. Donc,
11: un débat,
2: il y a des. C'est comme dans les hommes politiques, il y a des gens qui sont d'accord, si ça gueule un peu, c'est comme à la télé, donc il faut accepter.
25: Exactement.
11: Il y a certaines.
2: Bon, c'est vrai que j'entends pas d'hommes politiques avec des contentis dans le cul, mais.
11: Alors, quand je lui demande de virer Gilbert, c'est pas la peine que Gilbert.
2: Didier Gilbert.
11: Non. Non, mais Gilbert, c'est pas la peine
25: mais
11: qu'il vienne.
25: Gilbert, vient. il est parti.
11: Non, mais c'est pas la peine qu'il revienne sous le nom de René, comme Pilder a été dire.
2: Bravo. Tu fais mal ton travail.
14: Il a un pré-standard, Pilder.
11: Ouais, non, mais dans ce cas-là, il y a quelqu'un à côté de toi qui me prenne
14: voilà, directement.
11: Oh, alors. Là, tiens.
14: Okay.
11: Hop. Bonne radio.
13: Bonne radio.
11: Ringo, lui. Ouais, attends, je te passe Ringo, ok?
14: C'est une star.
11: Voilà.
2: Ringo.
14: DJ Ringo, il s'appelle
11: le mec
14: de Checkside.
11: Ouais, mais tu vas, mais appelle si ça Ringo. Va pas, hop, tu prends autre chose.
14: Appelle le Ringo, DJ Ringo.
11: Hein? Donc,
2: il s'appelle DJ Ringo.
11: Hein?
13: Gérard?
11: Oui.
13: Gérard, t'as une feuille propre et t'as tous les noms dessus, donc voilà, y'a pas
11: de problème. Mais non, mais. C'est quoi ça?
25: Gérard, tu peux poser autre question?
13: Bon Gérard, on pourrait continuer.
25: Allez, on continue.
11: Oh, celui qui ronfle, t'arrêtes.
13: Mais n'y pense pas, mais écoute.
11: Celui qui ronfle, t'arrêtes.
2: C'est un débat sur les ronflements.
13: Bah, il faut le réveiller, hein.
25: Gérard, c'est pas une question.
11: Bon, et là, ça commence à bien faire.
13: Pense au coton-tige.
11: Voilà, pense au coton-tige, hein. Barbara, bonne nuit.
14: Comme par hasard.
11: Hop, Barbara, bonne nuit.
2: Eh ben voilà, Barbara, salut.
14: Bon, allez, hop, Barbara, allez, hop, bonne nuit.
11: Quoi?
13: Verita, je voulais savoir, parce que Mokhtar avait quelque chose à dire et je sais pas, tu l'as coupé là.
11: Non, mais pour l'instant, si c'est possible d'avoir deux disques avant de continuer la prochaine question.
14: Pas là-haut.
2: Non, mais.
25: Alors, deux, enchaîne.
14: Ils sont partis ou pas?
2: Big up. Oui. Ta copine là, elle est partie, elle revient tout à l'heure vers 2h30, elle est partie avec
11: Henri.
2: Comme par hasard,
11: j'ai compris.
2: Et voilà, encore.
14: En plus, il a chauffé tout à l'heure.
11: C'est ça. Donc, on met deux disques.
2: Non, il n'y a pas de disque.
11: Mais merde, à chaque fois.
2: Mais t'as fait une question, Gérard.
11: Et moi aussi, je peux gueuler. Vas-y, écrase un peu, toi. Parce que qu'est-ce que t'es en train de me préparer, là?
14: Quand on tige dans le cul.
11: Voilà, alors donc, c'est pas la peine de commencer comme ça, ok?
2: Quatrième question.
11: Si j'en ai envie.
2: Mais t'en as envie. Je vois à tes yeux.
11: Ouais, bah peut-être. Pas moi. Dans ce cas-là, tu mets ça, je continuerai pas avant.
2: Bon, Gérard, on peut poser une question là parce qu'on n'avance pas là. Elle est revenue, ta nana là-haut. Elle est toute excitée, elle m'a dit qu'elle mouillait la culotte et qu'elle t'attendait.
11: Ouais, bah, qu'elle descende à côté de moi, me faire un massage, ça voudra mieux. Bon, ouais.
2: Bon, allez, quatrième question. T'entends la nana là-haut, là, tu descends lui
11: la
2: faire
11: colombe.
2: Un massage.
11: La colombe, tu descends, me faire un massage, s'il te plaît, merci.
2: Et voilà, au
25: pied. Macho.
11: Ouais, tais-toi. Bon, au Manu, au standard, là.
2: Quatrième question,
14: Gérard.
2: Quatrième, vas-y, quand tu veux. Quand tu veux, surtout, hein, Gérard.
11: Si c'est les mêmes...
2: Non, mais Gérard, on s'en fout.
14: Arrête de me prévenir.
2: Quatrième question.
11: Y a-t-il un moyen pour arrêter
2: Devant le micro.
11: Y a-t-il un moyen pour arrêter le ronflement? Ouais, c'est bon, hein. Y a-t-il un moyen pour arrêter le ronflement? Claire.
13: Oui, il y a un moyen. Faut savoir que le ronflement, c'est quand même une maladie.
11: Mm-hmm.
13: Ça se soigne et qu'on peut se faire opérer pour arrêter de ronfler. Ouais.
11: C'est-à-dire?
13: Eh ben, c'est-à-dire que ça se passe dans la gorge, je sais pas quoi, et devant un spécialiste, et il n'y a pas de problème, il t'opérera par laser ou je sais pas quoi, et puis voilà. C'est comme ça qu'on fait aujourd'hui.
11: Mmh. D'accord. Barbara?
15: Oui. Bah oui, je suis d'accord avec Claire, qui y a des opérations, il y a aussi des petits espèces de scotch qui se collent sur les narines, et ça t'empêche de
2: ronfler. Gérard?
11: Non mais t'inquiète pas, quoi?
2: On accueille Thierry de Brest.
13: Bonsoir,
2: à la place de Mokhtar.
25: Salut Thierry. Bonsoir, c'est Thierry, 21 ans de Brest. Salut Thierry.
13: Ça va?
25: Bonsoir, Gérard. Bonsoir les filles.
3: Quel temps me reste?
11: Donc, Barbara, tu viens de répondre?
3: Oui.
11: Donc, Rita?
3: Pardon, mon chouchou, moi je te dis, la seule solution, c'est les claques. Hein.
11: Mm-hmm.
3: Donc voilà, une bonne claque, il y a que ça. Sans passer par l'hôpital, tout ça.
12: Ne serais-tu pas un peu violente, Rita?
3: Non, du tout, ma chère, non, du tout.
11: Non, mais il n'y a pas besoin de faire... là, on parle pas de violence. Hein.
12: Attends, trois questions, trois claques.
11: Y a-t-il un moyen pour arrêter le...
3: Des claques très douces et très sensuelles.
11: Attends, Rita.
25: Oh, oui,
11: Rita.
3: Oui.
11: Bon, celui qui veut parler derrière, t'attends 5 minutes, je vais quand même reposer bien la question.
22: Oui,
11: y a-t-il un moyen d'arrêter le ronflement? Donc, c'est par exemple, Rita, Barbara ou Claire... Ou Fred, ou René, ou Thierry, vous répondrez si vous voulez.
25: Ouais,
11: bon, si vous avez, par exemple, les trois filles et puis les trois gars.
25: Ouais.
11: Bon, les trois filles, si vous avez un copain qui ronfle, qu'est-ce que vous faites? Maintenant, les trois garçons. Bon, si vous avez une copine qui ronfle, comment vous faites?
25: Attendez.
3: Ah, c'était ça la question?
11: Ouais, mais à part lui mettre des baffes dans la figure.
12: Moi, je lui demande de se tourner.
11: C'est qui? Voilà.
12: C'est Barbara. Je lui dis, écoute, tu ronfles, tourne-toi et...
11: Mais t'es obligé de le réveiller pour...
12: Pas du tout, c'est ce que tu crois.
25: C'est une bonne méthode, parce que moi aussi, je lui demande
12: de... En fait, dans son sommeil, il se tourne tout seul.
25: Il se retourne et hop là, la surprise, hop là.
11: Tu te tais, s'il te plaît, pour l'instant, c'est des réponses sérieuses qu'on a, c'est pas des conneries.
3: René. Tu ronfles, t'es dans un sommeil léger, et tu entends ce qui se passe autour, mais tu es inconscient.
25: Elle a dit toute la vérité.
11: Claire.
25: Fred.
11: Claire.
25: Fred.
11: Claire.
3: Oui.
11: Claire.
3: Oui.
25: Obscur.
11: Claire, s'il te plaît.
3: Oui, je suis là, Gérard.
11: Ouais, mais...
3: comment je fais, c'est ça?
11: Oui.
3: Bon, et ben moi, je fais une petite...
11: Ouais, une petite fellation. dis-le.
3: Je suis allé jusque-là, mais c'est pas loin, tu vois.
11: Ouais, tu fais une fellation, c'est bon.
25: Bien, tu montes ton numéro, Claire. Alors
3: attends, moi je serais un peu plus câline que ça aussi. Hein? Je serais peut-être un peu plus câline que ça.
11: Ah ok, bon, moi j'adore les câlins, oui. À chaque fois, toutes les semaines, je le dis que j'aime bien les câlins, donc ça commence à bien faire.
25: Moi j'ai les mains douces.
11: Bon, ta gueule, toi. Non mais attends, le rire de guenon, là, c'est bon. Hein.
3: De quoi?
11: Le rire de guenon que je viens d'entendre, c'est bon. Rita, pour toi.
3: Oui, Gérard.
11: Tu me tombes celui qui ronfle, là, quand on me parle.
18: Ça vient pas d'ici, Gérard.
11: Ouais, comme par hasard.
25: C'est un mec qui ronfle.
18: Ouais.
11: Comme ça, j'entends pas ce qu'on me dit. Eh ben, c'est bien. Allez, hop, cinquième.
3: Gérard, tu m'entends?
11: Mais non, c'est bon, allez, cinquième. Pensez-vous que Max rompe la nuit? Allez, hop, on continue.
25: Tu laisses pas répondre les mecs.
11: Hein. Mais non, mais je m'en fous. Quand ça arrêtera de ronfler, quand je pose les questions, quand on me répond.
18: C'est pas eux, Gérard.
11: Non, c'est pas eux, c'est jamais personne.
25: Aucun respect.
11: Allez, hop, on continue. Pensez-vous que Max ronfle la nuit? Allez, hop, Thierry.
25: Mais j'ai pas répondu à la question d'avant. Moi non plus, Fred, j'ai pas répondu à la question d'avant.
11: Allez, vous répondez à la cinquième, là, maintenant, j'en ai rien à foutre.
25: Tu ronfles la nuit, qu'est-ce que ça peut foutre?
3: On s'en branle.
25: Moi, Gérard.
3: Mais profond.
25: Moi, je veux répondre à la question d'avant. Ouais, moi aussi. Solution, c'est vrai que c'est un peu radical, mais pour ma copine, je la prends violemment, la sodomisant avec du sable et des graviers.
11: Pauvre tâche. T'adores faire mal à une nana.
3: Attendez,
11: une sodomie, ça fait mal. Arrêtez vos conneries. Vous me faites chier, là.
3: Souviens-toi quand on t'a pris.
25: Oh, j'ai la sexualité que je veux.
11: Et attends, celle qui vient de dire les chiottes de la loco, tout à l'heure, tu as gerbé vite fait, toi.
25: Elle aime ça, en plus. Attends, je vais dire, je fais ce que comme je veux, Gérard.
11: Ouais, ben, tu feras mal si tu veux. Mais dans ce cas-là, tu me le dis pas.
25: Pas mal, elle aime ça.
11: Ouais, ben, tu me le diras pas à moi devant. Tu me le diras pas dans un micro, d'accord?
3: C'est pas mal. Après, ça coule tout seul.
11: C'est bien. Comment? De quoi?
25: Elle adore ça, ça lui fait des petites perles hémorroïdaires.
11: Ouais.
25: Et les perles, ça prend des aiguilles.
11: C'est ça. T'as raison. Qui c'est qui vient de dire ça?
25: C'est Thierry de 21 ans de Brest.
11: Ouais, ben, Thierry, ben, mon pote, je crois que.
25: C'est la vérité, je suis désolé, Gérard.
11: Enfin, bref.
25: Elle aime ça. Il a le droit de pétonner sa copine de l'intérieur.
11: Donc, Claire.
18: Non, Christine.
3: Oui.
11: Bon, allez, hop, moi, j'arrête.
3: Mais Gérard.
11: Bon, dégage, quoi, parce que tout à l'heure, c'est éclaté, là, avec ta caméra. Bon, tu me sens que celui qui s'amuse à ça.
18: Oh, bébé rose.
11: Non, bah alors moi, profitez-en, parce que là, ça commence à bien faire. Max y revient, donc. Non, non, mais Max, t'essayes de savoir. Il y en a qui s'amusent à faire des conneries, donc t'essayes de savoir.
4: C'est à toi, Manu.
2: Ouais. Oh, Manu. Putain, mais dégage-le, Manu. Manu. Ouais. Zéro.
22: Gérard, tu reprends ta question.
11: Cinquième situation, pensez-vous que Max rompe la nuit?
22: Oui.
11: Claire.
22: Je l'ai déjà entendu.
11: Ouais, mais c'est mon équipe. Mais attends, je vais te dire une chose, une drôle d'équipe. Hein. Lui, je l'ai prévenu depuis mardi, apparemment, il se fout de ma gueule. J'ai dit, c'est le premier débat, je veux du bon boulot. Apparemment, non. René.
17: Attends,
11: René
17: Gérard, qui se.
11: René.
17: Boulot,
4: oh, mais Ringo, là.
11: René, apparemment.
4: Bon, Ringo,
11: il se fait passer pour Tony.
25: N'importe quoi.
11: Ouais, presque pas.
25: Non,
11: tu crois pas que je suis reconnu?
4: Tony, hein? Le débat, c'est nul. Hein. Le premier débat, on aurait dû faire la virginité. Hein.
25: Ouais, ouais, bah... Gérard,
17: je peux répondre.
2: Attends, je pensais à un truc, là. Oh, le premier débat, t'as fait quoi, là? Le ronflement?
17: Ouais.
2: Je t'ai demandé de faire la virginité, espèce d'abruti.
11: Je sais pas, c'est le standard.
2: Espèce d'abruti.
11: C'est le standard.
2: Eh bah, c'est bien fait pour ta gueule. T'assumes, t'es nul, je te l'avais dit.
11: Eh bah, ben, dans ce cas-là, bah, tu finis.
4: Non, Gérard, faire la virginité.
17: Gérard.
4: Le deuxième débat, tu me donneras les questions, je les ferai moi-même.
17: Gérard, reviens, j'ai envie de te dire quelque chose, Rita.
11: Ouais. De manière, ça va. Hé, Max, au lieu de te sauver.
22: À l'antenne, Gérard, reprends le débat.
11: J'ai demandé à ce qu'elle descende. Non, elle est pas là, comme par hasard.
4: On va la chercher alors, tu verras pendant un disque, elle est partie, elle revient à
25: 3h. Elle est partie avec Henri au bois.
11: Bon, c'est bon, hé. Bon, maintenant tu me calmes tous les mecs là. Bon, hé. Fildar. Fildar. Fildar.
22: Non, mais il est pas là, il t'écoute pas, laisse tomber.
11: Bon, hé, vous mettez un disque.
22: Il t'écoute pas.
17: Gérard, c'est bon, réponds.
25: On écoute là.
17: Gérard.
19: Alors moi je pense que Max, j'en ai rien à foutre de toute façon qu'il
11: rompe. Gérard.
17: Mais moi, Gérard.
25: Il travaille.
11: Putain.
17: Gérard.
11: Tu vas arrêter toi avec tes doubles voix.
22: Mais je n'ai rien fait.
2: Gérard.
11: Fildar.
2: Gérard.
11: Ouais.
2: Gérard.
11: Ouais.
2: T'es là?
11: Non mais attends, pour l'instant Olivier s'amuse avec les micros encore.
2: Qu'est-ce qui se passe?
11: Bon, tu balances deux disques.
22: Ta cinquième question, est-ce que Max dort? Voilà, alors.
11: Est-ce que Max ronfle la nuit? On met deux disques, point final à la ligne, on reprend après. À une condition qu'au standard ça se réveille.
22: Non, c'est un point final, on reprend.
25: Très bien, là, au standard, là, Gérard.
11: Ouais, attends, tu permets, c'est pas toi qui commande, d'accord?
25: Bah, je te donne mon avis, on est bons auditeurs, là.
11: Oh, non, mais pour l'instant, c'est moi qui commande.
17: Gérard,
11: vous voulez
17: te dire quelque chose? Gérard,
11: Fildar, s'il te plaît. Fildar!
22: Non mais Gérard.
11: Punaise, oh.
22: Mais punaise, fais ton
11: punaise,
22: débat.
11: Oh. À chaque fois c'est pareil.
21: Qu'est-ce que tu me...
11: Bon Fildar, tu balances deux disques s'il te plaît.
2: Mais je les balance où?
11: Bah tu me donnes les titres.
2: Je les amène, chauffe un peu les auditeurs, j'arrive.
11: Alors tu penses... Bon alors croyez-vous que toutes les femmes ronflent 24/24?
19: Au moins.
22: Mais la question de Max, on a... C'est fini?
11: Terminé, on la saute, ça prendra à tout le monde d'être poli.
22: On saute qui?
2: On saute laquelle? C'est bien de savoir quoi.
22: On saute qui?
11: On saute la 5.
2: Carole, Christine, enfin je sais pas.
11: Bah voilà, continuez. Continuez à me faire rire comme ça, vous allez voir tout à l'heure le deuxième débat comment qui va se faire.
25: Tu peux répondre, Gérard?
11: Surtout que là, il y a quand même 13 questions sur le ronflement. Alors, Claire.
25: Je réponds.
11: Claire.
17: Oui.
11: Alors?
17: Sur la question sur les femmes.
11: Quoi, attends, si t'es pas content, Lascar, c'est
22: Gérard,
11: pareil.
22: Gérard, là, tu attends.
4: Il a raison.
22: Je sais plus où s'en est le débat, là. Je sais même plus où s'en est le débat, moi.
11: Pour l'instant, j'ai demandé à ce qu'il y ait deux disques.
22: Non, mais attends, on vient d'en mettre un disque.
11: Non, attends.
17: Là, on veut répondre.
22: Tu l'as dit
17: questions.
22: Toi-même, il y a 13 questions. Vas-y, pose ta
11: sixième. Ça y est, elle est composée. Ok.
22: Mais tu passes ton temps, hein, on sait même plus.
25: Moi, je peux répondre.
11: Alors, vas-y, c'est qui?
25: C'est Thierry, 21 ans, bref.
11: Alors, vas-y.
25: Alors, je pense que la dernière fois, j'ai entendu une femme ronfler, c'était lorsque je l'ai prise dans un avion, dans les chiottes de l'avion.

0: un peu soporifique.
1: C'est-à-dire ?
0: Bah, soporifique.
2: Soporifique.
1: Vous savez quoi, ça ?
2: Soporifique.
0: Je connais pas le mot soporifique.
1: Ouais, putain, mais abrégé quand vous dites des questions, quand vous voulez poser des questions qui tiennent pas debout.
2: Bah, attends, c'est un mot que tout ce qu'il y a de plus français.
0: Bah, oui, ton débat, c'est pour l'Afrique.
2: Soporifique.
1: Comment ?
0: Ton débat, c'est pour.
1: Qu'est-ce que. Attends, j'ai mal entendu, là, celui qui vient de dire ça.
0: Moi, j'ai pas entendu non plus.
1: Ouais, comme par hasard.
2: Moi, j'ai entendu que c'était soporifique.
1: Il l'a coupé au moment que.
0: Est-ce que c'est bien. Soporifique, Gérard ?
2: Soporifique.
1: Ouais, bon,
2: Tu vois ?
0: Unilatéralement, forcément.
1: Bon, c'est bon. Allez, hop. On attaque le deuxième épisode.
3: Non, mais Gérard, en antenne, c'est pas du tout ce qu'on a dit. On a dit que tu finissais avec 2-3 questions et t'as dit OK. Et après, bon, on attaque
1: un autre. Je fais la 6.
3: Fais celle qui te paraît le plus intéressant.
1: Celle
3: qui t'intéresse le plus.
1: Sur la 6, donc croyez-vous que toutes les femmes ronflent 24 sur 24? Alors si on pouvait avoir Claire, Barbara, Rita,
2: oui, on est là,
1: tout le monde est là.
2: Fred,
1: René, Thierry.
3: On est là, on est là.
1: Donc alors maintenant, si je demande à chacune de me répondre, c'est pas au mec de parler parce que le premier qui l'ouvre, dégage. C'est clair et net. Ça va aller vite ?
0: Mais demande pas qu'à Claire, alors.
1: Bah, tu permets, je prends les gens que je veux.
0: Ok.
1: Alors, si t'es déjà pas content, tu retournes déjà au standard.
0: Allez, hop,
2: c'est bon, Gérard, ça y est, c'est bon.
1: Ok.
0: Je suis content.
1: Bon.
2: Tu m'excuses, Claire.
1: Alors, Claire.
2: Oui. Bah, écoute, à mon avis, non, toutes les femmes ne ronflent pas.
1: Mm-hmm.
2: Mais beaucoup ronflent aussi, donc je sais pas. Moi, spécialement, si je ronfle pas, on m'a jamais dit que je ronflais.
1: Mm-hmm.
2: Voilà.
1: D'accord. Barbara.
4: Moi, je pense que quand même 24 sur 24, ça fait beaucoup. Bon, moi, je mettrais plutôt du 12 sur 12 et à 50%.
1: Ok. Rita ?
5: Moi, genre, je pense que bon, la plupart des femmes ne ronflent pas.
1: Mm-hmm.
5: Mais il y a une catégorie de femmes, ce sont les femmes marmottes, et elles ronflent 24 sur 24.
3: C'est quoi ça ?
0: C'est les cousines des femmes fontaines.
5: Comment ?
0: Ce sont les cousines des femmes fontaines.
5: Oui, voilà, exactement.
0: C'est vrai, 24 sur 24.
5: Ouais.
1: Fred ?
0: Ouais, ben je suis d'accord avec les marmottes.
1: Attends, Fred.
0: Quoi ?
1: Rita, c'est quoi une marmotte ?
5: Comment ?
1: C'est quoi une marmotte ?
5: Ben c'est un animal, Gérard. Mais c'est une sorte de synonyme, on dit une femme marmotte, Gérard.
0: Voilà.
1: Ouais, mais c'est quoi une femme marmotte ?
5: C'est celle qui ne se réveille pas. Elle dort tout le temps. Elle peut dormir, elle dort 24 heures sur 24. C'est-à-dire voilà. Le matin, elle se réveille, elle dort. Ensuite, la 5
2: elle prend sa douche,
5: elle dort. Voilà. Et ensuite, c'est un cycle.
1: Non, mais.
5: Mais ça a été prouvé scientifiquement.
0: Ah, elle hiberne, elle hiberne.
1: Non, mais attendez 5 minutes là, les gars. Rita ?
5: Oui, Gérard.
1: Il y a quand même un truc, tu l'aurais pas. T'aurais pas été chercher ça dans le dictionnaire ou quelque part ?
3: Dans les proverbes. Dans les proverbes.
2: T'as regardé dans le kid ?
3: Non, c'est un proverbe.
1: Non, à mon avis, pour que tu. Fred, René, Thierry, s'il vous plaît, vous vous taisez.
3: Laissez parler un peu Gérard.
0: Ouais.
1: Donc, Rita, moi, à mon avis, c'est un truc que t'as été chercher dans.
5: Non, c'est sur un magazine scientifique, Gérard.
1: Ah oui. Ouais,
0: c'est connu.
1: Ouais, c'est un proverbe.
0: Non, c'est dans Okapi.
1: Taisez-vous, s'il vous plaît, derrière.
2: C'est Okapi.
5: Non, du tout, c'est dans une revue américaine. Je sais pas si on a encore Eddie Mitchell, Gérard.
1: Non, il est pas là, Gigi Mitchell.
0: C'est dans Nos Amis les Bêtes, je confirme.
5: Non, du tout, non.
1: Mmh. Non, Rita. Ok, c'est bon. Okay, Fred pareil.
0: Bah, moi, je pense que, ouais, je suis d'accord, les marmottes, les femmes qui dorment tout le temps, c'est celles qui hibernent, hein, c'est clair.
1: Non, mais attends, croyez-vous que les femmes ronflent 24-24 Non, mais c'est pas la peine de reprendre ce que Rita vient de dire, d'accord ?
0: Écoute-moi, si elles ronflent 24 sur 24, c'est qu'elles dorment 24 sur 24. Donc, ouais, elles hibernent, voilà, d'où les marmottes, c'est pour ça.
1: Ok, René.
6: Ouais, donc sur les femmes marmottes, un petit truc que je devrais rajouter, c'est les, si tu veux, c'est les copines aux hommes blaireaux. Et donc, donc j'ai une question à te poser, est-ce que Christine était une femme marmotte ?
1: Allez hop, René dort. Bonne nuit, René. La scoula, terminé pour lui.
3: Ça y est, il est plus là. Remplace-le par n'importe quoi.
1: Tu me le changes, c'est même pas la peine qu'il passe sous un autre nom.
3: Tu changes en Didier.
7: C'est pas le style.
1: Non. Parce que de Gilbert, il passe avec une voix de René. Maintenant, si tu me le passes
3: Tu changes en fil d'art.
1: Okay. Non. C'est même pas la peine parce que je continuerai pas les débats avec lui.
3: Bon.
1: Donc, Thierry
0: je voulais dire, moi j'ai lu dans un magazine américain, Occupy, que les femmes qui dormaient donc constamment étaient dépendants et tributaires de toute forme ecclésiastique.
1: C'est-à-dire ?
5: C'est-à-dire ?
1: Non mais on se calme derrière.

0: Les nanas.
1: Ah bah non, mais là, je veux dire confiné uniquement au mode de vie reclus en ermite.
2: C'est clair, c'est clair.
3: Moi, je l'ai lu, ça aussi.
2: J'ai t'aimes les randonnées pédestres.
0: Non. Bon. Ouais, c'est pas la peine de se marrer comme des pétasses derrière.
2: Mais c'est dans le dernier que
3: tu parles. Gérard, tu pourrais être plus poli. Hein.
0: Ah ben, peut-être, mais vous avez pas besoin de vous marrer.
4: Bah écoute, c'est rigolo.
0: Bon, ok. Alors maintenant, la dernière question.
5: Et voilà, toc dans ta gueule. Bien
0: dernière
5: envoyé, Gérard.
0: Question.
2: Ouais.
0: Pensez-vous qu'on peut ronfler lors d'un mariage ou d'un divorce, Claire?
2: Non,
0: Thierry.
2: Ah.
0: Thierry, comme par hasard. Préfère allez, hop, vas-y. Dire.
2: Écoute, tiens, tu me donnes le temps de la réflexion.
0: Non, tu... T'accouches tout de suite.
2: Il me semble avoir lu dans...
0: Attention à ce que tu vas dire parce que tu as dégagé vite fait.
2: Mais pourquoi? J'ai rien fait.
0: Non, mais tu te dépêches de répondre.
5: Bon, laisse-le répondre, hein, quand même.
2: Tu m'as pas laissé le temps de la réflexion.
0: Non, mais de toute manière, je te prends au hasard. Allez, hop.
2: Alors, moi, j'ai lu dans Pif.
3: Pif
2: Gadget.
6: Pif Gadget.
2: Ah, pardon. Excusez-moi. Un magazine qu'on disait qu'il était préférable d'avoir l'alliance au petit doigt.
3: Ouais.
2: Pour éviter le sommeil. Il t'écoute pas, il a enlevé son casque.
6: Oh là, il y en a un qui a fait un TV, là.
2: Mais moi, je l'ai lu dans Pif.
3: C'est une méthode chinoise, c'est ça.
0: Fred.
2: C'est une méthode ancestrale. Ouais, ben, Fred. Écoute, ouais, le ronflement. Ouais, j'ai vu ça dans Pif aussi, je confirme.
0: Comme par hasard.
2: Bah, écoute.
0: Dans Pif. Tu
2: Pif.
0: Dirais pas, hey, non, mais faudrait peut-être parler quand même français, vous direz
2: écoute,
0: plus.
2: Si t'es pas
0: dans
2: la page,
0: Pif. C'est pas dans la Pif.
2: Mais non, c'est pas pareil, Gérard, tu m'as...
0: Non, dans Pif, c'est pas pareil, Pif, c'est pas pareil.
2: Mais Pif Gadget, c'est le truc avec les godemichons qui se mettent derrière. Hein. Non, on parle de Pif, c'est un truc sérieux, quoi. C'est un truc sérieux,
1: Pif. Pif, c'est un magazine scientifique américain sur le ronflement.
2: Voilà.
1: Ça, c'est vrai.
0: Et Thierry, j'ai mal entendu ce que t'as dit avant.
2: Ah non, moi, je te dis que c'était tributaire de la...
0: Non, mais j'ai vaguement entendu dire...
2: Par rapport au mariage.
0: Non, mais j'ai vaguement entendu un mot qui m'a pas tellement fait plaisir.
2: Venant de moi?
0: Oui.
2: Ok.
0: Rita.
3: Oui, Gérard. Oui, moi je réponds donc.
0: Attends, 5 minutes, Rita.
6: Oui. On accueille Philippe.
3: Ah, Philippe.
5: Salut. Bonjour, Philippe.
6: Salut.
2: Bonsoir. Philippe, pardon.
3: Salut, Philippe.
2: Bonsoir.
3: Oui.
0: Donc, Rita.
3: Oui, ben moi je réponds. La dernière fois que j'ai assisté à un mariage, donc sur une anecdote, le mariage était tellement chiant qu'il y avait la moitié de la salle qui était en train de ronfler.
2: Ah, bah.
3: Et donc ça a empêché le mariage. C'est triste, hein. Bon, celle qui se marre, hein, je trouve pas ça très drôle. Hein.
0: Bon, et Barbara, pour l'instant, c'est moi qui gère, d'accord
3: fait, hein.
0: Donc, Barbara, Rita,
3: oui,
0: tu t'énerves pas comme la semaine dernière, d'accord? Tu laisses, s'il y en a qui se marre ou qui t'insulte, tu laisses, je vais savoir qui c'est, d'accord Ok. Tu fais pas comme la semaine dernière.
2: Gérard.
0: Barbara.
3: Oui. Alors moi, j'ai lu dans VoiceEye que...
0: Non, mais arrêtez de me dire que vous avez lu dans des magazines, parce que pour l'instant...
3: Bah écoute, on te donne des sources...
0: Oui, non, mais moi, je vous demande, est-ce que vous l'avez déjà vécu ou pas? Je vous demande pas de me sortir des trucs des magazines.
2: Alors,
0: les trucs de magazines, j'en ai rien à foutre.
3: En fait, c'est surtout dans
0: Attends,
3: les enterrements.
0: Thierry, 5 minutes.
3: C'est surtout dans les enterrements et les mariages que les gens ronflent. Moi, je n'ai pas vécu de ça. Je l'ai lu dans VoiceEye et il le disait.
0: D'accord. Alors,
2: Thierry, il y a un proverbe tibétain qui dit mariage en ronflant, divorce en pétant.
0: D'accord, ok. Claire, attends Claire, 5 minutes. Philippe.
7: Excuse-moi, là, je suis en train de démouler un cake.
0: Ah. Ah, d'accord. Tu vas pas me dire que celui-là, il fait pas partie, il a pas encore changé de voix. Mais non, Gérard.
7: J'ai
0: la même voix que les trois autres.
7: Arrête. Ah, j'ai trouvé.
0: Allez, vas-y, Philippe. Allez, hop. C'est bon, ouais, calme-le, parce que là, pour l'instant, il est en train de me prendre la tête. Là, il me prend la tête et j'aime pas ça. Claire.
4: Oui.
0: Donc, pour toi.
4: Est-ce que tu peux me répéter un petit peu la question, s'il te plaît?
0: Donc, pensez-vous que l'on peut ronfler lors d'un mariage ou d'un divorce? Si t'as déjà assisté à au moins un mariage, ben, sur un divorce, ça serait dur, à mon avis.
2: Si c'est sur la séparation de biens, c'est possible.
0: Ouais, bon, qui c'est qui parle là?
2: C'est Thierry, je voulais dire.
0: Ouais, ben Thierry, pour l'instant, t'as répondu. Maintenant, tu laisses répondre Claire, s'il te plaît, merci.
2: Ah, mais je lis le code civil. Hein.
0: Ouais, non, mais tu lis le code civil. Pour l'instant, t'as pas besoin de dire le code civil. C'est pas sur le code civil qu'on est, c'est sur les ronflements. Donc, tu laisses répondre Claire, s'il te plaît, merci.
2: Mais il y a un article là-dessus.
0: Tu te tais, s'il te plaît, merci.
2: Ok.
0: Ok, c'est la dernière fois que je te le dis.
4: Ça roule.
0: Alors, Claire.
4: Oui. Bah écoute, personnellement, j'ai jamais assisté assister à des ronflements au mariage ou au divorce, mais bon, je crois que c'est tout à fait possible. Quand c'est chiant, on s'emmerde, on dort et on ronfle, voilà.
0: D'accord. Donc, huitième question.
3: Gérard ?
0: Oui.
3: Ouais, je voulais ajouter un truc, là.
0: C'est qui ?
3: C'est Rita.
0: Oui.
3: Je voulais ajouter un truc, parce qu'à propos, justement, le garçon, là, qui disait à propos du code civil, parce que c'est vrai, Gérard.
0: Non, mais de toute manière, j'en ai rien à foutre du code civil.
3: C'est la loi.
0: Mais j'en ai rien à foutre. Ça, c'est pas le thème. Je vais pas m'amuser à faire un débat sur les bouquins du code civil pour savoir qui a tort et qui a raison lors d'un mariage ou autre.
4: Mais non.
0: Donc ça, j'en ai rien à foutre. Les sondages qui sont sur le code civil, j'en ai rien à foutre.
3: Non,
0: mais même. De manière, ça m'étonnerait que ça soit marqué que les clauses du ronflement lors d'un divorce ou d'un mariage.
3: Mais non.
0: Mais dans ces cas-là, au lieu de me dire oui, bah dans ces cas-là, vous envoyez les preuves, vous me les ferez lire.
2: Alors,
0: mais comme il n'y a personne qui est capable d'envoyer des preuves réelles sur ça, donc pour moi, c'est des conneries, c'est tout.
2: Bah, t'en reçois plein chez toi.
0: Ouais, bah attends, si ça. Parce que tu connais mon adresse, toi.
2: Mais non, mais tu dis que personne t'envoie jamais rien, puis après tu dis que tu reçois plein de trucs chez toi, faudra savoir.
0: Ouais, mais moi je reçois des messages d'insultes, d'accord.
2: Ah, d'accord.
0: Donc, nuance, c'est pas des trucs sur des débats.
2: Bah, insulte-moi les gens à l'antenne, ils s'insulteront moins dans
0: ouais, non. C'est pas un débat. Non, mais attends, parce que dans ces cas-là, moi des thèmes de débat, j'en ai. Hein, sur les préservatifs, sur l'avortement, et puis tout ça. Je vais m'amuser à faire des débats à 2h du matin là-dessus.
2: Hein, si tu veux, ouais.
8: Gérard.
0: Quoi?
8: Est-ce que ce débat peut être un peu plus didactique et pédagogique?
0: Bah, pour l'instant, est-ce que... Peut-on ronfler lors d'un accouchement? Tiens, Claire. ça s'adresse aux nanas.
2: Oh là là, le massacre.
0: Ouais, bah si ça te plaît pas, le massacre, bah tu fais une chose, tu raccroches.
2: Gérard, t'as combien de neurones, sérieux?
0: Bon, allez, hop, dégage. Bonne nuit pour toi.
2: Un pour respirer, un pour chier.
4: Bon, allez. La rhétorique n'est pas très établie, Gérard.
0: Manu, s'il te plaît.
4: Et toi, Gérard,
9: ne braque pas, Gérard, des neurones, oui, c'est Gérard. Des petits chiens.
0: Non, non, mais tu me chopes les trois mecs, là, tu l'as...
9: Il y en a plus de deux, déjà, Gérard. Hein. Le troisième, il est déjà zappé depuis au moins 30 minutes, tu t'en es même pas rendu compte.
0: Ouais. C'est qui que t'as retiré?
2: Moi, je suis parti.
9: Philippe,
2: moi.
9: Il est parti.
2: Moi, je n'ai rien dit, Gérard. C'est Thierry, je n'ai rien.
0: Comme par hasard. Comment?
3: Il y a l'arsène, j'ai l'impression, Gérard.
0: Non, non, pour
9: l'instant, Gérard, on accueille Thénard.
0: À la place?
9: À la place de Philippe.
3: Salut, Thénard.
0: Thénard, bonsoir.
3: Salut
0: Thénard. Thénard, bonsoir.
10: Ouais, salut Gérard, tu vas bien?
0: J'ai pas regardé ce matin.
3: Ah, Thénard.
10: Bah tu... Ok, super. Ok, super.
0: Donc voilà. Claire,
4: oui,
0: si tu pouvais continuer de répondre à la question, s'il te plaît.
4: Donc est-ce que les femmes ronflent quand elles accouchent, c'est ça? Bah écoute, c'est peut-être une drôle de question, mais enfin moi, j'ai jamais encore accouché, donc je peux pas te dire exactement mon expérience personnelle. Mais à mon avis, bah écoute, si elle fait un bébé ronfleur, oui, peut-être que oui, ça lui
0: okay.
4: Viendra peut-être.
0: D'accord. Barbara?
11: Bah moi je sais pas, mais j'essaierai.
0: Ok, bon bah c'est tout ce que tu peux répondre là-dessus?
11: Bah oui, je sais pas, si on m'endort pour...
0: Bon, mais ça c'est...
11: Bébés... Attends, quand on te fait une césarienne, t'es endormi, hein, tu crois pas qu'on t'ouvre le ventre comme ça, et bah tu peux ronfler si tu dors.
0: Ouais,
11: mais oui, on peut ronfler en accouchant.
0: D'accord.
11: Ouais,
0: Rita?
3: Ouais, bah je suis d'accord avec ce qu'elle a dit là.
0: Mm-hmm.
3: C'est Barbara justement.
0: Merci donc, pour Larsen. Je sais pas qui c'est, mais merci pour Larsen.
10: C'est pas très sympa d'ailleurs.
3: Si une femme accouche par césarienne, c'est possible qu'elle ronfle. Hein.
0: D'accord. Ouais. Fred?
2: Ouais, bah moi je pense que ta mère elle devait dormir. Ouais.
0: Comment?
2: Non,
0: allez hop,
10: allez hop,
0: dehors.
10: Allez hop.
0: Bonne nuit Fred, allez, merci.
3: Bonne nuit.
0: Au revoir Fred.
3: Bonne nuit.
10: Allez dégage.
0: Voilà, hop, ça y apprendra de dire ma mère. Toc.
10: Ouais, on reste poli. Il a dit une insulte.
0: Allez hop, on reste poli quand même avec ouais, la vie privée des gens.
3: C'est quoi le prénom de ta maman?
0: Ça te regarde pas. Qui c'est qui veut savoir ça?
3: Barbara,
0: fais gaffe parce que tout à l'heure tu vas faire comme Fred si tu continues.
3: Quoi, je te demande le prénom de ta maman.
0: Pour l'instant, je te répondrai pas pour l'instant.
2: J'aime ta voix, Barbara.
3: Ah ouais.
0: Ben, si t'aimes ta voix, tu te débrouilleras avec elle
3: en antenne, d'accord?
0: Donc, Thénard.
10: Moi, Gérard, vu que je suis arrivé en cours de débat, je te demanderai gentiment de répéter la question.
0: Non, mais attends. Attends, là, Thénard, là, tu commences pas parce que t'as bien compris la question. Tu as bien compris la question. Ronfle.
9: Non, Gérard, pendant que tu l'as posé, il était au téléphone avec moi. Je lui disais comment être cool, sympa.
0: Alors, ok, alors peut-on ronfler lors d'un accouchement? Voilà.
10: Bah, tout dépend si c'est ta femme ou quelqu'un d'autre.
0: Non mais attends, Manu t'as dit comment il fallait faire, donc soit tu réponds gentiment à la question.
10: Bah, je réponds gentiment, j'ai rien dit.
0: Non, mais à mon avis, pour l'instant, t'es en train de jouer là. T'es en train de jouer.
10: Bon, enfin, ouais, je trouve que non, c'est pas bien de ronfler à un accouchement.
11: Ça peut laisser des séquelles.
0: Tu te réveilles, toi ?
12: Un peu, quoi.
0: Tu te réveilles ? Réveille-toi, là.
12: Ça fait mal.
0: Mais t'as rien. Réveille-toi un petit peu, là. Tu veux peut-être un petit câlin ?
12: Ah oui, je veux bien.
11: Oh, ouais, nana.
0: S'il y a une nana qui peut... S'il y a quelqu'un qui pouvait venir faire un petit câlin, Olivier, dans les studios...
13: Ça commence le temps qu'on trouve la nana.
0: Donc, allez-y. Non, mais moi, j'y fais pas un câlin.
12: Son os, en plus, il vient me balancer un os dans la gueule.
0: Il avait qu'à pas dormir.
11: Gérard.
10: Qui ronflait pour son accouchement.
11: Gérard.
0: Voilà, Thierry.
12: Je m'endormais avec
2: Olivier. Alors, moi, si je puis me permettre d'être un peu technique...
11: S'il te plaît.
2: Je pense que le ronflement est indispensable si la perfusion est en intraveineuse au niveau de l'input de la line A.
0: Écoutez, parle français, s'il te plaît, on parle pas politique, sinon tu dégages.
10: Ouais, fous-lui une claque, Gérard.
13: Non, il parle anglais, pas politique.
2: Non, écoute, Gérard, ce sont des termes médicaux, je n'y peux rien. Je ne fais que restituer les termes que j'ai...
10: Dégage-moi ce schizophrène.
0: Bon, allez, hop.
12: Bon, allez, hop, ça tourne au vinaigre. Ça tourne à l'huile.
0: Allez, terminé. On met deux disques et puis on va faire...
12: Non, on fait la conclusion. On fait la conclusion avant.
0: Conclusion.
2: Perfusion en input line.
0: Allez, hop, celui qui dit perfusion dehors.
12: Allez, hop.
10: Ça, c'est Fred.
12: Le pont de la main aussi.
0: Non, allez, hop, terminé pour vous. Donc, conclusion. Ouais, mais de toute manière, on reviendra sur les quatre dernières questions en fin de débat sur la Virginie. Okay. Thierry, ta conclusion.
2: Réveille-toi,
0: parce que...
2: Je pense qu'il faut, à partir d'un certain moment, faire la séparation des corps et des biens. Au niveau de l'ecclésiastisme de...
0: La conclusion.
11: C'est ça.
0: Non, c'est pas la conclusion, ça.
11: Bah, écoute.
0: Attends, qui c'est qui me parle comme ça?
2: Mais je pense que la périodicité menstruelle des femmes ne permet pas le ronflement, c'est tout.
0: Ok, d'accord. Ben, bonne nuit à toi. Hein.
2: Ben, je donne mon avis.
0: Ouais, ben, c'est bon, bonne nuit. Je passe à Thénard pour la conclusion.
10: C'est Pénard. Je te fais ma petite conclusion en chantant.
0: Ouais. Non,
12: en chantant.
10: Ah, oui,
12: une chanson, c'est pas une chanson, une chanson.
14: Dans sa salle, elle avale des milliers de femmes à poil prendant, car l'araignée est là.
10: Okay.
11: C'est mignon.
10: Okay.
12: C'est mignon,
11: c'est
12: mignon.
11: C'est tout mignon.
12: Gérard, tu remets ton casque, tu t'assois. Attention, il y a un coton-tige sur le siège.
0: Ah, tes conneries, toi, c'est pas tout à l'heure, ça va aller vite. Rita, conclusion sur le premier débat.
11: Conclusion sur le premier débat.
2: Parle peut-être de combiné, Rita.
0: Non, mais attends, Thierry et les autres, bonne nuit à vous. Hein.
2: J'ai rien dit.
11: Okay. C'est comme si c'était une quéquette.
0: Non, mais Manu, s'il te plaît.
11: Gérard, c'est Claire.
0: Attends, Claire, 5 minutes.
13: Oui,
0: tu me retires les mecs au fur et à mesure qu'ils ont fait la conclusion. On reprend quelqu'un d'autre pour le deuxième débat.
13: Pas de problème.
11: Donc, ma conclusion,
10: okay,
0: comment ?
2: Input line.
0: Comment ? J'ai vaguement entendu le mot connard.
10: J'ai entendu, Gérard, c'est Fred.
0: Fred, bonne nuit à toi.
12: À toi.
0: Comme ça, la conclusion, elle est vite faite avec toi. Ça t'apprendra. Allez, hop.
13: Voilà. Ça y est.
0: Rita.
11: Oui, moi, je te donne ma conclusion, Gérard. Donc,
0: c'est bizarre, la semaine dernière, c'était mon petit chou, mon petit lapin, et puis tout ça, maintenant, c'est Gérard.
11: Gérard, en fait, parce que t'étais pas... t'avais l'air énervé, t'étais énervé, donc...
0: Maintenant c'est Gérard et puis c'est tout.
11: Non, mais okay. Eh ben,
0: attends, de toute manière, t'as envie de faire le deuxième débat?
11: Oui, mais c'est mon petit chou, Gérard.
0: Ah, tu les mouilles,
12: là.
11: Gérard.
0: Quoi?
11: Gérard,
0: ouais.
11: Tu
0: fais
11: un câlin?
0: Attends, je te prends en antenne tout à l'heure, toi.
11: Ah, d'accord, tu vas me prendre, ouais. Bon, c'est ma conclusion, mon petit lapin en sucre.
0: Ouais, vas-y. Non, tu te tais, s'il te plaît, derrière, merci.
11: Y a Thierry aussi qui veut te faire un bisou, Gérard.
0: Quoi ?
3: Il y a Thierry qui veut te faire un
0: bisou. Non, non, mais Thierry, j'en ai rien
12: à foutre. Sur Minitel, il y a Chris qui dit « Salut, ma femme va accoucher cette nuit, dit à Gérard qu'elle ne ronfle pas du tout.
0: Ah. » Ok, ben bah, c'est bien.
12: Quand même une réponse non,
0: en espérant,
12: positive,
0: en hein. espérant que ça soit un garçon ou une fille.
12: Non,
0: hein.
12: non, non, c'est pas un garçon, c'est ni une fille, c'est ni un garçon ni une fille.
3: C'est un
0: appréciant. Donc, Rita.
3: Oui, bah, donc, ma conclusion, c'est que, bon, il y a plusieurs sortes de ronfleurs, hein. Mm-hmm. Donc, surtout les femmes. Donc, il y a des femmes marmottes, comme je t'ai dit.
2: Fontaine.
3: Et puis, la meilleure solution, c'est de donner des baffes.
0: Hein. D'accord.
3: Voilà, toutes sensuelles, toutes. Et puis voilà, c'est bon.
0: Ok, bon, ben, tu quittes pas, je te prends en antenne. Barbara.
3: Oui.
0: Barbara.
3: Il y a Anguille Souroche, non ?
0: Barbara.
3: Il y en a qui l'Anguille Souroche ?
0: Barbara, s'il te plaît.
3: Oui.
0: Tu travailles, merci.
3: La conclusion, ben, oui. Oui, c'était bien. On s'est bien débrouillé quand même.
0: Non, mais de toute manière, il reste 4 questions sur le ronflement. On va faire la virginité. On va faire la virginité.
3: C'est plus intéressant.
0: Ouais, je pense qu'on va rigoler un petit peu plus là.
3: Bah écoute, moi j'ai beaucoup appris ce soir.
0: Et
3: je suis très contente d'avoir appelé pour la première fois.
0: Mm-hmm.
3: Et bah je te remercie, voilà.
0: Bah tu veux participer à une partie du deuxième débat ou pas ?
3: Bah pourquoi pas.
0: Ok, bah on te garde alors, tu quittes pas.
3: Merci également aux autres auditeurs qui sont très charmants.
0: D'accord. Bah tu quittes pas, Barbara et Rita, bah vous ne quittez pas.
2: Les mecs, on sent le pâté. Hein.
0: Donc Claire ?
15: Oui, alors donc moi je voulais dire que ton débat c'est un petit peu soporifique.
0: Mm-hmm.
15: Mais c'est pas grave.
3: Pas de promo.
15: Par contre, je voulais rajouter une petite chose, dire qu'à un moment, je t'ai entendu rire, c'était vachement agréable. Donc si ça pouvait continuer comme ça, ce serait bien.
3: Ouais, exactement,
15: plutôt que de gueuler tout le temps, c'est sympa quand t'es de bonne humeur, du moins.
3: Mm-hmm. Alors, t'es beau quand tu rires.
15: Voilà.
0: Ouais, qui c'est qui cause dire ça, là ? Attends, Claire.
15: Hein, Claire. Beau quand tu rires, Gérard.
0: Qui c'est qui vient de dire ça ?
15: Barbara.
0: Ok. Bah tu quittes pas, je te prends antenne avec Rita.
3: Non, c'est Rita ou rien du tout.
12: Quitte pas, il va t'enfiler en antenne.
0: Oui.
2: Quand tu ris, moi je l'ai demi-molle.
0: Non, mais toi, de toute manière, tu dégages, je te veux pas pour le deuxième débat, d'accord ? Okay. On a bon entendeur, salut. Donc, conclusion du premier débat, donc il reste encore 4 questions.
12: Devant le micro, s'il te plaît.
0: Il reste 4 questions, donc on va abréger sur celui-là, parce qu'apparemment...
12: D'accord, mais la conclusion, on n'était pas déjà en train de la faire
0: hein. Ben non, parce qu'on va revenir, parce qu'il reste encore 4 questions.
12: Attends, on a fait la conclusion et on revient sur les questions après, là.
0: Ouais, ben je pense qu'on va... Ben non, ben on va faire la virginité, donc conclusion, ouais. Bon ben...
12: Mais il y a une petite conclusion quand même à franchir, là, sur Minitel. Mm-hmm. Département 69, âge 18 ans... Ah non, c'est pas du tout ça, c'est 007 en fait qui laisse sa conclusion. Le dicton philosophique du jour, qui s'endort avec le cul qui gratte, se réveille avec le coton-tige qui pue.
0: Bon ben ça, je ne comprends même pas. Donc moi, conclusion, c'est bête parce qu'il y a certaines personnes qui
12: mais
0: sont...
12: Ça fait comme tous les jeudis, et sinon...
0: Ça fait comme tous les jeudis, c'est bizarre parce que la semaine dernière, le premier débat, on avait quand même fait jusqu'à pas loin de 2h30, 3h du matin. Mmh. Là, il est 2h20, déjà on passe au deuxième débat, donc...
12: D'accord.
0: Je sais pas, donc on va faire le débat sur...
12: Mais ta conclusion à toi, ton avis sur le ronflement, sur les femmes qui ronflent, sur les gens qui ronflent...
0: Moi, personnellement, les gens qui ronflent, jusqu'à maintenant, ça m'a jamais gêné. J'ai jamais eu de femme qui ronflait à côté de moi, donc...
12: Même des grosses, jamais.
0: Merci pour ce que tu veux dire là-dessus.
12: Bah, je veux rien.
0: Donc, aussi, qui tu veux parler ?
12: Qui ça ?
0: Non, mais je cherche pas midi à 14.
16: Non, mais des grosses couettes.
0: Des gros... 14h.
12: Non, mais je te parle de grosses couvertures. Couettes. De grosses couvertures.
0: Donc, c'est dommage que ça ne soit pas réveillé plus tôt.
12: D'accord, mais pour toi, alors pour toi, alors.
0: Ce qu'il y a, c'est qu'on aurait pu. On aurait pu faire autre chose que le ronflement comme débat, mais bon, ben, apparemment, le Star System avait dit que c'était bon comme question.
12: D'accord. Donc, pour toi, le ronflement, qu'est-ce que t'en penses ?
0: Personnellement, ronfle qui voudra la nuit et c'est tout.
12: Tu t'en fous.
0: Voilà.
12: Et toi tu ronfles ? Et toi tu ronfles ?
0: Personnellement non.
12: Personnellement tu ronfles pas ?
0: Non mais j'ai jamais ronflé donc.
3: T'es sûr ?
0: Ouais bah
12: pourtant je crois que Christine avait dit que tu ronflais.
0: Ouais ben ça j'en ai rien à foutre d'elle, fait ce qu'elle veut, c'est pas mon problème, elle dormira. Ah bah hop, au bois de Boulogne, ça ira pour toi plus cher, comme ça elle dira pas que j'irai et lui piquer des sous.
12: Cassé.
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0: D'accord. D'abord, on va prendre Jordan, 12 ans de Vésinet. Bonsoir, Jordan.
1: Salut.
0: Ça va?
1: Ouais.
0: T'as des trucs à dire?
1: Ouais.
0: Vas-y.
1: Ouais, je voudrais balancer Gérard.
2: Non, bah vas-y, balance.
1: On est la nouvelle génération des jeunes, quoi. Et puis,
2: non, mais attends. Hey, Gugus.
1: Tu vas pas commencer. Comme la basse-cour, là.
2: Oh, dis donc, tu parles comment, toi?
1: Je parle comme un homme.
2: Non mais attends, t'as 12 ans et oh, tu as déjà fermé ton clapet. Comment?
1: T'es foutu.
2: Non mais attends, tu as déjà te calmé, d'accord, Jordan?
1: Non, bien sûr,
2: Hein?
0: Ça va casser.
2: C'est pas toi qui te fais passer par pour Jordan?
1: De toute façon, t'es un éthyméreux.
2: Hein, quoi? Tais-toi, petit con.
1: Moi, je fais plus d'audimètres que toi.
2: Bon, attends, tu fais plus d'audimètres que moi?
1: T'es un hétéro.
2: Ouais, va te faire foutre, tes petits cons.
1: Mais c'est moi qui ai un hétéro, je suis père de lettres.
2: Et alors? Pourquoi tu t'amuses à insulter Julie?
1: J'insulte pas?
2: Non, t'es un menteur.
1: Oh, bah moi je te bats en poème.
2: Non, mais attends, déjà tu vas me répondre à ma question.
0: Ouais, réponds aux questions, Jordan.
1: Qu'est-ce que j'ai fait?
2: Pourquoi tu t'amuses à insulter Julie pour avoir des places pour aller voir Robin des Bois?
1: Eh, mais c'est pas vrai.
0: Non, ah, c'est pas lui, il paraît que c'est un autre.
2: Non,
0: c'était,
2: mais
0: c'était pas lui.
1: C'est un gros bobard de l'Antarctique, là.
2: Oh, dis donc, petit branleur. Ta gueule, tu diras à tes connards qui sont derrière qui ferment leur gueule.
1: Ouais, les connards qui sont derrière, vous fermez vos gueules.
2: Non, mais toi aussi.
1: Moi, je sais pas, fermer la première parce que moi je suis venu pour parler.
2: Bon, alors vas-y.
1: Les questions sont nulles.
2: Quoi?
1: Les questions sont nulles.
2: Bah, si t'es pas content, mon pote, tu t'éteins ta radio.
1: C'est un alcoolique de merde.
2: Non, mais attends, ébranleur, si t'es pas content, tu vas voir si. Ouais. Tu vas voir ce que papa et maman ils font dans leur chambre, d'accord?
1: T'es plus à la page, c'est nouveau, on est les nouveaux Star System, les jeunes.
2: Tu t'es regardé dans une case, petit con?
1: Tu t'es pas vu, toi, tu sais même pas balancer de vanne, je préfère Max, hein.
2: Bon, bah alors, si t'es pas content, mon pote, dans sa calette, t'éteins ta radio et t'attends pas le jeudi pour m'appeler.
1: C'est l'hétéro.
2: Ok, allez, va te coucher, je te parle plus. Allez, dégage.
1: Va te coucher, toi.
2: Va voir si maman, elle est en train de faire un bébé.
1: T'as pas ta place.
2: Allez, dégage.
1: T'as pas ta place.
2: Allez, dégage.
1: Va te coucher.
2: Dégage.
1: Non, je ne dégagerai pas parce que je veux te parler.
2: Non, mais attends, moi,
0: qu'est-ce que tu veux lui dire, Jordan?
1: Je veux lui dire qu'on est la nouvelle génération de stars.
0: Mais tu l'as déjà dit 4 fois.
1: Mais je veux lire un poème.
0: Alors vas-y, lis le poème.
1: Attends.
2: Non, mais il n'y a pas d'attente, c'est maintenant.
0: Alors vas-y, lis le poème. Et ensuite, on aura du courrier à montrer à Gérard.
2: Allez, dépêche-toi.
1: C'est un poème pour François.
2: Oh, tu te dépêches un peu.
1: Je te tiens par la main pour te faire un dessin. Je te tiens par la main parce que je t'aime bien. Je te tiens par la hanche pour être plus près de tes fesses. Je te tiens par la hanche parce qu'il y a plein de place. Je te tiens par l'épaule, mais je n'ai pas de rime. Et à la fin, je te prendrai par les jambes pour te prendre en levrette.
3: N'importe quoi.
1: Oh, le master, le star system, le meilleur. Oh là là, c'est moi.
2: Bon bah... Elle coûte cher les fleurs sonnées?
1: Quoi?
2: Elles t'ont coûté cher les fleurs sonnées?
1: Ouais, pas mal.
2: Toi,
1: hein.
0: On dit que c'est un poème de puceau sur Minitel.
1: Ouais, je te donne le défi de faire mieux pour Françoise.
0: Alors vas-y.
1: Vas-y, lis-moi un poème, toi.
2: Attends, vas-y.
1: Vas-y, j'en
2: lirai. Non, moi je suis pas là pour faire des poèmes ce soir, d'accord?
1: Ouais, c'est ça.
2: Tu vas pas commencer à me gâcher ma soirée, ok?
1: Non, moi je te gâche si je veux. Hein.
2: Bon, attends, branleur.
1: Tu me les gonfles.
2: Eh ben dans ce cas. Attends,
1: tu
2: je te les
1: gonfles. Contre un petit de 12 ans.
2: Bon, bah attends, branleur.
1: Ouais, c'est toi, connard, là. Et pour qui tu te prends, là? Tu sais même pas écrire un poème? Moi j'en ai écrit un beau pour Françoise. T'es même pas capable d'en écrire un, toi.
2: Tu te touches tout seul, là?
1: Tu bafouilles, tu trouves plus tes mots, comme me disait Max.
2: Pauvre
1: con. Ah, c'est toi, tu devrais déjà être dans les bras de Morphée, comme me disait Max.
2: Non, mais attends, toi, tu devrais être dans ton lit, tu devrais être en train de regarder si...
1: Je devrais faire un débat.
2: Mais ta gueule!
1: C'est tellement nul que tu sais même pas...
2: Ta gueule! Tu devrais aller voir si ta mère, elle est pas en train de sucer les couilles de ton père, ok?
1: Ouais, mais je t'emmerde, moi.
2: Ouais, bah moi aussi.
1: Mais ta gueule! Je veux pas! Ok? Bon, tu calmes. Les vieux, ça ferme. Surtout quand on a un petit à moustache.
2: Un puissant,
1: il peut les couilles.
2: Allez, ta gueule, va te faire enculer.
0: Allez, dis pas ça,
2: Allez, ta gueule, un peu.
0: Non, mais arrête, Gérard, d'être grossier tout de suite.
1: Mais moi, je suis fier d'être un hétéro.
2: T'es fier?
0: Ah oui, bah bravo, bah t'es fier, bravo.
2: T'es fier?
0: Ah bah
1: ouais,
0: bravo.
1: Je sais pas ce que ça veut dire, le
2: sang. Ouais, c'est bon. Petite tâche. Petite tâche de 12 ans,
0: On arrête, on arrête, on arrête.
1: Non.
0: Jordan,
1: oui.
0: Je rêverai un jour de te rencontrer, hein.
1: Ouais, mais moi aussi.
0: Ah,
1: ouais,
0: j'aimerais bien te voir.
1: J'ai envie d'envoyer chier, Matt.
0: T'es le futur Star System.
1: Je prends la place de Gérard, je suis le nouveau Star System. Je dois avoir une émission à moi tout seul.
0: Bon, allez, amuse-toi bien, bonne bourre.
1: Non, ouais.
0: Et bon, tu pars où en vacances, Jordan?
1: Non.
0: Tu pars où en vacances?
1: Je pars nulle part parce que je suis un pauvre petit garçon qui veut parler à Gérard.
0: Mais c'est lui, c'est fait.
2: Moi, je veux pas te parler.
1: Mais je l'emmerde, Gérard, je l'emmerde.
0: Allez, bonne bourre, Jordan. Bon, allez, ciao.
4: Gérard, donc les deux débats de ce soir, on peut quand même, et ça je tiens à le dire, j'ai plus le chiffre en tête, mais je crois de mémoire, parce que mon PDG m'a dit ça, que jeudi dernier, donc lors des deux derniers débats sur les débats sur les synthétiseurs, on a eu confirmation, c'était pas Jean-Michel Jarre qu'on avait en ligne.
5: Ah, c'était qui?
4: C'était un imposteur. C'est tout.
5: C'était peut-être Jean-Michel.
4: Non. C'était pas Jean-Michel Jarre, mais je peux te dire qu'hier, la semaine dernière, donc le débat sur les synthétiseurs et le débat sur. C'était quoi la semaine dernière?
5: Harcèlement sexuel.
6: Ouais.
4: Ouais, et ben t'as fait plus de 15 millions d'auditeurs.
6: Ben, c'est bien.
5: C'est pas mal.
6: Ouais. Et là, il y a combien de connectés déjà?
4: Il y avait plus de 1000 connectés, ce qui est un score, parce que moi j'en fais que 100, toi t'en fais 1000. Il y a combien déjà là? On peut dire 700, je crois.
7: On m'a dit 740 tout à l'heure. Ouais, 740.
4: Je crois que là, Gérard va battre tous les records. Tu vas être dans le livre des records du monde de l'internet. Hein.
6: Mais il marche au moins le guignol là ce soir.
4: Bah, il y avait 0 connecté, puis là tu viens d'arriver tout de suite, il y a 13 connectés.
6: Bon, déjà. Ça va.
5: Bravo.
4: Donc. Non, mais ce soir, on veut faire plus de 1000 connectés sur l'internet. Il faudrait que sur le Minitel, il y ait au moins 200 personnes.
6: Hein. Non, à 100, ils sautent, alors tu peux pas en faire 200.
4: On le fera sauter deux fois. Et puis, on attend, j'espère, normalement, ce soir, puisque tu fais un débat qu'on attend depuis un an, il y a beaucoup de gens en ont parlé.
6: Ça, c'est toi qui prends les risques, hein, c'est pas moi. Alors,
4: sur la politique. Et il paraît que ce soir, on attendrait plus de 20 millions d'auditeurs.
6: Wow. Ouais, on va voir. On va voir. On verra.
5: Il y a pas mal de jumeaux quand même.
4: Hein?
5: Il y a des jumeaux qui vont participer ensemble.
6: Non, pas deux personnes en même temps. Alors là.
5: Si, ça te fera plus d'auditeurs.
6: Non, je te dis, tu vas pas me faire. Tu vas pas commencer parce que tout à l'heure, je vais t'en mettre une.
4: Bon, alors.
6: Les deux... Nana, déjà pris une la semaine dernière, toi tu l'as
4: fait.
6: Ça
4: fait de la gifler en direct. Méfie-toi, Jean-François, qu'ils te mettent pas une claque comme ça avant que tu t'en ailles.
6: Non, c'est aux deux babouins là que je parle derrière.
4: Bon, donc le premier débat sur la politique, en gros, ça va parler de quoi, on peut le dire?
6: Pas de tout.
5: Ah, c'est bien, ça.
4: Non mais il va y avoir de la dénonce, on va parler.
6: Non, on va pas parler de l'affaire Clinton, on va parler d'autre chose.
4: Pas de l'affaire Clinton, on n'en parle pas du tout.
6: Non.
4: D'accord. Mais on parle de la politique en France.
6: Ben, partout.
4: C'est-à-dire. Tu nous fais un débat international?
6: Bah tu verras.
4: Bon d'accord, okay. Des questions intelligentes, pas des questions connes, parce que c'est un débat important. Attention, la politique c'est quand même un sujet qui est abordé au journal de 20h.
6: Tu verras après.
4: D'accord, ok. Et le deuxième débat donc.
6: Les maladies. Ça c'est des conneries à
4: Saint-Routier. Ah non,
6: c'est maintenant celui qui décide les débats, il va pas décider à ma place les débats, c'est moi qui les fais.
4: C'est toi qui es responsable, hein. Attends Gérard, ne commence pas. Non, les débats n'ont pas commencé, que déjà tu mets la responsabilité.
6: Ouais, mais pourquoi qu'il a voulu choisir les maladies?
4: Non, c'est toi qui as dit oui, t'avais qu'à dire non, au téléphone,
8: c'est pas moi qui ai choisi ce débat, c'est les auditeurs, parce que c'est eux qui ont écrit, parce qu'ils voulaient que tu fasses ce débat-là.
4: Oui, tu prends rien. Qu'est-ce que tu proposes comme débat?
6: Qu'est-ce que tu aurais
4: proposé à la place?
6: Rien
4: comme d'habitude.
5: La
4: Formule 1 pour la énième fois, la CIBI, les routiers, on l'a déjà fait 150 fois, les discothèques, c'est bon.
6: Les routiers, c'est toi qui as voulu le refaire il y a 15 jours.
4: Ça avait bien marché, mais sinon tu me proposes toujours la Formule 1, tu nous gagnes avec la Formule 1, il n'y a pas que la Formule 1 dans la vie.
6: On verra la semaine prochaine ce que je vais te proposer.
4: Non mais là, ne commence pas à nous dire avant même que les débats ont commencé que ça risque de mal se passer parce que soi-disant la politique, tu voulais pas le faire et que le premier.
6: Mais ça, la politique, c'est toi qui as voulu qu'on le fasse.
4: Non, parce qu'une fois, tu me l'as proposé.
6: Ouais, mais moi.
4: Parce qu'une fois, tu me l'as proposé en direct.
6: Je vais le faire en premier.
4: Mais ça, c'est
6: le faire en deuxième. Oui. Maintenant, c'est toi qui prends les risques. C'est pas
4: d'accord, mais ça n'empêche qu'il doit être bien quand même.
6: Ah ben.
4: Je te préviens tout de suite. Parce qu'il y a la direction qui écoute ce soir, parce que c'est un débat important. Ils veulent écouter, ils veulent des cassettes, parce que pour être sûr qu'il n'y ait pas de débordement.
6: Ben, s'il n'y a pas de débordement, il n'y aura pas de débordement. Mais je préviens tout de suite que les auditeurs qu'on a, ils ont intérêt de se tenir à carreau. N'est-ce pas, Tony?
5: N'est-ce pas?
4: Il n'est pas là, Tony.
6: Si.
4: On passe quoi ce soir?
6: Non, il y a Tony.
5: Il y a Séguin aussi qui devra appeler.
6: Ouais, c'est ça.
5: Ah oui?
6: Tu aurais fait gaffe parce que tout à l'heure, je vais te mettre Séguin sur ta figure.
4: Alors, est-ce qu'on peut accueillir déjà les auditeurs qui vont intervenir dans les minutes à venir? Gérard, on peut commencer. Alors, tu pars devant ton micro, surtout, vas-y.
6: Fais un effort.
4: Non, devant ton micro, c'est-à-dire tu t'en approches.
8: Tu te baisses.
4: Voilà. Oh là là, celui-là. Allez.

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0: tireur.
1: Apparemment, c'est BU, c'est ça
2: Libellule.
1: Libellule. Ouais. Donc, c'est les débats de Gérard. Donc, on va commencer. Donc, on va faire sur les portables. Si je pouvais avoir un stylo.
3: En fait, Gérard, c'est Max à l'appareil.
1: Oui.
3: Je t'ai pas présenté le nouveau réa, il s'appelle Daniel. Hein.
1: D'accord. Non, un stylo rouge, si ça te dérange pas, parce que j'aime. Rouge. Non, mais même, t'inquiète pas. Ok, c'est pas grave. J'ai trouvé là, hop.
3: On entend rien.
1: Non, mais c'est bon, ça y est, hop. Donc, bonsoir Daniel.
4: Bonsoir.
1: J'espère que tu vas travailler. Et bonsoir Manu le malin.
4: Bonsoir Manu le gamin, s'il te plaît, Gérard.
1: Bonsoir Manu le gamin.
4: Merci.
1: Au standard. Et toi, avec ta caméra, comment tu l'appelles, là, sa broutille, là?
4: Le brontosaure.
1: Non. Mais non, le brontosaure, là, qui mange les couscous, là. Dégage, toi. Le crocodile, allez hop, crocodile, tu vas pas m'énerver, ok? Non, allez, tu vas pas commencer à me mettre ta main là, d'accord? Je couche pas avec toi. En de bon entendeur, salut. Tu as déjà pas commencé ton début de soirée comme ça, hein? C'est pas parce qu'il y a des gens qui nous regardent sur Fun TV que tu as commencé comme ça. On est bien d'accord? Bon.
3: On y va.
1: Donc on va accueillir Claire. C'est bonsoir bon. Claire.
5: Oui, bonsoir.
1: Bonsoir.
5: Je m'entends mal.
1: Tu m'entends mal? Et là, tu m'entends mieux?
5: Ah non, je t'entends très mal. Je sais pas ce qui se passe. Ben, j'ai un portable, c'est un truc pourri, c'est un truc tel. Je t'entends vraiment mal.
1: Ouais, mais...
3: Elle a un portable, Gérard, bordel.
1: Ah non, mais Claire. Tu me reprends les gens au portable.
5: Je ne vous entends pas, donc je vais raccrocher, tant pis.
1: Ouais, tant pis, si t'es avec un portable, bonne nuit.
5: Bah, je suis désolée. Bonsoir.
1: Que
5: tu m'entends.
1: Ouais.
5: Sinon, je t'aime pas.
1: Ok, tu m'aimes pas, eh ben bonne nuit.
5: J'espère que tu m'as bien entendu. Moi, je t'entends pas, je peux pas entendre ta voix mélodieuse et crachienne.
1: Mmh.
5: Je t'emmerde. Salut.
1: Eh ben moi aussi, je suis dans le cul, poufias.
3: Hein?
6: Oh!
3: Ça va, Gérard? Gérard, oh! Oh, j'ai mon nouveau boss, alors tu te calmes, merci.
1: Claire, elle est capable de me dire je t'emmerde, d'accord?
3: Et alors, tu peux être poli?
1: Ouais, mais j'aime pas me faire insulter. Ok, en demain, j'entends salut pour Claire. Donc, Béa, tu me prends quelqu'un à la place de Claire. Béa, bonsoir.
7: Allô?
1: Allô, Béa?
7: Allô?
1: Ouais, Béa.
7: Mais écoute, je t'appelle d'un portable, donc si tu pouvais parler plus fort, ce serait très très bien.
1: Non, mais attends, hey, Béa.
7: Allô? Allô?
1: Oh, c'est quoi là, on sent? C'est quoi là, ce cirque?
7: Ouais, tu parles plus fort. Si tu peux pas parler devant ton micro, c'est pas la peine.
1: Bon.
7: Allô?
1: Bon, alors.
7: Je suis désolée, si tu peux pas parler plus fort, je vais raccrocher.
1: Oh punaise, c'est quoi là, ce bordel?
7: Mais qu'est-ce que c'est que ce débat pourri?
1: Oh, pas de portable, j'ai dit!
7: Bon, Gérard, c'est vraiment un débat pourri.
1: Tu dégages, toi!
7: Allô? Qu'est-ce que c'est que ce bordel?
1: Tu veux que je fasse le standard?
7: Allô?
3: Non, c'est bon, je gère, Gérard.
7: Mais moi, je raccroche, hein.
1: Tu me fais pas le coup de la semaine dernière? Ah non! Merde!
8: Vas-y, Gérard, c'est bon.
1: Eh, ça en fait deux.
8: Salut, merde.
3: C'est bon, là.
8: Portable.
1: Sophie, bonsoir.
9: Bonsoir, Gérard. Allô?
1: Allô?
9: Oui, bonsoir. Je suis dans la rue, là. Je suis avec mon portable. Ah, il y a les flics.
1: Allez, hop.
9: Gérard, il y a les flics.
1: Hop, bonsoir. Allez, hop. Didier, bonsoir.
10: Allô? Allô, oui, bonsoir. Allô, Didier, à l'appareil.
1: Ouais.
10: Allô, j'appelle d'un portable.
1: Allez, hop, bonne nuit. Fred, bonsoir.
10: Ouais, GG. Allô?
1: Oui.
10: Allô?
1: Portable, bonne
10: allô
1: nuit.
10: Allô?
1: Allez, hop. Oh non. Allez, hop. Tu balances un disque, je commence pas les débats comme ça. Allez, hop. Oh, tu te réveilles ou quoi, merde? Mais merde! Allez, hop, un disque. Allez, hop. Premier, le débat, il commencera pas maintenant. On met un disque.
8: Non, allô?
1: Attends. Mais c'est quoi, ce bordel?
3: Ça passait bien au standard, Gérard, hein?
1: Non.
3: Ah si, je t'assure, hein.
1: Portable, tu te démerdes.
3: Ok,
1: tu
3: Gérard.
1: Tu te démerdes.
8: Non, c'est nul, là. C'est nul, ce soir, là. On démarre mal.
1: Mais attends, il me prend que des mecs au portable.
8: Fais gaffe un peu, Manu. Bon, on va rattraper la truc.
1: Non, allez, hop.
3: Bah, c'est bon, Gérard. Ça y est, il y a des nouveaux, là. T'as des nouveaux. Bon,
8: attends. Voilà. Relance le débat, Gérard. Explique le débat. Relance-le, parce que là,
1: non, je
8: pas
1: préviens,
8: compris.
1: Sur les portables, je veux aucune personne en portable.
8: Voilà, mais calme.
1: Ouais, mais derrière le Minitel, tu me tournes s'il te plaît vers moi, quand même. Sinon, Olivier, tu me dis ce qui se passe.
8: Ça marche pas, ça. Après, ça merde, ça. Oh là là, ouais, c'est, ça. Mais c'est pour ça qu'il y a des. Mais c'est pour ça.
1: Tu me dis ce qui se passe à peu près sur Minitel.
8: Ouais, alors. On est où là, les messages, c'est quoi?
0: Le cul de GG, c'est marqué.
1: Bon, bah, d'accord. À la loco, comme d'hab. Donc, ça, j'en ai rien à foutre. Alors, si c'est pour commencer comme ça.
8: Des questions, alors, donc.
1: Alors, première question, êtes-vous pour ou contre les portables? Alors, je vous préviens, il y a 20% des Français qui possèdent un portable. Et ça, comme par hasard, j'ai pas eu ça.
8: Non, c'est parce qu'on t'a préparé. On t'a préparé.
1: Ouais. 10% pour leur travail. 11% pour frimer devant les filles.
8: C'est vrai.
1: Et 8% pour appeler les tatous de Gérard. Alors ça, une...
3: Deux.
1: Tu vois ça. Les 8% pour appeler les tatous de Gérard, eh ben, ils peuvent se les carreaux que je pense. Alors, Manu le Marin, tu vas te manier le tout au standard pour me trouver du monde. Pour l'instant, on va mettre un disque. On commence
8: le débat, il est déjà 1h30. Attends.
1: Non mais attends, mais j'ai personne de potable.
3: Il y a Lisa et il y a Johanna.
1: Non.
3: Il y a Lisa et il y a Johanna.
1: Mais tu me donnes les noms.
3: Bah Lisa et Johanna, accueille-les Gérard.
1: Mais attends.
3: Bah il y a Lisa et il y a Johanna.
6: Allô GG.
1: Ouais.
6: Il y a Johanna et Lisa ici.
1: Ouais.
6: On n'a pas de portable, on t'entend très bien.
11: Pas de portable, tout est parfait.
1: Alors Johanna, qu'est-ce que t'as à dire?
6: Pour l'instant, t'as pas encore posé de questions, donc j'ai rien à dire.
1: Pour contre les portables.
6: Ben, ah putain, écoute, Gérard, on va pas faire le débat à trois, là.
1: Non, mais pour l'instant, l'autre au standard, il dort.
6: Mais non, on va pas faire le débat à trois.
1: De manière, s'il dort de trop, je vais faire descendre quelqu'un d'autre.
3: On a Marie aussi.
12: Bonsoir, Gérard.
1: Bonsoir, Marie.
12: Bonsoir.
1: Oh, Marie, tu te réveilles, s'il te plaît.
12: Bonsoir, Gérard.
6: Gérard, t'es tétanisé, il y a quelque chose.
12: Enfin, j'ai pas de portable, Gérard, je te rassure.
6: Oui.
1: Manu, s'il te plaît, Manu le malin.
3: Oui, mais le gamin.
1: Ouais, Manu le gamin ou Manu le malin, j'en ai rien à...
3: gamin.
1: Ouais, ben, tu travailles au standard.
3: Ah, mais je suis réveillé, regarde, t'as trois nanas, là, Gérard.
1: Mais non, mais tu travailles un petit peu plus au standard.
3: Ah, mais...
1: Gérard, quand je te demande quelque chose, t'es prié de...
3: Je crois qu'il te pose une question, Johanna.
6: Gérard, question.
1: Alors... Pour ou contre les portables?
6: C'est pas une question, il
1: n'y
6: a pas de verbe.
1: Ah non.
6: Mais si, c'est une question.
1: Non mais attends, Johanna, si t'es pas contente.
6: Mais c'est pas Johanna, hein.
1: Bah c'est qui vient de dire
6: Alors là, on sait pas.
1: Non mais attendez, vous avez pas commencé comme ça. Marie, Johanna, et qui? Oh, c'est qui là?
6: Lisa, Gérard.
3: C'est... Il y a Lisa, Johanna et Marie. C'est pas compliqué.
6: Moi, j'ai compris.
3: Lisa,
6: hein.
3: Johanna et Marie.
6: J'ai compris. Hein.
1: Alors, Lisa, Marie et Johanna.
6: Oui.
1: Est-ce que vous avez compris la première question?
6: Oui. La répéter.
1: Oh, non, mais attends, il faut pas prendre...
6: Est-ce que vous pour ou contre les portables?
11: Ah, voilà, là, il y a un verbe.
6: Pour ou contre les portables, ouais, c'est ça.
1: Est-ce que vous êtes pour ou contre?
6: Moi, je suis pour. Hein. Alors,
1: qui?
6: Moi, je suis contre.
1: Attendez, qui est pour?
6: Lisa,
1: pourquoi?
6: Bah, parce que c'est utile, quoi. Je sais pas.
1: Pourquoi?
6: C'est bien, on doit toujours rester en contact avec sa tribu.
1: Non, les portables n'ont rien à voir avec la tribu.
6: Tribus, hein. Bah, si, pour moi, c'est ma tribu qui m'appelle. Et,
1: d'accord.
6: Ça m'est très utile, voilà.
12: T'as des Indiens aussi?
6: Comment?
12: Les Indiens aussi?
6: Oui, hein. Moi, je suis la cow-boy. Et...
1: Ah ouais, moi, je suis. Moi, je suis la guenon, d'accord?
12: Ouais!
1: Bon, alors, Lisa.
6: Lisa,
1: tu vas aller faire dodo parce que apparemment
6: t'es pas réveillée.
1: T'es à côté de tes pompes, hein.
6: Bien sûr.
1: Oui, ma chérie.
6: Sympa, hein.
1: Ouais, bah, de toute manière, ça va commencer comme ça. Si vous continuez, ça va aller vite. Hein.
6: Bonjour, c'est Johanna. Moi,
1: bon, alors Johanna, vas-y.
6: Parce que je peux t'écouter partout, dans mon bain, je peux me promener, je peux aller dans la rue, dans l'ascenseur, en cours et tout. Et t'es tout le temps là, quoi.
1: Donc, bon, alors. Alors, maintenant que j'ai à peu près.
6: Et moi, Marie, tu m'as oublié.
1: Non, mais attendez. Lisa,
6: oui.
1: T'es toujours là?
6: Oui.
1: Ouais, comme par hasard, j'avais demandé à ce que Lisa saute.
12: Ah non, t'as pas dit ça.
13: Ah non, tu m'as pas dit au revoir.
1: Ah ben, je te dis au revoir quand ça me fera plaisir. D'accord, ouais, ma chérie.
12: Au revoir. Pardon
1: ouais, rien du tout. Ah, Johanna.
12: Oui, je viens de te répondre.
1: Ouais. Ouais, non, mais attendez, je dis bonsoir, s'il vous plaît.
12: Ah, bonsoir.
1: Marie.
12: Bonsoir.
1: Bonsoir.
12: Bonsoir.
1: Camille.
10: Allô, allô, oui, bonsoir. Camille, elle est pareil.
12: Bonsoir, Camille.
3: Mais pourquoi, Gérard, qu'est-ce qu'il a dit? Qu'est-ce qu'il a fait?
12: Il a rien fait, Gérard.
1: Attends.
10: Gérard, ouais. Je te dis juste bonsoir.
12: Bonsoir.
1: Tu te fous de ma gueule ou quoi, là?
3: Quoi?
1: Deux Camilles du même nom.
10: Mais arrête, Gérard.
12: Ah, attends, il y a plusieurs Camilles dans la vie.
3: Il y a Lisa,
12: hein.
3: Johanna, Marie, Camille, Michel et Nico.
1: Non, non, Michel. Tu me mets Camille.
3: Parce que j'en ai mis une de trop, mais c'est parce que je me suis gouré. Raille-le, c'est pas un
1: problème.
10: Ouais, je peux
1: rester. Oh, tu sais écrire ou quoi, toi?
3: Vas-y, Gérard.
1: Non, non, mais attends, tu vas pas me faire le bandage de la semaine dernière, toi.
3: Continue, Gérard, c'est toi.
1: Non, mais attends.
10: Gérard,
1: attends, je continue. Oh, tu tais, toi, s'il te plaît. D'accord, Tony.
12: Arrête de gueuler.
1: Tony, tu vas la fermer.
10: Mais c'est pas Tony, Gérard.
1: Tu vas la fermer.
10: Arrête de dire n'importe quoi. Mais t'es tout le temps en train de gueuler sur tes auditeurs dès que t'envoies.
1: Tu vas la fermer.
10: Mais non, je la ferme pas. Je suis un rebelle, Gérard.
1: Mais merde, c'est quoi, là?
12: Allez,
1: moi, je fais pas de débat.
3: Vas-y, puis quoi, il est parti.
12: Gérard.
3: Mais je suis bien, moi.
1: Mais merde!
3: Vas-y, mais vas-y.
1: Non, tu vas pas me dire que tu fais ton débat. Dans ces cas-là, tu vas choisir. Bien.
3: Il y a plus que Lisa, Johanna et Marie, ça y est, je l'ai viré.
12: Oui, Gérard, on est là. On est là.
1: Faut pas pousser.
12: On fait des sourires.
1: Mais non, faut pas pousser parce que
3: ça y est, Gérard.
1: Non, non, t'as donné les mêmes numéros.
12: Gérard, alors bon, moi, je suis
1: Michel. Michel, bonsoir.
12: Bonsoir, Michel.
14: Bonsoir, Michel.
1: Michel, bonsoir.
14: Bonsoir, Michel.
1: Michel, bonsoir.
14: Bonsoir, Michel.
1: Ouais, c'est quoi, là?
10: C'est Michel,
14: bonsoir. Bonsoir, Michel.
3: On a mal à la tête, putain. On a l'impression d'être une sponsorisée par un truc.
14: Et faire Algan.
1: Ouais, faire Algan, tu vois.
14: Je t'emmène du Ferragon.
1: Ouais, d'accord. Je t'emmène de faire Algan. Tu vois, qui commence comme ça à être poli avec moi au départ.
14: Ouais, restez poli un peu.
1: J'étais gentil, j'ai dit bonsoir.
14: Le traité des Ferragans, c'est dégueulasse.
1: Bonsoir,
14: Nico.
1: Nico, bonsoir.
3: Il est plus là, Gérard.
1: Ouais, comme par hasard.
12: Bon, Gérard, première question.
1: Alors, êtes-vous pour ou contre les portables?
14: Ça y est, on l'a déjà fait.
1: Non, mais
12: alors,
1: tout le monde
12: moi, j'aime bien les portables.
1: Qui c'est?
12: Marie. J'aime les portables parce qu'on peut voler avec. Voilà. On peut se déplacer n'importe comment, où on veut, à quelle heure qu'on veut.
14: Voilà.
12: À quelle heure qu'on veut.
14: Ouais.
12: Et puis, par contre, je suis contre pour les mecs qui ont des portables pour s'affrimer. C'est du plastique.
1: Alors, ouais, attends.
12: C'est vrai,
1: Marie.
12: Ouais.
1: Moi, je vais dire.
12: Une chose.
1: Ouais. Non, mais moi, je vous préviens d'une chose.
12: Ouais.
1: Me dire, c'est pas avec un portable qu'on.
12: Qu'on va se la péter, c'est sûr. C'est sûr qu'avec des tongs, ça marche mieux. Oh ouais, c'est mieux.
1: Bon, déjà, l'autre, quand il va arrêter avec son gyrophare, il va me faire signe. Non, parce que c'est pas parce qu'on me voit sur Fun TV, d'accord?
12: Ah ouais, mais t'es beau, Gérard.
1: Oui,
12: c'est
1: mais merci.
12: Parce que t'es une star.
1: D'accord. Oui,
12: faut bien qu'on te filme un peu, sinon, qu'est-ce qu'on va voir à l'écran?
1: Déjà, ça, là, tu vas me le virer, là, s'il te plaît, Olivier.
12: Merci.
3: C'est pas Olivier, c'est Daniel.
1: Ouais, Daniel.
3: Ah, moi, c'est Daniel. Hein.
1: Daniel, tu me vires ce que t'as en face de toi. Merci.
12: C'est quoi, ouais?
1: Donc moi je préfère vous prévenir.
12: Oui,
1: oui. Que les portables.
12: Ouais. Oui.
1: Non mais même, je vais pas vous prévenir d'une chose.
12: Oui.
1: Mais attention au premier qui va dire une connerie parce que.
12: Connerie.
1: Non mais attendez. Cela, je vous préviens, il est quand même 1h20. Il est quand même 1h29. On est. Oui.
3: On accueille deux autres nanas, il y a Janine. Et il y a Aurore.
12: Salut Janine, salut Aurore, salut.
1: Ouais, tu me les remarques s'il te plaît.
12: Ah, il y a que des filles ce soir, ça va être la
1: fête. Ouais, comme ça au moins.
12: On parle partout, Gérard.
1: Ouais. Non, mais on n'a pas de partout à faire.
12: Après, tout seul.
1: Ok, merci.
12: Comme ça, tu vas nous regarder.
1: Non, mais de toute manière, je vous préviens d'une chose. C'est pas avec parce qu'on a un portable qu'on peut.
12: On peut se la taper. Hein.
1: Non, mais c'est pas avec parce qu'on a un portable qu'on peut freiner dans la rue.
12: Bah, bien sûr.
1: Non.
12: Tu dis ça parce que t'as qu'un tatou.
1: Bah, attends.
12: Et alors
1: Gérard,
10: c'est Michel.
12: Bonjour, Michel.
10: Oui, je voudrais juste. J'ai pensé à un truc sur le portable. Oui. Je pense que moi, le portable, c'est bien parce qu'on peut téléphoner avec.
12: Ouais, c'est
1: pratique. Ouais, mais Michel.
10: Oui.
1: Michel.
10: Oui.
1: Tu dis que c'est bien parce qu'on peut téléphoner avec. Est-ce que t'as, les moyens de payer les communications derrière sur ton compte?
14: Bah, Gérard, après,
1: Lisa, Johanna, Marie, Janine et Aurore.
14: Ouais.
1: Laissez-moi finir avec Michel, après, je vous demanderai votre réponse.
14: Oui, on a compris, allez.
1: Bon. Alors, Michel.
10: Oui.
1: Est-ce que tu crois? Une fois que t'as la facture, est-ce que tu penses la payer?
10: Oui, c'est vrai que ça dépend de la facture.
1: Ah oui, ça dépend de la facture. Mais si t'appelles n'importe où, est-ce que t'es capable de la payer?
10: Ça dépend.
1: Ah, ça dépend de quoi?
10: Ouais.
1: Ça dépend de quoi? Non mais attendez, ça dépend de quoi?
10: Ça dépend le fait que, bon, c'est où on appelle. En fait, c'est ça.
1: Ouais.
10: Le mec prend son portable,
1: ouais.
10: Il peut payer la communication ou il ne peut pas la payer.
14: Voilà.
10: C'est ça le problème.
1: Mais alors Michel, oui.
14: C'est Janine.
1: Oui, Janine.
14: Tu sais qu'un portable, on peut se faire appeler aussi, hein, donc ça, c'est pratique aussi.
10: Ça, c'est bien, oui.
1: Oui,
14: donc
1: oui,
14: on n'est pas obligé d'appeler non plus tout le temps, et voilà, ce qui est pratique, c'est de se faire appeler.
1: Mais alors Janine, une question que je vais te poser.
14: Oui, vas-y.
1: Par exemple, la personne qui est au chômage, est-ce que la personne est capable de payer une facture de 6200 balles?
14: Bah oui, mais pourquoi 6200 balles?
1: Non, mais Janine.
14: Oui.
1: Même avec un forfait, est-ce qu'elle est capable, même avec un forfait, n'importe quel portable, parce que je sais pas si c'était les noms, de manière on va y arriver.
14: Ouais.
1: Est-ce qu'elle est capable?
10: C'est vrai, Gérard a raison. Hein.
14: Et Gérard, tu veux que je te dise?
1: Oui.
14: Non, moi je suis pas d'accord.
1: Attends. Laissez finir Janine.
14: Gérard, attends, tu sais quoi? Aujourd'hui, je viens de m'acheter un portable justement.
15: Ouais, bravo.
1: Avec quoi?
14: Hein? Et tu sais combien je l'ai payé?
1: C'est un
14: forfait qu'on vient de faire et bon, je l'ai payé presque rien.
15: 10 francs?
14: Presque.
1: Non.
14: 10 francs 50.
1: Attends, tu vas pas me dire que t'as payé un portable pour 10 francs.
14: Mais
1: alors que.
14: Non,
1: attends, Janine.
14: Oui.
1: Tu vas pas me dire que tu as payé un portable 10 francs alors qu'on voit des portables pour 1 franc.
14: Bah oui.
1: Bon.
14: Je paye 10 francs, attends.
1: Okay.
14: Non, mais il y en a 1 franc, Janine. Bah oui, il y en a 1 franc. Et alors,
1: alors Lisa.
14: Donc tu l'as payé plus cher.
1: Bah Lisa.
14: Oui. Mais
1: Lisa. Lisa.
14: Oui.
1: Lisa, pour toi.
14: Quoi?
1: Est-ce que t'es pour ou contre?
14: Mais je t'ai déjà répondu tout à l'heure. Marie n'a pas répondu.
1: Marie, réponds, s'il te plaît.
14: Alors, c'est vrai que moi, même si le portable coûte 1 franc, je l'achèterai pas parce que je trouve que les portables, c'est pour frimer et uniquement pour frimer, quoi.
1: Ouais, mais pourquoi?
14: Parce que des mecs, tu vois, ils ont des portables, ils sont dans leur voiture et tout, et puis ils s'ajouent, ils nous regardent avec leur portable et tout, ils croient qu'on va tomber sur leur charme avec leur portable, mais en fait, moi je n'ai rien à foutre des mecs à portable, quoi. Je suis d'accord avec toi, mais le portable, ça sert pas qu'à ça non plus, hein.
1: Mais attends, Marie.
14: Oui.
1: Moi je vais dire une chose, tu vois. Moi j'en ai vu dans la rue, même en scooter, ils s'amusent à téléphoner. Moi je vais dire une chose, normalement c'est interdit.
14: Ouais, on est d'accord, hein. C'est interdit.
1: Attends, Marie, je vais dire une chose.
14: Bah, en voiture, c'est interdit, pas dans la rue.
1: Même, que ça soit en voiture ou en scooter,
14: c'est interdit. Et même dans la rue. Et même en cours,
1: Maintenant, ils interdisent tout.
14: Et maintenant, dans la rue, t'as même pas le droit de chier aussi.
15: Même à la loco.
14: Même les chiens, ils ont pas le droit de chier.
3: C'est Fildar, Gérard?
1: Quoi?
3: Ouais, j'aimerais poser une question. Qu'est-ce que tu penses d'un mec, tu vois, qui offre un portable à un de ses potes, mais qui n'a pas d'abonnement?
1: Non mais attends, tu diras déjà à ton crocodile là qui se calme avec son gyrophare.
3: Mais moi je t'ai posé une question.
1: Oui je vais te répondre quand il se calmera lui avec le gyrophare là qui veut me mettre dans
3: les. Voilà, il s'est calmé, à toi de répondre. Allez.
1: Donc c'est pas parce qu'on m'a offert un portable.
14: Attends, on t'a offert un portable?
1: Oui. On me l'a donné.
14: On te l'a donné.
1: J'ai pas l'abonnement.
3: Ça sert à quoi? Ça sert à quoi? Ça fait beau?
1: Non mais.
14: Dans la rue. Moi, Gérard de Turenne avec le portable.
15: J'ai le numéro du portable de Gérard. Hein, donc je vais le donner.
1: Non mais attends.
14: Alors,
1: attends.
14: 06. Vas-y, continue. Hein.
3: Le casque. Remets ton casque, Gérard.
1: On arrête.
16: Ils sont plus à l'antenne, Gérard.
3: Gérard, c'est Max. Ton casque, si tu l'enlèves, je te promets, je viens ici, je te fous une bouffe.
1: Ouais, ben dans ce cas-là, Max, tu viens prendre la poufiasse qui a été dire mon numéro.
3: On te pose des questions, tu n'y réponds pas.
1: Non, mais attends, il y a une poufiasse qui vient de donner mon numéro de téléphone. de tatou à l'antenne. Alors tu viens, tu la chopes au standard. S'il te plaît, merci.
3: À Manu de le faire, Manu fait pas son boulot.
1: Manu, c'est bon, je l'ai eu, Gérard. Non mais attends, Manu, pour l'instant, je ne sais pas ce qu'il fout. Après, il va me dire, tu fais tes débats, c'est moi qui commande. Attends. Alors moi, si c'est comme ça, c'est pas la peine.
3: Alors, on revient dans le débat et on écoute parce que c'est intéressant.
1: Donc, alors, Janine.
3: Réponds à la question de Fildar, déjà.
1: Donc, pas un portable, j'ai pas l'abonnement. D'accord. Pourquoi? Parce que bon, pour l'instant, j'ai pas les moyens de m'acheter la carte.
3: Bah, c'est pour frimer, alors.
1: Non, de toute manière, je l'ai pas sur moi, le portable. Tu vois, c'est pas pour frimer parce que j'ai pas de portable sur moi. Merci. Merci pour celui qui vient de dire ça.
17: Qu'est-ce que tu vas en faire, Gérard, de ton portable alors?
18: Un portable, c'est un Tamagotchi.
17: Eh, Gérard, ça veut dire que tu traites de Max de frimeur puisqu'il est un portable.
1: Non, mais attendez, attends. Qui c'est qui vient de dire que
17: Marie.
1: Je traite. Marie. Alors, je vais dire une chose, Marie.
17: Oui.
1: Je ne traite pas Max de frimeur. Attends, Marie. Attends, de toute manière, toi, je vais te moucher parce que de toute manière, tu as viré.
17: Pourquoi? J'ai rien fait.
1: Tu as viré, c'est toi qui viens de dire que.
17: Mais n'importe quoi, hein. Faudrait te laver les oreilles, c'est comme le cul, ça se lave, hein.
1: Attends, si tu. Ah, bah alors, dans ce cas-là, tu dégages.
17: Hey,
1: Marie. Marie. Allez, hop.
19: Gérard.
1: Hop. Voilà.
19: Gérard.
1: Ouais.
19: Oui, c'est Michel. Qu'est-ce que tu penses des gens qui offrent des portables à des manchots?
1: Quoi?
19: Est-ce que tu trouves ça normal ou c'est bon?
1: Non, mais attends, Michel.
19: J'ai lu ça dans Elle, le magazine Elle.
1: Ouais, bah, c'est bon.
19: Une certaine personne aurait fait cette blague en Angleterre.
1: Hop.
17: Mais attends, mais Gérard, c'est
3: une étude dans un magazine, Gérard.
19: Non, c'est dans un magazine.

0: Eh ben, Antmoniard, vous avez viré.
1: C'est moche.
0: Eh ben oui. C'est vrai. Eh ben, dans ces cas-là, on va écouter. J'en connais un tout à l'heure, il va se prendre deux claques dans le baignure. Vous avez écouté les poudins, j'aime bien avec...
2: Oh, apprends à lire avant. Ouais, vas-y, refais-le.
3: Ouais, marqué.
0: Bon, attends, toi tu as
2: lu... Non, Gérard, c'est toi qui annonce les disques.
0: S'il te plaît.
2: Allez, Gérard, dépêche-toi.
0: Alors, c'est les petits poudins, j'aime bien, avec des gros strings roses. Et voilà. Et on vous retrouve pour... Attendez, pour la deuxième question. T'as coupé personne encore? Donc alors, si tout le monde est en... Possédez-vous un portable? Oui. Si oui, quelle marque?
4: D'accord.
0: Voilà. Okay. Donc vous réfléchissez et je vous retrouve tout de suite après.
4: D'accord.
0: Ok. Oh, Fildar!
2: Gérard!
0: Fildar, tu me dégages ton abruti, là!
2: Ouais, c'est bon, Cyril, dégage!
0: Et hop! Le Giro, j'en veux pas!
3: Bon, on y va, là?
0: Bon. Alors, possédez-vous un portable. On va accueillir Lisa.
4: Oui.
0: Rebonsoir Lisa.
4: Rebonsoir Gérard.
0: Célia, bonsoir.
4: Bonsoir Gérard.
0: Justine.
5: Bonsoir Gérard.
0: Janine.
6: Bonsoir Gérard.
0: Bonsoir. Michel.
2: On n'a plus Michel, on a Bidal.
0: Ah, Bidal.
6: Bonsoir Bidal.
7: Bonsoir
6: Bidal.
7: Bonsoir toutes les filles.
6: Bonsoir Bidal.
7: Et bonsoir à Gérard aussi, excusez-moi.
0: Comment?
7: Bonsoir à Gérard aussi.
0: Ok. Quand même. Aurore.
8: Bonsoir.
9: Bonsoir Aurore.
8: Bonsoir Aurore.
0: Alors, posez.
7: Bonsoir.
0: Possédez-vous un portable?
8: Alors oui, effectivement.
0: Je vous préviens, foutez-vous pas de ma gueule. Hein.
8: Oui, bonsoir.
0: Ça va aller vite. Hein.
3: Bon, allez, on y va là.
8: Bonsoir, c'est Justine.
0: Oui.
8: Moi, je possède effectivement un portable. Mmh. Et il me sert pour mes clients. Mmh. Car j'ai beaucoup de clients la nuit.
0: Mmh.
8: Parce que je fais de la sécurité la nuit. Je suis flic.
0: Ouais, d'accord. Non, mais attends. Attends, hey, Justine.
8: Oui.
0: Justine.
8: Oui.
0: La question, c'est possédez-vous un portable? On n'en a rien à foutre de ce que tu fais comme métier,
8: oui,
0: d'accord?
8: Non,
0: mais est-ce que tu possèdes un portable?
8: Oui.
0: Point final, à la ligne.
8: Oui,
0: ok. On est clair.
8: On est clair, Gérard.
0: Alors, est-ce que tu possèdes un portable? Oui ou non?
8: Oui, Gérard, je possède un portable.
0: Bon, alors, ok. Eh ben voilà, t'as pas besoin de me dire, ouais, parce que je suis flic ou autre.
8: Non, mais je t'explique pourquoi j'ai besoin d'un portable.
0: Ouais, parce que t'es flic.
3: Non mais attends Gérard, excuse-moi, mais là t'es tellement agressif, tu souris pas, c'est des filles, elles sont sympas, elles t'expliquent, donc on va pas poser des questions, oui pardon.
0: Ouais, attends.
3: Non mais c'est pas la Gestapo quoi, on a l'impression que tu fais un interrogatoire dans un commissariat,
0: là,
3: donc c'est un débat.
0: Non mais c'est un débat. Un stylo pour,
3: je viens d'intervenir parce que là la pauvre elle était sympa, elle t'explique pourquoi un portable, et toi t'es là, tu dis non, tu réponds pas
0: mais
3: où, pardon.
0: Pas de ce stylo.
3: Gérard, écoute, je te jure. Je peux annoncer déjà aux auditeurs que ça risque d'être le dernier débat, parce que là c'est pas possible, c'est de pire en pire depuis des mois.
0: Oh ouais, c'est de pire en pire. Dans ces cas-là, lui avec sa caméra, il dégage, le Gérard, il dégage avec la batterie. Et au sonore, il se réveille. Ok.
8: Gérard,
0: et on se fout de ma gueule, Max, s'il te plaît.
6: Mais Gérard, t'énerve pas.
0: Non, laisse m'énerver. Et toi, tu vas travailler.
2: Écoute, Gérard, ils sont calmes là au standard.
0: Ouais, bah peut-être. Mais tu as travaillé pas comme... Je t'ai dit de dégager!
6: Si t'étais un petit peu plus concentré...
0: Ça va aller vite, hein!
3: Mais il faut qu'on avance, là. Bon, Gérard, on avance, là.
8: Alors que je disais que je possédais un portable.
0: Oui.
8: Oui, voilà, c'est bien.
0: Comme ça, j'ai peu de stylos.
3: Mais prends celui-là.
0: Ouais, je prends un stylo. À chaque fois, c'est moi qui ramène mes stylos. Hein? T'as pas besoin de voir ce que je prends dans ma manette, toi, là-bas.
8: On peut poursuivre le débat, s'il vous plaît?
0: Ouais, alors Justine, tu disais que tu possèdes un portable. Tu possèdes un portable parce que t'es inspecteur de police, c'est
8: voilà,
0: ça?
8: Voilà, merci Gérard.
0: Ok. Ok, bon. Célia?
6: Bah écoute, moi personnellement, je possède pas de portable et je suis un peu allergique au portable. Je trouve que ça fait vraiment beauf d'avoir un portable et.
7: Ça te gratte un petit peu, non?
0: Bon, bah, attends.
6: Ouais,
0: et celui qui dit qu'il se gratte un petit peu, pour l'instant, tu as gratté ta bouche ailleurs, ok? Pour l'instant, c'est moi qui commande, ok?
7: Ouais, d'accord.
0: En de bon entendeur, salut pour toi, Michel.
6: Bon, moi, je trouve personnellement que c'est inutile et que c'est un gadget, quoi.
0: Ouais.
8: Oh, je suis pas d'accord.
6: Non, on est
0: mais, non, mais attendez.
6: Mais c'est un débat, nous avons le droit d'avoir des avis différents, j'ai
8: bien sûr.
0: Oui. Donc, Célia, tu dis que pour toi, c'est un gadget.
6: Ouais, okay. Parfaitement.
8: Lisa, bah, moi, j'ai un portable.
0: Mm-hmm.
8: Et j'ai besoin d'être jointe à tout moment de la journée. Être jointe, c'est comme...

0: moi.
1: Mmh.
0: Voilà.
1: Comme
0: oui,
1: qui
0: toi, comme Justine.
1: Attendez. Comme Justine,
0: oui,
1: à mon avis, Justine et Lisa.
0: Oui.
1: À mon avis.
0: C'est les métiers qui font ça, Gérard.
1: Oui, non, mais.
0: Tu comprends
1: oui, non, mais vous possédez un portable toutes les deux.
0: Oui, non, mais moi, c'est pas pour mon métier. Moi, c'est pour mon métier uniquement, parce que dans la vie, je trouve que ça serait inutile d'avoir un portable.
1: Qui c'est qui dit ça Lisa, attends, Justine.
0: Célia voudrait rajouter quelque chose.
1: Ouais, Célia.
0: Je trouve que avoir un portable, ça gâche complètement le répondeur.
1: C'est non, mais attends, le répondeur de quoi?
0: Bah,
1: alors,
0: chez toi,
1: Gérard.
0: On n'a plus besoin
1: Non. Moi, je n'ai pas de téléphone. Et moi, je peux vous dire une chose. Quand même, en ayant.
2: Mais t'as pas le fax, Gérard, je crois, non?
0: Le Minitel, peut-être.
1: Non mais attendez, vous avez pas commencé à me gonfler comme ça?
0: C'est une question, Gérard.
1: Non mais vous avez pas commencé à me gonfler.
0: Moi je peux te répondre, j'ai pas de Minitel chez moi. Donc et toi?
1: Hein? Bah, ça, apparemment, il y a certaines personnes que je commence à reconnaître. Hein.
0: C'est vrai? C'est-à-dire?
1: C'est pas grave.
0: Des noms. Bah, vas-y,
1: non, mais je n'ai pas de nom. Non, je suis pas une balance.
0: Une balance, hein. C'est ton débat, c'est toi qui gères.
2: Moi, je suis scorpion, je ne suis pas balance.
1: Moi, je suis balance.
0: Moi, je suis taureau. Moi, je suis scorpion. Moi, je suis né le 19 novembre. C'est bientôt mon
3: anniversaire.
0: D'ailleurs, fin de radio, moi,
1: tu fais gaffe que tu cherches pas.
4: Et on te parle, hein.
1: Attendez, s'il vous plaît. Attendez.
5: Arrêtez de parler dans le vide.
1: Ouais,
5: se faire bronzer.
1: Toi, t'essayes pas de lui balancer des noms en standard. Ok.
4: Tu peux éviter.
1: Pour les rappeler.
4: Gérard, tu peux éviter de parler dans le vide et demander où est-ce qu'il est ton stylo. Est-ce que tu peux pas faire de la débat, un débat pour la radio? Est-ce que c'est possible?
1: Oui, mais à une condition.
0: Pas pour les.
4: T'es parano,
1: attends.
4: T'as toujours l'impression que c'est les mêmes personnes, t'as toujours l'impression. À ce moment-là, t'arrêtes, tu vas arrêter, t'arrêtes. Tu me dis, voilà, Max, j'arrête. Mais t'arrêtes.
1: Oui.
4: Mais
1: si dans ces cas-là, on verra. On verra. T'inquiète pas, on verra pour la semaine prochaine.
4: D'accord. Tu me préviens, c'est tout. Mais là, fais ton débat. Pour l'instant, on n'en prend rien.
1: Non, déjà, lui, il va se calmer.
4: Mais j'en ai marre que t'expliques.
1: Non, mais attends. L'autostandard, il n'a pas besoin d'aller lui balancer.
4: T'es toujours en train de gueuler.
1: Ceux qui sont là-haut, ils n'ont pas besoin. Parce que là-haut,
4: est-ce que ça intéresse les auditeurs de Fun Radio de savoir qu'il y a trois personnes là-haut? Pense à ceux, il y en a des milliers qui écoutent la radio en ce moment et qui ne comprennent rien.
1: Ils comprennent rien.
4: Non, mais moi, je refais des débats, je fais des débats à ta place, je vais les refaire comme avant. Je vais me passer de toi. Si t'as plus envie, on a plus rien.
1: Tu le fais.
4: Eh ben, va-t'en alors.
0: On s'ennuie là. Non, Gérard, nous pouvons continuer le débat.
2: Alors, vas-y, continue.
1: Eh ben, la semaine prochaine, tu feras tes débats.
0: Profite que
1: tu fasses. Mais dans ce cas-là, moi j'en ai rien à foutre.
0: Gérard, ma santé mentale dépend de toi.
3: Ça fait 49 minutes que c'est commencé, on sait rien.
1: Et alors ça fait 49 minutes. L'autre, ça fait 49 minutes qu'il me trouve des cons. L'autre, il n'a pas besoin de lui dire de rappeler certaines personnes.
4: Il m'a rien dit, Gérard.
1: Je les gagne, qui ont donné du numéro. Alors j'en ai ras le bol.
0: Allez, Gérard.
1: J'en ai ras le bol. Si, ils changent les noms.
3: Mais t'es parano.
1: Attends.
3: Que des
1: filles. Je suis paradoniaque. Alors attends,
3: tu vas me dire que Lisa c'est Tony, que Célia c'est Arnette.
1: Ouais, tais-toi.
3: Et que Justine c'est Arnette.
0: Non, je ne suis pas Arnette.
1: On est sûr.
0: Je ne suis pas Tony, non.
1: On est sûr.
4: Alors, allez, Gérard. Attendez, parce que l'on reprend le débat. Non, mais attendez.
1: J'en suis sûr.
4: Écoute-moi bien. On va finir ce débat là avec ces gens là et dans le deuxième débat, pendant les deux disques, au lieu d'aller fumer ta clope et d'aller courir les nanas cul nus dans les couloirs, écoute-moi jusqu'au bout.
1: Je vais prendre le standard.
4: Exactement, c'est toi qui vas choisir tes 6 auditeurs.
1: Et tu dégages ta caméra.
0: Ouais. C'est bon, Gérard?
2: Je crois qu'on est parti sur de bonnes bases.
0: On peut continuer le débat.
3: C'est à la con, là, tes questions.
0: Puisque la limite,
1: dans mes questions à la con, il n'y a pas de deuxième débat et c'est tout.
0: Gérard, il est à peine une heure. Gérard, non, s'il vous plaît.
1: Attends, mes débats à la con.
2: Non,
4: je suis désolé. Écoute-moi.
1: Non,
4: mais tu veux pas écouter parce que je vais te dire la vérité. À l'époque, tu préparais deux débats. Aujourd'hui, le premier débat, il a été préparé par un auditeur. Tu t'es même pas foulé pour les questions. Le débat de la semaine dernière, il y avait des questions tellement que t'avais même pas à les lire parce que c'est des auditeurs.
1: Tu dégages avec ta caméra! Tu me fais chier!
4: Mais toi, c'est une excuse, la caméra. Elle te gêne pas, la caméra. Tous les
1: soirs. Non,
4: mais
1: j'aime pas! Pourquoi qu'il se plante derrière pour. Pour que tu aies
5: parano!
1: La semaine dernière, il a fait ça!
0: Mais c'est pas la caméra.
1: Ouais, bah, on met un disque.
4: Gérard, tous les soirs.
1: Non, on met un disque.
4: Non, mais pas de disque. Tu finis ton truc, là, tu dégages définitivement. On peut pas, c'est tous les jolis, c'est le bordel. T'es carano, Gérard, t'es un carano.
0: Troisième question.
1: Eh ben, dans ce cas-là, tu prends Françoise qui est à moitié bourrée.
2: Et moi, Bidal, vous croyez qu'on répond?
4: Je crois que la semaine dernière, t'étais un peu bourré, non?
1: Ouais, bon, mais cette semaine, j'y suis pas, ok?
4: Mais cette semaine, t'es carano, c'est pareil.
0: Tu pourrais continuer ton débat, t'es pas bourré, Gérard.
4: Mais écoute, c'est pas les mêmes, tu vas choisir tout à l'heure, ça sera le même bordel, tu sais pas gérer tes débats.
1: Attends,
4: Gérard, ne prends pas pour un idiot. Excusez-moi encore, auditeur, d'intervenir, mais tous les soirs, le caméraman Alligator, il est à côté de moi, et moi, je suis pas toutes les deux secondes, tu m'entends tous les soirs, entre 22h et 2h du matin, quand t'es pas là.
1: De toute manière, tu peux pas l'avoir parce que tu veux pas être filmé de face.
4: Mais si, je suis.
1: Non, mais moi, tout le monde a fait un petit film, voilà.
4: Gérard,
1: tu dégages, j'en veux plus.
4: Gérard, ce qui te gêne.
1: Non, moi j'arrête.
4: Gérard, ce qui te gêne, c'est pas d'être filmé, c'est qu'il soit près de toi. Et des fois, il est près de moi. Alors.
1: Ouais, mais moi, je suis pas un PD comme lui.
0: Mais arrête,
1: d'accord.
0: Gérard,
1: j'aime pas me faire passer la main dans le dos.
0: Gérard, reviens.
1: Ok.
0: T'es une star ou t'es pas une star?
1: Attends.
4: Si mettre la main sur l'épaule, c'était un PD, alors je vais dire tous les jours, il y a des PD parce que tous les jours, on met la main sur l'épaule.
1: Non mais attends.
4: Alors
1: Gérard,
3: Gérard, là tu peux plus commander, c'est plus possible. T'en fais qu'à ta tête, tu penses que t'es avoir tes stylos biques et rien foutre. Et voilà, rançon de la gloire.
1: Mais attends, je fais quoi pour l'instant?
3: Mais rien, parce que tu fais rien. Rien, tu fais rien.
1: Non, attends, tu permets? Ça regarde pas les auditeurs, là.
0: Allô? Allô? Bon. Vous avez des choses à raconter, non? Est-ce que vous avez des portables? Des portables. Alors moi, je disais que j'en avais un, effectivement, pour mon travail. C'est quelle marque? Je suis inspecteur de police. C'est la marque Serrare. Oui. Chez Gérard. C'est une très bonne marque.
6: Ça marche bien?
0: Oui, c'est en tongue.
6: C'est lui en forme de tongue avec l'odeur.
0: Ça a l'odeur. Et l'odeur est très agréable.
1: C'est
0: au portable
1: avec tu te plains. Comme ça, tu aimes bien rigoler. Eh ben, tu te démerdes avec toutes tes conneries que je reçois.
0: Allez, Gérard.
1: Mais non.
0: Gérard, s'il te plaît.
3: Mais là, les débats, c'est n'importe
0: quoi. Faisons les débats, Gérard.
3: Le fond, là, c'est l'apocalypse.
0: Gérard, troisième question. On t'attend.
3: Fais plus la radio, pense aux gens qui font de la radio, mais fais plus tes débats.
1: Non, non.
3: Fais ta popote, fais ce qui t'intéresse, c'est toujours
0: Gérard, toi. Gérard, troisième question.
1: Eh ben, c'est clair, tu te débrouilles. Eh ben, tu prends Françoise.
3: Ouais, on prend Françoise.
5: Je pouvais faire des débats. Je portais une caméra, mais ça me dérangeait pas.
0: Il
5: est à côté de moi, mais bon, ça se passe bien.
4: Ouais. Bon, l'alligator, c'est quoi la prochaine question?
5: La prochaine question, c'est est-ce que Gérard reste pour faire ses débats?
0: Non, alors Gérard a du mal à rester.
1: Non, non,
2: vas-y,
1: on
2: l'alligator.
1: J'hallucine. Parle sur le chéri.
0: Dans ce cas, je fais plus rien. Je vous bénis, Dieu.
1: Gérard,
0: c'est sa faute, c'est sa faute de Marie. Faut pas de faire.
3: moi aussi je reçois du courrier chez moi, des téléphones chez moi, mais alors
1: tu reçois pas du courrier comme moi. Non. Tu reçois pas des lettres d'insulte.
0: Mais Gérard, bon sang, mais c'est une montagne de tout.
1: Qui
0: c'est
1: qui t'a donné mon numéro de tacon?
3: Ouais,
1: t'en sais rien.
3: Mais t'es pas... Mais écoute, sans déconner.
1: Non, allez.
3: Tu t'en vas là. Non, mais tu prends toutes tes affaires, Gérard. Tu t'en vas pas.
1: Non,
3: tu t'en vas définitivement, là. Tu t'en vas définitivement.
1: Mais attends, mais prends la défense.
3: Tu sors pas du studio pour aller fumer une clope. Tu prends tes affaires et tu te barres pour fumer une clope.
1: T'es même pas capable de prendre de ma défense.
3: Mais je la prends, ta défense.
1: Mais non, tu la prends pas.
3: Donne-moi ça.
1: Ça, tu rigoles.
3: Qu'est-ce que tu fais rire?
1: Tu rigoles. Mais oui, ça te fait rire, pas moi.
3: Bah alors, t'énerve pas.
1: Si, je m'énerve.
3: Tu le fais exprès.
1: Non. Attends, c'est quoi, ça?
3: Je vais donner ça à mon avocat. Donne-moi
1: ça. Mais alors, tu vas donner ça à ton avocat? Combien de fois que je t'en ai parlé? Ah, t'en as plein de bureaux comme ça! Ouais, voyons! Hop, on met un disque. Putain, tu mets un disque, s'il te plaît.
6: Gérard?
1: Ouais.
6: Ça va?
1: Tu mets un disque, s'il te plaît.
6: Ah, t'en as un sous la main, un disque?
1: Hein?
6: T'en as un disque?
1: Bah, t'as qu'à mettre les parodies de Gérard, puis c'est tout.
6: Ah non, c'est bidon, ça.
1: Tu mets ce que tu veux.
4: La maison, toi, c'est là. Toi, tu fais pas tes débats, tu les prépares pas, et en plus, faut passer tes disques.
1: Bah ouais.
4: Non, mais
1: attends,
4: que tu veux...
1: attends.
4: Non, mais c'est ça. Non, mais tu te crois
1: ouais,
4: où, toi?
1: Non, mais attends.
4: On n'est pas chez mémé.
1: Attends.
4: Ouais.
1: T'es même pas capable de me défendre sur toute ma
4: mais
1: merde.
4: Mais je peux te défendre, mais t'es tout le temps en train de gueuler.
1: Mais t'es même pas capable. La semaine dernière, t'en as eu du courrier, tu ne l'as même pas dit à l'antenne.
4: Attends, j'ai pas entendu. Tu m'as dit que j'étais quoi, hein?
1: Non.
4: Tu m'as dit que j'étais, hein?
1: T'es même pas capable
4: attends,
1: de me défendre. Je t'ai même pas insulté, alors désolé. Bah viens.
3: Je suis un incapable.
1: Ouais.
3: Tiens, bah tu te démerderas avec ton avocat ce soir. Ok. Vous avez des avocats.
1: Voilà.
3: Alors maintenant tu reprends les débats calmement, on va se calmer parce que là ça va plus être possible parce que là j'ai la honte.
1: Ouais. Et bah dans ces cas-là.
3: Je
1: préviens une chose, que personne qui envoie du courrier de merde chez moi avec des publicités mensongères, c'est pas la peine. Alors, on parle pas tribunal, ok?
3: Ah oui, mais tu veux pas.
1: Alors maintenant, je préviens une chose, je reprends le prochain débat à 2h05. Je vais essayer de me calmer.
3: On va se calmer, on va essayer de reprendre ça calmement.
1: Hein? Alors moi, mais tu en es ras-le-bol.
3: Mais tu penses bien qu'un mec, si tu lui dis que c'est interdit, si c'est interdit de mettre du courrier chez toi, ils vont t'en envoyer encore plus. C'est évident qu'ils vont t'envoyer encore plus
1: de
3: courrier.
1: Ouais, mais dans ces cas-là, l'œil de lynx, c'est les fesses de babrin. Qu'il ait le courage d'appeler. Ils sont même pas...
3: Est-ce que j'y suis pour quelque chose, moi, qu'ils appellent?
1: Mais c'est un rond rouge. Il a même pas le capable d'appeler.
4: Attends, même si Max, le Star System, ton ami, vient pour leur dire appeler, est-ce que tu crois qu'ils vont appeler?
1: Mais tu crois qu'ils vont pas les appeler parce que Julie Gale laissait... Vont pas laisser le
4: mais arrête de parler de Julie Gale, elles sont pas là, ça n'a rien à voir.
1: Elles vont pas les sélectionner. Je suis désolé.
4: Mais non, parce qu'elles veulent les sélectionner quand t'es là, mais quand t'es là,
1: mais
4: c'est pas elle au standard, c'est Manu et Manu.
1: Mais comme par hasard.
3: Je suis pas au courant, moi, Gérard.
4: Déjà, il est pas au courant, déjà, premièrement.
1: Ouais. Non, mais il est pas au courant, déjà, il va se calmer. Il va faire ce que je vais lui dire, lui aussi.
4: Non, mais si tu te calmes pas, tu te rends compte qu'il est 2h du matin.
1: Et alors?
4: C'est plus la radio libre, c'est la radio trash, là.
1: Ouais, mais moi, je vais dire ce que j'ai à dire sur le cœur. Parce que j'en ai ras-le-bol.
4: Je suis d'accord avec toi.
1: Moi, j'en ai ras-le-bol, j'en reçois du courrier comme ça chez moi.
4: Mais tu nous le dis chaque semaine, moi aussi, j'en reçois chez moi. Nous aussi, on reçoit des messages.
1: Non.
4: Écoute, je te le dis. Si moi, tu ne le crois pas, Gérard...
1: Parce que je vais avoir le courrier d'hier.
4: Gérard, écoute-moi bien. Si tu ne me crois pas, j'en reçois du courrier chez moi. Moi, je ne te crois pas que tu reçois du courrier chez toi.
1: Ouais, et les numéros... Personne n'a donné ton numéro de téléphone à l'antenne.
4: Non, mais tout le monde l'a sur Minitel, il y en a plein qui le donnent. Bah oui, oui Gérard.
1: Bon, t'arrêtes avec ton flash là, s'il te plaît.
4: Alors, on peut reprendre le débat parce que là, pour l'instant, il ne s'est rien passé.
1: Ouais, bah, il ne s'est rien passé. Pour l'instant, il va se passer quelque chose. C'est que moi, maintenant, ça va être simple. C'est le... t'arrêtes, s'il te plaît.
4: Arrête, s'il te plaît. On va peut-être même arrêter la caméra pendant à peu près un quart d'heure. Donc on va la poser, on va se calmer complètement, on va refaire de la radio en faisant un vrai débat sur des questions qui sont intéressantes. Pose les questions que tu n'as pas posées et que les gens y réfléchissent.
1: Ouais, si je retrouve les thèmes.
4: Non mais ils sont là, elle est là, sous les yeux. Non, c'est celui que t'as sous les yeux, c'est la feuille que tu viens de balancer là.
1: Non,
4: c'est...
1: non.
4: Si.
1: Non, c'est pas les portables.
4: Ah bah voilà, mais là t'as tout jeté alors.
1: Ah bah oui.
3: Ah bah oui, mais c'est de ta faute mon grand, si tu sais même pas...
1: Non, mais attends.
3: Ah bah bravo.
5: Bon. Il les a pas déchirés des fois.
1: Il y a des limites aussi à...
3: Limites. Toi, t'en as des limites. Toi, t'arrêtes pas de gueuler toutes les 5 minutes. Avant, tu gueulais jamais. Maintenant, tu gueules toutes les 2 minutes.
1: Oui, pourquoi ? Parce que j'en ai marre de recevoir des saloperies dans ma boîte.
3: C'est tout à l'heure, ça. C'est le débat, maintenant.
1: Oui, mais pour l'instant, quand je te l'ai dit tout à l'heure, tu te marres derrière la
4: porte. Attends, parce que tu me fais rire. C'est comme si moi, à chaque fois qu'on me chie dessus à l'antenne, le lendemain, je reviens en parlant du mec d'hier, en disant « Ouais, hier, il y a un mec qui m'a chié dessus. » Et puis après, je veux dire « Avant-hier, il y a un mec qui m'a chié dessus. » C'est bon, c'était tout à l'heure, on en a parlé, t'as fait l'ultimatum.
1: Et ça ?
4: Mais c'est rien, ça.
1: Alors ?
4: Oh là là, mais il est où ton débat ?
1: J'en sais rien.
4: Eh bah ouais, parce que t'es mal organisé en plus de...
1: Ouais, je suis mal organisé.
4: Bah, écoute, je suis désolé, tu nous en fais la preuve. Alors c'est pas possible.
1: Regarde toi, avec ta caméra, t'as pas besoin de savoir ce qu'il y a dans ma mallette.
4: Oh là là, bref, il est 2h, y'a rien, on en fait plus qu'un débat. Eh oh.
1: Eh bah, on en fera plus qu'un, on finit sur les portables, est terminé, mais moi je...
4: Comme ça, tu verras Stéphanie, parce qu'il y a que ça qui t'intéresse, t'as Stéphanie là-haut, comme ça tu pourras aller la voir, comme ça tu seras tranquille. Comme ça tu pourras t'occuper d'elle.
1: Attends, Stéphanie là-haut,
4: oui, comme ça,
1: c'est autre chose.
4: Il y a que ça qui t'intéresse, toi, c'est qu'elle soit dans les studios à côté de toi.
1: Trouvez-vous cela utile, les points finales à la ligne.
5: Les autres questions.
3: Ouais, moi je trouve ça.
1: Non, mais on met un disque, c'est tout.
6: On met un disque, oui.
4: On met un disque. Hein. Ah, vous voulez nous appeler pour le débat de Gérard, c'est le 0870-5000 et 0803-08-5000. 0803, hein, allez-y. Non, mais qu'est-ce que tu fous au deuxième disque ? C'est pas la peine, là. On reprend le débat, on y va, c'est parti. Et Potard va faire les questions, on y va.
7: Moi, alors, je fais la réponse.
5: Prochaine question.
7: Oui.
5: Trouvez-vous les portables chers ?
6: Ah ouais ?
8: Oui.
5: On a qui au téléphone ?
7: Madame. On a donc Lisa ou Cécilia ? Justine, non ?
8: Janine,
7: oui.
8: Célia.
7: Oui.
8: Lisa.
5: Janine.
7: On va commencer par les filles.
8: Ouais.
7: Alors ?
8: Si on trouve les portables chers ?
7: Ouais, si on trouve les portables chers.
8: Bah, c'est pas donné, ouais. C'est pas donné, mais bon, quand on a les moyens, c'est pas très grave, quoi. Je veux dire, c'est un gadget, quoi, c'est un luxe. Je sais pas.
6: Et toi, tu t'en sers pour quoi, ton portable ? C'est un gadget ou un luxe ?
7: Tu mettrais combien en budget ?
8: Je sais pas, ça dépend du mois, 2000, 3000, ça dépend.
7: Ah, quand même ?
8: Quand même ! Bah, oui,
7: c'est bien 3000 pour un portable par mois.
8: Moi, je passe mes journées au téléphone, ouais. J'ai toujours besoin d'appeler mes amis, mes parents, ma famille, tout ça, mes copains.
9: Au travail et tout, t'appelles ?
8: Ah non, je travaille pas.
9: Ah, ok. Ah, d'accord. Et comment tu fais pour payer 2000 ?
8: Bah, écoute, j'ai une richesse personnelle, j'ai pas besoin de travail. Non, mais je laisse le travail à ceux qui en ont besoin, je veux dire... Ça m'est arrivé.
9: Bah, il y en a qui ont de la chance, hein.
8: Ouais, bah, oui, ouais. Non, mais il en faut, quoi. Voilà.
7: J'ai des questions sur la superposition.
8: La superposition ?
5: Moi, j'ai des questions.
4: Ah, t'as les vraies questions sur les portables,
5: d'accord. Ouais.
7: On a fini la question.
5: On a les miens qu'on les a pas fait.
7: Ah oui, exact. Merci, Daniel.
10: Bonjour, j'appelle d'ici les Molineaux.
7: Ouais.
10: Bonsoir.
7: Et ton prénom ?
10: Pardon ?
7: Ton prénom ?
6: Alors, le prénom ?
4: C'est le fonctionnaire.
5: Ah, c'est le fonctionnaire, d'accord.
6: Un relou.
7: Ouais, relou.
6: Allô, le relou ?
7: Allô ?
5: Toi, le fonctionnaire, tu dois avoir un portable, normalement.
7: Voilà. Oui. Donc, on avance un peu, là. On s'enlise un peu. On est comme genre...
8: Allô ?
7: Oui, allô ?
6: Ouais, on aimerait parler au fonctionnaire. Excusez-moi de vous déranger.
5: Il est là, Manu, le fonctionnaire, ou pas ?
7: S'il est pas là, Manu, tu dégages.
5: Ouais,
7: tu travailles, s'il te plaît, Manu.
5: Bon, alors, il répond pas.
6: Allô ?
10: Allô ?
6: Allô, bonsoir.
10: Allô ?
6: Oui, bonsoir.
10: Bonsoir.
7: D'accord, tu voulais t'exprimer ?
10: Oui.
7: D'accord, bah fais-le.
10: Sur les portables.
7: Oui, c'est-à-dire ?
10: Je travaille à France Télécom.
7: Très bien.
10: Je voudrais parler à Gérard. Il est là ?
7: Il est là, il t'écoute.
6: Ouais, il est aux toilettes, il revient.
7: Il t'écoute.
10: Il est aux toilettes ?
7: Oui, il t'écoute. Vas-y, bon. Tu voulais dire.
10: Gérard, bonsoir, mademoiselle.
7: Bonsoir. D'accord,
6: bonsoir.
10: Donc, okay. Moi, je voudrais dire que je suis pour les portables.
7: Oui.
6: Pourquoi ?
10: Tout simplement parce que on paye pas de redevance.
7: D'accord, et ça te permet de joindre les autres ?
10: Tout à fait.
7: D'accord, au téléphone ?
10: J'ai un forfait tous les mois.
7: D'accord.
10: Que je ne dépasse pas. Et je sais à quoi m'en tenir à la fin du mois.
9: Et t'as un forfait de combien ?
7: Ouais, mais est-ce que ton métier te permet d'avoir des ristournes ou
5: Cyrine ?
7: Oui ?
5: Excuse-moi, on récupère Justine.
7: D'accord.
6: Ah, enfin !
7: Justine !
6: Quand même !
7: Tu vas bien ?
11: Bonsoir.
7: Bonsoir.
11: Salut Justine.
10: Bonsoir Justine.
11: Bonsoir.
7: Ne me demande pas si Gérard est là, il est aux toilettes.
11: Gérard n'est pas toujours arrivé ?
7: Non, il est aux toilettes.
5: Toujours pas là.
11: D'accord.
9: Indisposé.
11: On va l'attendre.
7: D'accord.
11: Il a diarrhée.
7: Donc le sujet, c'est les portables.
11: Je me destine à qui là ?
7: Bah à nous.
11: Qui
7: à l'équipe, Daniel, Kildar, Manu,
11: Le
7: gamin.
11: Et
7: moi-même, Manu le gamin. On a fait les présentations, donc.
5: Donc la question c'était, est-ce que tu trouves les portables chers ?
11: Alors, je trouve que les portables sont très chers. Allô ?
4: Oui, on t'écoute. Oui, on t'écoute.
11: Parce que l'abonnement, c'est 500 000 francs. Et que je trouve que le téléphone est beaucoup moins cher.
6: Mmh. Ah, super.
4: Mmh. Bravo.
6: L'employé de France Télécom, il est où ? Il s'est endormi, là ?
10: Ah, là, je ne suis pas d'accord.
6: Bah, vas-y.
11: Si, monsieur, écoutez, j'ai payé mon téléphone.
10: Les téléphones, maintenant, sont à 1 franc.
6: Ouais.
10: Et moi, je ne paye pas l'abonnement, donc...
11: Je me suis fait rouler, merde.
6: Ouais, mais toi, allô, tu payes pas l'abonnement parce que t'es à France Télécom.
11: Mais moi, je paye l'abonnement.
4: Voilà. Daniel, si on pouvait mélanger 2-3 questions
11: en
4: même temps. Ouais, en même temps.
11: Tu payes que tes communications.
4: Si c'était possible. Si vous êtes d'accord.
10: Oui, oui, oui, vas-y.
5: Alors, j'ai une autre question intéressante, ça.
6: Ah, vas-y, Daniel, ça va être super.
5: Ouais. Dans quel endroit entendez-vous le plus souvent les portables sonner ?
6: Ah, ça, c'est une horreur.
11: Dans les filles. Toilettes.
6: Les filles ?
11: Dans les toilettes.
6: Ouais.
4: D'accord.
11: Dans mon blouson. Mmh.
10: Moi, mais, c'est, le plus souvent, c'est quand j'écoute la radio.
6: Alors non seulement il est relou, et en plus il est importable, on comprend rien à ce qu'il
5: ouais,
6: dit.
5: C'est vrai. Hein.
6: Bravo, bravo France Télécom. Hein.
5: Ah, la bête.
6: Voilà la bête. Gérard, le débat.
4: Il vient d'arriver dans le studio, il vient de prendre sa manette, ses papiers.
5: On dirait qu'il n'a pas dit un mot encore.
6: Gérard.
5: Elle referme la manette.
4: Le regard s'est fermé. Elle est fermée. Attention. Attention. Il est reparti.
11: Allô.
4: Se retrouve face à Max.
11: Dans les
4: 2 mètres de la place. Un homme de la sécurité est là pour assurer la sécurité. Ah, il vient de jeter sa mallette dans le couloir. Je ne comprends pas.
5: Il est sorti du studio, mais il n'est pas encore parti.
4: Ouais. Il se pose des questions. Pardon ?
10: Bonsoir Walligator,
4: bonsoir.
10: Bonsoir Daniel.
4: Bonsoir.
6: C'est quoi ton prénom?
4: Ça fait plaisir que tu nous dises bonsoir quand même.
11: C'est qui?
10: C'est Michel encore.
4: Bonsoir, Michel, oui.
6: Michel, bonsoir Michel. Ah, c'est l'homo?
10: Oui, l'homo, sa pièce, l'homosexuel.
11: Et Justine, c'est la lesbienne.
10: Voilà, je pense que moi j'entends le plus les portables sonner, c'est à Cannes.
11: À Cannes?
10: Oui.
4: D'accord, mais plus pour le festival?
11: Ah,
6: c'est important ça.
4: Oui, c'est Michel. Bah Michel, on va te rappeler plus tard puisque tu es occupé.
10: Ne quitte pas.
4: D'accord.
11: Allô ? C'est grave. C'est pour moi ?
4: Il est idée de mélanger des questions, non ?
5: Ouais, faut voir.
11: Si mes parents m'écoutent, je veux bien un portable, hein, donc ils y réfléchissent.
6: Non, non, t'es
11: si mes parents m'écoutent, j'en veux bien un aussi. Voilà. Aussi, enfin, si mes parents écoutent, ils arrêtent.
5: Bon, j'ai une autre question.
4: Oui. De quelle oreille ?
11: Oui.
4: Le portable est le plus souvent le proche.
11: Le proche,
4: ouais,
11: proche. De quelle oreille
4: ouais.
11: Le portable est plus souvent proche.
10: C'est l'oreille gauche.
4: La tête. Oui, c'est pour Michel.
10: Oui, l'oreille gauche.
4: Ouais, pourquoi ouais.
10: C'est plus okay. Proche du centre de gravité, quoi.
4: D'accord. Et pour les filles, j'imagine que c'est différent.
11: L'oreille droite. Ouais.
12: Non, l'oreille gauche plus.
4: Ouais.
12: Non, moi, l'oreille
4: mais
12: gauche.
4: Avec vos cheveux longs, les filles, ça vous gêne pas
12: hein?
4: Ça vous gêne pas les cheveux longs?
12: Non, au contraire, ça cache le portable.
10: Non, mais en plus, il y a
12: eux
10: qui a dit que les cheveux faisaient antenne.
12: Exactement. En plus. Ouais. En plus, ça cache les grandes
6: oreilles. Il est bien de France Télécom, lui. Hein.
10: Ouais.
4: Manu, c'est toi qui l'as trouvé.
10: Je ne peux pas dévoiler mon identité, bien entendu.
6: Ah, mais on comprend bien. Hein, t'as dû prendre des risques, hein, c'est clair.
4: Tu as les cheveux longs, Michel?
10: Oui, j'ai les cheveux longs, oui.
4: Et pourquoi?
10: Parce que les cheveux longs, idées courtes.
12: Voilà.
11: Oh là là, bravo.
12: Non, mais il travaille chez Français comme c'est pour ça.
10: Pour moi, la vie est plus simple. Pour moi, la vie va commencer.
4: D'accord, bon, on tourne en rond, donc on va.
5: Bon, on passe à notre question. Voilà.
11: Et
5: La sonnette.
4: Oui, non, attends. Oui, tu voulais.
5: La sonnette vous stresse-t-elle? Si oui, qu'est-ce que vous verriez d'autre à la place?
4: Moi, je frappe. Un vibreur. Je n'ai pas de sonnette à ma porte.
5: Un vibreur, ça existe aussi.
10: Le mieux, c'est le vibreur.
12: Ouais, mais c'est bien. C'est pas mal. C'est une bonne idée.
6: J'aimerais bien que Michel nous parle du vibreur. Je pense qu'il connaît bien.
10: Oui, bon, c'est-à-dire que moi, j'utilise le vibreur de différentes couleurs selon l'activité de la journée. Ouais. J'en ai un dans ma cuisine, dans mon salon ou dans ma chambre.
5: Ouais.
10: Selon ce que je désire faire avec mon partenaire.
6: Et quel temps il fait ton vibreur?
10: Je suis plutôt dans les 32. Hein.
12: 32
10: décimètres.
12: Mais c'est pas beaucoup hein, quand même. Hein.
6: Mais Michel, quand tu sors dans la rue, tu le mets où ton vibreur quand tu te déplaces?
4: Dans l'oreille?
11: Dans la musique.
10: Non, enfin bon, c'est pas évident d'en parler ce soir, c'est vrai.
11: Pourquoi? Mais lâche-toi.
6: Non, mais pas de tabou, Michel. Hein,
12: on
6: vas-y.
12: Est entre nous, là. Hein. On est entre amis. Et on n'est pas à l'antenne, de toute façon.
10: Ah, on n'est pas l'antenne.
12: On est en antenne.
10: Non, bon, bah, c'est bon. Moi, je le mets dans l'anus. Ça faut pas se cacher. Hein.
12: Ouais.
10: C'est vrai parce que.
12: Mais quand tu t'assois, ça fait mal.
10: C'est vrai que les portables ont fait d'énormes progrès. On reçoit partout maintenant.
12: Ouais.
10: C'est vrai que je sautille un peu.
12: Est-ce que ça vous sert de jouer parfois?
10: De jouir?
0: De jouer. De jouir, si tu veux aussi.
13: Je joue, oui, je joue à saute-mouton avec mon partenaire.
0: C'est qui saute l'autre?
13: C'est un peu délicat.
0: Bon, vas-y, lâche-toi, on est en antenne. Lâche-toi.
13: Bah, ça dépend, en fait, qui a été sélectionné.
0: Oui.
13: Ouais. Moi, souvent, le lundi, le mardi, je suis le sauteur.
0: Oui.
13: Ouais. Mm-hmm. Et lui, passe le mercredi à l'attaque.
0: Ah, ok.
13: Voilà. Souvent, le dimanche, on fait ça avec des amis. Avec notamment Caramel.
0: Ah, et Ornette.
13: Caramel passera chez moi tout à l'heure. On pourra
0: et c'est qui avoir. Qui va sauter le...
14: On va l'avoir au téléphone.
13: Peut-être.
0: Donc, c'est lundi. Non, on est jeudi. Donc, c'est qui saute, là, le jeudi?
14: Alors, moi, le lundi, je saute Feuille de Rose.
0: D'accord.
14: Ah, ok. Et Aurore, le mercredi, me saute.
15: Ah, c'est formidable, le portable. Hein.
0: Ah, mais c'est magnifique.
14: C'est pratique, oui, pour se sauter à distance.
0: Ouais. Et est-ce que Michel?
13: Oui.
0: Non, Daniel. Non, Michel.
16: Non, Michel.
13: Michel, 47 ans de Tarascon.
0: Oui, ah, Tarascon de Tarascon.
14: Ouais, ouais.
0: Michel?
13: Oui, bonsoir.
0: Bonsoir. Comment allez-vous?
13: Ça va?
16: On a fait les présentations.
0: Est-ce que vous achetez des godes?
13: Des godes ceinture uniquement, oui.
0: Ah, pas des godes.
16: Daniel, on n'a pas dérivé.
17: Ah, mais je voulais te poser une question, Michel.
13: Oui.
17: Je voulais savoir si par moment...
16: Si tous les gens de France Télécom étaient comme toi.
17: Non, mais justement, Michel n'est pas de France Télécom, donc l'alligator museau. Je voulais seulement savoir si des fois tu te trompais pas entre ton tatou ou ton portable qui vibre et ton vibro, justement.
13: Si ça m'est arrivé, effectivement, au début, j'ai fait une bourde un matin en me rendant au travail.
17: Ouais.
13: J'avais pris mon tatou et fatalement, bon, bah, j'ai dû aller aux toilettes parce que ça sonnait, ça vibrait.
17: Ouais.
13: Et ben, je l'ai perdu, quoi, parce que bon, je suis dans...
0: Tu l'as lâché, quoi.
13: Tu
0: l'as fait tomber dans le trou. Et tu fais quoi dans la vie, Michel? France Télécom.
16: Bah, si Rico pouvait nous rejoindre.
15: Mais non, Michel travaille pas à France Télécom, c'est moi qui travaille à France Télécom.
0: Bah oui,
15: mais
0: alors Michel,
16: est-ce que ça serait trop demander à Cyril de parler normalement comme il parle dans la vie de tous les jours, plutôt que dès qu'il parle derrière un micro, il se met à parler comme un alligator? Mais si tu pouvais parler comme quand tu sais quand tu me demandes 10 balles, tu sais quand tu dis
18: Max, s'il te plaît,
16: t'aurais pas 10 balles, plutôt que tu me dis pas Max, s'il te plaît, t'aurais pas 10 francs.
19: Bon, je pense que ça vient de personne, on va continuer.
16: Non mais pas normalement, bordel.
19: Si vous voulez me joindre, moi j'ai pas de bordel, mais je suis là tous les soirs.
16: Bon, c'est bon.
19: Voilà.
0: On y va. 1, 2, 3.
17: J'aimerais bien savoir comment s'appelle le monsieur de France Télécom. C'est ça qu'on attend depuis tout à l'heure déjà.
16: Ah, parce que le fonctionnaire, c'est un peu vrai.
17: Non mais t'as un prénom, Robert, Gérard, je sais pas.
16: Un pseudo peut-être.
15: Ah non, j'ai des collègues qui m'écoutent.
0: Bah, Monsieur X.
15: Travaille à l'agence de Boulogne.
17: Bon, Jean-Christophe, alors. Bon, on en était où?
0: On en était à savoir...
17: Je vais te donner un prénom, je t'appelle Jean-Christophe, comme ça, au pif. Hein.
16: Judicieux.
15: D'accord.
17: Mmh.
0: JC, donc.
17: Bah, tiens, même, on va faire JC. On va prendre tes initiales, c'est plus simple. Bon, JC, alors vas-y, exprime-toi.
0: Jésus-Christ.
15: Alors, moi, je travaille à l'agence de Boulogne. Et je dois dire qu'on a très peu d'appels pour les portables, plutôt pour les téléphones personnels, pour des problèmes de ligne, de piratage, etc. Pour les portables, c'est très rare.
0: Vous avez combien d'appels par jour?
16: Est-ce qu'on peut pirater un portable?
15: Oh oui. Non.
13: Ah si. Excusez-moi.
16: Qui dit non?
0: Si, moi j'ai piraté le portable de Gérard.
16: De Gérard, ouais.
0: Même moi aussi. Hein.
16: Et pour quelle raison?
0: Bah, parce que j'avais pas d'argent pour payer l'abonnement. Puis Gérard, il a les factures.
14: Ouais.
0: Et comme Gérard en vérité est un millionnaire et qu'il s'est passé pour un pauvre,
15: c'est vrai.
0: Il est super sympa.
15: Ah, ça, c'est bien
0: donc,
15: possible.
0: Ça dérange pas. Gérard Barclay. Ouais. Voilà.
15: Ah, excusez-moi.
0: Oui.
15: Je viens d'apprendre parce que j'ai l'AFP.
17: Michel.
15: Chez moi parce que je suis journaliste. Hein.
17: Michel. Ah.
15: Oui, c'est Michel.
17: Je tiens à te souhaiter quand même une bonne soirée. Bonsoir.
16: Bonsoir Michel.
15: Bonsoir Walligator. Bonsoir. Merci. Daniel. Bonsoir Fildar. Bonsoir Max.
16: Manu aussi.
15: Bonsoir toute l'équipe.
16: Ouais.
15: Salut.
16: Bon.
15: L'équipe des débats de l'écran.
0: Uh-huh.
15: Donc
16: tu accélères un petit peu s'il te plaît, merci.
15: Oui, merci.
16: Voilà.
15: Bonsoir.
16: Oui, bonsoir. Donc tu voulais nous parler de...
17: Bravo.
15: Sur l'AFP.
16: D'accord, l'AFP.
15: Apparemment Gérard serait décédé. Alors je sais pas si c'est...
0: Non, écoutez, il est bien là. Hein.
15: Non, c'est pas... Moi, je comprends pas.
16: Il est décédé mais il va bientôt revenir. Bon, tu voulais...
15: Portable. Moi j'ai appelé spécialement pour parler de France Télécom et notamment des portables et juste quand j'appelle, Gérard déserte le studio.
0: Non, Gérard il est là, écoutez. Il est là.
16: Il te parle.
15: On n'entend pas sa voix, je le sens pas.
16: Mais bon, on peut faire sans lui, hein, c'est pas un problème.
20: Vous voulez savoir sur Carole?
16: Voilà, il est là.
0: Ah.
16: On peut très bien faire sans lui, hein,
7: c'est lui qui a, de son plein gré qui est parti. Donc on continue.
18: Vas-y.
7: On a du mal quand même. Oui, France Télécom, tu voulais rajouter.
15: Je voulais rajouter qu'il va y avoir des offres spéciales pour les graines de Noël.
18: Ouais.
15: Mm-hmm. Avec des téléphones portables offerts.
18: Mm-hmm.
15: Et des forfaits, bien sûr, moins chers que chez les autres concurrents.
18: À 1,50 €?
15: Oh non, pas 1,50 €.
18: Bah, tout à l'heure, c'était 1 franc, donc...
15: Non, 1 franc le portable et le forfait offert.
18: 50 centimes.
15: Non, 1 franc.
13: J'ai l'impression que les autres France Télécom se moquent de nous, hein.
18: Ah ouais, moi je vais aller chez...
7: Excusez-moi, il y a Jean-Pat qui est venu nous rejoindre dans le studio.
21: Bonjour Jean-Pat.
7: Jean-Pat.
18: Salut Jean-Pat.
7: Par contre, si tu pouvais te rapprocher de moi pour que les caméras de Fun TV puissent te voir dans l'ensemble, s'il te plaît.
21: C'est bon, hein.
22: Ouais, ça va, là.
7: Ouais, je crois que...
18: Bon, le débat n'avance pas.
21: On va passer à notre question.
7: Oui.
21: Ah bien, ouais. Daniel, bonne chose, Daniel.
7: Tout à fait.
21: Merci. À votre avis, que deviendra...
7: Un coup de fil.
21: C'est Gérard, peut-être.
7: D'accord.
18: C'était
23: Magazine Domum
7: 97. Gérard, oui.
23: C'est
7: un
23: alligator. Vous voulez savoir sur Gérard.
21: Ok, d'accord, Gérard. Ok,
18: merci
21: super.
18: Gérard.
21: Tu rappelles.
7: Merci,
15: Gérard.
7: Merci.
15: Gérard.
21: Donc on passe à la question suivante. La
24: oui,
21: question
24: merci
21: suivante.
24: Daniel, merci.
21: Donc que deviendra, à votre avis, le portable dans ces prochaines années?
18: Je pense que ça deviendra un frigidaire, quelque chose comme ça. Je dirais, on réduit tout.
25: Un crapaud.
26: N'importe quoi.
7: À votre avis, est-ce qu'il sera encore plus léger, petit, avec encore des touches ou des gadgets qui nous permettent... Est-ce que ça sera vocal?
18: Est-ce que vous connaissez la pub pour je sais plus quel journal? Et en fait, les mecs avaient des portables intégrés, c'était des puces dans eux.
7: Ouais.
18: Il y en a un qui pétait et qui disait qu'il recevait un fax.
26: Bon, lui, tu dégages.
15: Ok, ouais.
18: C'est assez. Non, tu dégages,
21: ça, là, je viens d'entendre un truc qui m'a pas fait plaisir.
18: Mais c'est l'avenir, hein, parce que c'est très visionnaire. Moi, je dis qu'un jour, il y aura plus de téléphone à la maison.
7: Ça me fait plaisir d'avoir Jean-Pat à côté de moi pour faire le débat.
18: On aura plus de téléphone à la maison,
7: ça me fait plaisir. J'aime bien Jean-Pat.
18: Ouais, c'est sûr. Ouais, les portables seront intégrés dans le cerveau.
7: C'est vrai, j'aime bien.
18: Et un jour, le portable, il servira de CD, il servira de magnéto.
26: Est-ce que tu penses qu'il servira de toilette à la loco?
18: Comment?
26: Est-ce qu'il servira de toilette un jour?
7: Est-ce qu'il peut servir d'animateur le jeudi soir dans les débats?
18: Il y aura un petit trou sur le portable, on pourra faire ses besoins dedans.
26: Comme ça, Gérard pourra l'emporter à la loco.
18: Ouais. Ce sera bien, ça.
7: Ah,
26: Gérard,
18: Gérard, peut-être.
23: Magazine Domum 97, le confidentiel de Cliché.
7: Ouais.
23: Tout ce que vous voulez savoir sur Carole. Gérard à la loco,
18: d'accord. Bah, merci Gérard encore. Hein.
7: On a fait l'humoriste qui est venu nous rejoindre dans les studios.
18: C'est toujours la même chose, mais c'est pas grave. On remonte le moral. Non, mais ça fait plaisir au moins
7: de voir
18: qu'il est là, quoi. Ouais, il nous respecte. C'est bien.
26: Oh, tu savais, le standard !
7: Ouh là là là là là là !
21: On accueille Tony quand même.
7: Ah, merci Tony. Tony, bonsoir.
15: Bonsoir, bon, qu'est-ce qui se passe?
7: Merci d'être avec nous.
21: Bon, Tony, très simple, on a un problème.
7: Oui. Voilà, ouais.
21: C'est que Gérard n'est plus là.
7: Tout à fait.
15: Donc,
7: il est parti. Il fait la gueule.
15: Il paye le coup, j'invite tout le monde.
21: C'est vrai?
15: Ouais, on a quand même mis un an à le virer quand même.
21: Ouais, c'est vrai. Donc tu vas nous inviter, mais pour le moment le débat c'est sur le portable, donc qu'est-ce que t'en penses toi?
15: Je sais pas, il faut que je dise des choses sérieuses, des conneries.
18: Tout ce que tu veux.
7: Si tu dis des conneries.
21: Essaye d'être moins con que d'habitude, c'est tout.
15: Ça va pas nous faire plaisir. Hein.
21: Je sais, mais fais un effort.
15: Bon, bah, si on pouvait être sérieux. Moi j'ai pas de portable.
7: Ouais.
15: J'ai un tatou.
18: Pourquoi?
15: Pourquoi j'ai pas de portable?
18: Oui.
15: Parce que je vois pas l'intérêt, quoi.
7: Pourquoi pas l'intérêt?
18: Attendez, la cassette elle est finie.
15: Non, elle est pas finie, elle est...
7: Tony, pourquoi tu vois pas l'intérêt à avoir un portable?
15: Parce que je trouve que, personnellement, j'ai pas trop d'amis, donc si je reçois 3 coups de fil dans l'année...
26: T'arrêtes avec ta caméra!
15: Un portable, c'était intéressant ce que je venais de dire.
26: Sors libre!
21: S'il vous plaît, est-ce qu'on peut revenir au débat?
18: Oui, bien sûr.
21: Donc Tony...
26: Arrête avec la caméra!
7: C'est Jean-Pat qui s'énerve. Voilà.
26: Bon, une nana!
18: Vas-y, Tony.
7: Daniel aussi se met hurler. C'est un peu.
21: Bon, si c'est comme ça, voilà. J'arrête. Attention.
7: Fildar.
21: Si c'est comme ça, je me casse. J'arrête tout, je vous laisse tomber.
7: Non.
21: J'aimerais entendre Tony. J'aimerais entendre Tony.
7: Ah, tu reprends le débat là.
21: Et les autres, vous dégagez
7: Tony,
21: au standard.
7: Moi, j'avais une question. Tu disais que ça portait pas l'intérêt d'avoir un portable.
15: Non, je disais pas que ça portait pas l'intérêt. Je disais qu'il n'y avait pas d'intérêt.
7: Oui, pas d'intérêt.
18: Pour toi,
7: Pourquoi?
15: Parce que, certaines personnes ne ressentent pas le besoin de recevoir des appels téléphoniques. Parce que moi, je connais des blaireaux qui ont des.
1: qui ont des portables et ils reçoivent 3 appels par
19: mais qu'est-ce que tu te dises, moi, pourquoi tu veux pas avoir de portable? Parce que tu veux pas, t'as pas d'appel en fait.
1: Bah oui, c'est ce que je dis, j'ai pas d'amis.
19: Tu connais
1: bah
19: personne,
1: oui, pas d'amis. Caramel, tu t'entends pas ce que je dis, hein?
2: Ouais, bah, Tony, oui, tu peux quand même faire les 08 36 68 pour
1: bien sûr, évidemment. Mais je les fais tous les soirs.
21: Mais bien sûr, j'ai bien vu.
1: Je me tape des queues en regardant tout ça et puis je m'amuse.
19: Mais je voulais pas tu peux taper une queue avec un portable à la main qui te sert pas.
1: Moi j'ai un portable à la main.
19: Ouais, non, quand tu tapes une queue.
1: Non, attends. Parce que ma queue, si tu veux, c'est un baobab. Donc j'ai obligé d'avoir les deux dessus.
19: J'avoue que les filles, on peut réagir à ça.
1: Ouais.
21: Ouais. Par contre, Tony, je vais te poser une question.
1: Oui,
21: bah. Imagine que bon, tu.
19: Je sais.
21: Ok. Donc, tu as un portable.
19: Portable.
21: Donc, tu as un numéro de téléphone.
19: Deux portables.
21: T'as rendez-vous avec la meuf. Problème, c'est que la meuf peut pas venir.
3: Venir.
21: Et elle peut te joindre car tu as un portable.
19: Ah,
21: elle peut
19: te prévenir donc. Mercredi, mais sans chewing-gum.
21: Elle peut te prévenir donc à l'avance. Tu ne pourras pas être au rendez-vous. Avec elle.
3: Avec elle.
21: Et donc, tu passes moins pour un con.
19: Des effets de voix.
21: Tu comprends, Anthony? Les auditeurs sont cons ce soir. Voilà.
1: J'ai rien compris.
3: C'est moi la copine de Tony.
21: J'arrête.
3: Non, c'est moi.
21: Non, Philippe,
3: excusez-moi
21: tout le monde. Philippe, s'il vous plaît.
8: Ah, Manu, vous voulez s'exprimer?
21: Ouais, on accueille Arnette quand même.
3: Arnette.
19: Je sais pas si tu le sais.
22: Ça va tout le monde?
19: Ça va, bonsoir, excuse-moi.
3: Arnette, tu m'as fait un faux plan ce soir.
19: Ah, règlement de compte, au standard.
22: Ouais,
19: Arnette.
22: Bonsoir à tout le monde, bonsoir Gérard.
19: Non, il est pas là,
1: il est parti, Gérard.
3: Arnette, je t'ai vu dans Excel, je te trouve vachement beau.
19: Ah ouais,
21: attends,
19: c'est vrai. Ouais.
21: Ah, attends, c'est Gérard qui appelle.
3: Gérard, vas-y.
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3: Terminé, on arrête, d'accord. C'est génial.
19: Bon, alors on va mettre un disque là parce que.
8: Oui, donc,
19: vraiment, le titre c'est.
8: Alors le titre c'est Je te prends pas
3: la
8: peau du cul avec Je suce ma carotte.
19: Qui est Gérard? On est reparti avec Megan, Johan, Carole, Luigi, Tony, Arnette. Merci Manu.
21: De rien.
8: Il n'y a personne d'autre.
21: Allô?
19: Non.
21: Bah non.
19: Alors on va quand même se présenter puisque Gérard n'est plus là, on a repris l'antenne. D'accord, donc j'ai Jean-Pat à ma gauche. Jean-Pat, bonsoir.
21: Ouais. Salut Jean-Pat, tu vas bien?
19: Ouais. Salut. Donc c'est Philippe là, ce que vous avez entendu? Philippe.
21: Enchanté.
19: Voilà, nous avons Daniel à la console.
21: Super,
19: bonsoir.
21: Daniel.
19: Ouais,
21: attends, salut, je vais seulement dire à Daniel qui fait un boulot exceptionnel ce soir.
19: Oui, c'est vrai.
21: Je tiens quand même à l'applaudir.
19: Merci. Merci. Bravo Daniel. On peut applaudir aussi Manu au standard et Sébastien qui fait. Je voudrais te dire je t'aime sur un portable.
8: Je voudrais faire les courses avec toi avec mon portable.
19: Ah, attention.
21: Ah, Gérard reprend.
8: Gérard reprend.
19: Oh là là là là là là.
22: Non, je continue pas dans un bordel.
19: Bon. Je vous explique
8: attention,
19: doucement ce qui se passe. Gérard veut ou ne veut pas refaire le live.
8: On sait pas.
19: Nous partons.
8: On dégage.
19: Allons-y.
8: Il est reparti dans le couloir.
21: Ah merde.
8: On sait pas. Il re-rentre de nouveau.
21: Fausse bonne nouvelle.
22: Putain,
21: merde.
22: Tu travailles au standard.
21: Ah.
22: Vite fait.
21: Je reconnais le GG.
8: Il est là.
21: Il arrive. Il est remonté à bloc.
22: Vite fait, toi.
21: À bloc.
8: Il est là.
22: Hein? Là, tu as travaillé.
21: Alors, attention là.
22: Là, tu travailles.
21: Sérieux, assurer les auditeurs, c'est qu'il allait remonter.
22: Merci. Tu prends tes lunettes.
21: Ouais.
22: Vous tirez ça.
21: Ouais.
22: Hein? Je veux bien refaire les débats, mais pas comme ça. Hein? Alors, on va reprendre le premier débat et c'est tout.
8: Non, mais pas
22: depuis le début.
8: Oh non.
22: Non, non. Ouais, on va prendre la question. On attaque le deuxième et c'est tout.
8: C'est la question. Gérard, les questions, elles sont là.
21: Gérard,
8: les questions, elles sont là, Gérard.
24: Gérard, elles sont là, dépêche-toi.
8: Tiens,
24: Gérard, redonne les numéros de téléphone.
22: Non, les portables, je les fais plus.
8: Ah bon, on fait le deuxième débat.
24: C'est fini les
8: deuxième
24: portables.
8: Débat, alors, Gérard. On fait le deuxième débat, alors.
22: Hmm, on fait le deuxième débat.
8: Ok.
22: Donc, tu me changes tous les gens, parce que là, j'en veux pas.
8: Pourquoi t'en veux pas? Ils étaient très calmes.
22: Non, non, mais tu me changes tous les gens, s'il te plaît.
8: Ok. Donc on reprend le deuxième débat, là.
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6: Et voilà, bonsoir à tous et bonsoir à toutes. Donc, débat un petit peu chamboulé à cause d'une semaine chamboulée. Normalement, c'était prévu, je crois que c'était la semaine dernière, mais je ne sais plus exactement quand. Donc, voilà, donc on va saluer Esteban qui est sur le site internet www.funradio.fr.
21: Bonsoir Gérard, bonsoir à tous.
6: Bonsoir à toi, j'espère que tu as passé quand même une bonne petite semaine tranquille.
21: J'ai passé une bonne petite semaine tranquille.
6: Donc ce soir donc débat sur la Coupe du monde de foot qui se déroule à l'heure actuelle. Donc alors je répète Esteban, tu m'écoutes. Donc interdit les sandies et tout ça hein.
21: Et tout ça, c'est-à-dire
6: sur les personnes que je connais à l'heure actuelle, donc s'il y a des questions comme ça, hop, c'est pas la peine de les dire.
21: D'accord, je les dis pas.
6: Donc même sur la fameuse personne que je salue et qui m'écoute là,
21: Lydie.
6: La fameuse Lily que j'aime et que j'adore. Et voilà. Donc, on va saluer aussi au standard, donc Hervé. Bonsoir à toi, Hervé.
9: Bonsoir, j'ai passé une bonne petite semaine tranquille.
10: C'est Thomas, c'est pas Hervé.
9: Hervé.
6: Non, c'est Hervé. Arrête de commencer à dire n'importe quoi, Pedro. Et donc, pour l'épauler, donc, il y aura Céline.
11: Bonsoir,
6: merci
11: Gérard.
6: Pour le Larsen. Donc, bonsoir à toi, Céline.
10: Il n'y a pas eu de Larsen.
11: Bonsoir, Gérard. Il n'y a pas eu de Larsen, je suis désolée.
6: Donc, voilà. Donc, et puis bien sûr, j'en avais oublié un, et malheureusement, je suis obligé de l'annoncer,
10: eh ouais.
6: Malgré tout le bordel qu'il est en train de nous faire sur lors des débats. Donc j'espère que ce soir, il va pas le faire, parce que j'ai pas envie de m'énerver, parce qu'on m'a demandé de pas trop m'énerver.
10: Bonsoir Gérard.
6: Et donc, on va saluer Pedro.
10: Salut Gérard, ça va bien?
6: Et toi?
10: Ça va super, t'as passé un bon week-end?
6: C'est bon, on en a discuté, voilà.
10: D'accord.
6: Et donc, on va commencer par accueillir Djibril César.
12: Allô?
6: Oui.
12: Bonsoir Jean, non pas du tout, c'est Djibril CC.
6: Bon, déjà, pour commencer, c'est un portable.
12: Ah ben non, pas du tout.
6: Je préviens, j'interdis tous les portables.
12: Ah non, j'appelle d'un fixe, là, donc je suis Djibril CC, et non pas César.
6: Et je préviens d'une chose, j'espère...
12: Attendez.
6: Non, non, il n'y a pas d'attendez. Bon, alors déjà,
12: oui.
6: Tu vas retourner voir Céline au standard, parce que là, t'es en train de jouer au con avec moi déjà pour commencer. Céline, s'il te plaît.
12: T'as du blanc sous le nez, là. Absolument pas, Gérard.
6: Bon, allez, hop. Alors toi, de toute manière, tu vas pas commencer, d'accord?
12: Très bien.
6: Alors tu retournes voir Céline. Terminé pour toi.
12: Ah, mais...
9: Qu'est-ce qu'il a?
12: Mais terminé. J'ai rien dit.
10: Mais Gérard, pourquoi qu'est-ce qu'il y a?
6: Non. Attends, il va pas commencer à me dire « attendez ». Ou il me dit, attends, je change, d'accord?
9: Il s'excuse. Non, mais ça va le supprimer.
6: Non, mais il va déjà commencer par
11: c'est bon,
6: calmer.
11: Gérard, je l'ai calmé, c'est bon, il est là.
12: Je m'excuse, Gérard.
6: Eh, t'as du monde derrière toi?
12: Non, pas du tout.
10: T'es mais où, non, mais la belle d'une cabine, c'est pas grave, Gérard.
6: Allez. Ouais, non, mais attends,
10: allez,
6: ça...
10: Gérard. Bah, toi, tu sais ce que c'est. Hein. Toi, tu sais ce que c'est quand on t'appelle au bureau. Allez, on y va.
6: Par derrière, sans. donc, pour lui, c'était 101.9. Et donc, par derrière, de Lille, 107.3, bonsoir à toi.
27: Bonsoir Gérard, bonsoir tout le monde, bonsoir l'équipe et les auditeurs.
12: Bonsoir.
27: Bonsoir.
6: Yuri Djorkanouf.
28: Yuri Djorkanouf, bonsoir.
6: De Liverpool.
28: Non, Livercock. Livercock 119.9, bonsoir tout le monde.
6: Ouais, elle existe, cette ville?
28: Ah, tout à fait, c'est dans le Morbihou. C'est dans le Morbihou, Livercock.
6: Ouais, d'accord.
28: Bonsoir.
6: Bonsoir. Et minuscule pour terminer de Beaune, 91.5.
29: Oui, allô, bonsoir Gérard.
28: Bonsoir.
6: Oh là là.
29: Oui.
28: Mmh.
6: Qui m'a choisi cet auditeur?
11: C'est pas un auditeur, c'est une auditrice et elle s'appelle Mimi Sucu et pas Mimi Minuscule.
6: Eh oh!
21: Non, il sait pas lire.
29: Oui, allô?
21: Il sait pas lire, Gérard.
28: Il est pas de japonais.
29: Oui, allô, Gérard?
6: D'accord,
11: c'est un mec,
21: Gérard, c'est une fille.
11: C'est un mec.
21: Gérard, il sait pas lire.
10: C'est un transsexuel, vas-y, laisse-le.
6: C'est un mec. C'est pas une nana, c'est un mec. Bon, tu vois, qui c'est qui
29: compte?
6: Bon, bon, d'accord.
29: Ok, avec ma voix, mais c'est pas de ma faute, hein.
6: Non, mais toi, je crois que ça va aller vite, on va s'amuser avec toi.
29: Mais excuse-moi, Gérard. Allez, je suis vraiment désolé.
6: Bon, hé, tu sais ce que tu vas faire?
29: Oui.
6: Minuscule, là.
29: Oui, allô?
6: Mimi-scule, là.
29: Oui.
6: Tu vas aller voir Céline.
28: Il m'encule.
29: D'accord.
6: Alors, là, je préviens tout de suite. Alors non, là, Pedro, je vais te dire une chose.
10: Quoi ? Qu'est-ce que j'ai fait ?
6: Que les gens, on n'a pas encore commencé, que le premier qui commence à dire...
10: Encule, ouais.
6: C'est simple, je vire tout le monde.
0: Gérard, c'est un débat sur le foutre, hein, quand même.
6: Ouais, non, ouais. Mais c'est pas un débat sur les histoires des... Hein ?
7: Allons-y, Gérard, commençons
0: c'est
7: le débat.
0: Débat sur le foutre.
7: D'accord. Ouais, c'est content, là,
28: allez.
6: Mmh. Alors, je préviens tout de suite. Que ce soir, j'ai pas envie de trop m'énerver.
7: Tu as bien raison, ouais.
6: Alors, je vous préviens, vous répondez aux questions correctement et c'est tout.
7: Très bien.
6: Claire. Le premier qui me fait une gaffe, il vire.
28: Dehors.
6: D'accord.
28: Ça marche.
6: T'as compris, minuscule, là ?
28: Il n'y a aucun problème, Gérard, je suis là.
6: Bon, bah, j'espère pour ton matricule, parce que sinon, tu vas pas rester longtemps, d'accord ?
28: Ok, ça marche.
6: Alors, avez-vous regardé la cérémonie d'ouverture ? Eh ben, tiens, on va commencer par toi.
28: Eh ben, j'ai pas tout vu de la cérémonie d'ouverture parce que j'étais au travail et j'ai réussi à voir le début, mais malheureusement, j'ai pas pu voir le reste parce qu'il y avait beaucoup de clients en salle.
6: Mmh. Ouais. Alors, je peux vous... ouais, bon. Donc, toi, t'as pas pu voir la cérémonie complètement?
28: Non, j'ai vu tous les Japonais qui couraient en plein milieu du stade et ça m'a bien fait marrer, mais c'est tout.
6: N'importe quoi. Putain. Mmh. Enfin, bref. Yuri et Djorkaouf.
28: Djorkaouf, écoute, ouais, moi j'ai vu la cérémonie parce que c'était avant le match quand même. Mmh. J'ai trouvé que c'était bien, mais il y a un truc qui m'a gêné, c'était, on dit toujours, ouais, les petits enfants en Asie, tout ça, on les fait trop travailler, et je pense que c'était pas forcément nécessaire de les foutre en plus sur un stade pour présenter une cérémonie officielle d'ouverture de Coupe du Monde. Ils ont déjà assez de taf comme ça, quoi. Mmh. Mais sinon, la cérémonie en elle-même, elle était bien, quoi. Bon, ça se tenait, quoi. C'était correct.
6: Mmh.
28: Voilà.
6: Ok. Par derrière.
13: Oui, bien sûr. Moi, je savais pas qu'il y avait une cérémonie avant. En fait, je croyais que la cérémonie d'ouverture c'était le match de la France. Donc, j'ai raté.
6: Mm-hmm.
13: C'est ballot.
28: Trop nul.
6: Ben, bon, commencez pas parce que j'ai bien l'impression que j'ai.
13: Ah ouais, mais attends, c'était vachement tôt dans la journée quand il y a des gens qui bossent. Hein,
28: c'est ouais. Non, mais
6: justement.
13: Non, mais si je peux me permettre, ils sont franchement contents de pas avoir mis ça à 8h, quoi. 1h30, il n'y a personne chez soi. Hein.
6: Non, mais ça.
28: Et attends, il y a des gens qui travaillent quand même. Hein.
13: Bah ouais. Hein.
6: Non, mais ça, je vais vous dire le après. Mmh. On va laisser répondre Djibril Cesser.
0: Gérard, juste un truc, est-ce que je peux te couper ta gueule ? C'est juste pour préciser.
6: S'il te plaît.
0: Oh, excuse-moi. C'est juste pour. C'est une expression de Lille. C'est juste pour préciser auprès des auditeurs internautes de Fun Radio que j'ai pas de connexion en ce moment, donc ils paniquent pas, j'arrive. Maintenant, ça marche pas.
6: Merci, Gérard. S'il y a pas d'internet, je sais pas comment on va pouvoir travailler ce soir. Djibril, pour finir.
7: Oui, Djibril CC, hein, et non pas CCR. Donc, moi, Gérard, j'ai regardé, effectivement, la Coupe du Monde.
6: Oh, t'arrêtes un peu de replay!
7: Que j'ai trouvé super sympa. J'ai trouvé que ça partait dans tous les sens. Le feu d'artifice, c'était vraiment splendide. Et c'était vraiment un beau spectacle.
28: Mmh, ouais.
7: Voilà, je tenais à le dire. Et puis, le match de l'équipe de France, après, comme on le sait tous, c'est dommage d'avoir perdu, mais bon, c'est comme ça. Voilà, Gérard.
6: Déjà, pour commencer, vous allez vous la taire.
7: Oui.
6: Mmh. Et vous allez arrêter, parce qu'apparemment, j'ai bien l'impression qu'on veut jouer ce soir avec moi, avec mes nerfs.
7: Alors moi, je joue au football.
6: Non,
7: joue au
6: foot, bien hein. Sûr, Tony.
7: Moi, je suis un grand fan de
6: bien
7: football.
6: Sûr, et... Tony, bah, bien sûr, Tony. Bien sûr, Lys. Bien sûr, Non.
7: Ah, non, mais là,
6: non,
7: je crois presque que pas. Mais presque pas.
6: Mais à chaque fois, vous me le faites. À chaque fois, vous me le faites.
7: Non, mais non,
6: à chaque fois, ça te fait. Pedro.
0: Gérard,
6: il est hors de question. C'est les habituels.
7: Qu'est-ce qu'il fait, c'est les habituels,
6: on m'avait promis que t'allais les faire passer.
0: Mais quoi, j'ai rien fait.
28: Gérard, calme-toi. Mais non, attends.
6: C'est les habituels, hors, dehors, tout le monde. Au revoir. C'est tous les habituels, j'ai reconnu les voix. C'est les habituels.
0: Gérard, ils sont plus là.
10: Bon, je les ai coupés deux secondes. On va les.
6: Non. Allez hop. Mais non, attends, c'est les habituels.
10: Ah, c'est les minuit 40. Non,
6: c'est les habituels.
10: Mais non.
6: Ça va être manière, c'est sympa. À chaque débat, manière, regarde-le, il se marre. Alors terminé.
0: Mais Gérard, toutes les stars alcooliques ont des fans.
6: C'est terminé, je ne veux pas des habituels.
14: C'est pas Pedro qui s'occupe.
10: Mais c'est pas moi.
6: C'est lui. Manière, il a été prévenu par un dénommé Stéphane.
1: Il a été prévenu par un dénommé Stéphane. Alors c'est bon, c'est les habituels que qu'on a.
0: Gérard.
1: Alors j'en veux pas.
10: Mais prévenu de quoi,
0: Gérard? C'est eux, au standard. Non, c'est pas
10: Pedro. C'est pas moi. Mais arrête de dire qu'à chaque fois c'est moi.
1: Arrêtez de me prendre n'importe qui avec
0: Hervé. Hervé, regarde,
2: il arrête pas.
11: Hervé, écoute, pas de travailler,
0: écoute Gérard.
1: Gérard, ça c'est les habituels. C'est les habituels.
14: C'est pas un habituel, lui.
1: C'est les habituels.
10: Mais ça va pas, Gérard.
1: C'est les habituels.
14: C'est pas écrit pareil. C'est pas des habituels.
1: Non. La fiche, elle est là, d'accord, Esteban?
14: Ouais, mais elle est là.
1: Ça n'a rien à voir.
0: Oh, mais tu l'as déchiré, c'était pas un habituel.
1: C'est qui, ça?
0: Bah, je sais pas, moi.
1: C'est qui? De manière, ça commence, c'est déjà des habituels.
10: Mais non,
1: c'est
10: Gérard.
1: C'est des habituels. Mais attends.
2: Mais j'écoute, ok, j'ai pas écouté.
1: Mais c'est des habituels, bah,
10: attends,
1: mais rien qu'à.
10: On va la remettre à l'antenne.
0: Gérard,
1: c'est des habituels.
0: C'est moi qui m'en suis occupé, c'est pas des habituels.
1: La première liste, si. Je suis désolé.
0: Je te dis que non.
1: Moi, je te dis que si.
0: Gérard, on baisse.
1: Je m'en fous qu'on baisse sur le net, mais moi, de toute manière, il est hors de question que je pars sur un débat avec tous les habituels à chaque coup. Mais bravo, Gérard!
0: Et c'est
1: bravo,
0: toutes les semaines!
10: Ouais, Gérard!
1: C'est terminé! Débat sur le foot! Vous pouvez leur dire au revoir, j'en veux d'autres personnes et je repartirai pas.
10: Attends, Gérard, on va les écouter.
11: On les écoute.
10: Allô?
0: Gérard, t'es rouge comme un verre de vin.
29: Allô?
1: Voilà, tiens. Voilà. Déjà, tu dis t'es grosse comme un verre de vin. Qui? Non, mais c'est bon. Laisse terminer. Je n'accepte aucune insulte.
2: Je suis d'accord.
10: Ouais.
1: Bravo, aucune insulte.
0: Ok, bon problème.
1: Je n'accepte aucune insulte.
0: Bon, je rappelle quand même qu'il est que minuit 43 et qu'il faut aller jusqu'à 2h et ça serait bien non, de là, prendre les nouveaux.
1: Là déjà, ceux-là sont bons, c'est les habituels, je n'en veux pas.
0: Gérard, tu sais ce que je fais? Avant qu'ils te les passent, moi je filtre
1: non,
0: les
1: non,
0: noms
1: non,
0: et tout.
1: Non,
0: je filtre.
2: Je le fais.
1: Non.
10: Et faire le standard. Max va faire le standard.
2: Qui le fait?
1: Non, parce que là ça m'énerve.
2: Non, quoi?
1: Non, mais là il y a un problème. Déjà une, j'en ai marre.
2: Mais c'est pas les quatre habituels.
1: Si, c'est les quatre.
10: Mais non, Gérard.
1: Déjà, elle. Mais attends, il y a Tony, il y a Arnett, il y a Ludo, et il y a l'autre, Leslie.
0: Mais non, t'es parano, Gérard.
1: Mais attends, mais de toute manière, je le sais. On m'avait prévenu que de toute manière, t'allais.
10: Mais quoi?
1: De toute manière, à chaque fois, toi.
2: Toi,
1: non, mais même, lui, à chaque fois, c'est pareil. De toute manière, dès qu'il y a un truc, un plan poireux, ça vient de sa part. Et de toute manière, tous les sons maintenant, je sais d'où qu'ils viennent. Ça vient de toi.
0: Okay. Ivrogne. Ivrogne.
10: Bon. Ah, t'en foutre une.
1: Ça suffit parce que sinon moi j'arrête tout là.
10: Ah oh non,
0: Gérard,
10: merde.
0: Calme-toi.
1: D'accord.
0: On va reprendre les choses calmement, Gérard.
1: Non mais attends. Maintenant faut peut-être avoir du respect envers les gens, ok?
2: Voilà, je suis d'accord.
10: Voilà, t'es mieux placé pour parler. Hein. Hein? C'est que tu respectes.
1: Terminé pour cela.
10: Voilà.
0: Non, déchire.
1: Oh,
0: Gérard.
1: Fermé, oui.
0: Ah pardon. Bon, je voulais te filer un coup de main.
1: Oh, je suis encore assez grand de m'occuper. Exactement. De mes papiers moi-même.
0: Mais tu reprends le dessus, là.
1: Qu'est-ce qu'on fait, là? Non, bah, on va mettre un disque et on va...
10: Bah non, on vient de commencer, Gérard.
1: Non. Attends, Pedro, tu la fermes, d'accord? C'est pas toi qui commence.
0: Pedro, ta gueule.
10: Ouais, c'est ça. Ouais.
2: Comment on fait, alors?
1: Non, il y a un disque et c'est tout.
10: Ah, tu peux peut-être donner des scores de foot.
11: Attends, on a
10: des
11: scores de foot. Ça arrive.
2: Je vais voir avec eux. Et puis
1: non, mais moi, il est hors de...
2: Ah,
1: donc vous pouvez nous appeler au 0825 08 5000 et pour les belles au 0033 05 08 5000. Et sur le chat pour l'instant apparemment vous pouvez pas nous
0: si,
1: avoir.
0: Si ça commence à marcher là.
1: Bah apparemment on le dirait pas. Hein.
2: Alors,
1: ça je le vois donc apparemment il y a rien du tout.
0: Enfin on a quand même le nombre de connectés. Hein.
1: Qu'est-ce qui se passe là,
0: Gérard, on a quand même le nombre de connectés pour l'instant. Au départ, ils sont 4516.
1: Non, mais attends. De toute manière, comment tu peux savoir le
10: nombre
1: de
10: connectés? Il a reçu par email.
0: Parce que il y a le nombre. Il y a le nombre de participants. Ça n'a rien à voir avec l'écran que t'as là-bas.
1: Mais même. De manière, c'est le même, d'accord?
10: Mais non, Gérard.
1: Tiens. Comme ça, les fauteuils encore.
0: Gérard vient de tomber sans le faire exprès. Il s'est pris les pieds dans sa moustache.
1: Il est tombé. Comment tu peux savoir?
0: Il est tombé comme une merde.
1: Non. Comment tu peux savoir un chiffre avec un écran qui fonctionne pas?
0: Parce que il y a des connecteurs.
1: Là, il est hors de question. Allez, hop. De manière, je
0: un
1: sens
0: petit,
1: que.
0: Un petit doigt dans le cul.
1: Allez, c'est bon, Pedro. Allez, j'arrête.
10: J'ai rien fait.
0: Gérard!
2: Non, mais attends!
10: Mais j'ai rien
0: Gérard,
10: fait!
0: Gérard, reviens parmi les tiens!
2: Pour Lily!
10: Mais j'ai rien fait, Gérard!
2: Pedro, il s'en
10: est. Mais j'ai rien fait!
0: Mais il est vexé! Il est fier comme un Polonais! Qu'est-ce qu'il est tombé?
10: c'est lui.
0: Mais c'est pas moi. Je te jure, je l'ai pas poussé.
3: C'était une belle chute.
0: Non, mais il est tombé tout seul. Il s'est pris les pieds dans ses dents pourries. Il est tombé.
10: Attendez, il est en train de gueuler à côté. Il est tombé comme une merde.
0: En fait, on vous explique. Il s'est rapproché de moi apparemment pour mettre un caco dans la gueule et il s'est pris les pieds dans son.
10: J'ai rien fait, Gérard. Allez, Gérard, assieds-toi. Assieds-toi, Gérard.

0: je sens qu'à force qu'on joue comme ça, hein, eh ben, je vais tout, tout, je vais tous vous laisser tomber.
1: Eh ben
0: vous
1: voilà.
2: Ouais, mais tu vas laisser tomber. Ouais. Qu'est-ce que tu vas devenir, Lily?
3: Calme, calme, ouais. Calme. Attention,
4: c'est quand même lui qui nous paye. Hein.
2: Bah oui.
0: Ouais, c'est moi qui vous paye, c'est moi qui vous fais de l'audience, malheureusement.
1: Voilà.
0: Ouais,
1: exactement. Ah. Bravo. Hein.
4: Heureusement qu'il y a Gérard. Hein.
0: Bon, alors on va voir qui c'est maintenant, les nouveaux. Franck Le Steak, 101.9 de Clairefontaine.
5: Bonsoir Gérard, bonsoir tout le monde.
2: Ça me fait bien. Après, on va essayer d'appeler Lily là. Hein.
0: Oui, quoi Oui, Wiki Gonzalez.
5: Non, c'est Kiki Gonzalez. Bonsoir Gérard.
0: 102.5 de Mélion.
5: De Lyon.
0: Ah, de Lyon, oui. Bien sûr.
6: Gérard, continue, non. Parle, t'es animateur, vas-y, parle.
0: Attends, je peux
6: bah parler. Bah non, mais en tête, ça le fait pas, Gérard.
0: Alors, quand on met Mélion, on met les fréquences normales. Flamby, je sais pas quoi.
7: Flamby Flamand, oui, bonsoir.
0: Annecy, 114.8.
7: Exact, oui, bonsoir.
0: Et Marcel Prosaï.
8: Bonsoir, c'est Marcel Prosaï. Birmingham, 118.8.
0: Ok.
8: Bonsoir.
0: Bonsoir.
6: Et Lily, oh. Alors attends, je préviens quand même. Lily sera là dans 10 minutes parce qu'elle était un peu occupée, là. Mmh. Ok.
8: Ah oui.
0: Ça, c'est mes problèmes, c'est pas les
6: Non, mais je te le dis.
0: Ouais, mais c'est mes problèmes, c'est pas les
6: Ok,
0: autres.
6: Fais ton débat, vas-y. Pose ta question. Hein.
9: Un peu de respect pour... Il y a Lily qui est en ligne et d'ici 10 minutes,
6: voilà,
9: elle est à l'antenne avec toi.
6: Merci d'avoir suivi.
0: D'accord.
8: C'est pas faux, bois.
0: Comment?
6: Bon, Gérard, vas-y, pose ta question.
0: Alors, attends.
8: Ouais,
0: déjà, Pedro.
8: Quoi? Alors,
0: allez,
8: hein.
0: Attendez.
8: Déjà, une
0: chose. Oh, attendez.
4: Non, mais il l'a regardé méchamment.
0: Attendez. Je préviens. Oh! C'est encore moi qui décide. Le débat n'est pas commencé. Je préviens tout de suite la Réa que si j'entends un bruit en disant « Ouais, Mister Cousine !» Ça, je préviens tout de suite. Je prends le casque.
6: Ça vient pas de moi.
0: Mais de toute manière...
4: Il gère pas le standard.
0: Non, mais ça, déjà, faut le retirer.
6: Bah, on l'enlève. Allez, vas-y, on va l'enlever.
0: Non, je préfère. Non, non, parce que...
4: Regarde pas Gérard dans les boulots, quoi.
0: Les trois quarts du temps, le débat foire à cause de lui.
6: Bah ouais.
0: Hein? Et on verra ce soir comment que ça va se passer. Et tu verras qu'encore ce soir, ça va encore être le bordel. Tu vas voir. Et sur le chat funradio.fr, www.funradio. Donc pour l'instant, il n'y a aucun connecté, donc n'ayez pas peur. J'espère que ça va fonctionner rapidement. Voilà. Donc première question, avez-vous regardé la cérémonie d'ouverture? Je reprends la question, vu que tout à l'heure, on avait les habituels. Franck Le Steak.
5: Ouais, Gérard. Ben, moi, j'ai dû travailler, donc j'ai pas pu regarder. Mais en revanche, j'ai regardé le match qui a précédé l'ouverture. Mais j'ai malheureusement pas vu la cérémonie d'ouverture de la Coupe du Monde 2002. Corée-Japon.
0: Mais là, t'as pas vu la cérémonie d'ouverture là, vendredi?
5: Non, j'ai travaillé, j'ai pas eu le temps.
0: Ah, ok. Kiwi Gonzalez.
10: C'est Kiki. Oui, moi j'ai suivi parce que je suis un grand fan de football, donc j'ai suivi ça, je me suis mis au chômage direct. Mm-hmm. Je me suis dit que la Coupe du Monde, c'est bien plus important que de travailler.
0: Non, donc, mais de toute manière, il n'y a pas besoin de se mettre au chômage pour regarder une cérémonie d'ouverture, d'accord?
10: Ouais, mais moi personnellement, là je touche le RMI. Donc j'ai regardé, ouais, effectivement, la cérémonie d'ouverture avec les petits Chinois, les petits Coréens, ils m'ont bien fait marrer avec leur drapeau.
0: Mmh.
10: Et ensuite, j'ai suivi le match France-Sénégal.
0: Plan B.
7: Oui, bah moi j'ai trouvé que c'était une cérémonie tout en couleurs, tout en originalité. Et ça m'a fait plaisir de voir quelque chose comme ça à la télévision française.
10: Ouais, ça change. Mmh. Ah, c'était beau. Change.
0: Marcel, pour finir.
8: Ouais, bah écoute, bah moi j'ai pris un RTT quand même pour voir cette magnifique cérémonie.
0: Mmh.
8: J'ai bien kiffé pendant une petite heure avant le match et après j'ai moins kiffé quand même.
0: Non mais je te demande, est-ce que t'as suivi? Non, je te demande pas si t'as vu le match parce qu'on va en parler.
8: Mmh. Ah mais j'ai bien kiffé la cérémonie. Heureusement qu'il y avait la cérémonie vendredi quoi.
0: Mmh.
8: Ça a égayé un peu ma journée quand même, toute bonne heure.
0: Bon, d'accord.
8: Voilà.
0: Non mais est-ce qu'il faut dire une chose? Bon, c'est que apparemment tout le monde n'a pas pu la suivre.
8: Mmh.
0: Mais ce qu'il faut bien se dire, c'est qu'apparemment, d'après ce que j'ai compris, il y a des sociétés. Maintenant, je ne sais pas si parmi vous, à part celui qui est du RMI, là, qui veut jouer les Ponjo.
8: Oh.
0: Donc, je ne sais pas.

0: Mais il y a certaines sociétés qui ont autorisé à avoir des télés
1: dans les bureaux. Ouais.
0: Dans les bureaux pour regarder.
1: Ouais, j'aimerais aller dans ton sens là, c'est Kiwi Gonzalez.
0: Oui.
1: C'est vrai qu'il y a des sociétés qui ont acheté des télés justement parce qu'il y a beaucoup de fans de football. Tu sais qu'on a gagné la Coupe du Monde en 98.
2: Ah bon?
1: Donc oui. Donc la France s'est équipée en téléviseurs pour suivre cet événement qui est quand même un événement mondial.
2: Mm-hmm. C'est vrai.
0: Ouais. Non mais là faut bien se dire une chose, que c'est vrai. Bon, moi j'ai pas pu la suivre parce que je peux pas vous dire pourquoi.
2: Comment ça se fait? Pourquoi?
0: Non, mais de toute manière je peux pas vous le dire.
3: Ça serait intéressant de le savoir pourquoi.
0: Bah parce que j'ai pas de télé là où je suis, c'est tout. Voilà.
3: Ah, voilà, mais tu pouvais pas aller dans un café où il y a une télé?
0: Non, merci.
2: À la radio, t'aurais pu suivre à la radio.
3: Ou ailleurs.
0: Non, parce qu'à la radio, justement, on va en parler, et ça, c'est ce qui m'a dégoûté vis-à-vis des.
2: Ils ont pas voulu te laisser rentrer.
0: Non, mais il y a un problème qu'il faut se dire. C'est que certaines radios n'ont pas retransmis la cérémonie d'ouverture, alors qu'il paraît que à l'heure actuelle,
3: c'était dans le commentaire. C'est ça.
2: Est-ce que toi tu pourrais pas faire quelque chose auprès de la direction de FUN pour qu'ils retransmettent au moins la cérémonie de clôture à FUN quand même?
0: Mais ça, de toute manière, c'est pas eux qui décident, hein, c'est le CSA. Le CSA a dit que bon, ben, c'était comme ça, c'est tout.
2: Ce bordel au CSA.
0: Non, mais de toute manière, faut bien vous dire une chose, il paraît que c'était joli à voir, qu'il y avait tous les drapeaux des organisations, des équipes.
2: Des ONG, ouais.
0: Bon, il y a eu plein de trucs, il paraît que c'était super à voir.
1: C'est vrai, c'était magnifique.
4: Ouais. Mais bon, Gérard, le plus important, une Coupe du Monde, c'est pas la cérémonie.
0: Non, donnez vos noms quand vous parlez.
4: C'est Franck Le Steak. Oui. Le plus important, c'est pas les cérémonies, hein, d'ouverture et de clôture non plus, hein, c'est les matchs quand même.
0: Non, mais attends, d'accord, pour toi, c'est peut-être pas la cérémonie.
4: Ouais.
0: Mais attends, mais pour ceux qui regardent pour la première fois un match.
2: C'est beau quand même.
0: Bah, je vais te dire une chose, je suis désolé, pour moi, je trouve ça sympathique. Ouais, de toute manière, quand ils ont fait la Coupe du. Quand on a gagné. Même quand c'était les Jeux Olympiques d'hiver à Albertville, il y a eu quand même une cérémonie d'ouverture. Il y avait tous les pays organisateurs.
2: Ce que je vais te demander, toi qui n'as pas vu la cérémonie d'ouverture, t'as préféré celle-là ou par exemple la cérémonie des JO?
0: Les deux, de manière, parce que moi j'aime bien, bon, le foot, je peux pas le regarder parce que, comme je t'ai dit, j'ai pas de télé.
2: Ouais.
0: Mais j'aime bien aussi.
2: Mais t'as aimé les deux, en fait, même si tu l'as pas regardé, t'as aimé les deux, quoi.
0: Ah bah, de manière, les deux, oui. De manière, j'aime bien le ski, j'aime bien le foot, mais malheureusement, je peux pas regarder tous les matchs.
3: Mais t'as préféré laquelle?
0: J'ai préféré celle du. Celle du ski.
2: Ah ouais. Celle du ski, ouais.
0: Parce que la clôture, je sais pas si je me trompe, mais je pense que.
2: La Coupe du Monde de ski, ouais.
0: Hervé ou Esteban ou.
5: Ouais.
4: On s'éloigne.
5: Qu'est-ce qu'il y a? Il essaie de réparer le net.
0: Pourra me dire. Je pense que la cérémonie de clôture des Jeux d'Albertville.
2: Ouais.
0: Normalement, ça a été fait en descente en flambeau, si je me trompe pas.
3: Bien sûr.
6: Je sais pas, moi j'étais en train de baiser à ce moment-là.
2: Ah.
0: Bien sûr, tu fais comme Evan à chaque fois qu'il passe un ménage, quand il vient.
2: Putain,
0: il dit j'ai baisé juste avant, c'est ça.
6: Le flambeau a même été juste à ce moment-là.
0: Ouais, non, mais...
6: Le flambeau a été récupéré dans le cul d'un athlète allemand, non?
1: Tu baisses tous les 4 ans, toi, Hervé.
6: Il faut que.
0: Bon, d'accord.
6: Et le flambeau.
0: Sébane, il a rien compris de.
6: J'étais pas fantaisiste.
3: Hervé, les bisextiles.
0: Non, mais je vous demande. Moi, à mon avis, je pense que c'est la cérémonie de clôture de.
6: Qui était beaucoup plus jolie.
0: Des jeux d'Albertville qui était le plus joli parce que ça a été une descente au flambeau.
1: Et Gérard, si on parle un petit peu du match là où on s'est fait doser quand même.
0: On va y revenir.
2: On va parler de descente au flambeau toute moisie là quand même.
4: Ouais, ça.
1: Un but de Poupa. Un but de Papa Poupa Diop.
0: Quels sont les deux pays qui organisent la Coupe du Monde 2002?
4: Japon-Corée. Allez hop, c'est géré.
0: Bon, bah voilà donc.
1: Football.
3: Combien d'avions faut-il?
2: Quelle est la monnaie au Japon?
1: Combien ça coûte en euros?
3: Quelle est la devise?
2: La meilleure recette de
4: Japon. Non, mais arrêtez là, s'il vous plaît.
2: Allez.
0: Quand vous aurez terminé de vous foutre de moi, vous me préviendrez.
4: Ouais, donc la
3: deuxième. On se met en volant.
2: Allez.
3: On t'attend, hein?
4: Oui, Gérard.
2: Quand tu veux, hein.
0: Alors, combien y a-t-il d'équipes?
1: Oh putain,
2: ouais.
3: J'ai envie de câlin.
2: Ah, ça faisait longtemps. Bon.
3: Il marquait pas.
2: Ah bah alors.
0: Alors je sens.
3: J'ai envie de câlin.
4: Alors, moi, Gérard, Franck Le Steak, je crois que je peux
0: répondre.
4: Je peux répondre à ta question. va donc y avoir une soixantaine d'équipes en compétition pour la Coupe du Monde.
0: Je sens que tout
7: pas
0: à
7: bon.
0: L'heure...
7: Qu'est-ce qui se passe?
0: Je vais m'énerver.
7: Non, c'est pas le genre.
8: C'est pas ton genre.
0: Je vais encore m'énerver. Parce que j'ai envie de câlin. J'en ai plein le dos.
1: Ouais, parle au football, là.
7: Il tirait pas. Il marquait des pénaux dans ma lucarne. Il arrêtait les coups francs avec ses chicots. Avec son chicot.
5: Bon, on y va. Tu peux recentrer le débat sur le foot.
0: Quand celui...
7: Il se plantait les bottes dans le corner dans le cul.
1: Oui, super geste technique de Gérard, passement de jambes de bois, c'est super, c'est magnifique.
4: Oh oui, extérieur du kiff, c'est magnifique.
8: Gérard, il faut que tu gères là, il faut que tu leur dises. Hein.
0: Baise-moi, Gérard.
9: Je n'y ai pas.
4: Roselyne Gaucho qui sont.
8: Bon, Gérard, les auditeurs, calmez-vous, Gérard, on va reprendre le débat. On en était où?
9: Il marquait pas.
8: Bon, Gérard.
0: Bon, Gérard, je sens qu'il est une heure.
8: Bah, attends, on va les couper deux secondes, hein. Voilà, donc Gérard, on va recentrer le débat, on y va.
5: Non, mais il sent pas bon qu'il est une heure, tu vois, donc...
0: Je sens qu'il est une heure.
8: Mon Dieu, déjà.
0: Et que là, ça commence, ça fait déjà une demi-heure que ça commence à me gonfler.
5: C'est parce que t'es tombé de ta chaise.
0: Déjà, il y en a... Déjà, il y en a qui se sont foutus de ma gueule.
8: Oh,
0: là, ça recommence.
8: Mais il y a Vinny qui est là en plus.
0: Je sens que le débat n'ira pas jusqu'à 2 heures. Ça va aller vite.
8: Non, il ira jusqu'à 3 heures même.
0: Non. Ça, il est hors de question que j'aille jusqu'à 3h du matin.
8: Bon, Gérard, on va recentrer le débat, on va reposer une question, on va écouter un disque juste après, donc tu vas reposer la question, on va les reprendre, d'accord? Gérard,
5: je pense qu'il s'est fait mal tout à l'heure.
8: Ouais, tu t'es fait mal,
5: à son testicule droit. Il s'est fait mal à son testicule droit tout à l'heure avec...
8: Non, parce que t'es vraiment tombé très mal, quoi.
5: T'es tombé comme une merde. Mais c'est pas grave.
8: Gérard, on y va, on attaque le débat.
5: Un disque, Gérard.
8: Mais non, mais Gérard.
0: Ça commence à bien faire!
8: Mais Gérard. Pose ta question, on y retourne.
0: Maintenant, s'ils veulent pas répondre aux questions, ils aillent se faire voir.
8: Ok, bon,
0: combien
8: Gérard.
0: Combien y a-t-il d'équipes pour la Coupe du Monde 2002?
1: J'aimerais répondre, c'est Kiki.
0: Non.
4: C'est Franck Gérard. Allô, Gérard.
0: Il me semble qu'on a dit on mettait un disque.
4: Ah, d'accord.
8: On met un disque, tu veux écouter un disque?
4: Allez, les bleus, on est tous ensemble.
1: Montre-moi ton billet.
5: Gérard,
0: ça commence à bien faire.
8: Gérard,
10: il y a Lily qui est sur l'antenne.
8: Oui, il y a Lily qui est là, c'est pour ça.
0: Vous me direz, Franck, terminé. Allez hop, au hasard.
8: Attends, alors on va les faire patienter, on va laisser que Lily. On va laisser que Lily et on va mettre les autres en attente. Ah, mais je sais, mais il veut Lily, donc je lui dis.
0: Combien y a-t-il d'équipes pour la Coupe du Monde 2002, terminé.
8: Et tu veux qu'on écoute un disque, là?
0: On va écouter Allez les Bleus des Schtroumpfs.
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0: Et voilà, rebonsoir à tous. N'essayez pas de nous joindre sur le site www.funradio.fr parce que pour l'instant on a des petits problèmes, donc c'est malheureux, donc je serai pas les sondages en fin de débat. Et donc on venait de s'écouter Allez les Bleus des Schtroumpfs. Et donc on avait David Trégos.
12: Bonsoir Gérard, c'est David Trezegosgol. J'appelle de Yokohama.
0: Ok, donc 101.3.
12: À partir de là, c'est ça.
0: Donc Kiwi.
13: Oui, c'est toujours là, bonsoir.
0: Bonsoir.
14: Flambi Flamand, bonsoir.
0: Flambi Flamand.
14: Flambi, oui.
0: Et Starlet.
13: Ah, je crois qu'elle a coupé, Gérard.
14: Oui, il y a eu un bip en antenne, alors...
0: Starlet a coupé sur la 7?
13: Ouais, c'est dommage.
14: Ah, on aurait bien aimé.
8: Sur la 7, c'est Lily, Gérard.
0: Non, c'est Starlet.
8: Mais non.
13: C'est Lily qui a coupé.
8: C'est Lily, Gérard. Lily, t'es là? Mais non. Remets-la en air. Merci. Lily?
13: Allô, Lily?
8: Elle est plus là.
13: Allô, chérie?
8: Elle a raccroché, d'accord. On va la rappeler.
0: Celui qui commence à lui dire allô, chérie, tu te calmes avec elle, d'accord, Kiwi?
13: D'accord.
0: Merci pour, merci d'avance.
13: Je t'en prie.
0: Donc, la question. Pensez-vous que la France va gagner cette année? Ah, bah voilà.
13: Alors, Kiwi.
0: Oui.
13: Kiwi, j'aimerais répondre à la question. Bah, moi, j'étais devant le match France-Sénégal. Je sais pas si tu l'as vu, non? Bah, je vais te raconter si tu l'as
0: mais
13: pas
0: non,
13: vu.
0: Mais non, mais je l'ai pas vu, mais je sais le score, donc c'est pas la peine de me le raconter.
13: Donc, en fait, on s'est fait doser.
0: Mais c'est pas la peine de me le raconter, je te dis. Genre, on sait le score, on s'est fait avoir, on s'est pris un but, un but, et c'est tout.
13: Par Bouba Diop, donc.
0: Mais oui, mais on s'est pris un but. De manière, pour bien vous dire une chose, que les joueurs qui sont, qu'ont joué contre nous, sont, la plupart du temps, dans des clubs de D1.
13: Ouais. En plus, ils étaient surmotivés. Hein? Ils jouaient contre l'équipe championne du monde.
0: Ah oui.
13: Donc c'est vrai que sur l'action, on se fait déborder par El Hadji Diouf. Il y a le bœuf qui est à 10 mètres.
0: Faut pas dire ça. Non mais attendez, on a fait quand même un bon match. Commencez pas à dire qu'on a mal joué. Bon, malheureusement. Attendez. Moi, je peux vous dire une chose. Vous dites tout le monde, on a mal joué. Pourquoi?
13: Mais
0: vous savez pourquoi qu'on a mal joué?
13: Non.
0: Moi, je vais vous le dire. Parce qu'il nous en manquait un, c'était Zidane. Et c'est
14: mais
0: tout.
14: Non.
0: Mais si, mais tout le monde croit que Zidane est irremplaçable.
14: Il manquait 42.
4: Parce que Fadiga, il lui a volé son bracelet dans le vestiaire.
0: C'est quoi ce
13: qu'il y a une histoire, en fait, il y a un joueur sénégalais qui a tapé un collier en roro.
0: Non, mais ça y est, mais c'est bon.
4: À 240 euros avec un salaire de
13: footballeur. Ce mec-là, il a
0: manqué sa coupe du monde. On en est où avec Starlet? Elle est là, Starlet.
15: Oui, allô?
0: Starlet, t'es là?
15: Oui, je suis là.
0: Ok. Mais c'est quoi cette ventilation là?
15: Parce que tu peux.
5: C'est ton haleine qui rebute sur le micro, Gérard.
0: Eh, je préviens d'une chose.
15: Il se lavait pas.
0: Voilà, ça commence.
8: Bon, Gérard, vas-y.
0: C'est bien d'entendre des conneries comme ça devant du monde. C'est bien,
8: Gérard.
0: C'est pas mal. Non, mais c'est bon.
8: Ah, mais c'est toi le chef du débat, donc vas-y.
0: Ouais, non, mais dans ces cas-là, celui qui s'amuse à ça, carrément.
8: Allez, on
0: tout.
8: Y va, on enchaîne, Gérard.
0: David.
16: Ouais, c'est David. Bah, écoute, à partir de là, on a perdu. L'équipe de France a perdu. Et je pense pas qu'on ait de chance de gagner la Coupe du Monde, peut-être de passer le premier tour. Mais à partir de là, après, il y a des grosses équipes comme l'Argentine et l'Italie. À partir de là, on pourra pas gagner, on n'est pas prêt.
0: Comment ça, il y a l'Argentine et l'Italie, mais elle joue pas dans notre groupe, hein?
16: À partir des demi-finales et des quarts de finale.
0: Non, mais ça, on en reparlera.
16: C'est pour ça que je dis qu'on passera peut-être le premier tour.
0: Attends, on sait pas si on va passer encore le premier tour.
16: Peut-être, parce que les Uruguay, avec des joueurs comme Recoba, ils peuvent gagner, attention.
0: Non, mais faut pas croire, hein.
16: Flamby.
0: pourquoi qu'on m'a mis Flani?
16: Non, c'est
0: qui c'est qui s'amuse à me balancer de l'air, là?
16: Flamby, t'as une étiquette sur les fesses, ou pas?
15: Bah, j'ai du chocolat.
13: Pour démouler, c'est pas rigolo.
16: Voilà.
15: Pour te dire, non, je crois que la France, elle a aucune chance, hein. Mais avec ou sans Zidane, la France a aucune chance. Donc,
0: donc
15: autant qu'elle s'arrête maintenant, quoi, voilà.
0: Non, donc, attends, on va... Ok, Starlet, pour finir.
17: Il a prêté sa jambe de bras, Zidane.
15: Oui, Germain, moi, j'ai pas écouté la question.
0: Non, mais, s'il te plaît, Pedro, je voudrais bien savoir qui s'amuse à dire il a prêté sa jambe de bois, d'accord? Parce que là, ça commence à m'énerver.
18: C'est pas lui, regarde, il était pas là.
8: Je regardais même pas, Gérard.
0: Parce que là, ça commence à m'énerver, je demande à Starlet de me répondre à la question, elle a pas entendu.
15: Il mangeait son caca. Allô?
0: Voilà, et ça continue.
8: Mais
0: t'en reviens dans le casque.
8: Mais ça n'a rien à voir avec le fait que je l'entende, Gérard, c'est que c'est pas moi qui les ai eus au standard.
0: Eh punaise, mais ça commence à m'énerver, ça, encore, hein.
8: Allez, Gérard, continue.
0: Starlet, pour finir.
15: Repose-moi la question, s'il te plaît.
0: Alors, pensez-vous que la France va gagner cette année?
15: Écoute, pour te répondre sincèrement, je pense pas que la France puisse avoir une seconde chance au Mondial. Je pense qu'elle va bien se manger le Mondial, quoi. Je pense qu'elle gagnera pas, quoi, en conclusion.
13: Mal parti, hein.
0: Attendez, maintenant, je vais vous répondre. Maintenant, ce qu'il y a, le problème... qui se passe, et ça je pense que tout le monde va être d'accord avec moi.
13: Ah oui, sûrement.
0: C'est qu'il nous manque, c'est que le premier match amical, comme par hasard, Zidane se blesse à la jambe.
15: Comme par hasard.
13: Mais à mon avis, tu sais quoi, Gérard?
0: Oui.
13: À mon avis, il y a eu du vaudou.
0: Donnez vos noms quand vous parlez.
13: C'est Kiki Gonzalez. À mon avis, il y a eu du vaudou, tu vois, du sacrifice de poulet, des gris-gris. Tout
0: non,
13: ça
0: non.
13: Pour que Zizou, il se blesse à la cuisse et qu'il joue pas le premier match.
0: Résultat,
13: il y a un but de Papa Bouba Diop en début
0: de mi-temps. D'accord. Non, mais de manière, pour vous dire une chose, que tous ceux qui ont joué contre nous là au Sénégal, c'est des joueurs qui jouaient en D1.
13: Ouais, c'est vrai qu'ils ont l'habitude
0: du haut niveau. J'ai regardé l'équipe du Sénégal et je peux vous dire une chose, que les trois quarts des joueurs sont de Marseille, de Lille, de Lens, de Montpellier, de Cannes, d'Auxerre, de tout ce que vous voulez. Merci. Esteban, tu te recules jusqu'au bout là-bas maintenant, c'est terminé.
8: Allez, dans le coin, les mains sur la tête. Allez, avec ton bonnet d'âne. Tu feras moins le pire.
0: Donc, voilà.
6: Qu'est-ce que j'ai fait?
0: Donc, je peux.
6: Qu'est-ce que j'ai fait?
0: Arrête de me souffler dans
6: la. C'est pas la première fois que tu te prends un vent.
0: Arrête. Donc, voilà ce que je voulais vous dire. Et de toute manière, faut bien vous dire une chose. C'est malheureux à dire, mais si. Parce que là, on a perdu 1-0. Je peux vous donner les scores. Justement, la deuxième équipe qu'on va rencontrer, c'est l'Uruguay.
13: Ouais.
0: Donc, contre le Danemark. Donc, ils ont déjà perdu. L'Uruguay a perdu 2-1 contre le Danemark.
18: Ouais, mais c'est l'Uruguay, c'est à côté du Brésil.
13: Ouais, à mon avis, on va aller doser les chicanos là.
0: Non. Moi, j'ai bien aimé. Tout le monde me dit, ouais, mais les Sénégalais, on va les manger. Mais en fin de compte, on s'est fait manger. Pourquoi? Parce que, non.
13: Parce qu'on joue avec le bœuf.
0: Non,
13: parce qu'on joue à 10.
0: Non, mais ce qui s'est passé. Oui, attendez, je vous réponds. Oui, Hervé.
6: Oui, j'ai eu une réaction au standard. On m'a dit que quand tu as dit les Sénégalais nous ont mangé, quelqu'un a trouvé ça un peu sectaire de les traiter de cannibales.
0: Non, mais attends. Non, mais faut bien se dire une chose.
6: Excuse-toi, Gérard, excuse-toi.
0: Non, mais c'est vrai.
6: Excuse-toi.
13: La communauté sénégalaise.
0: Laissez-moi, excuse-moi.
18: On n'a pas le droit de traiter les gens de cannibales.
0: Mais j'ai jamais dit ça. Attendez, j'ai simplement dit qu'on allait les manger.
18: C'est de l'anthropomorphisme.
0: Mais non, mais en fin de compte, c'est nous qui se sont fait manger. Et l'Uruguay, de manière, faut bien se dire une chose. Oui. C'est que tout le monde dit oui parce que ça, j'écoute constamment les trucs sur le foot et je peux vous dire une chose qu'à chaque fois qu'on dit oui mais parce que il y avait pas Zidane mais Zidane on peut le remplacer.
18: Il est pas tout seul Zidane sur le terrain, ils sont
0: 11. Voilà, et donc on a perdu.
13: Mais sur PS, il a deux pieds gauches, donc c'est un peu dur, quoi.
0: Non, mais attends, faut voir, d'après ce que j'ai entendu dire, on a eu une barre, un tir sur le poteau côté gauche.
18: Ça,
0: après, un tir sur la transversale. Donc, faut bien dire une chose, que Zidane, même s'il est pas là, qu'il soit blessé, on peut le remplacer, d'accord?
13: C'est vraiment la faute à pas de cul, ça.
0: Non, c'est de la faute à pas de chance, s'il te plaît, merci.
6: Qu'est-ce que tu penses du joueur, justement, sénégalais qui est sorti du match en disant « Iniega Agouaz »
0: Je n'ai pas vu le match.
13: C'est inadmissible de dire des choses pareilles.
6: Exactement, non mais les auditeurs réagissent, et c'est quoi ta réaction?
18: C'est dégueulasse.
0: Mais je sais pas, j'ai pas... De toute manière, il paraît que...
6: il a même rajouté « Iniega Agouaz ».
0: J'en sais rien. Ouais.
6: Là, tu vois, ça c'est quand même une insulte pour le foot français.
0: Mais non, mais même, c'est pas parce qu'on a perdu contre eux. En fin de compte, on a tout le monde dit que c'était un beau match. Moi, je ne l'ai pas vu.
18: Oui, mais c'était pas un très bon exemple de fair play, tout ça. Hein.
0: C'est qui parle, là?
18: C'est Flamby.
0: Et Starlette,
18: Oui.
0: Tu peux réagir, hein?
13: Qu'est-ce qu'elle en pense, Starlette?
18: De toute façon, hein, j'attends pas que tu me demandes, je réagis.
0: Non, mais...
18: Tu l'écoutes pas, de toute façon.
0: Mais si, mais... Tu peux réagir, hein, c'est pas parce que tout le monde parle, mais tu peux réagir. Hein.
18: Mais écoute, je réagis, y a aucun souci, genre.
13: Par exemple, Starlette, quel est ton joueur préféré de l'équipe de France?
18: À qui tu poses la question?
0: Bah toi, Starlette.
13: Toi, Starlette.
18: Ah moi, mon préféré, ça reste
13: Trezeguet, t'aimes bien?
19: Ah, Patrick Delà, c'est un bon joueur, chasseur de but, très physique. Ah, Patrick Delà, c'est un grand joueur.
18: Moi personnellement, c'est Pires, mais tout le monde s'en fout.
0: Ouais. Bon, non.
18: Non, j'aime bien Pires aussi, moi.
19: Mais Robert Pires, je crois qu'il a glissé sur une plaque de verglas, donc il peut pas jouer. À partir de là,
0: c'est Kiwi.
13: C'est pas Kiwi.
0: C'est qui?
18: C'est pas cool.
0: C'est qui vient de dire
6: c'est
0: ça?
6: C'est qui non? C'est qui non?
18: Non mais c'est l'hiver là-bas, c'est pour ça.
0: Non, y a pas de qui non. Hein. Non, c'est pas l'hiver au Japon. Hein.
18: Bah ça caille en tout cas. Hein.
0: Non, il paraît qu'ils ont. C'est qui vient de dire ça? C'est Starlette?
18: C'est Flamby.
0: Ah c'est Flamby.
13: En plus je sais pas si t'es au courant, Gérard, mais là en deuxième semaine on va se manger des pluies de ouf. Tu vois, ça va être la mousson.
18: Là, c'est la mousson là-bas.
13: Il va y avoir des terrains inondés. Là ça va être encore plus difficile. Hein.
0: Non. Apparemment, apparemment, je peux vous si vous voulez, je peux vous donner tous les scores qu'ont eu lieu là jusqu'à maintenant.
13: S'il te plaît, avec une petite analyse technique, ce sera bien sympathique.
0: Alors donc Danemark Uruguay, donc je vous l'ai dit 2-1, donc je sais pas qui c'est qui a marqué.
13: Ah, je peux te le dire moi.
0: Oui.
13: Alors deux buts de Thomasson et un but de une et superbe Antoine. Reprise volée pleine lucarne, une putain de cacahuète de
0: chez on dit pas putain s'il te plaît parce que
13: une maman une sacrée cacahuète d'un joueur uruguayen.
0: Alors, Paraguay-Afrique du Sud, 2-2.
13: Paraguay-Afrique du Sud, ouais. Deux buts d'Indiens et deux buts de Bafana-Bafana.
0: Mmh.
20: Beaucoup de chance, hein. À partir de là, ils ont eu beaucoup, beaucoup de chance. Hein.
21: Mais nous avons un spécialiste.
13: Eh oui, Eugène Sacomaliac, c'est moi, bonsoir.
0: Zimbabwe, Kilimandjaro 4-3, donc j'ai les buts de Sodoman, Jamet, Taboulé et Christophe Peck. Espagne, Slovénie, but de Salvador Dali et Pedro Almodovar. New York, Sarcelles, bien sûr, ça n'a rien à voir dans le truc. Hop, terminé. Brésil, Turquie... 2-1 et Italie Équateur 2-0. Et par contre, merci de me remettre les auditeurs en air. Par contre, le gros carton
13: ah ouais.
0: du début de la Coupe du Monde.
13: Ouais, c'est les cheveux qu'on dosait.
0: C'est l'Allemagne contre
13: les Saoudiens
0: 8-0.
13: Ah ouais, ils ont dosé là les Arabes Saoudiens.
21: Ouais.
0: Ouais non, merci Flavie.
21: Mais franchement, ils auraient joué en fauteuil roulant, c'était pareil quoi.
0: Ouais, ça c'est un LED derrière qui dit ça.
13: C'est vrai que sur la pelouse, là, les Arabiens Saoudiens, ils cherchaient du pétrole.
0: Ouais, non, mais attendez, commencez pas à dire n'importe quoi, d'accord?
6: Il y a beaucoup de gens qui demandent des excuses par rapport à ce que t'as dit tout à l'heure
0: mais
6: contre le Sénégal.
0: T'as rien sur le net alors? Non. Allez, terminez, Esteban.
6: C'est au téléphone!
0: Y'a rien!
13: T'as même pas de
22: souris. Oui, Gérard, c'était au téléphone!
0: Mais ouais, mais c'est ça, mais arrêtez de me dire. Mais arrêtez de me dire n'importe quoi parce que vous décrochez même pas les téléphones!
13: Pas de clavier.
0: D'accord?
6: Gérard, t'as un trou dans ton oreillette.
0: Ouais, c'est ça, j'ai un trou dans mon oreillette. Toi, tu vas arrêter parce que de toute manière, comme le net, il fonctionne pas, Gérard. Tu vas ailleurs.
8: Mais non, il reçoit des emails sur sa boîte aux lettres et puis il peut avoir des messages comme ça.
0: Y a rien.
8: Tu comprends pas. Bon, allez, Gérard, vas-y, enquille.
0: Donc, deuxième question. À votre avis, y aura-t-il une finale France-Brésil ou pas? Et on se retrouve tout de suite après.
13: Non.
20: Déjà?
8: T'as fait qu'un quart d'heure, Gérard, qu'on est revenu.
20: Là, c'est bien, là, faut continuer.
8: Ouais, il faut continuer, Gérard, ça
0: fait qu'un quart d'heure. Qui parle, de toute manière, c'est moi qui commande encore.
21: On est bien lancé, là.
13: Parlons football.
21: Drôle, en plus, on est très
8: bien. Non, Gérard, il faut que tu continues, ils essaient de saboter le débat, là. Il faut que tu continues.
20: C'est une bonne question que tu allais poser.
8: Ça fait qu'un quart d'heure qu'on est revenu, Gérard, je peux y aller.
0: David?
8: On enquille.
20: Oui, Gérard. Oui, je vous écoute.
0: Bah alors? Tu vas me dire que t'as pas entendu la question.
20: Ouais,
8: est-ce qu'il va y avoir une finale France-Brésil?
20: Ouais, Pensez-vous qu'à votre avis,
0: y aura-t-il une finale France-Brésil ou pas?
20: Non, je pense pas, parce qu'à partir de là, c'est l'Italie qui va aller en finale, parce qu'ils ont un groupe très léger, avec des équipes pas très physiques. À partir de là.
0: Doucement là, parce que.
13: Il est étranger.
0: Il y a un problème avec le portable, on dirait.
20: Ah, très bien. À partir de là, c'est l'Italie qui va aller en finale, je crois, contre l'Argentine. Mais France-Brésil...
0: Il y a les Argentins.
13: Ouais, bah ouais.
20: Ah oui, ils sont les Argentins. Avec,
0: de toute manière, il y a 32 pays. Il y a 32 pays.
20: Voilà, oui. Il y a 32 pays, il peut y avoir des surprises, mais je pense pas.
0: Mais de toute manière, il faut bien... Kiwi. De toute manière, je vais te répondre après, David.
13: Alors moi, je verrais bien la France en finale s'il se rattrape là contre l'Uruguay. Mais par contre, je vois bien aussi l'Argentine, le Brésil et aussi
0: Kiwi.
13: Oui.
0: Attends, qu'on se rattrape contre l'Argentine, ok.
13: L'Uruguay.
0: Contre l'Uruguay. Mais faut savoir.
13: Oui.
0: Parce que, réponds à la question, de toute manière, je vais
13: répondre. Disais donc que mon carré, ça serait France, Argentine, Brésil et peut-être Angleterre.
0: Qu'est-ce qu'ils ont fait aujourd'hui, les Anglais?
13: Alors, les Anglais, ils ont fait match nul contre la Suède, si mes souvenirs sont bons.
20: Exactement.
0: Ah, je sais pas, parce que, c'est pas...
20: C'est bien
0: non, non, parce que moi, j'ai un truc New York-Sarcelles. New York Sarcelles à mon avis ça me passe.
8: Mais si Gérard, il joue New York et Sarcelles.
0: Mais non, mais attends, c'est si Gérard, laisse discuter.
6: J'avais une question internet. J'ai une question de Michel Blanc. Internet. Il demande, j'ai une question de Michel Blanc. Regarde, Gérard, regarde.
0: Vas-y, pose la question.
6: Question de Michel Blanc qui demande, est-ce que tu as déjà fait une partie de foot avec des Sénégalais?
0: Voilà, il y a des questions cons.
6: Voilà, bah je parle du foot, je parle du Sénégal.
0: Voilà, voilà.
6: C'est pas peine, donc, mais me crache pas dessus, me crache pas dessus.
2: Bip de Mamadou.
3: Gérard.
2: Bip de Mamadou à la 35e minute.
0: Oui.
3: Moi, je pense que c'est une question super intelligente qui mérite une réponse quand même.
0: Bah, de manière, quoi?
6: Est-ce que tu as déjà fait une partie de foot avec des Sénégalais?
0: Non.
3: C'est une super
6: Pourquoi
3: question, ça.
0: Bah non, parce que j'ai jamais eu l'occasion de jouer. C'est tout. Ah, mais de manière des questions comme ça me suffit.
6: T'as jamais voyagé souvent, en fait.
2: T'as jamais joué au foot, Gégé, quand t'étais jeune?
0: Non. Hein.
3: Ah,
2: ouais. Il
3: jouait pas au foot.
2: Ah bon,
0: voilà, ça continue.
6: Mais c'est des réactions, c'est un débat.
0: Avec celui qui dit que l'autre là qui s'amuse à dire il jouait pas, ça commence à m'énerver.
2: Pour toi, Gérard, qui est-ce qui va gagner cette coupe du monde?
0: Qui c'est
2: Kiki Gonzalez.
0: Non mais attends, parce que laisse finir les gens.
2: Ah d'accord.
3: Flambi.
0: Ouais, Flambi.
3: Moi je crois que une finale France-Brésil où on leur fait 3-0, il y en aura qu'une. Une seule et unique, donc à mon avis la France ne sera pas en finale. Et je suis même pas sûr que le Brésil le soit aussi, donc la place aux autres.
0: Starlet, pour finir?
3: Oui, ben moi je suis à peu près d'accord avec Flambi. Moi je vois bien la France contre le Sénégal en finale, pourquoi pas après tout.
0: Bah ouais, mais
3: Donc je suis pas d'accord. Non, ça va pas.
0: Bah non, je pense pas, à mon
2: pourquoi
0: avis.
2: Pourquoi pas chez Argentin avec Diego Armando Maradona?
0: Non, mais je pense pas une finale
3: contre le Danemark à la rigueur.
0: Bah non, parce que c'est deux équipes qui jouent déjà dans notre groupe.
3: Et pourquoi pas Croatie-Japon? Ou Brésil-Japon,
0: Non, mais moi je pense.
3: Tout est probable. Alors le Sénégal contre la goutte d'or.
2: Ou Chine-Costa Rica, allons-y.
0: Kiwi. Attendez, Kiwi, tu m'avais posé quoi comme question, toi, tout à l'heure?
2: Ouais, je voulais savoir, à ton avis, Gérard, quelle va être pour toi l'équipe qui va gagner cette Coupe du Monde en Corée? Au Japon, plutôt.
0: Ah ouais, voilà. Donc, déjà pour l'équipe de France, on va revenir là-dessus, parce que c'est vrai que maintenant, on est quand même mal placé avec l'Uruguay.
3: Ouais.
0: Donc, maintenant, c'est à nous de savoir jeudi. Bon, comme tous les médias disent...
2: Ouais.
0: Parce qu'il faut prendre ça avec des pincettes.
3: Absolument.
0: Tout le monde dit que Zidane sera là jeudi.
2: Non,
0: apparemment si. Tout le monde le dit, même l'entraîneur a dit qu'il sera là jeudi.
2: Qu'est-ce que tu penses de l'option tactique de Roger Lemaire de jouer avec trois milieux créatifs, Gérard?
0: Non, mais c'est
2: récupérateur. Ouais.
0: Non, mais c'est bien, mais si, sa tactique, elle est bonne.
2: Ouais.
0: Ce qu'il y a, c'est que malheureusement, il a laissé des joueurs bons sur le banc de touche.
2: Ouais, t'es plus adepte du 4-4-2, 4-3-3.
3: Je pense qu'on les paye des millions et il reste sur le banc de touche.
22: J'ai une question, Gérard.
0: Oui.
22: J'ai regardé aujourd'hui Brésil-Turquie. J'aurais aimé savoir ce que tu penses des simulations de Rivaldo à la fin du match. Il tombe par terre en faisant semblant d'avoir pris un ballon dans le visage. À partir de là, il doit avoir un carton rouge, normalement.
0: Attends. C'est qui? C'est David?
22: C'est David, oui.
0: Ouais. Mais David, tu m'excuseras, comme j'ai dit tout à l'heure, j'ai pas pu regarder les matchs. Alors, je ne sais pas ce qui s'est passé, parce que, comme sur les radios, ils nous retransmettent pas tout ce qui se passe. Donc, qu'est-ce qui s'est passé? Donc, toi, d'après toi, il y aurait un joueur qui aurait pris le ballon en pleine figure.
22: En fait, non, il a pris le ballon dans la jambe.
0: Ouais.
22: Et après, il a pris sa tête en faisant semblant devant la bite de touche.
0: L'arbitre.
2: Oui, il y a un R.
22: À partir de là, il est tombé par terre. Et il a fait semblant d'avoir mal. Et le joueur qui lui a envoyé le ballon a pris un carton rouge.
0: Ah ouais, donc c'est dans ce match-là que... C'est dans ce match-là qu'il y a eu un carton rouge et...
2: Il y en a eu deux cartons rouges. Ouais, en fait, la question, c'était qu'est-ce que tu penses de ce genre de stimulation qui casse le jeu, quoi?
0: Non, mais là, de toute manière, faut bien se dire une chose, que de toute manière, l'arbitre central sera obligé de revoir ce qui s'est passé sur un moniteur, donc sur un grand écran.
2: Ouais.
0: Et là, ils pourront prendre leur décision.
2: Ouais. Mais c'est pas encore ça, tu sais.
0: Attendez, 5 minutes, tu mets les auditeurs en air, s'il te plaît.
3: Oui, non.
0: Je
6: en air ou en attente?
0: Je préviens une chose.
6: Attends, je les mets en air ou en attente?
0: En attente.
8: En attente.
0: Je préviens une chose, Esteban. T'es à côté de moi, tu arrêtes de me souffler dans la figure.
8: Mais ils sont bons de la bouche.
5: Pas dans la figure, ça va pas, non?
0: Non, non, mais tu arrêtes parce que depuis tout à l'heure, j'ai que ça dans la figure, j'ai horreur de ça.
5: Ah bon? C'est parce qu'on est sous l'aérateur, comme si j'allais souffler dans la figure.
0: Y a aucune aération ici, si, d'accord? Ça suffit comme ça.
8: T'as lâché un prout. Bon, allez, on y va.
5: T'as fait un petit prout,
0: Donc,
5: fais-te fier de ces proutes.
8: Ah, non, c'est pas moi, Gérard, je te promets.
1: Question de Jean-Pierre.
8: Jean-Pierre, attendez, il y a une question internet. Attendez, il y a une question internet.
5: Non, c'est un proverbe.
8: Ah, un proverbe. Proverbe de Jean-Pierre. Attendez, voilà.
5: Jean-Pierre, gros pompeur, qui dit on parle trop du mondial, trop c'est trop, la coupe du monde est pleine de foutre.
0: N'importe quoi. Je vois pas du tout le rapport. Et de manière qu'on parle trop de la Coupe du Monde, de manière c'est le sport le plus intéressant. Parce que dans ces cas-là, si on parle trop de la Coupe du Monde, pourquoi qu'on parle pas du tournoi de Roland Garros?
5: Eh ben on en parle.
8: Allez, on y va.
0: Alors, tu t'occupes de ton
8: terrain. Allez, on change de sujet, on va voir Roland Garros. On y va?
5: Gérard, t'as une dent qui pousse.
8: Allez, on y va.
0: Esteban, ça suffit.
8: Allez, on y va. On y retourne avec les auditeurs.
21: Donc, je trouve que Mathieu, il a eu vachement de mérite par rapport à Agassi, qui a joué un peu
0: comme ça. Non, mais c'est bon,
21: mais il s'est bien rattrapé. Il y en a plein la gueule, mais l'autre, c'est trop
0: Flavie.
21: Flavie.
8: Attendez, on va se calmer, on parle plus de Roland Garros, on parle que de foot.
21: Voilà, quoi,
8: attendez, s'il vous plaît. On reste sur le foot, on va pas à Roland Garros, on reste uniquement sur le foot. D'accord, mais on chante pas non plus, ça va.
7: Allez les bleus, on est tous avec vous.
8: Voilà. Bon, Gérard, tu veux peut-être annoncer un disque?
0: Je pense.
8: On va peut-être passer un disque, vas-y, lire.
0: Non, parce que de toute manière, j'ai pas fini de répondre à la question, donc je voudrais que...
8: Allons-y, attends.
21: C'est Flamby.
0: Oui.
21: Est-ce que tu pourrais me jeter en me traitant de salope, s'il te plaît?
0: Non, merci, alors au revoir.
8: On lui dit au revoir.
0: Au revoir.
5: Salope, ça lui fait plaisir.
0: Non.
22: Gérard, à partir de là, je voulais savoir ce que tu pensais de la nouvelle chanson de Johnny Hallyday.
0: Ben, justement, mais qui c'est qui... Ah, voilà. Alors, la question. Là.
22: C'est là tout de suite.
0: Qui a écrit les paroles de la chanson de la musique de l'équipe de France? On se retrouve tout de suite après et on s'écoute à la queue le 2 et 1, 2, 3 champions. A tout de suite au 0825 08 5000.
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0: Et voilà, rebonsoir à tous. Donc, on venait de s'écouter à la queue leu-leu de 1, 2, 3 champions. Donc, toujours sur Fun Radio, suite et fin du débat. Donc, toujours au standard Esteban, sur le net Esteban. Donc, au www.funradio.fr, apparemment, on m'a dit qu'on était combien, Esteban, s'il te plaît?
5: 4894.
0: Donc, apparemment... 4894, c'est dommage quand même. Mais bon, on verra bien par la suite. Donc, toujours au standard pour vous accueillir au 0825-08-5000 ou au 033-0825-08-5000 pour les Belges. Céline, toujours là.
9: Oui, j'ai...
0: Hervé. Merci de me répondre, Hervé.
5: Ouais, je suis là. Bah, tu me vois.
0: Et Pedro, toujours à l'arrière.
8: Ouais, je suis là. Super.
0: Et donc, on va faire un petit sondage avant de récupérer David. Toujours là, David 13 Grosse.
22: 13 Grosse Call. Ouais, toujours là.
0: Kiwi.
22: Ouais, Kiki.
0: Et Fabien Partouze. Hein?
23: Bonsoir, Fabien Partouze, Yuko Anal, 117.7, bonsoir tout le monde.
0: Et Starlet.
23: Bonsoir, Fabien. Bonsoir.
0: Et Starlet, je sais pas d'où. La fréquence, s'il te plaît.
24: De Paris, 101.9, Gérard, bonsoir.
0: Ah, 112.9, ok.
22: Gérard, il y a un de mes collègues qui te passe le bonjour, là, Hernan Crépu.
0: Non, mais c'est bon, les bonjours, c'était avant les débats. Maintenant, pendant les débats, si, on va saluer quand même. On va saluer les routiers, puis c'est tout, et puis les chauffeurs de taxi, parce qu'il y en a beaucoup qui nous écoutent toute la nuit. Mmh. Voilà.
8: T'as dit quoi, les chauffeurs de taxi?
0: Oui.
8: Les chauffeurs de taxi, d'accord.
5: Une question d'Hervé.
8: Ah, chauffeur.
5: Non, il y a aussi les policiers qui nous écoutent.
0: Ouais, ben ça, si on saluait tout le monde, les ambulanciers, les flics, et puis tout ça.
5: Il y a des putes.
0: Il y a
5: des putes. Les travestis. Tu cartonnes chez les travelos.
22: Ça va faire les putes.
0: Top. On va faire les sondages.
22: Trafic en drogue aussi.
0: Alors...
5: Les dentistes.
0: Alors là,
8: c'est là qui nous écoute, il peut venir.
0: Non, attendez, parce que là il y a une question que je viens d'entendre.
22: Des tueurs à gages.
0: Non. Alors là, je préviens tout de suite que je veux pas entendre ni ça, ni la première, ni le premier truc.
8: Non, mais ouais. C'est censuré, t'as.
0: Ça a pas été censuré. Le boum boum, en fait, il existe encore.
8: Bah oui, je l'ai mis tout à l'heure. Tu veux l'écouter? Tu veux l'écouter ou pas? Voilà, c'est sur notre
1: poste. Bien, GG.
0: Voilà. C'est bête parce qu'on aurait dû les mettre pour les 4. On l'a pas encore mis une seule fois.
8: Si, on l'a mis une fois.
1: Tu vires pas tout à l'heure.
0: Non, on l'a pas.
8: Si, je t'assure.
5: Parce que tu sais pas t'en servir.
8: Et puis tu t'es cogné la tête.
0: Donc, à quel poste aimeriez-vous jouer dans l'équipe de France? Alors, 91% pensent la place du bœuf. Donc, c'est pour faire concurrence
1: à l'autre merde.
0: Ouais, merci.
1: C'est une merde, hein, le bœuf, faut le dire.
0: Non, mais attends, tu restes poli, s'il te plaît.
1: Ah, non, pas qui, là.
0: 70% à la place de Zidane, ça c'est vrai. 51% à la place de l'arrière gauche droite de l'avant, je sais pas ce que, pourquoi. 32% à la place de Barthez. Pour niquer sa femme, non, je crois pas, là.
1: Elle est bonne,
9: ça, ma femme.
0: Ouais, non, mais de toute manière, c'est un truc qui a été dit avec Thierry Roland et Jean-Michel Larquet lors d'un truc.
1: Ah, mais ils ont tous des bonnes meufs, sauf Franck.
0: À la place de Carombard. Ouais. Donc voilà, donc je vais continuer tant que j'y suis.
9: Attends, toi, GG, est-ce que tu pourrais jouer pivot avec tes dents sur pivot, par exemple?
0: Non.
9: Non?
0: Non, merci.
9: C'est pas possible.
0: À votre avis, quel pays va gagner la Coupe du Monde? Alors, va gagner la coupe, la coupe du monde. Donc la République démocratie du Kosovo. C'est vrai. attendez, ouais. Parce qu'il y a. Attendez.
1: Ils ont pas de bras, ils ont pas de jambes. Comment ils
0: non,
1: vont
0: non,
1: pour
0: non,
1: jouer?
0: Non, non, mais.
9: Attends, il y a le
1: début.
0: Non, mais.
1: Gérard, tu peux répondre à ma question, c'est David. Comment ils font pour jouer?
0: Non, mais attendez, ils ont été battus par les Espagnols 3-1, hein, déjà.
9: Qu'est-ce que tu penses du Foyer Football Club, toi, GG? Est-ce que tu penses que c'est une bonne équipe,
1: hein? Et le DAS Football Club?
0: Alors là?
9: Oh là, non,
5: là, là, c'est une inutile.
0: David et Fabien?
9: Ah, bah, attends,
0: au revoir! Alors là? Là, je préviens tout de suite.
9: On est dans le sport, là.
0: Non, mais ce que je viens d'entendre, c'est négatif. Merci.
8: Donc, on finale à la ligne.
0: On va reprendre deux nouveaux auditeurs, donc je vais continuer.
5: Il s'énerve, Gérard, il a les dents qui transpirent.
0: Non, parce que là, ce que je viens d'entendre...
8: Il a tombé par terre.
1: Souffle, Esteban, pour lui décoller les croûtes, là.
0: Kiwi?
1: Ah, c'est pas moi.
0: Non, c'est pas toi, je viens de t'entendre. Non. Fais gaffe, parce que tu risques de faire pareil.
1: C'est Fabien, ça.
0: Non, Fabien, il est parti, il y a du au revoir. D'accord?
1: Ok.
0: Merci.
8: Allez, Gérard, on y va.
5: Gérard, vas-y, c'est pas un hémorroïde dentaire qui va te...
0: Quel pays va gagner la coupe? Alors 80% pensent la République démocratique du Kosovo. 50% la Bolivie. De toute manière, je sais même pas s'ils jouent.
1: Si.
0: 40% Turkménistan.
1: C'est une équipe de Turcs.
0: Les Turcs, ouais. La Slovénie et la poudrière de Balkans. Des Balkans, donc je sais pas si ça existe, ça. Alors, quels sont les joueurs considérés comme les meilleurs? En 5 ans, 60% Sébastien Grosjean, ça c'est dans le tennis. Ça n'a rien à voir dans le foot. 40% Jean Galpion, je sais pas dans quel sport qu'il joue.
1: Sur la perche.
0: 20% Richard Virenque, c'est du vélo. 10% allez-y. C'est la Formule 1. 5% Serge Blanco, c'est du rugby, ça n'a rien à voir avec le football. Ah, donc on continue. Et quel est votre club préféré et pourquoi? Alors 80% Paris Saint-Germain pour l'humour sur le terrain. Ouais, bah alors c'est des mauvais joueurs quand ils perdent. 50% Real de Madrid à cause du lâcher de Vachette. Pourquoi pas? 20% Lens pour leur bonne bière. Bah, de toute manière, Starlet, elle peut parler parce qu'elle est du coin.
24: C'est pas vrai.
0: 10% Manchester pour le beau cul de Beckman. Et 5% le FC Bogota pour Saka. Mais voilà, terminé, les sondages sont terminés.
1: Ouais, qui se dope.
0: Voilà, bah, de toute manière, sur le dopage, avec le cyclisme, on pourrait en parler plus longuement, on pourrait faire un débat là-dessus. Si on... Alors, merci pour ce qui est terni et merci pour la triche. Alors, tiens, c'est bizarre.
5: Gérard, t'as un petit truc qui court dans ta tête.
0: Céline.
5: Gérard, t'en as deux là.
0: Oui, Gérard. Oh, t'as ton micro, merci.
5: Il s'accouple.
0: Céline.
10: Oui, Gérard.
0: Tu crois pas que Javal s'amuse trop à vouloir participer dans les débats?
8: Ah, mais il est bien, Javal.
10: Javal, il est venu il y a 2 semaines.
8: Ouais, il est bien.
10: Et en fait, c'est un très bon auditeur, donc je me suis dit que ça serait sympa qu'il passe.
0: Ouais, non, mais dans ce cas-là, c'est moi qui commande parce qu'il y a quand même plusieurs personnes qui essayent de nous joindre et qui n'arrivent pas à passer dans les débats.
10: Alors,
0: j'en ai marre de me faire engueuler parce que les gens ne passent pas à l'antenne. Donc si on s'amuse à reprendre les mêmes, s'il te plaît, c'est moi qui commande. Si on s'amuse à reprendre les mêmes constamment, ce n'est pas la peine. Oui, donc ça sert à rien que je me crève le derrière à redonner le numéro du standard. Alors Javal, encore une fois dans les débats.
4: Ouais, qu'est-ce qu'il y a, Gérard ?
0: Encore une fois.
4: GG, il faut qu'ils insistent. Moi, j'appelle depuis l'émission de Dario, là.
0: Non, mais si tu veux passer dans l'émission de Dario, là.
4: Non, je t'ai dit que moi, j'ai commencé à appeler à l'émission de Dario.
0: Non, mais de toute manière, c'est pas la peine de vous amuser à appeler avant.
4: Vous êtes autorisé par les gâteaux prince de cul. Bon.
0: Donc, la question, c'est, à votre avis, Ben non, celle-là, on la pète. Alors, seriez-vous prêt à soutenir l'équipe de votre choix?
4: Ok, le mec. Bonsoir.
0: Bon, alors, je peux vous dire une chose?
4: Non, mais GG, là, t'as...
0: Max, comment... s'il te plaît, tu viens dans les studios, merci.
12: C'est une pause qui te cate, là.
0: Non, mais c'est bon, allez-y, foutez-vous de ma gueule.
12: Gérard, c'est qui?
0: Non, mais c'est bon, voilà. Allez, hop.
12: Gérard, terminé. C'est qui?
4: Gérard. Non, mais non. Est-ce que tu pourrais m'accueillir?
0: Non, mais attends, mais ça va, là? C'est tranquille.
12: On fait une pause qui te cate, Max.
0: Non, mais attends, mais c'est bon.
12: On a fait une petite pause qui te cate.
0: Non, mais c'est bon.
14: Ah, moi, c'est marqué dans le
0: jeu, là. Ouais. Eh, vous croyez où, là?
14: Moi, c'est marqué dans
16: le... On n'est pas chez Mémé, ici.
14: Mets-moi une petite claque.
16: On n'est pas chez Mémé.
14: C'est le débat de Gérard, oh.
0: Non, c'est quoi là-haut? Oh,
12: c'est les questions du
16: internet.
4: Gérard,
0: mais
4: là, les dégoûtés.
0: Attends, je peux le savoir.
4: Vous mangez, Il a rien à goûter, là, attends. Vous lui faites pas
0: une chose.
4: Il est lui un ordinateur. Attends, il tient la semaine avec...
0: Tu fais une chose? Non, mais tu fais une chose, tu vas là-bas sur le net.
14: C'est lui qui va les lire.
0: Non, mais attends.
14: C'est les questions du net.
0: Moi, il est hors de question.
14: On en est où?
0: Donc,
12: on est à 6782 sur le net.
4: Allez les bleus,
0: Gérard. Allez les bleus.
4: Allez les bleus. On est tous ensemble.
0: Gérard,
12: t'as une bête sur ton casque.
0: Bon, Esteban, ça suffit, t'es à ton micro, je veux plus t'entendre.
4: Allez, Gérard.
0: Maintenant, c'est terminé. Et les auditeurs, c'est pareil.
8: Arrêtez de l'emmerder. Alors, 30 secondes. Voilà, on les a coupés.
0: Maintenant, ça commence à bien faire.
8: Allez, on y retourne.
14: Le standard, il appelle plus non plus.
0: Non, mais de toute manière, ils reprennent
14: le numéro.
0: Au 0825-085000, mais de manière, ils prennent aucun appel. Ils prennent des habituels qu'ils ont dans leur répertoire.
8: Mais non, c'est pas vrai, Gérard.
14: Non,
12: je suis désolé. Ça, c'est pas mes techniques,
0: Non,
12: moi,
0: arrêtez.
12: Qui sont gentils.
0: Non, il a raison.
12: Je prends au téléphone, alors appelez-moi. Pardon.
0: Non, mais vous prenez personne, je vous vois depuis tout à l'heure, père. Depuis tout à l'heure, je vous vois, père.
14: C'est quoi, ça?
0: Mais arrêtez, depuis tout à l'heure.
12: C'est quoi? C'est des numéros.
0: Et alors, c'est des numéros, vous les rappelez même pas, les gens.
16: C'est sûr, les
0: rappelez. Gérard, il en peut pou. À part Javal qui a participé, ça fait 15 jours. Qui c'est qui a demandé de revenir? C'est toi.
12: Il en peut pou, Gérard. Il en peut pou, là.
0: Bon, Esteban, ça suffit, s'il te plaît, de te foutre de moi.
8: Mais c'est difficile avec deux filles au standard.
12: Tu veux de la meuf?
0: Starlette, t'es toujours là?
17: Oui.
8: Pardon. C'était moi. Non, je l'avais coupé parce que c'est le bordel.
17: Allô? Allô, Starlette?
14: Elle est là ou c'est pas Starlette?
17: Oui. Oui, je suis là, oui.
8: Allez, vas-y, Gérard,
0: Pedro, s'il te plaît!
8: Arrête de dire que c'est moi!
4: Alors, c'est quoi la question, là? On peut y aller, là?
8: Bon, Gérard, reprends le débat un peu.
17: Ah, c'est parti, je m'endors, moi.
0: Qui a écrit les paroles de la chanson de l'équipe de France? On va demander à Javal.
25: Bonjour, c'est Johnny. Allez, les bleus, vous êtes là? Les bleus.
12: Il en peut pou, arrêtez, il en peut pou.
8: Allez, soyez sérieux, les auditeurs.
0: De toute manière, dans moins d'un quart d'heure, ça va être terminé. Comme ça, le débat va être saccagé. Non, mais écoutez-moi bien. Écoutez-moi bien une chose. Écoutez les auditeurs. Javal, s'il te plaît, tu t'écrases. Je préviens d'une chose. Dans un quart d'heure, le débat est clos. Le débat aura été saccagé ce soir. Et donc, il est hors de question que je continue à perdre des débats saccagés comme ça.
12: Une question de Mystery The One qui m'a été donnée. Est-ce que Gérard, tu aimes les Sénégalaises?
0: C'est des questions cons, je ne réponds pas. Alors, celui qui est sur le net de l'autre côté, ne prend pas des questions comme ça. Terminé. Merci.
12: Bravo Gérard!
8: C'est énorme.
0: Donc voilà, alors après...
12: Alors une question d'Epsilon qui demande si Gérard tu aimes le foot, c'est parce que A, c'est des beaux joueurs qui courent en maillot, B, des joueurs sous la douche, ou C, respirer les maillots plein de transpiration.
0: Bon, allez hop, c'est simple, tu vas me le chercher,
12: C'est ton petit côté homo qui
13: Non, non, non, non.
8: Tu vas où, Gérard?
13: Gérard.
8: Rassieds-toi, tu vas tomber. Rassieds-toi, Gérard, tu vas tomber.
13: Gérard.
8: Tu vas tomber, Gérard, arrête.
13: Oh, j'ai regardé les fesses, on voit ses fesses. Gérard. Oh, le petit cul. Le petit cul de GG.
8: Oh là là, j'y mettrai bien.
13: Gérard, je tiens à préciser que Pipo est venu exprès pour toi, quand même. Parce qu'il nous manquait quelqu'un et il est venu que pour toi parce que normalement il est censé dormir.
12: Parce qu'on
13: tu devrais lui dire merci.
0: Ouais. Non, non, mais de toute manière, je veux qu'il vienne et je vais voir pour les questions.
15: Tu veux lui dire, dis-lui là, il écoute.
0: Donc, je préviens tout de suite sur les questions du net. Pipo, s'il te plaît, si t'écoutes, merci.
8: Ouais. Pipo. Tu me feras 20 pompes. Non, il est bête.
0: Donc, les questions sur le net, c'est pas la peine de les poser n'importe comment.
8: D'accord.
0: Merci.
8: Bon, on va retourner peut-être au débat.
0: Donc alors, qui a écrit les paroles de la musique de l'équipe de France? Javal, t'as dit Johnny?
25: Oui, tout à fait, c'est Johnny.
0: Qui, oui?
16: Ouais, moi je sais qui c'est Lara Fabian pour la musique. Mmh. Enfin, non, qu'est-ce que je raconte? C'est Catherine Lara, ça ressemble. Catherine Lara pour la musique.
0: Ouais.
16: Et c'est ouais Johnny pour les paroles. D'ailleurs, ça sent bien.
25: Ça sent pas.
16: Et d'ailleurs, c'est bien de dénoncer le côté marketing de l'équipe de France, parce que je sais pas si t'es au courant, mais là on voit que de la pub pour l'équipe de France. Moi, que cet après-midi là, je suis allé à Carrefour, j'ai acheté des yaourts avec Zizou dessus. Un petit peu abusé.
25: Ouais.
16: Et franchement, moi, j'ai une thèse. Je pense que si l'équipe de France a perdu son premier match, c'est qu'ils ont mangé des petits lus et bu trop de pétrolane, quoi, tu vois.
0: Bah, kiwi. Ouais. Kiwi. Ouais, c'est ce que je vais te dire.
25: C'est une thèse, hein, c'est une thèse.
16: Ah non, mais c'est vrai, c'est le côté marketing de l'équipe de France.
0: Au revoir.
12: On a une question d'un poil du chat qui demande qu'est-ce que c'est qu'une un ballon de foot avec du poil autour.
25: Gérard.
18: Un peu.
12: Je donne pas la réponse, puis apparemment ça t'intéresse pas.
0: Non, de toute manière, je réponds pas à des questions.
8: Vas-y, donne, moi je veux te savoir, je vais sortir.
12: Un hémorroïde de Gérard, c'était une petite blagounette.
0: Voilà, c'est même pas sur le net, d'accord?
8: Mais si, c'est celle qu'on lui a transmise.
0: C'est toi qui viens de l'écrire, alors arrête. Et pour terminer, Starlet, pour finir. De toute manière, le débat, il va être vite clos ce soir.
8: Ah non, merde.
18: C'était bien parti.
0: Alors, pour toi, qui a écrit les paroles de la musique de l'équipe de France?
18: Bah, pour la musique, Barbelivien, forcément, hein. Et puis, pour les paroles, Félix Gray.
0: C'est qui?
18: Donc, voilà. Félix Gray et Didier Barbelivien.
25: Allez, les bleus.
19: On est tous avec vous.
0: Attends, Starlet.
18: Oui.
0: T'es sûr que tu te trompes pas de musique?
18: Non, mais pas du tout. C'est bien, tu parlais bien de Tous Ensemble, c'est ça, non?
0: Bah.
18: Interprété par Johnny.
0: Non, la nouvelle chanson de l'équipe de France, hein.
18: Bah oui, c'est ça, Félix Gray et Didier Barbelivien, il est où le problème?
0: Bah non, c'est pas Didier Barbelivien ni Félix Gray, hein.
18: C'est qui alors?
25: Non, mais c'est aussi pourri en fait.
0: Non, parce que je vais te dire une chose, c'est Catherine Lara pour les musiques.
25: Ouais.
0: C'est faux. Comment ça, c'est faux?
25: C'est faux. Tu pourrais m'accueillir, Roger Gé?
0: Qui?
25: J'aime bien quand tu m'accueilles, c'est Roger Lamerde.
0: Non, c'est Jean-Pierre Bombin.
25: Non, c'est Roger Lamerde, j'appelle de l'Évercusec, sans cesse.
18: Salut Roger Lamerde.
19: Salut Roger Lamerde.
25: Ouais, je suis là depuis 2 minutes.
0: Attendez.
25: J'étais là, regarde sur le banc, là.
18: Salut Roger Lamerde.
8: Bon, arrêtez 2 secondes.
19: Et à moi aussi.
8: Attendez, s'il vous plaît. Alors vas-y, qu'est-ce qui se passe, Gérard?
0: Attends,
8: tu sais pas lire?
0: Jean-Pierre, il remplace qui? Au standard, parce que faudra peut-être me le dire quand vous me donnez les fiches, il remplace qui?
18: Mais Jean-Pierre, il remplace la personne que t'as virée, c'était Kiki.
8: Kiki, voilà. Oui, ou je
0: crois. Ah, ok.
18: Bonsoir,
0: Kiki Gonzalez. Donc, Jean-Pierre, et donc, alors, Roger.
25: Roger Lamerde, entraîneur d'une équipe de tocards, bonsoir.
18: Bonsoir.
25: J'appelle de l'Évercusec, 116.6.
0: Merci, j'ai déjà donné les fréquences.
25: Voilà, 116.6.
19: Bonsoir Gérard, c'est JBB, Jean-Pierre Bombard.
0: J'ai déjà donné les fréquences, je réponds à la question, s'il te plaît.
25: Est-ce que tu peux faire une bobinade?
19: Jean-Pierre Bombard, alors.
0: Alors,
25: une bobinade là.
19: Moi Gérard, je connais les paroles de l'équipe de France par cœur, hein, je vais préciser.
0: Je t'ai pas demandé de la chanter, je t'ai demandé qui les a écrits.
19: Alors, c'est Johnny et c'est Catherine Lara pour la musique.
0: Bravo! C'est bon là, Esteban, au standard sur le net, déjà tu peux presque rien. Alors,
12: on fait vivre ton émission de merde.
19: Ouais,
0: merci.
19: Merde.
0: Alors là, je vais te dire une chose. Attends, 5 minutes s'il te plaît. Alors là, je vais te dire, tu vois ce que tu viens de dire, Esteban. Une émission de merde, et ben la semaine, dans les prochains débats,
8: tu seras là.
0: Tu ne seras plus là sur le net.
12: Mais c'était pour rire.
0: Non, mais moi, c'est terminé. Allez,
8: Gérard.
0: C'est terminé.
8: Gérard, tu veux chanter un peu?
0: Non, il est hors de question que je chante.
8: Tu veux pas chanter, allez. Non.
25: Oh,
12: Allez Gérard.
8: Allez les auditeurs, chantez.
25: Allez,
2: ensemble, allez, on est tous avec vous.
12: Allez Gérard,
2: allez Gérard, on est tous ensemble.
25: Ta jambe de bois, elle est avec toi.
0: Alors Jean-Pierre Bonbaptiste et Roger la merde.
25: Ah bah au revoir.
8: On leur dit au revoir.
25: Mais non, mais non.
0: Comme ça, ça vous apprendra d'être poli avec
8: moi. Ah,
0: mais
8: on a fait une chanson pour toi exprès là.
25: Mais ouais, Gérard.
8: On va la chanter à la fin.
0: Tous les deux.
8: On chantera à la fin avec les auditeurs.
0: Non, il y aura personne qui chantera parce que.
8: Bah si.
12: Gérard, pourquoi tu fais pourquoi tu signes tes papiers une fois que les auditeurs sont partis?
25: Il
12: fait une croix à chaque fois.
25: Il fait une croix pour signer, Gérard.
12: Il fait une croix pour signer.
8: Ah là, c'est un basketteur né. Vas-y.
0: Donc, alors, que pensez-vous du match de l'équipe de France? Bah voilà, bah on en revient. Donc, Javal.
25: Ouais, donc moi je pense que la France a fait un bon match. Franck Lebeu a bien joué. Et non, tu vas bien, quoi. Tu vas bien.
0: Quoi?
25: Tu vas bien. Non, mais tu vas bien, c'est tout ce que j'ai à dire. Ton accent.
0: Oh là là, punaise. Lui, il appelle de Paris, mais alors je pense qu'il est à moitié tombé, celui-là. Je pense qu'à mon avis, t'as dû trop avaler, toi.
25: Dans ton cul.
0: Merci, au revoir.
12: Il y a une question d'un amateur qui demande si tu es prognate du foot ou pas.
0: Non.
12: Tu es pas prognate. Okay.
0: Et Starlette, pour finir?
24: Oui, bah écoute, moi je pense que les Français auront pas mal joué, ils vont tout donner. Avec avec une bonne participation de Zidane, je pense qu'ils ont bien joué tous ensemble, quoi.
0: Bah oui, mais malheureusement, bon, c'est vrai, on en revient toujours, on en revient là.
24: Ouais.
0: C'est que Zidane, bon, tout le monde dit Zidane. Mais de toute manière, Zidane, faut bien se dire une chose, que le Zidane sera, faudra bien qu'il soit remplaçable un jour. Hein. Parce que le jour, oui, Starlette.
24: Mais pourquoi il doit être remplacé? Qu'est-ce qui se passe? Il a un souci en ce moment ou?
0: Bah non, de toute manière, il faudra bien qu'un jour il se fasse remplacer par quelqu'un d'autre.
25: Bah, il est remplaçable.
0: Ouais, mais.
24: Mais je trouve qu'il a bien joué, hein. Je trouve que sur le terrain, il a pas mal donné pour l'équipe, quoi.
25: Okay.
24: Il a bien mené le jeu et je pense que c'était pas mal.
25: C'est intolérable.
0: Attends, Starlette.
24: Oui.
0: Alors
24: oui,
0: je préviens Pedro.
8: Qu'est-ce qu'il y a? Qu'est-ce
0: qu'il y a?
8: Qu'est-ce qu'il y a?
0: Vous arrêtez de faire. Bon, alors, de toute manière, c'est simple.
8: Ouais, on finit à 3h du mat, donc on a encore 1h08 ensemble. Donc arrêtez de faire chier.
0: De toute manière, c'est
12: Gérard, on va sortir après, on va aller au Queen.
0: Non, mais
12: on
0: te
12: ramène à la maison.
0: J'ai autre chose.
12: On va sur une backroom à deux.
0: Oui, Starlette.
12: Un petit doigt dans le cul. J'ai une question par rapport à Sandy, est-ce que je peux la poser ou pas?
25: Oui, il y a un nouveau jeu qui est sorti, Sandinosaur.
12: On demandait simplement si tu avais déjà joué au foot avec Sandy.
0: Merci, au revoir.
8: Mais non, Gérard.
0: Merci, au revoir.
8: Il y a plein de Sandy en France. Reviens, Gérard.
0: Gérard,
8: reviens, t'as la conclusion à faire.
25: Lève les bras.
8: Gérard. Allez, attention, on va dire. Allez, Gérard, reviens.
12: Allez.
2: Allez, Gérard. On est tous avec toi. Allez, Gérard. On est tous avec toi. Allez, Gérard. On est tous avec toi. Allez, Gérard. On est tous avec toi. Allez, Gérard. On est tous avec toi. Allez, Gérard.
8: Allez, viens chanter, Gérard. On est tous avec toi. Allez, on arrête.
0: Non, mais de manière. Non, mais même, il est, le question, le débat est clos et c'est tout.
25: Mais allô, Gérard.
0: Terminé.
25: Allô,
0: Gérard.
25: Bonsoir.
0: Le débat est clos.
25: Allô,
0: je suis pas
24: d'accord, hein.
0: Le débat est clos.
25: Mais Gérard, t'auras pas tes tickets resto à la fin. C'est dommage.
24: Oui, Gérard,
12: ici Roselyne Gogocho. Gérard, est-ce que je peux faire un point sur le net?
0: Attention, là je viens d'entendre Roselyne Gogocho, au revoir.
12: Un point sur le net, Gérard. Est-ce que je peux me permettre de faire un point sur le net, Gérard?
0: Terminé pour lui.
12: Est-ce que je peux me permettre de faire un point sur le net? Après m'excuser d'avoir posé une question sur Sandy.
0: Vas-y.
12: On est 8996. Bravo. T'es champion, Gérard.
0: Combien?
12: 8997, il y en a un de plus par rapport à tout à l'heure.
0: Alors si vous voulez qu'on continue le débat, on met un disque et c'est tout. Bah de toute manière, on va faire la conclusion alors.
3: Question, mais là...
0: Non mais ça va tous les deux, je vous gêne pas?
8: Non, ça va, tu me déranges pas trop. Si tu pouvais parler moins fort, ça serait mieux.
0: Non mais ça va.
8: Ouais, tranquille le chat, ouais, ça va bien. Tu veux peut-être, tu peux
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8: Voilà.
24: Allez Gérard, continue.
8: 36 15 ensemble.
25: Les sapins magiques au caca.
0: Donc la question.
25: Ouais.
0: Alors que pense Ah bah voilà, bah, alors
24: on
0: attendez. Pastis, t'es toujours là?
25: Bonsoir, c'est Pastis tout à. Je suis nouveau.
24: Bonsoir Pastis.
0: Donc Javal.
25: Oui, je suis là, oui, Gérard. Je t'écoute.
0: Eric Cantonner sur internet.
6: Oui, bonsoir Gérard, c'est Eric Cantonner, l'homologue coréen de Eric Cantonner.
25: Bonsoir Eric.
6: Bonsoir.
0: Et Starlette toujours là?
24: Toujours Gérard.
0: Donc la question, que pensez-vous de la blessure de Zidane?
25: Bonne question.
0: Alors on va demander à Pastis.
25: Pastis tout à, bah écoute, moi je fais un petit peu de radiologie en amateur quand même. J'ai eu l'occasion de voir un petit peu les radios de la cuisse de Zizou et c'est moche.

0: sont en fin de compte, c'était rien du tout. Regarde, pourquoi qu'il s'entraîne tout seul, pas avec, avec ses collègues.
1: Attends, c'est vrai que toi, longtemps, t'as été diminué de la jambe, quand même, un petit peu comme Zizou, en fait. T'as un point commun avec Zizou, en fait.
0: Non, mais moi, de manière, j'arrive quand même à marcher, mais c'est vrai qu'avec le changement de nom, c'est autre chose.
1: Mais lui,
0: il fait exprès, parce que de toute manière, les médecins, ils étaient pas chauds de le faire jouer.
1: Attends, toi, ce que tu sous-entends, c'est que toi, tu pourrais jouer un match de Coupe du Monde avec ta patte folle. C'est
2: ça que t'as envie de dire. Avec ta jambe en acier.
1: Ouais, est-ce que tu crois qu'on peut jouer 90 minutes
3: c'est du tungstène.
1: Avec une patte en titane, toi. Est-ce que tu crois que c'est possible? Un match de Coupe du Monde, parce qu'en championnat...
0: N'importe quoi. Eric.
1: En championnat, tu pourrais, mais en Coupe du Monde...
4: Oui, c'est Eric.
2: Zidane, il attend plus de ta prothèse.
4: Oui, Gérard, c'est Eric. Donc, moi, je vais te dire qu'en fait, Zidane, je pense que s'il est blessé, c'est parce qu'il a une grosse saison dans son club.
1: Ouais.
4: Et qu'il est très très fatigué, c'est pour ça qu'il a pas pu assurer le match contre la Corée, ni contre le Sénégal, et sûrement pas contre l'Uruguay.
0: Ouais. Non, attends, il a joué en match amical contre la
4: la Corée.
0: Il a été blessé.
4: Là où il a été blessé, et malheureusement, je pense que c'est à cause de sa grosse saison.
0: Attendez 5 minutes, Jabal.
5: Ouais, donc moi, la blessure de Zidane, c'est inadmissible, intolérable. Et non, il a fait exprès, hein. Il a fait exprès, c'est clair. Il
4: fait un
5: mystère de cette année. Non, franchement, non, c'est pas cool, quoi.
1: Ouais, GG, toi, est-ce que...
0: Mais attends, tu permets ?
1: Oui, vas-y, je t'en prie.
0: Il reste encore une personne à répondre, Starlet. Ah oui,
1: elle est tellement discrète.
0: Oh, ça suffit, là !
4: Oui, chute.
6: Oui, bien écoute.
7: Je vais pas me faire engueuler tout le débat, j'ai rien fait, je suis en train de me concentrer sur ton débat.
0: Ouais,
7: j'ai pas dit la suite.
0: Ça, t'es pas de merde !
4: Oh là
7: c'est
4: là
7: pas
4: là.
7: Moi. Alors là, c'est pas moi.
1: Alors.
4: C'est pas malin.
6: J'encule ton cul.
1: Starlet, on t'écoute.
8: Alors, moi, j'ai pas eu l'occasion de me
9: concentrer. Gérard, t'es dedans.
1: Vas-y, Starlet, ouais.
8: Oui, hein, je disais que j'avais pas eu l'occasion de me pencher sur le cuisseau de Zizou. Ça aurait été avec plaisir de l'ausculter, de lui faire un bon petit massage au Zizou. Et voilà, quoi. Voilà ma réponse.
0: D'accord.
1: Ouais,
8: j'ai voulu faire un petit massage quand même. Hein.
0: À qui?
8: Bah, à Zidane, hein. Il le mérite. Hein.
0: Ah, d'accord.
8: Il y a la cuisse bien faire, moi, j'adore.
0: Ah, ok. Ok.
1: GG.
8: C'est vrai qu'il est pas mal gaulé, quand même.
0: Merci, Starlet.
8: Moi, je l'adore. Il me rend toute nerveuse. Hein.
0: Oui, merci.
8: Il est grand, il est fort, il est présent, j'adore.
0: Alors, merci, Starlet.
8: Moi, j'adore Zidane. Franchement, je le trouve super beau et il m'émeut, quoi. C'est dommage qu'il ait pas joué, d'ailleurs, le premier match. J'aurais bien voulu voir sur le terrain. Je trouve fantastique et très, très excitant, d'ailleurs.
0: D'accord, merci Starlet.
8: J'ai pas fini encore.
0: T'as pas fini ?
8: Et en plus, il y a deux beaux yeux bleus, quoi.
10: Bon, Gérard, je crois qu'il y a une question internet là.
7: Gérard, j'ai une question internet, mais j'entends mal. C'est le problème. Oh, hyper mal.
10: Il va taper quelqu'un.
5: Oui, d'accord.
10: Oh là là, il t'a cassé la souris du PC, arrête.
1: Allez.
10: Oh là là.
7: C'est un combat d'animal, pou contre
10: chien. Allez, Gérard, on va peut-être conclure là parce qu'il est presque 2 heures.
7: Non, mais là,
10: t'as 8 secondes pour conclure.
0: Ah, Evan. La feignasse de la semaine. Donc, moi, ce que je voulais dire, la blessure de Zidane, malheureusement,
10: dans le cul.
0: Merci.
10: Non, mais c'est vrai, dans le cul, la blessure de Zidane.
0: Non, mais même, de toute manière, il s'est blessé lors du match amical pendant la Corée.
10: Oui, il a fait exprès.
4: Je pense que la deuxième étoile, on va bien se la foutre dans le cul aussi.
1: Ouais.
0: C'est
1: clair.
0: De manière, faut bien vous dire une chose, que là, pour l'instant, c'est que le début, mais à mon avis, ça m'étonnerait qu'on arrive à passer lors des deux prochains matchs.
4: Ouais.
0: Parce que c'est pas parce que il sera là qu'on va gagner. Parce que faut bien vous dire une chose, que le Danemark a battu l'Uruguay.
1: C'est des shows.
0: Et donc nous c'est pareil. Si on de toute manière maintenant, les sondages ont dit que là on est obligé de gagner nos deux prochains matchs.
1: Ah mais tu sais, les sondages, on leur fait dire ce qu'on veut. Hein.
0: Non, mais même, on est obligé de gagner contre l'Uruguay, contre le Paraguay, si on veut faire le deuxième tour. Parce que sinon...
1: Attends, toi, GG, tu traînes un peu chez les bookmakers. Est-ce que t'as parié de l'argent un petit peu ou pas?
0: Non, pas du tout.
1: Pas du tout?
0: Non.
1: Rien
0: parce
1: du
0: moi, tout je, non, parce que moi, je vais te dire une chose.
1: Ouais.
0: Que même si on gagne ou qu'on perde, de manière, je m'en fous, j'irai pas faire la Java comme ça s'est passé quand ils ont gagné en 98.
1: Tu vas pas sur les Champs-Élysées, toi?
7: Non, mais c'est vrai, Gérard, que tu sens le bookmaker.
0: Bon, écrase-toi!
1: Des montagnes, hein, quand même.
0: Ça suffit maintenant! Hein?
8: Parce que
0: là, le débat est clos.
1: Oh non.
0: On n'a même pas fait. S'il vous plaît.
1: Attends, GG, la coupe du monde.
0: Stop.
1: C'est tous les 4 ans, on n'a pas l'occasion.
0: Non, mais même, le débat est clos. De toute manière, je veux dire, non.

0: pas à conclure, hein.
1: Le sondage. Non, de toute manière, il y aura pas de. On refera le débat.
2: Dans 4 ans, on le refera.
1: Non, mais c'est même pas dit que je repasse un débat sur la Coupe du Monde d'ici 4 ans. Parce que d'ici 4 ans, je ne sais pas ce que je serai, je sais pas où que je serai. D'accord. Voilà, terminé. Point final.
0: Dans un bistrot. T'as peut-être changé. C'est pas moi qui dis dans un bistrot.
1: Menteur, c'est toi. C'est toi, va des rétros.
2: Dans un brancard.
1: Voilà, et ça continue.
0: Allez.
3: Sur une plaque de verglas.
1: Et voilà, on continue.
3: Vous voyez, il tirait pas les pédales.
1: Merci Pedro.
0: De rien.
3: Il ne frappait jamais les corners. Il voulait pas tirer les coups francs.
1: Bon, manière, c'est ça.
0: Il y a pour conclure.
1: Débat clos. Jamal.
0: Allez, t'avales. Aval pour conclure.
1: Conclusion. Stéban, ça suffit, et maintenant,
2: On peut continuer un peu, là.
1: Non, c'est terminé, le débat.
2: Tous les 4 ans, GG, putain.
1: Le débat est clos!
4: Justement, on attend, là. Et si dans 4 ans, t'es pas là, comment on fera pour faire un débat?
1: Je veux dire, c'est simple, c'est même pas dit que je revienne à refaire des débats.
5: Terminé! Bientôt ton anniversaire.
1: Terminé!
4: Gérard, comment t'as fait pour glisser sur ta plaque de verglas?
1: Allez hop. Au revoir, merci, bonsoir à tous. Vous allez retrouver Evan pour la nuit sans pub. Vous allez retrouver Evan pour la nuit sans pub. Et moi, je vous dis à très bientôt sur Fun Radio.
0: Attends, Gérard, on va peut-être conclure. Alors,
6: on a un hommage
0: à faire. Attention. 1, 2, 3. Allez, faut peut-être y aller un moment.
6: Ah, bon, on commence alors.
1: Merci.
0: On va y aller.
1: Allez, Gérard.

0: l'air de douille.
1: On a des litrons.
0: Jacouille avec nous.
1: Bah, on dit à, dans une semaine ou je sais pas quand avec Gérard. Et puis là, après, c'est 20 0825 0850 pour appeler, passer des messages. Ciao.

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1: Alors Francisca Zula, vous commencez à me casser les couilles.
2: Abruti, va te faire sauter, voilà, toi, ouais. Connard.
1: Allez, au revoir. Bonne nuit.
3: Allez hop, moi j'arrête.
2: Oh mais arrêtez de me prendre pour des cons, d'accord.
1: Alors Francisca Zula, vous commencez à me casser les couilles.
2: Avec un con comme moi on s'amuse, avec un con comme toi on se fait chier.
3: Non mais c'est bien.
2: Au revoir.
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5: Qu'est-ce qui se passe?
2: Dehors.
5: Qu'est-ce qu'il y a?
6: Qu'est-ce qu'il y a?
2: Dehors.
5: Mais qu'est-ce qu'il y a?
2: Olivier de la Pro,
5: qu'est-ce qui se passe? Qu'est-ce qui se passe?
2: Je vois pas de ça de jingle, tu sors. Hop, bonne nuit.
6: Il y a rien eu là.
2: Attends,
6: on va le repasser.
2: Tu sors.
5: Remets-le pour qu'on écoute bien.
6: J'ai pas suivi là.
4: Le SDF et son débat, c'est Gérard sur Fun Radio.
2: Non.
5: Ah, c'est nickel.
2: Alors là, non, dehors.
4: Dehors. Plus c'est tard, plus ça pue.
2: Dehors.
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5: Non,
6: c'est pour la jambe.
2: Non, mais là tu sors. Tu sors tout de suite.
5: Oh, t'as fait une tuerie.
2: Non, tu sors.
6: Je te fais des nouveaux liners.
2: Non, il sort.
6: Des nouveaux jingles.
2: Là-bas, Fildar, tu vas à l'aria, s'il te plaît, je commence pas les débats.
6: C'est bon, on va faire le quinquennat.
2: Non, tu sors.
6: Ça va être cool ton débat.
2: Tu sors. Tu sors tout de suite. T'as 3 minutes
5: pour le standard un peu là.
7: 3 minutes, c'est bon, t'as le temps.
6: Je vais faire un peu de standard.
2: Non, tu sors tout de suite.
5: Bah, il est
2: Manu,
5: il
2: se débrouille tout seul.
5: Mais non,
2: Manu, il se débrouille. Tu sors tout de suite.
6: On oublie tout.
2: Tu sors tout de suite.
6: Je peux pas.
2: Non, tu sors tout de suite.
6: Le fait pas trop crier, ça fout.
2: Tu sors.
7: Essaye de pas transpirer à 1h04, Gérard, s'il te plaît.
6: S'il commence à suer et tout, ça commence à être chaud là.
2: Bon, Pildar, tu vas.
5: Ouais.
2: À l'aria, s'il te plaît, merci.
5: Ok.
2: Non, il se débrouille tout seul, Manu, il a l'habitude quand c'est comme
6: il
2: ça.
6: Il est assez grand.
5: Je suis un boss.
2: Voilà.
5: J'aime bien de personne, moi.
2: Voilà. Bon, alors, on va commencer. Donc, bonsoir à tous. Donc, Fudlar qui est à l'aria, parce que je voulais pas d'Olivier de la Pro. Donc, Rigo qui est sur l'internet. Donc, vous pouvez y aller www.fr.funradio.
6: Bonsoir à toi, Rigo. Une petite minute.
2: Bonsoir à toi, Manu. Ouais, j'étais en train de manger. Et donc, bien sûr, la mère à Manu qui est là pour
5: la mère de Manu.
7: Bac, hein,
2: qui sera là pour voir comment que ça se passe sur les débats qui se passent à l'heure actuelle. Donc, bonsoir à vous. Rebonsoir. Rebonsoir depuis tout à l'heure. Donc, alors, la première, le débat va porter sur le quinquennat. Donc, vous pouvez nous appeler.
5: Quinquennat. Oui.
2: Donc, vous pouvez nous appeler au 0803-08-5000. Donc, Manu qui vous attend au standard. Et on accueille, Jospin, 25 ans de Limoges, bonsoir à toi.
8: Bonsoir Gérard, bonsoir à tous, bonsoir à toute l'équipe, bonsoir pour cette nuit marathon.
2: Mais ta fréquence s'il te plaît?
8: C'est 95.4 FM.
2: D'accord, Claude, t'éteindras ta radio s'il te plaît derrière, merci.
8: J'ai pas de radio. Hein.
2: Chaude Bourgeoise, 28 ans de Tours, ta fréquence s'il te plaît?
9: 102.8.
2: Combien?
9: 102.8. Bonsoir Préfère, bonsoir tout le monde, bonsoir Madame Manu.
8: Bonsoir, chanson bourgeoise.
2: Et l'Aziza, donc 23 ans.
10: Bonsoir.
2: Vous commencez pas là, les deux premiers, sinon vous allez voir comment qu'on va faire. Donc l'Aziza, 23 ans, Paris, 101.9.
10: Tout à fait, bonsoir tout le monde, bonsoir l'équipe, bonsoir le marathon.
2: Ok, et qu'est-ce que tu m'as mis là, Poupe?
7: Pouce de Guidog.
2: Pouce de Guidog.
10: Oui, bonsoir Gérard, ça va?
2: Ouais, qu'est-ce que ça peut te foutre? T'es pas médecin?
10: Ok, super.
5: Oh, chaud.
10: Ok.
2: Ta fréquence?
10: 100.9, j'appelle de Paris.
2: Ah bon, Brive? Ah bon, c'est bizarre, j'ai Brive et t'appelles de Paris.
10: Je suis en vacances sur Paris, c'est pour ça, en fait.
2: Ah. Et c'est quoi là, ce Manu?
5: Bah, il habite à Brive, il est en vacances Brive, sur Paris.
10: Mais Brive,
2: alors, dans ces cas-là, tu mets Paris. Hop,
10: voilà.
2: Terminé.
10: T'as compris, Manu?
5: Non, mais il habite à Brive, donc je peux
2: non,
5: faire
2: non,
5: Brive.
2: Non, mais on s'en fout. 101.9, on s'en fout.
5: Elle, on y va, Gérard, parce qu'il y en a qu'une heure, là.
2: Savez-vous ce que veut dire le quinquennat?
10: Ouais, moi je sais, c'est Jospin. C'est un sport de combat.
2: C'est ça. Qui vient de dire ça? Jospin?
10: Non, c'est pas moi. Il y a quelqu'un qui m'a imité, là.
2: Bon, alors,
10: non plus.
2: Pousse, dog, je sais pas quoi, là.
10: Pousse Doggy Dog, merci.
2: Ouais, alors.
10: Moi, je sais pas trop, c'est peut-être une position dans le Kama Sutra, je sais pas.
2: Ouais, c'est ça, t'as raison, ok. Ah, okay. On a tout compris. Tu comprends vachement bien ce qu'on veut dire, hein.
10: Très bien.
2: Ouais. L'Aziza. Oh, ça y est, oui. Bon, hey, bon, je préviens. Une chose.
10: On se moque pas.
2: Je préviens
10: laquelle,
2: tout de suite.
10: Laquelle.
2: Je vous préviens que le premier qui déconne sur le nom d'un auditeur va gerber. Je vais ne pas me faire braire cette nuit. Le premier qui dit une connerie, je chope au hasard, je lui dis bonne nuit. Alors, Claude Bourgeoise, au revoir. Allez hop, terminé pour toi. Manu, s'il te plaît. Claude Bourgeoise, tu lui dis au revoir. C'est fini, la chaude bourgeoise. Pardon. Terminé. Allez, c'est parti. Hop. On y va. La Ziza.
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3: Alors moi, je pense.
2: Fais gaffe, Jospin, parce que tu risques de faire autant aussi.
5: Bon, Gérard, on y va.
2: Alors, la Ziza.
3: Ouais, allô. Bon, moi, je pense que le quinquennal, c'est un rapport avec les chiffres. Et la numérologique, je pense.
2: C'est-à-dire ?
3: Bah, je sais pas plus. Hein, j'ai lu ça dans un article. J'ai vu que c'était rapport avec la numérologique, le quinquennal.
2: Ouais, mais attends, sur la numérologique, de quoi ?
3: Bah, je sais pas, des chiffres. Bah, forcément, des chiffres.
2: Ouais. Attendez, Rigaud ?
11: Oui, Gérard, une très bonne question sur l'IRC, chaud dans le débat. C'est Paul Atreides qui te demande, tu es pour un quinquennat de quelle durée ?
2: Ah, bah, justement, on va en parler.
5: Ouais. Ouais.
2: Ah
5: ouais.
2: Donc, je veux bien répondre à cette question tout de suite. Donc, en fin de compte...
11: Non, peut-être pas, en fait. Peut-être tout à l'heure.
2: Ben, tu lui dis qu'on lui
11: donnera. Tu peux lui dire, il t'écoute.
2: Ben, donc, le quinquennat, en fin de compte, c'est une durée qui dure 5 ans.
5: Mais voilà. Qu'est-ce que le quinquennat, alors ?
2: Ben, le quinquennat, c'est pour diminuer les élections du président de la République. Soit qu'il les laisse à 7 ans, donc... Ils sont pas d'accord qu'ils soient jusqu'à 7 ans, ils veulent les descendre à 5 ans.
5: Donc
2: voilà.
5: En fait, ils font des élections pendant 5 ans.
2: Non.
5: Au lieu de 7.
2: Non, c'est 7 ans, mais ils veulent les redescendre à 5.
5: Mais quoi ?
7: Et pourquoi ?
2: Ben, ils veulent que le président de la République, au lieu qu'il reste 7 ans au pouvoir, reste que 5 ans maintenant.
5: Et pourquoi ?
2: Ben, justement, le pourquoi, c'est de savoir.
5: Pourquoi ?
2: C'est de savoir pourquoi qu'ils veulent ça. Peut-être qu'ils veulent plus de présidents et qu'ils veulent en virer plus. On ne sait pas.
5: Ouais,
2: on ne sait pas.
7: Ils peuvent être élus ou pas après ?
2: Ah bah ça, s'ils se représentent, oui. Mais ils auront un mandat, au lieu qu'ils soient de 7 ans, là, comme c'est à l'heure actuelle.
7: Excuse-moi.
2: Il sera moins long.
7: Un mandat à poste ou un mandat
2: comme tu veux. Comme tu veux. On s'en fout.
8: Un RIB.
2: Ouais.
8: Ouais, GG.
2: Non,
8: ouais.
2: Attendez. Y a...
7: Ouais, à la place de Chaude Bourgeoise, on accueille Teubéry.
2: Teubéry.
8: Bonsoir Teubéry.
12: Oui, c'est Teubéry, c'est mon nom.
2: T'appelles d'où ?
12: Bonsoir Fida, bonsoir Manu, bonsoir Rigo, bonsoir les auditeurs. Bonsoir.
2: T'appelles d'où ?
12: J'appelle de Paris, 101.9.
2: Ok. Non mais quand je te demande quand t'appelles d'où, tu me réponds avant de dire bonsoir
12: Paris,
2: aux auditeurs.
12: 101.9.
2: Ok, Jospin.
8: Oui. Ouais, le quinquennat, donc je t'ai répondu, pour moi c'était une durée de 5 ans, c'est un mandat, il change de mandat, la poste, tout ça, le RIB, vive la France.
2: Bon alors, ouais. Jospin, au revoir,
12: non,
2: comme ça.
12: Vrai, hein.
2: Non, mais
8: c'est vrai.
2: Non,
8: je suis républicain, moi,
2: non.
8: Monsieur.
2: Oh.
8: Je paye mes impôts, moi.
2: Ouais, bah tu payes tes impôts, moi je viens de dire ce que c'était le quinquennat, alors bonne nuit, Jospin. Tu continueras d'écouter dans ton lit. Allez hop, bonne nuit, au revoir.
11: Gérard ? Oui. Sur l'IRC où on est déjà 6437.
5: Bien, déjà.
11: Ouais, déjà, ça monte sec.
5: Franchement, tu cartonnes.
11: T'as vu ? Y a une très bonne question de Davy One qui est belge et il te dit qu'en Belgique, il n'y a pas de président de la République. Alors, comment ils font pour un quinquennat ?
2: Bah, si, justement. Mais qu'ils arrêtent sur l'IRC pour l'instant, s'il vous plaît. Vous arrêtez de nous parler déjà de toutes les questions que je vais dire.
11: Ah, pardon.
2: Parce que ça ne sert à rien que je vous réponde avant.
11: Mais je crois qu'en fait, il y avait des questions sur radiogérard.fr.fm.
2: Non, ça n'existe pas, ce site, donc c'est pas la peine. Donc voilà. Donc, qui c'est que j'ai oublié qui n'a pas répondu à la question ? Ah, Teubéry.
12: Oui, la question c'était.
2: Je vais dire à Manu. Manu, quand tu prends des auditeurs, quand tu me redonnes des auditeurs, tu leur précises la question, d'accord ?
7: Ouais. D'accord, et on va accueillir Videcouille, bonsoir.
2: Tu as précisé la question qu'elle m'a...
7: Non, parce que moi-même, je la connais pas ta question.
2: Alors Videcouille...
7: Donc c'est pas gagné.
13: Bonsoir Gérard, bonsoir tout le monde.
2: T'appelles d'où ?
13: J'appelle de Troyes.
2: Non, comme
5: quelle belle ville.
2: Ta fréquence, toi, le Troyen de mes deux,
5: hein ?
2: Ta fréquence
5: 107.3.
13: Voilà.
2: Ouais, ça m'étonnerait parce que j'ai regardé sur une carte et c'est pas 107.3. En de bon entendeur, salut.
5: En numérique.
2: C'est ça, en numérique, t'as raison.
5: Ah ouais, mon pote.
2: C'est ça, t'as raison. Alors, Videcouille et Teubéry, la question c'est, savez-vous ce que veut dire quinténa ?
13: Quinténa, c'est un magasin d'outillage, ça ?
5: Ouais,
2: oui. N'importe quoi.
13: Tu me dis quinténa ?
2: Quinquennat.
13: Ah, quinquennat, c'est la...
2: Pas quinténat.
5: Là, tu dis ça
2: non,
5: tout
2: non,
5: à l'heure.
2: Non, je dis le quinquennat,
5: mais
2: c'est toi qui... Quoi, tu pues, ta gueule.
5: Tu dis
2: quinténat
5: tout à l'heure.
2: Ta gueule. Donc, pour vous, Videcouille et Teubéry.
12: Le quinquennat, c'est une marque de chaussures.
2: Quinquennat, pas quinténat. Oh là là.
13: Je crois que c'est la durée du mandat présidentiel, mais je suis pas sûr.
2: Voilà, c'est ce que je viens de dire depuis tout à l'heure que j'explique.
13: Ah, d'accord, j'avais pas compris. Hein.
2: Ah, d'accord. Ah, bah, dis donc, faut peut-être vous réveiller. Hein. C'est pas parce que c'est la nuit marathon que vous dormez déjà à 1h15 du matin. C'est pas comme si qu'on faisait 2 heures de débat d'affilée.
11: Ouais,
2: hein.
11: C'est clair, ça va.
14: Gérard, tu, justement, en parlant de la nuit marathon, tu sais ce que c'est, 10 personnes de forte corpulence dans l'eau?
2: Non.
11: C'est marrant, quand tu me l'as raconté tout à l'heure, c'était pas.
14: Ouais, non, mais je veux pas dire de nom à l'antenne. Hein. Vous savez bien que c'est saucisson mystère. 10 saucissons mystères dans une mare d'eau, c'est quoi?
15: C'est toute la famille à la plage, non?
14: Non, c'est une marathon.
2: D'accord.
16: Voilà, bon.
2: N'importe quoi. Ouais,
11: oui, encore une très bonne question sur IRC de Nescafé. Il te demande comment ça se passe le quinquennat chez les Pokémon. Est-ce que Pikachu, il a fait un Pokémon de.
14: Un quinquennat de.
2: Mais ça n'existe pas, ça n'existe pas. Ça, ça n'existe pas.
15: Toi, c'est plutôt Cacapu.
2: Ouais, c'est ça, t'as raison.
15: Cacapu.
14: Devant ton micro, ma couille.
15: Hey Gérard, je suis devant une webcam, c'est chiant, mais je vois le studio et tout, et je vois ta tête. C'est mortel. Ah là, il y a Manu qui lève la main, il fait un bras d'honneur et tout.
14: Ah, génial.
15: Ouais.
14: Sur internet, ils ont des webcams, ils peuvent voir le studio.
15: Là, tu lèves le bras.
2: À mon avis, c'est à côté.
14: Mais non,
2: donc,
14: non.
2: Ouais, tiens mon cul.
14: Mais non, elle est là, la web, regarde.
2: Avez-vous déjà entendu parler du quinquennat? Ben ouais, ben bien, c'est bien. Avez-vous déjà entendu parler du quinquennat? Alors 48% des gens répondent oui, mais ils préfèrent le septennat. Alors 27% répondent qu'il y a une différence de 2 ans en pauvre con, ça c'est pas mal. C'est bien ça. 17% des gens sont fonctionnaires et dorment, bien sûr, pourquoi pas. Et 9% sont plus intéressés par les Philippines. Alors ça, j'en ai rien à foutre. Alors je vais faire le sondage comme ça va aller plus vite. Deuxième question. Deuxième sondage, alors, que doit-on faire pour mettre en place le quinquennat? Alors, 45% des gens répondent en mettant des cultes. Des quoi? Des culs? C'est quoi ça encore?
14: Non.
2: Enfin, on s'en fout. 31% des gens répondent qu'il faut faire des emplois fictifs. 20% pensent qu'il faut suivre un ministre en partout, bien sûr, pourquoi pas. Et 12% des gens pensent que la France va gagner le... L'Euro 2000, celui qui s'amuse à sortir des sondages, c'est pas l'Euro, R-O-T, mais Euro, E-U-R-O.
14: Ah, comme la monnaie.
2: Voilà.
14: Ah, d'accord, merde.
2: Donc, troisième sondage. Que peut apporter le quinquennat? Alors, 75% des gens disent la possibilité d'être plus disponible pour la SADO, pourquoi pas. 29% répondent. Que l'important c'est la rose, l'important, oui,
14: l'important,
2: bien sûr. 23% disent une fermeture des foyers d'hébergement, pourquoi pas. Et 5% répondent des ministres, des présidents en tôle.
14: On comprend rien à ce que tu dis. Garde-en un peu pour tout à l'heure, mon grand, on va reprendre le débat là.
2: Donc, il y a déjà la moitié des trucs, je sais pas d'où que. De toute manière, c'est pas Rigo qui les sort, donc
14: attends,
2: c'est vous.
14: Rigo.
2: Non, parce que j'ai
14: mais
2: demandé.
14: Non, il va finir.
2: Non, parce que j'ai déjà demandé à Rigo d'avoir le sondage. Il m'a dit que la photocopieuse était en panne. Donc,
14: eh ben,
2: elle n'est pas réparée.
15: En plus, ça parle des Philippines. Attends, déconne pas.
2: Ok, alors, êtes-vous.
15: D'ailleurs, bonsoir,
2: êtes-vous prêt
15: Tokyo, hein.
14: Bonsoir, Ali.
2: Êtes-vous prêt à vous présenter à l'élection du quinquennat? On va demander à l'Aziza.
17: Ce mot, nous ne le connaissons pas, ni vous, ni nous. Cependant, nous allons essayer de l'apprendre ensemble.
2: Bon. Celui qui s'amuse à faire ça, arrête, parce que ça me gonfle. Sérieusement. Alors, êtes-vous prêt à vous présenter à l'élection du quinquennat, l'Aziza?
14: T'as dit quinquennat, là?
2: Ouais. Quinquennat.
15: Moi, honnêtement, je suis pas prêt.
2: Ouais.
15: Parce que je pense que je suis pas encore assez mûr.
2: Mmh.
15: Il faut savoir laisser mûrir les choses dans la vie.
2: Mmh.
15: Et je pense que c'est quelque chose qui demande réflexion. Donc, moi, je pense que je suis pas prêt.
2: Mmh.
15: Par contre, toi, je pense que t'es bien mûr.
2: Oh non,
15: et
2: mais moi...
15: je pense que tu commences même un petit peu à pourrir.
2: Ah bah c'est bien. Dans ces cas-là, l'Aziza...
15: Il faut cueillir le fruit avant qu'il soit pourri.
2: L'Aziza, dans ces cas-là, tu vois ce que je veux te dire?
15: Si
2: je commence à pourrir, eh ben je te dis bonne nuit. Au revoir. L'Aziza, au revoir.
15: Danser avec moi.
2: Oh, merci pour ceux qui chantent derrière. Pog dog...
14: Pousse doggy dog.
2: Pousse doggy dog.
15: Wesh, wesh. Ouais, bah non, moi me présenter à l'élection du quinquennat, il n'y a pas moyen, parce que je suis encore trop jeune, j'ai pas mal de choses à vivre, et la politique, c'est pas mon truc.
2: Mmh.
8: Donc voilà.
14: Mais ouais, non. Oui. Excuse-moi. Si le président ou je sais pas le ministre devait se présenter au septennat et qu'il a été élu, est-ce qu'il peut se représenter en même temps pour le quinquennat s'il va avoir lieu là?
2: Mais justement, non mais non.
11: C'est une bonne question.
2: Non mais justement là là on va pas tout mélanger parce que je demande êtes-vous prêt à vous présenter à l'élection du quinquennat? Non,
14: par exemple là Monsieur Chirac le président, est-ce qu'il peut se présenter pour le quinquennat s'il fait déjà le septennat?
2: Bah, justement c'est lui à l'heure actuelle qui demande à ce que le quinquennat soit modifié. C'est donc lui. Si tu veux, il va se représenter là en 2002, donc il est prévu là pour 7 ans. Mais ce qui va se produire, c'est que là, on va en parler tout à l'heure. Mais le problème qui va se poser, c'est de savoir s'il va être élu ou pas. C'est de savoir, parce que là, c'est un mandat présidentiel qui dure 7 ans.
14: On parle pas trop politique quand même.
2: Non, mais moi, je te le dis.
14: Tu t'engages, c'est pas
2: non, mais moi, je m'en fous. De toute manière, on a voulu faire un débat là-dessus. Moi, je me lance, c'est tout.
14: De toute façon, t'es de gauche, toi.
2: Non, moi, je suis pas. Moi, de toute manière, que.
14: T'es pour les Verts.
2: Non,
14: mais
2: de toute manière, il y a un problème. Il y a un truc qui te dit que tu sois de gauche ou de droite, de toute manière, tu seras cocu. Voilà, terminé, point final à la ligne. Hop! Comme ça, j'ai répondu à ta question.
14: Non, donc, c'est en fait, sûr que donc, toi, t'es cocu. Donc, en 2002, Chirac se représente pour le quinquennat.
2: On ne sait pas.
14: Pour un septennat, en fait.
2: Non, mais on ne sait pas, justement, s'il va se représenter ou s'il ne va pas se représenter.
14: Ouais, mais pour combien de temps? Pour 7 ou 5?
2: Non, mais voilà, c'est là le problème qui va se produire.
14: Quel et problème
2: là, le problème, on va le savoir sur la question d'après. Parce que
14: il y a
2: des trucs qui ne vont pas le voir. Qu'on...
14: Et Jospin, tu dois le savoir, tu sais, il y avait une rumeur comme quoi c'était ton
2: mais
14: père,
2: non,
14: tout ça.
2: Mais non, ça, j'en ai rien à foutre.
14: Ah bon.
2: Toberi.
14: Il a attendu que t'aies quinquennat pour te.
2: Excuse-moi,
14: juste avant, on va accueillir Zoubida.
16: Zoubida.
2: Zoubida.
14: Salut Zoubida.
16: Zoubida. Qu'est-ce que tu vas pleurer? Zoubida.
2: Zoubida.
16: Bien chaud ce soir. Bonsoir.
2: Zoubida, t'appelles d'où s'il te plaît, merci.
16: Marrakech. Marrakech sur mer.
2: Encore un qui est en train de se foutre de ma gueule, mais grave de chez grave.
16: Bah comme d'hab, de toute façon. Marrakech sur mer, dans le Vercors.
2: T'appelles d'où?
16: Dans le Vercors. Marrakech sur mer.
2: Ta fréquence, s'il te plaît.
16: 107.2.
2: Merci, enfin. T'as quand même compris ce que je voulais dire.
16: Tout à fait, je suis pour le quinquennat, moi.
2: Ouais, ben, pour l'instant, c'est pas à toi que je m'adresse.
14: Devant ton micro, mon poulet.
2: Toberi.
18: Ouais, ben alors moi, ce que j'ai compris du quinquennat, c'est que maintenant, on peut devenir président à 5 ans, alors qu'avant, on était obligé d'avoir 7 ans.
2: Mais non, voilà. mais je te parle pas de l'âge, mais t'es vraiment ouais, tobé, rien, toi.
14: T'es tobé, hein.
2: T'es vraiment tobé, mon pote.
14: T'es
2: tobé,
14: hein.
18: T'es dégueulasse.
2: T'as quel âge?
18: Hein?
2: Ouais, 2 à 3, on saute, à 4, on recommence. Allez, Toberi, Manu!
14: Manuel!
2: Toberi, tu lui dis au revoir, comme ça il comprendra quand je lui parle.
14: Je peux pas, j'ai besoin d'un nouvel appart.
2: Toberi, tu lui dis au revoir.
16: Bien joué.
2: Manu. Rigo, pardon, merde.
11: Ouais. Il y a un snack sur l'IRC qui te demande comment est-ce qu'on attrape un quinquennat, et il voulait savoir si c'était contagieux.
2: Ça, il n'y a pas de maladie pour ça. Donc, sa réponse, elle a ni queue ni tête.
11: Mais si un président est malade, est-ce qu'il peut continuer son quinquennat?
2: Ben, s'il est malade, ça dépend ce qu'il a comme maladie, ou sinon, c'est le Premier ministre qui prend la relève en attendant qu'il soit guéri. Voilà. Voilà. Donc, vite couille.
13: S'il faut devenir président derrière du quinquennat, je veux bien. Mais je sais pas, c'est pour quoi faire, quoi.
2: Ben, à ton avis.
13: Ben, je sais pas, tu me dis pas.
2: À ton avis, si on fait un quinquennat, s'il y a un quinquennat qui est prévu à l'heure actuelle, c'est pourquoi?
13: Ben,
2: à ton avis.
13: J'aimerais que tu m'expliques. Parce
2: non, mais attends, déjà, tu peux me dire quel âge que tu as, s'il te plaît?
13: J'ai 23.
2: 23. Et t'as suivi tu suis un peu les infos?
13: Ben, je regarde Friends, mais.
2: Ah ouais, d'accord. Non, mais attendez, c'est bien, parce que je lui demande est-ce qu'elle suit les infos, elle me répond, je regarde Friends. C'est bien, c'est pas
14: c'est
2: mal.
14: Quoi, Friends?
13: Non, c'est parce que c'est avant les infos, c'est tout.
2: Mais est-ce que tu regardes les infos?
13: Après Friends, je regarde les infos.
2: Ouais, d'accord.
13: Mais j'ai entendu parler de ça, mais j'ai pas compris, quoi. Ils veulent tous se présenter au quinquennat, mais ça servira à quoi?
2: Non, bah allez, c'est bon, t'as pas encore compris ce que je voulais dire. Zoubida.
16: Moi, je suis d'accord pour le principe du quinquennat, mais moi, je veux que l'euro, ça soit tous les 4 ans, ça change pas.
2: Alors lui, complètement tombé aussi celui-là, il me parle du foot alors que je parle du quinquennat. On en a rien à foutre du foot dans le quinquennat. Hein,
16: mais l'euro, tu me le confirmes, ça sera tous les 4 ans.
2: Ouais, mais ça, je m'en fous, moi, de l'euro.
15: Gérard, je te coupe 2 minutes.
2: C'est qui?
15: C'est Pousse Snowy-Lua.
13: Ouais.
15: Doggy-Dog. C'est parce que je vois 3-4 vis devant moi, donc peut-être que pour ta jambe Paris pas cher, ça pourrait prendre service.
2: C'est ça, t'as raison. Fous-toi bien de ma gueule aussi, toi, parce que je te dis bonne nuit, au revoir. Hop.
15: Salut. Allez, hop.
2: Bonne nuit. Manu.
16: Ça dégage.
2: Attends. Tu me sors plus Doggy Bug.
16: Plus Doggy Bug.
2: Au revoir.
14: Gérard, est-ce que avec cette nouvelle version là du quinquennat, il y a Arsène. Mmh. Avec la nouvelle version du quinquennat, tout le monde pourra se présenter.
2: Ben justement là,
14: est peut-être à la troisième question là.
2: Voilà, justement, c'est sur cette question là que je vais te répondre.
14: On va tout savoir.
2: Voilà.
14: Putain.
2: Donc, si Manu.
14: Tu le dis maintenant ou pas?
2: Ben attends, parce qu'il me manque, j'ai que deux auditeurs.
14: Ben c'est pas grave,
7: c'est pas grave, tu vires tout le monde. On peut accueillir Jacques Langfouré.
2: Jacques Langfouré.
19: Oui, bonsoir.
14: Bonsoir.
19: Salut, bonsoir, c'est Jacques Langfouré, j'appelle de Blois-sur-Nioul.
16: Et apparemment, tu fourres des anus. Hein.
19: Tout à fait.
2: Salut Jacques. La fréquence de Blois.
19: Alors, c'est dans le Jura maritime, c'est 108.8.
16: Exact.
2: Dans le Jura maritime, pourquoi pas?
14: Ben oui, il y a un fleuve. Hein.
2: 108.8
19: 108.8, c'est exact.
2: Ok, donc on a vite couille Zubita et Jacques Lang. Hein.
19: Oui, Fouré.
2: Hop.
16: Moi, pour relancer un peu ton débat, Gérard, tu penses pas que l'idée de quinquennat de Jacques Chirac,
2: c'est qui parle là?
16: C'est Zubida.
2: Ouais.
16: C'est en fait pour relancer le débat. Tu penses pas que l'idée de Jacques Chirac de relancer le débat sur le quinquennat, c'est pas pour faire oublier les affaires dans lesquelles se sont emmêlés le RPR.
2: Tu vas trop loin, Zubida, là-dedans.
14: Reviens sur le
2: thème du débat.
14: T'as un sans fil, reviens vers la base.
2: Okay. T'as un sans fil?
16: Non, c'est bon.
19: Non.
14: Vas-y, tu peux. Voilà.
16: J'ai un fil, mais je voulais te poser une question. Qu'est-ce que t'en pensais, toi?
2: Non, mais j'en ai rien à foutre de ça.
16: D'accord.
2: Rigo.
20: Mais ça manquait. On a eu droit à l'histoire de
2: Rigo, une question, non?
11: J'ai pas capté. Il y a un escapé sur l'IRC qui te demande s'il faut avoir son bac de philo en particulier pour avoir son quinquennat.
2: Ah. Ben, justement, je lui répondrai pas parce que ça va être la question, comme on aura le droit de dépasser de 5-10 minutes, pas plus.
11: Et vite fait, est-ce que y a Nello qui demande comment s'appellent les habitants du quinquennat?
2: Oh là, je ne sais pas.
14: Les quinquennois.
2: Ouais, à mon avis.
14: Les quinquennois. Les quinquennais. Tous les quinquennois. Tous les quinquennois.
7: On accueille Monsieur Mazur. Bonsoir.
2: Oh non, yes.
21: Bonsoir, monsieur.
19: Allô.
2: Oh non, pas lui.
21: Oui, bonsoir, c'est Monsieur Mazur, votre ami.
19: Bonsoir.
21: Monsieur Gérard, comment allez-vous? Je suis ravi de vous retrouver.
2: Ouais, mais je m'en fous. Allez, bonne nuit.
21: Pour la raison que je regrette étant la disparition de l'émission L'Heure de Vérité, je vois que par votre organe, tout cela revit, cela me met en joie.
2: J'espère vous n'allez pas me casser les biens jusqu'à la fin du débat, parce que sinon je vais vous dire au revoir aussi. Vous,
21: absolument,
2: hein,
21: pas, monsieur Gérard, soyez tranquille.
2: Bon.
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16: Sur l'analyse de Régis Faucon.
2: Zubida, au revoir. Ça t'apprendra de parler de n'importe qui. Allez, hop, Zubida. Bonne nuit, au revoir, Zubida.
16: Bon, ok, fumez des spliffs.
2: C'est ça, t'as raison. Alors, la question donc que tu m'as posée tout à l'heure.
14: Très intéressante,
2: donc,
14: oui.
2: Faut-il faire un référendum pour le quinquennat?
14: Ah, voilà.
2: Alors, faut-il faire un référendum?
14: C'est quoi?
2: Pour le quinquennat.
11: Genre, faudrait qu'il explique le référendum.
2: Alors, un référendum, c'est un truc qui va se passer lors en Assemblée nationale, là, au mois de septembre, pas avant, c'est prévu.
14: Oui.
2: Donc, tout le monde va dire si oui ou non ils sont d'accord sur le quinquennat pour qui dure 5 ou 7 ans.
14: Oui ou non pour le quinquennat,
2: voilà.
14: De 7 ou 5 ans.
2: Voilà.
7: Et si c'est 7 ans, ça fait quoi?
2: Non, mais ça va dépendre du référendum. Parce que par exemple, t'as à peu près 50% qui disent... Non, mais attends, je te coupe.
7: Il n'y a que les hommes qui vont aller voter, alors?
2: Non, mais il y aura tous ceux qui sont à l'Assemblée nationale. Donc, ils vont faire une chose.
7: Non, tu dis un référendum.
2: Oui, mais le référendum, ça va être tous les gens qui seront à l'Assemblée.
14: Il y aura un référendum aussi.
2: Qui vont voter. Donc, ça va être là, ça va être à la majorité. Si, par exemple, t'as 50% des gens qui disent oui pour 7 ans, donc...
14: Bah, c'est pas la majorité, il y aura égalité.
7: Il y a 50% qui disent non. Hein.
2: Ouais, mais s'il y a 50-50, ça va dépendre de comment...
14: Ouais, s'il y a 50-50.
2: Oui, mais s'il y a 50-50, il y aura
14: Il y aura 6 ans, pas 5 et 7.
2: Mais ils recommenceront jusqu'à savoir pour savoir si on le garde 7 ans ou si on le garde 5 ans. C'est ça le truc.
14: Le quinquennat à 5 ou à 7 ans.
2: Voilà. Ouais. Donc maintenant.
7: Et si on veut moins.
2: Bah non, tu pourras pas l'avoir moins.
7: Non.
2: Parce que de toute manière, c'est 5 ou 7 ans.
7: Ouais, mais pourquoi? Pourquoi 5 ans?
2: Mais pourquoi 5 ans? Pourquoi? Parce que c'est le président qui a décidé que ça sera comme ça et c'est tout. Il changera pas sa position de place.
7: Mais ça a toujours été comme ça ou avant c'était...
2: Non, mais moi, c'est ce que j'ai entendu dire aux informations parce que j'ai écouté justement avant de faire le débat. Donc j'ai écouté ce qu'il a dit et en fin de compte, ça sera 5 ans, non 7 ans. Maintenant, ça va être vis-à-vis du référendum. Comment que ça va se produire? Si au référendum, il y en a qui disent oui ou non. Ok, s'il y en a des, s'il y a la majorité de oui, donc ça sera 7 ans. S'il y a la majorité de non, ça sera 5 ans, c'est tout. Ça sera pas plus loin. Voilà. Donc, du coup, je pense que j'ai répondu à la question, donc je sais pas pourquoi que je vous la pose. Hein.
0: Ouais, bah, c'est sûr, mais je voulais savoir c'est comment ça s'appelle un quinquennat qui dure 7 ans.
2: Ça dure 7 ans, ça s'appelle un quinquennat, c'est tout.
14: Hein. Hey, quinquennat de 7. T'as un quinquennat de 7 et t'es
2: le roi. Je vois pas comment qu'on pourrait dire comment que ça s'appelle. Hein.
0: Non, bah, je me demandais la question, c'est tout.
14: Parce que le septennat, c'est fini, donc on va appeler ça un quinquennat.
7: On va accueillir Jojo à la place de Zoubida.
1: Oui, bonsoir à tous.
14: Bonsoir Jojo. Ah, salut.
1: Bonsoir Monsieur Jojo.
2: Jojo d'Ajaccio. Aïe. Alors, entre Jojo d'Ajaccio et Monsieur Mazur, je crois que le débat, il va durer jusqu'à 2h30.
22: Oh, c'est un beau cadeau, ça.
2: Jacques Lang.
1: C'est Jojo.
2: Ouais, Jojo, pour l'instant, tu te tais, s'il te plaît. Je t'ai pas demandé.
19: Ouais, GG, moi, je voulais savoir, toi, tu...
2: Qui Jacques Lang?
19: C'est Jacques Lang, ouais.
2: Ouais, bah, justement, c'est à toi que je m'adresse.
19: Fourré, bien sûr. T'as pas donné ton avis, toi, si tu votes au référendum, tu votes 5 ou...
2: Non, mais attends, je viens de te dire, c'est pas nous qui allons voter.
14: On peut pas aller à l'Assemblée.
0: On peut pas y aller,
2: non.
0: On n'a pas le droit de voter.
1: Oh non.
2: Mais non, ça se passera pas.
14: De toute façon, t'as pas de papier. T'as
19: une carte d'électeur, toi, ou pas?
2: Ah non, mais moi, de toute manière...
19: Il paraît que t'as fait des filtres pour faire des spiffs avec.
2: C'est ça, Jacques Lande.
19: Ah non, c'est pas moi.
14: Il y a un passeport australien, Gérard, déjà.
19: Plaisante.
1: On peut pas voter.
2: Attendez, calme. Manu,
7: oui, Gérard,
2: calme-moi
7: oui,
2: le s'il te plaît, Gérard. Parce que là ça devient grave.
7: D'accord.
11: Sur IRC, il y a Yankee, il voulait savoir si pour un référendum d'un quinquennat, il fallait voter pendant 5 ans.
2: Mais ils sont bornés sur l'IRC ou quoi? Je viens d'expliquer comment que ça se passait un quinquennat.
11: Bah réexplique parce qu'ils ont pas compris.
2: Le quinquennat, c'est l'Assemblée nationale qui va dire si oui ou non ça durera 5 ans ou si ça durera 7 ans.
11: 7 ans un
2: quinquennat.
14: Et si l'Assemblée dit oui, ok, ça dure 5 ans, et que le président dit non, je veux pas, à la fin, il se rétracte. Il se rétracte comme toi, des fois, à la fin du coït.
2: Non, mais ça, de toute manière, c'est pas le président qui va se rétracter. De toute manière, si c'est voté pour 7 ans, ça, la prochaine élection qui aura lieu en 2002, si c'est pour 7 ans, ça fera 2009, c'est tout.
14: Ah ouais, d'accord.
2: Hop, basta.
14: Ah ouais, d'accord.
2: Hop. Si c'est voté pour 5 ans, ça fera 2007 et c'est tout. Voilà. Monsieur Mazur.
21: Oui, monsieur Gérard.
2: Okay. Monsieur Mazur,
21: Gérard, écoutez,
2: vous ouvrez vos esgourdes.
21: Non, écoutez, monsieur Gérard, je suis absolument navré, mais la teneur des débats évoquait plutôt l'Assemblée nationale, un tel capharnaüm que je n'ai pu saisir votre question. Auriez-vous l'amabilité, s'il vous plaît, de répéter?
2: Non, je ne répète pas la question.
21: Monsieur Gérard, je vous le demande très gentiment.
2: C'est...
21: Et je sais que vous avez bon fond sous vos aspects rugueux.
1: S'il te plaît, Gérard, répète.
2: Faut-il un référendum pour le quinquennat terminé?
21: Ouais, écoutez, bien entendu, nous sommes en démocratie, alors c'est la moindre des choses.
19: Pas de gros mots, s'il te plaît, monsieur Mazur, pas de gros mots.
21: Pardon, j'ai dit
19: démocratie, on reste poli.
0: Non, non, faut pas dire ça.
21: Alors, nous sommes dans un système, n'est-ce pas, où le peuple décide, et je trouve qu'il serait de bon ton, n'est-ce pas, de demander l'avis au peuple avant de s'engager sur une question assez grave, n'est-ce pas?
2: Vite couille! Sandy, à ton merde, au revoir!
21: Au revoir, madame Vitrouille.
2: Voilà! Bonne nuit! Comme ça, celle-là, elle aura tout compris de ce que ça voulait dire le quinquennat, alors qu'elle a 23 ans, qu'elle sait même pas ce que je veux dire.
11: Ah, pubscred.
2: Jojo d'Ajaccio, maintenant.
1: Oui, Gérard. Ouais, mais disons que moi, j'ai un avis sur la question, mais les gens, ils me demandent pas mon avis. Parce que moi, je sais que Yvan Colonna, il se cache dans mon cagibi, là, dans mon jardin.
2: Bon, Jojo, au revoir!
1: Mais c'est vrai,
2: au revoir. Allez, hop. Comme ça va aller plus vite parce que j'aime pas les gens qui se foutent de ma gueule en se mettant loin comme ça pour dire qu'on est Jojo d'Ajaccio.
11: Gérard,
2: tu fais. Oui, mais.
11: Alors, il y a Davy One qui me dit sur l'IRC qu'il paraît que la longueur du quinquennat a été calculée à l'aide d'une matrice booléenne. Est-ce que tu penses que c'est une bonne méthode?
2: Non, c'est faux tout ça. Bon, ils ont pas fini sur l'IRC de nous mettre des questions.
11: Ah, écoute, il est en école d'ingénieur de quinquennat.
2: Ouais, c'est ça, en école d'ingénieur, moi je suis en école d'animateur radio. Ok, on est combien? Vite fait, là, le point avant que je pose la cinquième question.
11: 5.
14: Dans le studio avec la mère de Manu, Monique, on est 5. Ouais.
2: Voilà. On est combien là sur l'IRC?
11: On doit être. Tout à l'heure, on était 7047. Et on doit être à peu près pareil.
2: Ok.
14: Ouais, on a augmenté un petit peu, quoi.
2: Alors, une question qui est super bien.
14: Ah.
2: Le quinquennat est-il réservé plus aux hommes qu'aux femmes?
7: Elle est bien celle-là.
14: Ouais, c'est vrai. Attends, il y a
7: deux auditeurs en plus.
14: De nouveau pour le débat de Gérard.
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2: Fildar.
14: C'est pas moi.
2: Fildar, il est temps que tu te casses au mois de septembre, comme ça tu me feras moins chier.
7: Non, mais c'est pas ça, c'est qu'il faut qu'on se fasse du blé avant de partir, c'est pour ça on ramasse un max.
2: Ouais, ouais. Donc, toi, t'as pas besoin de lait avant ton mariage. Ok, terminé.
7: Ok, on va accueillir Ramzy. Bonsoir.
2: Ramzy, bonsoir.
18: Bonsoir, et on bonsoir va... Fildar, bonsoir Manu, bonsoir les auditeurs.
14: Salut.
7: Bonsoir, et on va accueillir Vladimir Poustine.
14: Oui, t'as bien bossé mon con aujourd'hui.
6: T'as bossé grave.
2: Manu,
18: oui,
2: au deuxième débat, je veux plus te voir. Je veux pas te voir au deuxième débat parce que là, pour l'instant, tu me.
7: Qu'est-ce qui se passe, ma chatte?
2: Je suis pas ta chatte, d'accord. Oui. Pour l'instant, t'es en train de me prendre des auditeurs cons.
14: Bah écoute,
7: attends.
18: Bonsoir Gérard.
19: Bonsoir Vladimir.
18: Bonsoir à tous les auditeurs.
19: Bravo pour ce que tu as fait avec Brice Lothio d'abord.
2: Ah, ça y est, ouais.
14: Pas de politique, merde.
2: Alors, Ramzy, t'appelles d'où?
18: J'appelle de Troyes.
14: Chaud.
18: Encore. Enculé.
2: Oh, l'enculé, il dit au revoir, hop, terminé.
18: Bonsoir,
2: allez, au revoir, Ramzy.
18: C'est pas moi, c'est l'autre auditeur.
2: Non, je m'en fous, allez.
18: C'est l'autre auditeur, tu commences pas.
2: C'est pas
18: moi, tu comprends.
2: Terminé, bonne nuit. Bonne nuit, allez, hop. Comme ça, celui-là, il ira vite. Vladimir, t'appelles d'où?
14: De Moscou, non?
2: Vladimir, t'appelles d'où?
18: Une seconde, calme-toi, deux secondes. J'appelle de Caen.
2: Ta fréquence
18: 102.7.
2: Il est super. Alors, la question, vous l'avez tous entendue?
14: Ah ouais, c'était génial.
18: Non, pas du tout.
2: Oh non, mais ça y est.
14: Oh merde, t'es chier.
2: Putain, ils font chier quand ils s'y mettent.
18: C'est le bazar.
2: Le quinquennat est-il réservé plus aux hommes qu'aux femmes? Alors, monsieur Mazur.
21: Oui, bonsoir, c'est monsieur Mazur.
2: Oui, mais on s'en fout, on
7: a. Monsieur Mazur.
2: Monsieur Mazur. Monsieur.
21: Madame votre mère, n'est-ce pas, qui paraît-il est présente. Je la salue bien bas.
7: Dis bonjour à monsieur Mazian.
22: Oui, bonjour.
21: Bonjour, madame Manu. Bon, Manu, vous appelez comme ça, n'est-ce pas? Alors, monsieur Gérard, pour répondre à
2: votre
21: question...
2: Bon, monsieur Mazur.
21: Moi, je dirais...
2: Bon, monsieur Mazur, je vous pose une question. Vous arrêtez de dire bonsoir quand je vous demande de répondre à la question, d'accord?
21: Absolument. C'était une formule de politesse, je ne le répéterai pas.
2: D'accord.
21: Alors, écoutez, de par l'étymologie même du mot quinquennat, et je crois qu'il sort directement de la bouche de notre président de la République, n'est-ce pas, je dirais que c'est, bien entendu, on dit un quinquennat et non pas une quinquennate ou une quinquennette.
2: Notre manière, ça se dit un quinquennat.
21: Pardon, excusez-moi.
2: Ça se dit un, ça se dit
21: oui,
2: pas une.
21: Oui, eh bien j'y arrive, eh bien je pense que le quinquennat, par définition, est donc plus masculin.
2: Alors,
21: avec
2: une question, monsieur Mazur, une question que je vais vous poser. Si, par exemple, une femme est élue présidente de la République.
21: C'est impossible, monsieur Gérard, vous le savez bien. Vous êtes
2: non, mais attends.
21: Vous fabulez, monsieur Gérard.
2: Non, mais attendez, ça peut très bien se produire.
21: Mais non, monsieur Gérard, nous avons déjà eu un exemple d'une femme Premier ministre. On sait bien maintenant, cette personne a complètement disparu de la circulation. Je veux dire, on l'appelle Cresson Mystère maintenant, par ici.
2: Monsieur Mazur.
21: Monsieur Gérard.
2: Au revoir. Bah,
21: pourquoi, monsieur Gérard?
14: Il n'a rien dit,
21: Il n'a rien dit.
14: Oh.
21: Mais
2: bonne nuit.
21: Gérard, tout le monde peut en témoigner. Je n'ai absolument rien dit. Je ne comprends pas.
7: Moi, je témoigne. Hein. Rien dit.
18: Ouais. Il n'a rien dit.
21: Attendez, c'est
2: Vladimir.
18: Bah oui.
2: Non, 5 minutes, Vladimir.
7: Non, c'est pas grave. Vas-y.
2: Vas-y. Non, mais tu m'accueilles un autre auditeur en priorité.
7: Bon, on accueille Eric Judor. Bonsoir.
23: Oui, bonsoir. Bonsoir.
2: T'appelles d'où, Eric Judor?
23: J'appelle de Nantes, 97.3.
18: Bon, ok, super.
14: Et parle bien dans ton téléphone, Eric. Hein.
2: J'espère que c'est pas.
14: S'il te plaît.
2: C'est un portable?
14: Non, c'est un Bouygues.
23: Bah non, c'est un téléphone fixe.
14: C'est un Bouygues.
2: Ouais, mais tu parles devant ta sucette.
14: C'est un Bouygues SFR.
2: Manu. Rigo, pardon, merde.
6: Je m'appelle toujours comme ça.
2: Oh là,
6: il y a Esme sur IRC qui voulait savoir combien est-ce qu'on peut garer de camions dans un quinquennat.
2: Bon, là, je réponds même pas à cette question pourrie. Bon, là, ça sert à rien du tout de l'avoir que je t'aille demander la question.
14: Tu t'appelles Simon sur Europe 1, Rigo. L'après-midi.
2: Là, je crois que cette question-là, j'y répondrai même pas.
6: Arrête, file-là.
2: Vladimir. Il y a autre chose, non?
6: Non.
2: Non, bon, tant mieux.
23: Bon, tu me laisses parler?
2: Si je veux, tu permets?
23: D'accord, je permets.
19: De toute façon, c'est un show, Vladimir.
2: Alors, Vladimir, donc toi maintenant?
23: Ouais, bah alors moi, je pense que des femmes au pouvoir, c'est pas possible.
2: Bah alors, tu peux me dire comment que ça se fait qu'il y en a qui sont quand même.
23: Lesquelles? Bah, lesquelles?
2: Ah non, mais moi, je citerai pas de nom, c'est tout.
23: Bah alors?
2: Mais je te dis, moi, il y a des femmes qui sont dans le gouvernement.
23: Des gens en l'air à l'Élysée, tout ça, donc c'est pour ça que.
2: Ouais, bah alors Vladimir, la partie de jambon là, tu vas la faire avec ta femme dans ton lit.
23: Rien dit.
2: Au revoir.
23: J'ai rien dit.
2: Au revoir.
23: Mais attends, mais j'ai rien dit.
2: Au revoir.
23: Non, mais reste tranquille.
14: Ah, calme-toi. Calme-toi.
23: Non, mais attends, mais je vais t'envoyer une bombe. Attends, c'est quoi là?
2: Au revoir, au revoir.
23: Casse-toi donc.
2: Allez, hop, bonne nuit, Vladimir. Jacques Lang de Fourré.
23: C'est Jack.
2: Ouais, Jacques Lang Fourré. C'est bien ce que j'ai dit.
23: Moi, je pense qu'il faut respecter la parité. Je sais pas ce que t'en penses. Moi, je taxerais les gens qui disent ça de misogynie carrément direct.
2: Mais attends, tu peux. Ouais, mais tu peux expliquer.
23: Eh ben, la misogynie, c'est quand en fait, c'est pas bien. Et ça, moi, je pense qu'à la limite, ça devrait pas exister.
6: Gérard, sur RC, il y a beaucoup de gens qui aimeraient que tu expliques ce qu'est la parité.
2: C'est quoi ça?
6: C'est ce qu'il t'a dit l'auditeur dans sa réponse.
2: Mais attends, mais la
23: parité. Pour le quinquennat, tu devrais savoir ce que c'est, forcément.
2: Si mais attends, la parité, de manière, c'est que ça soit réparti, que ça soit autant d'hommes que de femmes qui soient au gouvernement, c'est tout.
23: Chaud.
2: Voilà.
23: Bravo. Il m'a scotché, là.
2: Eric Judor.
23: Ah, tu m'as fumé, je m'y attendais pas, là.
2: Eric Judor.
3: Non, mais là, t'as tout déchiré avec ton histoire de la parité, c'est exactement ça.
23: T'as pas l'habitude, franchement. Moi, je suis
2: pas là. Eric.
3: T'as tout niqué.
2: Eric Judor, une fois.
3: Bah, qu'est-ce que je viens de te dire?
23: Ah, t'es une lumière,
2: toi. Attends, mais...
23: Tu m'as niqué 3 ans de ma vie, là, avec cette réponse. Hein. Laisse tomber.
2: Alors, tu vas pas répondre?
3: T'es trop fort, toi. T'es en rang main, toi aussi.
2: Ah, tu vas pas répondre?
3: Mais si, je t'ai répondu. Je t'ai dit qu'il y avait... La parité, c'est qu'il y avait autant d'hommes... autant d'hommes que de femmes à la politique.
2: Mais voilà. Attends, espèce d'andouille, c'est moi qui viens de le dire.
3: Mais non, c'est ma réponse.
2: Mais non, mais moi, c'était la mienne, espèce d'andouille.
3: C'est ma réponse.
2: Si t'es pas content, tu gères, c'est tout.
3: Non, je suis très bien.
2: Bon, bah alors.
23: Attends, GG. On peut faire un deuxième essai pour voir si t'étais juste.
2: Non, il n'y a pas de deuxième essai. Il n'y a pas de deuxième essai.
23: C'est quoi la misogynie,
2: Gérard? Ouais, merde, il n'y a pas de deuxième essai, Manu.
23: Ça me rassure.
2: T'as pas d'autre auditeur?
9: Si, j'ai Conchita Martinez. Bonsoir.
2: Oh putain.
23: Bonsoir Conchita.
2: Bonsoir Martinez.
10: Conchita Martinez.
22: Bonsoir madame Conchita.
23: J'adore tes cuisses.
2: Qu'est-ce qu'il fait encore là, monsieur Mazur?
14: On l'a pas viré, il a rien dit.
23: Vous aimez le jambon d'Espagne, mais j'aime tes cuisses.
2: Ah non, mais attends, mais moi j'ai dit que monsieur Mazur, j'en voulais plus. Hein.
14: Bah attends, il n'y a plus qui répond bien dans le débat.
2: Non, mais moi j'ai dit que monsieur Mazur, j'en voulais plus.
22: Bonsoir
23: monsieur Mazur.
22: Bonsoir.
3: Si toi qu'il y a quelqu'un dans tes débats, tu devrais être content, sérieux.
2: Conchita Martinez là.
10: Oui, je suis marraine d'un site de copieurs. J'appelle de Troyes.
2: Oh là, encore une Troyenne. Bon allez, tu réponds Conchita Martinez.
10: Si je suis pour la parité.
2: Le quinquennat est-il réservé plus aux hommes qu'aux femmes? Point final à la ligne. Vous arrêtez avec vos parités parce que vous commencez à me les gonfler.
10: Moi je trouve que ça devrait être plus réservé aux femmes.
2: Parce que moi, dans ces cas-là, je vais vous demander, est-ce qu'il faudrait plus de parité dans le tennis ou pas, ou dans le football?
22: Ouais, dans ces cas, ok. Vas-y, enculé. Ouais.
2: Comment enculé? Alors, Eric Judor, au revoir.
22: Putain.
2: Y'a pas de putain du moment de travail, allez, dégage. Allez, terminé celui-là.
6: Gérard, j'ai une petite question de Snooze sur l'IRC où on est 8743.
14: Ah bien, ça monte.
6: T'écris gros, hein, putain. Mmh. Et donc c'est une question de Snooze, il demande si le président est un cachalot, est-ce que le quinquennat durera 110 ans?
2: Bon, alors lui, sa question, il se l'accorde ou quoi, je pense, parce qu'il n'y a jamais eu de président qui faisait 100... Combien?
6: 110.
2: 110 kilos, 110. Ça n'existe pas. 110 kilos si. En président de la République, Qui
14: bah, dans le 15, j'en ai vu une, moi. Dans la circonscription du 15e,
2: dans le 15e, attends, merde, la mienne, d'accord, espèce de connard.
14: C'est pas la tienne.
2: Calme-toi,
6: on parlait pas d'elle, on parlait d'un cachalot.
2: Ouais, ben, je m'en fous, il n'y a pas de président cachalot. Manu.
9: On va accueillir à la place de je sais plus qui. Et
2: Eric Judor.
9: On va accueillir Pouscaille.
14: Oui, et avant d'appeler Pouscaille, c'est bien les débats de Gérard.
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2: Pouscaille. Ça c'est bien tes conneries, hein, fil d'art. Après tu diras pas que c'est toi là.
14: Bah non.
2: Non, c'est moi qui s'amuse. Pouscaille, t'appelles d'où?
23: Ouais, ça va, bonsoir, tranquille.
2: Ouais,
23: t'as 104.
2: 101.9.
23: Ça va, tranquille.
2: Quand tu étais à Martinez, t'appelais d'où? Parce que j'ai pas eu ta fréquence.
10: J'ai dit, j'appelle de 3.
2: Ta fréquence de 3.
14: C'est censé quoi, 3? Ça a pas changé depuis tout à l'heure, c'est en numérique.
10: Bah ouais. Merci,
22: fil d'art.
2: Ouais, Rigo.
6: Non, vas-y, enchaîne. Vas-y.
2: Non.
6: Bah moi, j'ai 37-2. Hein. Enchaîne, vas-y, enchaîne. Non, c'est ton débat.
2: Il n'y a pas de zik, on fait
14: non,
2: des.
14: Vas-y, on enchaîne.
2: On enchaîne.
6: T'es un bonhomme ou t'es pas un bonhomme?
14: Non-stop, beau gosse.
2: Faut-il un diplôme pour être président? Tiens, on va demander à Pouscaille.
23: Faut-il un diplôme?
2: Ouais, pour être président pour le quinquennat, hein, attention.
23: J'ai pas fait d'études, tu vois.
14: Ah, parce que Gérard. Gérard, au lieu de montrer tes dents au micro, c'est pas beau. Gérard, Est-ce qu'il y a une différence entre le président qui fait le septennat, qui a un diplôme?
5: Le quoi?
2: Je prends le septennat, le quinquennat, c'est pas zandouille.
14: Non, mais justement, par rapport au président actuel, donc il y a des diplômes pour être président en septennat.
23: Un quinquennat de 7, on dit.
14: Oui, un quinquennat de 7.
23: S'il te plaît.
14: Est-ce que le président qui va peut-être faire un quinquennat.
2: Mais on n'en sait rien s'il
14: a besoin de diplôme ou pas. C'est ça.
2: Justement, on n'en sait rien.
14: Non, mais il en faut moins, vu que c'est moins long.
2: Qu'est-ce qu'il me sort?
14: Il faut moins de diplômes parce que c'est moins long.
2: Bah, ça sera moins long d'ici le mois.
14: Bien rebondi, Manu.
11: C'est clair.
2: Pouscaille.
8: Ouais, je pense qu'il faut des diplômes, c'est sûr.
2: Oh là, d'accord.
14: Oui, ta question, elle est débile.
2: Conchita Martinez.
8: Trop bête comme mec, toi.
5: Oui, j'espère que les gens qui gouvernent sont pas des neuneux, quoi.
2: Pour l'instant, on en a eu des neuneux. Hein.
5: Non, mais Gérard, tu vois ce que je veux dire.
2: Celui qui s'amuse à dire des conneries, tu vas voir, il va gerber dans moins de deux minutes.
14: Gérard, si t'étais président, tu ferais quoi, toi?
2: Ah, moi, je changerais tout, hein.
8: Oh, c'est clair.
5: C'est quoi?
14: Plus de foyers.
5: Si j'étais
14: président. Plus d'arrêts de bus.
8: Les gens prennent un cajou gratos.
2: C'est ça.
8: Plus de chiottes.
2: Ouais, alors Jacqueline, je t'emmerde. Au revoir.
8: Attention.
2: Je te préviens, Jacqueline, tu restes poli avec les gens qui t'emmerdent. Ok, au revoir.
8: Attention, ça va tomber.
2: Allez, au revoir à Jacqueline. Ta gueule, hop, au revoir. Gérard. Bonne nuit à Jacqueline. Comme ça, celui-là, il me prend moins chier.
11: Oui, Gérard, sur IRC, il y a Esmé encore qui te demande, elle voulait savoir pourquoi il y avait quinquennat et pas deux, et elle préférait qu'il y en ait deux pour la parité. Qu'est-ce que t'en penses?
2: Mais non, mais de toute manière, on n'a qu'un président de la République, on n'en a pas deux. Mm-hmm. Mais sa question, elle a ni queue ni tête, c'est comme elle s'est pas tapée sur l'IRC, c'est tout. Conchita Martinez.
5: Je viens de te répondre, là.
2: Alors, monsieur Mazur.
12: Oui, absolument, j'imagine que, écoutez, minimum, le BEPS.
5: Le quoi?
2: De quoi?
12: Le BEPS.
5: C'est quoi?
12: Eh bien, le BEPS, c'est un dérivé du TUX. N'est-ce pas?
5: Et le TUX, c'est quoi?
12: C'est un diplôme de jeune.
5: Ah, d'accord.
2: Voilà. Et ça aboutit à quoi derrière?
12: Écoutez, ça aboutit déjà à un diplôme, à la possibilité de choisir son métier, notamment celui de président de la République.
2: Ah, d'accord.
14: Voilà. Ça peut s'acheter, monsieur Mazur?
12: Ah non, absolument pas. Écoutez, non, nous vivons en France. La France n'est pas un pays de corruption par définition. Donc, vous pouvez obtenir le BEPS en choisissant des paquets de céréales, je crois.
2: Alors pour
24: ça. 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
2: C'est bien de préciser les marques. C'est bon, monsieur Mazur. Manu.
14: Ouais, on va accueillir Mazarine Chirac. Bonsoir.
8: Bonsoir à tous.
14: Mazarine Chirac.
8: Bonsoir, c'est une exclue pour fun.
2: Mazarine.
8: Bonsoir.
2: Mazarine.
8: Oui, bonsoir. Bonsoir, je suis là. Hein.
14: C'est lui, Mazarine.
8: C'est moi. Hein.
14: Non, mais c'est un garçon, mais.
2: Ouais, non, en principe. D'accord.
8: C'est une exclue pour
11: c'est
8: fun.
11: Chirac, là, c'est pour ça.
2: La fréquence.
14: Ah, il y a des homonymes.
8: 107.2.
2: 107.2.
14: Ah, c'est pas un 23. Hein, c'est...
2: Ouais, bien sûr.
8: On est bon sorti, celle-là.
2: Ouais,
8: je dédicace à ma mère l'info quand même.
2: Ouais, c'est ça. Bah, moi aussi, je dédicace une info à n'importe.
12: C'est l'exclu, d'enculé.
2: Oh, tu restes poli, toi.
14: Bon, allez, vas-y.
2: Pousse-couille, là.
8: Non, mais c'est pas moi, reste tranquille.
2: Marine.
8: 25 de fil rouge.
2: Ouais, bah, Marine, là, tu réponds.
14: Marine, c'est qui?
8: Mazarine, c'est moi.
2: Ouais, Mazarine, là.
8: Ouais. Bah, attends, est-ce que tu peux me répéter la question, s'il te plaît?
2: Putain, faut-il avoir un diplôme pour être président? Ah. Au quinquennat.
8: Ouais,
2: attention,
8: sinon il semble que pas. Oui, il faut des diplômes. C'est quand même des êtres qui s'occupent de la bonne vie en société. Donc je pense que oui. Hein. Et, je tiens à faire encore une dédicace pour ma.
2: Non, c'est bon, hop, terminé. La dédicace, c'est le matin entre 6h et 9h avec Bob. Avec Bob. Hop, terminé.
11: Chaud sur la prog. Gérard,
2: oui.
11: Une petite question de noix de coco, je comprends pas du tout. Il me demande est-ce qu'un quinquennat peut se faire en essai TX?
2: Non, ça a rien à voir, ça. Ah. Le quinquennat, c'est des trucs de président. Les essais TX, c'est pour savoir si son TX fonctionne bien. Ça a rien à voir avec le débat d'aujourd'hui. Les débats sur la CBI, on en a déjà assez fait. Donc, celui-là, il commence à me les gonfler. Ces essais TX, il s'est fait dans son camion. Voilà.
11: Excuse-moi de t'interrompre encore, il y a une petite question de Cara Fafa. Il te demande, est-ce que Clinton fait le quinquennat?
2: Justement,
11: comment ça se passe
2: Non mais justement,
11: States
2: c'est là qu'on va en parler.
14: Tu fais chier, tu bousilles.
2: C'est y a-t-il,
14: ah,
2: y a-t-il,
14: non, bon.
2: Y a-t-il un quinquennat
11: les
2: dans les autres pays? Comment qu'il peut avoir les questions?
11: Je sais pas, ils disent que c'était sur radiogérard.fr.fr.
2: C'est ça. Celui qui s'amuse avec ça, il va bien morfler. Donc, alors, y a-t-il un quinquennat dans les autres pays, c'est-à-dire les USA et tout ça?
14: Australie,
2: donc, on va. Monsieur Mazur, comme il s'y connaît bien.
8: Vous savez tout comme moi, bien
21: bien entendu, en ce qui concerne les États-Unis.
2: Attendez.
21: Oui.
2: Qui c'est qui veut demander quelque chose à Rigaud, là?
13: Non, parce qu'il a dit une connerie, c'était sur Radio Gérard.
2: Attends, tu sors d'où, toi?
13: C'est sur Conchita.
2: Ah, c'est Conchita Martinez. Eh, ça va, ouais?
13: Quoi? T'es mis à Naïs, hein.
2: Oh, tu te sens bien, là?
14: Dépêche-toi, monsieur Mathieu, je voulais répondre. Il était chaud comme la braise.
2: Ouais, mais tu te sens bien quand tu fais ça, là?
21: T'as mis le genou, là, Naïs.
11: Dans les fesses.
2: Monsieur Mazur.
21: Monsieur Gérard. Écoutez, maintenant, avec cette interruption, j'ai perdu le fil de mes pensées.
2: Bon, bah, c'est pas grave.
14: Y a-t-il le quinquennat ailleurs qu'en France, monsieur?
21: Monsieur Gérard, ne me coupez pas tout le temps la parole.
2: Ah, bah, si vous voulez pas répondre tout de suite, je peux. Conchita Martinez.
21: Vous êtes très tendu, je crois.
2: Conchita Martinez, tu réponds à la question.
21: Écoutez,
2: monsieur Mazur, votre gueule.
21: En effet, qu'aux États-Unis.
2: Monsieur Mazur, votre gueule, c'est vous.
21: Allez. Parfois, il suffit que
2: monsieur Mazur, coupe monsieur Mazur.
14: J'entends rien.
2: Coupe-moi, monsieur Mazur.
14: Ok.
2: Merci.
21: Ok, Gérard. Deuxième service.
2: Putain, mais t'es bouché des oreilles, faut peut-être aller voir quelqu'un, toi.
21: Mais reste tranquille deux secondes, là.
2: Oh là.
11: Nani, s'il te plaît, le fais pas trop crier, je suis à côté.
2: Conchita Martinez.
13: Ouais, moi,
21: j'ai entendu
13: dire qu'en Europe, il y avait...
2: Là, tu lui dis même au revoir.
13: Hein?
21: Soit le vice-président, M. Al Gore, ou bien encore l'un de ses concurrents républicains.
11: C'est intéressant ce qu'il dit.
21: Je veux bien sûr parler de John McFilder.
15: Exactly.
21: Alors, John McFilder est bien entendu le concurrent direct de M. Clinton. C'est un jeune provincial qui arrive d'une petite
2: bourgade. Tu me coupes, tu lui dis au revoir.
21: Il s'appelle...
2: Tu lui dis au revoir. Ah,
14: d'accord.
2: Merci, et tu es...
14: Quand même.
21: Il est...
15: Remets. Faute.
11: Assis-toi, Gérard.
14: Gérard, reviens à ta place. On va le couper, on va le couper.
11: Non, coupe pas les autres.
14: Mais non, tu fais n'importe quoi.
11: Oh là là.
14: Laisse tomber l'affaire. Touche pas au standard.
2: Tu vas encore et vite fait.
14: Vite, d'accord. Et alors toi, à ta place.
11: Dis-lui vite fait.
14: Tu dis rapidement, bon, vite fait, je vous dis au revoir. Tu vois, t'as pas le temps.
2: Hop, monsieur Mazur, au revoir, terminé, j'ai plus besoin de vous. Au revoir.
14: Et il était de grand secours.
11: Monsieur Mazur, t'as de la chance, il te voit.
2: Quand c'est à Martinez.
13: Ouais, donc je te disais, en Europe, il y a déjà le Brésil, la Hollande, l'Angleterre. Et l'Espagne, si je ne m'abuse. Mais
2: non,
13: s'attend à s'agrandir. Hein.
2: Non, mais y a-t-il un quinquennat dans les autres pays? C'est ça que je te demande.
13: Ah, mais c'est ce que je te dis. Moi, je connais les pays d'Europe. Hein, parce que,
21: Mais là où Al Gore, le vice-président, n'est pas tout à fait d'accord avec
2: Clinton,
21: c'est concernant l'achat à niveau mondial, à l'échelle mondiale, n'est-ce pas? Et au niveau de l'économie d'ici.
14: Ah, on l'a trouvé, c'est bon. Autant pour moi, il était en 1.
2: Ouais, ben, tu lui dis au revoir pour de bon, parce que j'en ai marre de lui.
14: Okay.
2: Je ne veux pas le revoir à 4h du matin.
14: Ça marche.
2: Ok.
21: Oui, bonsoir, c'est monsieur Mazur.
2: C'est ça. Manu.
14: Ah non, bah là je suis innocent là.
2: Ouais, non mais...
14: Non, c'est un truc enregistré, c'est un bidon. Ça, c'est un auditeur qui a fait un bidonnage.
2: Pouscaille.
15: Ouais, bah j'ai déjà répondu à tes questions. Alors franchement...
2: Non. Y a-t-il un quinquennat dans les autres pays? Non, t'as pas encore répondu. Hein.
15: Ouais, excuse-moi. Non,
2: t'as répondu sur la 7, hein.
15: Ouais. Bon, alors, non, je pense pas. Hein. Je pense qu'il y a qu'en France.
2: Bah non, parce que la preuve que maintenant, ça va être un peu partout. Hein.
15: Ouais, mais tu vois, tout de suite, là, je pense qu'il y a qu'en France.
2: Bon, bah ok, si c'est ta réponse, moi, je veux bien. Hein. Mazarine.
16: Oui, Irak, quand même, je tiens à préciser. Écoute, les quinquennats, il me semble que, ouais, aux States, il y a un quinquennat comme ça. Hein.
2: Ou aux États-Unis.
16: C'est plus crado aux States, hein. Ils crachent dessus, c'est un truc de ouf, quoi.
2: Mais ça y est, ouais, là,
14: C'est en face.
2: Tu leur dis qu'ils se calment un peu là-bas.
14: En face,
2: c'est nul, hein.
14: C'est nul, hein.
15: Ouais, ils déconnent en face.
2: Ouais, Manu, pour
11: tu
2: terminer.
11: Rien, ça change
14: ouais,
11: la cam.
14: On accueille Michel Ricard. Bonsoir.
17: Bonsoir. Oui.
2: Tu peux éviter de préciser la marque
14: utilisée par l'animateur.
17: C'est le nom. Hein,
14: c'est le nom de famille.
17: Ouais.
2: T'appelles d'où, Michel?
17: Alors, j'appelle de Bombourlet.
2: C'est où ça?
17: C'est dans les Vosges Atlantiques.
2: La fréquence des Vosges?
17: 109.9.
2: 109.9, ok.
17: Bonsoir Gérard.
11: Ah Gérard, excuse-moi de t'interrompre, oui. Cher auditeur. J'ai une question, une très bonne question de Clinton, je ne sais pas si c'est le vrai. Il demande si le quinquennat ne risque pas d'augmenter le prix des paquets de cigarettes.
2: Mm-hmm. Ben ça, pour l'instant, il ne parle pas des hausses...
11: Genre des Camel, Malboro,
2: Merci. Strike. Ouais, ben tu te tairas pour me sortir ça, je ne répondrai pas à l'auditeur.
14: Il a failli t'engueuler du Strait, faut dire.
2: Non, mais de toute manière, c'est même pas la peine que je lui réponde. Okay. Ah, terminé. Michel.
23: Ouais. Ouais, bah écoute, moi je sais le quinquennat dans les pays étrangers, c'est ça, hein.
2: dans les autres pays.
23: Ah pardon, dans les autres pays. Je sais que les Indiens Raoni d'Amazonie, ils ont un quinquennat de 12, je crois.
2: Non, ça n'existe pas.
23: Si, si, ah bah, si, il me semble, hein, moi c'est ce que j'ai entendu dire, mais ils allaient sûrement adapter le modèle français là-bas. À part ça, moi je pense que non, à part ça, les autres pays, ils ont leur propre système, parce que tu vois, par exemple, en Angleterre, ils ont un roi, enfin une reine. Mmh. Donc je sais pas, est-ce que tu crois toi que le quinquennat est applicable aux majestés en fait?
2: Fildar, s'il te plaît.
14: Oui.
2: Quand tu partiras, tu t'amuseras pas à mettre une double voix.
14: Hein, mais attends, je peux
2: ouais,
14: pas.
2: Ouais, non, mais je te préviens.
14: Mais je peux pas mettre de
2: non,
14: double
2: non,
14: voix.
2: Non, non, je te préviens. C'est le deuxième avertissement de la soirée.
14: Mais j'en ai donc, pas eu un, j'ai pas eu le premier.
2: Moi, qu'est-ce que je voulais vous dire? Donc, y a-t-il un quinquennat dans les autres pays? Ça m'étonnerait.
14: Ah,
2: celui qui s'amuse à faire ça, bah,
14: ah
2: bah
14: c'est peut-être Monique, hein.
2: Non, parce que tous les micros sont éteints, il y a
14: que le tien, Blaireau.
2: Chez toi. Blaireau, il t'emmerde, connard.
14: Bah tu vois, là, je peux pas faire la double voix si je parle pas.
2: Allez, terminé. Dernière question et après on laisse la place à Max.
14: Non, Max nous a dit qu'on pouvait déborder.
2: Non, mais moi je fais la dernière question et après je fais la conclusion. Et
14: toi, alors qu'est-ce que tu en penses sur la sixième là?
2: Bah de quoi, sur la cinquième? Sur un cinquième, moi je viens de répondre.
14: Ah, t'as fait que 6 questions, ma feignasse, en plus. Je crois
2: non, il y en a
14: 7.
2: 8.
14: Eh ben alors c'est bon, il y a encore 3 questions.
2: Non, mais il y en a une que je fais pas parce que j'ai pas les années.
14: C'est quoi les années?
0: On va les trouver, nous.
2: Ouais, alors vas-y. Alors depuis quelle année existe le quinquennat? Toc, alors vas-y,
14: c'est quoi? C'est con, ça, c'est pas.
0: Bah, c'est cette année là, c'est Chirac là. Mon père.
2: Ouais, non, mais depuis quelle année que ça existe, espèce d'andouille?
14: Bah 2000.
0: Année, là, c'est ouais. 2000. Mais non,
14: on l'a jamais fait.
2: Bah si, ça s'est déjà produit bien avant.
14: Ouh,
0: c'est Georges Pompidou, je crois, un truc comme ça.
2: Ouais, voilà. Voilà. Il vient de le dire en l'instant, Georges Pompidou qui l'a inventé. Bah, alors, paf. Ouais. Voilà, ça y est, la question est répondue.
0: Ouais,
1: Georges Pompidou, c'est quelle année?
2: 1900 et des brouettes.
23: Ok. Ben Gérard, t'as pas répondu tout à l'heure à ma question. Toi, tu penses que le quinquennat, c'est applicable aux majestés et tout ça?
2: Bah, de manière... Ben pour les rois, on ne sait pas, parce que là-bas, en Angleterre, on ne sait pas exactement pour combien de temps qu'ils sont élus.
1: Le roi?
2: Non, ouais.
23: Bah ouais, le roi, ouais.
1: Ah, le roi, non.
23: Pas la reine, quoi.
2: Non, mais on sait pas pour combien de temps qu'ils sont élus là-bas, en fin de compte.
23: Par exemple, au Vatican, est-ce que tu crois qu'il faudrait faire
2: Mais attends. Mais non, mais on parle pas du pape, on parle des présidents de la République, on parle pas des papes. Non, mais
23: le pape, un quinquennat papal.
2: Mais ouais, mais attends, alors là, dans ces cas-là, l'autre, il a je sais pas quel âge, il marche avec une canne. Attends, et ça va comme ça.
0: Bah justement, on parle pas de la religion, hein.
2: Bon, bah alors.
0: On te respecte en tant qu'alcoolique, parle pas de la religion.
2: Attends, Mazarine. Mazarine.
0: Non.
2: Mazarine. Tu sais ce que tu as à faire? Tu as continué d'aller picoler dans ton lit. Au revoir. Mazarine, bonne nuit.
0: Picoler.
2: Alors, que pensez-vous?
14: C'est pas moi, merde.
2: Putain, je sens que le rapport, il va être gros jeudi.
14: Gros dossier jeudi.
2: Ouais, tu vas voir.
4: Ça va être chaud.
2: Alors, dernière question.
4: J'en ai une petite quand même avant. Ouais. Il y a Thomas sur l'IRC. elle est bonne. Il y a une question de Thomas sur l'IRC. Il dit que, vu que le père, il n'y en a pas deux, est-ce que le quinquennat existe aussi en rouge?
2: N'importe quoi.
14: Ah, ouais. Voilà. C'est pas con comme question. Mais toi, tu comprends.
2: Non, mais attends.
4: Il comprend pas.
2: Le père Noël, t'as tu crois qu'il y a deux pères Noël qui vont faire le quinquennat? Non, mais attends, n'importe quoi. Bah, t'es vraiment taré. T'es vraiment taré, toi.
14: Mais non.
2: T'es taré de chez grave. Il est temps que tu te barres en vacances et que tu reviennes plus du tout après.
14: Bah, t'aurais dû lui poser la question.
2: On sera tranquille.
14: Au Père Noël, quand il est passé au foyer cette année.
2: C'est ça. Allez, va te faire foutre, arrête de parler du foyer parce que tout à l'heure, je vais t'en mettre dedans ta gueule. Parce que tu mérites que ça en ce moment.
14: Bon, arrête.
2: Ok?
14: J'ai rien fait.
2: T'es qu'un pauvre con.
14: Oh, bah, ça va.
2: Ok? En buvant que tu te tires.
23: Des
2: alors, dernière question.

0: le quinquennat. Oh,
1: bon, on pourri tes questions.
2: Quinquennat.
3: Ouais, déjà.
0: Quinquennat, ouais.
1: On a taf de dingue. Ah, super. Pour en parler, hein, franchement.
0: Super popo.
1: Ouais, bah, tu parlais de Chirac, là, c'est ça?
4: Ouais.
1: Ouais, bah, je pense qu'il a eu tout à fait raison parce que, et à mon avis, il voit déjà les procès arriver là, parce que je pense que Tiberi n'est qu'un bouc émissaire hein, devant une.
0: Super popo, tu parles de. Tu réponds à la question correctement ou sinon tu vires.
1: Bah, attends, mais j'allais te faire une réponse là. Moi, je pense que.
0: Non, mais moi, je te dis, c'est ma réponse.
1: Ouais, bah, alors répète-la moi bien, pour que.
0: Alors,
1: je...
0: bonne nuit. Hop.
1: Mais non,
2: mais viens d'arriver. Voir. Mais
0: allez, non, terminé. Explique. Allez. Hop, tu lui dis au revoir, comme ça, il comprendra ce que je veux dire.
5: Non, vas-y, Michel. Sois tolérant un peu dans la vie.
0: Michel.
5: Moi, je pense qu'il a été, tout naze, tout ridicule.
0: Mm-hmm.
5: Le grand gominé, là. Parce que, franchement, il a retourné sa veste. Et que je le vois, ouais, franchement, ça présente mieux quand il a bouffé des petits fours à la garden party du 14 juillet, plutôt que de se la taper sérieux à parler du quinquennat, là, avec deux pauvres journalistes. Non, franchement, non.
0: D'accord. Okay,
5: je sais pas ce que t'en penses.
0: Justement, j'en parlerai après.
5: Parce que c'est vrai que toi, tu votes pas. T'as une carte d'électeur de la République des Manouches, ça, c'est d'accord.
0: Mais, alors, Michel, au revoir.
5: On voudrait avoir ton avis quand même.
0: Au revoir. Michel, au revoir,
5: on
0: bonne nuit.
5: Avis,
0: au revoir,
5: même,
0: Michel.
2: Non,
0: au revoir, Michel.
2: Mais
0: non,
2: après, Michel, t'inquiète.
0: Non, mais t'auras mon avis après. Ok, au revoir.
3: Gérard, vite fait, sur IRC, il y a quand même Yankee qui dit qu'il s'en pète du quinquennat, vu qu'en attendant, sur Fun, il y en a qu'un qui est naze.
0: Ah ben, lui, il est aussi con que celui qui est sur Fun, et moi, je dépense pas mon fric à gogo. Je vais pas avoir plus de deux briques à payer pour
2: c'est gratuit, l'Internet, la nuit.
0: Ouais. C'est ça, t'as raison.
2: Ouais, t'es con, toi.
0: Je suis moins con que toi, espèce d'andouille.
1: Ça, t'es pas sûr, hein.
0: Pouscaille.
1: Ouais, bah, franchement, tu vois, le truc, c'est que moi, Chirac, il m'intéresse pas trop, donc j'ai pas regardé. J'ai préféré regarder une cassette d'Agence Tourisque.
0: D'accord. Bien les pubs.
1: Bah ouais, Manu. Bien sûr.
3: Donc, j'ai deux nouveaux auditeurs. J'ai Eddy, bonsoir.
6: Salut.
0: Bonsoir, Eddy.
2: Sois bon.
0: Eddy, une fois.
6: Oui, je suis là, bonsoir. J'appelle Gérard. 99.7.
3: Et on accueille Charles Pasquat.
5: Bonsoir. Bonsoir, c'est Charles Pasquat.
7: Salut Charles.
5: J'appelle de Toulouse, 117.7. Bonsoir à tous.
1: Salut.
5: Bonsoir tout le monde.
0: Bon, alors, on termine avec cette question. Que pensez-vous de l'intervention du président de la République sur le quinquennat?
5: Quand tu t'as
0: Martinez. Fildar, tu arrêtes. Dernier avertissement.
8: Bonjour, c'est Dimitri.
0: Quand tu t'as Martinez.
7: Oui.
5: Bonsoir, nous payons, c'est les innocents.
7: Bonjour, c'est Joe Coca.
2: Ah, mais c'est pas moi, mais merde. Calmez-vous, laissez répondre Conchita, les auditeurs.
5: Bonjour, ouais,
7: c'est
5: l'Obispo.
7: Moi, j'ai trouvé vachement craquant le soir où il a fait ça.
0: Ah ouais, tu crois que je t'ai pas vu faire, hein.
2: C'est l'insert, ça.
0: Ouais, non, mais tu peux préciser.
2: Allez, on y va, là. C'est la nuit marathon, là. On n'a pas fini.
0: Non, mais allez-y, là. Répondez, merde. Quand tu réponds ou quoi?
1: Alors,
7: moi, je te dis, moi, j'ai trouvé vachement craquant le soir où il a fait ça à la télé. Et voilà quoi.
0: Edith.
5: Salut, c'est Dimitriel.
0: Bah tu réponds.
5: Edith. Bah Gérard, bah Chirac qui trouve.
2: Parle dans ton téléphone, Edith, on t'entend pas.
5: Hein. Oui, ouais, bien sûr. Gérard, je trouve un peu dans la même situation que toi, ça fait 5 ans qu'il anime des trucs à la con. Donc quinquennat, ça serait pas mal parce que ça te permet d'être dégagé maintenant.
0: Ouais, bah dans ces cas-là, tu sais ce que j'ai peur. Bah je vais te dire au revoir tout de suite à toi. Hop.
5: Ok.
0: Au revoir, bonne nuit.
5: Et je t'encule, connard.
0: Pas moi, EPD.
1: Ok, le mec.
0: Charles.
5: Ouais, bah écoute, moi je t'avoue que je l'ai pas vu. J'étais occupé à essayer de choumer la culotte de Marie Pierce là pendant la finale. Donc je t'avoue que j'ai pas tout suivi là.
0: Je te signale que l'intervention du président de la République a lieu avant la finale, après la finale.
5: Ouais, mais je sais, mais justement, j'ai essayé de chouffer la culotte. Alors ça faisait 4 fois que je regardais le match en boucle et bon, c'est chaud quoi.
0: D'accord.
5: Je conseille à tout le monde, regardez-le.
0: Ouais, bah je pense que tu te trompes carrément. Bon,
5: c'est autre chose que la gaine à ta grosse, hein, moi je te le dis.
0: Oh là, la gaine, Charles! Charles, oui. La gaine à ma grosse, tu sais ce qu'elle te dit? À ton merde et à ton cul, au revoir!
2: Oh, pas de vulgarité!
0: Allez hop!
2: Sandy n'a pas de gaine, ça tient pas.
0: Je préviens tout de suite. Non, c'est terminé! Hein.
3: Non, pour la conclusion, on accueille Mazarine Fabius.
2: Tu donnes ton
0: non,
2: avis.
0: Non! Mazarine, c'est terminé!
3: Non, c'est pas la même, c'est Fabius.
0: Attendez, Mazarine.
1: Bonsoir, fille à tout le monde. Bonsoir! Bonsoir!
7: Salut Mazarine. Bonsoir.
0: T'appelles d'où?
1: J'appelle de Villiers-le-Bel.
9: Bingo.
0: 101.9.
1: Voilà.
0: Bon alors là, tu veux répondre à la question avant la conclusion?
2: Et ouais. Surtout, Mazarine, j'aimerais avant qu'on écoute quand même l'avis de Gérard sur.
0: Il va
2: répondre. Tu me fais un petit kiff.
0: J'ai déjà deux trucs encore à faire.
2: Tu vas me faire un kiff, toi.
0: Allez, Mazarine.
1: Ouais. Répète-moi la question, s'il te plaît.
0: Oh là là là, putain, mais Manu, j'ai déjà dit que quand. Quand tu me prends les auditeurs, tu leur dis les questions parce que j'en ai marre de les répéter. D'accord. On perd du temps, pas possible avec eux.
2: Ok, tu peux me répéter la question?

0: Que pensez-vous de l'intervention du président de la République sur le quinquennat terminé, point final à la ligne, Mazarine?
1: Oh, c'est un beau cadeau, ça, dites donc.
0: Moi, Mazarine.
2: Moi, je trouve qu'il a été ridicule. Hein.
0: D'accord, ok.
2: On voit bien que c'est un faux cul. Hein,
0: ouais, bah ça, de toute manière, on verra. Quand je vous dirai ce que j'en ai pensé moi-même.
3: Bah,
0: comment définir le quinquennat? Alors, 60% des gens, sans hésitation, sur une partouze à 5. C'est bien, c'est pas mal. 45% des gens
3: pensent... Prends ton temps quand tu dis, parce que les gens ne comprennent pas. Hein.
0: Pensent que c'est le Kama Sutra mieux, mais en mieux, je ne sais pas ce que ça veut dire ça, mais c'est pas grave. Pense, 36% pensent que la définition est trop complexe pour la comprendre. Ben non, elle n'est pas complexe, ça dit ce que ça veut dire, c'est tout. Et ouais. 18% des gens pensent que c'est la vie comme ça. La vie, c'est comme ça.
3: On ne fait pas toujours ce qu'on veut, mon gars.
0: Ouais, voilà. Les trucs comme ça, merci, hein.
3: Comme tu
0: dis. D'où vient l'idée du quinquennat et comment? Alors, soit 82...
3: D'où vient l'idée du quinquennat et comment, c'est ça?
0: Et comment, ouais. Voilà. Alors, 82% disent qu'ils viennent de Giscard de l'intestin, mais pourquoi pas. 55% des gens pensent que quelle est une idée de l'armée secrète, c'est faux. Et 32% ne sont pas d'accord avec mon haleine, mais je les emmerde. Et 10% me reprochent d'être trop marxiste à cette heure.
3: Marxiste.
0: Eh ben, c'est pas mal comme ça. Alors, conclusion, donc, qu'est-ce que je veux? Ah, ouais, je vais répondre quand même à la question. Donc, que pensez-vous de l'intervention du président de la République sur le quinquennat? Donc, moi, personnellement, c'est vrai qu'il a pas répondu correctement aux questions des deux journalistes.
3: Ouais.
0: Donc, il aurait pu quand même répondre mieux, parce que, en fin de compte, ce qu'il nous a dit, c'est que c'est lui qui veut faire le référendum, mais en fin de compte.
3: C'est faux.
0: Maintenant, c'est comme il y a un auditeur qui dit, il retourne sa veste. Tu t'écrases quand je parle parce que j'ai horreur que quelqu'un se foute de ma gueule.
3: Je me fous pas de toi, je dis oui.
0: J'ai horreur de ça.
3: Ok, Terminé.
0: Les conclusions.
3: Non, mais vas-y, fini.
0: Ça y est.
3: Parce que les deux journalistes,
0: Non, parce qu'ils ont, il a pas répondu correctement aux questions, et c'est tout.
3: Mais c'est ça, la politique, c'est
0: dériver. Il a répondu correctement aux questions, et c'est tout. Il a répondu la moitié, donc je suis pas d'accord. Donc, conclusion du débat. Donc,
4: oui. Il y a énormément de conclusions quand
0: même. Non, mais attends, je suis le.
3: Enfin, il y a
0: On a besoin de. Des lignes après chaud. Pour la suite. Donc, Conchita Martinez, pour toi.
5: Conclusion, pour moi, c'est un débat de merde, hein, quand même. Et je voulais savoir, parce que j'ai appris que Céline Dion était enceinte, je voulais savoir si elle allait reconnaître l'enfant.
0: Alors, Conchita Martinez, je t'emmerde et je te dis au revoir. Au revoir, pétasse.
3: Bonsoir.
0: Pouscaille.
6: Ouais, alors moi, tu vois, ton débat, il m'a pas trop plu. Donc, ce qui se passe, c'est rue Bayard, les gars, Fun Radio.
3: Ouais.
6: Ok, je vais passer avec deux, trois potes. Franchement, on va te refaire, tu vois.
2: Avec des rôtes vénères.
6: On va te fumer vite fait, bien fait. Puis voilà, tranquillement.
0: Mais bonne nuit.
6: Ok, à tout à l'heure, fais gaffe. Hein.
0: Charles.
6: Enculé, va.
3: Oh, il plaisante, bien sûr.
0: Non, mais de toute manière, j'aime bien parce que les gens qui disent ça comme ça, c'est des faux culs. Charles.
3: Ouais, t'as raison.
0: Charles.
3: Charles Pasquate.
7: Charles est décédé, je crois.
3: Ah, Charles.
0: Il est terminé. Conclusion de l'IRC.
6: Et moi.
4: Mazarine,
6: ouais. Bon, moi, je pense que les problèmes ont été juste effleurés. Hein.
3: Ah oui.
6: Ah oui, dans un débat aussi simple et aussi facile, qui dure qu'une heure, moi, je dirais que le quinquennat décidé par Chirac, c'est juste pour gommer les erreurs du passé. Hein. On me l'enlèvera pas de la tête. Hein.
3: Coupe ton parleur, Mazarine.
6: J'ai pas d'eau.
3: Si t'es en famille.
0: Non, parce que là, je crois que t'as un double son qui est pourri.
6: C'est mon père de Bré qui me l'avait acheté.
0: C'est ça. Donc, ta conclusion, c'est que...
6: Moi, je pense que Chirac a voulu se mettre en avant pour éviter les problèmes de procès suite à la contamination de Tchernobyl, c'est tout. Hein.
3: Non, mais il y a un truc...
0: Non, je suis d'accord avec Mazarine. Lui dit au revoir,
3: Mazarine. Mais non, mais je suis d'accord.
0: Mais attends.
6: Je crois que c'est facile de répondre à tes questions quand on est foncedé.
4: C'est vrai.
3: Non mais écoute,
0: Chirac. Alors Mazarine, au revoir.
3: Elle est fatiguée, Mazarine, elle écrit.
0: Hop,
3: qu'est-ce que tu sais, Chirac, pendant un moment, il était pas bien dans les sondages. Donc il dit, si je dis aux Français que je suis d'accord avec le quinquennat, ils vont dire ah ouais, ce mec-là, il est bien. Donc ce qu'ils vont faire, ils vont voter pour lui en 2002, comme il avait magouillé soi-disant. Ça lui permettrait d'être de nouveau 5 ans président pour éviter d'aller en prison.
0: Non mais ce qu'il y a, c'est que en fin de compte,
3: t'as compris ce que je t'ai demandé.
0: Ouais, non mais ce qui se passe à l'heure actuelle, c'est que c'est pas en fin de compte, on sait pas ce qui s'est produit parce que lui, il a repris derrière Mitterrand. Donc du temps de Mitterrand, il y a eu quand même pas mal de problèmes que lui il a pas pu résoudre. Le gouvernement, il a changé au moins deux fois.
3: Oui, mais on parle des magouilles.
0: Non, mais c'est vrai.
3: chacun leur magouille, tu vois.
0: Il y a eu l'histoire du sang contaminé, tout ça, donc on va pas faire une.
3: Non, mais ça, c'est pas des magouilles, c'est des erreurs. Mais ce que je veux dire, c'est. Est-ce que tu crois qu'il fait ça?
0: Celui qui a repris, donc il n'est pas capable d'essayer de soulever le problème du sang contaminé à l'heure actuelle. Il n'en est pas capable. Hop, terminé. Hop, conclusion.
3: Mais ce que je veux dire, c'est. Chirac dit oui au quinquennat pour être réélu, pour éviter la prison. C'est ça ma question.
0: De manière, qu'est-ce que tu veux qu'il risque de la prison? Pourquoi? Parce qu'il a fait des magouilles sur quoi? T'en sais même rien sur quoi qu'il a fait des magouilles.
3: Il a magouillé sur les foyers de Nanterre. Ça, on le sait.
0: Ouais, ils ont bien magouillé sur ta 205 pourrie.
3: Ah oui, c'est clair.
0: Okay.
3: Il a magouillé.
0: Ils ont même des magouillés à 3. Alors dégage. Allez hop, va faire foutre.
3: Attends, il y avait Chirac,
7: Sibéry, ils étaient 3.
4: Chaud les marrons.
0: T'arrêtes un peu tes conneries, toi, parce que tout à l'heure, tu as morflé aussi.
1: Il est vraiment phénoménal.
4: J'ai un petit kiff. C'était la minute de Phil.
3: Ah ouais, putain, ça
0: faisait
3: trop longtemps.
0: La minute du connard.
3: Ça faisait trop longtemps.
8: C'était vraiment très intéressant.
0: La minute d'un con à l'AREA.
9: 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L'émission sponsorisée par RVC. L'émission sponsorisée par Les Prothèses à Cajou.
0: Alors, Phil Dard, tu sais ce que tu vas faire, après tu vas rentrer chez toi, parce que tu vas pas me casser les couilles au deuxième débat.
3: Ouais, non, mais tu attends jusqu'à 6h, on chauffe.
0: Ouais, mais tu vas pas me casser les couilles au deuxième débat. Donc, conclusion de l'IRC.
4: En conclusion, il y a QJAT qui aimerait bien qu'on répare Fun Radio Lyon, si c'était possible.
3: Ah oui, 93.3.
4: Voilà. Et sinon, il y a Q de Macaque qui dit que c'est pas le mandat présidentiel qu'il faudra raccourcir, mais la durée des débats de Gérard. Tant de conneries, ça devient intolérable.
0: Ouais, bah alors lui, si mes débats deviennent intolérables et mes conneries, dans ces cas-là, il reste chez lui pour le deuxième débat, ça me fera des vacances.
4: Et en conclusion, il y a Nescafé qui voulait avoir l'orthographe exacte de quinquennat.
0: Alors ça s'écrit Q-U-I-N-Q-U-E-N-A-T. Voilà! En de bon entendeur, salut. Et on a terminé à.
3: Tu sais l'alphabet, mon con, ça y est.
0: Toi, tu vas te faire foutre, espèce de connard.
4: Note. Oui. Note quand même, parce que bon,
3: c'est ça. Note en gros pour Sandy.
0: T'écrases.
4: 9142.
0: 9142.
3: Oh, bien.
4: Puis c'est bien. Hein.
0: Pour la 1 heure, hein. Il y aura eu 2 heures, je crois que je te faisais 10 000 dans.
3: Je crois qu'on faisait 2 000. Hein.
0: Ah, ouais. Tais-toi. Toi, de toute manière, au deuxième débat, t'es mort.
3: C'est bien passé.
0: Alors, non, très mal avec lui là-bas.
3: Normal.
0: Lui là-bas, mal. Là-bas, encore pire.
3: Or,
0: lui, il m'a pris des gens, je ne sais pas d'où, mais ça a été la cata.
3: Il y avait des gens partout. Il y a quand même Mazarine Chirac.
0: Ouais,
3: et Fabius.
0: Alors, c'est quoi ces titres de merde là qu'on met? Alors, Sandy.
4: C'est de lui aggrover de la dance.
0: Sandy Garonne avec ouais, c'est gratuit. 1-1-1-1-1. Mon lit.
3: Non, mon lit. Ouais, c'est gratuit.
0: Et le deuxième, c'est Jacques Chirac avec Il y a dans mon slip une facture, c'est pas mal.
3: Une fracture.
0: Et je vous retrouve tout à l'heure à 4h pour le deuxième débat qui va porter sur les révisions, examens et révisions. À tout à l'heure.
7: Tu vas te doucher entre
3: temps. Oui, voilà.
0: Et moi je t'emmerde.
3: T'ouvres la douche, Manu.
10: Bon Gérard, trêve de plaisanterie parce que là ça commence à repartir en couille. C'est pour ça tout à l'heure qu'on a des auditeurs qui nous ont dit que ce dont tu vas nous parler, il y a carrément des affiches dans le métro.
0: Dans le métro, on n'en a pas vu.
10: D'accord, il paraît qu'il y en a quand même qui traînent. Hein.
0: Ah.
10: Donc ça craint un maximum. Gérard va donc vous expliquer ce qui se passe. Et là, ça fait pas plaisir.
0: Ben celui qui s'amusait ça à partir de la boutique du PSG, de manière on peut citer.
10: Donc sur les Champs-Élysées.
0: Donc sur les Champs-Élysées jusqu'à la hauteur du rond-point là.
10: D'accord, donc près de la radio.
0: Près de la radio. Donc le mec qui s'amusait à mettre Donkin et Homo Mag présente, donc ça recommence. Le combat du Millennium. Samedi 26 février à 22h, place du Trocadéro. Donc, Gérard contre soi-disant un dénommé Fesse de Babouin. Donc celui-là, il va commencer par se calmer parce qu'il commence à m'énerver.
10: En plus, avec ta photo dessus et bien sûr un singe en guise de Fesse de Babouin. Et voilà. Donc, qu'est-ce qui a marqué? Parce que j'ai pas lu, moi.
0: Alors, Gérard de Suresnes dit le petit furet sodomie. Alors, 69 victoires par puant excessive. Trois défaites par combat éthylique.
7: Éthylique, c'est l'alcool.
0: Ouais, ben d'accord. Arbitré par Père Fouras de l'IRC. Donc apparemment, il parle de Rigaud pour faire ça.
3: Mais non,
0: ouais.
3: Père Fouras, c'est pas l'IRC, c'est pas Rigaud.
0: Père Fouras de l'IRC, ça veut dire qui?
10: Ah oui.
0: À ton avis.
10: Abruti, ouais.
0: Tête de pioche.
10: Et alors?
0: Et encore, je suis poli. Fesse de babouin, donc, dit le pote de GG, c'est pas du tout mon pote, c'est un connard.
10: D'accord.
0: Donc, 13 victoires par entartrage et dépôt de merde sur le palier. Au zéro défaite, donc bien sûr avec le logo de Fun Radio.
10: Bravo, bah alors en plus, alors bravo.
0: Alors c'est marqué retransmis en direct sur l'internet, alors HTTP 2- FD de babouin 6GB net info. Bon, après c'est un numéro de téléphone que je citerai pas à l'antenne parce qu'il est plus bon.
10: D'accord.
0: Et puis, sur les voitures encore devant la radio.
3: Alors ça, c'est un tract, celui qui vient d'être lu, est un tract qui a été retrouvé par terre sur les Champs-Élysées, jusque quasiment à la hauteur de la radio. Et là, l'autre tract qui va être lu par Gérard
0: sur les voitures, donc qui va être lu pour Sandy, par Sandy, parce
3: non,
0: que
3: non,
0: ça
3: serait bien que tu le lises, parce que c'est quand même ton truc. Et Sandy est là et témoigne. Hein.
0: Donc, alors c'est marqué Sandy dans la Sodo Tour. Alors pour le troisième millénaire, elle savoure à tous. Depuis que Sandy connaît GG, elle a le cul comme le tunnel du Mont Blanc. Même va-et-vient, même des gars,
1: ouais,
0: même diamètre,
10: bon
0: cœur, ainsi de suite. Après l'échec du One Man Show de Gérard de Suresnes, Sandy doit vendre son cul à qui voudra. Alors, routier, clodo... Clodo, culte de Jatte, Kudjak, Kosovar, donc je sais pas.
1: Kosovar,
0: bon, enfin bref. Donc
10: tous les
0: jeudis, tous les premiers jeudis du mois, Bibi met à votre disposition sa turbine au chocolat grâce au sperme. Quoi, c'est quoi? Au sponsor la Brigitte, la Big Beat. Ouais, mais toi tu rigoles, mais ça te concerne, hein, ma petite. Hein. Vous pouvez y présenter seul à deux, ou en famille, en groupe, car scolaire, voyage organisé, colonie de vacances, tout ça.
10: Ah,
0: donc
10: d'accord.
0: Pendant 5 heures non-stop, défoncer lui l'anus, à coup de bite, légumes, barreaux de chaise, god à trois glands...
3: Oh, arrête de rire!
0: Et goulot de bouteille!
1: Mais c'est nerveux!
0: Ta gueule, toi! Toi, je vais te dire une chose ce soir, t'as pas intérêt de me laisser chauffer parce que ça commence. Tu me donnes ça là, qu'est-ce que c'est que ça encore?
1: On a reçu des trucs!
10: Justement!
0: Ouais, non, mais ça commence à bien faire.
1: Ouais,
0: hein.
1: Mais j'y peux rien!
0: Alors ça commence à bien faire encore. Hein. Tiens, c'est bizarre!
1: Bah, on a récupéré un aussi, c'est Noémie qui vient de me le donner.
3: Ouais, c'est Noémie qui vient de lui donner.
1: Il va nous donner ça, Noémie!
0: Ouais.
3: Bon, c'est quoi ce tract là? Donc le tract que tu viens de lire là, tu l'as lu en entier? Donc ça, c'était sur les voitures.
0: Sur les voitures, devant la radio, comme la semaine dernière, avec le numéro de téléphone. Là, il n'y a pas de numéro de téléphone, mais c'est à peu près pareil.
3: Alors moi, peut-être qu'on va s'adresser directement aux salopards qui ont écrit ces choses-là. Que ça va pas se passer comme ça, c'est moi qui vous le dis. Voilà, c'est
0: manière,
3: tout.
0: Toi,
3: j'ai une copie, je vais garder une copie, et ça va directement dans le dossier. Là, par contre, je suis pas au courant. Qu'est-ce qui s'est passé? Il y a du courrier, on en parle dans un instant, mais en deux mots, c'est...
8: Bah, c'est encore... j'ai un micro pour, je suis désolé. C'est on a reçu des trucs de cassettes vidéo te concernant, et on a reçu un nouveau magazine.
3: Ouais, bah alors tu vas prendre un autre micro, là, si t'as... Ce serait peut-être plus intéressant. Ouais, voilà.
11: On a reçu un nouveau magazine.
3: D'accord.
11: Ce matin, dans le courrier, oui, c'est Noémie qui l'a...
3: Courant.
11: Bah oui, bon. Enfin bref, elle m'a mis ça de côté, donc c'est en fait une espèce de feu. Où il y a des promotions sur des cassettes vidéo qui te concernent, GG. Ah bon. Donc, tu veux que je le lise ou...
3: Non, il va dire,
11: bien sûr.
3: Préfère, ouais.
11: Donc voilà. Donc,
3: qu'est-ce que c'est que ce truc encore là?
11: Je sais pas ce que...
3: Ah, j'en ai ras le bol là.
0: Alors, super promotion, tout à 50 francs. Donc, les cassettes du Millennium, production à très bas prix. Alors donc, nos cassettes audio, GG, ouais bah d'accord, GG l'enculé numéro 1, GG l'enculé numéro 2, GG l'enculé numéro 3,
3: ça, c'est
0: 4.
3: Le nom des films?
0: Ouais, apparemment.
3: Reste devant le micro, ouais.
0: Après, t'as GG le PD mal parfumé, GG la sodomie, GG Pranker...
1: Faker.
0: Faker, l'atologie, GG l'enculé... Ouais, bien sûr, il commence déjà.
3: Tu peux
0: déjà
3: parler devant le micro? Restez devant le micro.
0: Donc, GG l'enculé de Nanterre, GG la femme à la cristalline, GG fait le gros crack avec Lididi, balade de canine avec un tekel, nos cassettes vidéo, Gérard en partouze au Kosovo, Sandy la facochère
3: se faisant
0: enculer par une trompe d'éléphant, monsieur, je donne pas mon nom, un évêque très pervers, Gérard Bèze avec Eddie Barclay, bien sûr, pourquoi pas. Et donc avec un numéro de téléphone qu'on sait pas à qui il appartient.
10: Ah bah attends,
12: On va appeler.
10: Tiens, vas-y, donne Rigo, redonne le. Tiens, on va la faire.
12: Passe-moi ça. Bah, là.
4: Direct.
12: On va le niquer.
10: Direct, on va le niquer, tiens. Tiens, tu vas. Eh, tu te fais passer pour un client. Après tu leur passes le tract. Tu dis que tu voudrais des cassettes vidéo, d'accord? Tiens, on va baiser un mec en direct. C'est pour vous dire qu'attention, on est prêt à tout, nous. Hein. On en a ras-le-bol. Tiens, on redonne le tract et on va lire donc. Attention. Ça va sonner là.
13: Millennium Production, Jordan à votre écoute, bonsoir.
0: Oui, bonsoir monsieur, voilà, ça serait pour avoir des commandes de cassettes s'il vous plaît.
13: Ne quittez pas, je vous passe le PDG.
0: Oui.
10: Tiens, c'est ta voix, c'est ta voix. Ils utilisent ta voix en plus, ces salauds. Ouais. On va tous les niquer, ouais.
13: Sébastien, bonsoir.
0: Oui, bonsoir, ça serait pour une commande.
13: Oui. Oui. Vous voulez quoi? Vous avez reçu notre feuille?
0: Ouais, ça vous amuse?
13: Ben oui, c'est marrant, oui.
0: Ouais, c'est marrant, Sébastien, hein?
13: Sébastien, oui.
0: Ouais, c'est marrant.
13: Vous connaissez mon prénom, monsieur?
0: Ouais. Bah comment que je connais votre prénom? Vous venez de l'annoncer à l'instant, espèce d'andouille.
10: On t'a baisé la gueule, connard, t'es en direct sur Fun.
0: Eh ouais. Et maintenant qu'on a ton numéro de téléphone.
13: Les flics, non.
0: Eh ouais, mais manque de peau, maintenant qu'on a ton numéro de téléphone, mon pote, t'es marron.
10: Eh ouais, on va te baiser la gueule.
0: Et on va te persier toute la nuit.
10: Ouais, on va te chier. Ouais,
0: pourquoi? Parce que je vais te dire une chose, hein, en imitant ma signature, tu vas aller loin, mon pote.
10: Ah, il y a le téléphone qui sonne.
13: Ah, mais je vais pas imiter, t'étais.
0: Non, ouais, bah tu vas voir, c'est moi qui ai venu signer tout à l'heure, je vais te mettre une grosse tarte dans sur le coin de ton museau. Je te signale.
12: De toute façon, pour signer, tu fais une croix, toi.
0: Ouais, je te signale que ça, j'en fais une photocopie et je remets ça au commissariat de police.
13: Eh ben justement, je m'en fous, je connais Jacques Chirac, alors.
0: Ouais, tu connais Jacques Chirac et moi, je connais Bernadette Chirac, espèce de connard.
13: Ah, tu te l'as fait?
0: Ouais, moi, je me l'ai fait, ouais. Et toi, tu t'es fait Chirac?
13: C'est un bon coup, quoi.
0: Ouais, mais tu vas voir.
10: Bon, attends, redonne-moi le track. Relis le track, fais voir les noms des films.
12: Il y a des trucs sur le côté, Gérard, que t'as pas lu.
13: Si vous répondez sous 5 jours, il y a une photo de l'accident de camion de Gérard.
0: Oh, ouais, bien sûr. Il n'y a pas un accident de ta mère de berceau.
10: Putain, espèce de connard, va.
12: C'est chaud.
10: C'est chaud, là, on dégage, c'est chaud.
0: Oh, il n'y a pas un accident de ta mère en berceau.
13: Hein, une photo de dédicace.
0: Il n'y a pas un accident de ta mère en photo.
10: Voilà, redonne les noms des films quand même qui est à disposition.
0: Bah il a qu'à les dire comme c'est lui qui s'amuse à les imprimer.
10: Non mais redonne-les.
0: Ouais mais c'est quand même un peu...
10: Un peu osé je sais mais il faut dénoncer. Alors, en général de bol.
0: Je te signale que ça part au commissariat.
10: Je l'ai coupé, je l'ai raccroché, de toute façon j'ai son nom, je vais m'en occuper, ça passe à l'avocat direct.
0: Alors j'ai l'enculé numéro 1, j'ai l'enculé numéro 2, j'ai l'enculé numéro 3, 4... Après t'as... non en 3, en 4 t'as...
10: Attends, il a les micros pourris, après faut lui donner un bon
0: t'as, t'as...
12: Le micro. C'est sa voix, hein.
10: Non, vas-y, continue.
0: T'as le PD de Mal Parfumé, GG la Sodomie, t'as GG Funker, l'Anthologie, GG l'Enculé de Nanterre, bien sûr, comme je sais pas comment qui c'est que j'habite à Nanterre, mais c'est pas grave. Sandy, la femme de... à la cristalline, GGP Crac-Crac avec Lili, balade canine avec un tekel, c'est bien parce que si Sandy c'est un tekel, ben ça m'étonnerait.
10: Ouais.
0: Donc alors sur le côté, ouais, comme Manuel Pildari me disait, il y a plein de cadeaux. Alors pour plus de 100 francs d'achat, un savon de Nanterre. Pour plus de 500 francs d'achat, une brique de Dupont de l'Alma, certifiée authentique, bien sûr, pourquoi pas.
10: Oh, bande de connards.
0: Et si vous répondez sous 5 jours, vous recevrez une photo de l'accident du camion sur une plaque de verglas de Gérard, plus
10: c'est bon,
0: une photo dédicacée de Roselyne. Et attends, rappelle-moi-le, lui.
10: Rappelle-le. Moi aussi, je vais lui niquer sa race, on va être deux,
0: Rappelle-le tout de suite.
10: Pas de problème.
14: Montre-moi ça. Montre-moi.
0: Attends, parce qu'il y a le prénom de ma fille dedans. Et là, faut pas qu'il joue avec ça, là.
10: C'est chaud, là. Attends, parce que, attends, t'as vu le truc en bas? Ne jetez pas, machin. Merci à Heineken 1664. Merci à Ricard.
13: Millennium Production, Jordan, à votre écoute, bonsoir.
0: Jordan, passe-moi ton abruti de Sébastien, là.
13: Je vous passe le PDG à l'instant.
0: Ouais, passe-moi ton PD, là.
13: Sébastien, bonsoir.
0: Ouais, connard, c'est encore moi. Dis donc. Ouais, c'est encore moi. Comment que ça se fait que tu prononces... À quoi tu t'amuses, là, à prononcer les gens de ma... Ta gueule. Et comment que ça se fait que tu t'amuses à prononcer les gens de ma famille, là?
13: Moi, elle m'a signé des autographes.
0: Attends,
3: Tribunal, dis-lui.
0: C'est ça, tu vas voir où tu vas te retrouver, au commissariat de police et au tribunal derrière.
13: Allez. Et je tenais quand même à remercier José Production. Hein.
0: Ouais, ouais, bah bien sûr, tu vas remercier ta mère qui est en train de se faire enculer par un gros noir.
3: Arrête, terminé. Non, ça t'arrête. Hors de question, des trucs comme ça. On arrête là. Ce soir, c'est chaud, ça va cartonner. Gérard, t'es en forme. On arrête là, le courrier. Hein. On garde ça pour la semaine d'après parce que là, je sens que ça va partir trop grave en sucette et c'est pas bon du tout. Donc, merci encore pour. Tu me gardes ce document de côté quand même pour cette société. Je vais la démolir. Et on va se retrouver dans un instant pour le premier débat et le seul d'ailleurs de cette soirée qui va durer plus d'une heure et demie avec l'internet irc.funradio.fr 0803-08-5000 avec Manu Fildar et peut-être Noémie également. Gérard de Suren qui est remonté à bloc. Et vous, de l'autre côté de la
0: radio. Déjà une.
3: Non, mais moi je veux t'expliquer avant.
0: Mais attends. Déjà, est-ce que c'est vrai, est-ce que c'est le vrai François?
15: Oui, c'est moi. Et j'ai, si tu veux, on peut se prendre en antenne.
0: Non. De toute manière, tu vas pas me discuter en antenne,
15: non,
0: d'accord?
15: Je parle du numéro de téléphone.
0: Non. Tu vas pas commencer maintenant.
15: Je parle de mon numéro de téléphone.
3: Crie pas, Gérard, s'il te plaît, pas pour le moment, pas pour le.
0: Déjà, tu as pas commencé à me prendre la tête.
3: Tu cries pas, Gérard, pas
15: moi. Je parle de mon numéro de téléphone.
0: Non,
15: Gérard,
0: non, mais attends. Attends, tu as déjà pas me prendre la tête avec ton numéro de téléphone, d'accord?
15: Ça permet de vérifier, Gérard, si tu ne me prends pas.
0: Et tout à l'heure, tu sais ce que je vais faire?
15: Non.
0: Je vais me casser.
3: Ouais. Ah ouais, parce que pourquoi? Parce qu'il a passé l'enregistrement et que t'es gêné. Parce que
0: je vais dire une chose.
3: Parce que grâce à lui, maintenant, tous les auditeurs, Gérard pense maintenant, et toutes les auditrices disent, ah bah ça va, on n'appelle plus, on veut plus le numéro de téléphone de Gérard, c'est pour se faire traiter de fils de pute, d'enculé avec tous ses copains. Donc c'est très bien, Gérard. T'as quel âge aujourd'hui, Gérard? Tu peux nous le rappeler?
0: Non mais attends.
3: Tu peux nous rappeler l'âge que t'as? T'as 37 ans.
0: Non mais attends.
3: Alors,
0: déjà,
3: dis bravo, fils de pute, machin, et après tu nous dis, j'aime pas quand les gens m'insultent, et toi t'insultes les gens. Au lieu de parler, de discuter, tu fais pareil. Donc,
0: déjà lui, s'il s'amuse à faire des tracts. François, pour l'instant, tu me laisses finir, d'accord? Attends. Et les camions de. Ils sont où les 50 semi-remorques?
15: Ils sont pas restés des semaines, hein, Gérard, ils sont venus déposer.
0: Ils sont où les 50 semi-remorques et les 200 cassettes vidéo que tu dois me donner?
15: Ils ont débarqué la marchandise et ils sont repartis.
0: Non. Alors t'es pas un Belge. Mon pote, je vais te dire une chose.
3: Mais si, c'est notre Belge, il a fait.
0: Non.
3: Gérard, écoute-moi.
0: Non.
3: Gérard, comment veux-tu qu'il ait l'enregistrement? Alors on réécoute l'enregistrement donc de Gérard.
15: Attends, je le repasse.
3: Alors juste au moment donné où Gérard insulte. Attention. Comment tu veux qu'il ait cet enregistrement si c'est pas le vrai Belge? Comment tu veux qu'il ait
0: Attends.
3: Non, c'est moi qui commande ici, c'est pas toi chef. T'es même pas capable de me donner l'explication. Comment veux-tu qu'il ait l'enregistrement si c'est pas le vrai François Anguin?
0: Non mais attends,
3: non mais ça c'est toi.
15: De toute manière, je suis pour le tribunal, d'accord? Et attends, t'as même pas de pour payer. Fils de pute. Voilà.
3: Voilà, donc ça c'est Gérard. Et ça c'est pas toi, c'est pas ta voix? Ça c'est toi.
15: Ouais. Fils de pute.
3: Alors comment il a fait pour avoir cet enregistrement si c'est pas le vrai François?
15: J'ai raté la ligne, Gérard.
0: Attends, déjà la voix, tu l'as eu où?
15: C'est toi qui m'as appelé vendredi dernier, Gérard, arrête.
0: Non mais attends, je vais te dire une chose, tu vois. Moi, je t'ai demandé vendredi dernier.
15: Ouais.
0: J'attends toujours tes 200 camions et tes 500 cassettes vidéo.
15: Ils sont pas pour toi, Gérard.
0: Non.
15: Ils sont pour moi, Gérard, les cassettes. L'argent, c'est François. Pour moi, c'est pas pour toi.
0: Attends. Tu connais mon adresse et tu veux pas me filer le fric? Alors, mon pote, tu dégages. Bonne nuit. Alors, je vais te dire une chose, là, tu vas te faire enculer. Et pour de bon.
15: J'ai pas ton adresse, Gérard.
3: Ah non, Gérard.
15: Il est parti.
3: Ah bah Gérard est parti. Ah bah ça, Gérard. Putain Gérard, tu te mêles de cul, tu reviens ici maintenant. Gérard. Attends, bon, écoute.
15: Hey, connard.
3: Attends. Oh, François.
15: Ouais.
3: Comble l'antenne deux secondes.
15: Ouais, attends, ouais, ok, y'a pas de problème.
3: Ça va,
15: voilà,
3: François,
15: donc,
3: tu vas bien,
15: est parti.
3: François, tu m'entends?
15: Ouais.
3: Ça va, tu vas bien?
15: Ouais, je vais bien, ouais.
3: Tranquille, t'es bien en Belge?
16: Oui, François, et donc?
15: Donc j'ai enregistré ça la semaine dernière et apparemment ça n'a pas plu à Gérard. Donc on va voir comment il va réagir maintenant.
16: Il est hystérique là, j'entends crier au fond du couloir, je crois que ça va être très difficile à gérer ce soir.
15: Je comprends.
16: comprends pas en fait. C'est pourquoi il m'appelle comme ça, dans le seul but de m'injurier, sans raison. Donc on va voir ce qu'il va faire maintenant.
17: On voit Max qui le cherche dans les couloirs. Max est bouleversé.
0: Non, je suis pas bouleversé. Je lui ai dit que si dans 30 secondes il ramenait pas son cul, il y avait pas de débat, il y avait plus jamais.
17: Et voilà Gérard au fond du couloir qui gueule sur la caméra.
0: Oh putain. Non mais ça va pas non.
18: Tu vas dégager vite fait.
0: Quoi? De quoi avec quoi?
18: Déjà une. Déjà lui. Deux. T'as là les coups. Alors maintenant sur les ravoles. C'est clair et net.
0: Ouais mais t'expliques ça à l'antenne aussi. C'est pas la peine de partir dans les couloirs. C'est débile.
18: Quoi?
0: Alors s'il te plaît.
18: L'autre déjà il va me fournir le problème. Quoi je suis bourré. T'as raison connard.
0: Qui c'est qui a dit fils de pute? Bon,
18: on est manière, on va rigoler ce soir au débat. Si j'ai les mêmes et qu'on rappelle les mêmes, ça va aller
0: non,
18: vite fait.
0: Non, François.
16: Hein,
0: quoi, qu'est-ce qu'il y a, François?
16: Tu
0: veux participer au débat, François?
16: J'aimerais bien, oui.
18: Non.
0: Ça se termine.
18: Non, tu participeras pas.
16: T'es complètement antidémocratique, Gérard.
0: Non, mais attends.
18: Attends, c'est une manière, c'est pas toi qui commande, d'accord?
0: Qui est cratique?
16: Toi non plus.
0: Qui c'est qui est cratique? Qui est François et cratique?
16: Gérard. Il est complètement cratique.
18: Non mais attends, faut pas s'amuser derrière eux avec les téléphones, hein.
16: Attends, je m'amuse pas, tu m'appelles, tu m'injuries, moi je garde des preuves et je montre à Max.
18: Ouais bah, t'as qu'à envoyer tes preuves, espèce d'abruti.
16: Je viens de les envoyer, Gérard.
0: Au tribunal.
16: Tu viens de les envoyer, Gérard, les preuves.
18: Ouais, elles sont où?
16: Bah elles sont, écoute, tu veux leur...
18: Elles sont où? Elles sont où? Non.
0: Le casque, on avait dit, Gérard, plus de casque enlevé, plus de micro éteint dans cette émission. Tu remets ton casque et t'arrêtes de l'enlever, sinon moi je te mets du sparadrap tout autour de la gueule. Y'en a marre que t'enlèves ton casque, que j'enlève mon casque moi tout
18: non
0: les
18: mais attends, et toi tu dis rien, toi tu les laisses faire.
0: Mais attends
18: toute la semaine, ouais c'est quoi ça encore?
0: Attends.
18: Ouais non mais je m'en fous. Mais c'est quoi là? Non, c'est pas, non, c'est pas la peine de me faire voir tes fiches. Je m'en fous.
0: Ah voyons. Bon. Non mais ça va.
18: Voilà.
0: Non mais attends.
18: Voilà, vas-y, continue.
0: François, arrête s'il te plaît, merci. Je tiens à expliquer, je vais quand même donner une explication à Gérard. Si je laisse faire, c'est que moi aussi ça m'arrive de me faire insulter. Et qu'ici c'est une libre antenne, t'es considéré comme un animateur du jeudi et les gens ont le droit de savoir. Je peux
18: ah
0: pas.
18: Ouais. Les ça, gens ont le droit de savoir.
0: C'est
18: de attends.
0: Gérard, c'est de la libre antenne et les gens ont le droit de s'exprimer.
18: Ah
0: si
18: oui.
0: Tu as insulté François par téléphone, tu n'arrêtes pas de dire aux gens que tu n'aimes pas qu'on t'insulte, mais toi par derrière. Quand tu les appelles avec tes petits copains, tu les fais traiter de fils de pute.
18: Oui, mais alors, moi, maintenant, je vais te dire autre chose.
0: Non, mais fils de pute, c'est dur comme mot.
18: Non, mais attends. Dans ce cas-là, moi, je vais te dire autre chose.
0: Non, moi, t'excuser pour moi d'avoir traité
18: non,
0: de fils de pute. On traite pas sa mère de fils
18: de
0: pute. Sa mère n'y est pour rien.
18: Non, mais attends.
0: Sa mère n'y est pour rien.
18: Non. Quoi?
0: Sa mère, elle y est pour rien, François. Pourquoi tu traites de fils de pute?
18: Non, mais attends, je vais te dire, je vais pas insulter ses parents, d'accord?
0: Non, c'est
18: dans ce cas, François, tu la fermes. Dans ce cas-là, il y a une chose. Olivier! Viens. Viens là, Olivier.
0: Qu'est-ce qui se passe?
18: Non, mais alors, par contre, moi, les traites de la loco, pour le jour de ton anniversaire, c'est bien.
16: Tu changes de sujet.
18: Bon, c'est bon. Pour l'instant, tu t'es d'accord, c'est vrai que mes comptes.
16: Tu changes de sujet.
18: Ouais, et c'est quoi, ça, ces traites?
0: Regarde.
18: C'est quoi? Des traites pour 50 balles, je fais quoi?
0: Ouais.
18: Hein? Oh, il y a quand même des limites.
0: Bah ouais, non, parce que là, quand même...
18: Alors toi, François...
0: Alors on explique.
18: Oui. Alors attends, toi, François,
16: oui.
18: Je
16: veux
18: dire une chose. Soi-disant qu'il y a 50 camions de... Il y a 50... T'as 50... Quoi hein? Moi, je veux dire une chose, tu vois.
0: Faut le garder, au fait, faut le garder parce que c'est une proche, je suis en train de
18: faire... Caresse 10 balles. Un touchement, 20 balles. Hein, Tauvez, 25 balles. Striptease 45 balles, pipe 150 balles, sodomie 200 balles, sodomie avec God 250 balles, double sodo 350, triple sodo 450, quadruple sodo fait par déconner, GG une nuit, 1000 balles, et après GG une nuit, plus brasse-preuse 1250 balles, alors ça non. Non, mais à toi, dans ce cas-là, quand tu me dis que tu peux venir des camions, des smirmorques,
16: ouais.
18: Avec des cassettes vidéo, uh-huh. Dans ce cas-là, tu fais voir la preuve, tu la ramènes à la radio,
16: qu'est-ce
18: c'est clair et net. On est d'accord. On est d'accord.
0: Ok, bon, alors on va se calmer.
18: On est d'accord.
0: François, on va se calmer.
16: Ouais.
0: On va te retrouver tout à l'heure lors d'un des débats.
18: Non.
19: Si.
10: Bon alors non.
18: Non.
10: Bon alors non, enfin, Gérard a dit non, c'est lui qui décide.
18: Alors maintenant je préviens tout de suite.
10: Préviens d'une chose.
18: Si j'ai Arnette, Loudy.
10: Non, il n'y aura pas, non.
18: Donc dans ce cas-là, si je les ai eux,
10: bah, c'est Manuel Gamin.
18: Même pas la peine.
10: Bah tu parles à Manuel Gamin.
18: Manuel Gamin. Tu me fais pas le coup de la semaine dernière. Tu as travaillé.
20: Non mais il n'y aura pas les mêmes, Gérard.
10: Ouais, il dormait la semaine.
18: Non, mais de toute manière, c'est pas la peine de partir. Pour essayer de mieux faire.